0: Alors, donc, combien dépense en euros ou autre monnaie un drag queen pour un shopping?
1: Je sais pas, je dirais entre 100 et 3000 euros, sachant qu'au cours du COPEC, ouais, ça doit faire
0: tu,
1: ça.
0: Tu peux parler un petit peu plus fort au lieu de t'endormir.
1: Un peu le volume, bah ouais.
0: Ben, oh là là,
2: quelque chose de mignon encore ce
1: ouais,
2: soir.
1: Mignon, bravo. Mignon. Hein.
3: Mignon, hein.
1: Ouais, je te disais, ça dépend.
0: Non, mais parle encore moins fort, comme ça je comprendrais bien ta réponse.
4: Je te disais, j'ai vu les mecs faire des chèques en bois d'au moins 1000 euros.
3: Ouh là là.
0: Mais attends, je te demande. Moi, je te demande pas de gueuler comme ça, d'accord?
1: Oh, bah, je fais ce que je peux, hein, moi, pas de demi-mesure. Hein.
3: Secteur A.
1: C'est tout ou rien. Hein.
0: Oh là là,
1: parce que j'ai fait l'armée un peu aussi.
0: Ouais, ben, je sens que tu vas voir dans ton fin fond de ton mystère ce qui va s'y produire. Alors, les femmes sont-elles jalouses?
1: Ouais, c'est cassé, là.
0: Les femmes sont-elles jalouses? Les femmes sont-elles jalouses de leur beauté des drag queens? On va demander à Robert l'amoureuse.
5: La déménageuse.
0: Déménageuse, ouais.
3: Mais je suis aussi amoureuse.
2: À quand Joël et Boueur, Gégé?
0: Robert, la déménageuse.
5: Ouais, ben, c'est assez dur, là, parce que je suis jalouse de moi-même.
0: Mm-hmm.
5: Puisque là, en journée, je suis femme, et le soir, je suis drag queen. Et il faut dire que la journée, quand je suis au bureau, je suis jalouse de moi le soir.
0: D'accord.
5: Merci.
0: Pandi Panda.
6: Ben ouais, ben alors ben je vais encore prendre l'exemple de ma copine, tu vois, donc Julie, qui est drag queen.
0: Bah, t'en as pas marre de prendre toujours l'exemple de ta copine, tu peux pas parler un peu de toi?
6: Elle est drag queen, c'est pour ça.
0: Non, mais parle un peu de toi, un peu, parce qu'on s'en fout.
6: Moi, ben si tu veux, je suis très très fier d'elle, je la trouve magnifique, surtout drag queen, mais je sais que bon, il y a pas mal de jalousie, notamment sa sœur, moi aussi un petit peu, parfois je la trouve vraiment très très belle, et donc je suis un petit peu gêné, quoi, tu vois. Je suis un peu jaloux, effectivement.
0: Alors donc tu reviens à la question que tu n'avais pas compris, que tu voulais éviter de répondre. De toute manière, tu n'avais même pas répondu, c'est à la 5. Comment réagissent vos proches, donc
6: ça... J'étais pas là à cette époque-là, mais oui, comment...
0: Bah ouais, mais c'est pareil, la question, ta réponse revient à la question...
6: Ouais, voilà,
2: bah alors comme ça, c'est parfait.
6: Ça
0: alors, Victouze...
6: Comme dirait l'autre.
0: Comme dira l'autre, tu te calmes s'il te plaît, merci. Oui. Victouze.
7: Oui Gérard, moi mon frère est drag queen et c'est pour ça que je tenais à participer. Et en fait je le trouve très belle, ouais, quand il est habillé en drag queen.
3: Quand
7: et j'ai limite les boules d'être à côté de lui parce que on me voit plus, quoi.
6: Il était toute mouille ou pas?
0: Bah, tu peux préciser le fond de ta pensée, puis derrière vous la laissez répondre parce que ça commence à gonfler de couper la parole aux gens comme ça.
7: Ouais.
0: Ça commence à bien faire. Alors, tu peux préciser le fond de ta pensée, Victouze?
7: Bah, je te dis, mon frère est drag queen, donc il nous arrive de sortir ensemble en boîte de nuit, et en fait, on voit que lui.
0: Mais
7: moi, je disparais, tu vois. Plus personne me voit, plus personne me regarde.
1: Mais parce que t'es pas bien, t'es pas belle.
7: Non, c'est parce que lui est très belle, quoi, c'est pour ça.
1: Ah bon?
0: Tartouze, là.
1: Non, Tarlouze.
0: Tarlouze, mystère, là.
1: Bah écoute, moi, je peux te dire que j'ai vu des drames, hein, j'ai vu des couples brisés pour des histoires de jalousie avec des drag queens. Hein, j'ai vu, sais que la drag queen, ça casse du couple, hein, quand même.
0: Dans quel sens?
1: Bah, dans le sens qu'avec la beauté qu'elles ont, je veux dire, quand tu vois, moi, l'autre fois, j'ai vu une drag queen, elle ressemblait vachement à Lisa Bridge, par exemple.
7: Oh là là.
1: Et moi, je sais que la moitié des hommes que je croise, dès qu'ils voient une nana comme ça, les mecs, ils sont prêts à tout laisser tomber, femme, maison, appartement, maîtresse, tout ça. Pour aller finir leur vie avec la drag queen, hein.
6: Camion.
2: Non, c'est pas vrai.
1: C'est faux. Si, il y en a.
0: Non, c'est faux.
1: Ici, il y a des gens qui laissent.
0: C'est faux.
1: Pour ces gens-là,
0: c'est faux.
6: C'est faux.
1: Prends pas compte de l'influence.
8: Tu peux pas laisser dire des trucs comme ça, Gérard.
0: C'est faux.
1: C'est parce que tu
0: bonne nuit.
1: C'est tout.
7: Mais non, il a raison.
0: Non, il a pas raison. Attends, toi, fais gaffe, Robert, la déménageuse, parce que tu vas faire pareil aussi, toi.
6: Gaffe à tes miches, toi.
0: Attention, parce qu'il reste plus que deux questions.
2: Justement, allez, parce que...
7: Non.
0: Bah, de toute manière, ça va être la dernière, alors.
2: Allez, go, choisis bien. Non, bah, pas trop longtemps, quand même.
0: Bon, vite, tu comment... parles pas. Avez-vous déjà été... question hier.
9: Non,
0: parce que c'est une question qui n'était pas prévue sur la feuille.
9: Bah, pose-la, sinon tu vas l'oublier. Vas-y, pose ta question.
0: Donc, alors, avez-vous déjà été dans des boîtes de drag queen ou pas?
9: Ouais, ah. Bon, bah, je vais faire la question IRC alors.
0: Voilà.
7: Ouais, ouais, vaut mieux.
9: Donc,
0: attends, Victouze ou Robert la déménageuse, vous deux, vous allez commencer par fermer vos gueules, parce que sinon je vais vous gerber tout de suite.
2: Ah, quelque chose de mignon.
10: Et avant que Rigo pose sa question internet, on accueille à la place de Tarlos Mister, Super Sperme.
7: Waouh!
0: Ouais, encore, il était déjà là la semaine dernière.
10: Mais oui, non, mais.
0: Je ne le veux pas!
10: Mais attends, justement, s'il a rappelé, c'est parce que la semaine dernière, il avait même pas eu le temps de faire une question, que c'était à la fin du débat.
0: Ouais. Ah bah, Etmenier, là, c'est pareil.
10: Eh ben, on va le garder, on va voir ce qu'il va donner.
0: Ah non, non, mais Etmenier, il fait pas le deuxième débat. Ouais, faut pas déconner.
10: Bonsoir, oui. Super Sperme.
11: Bonsoir tout le monde.
7: Salut les amis,
10: Super Sperme. Salut,
7: ouais, Super
10: Sperme.
0: T'appelles d'où?
11: De Paris.
0: Ouais, comme
11: la.
0: Ouais.
10: 101.9.
0: Donc, question IRC.
9: Une question d'IRC. Il te demande si tu bandes sur les drag queens comme tu bandes sur les esturgeons géants.
0: Non. Bon, attends, Victouze.
7: Oui, Gérard.
0: T'arrêtes de te marrer comme une perdue ou Robert la déménageuse, c'est pareil parce que sinon vous allez gerber toutes les deux là.
7: Je te dis qu'il y a un intrus, c'est Polo. C'est pas
0: ouais,
7: moi,
0: c'est hein. Ça. C'est Polo, il n'y a pas de Polo dans l'émission. Dehors. T'attendras le disque. Allez. Pour dire ce que t'as à dire.
12: Surtout que ça doit pas être très intéressant.
0: Alors, Super Perm, la question c'est, avez-vous déjà été dans une boîte de drag queen ou pas? Alors.
11: Ouais, bah ouais, ça m'arrive très souvent. J'y vais même toutes les semaines. Je vais surtout au Queen avec mon pote Faudel.
0: Alors, Super Sperm, déjà, tu précises pas de nom de chanteur. Au revoir.
11: Non,
0: ça y est, terminé. Terminé.
10: Il a fait une erreur, ça arrive.
0: Non. Excuse-le,
10: Gérard.
0: Non,
10: un
0: terminé.
10: Un peu de compassion dans ce
0: au
10: monde
0: revoir.
10: De brutes.
0: Fildar, s'il te plaît.
10: Non, mais merde.
0: Au revoir.
11: C'est pas le nom d'un chanteur, c'est
0: au
11: le nom d'un
0: GG. Au revoir.
10: Il a dit
0: au revoir.
11: Avec modèle.
0: Au revoir.
7: C'est un top modèle.
0: Merci. Robert la déménageuse pour finir la question.
11: J'ai pas répondu.
7: Ouais.
0: Qui?
11: On dit Panda.
0: Pour l'instant, c'est pas à toi que je m'adresse, ça. Robert l'amoureuse. Ouais, déménageuse, pardon.
7: Bah, du côté de Dunkerque.
10: Gérard.
0: Cours, Apo, cours.
11: Putain, il y a des baisses de pression, je voilà.
10: Donc là, en fait, ce qui s'est passé, c'est que.
12: Apo a rigolé derrière la vitre.
10: Voilà,
12: en fait.
10: Et Gérard l'a vu. Et
12: Gérard
10: ça
12: s'est
10: précipité, ça lui
12: et il lui a cassé sa gueule.
10: Et donc Gérard est
0: Robert la déménageuse.
7: What the fuck, l'amoureuse. Ouais. Ben, du côté où j'habite, il y a une boîte qui vient d'ouvrir, qui s'appelle...
0: Tu donnes pas le nom de la boîte, ça vaudra mieux.
7: D'accord. Ça s'appelle le Bip.
0: Ouais, bah alors...
12: Bip là, c'était genre Bip. Ça s'appelle le Bip.
10: Tu comprends pas, c'est pour dire
11: la censure.
10: Censuré, voilà.
7: Et c'est une boîte spécialisée. Que pour les drag queens, donc on ne peut pas rentrer si on n'est pas déguisé.
0: D'accord.
7: Et j'y vais tous les jours, en fait, tous les soirs.
0: Ok.
7: À part ce soir, puisqu'il y a un débat sur les drag queens sur Fun Radio. Mais j'avais envie.
0: T'as besoin de préciser sur quelle radio que t'es?
10: Bah oui, attends, c'est la nôtre.
0: Gérard, je suis assez grand de l'annoncer quand je prends les auditeurs.
10: Elle aurait dit énergie, non.
0: Pandi Panda. Pour finir.
11: Mais t'es gueudin ou quoi? J'ai pas envie de me faire prendre les fesses dans les boîtes gays, moi.
0: Bah tu veux répondre correctement à la question ou pas du tout?
11: Bah en gros ouais, non, je vais jamais dans les boîtes de drag queen.
7: Est-ce que la loco c'est une
11: à mort?
0: Alors attends, qui c'est qui sort ça?
7: Polo.
0: Non, y a pas de Polo là.
7: C'est Paula la sœur Apollo.
0: Ouais, c'est ça.
11: Encore?
0: Je sens que tout à l'heure ça va.
10: Non, c'est pas une boîte de drag queen, la loco.
0: Hop, Victouze.
7: Oui, Gérard. Moi je te dis, mon frère est drag queen, donc je peux, grâce à lui, rentrer dans les boîtes de drag queen tout en n'étant pas drag queen moi-même.
0: D'accord.
11: Toi, t'as du piston, toi.
7: Beaucoup de piston.
10: Et toi, Gérard?
0: Moi, alors, personnellement, non, j'ai jamais eu l'occasion d'aller dans des boîtes comme ça.
10: T'aimerais y aller ou pas?
0: Non, pas du tout.
10: Pourquoi?
0: Parce que ça m'intéresse pas.
10: Bah, ça doit être sympa, regardez, ça doit être drôle, non?
0: Non, ça m'intéresse pas.
11: L'esprit un peu GG, quoi.
0: Non, mais ça m'intéresse pas du tout.
10: Il y a plein de trucs d'ouvert sauf l'esprit.
0: Donc, conclusion des débats avant que je puisse avoir le point IRC parce qu'on était à 7 422.
10: Ouais.
0: Merci pour...
10: Non, j'ai coupé les Larsen.
0: Non, mais là, on l'a toujours. On l'a toujours.
10: Et là ?
0: On l'a toujours.
10: Et là ?
13: C'est de pire en pire.
10: Et là ?
0: Pareil.
13: C'est bon.
0: Ah, voilà.
13: Je fais rien.
0: Donc, petite conclusion IRC, et puis en même temps, on va faire le point de savoir combien qu'on était.
14: Alors, excuse-moi, j'avais oublié d'allumer mon micro.
0: Il n'y a pas de quoi.
14: Alors, conclusion de l'IRC, déjà, il y a Turpentine.
0: Ouais, mon débat n'avait ni queue ni tête comme moi, donc c'est même pas la peine de me le dire.
14: Voilà. Il y a un certain Arnett qui dit « Vive le Queen et Faudel ».
0: Bon, lui, il garde ses conneries.
14: Garde pas trop.
0: Moi non plus.
14: Il y a Esti qui te dit « Gérard, rendez-vous tout à l'heure, place de la Concorde, 5h tapante, n'oublie pas tes plumes dans le cul ».
0: C'est ça, il va se faire foutre, à 5h je serai dans mon lit.
14: Et il y a Davy One, de toute façon, il va continuer à t'écouter parce qu'il n'arrive pas à dormir parce que c'est Drag Queen.
0: Et on est combien?
14: On a baissé, on est que 4327.
13: Oh la honte. Oh non, c'est pas mal quand même.
0: 4327, grâce à qui? Grâce à...
13: Mais ouais.
0: Grâce à l'autre, que l'autre qui n'est pas capable de faire son boulot. Donc, conclusion du débat. Donc, Robert, la déménageuse.
15: C'était pas très intéressant, mais bon. C'était quand même intéressant.
0: Bon, alors, si c'était pas trop intéressant, pourquoi qu'on
10: c'est son avis.
0: Pourquoi
10: c'est
0: qu'on t'a sélectionné?
10: Mais elle ne
13: pouvait pas le savoir au début.
15: Drag Queen, je m'estimais l'obligation de participer à tes débats.
0: Pas spécialement, parce que si on voulait pas te sélectionner, c'était pareil, hein.
15: Ouais, mais si on m'a sélectionné, c'est que j'étais bien.
0: Bon, ok.
15: Ok.
0: Bon, c'est tout?
15: Ouais.
0: Ok. Donc, bonne soirée à toi, et puis bon week-end.
10: Bonne continuation.
15: Fais attention ce soir.
0: Ouais, t'occupe pas de ce qui va m'arriver. Pandi Panda.
16: Écoute, moi je pense que ton débat m'a ouvert les yeux, l'esprit, un peu tout. Je me suis vraiment aperçu que ma copine était sympa, mignonne et tout, et que je l'aimais de plus en plus. Et puis, en gros et en très large, écoute, ton débat était... ouais, voilà quoi.
0: D'accord, Victus pour terminer.
15: Pour moi c'était un débat médiocre et je pense que tu aurais un peu plus pu parler de toi et de tes ébats le week-end quand tu vas faire ta grosse salope à la loco avec
0: Victouze, la grosse salope à ton mère, tu vas te faire enculer, pétasse, au revoir.
10: Allez hop.
0: Voilà. Alors donc on va conclusion, dommage qu'il y en a une qui a foutu la merde dans l'équipe.
10: Ouais.
0: Parce que sinon ça s'était très bien passé, on aurait pu faire les 11 questions si elle avait pas foutu sa merde. Donc dommage pour dommage, à chaque fois c'est pareil.
10: Moi je suis dégoûté un truc pareil.
0: Non mais de toute manière c'est simple, j'ai remarqué. Mardi ça a été pareil lors de la nuit des 100% conseils, le premier.
10: C'est
0: ça,
10: pas toujours Apolline.
0: Ouais non mais
10: des fois c'est les auditeurs qui nous
0: font des farces. Quand on lui dit quelque chose, elle n'est pas capable de le faire. Donc si elle n'est pas capable de faire les débats, caresse chez elle. Donc alors on va s'écouter les tétines à perruque avec monte dans mon camion. On va au Queen et le deuxième, ça sera les Drag Queen unijambistes avec les dents. Éclate-moi le kyste et on se retrouve tout de suite après pour le deuxième débat qui va porter sur les supporters. Et donc vous pouvez toujours nous appeler au 0803 08 5000, toujours 3615 Copen Radio, rubrique direct et toujours le www.frpenradio. Et on se retrouve tout de suite après. À tout de suite.
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18: En 98, c'est fini les boys bands, on n'en entend plus parler.
19: Même avant, je pense.
18: Même avant.
19: Ouais.
18: Alors raconte-moi, d'abord, est-ce que ça serait pas par hasard, tu me laisses dire, hein, je vais essayer de deviner le groupe par qui
19: tu... De toute façon, je le dirai pas, parce que je vais pas lui taper la fiche.
20: Je suis dingue de toi.
18: Alors
19: Je donne ma langue au chat.
18: Non, c'est ça, c'est ça. Parce que ça peut pas être eux, quand même. Baila.
19: Mais si tu veux, déjà, je connais pas trop leurs chansons.
18: Ouais,
19: je suis pas vraiment une accro des boys bands, mais
18: effectivement. Y en a un qui a une petite bite.
19: Une
18: petite caquette.
19: Je suis pas encore allée vérifier, justement.
18: Oh, je suis sûr que c'est...
20: Je suis dingue de toi.
19: Il s'appelle comment, le groupe?
18: C'est G-Squad.
19: Oh, peut-être.
18: Oh,
19: peut-être.
18: Eh ben, c'est pas possible, parce qu'ils sont tous homosexuels.
19: Eh ben, justement, moi, j'ai un démenti.
18: Je sais, non, je plaisante. Non, non, c'est pas vrai. Non, je plaisante. C'est pas vrai, maison de disques. Je plaisante. Ils sont pas tous.
19: Avoir des préconçus.
18: Non, non, mais. Non, bah, attends, je sais qui est. Qui l'est, qui l'est pas, quoi. Hein. Tu trouves pas ça, toi, affligeant d'essayer de faire croire à des petites filles de 15 à 18 ans qu'on est amoureux de femmes alors qu'on ne rêve que dans son lit que de beaux garçons bien poilus, au torse ?
19: Bah écoute.
18: Alors ? Non, mais c'est vrai, pourquoi dire des boys bands ? Pourquoi essayer de faire croire aux gens qui sont. C'est le produit pour les nanas alors que les trois quarts, ils aiment que des garçons.
19: Mais alors comment ça se fait qu'ils sont tous pédés ?
18: Mais j'en sais rien, moi, j'en sais. Hein ?
19: Sur casting, bon, ils disent.
18: J'en sais rien, moi, mais parce qu'ils sont mignons. C'est vrai que les. Souvent, c'est toujours Julie qui disait. C'est des nanas, je dis ça, je mets même Jenny. Et ouais, ah, oh, il est beau, mais c'est dommage, il est homo. Ils sont tous homo quand ils sont beaux. On va finir par croire que je suis pédé. C'est clair. Ta gueule.
4: Pas possible,
18: on t'a rien demandé.
4: Pas possible,
18: on t'a,
4: toi, pas, t'es
18: on
4: pas
18: t'a
4: beau.
18: Rien demandé.
4: T'es pas beau.
18: Ouais, je l'attendais, celle-là.
4: Oh, t'es pas pédé. Alors, oh, attends, c'était une perche tendue, c'est pire qu'une perche, je suis désolé.
18: T'es pas pédé. Et donc ?
19: Donc je te raconte.
4: T'es pas pédé, je dis que t'es pas beau.
20: Je suis rétin
18: de toi. Ceci dit, c'est joli, ça. C'est vrai que ça donne envie. Hein. Et donc.
19: Donc je me balade en boîte.
18: Ouais, mais si tu donnes pas le nom, moi je suis désolé, je continue pas. Je suis désolé, on peut pas parler d'un sujet, tu peux pas parler. Tu peux pas dire. Tu parles d'un truc, tu dis, tu dénonces. C'est
19: non.
18: Quel mec de boys band ?
19: Bon, c'est un des G-Squad, mais je dirais pas lequel.
18: Bon, alors, d'office, c'est pas le plus jeune. Parce que alors lui, il est obligé. Hein. Moi, je mise sur. Boys band. Attends. Lequel ? Aidez-moi. Est-ce que Sébastien s'y connaît en boys band, Seb, qui est de 100 et qui a 20 ans. Salut, Seb. Seb, t'es là ? Salut, une fois, Seb, ça va ?
21: Ouais, impeccable.
18: Impeccable. Seb, est-ce que tu connais les boys band ?
21: Ah, du tout.
18: D'accord, ok. À ton avis, Sophie, elle s'est fait le chanteur ?
21: Non, même pas.
19: Il est moche, le chanteur.
18: Bon, alors c'est pas lui.
19: Il est gros.
18: Donc, il y en a plus que deux.
19: Non, ils sont quatre, les. Attends.
18: Ouais, mais il y en a plus que deux, parce qu'il y en a un, on sait que ça peut pas être ça, parce que lui, il est attiré que par les mecs.
21: Exactement.
18: Donc, ça va être vite vu. L'affaire va vite être dans le sac, les Lascars. S'il y en a. Abdel, c'est pas Abdel. On me donne des prénoms sur le Minitel. Donnez-moi des prénoms, les nanas d'artistes.
19: Je crois pas qu'il y a un Abdel dans les.
18: Non, Abdel, ça doit être dans Alliage.
19: Non, c'est Abdel, les
21: ouais, Alliage,
19: il me semble.
21: Ouais,
19: dans Darmadon.
18: To Be Three.
19: Je ne les connais pas du tout.
18: Mais il y a Frédéric, c'est sûr, c'est pas lui parce que c'est Alliage. Ça peut pas être Christophe parce que Christophe c'est le chanteur de machin. Mais je les connais pas, attention. Hein.
19: Non, je connais pas. Bah attends, je commence à m'y intéresser, mais il y a un mois de ça, je connaissais encore personne.
18: Tu t'intéresses plus à ce qu'il y a dans la culotte que ce qu'il y a dans le groupe.
4: J'ai l'info au standard. Dans les G-Squad, c'est Marlon et Mika, les prénoms.
18: Marlon. Oh, c'est Marlon! Oh, Sophia! Elle s'est tapée Marlon!
19: Je dirais rien.
18: Oh, c'est Marlon, grave.
19: Bon, tu me laisses te raconter ou pas?
18: Non, je veux savoir qui c'est.
19: Bon, bah, si tu veux, c'est.
18: Seb, on veut savoir qui c'est.
21: Bah, exactement.
18: Alors, c'est qui? Donne un nom.
19: Bon, bah, Marlon alors.
18: Oh, elle s'est tapée Marlon! Et donc?
19: Donc, je me balade en boîte.
18: Ouais, je me balade.
19: Et j'étais avec une copine et j'ai dit, putain, le mec là, on dirait un mec des G-Squad. Enfin, un mec de Boys Band. C'est ouais. Non, ça va pas, il est moche, il a des boutons, ça peut pas être lui. Total, une heure après, je passe devant lui, il m'aborde gentiment et puis il commence à se présenter, puis il me sort son prénom. Qui était donc le prénom du.
18: Bonjour, je m'appelle G-Squad.
19: C'est à peu près ça.
18: Comment... Salut, c'est Marlon des G-Squad. Ça va?
19: C'était à peu près ça, donc moi j'explose.
18: Tu sais, je voulais juste te dire, je t'ai vu tout à l'heure au coin du bar et.
20: Je suis éteint de toi.
18: Et ça c'est hyper rare, ça m'est pas arrivé depuis au moins hier. Ouais.
22: Ah non. T'as foutu.
23: Ah c'est bon.
22: Et voilà, donc rebonsoir à tous. Donc deuxième débat qui va porter sur l'éducation. Donc Manu qui est au standard avec Apolline. Et Rego sur le www.fr.
24: Oh, non, j'ai pété ma montre.
23: Non, merde.
25: Merde, une lip.
23: Merde, une lip. Ah là.
22: Alors donc, on venait d'écouter les piliers du relais Carnot avec vite ta couille chaude dans mon pigon bière. Et le premier, c'était la petite fée qui avale avec, je parie que j'ai du caca à la place des dents. Et je voulais faire un petit coucou comme on en a fait sur l'IRC, donc je vais en faire un.
25: Ah ouais.
22: Je souhaite un petit coucou à Daniel Poche qui recherche, lui, une agence matrimoniale. Et voilà.
25: Et moi, je souhaite un bon anniversaire à Zitoun.
22: Voilà.
25: Et moi, je dis à ma cousine que je vais peut-être venir ce week-end et je resterai peut-être dimanche.
22: Bon, donc...
25: Alors moi, je vais faire du Minitel, c'est que tu lui rapportes du beurre.
1: Alors, moi je voulais saluer Turpentine, Yankee, Jet, Ness, Airbud, Babouin, WC, Benji, Big Canard, Singaline,
25: si on venait au débat. Attendez la Dream Tease.
3: Ouais.
25: Arrêtez.
22: Bon, Manu, t'éteins déjà ton micro. Apolline.
1: Et Arnett Keketos.
22: Apolline, tu tiens comme il faut, s'il te plaît, parce que c'est, on n'est pas dans une chambre à coucher ici.
3: En plus, tu pues des yeb, donc.
22: On est dans un studio. Bon, Apolline.
1: Allez, tu dégages. Va te mettre sur l'IRC, il y a Perfora s'il veut te parler.
22: Dehors.
3: Allez Gérard, allez, on y va.
22: On accueille Petit Lycée, 25 ans de Lille.
0: Comme par hasard, encore un mec de Lille. Allez, ça commence à bien faire de prendre des gens de Lille, Apolline. Tu commences à me faire
2: non,
0: chier.
2: C'est moi qui l'ai pris, Gérard. Moi,
0: ouais, mais ça commence à bien faire.
2: Un auditeur bien. Hein.
0: Gérard, ouais, non, mais ça commence à bien faire parce que c'est pas parce qu'elle vient de Lille qu'on va prendre que des mecs de Lille.
2: Mais attends, ça n'a rien à voir.
0: Deux débats.
2: Ça n'a rien à voir.
0: Ça s'appelle troisième auditeur en espace de deux débats qu'on prend.
2: Mais non, c'est pas grave.
5: En plus, je suis en vacances à Lille. Sinon, je suis parisien.
0: Ouais, ben, c'est bon. Alors, donc, Rémi, 1000.
5: Rémi, 100 000 fa.
0: Ouais, 100 000 fa, 27 ans de Rennes, 94,5.
5: Exact.
0: Marie Popper.
6: Popper.
0: 23 ans, Paris, 101,9.
6: Oui, Gérard, ouais.
0: Et Chantal Goyave. C'est ce qu'on m'a mis, 21 ans de Toulouse, 105,9.
6: Bonsoir la Dream Quiz.
0: Alors donc, la question c'est quel genre d'éducation donneriez-vous à vos enfants? Eh ben tiens, tu vas répondre Chantal.
6: C'est une question assez compliquée.
0: Ben, c'est justement pour ça que vous allez répondre.
6: Quelle éducation? Donc déjà, je pense que je voudrais pas qu'ils traînent avec des personnes qui sont peu recommandables.
5: Je suis phobique.
6: Et
5: je veux pas qu'ils glissent.
6: Je sais pas, c'est trop vaste. Je voudrais qu'ils aillent. Elle a été vachement coupée. Pour aider aux auditeurs qui ferment leur gueule.
5: Ah, excusez-moi.
6: Ah, ouais. Voilà.
0: Alors, donc,
6: hyper important, truc primordial, c'est le bac.
8: C'est important, ouais.
6: Le bac, je pense que ça, c'est très important. Ah,
8: c'est important.
6: Le seul truc qu'il faut qu'ils aillent. Ah, voilà.
0: Mariée en Perse.
6: Au Perse.
0: Ouais, donc toi
8: Moi, je leur donnerai une éducation très stricte. C'est-à-dire qu'ils n'auront pas le droit de sortir avant 18 ans, qu'ils ne regarderont pas la télé soir après 20h, enfin, tu vois, quoi.
5: C'est pas bien,
0: non, mais,
5: ça.
0: Non, mais là, je pense
5: non, mais
0: que...
5: c'est bien. Non, moi, c'est pas bien de dire ça.
8: J'ai pas été élevée comme ça, je viens d'une famille laxiste où...
0: Apolline, tu dégages des studios.
5: Allez.
8: J'écoute même pas.
0: Apolline, tu dégages, tu m'excuseras, Marie-Popers.
1: Allez, va sur l'IRC dans la rédac.
0: Excuse-moi, Marie-Popers. Apolline, tu dégages.
1: Allez, vas-y.
0: Allez, tu dégages, comme ça, t'arrêteras de foutre ta merde, tu prends ton casque et tu dégages. Au revoir. Merci Pildar pour le double son que j'ai.
24: Il n'y a pas de double son?
0: Non, il n'y a pas de double son, presque pas. Fous-toi bien de ma gueule. Voilà. Bon. Alors, Apolline, je viens de te dire de dégager.
24: Mais quoi?
0: Pildar, tu arrêtes s'il te plaît, parce que tu as dégagé aussi.
24: Il n'y a rien.
0: Bon.
3: Il n'y a rien. Bah vas-y Gérard, enchaîne moi.
0: Non, l'autre elle sort des studios.
1: Gérard, vite fait avant que tu reprennes.
0: Ça fait le quatrième avertissement, donc ce coup-là t'es
1: vite
0: sorti.
1: Vite fait, Gérard.
0: Terminé, au revoir.
1: Il y a Yankee qui dit que pour éduquer un gamin, faut. Ah, attends, ça.
5: Oh là là.
0: Hey, tu fais gaffe à ce que tu fais, toi, d'accord?
5: Elle a connu
0: une. Je suis pas ton petit copain, alors tu dégages des studios, vite fait.
3: Je crois qu'elle lui a cassé la bite.
0: Là, tu dégages et vite fait.
1: Je vais te mettre l'IRC à peau. Bon, donc Gérard, tu m'écoutes? Il y a Yankee sur l'IRC, il dit que pour éduquer un gamin, faut déjà pouvoir les faire et c'est pas avec la dose d'alcool que t'as dans le peu de sperme que tu possèdes que ça changera grand chose.
0: Alors si c'est pour me poser des questions ça sert à rien.
5: Sperme alcoolisé.
0: Attends, toi Rémi.
1: Merde,
5: qu'est-ce qui se passe?
0: J'en connais tout à l'heure qui vont dégager aussi, ça va aller vite ce soir. Hein.
3: Ouais, ce serait bien qu'on se calme légèrement pour le début du débat.
0: Alors Marie Popers.
3: Il y a un truc sur le Minitel, il y a Max le Belge qui demande qui est à la réa. Donc c'est Fildar. Et je suis ouvert aussi pour tout ce qui est Nike et tout ça. Hein.
2: Non, sinon, moi, c'est une casquette et un bob. Voilà, maintenant c'est dit, on y va, on enchaîne les débats.
3: Allez, Gérard. Allez les auditeurs.
0: Marie Popper,
1: c'est pété.
5: Okay.
6: Ouais, donc je te disais, moi une éducation serait très stricte, pas de télé, pas de petits copains, pas de petites copines, enfin tirer des pensions.
5: Rien que des doigts quoi.
0: Non, mais là, t'es quand même sévère. Hein.
16: Ah bah oui, mais c'est normal, Gérard.
0: Non, mais...
7: Après 7 ans, les gamins, ça devient chiant, donc moi, je les enverrai en pension jusqu'à leur 18 ans.
0: Oh là là. Alors là, je veux te dire une chose. Marie Popper.
16: Une mauvaise mère.
0: Non, attendez, s'il vous plaît. Oui. Marie Popper, si t'entends encore dire un mot comme ça, tu vires du débat, mais complètement, d'accord ?
1: Qu'est-ce qu'elle a dit,
16: ouais. Elle a pas de pension.
0: Ouais. Alors, un conseil que je te donne, Manu, tu la prends. Si.
9: Mais Gérard, écoute-moi 30 secondes. C'est pas parce que tu n'es pas d'accord avec elle.
0: Non, mais même, elle a pas à dire ça, d'accord ? Alors, dans ces cas-là, attends.
9: 30 secondes. Écoute, laisse-moi finir.
0: Alors, vas-y.
9: C'est pas parce qu'elle a répondu à une question et que tu ne penses pas qu'elle a raison qu'il faut la dégager. Tu peux l'écouter et c'est pas parce que vous avez pas le même avis que tu dois la dégager forcément à chaque fois.
0: Non mais même elle a pas besoin de dire ça à l'antenne devant des millions d'auditeurs mais en si disant dans ce cas-là si elle aime c'est pas vrai. Les enfants ça sert à rien qu'elle en passe.
9: Si c'est ce qu'elle pense.
0: Ouais mais si c'est ce qu'elle pense mais elle a pas à dire ça devant des millions d'auditeurs.
9: Elle a le droit de
0: parce
9: le dire,
0: qu'à cause
9: si c'est ce
0: à cause des conneries comme ça on risque de perdre de l'audience. Ah. Alors moi je veux pas perdre d'audience à cause des
10: pas
0: conneries
10: ce
0: comme
10: soir,
0: ça.
10: C'est pas le moment.
1: C'est vrai, on n'a pas de raison.
10: Il a peut-être un autre taf.
0: Alors Marie Popperns, c'est un avertissement que je te donne. Donc t'amuses pas à rejouer avec ça parce que c'est des trucs que je veux pas entendre sur l'antenne, d'accord ?
1: Gérard, à propos d'avertissement, au bout de combien elle dégage ?
0: Au bout du deuxième, elle dégagera.
16: Oh là.
1: Fais gaffe.
7: Après, il y a le
0: blâme. Non, mais de toute manière, après, ça, tu seras carrément après, hors antenne. Rémi, 100 000 passes.
16: Bah écoute-moi, j'ai une éducation assez libre avec mes enfants. Je les élève dans la plus pure tradition taoïste.
0: Alors, précise.
16: J'adore les cités d'or, donc en fait, je me suis inspiré et je les élève un petit peu dans la tradition, voilà.
0: Okay. Petit lycée.
16: Ouais, alors moi aussi, je dirais, ça serait cool avec mes gosses. Bon, j'en ai pas pour l'instant, mais dès que j'en ai, je descends que 6 ans, je ferai des tours le bédo, que des trucs comme ça, quoi, y a pas de problème, quoi.
11: C'est un peu tôt, vaut mieux attendre 8-9 ans.
16: Ouais, je pense. On ira bien avec cool, quoi.
7: Ouais.
16: Pas de problème, partir de pour 12 ans, tout ça, j'ai
11: les tresses en bas. Faut les gâter, hein, les enfants, j'ai été comment faire. Hein. C'est la prunelle de nos yeux, quand même.
0: Mmh. Non, mais ça, de toute manière, faut se dire une chose que déjà, l'éducation, c'est à nous de leur donner, c'est pas
11: eux de l'apprendre.
0: Rigo, ouais, Manu, pardon.
9: Je voulais savoir, il parle de gâter, est-ce que tu ferais des gâteries à tes enfants, toi?
0: Moi, je suis si je pouvais en avoir, oui, je ferais tout.
9: Des gâteries.
0: Je serais prêt à leur acheter ce qu'ils ont besoin.
9: Ok.
0: Dans la limite du possible.
9: Normal.
0: Bien sûr. De quoi?
7: PlayStation, tu leur offres?
0: Ça dépend du prix que ça coûte, d'accord?
7: Ah d'accord.
0: Petit lycée pour en finir avec cette histoire.
16: Ouais, j'ai dit que donc j'irai une éducation très cool avec mes gosses, y a aucun problème quoi.
0: Ah ouais, je voulais répondre justement, c'est ça que je voulais dire. C'est vrai que de toute manière pour leur donner une éducation que nous on a déjà du mal, ce pour ceux qu'on n'ont pas eu malheureusement c'est différent.
16: Ouais.
0: Donc c'est pour revenir à ce que disait Marie Popper. Mais ça, son truc, c'est quand même un truc à éviter de dire à l'antenne. Non, parce que c'est
9: Gérard,
0: vrai que
9: c'est pas parce que tu es en pension que tu ne reçois pas d'éducation, ça a rien.
0: Oui,
9: à
0: mais
9: voir.
0: Attention parce que si justement parce que là-bas
9: en pension ils t'éduquent.
0: Mais attends, différent que si tu restes chez toi avec tes parents.
9: Évidemment, Pilar, c'est pas la
0: s'il
9: même
0: te
9: chose.
0: Plaît.
9: Quoi?
0: C'est la dernière fois que tu me mets un double son parce que sinon je t'éclate là. Là tu ça va voler encore ce soir.
9: Il n'y a pas de double
7: Gérard,
9: son.
7: Ouais. Gérard.
0: Oui.
7: Marie Popper. Je voulais pas dire qu'en les envoyant en pension, je les abandonnais, quoi.
0: Ah bah si, attention, attends, non, ah là justement, là tu te trompes. Là tu te trompes parce que si tu t'amuses à faire ça, automatiquement tu pourras pas les voir tous les week-ends. Nuance.
7: Mais si,
9: Gérard, moi j'ai plein de potes.
0: Ça dépend comment tu les mets.
7: Je les mets très bien de toute façon.
9: Par derrière.
16: Ouais.
0: Parce que ça c'est.
16: Il y a trop loin.
0: Donc tu voulais rajouter
9: Non, c'est pas grave.
0: Non,
9: t'as répondu.
7: Des potes qui étaient en pension, c'est ça?
9: Mais ça c'est pas important.
16: Ouais, on se revoit. Allez, le
0: prof. Alors, une bonne éducation passe-t-elle forcément par un enseignement professionnel ou éducatif? Alors, petit lycée.
16: Attends, tu peux répéter ce qui rigolait derrière le...
0: Une bonne éducation passe-t-elle forcément par un enseignement
9: professionnel
0: ou éducatif?
16: Alors, une bonne éducation, c'est clair que ça passe par un enseignement éducatif, surtout à l'école, ça se fait. Hein.
0: Ouais, mais il y a professionnellement. Il y a professionnellement aussi, hein.
16: Oui, mais bon, professionnellement, quand tu passes dans le professionnalisme, tu es déjà adulte. Donc, ton éducation est déjà faite.
0: Ouais, non, mais.
16: Si. Moi, je te dis que si.
4: Il y a des professionnels de l'école, c'est clair.
16: Ouais. Mmh.
0: Rémi?
4: Oui, bah écoute, tout à fait. Moi, je pense que effectivement, l'auditeur a suivi la bonne piste. C'est vrai que il a abordé un peu tous les sujets. Il y a aussi l'école de la rue. Il y a quand même des gens qui se sont fait tout seuls. Hein. Je pense, Gégé, que t'en es un digne exemple. Il y a des gens qui n'ont pas forcément suivi un cursus scolaire très, très, très poussé.
16: Bah ouais, à 18 ans,
4: CM2. Je parle pas au niveau de l'âge. Hein. C'est vrai que t'as quand même poussé loin au niveau de l'âge, mais au niveau des classes, quoi, bon... Voilà quoi.
6: CE2, c'est pas top.
10: Non mais en fait, Gérard,
4: c'est un. T'avais le permis quand les autres ils jouent aux billes, mais bon.
10: C'est un autopinax.
4: Ouais.
10: Et puis Marie... l'école de la rue, ça se discute un peu.
4: Ouais, quand
0: Marie Popper.
6: Moi en fait, professionnellement, je travaille avec des enfants.
10: Mmh. Ah bah
0: donc,
10: voilà.
0: Ah bah ouais, mais donc t'avais qu'à le préciser d'entrée.
6: Bah oui. Je suis désolée, mais tu parlais des miens, mais j'éduque pas du tout les enfants dont je m'occupe comme j'éduquerais mes enfants.
0: Ah mais attends, si, de toute manière, t'es obligé de leur donner une éducation quand même aux enfants que tu t'occupes, même si c'est pas les tiens.
6: Oui, mais ce sera pas la même.
0: Ouais, mais d'accord, c'est pas la même, je suis d'accord avec toi. Mais donc, tu t'occupes quand même d'enfants, de quel âge à quel âge ils ont quel âge à peu près?
6: Ils ont 3 ans d'âge mental.
0: Moi, 3 ans, c'est vrai qu'encore à 3 ans, ils ont du mal à comprendre
10: ce qu'on... Oui, mais c'est à cet âge-là qu'on commence à éduquer. Hein. Après, c'est trop dur. Hein.
4: Ouais, mais regarde, Gégé, si c'est ton gamin...
0: Ouais, non, mais attends, qui c'est qui parle?
4: C'est... Oh là, j'ai un problème avec les noms.
10: Rémi Saint-Michel.
4: Rémi Saint-Michel. Si tu travailles avec des enfants, tu les éduques forcément moins bien que les tiens. Regarde-moi, si j'ai un enfant, je surveille tout ça. Si c'est celui d'un autre, il peut se curer le nez, tout ça, je m'en fiche, je le laisse faire, tu vois ce que je veux dire?
16: Ouais.
0: Alors, attends. Rémi, déjà, une chose qu'il faut te dire, déjà, quand tu viens de parler de le mec, il se machine le nez, ouais. Déjà, c'est une mauvaise éducation, tu lui dis non gentiment.
4: Ah, mais non, mais moi, si c'est pas le mien, je laisse faire, mon bac à sable, je lui laisse manger les crottes et tout, c'est pas les miens.
0: Non, ça, c'est.
4: Par contre, le mien, je fais attention, quoi, mais bon, c'est le mien, quoi, c'est tout.
0: Ah ouais, d'accord.
4: Bah ouais,
0: okay. Chantal Goyave.
6: Goyo, moi c'est tout le contraire de Mary Poppers.
0: Mmh.
6: C'est que éducativement, je travaille avec des professionnels.
0: Mmh. Alors dis.
6: Et en fait, ces professionnels, ils sont éduqués pour éduquer les enfants qui ne sont pas encore éduqués.
10: C'est ouais. Simple. Oui, c'est vrai. Oui.
4: Avant ou après leur formation?
6: Après la formation professionnelle de l'éducation.
4: Ah, ok.
10: Mais il faut une éducation professionnelle pour suivre cette formation ou pas?
6: Des fois, éducativement parlant, bien entendu, le professionnalisme pousse jusqu'à l'éducation qui est au bas limite de l'éducative.
4: Mais c'est des instructeurs diplômés quand même d'État, j'espère.
6: Mais oui, diplômés, profession...
10: D'État d'études.
6: Ouais. Voilà.
4: D'accord.
0: Ouais, non, mais apparemment, t'es éducatrice toi aussi, non?
6: Non, moi je suis professionnelle de l'éducation.
0: Ouais, mais donc.
6: C'est pas la même chose. Ah, donc c'est différent, oui. Ouais.
0: Ouais, ça n'a rien à voir du tout avec.
10: C'est quoi la différence, Gégé? Ouais. Tu veux m'expliquer? Parce que j'ai du mal à suivre.
4: C'est le statut.
0: C'est le statut professionnel, c'est différent que de l'enseignement.
10: C'est-à-dire? C'est au niveau de quoi? Du salaire?
0: Non. Pas...
6: Moi, je gagne deux fois plus qu'elle, par exemple.
4: La prime de panier est plus importante, quand même.
0: Hmm,
4: je disais, la prime de panier est plus importante.
0: Comment ça?
4: Bah, la prime de panier est quand même double pour les consultants professionnels que pour les éducateurs de base. Quoi.
0: Ouais. Ouais, mais ça, c'est vrai que maintenant, pour s'occuper d'enfants, maintenant, c'est vrai qu'il faut avoir presque le niveau bac à l'heure actuelle. Hein, maintenant.
6: Ah bah c'est clair. Hein.
4: Un minimum.
6: Là, ça va beaucoup plus loin.
0: Ouais. Ah si, si,
6: bac
0: si.
6: Plus, 13.
0: C'est bac, pour avoir le bac, pour avoir le BEPC, pour avoir
10: le baccalauréat aussi.
4: Un bug ou un sgeg, c'est bon.
10: Le baccalauréat.
0: Mais non, le baccalauréat, attends, qu'est-ce que tu racontes, toi?
10: Qu'est-ce que tu racontes? Ça sert à rien, le baccalauréat.
0: Donc, alors, aimez-vous éduquer? Donc, il y a 28% qui demandent à garder l'anonymat, c'est vrai. 10% n'ont pas d'enfants et m'emmerde. Alors là,
10: Non mais il y en a des fois, ils prennent la mouche.
0: Ouais, mais d'accord.
10: Parce que ça se trouve, c'est des gens qui peuvent pas avoir d'enfants, donc tu leur demandes est-ce que vous voulez éduquer vos enfants. Toi, ils le prennent mal, donc ils t'emmerdent directement.
0: Ouais, bah moi, je
10: ne passe pas par la case départ. Ils t'emmerdent direct.
0: Qu'est-ce que j'ai d'autre, bon
10: Gérard, j'ai... ouais, bah, pendant que tu cherches, moi j'ai sur le Minitel, j'ai Fibble qui demande est-ce que la pension est un bon moyen d'éducation et est-ce que l'armée aussi?
0: Alors là, sur sa première question, j'y répondrai pas. Sur l'armée.
10: Bah, la pension, c'est quand t'es à l'école et que tu rentres pas chez toi.
0: Ouais, mais attends, ça c'est pas du tout une pension, nuance. C'est un internat, donc ouais. Ça a rien à voir avec les pensions.
10: Bah quand ils disent alors, je vais te foutre en pension, c'est quoi?
0: Non mais là, ça la pension c'est différent parce que la pension,
12: il y a des barreaux et des vigiles.
0: Tu peux pas rentrer comme ça chez toi du matin au soir, le soir.
10: Ah ouais.
0: Et tu peux pas. C'est comme à l'armée, ouais. Tu rentres que tous les soirs selon.
10: Tous les week-ends, non?
0: Non, selon où t'es, et tu peux rentrer soit en perme, en 48 heures ou en PLD. Une PLD, c'est une permission longue durée, c'est-à-dire qui dure 10 jours.
10: Et l'internat, c'est quoi alors?
0: L'internat, c'est
10: pour les fous, non?
0: Non. Ça, c'est pour ceux qui veulent travailler, qui ont envie de bosser et qui veulent apprendre un boulot. Donc là, ils restent constamment là-bas et ils reviennent les week-ends chez eux. Ça n'a rien à voir avec la pension, parce que la pension, c'est différemment que l'internat.
10: C'est beau d'entendre. Moi, je croyais que c'était un truc que tu touchais quand tu étais invalide.
0: Non, ça n'a rien à voir. Non, ça.
12: La pension alimentaire, tout ça.
0: Non, ça n'a rien à voir.
10: Ah, d'accord.
0: Troisième question.
10: Bah, attends, tu viens de poser la deuxième, non?
12: Non, c'est bon.
10: Ah pardon, excusez-moi, t'as répondu toi?
0: Bah oui.
10: Ah bon?
0: Bah j'ai répondu à tout le monde, hein. Je viens de répondre à la question sur Minitel et puis tout ça, donc...
10: Ça roule, putain, t'as un chef.
13: De quoi il s'appelle, Philippe?
0: Donc, troisième... vous restez poli, s'il vous plaît,
10: avec les gens qui vous emmerdent.
12: Ouais, voilà.
1: Ouais. Moulinex, il demande... alors, il dit, vu que l'homme descend du singe et que toi, tu remontes... où se trouveront tes futurs enfants sur l'échelle de l'évolution?
12: Dans les bras du singe.
0: Voilà.
1: Dans les bras d'un singe. D'accord. Bah, c'est tout à fait ça en plus.
0: De donc, la maman. Devrait-on avoir un salaire pour éduquer nos enfants? Alors, je précise la question, c'est un truc qui est gros. Donc, je vais vous laisser répondre.
12: Elle est où? Je croyais qu'elle était restée à la maison. Oh là là, il se lâche un peu trop lui. Hein.
0: C'est qui celui-là?
12: C'est qui ça?
10: Je crois que c'était petit lycée.
12: Oh, t'es fou, non, c'est pas moi, Gérard, on reconnaît la voix, c'est l'autre là.
10: C'est Rémi sans Mifa.
0: Tu lui dis au revoir.
1: Tu peux enlever ton nick, Kekétos.
12: Ah oui, excuse-moi.
0: Tu lui dis au revoir complète, ça y est, il est parti. Alors, petit lycée.
10: Je croyais qu'il faisait pas d'internet en même temps.
0: Petit lycée.
12: Je pense qu'on devrait être payé, parce que moi j'en ai, enfin je trouve que c'est trop chiant d'élever des gosses. On n'a pas que ça à foutre dans la vie, il y a déjà le boulot, tout ça. Alors si en plus faut élever les miches, non. Donc se faire payer, ce serait bien cool.
0: Mais tu peux préciser?
12: Bah c'est du boulot d'élever des gamins, en plus ça coûte beaucoup d'argent.
0: Ouais mais dans ces cas-là...
12: La bouffe, tout ça.
0: Ouais mais de toute manière, si t'es avec quelqu'un, dans ces cas-là, vous essayez de jouer à tour de rôle, un coup c'est toi qui l'emmène à l'école, un coup c'est ta copine, ou vice-versa.
10: Mais s'il y en a qu'un qui travaille aussi.
12: Ouais voilà, parce que...
0: Eh bah s'il y en a qu'un qui travaille, l'autre peut l'emmener, je suis désolé. Hein.
12: Ouais ça.
0: Marie Popper.
13: Poppers.
0: Ouais.
13: Bah moi, en fait, je pense aux femmes qui ont arrêté de travailler pour élever leurs enfants. Et je me dis que, bon, elles perdent un salaire. Donc, ouais, ça serait logique, à la rigueur, qu'elles soient payées pour élever leurs enfants.
0: Ouais, mais ça, perdre un salaire, parce que, bon, c'est un congé parental.
13: Bah oui.
0: Bon, donc, à son toit... non, attention, à peur. Bon, Fildard, tu m'éteins ce truc-là, ça commence à bien faire.
13: Il y en a qui perdent leur boulot hein, quand elles sont enceintes, donc...
0: Non, ça je suis désolé, parce que normalement les employeurs n'ont pas le droit de virer des femmes enceintes. Mmh. Ça je suis désolé, c'est interdit par la loi et par le règlement.
10: C'est pas le débat.
0: Non. Normalement ils n'ont pas...
13: Il y a des copines qui ont démissionné quand elles ont eu leur gamin, parce qu'elles voulaient l'élever et elles pouvaient pas avoir de congé parental.
0: Bon, ok.
10: Ouais.
0: Manu?
10: Oui, je voulais dire qu'à la place de Rémi sans Mifa, on va accueillir Framboisier, il est très musclé. De Paris.
12: Ah, c'était oui, bonsoir. C'est Framboisier, je suis une masse, c'est donc.
13: Bonsoir.
12: Je suis une masse, bonsoir.
13: Framboisier.
12: Oui, alors moi je tenais à préciser, bonsoir Gégé.
0: Bonsoir.
12: Je tenais à préciser que j'ai élevé ma petite nièce Justine,
11: qui m'a été confié par ses parents.
0: Non, mais devrait-on avoir un salaire pour éduquer nos enfants? C'est là la question.
11: J'ai mon salaire de musicien. Et
10: t'es musicien, Framboisé? Tu es musicien dans la vie?
11: Oui, tout à fait.
0: Fildar, s'il te plaît.
11: Non, mais il a raison.
0: Tu le laisses répondre à la question pour un cent.
10: Bah justement, il dit avec mon salaire de musicien, donc je demande s'il est musicien.
11: Tout à fait, je joue du synthé.
10: Ah, d'accord.
11: Je joue du synthé. J'ai élevé d'ailleurs ma petite nièce dans l'esprit Jean-Michel Jarre, AB Productions, tout ça à fond, quoi.
0: Mmh.
11: Voilà. Mmh. Et donc, a priori, il paraît qu'elle aurait mal tourné parce qu'il paraît que maintenant elle serait dans des séries à deux balles et qu'en plus, ouais, elle taquine un peu, quoi.
0: D'accord. Mmh. Marie Poppers.
14: Ça y est, Gérard, je t'ai répondu.
0: Chantal Goya.
14: Ouais, moi, comme mon idole, Chantal Goya. Elle a éduqué beaucoup d'enfants avec ses chansons. Mmh. Et elle a bien été payée. Je pense que maintenant, elle est, je sais pas, elle possède beaucoup de géotes à Cannes, tout ça. Elle est vachement riche, quoi.
10: Justement, Gérard, Marie Poppers, elle vient. C'est pas Marie Poppers,
15: c'est Chantal Goya.
10: Chantal Goya, justement, elle pose une bonne question. Enfin, ça me donne une question à te poser. C'est, est-ce que tu crois que la télé, genre tout ce que

0: Et ça t'apprend les mots, tout ça.
1: Ça te fait chercher dans ta tête pas mal de trucs. Et ça
0: ah, s'il faut choisir entre la mère, le fils ou la fille.
1: Tiens, t'as qu'à prendre un nouveau truc sur la 3 aussi. C'est pareil. T'essayes de retrouver des titres de chansons. Ça comme fait comme Max quand le soir quand il peut gagner des trucs. Ça, c'est vrai que ça.
0: C'est mémotechnique en fait.
1: Non, mais ça te permet de connaître, d'essayer de voir tes trucs musicales.
2: Ouais, mais Gérard, à l'école, ils t'apprennent pas du tout ces trucs-là, ça n'a rien à voir avec l'éducation.
1: Ouais, non, mais ça, avec, c'est vrai que là, on va un peu loin sur les trucs qui s'amusent
3: on
1: à...
3: Où, on va où, là? Dis-moi.
1: Sur ce qu'il nous dit. Donc, c'est vrai que sur l'éducation, c'est vrai que maintenant, c'est aux parents d'essayer de faire quelque chose. Parce que voir des jeunes qui traînent dans la rue jusqu'à des deux heures, trois heures du matin...
4: C'est prôner son fils. Hein.
1: Ouais, mais ça... ça, c'est les parents. Hein. De toute manière, si les parents n'ont pas d'autorité envers leur enfant, automatiquement, ça ne servira à rien.
0: Hein. Bah, c'est comme ça. Hein.
4: Ouais, mais il peut rentrer avec de la fièvre.
1: Ouais, mais ça, c'est à eux.
0: C'est comme ça.
5: C'est une affaire de famille, hein, c'est tout.
1: Ça, c'est sûr.
6: C'est beau, la vie, quand même.
0: Pour ceux qui boxent avec les mots.
2: Et Gérard, il y a Turpentine, elle voulait savoir comment est-ce qu'on peut éduquer un enfant à trois épaules et au sourire de mots croisés. Parce qu'elle n'a pas osé de parler de...
1: Non, moi je vois. Déjà faire des mots croisés, c'est vrai que ça peut creuser la tête, comme on disait. Donc, il faut que tu regardes sur l'audico...
2: Au sourire de mots croisés.
5: Ouais.
1: Qu'est-ce qu'elle veut dire? Qu'est-ce qu'elle veut préciser par là? Parce que je comprends pas. Je comprends pas, là.
0: Je sais pas, des dents en forme de piano, quoi. De clavier de piano,
1: tu vois. Non, je pense pas.
2: Des blanches, des noires, des croches.
1: Non. Alors, donc, la quatrième question, puis on va se retrouver juste après pour la suite.
0: Et la suite.
1: Et suite et fin de ce débat-là, en espérant qu'on fasse comme le premier, qu'on aille jusqu'à la dixième. Ça serait bien. Donc, la question, c'est à quel moment de la journée peut-on éduquer nos enfants? Donc, vous réfléchissez, on s'écoute Alain Bouchon avec Allô Maman Sodo, dis-moi pourquoi il me l'a mis, c'est pas gros, donc...
0: C'est trop gros.
1: C'est trop gros.
0: Répète-le d'une seule traite.
1: C'est Allô Maman
0: Sodo. Non, Alain.
1: Alain Bouchon avec...
0: Non, Bouchon.
1: Un bouchon avec Allô Maman Sodo, dis-moi pourquoi il me la met, c'est trop gros, et on se retrouve tout de suite après au 0803.
5: Pour moi. Ouais.
1: Utilisez
5: mon pote GG.
1: Framboisier.
5: Oui, tout à fait, Framboisier.
1: Marie Poppers.
6: Toujours là, Gérard.
1: Et Chantal Goyave.
6: Toujours là aussi.
1: Donc, alors, la question, vous l'avez entendue.
6: Ouais.
1: Donc, alors, tiens, petit lycée.
5: Ouais, moi j'ai un gros problème, j'ai pas entendu la question.
1: Non,
0: je lui parlais pendant que tu la posais, c'est vrai.
1: Alors,
0: c'est
1: vrai. Tu lui répètes en
0: je m'en souviens plus non plus.
5: Vas-y, répète mon pote. Ah bah, quelqu'un, tu vas voir, je suis sûr que tous les auditeurs...
6: À quel moment de la journée peut-on éduquer ses enfants?
1: Comment? Voilà.
6: À quel moment
5: de la journée peut-on éduquer ses enfants? Alors, ça dépend, en général, quand t'as un gosse, tu t'en occupes toute la journée, même le soir, très tard, à 3-4 heures du matin. Surtout au début, quand il a 3 mois, tout ça, qui fait ses petits cris et tout. Et voilà quoi, donc faut te donner un plein temps pour tes enfants, Gérard.
1: Mm-hmm.
5: Donc voilà.
1: Ouais, okay. Framboisier.
7: Ouais, bah écoute, moi aussi je fais mon job à plein temps.
5: Faut faire son job à plein temps, ouais.
1: Voilà. Attends, petit lycée, s'il te plaît.
5: Toi, non? Ouais, non, mais je fais
1: petit sport, lycée. Petit
5: truc, hein. Dans les transports.
1: Petit cours, lycée, transports. S'il te plaît.
5: Excuse-moi.
1: Merci, donc Framboisier.
7: Bah écoute, c'est vrai que donc ça prend pas mal de temps dans la journée quand même. Hein. Ça se fait très tôt le matin, très tard le soir, c'est comme on sait, les biberons, les couches à changer.
1: Mmh.
7: Je sais que tu es calé pour ce qui concerne les couches quand même,
5: c'est clair.
7: Donc voilà, c'est pas rien de faire un enfant, donc faites pas des enfants à la légère, quoi, tu vois.
1: D'accord.
7: Ah bah ouais, ça s'improvise pas quand même. Si t'as déjà, je sais pas moi, genre, imaginons, t'as un boulot, ça te prend allez, 3 heures par semaine, on va dire, un soir dans la semaine.
5: Un jeudi.
7: Bon, ouais, par exemple. Déjà, je vois pas comment, avec un emploi du temps aussi chargé que ça, tu pourrais avoir, tu vois, assumer un enfant facilement. Quoi.
5: Ouais, c'est clair, c'est dur.
7: Forcément, ça complique les choses avec la vie professionnelle non active d'aujourd'hui, quoi, tu vois.
1: Marie Poppers. Marie Poppers.
7: Surtout si c'est des jumeaux, effectivement.
1: Marie Poppers.
6: Bah moi, je pense que c'est 24 heures sur 24, quoi. Et c'est en fait ce côté-là qui me gêne, d'être toujours à la disposition des gamins. Enfin, tu vois, j'aime bien avoir mon temps à moi, donc voilà, 24 sur 24.
1: Ouais, mais ça, de toute manière, c'est faut se dire une chose que là-dessus, c'est toi qui es consentante dès le départ quand tu as voulu avec ton copain en avoir un, donc.

0: Il faut que tu assumes la responsabilité.
1: Ah, c'est clair.
0: Que dans la nuit, pour les biberons, c'est à chacun votre tour de, ouais, de lui donner. Hein.
1: Parce qu'elles disent oui pour faire sauter, puis après elles assument pas.
2: Oh, t'étais ouais, bien content quand
3: non,
2: même.
3: Non, non, mais attendez. Non, mais attendez, parce que ça, attendez, là, parce que là, faut quand même pas aller trop loin non, sur les.
1: C'est vrai, pour là, oui, vas-y, c'est bon, et après elles assument
2: oui,
1: pas.
2: Oui, enfin,
1: quoi.
2: Tu disais pas non.
1: Ouais, hein. Ah, mais ils montaient sur moi, tout ça. Là,
3: ouais, mais ça, d'accord, mais faut se dire une chose, qu'il y a quand même une part de responsabilité des deux côtés. Hein.
1: Ouais, mais bon.
3: Chantal Goyave.
1: Assumez.
2: C'est pas que je veux dire que tes auditeurs sont un petit peu bêtes, mais je le dis quand même. Parce
1: ok, très bien. Tu vas pas faire long feu, toi, quand même.
2: Non, parce que.
1: Signé ton arrêt de mort, toi.
3: Framboisier ou petit lycée.
1: Oui,
3: c'est la deuxième fois que je vous dis de vous calmer quand les gens parlent ou sinon parlent ou sinon vous gerbez au standard et je reprends deux autres personnes, d'accord?
1: Ouais, ok. Ouais.
2: Bah moi je pense qu'ils disent n'importe quoi parce qu'en fait le truc c'est que la nuit ils dorment donc il y a pas les
1: judiciaires. C'est faux, non.
3: Non, attends.
2: À l'école, tu me laisses parler s'il te plaît. Non, t'es mytho toi.
1: Ouais, sérieux.
2: La journée ils sont à l'école donc c'est l'école qui les éduque.
3: Non, je t'écoute.
2: Voilà. Donc, c'est n'importe quoi, hein, tu peux les gérer.
1: Ok, super. Non, mais la nuit, ils font leurs dents et tout, parce qu'il y en a qui font leurs dents, c'est pas
2: ouais,
1: parce
2: ben,
1: que...
2: Ouais, ben, pas les miens.
1: Machin, tu vois, mais il y en a qui foutent leurs dents.
3: Donc, attends, attendez.
1: C'est tout.
3: Hey, à 21 ans, t'as déjà des gamins, toi, Chantal?
2: Non, je parle de mes petits frères, mais bon, c'est pas grave. Mais non. Non, ben moi...
1: Ouais, mais regarde, tu parles, tu connais rien de rien de la vie, tu peux pas
3: faire... Oh
2: je les trouve bêtes, mais
1: et voilà, et après, elle dit qu'on est bêtes, non mais GG, tu vois...
3: La prochaine qui s'amuse à dire morue, dégage.
1: Non mais c'est vrai, elle a raison, hein. Moi je la soutiens.
2: Merci.
3: C'est qui vient de dire ça?
1: C'est pas moi.
4: C'est le petit lycée.
1: Ah non, c'est pas moi ça.
2: Mais là, il a raison.
3: Non, c'est Framboisier.
1: Voilà. Ah non, moi je suis pas du tout d'accord avec elle. Hein.
2: Non,
1: moi, je suis désolé, elle a pas d'enfant, elle sait pas de quoi elle parle.
2: Ouais, ouais, voilà,
1: on est
2: bête.
1: Ouais. Après, c'est pas pareil.
3: Ah bêtes. Ouais, mais non, mais attends, si t'as des frères, les frères, tu les as pas chez toi.
1: Eh ouais, ouais. C'est pas toi qui les a sortis d'entre tes jambes non plus.
5: Ouais, voilà.
1: Voilà. Moi, je sais ce que c'est. Moi, je sais ce que c'est, j'ai vécu tout ça déjà.
5: C'est une grosse tantôme, il sait ce que c'est.
2: Alors, Zara, ils sont pas bêtes, tes auditeurs?
3: Manu, s'il te plaît.
1: Allez hop, tu me l'as dit.
3: Que fais-je?
1: Voilà.
3: Non, déjà, pour l'instant.
1: Tu me dis qu'on est bêtes, GG.
3: Ouais, non, mais pour l'instant, Manu va. Manu. Alors là, Manu. Tu ouais. sors Framboisier,
1: ah non,
3: petit lycée,
1: ah non,
3: tu leur dis au revoir, allez. Tu leur dis au revoir.
6: Ça y est. Gérard, et sinon sur IRC, il y a Turpentine, elle te demande si toi, GG, tu as bien été étrouduqué.
3: Non, bah j'y réponds même pas parce que c'est même pas ce qu'elle veut dire.
2: Ouais, t'as raison.
3: C'est même pas ce qu'elle veut dire. Alors, si c'est pour taper sur l'IRC et pas savoir poser une question, ça devient grave hein, chez elle.
4: Ça se trouve, elle s'est endormie sur le clavier, elle tape n'importe quoi.
3: Ouais. Je pense.
4: Bon, t'as un petit sondage ou pas là genre par rapport à la question là, je crois qu'il y a un moment où on parle justement de la durée et quand est-ce que c'est important d'éduquer les enfants. Dans la première, je crois, non?
3: Non, avec
4: aimez-vous éduquer?
3: Aimez-vous éduquer, donc 35% aiment bien ça quand ils ont le temps. Oui, bah ça c'est ça,
4: bah oui.
3: Ça revient. Ouais. Et 24% préfèrent le prendre avec à la pause. Le faire pendant la pause déjeuner, ouais, ça, je suis d'accord. Avez-vous déjà eu recours à l'éducation? Donc 47% jamais pendant l'amour.
4: Normal.
3: 34% avaient laissé leur messagerie. Leur messagerie de quoi?
4: La portable, donc ils n'ont pas pu répondre. Enfin, on n'a pas pu avoir leur réponse.
3: 22% me retournent la question et 16% estiment que quoi?
4: Bah quoi, c'est pas marqué?
3: Non.
4: Mais il y a un problème, il y a eu un problème d'impression.
3: Donc, tout ça, c'est bon. Savez-vous pourquoi éduquer les enfants est-il cher? Ah ouais, ça, c'était la question, devrait-on avoir un salaire? Donc, alors, je réponds à cette question-là avant de passer à la cinquième. 57% pensent que c'est parce que la vie, c'est comme ça. Ben oui, ça, je suis d'accord. 20% disent que...
4: T'inquiète, ça arrive.
3: 20% disent que c'est parce qu'on n'a pas toujours ce qu'on veut, mon gars.
2: Ah, voyante.
3: Et 20% estiment que les gosses sont cons, plus c'est cher, ouais, d'accord. Et 1% travaillent, ouais, d'accord, ça je le dirais même pas.
4: C'est-à-dire?
3: Non, mais ça c'est...
4: Quoi?
3: Non. Hop.
4: C'est quoi le... Vas-y, répète le...
3: Non.
4: Je m'en souviens.
3: Ça, ouais, ouais, ça c'était connerie. Alors donc ça.
4: Mais non, comme mais.
3: Ça. Peut-on utiliser d'autres personnes pour éduquer nos enfants? On va demander à. Alors qui c'est qu'on récupère la place?
6: Justement, j'en ai retrouvé qu'un pour l'instant à la place de Framboisier. On accueille le grand Grégory.
1: Alors, bonsoir.
3: Ta fréquence
1: 97.8.
2: Je me provoque.
1: C'est le grand Grégory.
7: T'as pas assuré, Manu.
1: Ouais.
3: Ouais, je pense.
6: C'est quoi? Pourquoi?
3: Parce je que... pense que tu l'as fait changer de nom.
4: Non, il est basketteur, t'es basketteur.
7: C'est parce que je l'ai eu sur l'IRC.
3: Ouais.
4: Grégory,
7: il voulait passer. Et moi, j'estimais que sur IRC, il était pas bien. Maintenant, on va voir s'il est bien à l'antenne.
3: Alors, justement,
6: son vrai nom, c'est Kenneda. C'est tout ce que je sais.
1: Ah, okay. Non.
4: Il parle peut-être mieux qu'il ne tape.
1: Là, ouais,
4: peut-être.
3: Alors, Kenneda.
1: Peut-être passer pour un imposteur. Je suis une ninja mystère, merde.
4: Donc, vas-y, grand Grégory.
3: Alors, vas-y.
1: Tout à fait. Je pense qu'on peut avoir recours à d'autres personnes pour faire l'éducation de ses enfants.
3: Tu peux préciser?
1: Moi, je sais que j'ai recours à des gens qui m'aident. Donc, quand j'ai des trucs lourds à trimballer, tu vois, voilà.
3: Non, mais je te parle d'éduquer les enfants, parle pas des trucs lourds.
1: L'éducation, hein, les sacs plastiques, tout ça, quoi. Donc, voilà. Et puis, faut les emmener... au bord de l'eau, quoi. Voilà, faut les emmener faire de l'éveil aquatique, on va dire.
2: La baignade.
1: Donc, on citera pas de marque, mais Aqualand, Aquaboulevard.
3: Bon, bah alors c'est bon. T'es aussi con que sur l'IRC, Rigo, il avait bien raison.
4: Allez, hop, il dégage.
3: Allez, hop, au revoir. Hop, terminé, lui. Il est bien.
4: Il est con.
3: Il est bien comme sur l'IRC.
4: C'est bien Kenneda, ça. Hein.
3: Prends un tocard. Il est mieux de rester sur l'IRC.
4: Il passe deux fois dans l'année, mais ça suffit.
1: Oh putain.
3: Marie Poppers.
2: Ouais, Gérard.
3: Donc, alors, toi?
2: Moi, je suis donc éducatrice, donc il y a des gens qui font appel à moi pour élever leurs enfants. Et quand j'aurai des enfants, je ferai appel à des gens pour élever les miens. Ouais. Je trouve ça aussi bien.
3: Chantal Goyanov?
8: Moi, pas du tout. Je trouve que, ouais, c'est bien. C'est bien d'utiliser des personnes comme Marie Poppers.
2: Merci.
8: Grâce à elles, c'est bien. Elles éduquent nos enfants. Et je crois que Marie Poppers. Je t'avais passé mon fils une fois, mon frère.
2: Bon, parle pas de ça, s'il te plaît.
3: Non, mais si c'est pour régler
2: non,
3: des.
2: C'est passé de
8: non, et non, bah, je vais dire que ça s'est très bien passé. Ça s'est très bien passé. Ouais.
3: Bon, alors donc, la question, c'est peut-on utiliser d'autres personnes pour éduquer nos enfants? Donc, c'est vrai que personne n'a pensé à parler des grands-parents.
2: Ah, moi, j'en ai pas de grands-parents.
3: Ouais, non, mais d'accord, mais moi, je peux te dire que tu peux très bien avoir recours aux grands-parents pour éduquer tes enfants. Ouais, Manu?
6: Je voulais dire qu'à la place de petit lycée, on accueille Ilgueugueux. Il va se présenter tout seul.
7: Ah, il dit pas d'extraterrestre.
9: Bonsoir Gérard. Bonsoir,
7: et pas d'homosexuel, on avait dit aussi.
3: Ta fréquence.
9: Ok, bien, il me barre.
3: Attends, et tu commences à être poli, toi, parce que sinon, tu retournes au standard.
9: J'ai rien dit de méchant. Donc, moi, j'appelle 97.5. Et je viens de Brest.
3: Ok, donc tu peux répondre à la question?
9: Non, j'ai été au standard, désolé.
3: Alors, peut-on utiliser d'autres personnes pour éduquer nos enfants?
9: Oui, tout à fait. Alors déjà, à la crèche, c'est d'autres personnes qui s'occupent de nos enfants quand ils sont plus petits. Et puis après, on peut demander à une nounou, par exemple.
4: La nourrice, ouais, ça éduque bien, ça.
9: Ouais.
3: Ben, ça, de toute manière, il y a beaucoup de parents qui ont recours à trouver une nourrice pour garder leurs enfants. Hein.
9: Bah ouais.
3: Ça se fait régulièrement.
4: Mais à partir de quel âge on peut les mettre en nourrice?
3: À partir...
9: Ben, 12-13 ans, elles sont bien.
3: Non, 12-13 ans, ça va pas. Tu commences à partir de 5 ans, 5-6 ans, dès qu'ils ont l'âge pour aller à l'école. Parce que si t'as pas le temps de les emmener à l'école, c'est la nourrice qui s'en occupe et qui va aller...
4: Ouais, mais si, t'as pas besoin de nourrice s'ils vont à l'école.
3: Oui, mais faut bien ça. À moins que tu les laisses le midi à la cantine et que tu les récupères le soir. Mais le soir, si tu finis tard du boulot, donc automatiquement, t'as pas forcément des garderies dans toutes les crèches. Donc,
4: pour ça, ans, ouais.
3: Donc il faut que tu aies une nourrice qui soit apte à s'occuper de lui jusqu'à temps que tu rentres. C'est-à-dire lui donner son goûter et lui le faire manger le soir le temps que tu arrives.
4: Changer la couche.
3: Ouais, mais ça, 5 ans si. Quand même, il va déjà sur le pot.
7: Bah non.
4: Ah oui, à 5 ans, il va sur le pot. Ouais. À 5 ans, il chie déjà dans le pot.
3: Ouais. Ouais.
4: Mais il faut l'essuyer quand même.
3: Voilà.
7: Ouais. Voilà.
3: Donc, question IRC.
7: Donc, pour parler de ça, il y a Perfora sur l'IRC. Il demande si t'es plus pour une éducation laxiste ou plutôt laxative.
3: Alors, s'il pouvait préciser, parce que je comprends pas du tout ce qu'il veut me sortir encore comme connerie, lui.
9: Ouais.
7: Bah, c'est pas du tout une connerie. C'est que une éducation laxiste, c'est que tu es cool, tu vois, avec tes enfants.
8: Laxatif, c'est avec des pruneaux.
7: Voilà.
3: D'accord. Ok. Ça y est, merci.
7: Donc, t'es plus pour quoi ?
3: La première.
8: Bingo.
7: Ok.
3: Oui, Manu.
10: All right.
7: À la place de je sais plus qui.
3: Kennedy.
4: Oui, il était
7: jamais
4: là.
7: Kennedy.
4: On n'a jamais eu de je sais plus qui.
7: Non, c'était Kennedy ou Ultraman, en tout cas. Ouais. On accueille Bernard Minou.
9: Goldo, Ultraman, tout ça, la même lignée, quoi. Oh la honte, tu te calmes pas. Oui, bonsoir, c'est Bernard Minou.
3: Ta fréquence ?
9: 103.7.
3: Donc, alors pour toi, la question ?
9: Ouais, bah tout à fait, je pense qu'il faut explorer tous les champs de diversification de la pensée humaine.
3: Donc, peut-on utiliser d'autres personnes pour éduquer nos enfants ?
9: Moi, j'ai recours à une jeune fille au père suédoise. Il y a au demeurant une paire magnifique d'ailleurs, et elle s'occupe de moi également.
3: Et attends, t'as quel âge toi ?
9: Elle a quoi, une paire de couilles ou... Et de mes enfants, 32 ans. C'est pour ça qu'elle s'occupe de toi. Ouais, voilà, ouais.
3: À 32 ans, t'as besoin de quelqu'un pour s'occuper de toi encore ?
9: Ah bah tout à fait, j'ai un emploi du temps de ministre, donc...
3: Bon, c'est ça, prends...
9: Ah bah non, mais j'ai un emploi du temps chargé, j'y peux rien.
3: Mais c'est ça. Prends-moi bien pour un compte.
9: Non, regarde, Max, il a 29 ans, il a plein de trucs à faire, c'est pareil, moi j'ai des trucs à faire, j'ai 32 ans.
3: Mais Max, il a besoin de personne pour s'occuper de lui.
9: Bah non, mais il a pas d'enfant, c'est normal, il va pas avoir une jeune fille au père.
3: N'importe quoi là.
9: Je suis sûr que l'idée l'intéresserait, entre parenthèses.
8: On va lui en parler, ouais.
3: Tu en parleras lundi, tu lui laisses un message répondeur.
9: Bon, Gérard, je passerai le voir, t'inquiète.
4: Gérard, sur le Minitel, il y a Fibble qui te demande si les centres aérés sont une bonne façon aussi d'éduquer ses enfants quand on fait l'amour avec sa femme.
10: Au moins, il y a la clim là-bas.
3: Non, mais ça, déjà, les centres aérés, c'est pour...
8: Too much.
9: Tu te mets au centre de l'arrêt et...
3: Ouais, j'en connais un tout à l'heure, il va retourner au standard.
4: Donc,
3: les centres aérés, c'est vrai que... Mais pour quand tu fais l'amour, non, parce que les centres aérés, c'est pour le mercredi, c'est pour les enfants.
4: Ouais, mais justement, est-ce que tu peux mettre tes centres aérés pour qu'ils se fassent éduquer là-bas, pendant que toi, par exemple, tu t'occupes à faire faire l'amour avec ta grosse?
3: Non, mais pour un centre, t'as pas... là-bas, ils s'amusent que comme ça, hein, t'as pas d'éducation.
4: Ah, ils éduquent pas, ils les laissent jouer, ils s'en occupent pas.
3: Si, mais ils sont là pour les surveiller en cas où ils se feraient mal, parce que de toute manière, il faut se dire une chose, que dans les centres aérés et dans les écoles, et ça, je pense que Marine Popper va être d'accord avec moi. Même Chantal Goyab.
9: Et les colonies de vacances aussi.
3: Oui, mais ça, justement, il y a des assurances là-dessus qu'il faut payer. Ah ouais. C'est aux parents de les payer. Donc, il y a quand même, je crois qu'à l'heure actuelle, ça doit coûter 100 francs.
9: T'es sûr de ça ?
3: Oui.
4: Par enfant ou par groupe ?
3: Non, pour l'enfant.
4: D'accord.
3: Moi, donc si t'as
4: c'est 100 francs pour se faire éduquer.
3: Non, c'est ça. T'as une assurance qui est prise et que tu payes pour si par exemple il se fait mal. Donc t'as payé ton assurance. Donc là avec l'assurance, eux ils sont couverts du côté de l'école.
9: Attends, mais le gamin il est garanti ou pas?
3: De toute manière. Le gamin, s'il se fait mal, il va à l'hôpital et c'est...
9: Ouais,
3: c'est
9: non, mais attends, si tu le casses, on t'en donne un autre neuf à la place.
8: Ouais,
3: n'importe quoi.
4: Il y a le trafic d'organes pour changer.
3: Non,
4: par exemple, pendant la colo, il se casse un genou.
3: Ouais.
4: Est-ce qu'on l'emmène à l'hôpital et on lui met un genou en bois ou une rotule en bois ou un truc?
3: Non, mais là, selon... Selon ce... tu me dégages ces deux-là, là, parce que j'en ai marre de les entendre.
4: C'est chaud, on va plus avoir de musclés. Hein.
7: Pour te calmer, sur IRC, il y a Quartz qui pense qu'en fait, t'aurais été plus qualifié pour nous parler de la rééducation plutôt que de l'éducation.
4: Mais ça, on va en parler.
3: Non, justement, on n'a pas de questions.
4: Ah non, on va parler de l'éducation sexuelle aussi.
3: Ouais, ça, c'est la 9e question.
4: Ah. Et ça va vous faire plaisir, les salopes.
7: Ah, c'est mieux. Non mais Gérard,
3: déjà j'ai viré Apolline parce que c'était pas un dortoir ici, donc toi c'est pareil.
4: J'ai mal aux jambes.
3: Non mais moi je veux pas le savoir, tu te tiens correctement, d'accord? Parce que je peux faire pareil aussi. Attends, c'est pas un siège, hein. On n'est pas dans un dortoir, hein.
4: D'accord.
8: Arrête de nous traiter de salopes.
3: Voilà.
8: Moi, j'aime bien qu'on me traite de salopes.
3: Toi pour l'instant tu te calmes.
8: Pas de private.
3: Alors l'éducation existe-t-elle pour les enfants?
8: Bonne question.
4: Oui. Bonne question. Qui commence à parler?
7: Marie, qu'est-ce que tu fais?
4: Marie Poppers.
8: Ouais, Gérard. Tu vois, les enfants, ils ont des poupées, machin, donc ils s'entraînent dès leur plus jeune âge avec des kikis, des nounours, des machins. Et puis, ils copient leurs parents, en fait. L'éducation, c'est de copier l'éducation qu'on a reçue.
3: Ouais, mais ça, oui, tout à fait. Je m'excuse 5 minutes, Marie Poppers.
10: Pas de problème, Gérard.
3: On récupère deux auditeurs.
6: Donc, à la place d'Ilgugu, on accueille Jackie. Et à la place de Bernard Minou, on accueille Corbier.
11: Jackie Show.
12: Dans 2 minutes, le Jackie Show.
11: Le Jackie Show.
12: Le Jackie Show. Dans 2 minutes, le Jackie Show. Le Jackie Show.
11: Le Jackie Show.
12: C'est dans combien de temps?
3: Dans 2 minutes. Le Jackie Show. Non mais ça va là.
12: C'est ce qu'il y a dans 2 minutes.
3: C'est le Jackie Show.
11: Le Jackie Show. Avec Jackie. Ça, les bandes de tarés.
3: Ouais, bah ils sont aussi tarés que toi. Alors toi, ta fréquence.
10: Et Dorothée.
3: Ta fréquence.
11: Alors moi j'appelle de 97.5.
3: Et Cordier?
13: Et Cordier c'est 101.8.
12: Cordier, lui des flics.
3: Enfin.
12: Ils sont trois.
3: Enfin.
12: Ils sont trois.
3: Heureusement qu'il y a que deux nanas qui savent répondre aux questions, parce que sinon ouais. ça devient la débandade là depuis qu'on a mis Manu au standard.
12: Ah, c'est le bordel. Hein.
10: Quand il y a Manu.
11: Ouais, ça débande.
3: Ouais, je crois que ça devient le vrai bordel. Alors
12: Marie Popper c'est parti, elle a raccroché, excuse-moi.
3: Ouais, ah bah tu la rappelles.
10: Moi aussi j'ai envie de raccrocher.
3: Pourquoi? Ouais, parce que parce que t'as deux connards.
10: Ouais.
11: Bien sûr, tu vas prendre un coup de guitare, toi. Hein. C'est Corbier qui parle. Mettre un coup de beubard, moi, tu vas voir.
12: Ouais, elle est revenue. Hein.
3: Beubard en bois.
11: Oui, mettre un coup de frisouille, mon pote.
3: Bon,
12: on en a là quelle question, Gérard, on en a là quelle question, on mettra un petit disque après pour aérer.
3: Ouais, j'en connais un.
12: C'est vrai qu'il faut offrir le studio, ça a besoin.
3: Bah ouais, surtout toi.
12: Faut qu'on fasse un point centre aéré.
3: L'éducation existe-t-elle pour les...
11: C'est toi.
10: À laquelle on repense l'esprit plein de chagrin.
11: Vas-y.
10: On mourut.
11: Hop là, c'est géré.
12: Vas-y, Gérard.
3: Alors la question, comme ça vous allez avoir le temps d'y réfléchir, c'est l'éducation existe-t-il pour les enfants? Et on va s'écouter les trois petits cousins avec Viens mon gros loup me renifler dans le bois. Et on se retrouve tout de suite après pour la fin du débat.
14: Et voilà, rebonsoir à tous. Donc suite et fin du débat sur l'éducation. Merci de me retourner du son, toi.
12: Mais quoi, il y en a du son?
14: Non, j'ai rien du tout. Voilà, maintenant, oui. Donc suite et fin du débat sur l'éducation. Donc c'est la musique qu'on vient de s'écouter. C'est les trois petits cousins avec Viens mon gros loup renifler dans le bois. Et donc vous êtes toujours sur 101.9 FM
12: à Paris, parce que tout le monde n'est pas sur 101.9.
15: Il n'y a pas que Paris dans
12: si tu veux, je te mets sur Paris, mais bon.
14: Et donc toujours l'IRCWW.frfunradio. Rigo vous attend. 3615 4 Fun Radio, rubrique directe. Et
12: je les attends.
16: On est combien sur Minitel?
12: Sur Minitel, on est encore 49.
16: Oh la vache.
14: Et sur l'IRC, on a
16: sur l'IRC, remonté, bah, vu qu'on va parler de cul, c'est monté à 9912.
12: Ouais. On va aller franchir les 10 000, hein, mon salaud.
14: Je sais pas.
12: Je te le dis, moi.
14: Donc, alors, la question, c'était l'éducation existe-t-il pour les enfants? Donc, on va demander à Marie Poppers, comme elle avait coupé, donc je voulais savoir ce qu'elle voulait dire.
10: Bah, je t'avais répondu, en fait, en te disant que les enfants copiaient leur propre éducation sur l'éducation que leur donnent leurs parents.
3: Ouais, mais ça, je pense que moi aussi. Si, c'est vrai, parce qu'en fin de compte, c'est quand même nous, parents, qui leur montrons le droit chemin.
10: Les règles de base de vie.
3: Voilà. Donc, Chantal Goyave.
10: Ouais.
3: Donc, pour toi.
10: Bonsoir. Ouais, bonsoir. Sous ta gueule. Hein. Non, c'est que je ne me rappelle pas trop de la question. Et je comprends pas, en fait. Excuse-moi, mais je comprends pas.
3: Tu te fous de moi là ou quoi?
11: Non, répète-lui, Gérard, quand même.
3: Allez, l'éducation existe-t-elle pour les enfants? Dernière fois que je la répète.
10: L'éducation existe-t-elle pour les enfants?
11: Dernière sommation.
10: Bon, ok, je vais répondre. Bon,
11: Et où ça?
10: D'abord, je vais vous informer que j'ai terminé ma licence de maîtrise de schizophrénie et scatophilie de l'enfance, que je suis actuellement étudiante en morphologie et pathologie infantile.
11: J'aime la merde, toi.
3: Jackie et Cordier, vous fermez vos gueules, s'il vous plaît, merci.
12: Dans tes minutes.
11: Jackie Show avec Mallory Datouf. Culotte. Le miel dans les oreilles.
3: Bon, je sens. Tu peux leur dire au revoir.
11: Jackie Show.
3: Hop, au revoir. Au revoir à ces deux-là. Comme ça, ça ira plus vite pour finir les débats. Donc, Chantal Goyave, alors donc, pour maintenant qu'ils sont barrés, on va peut-être pouvoir continuer le débat comme ça s'était bien produit jusqu'à maintenant.
4: Oui. Donc
3: tu me la remets ou quoi, là?
15: Allô?
3: Ouais, on t'écoute.
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0: quoi.
1: Alors, Filtard, tu dégages.
0: Je m'empêche.
2: Mais elle parle là, écoute.
1: Tu dégages, tu m'éteins ça, parce qu'il y en aura le bol de cette musique.
0: Maître de l'espace. Alors, je continue. Monoclal. Qui appartient à un même clone cellulaire, anticorps monoclal, anticorps spécifique sécrété par des dimorphites, décrivant d'une cellule unique sélectionnée. La fabrication des anticorps monoclos a permis d'importants progrès diagnostiques et thérapeutiques en immunologie et cancérologie.
1: Ouais, ben d'accord, je crois que t'as même pas répondu à la question, t'es en train de nous lire un bouquin.
0: Non, bah tout le monde peut dire, j'ai répondu quand même.
1: Ouais, ben ok. Ouais, Manu.
2: Donc, on va accueillir à la place de Jackie Patrick Simpson-Jones. et à la place de Corbier, on va.
3: Pat Le Guen aussi.
2: Attends, putain. On va accueillir Monsieur Cadeau.
4: Oui, bonsoir, c'est Monsieur Cadeau.
1: Alors, Manu.
2: Quoi?
1: Manu.
2: Quoi?
1: Manu,
2: quoi?
1: C'est le troisième avertissement que je te donne. Tu m'as ressongé les.
2: Non, non, c'est pas les mêmes.
1: Sous d'autres noms.
2: Non, c'est faux.
1: C'est terminé.
2: C'est faux, c'est pas
1: les fréquences. Ta gueule.
4: C'est Patrick, j'ai fait de mon charme de membre du club.
1: Alors, au revoir à Monsieur Cadeau, celui-là,
2: c'est terminé. Galère, moi.
1: Hop, je m'en fous.
2: Attends, t'as vu quand la cadence tu les vires?
3: Non, mais c'est vrai, sérieux. Pourquoi ils peuvent pas rester? Je vois pas l'intérêt.
1: Non, non, attends, tu les vires, tu reprends d'autres personnes.
2: Je le calme.
1: Non, tu le vires.
4: Alors, j'appelle de 96.6. Clermont-Ferrand.
1: Ok, donc tu peux répondre à la question.
4: Ah non, j'ai pas entendu, désolé, j'étais au standard avec Manu de Fun.
1: Alors, l'éducation existe-t-elle pour les enfants?

0: Je crois qu'il m'a cassé le dos, j'hallucine. Quoi, qu'est-ce qu'il y a?
1: Toi, c'est jeudi.
2: Radio, tous les matins.
0: Vas-y, Gérard.
2: Sur Fun Radio.
0: Vas-y, Gérard.
2: C'est Fun Tonic.
0: Ouais, mais c'est pas l'heure.
1: Patrick.
0: Ouais, c'était éveillé, hein, c'est dans 4 heures.
3: Ouais, bon, moi,
1: Patrick.
3: C'est une petite totale, je suis au chômage, je suis en galère. Alors oui, il est tout à fait possible d'élever ses enfants, c'est clair. Ouais. Je pense que ta question est très très mal posée. Enfin, j'ai du mal à comprendre. Hein, entre nous, Gérard.
2: Les enfants peuvent avoir une éducation, c'est clair.
3: On va avoir une éducation.
1: Tu le vire.
3: Qu'ils peuvent faire une éducation tout seul, Gérard,
2: voilà,
3: c'est ça?
2: Eux-mêmes, ouais.
3: Eux-mêmes?
1: Oui.
3: Oui, c'est possible dans ce cas-là si les parents ne s'occupent pas d'eux et si personne n'est derrière eux.
1: De cette manière, tu reviens à la question, à la réponse que Mary Poppins donnait.
3: Ah oui, mais j'étais pas là, moi, à ce moment-là.
1: Parce qu'en fin de compte, de toute manière, si les...
3: Tout le monde va te répondre ça, de toute façon.
1: Non, mais de toute manière, elle a bien répondu, donc l'éducation d'un enfant vient de l'éducation des parents.
3: Voilà, c'est tout. Pas forcément.
1: Si.
3: Les parents ont peut-être été mal éduqués, se sont rattrapés sur le temps et éduquent bien leurs enfants. Ça arrive aussi, ça.
1: Chantal Goya, t'arrêtes.
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4: Oh, on y va là, merde.
5: Alors,
0: Pour remettre le débat ou pas, Gérard là?
5: Pour remettre tout le monde d'aplomb et repartir dans un calme, une sérénité, on va accueillir Pat Le Guen à la place de Monsieur Cadeau.
0: Bonsoir Pat.
6: Bonsoir, c'est Pat Le Guen, bonsoir à tous. Pas de pitié pour les croissants. Bonsoir l'équipe, pas de pitié pour les croissants.
1: Bonsoir à toi.
0: On peut quand même dire qu'on a une sacrée éducation tous.
1: Ta fréquence s'il te plaît.
6: C'est 88.9.
1: D'accord.
5: Pat Le Guen sur RC, on me demande si t'as le numéro de Valériane pour l'appeler.
6: Oui tout à fait, d'ailleurs je tenais à préciser. Ah putain, okay. C'est mon prochain. Ah, à tous ceux qui kiffaient les rousses, qu'elle s'est fait décolorer. Donc
5: on va l'appeler là alors, c'est bon. Tu vas passer le numéro à Manu?
6: Ouais, j'ai passé le numéro à Manu, ah, okay, on va appeler cool. Valériane.
1: C'est ça,
4: c'est Ariane. Donc,
6: on aura Gus. Non, c'est Valériane.
1: Ouais, c'est ça, tu crois que tu as t'amusé à la faire venir sur l'antenne lors des débats, toi. Bah, tu rêves.
6: Dis-moi.
1: Non, tu rêves.
2: Alors, toi. Tu vas y arriver, t'es qu'un gros bouffon, Gérard.
1: Attends, toi, tu dégages. Bah, hop, Chantal.
0: C'était laquelle?
1: Chantal, hop, terminé.
7: Vérité.
1: Chantal, c'est terminé. Pour elle.
3: Non,
1: Chantal, tu lui dis au revoir. Alors, septième question, et après on va s'arrêter là parce que ça devient un peu le bordel.
3: Tu fais ton boulot jusqu'au bout, c'est tout, t'es payé pour faire, c'est tout.
1: Toi, pour l'instant, tu fermes ta gueule, d'accord?
3: Pas de problème.
1: Non, parce que c'est moi qui décide, alors vu que ce soir le deuxième débat foire, okay, donc on va, je pense qu'on va s'arrêter vite fait, bien fait.
6: Mais non.
1: Alors doit-on créer une école
5: juste avant cette question, excuse-moi de te couper comme ça la parole, j'ai honte. Justement, bah ça y est, hein, j'ai eu Valériane.
2: Yo.
5: À la place de Chantal Goyave.
2: Bonsoir
6: Valériane.
2: Bonsoir.
8: Salut Valériane.
6: Salut chérie.
8: J'ai appris que Bernard Minet, il était là.
6: Salut.
8: Bernard Minouz.
6: Il est reparti.
8: Il a parlé à des fils.
6: Oui.
1: Ta fréquence.
8: Il un bruitage de claque. Il a parlé à des filles.
1: Ta fréquence.
8: 103.4.
1: Et maintenant, tu vas écouter un peu les questions, hein, parce que sinon, je te vire aussi.
6: C'est
1: alors, doit-on créer une école pour une... Pat Le Guen et Valériane, vous fermez vos gueules, s'il vous plaît.
6: Ouais, sérieux, s'il vous plaît.
1: Doit-on créer une école pour éduquer nos enfants? On va demander à Marie Poppers.
8: Doit-on créer une école pour éduquer nos enfants?
6: Elle existe déjà, l'école.
8: Je pense que c'est le but de l'école, donc oui, continuons à envoyer nos enfants à l'école.
1: Mmh. Mais est-ce que tu penses qu'on devrait en créer des écoles encore?
8: Oui, plein.
1: Mmh.
3: Oh, la question d'alcoolique, sérieux.
1: Bon alors, Patrick, tu dégages, l'alcoolique, tu t'emmerdes, espèce de connard.
0: Tu vires qui, là, Patrick Simpson-Jones?
1: Allez, hop, celui-là, au revoir. C'est bien,
0: Manu.
1: Le standard, bien.
0: Bravo,
1: au standard.
0: Manu, tiens, je t'applaudis, Manu.
5: Bon, fallait me laisser à l'arrière. Hein.
1: Ouais. Je pense que là...
0: Tiens, pour recalmer, Gérard.
5: Il y a combien d'avertissements, le Manu, là?
1: Là, ça fait le quatrième, je crois qu'il va dégager.
0: Bon, au bout du centième, il dégage.
6: Excusez-moi,
0: auditeur, j'ai un auditeur sur le Minitel, Balbuzard, 35 ans, du département de l'Aube, hein, qui m'est cher, qui demande à GG... Attends, peux-tu dire à GG, donc je lui dis, que je m'occupe de l'éducation sexuelle de Sandy pendant qu'il est à l'antenne avec mon pote Big Bill?
8: Lui aussi?
1: Lui, je l'emmerde, mais j'aime pas les mecs de 3.
6: C'est une question de 3, hein.
1: Voilà, ouais, bah, de manière,
0: non, ça veut pas dire qu'il est de 3, hein.
1: Non, l'Aube, c'est quel département? C'est le département le 10.
6: C'est le 0,
1: alors,
0: les têtes de cul, y a pas que 3 dans l'Aube.
1: Ouais, tiens.
0: D'accord?
1: Alors, va te faire enculer, connard.
5: Gérard,
7: Et Yankee qui te demande si tu envisagerais de faire l'éducation sexuelle de tes enfants en leur apprenant la zoophilie comme toi.
1: Non.
8: Et la sodomie
1: non plus.
6: Ça prend sur le tas. Ça.
1: Manu, ouais.
7: Ouais, à la place de Patrick Simpson.
5: Attention, attention, on accueille Annette.
6: Annette.
9: Oh, salut, salut tout le monde.
6: J'adore
9: salut,
6: tes couettes.
9: Salut, salut, Annette. Merci.
6: J'ai trop tourné, cochonne.
1: Oh, Pat Le Guen, tu fermes ta gueule.
6: Pardon, pardon, pardon.
7: Pat Le Guen, tu
1: bon. Je sens que le débat va se conclure sur cette question-là.
0: Non, il reste 10 minutes,
9: Gérard. Non, il reste 10 minutes.
5: Non, on va reprendre dans le calme, les auditeurs.
0: Ouais, un peu.
7: On va essayer de calmer.
0: Sérieux,
7: ouais.
0: Sérieux.
1: Bonsoir, ta fréquence
9: j'appelle de Paris, donc 100.9.
1: Ouais, ok.
6: Remets tes lunettes, là.
1: Pat Le Guen, pour toi.
6: Ouais, bah écoute, plus que c'était la question avec tout ça.
8: Les écoles.
6: Brouhaha. Ah oui, l'école, oui. Moi, je conseille à tout le monde de s'adresser à un... Il y a un organisme qui s'appelle l'Éducation nationale,
8: mm-hmm.
6: qui se charge, en fait, depuis quelques temps, en fait, maintenant. Ça fait quelques années, je crois, qu'il se charge de fournir à nos enfants et à nos progénitures une éducation correcte, quoi. Et je voudrais remercier Monsieur Charlemagne pour tout ce qu'il a fait pour le milieu de l'école. Quand même.
1: Valériane.
8: Ouais, moi, je conseillerais une autre école. Ça serait l'école du micro d'argent. Là-bas, ils apprennent à fumer.
6: Comment t'es en bas, toi? Oh là.
0: Pas d'animosité entre auditeurs. Hein.
6: Ouais,
0: bon, Annette, elle est partie.
5: Vous êtes tous,
0: faites tous partie d'AB, je vous le rappelle.
1: Je pense
7: me trouver des jumelles.
1: J'en connais la semaine prochaine. J'en connais la semaine prochaine qui vont virer des studios, ça va aller vite.
0: Hein. Mm-hmm. Un Manu.
1: Un Fildar.
0: Ah merde.
1: Alors la suite. Valériane.
8: Ouais non, ils m'ont fait quel moral.
6: Quand est-ce qu'on accueille Harry là avec les frisettes et les lunettes, là, lui il fait bien triper aussi.
1: Pat Le Guen, pour l'instant tu t'écrases, c'est pas toi que je m'adresse.
6: Ah putain.
1: Okay. Alors Valériane.
8: Non, ils ont été trop méchants, je réponds plus.
1: Donc alors dans ces cas-là tu peux aller coucher.
0: Bah, non mais repose-toi 2 minutes, Valérie, va prendre un coca à la cafette.
1: Annette, si elle est encore là, non, elle est plus là.
0: Non, elle est partie.
8: Salut, c'est Brian, retrouve-moi à la cafette.
0: Vas-y Gérard.
1: Ça y est, alors donc 8e question.
0: Non, t'as pas répondu toi.
1: De toute manière, qu'est-ce que tu veux que je réponde avec des conneries que vous êtes en train de me faire?
0: Mais tu peux répondre aux questions.
1: Donc, doit-on créer une école pour éduquer nos enfants? Donc, je réponds à ce que Mary Poppers disait. Donc, c'est vrai qu'on en a assez, on en a pas trop, et donc il en faudra encore un peu plus.
0: Mais qu'est-ce que t'appelles une école pour éduquer? Qu'est-ce qu'il y aurait dans l'école?
1: De tout. Pour savoir comment qu'il faut parler et tout. Et ça, c'est
0: l'école, quoi.
1: Bah oui.
0: Bah oui, bah
1: donc,
5: un message pour dire que Pat Le Guen est parti.
1: Donc, qui c'est qui nous reste?
5: Bah, Mary Poppers et Valériane.
0: Et il n'y a pas un petit sondage, là, en attendant qu'il trouve quelqu'un d'autre, Gérard?
1: Bah, de toute manière, on va faire la 7e question, comme ça va aller plus vite. Hein.
8: Tu peux pas passer à la 9e, parce qu'on devait parler de cul.
1: Attends, pour l'instant, c'est moi qui commande, donc ça sera la 8e. On va passer à la question 8.
0: Un petit sondage?
1: Qu'aimeriez-vous éduquer pour le plaisir? Alors 60% Herbert Léonard, n'importe quoi.
0: Mais non, c'est vrai.
1: 35%
7: c'est pour le plaisir, Gérard.
1: Des gens disent leur sexe pour mieux me pénétrer, donc je vois pas du tout le rapport. 16% pendant... répondent les cousines... On retire le E qui pue. Ouais, ben ça c'est bien les questions. C'est bien ton sondage de merde.
0: Mais non, c'est pas
1: connard.
0: Moi, c'est Gérigo.
1: Ta gueule, au lieu de te marrer comme un putois.
0: Je me marre pas.
1: Mais non, tu te marres pas, pauvre con. Hein. Tu ferais mieux de t'occuper de trouver des auditeurs la semaine.
0: Fini le sondage.
1: Et 0,6% explique que la réponse d'avant, si vous retiriez le E de cousine, ça fait, on n'en sait rien.
8: Cousin à l'envers, ça fait quoi?
1: Ça fait fermer vos gueules et c'est tout. Voilà. Ouais.
5: Gérard, j'ai retrouvé 2 personnes. Alors essaye de pas les virer tout de suite parce que je galère. À la place d'Annette, on accueille Susan. Et à la place de je sais même plus qui, Pat Le Guen, on accueille Suzy.
10: Salut, on se voit.
6: Salut, c'est Suzy.
10: Salut, c'est Susan.
6: Comment tu vas?
10: J'ai Susan.
6: Bonsoir, c'est Suzy.
1: Quoi? Prends-moi bien deux traves.
7: C'est des jumelles.
1: Prends-moi deux, ouais, c'est deux traves.
0: C'est alors, jumelles. Ils ont le droit de parler d'éducation.
1: La fréquence. Oh, bah tiens, il y a les deux salopes.
10: Alors, la fréquence, on appelle de Paris 100.9.
1: Ouais, toutes les deux.
10: Ouais, oui, on est jumelles.
1: Ouais, c'est ça. Alors, dernière.
10: Everyone.
1: Alors, quels sont les avantages et les inconvénients de l'éducation? On va demander à Suzy.
9: Écoute, moi je pense que l'éducation c'est bien pour apprendre à parler une fois, c'est correct quand même.
1: Un travelo.
9: Je peux plus.
0: Bon, vous répondez ou vous rigolez?
5: Bon, allez, merde, du professionnalisme.
9: Je pense que c'est bien donc pour apprendre à vivre en société. Et aussi à faire du patin roulette pour servir des coca dans la cassette quand même. Je voulais savoir ce que Suzon en pense quand même.
1: Suzon, les travelots là. Oh les travelots.
9: Alors ouais, l'éducation, je veux dire que ma soeur, elle fait super, c'est trop bien.
1: Yes. Putain.
0: Bah demande putain, à quelqu'un d'autre Manu. Parce que,
1: ouais, Manu,
0: ouais, je les vire.
1: Tu les vires. Ouais, hop, oh, là, je vais pas du tout. Je travaille pas avec des travelots.
0: On fait pas du talk show de merde.
5: Ok, d'accord.
1: Hop. Terminé pour ça. Valériane.
11: C'était quoi? Bah j'ai déjà répondu.
1: Non. Non, c'est la huitième. Quels sont les avantages et inconvénients de l'éducation?
11: Alors les avantages. C'est qu'on peut bien éduquer, ben ça fait des enfants bien, gentils.
1: Mm-hmm.
11: Les inconvénients, c'est que ça peut faire des enfants mal, mauvais, méchants.
1: Uh-huh. Okay. Et
11: à la ligne.
1: Marie Popirne.
12: Poppers.
1: Ouais, Poppers, pardon.
12: Les avantages, c'est que quand même tu touches les allocs. Les inconvénients, c'est que ça coûte pas mal de fric. Donc voilà, quoi, c'est litigieux en fait.
1: Mm-hmm. Ouais, mais attends, j'ai entendu. Je crois
5: non,
1: savoir ce que tu viens de me faire.
5: Tu crois rien du tout. Je voulais te dire que j'avais encore trouvé personne.
1: Ouais, bah, c'est bien de manière. On termine avec les deux nanas.
5: Ça y est, je viens de trouver. À la place de Suzy, c'est Christophe Ripper. Et à la place de qui? À la place de Suzon, c'est Cricri d'amour. Bonsoir.
13: Bonsoir. C'est Cricri d'amour.
14: Et Christophe Ripper.
13: J'ai pris la drogue.
11: Ça va?
1: Vos fréquences? Ouais, non, mais attends. Et Manu,
5: quoi?
1: Ça commence à bien faire.
13: Alors, moi, c'est Cricri d'amour, j'appelle de Versailles.
1: 101.9.
13: Voilà.
14: Ouais, et moi, j'appelle de Nancy, 97.5, c'est Christophe.
1: Ah bon, je croyais que c'était 83.9, tu te fous de ma gueule, là?
14: Ah non, c'est pas moi, j'ai rien dit. Non.
1: Donc, c'est quoi alors, 97?
14: 3.
11: Allez, on passe à la question de cul.
1: Eh ben alors, l'éducation sexuelle doit-elle apprise par aux enfants? Donc, bah vas-y, tiens, Valériane.
11: C'était ça, la question de cul?
1: Ouais.
13: Répète.
11: L'éducation sexuelle doit être prise par les enfants?
13: Ah oui.
1: Apprise aux enfants.
11: Ah, apprise.
12: Par les parents?
1: Non, aux enfants.
14: Entre eux?
11: Je trouve ça très malsain. Je sais pas, tu crois que faut que les parents fassent les pauses devant les enfants et que les enfants prennent l'exemple?
12: Bah oui.
1: Mais t'en as bien qui s'amusent à regarder des films de cul à n'importe quelle heure.
11: En famille,
13: ouais,
11: hein.
13: Ouais, c'est vrai, hein, sur Canal. Pas de pub, pardon.
11: Voilà. C'est très très malsain, je sais pas.
1: Marie Popier, cri d'amour. Non, attends. On va laisser parler les deux mecs, là.
13: Ouais, alors moi, c'est cri d'amour. Ouais, les gosses, je trouve que faut leur apprendre le plus tôt possible l'éducation sexuelle pour qu'ils comprennent bien vite qu'il faut se protéger et tout ça. Et savoir comment faire,
14: ouais.
13: Qu'ils passent pas pour un con le jour où il est devant la foufoune d'une nana, tu vois ce que je veux dire, genre.
1: Mm-hmm.
13: T'as connu ça, toi?
1: Christophe, pour continuer.
14: Ouais, Christophe Ripper, bah écoute, tout à fait, moi dans mes séries, j'essaye de faire comprendre ce que c'est que l'amour pour les jeunes.
1: Hello.

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1: Hey, j'ai trouvé le nom du Lito, c'est Eric.
2: Ouais, je savais. Donc, Mary Poppers pour terminer. Gérard, arrête.
3: Je peux pas passer mon temps à.
4: Moi la musique là.
3: Savater, merde.
4: Coupe-moi la musique.
2: Ça me t'est viré.
4: Oh, ça savater dur là. Hein.
1: Oh là là.
4: Bon, moi de manière.
2: Allez, on arrête. Allez, on y va sérieux.
4: Terminé, c'est la conclusion du débat. C'est
2: oh cool. Non.
4: Mary Poppers, bah,
1: c'est
4: terminé.
1: Si, si. Il est moins 3 là.
4: Non, non, c'est terminé, on arrête après.
1: Il est 2h57, fais ton boulot jusqu'à.
4: Non, non, il est. Je suis désolé, il est 3h, donc terminé, tu réponds. Mary Poppers.
5: Ouais, je te réponds, Gérard, parce qu'en fait, moi, mon boulot, c'est dans le contrat, on est obligé d'en fait montrer aux enfants dont on s'occupe les positions sexuelles. Donc ça reste très soft, il n'y a pas pénétration, mais on est obligé de leur montrer les poses, comment se rouler une pelle, donc tu vois, avec la bave, sans la bave, les doigts dans le cul, enfin tout, quoi, c'est chiant.
3: Là, toi, je le laisse te battre ça la prochaine.
1: Oh, il y a des regards là qui suivent.
4: Bon, donc conclusion du débat.
1: The never.
3: Oh putain.
2: Conclusion.
4: Conclusion du débat.
1: You like this before. Merci.
3: Alors, conclusion du débat sur l'IRC, vu que Gérard n'a pas l'air de se décider.
1: Alors, tu me dis la.
3: Alors, fesse de babouin, quel paradoxe. Gérard fait un débat sur l'intelligence. Tu ferais mieux de faire un débat sur l'illettrisme.
4: Ouais, c'est clair, bien.
1: Il serait bon en quelque chose.
3: Voilà, c'est clair. Judge de babouin rappelle que Gérard continue son éducation sexuelle avec les animaux, les ustensiles, bouteilles ou autres, l'exploration anale, et j'ai pas eu le temps de lire le reste, heureusement.
1: Sage offert à Suren, c'était la suite.
3: Et Perforas qui dit quand même que c'est un débat qui restera dans tes annales.
4: Donc maintenant on va demander à la conclusion du débat à Cricri d'amour, parce que ça commence à.
3: Attends, j'en ai oublié une, on me dit que j'en ai oublié une. Merde, elle est où cette conne? Conclusion d'Obi-Wan, débat mémorable. Non, je la dirai pas.
4: Bon, alors, cri-cri.
2: Ouais, fleur de peau, j'y suis ma peau.
1: Dans certains épisodes, je me drogue et tout, donc c'est chaud, quoi.
5: Cri-cri, c'est pas Johanna, reviens tout de suite à la maison.
1: Non, je peux pas venir dans le Texas. Alors, j'espère tout d'abord qu'on va pas avoir un procès avec AB. Mais à part ça, GG, ton débat, c'était tout naze. Les questions étaient pourries et voilà, quoi, c'est tout ce que j'ai à dire.
4: Eh ben toi, t'es un con. C'est pas pareil, alors. Au revoir.
1: C'était naze, quoi.
4: Christophe.
6: Alors, Christophe Ripper, AB Power en force, donc. L'éducation des enfants, c'est bien. Il faudrait aussi fallu parler de l'éducation des adultes, quand même, parce que je pense que ça te concerne.
5: Mm-hmm.
6: L'éducation, c'est aussi savoir manger proprement, se brosser les dents, tout ça.
5: Je t'apprends.
6: Et je voulais savoir si toi, c'était vrai que t'avais pas appris à lire à l'école, mais sur la carte des vins.
4: N'importe quoi. Toi, tu ferais mieux de fermer ta gueule, espèce de connard.
6: Pas de problème.
4: Hop, tu leur dis au revoir à ceux-là. Valériane.
7: C'était de la grosse merde, bon, comme d'habitude. Sinon, ça m'a quand même appris quelque chose.
4: Oh, c'était de la grosse merde.
7: Les enfants de Suren sont beaucoup plus cons que les autres, quoi.
4: Ah bah, moi, je t'emmerde, alors au revoir. Mary Poppers.
5: Bah, moi, je voulais dire que le débat était très bien. Et ouais, que ça me faisait chier que mon pote Tony boycotte ce soir parce que c'est rigolo, enfin bon bref. Et sinon je sais pas depuis combien de temps t'as pas pris une douche, mais ça pue jusque là quoi, va te laver, tu pues.
4: Moi je t'emmerde.
8: Va te laver les fesses, tu pues.
4: Alors donc moi conclusion du

0: Et quand même, il y a la conclusion d'Yankee qui dit qu'il a gagné son pari qui t'a fait avant le deuxième débat. Le deuxième, c'était vraiment de la merde.
1: Ouais, ouais, mais ça, grâce à deux cons. Donc, tous les deux, la semaine prochaine, vous êtes virés.
2: Oh, non. La classe.
3: On va où
1: ce soir.
3: On va au Europe 2 ou pas?
1: Non, bah.
3: Allez, banco.
1: Ils rentrent chez eux, c'est tout. Pour l'instant, il y a que toi qui as fait du bon boulot ce soir.
3: Tu feras tout, Rigo. Bon, ta conclusion, Gérard.
1: Ma conclusion, c'était de la merde, comme d'habitude. Vous m'avez foutu la merde tous les deux, donc c'est terminé.
3: Non, alors, c'est pas la conclusion des débats, ça.
1: Pour la loco, donc, de demain, pour ce soir, donc, au platine, il y aura Gigi Billy, Gigi Jean-Marc Thibault, Gigi Roger Pierre et Max aux Lumières. Pour le warm-up.
3: Y a
1: pas... non mais je dis pas l'autre parce que
2: y a pas les deux salopes là.
3: Non. Il y avait Rigola suceuse au percu.
1: Ouais, tu prends bien Diallo au lieu de te foutre de sa gueule, espèce de gros con.
3: Mais on rappelle les DJ, parce que tu l'as dit vite, les DJ au moins pour demain, c'est la loco Max.
1: DJ Billy, DJ Jean-Marc Thibault.
3: Attends, quoi, DJ?
1: Ta gueule. DJ Jean-Marc Thibault, DJ Roger Pierre et Max aux Lumières pour le warm-up.
3: Il est aux Lumières demain, Max.
1: Ouais, et surtout qu'il mixe pas, donc ça m'aurait...
3: Ben non, il est aux Lumières, il mixe
1: et
3: pas.
1: Et donc, on va s'écouter Bibi Grossi avec Mon Papa à moi est un pervers, et on se retrouve dimanche soir pour la... Ben, pour la une radio normale avec
3: peut-être ivre, une radio ivre
1: peut-être, mais là ça sera mieux parce que Max il sera là, donc vous foutrez pas votre merde, bande de connards. Donc je serai présent avec toute l'équipe et on peut savoir à combien qu'on a terminé, si on n'a pas chuté à cause du bordel.
0: Bah si, c'est un peu ça le problème. Merde. On n'est plus qu'à 5623.
1: Merci Filda. Là, vous allez retrouver Seb pour la nuit sans pub à dimanche.
4: Bah écoute, là il y a marqué sur N. Ah non, c'est ton adresse personnelle apparemment. Monsieur, peut-être ignorez-vous que nous organisons un grand concours, monsieur Gérard. Alors il y a ton nom de famille, je le dirais bien. Le premier salon de printemps des routiers sodomisateurs d'Île-de-France. C'est la raison pour laquelle nous vous envoyons un carton d'invitation ainsi qu'une affiche où vous pourrez placer dans le lieu stratégique et subtil l'intéressé au grand nombre afin que nous en rappelons le salon gratuit. Enfin bref. Donc ça c'est le bulletin de l'entrée gratuite. On rappelle que dessus il y a marqué que c'est du 1er au 4 mai 99 et qu'il y a la fermeture des portes pour les visiteurs, ils le seront une demi-heure avant grâce au générique du Big Bill.
2: C'est une entrée gratuite pour quoi?
4: Pour le soi-disant salon qui s'organiserait donc à Suresnes. Je la donne à Sandy, mais je crois qu'il y en a quelques-unes qui ont été distribuées devant la radio, ce qui prouve bien que ce salon existe.
2: Moi je vais y aller.
5: Et d'ailleurs avec cet invite, d'ailleurs, si pour deux God Sandy achetés, je crois qu'il y a une pipe GG offerte.
4: Ah mais alors là je vais te dire
6: non, c'est pas sympa hein.
4: Et là il y a les affiches donc apparemment qui vont se balader partout dans Paname et un peu partout en France, que pareil ce salon va être amené à bouger, ouais, à émigrer un petit peu partout en France.
6: C'est un peu sombre hein.
4: Non mais en tout cas c'est des vraies affiches qu'on en a vu dans la rue, effectivement, des gens qui ont distribué sur les Champs-Élysées. Toi t'en as vu apparemment devant la radio?
7: Ouais, des coupons comme ça,
4: des coupons, donc des invitations hein. Plus que des coupons, c'est des invitations. Donc je tiens à dire à monsieur le président de la Gigi World que ça ne se passera pas comme ça. Gérard, je sais pas, moi, que t'as un mot à dire ou...
7: Ben, moi, de toute manière, ça se passe pas comme ça. De toute manière, celui qui s'amuse à faire ça, de toute manière, qui fasse gaffe.
4: Maître Fougnias.
7: Ouais, mais qui fasse gaffe parce que ça a été mis dans Suresnes aussi, quand même. Faut quand même bien le préciser que, y a pas qu'ici, que ça a été diffusé.
4: Donc et... voilà, donc on tenait à dire, faut que ça cesse, bien qu'il faut qu'il y ait des entrées, parce que si ce salon ne marche pas, il faut dire tout de suite qu'il n'y aura pas un deuxième, et que le salon des routiers existe, mais les sodomisateurs de l'Île-de-France, c'est quand même très spécialisé.
2: Tu vas y aller ou pas, Gérard?
4: Non, ça va pas, non.
7: T'es charmé, toi.
4: Et tu boycottes un truc comme ça.
7: Bah, de toute manière, on va bien voir tout à l'heure quand tu viens nous raccompagner si on voit des affiches.
4: Voilà. Non, mais ça commence à partir de lundi, les affiches, normalement, dans Paname. Donc, on en verra peut-être pas ce soir encore. Les mecs vont risquer de mettre les affiches à partir de soir. Le Fox GG 99, le mystère du pont enfin résolu, page 2. Les M&M's parmi nous sont faits. Il y a des sondages ainsi que du courrier. C'est un nouveau magazine. Alors là, je tenais à dire aux mecs que ça se passera pas comme ça, que je vais le garder. Donc, on a dit tout à l'heure en début d'émission que les M&M's c'était tout simplement les mammouths et les macaques. À qui il s'adresse, tu vois, pareil, Sandy, là, je crois qu'elle a compris, moi aussi.
6: Je crois que oui, j'ai compris.
4: Il a pas voulu mettre de nom, hein, il a juste voulu mettre préciser Gérard C, mais bon, il a pas voulu dire qui c'était, mais j'ai peur que ce soit toi.
6: Mammouth, ouais.
4: Hein, le mystère du pont de Suresnes résolu. Enfin, notre équipe de reportage de choc et de charme ont pu s'introduire bien profond dans la sombre affaire qui s'est passée donc au pont de l'Alma, et ont découvert grâce à des caméras de surveillance les premiers hommes se livrant à une pénétration anale sur le pilier maudit à la minute du...
7: Ça te fait rire, toi?
6: Bah ouais.
2: T'es con, Manu.
7: Non, non, c'est pas
4: moi, je rigolais pas. Hein.
7: C'est pas à Manu que je m'adresse.
8: Non, c'est à moi.
4: Alors.
8: Quand t'entends les trucs comme ça, t'es obligé de rigoler parce que ça.
4: Bah ouais, parce que moi ça me fait rire, mais froid. Mais franchement, ça me fait froid dans l'homme parce que j'entends après avoir regardé donc et approfondi la cassette qui nous a été adressée, un portrait robot du pervers. Il s'agit d'un homme d'une quarantaine d'années, édenté, moustachu, bon, cheveux gras, et un testicule dans le cou. Alors là, il a monté si haut.
8: C'est bien ta description.
4: Ah, hein. Alors là. Là c'est grave.
2: C'est Monsieur Coutin.
8: Là ça craint, hein, franchement.
2: Bernard Coutin.
4: Moi ça me brûle les yeux.
8: Là faut que ça cesse, GG, hein. Faut que tu dises quelque chose parce que là.
7: De toute manière, t'as beau leur dire que ça cesse, ils arrêteront pas. Alors c'est des bandes de petits branleurs.
4: Mais là, moi, je vais le donner de toute façon. Je vais le donner au commissaire de Bayard parce que, en plus, selon la cassette vidéo, il y aurait des témoignages du spécialiste qui, apparemment, il y aura un individu qui aurait retiré des morceaux du pilier du pare-choc enfoncé dans le rectum. Donc là, je vais dire, le mec a fait ce document, tu vois.
2: On le garde. Ça va mal aller.
4: Quoi, dis donc, toi, t'as rien demandé, Sandy,
7: Pauline. Ça s'appellerait Potion que tu sortiras de sous le lit.
8: Ouais!
4: Oh, au niveau des sondages, simplement.
7: Ce soir, t'as pas la parole en ce moment.
4: 98% des gens, enfin, il y a 0,0000% des gens qui veulent, le sirop de corps de l'homme de GG. Donc ça, c'est des sondages qui ont été donnés. Je lis pas le reste parce que c'est carrément, ça va trop loin. Mais,
2: Gérard, tu mets, Fildar, tu mets ça pour Gérard.
3: Je vais me laisser pousser la moustache.
4: Non, mais, tu donnes ça au commissaire, du 8e.
2: Ouais.
4: À Paris. Enfin! Tu pourras remercier ça, Gérard, ça te fera plaisir de la part de Magali.
2: La gaffe,
4: des coupures de presse, donc, de ton idole, qui apparemment,
7: donne-lui à Sandy. Allez à côté.
4: Voilà. Et enfin, dernier courrier également qui nous a été envoyé de la main de Fildar. Je n'étais pas au courant. Donc, un nouveau magazine viendrait de sortir. Le Sodomag, incroyable, 69 francs. Dans ce numéro, vous retrouverez le Sodomite et sa dame, un poster géant. Donc, hop. Allez.
7: Ça, c'est encore l'autre qui s'amuse à faire ça.
4: Exactement. Ouais. Pardon.
2: Voilà. Ouais.
4: Merci. Un petit strike, ça fait de mal à personne. Et enfin, pour terminer, salut machin, je lirai pas le nom. C'est encore gueule d'amour, ton voisin préféré. C'est la dernière fois que je reviens. Arrête de gueuler sur les auditeurs, c'est grâce à eux que tu peux bouffer et te bourrer la gueule, salaud. Ferme un peu ta grande gueule.
2: Qui t'es cas, c'est toi?
4: Non. Ça c'est t'as pas la machine, ça vient d'ici.
2: Ah.
4: Je viens de m'en apercevoir, regarde.
8: Attends, je vais regarder ça, je vais feuilleter. Alors,
2: je crois que ça sent le parfum de fille en plus.
4: Ouais, lis-le.
8: Ah ouais, c'est tapé à la machine, exactement. Mm-hmm. Mais
4: ouais. Ça, c'est tapé à la machine de quelqu'un de fun.
8: Et ouais, il parle du bois de Boulogne.
4: Ouais, bah alors ça, c'est une nana d'ici, c'est une blonde.
8: C'est pas marrant, ça. Ensuite, une rubrique mode sur quoi? Les tongs de l'été.
4: Ouais, bah alors là.
7: Ouais, ça c'est sûr.
8: Là, c'est
4: ah, peau. Hein? Ça serait pas toi par hasard?
8: Non, j'ai jamais su taper à la machine.
4: Ouais.
8: Donc
4: bon,
8: c'est pas moi.
4: Ouais, c'est ça.
7: On dit ça.
4: On dit ça, mais bon.
8: Un guide spécial régime testé par le bulldog.
4: Ouais, bah alors ça, ça
8: alors me dit, ça, quand même, arrêtez de me traiter de bulldog parce que moi.
4: Non, c'est pas à peau là. Alors c'est pas à peau du coup.
8: Comme ça,
4: non. Mais alors là, allez, hop.
8: Poubelle.
2: Allez, ce mec, si je le chope, je vais lui casser la gueule. C'est moi qui te le dis.
8: Voilà, et t'auras affaire à moi si tu continues. Voilà.
7: Putain.
4: De tenir le cahier des charges. Bonsoir et bienvenue au Gros Melon avec ce soir à Polir.
9: Bonsoir.
4: Rigaud de Kersauzon.
10: Bonsoir.
4: Manu Perrault.
11: Bonsoir.
4: Vildar Castelli.
12: Bonsoir.
4: Gérard Hernandez.
13: Bonsoir.
4: Et Sandy Plume.
14: Bonsoir.
4: Alors, pour commencer, à moins que vous ayez une petite histoire, mon cher Castelli, mon cher Kersauzon, car je sais que vous êtes friand de faire rire le public d'Arte Hoche.
12: Vas-y, Rigaud.
4: Alors, Rigaud de Kersauzon.
10: Vous savez ce que fait
4: une femme. On va se noyer avec vous sur votre bateau.
12: Facile.
4: Allez-y, faites-vous
10: rire. Vous savez ce que fait une femme après l'amour dans le lit?
12: Ouais, comme toi, elle ronfle.
10: Non, elle gêne.
4: Alors là, vous êtes un peu misogyne, mon cher Rigaud de Kersauzon. On voit que vous avez vu que des hommes sur votre bateau.
11: Ça ne vous fait rien d'entendre des choses pareilles, ma chère sans diplôme?
13: Non, non, ça va, c'est pas trop... c'est pas trop mal.
11: Très bien. Ouais. Question de monsieur Passe-Devant. Qui a dit « Je suis prêt à harceler mes producteurs et des hommes politiques car je veux réussir C'est un... Il faut vous aider, c'est quelqu'un de contemporain, quelqu'un qui est encore vivant.
14: Un acteur?
11: Il l'est sans le savoir et sans le vouloir, mais oui, quelque part, c'est un acteur, oui.
13: Est-ce qu'il a fait du théâtre?
11: Non, mais il aurait pu.
14: C'est un homme politique?
11: Non, non plus.
14: Non. Un chanteur?
11: Il dit l'être, oui. Mais bon, c'est pas forcément on dit l'être. Permettez-moi ce petit mot. Oui, c'est un raté, oui.
14: Francis Lalanne?
11: Alors là, vous chauffez, car je sais que c'est un de ses idoles. Francis Lalanne, vous n'en êtes pas loin. Phil d'Arcasselli, je pourrais presque vous l'accorder.
13: Gérard Lenormand?
11: Gérard Lenormand, non, on s'en éloigne un peu, ma chère Apo.
13: Francis Cabrel?
11: Francis Cabrel, non, vous n'y êtes plus du tout, là. Faites vite,
14: Jean-Pierre
11: parce que là...
14: Coff.
11: Pardon?
14: Jean-Pierre Coff?
11: Bah non. Et là, faites vite, parce que la corde de gomme vient de retentir, ça va nous coûter 500 francs. Hein.
14: Johnny?
11: Non, bah alors là, vous êtes très loin, en tout cas, c'est un idole, faites vite.
13: Bernard Coutin?
11: Non plus.
14: Je crois qu'il s'appelle Jean-Pierre, mais je m'en rappelle plus.
11: Oui. Jean-Pierre Sauzet, bonne réponse de Gérard Hernandez. Merci, au revoir, à la prochaine fois.
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17: Eh bien, bonsoir à tous.
18: Bonsoir à tous.
17: Voilà.
18: Bonsoir.
17: Bonsoir à toute l'équipe, hein, Manu, Apolline, Rigo, et puis tout ça, quoi.
18: Ah, bonsoir, je t'avais pas vu.
17: Donc nous allons accueillir Stéphane, 20 ans de Reims. Stéphanie, excuse-moi, non, je crois que c'était Stéphane.
19: Vous allez bien?
17: Oui, ça va, je te remercie.
19: Là, je suis émue, hein. Je vais essuyer mes pieds là avant d'entrer.
17: Il n'y a pas de problème.
18: La fréquence de Reims, s'il te plaît.
17: Alors la fréquence...
19: 101.7.
17: Voilà, 101.7, voilà.
19: Ouais, exact.
17: Je voulais le dire et puis en fin de compte, tu m'as...
19: T'es devancé.
17: Voilà.
19: Bon, j'ai un petit problème en fait, on va dire un gros problème. Hein.
17: Oui.
19: Gros. Voilà, les beaux jours, ils arrivent et on va dire... Je suis très grosse, quoi. Et si quelqu'un pourrait me donner...
14: Les régimes. Coups,
19: voilà.
14: Ça, c'est clair que les filles commencent à ne penser qu'à ça.
19: Ouais, c'est surtout qu'on m'a dit que Sandy était très forte hein, pour résolver des...
18: Ah. Tu sais qui t'a sorti ça?
19: Non, forte hein, pour les conseils.
14: Pour trouver des conseils,
19: voilà,
14: elle a dit.
19: Bien sûr.
14: Très forte pour trouver des solutions, apparemment.
17: Mais non,
14: moi
17: ce que je peux te conseiller, c'est si par exemple tu veux faire un régime, enfin je pense que c'est ce que tu veux faire, un régime.
19: Oui, c'est un petit peu le but de mon appel. Hein.
17: Mais tu penses perdre combien de kilos hein? Énormément de kilos ou tu...
19: Énormément, j'ai honte de le dire.
17: Et tu pèses combien, si c'est pas trop indiscret?
19: C'est un petit peu indiscret.
17: Non mais tu peux le dire, tu sais, on est entre nous, moi je me moquerai pas de toi.
19: Personne... Ok, dis à personne. Hein. 103.
14: Ah la honte.
17: Combien?
14: 103.
19: 103.
14: Respect.
17: Non mais tu sais 103 c'est pas énorme hein,
19: non,
17: mais
19: c'est
17: bon,
19: pas énorme, je sais, mais bon.
17: Moi ce que je peux te conseiller c'est déjà évite les sucreries, ça déjà. Oui. Parce que si tu manges trop de sucreries ça peut te faire mal aux dents et en plus tu peux grossir. Mais moi ce que je te conseille c'est de ne pas manger de sucreries, je sais pas si Gérard t'es d'accord avec moi.
18: Bah ça c'est, mais il y a aussi la solution Weight Watcher.
19: Oui, ah, mais j'ai fait Weight Watcher. Hein.
17: Là tu sais les marques...
19: Attends, deux secondes, j'ai fait Weight Watcher et j'ai perdu 3000 francs.
17: Oui, voilà, c'est sûr qu'avec des trucs comme ça, c'est de l'arnaque.
18: Tu évites les sucreries et tout ce qui est...
17: Tout ce qui est gras. Tu vois,
18: les bonbons, par contre.
17: Bah, les bonbons, c'est de la sucrerie, hein. Je veux te dire, t'as les 40 bars, t'as des bonbons, quoi. Mais même le chocolat, évite surtout, hein. Mais tu peux faire, c'est Slim Fast.
19: Ouais.
17: Ça, c'est un repas, si tu veux, tu prends le repas à n'importe quel moment.
19: Hein? Ça marche?
17: Oui, enfin ça marche, moi je sais pas, j'ai jamais essayé de régime spécial, tu vois, bon comme je disais souvent à l'antenne, j'ai perdu 13 kilos mais en rien faisant.
19: Ah oui, parce que
17: là, je sais pas comment j'ai fait, mais j'ai rien fait en marchant.
19: Est-ce que t'es amoureuse, Sandy, c'est ça?
17: Comment?
19: T'es amoureuse?
17: Oui, puis tu vois, des fois, quand t'es chez tes parents, parce que moi avant j'habitais chez mon père, j'étais un peu enfermée en moi-même.

0: qui est vachement musclé.
1: Non, mais la corde à sauter, j'ai déjà essayé, je peux pas, hein, je me suis étouffée avec mes seins.
0: Hein?
1: Je me suis étouffée avec mes seins.
0: Mais tu fais du combien en soutien-gorge?
1: Un 103F.
0: 103F?
1: Ouais.
2: Ah ouais, c'est bon.
0: Ah, je savais pas que c'est, ça existait et que ça allait jusqu'à
1: 103,9. Hein. Ouais, bah je l'ai fait
3: non,
1: sur
3: non,
1: mesure.
3: Non, 103F, ça existe pas.
1: Mais si, je l'ai fait sur mesure, je te dis.
3: Ah ouais, là, d'accord. Ouais.
0: Non, mais moi, c'est ce que je peux te conseiller, de éviter les sucreries et puis faire un petit peu de sport, c'est ce que je peux te conseiller.
1: Bah ouais,
3: bah non, mais tu peux faire de la, tu peux faire des balades, hein, là.
1: Je fais déjà du sport, je fais du chant.
0: Mais tu peux,
3: ouais,
0: tu
3: non,
0: peux...
3: Mais non, mais de sortir, de marcher, ça aussi, ça, aller d'où déjà?
0: Aller de Reims.
3: Bah, à Reims, il y a des beaux trucs à visiter quand même.
0: Ouais, tu peux faire du footing.
2: Tu crois franchement que de visiter, ça va la faire maigrir?
3: Bah, marche!
0: Mais non, mais, ou alors elle peut courir dans la rue comme ça, elle court, elle met son petit short et puis son
2: t-shirt. Il faut accepter son poids aussi.
0: Un petit footing.
3: Manière, faut se dire, on est comme on est, hein, dans la vie. Hein.
1: Ouais, bah c'est vrai.
0: Ouais, mais faut surtout éviter les sucreries parce que moi j'en ai mangé pendant un moment, maintenant j'ai arrêté parce que ça me donnait trop mal aux dents et puis c'était.
3: Non, c'est pour ça que quand je t'achète des Kinder, tu te bouffes tout le chocolat en 5 minutes.
0: Bah un petit alors, peu de temps en temps, manger du chocolat, ça fait pas de mal, hein.
3: Ouais. Non mais sinon
0: là,
3: c'est...
0: En plus c'est bon pour la tête, hein, pour l'énergie. Hein.
3: Tu t'achètes un truc à faire des grillades sans beurre et une bonne salade verte.
1: Mmh. Je voulais aussi dire que bon, moi aussi je pensais que quand on était amoureuse on pouvait maigrir. Mmh. Moi je suis avec un garçon, hein, de mon âge. Il travaille, hein, dans le show business. Et il dit à tout le monde qu'il m'aime et qu'il me trouve bien comme je suis, mais en plus, j'ai l'impression qu'il a honte de moi. Je sais pas, qu'est-ce que t'en penses, Gérard?
3: Non, personnellement, il dit à tout le monde ou il te dit qu'à
1: toi? Ouais, tout le monde, hein, il travaille dans le show business, je veux dire, c'est bien répandu dans toute la France. Hein.
3: Non, mais ça, bon, bah tu le laisses dire ce qu'il veut, hein, de toute manière.
0: De toute manière, s'il sort avec toi dans la rue, déjà, c'est une chose, c'est déjà qu'il a pas honte de toi.
1: Mmh.
0: Parce que s'il voudrait pas sortir avec toi, tu vois, te donner la main, il te donne la main.
1: Ouais, bien sûr.
0: Ouais, bah déjà, il a pas honte.
1: Sinon, un petit truc, je voulais faire appel, parce que je sais qu'à Femme Radio, on est tous très solitaires. Et je voudrais lancer une ligne de vêtements, hein, pour les femmes grosses.
0: Mmh. Ouais, ça
1: c'est
0: bien.
1: Je cherche des mannequins. Si Sandy, tu connais quelqu'un?
0: Non, personnellement, non. Moi, je connais personne.
1: Non.
0: Parce que moi, je suis bien comme je suis.
2: C'est clair,
0: hein.
2: On est d'accord.
1: Non, mais
2: Apolline, 40... par exemple, aurait besoin, donc...
4: Ouais, ok, ouais, moi je veux bien, ouais.
0: Moi, de toute façon, je vais dire une chose, c'est que je suis pas grosse, parce que pour la bonne raison
1: non,
0: que
1: non,
0: je mets les pantalons de Gérard, donc Gérard il fait du 40 et moi je mets du 40, voilà.
2: Ah, c'est bien.
0: Donc si je mets du 40, c'est que je suis pas, je suis normale.
2: Moi je mets du 38.
0: Voilà. Voilà.
2: Mais toi t'es mince, c'est peut-être pour ça, t'es dégueulasse, ouais. Voilà, c'est tout. Bon bah merci en tout cas, comment elle s'appelle cette charmante demoiselle?
0: Voilà,
2: Stéphanie. Bah ouais. Écoute, très bien, on te souhaite une bonne fin de soirée.
1: Je t'embrasse.
2: Merci.
0: Bonne soirée à toi.
2: Merci.
1: Et voilà.
2: Ok, bah tu quittes pas, on va te repasser le standard.
1: Ok.
2: Ah, si t'avais 20 ans. T'aurais bien bouffé les seins. Hein. Ah, c'est clair.
3: Et là, maintenant, on va accueillir Victor, 23 ans, de Royan, qu'on écoute Fun Radio sur 99. Bonsoir à toi, Victor.
5: Oui, bonsoir à toi,
0: bonsoir.
5: Gérard. Bonsoir, Sandy. Bonsoir, tout le monde.
2: Bonsoir.
5: Donc voilà, Gérard, moi, j'ai un conseil à te demander. En fait, je voudrais savoir comment je pourrais faire pour arrêter de fumer.
3: Eh ben la solution qu'il y a, c'est que moi personnellement, ça me dit pas trop d'arrêter de fumer parce que j'aime bien fumer. Donc sinon t'as des
0: les petits trucs là aux réglisses là qu'il peut prendre pour arrêter de fumer.
5: Ah ouais, mais j'ai essayé le patch et les bâtons de réglisse et ça marche pas.
0: Voilà, c'est les bâtons de réglisse, ouais.
3: Non mais t'as des chewing-gums pour ça.
5: Si t'as des chewing-gums.
3: Ouais, il y a des chewing-gums aussi qui servent à ça. Ou sinon, l'acupuncture, je pense pas que ça soit pour arrêter de fumer.
0: L'acupuncture, c'est les trucs que tu mets sur un peu les bras et tout ça, là, avec les aiguilles, c'est ça?
5: Oui, voilà, c'est ça.
0: Mmh. Non, je sais pas.
3: Non, je pense pas.
0: Non,
3: mais
0: je pense
3: sinon,
0: pas
3: t'as la nigarette.
5: La nigarette, c'est quoi,
3: ouais,
5: ça?
3: Je sais pas.
0: C'est pas plutôt la nicotine.
3: Bah, non, mais non, c'est des chewing-gums, la nigarette.
0: Ah, je crois que c'était la nicotine. Non, je crois que la nicotine, ça se trouve dans les cigarettes, je crois.
3: Bah ouais, mais attends, il faut pas... Eh oh, faut arrêter la mochette, hein, le matin, toi.
0: Non, mais sinon, voilà, comme Gérard, il a dit, tu peux manger des chewing-gums, quoi. Voilà.
3: Bah, ou sinon, essaye de voir autour de toi, d'éviter d'aller dans des coins trop fumeurs.
0: Mm-hmm.
3: Parce que
0: ouais,
3: là, c'est de toute manière, maintenant, dans certains endroits, t'as pas le droit de fumer.
0: Dans les cafés surtout, hein.
3: Si, dans les cafés, t'as des coins fumeurs, donc évite les coins fumeurs, va dans des espaces non fumeurs.
5: Ouais.
3: Et bon, bah, si quelqu'un te demande est-ce que la fumée te gêne, tu dis oui surtout, et tu te gênes pas à lui dire.
5: Oui, mais je veux dire, bon, je suis pas tout le temps dans des endroits, enfin, je veux dire, quand je suis chez moi, j'ai toujours envie de m'allumer une cigarette.
3: Eh bah, ben, dans ce cas-là, tu te prends tu prends des cigarettes en chocolat, tu fais comme si tu avais envie de fumer, mais ça, si tu veux arrêter de fumer, pour avoir la volonté.

0: Parce que si t'as pas la volonté de le faire, ça servira à rien.
1: Hein. Y a pas un autre moyen? C'est la volonté.
2: Bah non. Voilà. Petit à petit, quoi.
0: Petit à petit. Petit à petit, t'essayes de limiter le nombre de cigarettes.
3: Moi, j'y crois pas à ça.
0: Tu fumes combien de cigarettes?
1: Je fume deux paquets par jour.
2: Oh là, c'est beaucoup.
1: Ouais, c'est beaucoup.
2: Mais je pense que tu dois fumer parce que t'es un peu crispé ou je sais pas, t'es un peu stressé dans la vie.
1: Non, parce que je fume, quoi. C'est comme ça.
0: Mais tu fais quoi?
1: Le soir, je m'enchaîne les clubs, quoi.
0: Mais tu fais quoi comme boulot?
1: Je suis électricien.
0: Bon, mais dans ces cas-là.
2: Si, entre deux, il peut fumer une cigarette, hein. Entre deux qui fait, par exemple, il branche un fil et puis hop, ça repart.
1: Voilà, exactement.
0: Carrément, toi, tu lui mets carrément le courant, hop, il te met le courant, puis il fume sa clope, et si ça fonctionne pas, vas-y, attendez, je fume ma clope, hein, vous permettez.
2: Non, mais il arrête le courant d'abord pour pouvoir brancher des fils, sinon ça peut pas marcher.
1: Voilà, tout à fait.
2: Mm-hmm. Voilà, et entre deux, il fume une cigarette, quoi.
1: Voilà,
2: mais, c'est tout à fait ça. Moi, je te conseille, c'est de limiter les cigarettes, et puis sinon, manger du chewing-gum, comme on a dit. Hein.
0: Non, puis essaye d'avoir la volonté de le faire.
2: Ouais, voilà.
0: Ouais, faut avoir déjà, faut déjà que tu fasses une chose, que tu commences déjà à réduire. Au lieu d'aller jusqu'à deux paquets, essaye déjà à diminuer déjà la...
2: Un paquet?
3: Ouais, plutôt que d'aller dans l'autre sens qui serait d'augmenter, quoi.
0: Voilà, et puis, prends de l'ultra light.
3: Ah, c'est bon ça! C'est qui, ouais, c'est bien ça, Gérard, ouais.
0: Et sinon, je te dis, déjà diminue petit à petit. Essaye d'avoir la volonté de diminuer.
2: Mais sinon, tu peux prendre des tic-tac, et puis tu vois, entre deux, tu prends un tic-tac, et puis ça repart.
0: Non, c'est un marche.
2: Ah oui, c'est quoi, je confonds avec les marches. Non, mais enfin, tu prends un tic-tac, et puis tu verras.
0: Non, mais pourquoi pas,
2: pourquoi pas
0: un nut?
3: Ah, les pubs là.
2: Mais un nut, ça fait grossir d'abord.
3: Bon, enfin, vous donnez pas encore des conseils, Tony Truant. Hein. Ouais. Je pense que la rubrique là, ça devient de plus en plus compliqué de dimanche en dimanche. Hein.
2: Mais moi, comme je fume.
3: Par rapport
2: pas,
3: à l'époque, ça change. Hein.
2: C'est un peu délicat quand même.
3: Ah ouais, mais bon, quand
0: moi,
3: même.
0: Moi, je fume, mais en fin de compte, moi, j'arrive quand même à diminuer parce que je veux pas dire que je vais arrêter complètement, mais j'essaye d'avoir la volonté de diminuer sur les paquets.
3: Voilà, bah donc le premier conseil que te donnons, Gérard et Sandy, je pense que nous partageons, c'est d'essayer d'avoir de la volonté et va dans le bon sens qui est de diminuer plutôt que d'augmenter. Hein.
1: Ouais, voilà. Ouais.
3: D'accord.
1: Bon bah ouais,
0: mais sinon, si t'as vraiment pas le courage...
1: Ouais, parce que je l'ai vraiment pas. Hein,
0: bah ouais, mais alors là, ça sert à rien.
3: Ça sert à rien. Continue alors, dans ces cas-là.
0: Bah non, mais si tu... Moi, attends, personnellement, moi, je diminue la cigarette quand même. Hein.
2: Ouais, voilà. Pour quelle raison tu diminues la cigarette?
0: Parce que plus t'auras envie d'en fumer, plus t'auras le goût.
2: Mais c'est parce que t'es avec moi que tu diminues la cigarette ou...
0: Non, pas spécialement, parce que je suis avec toi, hein.
2: Donc voilà, enfin je sais pas si t'as une copine, essaye qu'elle te dise d'arrêter ou sinon je sais pas moi. C'est un peu vague ton problème parce que moi
3: je vais couper là parce qu'on est obligé de faire très vite malheureusement, c'est que ça fait à peu près 5 minutes que vous êtes sur le problème, vous trouvez aucune solution, ce qui peut arriver de temps en temps.
4: Donc alors deuxième débat, à moins que Fielder il peut.
5: Ouais, bah. Annonce une première question pour réfléchir, je t'amène le titre.
6: C'est quoi, voilà. C'est quoi le deuxième débat déjà?
4: Alors c'est sur la virginité.
6: Non, devant le micro.
4: Donc c'est le débat sur la virginité.
6: Très bien.
4: Alors, est-ce que les filles perdent sa virginité avant le mariage? Donc vous réfléchissez.
6: Comme c'est intéressant.
4: Ouais, mais on va s'amuser.
6: Tu m'as fait très mal hein, tout à l'heure en balançant le.
4: T'avais qu'à pas dormir, mon pote.
6: Tu m'as dévirginité.
4: Comme on n'a pas encore avant de commencer le thème du deuxième débat, si.
6: Ouais.
7: Mais tu l'annonceras après l'autre.
4: Ok.
7: Donc, c'est une surprise.
4: Ok. Donc si des fois il est 2h20 quand même, on va quand même discuter 10 minutes un petit peu là si ça.
6: C'est la libre antenne, c'est ça?
4: Bon ouais, si Max est d'accord. Bon je pense.
6: Ouais je suis d'accord.
4: Non, on peut.
6: D'accord.
4: On peut quand même faire 10 minutes de libre antenne, voire.
6: Entre les deux débats, c'est la première fois que ça arrive alors.
4: Voilà. Entre deux débats avant de mettre un disque. Donc Claire ou Barbara, Rita, si vous avez des questions à me poser.
8: Bah, tout d'abord, je voudrais te dire, Gérard, c'est Rita.
4: Oui, mais attends, parle un petit peu plus fort, s'il te plaît.
8: Oui, Gérard.
6: Devant ton combiné.
4: Oui, mais attends, c'est qui là?
8: C'est Rita.
4: Oui, mais parle un petit peu plus fort.
8: C'est bon là?
4: Voilà.
8: Voilà.
4: Là, je t'entends mieux.
8: Mon petit lapin en sucre, donc ta voix est beaucoup plus sensuelle quand t'es calme, quand tu souris. Ça, c'est mieux. Là, toi, là, on est décontracté, là.
4: Ok.
8: Donc,
9: Gérard, il faut toujours que tu aies le sourire aux lèvres, tu vois.
4: Non, mais attends, qui c'est qui répond derrière? Ouais, mais Claire, attends. Laisse finir Rita parce que j'ai demandé là, on a plus que 9 minutes avant de commencer le deuxième débat.
8: Excuse-moi.
4: Donc, je voudrais bien que le deuxième débat, on puisse aborder les questions. même si ça part un peu bizarroïde, mais qu'on puisse les aborder en rigolant, sans que je m'énerve. Donc alors, je vous donne plus que 9 minutes pour me poser des questions, si vous avez des questions à me poser. Donc Rita, Barbara, Claire...
10: Ouais.
4: Ouais, ben, non mais réveillez-vous parce que sinon je mets un disque et puis je reprends tout de suite.
10: Non, mais je sais pas, pourquoi on passerait pas tout de suite?
6: Ce qu'on va faire, c'est qu'on va mettre les disques, elles vont réfléchir aux questions et puis avant le deuxième débat, elles poseront les questions qu'elles ont trouvées pour les disques.
4: Donc vous réfléchissez, donc Barbara, Claire et Barbara et Rita, je vous prends en antenne.
10: Non.
4: Quoi, non?
10: Non, bah moi je dois prendre l'autre en antenne, donc.
4: Qui?
10: Après.
4: Pardon. Qui doit prendre l'autre en antenne?
10: Reste avec Rita.
11: Gérard.
4: Quoi?
11: Tu pars en vacances?
4: Non.
6: C'est 3 semaines, t'as dit tout à l'heure.
4: Ouais, mais pour l'instant, je vais prendre Rita en antenne.
10: Gérard, j'ai des courses à faire.
4: Ouais, bah c'est ça. Bah, dans ce cas-là, je vais te dire une chose, ça va aller vite. Non, non, mais c'est
10: Gérard,
4: bon, Rita.
10: C'est de l'humour.
4: Non, mais attends.
10: Gérard,
4: allez,
10: c'est
4: hop. La vie à deux avec Christine, c'est bon, et on se retrouve tout à l'heure pour le deuxième thème du débat.
6: C'est quoi le titre?
4: La vie à deux avec Christine, je sais pas d'où. Cette chanson-là est dédiée...
10: À Christine ?
4: Non. Ah. Elle est dédiée pour ma colombe et pour une personne que je ne citerai pas son nom qui m'écoute à l'heure actuelle à Versailles. Donc pour ma colombe, si des fois elle pouvait venir me masser les épaules parce que j'ai mal aux épaules, je voudrais bien qu'elle me fasse un petit massage. Je serais trop content qu'elle vienne me faire un petit massage, ma petite colombe adorée. Non, dégage. Dégage, toi. J'ai dit ma colombe adorée. J'ai pas dit un cum.
6: Gérard, si on commençait le deuxième débat.
4: Ouais, on va commencer donc.
5: Ouais, sérieux, Gérard, sérieux là, on bosse.
6: Le débat.
5: Sérieux.
6: Allez, le
5: débat. La récré est finie, Gérard.
6: Le disque est fini, Gérard, on reprend l'antenne.
4: Allez, Gérard. Fildard, tu dis à l'alligator qui se recule.
5: Et comment veux-tu après?
6: Il faudrait qu'il coupe.
4: Il recule. Voilà, merci. Donc, on va accueillir Mélissa.
12: Bonsoir, Gérard.
4: Bonsoir. Rita.
12: Bonsoir, mon petit chou à la crème.
4: Bonsoir, mon amour. Émilie.
13: Oui, bonsoir.
4: Bonsoir. Anne.
14: Bonsoir, Gérard.
4: Bonsoir. Claude. Allô.
15: Il y a des femmes à poil, plein de femmes à poil.
4: Non, mais quand on dit bonsoir, tu réponds bonsoir et tu réponds pas des conneries parce que sinon tu vas virer.
16: Ok, bonsoir, Gérard.
4: Ok. Nicolas, bonsoir.
17: Oui, bonsoir tout le monde. Ça change de te voir sourire comme ça. Moi, ça me rend malade.
4: Ouais, bah c'est ça. C'est bien. Ok.
16: Je te dis, donc, moi, j'aime pas te voir heureux. Hein, c'est terrible. Comme je suis pas habitué.
12: Ça fait mal.
16: Ouais, moi, je suis malheureux, tout ça. Puis voilà. Allez, il faut que tu
12: fasses un peu. Non, mais je t'écoute pas.
16: Allez, bon.
6: Alors, le débat, c'est sur quoi, Jean?
4: Sur la virginité. Donc, d'accord. Le premier qui dit un mot de travers va dégager. Okay. Je vais pas chercher qui c'est. Hein.
6: Et la première question, c'est...
4: Alors, est-ce qu'une fille perd sa virginité avant le mariage? Alors, Mélissa.
12: C'est possible.
4: Non. Attends, Mélissa, 5 minutes, excuse-moi.
12: Merci.
4: Excuse-moi. Nicolas.
17: Oui. Bah oui, il y a certaines filles qui perdent leur virginité avant le mariage. Parce qu'elles considèrent que, parfois... franchir ce palier du mariage pour perdre sa virginité, alors que l'amour peut être présent avant le mariage.
4: Mm-hmm.
17: C'est beau.
12: C'est beau ce que tu dis.
17: Ouais, je
12: c'est
17: sais.
12: Magnifique.
17: J'ai pas l'habitude, hein, mais bon.
12: C'est
17: choses belles, elles sont belles, c'est vrai.
4: Mm-hmm. Ok. Claude?
16: Ouais, bah, c'est vrai, ça dépend de la religion, en fait, surtout.
4: Non, mais attends, on parle pas de religion, mais d'accord, non, s'il te plaît.
16: Arrête de t'énerver pour rien, je dis que...
4: Mais on parle pas...
16: Écoute-moi, t'as certaines religions où tu dois pas faire l'amour avant...
4: Ouais, mais ça, c'est pas le thème du débat, d'accord?
16: Bon, ok, je vois qu'on peut pas parler avec toi, allez, vas-y, accouche. Fais péter les autres, là.
4: Alors, dans ce cas-là, bonne nuit, Claude, ça vaudra mieux. Tu vas voir Manu, il va t'expliquer comment que ça se passe, le thème des débats.
3: Exactement.
4: Ok, voilà, Anne. Anne?
14: Oui.
4: Donc, pour toi?
14: Oui, bah, je trouve que c'est... Enfin, bon... écoute, la virginité, tu peux la perdre avant le mariage, ça c'est une question de choix. Hein.
4: Mm-hmm.
14: Y en a qui préfèrent rester vierges pour le mariage, pour leur première, enfin pour leur mari, quoi.
4: Mm-hmm.
14: Moi, je trouve que c'est quand même un sacré preuve d'amour, mais bon, moi spécialement, c'est pas mon truc, quoi. Voilà.
4: Est-ce que tu l'as perdue, toi, déjà, ta virginité?
14: Oui.
4: Il y a combien de temps, à peu près?
14: Ça fait bien 5 ans maintenant.
4: Ouais, ok.
14: Ah, c'est
4: là que je trouve.
14: Curieux.
4: Non, c'est pour moi qui pose ces questions-là, t'inquiète pas, j'irai pas savoir comment, où, ça me regarde pas, de manière, tu fais ce que tu veux, c'est ton corps, et point final à la nuit. Chacun est libre de faire ce qu'il veut avec son corps, sauf si y en a qui s'amusent à aller trop loin avec moi.
13: C'est vrai.
4: Ok. Claude, Nicolas, si t'es au courant de certains trucs, je préfère t'avertir tout de suite que si je t'en donne un mot,
13: ah non, je suis au courant de rien.
18: Tout le monde a répondu là?
4: Non, tout le monde n'a pas répondu. Donc, Émilie?
19: Oui.
4: Donc, pour toi?
19: Bah, en fait, ça dépend si tu prêtes.
4: Attends, Émilie, on a peut-être quelqu'un à la place de Claude?
13: Non,
4: du tout. Non, je t'ai calmé, Claude, c'est tout. C'est bon, je t'ai calmé. J'ai bien expliqué. Donc, Émilie? Donc pourquoi?
19: En fait, ça dépend si tu pratiques ta religion ou pas, mais quelle que soit ta religion, c'est surtout...
4: Ouais, mais attends, Émilie.
19: Oui.
4: Émilie, je viens de dire à Claude tout à l'heure.
19: Oui, non, mais c'est
4: pas... Tu es retourné au standard, justement, pour savoir comment que ça se passait les débats.
19: Ouais, deux secondes.
13: Voilà, ça y est, il a compris.
19: Je ne parle pas de religion, je te dis, si tu pratiques...
13: Ouais, il était temps, hein.
19: Quelle qu'elle soit. Mm-hmm. Dans notre religion, le catholicisme, on est aussi censé être vierge au mariage.
4: Mm-hmm. D'accord.
19: Mélissa veut répondre.
4: Rita?
19: Oui, mon petit Père Noël.
4: Ouais, ben, c'est bien.
19: Donc,
4: il y a une question Minitel.
18: Oui, mais après, j'adore.
4: Non, mais vas-y. Fais la question Minitel. Rita, comme ça, elle a le temps de réfléchir.
18: Bon, c'est pas de ma faute, c'est les questions Minitel.
4: Non, mais je m'en fous, de toute manière...
18: Greg, à Paris, donc il y a 22 ans, il a même laissé son numéro de téléphone, d'ailleurs, si tu veux l'appeler.
4: Ouais, bah, si c'est déponé comme la semaine dernière.
18: Gérard, est-ce que c'est vrai que Christine a perdu sa virginité quand tu l'as mis à coton-tige dans son vagin?
4: Bon, alors là, je réponds même pas.
13: Donc, c'est un idiot, un imbécile, là.
4: Voilà, bah, ça fait comme toi, hein, c'est bon, comme ça fait deux imbéciles ensemble.
13: Moi, j'ai voulu te défendre, et toi, tu m'insultes.
4: Rita, pour répondre à ton Père Noël, là, comme tu viens de dire.
19: Oui, bah, mon petit Père Noël, moi, je disais donc, en fait, ça dépend de chaque fille, hein. Donc, c'est un choix à faire, hein, donc...
4: Ouais, mais tout à l'heure, je t'entendais dire, là, sur les ronflements, apparemment,
19: oui.
4: Que t'avais...
19: Mais c'est rare, on peut bien dormir avec quelqu'un sans que rien ne se passe, hein.
4: Ouais, mais apparemment...
20: Tu es vierge, Rita?
13: Ouais.
4: Bah attends, c'est Mélissa qui parle.
19: Non, mais pour
4: qu'un zéro. Bon, alors, Mélissa.
19: Oui. Bah écoute, moi, je voudrais passer un petit peu.
4: Attends, Mélissa, mais attendez, s'il vous plaît. Vous n'avez pas commencé le deuxième débat. Hein? Je préviens, celui qui s'amuse à ronfler va passer au son armée directement. Là, je demande à Manu et à...
21: Ringo Starr,
4: d'essayer de me calmer. Celui qui rompt, faut que vous me le virez.
13: C'est Rita.
4: Non, c'est pas Rita.
21: Je crois que c'est Ringo.
19: Je crois que c'est Paul McCartney, moi.
4: Ouais, ben, je pense que tout à l'heure, ça va pas. Non, ça commence pas comme ça. Bon, Manu, s'il te plaît, tu me prends les Claude et Nicolas, s'il te plaît, merci.
22: Non, Gérard, dans le cul.
4: Ouais, c'est ça. Qui c'est qui s'amuse là?
21: Il n'y a plus personne au standard.
4: Bon ben. Non, mais c'est bon. Je continue pas le débat.
22: Carole?
4: Ah, mais je continue pas le débat comme ça.
21: C'est normal.
4: Ah non, mais.
21: Ça y est, comme par hasard, ça s'arrête.
18: Quand tu dis t'arrêtes le débat, tout de suite,
21: ça se calme. Hein.
4: Comme par hasard. Mélissa.
21: Ouais, elle est belle, la France.
4: Donc, Mélissa.
19: Oui.
4: Tu voulais répondre?
19: Écoute, oui, bien sûr qu'il y a des filles qui perdent leur virginité avant le mariage, et je voudrais passer un petit coup de gueule parce qu'elles les perdent n'importe où. Mm-hmm. Elles ne pensent même pas aller aux objets trouvés, donc c'est ridicule.
4: Ouais, mais c'est-à-dire comment ça?
19: Attends, parce que je ne suis pas. Ils font pas attention, tu vois, elles laissent traîner leur virginité comme ça, et forcément après, elles la perdent, quoi.
4: Ouais, mais dans ces cas-là, bon, ben, je vois à peu près où tu veux en venir.
19: Oui,
4: ben,
19: j'espère.
4: Donc, à mon avis, ce que tu veux dire, c'est que, bon, ben, apparemment, je pense que Rita, même Émilie et Anne vont être d'accord avec moi.
19: Oui.
4: Je pense qu'à mon avis, j'espère, je dis bien j'espère et je pense, c'est qu'à mon avis, bon, ben, si celle qui a envie de perdre sa virginité avec n'importe qui, c'est son problème. Si elle se protège pas, c'est ça que tu voulais dire en deux mots. Hein? Ouh, Mélissa.
19: Oui, tu m'as bien compris, c'est ça.
4: Donc c'est bien
19: ce que je voulais dire, oui, c'est ça.
4: Ah, ok, oui. D'accord.
19: Si elle se protège, est-ce qu'elle garde sa virginité?
4: De toute manière, j'ai toujours dit protégez-vous et c'est
13: protégez-vous.
4: Tout. Protégez-vous.
13: Ah, d'accord.
4: Attends, je parle français quand même encore.
13: Ouais, ça. Ouais,
4: plus aux nanas qu'aux mecs. Parce que les nanas... Non, mais attendez. Oh, les deux mecs, ça, pour l'instant, s'il vous plaît, vous me laissez finir.
13: Oui, d'accord.
4: Donc ça s'adresse plus aux nanas qu'à nous, parce qu'en fin de compte, celles qui souffrent le plus, c'est les nanas.
1: Oui.
4: C'est vous qui souffrez le plus.
1: En quoi on souffre ?
4: Parce qu'il y en a certaines, et je peux, malheureusement, c'est pas... tu me diras, on est sur la virginité, donc c'est le deuxième débat sur la virginité que je fais en espace d'un an, en espace de deux ans. Mais moi, je vais vous dire une chose, avec tout ce qui se passe à l'heure actuelle, c'est que...
1: Il vaut mieux s'abstenir, c'est ça ?
4: Il y a certaines nanas qui sont violées malheureusement par n'importe qui.
20: Non, on va peut-être arrêter le sujet.
4: Ça revient pareil avec la virginité.
1: Tu casses un peu l'ambiance, là, quand
4: non,
1: même.
4: Non, bon.
22: Alors, est-ce que...
1: Olivier Ouh là là.
20: C'est parti ou quoi?
4: Est-ce que perdre sa virginité fait mal? Donc, Nicolas, ben, je pense pas parce que...
20: Bah, non, moi, ça me fait pas trop mal, non.
4: Bon, ben, d'accord.
20: J'ai perdu mon hymen, c'est du gland, non.
4: Ouais, ok.
23: C'est René, ça, je l'ai reconnu, hein.
20: Non, pas du tout.
4: C'est un habituel, t'inquiète pas, Max.
20: Bah, c'est pas grave.
23: Merci, c'est Fildar, c'est pas grave.
4: Ouais, ben, Fildar, t'inquiète pas, ça...
20: De toute façon, il reconnaît les voix, c'est oublié.
4: Eh, putain, mais vous arrêtez le ballon! Je sens que l'alligator, tu vas te prendre mon poignard, ou que je pense tout à l'heure.
20: Dans le cul.
4: Tu vas te prendre mon poing quelque part si tu continues à me balancer des trucs dans la gueule.
1: Tu vas
24: faire un très sympa pour le
4: Jésus. Donc, fais gaffe, Olivier, parce que tu risques de te prendre encore l'os.
23: De te prendre dans l'os, on dit.
20: Bon, d'accord. Donc, tu vas répondre à la question.
4: Ouais, ben vas-y.
20: C'est Nicolas, j'ai 38 ans, je suis encore vierge.
4: C'est toi, abruti.
1: C'est pas rigolo.
20: Oui,
25: ça arrive. Hein.
20: Ça arrive, c'est pas ma faute. Bon, j'ai jamais connu la
24: mort. Mais un poil sur un cernet.
4: Donc,
20: j'aimerais m'adresser.
4: Dehors, pas celui qui vient de dire ça.
20: Ah, je sais pas, c'est qui.
4: Non, mais tant pis.
20: J'aimerais m'adresser aux filles. C'est pas moi. Donc, il paraît qu'elles aiment beaucoup les beaux culs. Donc, moi, j'ai un beau cul.
1: Oui.
20: Donc, je comprends pas pourquoi je suis vierge. Bon, c'est vrai que j'ai un pied beau, un œil crevé et manque une couche. Mais je pense pas que ça pose problème. Donc, est-ce que c'est possible de se faire dépuceler ce soir?
4: Claude?
26: Moi, je pense que... Voilà, pour les mecs, ça fait pas trop mal.
4: D'accord, ça te fait rire, ça?
26: Non, ça me fait... Mais Gérard, ça me fait pas rire.
4: Entre mecs...
26: Entre hommes, franchement, ça fait pas mal pour les hommes, c'est tout.
4: Ouais, c'est ça. Ok.
26: Attends,
4: Allez, c'est bon, Claude. Anne.
1: Okay.
4: Anne.
1: Oui. Oui, Gérard.
4: Ouais, mais ils vont se réveiller parce que je vais mettre...
1: Oui,
4: Anne.
1: Oui, je suis là, Gérard.
4: Bon, allez, tu me sors celui qui balance Internet.
27: Papa, Ringo.
4: Mais non.
27: Ringo.
28: Il passe des coups de fil personnels, Ringo.
27: C'est faux.
4: Si.
27: C'est faux.
23: Il appelle tous ses copines, Ringo, là.
27: Arrêtez de montrer du doigt, ça se fait pas.
4: C'est lui.
27: Je travaille.
4: Non, menteur.
27: Ouais, Gérard, je travaille. Je te cherche des...
28: Nul, là. Oh, c'est nul.
23: Il essaye d'avoir un edge au téléphone, Ringo.
22: Non, mais... Olivier, s'il te plaît. Bon, Max. Max, tu viens, Olivier, qui se calme maintenant.
25: Non, j'ai rien fait.
1: Ta voix est moins foncée.
25: Continue,
23: Gérard.
22: Continue,
25: s'il te plaît.
22: Continue.
25: Du son.
22: Gérard,
25: bon.
1: Allez, hop.
25: Qu'est-ce qui se passe?
1: Gérard.
22: Quand t'auras fini tes conneries.
26: Allez, hop.
1: Au standard.
26: Allez,
25: bonsoir.
1: Bonjour,
25: au standard. Ça marche,
4: je crois. Alors, Anne.
25: Ah, bah tiens.
4: Ouais, parce que t'appuies sur les boutons, d'accord? Ouais, tiens. Comme ça.
1: Tu peux y aller?
4: Oui, vas-y, Anne, je t'écoute. Bon.
1: Donc, je disais que, bah, écoute, moi, j'ai eu la chance, personnellement, j'ai pas eu du tout mal. J'ai rien senti du tout, et donc voilà.
4: Ouais, mais attends, tu dis que ça t'a pas fait du tout mal et t'as rien senti, c'est ça?
1: Non, mais au niveau douleur, c'était pas désagréable, mais au niveau. Non.
4: D'accord.
1: Voilà.
26: Bon, calme.
4: Ok, Émilie?
29: Bah, moi, pareil. Hein.
4: Pareil?
29: J'ai rien senti, ça m'a fait ni du bien ni du mal. Voilà.
4: D'accord. Rita?
30: Maman, mon petit Mickey, moi je suis vierge.
4: Ok. Ouais, tout à l'heure, t'as dit que tu voulais rien me dire, sauf à moi.
30: Ah, ça va, justement, tu poses la question, donc je te dis je suis vierge, et donc je te répondrai dans
4: 10
30: ans, je te dirai qu'est-ce qui t'est arrivé.
4: Hein?
30: Dans combien de temps?
29: Dans 10 ans.
4: Dans 10 ans?
30: Ouais.
4: Non, mais attends, d'ici 10 ans, je serai loin, moi.
30: Ah non, Gérard.
24: Ça où?
30: Mais tu seras peut-être avec elle, Gérard.
24: Ça Europe 1.
0: Dans un carton.
2: Attends, déjà.
30: Oh, allô. Tu seras sur Nostalgie dans 10 ans?
2: Non, je serai peut-être dans les bras de Murphy. Dans les bras de Murphy, parce que... je voudrais bien savoir là, monsieur l'alligator, si on pouvait aller me chercher ma petite colombe qui me fasse un massage. Parce qu'elle m'avait promis un massage et je commence à avoir mal.
0: Elle est occupée.
2: Non, elle est occupée, tu vois, mais
3: c'est super, elle peut pas me masser et te masser en même temps.
2: T'as ta bouche à toi. Mélissa.
0: Un massage pour ton sphincter,
2: viens. Bon, attends, toi, tu te tais, s'il te plaît. Mélissa, s'il te plaît.
30: Oui, mais écoute, moi, la première fois, ça m'a fait quand même un tout petit peu mal, mais c'était très supportable, mais c'était surtout très sanglant.
2: C'est-à-dire?
30: C'est-à-dire que ça saigne.
2: Mm-hmm.
30: Donc, quand ça saigne, c'est pas très agréable.
2: Ouais, mais ça, bon, à peu près, si tu veux, c'est comme si que. Quand vous avez. Vos ragnagnas, vos règles.
30: T'as déjà dépucelé une fille, Gérard?
2: Non.
24: Christine, elle était pas bien?
2: Merci, je te répondrai pas.
24: C'est la question sur les.
2: Non, mais question minigale, tu vois, je répondrai pas sur une question comme ça.
30: Et ça vous dirait de dépuceler une fille?
2: Bah, pourquoi pas?
24: Parce que sur Minitel, il y a un article, t'aurais dépucelé une fille sous ton allemand.
2: C'est même pas la peine d'essayer. Tu vois, des questions. Non. Bon, attends, tu confirmes? Alors, Nicolas, comme tu confirmes.
0: Non, c'est pas Nicolas.
2: Non, c'est Claude.
0: C'est pas Claude.
2: C'est qui?
0: C'est un mec qui passe sur tout le monde.
2: Ouais, c'est ça.
0: C'est Dieu.
2: Ouais, c'est ça, c'est Dieu. Et tu prendrais pas ma bite pour. Tu prendrais pas mon cul pour une tasse à café s'il y avait un anse. Ok, donc je commence, je préfère prévenir Claude et Nicolas. Commencez pas à m'énerver comme ça parce que sinon vous allez virer avant 4h du. Avant... Je sens que tout à l'heure il y en a qui vont se prendre des os dans la tête.
24: Bah, fait plaisir.
2: Alors être vierge, est-ce vraiment une preuve d'amour? Alors, Mélissa.
30: Est-ce que être vierge c'est une preuve d'amour?
2: Ouais.
30: Ben, je pense que oui, parce que pour moi, la virginité, c'est une colombe en plein vol, c'est une robe de mariée flottant dans le vent, c'est un peu de ton parfum sur un t-shirt de Ricky Martin. Bref, c'est une preuve d'amour.
2: Ok. Mais attends,
0: c'est une allumeuse qui m'a fait craquer des thunes en pensant que j'allais la baiser, mais en fait, je ne l'ai pas baisé.
2: Olivier, fais gaffe parce que tu vas te prendre l'os dans la France si tu continues là.
0: Gérard.
2: Toi, tu dégages.
0: Claude, vas-y.
2: Non, pour l'instant, je me suis pas adressé au mec. Rita.
30: Oui, Zara.
2: Ah, ça y est, l'autre t'a l'air, c'est une Père Noël, je sais plus quoi.
30: Gérard, je peux répondre?
2: Bah oui, mais tout à l'heure c'était mon Père Noël et puis tout ça, bon, ouais, vas-y, réponds.
30: J'ai pas fini de parler, Zara.
2: Vas-y.
30: Je vais te dire, Zara, mon petit lapin en sucre.
2: Vas-y.
30: Donc, moi, je fais partie de la vieille école, hein. Donc, j'ai des principes, hein. Donc, c'est-à-dire que... comment dire? Je sais pas comment t'expliquer, Gérard.
2: Ouais.
30: Là, tu me troubles, Gérard.
2: Ah, d'accord. Bon, c'est pas grave.
30: Non, mais je réponds, hein.
2: Non, mais réfléchis.
30: Preuve d'amour, Gérard.
2: Non, mais, Rita, oui. Tu réfléchis, je vais...
30: Non, mais c'est bon, je sais quoi dire.
2: Ouais, alors, vas-y.
30: Donc, je pense qu'en fait, être vierge, oui, c'est une preuve d'amour. Hein.
2: Mm-hmm.
30: Donc, c'est une grande preuve d'amour. Et les mecs adorent les petites vierges, donc...
2: Voilà.
30: La preuve, quoi. Ah bon?
5: Mm-hmm. Faudra poser la question au mec alors.
30: Tu peux poser la question au mec, Gérard?
2: Oui, mais attends, pour l'instant, je vais finir avec Emily.
30: Oui, d'accord.
5: Alors moi, c'est pas une preuve d'amour. C'est pas une preuve d'amour. Parce que quand ça fait l'amour, t'es plus vierge, donc c'est pas une preuve d'amour.
2: Ok, d'accord. Et Anne?
5: Bah pour moi, si, c'est vraiment une...
2: Donc Christine.
5: Hein?
0: Christine, c'est l'ex de Gérard.
2: Bon, si oui. Ça commence comme ça, vous allez dégager. Bon, moi j'arrête, Olivier, tu... Non, j'arrête, c'est terminé.
0: Non.
5: Oui.
2: Non.
5: Je préfère qu'on fasse un débat intéressant.
2: Non, mais dans ces cas-là, Max,
24: Max,
2: s'il te plaît.
24: Mais qu'est-ce qui se passe?
2: Non, tu me retires ça, d'accord?
24: Y a rien, l'antenne. T'as même pas répondu à la question.
2: Non,
24: est-ce que tu as...
2: Non, je répondrai pas.
24: Avant le mariage.
2: Non, mais ça, Anne, Anne.
30: Oui.
2: T'as pas répondu à la question, quoi.
30: J'étais en train de répondre, ma couille.
2: Ouais. Ouais, parce que Olivier s'amuse avec la connerie que Christine a dit la semaine dernière. Et ça les amuse.
0: C'est pas très drôle, hein.
30: Ouais. D'ailleurs, c'est pas très drôle.
0: Moi, je dis qu'ils sont pas marrants avec ça.
30: Ouais. Moi, je dis que c'est lourd, hein.
0: Et moi, je dis que sexuellement, t'as le droit de faire ce que tu veux.
2: Bon, Anne, s'il te plaît.
30: Bah oui,
0: des barres.
2: Bon, s'il vous plaît, Claude et Nicolas, s'il vous plaît, vous laissez Anne parler.
30: C'est fourchette escargot.
2: Anne, s'il te plaît, tu réponds.
30: Bon, bah écoute, pour moi, c'est une vraie mais...
2: Ah, quoi, tu joues, là?
30: Ça
6: y est, nous sabote, maintenant.
2: De quoi? Tu t'amuses à quoi, là, encore?
30: À nous saboter.
2: Bah oui. Ouais, ils s'amusent à vous couper au fur et à mesure.
30: Ouais, c'est
2: non, à peine. Bon, Anne, tu réponds, s'il te plaît.
30: Ça y est, c'est fini, c'est bon. J'ai...
6: La vélo.
2: D'accord. Okay. Merci, Olivier. C'est... Non, mais c'est bien. C'est bien, non, mais c'est bien.
27: Mais j'ai rien fait, Gérard.
2: C'est bien. Claude.
26: Ouais, bah moi, je crois que j'aurais du mal à te répondre à la question, vu que je suis cancer.
2: Non, mais les signes astrologiques ont rien à voir là-dedans.
26: Tu me demandes si je suis vierge, tout ça. Mais non, moi, je suis cancer ascendant scorpion.
2: N'importe quoi, percer virginité. Je parle pas des signes astrologiques,
26: ah,
2: Vicky.
26: Ah, ok.
2: Bon, bah, réveille-toi. Retourne voir Manu, parce que je crois que voilà. Tu comprends pas le thème des débats.
27: Exactement. Ouais, il a rien compris.
2: Allez, Claude. Bonne nuit, Claude.
6: Il va t'expliquer, lui.
2: Il va t'expliquer d'une drôle de façon, tu vas voir.
6: Tu vas voir.
2: Nicolas.
6: Ouais. Donc moi, ouais, bon, dépuceler les filles vierges, je trouve que c'est un acte d'amour impressionnant. Enfin, qu'une vierge te donne son corps, comme ça, par amour. Et te donne sa virginité. Est-ce que ça t'est déjà arrivé, Gérard?
30: Ah, mais t'es un poète, Nicolas.
6: Je sais.
2: Non, mais alors là, je vais te dire, toi, Nicolas.
6: Oui.
2: Donc je réponds à ta question et en même temps je réponds à Anne, Émilie, Rita et Mélissa. Donc jusqu'à maintenant j'ai pas trouvé la chaussure à mon pied. Donc non mais rigolez pas parce que c'est pas marrant, d'accord? C'est pas parce que y a eu l'autre espèce de grosse vache de Christine.
6: Non mais soit.
2: Non mais voyez. Non mais attendez. Moi je vous réponds clairement, vous voulez que je vous réponde, moi je vais vous répondre. Donc je réponds à Nicolas, Claude, Anne, Émilie, Rita et tout ça. Donc c'est pas parce qu'il y a eu l'autre grosse vache de Christine qui s'amusait à dire bon, l'histoire des contentiches, ça commence à me prendre la tête, donc
30: elle
2: commence...
30: a contentiche dans son cul.
2: Voilà, donc Olivier, merci.
27: Attention.
2: Oh là là.
27: Voilà,
30: c'est rare.
2: Donc pour en finir, donc c'est pas parce que l'autre elle a dit des conneries, mais jusqu'à maintenant je
6: c'est pas grave,
2: j'ai toujours trouvé personne. J'ai toujours...
6: C'est pas grave.
2: Attends, ça a 4 heures, donc t'as le temps, toi, Bart, c'est bon. Ah, mais c'est bon, Bart, tu veux participer, tu veux répondre à une question?
27: Non, on se dépêche d'aller dans le débat, Gérard.
18: Il y a juste un truc sur Minitel, pour revenir un peu dans le débat, il y a que Gérard a sorti un peu son premier album, ça s'appelle L'école du maxi coton tige d'argent.
2: Oui, c'est ça. Donc, quatrième question, parce que comme apparemment tout le monde est pressé, donc on va abréger avant 4h30 du matin, comme ça va aller plus vite, on laissera la place à Bart.
30: Gérard.
2: On laissera la place à Bart, et puis comme
18: ça... Reviens sur le débat un peu, genre.
2: Tout le monde sera content. Alors, êtes-vous déjà sorti avec une fille vierge ou vice-versa? Donc, Nicolas.
18: C'est la même chose, ces questions.
6: Ah oui,
2: donc,
6: oui.
2: Non, mais Nicolas.
6: Une fille vierge, oui.
2: Ouais, mais est-ce que toi, est-ce que t'es sorti avec une fille vierge? Est-ce que toi, c'est toi qui l'as dépucelé ou pas?
6: Ah oui, je viens de te le dire il y a 2 minutes.
2: Bon, tu
30: l'as pris. Gérard,
18: oui, 30 secondes.
2: 5 minutes, s'il vous plaît. 5 minutes.
18: Et il est parti, il n'a pas voulu se calmer, donc je l'ai viré. On accueille Rock.
2: Ouais.
18: On va parler de sa voisine, je crois.
2: Ouais, à mon avis.
18: Bonsoir, Rock.
2: Allô? Bon, d'accord, il dort, lui. Donc c'est bien. Anne?
30: Oui. Non, mais attends, j'ai rien entendu, là. Hein.
2: Êtes-vous déjà sorti avec une fille vierge ou vice-versa?
30: Non, jamais.
2: Ok. Même avec un garçon qui était puceau?
30: Non, jamais.
2: D'accord. Émilie?
30: Oui,
2: vice-versa. Ouais, ben, t'as entendu la question, quand même.
30: Oui, ben, vice-versa.
2: Voilà. C'est-à-dire?
6: Parce que t'as dit la question où
2: vice-versa. Ouais, tais-toi, toi. Mais tu restes poli avec moi, parce que tout à l'heure, tu as dégagé, Nicolas.
6: Attends, vice-versa.
2: Voilà, merci.
6: Voilà, dégagé.
2: De toute manière, c'était Rock, à mon avis.
26: Non, c'est pas moi.
2: Non, c'est jamais personne. Ça amène ma sœur dans un tuyau d'un job à 90 salaires sur un vélo moteur quand... Hein, ok. Donc, Rita?
30: Ouais, mon petit Gérard, moi je suis sorti qu'avec des puceaux.
26: Moi, c'est ma sœur qui balbore entre les cuisses d'un catcheur.
2: Ok.
30: Non, c'est vrai, Gérard.
2: Non, mais je sais que c'est pas toi qui balance ça, c'est... J'aurais bien savoir qui c'est.
6: Ouais.
2: C'est pas grave. Mélissa?
30: Moi, je suis jamais sortie avec une fille vierge, mais je pense qu'avec un gars de ceinture, ça peut se faire. Ouais.
2: Ouais, mais avec un mec qui était puceau?
30: Avec un mec qui était puceau, ouais.
6: Comment ça peut se voir? C'est dur quand même.
2: De toute manière, tu peux pas voir si le mec il est puceau ou pas.
30: C'est marqué, ouais, mais attends, il y a un t-shirt, je suis puceau.
6: Ah, d'accord.
2: De quoi?
30: les gens qui sont puceaux ont en général un t-shirt avec marqué je suis puceau ou je suis pucelle.
4: Bah non, t'as pas besoin de marquer ça sur un t-shirt.
30: Les
7: t-shirts Ricky Martin, ça marche aussi ou?
4: Bon, ben, Nicolas Bonny.
8: Salut, mon homme, j'ai pas trop le temps de te parler, j'étais en train d'en ramasser une méchante. Comme quoi?
30: Oh, fous-moi ta vie dans le pied!
8: Oh, hey, wow! Là, tu vas en manger une maudite. Tain!
4: Pilar, s'il te plaît. Oui, Gérard. Tu peux essayer de me préparer le prochain disque?
9: Je prépare, Gérard.
4: Ok.
30: Gérard voisine.
4: Donc,
7: ouais, c'était
4: rapide. Alors, croyez-vous? Merci. Que d'être pucé une fille, c'est terrible. Donc, Nicolas.
7: Ouh, c'est terrible. Oh, c'est terrible. Ouh.
4: Oh, oh.
7: Oui, c'est terrible.
4: Rock. Rock.
7: Ouais, ouais, je suis là.
4: Rock, oh, tu travailles.
7: Ouais, je suis là.
4: Alors, oh,
7: bah, ouais, bah, non, d'être pucé une fille, ouais, c'est tranquille, c'est tranquille.
4: Bon, bah attends, t'as même pas compris la question. Donc, pour moi, t'as moitié starbé, toi. Arrête de fumer la moquette, ça vaudra mieux. Rain.
7: Non, moi, je suis métiré, oui. Moi.
4: Bon bah attends, toi tu vas dégager au standard, tu vas pas m'énerver longtemps, hein. Je te le dis tout de suite.
7: Ok, Michel.
4: Ok, ben alors bonne nuit pour toi, Rock. Ça t'apprendra d'être poli aussi. Hop, Anne.
30: Oui, ben ça c'est une question pour les...
4: Bah oui, mais Bon bah...
30: Non, bah Nicolas il est là, il est encore là.
4: Ouais, mais il a répondu.
7: Bah oui, c'est terrible.
30: C'est terrible.
4: Bon, bah, allez, tiens.
30: Pourquoi c'est terrible, Nicolas?
7: Parce que c'est terrible, parce que c'est ce que je... Enfin, il m'a posé trois questions, j'ai répondu à peu près de la même façon, mais il comprend pas que les trois questions, c'est les mêmes.
4: Mmh. Bah,
7: moi, j'ai dit que quand une fille vierge se donne à toi, ou à moi, plutôt, une preuve d'amour incroyable, car elle n'attend pas le mariage.
30: Non, attends,
4: ouais.
30: Attends,
4: oui.
30: Quand tu te retrouves avec une fille, enfin, je sais pas si t'es arrivé ou pas.
7: Non, non, jamais.
30: Jamais.
7: Ouais, c'est de la science-fiction.
30: Ah bon, pourquoi? Non,
7: Non, mais je plaisante. Je suis faite de sexe, vas-y.
30: Non, mais si tu te retrouves avec une fille vierge.
7: Oui.
30: Comment tu réagis?
7: Comment ça, comment je réagis?
30: Bah, comment tu réagis? Je sais pas, tu dis
7: ah oui,
30: en balance, désolé, t'es vierge, casse-toi ou...
7: Ah, c'était obligatoire qu'il faut parler avant, parce que, bon, une fille vierge.
4: Non, mais attends, Nicolas!
7: Les attouchements sur, enfin.
4: Nicolas!
7: Sur ce que l'amour nous apporte, quoi.
4: Nicolas!
7: Cette espèce de fontaine de plaisir, en
4: fait. Oh!
7: Mais il faut.
4: Eh hey, oh, avant, tu me le calmes, lui, là!
7: Ça passe que.
4: Tu le calmes, Bon. De manière, je pensais. Alors ça. Mais Nicolas.
7: J'avais fini ma phrase.
4: Non, mais tu vas finir ta phrase au standard, pour l'instant, c'est moi qui parle maintenant.
7: D'accord, vas-y.
4: Hein? Donc, je disais, la virginité, c'est... Bon, c'est sûr que la question, elle est un peu con. Donc, à quel âge une fille a peur? À quel âge? Bon, Nicolas, tu t'écrases, s'il te plaît, merci.
7: D'accord.
4: Et donc, à quel âge une fille peut perdre sa virginité? Donc, vous réfléchissez, on va s'écouter.
7: Il n'y a pas d'âge pour en manger.
4: Nicolas, tu la fermes! Alors, tu vas te prendre un bâton de berger que je vais te retrouver. Quand j'appelle un pompier avec ma bouche, je suis heureux. Hop. Et on se retrouve tout de suite après.
7: Ok.
10: Et attention, c'est loin d'être terminé. La radio libre, au 3228, toujours pour envie d'intervenir où vous vous trouviez. Je ne sais pas, peut-être que vous êtes en train de travailler, mesdemoiselles, vous êtes dans votre lit en train de nous écouter, vous êtes tranquillement installés. Ben écoutez, venez donc nous passer un petit coup de fil. Composez le 3228, c'est un petit peu... c'est un numéro au prix d'une communication normale, mais bon, ça peut quand même se traduire par un petit numéro de téléphone rose où notre ami Bruno du Turing de Grande-Bretagne est là, bien entendu, au taquet et qui attend vos appels. Donc, mesdemoiselles, dès maintenant... Vous avez 5 minutes si vous voulez absolument venir passer un moment agréable avec Bruno, venir le chauffer, venir le draguer, lui donner du plaisir, ça lui ferait tant de bien parce qu'après il est reparti pour pédaler jusqu'à Versailles pour dormir dans le château de Versailles, derrière dans le parc, donc il a besoin un petit peu d'exercice et surtout de se libérer mentalement. Donc mesdemoiselles, s'il vous plaît, c'est Max qui vous le demande, solidarité, appelez le 3228, mesdemoiselles, ayez une voix suave, sensuelle, donnez envie de le chauffer. Même si vous avez un petit copain, faites-vous passer pour une célibataire. Dites-lui que vous le kiffez. Dites-lui qu'il a une voix ravissante. Dites-lui qu'il a l'air d'être beau. Que vous auriez tellement envie d'être là le 16 novembre pour pouvoir profiter de lui en direct live. Que vous feriez n'importe quoi pour venir à la sortie de la radio pour pouvoir profiter de lui. Lui et ses sacoches en train de pédaler. Venez donc lui vider les siennes dans ce studio. Comme ça lui ferait tant plaisir. Mesdemoiselle, je vous le demande, s'il vous plaît, presque à genoux. Allez, complicité entre vous et moi pour Bruno, 3228. Je Je veux deux ou trois nanas dans les minutes à venir, le plus rapidement possible. Et pendant ce temps-là, pendant que vous appelez mesdemoiselles au 3228, moi je récupère mon pot de Zoe Martin pour les défis de ce soir. Martin, on rappelle un petit peu le contexte, vite fait, t'es avec une bouteille de champagne.
11: De rhum. C'est pas grave, c'est pareil, c'est une bouteille que j'ai donc tapée dans la soirée que je voulais incruster ce soir, mais qui était naze, donc on a bougé vite fait, avec Fabien qui signe toujours. Et le but maintenant, c'est de rentrer dans des bars, de demander un verre au comptoir. Et au moment où je demande un verre, bah, je sors la bouteille de la poche dans laquelle elle est planquée, je la pose sur le bar et je fais mine de vouloir ouvrir ma bouteille tranquille.
10: D'accord, on y va, c'est parti, on suit tous en direct. Tout à l'heure, tu t'es fait déjà jeter d'un ou deux bars, on continue. Le troisième, c'est parti.
11: Voilà, là, ça sent le bon coup de gorge. Hein. En même temps, c'est pas très apparent, c'est super sympa, même s'il y a des glaçons avec, mais je suis pas sûr. Hein.
10: D'accord, vas-y, vas-y.
11: Allez, je rentre. Et hop, c'est parti. Bonsoir. Est-ce que je peux avoir un verre avec deux glaçons, s'il vous plaît? Ben pour boire un coup. Pardon? Je perds. Non, je ne prends pas le verre, hein, c'est juste pour boire. Enfin, j'aurais ouvert les lumières et tout, on travaille et vous arrivez avec une bouteille. C'est Mathieu. Ah ouais, bon, c'était par. Voilà, vous avez comme ça la bouteille dans la rue. Ah ouais, non, rien n'est pas dans le restaurant, comme ça, avec mon pote, je mange. Ah bon, faites ça, vous?
12: Non, je fais pas, moi.
11: Ah, vous faites ça, d'accord, d'accord.
12: Non, c'est pas ça, moi.
11: Bah, sans les glaçons, mettez-moi juste un verre.
12: Non, rien du tout, pas de verre, pas de glaçons, rien du tout.
11: Ah, mais moi, j'ai...
12: C'est votre problème, c'est pas bien. Moi, je vends mes produits à mes clients, je vends pas pour les bouteilles de vente.
11: Ah, mais vous allez pas me vendre le verre. Non, non,
12: je vends rien.
11: Oui, c'est ça,
12: vous ne voulez pas de pain à verre, ni des glaçons. J'achète le matériel, vous arrivez, je vous le donne, et puis on est heureux.
11: Non, non, mais on va juste boire tranquille.
12: Mais non, je vais pas un coup avec les glaçons.
11: Allez, c'est ma tournée.
10: Ah, ça, allô?
12: Oui. Vous rentrez pas,
11: allez, allez, tournée générale, c'est pour moi. Monsieur?
12: On s'en fiche,
11: on est en train de laver. Ah oui, mais moi, ça partait d'avance.
12: Je veux pas.
11: Allez.
12: J'en ai plus, qu'est-ce qu'il faut?
11: On fait une petite trinquette.
12: Mais non, la trinquette, c'est pour vous, pas pour moi.
11: Ah, une petite bascule.
12: J'en fous.
11: Tac, hop,
12: il s'en bat les fesses.
11: C'est vrai? Oh, parce que ça aurait été sympa quand même. Non.
10: Ah, on a perdu Martin, on va le récupérer peut-être.
11: Verre de l'amitié.
12: Il n'y a pas d'amitié. Alors le verre.
10: Il n'y a pas de verre.
11: Il y a plein là derrière.
12: Ben ouais, mais c'est les miens.
11: Là vous êtes en vous,
12: ouais,
11: on arrive à la
12: sortie. Vous êtes chez moi donc je veux pas.
11: Ah non, bah non, parce que là je suis plus chez vous parce que vous m'avez mis dehors.
12: Ah oui,
11: là c'est dehors là. Bon, et si j'essaie de rentrer juste discrètement,
10: bah,
11: vous
10: ne
11: rentrez pas. Vous rentrez pas. Voilà. Ah oui, parce que là vous êtes devant la porte donc je ne peux pas.
12: Vous êtes chez moi donc vous rentrez pas avec votre bouteille chez moi.
11: Ah oui, mais alors vous pouvez mettre en terrasse, peut-être, alors
12: rien.
10: Dis-lui, mais attends, on est chez vous, vous habitez ici
12: finir, hein. Faut que ça va mal finir.
11: Comment ça?
12: Ça va mal finir, il ne faut pas venir m'emmerder, moi je travaille, c'est fini, il faut aller dans la rue. Vous n'êtes pas normal.
11: Bah si, je...
12: Vous n'arrivez pas au restaurant avec votre casse-croûte ou vos sandwichs, je vous essayez.
11: Non, au restaurant, je ne vais pas, non, non, je ne vais pas.
12: Allez, monsieur, allez.
11: Allez, on met les comptes à zéro.
12: On sent pas les fraises. Je m'en fous, j'ai pas envie de traquer avec ça, mais pas du tout.
11: Allez, on est face, on est ardoise, on met à zéro,
12: voilà.
11: On met les compteurs à zéro, tac, tac, c'est parti. Si vous fermez la porte, je peux pas rentrer là.
12: Non, mais vous rentrez pas.
11: Ah oui?
12: Vous rentrez pas.
11: Mais c'est ça que je comprends pas, comment je peux faire pour boire à l'intérieur si je peux
12: pas rentrer. Mais vous ne vivez pas à l'intérieur avec votre bouteille.
11: Ah, bah, d'accord.
12: Allez, vas-y.
11: Bah, d'accord. Ok, voilà. Ah, il y a eu poussette, ça y est.
10: On l'a entendu.
13: Elle était belle, celle-là.
10: On l'a bien senti, hein.
11: Ah, mais là, je l'ai bien senti à un moment parce qu'il s'est mis à trembler quand même.
10: Il était comment physiquement, le mec? Juste parce que.
11: Bah, il faisait une tête de plus que moi, c'est pas forcément difficile, ça, d'accord?
10: Ouais.
11: Mais il a genre soixantaine, mais qui a bourlingué et qu'il a dû faire de la boxe à un moment, un truc comme ça quand même. Hein.
10: On rappelle bien sûr que les défis de Martin sont filmés, seront sur le net. Il y en a un petit.
11: Il a tout fait chaud, hein. Il confirme, il a caisse de la tête, je le
10: d'accord.
11: vois, il fait un clin d'œil et il me montre sa.
10: Ok. Il y a un deuxième bar ou pas?
11: Alors, qu'est-ce qu'il y a là?
10: Ou un peu plus tard?
11: Ouais, laissez-moi deux minutes. Hein,
10: allez, on a le temps de récupérer, d'accord, pas de problème. Ouais. Et pendant ce temps-là, nous, dans la Radio Libre au 3228, on va accueillir Vincent. Bonsoir Vincent, bienvenue, 22 ans de Paris.
14: Bonsoir Max.
10: Et juste avant, Vincent, qu'on discute un peu de ton sujet, je rappelle mesdemoiselles, mais je crois qu'il y en a quand même déjà quelques-unes. Mais je relance l'appel quand même pour Bruno qui est avec nous ce soir. Bruno du Turing de Grande-Bretagne, hein, qui n'a jamais eu véritablement de relation amoureuse. Et ça me ferait tellement plaisir, mesdemoiselles, que vous puissiez lui offrir un petit peu de charme, un petit peu de sensualité, de sexualité au téléphone. Car le dernier quart d'heure de cette émission vous sera entièrement consacré, mesdemoiselles, pour Bruno. Donc si vous voulez profiter de Bruno qui est en train de m'écouter, qui n'en peut plus, qui a soif de rencontrer des demoiselles, n'est-ce pas Bruno? Qui a envie de rencontrer peut-être la femme de sa vie, qui est peut-être même prêt à mettre un petit billet, hein éventuellement. Oui. Oh oui.
15: Souvenez-vous d'une chanson de Jacques Dutronc. J'aime les filles de chez Castel. 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
10: Voilà, mesdemoiselles. Alors, si vous avez envie de discuter un petit peu avec Bruno, si pour me faire plaisir, vous êtes prête à jouer le jeu d'être célibataire, d'avoir envie de le rencontrer, de discuter avec lui, d'être sensuel, de lui faire des petits câlins, des petits massages, si vous êtes prête à éventuellement aborder une petite discussion coquine avec notre abri Bruno. Je le sais, ça marche, hein. Mais continuez, mesdemoiselles, on en passera plus qu'il n'en faut si y a vraiment beaucoup d'appels au 3228. Vincent, tu n'es pas là pour essayer de séduire notre ami Bruno, tu es là pour toute autre chose.
13: Non, ouais, exactement, je t'appelle parce que je t'écoute souvent le soir et j'entends que tu donnes quelques conseils.
10: Quelques conseils?
13: Ouais, bah ouais, tu donnes quelques conseils, quoi.
10: Ouais, ouais, bah ça dépend du sujet, c'est quoi le problème, là?
13: Bah en fait, c'est plutôt un problème sexuel, quoi, finalement. Ouais. En fait, bah je suis un peu éjaculateur précoce, quoi, finalement.
10: Un peu, pas tout le temps, un petit peu?
13: Non, un petit peu tout le temps, quoi.
10: C'est quoi, alors, ça en temps, c'est combien?
13: Je sais pas, mais...
10: Parce qu'il y a différentes grandes catégories, moi, j'ai à force d'écouter ce genre d'émissions.
14: Il y a du très très rapide, hein.
10: Il y a des gens pour qui il n'y a même pas pénétration, à peine il y a le câlin, la caresse, que le mec éjacule déjà et après il peut pas recommencer. Il y a celui qui, à peine il rentre dedans, tac, c'est éjaculé. Il y en a pour qui éjaculateur précoce, c'est quand même 2 minutes. Il y en a pour 10, c'est 5. Il y en a même qui me disaient, ouais, je tiens qu'un quart d'heure, je me considère comme éjaculateur précoce. Donc, toi, c'est quoi exactement, Vincent?
13: Non, en fait, le truc, moi, c'est que je m'expose pas trop à ce problème parce que pour éviter d'avoir honte, parce qu'au départ, quand je le faisais, je me suis rendu compte de mon problème, quoi. En fait, excitation. Dès que je rentre dedans, ça, quelque va-et-vient, et bon, ça part, quoi.
10: T'arrives pas à te contrôler parce que c'est lié aussi vachement à l'adrénaline, le stress. Est-ce que au moment donné.
14: À la respiration,
10: à la respiration. Ouais. Est-ce qu'au moment donné où tu pénètres, t'y penses, tu dis, ah, ça y est, c'est bon, je vais éjaculer parce que tu sais que t'es en action et que forcément ça va arriver dans les secondes à venir?
13: Non, en fait, le truc, c'est que, maintenant, ce que je fais, je m'expose plus à un autre truc, c'est que, en fait, je me branle avant histoire que, d'avoir des meilleures performances, quoi.
10: Moi c'est ce que je pensais, mais des éjaculateurs précoces nous disent que même en ayant fait ça, après une fois qu'il y a la première, c'est pareil, quoi.
13: C'est-à-dire que je bande mou après, quoi. Donc c'est jamais bien extraordinaire.
10: Ah, tu bandes mou la deuxième fois, toi. T'arrives pas à être vraiment excité, dur comme de la pierre.
13: Bah non, parce que en fait, si je fais ça avant, c'est pour pas passer pour un idiot.
10: Ouais.
13: Mais après, des fois, j'ai l'impression, en fait, ça fait 2 mois que je suis avec une fille et elle me répète sans cesse que je l'excite pas, quoi.
10: Ouais. Et les préliminaires, justement. Alors, du coup, tu t'attardes un peu plus dessus ou pas?
13: Ah, là, c'est tendu parce que quand je fais trop de préliminaires, je viens dans mon. Enfin, tu vois ce que je veux dire, quoi.
10: Ah, tu peux faire dans ton calce, très honnêtement.
13: Ouais.
10: Ah ouais, là c'est
14: un gros souci,
10: un gros câlin, là c'est chaud, là c'est gros dossier. Moi je sais pas quoi te dire, hein, parce que ça c'est quelque chose que tu dois pouvoir être capable de gérer au fur et à mesure. À mon avis, il y a beaucoup de stress, d'adrénaline, de savoir comment respirer, comment gérer le truc. Ça dépend aussi de la partenaire, parce que si la partenaire te met une pression, plus t'auras la pression, plus t'auras le stress de vouloir satisfaire et de sachant que tu le fais pas, ça sera encore plus catastrophique. Il y a tellement de choses qui rentrent en ligne de compte. Ça fait quoi, à peine 1 mois, 2 mois, 3 mois que t'es avec elle? Combien de temps?
13: C'est 2 mois à peu près.
10: Ouais, c'est pour ça. Ouais.
14: Et elle dit quoi, elle?
13: Elle pense que, vu que je me branle avant à chaque fois, elle pense que je l'excite pas parce que j'arrive et je suis à moitié mou, quoi.
10: Ah ouais?
14: Ah, elle pense qu'elle t'excite pas, toi?
10: Ouais, mais entre le moment où t'as éjaculé et le moment donné où véritablement tu te retrouves au pieu avec la meuf et que tu commences à être excité, quand même, elle va rebander sérieusement. Tu bandes mou, Vincent?
13: Non, après, si je bande sérieusement et que je suis vraiment excité, ça dure pas longtemps. Le problème revient même.
10: Ouais, d'accord, mais après, tu bandes sérieusement, quoi. Genre, tu bandes mou tout au départ, forcément. Après, éjaculation, ça redescend, mais tu fais quoi? Je comprends pas. C'est-à-dire qu'elle est là, vous êtes ensemble, vous commencez un petit peu. Tu sens que tu vas passer à l'acte avec elle, vous allez être dans le lit, vous allez faire des petits câlins avant la pénétration, tu t'absentes quelques instants, tu te branles et tu reviens.
13: Exactement, je vais dans les chiottes, je vais faire mes conneries, tu vois.
10: Et elle s'aperçoit.
13: Même des fois avant qu'elle arrive, genre, je me regarde un film de cul, je sais qu'elle va venir à telle heure. Et elle, ça va me calmer un peu, quoi.
10: Et elle s'aperçoit de rien.
13: Non, parce que ça fait que 2 mois qu'on est ensemble, mais le jour où
10: on va
13: me mettre devant le fait accompli...
10: Tu nous l'as fait à l'envers, là. Parce que je veux bien, quand tu sais qu'elle va arriver, que tu te branles devant un film porno, elle s'aperçoit de rien. Elle peut arriver une demi-heure après que tu l'aies maté, et quoi qu'une demi-heure après, de nouveau, quand tu vois la meuf à poil, t'as le barreau tout de suite, tu bandes pas mou. Mais là où je dis que tu nous l'as fait un peu à l'envers, parce que si de temps en temps tu te retrouves dans la situation, vous êtes ensemble dans la même pièce, et que d'un coup tu t'absentes pour aller te branler, elle s'aperçoit vraiment de rien.
13: Elle a déjà trouvé ça bizarre, mais je fais pas souvent pour pas me faire griller, c'est ça, je comprends pas, quoi. Fais pas souvent, j'essaye d'esquiver la chose, c'est vraiment ça mon problème, quoi.
10: Moi je pense qu'il faut rester dans les préliminaires, hein, déjà pour commencer. Alors c'est vrai que déjà t'éjacules même pendant les préliminaires, dans ces cas-là, quand tu sens que l'excitation, c'est tout con, hein, ce que je veux dire, mais bon, je pense pas qu'il y a des milliards de solutions miracles. Après, il faut peut-être aller voir si on doit parler sérieusement et si tu dois en parler avec un professionnel. C'est véritablement des sexologues, hein, y a des gens qui sont là pour ça, hein, c'est un peu de la psychologie, mais sur un sujet bien précis. Ce que tu peux faire, c'est que dès que tu sens que la pression commence à monter, aussi bien pendant les préliminaires que pendant la pénétration, bah, c'est de te retirer, mais de pas donner l'impression que tu sens que t'as pas
1: que ça va venir, ouais.
10: Que tu sens que ça va venir, mais que genre, comme si tu joues, quoi. Tu commences un petit peu à la caresser, tu commences à la chauffer.
1: Tu lui fais un autre truc, quoi.
10: Quand tu sens que l'ambiance commence à monter, que toi, bon, il y a que toi qui peux vraiment le savoir, sans trop le démontrer, que tu sens que l'excitation est proche et que tu peux aller à l'éjaculation, bah, dans ces cas-là, tu ralentis un peu la cadence des préliminaires, de nouveau, tu t'allonges à côté d'elle, tu fais des gestes un petit peu moins brusques, un peu moins excitants, elle peut ne pas s'apercevoir que là, justement, tu étais sur le point d'éjaculer.
16: Ouais, en fait.
10: Bah, je sais pas, il faut s'autogérer soi-même. À un moment donné, il faut se contrôler, quoi. C'est comme quand quelqu'un qui est très, très, très nerveux, qui a habitude de tout le temps, dès qu'on commence un petit peu à le chauffer, à taper dessus, à un moment donné, il est conscient qu'il a un problème et qu'à un moment donné, où il sent que ça chauffe, je sais pas, il se dit, tiens, ce que je vais faire, c'est que je vais penser à autre chose ou je vais m'éloigner de la personne que j'ai envie de frapper pendant une minute ou deux, ça peut me détendre. C'est un peu le même principe.
16: Je la travaille un petit peu, quoi, et je m'écarte histoire qu'elle me touche un peu moins et que...
10: Non, mais c'est marrant parce que tu me donnes des conseils comme si, tu vois, je te dis, c'est de la mécanique, quoi, ou genre, c'est ça, hein, donc je me mets là, j'en sais rien,
1: et
10: moi.
1: Et tu veux pas lui en parler parce que tout ça, c'est plus facile à deux, quoi.
10: Ouais.
1: Tu sais, de faire ces trucs-là à deux, tu vois, si elle connaît ton problème, elle va mettre du sien, normalement.
10: Tu crois qu'elle le sait, qu'elle veut pas en parler ou qu'elle s'en doute pas encore complètement, mais qu'elle dit simplement qu'elle est pas totalement satisfaite?
16: Je pense pas qu'elle le sait, mais elle est pas totalement satisfaite vu qu'elle m'a déjà répété plusieurs fois, je t'excite pas, quoi.
10: Ah ouais.
1: Oui, mais en fait, c'est parce
16: elle pense, à mon avis, que le problème est autre, carrément, tu vois.
10: Bah ouais, bah.
16: Elle est mise à côté, quoi.
10: Ouais. Mais le risque, il est énorme, quand même, au bout d'un mois et demi, deux mois, la nana lui dit, bon, bah voilà, tu trouves que je t'excite pas, il y a une raison, elle est là, j'ai réussi peut-être à plus ou moins de te le cacher, ou alors tu me fais croire que tu t'en es pas douté, mais voilà, je suis éjaculateur précoce. Bon, il y a des meufs que ça peut faire fuir, hein, quoi. Des fois, il y a des filles pour qui il y a de l'amour et ça les empêchera pas de rester avec toi. Il y en a pour d'autres, au bout d'un mois ou deux, quand déjà le cul, ça se passe pas bien, on peut pas dire que ça puisse aboutir à quelque chose de très concret, Vincent. Hein.
16: Non. J'ai essayé de lui en parler. Tu penses que lui en parler, ça...
10: Mais c'est un peu idiot de se fier uniquement à ce que je te dis. Je ne te connais pas, je connais pas cette fille, je connais pas la situation. Chacun vit son truc à la... Tu vois ce que je veux dire? Il y a des gens qui pourront mettre des années à faire quelque chose que quelqu'un va faire en l'espace d'une demi-journée. Il y a des gens qui, dans une entreprise, vont se prendre la tête et vont prendre 8 mois avant de se choper dans un bureau et se dire, bon, bah, maintenant, dis-moi ce qui se passe. Et puis, il y en a d'autres qui, au bout de 24 heures, ça les énerve, ils veulent crever l'abcès tout de suite. Donc, moi, je ne te connais pas suffisamment, je connais pas cette fille, je sais pas comment elle peut réagir, il y a que toi qui le sais. Comme je te dis, c'est à toi de sentir les choses et d'être assez grand pour savoir si t'as envie de prendre le risque de lui dire la vérité, au moins t'es tranquille, ou si tu te sens honteux ou peur de la perdre, donc de rien lui dire et de savoir comment je vais gérer ça. Et ça se gère de différentes manières. Quand tu sens vraiment l'excitation monter, t'essaies de détourner un petit peu l'attention en ralentissant la cadence. Ça veut pas dire qu'après tu t'arrêtes et tu te mets à lire ou genre attends, je reviens, je vais chercher une bouteille d'eau. C'est-à-dire continuer les préliminaires, mais donner la sensation qu'en fin de compte, quand tu sens que toi l'excitation arrive, t'allèges un petit peu les gestes, t'es un petit peu moins, c'est un petit peu moins sensuel, un petit peu plus léger, mais qu'elle s'aperçoit de rien. Je sais pas comment t'expliquer. Moi, tu me dis, j'ai l'impression d'être en train de noter. Ah oui, d'accord. Donc je fais ça, c'est ça. Mais après, tu le fais au feeling aussi.
17: Il paraît aussi qu'il y a un truc qui fonctionne pour les garçons. Je sais pas, vous allez me dire, mais je crois qu'on avait déjà parlé, c'est de mettre un anneau, de serrer le sang.
10: Mais alors là, la nana, si elle s'en aperçoit pas, alors là, déjà, c'est-à-dire que là, on en parle à bâton rompu. L'anneau, c'est comme les mecs quand ils sentent qu'ils veulent éjaculer. En fin de compte, l'anneau, ce que tu peux faire, c'est que, en fin de compte, tu t'appuies
1: sous les,
10: sous t'appuies
1: entre la bite et les couilles.
10: Ouais, à l'extrémité de la verge, tu t'appuies dessus. Mais ça, c'est au moment donné, c'est pour éviter d'éjaculer. Mais ça te refait redescendre.
1: Ça te fait pas durer beaucoup plus longtemps.
10: Ça te refait descendre la pression pendant 15-20 secondes. Mais si tu repars et que tu relimes, tu remontes tout de suite. Hein. Ou alors, il faut faire ça. Et puis après, il faut attendre pendant 2-3 minutes, tranquillement, se redescendre. Et puis l'anneau, c'est un peu. C'est un faux problème. Enfin, ça peut être marrant, hein, mais.
17: Il paraît que ça marche. Hein,
1: Il paraît que ça doit être relou quand même pour lui de genre dès qu'il sent que ça commence à monter, genre il va chercher une vieille bouteille d'eau, il va se taper une queue, ceci cela, etc. avant qu'elle arrive. C'est pas gérable quoi. Soit tu lui en parles. Je pense qu'elle est quand même pas suffisamment, enfin elle est suffisamment ouverte pour que tu puisses lui dire un petit peu le souci que t'as avec.
10: Ouais, mais quand t'es avec depuis un mois ou deux,
1: c'est super délicat. Ouais.
10: C'est un risque à prendre, Vincent, de te dire la vérité. Maintenant, toi, en tant que personne, est-ce qu'en temps normal, t'es plutôt quelqu'un, de direct, quelqu'un qui aime bien que les choses soient dites franchement? Est-ce que t'es plutôt quelqu'un d'assez réservé, qui a toujours peur de dire la vérité? T'es comment toi déjà en règle générale?
16: Pour tous les sujets en général ça va, mais bon celui-là c'est un peu délicat quand même.
1: C'est super chaud, franchement c'est super
10: chaud. C'est vrai que c'est chaud.
1: Nous on fait les kékés là, mais quand ça t'arrive à toi...
10: Mais évidemment, mais à un moment donné il faut affronter, la réalité elle est là quoi, donc... Moi, de ce que j'ai pu entendre également à l'époque avec le doc et des sexologues ou des gens qui sont arrivés, c'est quelque chose qui se gère. On a souvent eu des gens du même problème que toi et quand on demandait des témoignages, des mecs qui étaient exactement dans la même situation que toi et qui aujourd'hui, psychologiquement tout seuls comme des grands, ont appris à s'auto-gérer. Tu vois, c'est un peu comme une respiration.
3: Il y a des techniques de relaxation chinoise.
10: Moi, je me souviens d'un mec qui était exactement comme toi, qui éjaculait quasiment systématiquement dans le caleçon, c'est-à-dire qu'il n'y avait même pas de pénétration. Et ben aujourd'hui, le mec, il dit qu'il peut avoir des rapports de 10 minutes à un quart d'heure parce qu'il a su se gérer. C'est un peu comme le bégaiement. C'est comme les mecs qui bégayent, ils vont prendre des cours. Et tu sais, tu apprends à gérer ton stress. Et les mecs qui bégayent, à un moment donné, dans des écoles, on leur apprend en l'espace de 3 jours à ne plus bégayer parce qu'il y a une façon de respirer, une façon de parler, de respirer du nez, de la bouche. Et quand tu sens que le stress monte, comment le gérer? C'est un peu comme quand tu fais ce métier et que tu montes sur scène et qu'on t'apprend à gérer de l'adrénaline, à pas être en panique. D'un coup, tu te mets à respirer calmement, c'est le même principe pour toi, et ça s'apprend. Alors où tu le vois avec un sexologue,
3: fais du yoga
10: ou de toi-même, je sais pas, tu le sens Vincent, quand t'as l'excitation qui monte, tu sens qu'à un moment donné t'es tout speed, tout. C'est là où il faut savoir se contrôler malheureusement et pas se lâcher. T'es obligé à ce moment-là de réfléchir, ce qui peut être un peu frustrant, tu te mets d'un coup une barrière, c'est auto-géré pour pas partir dans l'adrénaline. Ce qui veut pas dire que grâce à ça, tu vas mettre 20 minutes, mais peut-être qu'au lieu de mettre 2 minutes, tu vas en mettre 3, et puis au bout de 3, un jour, t'en mettras 3,5 ou 4, et puis après, ça deviendra un automatisme comme une façon de respirer, comme quand quelqu'un qui a des problèmes de respiration et qui est tout le temps obligé d'avoir une bouteille d'oxygène et qui est constamment obligé de gérer sa respiration. Pour toi, à mon avis, dans des cas comme celui-ci, ça doit être la même chose. Et ça, j'arrive pas à comprendre. Ça me fait un peu bizarre que des gens comme ça arrivent, ils ont pas de solution, ils demandent de l'aide et que de même, je sais pas, j'ai pas l'impression que t'aies essayé de trouver toutes ces techniques. Moi, je sais que, je sais pas, quand je vais courir et que je sais que je cours, que je décide de, je sais pas, courir une demi, je dis tiens, je suis parti pour courir une demi-heure. Et au bout d'un quart d'heure, je vois, c'est parce que je me dis que je respire mal, donc c'est pareil, c'est comme quand tu fais un petit footing.
3: T'essayes de faire un autre truc, de changer.
10: Ouais, tu dis, à mon avis, c'est ma respiration, je gère mal, il faut que je gère mieux ma respiration, ma récupération. Je me dis que.
5: L'excitation aussi, peut-être.
10: Bah oui, mais pour toi, ça devrait être la même chose. Je suis surpris que de toi-même, t'aies pas eu ce réflexe-là.
5: Bah en fait, je réfléchis pas trop une fois que je suis excité, c'est ça le problème.
3: Il est comme un bouffe.
5: Mais je vais prendre du recul, je vais essayer de faire ce que tu dis, de respirer.
10: Il y a un truc qui est frustrant, mais on n'a rien sans rien. C'est vrai que quand t'as un rapport normal, tu penses pas à tout ça, tu te libères, tu penses qu'à ce que tu fais. Il y a des moments où forcément tu vas sortir sans qu'elle le sache dans ton esprit de ce que t'es en train de faire. Faudra pas donner l'impression que toi t'es plus avec elle, c'est-à-dire qu'elle voit que t'es bien, mais toi dans ta tête t'es peut-être ailleurs. C'est comme quand tu penses à autre chose, c'est-à-dire que toi tu penseras à ce moment-là à dire attention là je suis en train de m'emballer, là je sens que ça commence à monter. Pense à autre chose, mais déstresse, respire plus calmement, là ton cœur qui s'emballe et tout, comment regirer, tu vois ce que je veux dire?
5: Ouais.
10: Et ça faut pas donner l'impression à la nana que d'un coup t'es là puis d'un coup tu fais attends.
5: Ouais.
10: Toi faut que ça se fasse.
5: J'ai l'impression d'être pas normal quoi.
10: Ouais, ça toi t'auto-gérer sans qu'elle s'en aperçoit quoi.
5: Ouais. Et ce que je vais d'abord essayer de faire ce que tu m'as dit, de respirer tout ça.
10: Peut-être, ouais.
5: Et si ça va pas, je vais lui avouer.
10: De toute façon, c'est du stress, c'est du stress et de l'adrénaline. Il faut savoir la checker, il faut savoir la gérer, quoi. Je te dis, c'est comme nous quand tu fais de la télé pour la première fois, que t'as du public, que t'es en direct. Au début, je peux te dire, tu vas pisser. Moi, je vais aller pisser toutes les 20 secondes. Hein. T'es là, t'es stressé, t'es dans l'adrénaline. Il y a une telle pression. Et puis, t'apprends, les gens t'apprennent un peu à gérer calmement. Et t'es en plateau, tu dis tout va bien, tout va bien, tout va bien. Puis tu commences et puis. Tu vois, tu respires, tu dis, voilà, c'est tranquille. Et puis, des fois, ça se gère tout seul sans avoir besoin de médecin ni quoi que ce soit, de toi-même, quoi.
5: Ouais.
10: Voilà, écoute, tiens-moi au courant. Hein.
5: Je te remercie beaucoup, Max, c'est très gentil pour tes conseils, hein. Vraiment, merci beaucoup.
10: De rien, il est tellement excité, je le sens, ça sent le sperme. Il a déjà exagéré dans sa bagnole. Dernière ligne droite. Attention, Bruno, du Touring de Grande-Bretagne, face à vous, mesdemoiselles. 32-28, on fait la pause et on arrive juste après. À tout de suite.
19: Hello, I'm Michelle.

0: Et donc bonsoir à tous, 0h23 pardon, on attaque avec 7 minutes d'avance. Donc bonsoir à Rigo. Donc Rigo, si tu as des réponses sur le thème du débat de ce soir, tu fais comme la semaine dernière, t'hésites pas.
1: OK, pas de problème.
0: Fildar.
2: Salut Gérard, ça va ?
0: Toi, pas comme la semaine dernière.
2: Nickel.
0: Ok. Au débat, Manu.
3: Bonsoir Gérard.
0: Au standard.
3: Oui.
0: Donc, pareil, s'il y a un problème, je te signale...
3: Tu me dis le nom de l'auditeur et je le dégage voilà. Aussi sec.
0: Et donc, Olivier Delapro, qui est un peu plus loin derrière.
2: Viendra nous rejoindre tout à l'heure.
0: Qui viendra nous rejoindre pour le deuxième débat pour faire l'ARIA.
2: Ouais.
0: Donc, on va attaquer tout de suite avec sucre
2: déjà,
0: d'orge.
2: J'ai déjà Bernard sur le Minitel du 75 qui dit qu'il t'aime. Gérard, je t'aime. J'aime tes débats.
0: Non,
2: j'aime tes débats, il veut dire.
0: Non, mais pour l'instant, on commence pas comme ça. On va déjà accueillir les gens. Donc, sucre d'orge, bonsoir, 20 ans de Paris.
4: Bonsoir.
0: Bonsoir.
4: Comment vas-tu ?
0: Donc, on peut écouter Fun Radio sur 101.9.
4: Ouais.
0: D'accord. Braguette.
5: Bonsoir, Gérard.
0: 22 ans de Clermont-Ferrand. On écoute Fun Radio sur 96.6. Oui. Coquelicot, 19 ans de Troyes.
6: Bonsoir Gérard.
0: Donc on peut écouter sur Fun Radio
2: 102.2 FM, c'est ça?
0: 102.2.

0: peu. Ok. Donc, Beson. Beson, c'est 95. Donc, on peut écouter Fun Radio sur 101.9.
1: Exactement.
0: Voilà, non, 104.8.
2: Ah, pardon.
0: N'est-ce pas, Manu?
1: Je dis ouais.
0: Ok. Alors, première question. Donc, je pense que vous l'avez écouté. On en a discuté juste avant la pause.
1: Ouais, pollution. C'était la pollution dans la
0: Seine.
3: La Seine.
0: Voilà. Qui c'est qui a un téléphone portable?
1: C'est pas moi. C'est pas moi.
4: Non, il n'y a
1: pas
4: personne.
1: Moi.
4: C'est parce qu'on est en train de refaire le son. C'est pour ça.
0: Ah oui, mais.
1: Juste arrêté de souffler dedans aussi. Bah, c'est pas drôle, ça.
0: Bon, qui c'est qui vient de dire ça?
2: C'est bon, j'ai coupé.
4: Alors c'était quoi la première question, Gérard?
0: Alors la question, on l'a posée juste avant.
4: Il faut la relancer parce que tu sais, ils ont peut-être réfléchi.
0: Donc, pensez-vous que la Seine est trop polluée?
1: Oui.
3: Sucre d'orge.
0: Alors sucre d'orge, vas-y.
3: Bah oui, elle brille. Il y a plein d'huile, toutes les couleurs. La Seine est toutes les couleurs parce qu'elle est vraiment trop polluée, ça brille.
5: Ouais, mais dans un autre sens, c'est joli.
3: C'est joli, mais...
0: Non, attendez. Stop. Pensez-vous que la Seine est trop polluée? Moi, je peux... Allez-y, répondez tous. Donc, sucre d'orge?
3: Moi, je dis que oui, bien sûr, elle est trop polluée. On peut pas se baigner.
0: Oh, ben, tu crois que tu vas te baigner dans la Seine, toi?
3: Elle est dégueulasse, là. Elle est dégueulasse, là.
0: Ben, d'accord.
1: La Seine est très polluée.
0: Ouais, d'accord. Bounty? C'est toi, Bounty?
1: Oui.
0: Donc, c'est Christian de la salle 5.
1: Ah oui, okay.
0: Coquelicot.
6: Extrêmement pollué.
0: Baguette.
4: Braguette.
6: Braguette.
0: Braguette.
6: S'il te plaît. Ouais, je trouve qu'elle est polluée, mais en même temps, c'est sympa, quoi. T'as des rats, t'as plein d'animaux, t'as des jolies couleurs sur l'eau. C'est vachement animé comme région.
0: Mm-hmm. Moustache.
1: Ouais, ben moi je dis, elle est polluée, la Seine. Hein. Voilà.
0: Briquet.
1: Ouais, la Seine, c'est dégueulasse, il y a des gens qui balancent plein de trucs alors qu'il y a à peu près, je sais pas, 80 ans, on pouvait se baigner dedans quand même.
0: Non.
1: Si.
0: Oh.
1: Il y avait des gens qui allaient se baigner dans la Seine parce que c'était propre avant.
0: Alors, moi je vais te dire une chose.
1: Oui.
0: Tu pourras me dire en quelle année que la Seine a été trop polluée et qu'on pousse se baigner dedans?
1: Je crois que c'était en 1910, un truc comme ça.
0: Ouais, ben je pense que, à mon avis, là, je crois que tu te trompes vachement. Parce que la Seine.
1: Oui.
0: Elle est polluée, et de toute manière, tu ne peux pas te baigner dedans. Pourquoi? Parce que moi, je vais te dire pourquoi. Je pense que tout le monde va être d'accord avec moi, j'espère. C'est que toutes les personnes qui viennent avec leur péniche ont l'habitude de balancer des saloperies.
4: Des ordures et tout.
0: Des ordures. Et moi, je peux te dire une chose. Que là, vers le... J'ai des écluses où j'habite, et faites-moi confiance que là... À chaque fois qu'ils ouvrent les écluses pour laisser passer les péniches, eh ben, faites-moi confiance que ça reste bloqué. Il y a aucun truc qui s'en va.
1: Ouais, bien dit. Mais il y a une centaine d'années, les gens, c'était pas ça.
0: Hein?
4: Ouais, mais il y a 100 ans, ça n'existait pas, les péniches, Gérard.
1: Voilà.
0: Non, mais attends, de toute manière, les péniches, je sais pas.
2: Il y a 100 ans, je sais même pas si la Seine, elle existait. Alors, ça
0: non,
2: rien
0: non, non, mais moi, je peux vous dire une chose. Qu'à l'heure actuelle, de toute manière, on peut pas se baigner. Moi, j'ai vu une fois une personne, je sais pas comment qu'elle a fait son compte, elle est tombée. Je sais pas si c'est le mec qui a dérivé ou autre, mais le mec il s'est gouré et tout le monde est tombé. Il y en a une qui est tombée dans la Seine et justement les cluses s'ouvraient.
2: Ouais, mais c'est normal si le mec c'était une ordure.
0: Non, mais c'était une nana.
2: Bah, ouais. Bah c'était peut-être une ordure.
0: Oh, non, mais on sait jamais.
1: Ouais, c'est vrai.
0: Donc,
2: excuse-moi, moi, par contre, j'ai vu un mec tomber dans la Seine et ben il est mort noyé, quoi.
0: Non, mais attends, toi. Toi, avec tes conneries.
2: Mais non, c'est pas une connerie, il est mort noyé. Est-ce que ça vient de la pollution ou pas?
0: Ah. Non, mais ça, c'est.
1: Ça n'a pas de rapport avec le débat, de toute façon.
3: Non.
0: Mais de toute manière, c'est même pas une des questions.
1: Ouais. Alors.
2: C'était pour avoir ton avis. Hein.
0: C'est pas une des questions.
4: J'ai un petit message Minitel de Orem qui a 23 ans, qui est dans le département 77, qui dit la Seine c'est dégueulasse, les poissons baissent dedans.
0: Oh. Non, mais ça, je vais dire une chose. Les gens qui s'amusent à pêcher dans la Seine, les poissons peuvent les laver au vinaigre. Merci. Si.
1: Ouais,
0: là, je peux dire que les poissons sont. La personne qui pêche dans la Seine peut laver ses poissons avec le vinaigre parce que.
4: C'est la pollution.
1: Ça pue.
0: Non, mais même. Le poisson, il sera immangeable et tout.
4: Pourquoi?
0: Non, moi.
1: Et puis tu peux attraper une maladie, hein.
3: Parce qu'elle pue, la Seine.
1: Elle pue, la Seine.
0: Ouais, mais elle pue, c'est de notre faute à nous.
1: Il y a les écoutes de Paris en même temps.
0: Exactement. Ouais, non.

0: non, mais il faut dire une chose, c'est que faut voir que dans la scène, à l'heure actuelle, les gens balancent n'importe quoi. Même ceux qui font, qui sont en péniche, je pense qu'on doit en avoir qui nous écoutent
1: des pénichiers, ouais.
0: Des bateliers, on appelle ça des bateliers.
1: Ah ouais, pardon.
0: Donc je pense qu'ils doivent nous écouter. S'ils nous écoutent, arrêtez de balancer n'importe quoi.
1: Arrêtez.
0: Parce, quand on voit des bouteilles de flotte, des bouteilles de
1: vide.
0: Coca, tout ça.
2: C'est dégueulasse.
3: Des couches.
2: C'est horrible.
0: Mais oui, mais attendez. Moi, je Rigo, oui. Une question Internet.
4: Bah, sur l'IRC, il y a Shun qui me disait « Qu'est-ce que tu penses du fait que Jacques Chirac avait dit qu'il se baignerait dans la Seine ?»
0: Non, mais ça, on va pas parler politique là-dessus.
1: Pas de politique, Rigo. Pas de politique.
0: Donc, là-dessus, on va pas, continuer. Donc, moi, je peux vous dire une chose, c'est que... Là, c'est que ça va trop loin. Moi, je peux vous dire une chose, qu'il y a même les gens, ils s'amusent à nous balancer n'importe quoi, et après, ça reste coincé. Dès qu'ils ouvrent les écluses, ça reste coincé. Ouais. Et je vois, c'est en 95 ou 96, la fois où qu'on a eu une chaleur à crever, ouais. C'est que les poissons, ils étaient morts, ils remontaient. Mm. Et là, ils ont fait appel donc au...
1: À DDE ?
0: Non, au responsable
1: des travaux
0: de la Seine pour nettoyer tout ça, parce que c'était impossible. C'était impossible de pouvoir continuer comme ça. Donc, deuxième question. Faut-il... fumer est-il un moyen de pollution ? Donc, on va demander à Briquet.
5: Ouais, alors, moi, je m'allume des cigarettes. Et non. En fait, non, ça pollue pas.
0: Ah bon,
5: pour la santé, c'est ce que m'a dit mon médecin.
0: C'est vrai.
5: En fait.
0: Ben ton médecin, tu me donneras son adresse, j'irai le voir.
5: Ok.
0: Hein?
5: Pas de problème.
0: D'accord.
5: En
0: ok.
5: Bonjour.
0: Moustache.
6: Bah ouais, moi je veux dire que ça pollue, hein. Parce que t'as vu le nombre de gens qui fument.
0: Mm-hmm.
6: Et puis bah moi je dis ça avait beaucoup de fumée tout ça. Hein.
0: Ouais mais non mais attends, moustache.
6: Ouais.
0: Moustache, moi je veux te dire, fumer est-il un moyen de pollution ?
6: Ouais, bah ouais, ça pollue non seulement le corps, mais en plus ça pollue l'oxygène qu'on respire. Hein.
0: Non, mais de toute manière. Attendez, s'il vous plaît, derrière là.
6: Encore
0: non, coquelicot.
1: C'est sucre d'orge, on se calme.
0: On se calme, second du monde derrière, vous avez.
3: On parle plus, on écoute.
0: Non, mais vous vous calmez parce que là, j'ai pas envie de faire un débat de merde ce soir. Ok ?
6: Non, ce soir.
0: Donc, moi, je vais répondre à Moustache.
6: Voilà.
0: Donc, pour toi, quand tu fumes, pour toi, ça tu veux dire que tu pollues tout le monde.
6: Ouais, bah ouais. Hein.
0: Ouais, mais alors, moi, je vais te dire une chose. Moi, qui ai l'habitude de fumer, moi, je peux te dire une chose que... Bon, d'accord, Sandy, elle aime pas quand je fume, parce que si j'ouvre pas la fenêtre, elle peut pas supporter l'odeur de la cigarette.
6: Normal, bah ouais, si elle aime pas, c'est logique, hein.
0: Ben oui, mais alors dans ces cas-là, quand t'es dans une voiture,
6: ouais.
0: Bon, admettons que tu conduises, que le chauffeur qui est à côté de toi,
6: ouais.
0: Par exemple le passager, ne fume pas, mm-hmm. Est-ce que tu vas continuer à fumer pour l'empester ?
6: Ben non, carrément pas, quoi.
3: C'est une question de logique.
0: Alors, attends, Moustache, ouais. Qui c'est qui dit oui ?
3: C'est Braguette.
0: Oui.
3: Il est pas content, il prend sa voiture. Hein. Moi, je fume dans ma voiture.
0: Ouais, mais attends, Braguette. Si par exemple le passager ne fume pas, qu'est-ce que tu fais ?
3: Bah, je fume. Moi, je suis dans ma voiture.
7: Je m'en vais dans un autre endroit.
0: Qui ?
7: Christian.
0: Bounty, ouais, Christian. Donc toi, tu vas dans un autre endroit.
6: Oui. Mais non, Moustache là.
0: Non, attends, Moustache. On va demander à Bounty quand même parce que.
7: Donc, dans un autre endroit ou dans une autre salle.
0: Ouais, mais par exemple, mais admettons Bounty,
6: oui.
0: Christian,
6: oui.
0: Admettons que t'as pas d'endroit pour non-fumeurs, tu vas où ?
6: Dans les WC.
0: Ouais, mais si
1: c'est interdit.
0: Non, mais si admettons dans les WC c'est interdit.
6: Bah tu vas dehors.
0: Oui, mais dans ces cas-là, dehors, ok. Mais est-ce que tu pourras re-rentrer dans là où t'étais ?
1: Non, c'est interdit.
6: C'est interdit.
1: Non, parce que regarde, si tu fumes, tu vois, parce que t'es dans un lieu interdit, donc tu vas fumer dehors. Et le problème, c'est qu'après, tu sens la fumée et que t'as encore de la fumée, donc si tu rentres...
0: Non, mais attends. Pour l'instant, Fildar, c'est pas toi que je m'intéressais, c'était Christian.
1: Ah, pardon.
3: Alors ?
0: Donc, Christian.
6: Ah ouais.
0: Donc, admettons que tu sortes pour fumer une cigarette.
6: Ouais.
0: Est-ce que tu pourras re-rentrer dans la boîte ?
6: Non.
0: Ah, bah voilà. Donc...
3: J'étais dans la voiture, là.
0: Hum ?
3: J'étais
2: toi, on était dans la voiture et tu nous parles de boîte.
0: Ouais, bah oui, mais dans la boîte de nuit, de toute manière, souvent,
2: moi, t'as...
0: Ouais, non, mais toi, tu fumes pas.
2: Bah si, moi, je fume.
0: Bon, bah donc, dans les boîtes de nuit, de toute manière, c'est... on a le droit de fumer.
2: Bah, tout à fait.
0: Ouais. On est bien d'accord.
2: Ouais. Tout à fait. Ouais.
0: Donc, par contre, si t'as une personne qui est à côté de toi qui se porte pas la cigarette et qui te dise est-ce que vous pouvez arrêter de fumer, qu'est-ce que vous faites ?
2: Bah, il sort.
0: Ah ouais, mais si elle est dans une boîte de nuit, tu vas lui demander de sortir.
2: Ah bah, il fait ce qu'il veut, s'il se porte pas, il va plus loin.
0: Mais il change de coin.
2: Exactement.
0: Ah voilà, c'est ce que je voulais entendre dire.
5: Ah,
0: voilà.
1: Ah, c'est chiant, c'est...
5: GG.
0: Oui.
5: Moustache.
0: Oui.
5: Moi je dis quand même, c'est celui qui fume qui doit se barrer, non pas celui qui fume pas et qui est dérangé.
2: Ah non, non.
0: Ouais, non mais attends, Moustache, tu vas pas demander, par exemple, si toi t'as pas envie de fumer.
5: Ouais.
0: Tu vas pas dire à la personne si tu fumes pas, tu dégages.
5: Mais non, justement, c'est le contraire. La personne qui fume pas, normalement, elle doit rester à sa place.
0: Ouais, mais c'est la plus gênée qui s'en va, alors.
2: Exactement.
5: Bah ouais, mais bon.
0: Ouais, mais dans une boîte de nuit, tu vas pas dire tu fumes pas, tu dégages. Moi, ouais. je fume et c'est tout, point final à la ligne.
5: Ouais.
0: Mais moi, je vois pas le rapport. Je vois pas le rapport sur la question. Parce que d'accord, je sais.
1: J'ai peut-être une solution, c'est qu'en fait, les personnes qui fument pas et donc qui sont avec des gens qui fument, en fait, ils sont pelés parce qu'après, ils puent la fumée.
2: Ouais,
5: en plus.
0: Ouais, non, mais ça. Ouais, mais ça s'imprime sur les vêtements, ça. Je suis d'accord avec. Qui c'est qui vient de.
1: Fildar, de Paris.
0: Non, mais attends. Attends, c'est. Fildar, on sait que c'est toi, de Paris.
5: Moi, hein, je le savais pas.
0: Donc, c'est Bounty ou Bounty. C'est Christian ou Moustache Bounty, là.
5: C'est Moustache.
0: Non, mais je voudrais bien que les trois filles aussi réagissent un peu, là.
2: Ah, mais je réagis.
5: Ouais, on les entend pas un peu, là.
0: Non, parce qu'on les entend pas assez, là.
2: Bon, attends, j'ai vraiment pas le temps. Allô ?
0: Non, mais... Oui.
2: Ah, oui, non, mais nous, on est là, on écoute, on est passionnés.
0: Non, mais...
2: On se dit que fumer, de toute façon, ça se salit, on sent dans les doigts, on sent dans les vêtements, on sent partout, donc on est grillé. Hein. C'est une bonne odeur qui pue bien, moi, je trouve.
0: Ouais, mais moi dans ce cas-là... Oh, là, qui c'est qui a un téléphone pourri, là ?
2: C'est pas moi.
5: Non, c'est pas moi,
2: là,
5: c'est pas moi non plus.
2: Là.
0: Oui.
2: Ouais. Enfin, moi, je trouve que, je veux dire, tu sors dans la rue, les voitures, ça te dérange, tu vas pas dire au gars... Enfin, si, tu vas pas dire au gars, vas-y, arrête de conduire, quoi.
5: Bah, si, c'est pour donc, ça c'est qu'il y a...
0: Non, non, attends, et sucre d'orge.
2: Oui.
0: Je vois pas le rapport avec la fumée de cigarette.
2: Ah mais si, c'est de la pollution, quoi. Mais
0: non, mais justement, on va en parler des voitures.
2: Ok, ouais. J'anticipe pas.
0: Hein, on va en parler. Donc pour l'instant, je parle de fumée. Par exemple, moi, je peux vous dire une chose, qu'il est là et il peut très bien réagir. Il est planqué derrière moi là-bas. Il peut très bien prendre la place à Fildar. C'est que lui, quand il vient dans les studios et qu'on fume, ça le dérange. Et dans les soirées, il y a certaines personnes qui fument. Mais est-ce que ça te dérange à toi, Max ?
1: Alors d'abord, bonsoir.
5: T'appelles
1: d'où ? Donc savoir si ça me dérange la cigarette dans des lieux comme les discothèques.
0: Voilà.
1: Non, sauf si une personne qui fume et qui va me mettre la fumée dans la gueule, quoi.
0: Mm-hmm. Ouais, mais.
1: Oui. Mais j'ai marqué ça dimanche en étant dans un lieu public qui était.
0: Ouais, mais non, mais attendez.
1: J'étais dans un lieu public qui était le Parc des Princes. Et je voyais quand même des mecs qui fumaient le cigare. Sauf qu'eux, ils fument le cigare, donc c'est quand même un truc qui empeste. Mmh. Mais eux, quand ils recrachent la fumée, à aucun moment ils se la prennent dans la gueule. Par contre, ils l'envoient à la gueule de gens qui ne fument pas. Mmh. Donc, le minimum, c'est au moins quand tu fumes, c'est de voir si tu déranges pas des gens autour de toi.
0: Mmh. Ouais. Mais moi, par contre, il y a une paire.
1: Je pense que si on me balançait, on pourrait me balancer 2-3 applauds quand même.
2: Bravo,
0: chef. Mais moi je peux répondre à la personne, je sais pas, c'est Sucre d'Orge ou Braguette ou Coquelicot qui a dit ça. Quand on envoie la fumée sur la personne d'un mec, ça veut dire qu'on l'aime. Mais moi, je peux vous dire une chose, c'est qu'à l'heure actuelle, j'ai deux paquets de cigarettes, même voire trois. Et sur les trois, c'est marqué...
1: Mais tu fais un débat sur la santé.
0: Nuit gravement à la santé.
1: Mais nuit ou jour ?
0: Ah mais ça c'est... Mais
1: c'est nuit et jour ou c'est nuit gravement dans le sens de la nuit ?
0: Non, c'est nuit gravement à la santé.
1: Bah, c'est juste nuit. Donc le jour c'est
8: toléré. Ben
0: bah, fumer nuit à votre entourage.
1: Mais pourquoi il parle de la nuit ?
0: Bah, c'est ce qui est marqué sur les paquets. Hein.
1: Ouais, mais désolé. Pourquoi ils disent que c'est la nuit ?
0: Bah, je sais pas, je pense que Manu.
1: Oui. Bon, je sais pas si on est vraiment dans le débat de la pollution avec.
0: Ouais,
1: je sais pas si on fait un débat sur le tabac et sur le cancer ou si on fait un débat.
0: Ah non, mais
1: je sais pas. Je crois qu'on est un peu sorti du débat, mais par contre, c'est vrai qu'il faut y réfléchir. Pourquoi on dit nuit gravement ?
2: Est-ce que ça
1: Pourquoi c'est la nuit grave ?
0: Nuit gravement parce que ça esquinte. Ça esquinte. Mais attendez. Ça esquinte la santé. Ça, c'est un débat qu'on fera peut-être la semaine prochaine.
5: Voilà,
0: bravo. C'est un débat qu'on fera la semaine prochaine.
5: Ok.
0: Donc.
1: Toi, t'as répondu, Gérard. T'as répondu à la question. Oui. Ouais. Donc, on peut passer à la troisième.
0: Voilà. Donc, un incident provoque-t-il une pollution?
3: Un quoi?
0: Un incident.
1: C'est-à-dire, tu peux expliquer un incident, ce que tu entends par incident, parce que...
3: Quel genre d'incident?
1: Non. Un accident de voiture, des trucs
0: non,
1: comme ça?
0: Non, un incident.
3: Quel genre d'incident?
0: Bon, même un incendie. Ah non!
5: Ah ouais.
1: Un incendie, ouais.
0: Ouais, c'est un incendie, par contre. Pardon. Non, parce que non, c'est moi qui me suis trompé. C'est un incident. Provoque-t-il un incendie provoque-t-il une pollution? Donc, on va demander à sucre d'orge.
3: Oui. Un incendie accidentellement incendieux?
0: Non, mais Oh là, sucre d'orge, t'as un téléphone pourri.
3: Ah bon?
5: Ouais.
0: Je pense que t'as un portable.
3: Ah non, j'ai le téléphone de chez moi, tu m'entends pas bien, là?
0: Ah non, parce que là, j'ai un grésillement, c'est pas possible.
1: Ça vient pas d'eux, en fait.
3: En fait, je crois que c'est pas nous, c'est...
1: C'est le standard de fun.
3: Le standard d'Afilda, il déconne, hein?
1: Non, c'est le standard de fun, on peut rien faire, Gégé. Ce qu'ils sont en train de refaire derrière. Moi aussi, j'ai le même.
8: C'est pareil, partout.
1: Abaisse un peu ton casque, alors.
8: Allez.
3: C'est bon, tu m'entends?
1: Donc sucre
0: d'orge.
3: Oui, ben ça pollue. Hein. T'as vu la fumée quand il y a un incendie dans le midi, là, avec les canadaires et tout, c'est de la folie. Ouais, ça pollue grave.
0: Ouais, mais non, mais attends, je vois pas sucre d'orge.
3: Oui.
0: Je vois pas le rapport.
3: Tu vois pas le rapport?
0: Je vois pas le rapport avec un incendie.
3: Oui.
0: Et.
3: Et un incident?
0: Non, mais un incendie plus les canadaires. Parce que qu'est-ce que le canadair a à voir dans les incendies? Le canadair, il provoque pas une pollution.
3: Non, mais quand il y a un incendie, il y a un canadair.
5: Si, Gérard, le canadair, il provoque la pollution, puisqu'il va chercher l'eau dans la mer, et certains endroits, tu vois, la mer, elle est polluée.
3: Et quand le canadair, il s'ouvre, ça fait plein de fumée blanche sur le feu.
0: Non, mais ça c'est l'eau. Ça, c'est l'eau qui ressort de...
3: Ça touche la fumée.
5: Mais l'eau, elle peut être polluée.
0: Stop.
8: Gérard,
0: s'il vous plaît.
8: Le canadair, là, il y a bien de l'essence dedans.
0: Non mais attends Manu, oui. Je sais pas si t'as regardé le reportage sur les canadairs. Ils ont une trappe en dessous qui prennent l'eau.
8: Ouais, mais moi t'es justement j'avais vu ce reportage et ils avaient pas de pastilles vertes sur le pare-brise les canadairs.
0: Non mais on s'en fout de la pastille verte.
8: Donc ça pollue.
1: Gérard, oui, ils prennent de l'eau pour éteindre le feu, mais pour décoller.
8: Pour décoller, il y a des gaz d'échappement.
0: Non.
1: Ils prennent bien de l'essence, ils volent pas à l'eau.
3: Non.
1: Ils roulent pas à l'eau quand même.
0: Non, je suis pas d'accord avec vous. Donc on va demander à Brigade. Par contre, t'essayes de voir avec le sucre d'orge si elle peut pas changer de poste parce que là.
3: Tu m'entends toujours pas là?
0: Non, j'ai du mal.
8: Essaye de changer de poste, va la caisse d'épargne.
1: Non, t'es lié droit, c'est ça?
0: Braguette.
1: Tu te mets en pilier.
3: Je passe en avant?
1: Ouais.
0: Braguette.
3: Oui.
1: Ouvre-la un peu.
3: Allô?
0: Braguette.
3: Oui.
0: Bon, alors toi?
3: Moi, je dis que ça pollue. Mais bon, c'est bien, quoi, parce qu'après, les forêts repoussent et c'est de la bonne pollution, quoi.
0: Non, mais tu parles. Tu crois... Attends, Braguette.
3: Yes.
0: Braguette.
3: Oui.
0: Tu crois que même en éteignant un incendie,
3: oui.
0: Tu crois que après ça va repousser?
3: Mais exactement, ça repousse.
0: Ah oui. Mais alors ça met combien de temps pour repousser?
3: Mais ça met 10-20 ans, mais c'est de la bonne pollution qui va te donner une bonne forêt.
0: Ah oui, quand tu vois 120 000 hectares qui partent en fumée.
3: Ouais.
0: Les gens sont derrière, qui ont des habitations, qui ont l'habitude de voir de la verdure, et que maintenant, ils voient que simplement des arbres qui sont partis en feu, tout ça, et tu crois que pour toi.
3: Ça, c'est le coup du sort, c'est des pauvres gens, c'est grave pour eux. Mais bon, avoue quand même qu'une forêt incendiée, c'est vachement beau à regarder.
0: Non. Non, Braguette.
1: Ferme-la un peu.
0: Non, Braguette.
3: Oui.
1: Ferme-la.
0: Braguette, moi je vais te dire une chose. Même derrière, là, moustache et briquet, vous calmez parce que.
5: Et Bounty, là.
0: Ouais, ben Bounty, Christian. Mais Christian, 5 minutes. Christian, s'il te plaît.
5: Oui.
0: On se calme. Je réponds à Braguette, d'accord?
3: Oui.
0: Donc moi je peux te dire une chose, Braguette. Moi c'était, j'ai regardé les infos et quand tu vois ce qu'on abuse cette année. Qui sont partis en fumée. Oui. Fais-moi confiance que c'est toute la ville qui va payer pour remettre tout ça en état. Et quand tu vois des arbres, quand tu vois des arbres qui partent en fumée,
3: oui.
0: C'est pas possible.
3: Tu trouves pas ça vachement beau un arbre en tort ?
0: Non, oh. Non,
9: non.
0: Moi, je vais te dire une chose, que je préfère regarder des arbres qui fleurissent et tout.
3: Oui.
0: Ouais, bravo. Oui,
3: hein. J'adore voir les arbres en feu. Bah, c'est chacun ses
0: guides. Ouais, ben, dans ce cas-là, toi, du côté. Ah, c'est dommage. Tiens, en fait, Braguette, ouais. ça sera pas le thème du débat.
3: Oui.
0: À Clermont-Ferrand, est-ce qu'il y a des volcans ?
3: Oui, il y a des volcans à Clermont-Ferrand.
0: D'accord. Ok, je te remercie.
3: Bravo. Bravo, Braguette.
0: Non, mais c'était simplement pour savoir. Ok, donc on va demander à Coquelicot de répondre.
3: Bah oui, moi je crois que ça pollue, mais je crois qu'on peut pas faire grand chose parce que c'est des choses qui arrivent naturellement et on peut pas arrêter ça, quoi. Contre, moi je suis contre, sucre d'orge. Bah c'est sûr, je suis.
0: Oh là là, mais qui c'est qui a un téléphone pourri là ?
8: Ça vient pas du standard, Gérard.
0: Oh là, c'est mauvais d'entendre
1: c'est
0: un.
1: C'est vrai que c'est chiant, mais on peut rien faire.
3: Non, là, on a un téléphone pourri là.
0: Donc Coquelicot ?
3: Oui.
1: Elle vient de répondre, Gégé.
0: Donc tu viens de répondre, Christian de la Selle Saint-Cloud.
10: Oui, ben moi je suis d'accord avec les autres. Il y a pas mal de fumée.
0: Ouais.
10: Il y a des fumées de cheminée exactement aussi.
0: Non mais attends, Christian.
1: Ça pollue ça au fait, Gérard, les feux de cheminée ou pas ?
0: Non.
1: Pourquoi ?
0: Non mais attends, ça dépend s'ils sont bien allumés dans l'appartement.
10: Et Gérard ?
0: Oui.
10: Ça pollue les feux de bois ou pas ?
0: C'est qui pose
10: Les briques. Est-ce que ça pollue les feux dans les forêts ?
0: Mais attends, on vient de. Hey. Oh,
10: oui,
0: briquet.
10: Oui.
0: Tu vas aller voir Manu au standard, s'il te plaît.
10: Mais non,
0: Gérard, non, mais attends. Attends, tu vas aller. Tu vas être gentil. Tu vas aller voir Manu au standard. Parce que j'ai répondu à la question à Braguette.
1: Oui, tu suis pas briquet. Hein.
10: Mais si, mais j'ai.
0: Non, mais tu.
10: En fait.
0: Ouais, mais t'as pas compris. Ben, tu vas aller voir Manu. Il va te faire comprendre au standard. Rigaud.
10: Oh là là.
4: Oui, sur IRC, il y a l'agafou qui te demande si péter ça pollue.
10: Ouais.
0: Ça dépend si les fenêtres sont toutes fermées. Même dans un lit, ça peut polluer. Ça, je peux dire oui. Briquet, s'il te plaît.
10: Oui.
0: Tu
8: il
0: n'as
8: rien dit, Gérard, c'est pas lui.
0: Non. Mais Briquet, tu le reprends au standard, il va comprendre.
1: Tu expliques la troisième question et tu le remets après.
0: Non, mais. Là, on finit la troisième et je pose la quatrième.
1: Ouais.
0: Bounty.
10: Oui.
0: Ah ben, toi, t'as répondu. Tu m'as parlé, je sais plus quoi, là.
10: Fumée de cheminée.
0: Ouais, fumée de cheminée. Ok, t'as répondu. Donc, moustache.
6: Ouais, moustache. Ouais, bah alors moi, je voudrais répondre à Coquelicot.
0: Mmh.
6: Parce que Coquelicot, elle a dit qu'en fait, on pouvait rien faire contre les incendies. Eh ben, elle dit n'importe quoi. Parce que les incendies, il n'y en a pas que des naturels, il y en a aussi qui sont provoqués par des gens.
0: Oui, mais... Attendez, Moustache et Coquelicot, ouais. S'il vous plaît.
6: Ouais, du calme.
0: Vous écoutez ? Là, d'accord, je suis d'accord avec vous. Il y a des incendies qui sont... il y a des incendies qui sont provoqués pendant l'été. Mais ça, on ne peut pas savoir qui c'est qui les provoque.
6: Ouais, tu peux sensibiliser.
0: Mais oui, mais de toute manière, quand vous prenez une nationale ou autre, vous voyez que c'est marqué interdit de fumer, donc je ne comprends pas pourquoi il y a des gens qui s'amusent à fumer ou qui laissent leur mégot.
3: C'est des pétomanes, ça.
0: Ben oui, mais voilà. Dans ces cas-là, pourquoi que les gens savent que c'est interdit de fumer, pourquoi qu'ils laissent leur mégot allumé ?
3: Parce que c'est des pétomanes, ils le font exprès. Ça les fait jouir de mettre le feu.
0: D'accord.
10: Ouais, on appelle ça un pétomane.
3: C'est classe, les gars.
1: Donc on peut dire que les pétomanes sont des pollueurs.
0: Ouais. Ben voilà.
1: Ouais. Voilà.
0: Donc, Briquet, il a quand même
1: compris. Briquet a tout pigé, a tout compris.
10: J'ai compris. C'est bon.
0: Alors, pour toi ?
10: En fait, vu que j'étais au standard avec Manu, j'ai pas très bien compris la question.
0: Oh non, mais alors,
1: c'est normal, je lui ai expliqué, Gérard.
10: Il m'expliquait de me calmer, tout ça, donc j'ai pas pu entendre en mettre en fin.
0: Donc,
10: oui.
0: Un incendie provoque-t-il une pollution ?
10: Moi, je pense
0: non, mais vite.
10: Bah, c'est bon, laisse-moi le temps de répondre. Je pense que oui.
0: D'accord,
1: c'est une bonne réponse. Hein.
10: Quoi ?
0: Bref.
1: Qu'est-ce qu'il y a ? Et toi, Gérard, qu'est-ce que tu penses de ça ?
0: Moi, personnellement, je vais te dire une chose. Ce que je pense, c'est déjà qu'on devrait respecter tout ce qui nous est interdit quand on part en vacances, et même à l'heure actuelle, c'est ce qu'on devrait respecter, les endroits où on n'a pas le droit de fumer.
1: Ouais.
0: Moi, celui qui renifle comme un veau, va se calmer.
1: Il doit prendre ses comprimés parce qu'il est malade.
0: Ah ben, s'il est malade, il va redégager au standard, ça va aller vite pour moi.
1: Et donc ?
0: Donc, dans ces cas-là, il faut mieux respecter l'avis des gens. Faut respecter la nature.
1: Ouais.
0: Parce qu'en fin de compte, la nature, qui c'est qui la paye ? C'est nous.
1: Bah oui.
0: C'est nous. Bah, qui c'est qui paye ?
1: C'est cher en plus.
0: Oui mais qui c'est qui paye derrière? C'est nous.
1: C'est contribuables.
0: Ouais mais on paye sur les impôts. On paye là-dessus pour redonner goût à la vie.
1: Et qui paye ça?
0: On paye des impôts.
1: C'est contribuables.
0: On paye des impôts donc c'est nous qui payons en fin de compte. C'est pas parce qu'on achète une voiture. Si par exemple une voiture prend feu dans une forêt, la forêt va va prendre feu. Et en fin de compte, qui c'est qui est responsable? C'est nous, parce qu'après, faut reconstruire tout ça.
1: Faut reconstruire la voiture.
0: Il y a une question. Donc, alors, la quatrième.
1: Et on va mettre un petit disque.
0: Et donc, alors, je pose la question. La télé est-elle un moyen de pollution? Et on va s'écouter Baba au Rhum avec des petits
1: loups de nez. Tu peux rappeler les numéros, Gérard, aussi.
0: Appelez au 0803 08 5000 et 0876 5000. Toujours le 3615 Code Fun Radio, rubrique directe. Et bien sûr, l'internet où que Rigo vous attend. Vous pouvez réagir sur le débat. Il y a pas de problème. Je vous répondrai en direct.
1: Voilà.
0: Donc, alors, quatrième question. La télé est-elle un moyen de pollution? Donc on va recueillir sucre d'orge.
9: Oui.
0: Braguette. Bonjour. Coquelicot.
9: Oui, oui.
0: Christian de la Seine-Saint-Cloud.
11: Oui, oui, c'est celui-là.
0: Moustache.
11: Ouais, je suis là.
0: Briquet. Bonjour.
11: C'est tout. Il n'y a personne d'autre. Il n'y a personne d'autre, c'est bon.
1: Et donc on commence avec qui, Gérard?
0: Et on va commencer avec sucre d'orge.
9: Oui. Eh ben oui, t'as raison, Gégé. La télé, c'est un moyen de pollution énorme de l'esprit, hein. Surtout certaines chaînes, les premières, là, tu vois.
0: Ouais.
9: Et si tu les regardes.
0: Non, mais attends.
9: Je dis pas de nom de chaîne, hein. Je dis simplement celles qui commencent les numéros, là.
11: Oui.
9: Eh bien, si tu les regardes trop souvent, tu finis par devenir comme elles, quoi.
1: D'accord.
12: Ouais, c'est pas mal ce qu'elle dit. T'as compris, Gégé?
0: Non.
9: Bien comme la chaîne. Pareil.
0: Ouais, d'accord. Braguette.
13: Oui. Non, c'est pas un moyen de pollution, c'est un moyen de communication. On te communique des informations.
9: Elle parle avec la télé, elle.
0: Non, mais je pense qu'elle doit parler avec un gorille, elle, derrière.
1: Il y a un gorille derrière.
13: Avec mon gorille.
0: Ouais. Donc ça y est, c'est bien, Braguette. Coquelicot.
14: Oui, moi je crois que c'est un moyen de pollution. Mais enfin, ça dépend pour qui, hein. Parce que moi je dis, je sais pas, il y a des trucs qui sont intéressants quand même, faut pas tout rejeter dans la télé.
1: Mais est-ce que tu crois, Gérard, que la radio c'est un moyen, c'est quelque chose qui pollue plus que la télé, Gérard?
11: Ouais, quand on est
1: Gérard, courant, ouais. Gérard, on est là. Hein, est-ce que tu crois que la radio ça pollue plus que la télé? C'est ce qu'on demande sur Minitel.
0: Non, je pense pas.
1: Pourquoi?
0: Non, je pense que le Minitel, de toute manière, c'est un truc pour les gamins. S'ils ont envie de dépenser leur pognon là-dedans, ils font ce qu'ils veulent.
1: Ouais, c'est pas ça la question. La question, c'est est-ce que la radio ça pollue plus que la télé?
0: Moi, c'est ma réponse.
1: Ah, bravo. Okay.
0: Moi, c'est ma réponse.
1: Nuance.
0: Donc, Christian.
15: Oui, mais moi, j'adore beaucoup le débat à la télé.
0: Mm-hmm.
15: Il y a pas mal de débats que j'écoute en deuxième et en première.
0: D'accord. Non, mais je vois pas le rapport avec la question, Christian.
15: Oui, mais.
1: C'est sa réponse. Non, c'est ta réponse.
0: Ah, ok. Moustache.
16: Ouais, ben moi, je veux dire que la télé, c'est. Bon, en ce moment, il y a un peu que de la merde, quoi. Hein. Il y avait des émissions un petit peu plus intellectuelles, tu vois, ce serait mieux. Voilà, c'était ce que j'ai à dire.
0: Non, mais attends, je vois pas. Moustache.
16: Ouais.
0: Je pense que t'as pas très bien compris la question, mais c'est pas grave.
16: Si, j'ai bien compris.
0: Non, je pense, à mon avis, t'as pas compris la question.
16: Répète-la, moi, alors.
0: Non, mais je te la répète pas. Briquet.
16: Oui, alors moi, avant de répondre à la question, je voudrais quand même te demander ton avis, oui ou non, est-ce que ça pollue? Toi, je voudrais que tu me répondes avant.
0: Non, mais moi, maintenant, tu vas répondre à la question parce que c'est pas toi qui me pose les questions, c'est moi qui vous les pose.
16: J'aurais répondu par rapport à ta réponse, en fait.
0: Non, mais moi, maintenant, tu vas me répondre à la question.
1: Bah, aide-le un peu.
16: Bah,
1: Donne-lui ta réponse déjà, comme ça, ça.
0: Non, mais attends, il va déjà répondre correctement. Après, ah, je lui dirai.
1: Il peut pas.
17: Ouais, je peux pas si tu me donnes pas ta réponse avant.
0: Non, bah alors dans ces cas-là, n'attends pas ma réponse.
17: Je réponds.
0: Sur Internet. Oh, Miss Toas. Briquet, pardon.
17: Bah oui, bah je réponds.
16: C'est pas moi.
0: Non, mais 5 minutes.
17: Ok.
4: Ouais, donc sur l'IRC, il y a Fedji qui te demande si c'est la télé qui pollue ou si c'est les animateurs télé.
0: Là-dessus, faut dire une chose, c'est que en ce moment, vu ce qu'on voit à la télé, je pense que on a du mal à savoir ce qu'on va regarder comme chaîne. Hein.
17: Bah ouais, mais alors dans ce cas-là, toi aussi tu pollues, puisque tu passes sur Fun TV.
0: Alors là, je vais te dire une chose, Briquet. Tu vois, Briquet.
17: Ouais.
0: C'est con ce que tu viens de dire.
17: Pourquoi?
1: Ouais.
0: Parce que là maintenant tu dégages. Je veux plus te revoir. Hop. Ouais, salut à toi, Briquet. Salut à toi, Briquet.
17: Salut.
18: Gérard.
0: Oui.
18: En plus, il avait tort parce que ça pollue moins quand ça passe par satellite que quand ça passe par courant à la télé.
16: Qu'est-ce qu'il a dit?
0: Qui c'est qui vient de dire ça?
18: C'est moi, sucre d'orge.
0: Ouais, ben sucre d'orge, fais gaffe parce que tu risques de te faire comme Briquet si
1: non,
0: tu continues.
1: Non, mais c'est vrai, non, Gérard,
18: oui,
1: attends.
18: Vrai, ça pollue moins quand ça passe par satellite que quand ça passe par courant.
0: Ouais, non, mais faut dire une chose qu'à l'heure actuelle, pour voir des émissions de cons. Hein, des émissions qu'on sait même pas ce que ça veut dire.
1: Donne des exemples pour toi d'émissions polluantes.
0: Moi, je peux te dire une chose, des émissions polluantes, tu sais ce que c'est?
1: Non.
0: C'est l'après-midi.
18: Mm-hmm.
0: Hein,
1: sur quelle chaîne?
0: Même le matin, sur les coups de 9h, c'est pas pour critiquer Françoise. Mais
1: c'est
0: quand
1: pas des émissions, c'est des séries, ça nuance.
0: Ouais, mais même quand tu vois Amour, Gloire et Beauté, ça a ni queue ni tête parce que ça a rien à voir. L'après-midi, ouais, mais t'as qu'à zapper. Ouais, mais les peu de l'amour, c'est pareil, ils ont signé pour 10 ans.
1: Oh non.
0: Ça pour 10 ans, ouais, mais pour 10 ans, de toute manière, tu peux rien voir. Tu comprends même pas ce que ça veut dire.
1: Et ça, c'est
0: là,
1: pas
0: Victoria,
1: lui,
0: Victoria est cool. Et Cole, je pense que c'est ça.
1: C'est de la merde, mais tu regardes. Alors, faudra savoir.
0: Non, moi, je regarde pas ça.
1: Attends, t'es en train de nous dire les prénoms et tout, là. Victoria, c'est avec machin, bidule. On s'en fout. Donc, c'est pas polluant pour toi.
0: Pourquoi on s'en fout? Elle peut réagir quand même.
1: Non, mais on s'en fout de la série, c'est ce que je veux te dire.
0: Ouais, ben, voilà. Peut-être.
1: Donc, c'est pas polluant.
0: Moi, je veux te dire une chose. Ouais. Je préfère regarder des reportages comme j'ai vu hier je me suis endormi dessus.
18: Ah, c'est ouais. Con, hein.
0: Je préfère regarder des reportages sur les routiers.
1: Ouais, ah oui.
0: Que de voir des émissions des feuilletons qui durent, ils commencent à 14h05. Et à 14h45, c'est terminé.
1: Ouais, mais je vais te dire un truc, les routiers polluent quand même.
0: Ouais, mais attends, les routiers polluent peut-être, mais on est bien content de les avoir pour se nourrir. Et pour ravitailler les magasins et les stations-service. Parce qu'on est bien content de les avoir, grâce à eux. Qui c'est qui bouffe? C'est quand même grâce à eux, si on bouffe.
1: Ouais, mais ils polluent quand même.
0: Oui, mais ils polluent. Mais grâce à qui t'as de l'essence dans ta voiture? Grâce à eux.
1: Aux garagistes.
0: Et ouais, mais les garagistes, ils font appel à qui?
18: Au
0: transport routier.
18: Ouais. Oui, oui.
1: Et voilà.
0: Eh oui, Manu. Ah bon,
1: bah non, c'est le train.
0: Mais non, le train. Mais attends, le train, avec le train, tu vas.
1: Tu vas pas loin.
0: Je sais pas où.
1: Tu vas pas loin, surtout en ce moment.
0: Ouais. Hein surtout en ce moment, avec ce qui se passe.
1: Allez, on revient sur le débat.
19: Sinon, excusez-moi, on accueille Greenpeace, 26 ans de Colmar, où on peut écouter Fun sur 92.2 FM.
18: Bonjour Greenpeace.
1: À la place de Briquet.
19: À la place de Briquet.
17: Bonsoir tout le monde.
18: Bonsoir.
0: Salut.
17: Salut Gérard.
16: Salut.
0: Donc, sixième question.
18: Oui.
0: Peut-on faire l'amour en polluant?
16: Non, c'est bien la question.
0: Ah.
18: Ah, ça c'est une bonne question, Gérard.
0: Ah ouais, mais...
16: C'est Greenpeace, tu peux répondre?
0: Oui.
16: Alors en fait, moi je trouve qu'on peut effectivement faire l'amour en polluant. Si par exemple on fait l'amour sur une péniche et qu'après en faisant l'amour on boit une connette de je dirais pas la marque et on la balance dans la Seine. Voilà.
0: Non mais attends. Là je vais te dire une chose, Greenpeace.
16: Ouais.
18: T'es viré.
0: Là déjà.
16: J'ai rien dit de méchant.
0: Non mais là tu reviens tout à fait à la première question.
16: Ouais. Ouais, mais.
0: Anthony!
16: Quoi?
0: Ouais, ouais.
1: Okay, non, mais on peut faire l'amour quand même sur une péniche. Puisque. L'amour partout. Donc, à ton avis, est-ce qu'il a raison? S'il a pas raison, t'expliques. C'est ça?
0: Non, mais moi, je vais te dire une chose, c'est pas parce que tu vas faire l'amour et que tu rebalances des canettes dans la Seine. Ok?
16: Bah, tu peux si t'es assoiffé en train de faire l'amour. Moi, je pense que.
18: Ah, là, il a peut-être raison.
16: Bah, faut se réhydrater, hein, sinon tu meurs.
1: Est-ce que t'as soif, toi, quand tu fais l'amour?
16: Ouais,
0: non.
16: Ouais.
0: Non, moi je fume une cigarette.
1: Ouais, mais tu pollues alors.
0: Donc on peut plus. Ah non, mais moi je fume une cigarette chez moi. Nuance.
1: Ouais, mais tu pollues quand même.
0: Ah non, mais moi quand je fume une cigarette, j'ai la fenêtre ouverte.
1: Ah ouais.
18: Ah bah oui, donc tu pollues, hein.
0: Ah non, non, mais je pollue quoi? Je pollue personne?
18: Bah si,
0: je pollue
18: l'atmosphère.
0: Mais dans ces cas-là, les pots d'échappement des voitures, ils polluent quoi? L'atmosphère?
1: Non, mais attends, pendant. Et pendant l'amour aussi, Gérard, il t'arrive d'avoir des pollutions nocturnes. On est d'accord.
0: Ah, mais ça.
1: Ouais.
0: Ça, il y a une personne qui pourra répondre si elle veut bien venir à côté de Manu pour répondre à la question, mais elle veut pas.
1: Ah, mais c'est pas grave, on continue le débat. Hein. On va pas s'arrêter
0: donc,
1: pour ça.
0: Moustache.
16: Ouais. Ouais, je t'écoute.
0: Non, mais attends, Moustache.
16: Ouais.
0: Oh, Moustache, tu te réveilles?
16: Ouais, je me réveille. Non, mais si tu veux.
0: Bon,
16: je vais sauter cette question. Voilà, je vais écouter, comme ça au moins, tu vois.
0: Bon, bah alors, Moustache, bonne nuit. Allez, hop.
1: Bonne nuit, Moustache.
0: Au revoir. C'est pas la peine de le reprendre sur un autre nom. Hein. Christian de la Seine-Saint-Cloud. Oui.
20: Moi, j'aime bien faire l'amour n'importe où, même dans le froid.
0: Ouais, mais. peut-on faire l'amour en polluant?
20: Non, je crois pas.
1: Ah. Pourquoi?
0: Non, mais pourquoi? Tu vois.
1: Mais c'est vrai.
0: Non, mais. On avait bien précisé, il n'y a pas de pourquoi ni des comment. Donc maintenant, tu le laisses répondre si.
1: Alors, why?
20: C'est très difficile.
0: Ouais, mais alors. Comment. Pour,
1: ah non, pas de pourquoi, Gérard.
18: T'as du mal, hein?
0: Ouais, mais.
1: Ah ouais, bah ouais, t'es bien emmerdé, là.
0: Dans quel sens que.
1: Non,
0: parce que là, c'était des comment ici.
1: Ah non, on n'a pas.
0: Alors, moi, je fais ce que je veux.
1: Ah d'accord, toi, t'as le droit, ok.
0: Donc, Christian, donc.
1: Dans quel sens?
0: Peut-on faire l'amour en polluant? Pour toi.
20: Dans le foin.
0: Ouais, dans le foin. Ouais, mais je vois pas du tout le rapport.
20: C'est vrai.
0: Parce que dans ce cas-là, tu cherches une aiguille dans une botte de foin.
20: Oh, ouais.
0: Hey, dans ce cas-là, Christian.
20: Oui.
0: Christian.
20: Écoute, Gérard.
0: Christian,
20: oui.
0: Moi, je vais te dire une chose.
20: Oui.
0: Donc, je vais répondre à la question.
20: Oui.
0: Donc, si, admettons, t'arrives pas à trouver la foufoune de la personne.
20: Oui.
0: Donc, t'es obligé de la chercher dans une botte de foin.
20: Exactement.
0: Wow. Ouais, voilà. Voilà. Alors, on va demander à Coquelicot.
18: Non, moi, je crois pas que ça pollue. Franchement, non.
1: Why?
0: Ouais, mais est-ce que t'as déjà essayé, toi?
18: Non, franchement, non.
0: Non, mais bah, attends, 19 ans, je pense que. Oh, c'est vrai, à 3, ils font pas beaucoup l'amour. Hein.
1: Mais c'est censé être habitable.
0: Hein, Fildar?
1: Ouais.
0: Braguette?
18: Oui.
0: Donc toi?
18: Bah moi je suis d'accord avec Coquelicot, je dis que ça pollue pas.
0: Ouais bah toi non plus t'as pas essayé là-bas.
18: Ah si, moi j'ai
21: essayé. C'est clair que ça pollue pas,
18: j'ai essayé dans les volcans, j'ai essayé dans les petites rivières autour des volcans et j'ai pas pollué. Hein.
0: Ouais non mais de toute manière les volcans j'ai annulé, normalement c'était le thème du deuxième débat mais je l'ai annulé parce que... C'était pas évident.
18: Ouais.
0: Non, puis même...
18: Si la route Aziev n'était pas libre.
0: Non, mais même, c'est...
1: Il y a
0: c'est
1: trop
0: pas...
1: de problèmes en ce moment avec les volcans, la grève et tout, c'est ouais.
0: Non, mais même les volcans, c'était pas... Ils en parlent pas assez à la télé, tout ouais. Ça. Moi, je sais très bien que j'ai été sur Clermont... Il y a 3-4 ans, j'étais me balader. Je sais que c'est là-bas qu'on voit. Il y a un coin qui est volcanique.
18: Mm-hmm.
0: En Auvergne, je sais que c'est le truc des volcans.
18: Mm-hmm.
0: Donc.
18: T'étais à Vulcania, non?
0: Ben, j'y ai été, oui, mais c'est pas évident parce que quand tu vas à pied, faut quand même monter la côte. Hein.
18: Ah ouais.
0: Parce que tu peux pas y monter en voiture.
22: Et Gérard, je voulais te poser une question, c'est Greenpeace.
0: Ouais.
22: Est-ce que t'as vu ce qui s'est passé à San Francisco, Volcano? Il y a un volcan qui est sorti de San Francisco.
18: Ouais.
0: Non, mais attends, pour l'instant, on est dans la pollution, d'accord?
1: Ok.
22: Ok.
0: Sucre d'orge.
18: Oui. Ben alors moi, je trouve que l'amour, c'est trop beau, quoi. Ça pollue en aucun cas.
1: Oui, c'est vrai.
18: Ça, c'est clair.
0: Ouais, bon, c'est tout ce que t'as à dire.
18: Ouais.
0: Non, mais je pense que là, ce soir, on dirait que vous n'êtes pas réveillés, là.
22: Mais si, Gérard.
1: Non, ils sont calmes, nuance.
18: Voilà. Attends, il y a un autre sucre d'orge, là.
22: Tu vois, on peut s'exciter, hein.
0: Quoi, un autre sucre d'orge?
18: Ouais, il y a plusieurs sucres d'orge dans cette maison. On est 3 sucres d'orge.
22: Je vais te le foutre, mon sucre d'orge, moi, tu vas voir.
18: Il y a plein de sucres d'orge.
1: Bah, réponds alors, vas-y.
18: Eh ben, moi, je me dis que ça pollue pas et que Gégé, je sais pas pourquoi il pose la question. T'as pollué en faisant l'amour, Gégé?
0: Ah bah je vais te dire une chose, sucre d'orge, tu vas te calmer déjà.
18: Ouais, mais toi... je sais pas, j'ai pas compris ta question.
1: Ouais, voilà pourquoi toi, Gérard, t'as écrit cette question. Pourquoi toi, tu penses que l'amour ça pollue ou pas?
0: Non, peut-on faire l'amour en polluant?
1: Oui.
0: Bon, de toute manière, tu peux faire très bien l'amour comme Moustache disait, ou Greenpeace, ou Coquelicot, ou Bounty, je sais plus.
1: Enfin bref.
0: Enfin bref, on s'en passe. Mais je pense que faire l'amour, tu peux faire l'amour où tu veux.
1: Ouais, mais ça pollue pas.
0: Bah d'accord. Oui, mais voilà, mais d'accord. Mais je vois pas pourquoi que tout de suite il y en a qui s'attachent sur des trucs qu'ont rien à voir sur ce thème du débat.
1: Et mais pourquoi t'as pensé à cette question, toi?
0: Bah pourquoi? Parce que c'était une question qui me venait à la tête. Je voulais savoir.
1: D'accord.
0: C'est okay. Tout.
1: Donc comme ça t'as la réponse. T'es content?
0: Ouais, bah, j'ai la réponse. De toute manière. Il y a personne qui est capable de répondre. Alors, un orage provoque-t-il une pollution atmosphérique?
20: Oui.
0: Non. Oui, Christian.
20: Un tonnerre, un très fort tonnerre.
0: Non, mais un orage provoque-t-il une pollution atmosphérique?
20: De gros dégâts, de gros accidents, qui provoquent pas mal de dégâts.
0: D'accord. D'accord, ouais, je vois ce que tu veux me dire. Oui, Rigaud?
1: Non. Rien. Vas-y.
0: Moi, je croyais.
1: Sucre d'orge, je veux parler.
0: Sucre d'orge?
18: Moi, je dis que ça nettoie un orage. Après, tout est beaucoup plus propre.
2: Elle a raison.
0: Oui, non, mais un orage provoque-t-il une pollution atmosphérique? Moi, je peux vous dire une chose que
18: non,
0: c'est pas...
18: Fini.
0: Non mais attends, sucre d'orge, je vais répondre à ta question, s'il te plaît.
18: Je te laisse, je t'en prie.
0: Ouais. C'est que, vu le cyclone Georges et tout ça... Ouais, mais ça, je vais vous dire une chose.
1: La couche d'ozone, ça a un rapport ou pas?
0: Bah oui.
20: Oui,
0: parce que moi, je vais te dire une chose. Dans ces cas-là, on parle d'un orage. Tu viens de dire?
1: La couche d'ozone. La couche d'ozone.
0: Ozone,
1: pardon.
0: Donc tu prends le truc météorologique.
1: Oui.
0: La couche d'ozone.
1: Oui.
0: Les gaz d'échappement.
1: Vous allez apprendre quelque chose ce soir. Écoutez.
0: Avec les gaz d'échappement, tu peux avoir plus de pollution.
1: Oui.
0: Donc cet été, on a atteint le barème voire 4-5 à un moment donné sur Paris.
1: Sur Richter.
20: M6.
0: Non, Christian.
20: Non,
0: on n'a pas dépassé le barème 5.
1: 5,9, je crois.
0: Non, on est resté à 5.
1: Ouais.
0: Mais il faut dire une chose, c'est que là-dessus, quand on dit, ouais, les pastilles vertes, les pastilles vertes, je vois pas ce qu'elles ont à faire là-dedans, parce que de toute manière, les gens prendront toujours leur voiture pour se déplacer, pour aller au boulot.
1: Ouais, mais ils n'ont pas besoin de bouffer de pastilles Valda pour ça.
0: Mais non, mais la pastille verte, c'est... Ah, tes conneries, toi. Tu cotes ton standard et réponds pas aux questions,
1: n'importe
0: c'est tout.
1: N'importe quoi, Manu.
20: Ouais, Manu.
0: Réponds pas.
7: Je peux accueillir un nouvel auditeur, par contre?
20: Allez.
7: Donc, on accueille quel numéro? 20 ans de Toulouse sur 105.9.
18: Salut, quel numéro?
21: Bonsoir Paris, et bonsoir le bar où je travaille, c'est-à-dire Max et les Ferrailleurs.
20: Ok,
0: bah salut à toi, quel numéro?
1: Non, c'est une petite pub.
0: Non, mais les pubs, on les fait pas.
21: Non, moi aussi, j'ai de la pub, je retire.
1: C'est la nuit sans pub, ok?
7: Et Manu, tu penses sur les 24 lignes, parce que je suis venu lui donner un coup de main, il y a 24 lignes.
21: Bonsoir, Gérard.
0: Ouais, alors, ta couche.
21: Bonsoir, Gérard.
0: Ah, salut.
21: Est-ce que tu peux répéter à quelqu'un? Parce que moi, j'étais au standard.
0: J'y arrive pas.
21: Non, Gérard, excusez-moi. Gérard.
0: Je sens que tout à l'heure, il y en a, il va se prendre une pêche.
21: Gérard.
0: Donc, alors, un orage.
21: C'est quel numéro?
0: Oui, ouais, bah, je répète la question.
21: Ah, merci. Mm-hmm.
0: Un orage provoque-t-il une pollution atmosphérique?
21: Non.
0: Alors, pourquoi quel numéro?
21: Ah non, c'est pas moi qui ai dit non, déjà. Moi, je ne sais pas, je ne pense pas, mon cher Gérard, je ne crois pas.
0: Ouais, mais réponds quand même à la question.
21: Alors, un orage...
1: C'est moi, pardon.
21: Eh bien non, je ne crois pas, Gérard.
0: Quel numéro? Pourquoi que t'appelles?
21: Ben non, mais pour participer au débat, Gérard.
0: Non, mais je te pose la question, si tu veux pas répondre, si t'as pas la réponse, c'est pas la peine d'appeler.
1: Parce qu'il n'a pas une réponse à une question qu'il n'est pas obligé de participer à tout le débat.
0: Mais là, pour l'instant, il n'est même pas capable de me dire...
1: C'est pas grave, il répondra à la prochaine.
21: Avec les éclairs et tout, oui, tout à fait, je pense, oui.
0: D'accord.
1: Pour sortir un peu du débat, excuse-moi, il y a Steph sur le Minitel qui demande si les pets de fouf polluent l'environnement.
0: Oh bah ça, c'était quand on faisait l'amour. Hein. Je vois pas du tout.
1: Ah mais il vient d'arriver.
0: Rapport. Non mais je vois pas du tout. Rapport avec.
1: C'est une sorte d'orage. Hein. C'est une sorte d'orage.
0: Non,
1: hein,
0: non.
1: Non, ça pollue pas alors.
0: Christian.
1: Merci. Ouais.
0: Christian, pour toi.
1: Voilà, ouais. Steph.
20: Ben moi, je suis tout à fait d'accord avec toi.
21: Mm-hmm. Christian, je t'ai reconnu. Pourquoi Tony, tu prends cette voix de mongol?
0: Bon, vous commencez à vous calmer là.
21: Ouais, calmez-vous.
0: Hein, quel numéro?
21: Ah, c'est pas moi, hein. C'est l'autre là, moustache là.
22: Ouais, moustache Gérard, tu devrais le virer parce qu'il fout la merde depuis. Ouais,
0: non, mais c'est bizarre, Manu, je t'avais
1: mais
0: dit.
1: Moustache, moustache est parti donc.
0: Ah, bah, alors, pourquoi qu'on le récupère?
1: Mais il est pas là. Donc, comme tu mets de l'ordre dans ta fiche, GG.
0: Non mais attends, j'attends qu'il me refasse une fiche propre.
1: Bah, Coquelicot.
5: Bon, je peux te répondre.
0: Coquelicot.
5: Oui, bah moi je dis que ça, je pense pas que ça pollue, non.
0: Ouais, mais...
5: C'est vrai.
21: Oui, les plus acides.
5: T'as raison, il y a des plus acides, des fois ça pollue tout sur son passage.
0: D'accord.
1: Bah c'est une musique, tout ça.
0: Ouais. Braguette.
6: Ouais. Moi je dis que c'est le contraire, en fait. C'est la pollution atmosphérique qui provoque les orages. Mais c'est bon en fait, un bon orage, une bonne pollution d'orage, c'est bien.
8: Ça assaini, hein. Ça
0: non.
6: Ça assaini, elle a raison. Et puis l'électricité statique, ça fait peur aux enfants.
0: Non, moi je peux vous dire une chose, que l'orage, pour moi personnellement, vu ce qu'on en... Rigo, vas-y, avant que je termine.
23: Ouais, c'est juste Shun sur l'IRC qui te demande ce que veut dire atmosphérique, parce qu'il sait pas du tout.
0: Bah, atmosphérique, c'est atmosphère.
8: Atmosphère.
21: C'est quoi l'atmosphère?
0: L'atmosphère, c'est les nuages et c'est tout ça.
21: Okay.
0: Quand vous voyez des gros nuages noirs, là, vous pouvez être sûr d'avoir un gros orage. Quand vous voyez des éclairs, c'est pareil.
21: Gérard, c'est Greenpeace. Moi, j'ai pas répondu.
0: Ouais, vas-y.
21: Moi, je pense que les orages, ça pollue carrément pas, puisque, en fait, pareil, quand il y a de la pollution, c'est qu'il y a de la chaleur. Donc, les orages, il fait froid, généralement, et voilà, ça pollue pas.
0: Non. Pourquoi, Gérard? Non.
8: Pourquoi?
0: Je veux dire une chose. En été, quand on n'a pas de pelote, on se plaint parce qu'on a trop chaud. Et quand il pleut, c'est pareil, on se plaint parce qu'on a trop froid.
21: Oui, mais Gérard, moi, ce que t'as pas compris, c'est que tu vois quand.
0: Ouais, c'est vrai. Dis carrément que je suis un con, que je comprends
21: pas. Non, c'est pas vrai. Moi,
0: Non, tu le penses. Tu veux pas le dire, mais tu le penses.
21: Exactement.
0: Ouais, alors, Greenpeace, bonne nuit. C'est bon.
21: C'est Moustache qui a dit ça.
0: Non, Greenpeace et Moustache, bonne nuit à vous deux.
21: Voilà.
0: Hop.
1: Et bonne nuit.
0: Allez, hop, terminé. On va terminer. Il nous reste deux questions. On va terminer avec Sucre d'Orge, Braguette, Coquelicot, Bounty et quel numéro?
21: Voilà.
0: Alors, le parfum est-il un moyen de pollution? On va demander numéro. À quel numéro?
21: Oui, alors moi j'estime que oui, parce que je vois des grosses bonnes femmes des fois qui se foutent de la cocotte et tout, et tu sais, quand t'es dans un endroit, dans un magasin et tout, et que t'es à côté d'elles, elles s'en foutent plein, c'est une horreur, c'est une pollution du nez, quoi, oui.
0: Ouais, mais ça je veux dire, quel numéro, je peux te confirmer, c'est que... Non, mais quel numéro?
21: Oui.
0: Quel numéro? Je vais te répondre. Je pense que Coquelicot, Bounty, Braguette et Sucre d'Orge, bon, je pense que vous allez tous être d'accord avec moi.
21: Oui, moi, c'est d'accord.
0: Donc, je pense que je vais vous dire une chose là-dessus sur le parfum. C'est que dès que par exemple, une personne va avec sa copine pour y acheter du parfum...
21: On prend une bonne marque.
0: Donc, déjà, rien que si elle en paye le... sur le pomme de sa main, sur la pomme de sa main,
8: mm-hmm.
0: Déjà tu vas le sentir pendant un bout de temps.
21: Mm-hmm. C'est véridique.
0: Hein? Donc c'est pour ça que.
6: Mais ça dépend quel parfum en fait.
0: Oui, mais même que ça soit du parfum pour femme ou pour homme.
6: Non, mais c'est même pas ça. C'est qu'en fait il y a des bons parfums, il y a des mauvais parfums. Les mauvais parfums, il y a des mauvaises choses dedans et c'est les parfums qui puent. Genre marque de sport, tu vois ce que je veux dire? Et
0: Attends. Qui c'est qui vient de me parler de marque de sport là?
1: Est-ce que l'Adidas ça pue ou pas?
0: Attends. Justement, tu me coupes.
1: J'ai aussi. Un jeune là que j'ai à l'antenne, mais ils ont été au moins
0: standard.
1: Avec Magnon, sans exemple, qui ne pense, on parle de la pollution des téléphones portables. Il faut savoir si les portables, téléphones polluent.
21: Oui.
1: Tout ce qui est électronique.
0: Non,
1: c'est la question qui revient souvent.
0: Ça, sur l'électronique, ça m'étonnerait que ça pollue.
1: Pourquoi?
0: Ça dépend des gens qui veulent l'acheter.
24: D'autre part,
0: ouais.
24: Excusez-moi tout le monde. D'autre part, on accueille Prof Salade qui est chercheur au CNRS à la place de Greenpeace.
0: Bonjour. Non, mais attends.
21: Prof.
0: Groupe CS,
24: Tu le dis au grand chef parce que c'est lui qui l'a sélectionné. Ouais,
1: non. C'est moi qui l'ai sélectionné. Je sais pas s'il est valable.
0: Ouais, mais j'espère que ils ont pas changé de nom pour.
1: Non, c'est moi qui viens de le rappeler là, à l'instant sur son portable. Par contre, il est sur son portable parce que
0: là sur.
1: Portable, il est dans son laboratoire.
0: Donc on t'écoute.
3: Oui, allô.
0: Oui.
3: Bonsoir, Gérard. Oui, je suis désolé de taper d'un portable, mais voilà, je suis au moment.
0: Non, mais on t'écoute.
3: Oui, donc je vais te montrer comme 2 et 2 font 3.
0: Non, 2 et 2 font 4 chez moi, pas 3.
3: C'est un incendie de forêt. Je suis désolé de revenir sur le début du débat.
0: Non, on en est à la 8e, on parle du parfum, on reprend pas les questions du départ.
3: D'accord, donc
0: tu travailles. Parce que sinon, tu vas retourner voir le chef.
3: D'accord. Donc, est-ce que tu as fait de la chimie dans ta vie?
0: Non.
3: Voilà, donc est-ce que tu sais que la combustion du carbone avec de l'oxygène donne de l'eau et du CO2?
0: Ouais, mais attends, je vais te dire une chose, je me suis tapé de...
18: Il essaie de nous impressionner, il est nul là, le gars.
0: Non, mais je me suis tapé des acides de carbone quand on était en Allemagne avec Sandy, chez Goodyear.
1: C'est bon.
0: Je vais te dire une chose que...
1: C'est pas mauvais ça, non?
0: Ouais, mais... Oui, Rigo.
9: Non, rien.
0: Non, je croyais que tu avais une question.
9: Toi, Gérard.
0: Non, mais si tu avais sur l'IRCE, moi, non, ça ne me dérange pas.
9: Me
0: au contraire.
9: Que tu fumes des acides de carbone, mais je vois pas le rapport.
0: Non, mais ça, moi non plus.
3: Le carbone, ça n'existe pas, Gérard.
0: Ouais, ben, les acides de carbone, tu sais, ça sert à quoi?
18: À quoi?
0: À faire des pneus et des joints de voiture.
1: Ah, ouais. Ah, je le savais pas, en plus. Je l'ai dit comme ça au hasard.
0: Bon, c'est bon, là, derrière, ceux qui veulent...
3: Bon.
0: Donc, on revient sur l'histoire du parfum, là.
18: Oui, sucre d'orge.
3: Oui.
0: Donc, je pensais... Qui c'est que tout à l'heure qui m'a posé une question, là
1: Ouais, c'était sur les parfums, genre, de sport, des trucs pourris, là.
0: Ouais,
1: Adidas, tout ça.
18: Gérard, moi je disais que les parfums, bah, ça pollue parce que c'est fait pour cacher les mauvaises odeurs et les mauvaises odeurs c'est de la pollution. Alors les sportifs qui puent mettent du parfum et c'est pour cacher la pollution et tout ça c'est pour cacher la pollution.
0: Non, je suis pas d'accord avec toi.
18: Mais il y a les parfums, quand ils sont doux c'est agréable, ça pollue pas. Mais il y a les parfums de chiottes aussi, ça pollue parce que ça troue la couche d'ozone.
0: Ouais, d'accord, je pense que.
3: Il y a l'autiste qui veut parler derrière.
0: Oh, l'autre kiss, tu es la ferme, toi, s'il te plaît, derrière, merci. Donc, je pense que je vois pas du tout le rapport. Christian, pour finir, on va en terminer sur cette question-là, là, parce que...
20: Moi, je trouve que les parfums, ça sent très bon, même sur une femme. C'est très agréable à sentir une femme qui a beaucoup de charme et du parfum.
0: Ouais, mais alors, Christian, moi, je vais te poser la question. Et ça, toi, tu vas répondre, tu vas te mettre à côté de Fildar. Quoi, non?
1: Non,
0: pourquoi?
1: Oui, non, moi je réponds pas, je croyais que je devais répondre. Non.
0: Parce que moi je vais te dire une chose, une nana qui s'en met trop, par un moment donné, ça fait mal à la tête avec le.
3: Pourquoi?
0: Non, attends, il n'y a pas de pourquoi, toi, tu vas la fermer. C'est pas à toi que je m'adresse. Quand je t'appellerai pas de chambre, tu sortiras de sous le lit, toi. Ok?
3: Bravo, Gérard. Je me soumets à ton courroux.
0: Alors, dans ces cas-là, t'as qu'à fumer la moquette et on verra.
1: Non, ça pollue. Hein.
3: Ah ouais, la moquette.
0: Hein, ok? Alors, va fumer la moquette.
1: En même temps, je me permets, Max, c'est Max. Si le mec, il dit, quand tu dis que quand une femme met trop de parfum, ça donne mal à la tête, quand il te demande pourquoi, c'est normal qu'il te pose pourquoi. Parce qu'il aimerait savoir pourquoi.
3: Oui, voilà.
0: Ouais, mais parce que j'en connais une, elle s'en met du matin au soir. C'est pas parce que moi, je m'en mets beaucoup, mais je voudrais bien qu'elle réagisse. Là. Allez hop.
1: Ça c'est peut-être pour camoufler la transpire.
18: Par contre, il y a des mecs qui se mettent pas parfum.
1: Tenir le fond de teint.
18: Il y a des mecs qui se mettent
0: parfum. Non, attendez, s'il vous plaît, derrière. Merci.
1: Il y a un morceau. Là.
10: Disons que le parfum c'est bien. T'es obligé d'en mettre si tu vas à un rendez-vous, t'es obligé de mettre du parfum.
0: Ah ouais, mais attends. Tu vas voir un rendez-vous, tu te mets. Attends, je te réponds à ta question. Ouais. Et là, je pense qu'on va se marier. Tu crois que tu vas dans un bureau d'un directeur, par exemple. Moi, je vais voir Axel. Hein, j'arrive. Je suis avec ma bouteille. Vas-y, hop.
10: Non mais moi je prends pas ma bouteille sur moi. Hein.
1: Ok.
0: Non mais attends, mais dans ces cas-là c'est pareil. Ouais, tu t'en mets
10: ce
0: trop.
10: Soir j'ai même pas amené ma bouteille de parfum donc tu vas. Hein.
1: Ouais, elle est tombée dedans, ok.
0: Ouais, elle est tombée parce que t'es à côté toi. Tu te calmes, hein. Tu gardes tes mains.
1: Ah t'inquiète.
0: Tu gardes tes mains.
1: Touche pas à ta cam.
0: Ouais, ça c'est ma propriété.
1: Hein, je sais.
0: Défense d'y toucher.
1: T'as un droit de bail, non?
0: Ouais, j'ai un droit.
23: Ouais. Le débat.
0: Voilà. Donc, dernière question. Ouais. Bon, je pense. Ça, c'est. Ça, le chef, il va répondre. C'est celui qui l'a sélectionné. Moi, je pense que ça va me retomber sur la gueule, mais c'est pas grave. Mm-hmm. Les boissons sont-elles un.
22: Oui, oui.
0: Ah oui, oui, qui oui.
22: Quel numéro?
0: Alors, quel numéro, vas-y?
22: Bah oui.
0: Bah oui. Ah bah oui, non, mais bah t'as même pas entendu la fin de la, la question.
22: Est-ce que c'est une pollution pour toi? Oui, certainement.
0: Ah voilà. Oui. T'es content de ta réponse?
22: Pour moi aussi, hein, parce que moi je bois beaucoup. Tu sais, ma mère est écossaise, donc
0: ah ouais,
22: j'ai le whisky dans le sang depuis que je suis petit. Quoi, donc,
11: ton père est polonais, non?
22: Non. Allô?
0: Ouais, on t'écoute.
22: Non, c'est pas moi. Les toilettes de la loco sont polluées. Ça, c'est
0: bon, alors quel numéro? Bonne nuit. Allez,
24: c'est pas quel numéro, c'est prof salade. Ça y est.
22: Voilà.
24: On l'a viré.
0: Attends,
24: c'est bon.
0: Eh, Manu,
24: qu'est-ce que
0: je fais? Je préviens.
24: Non, parce qu'il avait son portable.
0: Je te préviens. J'avais prévenu. Ce soir, le premier débat, je veux pas le casser.
24: C'est nickel, là. Attends.
0: Ok. Là, tu es en train de me le niquer.
24: C'est prof salade, il est parti.
0: Alors, maintenant, tu te démerdes. Je veux pas savoir. Bounty.
12: Oui.
0: Bounty pour toi?
12: Oui, ben moi, quand je vais dans quelque part, je bois de l'alcool, mais très modérément.
0: D'accord.
12: Bien.
0: Coquelicot?
11: Moi, je ne vois pas du tout. Donc, je peux pas répondre à cette question.
0: Ouais. Braguette?
11: Ouais, alors moi, je bois pas non plus et je supporte pas les gros cons qui picolent, quoi.
12: Pour moi,
11: parce que eux, ce sont des pollueurs, ouais.
0: Alors, attends, je vais dire une chose, Braguette.
11: Yes.
0: Quand tu vas dans une boîte de nuit,
11: oui.
0: T'en vois des gros cons.
11: J'envoie ça, ouais.
0: Hein?
11: Oui,
0: t'en vois, hein?
11: Oui.
0: Et à Clermont-Ferrand, il y a des boîtes de nuit quand même.
11: Et puis il y a aussi des gros cons qui picolent.
0: Ouais, alors dans ce cas-là, pourquoi que tu vas dans les boîtes de nuit s'il y a des gros cons? Parce...
24: Bah attends.
11: J'ai le droit de sortir quand même.
24: Bah voilà.
11: Il y a des bons DJ.
0: Ouais, sucre d'orge,
11: oui.
0: Pour finir.
11: Moi, je bois beaucoup, mais que de l'eau. Alors, je peux répondre que boire, ça pollue pas quand tu bois de l'eau.
0: Ouais, c'est ça.
24: Ouais, c'est limite comme
0: ça. Ça m'étonnerait. À mon avis, ça m'étonnerait.
11: Je bois un petit peu de champagne de temps en temps.
0: Ouais, un petit peu quand même.
11: Un tout petit peu quand même.
0: Ouais. Tout à fait.
11: Gérard, directement dans la coupe.
22: Est-ce que tu penses que pour toi, c'en est une, Gérard?
0: De quoi?
22: Bah, une pollution.
0: Non mais moi je vais te dire une chose, que si je bois c'est mon problème, c'est pas le vôtre et ça vous regarde pas les auditeurs.
24: C'était pas ça la question, Gérard, hein.
0: Non,
24: c'est
0: mais...
24: savoir si c'est pour toi de boire c'est une pollution ou pas.
0: Ben ça regarde simplement ma femme, c'est tout. Voilà, c'est tout. Ça regarde personne d'autre.
24: D'accord.
0: Donc conclusion.
24: Gérard. Attends Gérard, justement pour la conclusion, on va accueillir Cactus, 22 ans de Paris.
13: Bonsoir,
22: c'est le même.
13: Bonsoir Gérard.
0: Cactus.
13: Bonsoir.
0: Salut.
13: Ça va?
0: J'ai pas regardé ce matin.
24: Ouais.
13: T'aurais dû regarder, comme ça t'aurais pu me répondre.
0: Ouais, ben, vas-y.
13: Non, mais tu vas bien, Gérard?
0: Ben, je sais pas, je te dis.
24: Et il a pas regardé ce matin, alors ta conclusion, Cactus?
13: Alors, ma conclusion à tout ça,
24: oui.
13: C'est que c'était un très long débat, qui était très bien animé par Gérard,
24: ouais.
13: Et qui s'est vachement bien passé, pour une fois.
11: Oui.
13: Et puis voilà ma conclusion.
0: D'accord.
13: Bravo.
0: Ben, comme t'as fait la dernière question, tu aurais été sur le deuxième.
24: Oh, la classe.
13: Oh,
24: il est pas fort.
0: Alors, on va demander à Sucre d'Orge,
11: oui,
0: sa conclusion du débat.
11: Eh bien, je crois que t'as enfin bien organisé le truc. T'as viré ce qu'il fallait virer, t'as gardé ce qu'il fallait garder.
22: Ouais, exactement.
11: Bien joué.
22: Ouais.
0: Non mais ça je l'ai fait parce que j'ai...
24: Ça vient du cœur ce qu'il a fait.
0: Non.
22: Bien, ouais.
0: Non. Ça je dois à quelqu'un vu ce qui s'est passé mardi, donc c'est tout. J'y avais promis que ce soir le premier et le deuxième allaient bien se passer, donc
24: on n'avait pas dit le deuxième.
0: Non. Non mais attends.
24: On avait dit ça avant,
0: attends,
24: le premier.
0: Tu vois, hey, c'est con parce que toi toute ta grande bouche.
24: Ouais.
0: Mais manque de peau. Tu as tapé la Réa.
24: Bon, on dit deuxième.
0: Eh, les deux. Tu as perdu les deux.
24: Oh non, putain.
0: Oh
24: mince.
0: Non, toi, tu te fais le
24: sang. Je vais démissionner, moi.
0: T'es baisé. T'es baisé, mon pote.
22: Allez,
24: oh là là.
0: Et toi aussi.
24: D'accord.
0: Alors, Sucre d'Orge.
11: Oui.
0: Conclusion.
11: Eh bien, je pense que même si on a dit beaucoup de bêtises et beaucoup de choses intéressantes, le fait.
0: Non.
24: On n'a pas dit une chose intéressante. Hein. Je tiens à te dire.
14: Par contre, on a dit de ces conneries.
24: Ouais.
11: Non, mais le simple fait d'avoir répété le mot pollution toute la soirée, c'est bien parce que ça rentre dans la tête des gens et puis ils vont en prendre conscience petit à petit.
0: Voilà. Braguette.
4: Ouais, alors moi, sur le thème, en fait, sur la pollution, je trouve que c'est bien, la pollution, parce que ça fait réagir les gens, parce que maintenant, on privilégie l'électricité, on est pour privilégier aussi le chauffage, tu vois, solaire. Et sinon, pour le débat en lui-même, quand t'es gentil avec les gens sont gentils avec toi.
14: Oui, c'est vrai. Bien. C'est vrai. Quel numéro ?
0: Non, Coquelicot.
15: Moi, c'est la première fois que je viens à un débat avec toi. Et je trouve ça très sympa et je trouve que ça a apporté beaucoup de choses quand même. Même s'il n'y a pas que des choses intéressantes, c'est vrai. Mais je trouvais que c'était très sympa et j'espère que ça va faire réagir des gens.
0: Christian de la Seine-Saint-Cloud.
17: Oui, moi, j'adore beaucoup ton débat. Et c'est pas mal de... Ça apporte beaucoup de choses. Et j'adore pas mal ton émission.
1: Qu'est-ce que ça a t'apporté, Christian, le débat de ce soir, toi ?
17: Beaucoup de

0: De toute manière, ça, la pollution, on la vit dans toutes les villes. Hein.
1: Ouais. Ouais, mais
0: je vais te dire une chose, tu peux pas t'y échapper, que ce soit sur Paris, sur même en province, je pense que tu peux pas y échapper. Hein.
2: Il y a des endroits dans le monde où il n'y a pas de pollution, Gérard?
0: Je pense pas, non.
1: Carnot.
0: Comment?
1: Suren.
2: À Suresnes, il y a pas de pollution.
0: Suresnes, toi, tu vas te faire foutre.
1: Non, je parlais camion, là, le truc, là.
0: Oui, moi aussi, je parlais de camion. Hein
1: ouais.
0: Ok
1: ouais.
0: Allez, bonne nuit à toi.
2: Oui. Non, tu en passes au standard, tu poseras ta la question. Ok, mon gars.
0: Je sais pas, il y avait une dernière auditrice là.
2: Elle est passée, c'était Cactus.
3: C'était Cactus et elle a fait sa conclusion en premier.
2: Donc, à toi de faire ta conclusion, Gérard.
0: Donc, conclusion sur le premier débat. Donc, j'ai répondu quand même un peu aux gens. J'ai même coupé la parole pour répondre sur les questions.
2: Ouais, t'as bien fait.
0: Donc, je pense que le deuxième. Je voudrais qu'il se passe comme ça.
2: D'accord, mais la pollution.
0: Ouais, mais il faudrait qu'on aille moins de pollution, ouais. Moins de voitures.
2: D'accord.
0: Parce que là-dessus, ça sera dur. Donc, le deuxième débat qui va porter sur le cinéma. Mm-hmm. Et on va s'écouter Bernard Mauvaise Haleine avec Dragé Puka.
4: Ouais, bah.
5: Et dis pas merci.
4: Et tu peux dire bonsoir quand même à Manuel Gamin qui vient de rejoindre maintenant la grande.
6: Mais Manuel Gamin, de manière, il est intérêt de surveiller. De manière, je veux carine avec moi après.
4: J'ai Manuel Gamin qui vient donc de.
6: Gamin, t'as intérêt de te réveiller, mon pote. Hein.
4: Qui vient officiellement de rejoindre l'équipe du Star System, donc qui est là chaque jeudi et qui fait le standard du débat de Gérard.
6: Il y aura Karine.
4: Karine, au petit sein, bien pulpeux.
6: Non, bah, t'inquiète pas. Elle m'aime bien, n'empêche. Parce qu'il ne faut pas oublier que.
4: Elle t'excite quand même, Karine.
6: Non, mais malgré.
4: Karine, elle t'excite ou pas?
6: Karine, tu permets?
4: Elle t'excite ou pas?
6: Malgré ce que j'ai entendu hier.
4: Elle t'excite ou pas? Yes.
6: Bon, tu me laisses finir, s'il te plaît?
4: Elle est là, Karine?
6: Oui, elle est là. T'inquiète pas, elle est dans le coin.
4: Est-ce qu'elle t'excite autant qu'elle m'excite ou pas?
6: Ah, bah ça, c'est ton problème. De manière, elle était là.
4: Mais elle t'excite, Karine, ou pas ou...
6: Elle est gentille.
4: Avec ça, quand même, elle est bien foutue. Elle est. Hein,
6: elle est gentille.
4: Elle t'excite?
6: Ah, mais je te dirai rien d'autre.
4: Elle est là, Karine, ou pas, Philippe? Elle est là?
6: Ouais, Karine.
7: Elle est en train de se lever pour juger.
6: Oh. Ouais, c'est ça, t'as raison.
4: Elle est là, Karine, ou pas? Elle est là?
6: Ouais, elle est là, t'inquiète pas, je l'ai vue tout à l'heure.
4: Elle t'excite, Karine?
6: Bah, je te dirai rien.
4: Hein? Oh là là, il est taureau.
6: Ah, la blague.
4: C'est vrai qu'elle est excitante ce soir. Hein.
6: Ouais, mais de toute manière, elle va réagir.
4: D'habitude, jamais, mais là, ce soir, je dois reconnaître que.
6: Elle va réagir parce que hier,
4: le col roulé te va à merveille. Hein,
6: ouais, mais pourquoi? Parce que. Hier...
4: Tu le mets jusqu'ici, le col roulé. Ça te verra encore.
6: Non, mais il y a quelqu'un hier qui a été percé, qui a été parlé des piercings. Et t'as dit que Karine avait un piercing sur le ventre.
4: Tu nous le montres?
6: Ouais. Mais de toute manière, je l'ai vu la semaine dernière.
4: Vas-y. Oh là.
6: Ouais, mais je sais. T'inquiète pas, j'ai vu la semaine dernière. Alors, allez, à tout de suite, on se retrouve pour les débats.
4: Oh le cochon.
6: Oh bah c'est toi. Cochon toi-même.
0: Alors
5: Tu peux gueuler là, vas-y, gueule un coup, ils sont partis.
0: Le deuxième débat, c'est les passions.
5: Vas-y, explique.
0: Alors, quelle est votre passion favorite en général?
5: Je te demande pas la question, je te demande d'expliquer le thème du débat.
0: Les passions, c'est ce qu'ils aiment dans la vie. Voilà.
5: Est-ce que tu peux commencer par répondre, toi?
0: Ah, mais moi, je répondrai que lorsqu'on aura des auditeurs qui pourront répondre aux questions.
5: Non, pour l'instant, je te demande de nous expliquer ta passion à toi. Est-ce que toi, Gérard, tu as une passion?
0: Oui.
5: Laquelle?
0: Moi, c'est la Formule 1 et Grand Prix de moto ou la lecture.
5: Pourquoi?
0: Parce que je suis un passionné, j'adore lire et j'adore la Formule 1. Voilà, donc... voilà, donc s'il y en a...
7: Tu lis quoi comme livre?
0: En ce moment, je suis en train de lire. C'est un livre policier, mais je n'ai pas le titre en tête.
7: D'accord.
0: Donc, voilà. Donc, s'il y a des gens qui veulent réagir, et ben.
7: T'es pour qui au Formule 1? T'es pour Alain Prost ou pour.
0: Non, Prost, il ne court plus. Il est responsable d'une écurie. Je ne donnerai pas de nom.
7: Deuxième débat, donc, sur les passions et les hobbies?
0: Voilà. C'est pareil. Hein.
7: C'est quoi les deux trois questions en gros là? Il y aura quoi du genre
0: Quelle est votre passion favorite en général? Ouais. Qu'aimez-vous comme passion? La lecture, la F1, le tennis ou le vélo? Ou quels sont vos goûts à la télé pour votre passion?
7: Quels sont les goûts à la télé pour votre passion? Ça a été préparé, ça, comme débat.

0: Ben ça, c'est des questions que...
1: Compliquées.
0: Ben non, c'est des questions, si tout le monde veut réagir...
1: Ouais, parle bien devant le micro, surtout, toujours. Si... approche le micro de ta bouche.
0: Si tout le monde veut réagir...
1: Voilà.
0: Régulièrement, et puis gentiment...
1: Voilà, ben là, il y a des nouveaux auditeurs qui restent, c'est que des nanas, en plus.
0: Donc, j'espère. Donc, la première question, c'est quelle est votre passion favorite, en général? Et on va mettre, comme disque, Chris Cross... Christine. Dans... Joboum. Je crois que c'est ça. Je sais pas, moi, j'arrive pas.
2: Est-ce que tu peux répéter, titre, Gérard? Le groupe, c'est quoi?
0: C'est Chris Cross.
1: Ouais.
0: Et... Joup.
1: Joup.
0: Je sais pas quoi.
2: Eh ben, enfin. À tout de suite.
0: À tout de suite.
2: Non, c'était
0: tu n'es pas prêt. Chris...
2: Cross.
0: Cross. Et puis,
2: avec bon. le titre.
0: Avec le titre, c'était...
2: Mais là, c'était pas Chris Cross. C'était Snoop.
0: Snoop, ben j'ai pas le titre sous les yeux, c'est pas grave.
2: Doggy. Snoop, Doggy.
3: Et t'as plus qu'un mot, Gérard, on peut y arriver. Hein.
0: Snoop, quoi?
2: Snoop, Doggy.
0: Doggy Cross.
2: Voilà.
0: Donc, c'est la suite des débats. Donc, si vous voulez toujours nous appeler, vous pouvez nous appeler au 0803 08 5000 ou 0800 70 5000. Et toujours le Minitel 3615, code Fun Radio, rubrique directe.
2: Minitel, qui serait temps qu'on se réveille.
0: Oui, réveillez-vous, s'il vous plaît, parce que ça commence un peu à dormir. J'ai pas vu les messages durant les pauses musicales, mais ça commence à dormir un petit peu, il paraît.
2: C'était chaud.
0: Donc, on va accueillir Léa. Léa.
4: Bonsoir.
0: Bonsoir. Florence.
5: Bonsoir Gérard.
0: Bonsoir. Feuille de rose.
5: Bonsoir Gérard.
0: Bonsoir. Mokhtar.
6: Ouais, salut Gérard.
0: Salut. Jean-Yves.
7: Salut Gérard, tu vas bien?
0: Ça va. Et Stérilé.
8: Salut Gégé.
0: Salut.
7: Donc, salut Stérilé.
0: Comment?
7: Bonjour à Stérilé. Ça va la pêche? Et moi aussi, je dis bonjour à Stérilé.
8: Bonjour à Léa.
7: Salut Mokhtar.
8: Salut Léa.
7: Et moi, je suis cuisiné, alors?
0: Bon, ça y est, je crois que j'ai dit bonjour à tout le monde.
7: Okay. Bonjour Gérard.
0: Ok,
7: bonjour.
0: Salut
7: Gérard.
2: Première
7: question, Gérard.
0: La première question, pardon.
7: Je voudrais bien y répondre.
0: Quelle est votre passion favorite en général, là?
7: Les fourmis.
0: Alors, on va commencer par les sex-plaps, quand même. On va leur laisser un peu.
9: Allez, les mecs,
7: bonjour.
9: Allez, les mecs, au boulot.
2: Allez-y.
0: Alors,
7: allez, petite bite d'abord, Gérard.
0: Léa.
7: On va commencer par toi, alors.
0: Léa.
7: T'as raison.
0: Léa, s'il te plaît, tu réponds à ma question.
7: Léa ou quoi? Ah, t'as une petite bite, Léa.
0: Léa, s'il te plaît.
9: Mais on n'est pas, donc, en fait. Mais oui,
7: Laissez parler Léa.
0: Bon, ça y est, vous vous calmez, vous laissez parler.
7: Tais-toi.
0: Bon. C'est moi qui mène le débat, donc je demande à Léa qui parle. Alors Léa, s'il te plaît, tu réponds à ma question.
9: Alors, pour ou contre les passions?
0: Non, mais t'as pas...
7: Ta gueule.
0: tu dis pas ta gueule, toi, tu restes poli, s'il te plaît.
7: Mais Gérard,
0: Alors, moi, je repose la question, parce que ça commence à bien faire. Quelle est votre passion favorite en général? Alors, Léa, s'il te plaît, tu réponds.
9: Ma passion favorite?
0: Oui.
9: En général?
7: C'est moi.
9: C'est normal.
0: Mais en général, c'est quoi?
9: Non, c'est normal.
7: Bah non, c'est en particulier.
9: Les mecs.
7: C'est pas dire de dire une passion merde, je sais pas.
0: Léa.
7: C'est les mecs, elle a dit, voilà.
0: Léa.
9: Oui.
0: T'es gentil, tu réponds à la question parce que là.
7: Elle a répondu.
9: T'écoutes ou.
7: Allez, t'es mignonne, réponds.
9: Non, mais ça t'intéresse pas, Gérard. Oui, c'est ce que je remarque.
7: Non, Gérard, il se fait pas respecter, quoi.
9: Gérard, il fait des débats, mais il n'écoute pas.
7: C'est un pouvoir, Gérard.
9: Oui, mais je t'écoute, Gérard.
7: Eh, Mokhtar.
0: Ta passion favorite.
9: C'est super, c'est ma passion.
0: C'est quoi ton style de passion?
7: C'est le magazine Super, elle a dit.
0: D'accord.
7: Ok, podium.
9: Alors, moi, Gérard, j'ai deux passions.
0: Ouais.
9: Ma première passion, c'est toi, Gérard.
7: Oh la
9: faux
7: cul!
9: Oh la deuxième passion, c'est des voyages, alors j'aimerais bien lier les deux passions, faire un voyage avec toi.
2: Oh là là!
7: Trop fort! Super pour toi, tranquille pour toi, Gérard.
9: Super!
7: T'en bats, Gérard.
9: Gérard, à la version du magazine Super.
0: Non, non, mais attends, allez, feuille de rose.
7: Oui. Gérard est en train de se branler. Sous la gonzelle.
9: Oui, je t'écoute.
0: Feuille de rose. Donc, apparemment, tu voudrais faire un voyage avec moi.
7: Bah, ouais.
9: Franchement, ça me ferait super plaisir.
7: Super.
9: Bah, écoute, où tu veux.
0: D'accord, on verra. Je verrai ça tout à l'heure avec toi. D'accord.
9: Je suis mal barré alors.
0: Mokhtar.
7: Ouais, alors moi, ma passion, Gérard, c'est comme toi, c'est les hôtels Formule 1. Tu t'as dit tout à l'heure que ta passion c'était les hôtels Formule 1, moi aussi.
0: Non, attends, j'ai jamais dit hôtel. Hein.
7: T'as dit les hôtels.
9: Hôtel.
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0: non.
7: Ouais, t'as 149 francs la chambre.
0: Hey, les oreilles, c'est comme le cul, ça se lave.
7: Ouais, dis pas, viens voir.
4: Des fois,
7: ouais,
4: Gérard, on se demande.
0: Hein. Jean-Yves.
7: Ça doit être ça, tes oreilles. Gérard, il a juste des 40
0: Stop.
3: Il y a juste avant Mimi sur Minitel qui dit ma passion, moi, Gérard, c'était poème. Et Nanou, le grand retour de Nanou. Oh,
0: elle commence à me casser les bonbons, celle-là.
3: Qui dit Gérard, écris-nous un poème avant la fin de l'émission ou
4: chante un poème de trois. Ouais. C'est ma passion, tes poèmes. Ouais, voilà, j'ai trouvé.
0: Là, j'ai pas assez de nana pour.
7: Ok,
0: j'ai pas assez de nana pour la majorité pour faire des poèmes.
7: Allez, tais-toi. Allez, on répond aux questions là.
4: Des feuilles de rose.
0: Oui, feuilles de rose.
7: Ah, tout de suite. Dis-moi, les meufs d'abord.
4: Est-ce que tu m'écrirais un poème?
7: Ouais,
0: si tu me laisses. Si tu as tes coordonnées hors antenne, oui.
4: Bon, alors ça me ferait super plaisir.
0: D'accord. Jean-Yves?
6: Alors, moi, j'ai plusieurs passions. Dont la première, c'est.
7: T'es touché?
6: Je pourrais répondre à la question?
0: Oui, bah, je te laisse parler.
6: D'accord. Alors, c'est de sodomiser des gens dans les toilettes d'une certaine boîte.
0: D'accord. Alors, Jean-Yves? Jean-Yves?
6: Oui.
0: Je vais te couper tout de suite.
7: Tu dégages.
4: Allez au standard là.
7: Jean-Yves n'est pas feu, t'as pas besoin de le couper. Tu dégages.
6: Je t'écoute.
0: Jean-Yves, tu m'écoutes. On parle pas de la loco, ok?
7: Il a pas parlé.
0: Gérard, je me suis bien fait d'expliquer.
7: Gérard, écoute-moi, je ne parlais pas de la loco.
4: Non, mais il est parano.
7: Parano, Gérard. C'est parano.
4: Parano.
7: Oui, je t'écoute, mais écoute-moi.
0: Est-ce que je me suis bien fait d'expliquer? Allez, bonne nuit, Jean-Yves.
7: Ok, j'ai bien.
0: Oui, dégage.
4: C'est un rapport avec
0: Nesquik.
3: Il y a Nano sur Minitel qui dit Gérard, j'ai encore envie de toi et je ne pourrai jamais oublier ton odeur.
0: Bon, alors Nanou, tu commences à me les gonfler. Nanou, t'es gentil, tu commences à me les gonfler.
7: Les bonfles, si elles te les gonflent, ça veut dire qu'elles existent déjà.
0: Bon, mais quand tu la fermes, je réponds.
7: J'en ai dit.
3: Gérard, Barnabé donc vient prendre place pour donc remplacer celui que tu viens de virer avec nonchalance.
0: Jean-Yves, à la place on récupère Barnabé.
7: Barnabé s'il te plaît.
4: Ouais, bonsoir Barnabé.
7: Allez Barnabé.
4: Bonsoir
7: Gérard. C'est vrai qu'il a été un petit peu impoli quand même.
3: Gérard, question suivante.
7: Moi j'ai pas répondu.
0: Stop. Qui a pas répondu?
7: Terminé.
0: Bah alors réponds.
7: Je pensais que moi j'aime pas du tout les connards qui restent devant leur poste de télé à regarder les formulas tourner autour d'un circuit quoi.
0: Tu sais ce qu'il dit le connard?
7: C'est sûr que le vélo c'est mieux, hein.
0: Avec un con comme moi on s'amuse, avec un con comme toi on se fait chier, d'accord?
4: On l'a déjà fait, c'est
7: Gérard,
0: on se calme, je pose.
7: Non mais c'est vrai, attends, faut être con.
0: C'est moi qui commande ici.
7: Tais-toi ta gueule.
4: C'est toi qui commande,
0: Gérard. Dégage.
7: Gérard, toi qui es de la pédale, tu préfères pas le cyclisme? Gérard, c'est Barnabé. Je voulais te répondre quelque chose. Tu dis, avec un con comme toi, on s'amuse, mais d'une manière ou d'une autre, t'es un con, de toute façon.
0: D'accord. Eh ben, Bernardet, tu sais où que tu vas? Au standard.
7: Excusez-moi, Gérard.
0: Bonne nuit.
7: Monsieur Gérard, Albert et Barnabé. Monsieur Gérard. Je voulais répondre à la question moi aussi. C'est-à-dire que je pense qu'il faut vraiment être un peu débile dans sa tête pour rester quand même regarder des voitures tourner.
4: Alors dans un hôtel Formule 1.
7: Tu peux faire la même chose en patin en roulette ou à pied. Donc faut vraiment être. Ouais.
0: D'accord, c'est bien. La question n'est pas là et.
7: Mais tu préfères pas le cyclisme, Gérard, le cyclisme? Non.
0: Alors maintenant, je vais vous poser la deuxième question.
7: Vous faites pédale, hein. Le cyclisme?
4: Mais c'est parce que c'est le vélo.
0: Eh, vous commencez à me les gonfler, là.
7: Bon, la pédale, tu te fais respecter un peu, hein.
0: La pédale, elle te dit 5 lettres.
3: Gérard.
7: C'est quoi, 5 lettres?
3: Franklin vient d'arriver pour remplacer, donc, Barnabé, qui a déjà remplacé Jean-Yves. Ouais.
4: Salut Franklin.
7: Salut tout le monde.
10: Salut Franklin.
7: Ça va?
10: Salut Franklin.
7: Salut Gérard.
0: Salut.
7: Gérard, je vais te demander déjà.
0: Oui.
7: C'est quoi la prochaine question?
0: La prochaine question, on y vient, tu vois.
7: Ah, ok. Allez, super, la prochaine question.
0: Qu'aimez-vous comme passion? La lecture, la F1, le tennis, le vélo. Ou le foot.
3: Et vous n'avez pas d'autre choix. Attention.
0: Ou le foot.
7: Alors moi, c'est les moules quand elles sont bien sur le rocher.
0: Non mais ça, c'est... Ça, les moules...
7: Moi, j'ai le droit d'avoir comme passion les moules.
0: C'est ce qui se mange, des moules.
7: Bah oui, les moules qui sont sur le rocher, je trouve ça beau.
0: Ouais, mais attends, d'accord.
4: Attends, mais Gérard, chacun a sa passion.
7: Bah voilà, moi, c'est ma passion.
0: Attendez, s'il vous plaît.
7: Gérard.
0: Léa.
4: Oui.
0: Qu'est-ce que t'aimes dans ce que je viens de dire
9: Aucune des choses, parce que c'est vraiment masculin, parce
7: mais
9: que
7: Léa elle-même.
9: Tu laisses que la lecture.
0: Ah bah, de toute manière, c'est masculin ou féminin, hein, je suis désolé.
7: Attendez.
0: Non, on parle pas de la loco, d'accord? On reste poli là-dessus.
9: Oui. Hein? Arrêtez un peu avec la loco. Bon.
0: Alors, moi, je vais répondre à Léa. La lecture, c'est pour tout le monde.
9: Ouais.
0: Ça soit aussi bien sexe féminin que masculin.
7: Toi, tu sais pas lire,
0: toi. Enfin, ça, c'est sûr que c'est plus côté masculin.
9: Et t'as pas dit c'est le clair. Sport que j'aime.
0: Le tennis, c'est tennis. Pour les deux.
7: Ouais, mais bon.
0: Il y a aussi bien des hommes que des femmes qui jouent au tennis, je suis désolé.
9: Le vélo, c'est pareil.
7: Il y a aussi bien des hommes que des femmes qui sont sodomisés dans les chiottes de la loco.
0: Eh ben, dans ce cas-là, celui qui vient de dire ça, tu vas aller voir Gaël au standard, comme
7: dégage.
0: Ça, tu vas pas me casser les bonbons.
7: Elle fait du vélo en lisant, en jouant au tennis et en regardant la F1. Gérard, c'est je sais pas comment je m'appelle, mais c'est moi. Je voudrais te poser une question.
9: Salut, toi.
7: Est-ce que t'as d'autres passions des trucs que tu viens de citer là?
0: Moi,
9: le parfum.
0: Non. Il n'y a qu'une passion qui m'intéresse.
3: Le parfum, ça, tu peux pas dénigrer non plus quand même qu'on t'a offert quand même.
0: La bouteille de parfum. Bon, ça, c'est bon. Le parfum, ça, c'est pas une passion.
3: Et pas
0: Il y a juste
3: une de tes grandes passions.
7: C'est l'Adidas dans le club.
0: Qui dit
3: sur Minitel, mon GG, bientôt avec toi sur l'antenne, département 12, et c'est signé Hugo Leng.
0: Bon, bah, lui, il peut rester où qu'il est.
3: Non, je ne pense pas, non.
7: Gérard.
0: Oui, c'est qui? Donne ton nom.
7: C'est Franklin.
0: Ouais.
7: Oui, donc tu viens de citer à peu près tes sports préférés, tout ça.
0: Non, mais ça, c'est.
7: Ouais, la lecture, ouais.
9: Le sport de beauf.
0: Attendez, il y a plusieurs. Je ne vais pas tout citer tous les sports parce que sinon on n'en finit pas et le débat n'avancera pas.
7: Et le baseball, il y a plusieurs beaufs et Gérard a le droit.
0: Il y a le baseball, il y a le volley, il y a le tennis,
3: il y a le basket,
0: il y a le sport en chambre.
7: Le
0: sport ensemble, c'est quoi cool.
3: Vas-y, on t'écoute.
7: C'est toi, Gérard. C'est le sport en toilette. Et la brouette thaïlandaise.
9: Oui, je suis là.
0: C'est quoi le sport en chambre pour toi?
9: Le sport en chambre.
7: C'est la brouette thaïlandaise.
9: Gérard, le sport en chambre, tu veux que je te dise ce que c'est?
7: C'est vélo, Gérard.
0: Stop derrière, s'il vous plaît.
9: Regardez la Formule 1. Et vous m'écoutez, là?
7: Sur un vélo sans selle. Ta gueule, Gérard.
0: Ouais, ta gueule toi-même, toi.
9: Moi, le sport en chambre, ça serait qu'avec Gérard. D'accord. Moi, mon rêve, ce serait de faire du sport en chambre avec Gérard.
7: Ouais, mais en chambre, en Formule 1. Non.
9: C'est pas la Formule 1 avec Gérard, moi.
7: Dans une chambre Formule 1. Gérard, c'est plutôt dans les toilettes que dans une chambre.
0: Hey, feuille de rose.
9: Oui.
0: Hey, tu crois pas que tu vas en espace de deux questions?
9: Ouais. Bah,
0: apparemment, t'as envie de faire beaucoup de choses avec moi. Hein.
7: Non, mais Gérard,
9: Gérard, ça fait vachement longtemps que je t'écoute.
0: Ouais, c'est-à-dire combien de temps?
9: Ah bah, ça fait 10 minutes.
7: Ça fait une heure.
9: C'est plus d'un an maintenant.
7: Depuis 1972.
9: Je t'écoute tout le temps.
0: Ouais.
9: Et j'ai beaucoup d'admiration pour toi. Et
7: j'ai plein de projets.
0: D'accord.
7: Hey Gérard,
9: je t'écoute matin, midi,
10: mais par
9: soir,
10: contre, il y a une chose que je voudrais dire, Gérard.
0: Oui.
7: Tu pues de la gueule.
10: Je suis vraiment. Ouais, bon,
0: Moi,
7: je pense que c'est déjà du sport de bien vouloir rentrer dans la même chambre que Gérard, parce que tu peux sentir l'odeur.
0: Oh là là.
7: Hey Gérard, je veux juste te prévenir d'une chose. Feuille de rose, je la connais.
10: Oui, attends, Gérard.
7: Elle a des hémorroïdes.
0: Oh là là.
7: Non mais Gérard,
10: c'est
7: Franklin, je voudrais te dire un truc.
10: Non mais attends, non, mais Feuille de Rose s'il te plaît.
3: Respectez, c'est bon, tu demandes à parler à Feuille de Rose.
0: Alors Feuille de Rose.
10: Oui Gérard.
7: Feuille de Rose sans le pâté.
0: Bah c'est bon derrière, s'il vous plaît. Feuille de Rose, je te prends tout à l'heure hors antenne.
7: Et Gérard,
10: attends, et je peux parler quand même.
3: Hors antenne, et bien hors antenne.
7: Gérard, c'est Franklin.
3: 30 secondes. Pour répondre aux justiciers sur Minitel, je n'ai pas le choix. Et pour il y a Michoko aussi, département 93, qui dit la passion de GG, c'est la lecture de Penthouse et de Playboy. Est-ce que c'est vrai?
0: Je réponds à la question Minitel. Chez moi, il n'y a aucun bouquin de cul.
7: Feuille de rose pétasse.
10: T'as aucun bouquin de cul chez toi?
0: Non.
10: C'est vraiment dommage parce que tu m'aurais trouvé, tu vois.
0: Ah, Gérard. On verra ça tout à l'heure en antenne, d'accord,
10: Feuille de rose.
0: Tout à l'heure, en rantaine, feuille de rose, tu laisses tes coordonnées.
7: Feuille de rose dans le X, ton pseudo, c'est anus dilaté. Gérard, il préfère les mecs. Gérard préfère les mecs.
0: Gérard,
7: c'est Franklin, là.
0: Ouais.
7: Ouais, je voudrais te dire, parce que feuille de rose, ça irait pas très bien avec toi, parce qu'entre fleur de rose et fleur d'anus de chez Jean Pest.
0: Je vois pas le rapport non plus.
7: Ah, moi, enfin, je le vois. Gérard, c'est Mokhtar, la question suivante, s'il te plaît, ok, on enchaîne.
0: Ouais, ben, Daza, tu as Mokhtar.
7: Tu te dépêches, Gérard.
11: Allez,
7: tu te dépêches.
11: Allez, dépêche-toi, Gérard.
7: Allez, mène-toi un peu, Gérard, on va mettre ça à faire.
0: Quels sont vos goûts à la télé pour votre passion? Voilà, ça, je m'y attendais.
7: Ben oui, c'est Franklin.
12: Le pan d'Alma.
7: Je suis un fan des Toubisseries.
0: Alors, celui, qui c'est qui vient de dire ça? Qui c'est qui vient de sortir le pan d'Alma?
7: C'est Jean-Claude.
11: Gérard.
0: Qui?
7: Mokhtar.
12: Non, c'est pas moi!
0: Non, mais là je vous préviens d'une chose, vous vous calmez maintenant avec ça. C'est pas les thèmes du débat. Qui c'est qui veut me parler encore derrière?
7: Mokhtar. Moi, ma passion, c'est Christine. C'est Christine, ma passion, c'est les grosses.
0: Bon, alors, Mokhtar, tu dégages.
12: Mais c'est pas moi, j'ai entendu!
0: Ta gueule, tu dégages.
12: Attends-moi!
7: Gérard, pas d'insulte. Là, le procès, là.
0: Bon, Léa.
11: Oui.
0: Je te repose la...
11: En français,
0: mais vous vous calmez là, s'il vous plaît.
7: Christine,
0: Gérard,
7: moi,
0: c'est Mokhtar,
7: je
0: veux
7: dire, ma passion à la télé, c'est Fun TV. Surtout le jeudi soir.
0: Et Franklin, vous passez un standard.
7: Jeudi soir, Fun TV.
0: Vous repassez un standard.
7: Gérard,
3: c'est Franklin,
7: moi j'arrête.
3: Gérard, c'est pas en leur disant je vais vous repasser au standard qu'ils vont se calmer. Tu leur dis maintenant on se calme, on passe à la question suivante et t'enchaînes, alors, tu te poses pas de questions.
0: Léa,
11: Gérard, c'est feuille de rose.
0: Oui, feuille de rose.
11: Tu sais à quoi je pense là?
0: Non.
11: À ton avis.
0: À moi.
11: Exactement, mais à ton avis, qu'est-ce qu'on pourrait faire tous les deux là?
0: Ah bah ça, je sais pas.
11: Bah, la formule.
7: On parle à Carole, hein.
11: Ça te dit là ou pas?
0: Oui.
11: Maintenant, tout de suite.
0: De quoi? De regarder de la Formule 1?
11: Bah non, à ton avis.
0: Ouais, je sais ce que tu veux dire.
11: Maintenant, tout de suite, tu peux pas savoir comme je suis vachement excitée, là.
7: Non, mais on s'en fout, la grognasse, elle ferme sa gueule et moi, tu m'écoutes, Gérard.
0: D'accord, mais toi, tu fermes ta gueule?
11: La grognasse, elle t'emmerde.
0: Okay. Feuille de rose, tu restes poli, s'il te plaît.
7: Gérard, c'est Mokhtar, je te vois sur Fun TV avec ton beau t-shirt. Hello, avec ton t-shirt.
0: Mokhtar.
7: Oui, je te vois sur Fun TV.
0: Mais non, mais tu réponds à ma question.
11: Dis-moi comment il a lié, Gérard.
7: Il a lié, ça le trompe pas de radio.
0: Merde. Tu réponds à la question.
7: Allez, Gérard.
0: Ça se regarde pas comment que je suis habillé.
7: Mais je te vois à la télé.
11: Gérard.
7: Eh ben, c'est ma passion. Trou du cul, tu nous écoutes un peu. Sans déconner.
11: Gérard, c'est Léa.
3: Je vais tous vous calmer, on va remettre les points sur les i.
0: On va mettre les points sur les i.
7: Arrêtez.
3: Voilà, Gérard, t'as tout dit. Christophe sur Minitel pourra apprécier un débat avec Gégé. Il ne faut pas de la passion, mais de la compassion. Je pense, Gérard, que tu es entièrement d'accord.
0: De la passion à la compassion.
11: Mais il
0: n'y
11: a pas un truc qui comprend.
0: C'est quoi ça?
11: Est-ce que tu sais ce que c'est que la compassion, Gérard?
7: Le con et la passion.
0: La compassion.
3: C'est plus que la compassion.
0: Attendez,
7: Gérard, t'es mal rasé.
11: Gérard, c'est Florence.
0: Oui, Florence.
11: Je voulais te dire que ma passion, c'était toi.
7: Gérard, c'est Franklin.
0: Oui, Franklin.
7: Moi, je voudrais te dire que ma passion, c'est ton anus dilaté tous les samedis soirs sur Canal+.
0: D'accord. Dans ce cas-là, quand tu me verras sur Canal+, les poules, elles auront des dents.
11: Gérard, t'es super beau.
7: Gérard,
11: c'est Florence.
0: Oui, Florence.
11: Je voudrais que tu m'enduises de parfum, de lentard.
7: Bon, ta gueule, Florence.
11: Ah, moi, je préfère la tisane.
0: On vous gueule vous-même.
7: Gérard, tu restes poli ou je te sodomise.
11: Allô, Gérard.
0: Oui.
7: C'est stérilé.
0: Oh, putain.
7: C'est stérilé.
11: Gérard, c'est feuille de rose.
0: Oui, feuille de rose.
7: Voilà, on laisse pas parler stérilé comme d'habitude.
0: Moi, là, stérilé, vas-y.
7: Oui, moi, je voudrais te demander, est-ce que tu penses que la passion, elle est finalement sublimative du fond de ta pensée intérieure, exutoire?
0: Pensez-vous que j'ai une passion favorite?
6: Ouais, les chiottes de la loco.
10: Oui, ouais. Parfait,
0: qui c'est qui vient de dire ça?
6: Christine, Mokhtar.
10: Les chiottes de la loco.
6: Non, c'est pas Mokhtar.
0: Mokhtar.
6: Non, j'ai rien dit.
0: Mokhtar, hey. Estérilé, Franklin, vous allez revoir Gaël, vous allez vous calmer.
6: Attends, Gérard, moi, j'ai rien dit.
0: Nana,
6: on a rien dit. On a rien dit.
0: Eh ben, vous allez vous la calmer.
6: Oh, non, on a rien dit. C'est Christine. C'est Christine qui a dit quelque chose.
10: La passion, j'ai entendu feuille de rose.
0: Léa.
10: Oui.
0: Je t'écoute.
10: Sois
0: pensez-vous
10: un peu
0: que j'ai une passion favorite?
10: Oh oui,
3: tu l'as dit tout à l'heure, Gérard. Alors
10: Gérard.
3: C'est un peu débile. Hein. T'as dit que ta passion, c'était la nuit. Passe à la question suivante.
0: Croyez-vous que lorsque je fais des
6: fellations?
0: Non, je parle pas de fellations.
6: Dans les chiottes de la loco à Christine.
10: Mais arrêtez les mecs.
0: Bon, alors, là, vous commencez à me les gonfler avec les chiottes de la loco et
6: alors,
0: Christine.
6: Alors, on va passer aux chiottes de la
10: parole. Moi, je dis pas, mais les grosses couilles de Gérard, elles vont bientôt exploser, là.
0: Ouais, j'ai l'impression.
6: C'est du vieux à l'intérieur. J'ai mené loco, j'ai loco. Eh, Gérard, c'est Mokhtar, je voulais dire, je suis sûr que ta passion, c'est de regarder la Formule 1 le dimanche.
10: Mais non, mais non.
6: Surtout quand il y a Christine dedans qui se crasse contre le mur. Ta gueule! Il y a Christine dans une Formule 1! Elle dort ici à la rentrée dedans! Elle se crache contre le mur! Ah. Comme il y a un Sénat!
10: Gérard, c'est feuille de rose!
0: Gérard, Mokhtar dehors!
6: Ta gueule!
10: Feuille de rose!
0: Oui!
10: C'est clair que c'est toi, c'est moi ta passion! Non, non, non, c'est moi déjà!
6: Non, non, c'est moi! Mais arrêtez
10: Gérard,
6: les
10: Gérard, filles. C'est Florent!
6: Moi je trouve ça con les gens qui aiment bien les gros camions!
0: Stop!
6: Ta gueule!
0: Eh ben au standard pour les connards qui viennent de dire ta gueule!
3: T'as dit un gros mot!
6: Eh ben,
10: ta gueule,
6: Gérard.
10: Alors, un poème, Gérard.
6: Gérard, je demande des excuses.
0: Ah non.
6: Et Gérard, s'il te plaît, je te prends et.
3: Rénu.
6: Voilà.
0: D'accord. Merci, Julie, pour la fin de la réponse.
10: Gérard, Gérard, oui. Gérard, nous fait un poème.
0: Oui.
10: Gérard, c'est
0: oui.
10: Feuille de rose.
0: Gérard. Oui.
10: Feuille de rose, là.
0: Oui, feuille de rose encore.
10: Prouve-moi que c'est moi ta passion. Non, non, non, déjà, verras, c'est pas toi.
0: Je te dis, tu verras ça tout à l'heure quand on aura fini les
6: débats.
10: Prouve-moi, prouve-moi.
0: Gérard,
6: mon amour.
0: Croyez-vous que.
10: Moi aussi, je vais te parler hors antenne, Gérard.
6: Qui arrêtez, parlez pas tous en même temps et s'est posé la question par Gérard.
0: Voilà. Merci pour celui qui vient.
6: Allez, vas-y, Manon. Ta gueule.
0: Pensez-vous que le foot est une passion?
6: Ouais, moi je pense que... Tu peux répondre?
0: Oui.
10: Bien sûr que oui, c'est fatal.
6: Alors, moi je pense que le foot, c'est une passion si tu la regardes avec Christine dans une Formule 1.
0: Alors, qui c'est qui vient de dire ça encore?
6: C'est Mokhtar.
0: Alors, Mokhtar, tu dégages, ce coup-là, je veux plus t'entendre.
6: Ok, enculé.
0: Eh ben, c'est bien. Alors, Mokhtar, au revoir.
10: Gérard.
0: Ce coup-là, Mokhtar, non.
3: Mais Mokhtar est déjà parti.
0: Non, non, on l'a encore.
3: Non, Gérard. Non, c'est plus Mokhtar.
6: Ouais, c'est non, j'avoue, c'était Clitoris qui t'a dit ça.
0: C'est qui?
6: C'est
3: là, nous venons d'accueillir Tony.
13: Bonsoir Gérard.
6: Salut Tony.
10: Salut Tony.
6: Salut Tony. Bonsoir à tous. Bonsoir Gérard.
0: Bon,
6: bonsoir
0: alors,
6: Julie.
0: Je répète la question.
6: Tu pourrais me dire Tony. Bonsoir au moins Gérard, s'il te plaît.
10: Non, mais
0: bonsoir
10: il est mal
0: Tony.
10: Poli,
3: bonsoir Tony.
6: Vas-y, bon. du coup, on répète.
0: Allez, bon, Tony, tu restes poli, s'il te plaît.
6: Ah, c'est pas moi. Hein.
0: Non, mais.
6: Bon Gérard, ta gueule et parle.
0: D'accord.
3: C'est vrai, il n'a rien dit Gérard.
6: J'ai rien dit.
0: Pensez-vous que le foot est une passion pour vous?
6: Ouais, pour ce
3: foot.
6: Ouais, pour aller.
10: Foutre, oui.
6: Bah, moi, j'aime bien le foutre, hein.
0: J'aime bien le foutre.
6: Va te faire foutre.
0: Bah, toi-même.
6: Un méchant, un petit peu de calme, s'il vous plaît.
0: Voilà.
6: Ah, ta gueule, voilà. J'essaye de faire un débat sérieux.
10: Voilà.
6: Et... Oh, oui, bon, Gérard, c'est Franklin, j'aimerais être sérieux 5 minutes.
0: Ouais, voilà. Pour une fois.
6: Non, mais je suis sérieux depuis le début et tu me confonds avec les autres.
13: Oui, c'est vrai.
6: Donc, en fait, voilà, je voulais te demander, dans le foot, pourquoi la règle du hors-jeu a-t-elle changé?
13: Oui, voilà, Gérard, réponds à ça.
6: Oui, Gérard, réponds
10: par rapport au carton rouge.
6: S'il te plaît, nous, Gérard.
0: De quoi?
6: Pourquoi, dans le foot, la règle du hors-jeu, qui était sublimatoire de la règle du jeu du carton jaune, a-t-elle changé?
10: Oui, mais le carton rouge, c'est vachement important dans l'article.
0: Mais rien n'a changé sur le foot.
10: Mais Gérard, écoute.
6: Mais du coup, mais c'est aussi t'as changé.
0: Mais alors là, toi, tu allais te faire enculer toi-même.
13: Mais quelle vulgarité.
0: Alors là, vous allez rester un petit peu poli.
6: Ne parlons plus à Gérard.
0: Dans ce cas-là, si tu peux me parler, tu dégages. Au revoir, bonne nuit.
6: Ta gueule,
0: et ben va te faire... C'est bien. Ta gueule, et ben le mot ta gueule, tu vas me le copier des...
6: On ne dit plus rien. On est
0: sur
6: la question.
13: Gérard, ça fait 4 mois que j'ai participé au débat. Tu es aussi blaireau.
0: Ouais, je suis aussi blaireau, mais toi aussi, tu commences à...
6: Bon, vas-y, blaireau.
0: Pourquoi dit-on
10: un fruit de la...
0: Oh là là, feuille de rose, vas-y.
14: tu me déçois beaucoup là.
0: Mais ouais, je t'écoute, mais réponds.
14: Aussi.
15: Mais Gérard, au bout
14: Gérard,
15: de temps, je serais bien
14: sûr
15: avec Feuille de Rose.
0: Réponds à la question, Feuille de Rose.
15: Cochonne.
14: C'est quoi la question? Tu vois, elle écoute même pas.
0: C'est pensez-vous que le foot est une passion pour vous?
14: Oh là là là là là là.
15: Gérard, je voudrais savoir quelle serviette hygiénique portes-tu maintenant?
0: Aucune.
15: Aucune.
0: Alors pourquoi dit-on?
14: Dans des tampons.
15: Pourquoi dit-on?
0: Pourquoi dit-on fruit de la passion?
15: Parce que Gérard est une banane à la place de la bite.
14: Gérard, ah, attends, Gérard.
0: Oui.
14: Est-ce que tu aimerais partager un fruit de la passion avec toi?
0: C'est qui parle comme ça?
15: C'est
14: Feuille de Rose.
0: Feuille de Rose.
14: Est-ce que tu nous vois tous les deux sur une île, sur la plage?
15: Mais non, mais plus dans les chiottes de la loco que sur une île.
14: Tous les trois, Gérard.
0: Non, mais attends.
14: Aussi.
0: Bon, attends.
14: Ah, mais Gérard,
0: attends, Feuille
14: c'est
0: de
14: Léa.
0: Rose.
14: Oui.
0: Attendez, attendez.
13: Gérard, c'est Tony. Est-ce que tu nous vois tous les deux en levrette?
0: Non, mais alors, Tony, je vais te dire une chose.
13: Dis-moi en deux, trois, comme
0: Tony,
13: ça, on est blasé.
0: Tony, je vais te dire une chose.
15: Non, non, tu ne vas pas dire deux choses. Tu vas fermer ta gueule un petit peu.
0: Bon, bah, déjà,
15: tu vas écouter. Ouais, parce que maintenant, c'est nous les chefs. Maintenant,
13: bon, alors, tu nous poses ta question et tu fais fi ça, s'il te plaît.
14: Gérard,
13: vite, on accouche.
14: Gérard, c'est Léa.
0: Oui, Léa.
14: Moi, je voudrais dire, je sens le fruit de la passion. Ça t'excite?
13: Au fond, ouais, parce que tu t'es assis sur une banque, c'est pour ça.
14: Gérard, comment je trouve que tu es beau comme un fruit de la passion.
0: D'accord. Bon, oh là allez, là. Vous allez réfléchir à la question. Pourquoi dit-on fruit de la passion? Bah, écoutez, Sam, Sim.
3: Tu peux répéter ce que tu viens de dire, s'il te plaît?
0: On va écouter un
3: disque. C'est quoi la question. Pourquoi dit-on fruit de la passion?
0: Voilà.
3: D'accord.
0: Et on va s'écouter Sam Sim. Samson, Pune Pike avec bidet. C'est quoi ça encore? Je pense que c'est comme bizarroïde.
3: GG. Oh. Allez, qu'est-ce qu'on vient d'écouter, Gérard?
0: On vient d'écouter Bonheur avec Basketball, voilà. Donc on continue.
3: Basketball.
0: Ouais, voilà, basketball.
3: Je retiens.
0: Tu retiens bien. Hein. Donc on va accueillir...
3: La question.
0: Donc on va déjà accueillir. On continue la libre antenne. Donc c'est la suite des débats. Donc si vous voulez toujours nous appeler, c'est 0800 08 5000.
3: Non, je pense 0870 5000
0: ou 0803 08 5000. Et toujours sur le Minitel 3615 Code Fun Radio rubrique direct. J'espère que vous allez vous réveiller un petit peu plus sur
3: le
0: Minitel.
3: Oui, il se réveille. Il y a Milouz d'ailleurs qui dit: Gérard, j'ai acheté ta cassette, t'es trop beau.
0: Merci Milouz. Donc on va accueillir Léa.
14: Oui.
0: On va accueillir...
15: Basketball.
14: Mais on était déjà là, hein, Gérard.
0: On va accueillir Florence.
14: Oui.
0: On récupère Feuille de Rose.
14: Bonsoir. Pourquoi elle était où?
0: On va récupérer Tony.
14: On les récupère.
0: Oh, Tony! Bon, Tony, bonne nuit. Allez, hop. Ça commence à bien faire, là, tu commences. Allez, hop. Tony, au revoir.
14: Mais ils ont rien fait, Gérard.
0: Non, mais derrière, j'entends.
14: Gérard, t'as honte?
0: J'entends des bruits, ça m'énerve.
3: Justement, il y a un problème parce que je viens d'enlever Tony et tu vois que le bruit continue.
0: Donc, on va accueillir Annette.
14: Alors, remets Tony, c'est pas Tony.
15: Tu vois pas que c'est quelqu'un qui est derrière
3: toi?
15: Donc,
3: je remets Tony.
14: Remets Tony.
0: Bon, celui qui s'amuse à faire ça derrière, il se calme.
13: Non, mais c'est bon, Gérard, c'est Tony, j'ai éjaculé, donc c'est bon, on peut continuer.
0: Bon, alors, Tony, tu restes poli, s'il te plaît.
13: Non, mais je suis poli.
14: Ah, mais il y a Luigi. Pas de gros mots là-dedans.
15: Oui, ciao, Gérard, ça va?
0: Salut. Okay. Ça va, toi?
15: Oui, super.
13: Luigi parle jamais en antenne.
15: Il y a moi aussi.
0: Ta gueule, toi.
15: Il y a moi aussi.
0: Quoi?
15: Annette.
0: Ouais, t'avais qu'à te réveiller quand je t'ai dit bonjour. Quand je t'ai dit bonsoir,
15: je te dis, bonsoir et tu me réponds poliment. Bonsoir, Annette.
0: Voilà.
14: C'est pas compliqué,
0: bonsoir.
14: En fait. Hein.
0: Voilà.
15: Bonsoir, Annette.
13: Quelle est ta passion?
15: Non, pas.
0: Alors,
15: pas
0: pourquoi dis-tu?
13: Annette, quelle est ta passion?
0: Pourquoi dis-tu fruit de la passion? Merde!
14: Parce que c'est un fruit,
15: c'est bon. Vas-y,
14: GG,
15: c'est bon.
3: Eh, les nanas, fruit de la passion, fruit de la passion. Ah, ben c'est ça, hein, ce que nous explique fruit
0: nanas.
3: De la passion, c'est ça. Hein.
0: Oh, Léa, Feuille de Rose, et puis Florence, on se calme un petit peu là. Hein.
14: Moi, je suis vachement excitée là.
0: Ah, ben, c'est bien, tout à l'heure, je vais te chauffer quand je vais te sortir ton poème, toi. Tu vas voir ma Feuille de Rose, je vais m'occuper de ton matricule.
14: C'est Léa.
0: Oui, mon amour.
13: Donc, Kiki, t'appelles ça ton poème?
0: Oui, mon amour, Feuille de Rose, je t'écoute.
13: Il n'y a qu'un verre.
14: C'est pas moi, là.
13: Minuscule.
14: Non, Gérard, c'est Léa.
0: Ouais, Léa.
15: Léa, quelqu'un.
14: Et moi, qui c'est qui a dit ça?
0: Non, mais c'est pas grave, Léa. Laisse tomber, je t'écoute.
14: Et moi, tu me fais pas de poème?
0: Si, t'en as un pour toi.
14: Et moi?
15: Léa.
0: Florence aussi. Les trois nanas, vous allez avoir votre poème. Les trois mecs, vous irez vous faire foutre.
13: Tu peux pas faire un poème personnel?
0: Non, c'est tout.
14: Non,
0: l'amour.
13: Non, un poème, rien que pour moi.
15: t'as dit, ils iront faire foutre les mecs.
16: Non, mais
15: là, tu m'insultes, j'ai jamais rien dit. Il y a procès, là.
16: Pour l'instant, c'est moi qui commande et je pose la question.
13: Est-ce que tu me veux comme avocat? J'ai mon doc de droit.
16: L'amour est-elle?
15: L'amour est-elle
16: une passion pour vous?
15: Oui.
17: Mais bien sûr, Gérard, avec toi, l'amour, c'est toujours pour moi.
16: Merci.
15: Je n'aurais jamais...
16: Alors, Léa, s'il te plaît, tu réponds.
17: Gérard.
16: Léa.
17: Gérard, c'est pas
16: tu réponds à la question, s'il te plaît.
17: Gérard, l'amour avec toi, Gérard, c'est une passion, c'est obligatoire.
15: Alors, moi...
17: Gérard, feuille de rose, détendez-vous.
16: Oui, feuille de rose.
17: Donc je voulais dire que la passion pour moi, enfin la passion c'était l'amour avec toi, tu vois.
16: D'accord, eh ben,
17: c'est une grande séance de relaxation.
16: D'accord, t'inquiète pas, feuille de rose, que si un jour on a l'occasion de se rencontrer.
17: Mais j'espère qu'on aura l'occasion, j'espère que ce sera pas dans longtemps parce que j'ai besoin de te voir, Gérard.
16: Ouais, mais t'habites sur où?
17: J'habite pas loin de chez toi, justement.
16: Hein? J'habite
17: pas loin de chez toi, justement.
16: C'est-à-dire?
15: C'est la grosse
16: bite. Ouais, c'est bon, derrière les mecs, vous calmez, Gérard, s'il vous plaît. Oui.
17: J'habite à Suresnes.
16: Oui.
17: Bon, ben moi, j'habite pas très loin.
16: D'accord, et ben.
17: Donc, je suis sûr qu'on pourra faire plein de choses tous les deux.
16: D'accord.
17: Et même si tu veux, on peut commencer tout de suite.
16: Non, mais t'inquiète pas, je prends tes coordonnées tout à l'heure après ton poème, d'accord?
17: Non, ouais, d'accord, mais bon, là, tu vois, je peux plus attendre.
16: Non, ben, dans ces cas-là, si tu peux plus attendre.
17: Mais je la comprends, mais je peux plus attendre.
16: Non, non, mais. Feuille de rose.
15: Alors, dans ces cas. Et moi, Gérard, tu vois, moi, la passion.
17: Mais Gérard
15: Alors, Gérard, écoute-moi un petit peu. Pour moi, la passion, tu vois, c'est ton anus.
16: Gérard, tu la fermes.
15: Moi, Gérard, c'est que tu t'es mis noir à l'anus parce que la dernière fois j'avais eu des morceaux de suppos sur le gland.
16: D'accord. Eh ben c'est bien.
15: Gérard, c'est Annette. Ouais, ben moi je voulais te dire que ma passion, c'était à peu près la même que Luigi. Mais à quelques choses près, c'est que moi, au lieu d'avoir des bouts de suppositoire, j'avais de la merde.
16: D'accord.
3: Gérard, juste une chose, 30 secondes, au standard, je vous arrête. Il y a Arnaud sur Minitel qui dit: Gérard, je te signale qu'il y a un autre paparazzi, il est dans le studio derrière toi avec une caméra.
16: Non, bah ça, on le sait, hein.
17: Gérard, mais casse-lui la gueule, Gérard, défends-toi.
16: Oui.
17: Des feuilles de rose encore.
16: Oui, feuilles de rose, mon amour, qu'est-ce que tu veux? Mon amour. Mon amour de feuilles de rose, qu'est-ce que tu veux encore? Oh, le bruit derrière, on se calme. Feuilles de rose.
13: Et mon homo, est-ce que tu pourrais poser ta question?
16: Non, attends,
13: mon homo. Mon hétéro préféré.
17: Gérard.
16: Tony, Annette et Luigi, s'il vous plaît, vous calmez. Il y a feuille de rose, mon amour.
17: Mais laisse tomber Gérard, elle est hétéro.
16: Feuille de rose, mon amour, ça fait 5 fois que tu m'appelles. Ça fait 5 fois que tu me poses une question, je t'écoute maintenant.
17: Voilà, alors je voudrais que tu me fasses une chose.
16: Oui.
17: C'est que tu prouves ton amour.
16: Oui.
17: En m'écrivant un poème tout de suite, là.
16: Mais tout à l'heure après.
17: C'est une façon de prouver ton amour. Des promesses, Gérard.
15: C'est que pour prouver ton amour à Feuille de Rose, c'est que tu tapes ton gland contre le micro.
16: Luigi,
13: tu montres ta bistouquette à Fun TV.
16: Non, mais Luigi, t'es gentil, s'il te plaît. Comme Feuille de Rose avait tout de suite son poème, je vais te le faire tout de suite.
15: Non, on s'en fout, nous.
3: Tout de suite, on finit le débat, je te signale.
13: On s'en va, Marcel.
16: Alors, on va continuer.
15: Alors, tu m'as ton cul un petit peu.
16: Qu'est-ce qu'une passion pour vous?
15: Ouais, mais tu es con ou quoi? Ça fait 10 000 fois que tu répètes la même question.
17: Il a pas tort, hein.
13: Des passions ou des opis?
16: Non, mais Tony.
13: Parce que c'est pas pareil, hein.
15: C'est Annette.
16: Tony, tu la fermes.
3: Excusez-moi, mais il y a un truc qui me fait rire sur Minitel. Il y a Christine.
13: Je croyais que c'était moi.
3: Je suis désolée, Gérard, mais c'est Christine. C'est vraiment Christine de Paris qui fait: Gérard, t'as oublié ton slip à la maison.
17: Gérard,
13: en parlant de ça, Gérard, t'as oublié ton string à la maison.
15: En parlant de ça, Gérard, tu as oublié ton god à la maison.
16: La conclusion.
13: Il n'y a pas de question là, j'ai compté.
16: Non, mais il y a eu les 10 questions.
15: Gérard, tes 10 questions.
16: Conclusion.
13: Il n'y a pas de conclusion.
15: Il n'y a pas de conclusion, tu continues.
17: continues, Gérard.
6: Non, mais c'est fini,
16: il n'y a plus de débat.
6: Regarde, Gérard, je vais poser une question à ta place, si tu veux.
16: Non, mais alors moi, je
6: vais...
16: Quels
6: sont vos...
17: Gérard, tu vas répondre à nos questions.
16: Alors, vas-y. Alors, attendez. Là, je vais vous prendre chacun votre tour.
6: Mais je le connais par cœur, Gérard. Comme ma main.
16: Tu vas nous prendre chacun... Oh, Tony !
6: Tu vas nous prendre...
16: Tony, Annette et Luigi, vous la fermez maintenant.
6: Tu vas nous prendre chacun notre tour derrière.
16: Vous la fermez. Vous la fermez maintenant.
6: Okay,
16: comme vous voulez me poser chacun une question. Mais je vous préviens, je ne vous répondrai ni sur la loco, ni sur Carole, ni sur Christine.
6: Ok, je vais répondre sur les opis.
16: On a bien précisé.
6: Alors sur Françoise, il n'y a pas de problème.
16: Non plus.
6: Bah, faudrait savoir.
16: Donc je répondrai pas non plus à ces questions-là.
6: Alors sur les photos sur Internet, il n'y a pas de problème.
16: Donc, Léa, je t'écoute. Pour l'instant, les mecs, vous la fermez, s'il vous plaît.
6: Ok, alors, trop du tout.
16: Léa.
17: Oui, quelle serait ta passion préférée si tu étais avec moi?
16: Alors ça, c'est une question assez dure. Il faut que j'y réponde?
17: Bah oui, si c'est une question, oui, j'attends une réponse.
16: Donc, tu voudrais
6: comment
16: savoir...
6: Comment va Aurore? Aurore, elle va bien, Aurore?
16: J'ai demandé à Tony, Annette... Et Luigi de la fermer.
6: Non, mais moi je
13: comment va Aurore? C'est la question que je te pose.
17: Bon, alors, mais comment va Aurore puisqu'on m'a rien demandé à moi?
6: Ouais.
16: Non, mais c'est pas à vous que je m'adresse.
6: Non,
13: comment va Aurore? Je te pose la question. Tu as plutôt intérêt à répondre.
6: Ouais, parce que.
16: Attends, j'ai plutôt. Je te répondrai pas sur elle.
13: Là. Il va faire une phrase en. Vas-y.
16: Donc, Aurore.
13: Ah, t'as du mal quand même.
16: Celui qui a posé la question pour Aurore, je te réponds pas.
6: Non. Moi, je veux que tu
16: répondes. Ah bah non.
13: Est-ce qu'elle est traumatisée?
6: Est-ce que c'est vrai qu'Aurore est un travelot? Aurore, c'est un
16: comme travelot. Comme toi, Luigi.
6: Oui, mais...
16: Lui, ouais, comme toi, Luigi, t'es un travelot.
6: Oui, lui, il assume. Et il te prend dans les shots de la loco. Mais toi...
16: Eh ben, Tony, tu dégages.
13: Ah, c'était pas Tony, mais je veux bien dégager parce que j'ai sommeil. Hein.
3: Il y a d'ailleurs Milouz sur Minitel qui dit « Gérard, ton tatou contre une fellation ».
16: Qui?
17: Milouz. Il accepte. Allez, on parie.
16: De manière, je donnerai pas mon tatou.
6: Ouais, c'est clair. Tu te regardes dans le cul quand tu viens, c'est ça?
16: Moi, je te donne. Il est resté chez moi.
13: Gérard, c'est Tony, je te donne mon coubi contre une pipe.
16: Non plus.
6: Et moi, je te donne mon tam-tam contre une fellation.
16: Qui?
6: Annette.
16: Ouais, bah, tu iras te faire foutre.
17: Et Gérard, moi, si tu me lèches les couilles, je te donne mon tam-tam.
6: Et Gérard, et pour le même prix, si tu me lèches les couilles, je te donne ma PlayStation.
16: C'est deux voix.
6: Voilà.
16: Donc, Léa, tu m'as posé une question. Tu peux me la répéter?
6: Ouais, Super Mario Bros.
16: Oh, de gueule!
13: Tu es arrivé à quel level?
6: Moi, je suis arrivé au level 5. Level 5? Ouais.
13: T'as sauvé la princesse?
16: Tony! Tony, allez!
13: C'est une cochonne comme
16: ça.
6: C'est clair! C'est trop une cochonne.
13: Tu sais quoi? C'est le bouton A ou le bouton B pour.
3: Tony!
6: Le bouton C. Le bouton C.
16: Ils vont se calmer.
6: Et t'as fini Donkey Kong? Donkey Kong, non, parce que moi, j'aime pas trop les macaques.
16: Bon, ouais.
3: Gérard, tu mènes ton débat, s'il te plaît. C'est pas difficile. Tu
16: coupes Léa.
3: Tes questions et tu continues. Oui. Tu enchaînes tes questions.
16: Léa, tu m'as posé une question.
13: C'est dur quand même pour encastrer les briques.
6: Oui. C'est clair.
16: Tony, ta gueule.
6: Et sinon, et toi, tu joues à quoi, GG?
17: Gérard, tu expliques
6: ton tatou comme suppositoire.
16: Léa.
13: Le problème à la barrelle, c'est que je mords.
16: Luigi, ta gueule.
6: C'est avec le pied.
16: Bon, allez, tu me les prends tous, là. Moi, j'arrête.
3: Non, Gérard, on n'arrête pas. De toute façon, tu n'as pas fini ton débat. Je te signale qu'il y a une conclusion à faire aussi. Donc, il serait bien que tu fasses une conclusion. Et je te signale que j'arrive très bien à parler dans le micro avec le casque sur les oreilles. Donc, si tu n'y arrives pas, tu es un incapable.
16: Ouais,
3: donc,
16: moi, avec
3: ta
16: deux
3: conclusion.
16: Voix, avec deux voix, je peux
3: mais
16: pas travailler.
3: Mais j'ai deux voix aussi, t'inquiète pas, c'est normal.
16: Léa, ta conclusion.
17: Réponds à la question,
16: Léa.
17: Mais attends, les questions. Oui, t'avais dit que tu répondais à nos questions.
16: Comment ça, il y en a plus? Tu peux me répéter ta question, s'il te plaît? Parce que j'ai pas compris avec les trois clowns, là.
17: Alors, quelle serait ta passion préférée si tu étais avec moi?
16: Eh ben, ça serait qu'on, que je te fasse des câlins sur la plage.
17: Sur la plage, là, c'est l'idée que j'ai donnée. Gérard, t'exagères quand même, c'est moi qui ai donné l'idée. Bon. Ah ouais, mais trop tard.
3: C'est Feuille de Rose qui a donné l'idée.
16: Non, mais attendez, maintenant Florence, Léa, t'es satisfaite?
17: Mais toi, il prend pour les rochers, Feuille de Rose.
16: Léa, t'es contente de la réponse?
17: Ah, bien sûr, Gérard.
16: D'accord. Florence?
17: Ouais, est-ce que ta passion, ce serait de vendre des cassettes?
16: Non. Donc, t'es servi. Surtout
17: mais voilà, c'est clair, Gérard. Ouais, c'est clair, je te prends pas.
16: Non, mais comme t'as quelqu'un derrière toi qui t'a soufflé la question, ça
17: comment
16: va...
17: Comment ça, mais...
16: Ouais, non, mais presque pas.
17: Hello, férigineuse, oui, Gérard.
16: Bon, c'est bon. Feuille de rose,
17: non, j'ai
16: à
17: pas
16: ton
17: de
16: tour.
17: Question. J'ai qu'une question, accepterais-tu de me rencontrer?
16: Quand tu veux, où tu veux.
17: Si tu veux.
16: Eh ben...
3: Comme tu veux, avec qui tu veux.
16: Quand tu veux, tu... Non, Tony, pour l'instant, s'il te plaît, t'attends. Je vais y rappeler mon appel.
18: Jamais plus que 7.
15: Eh ben non,
18: c'est 7 points.
19: Ah, t'es nul, quoi. T'es triste, c'est pas
16: bon,
18: ouais, mais j'ai des problèmes avec les briques, là.
15: J'ai eu un nouveau jeu. J'ai Super Goggle 64.
19: Gérard.
16: T'es Luigi, je vous ai pas parlé.
19: Je t'écoute, Gérard.
15: Non, mais on s'en fout de ta gueule.
19: Ouais, mais je parle avec eux, donc voilà.
16: Feuille de rose.
19: Oui, Gérard.
18: À l'époque, c'était bien parce qu'il y avait des jeux, il y avait une barre.
16: Je t'ai dit quelque chose tout à l'heure.
18: Une espèce de boule qui faisait ding.
16: Donc j'attends que tu me les transmettes.
18: C'est bien ça.
19: Ah non, mais c'était cool ça.
18: Ouais, parce que bon, il y avait pas trop de graphisme, mais c'était pas mal.
19: Ouais, ouais, il y avait juste deux barres, une boule et des petits points marqués en bas.
18: Voilà.
20: C'est super, ouais.
16: Dégagez.
18: En parlant de barres et de boules, est-ce que je peux t'enculer ce soir, Gérard ?
19: Eh bien, t'habites.
16: Bon, allez, c'est bon. Conclusion.
18: Ah, je parlais à Gérard.
16: Conclusion sur la passion.
20: Ah, la passion, je peux faire ma conclusion.
16: Ouais, bah vas-y.
19: Déjà
16: ouais, bah on conclut.
19: Mais Gérard, t'as même pas répondu aux questions des mecs.
15: Alors moi, Gérard, j'ai fait un petit poème pour toi, je vais le dire. Ok.
19: Qui c'est qui a la radio là derrière?
18: Il y a un mec qui est en train de jouer.
16: Ouais, il y a quelqu'un qui a un drôle de bruit.
15: C'est pas moi là. Le pet est un petit vent glacial qui vient de la planète des fesses.
16: Eh ben, Luigi, tu dégages.
15: Le capitaine caca.
3: Non, non, Gérard, il faut que tu finisses la conclusion. On finit avec tout ça.
16: On parle pas politique. On parle pas politique.
15: Je recommence, hein. Le pet est un petit vent glacial qui vient de la plaine des fesses et qui annonce avec fracas l'arrivée du capitaine Cajar et de son armée radialée qui s'en va.
16: Luigi, bonne nuit.
18: Tu laisses finir.
16: Bonne nuit, Luigi. Bonne nuit.
19: Bien son poème.
16: Bonne nuit.
3: Non, Gérard, faut qu'on finisse. Donc, je dis à tout le monde, tu donnes la conclusion à chacun. Ensuite, tu fais ta conclusion et voilà.
16: Annette.
15: Alors,
16: conclusion.
15: Je t'encule.
16: Très bien. Au revoir. Tony.
18: Ça m'a fait plaisir de te retrouver sur les ondes, Gérard.
15: Je t'encule.
18: Et moi aussi, Annette.
15: Annette.
18: Ah oui. Donc ça m'a fait plaisir de te retrouver sur les ondes, Gérard. Mais c'est qui joue là? Donc je vous laisse chanter une petite chanson.
15: Alors moi, je t'encule.
18: Je n'aurais jamais pensé que je te retrouverais, Gérard. Tant d'années ont passé, je vois que tu n'as pas changé.
21: Bonne nuit. Bonne nuit.
18: La la la la la la. La la la la la la la.
15: Solo.
18: La la la la la la la. 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
19: J'entends plus.
18: La la la la la la la.
21: Bon, dégagez les mecs.
15: Ta gueule
21: toi-même, connard. Allez, au revoir.
18: Ta gueule. Ta voix naturelle, espèce de sale petite pute.
21: La sale pute toi-même.
15: La connasse.
21: Gérard,
15: tu n'es qu'une grosse salope assoiffée de sperme.
21: Bon bah.
15: Tu vas
18: te manier.
15: J'ai dit les choses, les mecs, c'est bon. Alors.
18: Les mecs, c'est bon.
3: Bon, Luigi, Tony, Annette, et dites au revoir.
15: Au revoir, enculé.
20: Ciao.
18: Non, soyez pas...
15: Soyez...
21: C'est bien pour le mot, enculé.
15: On reste poli avec la pute.
18: Pas de vulgarité.
15: Au revoir, Gérard.
18: Je te fais un gros smack sur le téton gauche, Gérard.
21: C'est bien.
15: Gérard, je te fais un gros smack dans ton anus profond et noir. Gérard...
22: Allez, dégage. C'est quoi ce bordel, là?
18: Ah, je te connais, toi.
22: Je veux, lui, là. Léa.
15: Non, c'est bon, on t'a reconnu, c'est pas l'enfant.
22: Oh, c'est fini.
15: Arrête.
22: Mais dégage avec ta merde. Allez, merde. C'est quoi ce bordel là?
3: Gérard, s'il te plaît, tu enchaînes.
22: Léa, conclusion, s'il te plaît.
19: Bah, ma conclusion, c'est que comme d'habitude, on n'a pas réussi à vraiment placer une sur tes vraies questions qui étaient pourtant très intéressantes et très passionnantes, comme la passion. Et puis, sinon, c'est tout.
21: D'accord. Florence, c'est quoi ce bordel?
19: J'aurais voulu répondre à beaucoup plus de questions, mais tu ne m'en as pas laissé l'occasion puisque tu étais trop occupée avec Feuille de Rose. Merci, Gérard.
23: Oui, c'était pas sympa.
19: Mais quand même. Enfin, je vais te dire que je t'aime quand même, Gérard.
16: D'accord. Ben Florence et Léa, si vous voulez m'écrire, ben vous écrivez au 143 avenue Charles de Gaulle, 92-521, Neuilly-Sedex.
3: Super, Gérard.
16: Il y a une feuille de rose, la conclusion. Et attendez, les filles. Les filles, attendez avant de partir, il y a quand même des poèmes pour vous.
19: Oh là là, le bruit.
16: C'est atroce. Mon amour, adore-moi. À chaque fois, c'est pareil.
3: Ton poème.
16: Feuille de rose, la conclusion.
17: Oui. Bah écoute, pas grand chose. Hein. C'était pas extraordinaire. J'ai pas pu dévoiler tout mon amour, malheureusement.
16: Bah t'inquiète pas, moi je vais te le dévoiler.
17: C'est vrai ?
16: Oui.
17: Ça me fait super plaisir.
16: Bon, on va commencer par Léa.
17: Oui.
16: Alors, pour Léa.
17: Tu veux pas enlever ce son de chiotte, genre ?
1: Ouais, exactement.
16: Ah, ben, c'est pas de ma faute, hein. Ah, ben, c'est pas de ma faute, hein. Ah, ben, c'est pas de ma faute, hein.
3: Ah, ben, c'est pas de ma faute, hein. Ah, ben, c'est pas de ma faute, hein. Ah, ben, c'est pas de ma faute,
16: hein. Ah, ben, c'est pas de ma faute, hein. Ah, ben, c'est pas de ma faute, hein. Ah, ben, c'est pas de ma faute, hein. Ah, ben, c'est pas de ma faute, hein. Ah, ben, c'est pas de ma faute.
17: Allô ? Oui.
16: Oui. Alors, Léa, c'est pour toi.
17: Oui.
16: Je voudrais te dire je t'aime sur un stylo bic. Je voudrais te dire je t'aime sur une truite. Je voudrais te dire je t'aime en slip. Bon, ça y est, on peut continuer. On peut continuer.
17: C'est très beau, Gérard.
16: Non, mais attends, c'est pas fini. Je voudrais te dire sur un, je t'aime sur un briquet fun, fun. Je voudrais te dire je t'aime sur un chronopost. Je voudrais te dire je t'aime sur une planche à repasser. Je voudrais te dire je t'aime encore une fois. Je voudrais te dire je t'aime sur une mallette. Et je voudrais te dire je t'aime en te caressant les seins. Voilà, ça c'était pour toi, Léa.
17: Ça m'a fait très plaisir.
16: Il n'y a pas de quoi. Alors, on va continuer avec maintenant.
5: Mais
16: Florence.
5: Tu donnes trop rapidement le poème.
16: Mais
5: tu fais pas ça bien. C'est nul, c'est à chier.
17: Ouais, prends ton temps avec moi,
5: prends
17: Gérard.
5: Prends ton temps, putain. J'ai l'impression que tu prends le train.
17: Bah oui. Ça se trouve, oui, prends le temps.
5: Attends,
17: oui. Dis-le avec amour, Gérard. Dis-le avec amour.
5: Bon, faut que tu fasses des poèmes jusqu'à 4 heures.
17: Calmement, Gérard.
16: De quoi ?
5: Faut faire des poèmes jusqu'à 4 heures.
16: Ah non, non, moi j'arrête à 3 heures, hein.
5: Moi, je te reste 20 secondes pour en lire deux. Alors.
17: Gérard, mon poème.
16: Ouais, mais attends, pour un
5: instant,
16: Florence.
5: On recommence le premier, t'es à chier. Oh
17: là là, Avec amour, Gérard.
16: Bon,
17: avec passion, ouais.
16: Bon, c'est bon, Léa, t'écoutes parce que je vais pas le.
17: Ah, mais bien sûr, je t'écoute toujours, Gérard.
16: Alors, je voudrais te dire je t'aime. Sur un stylo bic. Je voudrais te dire je t'aime sur une truite. Je voudrais te dire je t'aime en slip. Je voudrais te dire je t'aime sur un TGV. 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Voilà, merci pour le bruit. Sur une planche à passer, sur une planche à passer, sur une planche à passer. Je voudrais te dire je t'aime. Sur une planche à passer, sur une planche à passer, sur une planche. Je voudrais te dire je t'aime encore une fois. Je voudrais te dire je t'aime sur une mallette. Je voudrais te dire je t'aime sur quand je te caresse, quand tu te caresses les seins, pardon.
8: Florence. Oh là là, là, là, c'est quoi ce bruit,
17: Florence? Oui? Je t'écoute,
8: Gérard. C'est quoi ce bruit? Non, mais moi, c'est pas possible! Jamais, vous arrêtez ou quoi? J'arrête un peu, quoi?
23: Non, mais règle, il écoute pas!
17: Florence!
16: Florence!
17: Oui, je t'écoute, Gérard.
16: C'est pour toi. J'aimerais te faire l'amour dans un champ de tomates. Je voudrais te faire l'amour sur un tétard. Je voudrais te faire l'amour dans un champ de blé. Je voudrais te faire l'amour quand on fait une stimulation. Je voudrais te faire l'amour dans une piscine. Je voudrais te faire l'amour sur un téléx. Je voudrais te faire l'amour sur un tuya.
24: Je voudrais te faire l'amour sur un champ de betterave. Je voudrais te faire l'amour sur une bouteille de gibet. Et je voudrais te faire l'amour, mais tu écoutes Max. Merci pour le son.
17: C'est pas mal. Temps quand même, Gérard. Alors toi, tu lui fais l'amour et moi, tu me dis juste. Oui, j'ai remarqué que quand même, c'était mieux. Oui. Mais ça monte en progression, alors. Le meilleur pour la fin.
25: Ah, mais c'est dégueulasse.
17: C'est trop de chance.
16: Arrête avec ça, toi.
17: Vas-y, Gérard.
16: Alors, pour la feuille de rose.
17: Oui, Gérard.
0: J'ai envie de t'aimer sur une balance.
25: Ouais. À l'huile.
0: J'ai envie de t'aimer sur une jante de voiture. J'ai envie de t'aimer sur une lavande. 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
1: Voilà.
0: Une quiche lorraine.
1: Voilà.
0: Une quiche lorraine.
1: Voilà.
0: Une quiche lorraine.
1: Voilà.
0: Une quiche lorraine.
1: Voilà.
0: Une quiche lorraine.
1: Voilà.
25: Gérard. Gérard.
1: Oui.
25: Gérard.
1: Oui.
25: Oui. Dis-moi, pourquoi tu dis que j'ai envie ? Il faut le dire, je t'aime, tout simplement. Faut y aller.
0: Mais t'inquiète pas, je t'en prépare un autre, mais...
25: Mais un vrai, là.
0: Mais j'attends tes coordonnées et je te l'enverrai.
25: Bon, d'accord.
0: D'accord ?
25: Mais écrit de ta propre main.
0: Bah oui, de toute manière, c'est écrit de ma propre main, hein, tous les poèmes. Hein.
25: Ça va être dur à dire. Ouais.
0: Alors, je préviens quand même que la semaine prochaine, les thèmes du débat seront...
1: Alors,
25: portez les tambours.
3: Gérard, tu continues, ouais, s'il te plaît. Gérard,
1: ça commence à bien faire.
3: Les débats de la semaine prochaine.
0: Ça commence à bien faire la caméra. Hein.
3: Ah bah t'es une star ou t'es pas une star, hein, Vigile Paradis, je suis désolé. Hein. Ça, hein.
0: Alors, le thème des débats.
3: Tu l'as voulu, tu l'as eu.
0: Merci pour le son. Seront sur les femmes.
1: On t'entend pas.
3: C'est quoi les femmes?
0: Vous m'entendez pas, non,
3: parce que. Parle dans ton micro, c'est quoi les femmes?
0: Bah il a allumé mon micro.
3: Mais parle en face.
0: Et alors ça sera le thème. Sur les femmes au volant.
25: Les femmes au volant, cœur.
3: Les femmes au volant, on l'a déjà fait.
24: Non.
3: Si, on l'a fait ce soir dans l'hôtel.
0: Ça sera sur les femmes je modifierai. Et après, ça sera sur les boys band.
25: Oh là
0: ouais. Style To Be Tree, les What's Apart ou.
25: G-Squad.
0: Les What's Apart
25: ou. To Be Free ou.
3: G-Squad.
0: G-Squad ou sinon. Bah,
3: les G-Squad.
25: Les Gescal, les Toubitri.
0: Voilà.
25: Et Words Apart.
3: Tu t'es pas trop cassé le cul parce que c'est ceux qu'on a fait cette semaine. Hein. Tu nous copies que. Tu copies un peu les plagiats. Non, Gérard, il n'y a pas de travail.
0: Max,
3: je crois que là,
25: de
1: les débats, ils sont tapés apparemment. Donc c'est pas lui qui les fait. Les débats, maintenant, ces débats sont faits par d'autres personnes.
0: Non. Si. Parce que je vais te dire une chose que là, les deux débats que je viens d'annoncer seront modifiés parce que je ne vais pas garder les mêmes questions.
25: Ah ouais.
1: On va avoir 2-3 questions.
25: Mais
1: questions,
25: tu peux pas changer déjà les thèmes du débat ?
0: Comment ça ?
25: Bah parce que bon.
2: Un autre thème.
25: Les femmes.
0: Eh ben sur le sport.
25: Oh non, mais non, mais
0: sur le sport.
25: Mais non, pas le sport. On a parlé que de ça tout à l'heure.
2: Sur la santé, peut-être, non ?
25: C'est pire.
0: Non, ça serait
25: sur les voyages.
0: Bon, bah si tu veux. Alors, qui c'est qui vient de proposer les voyages ?
25: Allez, c'est Feuille de Rose.
0: D'accord. Attends, je suis en train
3: Donc Gérard,
0: de
3: le thème du débat de la semaine prochaine sera...
25: Attendez, parce qu'en fait, donc, on est en train de le choisir. Hein.
0: Les voyages.
3: Les au volant. Et WhatsApp, les WhatsApp, les quoi?
25: Les WhatsApp.
3: Les WhatsApp.
25: Et les G-Squad en voyage.
3: Et les G-Squad en voyage.
25: Voilà. Ouais, ça c'est cool.
22: Donc, voilà, donc maintenant vous allez retrouver...
3: Non, mais sérieusement, les thèmes de débat de la semaine prochaine, là, tu nous as rien dit du tout.
22: Eh ben, je viens de le dire.
25: C'est jusqu'où en voyage, les voir ça par téléphone.
22: Ça sera les boys band.
25: Encore, mais non.
22: C'est en bas de terre. Et ça sera les voyages.
3: Voilà. Les voyages.
25: Et tu vas
3: pas deux, trois questions là, on se coupe en première, en avant une.
25: Pour qu'on se prépare.
0: C'est pour ou contre les voyages.
25: Ouais,
0: et où vous aimez partir en voyage.
3: Pour ou contre les boys band, c'est ça
25: voilà. Ouais.
0: Ça sera toujours
3: original.
25: C'est vachement réfléchi
0: Non, mais...
3: Après, on retrouve qui ? On retrouve quoi ?
0: On retrouve La Nuit Sans Pub avec Florent.
3: Non, Morgane.
0: Avec Morgane. Oh, 6h-9h, Lorenzo. 6h-9h, Lorenzo.
25: Ouais. 6h-9h, Lorenzo.
0: Après, ça sera la musique.
25: 6h-9h, Lorenzo.
3: 6h-9h,
25: Lorenzo. 6h-9h, Lorenzo.
4: Et Lorenzo de 6h à 9h.
25: Et Jenny.
4: Et Jenny, oubliez pas Jenny.
0: Mmh. Et après, bon, bah, ça sera de la musique. Yannick. Après, ça sera.
4: De la musique.
0: Yannick. Arrête, oh. Putain, Cyril, arrête un peu maintenant.
25: Pardon, j'ai pas compris ce que tu viens de dire.
0: Ça commence à bien faire avec la caméra maintenant, hein, quand
25: j'arrête. Oui, il y a un paparazzi dans le studio et Gérard, visiblement, ne supporte pas les paparazzi.
0: Arrête!
25: Bon, Gérard, s'il te plaît.
0: Donc, 6h, 9h.

0: vraiment t'amuser. Ça, avec des bruits pourris.
1: TPS ce soir, je pense, on peut se régaler parce que ça a été une première avec la fameuse caméra. On va remercier Cyril. On sait vraiment. Bah, quand même. Tu pourrais remercier au moins les gens qui regardent encore Fun TV.
0: Bon, dégage avec ta caméra maintenant, Cyril, ça commence à bien faire. Allez, hop.
1: Non, mais au moins un petit au revoir sur la caméra, non ?
0: Salut, bonne nuit à tous. Et n'oubliez pas les places pour la loco demain. Oui.
2: Est-ce qu'on peut en avoir ?
1: Il n'y en a plus ?
3: Négatif, il n'y en a plus.
1: Il n'y en a plus, je suis désolé, les filles.
0: Ah ben, feuille de rose, si tu veux venir avec moi à la loco, il n'y a pas de problème.
3: Ouais. Mais tu rêves, là, Gérard, et
1: Juste à dire pour ceux qui sont pas arrivés au début du débat ou qui ont écouté, qui vont avoir un résumé, que demain, entre 22h et minuit, il y aura un résumé probablement des deux débats, ce qui va faire plaisir à Olivier qui nous écoute et qui fera un résumé des deux au lieu d'en faire un des deux. Donc, il sourit, il dit merci d'avance, donc tant mieux. Donc, demain, deux résumés au lieu d'un. Merci Olivier d'avance qui va se mettre à travailler dès maintenant. Pendant que nous, on va aller se coucher. Merci Gérard. Donc, la semaine prochaine, c'est les.
0: Je l'ai annoncé.
1: Mais dis au revoir. Attends, mais tu.
0: Bon bah donc je vous souhaite une bonne nuit à tous et puis
4: Oh, c'était bien là. Qu'est-ce qui s'est passé alors?
5: Ils sont pourris.
4: Ah, il y a eu des problèmes techniques.
5: C'est tous les jeudis maintenant. Alors,
4: hein?
5: C'est tous les jeudis.
4: De quoi?
5: Qu'on a du son comme ça.
4: Ouais.
5: Donc, c'est inadmissible.
4: Non, mais là, enfin. Olivier fait un effort sur le son.
5: Là, bon, avec les 50 voix, c'est inadmissible.
4: Comment ça?
5: Donc, bonne nuit à tous et puis je vous retrouve la semaine prochaine. Ou peut-être dans la semaine si personne m'énerve de trop.
4: Voilà.
0: Voilà, bonne nuit à tous.
4: Ah, allez, bien, feuille de rose, là.
6: Monsieur Star System.
0: Non, j'arrête de fumer, je suis en régime, ça c'est pas bon.
7: Oui, c'est clair.
0: Là, j'ai pas de conseil à te donner.
8: D'accord, mais si t'avais un conseil à lui donner, ça serait lequel? Même si t'en as pas, hein, c'est pas grave. Hein. Un conseil que tu n'as pas, ça serait lequel?
0: Non, mais le mieux c'est que, bon, tu diminues petit à petit.
8: Non, t'as pas compris, Gérard. Attends, je vais être. Regarde-moi.
7: Oh. Hors de question.
8: Attends, je vais le faire, Sophie, je vais lui expliquer. Sophie, elle fumait depuis longtemps. On va dire un paquet par jour à peu près, hein, d'accord?
0: Ouais.
8: On va dire un paquet. Non, mais on va simplifier les choses. Elle fumait un paquet par jour depuis 4-5 ans. Mm-hmm. Et depuis une semaine, elle a arrêté de fumer définitivement. Le problème qu'elle a aujourd'hui, Sophie, c'est que le fait d'avoir arrêté de fumer, elle compense en mangeant plus que d'habitude. Donc elle prend du poids. Et c'est vrai, souvent quand les gens arrêtent de fumer, t'en as souvent entendu parler, les gens ont tendance à manger des bonbons, des sucettes et des machins, du sucre, voilà. Et donc à prendre du poids. Le problème, c'est qu'aujourd'hui, au bout d'une semaine, Sophie a pris déjà 3 kilos. D'accord? Donc elle se dit que si ça continue comme ça, dans 15 jours, elle en fera 6 de plus, 9 de plus dans 3 semaines, soit 12 dans un mois. Donc elle doit se poser la question, peut-être par elle particulièrement, et pour les gens qui sont de l'autre côté, qui sont dans le même problème, est-ce qu'il vaut mieux pas pour elle reprendre à fumer, donc de se redroguer, plutôt que de prendre du poids et devenir énorme?
0: Qu'elle fait gaffe à son alimentation. Est-ce qu'elle va manger derrière? Mange derrière. Parce qu'en fin de compte.
8: Tu n'y avais pas pensé, je pense. Personne n'y avait pensé, Maëlle non plus, Sophie. C'est dommage.
0: Non, c'est l'alimentation. Parce que si tu manges, par exemple, steak, poulet ou autre, mais c'est sûr que là-dedans, tu risques de prendre plus de poids. Mais faut te dire une chose, que c'est pas en essayant de vouloir dire j'arrête tout que tu prendras pas de poids. Au contraire, faut y aller petit à petit, étape par étape. Là, tu veux t'arrêter sur un truc.
8: Ah, tu veux dire, Gérard, là j'ai compris, je crois que Sophie et Mel, on n'avait pas compris. D'après Gérard, et c'est pas con, elle grille les étapes.
0: Oui, pour...
8: Ah, ouais, personne n'y avait pensé, ça.
0: Mais en fin de compte, faut qu'elle...

0: qu'elle essaye de voir par elle-même si elle veut. De toute manière, j'ai pas son âge. J'ai
1: 23 ans de Paris. 23 Sophie, ans. Sophie, 23 ans de Paris.
0: Moi, ton poids sans indiscrétion.
2: Sans indiscrétion, 55 kilos.
0: 55 kilos. Donc, 55 kilos.
1: Je suis en train de faire des calculs.
0: Non, mais essaye de voir. Tu manges quoi dans la journée sans
2: indiscrétion?
1: Einstein.
2: Non, en fait, ce que je mange à la place des clopes.
0: Oui. Non, mais ce que tu manges en général.
2: Ce que je mange en général, essentiellement des fibres.
0: Hein?
2: Essentiellement des fibres.
0: Des fibres, c'est quoi?
2: Des légumes.
1: Des fibres, ah oui, des fibres.
0: Mais attends, moi...
3: Ah, de te marrer, putain.
1: Des fibres.
0: J'en connais un tout à l'heure.
1: Attends,
0: les
1: gars, si Sophie avait de manger des chibres, ça la regarde.
4: Elle va grossir. Hein.
0: Elle va grossir.
1: Non, justement.
0: Tu sais ce que c'est une chibre? N'importe quoi.
1: Ah Gérard, c'est pas nous qui l'avons dit, c'est toi.
0: Non, c'est pas moi.
1: On réécoute.
0: Ah bah vas-y, de toute manière, c'est ton auditrice.
1: Mais je te dis que t'as dit des chibres. C'est toi que... elle a dit des fibres.
2: Ouais, donc je te disais, Gérard, que je mange essentiellement des légumes, des fruits, des choses comme ça. Mmh. Et pour compenser, c'est vrai qu'au début, c'était des petits bonbons, des choses... Enfin bref, et puis aujourd'hui, c'est des choses comme sans sucre.
0: D'accord. Ah ouais, non, mais de toute manière, des trucs... Faut voir, ton côté, ce que t'as envie de faire. Dans ce cas-là, c'est à toi de prendre. C'est à toi de voir.
2: Gérard, si je sais pas, un jour Sandy et toi vous envisagez d'avoir un môme.
0: Oui.
2: Tu continuerais de fumer?
0: Non. Alors attends Sophie. Hein. Derrière au standard, vous vous calmez. Moi, je peux te dire une chose. Que le jour avec si. Un jour, même si je veux avoir un enfant avec Sandy, et même Sandy, on peut l'appeler en direct,
1: non.
0: Je suis prêt.
1: Pourquoi tu fais un doigté, toi?
0: Je suis prêt.
1: Oui, attention, écoutez
0: bien. Sur la tête de Max, je suis prêt. Je suis prêt d'arrêter de fumer. On appelle Sandy.
1: Non, parce que là, non, autant j'avais un cœur en or, autant t'es en train de me faire battre à 2500 km/h, là. Hey, oh, tu jures pas sur ma tête, hein, gamin?
0: Si.
1: Non.
0: Si.
1: Là, tu jures sur ma tête, ce con. T'es taré ou quoi?
0: Non.
1: Ah, mais jure pas sur ma tête, t'es taré ou quoi?
0: Non, mais moi, je te jure sur ta tête.
1: Non, mais c'est bon.
0: J'arrête de fumer. On appelle Sandy en direct.
5: Occupé.
0: Non, c'est pas occupé. Attends, c'est pas toi qui l'appelle. C'est Manu. Non. Eh, hey, fais gaffe.
1: Putain.
5: C'est le numéro, hein, c'est bon.
0: Eh, hey, fais gaffe parce que...
1: Tiens, pas de vous. Bon, si vous avez des questions en tout cas à poser à Gérard, puisqu'il est là pour la libre antenne, si vous avez des conseils à lui demander sur un...
2: Et puis il est en forme.
1: Ah, attention.
2: Fantasma.
0: Non.
5: C'est chez toi, ça?
1: Gérard, c'est chez toi?
0: Non.
5: T'as un 36-68 chez toi, Gérard.
2: Attentive et contacte.
5: On peut pas le couper.
1: Regarde, c'est Sophie.
2: Et rien que pour toi.
1: Putain, c'est chez toi, ça, Gérard?
5: Gérard, enlève ça.
2: La touche étoile de ton clavier téléphonique.
3: Vas-y, arrête, Assieds-toi.
5: Quoi, fantasma, c'est pas ça. Arrête.
1: Non, t'arrêtes.
0: Mais gaffe à ta gueule, toi.
1: Parce que je vais pas te louper, hein. Dis-lui.
0: Mais gaffe, parce que je vais pas te rater, là, c'est bon.
1: Il t'a raté 15 fois, je le dis dernier,
0: non,
1: mais...
0: Non. Tu me l'appelles?
5: Non, mais non,
1: c'est bon.
5: Il va faire pour se rattraper.
0: Non. Non, elle te répondra pas. Bah, Manu, tu t'appelles Sandy.
5: C'est bon, c'est bon.
1: Ah bah tu lui as raccroché au nez. T'as coupé, salaud. Oh putain.
0: Eh putain, t'as un gâteau ou quoi?
5: Non, écoute.
0: Putain, tu lui l'appelles.
5: Ça y est.
1: Allez, c'est parti.
0: Non, tu me fais pas un faux numéro.
1: Non, tu fais le bon.
0: Moi, je connais pas.
5: Attends, calme, attends. On se calme, putain, ça va, oh. Oh, la foudre. Attends, calme-toi. Oh. Attends.
1: Alors, on appelle chez donc Gérard pour voir si Sandy va bien. Va arrêter.
2: Elle est fumeuse.
0: Oui, elle est à la maison.
4: Bonjour, et bienvenue sur Fun Radio. Nous ne pouvons pas vous répondre pour le moment. Si vous désirez nous joindre, vous pouvez dès maintenant.
0: Putain.
1: Mais toutes les lignes sont occupées.
0: Putain. Arrête.
6: Et toi, je t'ai dit tout à l'heure de me poser des questions, bon.
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0: Et voilà, rebonsoir à tous pour ceux qui n'étaient pas là et qui viennent de prendre l'antenne. Donc vous pouvez nous appeler au 0825 08 5000. Donc elle va se présenter toute seule. C'est l'équipe donc de... Evan.
9: T'as déjà oublié?
0: Oui, c'est l'équipe d'Evan, donc elle va se présenter toute seule au standard. Étant donné que Aurélie et Karine ne sont pas là malheureusement, donc l'équipe a encore changé. Donc voilà, elle va se présenter toute seule.
9: Bonsoir tout le monde, je suis Céline.
0: Voilà, donc vous pouvez l'entendre la nuit, donc de 2h
9: jusqu'à... De 1h à 4h chez Evan.
0: Non, de 2h à 4h quand je fais...
9: Pour ce soir, oui.
0: Pour ce soir.
9: Donc, il y aura Hervé aussi au standard.
0: Voilà, donc Hervé qui n'est pas là, mais qui va se dépêcher de venir, parce que sinon je vais m'énerver. Pedro, que vous avez l'habitude, que vous avez eu pendant une semaine au standard avec Max le soir tout seul.
10: Rebonsoir.
0: Rebonsoir à toi. Et puis le tout nouveau sur le site internet, il va se présenter tout seul. Ben merci d'allumer ton micro. Non, alors ça doit être...
10: C'est l'autre, voilà.
11: Voilà. Bonjour.
10: Ben
11: moi voilà. C'est Stéphane et ben moi je suis ravi de faire ça avec toi Gérard parce que c'est un rêve de gosse quoi.
0: Bah, de manière, tu verras bien comment que ça se passe. Donc, je t'ai mis un peu au courant comment que ça se passait.
11: Ouais.
0: Donc, les questions qui ont un rapport avec le débat.
11: Avec le débat.
0: Donc, si c'est des questions cons, c'est pas la peine de les passer. Donc, tu gères par rapport à ce qu'il y a. Mais t'hésites pas à me couper la parole, à me dire ou à me faire un signe en me disant comme quoi qu'il y a une question interne.
11: Uniquement en rapport avec le débat.
0: Voilà. Au standard, je peux avoir la fiche, Céline, s'il te plaît.
9: Je te passe. Merci. Quelle fiche?
0: Donc, on va accueillir, je pense qu'on les a tous.
10: Le thème du débat, Gérard.
0: Voilà, comment que c'est fait tout ça?
10: Allez, j'ai dit, enchaîne.
0: Monsieur Mazur. Bonsoir, Monsieur Mazur.
12: Oui, bonsoir, c'est Monsieur Mazur, à l'appareil.
0: Pénicien.
12: Oui, bonsoir, c'est Pénicien, j'appelle de Festaille, l'Agnole.
0: La fréquence, s'il te plaît.
12: 78.6, dans les glandes.
0: Je vais te dire une chose.
12: Oui.
0: Que tu vas te calmer très vite.
12: Ah, mais je suis calme, hein.
0: Non, mais moi, je te le dis tout de suite.
12: Très bien.
0: Ok. Marine, de Carcassonne.
13: Marine.
0: Bah, qu'est-ce que je viens de dire?
13: Marine avec un N.
0: Eh ben, qu'est-ce que je viens de dire? Marine.
13: Marine avec un M.
0: Ah, Marine.
13: Tranquille.
0: Ok, Carcassonne, la fréquence.
13: Tranquille.
0: La fréquence!
13: 115.4.
0: Punaise, quand je demande les fréquences, parce que...
13: Gérard, tranquille.
0: Eh, faut les donner. Et Bruce Wayne.
14: Salut Gérard, Bruce Wayne.
0: La fréquence.
14: 113 à Gotham City.
0: Non, tu me laisses...
14: 113.
0: Non. Attends, excuse-moi, c'est pas toi que je parle, c'est Prédo.
14: Salut Batman.
0: Non, parce que étant donné que j'ai passé le retour de
14: l'Union.
0: 113.
14: Je suis gris, moi.
0: Faut
14: 113.
0: Oh.
14: Oui, 113.
0: Bon, débat sur la chirurgie esthétique.
14: La chirurgie esthétique.
0: Vous avez fermé vos gueules.
14: Les implants d'acier.
0: Oh là là.
14: Bon bah.
0: Alors Bruce.
14: Oui.
0: Bruce Wayne. Tu as fermé ta gueule.
14: J'ai rien dit.
0: Non mais tu vas la fermer. Tu vas pas te foutre de ma gueule. Et Pénicien.
14: Oui.
0: Idem.
14: Très bien.
0: Parce que sinon, vous allez vous prendre des coups de fusil dans les oreilles.
13: Mmh.
0: Ok. Alors, débat sur la chirurgie esthétique. Il y a 17 questions et je préviens ce soir que je veux 10 000 connectés.
13: Putain.
0: Il n'y a pas de putain, on dit moment travail, d'accord toi?
14: Oh là, tranquille la vanne.
0: Alors, et puis on dit pas ta mère, Marim.
14: C'est grave.
13: C'est toi qui parles de la mienne. Hein,
0: ouais, non, mais on dit moment travail, d'accord, ok. Alors, combien coûte une opération pour se refaire une beauté? On va demander ça à Bruce Wayne.
14: Bah, ça dépend, Bruce Wayne, ça dépend ce qu'on veut se refaire faire.
13: Tranquille.
0: Non, mais.
14: Tranquille.
0: Bon, allez.
14: Non, mais.
0: Et Marim. Marim.
13: Marim.
0: Un conseil que je te donne.
13: Oui.
0: Tu as hâte de dire tranquille, parce que moi je vais te dire tranquille que tu as dégagé de sur l'antenne.
13: Mais c'est parce que
11: il y a Souk qui dit que c'est le bordel le débat là.
0: Qui?
11: Souk. Il dit que
0: ouais,
11: c'est
0: bah,
11: le bordel.
0: Ouais, bah lui il va pas commencer, il va se calmer un peu lui déjà pour commencer. Alors.
11: Et bordel dit que c'est le souk, pareil.
0: Bah bordel, si c'est le bordel, il va se faire sauter. Il ira voir ailleurs si j'y suis. Donc voilà. Alors, Bruce Wayne.
14: Bon, une remise en beauté uniquement du visage, par exemple.
0: Combien coûte une opération pour se refaire faire une beauté, c'est-à-dire le visage, n'importe quoi. Tout ce que
14: le
0: tu
14: visage.
0: Veux.
14: Bon, moi, personnellement, quand je me suis refait faire les seins, ça m'a coûté 70 000 francs.
0: Non, mais t'es vraiment un con, toi.
14: Les pectoraux. J'ai dû me muscler un petit peu pour rentrer dans mon costume et ça m'a coûté 70 000 francs.
11: Juste un truc concernant Love Story, excuse-moi Gérard, mais on vient de nous prévenir. Que Max vient de nous dire qu'il y a une fille qui s'est barrée du loft.
13: Oh, tranquille.
0: Ouais, c'est
11: elle
0: Leslie.
11: Elle a fait ses valises.
0: Ouais, c'est Leslie qui se barre du loft.
1: Non, c'est pas Leslie. Leslie, elle fait le sac. Ils sont tous en train de faire la valise. Enfin, quoi, il y a une meuf qui s'est barrée. Je crois que c'est Marlène. C'est ou Marlène, j'ai un doute, ou Julia.
13: Non.
1: Qui, pendant le jeu, elle a craqué. Elle a demandé à se barrer. Elle s'est barrée. Et pour l'instant, c'est les filles qui sont en train de lui préparer sa valise. Et bon, c'est vrai que là, ils ont arrêté.
0: De toute manière,
1: c'est chaud, hein.
14: Mais peut-être
13: c'est pas tranquille.
11: Il y a Étienne Moujotte qui nous dit mettez Gérard à la place d'Angela.
0: Non. Mais de toute manière, je vais vous informer de ce qui se passe au fur et à mesure. Là, apparemment, c'est.
1: Je crois que c'est le lit de Marlène, hein, ça, celui-là. Donc c'est peut-être celui de Marlène qu'on est en train de préparer. Je sais pas si c'est Marlène ou
0: non,
1: Julia.
0: Non, il ressort. Ah non, elle fait bien son sac, hein, apparemment.
1: Bon, je vous tiens au courant dès qu'il se passe un truc.
0: De toute manière, n'ayez crainte, je vous tiendrai informé de qui s'en va durant le débat. On coupera à tout moment. Parce que Love Story a la priorité.
13: Coupe.
0: Non, mais pour l'instant, elle est en train de préparer. Donc,
14: voilà. Karine et Leslie qui font les sacs.
0: Apparemment, on dirait que c'est Marlène.
10: C'est Marlène qui se barre.
0: Voilà, c'est bon.
11: Il y a Marc-Olivier Fogiel qui a dit que tu as dit chirurgie néphrétique.
0: Ces deux-là, il ferait mieux de se la fermer. On revient sur le débat. Et de manière, dès qu'on a des informations, Marco. On fait des news. N'ayez crainte, le love story, priorité avant tout. Monsieur, Marim.
13: Marine, ça coûte, ça dépend ce que tu fais faire. L'autre, il avait raison.
14: Bah oui, l'autre c'est.
0: Et l'autre il a un nom et puis.
13: Excuse-moi, tranquille, mais j'ai pas.
0: Hey, tu arrêtes de me dire tranquille parce que sinon je vais te dire tu pointes ou tu tires.
13: Mais si tu fais la poitrine, c'est 30 000.
0: Non.
13: Alors en euros, 5 000. Faut compter en euros maintenant. Les visages, ça doit être 10 000.
0: Non, mais ça, on s'en fout pour l'instant.
13: Tu me demandes, moi je te dis, le coût c'est 5 000, enfin pour retirer un peu la peau qui tombe. Voilà quoi.
0: Mmh.
13: Le cul après, je sais pas, 15-20 000.
0: Ouais, ok. Pénicien.
15: Oui, alors avant tout, Gérard, je tiens à te féliciter pour aborder ce genre de sujet parce qu'il y a beaucoup de femmes qui souffrent justement de ces problèmes-là. Elles essaient de se refaire un petit peu des parties du corps ou du visage.
0: Mmh.
15: Et c'est vrai que c'est excessivement cher. Hein.
0: Non, ok.
15: Très, très cher.
0: D'accord. Monsieur Mazur, pour terminer.
15: Oui, après,
0: Attendez, monsieur Mazur, s'il vous plaît, laissez-moi parler un peu.
15: Oui, bien entendu.
0: Je disais qu'on finissait.
15: Tout à fait, je souhaitais donc ajouter.
0: Je disais, monsieur Mazur, que c'est moi qui commande. Ah, et pour l'instant, quand je parle, je n'aime pas qu'on me coupe la parole.
15: Absolument, monsieur.
11: Tranquille, Gérard. Okay. Tranquille.
0: Donc, je disais.
11: Il y a Claire Chazal qui dit bien fait pour sa gueule.
0: Je disais que Claire Chazal va se faire sauter par qui à eux, mais j'en ai rien à foutre. Alors je disais qu'on va terminer par Monsieur Mazur et que je donnerai mon point de vue sur ça. D'accord, merci Monsieur Mazur.
15: Oui, alors tout d'abord Monsieur Gérard, je tiens à vous féliciter d'avoir choisi un tel débat qui me touche tout particulièrement, car la chirurgie esthétique est le grand drame de ma vie. Vous savez, sans toutefois vous raconter ma vie, n'est-ce pas, que j'ai eu quelques déboires conjugaux avec mon ancienne épouse qui s'est fait refaire 5 fois le nez, et je puis vous dire qu'en ce qui concerne le nez, je ne suis pas au courant des autres parties du corps, mais pour le nez, il en va de 3 800 €.
0: D'accord.
15: Pour chaque narine, je tiens à préciser.
0: D'accord, 3000 et 3000, ça fait 6000 chez moi.
15: 3800, monsieur Gérard.
0: Ça fait 7006. D'accord,
15: voilà,
0: en de bon entendeur, salut. Donc, je vais répondre à cette question. Combien coûte une opération... Je t'encule et moi, je t'emmerde, Win. Monsieur Win, Bruce Win, t'encule, au revoir.
14: Tu m'as déçu, Batman.
0: Voilà. Terminé. Alors, je disais, donc, je vais répondre aux questions. Donc, je disais, combien coûte une opération pour se refaire une beauté? Donc, tout ça dépend de ce qu'on se fait refaire. Parce que j'ai entendu dire, quand j'étais, quand je me suis fait opérer de la hanche, quand j'ai eu mon accident, Pénicia, tu fermes ta gueule!
15: Non, c'est pas moi, hein.
0: Il n'y a plus que toi sur l'antenne et Monsieur Mazur.
15: Oui, bonsoir, c'est Monsieur Mazur.
0: Monsieur Mazur, fermez-la. Et Pénicien, tu fermes ta gueule.
16: Il y a moi aussi.
0: Hein. Pour un sens, toi, je t'ai pas demandé quelle heure il était.
16: Ah non, mais je croyais que tu m'avais...
0: T'es la seule gueuse, alors pour un sens, j'ai pas parlé.
16: Tranquille.
0: Donc, je disais que j'ai vaguement entendu dire que pour ce, pour une paire, une nana qui se refait faire les seins, ça coûte environ, je dis bien parce que j'ai pas eu les chiffres réels, faut compter environ plus de 10 000 francs.
16: Et deux?
0: Pour les deux, oui.
15: Putain. Ah, c'est énorme. C'est
9: Gérard.
15: Énorme, monsieur Gérard.
9: C'est
15: énorme.
9: Oui. Il y a un nouvel auditeur, c'est Peter Parker.
1: Mmh. De Roquefort, la Bédoule.
0: Et donc, il va nous donner sa... Vous, tu me donnes la fiche et... Quand vous appelez...
11: Moi, j'ai une rumeur aussi de...
0: Attendez. On revient sur le loft, là. Il y a un gros carnage. Il y a un gros bordel. Je sais pas qui c'est qui se passe. Je sais pas ce qui se passe là.
10: Il se casse.
0: Il y a quelque Gérard. Chose. Il y a quelque chose. Il y a une bagarre entre deux filles. Je voudrais. Si, il y a une bagarre parce que.
11: Il y a une prise de tête.
16: Ta gueule.
0: Eh, la tienne de gueule, connasse.
10: Bon, attendez, les auditeurs, on va les mettre en attente. Voilà. Vas-y,
0: alors
10: Gérard.
0: Donc, je disais que là, pour l'instant, il y a l'air d'y avoir un règlement de compte entre deux filles.
10: On va mettre le retour. Attends.
0: Donc, celle qui s'en va.
16: Rien à foutre, moi. Merde.
17: Tu veux le ranger où?
16: Non, mais
17: ça va, ça me fait chier, tu vois.
16: Tu prends un grand sac poubelle et tu mets tout dedans.
18: Ouais. On va faire les Sherlock Holmes.
16: Allô?
18: Oui, Sherlock Holmes. C'est tout. Non, Sherlock Holmes.
0: Donc, apparemment, d'après ce qu'elle a dit, elle resterait dans le loft. Je sais pas qui c'est, avec qui elle s'est pris la tête. Donc, dès qu'on a des nouvelles informations, je n'hésiterai pas à vous le dire.
10: On tracine, Gérard.
15: Kamel, il fait des crêpes ou pas?
0: Kamel, il fait pas de crêpes. Et toi, tu fermes ta gueule parce que c'est pas ça.
16: Gérard, oui. Tu parlais de qui, là? Parce que tu dis elle, mais on sait pas qui c'est.
0: Mais apparemment, ça devrait être,
10: Marlène.
0: Ça devrait être Marlène et Julia qui conduit se prendre le chignon.
16: Ah bon?
11: Il y a Susmab qui dit que tu t'enfonces dans le débat là.
0: Ouais, ben de toute manière, priorité au loft, c'est tout.
16: Pourquoi on
10: attend
16: téléphone?
10: Gérard.
0: Non, mais le débat sur le loft, c'est moi qui commande et pour un sens, c'est un débat sur la chirurgie esthétique et vous l'affirmez.
10: Bon, Gérard, reprends le débat.
0: Peter Parker.
15: Oui, Peter Parker, c'est
0: ta
15: moi.
0: Ta fréquence,
15: Gérard,
0: s'il te plaît.
15: Allô?
0: Ta fréquence!
15: Ah, fréquence, 78.8.
0: D'accord, je te remercie. Donc, tu veux répondre à la question maintenant que j'ai répondu?
15: Combien coûte une chirurgie esthétique? J'ai pas entendu ta réponse, je dirais entre 50 000 et 100 000 francs.
0: Non, mais moi je disais environ 30 000, environ 10 000 pour se refaire faire les seins.
16: Mais ça dépend, oh là, Gérard.
0: Non, mais ça c'est pour les nanas. Maintenant, il y a peut-être d'autres prix que je n'ai pas en tête. Hein.
15: Il faut speeder, man.
0: Non, mais de toute manière, faut bien se dire une chose. Hein. Sur la chirurgie esthétique, que de toute manière, ça coûte hyper cher et bon, c'est pour les nanas ou pour les mecs, c'est vrai que c'est pas évident. Mais de toute manière, les questions, on va y venir.
15: Gérard, c'est une question de pénicien, là.
0: Oui.
15: Est-ce que tu serais pour que ce soit remboursable par la sécurité sociale?
0: De toute manière, tu vas pas commencer.
15: Ouais.
0: Tu vas pas commencer à me prendre.
15: Non, mais tu vas
0: attendre. Ah, parce que les questions, c'est moi qui les fais, les réponses, c'est vous qui les donnez. Ah, et tu vas attendre parce qu'on va y venir là-dessus.
15: On
0: va y venir, je sais pas dans combien de temps.
15: Mais c'est ta cousin.
0: Ta gueule, toi.
15: Est-ce que Laura, il est en sécurité, là, dans le loft?
0: Bon, alors, je vous préviens d'une chose.
15: Ouais. Non, mais tu sais que Fun Radio est la radio du loft.
0: Hein. Ouais, mais je le sais, ils sont partenaires du loft. Mmh. Mais moi, je peux vous dire une chose que pour l'instant, on est en train de faire le débat sur la chirurgie esthétique, non sur le loft. Ok, on revient sur les questions. Alors, pourquoi faut-il payer aussi cher pour se refaire une beauté? On va demander à Marine.
16: Marine
0: ou Marim?
16: Marine, avec un N.
0: Putain, mais... je te dis Marine, tu me dis non, c'est Marim. Arrête, confonds pas tentacule et encule ta sœur.
15: Joli.
0: Ouais.
15: En grande forme, ce soir.
0: Les neurones, ça se débouche, c'est comme le cul.
16: C'est la bonne vente alcoolique, les neurones.
0: Alors, Narine, au revoir.
16: J'ai rien dit.
0: Au revoir.
16: Ok, ça va se payer.
0: Ouais, quand tu veux.
11: Il y a une question sur Internet de Jean-Paul God.
16: Jouillez pas.
11: Il demande si tu t'es fait greffer, Gérard, de la peau des fesses, parce que ce soir, t'as vraiment une tête de cul.
0: Bah lui, il a une tête de con. Et puis il ressemble plutôt à une guenon qu'à un mec. Donc ça va
11: tomber tout de suite, Gérard.
0: Non, non, mais tu réponds même pas. Tu lui dis au revoir.
11: Bah je lui marque, je réponds.
0: Céline.
9: Oui, Gérard.
0: Par contre, à la ptiote là. Tu lui dis que je vais m'occuper de son matricule quand même.
9: D'accord, je lui dis.
10: Gérard, enchaîne avec le débat.
0: Donc, Peter Parker.
14: Oui. Quelle était la question? Oui, pourquoi ça coûte si cher? Parce que ce sont des opérations qui sont coûteuses avec du matériel de haute technologie et puis surtout pour couvrir les erreurs. Parce que, moi j'ai une amie qui s'est fait refaire les seins, par exemple. Mmh. Elle voulait passer de 85B à 90C. Ça a marché que sur un seul sein. Donc,
0: attends, il y a un truc que... Attends, tu permets?
14: Je t'en prie.
0: Non, mais il y a un truc que je comprends
9: pas. Gérard.
0: Ah. Oui.
9: Leslie de Paris.
0: D'accord. Je peux avoir la feuille?
14: Merci.
0: La feuille, s'il vous plaît! Merci.
14: Ouais, Mr. Cousin.
0: Ta gueule, toi, avec Mr. Cousin, parce que tout à l'heure, je vais t'enculer, moi, mais grave.
14: It's Trevor Jones, Mr.
0: Ta gueule! Eh, hey, il sort d'où, lui?
14: Je voulais faire ton débat sur les chirurgies esthétiques.
19: Je voyais pas.
0: Bon, alors, je préviens.
19: Il est branlé grave.
0: Je préviens tout de suite. Pedro. Monsieur Major, règlement de compte.
10: Voilà, ils vont arrêter, voilà, je les ai coupés, vas-y.
0: Donc, je te préviens, Pedro.
10: J'ai rien fait.
0: Encore un bordel comme ça, le débat, il va être vite clos.
10: Mais.
0: Alors, c'est où tu choisis? Où tu fais ton boulot correctement? À l'aria.
10: Tu viens faire l'aria à ma place?
0: Non, mais où tu fais ton boulot? Et je veux pas entendre des conneries comme ça. Où tu fais mal ton boulot et tu sors.
10: C'est pas moi au standard.
0: D'accord. Parce que là, je veux savoir le nombre de connectés qu'on est pour l'instant.
11: Alors là, actuellement, on est 7247.
10: Tu vois,
11: 246,
10: ça monte.
11: 245.
0: Ça baisse un peu, d'accord.
11: Ça baisse au fur et à mesure. On a une question de Bill et Boule d'Hémorroïde qui demande si, est-ce que c'est ta vraie moustache ou justement t'as voulu aborder ce débat de la chirurgie esthétique parce que c'est une fausse moustache.
0: Toi tu fermes ta gueule.
11: Ouais. Et alors, la question pénicien. Justement c'est est-ce que tu bouffes des culs parce que moustachu bouffeur de cul.
0: Alors pénicien.
14: C'est pas moi.
0: Je viens d'entendre ta voix.
14: Je te jure que c'est pas moi.
11: Merci Gérard.
0: Je viens d'entendre ta voix et je te dis bonne nuit.
10: Bonne nuit.
0: Voilà. En voilà déjà trois. Alors il nous reste Monsieur Mazur, Leslie et Peter Parker.
19: Non, c'est Leslie. Je voudrais que tu dises bien mon nom.
0: Oh, s'il te plaît.
14: Oui, bonsoir, mademoiselle Leslie. Bonsoir, Leslie.
0: Alors, Peter Parker. Peter Parker.
14: Oui, Gérard. Donc, j'étais en train de raconter une histoire sur une amie à moi qui.
0: Non, mais tu vas pas raconter ta vie sur ta copine. Je m'en bats les couilles.
14: Et je voulais dire que ça a marché que sur un seul sein. Et...
0: Oui, merci.
14: Un sein qui fait du 90C et un autre qui fait du 85B.
0: Ah ouais, justement. Justement, c'est de là que je voulais en venir. Parce qu'il y a un truc qui me semble bizarre dans ta réponse.
14: Oui.
0: C'est que tu me dis qu'elle faisait du 90C.
14: Non,
0: du 90B pour revenir à du 90C. Tu crois pas que là tu t'es planté un petit peu?
14: Mais non, elle faisait du 85B et elle voulait faire du 90C, non? C'est logique.
0: Non, mais attends, c'est pas ce que t'as dit. Thomas d'Angoulême.
20: Oui, bonsoir.
0: Fréquence d'Angoulême, s'il te plaît, merci.
20: C'est 102.5.
0: Ok.
20: Bonsoir.
14: J'aime beaucoup ce que tu fais, Thomas.
0: Merci. Oh!
20: Oui.
0: Peter Parker, tu fermes ta gueule, maintenant.
14: Oui, monsieur.
0: Thomas.
20: Oui. Oui, je suis là.
0: Non, mais tu réponds.
20: Alors, c'est la question sur la chirurgie esthétique.
0: Pourquoi faut-il payer aussi cher pour se refaire une beauté? Vous commencez à me les gonfler sérieusement ce soir.
20: C'est vrai que c'est très cher la chirurgie esthétique. Du fait que justement les chirurgiens sont obligés d'avoir une formation bac plus 10. Donc avec.
0: Ta sœur a la bac plus 11.
20: Non, c'est vrai,
0: pour
20: les chirurgiens Gérard, ils ont un niveau d'études très élevé. Hein. D'ailleurs, j'ai une petite anecdote. Moi, j'avais
0: on n'en a rien à foutre. On n'en a rien à foutre des anecdotes.
20: Qui rejoint ton débat, Gérard.
0: Alors, accouche.
20: Alors, moi, j'avais un pote qui était monoboule. En fait, il avait qu'une testicule. Et il s'est siliconé. Et il y a eu une prothèse testiculaire. Et maintenant, il a deux couilles. Et c'est super pour lui.
0: Alors, je vais te dire une chose, Thomas.
20: Oui.
0: Que la prochaine fois que tu me sors une connerie comme ça, je vais te mettre deux boules.
19: Avec
0: une queue dans ta bouche et tu vas dégager, d'accord?
19: Leslie, ouais.
0: J'ai bien dit.
19: Ça coûte cher, parce que c'est les médecins, ils prennent cher. Enfin, moi, j'en ai pas besoin, hein, tu vois.
0: Oh, tu fermes ta gueule pour un cent, tu laisses parler.
11: On a beaucoup de réactions de gens qui ont qu'une couille sur le web. Ils sont assez choqués par ce que tu dis, quoi. Manique.
0: Moi, mais ça, on en a rien à foutre. Tu sais, je vais te dire.
11: Non, mais
0: je vais te dire une chose. Que là, les mecs, qu'ils aillent qu'une couille ou pas de couille, je m'en tape complètement. Je m'en tape, ils ont qu'à.
20: Oui, vous vous en battez les couilles,
11: Mais eux s'en battent pas la couille, hein.
0: Non, mais moi, j'en ai rien à foutre. Comme ça, ils iront secouer la petite goutte après. Donc, on s'en fout complètement. De ça. Les slides, continue. Ouais, je t'ai coupé, mais continue.
19: C'est super cher parce qu'il faut que tu ailles dans des cliniques spécialisées, tu vois, tu fais pas ça à l'hôpital aux urgences, hein. Et ça coûte cher parce que les mecs, ils prennent cher. Mais je te dis, moi, j'en ai pas besoin, quoi.
0: Ouais, ok.
19: Tente le rap aussi.
0: Non, mais...
3: déconne pas.
19: Et je supporte pas les mecs bourrés.
20: Il est marrant, Félicien, quand il drague avec ses chicots pourris.
0: Non, mais de toute manière, il est plus là, hein.
10: Oh, le débat, Gérard.
0: Il est plus là.
11: Il y a Caméléon qui demande est-ce que les monocouilles payent moitié prix chez les putes.
0: Ah bah ça, il se démerde et puis c'est pas mon problème. Mais des questions. Hey, écoute-moi. Hey, je vais te dire une chose que là, les questions, c'est même pas la peine de me les donner parce que.
11: Ouais, mais depuis que t'as abordé le sujet des monotesticules.
0: Ah non, c'est pour moi.
11: On est à 11 416.
0: Non, mais c'est un auditeur qui a.
20: C'est un sujet de société,
0: ça, c'en est un.
11: Il y a des auditeurs qui réclament que tu te coupes une couille.
0: Ouais, non, mais c'est bon. 11 000, combien que tu m'as dit?
11: 11 713.
19: On aurait pu.
0: Ouais, ben.
20: Ça va rien en plus.
0: Attends, qui c'est qui vient de dire ça? Alors, Thomas.
20: Non, c'est pas moi.
0: Ouais, avec ta voix de PD, tu dégages. Au revoir, bonne nuit. Au revoir. Allez, hop.
11: Il y a Jack qui dit que ton chirurgien esthétique, c'est Red Charles.
0: Ouais, c'est ça. Monsieur Mazur, pour terminer sur la question.
21: Eh bien, écoutez, moi, je dirais que. Le prix, n'est-ce pas, de l'opération est proportionnel à la partie du corps sur laquelle on agit, n'est-ce pas?
0: Non, mais...
21: Cependant, je n'ai pas terminé. Alors, bien entendu...
0: Non, mais attendez, monsieur Mazur, vous n'allez pas me faire un plat sur votre copine, parce que moi, je vais vous dire... déjà, ça fait à chaque fois qu'on vous appelle, vous me faites un speech.
21: Ah non, du coup, monsieur Gérard, mais non.
0: Hein? Alors moi je vais vous dire une chose. Vous répondez clairement à la question.
21: Oui, tout
0: et
21: à
0: c'est
21: fait,
0: tout.
21: Ce que j'ai fait, monsieur Gérard.
0: Parce que là, ça, à chaque fois, vous commencez à me les gonfler, hein. Alors je suis bien gentil de vous passer dans mes débats,
21: absolument.
0: Mais là, ça commence à bien faire.
21: Absolument.
0: Alors maintenant, vous répondez clair, vite et précis.
21: J'ai tout à fait répondu, monsieur Gérard.
0: Ça y est, c'est fait.
21: C'est proportionnel. Vous n'avez pas écouté. C'est proportionnel à la partie à opérer, n'est-ce pas?
3: De manière, c'était terminé. Elle passe plus dans les débats.
0: William Dumont.
22: Ouais, salut, c'est William Dumont.
0: La fréquence.
22: Bonsoir, monsieur William. 103.5.
3: T'es où, toi?
22: 103.5.
0: Donc, revenons une partie vite fait sur le loft avant que William réponde. Ah. Donc, apparemment, d'après ce qu'on voit, apparemment, elle a l'air de vouloir rester dans le loft.
19: Qui?
0: Donc, c'est la celle avec sa robe bordeaux, là.
10: Attends,
20: c'est la danseuse de Flamengo.
10: Alors, attends, on va mettre le loft. Alors, attendez deux secondes.
19: Oui, Marlène. Ouais. Où?
23: Dans la salle de bain.
0: Attendez, s'il vous plaît, coupe-moi les auditeurs.
19: Je rigole. Qu'est-ce qu'il va dire, comme pèlerine?
0: Putain, non, bah ouais, à part.
10: Elle se barre, mais hein.
23: Tu rêves? Non, mais attends. Rêve,
19: si
23: là.
19: Tu veux,
10: ah, c'est Thomas, là.
19: Parce que lui,
23: Non.
19: Si tu veux te dire en premier, comme ça, tu le sauras.
10: Bon, on comprend pas ce qui se passe, c'est pas très intéressant.
0: Donc apparemment, on comprend pas du tout ce qui vient de se passer. Donc les valises sont toujours apparemment en fait.
20: Bah, se barre ou elle reste?
0: Bah, on sait pas pour l'instant, il y a rien de spécial.
20: C'est Karine
0: donc
20: qui voulait partir alors.
0: Non, c'est celle du flamenco là.
20: Mais c'est Karine.
24: Cousin, it's Trevor Jones.
0: Donc William, tu réponds à la question s'il te plaît.
20: C'est la question, tu peux me la répéter, s'il te plaît.
0: Alors, pourquoi faut-il payer aussi cher pour se refaire une beauté? On va s'arrêter vite fait parce que ça commence à me gonfler, là.
20: Parce que la beauté a un prix, quoi, je veux dire.
0: Non, mais attends, ouais.
20: Tout le monde ne peut pas être beau, donc il faut, c'est pour les gens qui sont moches, il faut payer, quoi, il faut passer devant le docteur.
0: D'accord. Alors moi, je vais vous poser la question et on va s'écouter une zikmu.
20: Je vais pioncer un peu là.
0: On va s'écouter une zikmu et puis vous allez écouter ce que.
20: Zikmu de ton cul.
0: Ta gueule!
19: Il se branle grave.
0: Je sens que je vais m'amuser ce soir, mais grave de chez
10: Gérard. Gérard, pose ta question, Gérard.
19: L'hôpital.
2: Tranquille.
10: Les auditeurs, deux secondes. Voilà, vas-y Gérard, pose ta question.
0: Alors, faut-il avoir recours à la chirurgie esthétique pour plaire à son copain ou à sa copine? Et on s'écoute Dans ma bouche avec James Uzès. Et on se retrouve tout de suite après au 0825 08 5000. À tout de suite.
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0: Oh, celui qui a sa musique. Celui qui a sa musique derrière, arrête.
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0: Et voilà, donc toujours la suite du débat. Donc vous venez d'écouter Dans ma bouche, Jam Husset. Et donc on se retrouve pour la suite du débat. Donc débat sur la chirurgie esthétique. Donc on a Peter Parker.
6: Oui, Gérard.
0: Rebonsoir.
6: Rebonsoir.
0: William.
7: Salut.
0: Oh William, tu prends ta voix normale, tu prends pas une voix de PD.
7: Salut.
0: Parce que sinon je vais te dire au revoir, comme ça tu vas vite répondre aux questions, toi. Je crois que tu vas pas faire long feu là. Ouais, Céline.
25: Oui, Gérard.
0: Tu me reprends William au standard. Tu lui dis soit qu'il se réveille, soit qu'on lui dit au revoir tout de suite. Non, tu retournes voir Cécile au standard.
25: Céline, hop. Gérard.
11: Et concernant la chirurgie esthétique, il y a Maître Capello qui demande est-ce que t'as déjà eu des problèmes avec les détecteurs de métaux à cause de ta hanche en tungstène?
0: Non. Jusqu'à maintenant, non. Puis c'est vrai que de toute manière, je vais répondre quand même à cette question qui est très importante. C'est vrai que quand on se refait faire, par exemple, suite à un accident, tout ça. Donc c'est vrai qu'on a des broches sur les jambes.
26: Quand on se fait faire le cul.
0: Oh, les slides.
26: Oui.
0: C'est toi qui viens de dire ça?
26: Non, mais je me demande.
0: Non, mais toi, si je te demandais de fermer un petit peu ton clapet, tu la fermerais ta bouche?
26: Voilà. Bah ouais, si tu peux me le demander, hein.
0: Bon, bah alors pour l'instant, tu me laisses répondre à la question.
6: Je suis
0: merci,
6: réveillé, monsieur Gérard.
0: Donc, je réponds à la question de l'auditeur. Mm-hmm. Donc, c'est vrai que par moment donné, ça peut arriver que. Avec les détecteurs de métaux, ça sonne. Moi, ça m'est arrivé, mais et en fin
24: Mr.
0: de compte, c'est ta gueule.
24: It's Trevor Jones. Mr.
0: Oh putain,
24: Cousin.
0: Mais ça commence à bien faire là, celui-là. Hein.
24: Oui, c'est intolérable.
0: C'est vrai que par moment donné, ça sonnait. En fin de compte, c'était pas l'histoire de ma broche. En fin de compte, c'était un trousseau de clés et autre chose que j'avais sur moi. Donc, il a fallu que je retire mon trousseau, tout ça.
24: Okay.
0: Donc voilà.
11: Bah, c'est marrant parce que quand t'expliques un peu tout ça, là, on est remonté à 9113.
24: Ouh.
0: Bah ouais, parce qu'il faut quand même bien expliquer comment que ça se passe aussi pour les aéroports. Hein. Parce qu'en fin de compte, c'est dans les aéroports que c'est le plus dangereux.
24: C'est vrai.
0: Donc voilà. Alors donc, on a toujours Monsieur Parker.
6: Peter Parker, oui, c'est moi.
0: Donc, toujours là. William, tu t'es calmé?
6: Ouais, j'ai la pêche.
0: Les slides?
26: Les slides, ouais.
0: Et Monsieur Mazur, pour finir.
6: Bonsoir à tous, Monsieur Mazur.
26: Bonsoir, Monsieur Mazur.
0: Donc, la question, ça y est, c'est terminé maintenant, les bonsoirs. On n'en parle plus. Donc, la question, faut-il avoir recours à la chirurgie esthétique pour plaire à son copain ou plaire à sa copine ou à son copain? On va demander à Monsieur Mazur.
6: Écoutez, je dirais que tout dépend, bien entendu, de la personne qui vous accompagne dans votre vie. Y a-t-elle bon ou mauvais goût, n'est-ce pas? Parce que si une personne n'est pas capable, vous passez entre les mains d'un chirurgien, n'est-ce pas, pour lui plaire, si cette personne n'est pas capable de vous apprécier à votre juste valeur une fois refait avec une quelconque prothèse ou un rajout mammaire, eh bien écoutez, elle n'a plus qu'à prendre la porte, c'est du moins mon opinion.
0: D'accord. William?
7: Bah moi, Gérard, je pense que la beauté est surtout intérieure, donc le chirurgien n'a rien à voir là-dedans. La personne, si la personne est à bon fond, si elle est aimable, je pense que même si elle se fait ravaler la façade...
0: Non, mais faut-il... C'est la question. Faut-il avoir recours?
7: Ouais. Bah, je pense que non.
0: Faut-il avoir le recours à la chirurgie esthétique, par exemple, pour plaire à quelqu'un?
7: Je pense que c'est pas obligatoire.
0: Non, d'accord.
7: Tu peux charmer quelqu'un juste avec avec tes paroles ou une certaine présence, ton charisme.
0: D'accord. Peter?
27: Oui, bah, je suis exactement d'accord avec William, c'est exactement ce que j'allais dire, c'est à fortiori la beauté intérieure qui compte et ce que la personne dégage au niveau de son charisme, de son odeur, tout ça, qui peut plaire à la personne, pas forcément...
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27: c'est moi.
0: Oh, je crois que tu t'échappes un peu de la question, c'est pas
27: non,
0: du
27: pas
0: tout.
27: Du tout.
0: Si, apparemment, t'as l'air de t'échapper de
27: la... Je tenais à spécifier que la tenue vestimentaire est vachement importante. Hein.
0: Bon, alors, Peter, au revoir.
27: Bonne nuit.
11: Il y a des gens, Gérard, qui te conseillent d'arrêter de fumer parce que ça peut provoquer des fissures anales.
0: Mais non, ça procure rien du tout.
10: C'est sûr.
0: Laisse-la.
11: Il y a une odeur.
0: Laisse-la.
26: Moi, je dis, mon que il me demande as, je le largue de suite, quoi.
0: De quoi?
26: Il y a un mec qui me demande ça, je le largue tout de suite.
0: Attends, tu peux expliquer là, parce que je comprends pas du tout ce que tu veux me dire.
26: Attends, tu t'imagines.
0: Non, attendez, monsieur Mazur et William, vous la fermez.
27: Très bien.
0: Merci.
26: Je sais pas ce qu'il a dans le pieu, tu vois. Il y a de l'interférence là, putain.
0: Non mais ça c'est au standard apparemment qu'on
11: on a des
0: petits problèmes.
11: On a un sondage.
0: Oui.
11: Que pensez-vous de la chirurgie esthétique? 30% des gens.
0: Non
11: disent...
0: c'est bon les sondages c'est moi qui les prends tout à l'heure. On laisse finir.
10: Faire la bête.
0: Laisse-la.
26: Je veux dire le mec il a tu sais pas ce qu'il a dans le pieu quoi. Tu t'imagines même pas.
0: Mm-hmm.
26: Donc il me demande ça, je dis il tège, il prend mon pied dans la gueule, il tège quoi.
0: Ouais non mais attends. Donc toi tu serais prêt?
26: Prête, je suis fille,
0: hein. Tu serais prête à le virer?
26: Ah ouais.
0: À le virer pour...
26: Ouais.
0: Ah bah moi...
27: Genre, tu la trouves pas un peu agressive, laisse-la, hein.
26: Non, je suis pas agressive.
0: Non, parce que...
26: Tu comme ça, toi.
0: Mais William...
26: D'où je suis agressive, toi?
0: William, pour l'instant, tu fermes ta gueule, c'est tout, parce que vous êtes pas capable de répondre aux questions.
26: Je t'écoute, là.
0: Alors, moi, je peux vous dire une chose, que c'est vrai, pour plaire à quelqu'un, il n'y a pas besoin d'avoir recours à la chirurgie esthétique. Au standard, s'il vous plaît.
26: Bah, des fois, il voudrait...
0: Attends, laisse-la.
25: Oui, Gérard.
0: Parlez un tout petit peu moins fort.
25: Je suis désolé.
0: Par contre, si ça te dérange pas, tu peux prendre quand même du monde au téléphone.
10: Mais, laisse-le.
0: William, tu fermes ta gueule.
11: Pas, Gérard, j'en ai, beaucoup de réactions.
0: Ah ben, s'il y a des réactions... Attendez, s'il vous plaît, les auditeurs. Oui.
26: On va aller dans le neuf pour Thomas, lui.
11: Alors,
0: oui, attends, je récupère déjà avant une nouvelle personne.
25: Oui, j'ai l'hyposanction 119.9 de la queue en brioche.
0: Merci pour le Larsen.
26: D'attaché.
1: Bonsoir, c'est l'hyposanction.
0: Oui, bonsoir à toi. Donc, tu veux répondre. Oh, le Larsen.
1: L'interférence, là.
0: Le Larsen, merci. S'il y a un portable, les portables, j'en veux pas. Hein. J'avais bien précisé. Alors, qui a un portable? Qui appelle d'un portable? Ne répondez pas tous à la fois.
26: Pas moi.
0: Ah ben non, mais ça va. Ça va, Pedro? On ne te gêne pas trop?
26: Il appelle.
10: Quoi, tranquille le chat, ça va?
0: Non,
10: bien.
0: Non, mais t'éteins ton portable, parce que dans ce cas-là, moi, je peux je me mets allumé, puis je fais du Larsen.
10: Ah ben vas-y, te gêne pas.
0: Non, non, mais attends, t'es dans mes débats, donc t'éteins ton portable, s'il te plaît, merci. Donc, alors, je disais... Oh, tu fermes ta gueule, toi, espèce de trablot, tu dégages, au revoir, William. Au revoir, William.
10: On traite pas de pédé comme ça.
0: Voilà, donc, réaction sur l'Internet avant que...
11: Le problème de l'Internet, c'est que là, on est passé à 1622.
0: Oh, non, mais il y a quelque chose, parce que...
11: On nous dit que c'est un peu le bordel, et voilà, quoi.
0: Non, mais là, il y a quelque chose qui va pas, c'est pas grave. Donc,
11: on nous dit que la chirurgie est au débat, ce que Gérard est au talent.
0: Ouais, bah, c'est bien. Bah, c'est bien, il continue comme ça, puis qu'ils augmentent.
26: C'est un compliment qu'il te fait, là. Tu pourrais dire merci.
0: Bah oui, non, mais qu'il continue comme ça pour réagir, c'est bien, moi. Au contraire, ça me fait plaisir. Ouais. Donc, l'hyposanction.
1: Est-ce que tu peux me rappeler vite fait la question en vitesse?
0: Alors, faut-il avoir recours à la chirurgie esthétique pour plaire à sa copine ou à son copain?
1: Bah, je pense que comme tu le rappelais, le fait de plaire dans le couple, c'est quand même essentiel. Pardon, dans le couple, c'est quand même essentiel.
0: Mmh.
1: Et que pour avoir une vie en couple, si tu plais pas à ton partenaire, c'est dur. Donc, éventuellement, ouais, je pense que ça peut devenir une nécessité s'il y a pas compatibilité entre les partenaires.
0: Mmh. Et donc, on accueille Camomile pour ça.
2: C'est pas Camomile, c'est Camoule. Camoule de Tours.
10: t'as pas appris à lire, Gérard?
0: Non, mais c'est pas...
25: Gérard!
0: Non, mais c'est bon, Gérard. J'ai pas eu mon café, donc c'est normal, c'est pour ça que je vois rien à cette heure-ci, il me manque un café. Bon, Camoule, alors.
2: Ouais, ça va, Gérard, bien ou bien?
0: Bon, vas-y, tu réponds à la question et tu te tais.
2: C'est quoi la question, s'il te plaît?
0: Oh non, mais vous foutez de ma gueule ou quoi? Vous prenez le train?
10: C'est pas l'argent.
26: T'as une meuf, elle te dit, tu te refais faire la gueule, tu le fais.
11: Il y a Jacques qui dit que ton neurone, Gérard, fait des interférences.
0: Ah bah c'est bien. Donc il a qu'à se coucher.
2: Si c'est une meuf de la Tessie que je kiffe bien, ouais, je me refaire la tête, ouais. Y a pas de souci, quoi.
0: Ouais, okay. Donc alors je vais répondre à la question de ouais.
2: une bonne billatche, quoi.
0: À l'Esline.
26: L'Esline.
0: Donc toi tu disais que.
26: Dis-moi mon nom, s'il te plaît.
0: Ouais, ben, je l'ai bien dit.
26: Ouais, bah, tu fais attention.
0: Oh, s'il te plaît, on se calme.
8: Voilà, grève.
0: D'accord. On se calme.
11: Il y a Luxo qui demande si t'as attaqué ton chirurgien esthétique.
0: Non.
11: Est-ce que tu l'as attaqué?
0: Donc, je disais. Putain, il quoi?
8: Qu'est-ce qui se passe?
0: Pedro!
9: Il éjaculait pas.
12: Question de monsieur Cousin.
0: Pedro, ça commence à bien faire!
8: Oh là là.
25: Gérard, fais attention.
10: Je suis pour rien, mais arrête!
0: Ça commence à bien faire!
10: Quoi, qu'est-ce qu'il y a?
9: Il jouait pas.
0: Je préviens que le débat sera vite clos.
8: T'as même pas de poids là, t'as de teub.
0: Alors Pedro,
8: j'ai rien fait.
0: Ça suffit maintenant. Et tu me dis, vous me laissez le rideau ouvert, hein?
10: Quel est le rapport avec le débat?
0: Ouais, bah c'est moi qui commande.
10: Elle va pas nous casser, il a coûté cher.
0: Oui. Alors je disais, donc je réponds à la question. Donc, faut-il avoir recours à la chirurgie esthétique pour plaire à sa copine ou à son copain? Je réponds à la question de Lesline. Donc, apparemment, il y en a qui veulent. Bon, si leur copain demande à sa copine de le faire, il y en a certaines qui le veulent, il y en a d'autres qui le veulent pas. Hein? Donc, ou vice-versa. Mais c'est vrai que les trois quarts du temps, c'est vrai que ça ne sert à rien. Par exemple, moi, je peux dire que si le mec il dit à sa copine, bon bah tu te refais faire les seins parce que sinon je sors plus avec toi, eh ben moi je dis comme ça, ben tu fais ce que tu veux, c'est tout, c'est ton libre choix. T'es pas d'accord avec moi, Leslagne? Leslagne, merci de moi mettre les auditeurs en air.
26: Leslagne, tu parles comme ça.
25: Elle est là, Gérard, hein. Et c'est pas Leslagne, c'est Leslie.
26: C'est Leslie, comme Ophéla. Et tu dis bien mon nom, s'il te plaît.
0: Ouais, bon, donc t'es pas d'accord avec ce que je viens de dire.
26: Je suis complètement d'accord et franchement tu me plais comme mec, quoi.
0: Ah bah c'est
26: comment
0: bien.
26: Comment tu parles, comment tu raisonnes, c'est un mec bien toi.
0: Non mais de toute manière, faut dire une chose, que c'est pas, il y a pas besoin d'essayer de faire, parce que moi j'ai toujours dit, la personne qui on va faire un débat aussi sur les obèses bientôt.
13: Monsieur Gérard, pardon de vous interrompre.
0: Oui monsieur Mazur.
13: Excusez-moi, mais il y a comme une interférence, je crois entendre des canards à l'antenne.
0: Non mais monsieur Mazur, les canards je les emmerde.
13: Ah d'accord, non mais c'était pour vous le signaler monsieur Gérard.
0: Non mais de toute manière, il y a un truc qu'il faut bien se dire. C'est que bientôt il y a pas mal de sujets de débat qui vont être abordés que pour l'instant. Le prochain débat ça sera sur la jalousie et après ça sera sur l'obésité parce qu'on en parle assez.
11: Il y a Yves Lecoq qui nous dit que c'est pas des canards, c'est des poules.
26: On a pourtant beaucoup parlé. Hein.
0: Ouais mais ça, Pedro, tu arrêtes.
9: J'ai rien fait.
0: Tu commences à me casser les couilles sérieusement ce soir.
9: Je peux pas, je voyais pas.
0: Déjà que tu fous ton bordel quand tu m'appelles, tu me raccroches. J'aime pas ça. Alors faut te dire une chose, que maintenant c'est moi qui commande. Ok? Ce n'est plus toi le maintenant. D'accord?
10: C'est pas moi, arrête.
0: Maintenant faut arrêter.
11: Non mais arrêtez, faut calmer. On est à 622 auditeurs.
26: Oh la merde.
0: Ouais mais ça, Pedro,
9: oui.
0: Tu fais une chose, soit que tu te calmes ou tu dégages du stand du studio.
13: Parce que là, c'est le bordel. Hein.
11: Je calme, Gérard.
0: Hein, il est déjà 1h15 et c'est le bordel. Alors ça commence à bien faire. C'est clair. Ok.
26: Alors.
11: Viens de remonter à 2222 parce qu'il
10: y a... Ah mais là, faut se calmer là maintenant. Gérard reprend le contrôle, c'est calme.
0: Ah,
10: mais
0: là,
10: c'est le dernier avertissement avant exécution.
0: Cela, ça va aller vite ce soir, hein.
10: T'as mis combien d'avertissements là? T'en lui en as mis?
0: Ça, c'est fait déjà le cinquième. Alors ça va, hein.
11: Je te rappelle qu'au bout de 10, t'as une image, hein.
0: Alors, je préfère dire que si vous voulez continuer comme ça.
11: Attendez.
0: Non, mais c'est simple. Si ça continue comme ça, le débat, il va être vite clos.
11: Tu vas pas faire comme Marlène, tu vas pas te barrer.
0: Non, mais si, c'est pareil. Ah, parce que ça commence à me gonfler.
11: Non, on se calme, arrête.
0: Pedro, t'arrêtes!
8: Tu prends ta valise et tu dégages, là.
0: Et toi, tu fermes ta gueule!
27: Ouais, je tranquille, Gérard, je te ferai des crêpes.
0: Eh ben, moi, je te dis au revoir. Allez hop, Kaboul, au revoir. Kaboul, au revoir.
8: Kaboul.
26: Big up à la
8: radio. Mode taliban. Tu retournes à Jalalabad, là.
0: Donc, je reprends. Donc,
26: Leslie.
0: Est-ce que t'avais compris ce que je disais?
26: Non. Ouais. T'as compris, moi, ce que je t'ai dit, au moins?
0: Bah oui, mais toi, tu vires directement la personne avec qui t'es à cause de ça. Donc, moi, je te redis. Donc, moi, de manière à la personne, si elle veut se refaire une beauté pour plaire à son copain, c'est son problème.
26: Ouais,
0: mais c'est
26: vrai que
0: ça... Non, mais ça...
26: Un exemple, je suis avec toi.
0: Ouais.
26: je te kiffe, franchement, t'es un mec bien, je te dis, t'es un mec droit.
0: Ah bah,
26: tu
0: peux
26: à moi, tu vois, on se correspond, on est pareil, mais ta gueule, elle me plaît pas. Je te la fais refaire.
0: Ça dépend.
11: Ça dépasse.
26: Ça dépend de quoi?
0: Ben, ça dépend si j'ai les moyens pour la refaire faire.
3: Il y a trop de tables, laisse tomber, faut appeler Bouygues.
0: Alors, l'open sanction. Au revoir.
3: Erreur.
0: Non, il y a pas d'erreur, c'est bonne nuit.
3: Sur la personne.
0: C'est bonne nuit.
3: Il y a mépris sur la
0: personne. Au revoir.
10: Céline.
3: Là, hein.
10: Au revoir.
0: Au revoir à l'opposition.
26: L'opposition
3: toujours là.
0: Au revoir.
10: Allez, je vais arrêter de le faire là, j'ai plus le bras.
3: Ah, mais j'ai un gilet pare-balles, tu peux doser.
10: On va voir. Allô?
0: Bah yes, c'est bon.
10: Voilà.
0: Bon, qui nous reste Leslie et Monsieur Mazur.
12: Oui, bonsoir, c'est Monsieur Mazur.
0: Bon, c'est bon, Monsieur Mazur.
10: Bon, du calme, allez, vas-y, Gérard.
0: Donc, alors, donc, voilà, donc, j'ai répondu à la question. Donc, question suivante. Alors, on va un peu, aller, non, que faire? Ah ouais, faut-il l'accord des parents ou du médecin pour se refaire une beauté? Alors, je précise, avant qu'on accueille d'autres personnes.
11: Il y a Emmanuel Laborie qui dit qu'elle n'a pas entendu ta question.
0: Putain, ils sont graves sur l'internet.
10: Ouais, c'est grave hein, ce soir.
0: Ouais. Non mais ils sont vraiment cons ou quoi ce soir.
26: Ils voient pas vraiment.
12: Ne vous laissez pas distraire, monsieur Gérard.
10: Reviens au débat, Gérard.
11: Moi, Gérard, je fais que traduire ce que dit le net.
0: Ah non, mais c'est
11: tu
0: bon.
11: Tu as dit maintenant, t'es à 8822.
0: Merci. Ah, alors, Michael Jackson.
11: Bravo.
10: 8822 quand même.
0: Alors, combien?
14: 8822.
0: Attends,
12: Mr. Cousin.
10: Parle bien dans ton micro, hein.
11: 8822.
0: Mr. Cousin. 800. Bon, lui, il commence à me gonfler. Michael Jackson.
14: Mr. Cousin.
3: Oui, bonsoir.
14: It's Trevor Jones.
0: Mon mignon 118.8 et oui. David de la reine.
14: Bougie la forêt, oui, David, top modèle en intérim. Bonsoir. 115.2.
0: Alors, la question. Faut-il l'accord des parents et du médecin pour se refaire une beauté, David?
14: Eh ben moi personnellement je peux t'en parler puisque je suis donc top modèle. Donc
0: non mais attends, tu réponds correctement à la question, c'est tout hein.
14: Ah ouais,
0: tu vas pas t'éterniser sur toi parce que ça va aller vite hein.
14: Bon d'accord, oui.
0: Oui. Non bah
14: c'est ma réponse.
0: OK. Michel.
14: Précis.
0: Michel.
3: Non, c'est ma réponse.
0: Ta réponse est non.
3: Non.
0: Mais Leslie.
26: Oui. Si tu as oui. moins de 18 ans.
0: Ah, voilà, enfin quelqu'un qui...
3: Attends,
0: qui
3: t'as pas précisé les mineurs
0: de moins
3: non,
0: de
3: 18
0: ans. Mais faut-il avoir l'accord des parents et du médecin pour se refaire une beauté? Donc la réponse est dans la question.
3: T'as pas précisé pour les mineurs de moins de combien?
0: Et même.
3: Bah non, c'est mineurs de moins de 18, mineurs moins de 16, moins
0: non,
3: de 14.
0: Non, mais bon, c'est tout.
14: De fond.
0: Donc, Leslie, tu disais oui, toi.
26: Bon, t'arrêtes de m'appeler Leslie, hein. Tu m'appelles Leslie.
0: Ouais, bah, t'as qu'à trouver un nom plus facile à dire.
26: Mais attends, moi, Leslie, c'est mon nom, j'ai pas changé pour toi, quoi. T'apprends à le dire, c'est tout.
3: Elle t'appelle pas Gérald, hein.
26: Je t'appelle pas Gérald ou Jérôme.
0: Bah, tu m'appelles comme tu veux, tant que c'est pas trop tard, j'en ai rien à foutre. Monsieur Mazur, pour finir.
12: Eh bien, je dirais, ça dépend.
0: Alors, ça dépend de quoi? Ouais,
12: bien,
0: voilà.
12: N'est-ce pas, bien entendu? Ouais. J'aimerais explorer un peu et développer, si vous le permettez.
0: Non, mais vous n'allez pas vous éterniser, monsieur Mazur.
26: Tu laisses parler, là.
0: Non, parce que moi, j'ai
26: mal. C'est intéressant ce qu'il dit, tu
0: ouais, mais
26: parler.
0: Moi, ouais, mais moi aussi, j'ai des trucs
26: non,
0: à
26: non,
0: dire.
26: Non,
14: pour les toits dans le soir, soyez au pire confis.
0: David et Michel, vous restez polis, sinon je vous dis au revoir tous les deux.
14: Je dis de rester circoncis pour rester clair dans le débat, quoi.
12: Oui, absolument. Donc, restons circoncis, tout à fait. Écoutez, oui, je dirais que ça dépend. Tout dépend de l'enfant. Est-il encore à la charge de ses parents? Bien entendu, il y a très souvent des enfants mineurs qui ne vivent pas au domicile familial.
26: À ce moment-là, il faut demander à la DAS.
0: Non, alors, Leslie.
26: Leslie,
0: s'il te plaît, t'évites de parler de ça, s'il te plaît, merci.
26: Ouais, moi aussi, je viens de là, hein, c'est bon.
0: Non, mais moi aussi, alors donc, c'est
26: on
0: bon.
26: Pareil, tous les deux, on est pareil.
0: Ok, alors.
11: Il y a une question de Phil boule de laine qui voudrait. Qui en fait pose une question de la part de Gilbert Montagnier. Oui, Gilbert Montagnier qui a un problème de réglage de sa webcam.
0: Non mais j'en ai rien à foutre, c'est pas le thème du débat. Donc la question
11: c'est bon, c'est réglé, Red Charles lui a c'est OK. C'est
0: donc
11: réglé.
0: La question c'est que faut-il l'accord des parents et du médecin pour se refaire une beauté? Donc la question pour moi, c'est si la personne est majeure. Je précise, si la personne est majeure, il faut l'accord automatique des parents.
26: Il est majeur, ouais.
3: Ah ouais, il est majeur, ouais.
0: Non, s'il est mineur.
11: Il faut mineur. Que les parents soient majeurs, rappelle dans ton cul.
0: Non, mais lui, il va se faire enculer.
11: Et les questions... c'est dans ton cul.
0: Non,
11: hein.
0: Non, mais les questions comme ça, c'est pas la peine de les poser.
24: Mais je t'ai creusé.
0: Donc, je disais...
10: Ah, du calme, du calme, du calme.
0: Pedro. Déjà, c'est toi qui vas commencer par te calmer et d'arrêter de me balancer des merdes sur l'antenne. Ouais. D'accord ? C'est clair, net et précis.
15: Moi, je suis d'accord parce que nous, au standard, on n'y arrive plus. Hein.
11: Donc, il y a faux cul qui
0: non,
11: dit.
0: Non, mais vas-y, continue. Non, mais continue. C'est intéressant, vas-y.
11: Il y a faux cul qui dit Pedro, arrête de faire le canard.
0: Vas-y, continue, laisse-les foutre la merde. Et continue à foutre ta merde aussi.
25: Gérard, continue, s'il te plaît.
0: Parce que là, ça commence à me. Gérard,
16: moi, c'est tout.
0: Ok.
25: C'est bravo. Merci,
0: là, ça me fait chier. Alors, donc, je réponds à la question et après, on va mettre une zikmu.
17: Question de monsieur Cousin.
10: Sur N. On va peut-être lui dire au revoir, hein, Gérard.
0: Non, mais je crois que c'est toi tout à l'heure qu'on va dire au revoir, tu vas dégager.
10: Qu'est-ce que j'ai fait?
25: Gérard, sérieusement, Pedro, il fait rien. Hein.
0: Ouais, non, mais les jingles comme ça, c'est bon.
11: Mais il y a beaucoup de gens qui prétendent une relation entre Gérard et Pedro. Il y a beaucoup de gens qui...
0: C'est carrément, à chaque fois qu'il y a un débat, c'est le bordel comme ça. Voilà. Alors, à chaque fois, je n'arrive pas à obtenir le nombre de personnes sur l'internet.
11: Il y a des gens qui pensent que Pedro est ton fils parce que t'es très dur avec lui.
0: Ouais, non, mais c'est pas mon fils, heureusement que j'ai pas un fils aussi con que lui. Parce que j'en chie un tous les matins.
10: C'est sa famille, important.
0: Donc, faut-il l'avoir? Ah, donc, je réponds. Donc,
17: question de monsieur Cousin. Ah, à nouveau.
11: Gérard, excuse-moi, mais je sais pas si c'est déjà arrivé, parce que c'est la première fois que je fais cette émission. On est à 12 713 connectés. 12 713.
25: Bravo!
0: Bravo! Non,
17: mais ça va. C'est bien, tu fais exploser les gens du cul, hein,
0: donc, la question
17: de monsieur Cousin. Bon, il faut trouver une tête, monsieur Cousin, là. Qu'est-ce qui se passe?
0: Je disais, donc, faut-il avoir l'accord des parents et du médecin pour se refaire une beauté? Donc, si la personne est mineure, oui, il faut l'accord des parents. Mais du médecin, c'est le médecin qui décide vis-à-vis avec les parents. Ce n'est pas les parents tout seuls, il faut avoir l'accord des deux. Et déjà, avec le médecin traitant, plus le médecin qui s'occupe de la chirurgie.
18: Voilà. Monsieur Gérard, pardonnez-moi, excusez-moi de
0: oui.
18: Un instant. Pourriez-vous répéter? Je suis en train de noter vos dires qui sont tout à fait intéressants.
0: Mais
26: Gérard, t'as qu'à aller aux USA.
0: Ben, aux USA, c'est vrai. Oui, c'est vrai que ce que tu dis, c'est vrai. Aux USA, c'est vrai qu'ils n'ont pas besoin d'avoir l'accord des parents. Et ça, c'est vrai que dans certains pays, ils n'ont pas besoin d'accord des parents ou du médecin. Mais
11: il y a,
0: dire...
11: y a Laura Ingalls qui voulait dire qu'elle se plaint du docteur Baker qui l'avait raté quand elle était petite.
0: Non, mais ça, c'est des questions cons. Alors, c'est
11: ouais,
0: même pas
11: bon,
0: la peine que je lui réponde à celle-là. C'est même plus... Ça sert à rien du tout. Ouais, donc... Donc voilà.
17: Bon bah.
27: Gérard.
0: Oui.
27: Oui, David, top modèle en intérim. Je voulais juste te poser une question. Comment ça se fait que le docteur doit donner son avis, ça le regarde pas? Enfin, je pense.
0: Non mais attends, tu parles quoi?
27: Bon bah. Moi, je te pose une question. Pourquoi le docteur doit aussi donner son accord? Ça le regarde pas?
0: Mais c'est le médecin de famille. C'est le médecin de famille. J'ai bien précisé, le médecin de famille qui est en accord avec les parents pour savoir si. Il y a possibilité
18: oui.
0: Ou pas.
18: Mais
0: parce que ça
18: Gérard,
0: coûte très cher. Oui, monsieur Mazur.
18: Donnez-moi un instant une question. Croyez-vous que le médecin de famille soit habilité à répondre, à donner une autorisation pour, mettons, une personne qui souhaiterait se refaire les seins ou le pénis?
17: Voilà.
0: Non, mais ça c'est vrai.
18: Surtout si le médecin de famille est un dentiste.
0: Non mais attends, monsieur Mazur, faut quand même pas tout mélanger.
26: Ouais,
0: non mais.
26: Gérard,
0: oui, attendez, pas tout ça à la fois là.
26: Est-ce qu'on peut aussi se faire refaire le pubis et la nue?
0: Qu'est-ce que me chante toi?
17: Le pubis et la nue.
0: Mais ça t'as déjà, tu veux te refaire le pubis.
26: Moi, je
0: le...
26: fais faire la nue, c'est clair.
10: C'est quoi le pubis et la nue, Gérard?
0: La nue, c'est le cul.
10: Non mais la nue.
17: La nue.
26: Ah non, ça n'a rien à voir.
10: Hein. Et le pubis. Enfin bref. C'est quoi le pubis?
0: Ouais, je m'en fous.
10: Explique-moi, papa.
26: Pas loin du pubis, c'est tout.
0: Ouais, donc alors
17: ouais,
0: non, mais attendez, laissez-la finir, putain.
26: On peut les faire
11: il y a Dent Pourri qui réagit, qui dit Gérard, mon frère.
0: Ouais, bah, il va se reculer, lui.
17: Ouais, GG.
0: Ouais.
17: Est-ce qu'il faut l'avis de la pharmacienne de garde aussi
0: Est-ce qu'il faut l'avis de ta mère pour dire des conneries comme ça?
17: Ah, moi, j'en ai une au moins. Hein.
0: Ouais, bah alors, David. C'est David.
27: Ah, non, c'est pas moi, je te jure.
0: Alors,
27: c'est moi,
0: Michel,
27: Gérard.
0: Au revoir. Au revoir, Michel.
26: Tranquille.
0: Voilà, terminé. Voilà, alors donc.
10: Gérard, pose ta question, on va écouter un peu de musique juste après.
17: Question de monsieur Cousin.
10: C'est pas moi, Gérard, je te promets.
15: Il faut retrouver le calme.
0: Non mais c'est, ça va aller vite. De toute manière, il reste moins d'une demi-heure de débat et on n'est même pas arrivé à 10 questions.
10: Oh là là, non, franchement, merde. Allez, Gérard,
0: alors, quoi gagne-t-il ?
15: Bon courage.
0: À votre avis,
4: Gérard ?
0: Oui.
4: J'ai quelqu'un d'autre en ligne. C'est Jean Héboueur qui vient 117.7 et de Bon-Bourlet.
0: Ah bah, on le prendra tout de suite après.
10: On va le prendre après le disque. Ah, hein.
0: Pour une chirurgie esthétique, est-ce que la sécurité sociale prend-elle en pour une chirurgie esthétique, la sécurité sociale prend-elle en charge l'opération? Et on se retrouve tout de suite après et on va s'écouter dans un trou de mon nez dans ton cul. Et on se retrouve tout de suite après aux 0800 23 08 5000. À tout de suite.

0: à la douche. Donc,
1: alors, c'est Cécile, Hervé et... Merde, je sais même plus déjà.
2: Esteban.
3: Esteban.
1: Esteban à l'aria.
3: Un et petit puis bisou toujours... à Zia et Tao.
2: Non, il n'est pas à l'aria, il est au sur le net.
1: Sur le net, donc vous pouvez toujours nous appeler aujourd'hui. Toujours le Pedro à l'aria de mes deux. Donc, les slimes toujours oui. Là. Les slimes. Les slimes.
4: Les slimes.
1: Toujours là.
4: Ouais.
1: Alors, Dan Éboueur.
5: Jean
1: Éboueur. Jean Éboueur, 117, 7 de Bourlet.
5: David,
1: mais c'est bon, c'est moi qui donne les fréquences, merci.
5: 117, 7, bon Bourlet.
1: Ta gueule, ta
5: bonsoir,
1: gueule.
5: Bonsoir, bon Bourlet.
1: David. David.
6: Oui, David, de modèle en intérim, c'est moi.
1: Et Baby Foc, et Bibi Foc.
7: Bibi Foc.
8: Bibi Foc, ouais, de la banquise.
1: De la banquise, de la dame de Haute-Savoie, voilà, c'est, ça sera comme ça.
8: Ouais, si tu veux, Gérard.
1: Alors, qui est responsable, non, c'était pas la question. Ah, pour une chirurgie esthétique, la sécurité sociale prend-elle en charge l'opération? On va demander à Leslie.
8: L'opération, non, il prend pas, non. Hmm. Démerde, faut que t'aies la thune, quoi.
1: D'accord. Mais, donc.
8: Non, mais t'arraches, tu taffes, t'as la thune, tu te fais refaire, quoi.
1: D'accord. Celui qui renifle comme un coq, arrête, parce que ça m'énerve d'entendre renifler.
7: Oui,
1: parce que moi aussi, je sais le faire.
3: Ah, oh, il y a un méchant de l'air, là.
1: Jean Éboueur.
5: Jean Éboueur, bah, ça dépend si c'est dans le cas d'un accident, pour de la chirurgie reconstructrice, c'est pris en charge.
1: Non, mais je te parle de la chirurgie esthétique, espèce de cave.
8: Non, mais il a raison.
5: Si c'est de la chirurgie.
1: Eh, hey, le tocard, il t'emmerde, et si tu continues à me dire un mot de travers, je te dégage.
5: Bah, tu me traites de cave, attends, je me défends.
1: D'accord.
5: Si c'est suite à un accident, ça peut être pris en charge. Par contre, si c'est juste pour le fun, c'est pas couvert.
1: Et par contre, je m'excuse, avant que tout le monde reprenne.
5: Tu pourrais écouter. Il y a des canards, quand même.
1: Non, mais j'ai oublié de préciser que ce qu'on venait d'écouter, c'était deux trous dans un trou de mon nez dans ton cul. Hein. Excusez-moi, les auditeurs, ouais, j'ai oublié. Trop,
2: C'est important de le dire, ouais.
1: David.
5: Il a bien écouté,
6: oui,
5: ce que j'ai dit.
6: Eh ben moi je sais très bien répondre à la question. Je peux te dire que tout dépend de, en fait, la sécurité sociale prend en charge la chirurgie esthétique si en fait c'est une personne qui est en fait trop moche pour s'insérer, en fait ça dépend de son insertion sociale.
1: D'accord. Bibi Foc.
8: Ouais, ben moi je reprends l'avis de l'éboueur.
6: Jean l'éboueur.
8: Voilà. Ouais. Qui disait que pour la chirurgie pratique.
1: Non, esthétique, pas pratique.
6: Faut
1: pas confondre. La main de ma sœur. Faut pas confondre la main de ma sœur. Dans la culotte d'un zouave et tentacule et encule ta sœur. C'est deux choses différentes. D'accord. Alors, Bibi Foc.
8: Ouais. Ouais, bah non, la sécu, elle doit pas rembourser.
1: Voilà, alors, non, est-ce qu'elle prend en charge?
8: Non.
1: Bon,
5: il y a
1: alors.
5: Trop de poules, là.
1: Pedro!
8: Oui, tu peux pas faire ton cul.
2: Mais attends, mais j'y suis pour rien, c'est les gens
1: tu
2: qui mettent le truc.
5: Il y a trop de poules, là.
2: Mais attends, voilà. Mais c'est le loft, il y en a un qui a mis le loft, c'est tout.
1: Ouais, non, mais les poules, elles sont pas dans le loft pour l'instant, on sait pas ce qui se passe encore. Et on s'en fout, ouais.
5: D'ailleurs, là.
1: Je m'en bats les couilles. Sur le net.
3: Sur le net, on a les résultats enfin du sondage.
1: Non, mais c'est bon. Les sondages, c'est moi qui les ferai tout à l'heure. S'il y a des questions,
3: il y a Max qui veut absolument qu'on fasse les sondages.
2: Hein. Ouais,
1: non, mais c'est moi qui vais les faire. Mais après, il y a des questions intéressantes.
3: Ouais, mais il me frappe après, Max.
7: C'est s'il moi. Te plaît, Gérard, le sondage.
3: J'ai
7: le
3: sondage. Les gens attendent le sondage. On baisse.
1: Le sondage.
5: Vas-y, fais le sondage, là.
1: Vos gueules, c'est moi qui fais les sondages. Alors, je viens d'entendre un mot.
2: Ah, il va dire que c'est moi, c'est pas moi, Gérard.
3: Non,
1: je
3: c'est pas Pedro.
1: Je viens d'entendre
2: un mot. Attendez, bougez pas. Hein.
5: Qui t'a pas fait plaisir.
1: Je viens d'entendre un mot de pute. Alors, je préviens que je prends au hasard un nom.
5: Ah non.
1: Et je dis David, au revoir.
3: Non, t'inquiète pas, Gérard.
1: Au revoir.
3: On a trouvé lequel c'était, on l'a eu.
1: Trop tard, j'ai pris au hasard et donc, terminé pour David. Ça, je n'ai pas cherché midi à 14. Donc, les sondages. D'après vous, quelle partie du corps est la plus sollicitée pour les opérations? Alors, 60% disent l'appendicite, 20% disent les doigts des pieds, 15% les seins, 5%

0: les
1: Gérard,
0: oreilles.
1: L'appendicite, c'est pas esthétique.
0: Non, c'est pas esthétique, justement, c'est...
1: Bah alors, qu'est-ce que ça fait alors, dans le débat?
0: Bah ouais, je sais pas
1: du
0: tout.
1: Boulot,
0: non, mais c'est pas moi qui ai fait les sondages.
1: Bah, les sondages avant de venir.
0: Non, mais j'ai vu, mais de toute manière,
2: attends,
0: c'était...
2: Comment tu lui parles, toi?
1: Ouais.
0: Oh, c'est bon, là, vous vous calmez, s'il vous plaît.
3: Attends, il débrouille, c'est même pas ce que ça veut dire.
0: Alors, au revoir, au revoir.
3: Attends, mais non.
0: Au revoir.
3: Pourquoi?
4: Moi, dans mon sondage, j'en ai 27% qui dit, Gérard, si tu t'es arrêté, remets-toi à boire.
0: Ouais ben ça m'étonnerait que je me remette à boire pour la gueule des auditeurs sur le net. Enfin et donc alors 60% l'appendice, 20% les doigts de pied, 15% les seins, 5% les oreilles et 2% la rate.
1: Alors,
0: je vois pas du tout le rapport de la rate. Je voudrais bien savoir ce que c'est.
4: Personnellement moi j'ai une rate très esthétique. Hein.
0: Eh ben ça me fait une belle jambe. Qui devrait se faire refaire la tête en France? Alors,
4: et moi j'ai une rate mais dans une petite cage en fait.
0: Ouais bah c'est bien bah.
4: Ça, vois, puis,
0: ouais non mais
4: c'est
0: si
4: une petite
0: tu veux.
4: Truc, hein.
0: Ouais non mais
4: si elle est comme ça.
0: Non mais là-bas tu peux y aller.
4: Donc quand c'est ma race.
0: Alors qui devrait se refaire la tête en
5: Gérard
0: France? Ta gueule.
4: Bravo.
0: 95% disent moi donc je vois pas du tout le rapport. 12% la Marianne et 3% pas de bras en chocolat. Donc je vois pas du tout le.
6: C'est pas de bras, pas de chocolat.
0: Je vois pas du tout le rapport. Combien d'échecs ont
6: été sollicités?
0: Non, ont été manifestés pour dans les opérations. Alors ça 60% dans le cas des Snookies.
7: Les Snorkies, à mon avis.
0: Ouais, Snorkies. 51% dans le cas de Gérard. 51% dans, 12% dans le cas de, des tranches de cacahuètes. Et 3% dans le cas de qui est malin tombe dans le ravin. Bah, c'est bien. On va continuer tant qu'on y est. À votre avis, qui aimerait changer de tête? Alors,
5: Gérard!
0: 82% Bécassine.
5: Gérard!
0: Ouais, vous fermez vos gueules quand je fais les sondages, merci. Alors 82% Bécassine, 53% Saint-Urnin anonyme, 22% Porciné en a marre de se faire prendre les fesses par Winnie, et 15% Gérard Le Pétard. Je m'en bats les couilles, à chaque fois ça retombe sur moi. Et pour terminer, quelle partie du corps insolite aimeriez-vous vous faire refaire? Alors 75% le canal amphibien, 54% l'ongle incarné de Oui-Oui. Alors 46% Scooby-Doo, 10% ma calvice et 1% c'est l'homme qui prend la mer. Bah oui, bah voilà. Donc voilà, les sondages sont faits. Donc terminé, point final à la ligne. Et on a qui d'autre comme auditeur à part Leslie et Baby Frock?
6: On a Romaric qui vient de Tain, 78-8.
4: Non, pas de Tain, de Tain.
0: D'où? Il va...
8: C'est à l'envers, Gérard.
0: De Tain.
8: Romaric de Tain.
0: Donc, alors, tu veux répondre à la question avant que j'y réponde?
8: Laquelle est-elle?
0: Alors, pour une chirurgie esthétique, la Sécurité sociale prend-elle en charge l'opération?
8: Non, je dirais non.
0: Alors, tu peux préciser le pourquoi?
8: Parce que ça, c'est pas quelque chose d'obligatoire.
0: Alors, d'accord, je suis d'accord avec toi. Mais, faut bien vous dire une chose. En principe, c'est non. De manière, c'est carrément non. Il y a même pas à chercher pourquoi, à savoir, c'est non.
4: Mais
0: à peu prendre une partie si c'est vraiment trop grave.
1: Par exemple, il avait raison, hein, si t'as un accident.
0: Si c'est un accident, c'est pris par en accident. Donc en accident, donc ça veut dire en AT. Donc la sécurité.
1: Non, c'est pas en AT, je veux dire, AT, c'est accident du travail.
0: Oui, mais justement.
1: Quand tu parles, non, mais t'as un accident de bagnole. Je veux dire, le week-end, tu vas te promener, t'as un accident.
0: Ouais, mais moi, de manière.
1: Bon, attends, t'es défiguré par la vie.
0: C'est qui là qui me répond?
1: C'est Leslie là.
0: Ouais.
1: Tu m'écoutes?
0: Ouais, Baby Foc, Romaric et puis Jean Rascal, vous pouvez répondre. Hein.
9: Bonsoir, je suis nouveau, c'est Jean Rascal.
1: Salut Jean Rascal.
9: On va m'accueillir, bonsoir.
1: Tu me plais, toi.
8: Salut Jean Rascal.
4: Il y a Chaussé au Moine qui dit qu'il pue le débat.
9: Bonsoir Gérard.
0: Chaussé au Moine, il va se faire enculer.
9: Bonsoir Gérard.
0: Bonsoir. Donc alors, tu dis c'est quoi Leslie?
1: Tu te dis, tu te prends le pare-brise dans la gueule, quoi.
0: Ouais.
1: Et ben, tu crois quand même pas que tu vas payer toutes les opérations pour retrouver ton visage.
0: Ouais, mais attention, si c'est suite à un accident. Un accident.
1: Ouais.
0: C'est bien ce que tu viens de dire.
1: Ouais.
0: Si la personne qui t'a fait se éclater le pare-brise est assurée, c'est son assurance qui paye. Ça, je suis d'accord avec toi.
1: C'est la sécu, c'est pas l'assurance, imagine.
0: Ouais, mais je suis d'accord. Ben, prends pas ton air de
9: racaille, là.
0: De racaille, parce que ça va pas aller.
1: Je prends pas mon air de racaille, tu me prends pour quoi, là?
9: Vas-y, Chantal.
2: Galaxie, mais tu l'as dans la nuit, capitaine.
5: Non, c'est un scandale, calmez-vous si vous
4: Gérard a pas la déconne, il a pas la déconne.
7: Bon, Gérard au standard, on va couper deux secondes. Voilà. Vas-y Gérard.
0: Donc, non, tu peux me les remettre en air parce qu'il y en a
7: qui ont répondu. Regarde.
0: Non mais ils vont se calmer.
7: Ah vas-y Gérard alors.
0: Bibi Fuck.
10: Oui.
0: Tu te calmes. Bibi Fuck.
10: Oui.
0: On se calme. Non, c'est pas elle. Je préviens, je vais zapper au hasard. Alors. Jean Rascal. Jean Rascal et Romaric pour terminer avant que je réponde.
9: Est-ce que toi, Gégé, est-ce que tu inclus la chirurgie dentaire dans la chirurgie esthétique?
11: Ça m'étonnerait, hein, franchement.
0: Oui. En principe, non, mais bon.
9: Bah, attends, ça défigure un peu quand même. Quand il te manque des chicots, reconnais que t'as pas l'air malin, quoi. Donc ça compte un petit peu quand même sur le physique. Qu'est-ce qui se passe?
11: Mais c'est quoi là ces bruits?
9: T'as mal quelque part là, Gérard?
0: Non, pas du tout.
9: Ah bon, j'ai tout ce que je vois là.
0: Romaric, pour finir.
9: Attends, est-ce que tu peux me répondre quand même au passage?
0: De toute manière, la chirurgie esthétique pour les dents, je sais pas si ça existe encore.
11: Bah, imagine, il manque une dent.
9: Il manque une dent, t'as l'air un peu chelou quand même.
11: T'as l'air con, faut le dire.
9: Bah ouais. Ah,
8: okay. Moi, c'est clair qu'à mon cousin Gérard, il lui manque une dent et.
0: Hey, Romaric! Romaric! Ouais. Au revoir!
9: Bah quoi?
8: Pourquoi?
0: Au revoir!
11: On parle pas de la famille.
0: Ah, voilà! Ouais, hop, terminé pour Romaric, ça va aller vite!
9: Regarde, Gégé, on parle des dents. Regarde Joe Star.
0: Le chanteur?
9: Ouais, le chanteur. Le chanteur de variété française, bien sûr. Tu trouves pas que ses dents, ça le défigure un petit peu, quelque part?
0: Je vois pas le rapport avec la chirurgie esthétique.
9: Il sait faire de la chirurgie esthétique, il sait mettre les dents de je sais pas, moi, de Pascal Sevran, tout de suite, il a une autre tête.
0: Non, mais faut pas confondre les chanteurs de rap et puis les animateurs de télé.
9: Il sait mettre les dents de Cool Chef.
0: Donc, alors je disais.
9: Ok, zappe-moi direct.
0: Voilà, non, mais
9: vas-y.
0: Ouais, mais Céline Dion, ça a rien à voir, elle.
11: Bah non, elle s'est fait faire une
0: chirurgie. Alors, dans ce cas-là, les slides.
11: Ouais.
0: Moi, je vais te dire une chose.
11: Ouais.
0: Dans ce cas-là, tu prends Pamela Anderson et tu prends Lolo Ferrari, maintenant, heureusement, qui nous a quittés. Dans ce cas-là, pourquoi qu'ils se sont refaire les seins et qu'ils sont en silicone pour Pamela Anderson et qu'il y a des problèmes à l'heure actuelle?
11: Ouais, mais Céline Dion, elle a pas les dents
0: en
11: silicone.
0: Non, mais moi, je te dis, à l'heure actuelle, maintenant, faut se dire une chose chez les nanas. Les trois quarts des opérations que vous faites faire pour les seins, c'est des silicones. J'en suis désolé. Il y a aussi l'histoire du coton, parce qu'il y a, comme j'entendais souvent dans les émissions d'Ockline.
9: Du coton dans les soutifs.
0: Du coton dans les soutifs. Et ça, c'est quand même vraiment con. Mais
4: il y a une question de Catherine Deneuve qui demande si c'est le succès de ton rôle de Chewbacca dans Le Retour du Jedi qui t'a influencé à avoir cette tête de con. Mais c'est une question de Corinne Deneuve.
0: Alors tu lui réponds à cette espèce de poufiasse.
4: Ah, attends, vas-y, dicte.
0: Que c'est une grosse conne et qu'elle aille se faire sucer, se faire enculer.
9: Voilà.
0: Désolé pour Bifi Fox si je suis grossier.
11: T'as de la répartie grasse.
5: Excuse-moi Gérard, on a beaucoup de réactions standard et on nous demande si la chirurgie asthmatique compte dans le débat.
0: Non, ça n'a rien à voir avec la chirurgie esthétique. Et si c'est un connard qui te pose la question, tu lui dis que c'est un con.
5: Si c'est une fille.
0: Et si c'est une fille, tu lui dis que c'est une pute.
5: Voilà. Okay.
7: Quel est le rapport?
5: T'es une pute.
0: Voilà.
4: Il y a Dave qui nous dit que t'es hard, mais qui te mettrait bien ta cartouche quand même.
0: Ouais, lui, il va se faire sauter.
9: Ah,
0: enfin, bref, terminé, j'ai répondu
4: du
0: à la question.
4: Du côté de chez Swan.
0: Donc, j'ai répondu à la question. À votre avis, combien? Bon, on l'a dit, la question sur les seins, j'ai dit que ça coûtait à peu près 10 000 balles. Environ. Alors, qui est responsable lors d'une mauvaise opération? Qui doit payer? On va demander à Boudin Rouge, tiens, qui vient de nous accueillir 105, 105,
9: ouais.
0: 100.5 de Rouen.
9: Ouais, c'est ça, ouais. On sent Boudin.
11: Salut Boudin.
9: Ah les gars. Ouais,
0: Jean.
9: Tranquille.
0: Ouais. Alors,
9: Bah vas-y, la question, c'est quoi?
0: Tu fermes ta gueule quand je parle.
4: Y a Kenza qui est sorti du loft.
9: Oh là.
11: Tranquille.
0: Kenza, il n'y a pas de Kenza dans le loft, et on n'en a rien à foutre du loft.
4: Non, c'était une boutade de Jean-Pierre Descombes.
0: Ouais, bon, on s'en bat les couilles. Donc, on a Boudin Rouge, Jean Rascal, Baby Fuck, et les Sly.
11: Ouais, les Sly, ouais.
0: Et Baby Fuck?
10: Oui.
0: Toujours là?
10: Toujours.
0: Ok, bon, réponds quand je te parle, merci. Alors, qui est responsable lors d'une mauvaise opération et qui doit payer? On va demander, au hasard, les Sly.
11: Les Sly.
0: La SLAI.
1: C'est l'assurance de la clinique.
0: Donc, ouais.
9: Mmh. La clinique, ouais.
1: T'as d'autres questions?
0: Non. Pourquoi t'es pressé?
1: Non, mais je te demande, tu dis
0: non,
1: que
0: mais,
1: rien.
0: Non, mais si t'es pressé de vouloir répondre à toutes les questions, je te les donne toutes.
1: Je suis pressé de te parler en antenne à la fin.
9: Ah, oui, ah, okay. C'est chaud.
0: Jean Rascal.
9: Bah écoute, moi je suis d'accord avec les Sly, c'est la clinique ou la clica. Hein.
1: Toi je t'aime bien, toi.
0: Quoi
4: Loana est sortie du loft.
0: On s'en fout.
1: Avec ses plateformes cheese.
4: Ah non, mais moi je lis le web.
0: Hein. Hey, on en a rien à foutre de ce qu'ils nous disent sur le web. Le problème, les questions, c'est sur la chirurgie esthétique, le loft, je m'en bats les couilles.
4: Bah, il y a mon audience qui dit que lui aussi il s'en bat la couille du débat.
0: Eh ben, dans ce cas-là, s'il s'en bat les couilles, il a qu'à pas venir sur la net. D'accord.
4: Mais Gérard, tu t'énerves, ouais,
5: t'as raison,
4: rouge.
5: Gérard, voilà. C'est un scandale.
0: C'est grave de chez grave. Ouais, et je préviens, Carlo, ta gueule. D'accord. Et je préviens qu'après, on va faire la réunion. Okay. Parce que ce soir, je vais m'énerver.
7: Ah, récupère.
0: Qui c'est qui a raccroché? Qui c'est qui a raccroché?
4: Boudin Rouge.
0: Boudin Rouge.
9: Ouais, là, ouais.
0: T'es toujours là?
7: Non, attends, on va gérer.
0: Jean Rascal, attendez.
9: Oui, je suis là, oui.
0: Bon, Jean Rascal, toujours là. Bibi Foc.
7: Ah. Non, c'est Bibi Foc. Ah, vas-y, attends, je vais couper deux secondes la sonnerie, voilà.
0: Bah, pour rappeler, alors. Les Slime, toujours là?
1: Ouais, je suis là, ouais.
0: Donc, pour rappeler Bibi Foc, alors. Alors, Boudin Rouge, tu disais?
9: Ah, moi, je disais rien. Tu me poses pas de questions, je dis rien.
0: Non, mais je te demande.
9: Ah bon, bah alors, si tu me demandes, je vais te répondre.
0: Y a-t-il?
9: Ouais.
0: Qui est responsable lors d'une mauvaise opération?
9: Ah, moi, je dis, c'est la famille.
0: Comment ça?
9: Ah, bah, les premiers responsables, c'est la famille, quoi. Qu'est-ce qu'ils avaient à laisser, je sais pas, leur gamin aller se faire opérer, attends.
0: Non, mais attends. Attends. Déjà, tout à l'heure, j'ai posé la question, faut-il avoir l'accord des parents et du médecin pour se refaire une beauté? Ouais. Donc, si la personne est mineure, j'avais dit qu'il fallait l'accord des parents.
9: Ouais.
6: Oui, Gérard, Bibi Foc est de retour.
0: Bibi Foc?
10: Ouais, excuse-moi.
9: Mais attends,
0: Bibi Foc, c'est toi qui avais coupé?
4: Oui. Il y a point sur Lizzie qui nous dit qu'il faut que les parents soient majeurs.
0: Non, mais les parents, on en a rien à foutre, c'est les parents qui donnent leur accord. Alors, ça, le mec, je vais te dire une chose. Tu vas bien écouter ce que je vais te dire, parce que là.
10: Explique-toi, Gérard.
0: Cela, ça fait déjà, on va pas tarder d'arrêter, parce qu'il va être 2 heures.
1: C'est bien qu'on va faire des trucs à trois.
0: Donc, il faut bien se dire une chose. Grave. Que lors d'un débat, les gens doivent répondre. Sur le thème du débat. Les autres questions, j'en ai rien à foutre. L'histoire du love, je m'en bats les couilles. Ce qui se passe avec Loana, tout ça, je m'en fous complètement. D'accord?
4: Ok.
0: Voilà.
4: Enfin, ça fait mal quand même parce que j'étais fan.
0: Non, mais je voudrais savoir combien qu'on est.
4: Bah là, on est 822. Là.
0: Ouais, mais parce que ce soir, on n'a pas une bonne équipe et c'est tout, et c'est dommage. C'est dommage. C'était qui m'avait...
9: Allez, vas-y, en qui, Pépère?
0: C'était Boudin Rouge, maintenant.
9: Ouais.
0: À toi de répondre.
9: Ouais, je t'ai déjà répondu, mais t'écoutes pas ce qu'on te répond. Je t'ai déjà dit, c'est la faute à la famille qui a laissé son môme aller se faire opérer.
0: Mais moi, je t'avais répondu, je t'avais dit la question, et je t'avais dit que sinon...
9: Ouais, t'as des familles, bon, toi, t'as pas trop connu ça, mais moi, je peux te dire, t'as des familles, ils laissent les mômes faire tout ce qu'ils veulent, quoi.
0: Ouais, non, mais attends, mais ça,
9: non,
0: c'est...
9: Non, mais vraiment, tu me coupes pas la parole, s'il te plaît. Non, vraiment.
0: Jean Rascal.
1: Laisse parler.
9: Bah écoute, moi je suis un peu d'accord. C'est vrai que déjà c'est la faute à la mère, parce que quand même si quand t'as cette gueule là, c'est un peu la faute à ta rome quand même. D'accord. Attends, c'est quand même tes parents qui t'ont fait. La mère, elle s'applique pour te démouler. Et t'as une belle tête, quoi. Si elle fait ça, la va-vite, forcément t'as la gueule de travers, quoi.
12: Eh ben, tu vois, Pépère, qu'est-ce que je te disais?
0: Donc,
9: c'est quand même un peu la famille. Après, sinon, comme je te disais tout à l'heure, c'est la clinique ou la clica, la FF.
0: Donc, alors moi, je vais répondre à cette question et je réponds comme Les Slings t'avait dit que c'était l'assurance de l'hôpital qui prenait en charge. Et ça, c'est eux qui sont responsables. Parce que s'il se passe quelque chose, d'accord, il y a un problème vis-à-vis.
9: De la famille.
0: Non, tu permets, c'est moi qui parle. Bibi Foc, elle a pas répondu à la question, je m'excuse. Oui. Bibi Foc?
10: Oui. Ben, moi je dis c'est la faute au destin, hein, Gérard.
0: Comment ça?
10: Ben, si ça a pas marché, c'est que le destin a voulu que ça en soit comme ça, hein.
0: Ah, ok. Donc pour toi, c'est de la faute du destin?
10: Oui, c'est les forces cachées spirituelles.
9: Ouais, qu'est-ce que tu penses de l'expression c'est la faute à pas de chance?
0: Ben, c'est de la faute à pas de chance,
12: ça fait un bon titre pour Hélène Ségara, ça.
0: Ouais, mais ça, on s'en fout. Donc, alors, qui est responsable? Donc, je reprends l'expression que disait Les Slides. Donc, en fin de compte, c'est vrai que s'il se passe quelque chose, déjà, une, c'est l'hôpital qui est responsable, pour commencer, et en deux, c'est les parents. Pourquoi que c'est les parents? Parce que déjà, faut bien dire une chose, pour que...
12: Il y a des parents qui bossent dans l'hôpital.
0: Ah, mais ça, si c'est... Oui, mais ça...
3: Ou ça, c'est une double, ça.
0: Non, mais ça, de toute manière, si c'est les parents qui bossent dans l'hôpital, de manière, les hôpitaux... Les hôpitaux sont... assurés. S'il y a une faute, c'est eux qui sont responsables, qui prennent tout en charge, doivent dédommager la famille.
12: Complètement d'accord.
11: Et si c'est ton père, le chirurgien?
0: Ah ben c'est pareil. C'est pareil. Parce que de toute manière, faut bien dire une chose, que s'il y a une mauvaise manipulation dans l'anesthésie, il faut se dire une chose, que là, c'est grave, ça devient grave aussi, donc c'est le...
12: Attends, j'ai une question à poser là, mon pépère, deux secondes là.
0: Je suis pas ton pépère et tu me parles sur un autre ton, d'accord?
12: Comme elle a dit, laisse-la, je crois.
11: Ouais.
12: Ton père, il est chirurgien.
0: Je viens de répondre.
12: Et que l'opération, puisque c'est ton père, l'opération, elle se fait pas à l'hosto, mais c'est chez toi.
0: Non.
4: Gérard, on est à 8952. Donc t'as déchiré, Gérard.
0: 8922.
12: Bravo, mon pépère.
11: 8922.
0: Donc, faut bien se dire. Donc, je redisais que eux, ils sont responsables déjà pour commencer. Parce que c'est quand même un travail qui est quand même très important. Donc, s'il se passe quelque chose durant l'anesthésie, tout ça, c'est eux qui sont responsables.
12: Ouais, mais attends,
0: c'est eux qui doivent dédommager la famille.
4: Ouais, je suis d'accord.
11: Porter plainte au prud'homme.
3: Attends, si le chirurgien n'a pas d'assurance, tu fais comment?
0: Ah non, mais c'est l'hôpital. Non. C'est l'hôpital.
3: Attends, je t'explique. Des fois, toi, t'as une voiture ou une mobylette, tu roules sans assurance.
0: Non.
3: Imagine si t'opères sans assurance, comment ça se passe?
0: Mais attends, mais de toute manière, c'est l'assurance de l'hôpital.
4: Ça t'habite.
0: Alors faut arrêter, faut pas tout mélanger.
11: Oui. Si jamais on traite, est-ce que t'as le droit de porter plainte au prud'homme?
0: Bah bien sûr, t'as tout à fait le droit. Les médecins ont-ils le droit de garder le dossier médical? On va demander à Jean Reynald.
4: Ils ont une chance.
3: Les médecins, le dossier médical?
0: Oui.
3: Non. C'est à la clinique qu'il faut donner les dossiers médicaux.
0: Non, mais est-ce que le médecin? Oh, putain, mais. Eh, mais t'es borné!
3: C'est ce que je te dis, c'est pas le médecin qui doit garder le dossier médical, c'est la clinique qui doit garder les dossiers médicaux. Attends, c'est la clinique qui centralise tout. C'est pas le médecin qui garde le dossier médical, non, c'est pas le médecin.
0: Boudin rouge?
12: Moi je dis, il peut le garder. Si par exemple après il faut qu'il rentre chez lui, il prend le métro, il a rien à lire.
3: Ou alors tu fais un double.
4: Il y a Mire Express, Gérard, qui dit que t'as une tache sur ton col, mais que ce soir il est bouqué, il peut rien faire.
0: Et tu diras que lui il a une grosse tache sur le coin du nez qu'il a oublié de se moucher.
4: Ça casse.
3: T'as des traces de pipi jusque dans le col.
0: Alors Jean-Pascal et Boudin Rouge, en revoir. Bibi Foch.
10: Ouais, tu peux me répéter la question, Gérard?
0: Alors, les médecins ont-ils le droit de garder les dossiers médicaux?
10: Oui. En fait, ça dépend. Ils peuvent les garder s'ils font collection, pour les garder chez eux. Sinon, après, ils peuvent les brûler, ils peuvent faire ce qu'ils veulent, ils peuvent se torcher avec aussi, je sais pas.
0: D'accord.
10: Ils peuvent les distribuer, ils peuvent, je sais pas.
0: Leslie?
13: Alors, le médecin, tu vois, ils font un trip, en fait. Ils font des photocopies, ils en font un trip. Toi, t'en as un, le médecin en a un, et les archives de l'hôpital, ils en ont un.
0: Moi, je peux te dire une chose. Je vais répondre. Je prends le prochain disque qu'on va mettre et on va quand même. Comme apparemment, ça a l'air de pour
13: mais
0: finir.
13: Moi, je crois qu'on pourrait continuer un peu là. Hein.
7: Ouais, on va continuer. On va mettre un peu de musique.
0: Je vais répondre quand même à la question. Les médecins ont-ils le droit de garder les dossiers médicaux? Normalement, non. Non, ils doivent les garder, laisse-moi finir les slides. Ils peuvent les garder, mais si le patient en a besoin pour son médecin traitant, le patient a le droit.
13: Non.
0: Il a le droit de demander par l'intermédiaire de son médecin traitant. Il a le droit parce que les médecins.
13: Mais le patient, il a le double.
0: Non, voilà, non, non, non. Non, non, parce que moi, quand j'ai eu mon opération, je n'ai pas eu le rapport exact de ce que j'ai eu.
13: Ah bah, t'aurais dû.
0: Ah, mais je l'ai demandé, on m'a dit que non, c'était, je n'avais pas le droit de le réclamer.
4: Bah, et moi, Gérard, si je peux réagir, oui. J'avais été chez un proctologue, il avait gardé mes excréments.
0: Ouais, mais non.
7: Ah, c'était pour en faire quelque chose de.
4: Non, mais c'était.
0: Non, non, mais attention, je parle des dossiers.
4: Il avait gardé
0: mes
4: excréments. Non,
0: non, mais attention. Ouais, non, mais on s'en fout. Non, mais je parle des dossiers médicaux. Parce qu'il faut bien se dire une chose, que le dossier médical, normalement, c'est vrai que le médecin, c'est secret pour lui, mais le patient a le droit de savoir ce qu'il a eu. Donc, il est en droit de le savoir. Hein? Et ça, on peut pas dire que c'est faux. On a le droit, on a le droit de demander à avoir une copie du dossier.
5: Et qu'est-ce qu'on fait des dossiers médicaux des médecins?
0: Non, non, mais ça, les médecins, c'est leur problème, c'est pas le nôtre. Ça, les médecins, ils ont un dossier qu'ils ont à eux.
14: Question
0: ça,
14: de monsieur Cousin.
0: Eux, ils gardent leur dossier s'ils veulent, ils font ce qu'ils veulent. Mais nous, on s'en fout. Hein, le problème c'est ça. Il faut bien se dire une chose, et ça je le redis, et ça c'est sûr et certain que sur même pour le prochain débat qui aura lieu sur l'obésité, c'est pareil. Quand il y a des opérations, toute opération, de toute manière, s'il y a opération, le médecin traitant doit avoir une copie de l'opération. Il ne doit pas.
15: C'est des thèmes de débat.
0: Les médecins qui font les opérations n'ont pas le droit de garder les dossiers médicaux.
4: Et on nous demande si les gens qui sont jamais malades ont pareil, ils peuvent garder leurs dossiers médicaux.
0: Non, mais ceux qui sont jamais malades, qui touchent du bois, hein, ça sera mieux. Mais faut pas crier victoire, non, d'accord? Parce une maladie, ça s'attrape très vite. Et à l'heure actuelle, il y en a trop qui souffrent. Et c'est un débat que je ne ferai jamais. Si on veut en parler, je vais en dire deux mots vite.
16: Gérard, bravo, ouais, bravo, Gérard.
0: Un débat. Un débat qui ne sera jamais fait sur l'antenne. Et ça, c'est malheureux parce qu'il y a trop de personnes qui en souffrent. C'est le sida. Et ça, j'ai toujours dit, au moment des vacances, j'ai toujours dit, protégez-vous. Terminé.
15: Un petit débat sur la syphilis.
0: Non plus.
5: Gérard, on nous a posé une question au standard. Quand les opérations sont les dossiers sont en double, est-ce qu'on doit faire deux fois l'opération? On l'avoir en double.
0: Bah, de toute manière, s'il y a un problème que le médecin a loupé l'opération et que le patient va dans un autre hôpital ou dans une autre clinique,
5: non, mais
0: il a le droit.
5: Ça. C'est si on veut deux dossiers, ce qu'il faut faire deux opérations.
0: Non, il y a qu'un dossier pour chaque opération.
5: Ah, ok.
0: Donc voilà. Alors, question, y a-t-il des médicaments pour faire maigrir ou une opération? Et on se retrouve tout de suite après au 0825-085-1000 pour la fin du débat. Non, on va peut-être encore voir. Et bouffe-moi le cul avec une paille.
15: Okay.
0: J'ai de la chiasse. Et on se retrouve tout de suite après au 0825-085-1000. À tout de suite.
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0: Gérard. Et voilà, genre je suis là, donc tout de suite après le jingle, c'est bouffe-moi le cul avec une paille, j'ai la chiasse. Donc on se retrouve pour encore un petit quart d'heure. Parce que je viens de demander à Max et Max m'a demandé de continuer encore un peu. Donc on va encore continuer. Donc
4: il y a Acta Anus qui dit qu'il a vu ton site gay, il est génial.
0: Ouais, bah c'est bien, il va se faire sodomiser.
4: Il demande quand.
0: Quand il veut, il va au château.
4: Il dit
0: du côté
4: chez toi ou chez moi?
0: Non, château de Vincennes.
4: C'est où?
0: C'est dans le 9-4. Laisse-la.
4: C'est quoi le 9-4?
0: Ouais, on s'en bat les couilles. Allez hop, terminé.
4: Lesquels?
0: Ouais, c'est bon! On s'en fout là!
4: Mais ils réagissent vite, ils sont.
0: Non, mais c'est bon, allez hop,
4: bon,
0: terminé.
4: Bah, tu t'en fous de savoir qu'ils sont 15111. Moi je le dis pas, ils sont pas 15111.
0: Combien? 15 000?
15: Ah oui?
4: Non, j'ai plus envie de le dire.
0: 15 111.
13: Excellent.
15: Bravo.
13: C'est étonnant. Ah,
7: ils sont trafiqués, les chiffres. Hein.
15: C'est
7: 1511.
0: Non, 1511.
4: Sont 15... Non, non. Ils sont 15 111.
0: Con,
4: 1, 1, 5, 1, 1, 1.
0: Ouais, merci. Je suis écrit encore. Les 5, 9. Toujours là.
13: Ouais, pas sûr. Ouais, toujours là. Ouais.
0: Bibi Foc.
13: Oui.
0: Didier Destal.
15: Bonsoir à vous, Gérard.
13: Bonsoir.
0: Et Deb Superstar.
15: Oui, bonsoir, c'est Dave Superstar.
13: Bonsoir Dave.
0: Et la question, y a-t-il des médicaments pour maigrir ou une opération? On va demander à Dave Star.
15: Dave Superstar.
0: Ouais, bon.
15: Allez, contraction de ouf.
0: Didier.
14: Oui.
0: On se calme.
14: Très bien.
0: Merci. Donc, Deb.
14: Ouais. Alors, si tu veux maigrir, ouais, tu peux avoir soit recours aux médicaments, ça marche moins bien. En revanche, si tu te fais liposucer, ça
0: c'est
14: trop top.
0: De quoi?
14: Si tu te fais liposucer.
0: C'est quoi ça?
14: Tu sais pas ce que c'est?
0: Non.
14: C'est un pote à lui qui s'appelle Lipo.
0: Ah, d'accord. Ok, Didier Destal.
18: Effectivement, il y a des médicaments qui existent pour faire maigrir et d'autres qui existent aussi pour faire grossir. Ça existe, ça s'achète en pharmacie.
4: Il y a aussi il paraît aussi qu'il y a des médecins qui réagissent là. On peut aussi avoir des pilules pour garder le même poids.
0: Non mais ça, la pilule, c'est pour éviter d'avoir des gamins. Ça a pas du tout le rapport avec la chirurgie esthétique. Je vois pas du tout le rapport. Je vois pas ce que la pilule vient faire dans la chirurgie esthétique.
14: Si tu veux avoir des beaux gamins.
0: Non mais attends, mais faut pas confondre la pilule. Pour éviter
14: d'un...
0: Voilà.
14: Ouais, bah ouais.
0: Bibi Fock.
10: Oui, bah effectivement, il y a des médicaments. Mais je pense que si tu veux plus d'informations, tu peux demander à Sandy. Je crois qu'elle est passée par là, non?
0: Ah, je sais pas.
10: Ah.
18: Ah bah, alors elle peut parler de Sandy, alors.
10: Christine.
18: Oh, mais je vais balancer des vannes.
10: Je suis moi. Christine a été perdu 40 kilos.
18: C'est pas normal.
0: Non, bah attendez.
18: Moi, je suis psychiatre.
0: Le top C4 et moi je suis déboucheur de cul de négresse.
14: Oh joli.
18: Ça va, je vais la
0: faire. Laisse l'ail.
10: En plus je suis que blind.
0: Laisse l'ail.
10: Ouais, tu peux prendre des médocs, tu peux prendre du Slim Fast aussi.
0: Du
10: Slim Fast.
0: C'est quoi
10: au
0: ça?
10: Au chocolat, c'est le meilleur. Au chocolat, ouais.
0: Merc.
10: C'est une genre de sucette au caca.
0: Ah!
10: C'est bien dégueulasse.
0: Ah, non, mais attendez, mais dans ce cas-là, pour maigrir, vous avez qu'à faire des spaghettis à la bolognaise, à la Gérard.
10: À la Gérard.
4: Il y a la barbe de
0: mais attendez, vous faites un bon pain de spaghettis pour maigrir et tout ça. Vous avez même pas besoin d'avoir recours à une opération pour maigrir. Vous prenez des bons yaourts bien périmés avec une fois que les gonzesses, elles ont bien leur règle, vous mettez ça dans le... Dans le plat de spaghettis, vous remuez avec du sel, du poivre, avec un peu de gruyère et vous mangez.
7: Avec un peu de canicule, ouais.
0: Vous allez voir, après, vous allez maigrir, mais grave de chez grave.
4: Il y a Vania qui demande si t'as mangé un Tampax à midi parce que tu sens.
0: Non, mais ça, même, tu mets ça en plus dedans. Sans plus, c'est super bon avec les avec des couches vanille là, bien, tu, ouais. Bien, tu mélanges bien tout. Ouais. Il est bon. Oh, laisse tomber, qu'est-ce que ça peut être dégueulasse. Ouais, c'est bon Pedro, merci.
14: Il est cher le crado ce soir.
0: Ouais, bah, faut le dire. Non, je suis pas crado, je suis en cravate pour une fois. Non, non, mais fallait bien remettre un peu d'ambiance dans.
10: En tout cas, moi je dis qu'il n'y a rien de tel que la sucette au caca pour maigrir.
0: Ah, putain, dégueulasse.
4: Il paraît qu'il y a Kenza qui est en train de frapper à la porte du loft pour rentrer dedans.
0: Attendez, parce que j'en ai tout, moi.
10: Elle dégage la connasse.
0: Attendez, j'en étais où, moi, pour...
4: Excuse-moi, Gérard. Parle pas à Gérard comme ça.
0: Attendez, je même pas...
5: T'es sur la question, est-ce qu'il y a des médicaments pour faire maigrir?
0: Ah ouais, parce que j'étais parti sur une...
5: Et on nous dit au standard, il y a des suppositoires pour maigrir, mais il faut les enfoncer bien profond avec le doigt.
0: Oh, putain, c'est encore plus rapide que ma cuisine.
4: Il y a une érection, Gérard.
0: Oh, putain.
4: Il y a un pissou qui est tout droit.
0: Donc, je réponds, y a-t-il des médicaments? Ben oui, parce que j'ai vu un reportage là-dessus, il y en a qui prennent des médicaments, donc... les fameux trucs au chocolat là pour maigrir. Bon, il y a ça existe aussi des opérations, mais c'est vrai que les opérations ne sont toujours pas efficaces. Parce que c'est vrai que on sait comment qu'on arrive à l'hôpital, on sait pourquoi on se fait opérer, mais c'est vrai que
14: on sait pas par qui.
0: Bah oui, mais ça si tu vois quand même le chirurgien avant, hein, heureusement.
14: Ouais, mais il a un masque.
0: Non, mais tu le vois déjà avant, parce que c'est lui qui voit ce qu'il faut faire. Hein? Mais c'est vrai que, par un moment donné, tu te demandes si ça va être réussi ou si ça va être raté. Hein.
18: Mais bon, Gérard, t'es d'accord avec moi que pour le meilleur moyen pour maigrir, ça reste toujours le sport. Hein.
0: Ben oui, mais ça, il y a différents sports.
14: Il y a le pousser de camion, il paraît que ça fait...
0: Non, il y a différents sports, il y a...
14: Le pousser de camion.
0: Non, il n'y a pas le pousser de camion.
10: Il y a le sport en champ, Gérard.
0: Non, ouais, voilà, il y a du sport en chambre, il y a
4: Isabelle Adjani qui demande si tu serais prêt à te mettre un micro dans le cul pour faire mon foie story.
0: N'importe quoi. Donc, dernière question avant de laisser la place à Pedro.
7: Oui, bien sûr, j'anime juste après.
0: Hein. Non, pas Pedro, à Ivan, s'il est là. Donc, y a-t-il des fautes médicales pendant une opération? On va demander ça.
7: D'accord avec toi.
0: À Dev Superstar.
14: Ah, écoute, ouais. Il ouais, y en a plein, même.
4: Il y en a qui demandent s'il y en a un qui pourrait, si il y a un médecin assez fort pour corriger les fautes de français de Gérard.
0: C'est qui pose la question?
4: C'est Gérard 2.
0: Ben, tu diras que tu lui demanderas si sa mère a sait faire l'amour au lieu de poser des questions cons comme ça. Donc voilà.
2: Ouais,
0: Superstar.
2: Ouais, Gérard.
0: Dev Superstar.
7: Yes.
0: Oh,
5: Patrick.
0: Dev Superstar.
14: Ouais, t'aimes bien dire mon nom, hein.
0: Bon, allez!
14: Il bande.
0: On accouche!
7: Allez, on y va, on répond.
0: Bon, allez, Dev, au revoir!
7: Au revoir!
14: Quoi, mais attends,
0: hop!
11: Et on est en rentrée.
7: Au revoir, hein. Dev!
0: Didier! Ouais. Didier Destal!
19: Effectivement, j'ai vu des reportages sur TF1 où une nana se faisait opérer et on retrouvait dans son ventre des scalpels, des bouteilles de vodka, des trucs de fou, quoi.
0: D'accord. Babyfuck?
10: Ouais, bah je pense qu'on a déjà vu assez d'émissions et de reportages avec des ratages et des démonstrations. Donc c'est bien prouvé, hein, je pense. Voilà.
0: D'accord. Ah bah en fin de compte, celle qui vient de quitter le loft, on vient de retourner la photo. Donc je peux vous le confirmer, c'est bien Marlène.
7: Merci, ça fait trois quarts d'heure qu'on l'a dit. Vas-y, on gérera.
0: Voilà.
7: Le débat.
19: Partie, vraiment, partie,
0: ouais, c'est Marlène qui a bien quitté le loft.
5: Gérard numéro 1 sur le loft.
0: Les lines pour terminer. Non, c'est bon. On reprend plus personne, on fait la conclusion juste derrière.
11: C'était quoi ta question?
4: Il y a des gens qui auraient préféré qu'ils fassent la conclusion avant.
0: Médicale pendant une opération.
11: Là, c'est pas des fautes, c'est des erreurs.
0: Ou des erreurs, si tu veux.
11: L'hôtel l'a dit, quoi. Il y en a qui se sont retrouvés avec des instruments chirurgicaux dans le ventre. Et il y en a même, ils ont trouvé des radios, ils avaient des bouteilles de coca dans le cul.
0: Ça, c'est vrai que j'en ai entendu parler de cette histoire.
11: Moi, je dis, faut pas jouer avec les gens quand ils sont sous anesthésie, parce que ça, c'est pas moral.
0: Mais ça, de toute manière, j'ai... C'est... Merci, Pedro. Bon, donc, c'est vrai qu'il y a des heures...
19: Vous décapsulez-vous, Gérard, avec votre anus en titane?
0: C'est qui parle?
11: C'est Dave, encore.
0: Non, il est plus là, j'ai dû en voir.
19: Non, il est là.
20: Mr. Cousin, it's Trevor Jones.
0: Donc, c'est vrai que il y a des erreurs médicales qui existent. Et c'est vrai que ça devient inadmissible.
21: C'est même pas pour les raisons qu'on pense, c'est pour d'autres raisons, c'est même pas.
0: Merci, qui c'est qui s'amuse à mettre ça?
7: Ça va être à côté, je crois.
0: Tu peux me remettre les auditeurs en air parce qu'ils ont peut-être pas entendu ma réponse.
11: Il y a quelqu'un qui te parle.
19: Il y a quelqu'un qui vous parle, monsieur Gérard.
20: Mais c'est Karen.
0: Pedro, tu arrêtes, s'il te plaît.
7: C'est dans le studio à côté.
11: Je peux traduire, je suis bilingue.
20: Mais c'est Karen.
0: Terminé. Conclusion du débat, Didier.
5: Non, Gérard, t'as une réponse encore. Hein.
0: Oui. J'ai pas fini. Donc, pour reprendre la question à Lesline, c'est vrai qu'il y a des erreurs médicales et comme Bibi Fock disait, qu'il y a eu trop de ratages sur certaines personnes et c'est vrai qu'il faudrait que ça s'arrête.
7: Il y en a dans le studio, ouais.
0: Cette histoire. Voilà, donc terminé pour ce soir le débat. Donc, Didier Destal, conclusion.
19: Mais je crois qu'il y avait une personne qui voulait vous parler. Hein.
0: Non, il n'y a plus personne.
20: Il n'y a plus personne.
11: Oui, mais je l'entends aussi, ouais.
20: Mr. Cousin.
0: Conclusion.
20: C'est ton ami Trevor Jones.
0: Conclusion, Didier.
20: C'était le chauffeur de Lady B.
19: Il a échappé à l'accident quand même.
11: Mais Didier, elle est pas mal.
19: C'est survivant. Hein. Et je vous laisse.
5: Pedro, on essaie de conclure, Pedro.
0: Merci.
20: Mr. Cousin.
0: Va te faire enculer.
20: Est-ce que tu pourrais, s'il te plaît, approfondir le monocouille, s'il te plaît?
11: Tu pourrais te mettre un doigt dans le cul et toucher la couille.
5: Gérard, est-ce que tu peux remettre ton casque?
7: Gérard, remets ton casque et vas-y, termine.
5: Gérard, on a une émission.
7: C'est toi qui gère le débat, moi je peux rien faire, c'est tes auditeurs.
19: Que tu pourrais jouer avec ta boule devant la welcome, là.
0: Didier, conclusion.
20: Can you play Mr. Cousin?
0: Didier, conclusion.
20: Tu joues avec ton prépu.
11: Est-ce que tu touches la nuit?
0: Didier, conclusion, une fois.
4: Il y a Sister Gump qui dit Gérard. Il y a Sister Gump. Il y a
20: juste ton pénis.
4: Il y a Sister Gum qui dit Gérard, c'est comme une boîte de fuca, on sait jamais ce qu'on va tomber.
0: C'est bon, la conclusion c'est terminé, on fait conclusion du débat, on arrête parce que c'est trop le bordel.
5: Bon, Gérard, tu peux gérer, s'il te plaît.
0: Didier Destal, la conclusion du débat.
6: Bon, ben, je vais conclure, ok. Question de monsieur Cousin.
8: T'énerve pas, tranquille, tranquille.
0: Gérard!
8: C'est un bon débat, Gérard.
0: Gérard!
5: C'est pas moi!
0: Gérard Vandamme.
8: Gérard Président.
0: Conclusion!
8: Gérard, t'as fait un très bon débat sur la chirurgie esthétique. J'ai été très déçu d'apprendre que Marlène s'est tirée du loft. Parce que là, apparemment, on se retrouve qu'avec des gens sur M6. Mais je souhaite quand même bon courage au lofter, parce que ça doit être dur d'être filmé comme ça et de se faire charrier. Et je voulais encore te féliciter pour ton débat, toute l'équipe, cette ambiance de folie, c'était vraiment la fanfaronnade, la gaudriole, je me suis bien poilé, et voilà Gérard.
0: Non mais je crois que l'équipe, tu la retrouveras pas de sitôt, c'est moi qui te le dis.
7: Ah ouais, ouais on était bon super ce soir.
5: Non
7: mais
5: terminé. C'est un scandale, c'est
0: une augmentation.
5: Bibi-Pac.
6: Conclusion
10: ouais,
6: bah
10: non,
6: de monsieur
10: moi, je veux même plus te parler, quoi. Tu m'as dégoûté avec tous tes bruits, là.
0: Mais c'est pas moi.
10: T'es dégoûtant, assis, c'est toi.
7: Ouais, t'es dégueulasse.
0: Ça
7: c'est dégueulasse,
0: t'es enculé.
10: C'est dégueulasse.
5: D'accord, Gérard, la conclusion. Gérard, la conclusion.
6: Tu te la fous dans le cul, ta conclusion.
0: Bon, de toute manière, ça va aller vite. Bibi Fock, conclusion, s'il vous plaît.
10: Non, c'est trop tard, c'est dégueulasse.
0: Bon, je te reprends en antenne.
4: Il y a plein de gens qui disent que c'est du vent.
0: Ouais, c'est bon. Laisse-la.
13: C'est un peu pareil, quoi. Les mecs qui pètent, ça me débecte.
10: Ouais.
13: Donc, je pense que je vais pas te reprendre en compte. Je voudrais quand même dénoncer que Gérard m'a demandé de changer de nom pendant une disque. Et c'est dégueulasse parce que je suis sûr que c'est des pratiques qui font pas dans cette radio. Ça, c'est dégueulasse de dire aux auditeurs de changer de nom.
8: Il y aurait de la tromperie, donc.
13: Voilà.
8: J'aime pas trop.
13: Je suis pas inhabituelle.
10: Ah, je suis déçue.
13: Non, mais Gérard, attends. T'imagines, tu me dis, tu changes de nom. C'est parce que t'arrives pas à dire mon nom.
0: Non, mais de toute manière,
13: tu devrais même pas faire de la radio, tu n'as même pas d'éthique.
0: Eh ben, dans ce cas-là, c'est même plus la peine de passer dans mes débats. Salut.
13: Didier Destal, je te rappelle, parce que toi, au moins, t'as l'air d'un mec bien.
8: Je suis sick.
0: De quoi? Tu disais quoi, les slides?
13: Dès que t'es un mec bien, il va te rappeler après.
8: Didier Destal, psychiatre sur 6. Je suis des cas sociaux.
13: Donc, Gérard, si tu veux, ton petit numéro de charme en antenne, ça marche pas, quoi.
0: C'est pas moi qui s'amuse à ça, c'est ici.
13: Non, ça marche pas, je suis désolé.
0: Donc, Bibi Fock, tu quittes pas, je te reprends en tête. Donc, conclusion du débat, je fais pas la conclusion.
6: Monsieur Cousin,
0: je ne fais pas la conclusion sur le net, je veux savoir simplement combien qu'on est, c'est tout.
4: Alors, sur le net. C'est toi qui as vomi, Gérard?
0: Non, c'est pas moi. Alors, tu donnes la conclusion et je vais régler ça tout à l'heure dans le bureau.
4: Conclusion.
0: Alors?
4: Ah oh pardon, j'en ai la conclusion. Bah la conclusion, c'est que à la fin, on a établi une moyenne de 7,5 000 et que sur la fin, on était plus proche du début, c'est-à-dire à la moitié du deuxième tiers de l'émission à peu près.
0: Non, ça me dit pas. Bon, de toute manière, moi je vais faire la conclusion. Débat de merde, équipe de merde. Terminé. Au revoir.
5: Oh non, vous allez, Gérard, c'est
0: vous
5: un
0: allez écouter la balade des boîtes de cul de jatte et on se retrouve très bientôt. Au revoir.
22: Dr. Willie and Space Records present Club Sinatra Remix.
0: Et voilà, donc vous pouvez toujours nous contacter au 0825 08 5000 et pour les Belges au 033 05. Oh merde.
23: Bonsoir
0: à tous, t'appelles d'où?
23: J'aime bien quand tu m'appelles comme ça.
0: Ouais, vas-y, espèce de tremblot.
23: T'appelles de Paris.
0: Putain,
23: merde. Je sais où le voiture se trouve.
0: Hop, carrière, je retire. Christophe, le site internet, s'il te plaît, là, on y va, là. Christophe, on n'a pas que ça à foutre, hein.
24: Moi, je t'avais fait pitouille.
0: Avez-vous lu le livre de Madame Chirac?
23: Alors, moi, Marcelino, je ne l'ai pas lu, mais Gérard, je te conseille un livre, La guerre des boutons.
0: Ouais, ouais. Non, mais La guerre des boutons, je m'en bats les cacahuètes. Oh, c'est lui qui a sa musique derrière, arrête.
10: Mais s'il prend une pute et qu'il roule pas.
0: Ah bah ça, c'est son problème, c'est pas le mien.
23: Salut, Gérard, c'est Monsieur Johnny.
0: 109.
23: Exact. Oh.
10: Mais sinon, Gérard, t'as pas de nouvelles de cette vieille poufiasse de Sandy?
0: Mouna.
10: Oui.
0: Au revoir.
10: Oui, je m'interroge.
0: De quelle manière se traduit la bolémie? Tu réponds correctement à la question.
5: Non, mais explique-la, Gégé.
0: De quelle manière?
23: On n'a pas dit répète, on a dit explique, du con.
0: Alors, du con, il t'emmerde, pousse-toi de là, mon pote. Ouais, mais qu'il évite de parler de la R4, ça me ferait bien plaisir. Et qui c'est qui nous reste là?
8: Maurice, il est toujours là.
10: Non.
0: J'ai dit au revoir à Maurice là.
8: Moi, pour conclure,
0: c'est qui toi?
8: C'est Jean-Michel.
0: T'es encore là, toi?
8: Bah oui, je suis revenu.
19: Alors, je voulais proposer
0: Attends. Ah bah non, on t'a dit au revoir, quoi.
1: Ah bah alors, pourquoi tu m'engueules? Parce que je suis pas là, Blaireau.
0: Oh eh, Blaireau, il t'emmerde, alors au revoir. Ouais, tiens, ça te dérange pas de dire bonsoir que de dire des conneries. Ouais, fils de pédiatre, fils de... du doc.
3: C'est Jeanne.
0: Oh, mais c'est quoi ce bordel là?
9: C'est Spitz, il déconne.
0: Ouais, bon, allez, tu lui. Hey, Manu, tu lui dis. Tu lui dis au revoir à lui et c'est terminé. Allez hop.
1: Okay.
0: Bonne nuit. Donc.
1: Est-ce que je peux répondre?
0: Qui?
1: Monsieur Spiff.
0: Mais je viens de te dire au revoir.
1: Mais pourquoi vous me dites
0: au revoir? Je te dis au revoir, c'est tout.
1: Pourquoi? Écoutez.
0: Au revoir.
9: Je peux pas, son père peut me faire aller sur Skype.
0: Non, non, mais allez, au revoir.
1: Je réponds à votre débat.
0: Non. Bipudus, tu arrêtes, s'il te plaît, merci.
12: D'accord.
1: Ouais, donc je disais que dans ces cas-là, tu gonfles. Et donc voilà, donc forcément, il y a un moment où c'est un peu comme une cocotte minute, quoi. Faut que ça sorte, quoi.
0: Bipudus, tu arrêtes, s'il te plaît. Oh là là là là là là là là là là là.
1: Girardo.
0: Bon alors Lolo, c'est toi qui viens de dire en culo.
12: Italien.
0: Bon alors je viens encore, au revoir.
1: Ah maintenant.
0: Terminé. Dans les banques ou autres services.
1: Je sais pas.
0: Donc pourra-t-on encore échanger des francs dans les banques ou autres services?
1: Je sais pas.
0: Donc pourra-t-on encore échanger les francs dans les banques ou autres services? C'est la dernière fois que je répète la question.
1: C'est quoi le mot?
0: Alors.
1: Écoutez, moi je vous répondrai l'équivalent de 4 ports.
0: C'est-à-dire?
1: Eh bien, 1, 2, 3, 4 ports.
0: Monsieur Mazur. Monsieur Mazur.
1: Oui, monsieur Gérard.
24: Pareil.
0: Je pense que pour l'instant vous êtes en train de vous foutre de ma gueule.
1: Pareil.
0: Alors écoute Jean Biffon, il n'y a que de la maille dans mon portefeuille doré. Et voilà, donc en fin de compte c'était pas ce qu'on venait de ce que j'ai annoncé. Et c'était donc les Bee Gees avec Stenoline.
1: Moi j'ai eu un petit problème avec le grec, c'est que j'ai séché les cours pour aller coucher avec des femmes plus vieilles que moi.
0: Putain mais alors moi j'ai regardé, c'est abréviation de famille Bach égale Bacho, c'est tout ce que je peux vous dire. Les gens c'est vraiment des connards. C'est tous des cons à trois.
9: Ça arrive Gérard d'avoir un ami artificiel, c'est pas grave.
0: On va terminer, ça y est, c'est terminé.
1: Dans les petits trucs, j'ai pris ton vieux chapeau Rav Calin en otage. Monsieur Gérard.
0: Oui, monsieur Mazur.
1: Alors, vous m'entendez?
0: Oui, je vous entends.
1: Parfait, moi aussi, monsieur Gérard. Je suis ravi d'être de retour.
0: On ne sait pas ce qui s'était passé.
1: Bonsoir, monsieur Mazur. Oui, bonsoir.
0: Ça y est, les bonsoirs, Jean-Luc et puis Michel Panini, là.
9: Joyeux Noël.
0: Bonne année à toi,
9: Gérard. 3-0. Joyeux Noël. Et on accueille des nouveaux auditeurs pour le nouveau débat qui est
25: Chagrin d'amour. Mais j'ai pas mes questions.
9: T'as pas tes questions?
25: Non.
9: Elles sont où?
25: Je sais pas.
9: Bah elles sont standards. Manu, les questions là de Françoise, alors, sur le chagrin d'amour. Mais là, de l'autre côté. Oh là là, le Manu, il est 0, hein. 0-0. 0-0-0-7, hein.
25: 0-0-7. Ouais. Bon, alors j'accueille Félix.
26: Bonsoir, Françoise.
25: Bonsoir, Félix. Sophie.
27: Bonsoir encore, bonsoir.
25: Tony.
26: Salut, Françoise.
9: Il est encore là?
25: Oui, Tony est là.
26: Salut, everybody. Bonsoir, tout le monde.
9: Bonsoir.
26: Salut, Kaka.
27: Salut.
25: Bon, salut. Arlette, je t'ai dit. Céline.
27: Bonsoir, Françoise.
25: Bonsoir.
9: Parle dans ton combiné, Céline, merci.
27: Bonsoir, Françoise.
25: Ah. Bonsoir, Céline.
9: Françoise, entre-temps, on a retrouvé Gérard. Hein.
25: Entre-temps?
26: Ah, merde.
27: Non.
26: Okay. Il est là, bonsoir.
9: Tu peux lui dire bonjour, bonsoir.
25: Bonsoir, Gérard.
26: Bonsoir. Allô, comment il est?
25: Bonsoir, Gérard.
26: Bonsoir.
1: Hey, Gérard.
26: Gérard. Je te prends Sandy, tranquille.
28: Attends, j'avais dit qu'on parlerait pas de Sandy.
9: D'accord. Bon, on va continuer. Vas-y, continue, Françoise.
25: Bon, alors j'ai accueilli tout le monde là.
27: Ouais.
9: Ça y est?
25: Oui, j'ai accueilli le dernier, c'était Gérard.
9: Ah, très
27: non,
9: bien.
27: Pitié, hein.
9: Bah, c'est pas grave, il va faire le débat avec nous, c'est bon.
28: Pas de polémique, s'il vous plaît.
9: Voilà, bah, non. Tu peux poser la première question, bon. Françoise.
25: Alors, le sujet, c'est chagrin d'amour.
27: Ouais. Mmh.
26: Ok.
25: Qu'est-ce qu'un chagrin d'amour?
26: Alors, je vais te répondre.
25: Oui, c'est qui, là?
26: Arnette.
25: Oui, Arnette.
26: Un chagrin d'amour, c'est quand tu pleures.
25: Oui.
26: Quand t'as plus d'amour.
25: D'accord.
26: Tu vois le délire un peu.
25: Ouais. Ok. Alors, Félix.
26: Bah écoute, moi je dirais tu peux m'appeler le chat, hein, si tu veux, ça plus vite. Moi,
25: oui, d'accord, le chat.
26: Le chagrin d'amour, c'est quand ton cœur, se craquelle et se fend en deux, quoi.
9: Ah, le vieux jeu de mots.
26: Tu vois?
25: D'accord.
26: Une déchirure du myocarde.
25: Ok. Sophie.
27: Ouais. Chagrin d'amour, c'est le truc, le... terrible qui puisse arriver, je pense.
25: D'accord.
27: Ça te détruit, ça te ronge, c'est horrible.
25: Ok. Tony ?
2: Moi, un chagrin d'amour, c'est quand je largue les filles.
25: D'accord. Arnette ?
2: Ouais, j'ai répondu.
25: Ah oui, c'est vrai. Céline ?
3: Ouais, et ben, un chagrin d'amour, c'est quand ton cœur se brise.
25: D'accord.
3: Quand t'as mal au cœur, quand tu souffres, quand t'as mal.
25: D'accord. Ouais. Ok.
2: Et Gérard ? Ah. Ouais, un chagrin d'amour. Ouais, c'est quand il y a eu rupture, hein. De toute manière, moi, je me dérate, je m'en suis pris plus d'un, hein.
25: D'accord, ouais, Gérard.
14: Il est toujours aussi con, Gérard. Hein.
3: Ouais, mais dans quelle situation tu t'es pris des rats?
2: Ouais, mais avec un con comme moi, on s'amuse, avec un con comme toi, on se fait chier.
25: Exactement, Gérard. Bon.
14: Excellent.
25: Deuxième question.
15: Allez, toi, Françoise. Je peux répondre à la question, quand même. Répondre à la question, Françoise.
25: Qu'est-ce qu'un chagrin d'amour?
15: Ouais,
25: je vais répondre comme Céline. C'est très dur de perdre un chagrin d'amour.
3: Ouais,
2: c'est très dur de le faire. C'est
25: pas facile. Non, c'est très dur et ça déchire le cœur, ouais. Ça c'est sûr.
2: Et c'est dur d'en trouver ou pas, Françoise?
25: Ah non, pas du tout.
2: Pas du tout.
25: Non, parce que, bon, comme vous les garçons, vous dites une, deux parties, 10 de retrouver.
2: Ouais, c'est vrai.
25: Nous, on en fait autant. Hein.
14: Non, c'est pas vrai ça.
25: Un, deux parties et 10 de retrouver aussi.
3: Ouais, c'est vrai. Non. C'est vrai, Françoise, les mecs, ils nous jettent comme des Kleenex, c'est vrai.
25: Voilà, exactement.
3: Ils nous aiment pas, nous, on aime du profond de notre cœur.
2: Ok, super, t'es génial.
15: Françoise, tu m'excuses de nuit parce que j'ai oublié d'aller aux toilettes et là, j'ai vraiment envie, donc je vais vous laisser 2-3 minutes. Hein.
2: Tu vas acheter un petit fil d'art.
25: D'accord, Manu.
15: Non, mais c'est fil d'art, hein, moi ça va. Mais fil d'art.
2: Il va faire de la caca.
15: Je peux t'accompagner aux toilettes? Allez, vite fait, s'il te plaît.
2: Le chien, c'est la caca.
15: Vas-y, continue, Françoise.
25: Bon, deuxième question.
2: Bon.
25: Avez-vous déjà vécu un chagrin d'amour? Alors, le chat. Félix.
14: Alors, est-ce que j'ai déjà vécu un chagrin d'amour?
25: Oui.
14: Objectivement, non. Parce que déjà, j'ai un cœur de pierre et les femmes, tu vois. Quand c'est terminé, c'est terminé, quoi. C'est elles qui pleurent, en fait.
3: Non, mais dans quel sens?
14: Voilà.
25: Dans quel sens?
14: Je sais pas, je veux dire non, quand j'ai une... Tu vois, quand c'est... l'amour, tu sais, c'est quelque chose de très fort.
25: Oui.
14: Tu vois. Et vous, les femmes, vous comprenez pas, en fait, que... Enfin, l'homme a des droits, si tu veux, sur la femme que vous avez pas, en fait. Hein.
2: Mais pourquoi...
25: On n'a pas de droits?
14: Si, vous avez des droits, mais nous, on est supérieurs, quoi. On est plus intelligents.
25: Et
2: c'est ça. Non, mais moi, je suis pas d'accord avec ce que tu dis, parce que nous, les femmes, on est indépendantes.
3: C'est vrai. Non, bon. Françoise.
25: Sophie.
3: Ouais. Est-ce que j'ai déjà vécu un chagrin d'amour? Non.
25: Non.
14: Parce que tu m'as pas, que tu me connais pas encore.
3: Exactement. Non. J'ai jamais. Non.
2: Ouais, Christine, hein, j'ai voulu la dépouiller, mais ce salope l'a pas pris. Hein. Bah ouais, dans son porte-monnaie, je voulais prendre 10 balles, 5 balles, elle n'a jamais voulu. Hein.
0: C'est clair et net!
2: Ouais, dans ces cas-là. C'est bon, continuez pas, sinon moi je plie mes affaires, hein, je prends mes cliques et mes claques et puis taillot. Hein.
25: D'accord,
2: monde
25: Gérard.
2: Il y a du monde derrière toi, Gérard. Ouais, t'as du monde derrière toi et j'ai reconnu les voix, c'est bon.
25: Tony. Tony.
2: Oui, j'ai eu un chagrin d'amour. Ouais, Tony, comme par hasard, tu veux que je t'en parle, Françoise?
25: Oui, bien sûr.
2: C'était en octobre 76.
25: Ouais, mais que ça soit pas trop long.
2: Pardon?
25: C'est que ça soit pas trop long.
3: Ouais.
2: Bon, voilà, c'est bon.
25: Non, Tony, est-ce que t'as. As-tu déjà vécu un chagrin d'amour?
2: Bah oui, il n'y a pas longtemps, Françoise, t'es au courant en plus.
25: Oui, bien sûr, je suis au courant.
2: Ouais.
25: Mais je peux pas la citer, hein.
2: Cite-la, c'est pas grave. Allez, on la cite.
25: D'accord.
3: T'es sortie avec Françoise?
2: Non.
25: Laurette.
3: Ah.
2: Oh, il a déconné, la pierre. Il a déconné.
14: Ouais, j'avais bu avant aussi.
2: Ouais, je crois aussi. Ouais.
25: Arnette.
2: Il a voulu s'attirer dans mes chiottes et tout. Enfin bon.
25: Arnette.
2: Oui, moi, chagrin d'amour, oui. Il y a pas longtemps, il y a 2-3 ans, j'écoutais la bande FM et j'ai entendu un mec qui s'appelait Gérard.
0: Donc on tu sais ce qu'il dit, le vieux porc?
2: Attends, on a vécu une aventure très discrète.
28: Qui c'est qui vient de dire ça?
2: C'est Arnette. Bah Gérard, fais pas semblant.
28: Qui c'est qui vient de dire ça?
25: Bon, c'est Arnette.
2: Ouais, donc j'ai vécu une aventure avec Gérard.
14: Et voilà, Gérard.
28: Ouais, bien sûr.
2: Il m'a brisé le cœur.
28: Dans tes rêves. Dans tes rêves.
2: Il m'a brisé le cœur pour une pièce.
28: Ouais, faut pas prendre tes rêves pour des réalités, mon pote.
14: T'es homo, Gérard.
28: Ouais, je sais que je suis très désirable, je te donne envie, mais. Je suis toujours pas homosexuel, hein.
14: Et des fois, quand tu parles avec la voix de Gérard, Céline. Tu prends un peu l'accent de couscous.
15: Oh, oui. Vous écoutez Françoise, parce que ce soir, c'est pas les débats de Gérard, c'est
25: Céline.
15: Les débats de Françoise.
3: Oui, je te réponds. Donc, ouais, moi, j'ai vécu un chagrin d'amour, ouais.
25: Oui, et comment ça s'est passé?
27: Eh ben, ça s'est passé comme tous les chagrins d'amour, ben, ça s'est passé très mal.
25: Oui.
27: Mais justement, François, je voulais te dire, nous les femmes, on aime beaucoup plus que les hommes, t'es d'accord? Ouais,
25: c'est tout à fait d'accord.
26: Pas d'accord.
15: Pourquoi?
27: Nous, on aime vraiment, nous. Ouais.
15: Pourquoi, Françoise?
25: N'importe parce quoi. Qu'on, nous, on est plus fidèles et plus, plus câlines.
15: Je suis pas d'accord.
26: Mais n'importe quoi.
27: On est plus câlines, d'accord, avec Françoise.
25: Voilà.
27: On est plus maternelle.
25: Oui, exactement.
27: Et après, de toute façon, ils reviennent toujours pleurer dans nos bras. Hein.
7: Exactement.
26: N'importe ouais. quoi.
27: C'est après, d'accord, quand
25: on... Si, c'est vrai. Hein.
26: Bon, non.
27: Après, ouais, quand on a des filles, c'est arrivé qu'un mec vienne te pleurer dans les bras.
25: Hein
27: ça t'est déjà arrivé qu'un de tes petits copains vienne te pleurer dans
26: oui,
27: les bras.
26: C'est normal qu'on vienne pleurer dans vos bras.
25: Ça m'est déjà arrivé. Hein.
26: C'est normal qu'on vienne pleurer dans vos bras, c'est pour frotter nos oreilles contre vos seins.
25: Ouais, d'accord.
26: C'est technique à nous, ça.
25: Bon, troisième question.
15: Et t'as répondu, Françoise, ou pas? Parce que moi, comme j'étais aux toilettes, j'ai pas entendu si t'avais répondu.
25: Non, bah, bien sûr, répondu. J'ai répondu.
27: Non, t'as pas répondu, hein.
25: De quoi?
27: T'as pas répondu à la question.
25: Avez-vous été... Attends.
27: Est-ce que t'as vécu des chagrins d'amour?
25: Oui, j'ai... Oui.
15: Et comment ça s'est passé? C'était... t'as pleuré, tout ça, non?
25: J'ai voulu me suicider.
15: Ah, carrément.
27: Ah, non.
15: Ah, tu l'aimais vraiment, alors?
25: Ouais.
15: Ah, d'accord.
27: Ah non, et
15: ça s'est arrangé, ça va mieux depuis. T'as retrouvé l'amour, tout ça.
25: Ah oui,
15: bien,
25: j'ai retrouvé l'amour, heureusement pour moi. Hein.
15: Et tu crois que celui-là, tu vas le garder?
25: Ah oui, oui.
15: C'est clair, ça se passe bien.
25: Ça fait 22 ans que je le fréquente quand même.
15: Ah ouais, bon, ça va. Mais je pense que là, oui, il n'y a plus de problème.
25: Il n'y a plus de problème.
15: Ok, d'accord. Bon. Merci.
25: Comment avez-vous réagi? Qu'est-ce
15: que... Non, rien, c'est mission impossible, vas-y.
26: T'as très mal en toi, ça.
25: Comment avez-vous réagi à ce chagrin d'amour?
27: Ah, quelle question.
26: Moi, je suis tombé dans l'alcool.
15: Qui dit ça?
26: Moi aussi.
25: Tony.
15: Moi aussi. Donnez vos prénoms. Pareil.
25: C'est Tony.
26: Je suis tombé dans l'alcool et la drogue.
11: Moi aussi, j'ai sombré dans l'alcool et la drogue, pareil.
26: Et l'insomnie aussi, par de conséquences.
15: Et vous n'êtes pas remonté, je crois.
26: Bah non, on est tous...
15: Bah d'accord, là. C'est bien ce que je crois.
27: Ça se voit, hein.
11: Tony et moi, alcoolique anonyme.
28: Gérard, il peut répondre.
15: Françoise, il peut répondre,
25: bah,
15: Gérard.
25: Bah oui, mais attends, parce que Tony a voulu passer avant Gérard.
28: Ah, excusez-moi. Vas-y, Tony.
26: Ah. Je t'en prie, GG.
28: Non, mais après toi.
15: Non, mais ça y est, il a répondu, Tony. Non, vas-y, GG.
28: Ok, pas de problème. Donc, moi, à l'expérience près, j'ai pas fait une cure d'alcool, mais j'ai fait une cure de coton-tige.
27: Mais, Gérard, tu l'as vécu dans quel sens, ton chagrin d'amour?
11: C'est pas les débats, Gérard.
27: Non, mais je peux demander une question à un auditeur, quand même.
28: Hum?
27: Tu l'as vécu dans quel sens?
28: Bah, comment ça, dans quel sens?
27: Bah, dans quel sens?
11: Bon, le vrai.
27: Non, mais ça veut dire que... ouais, voilà.
28: Non, la levrette, je fais jamais ça, moi.
27: Bon, d'accord.
28: Moi, c'est plutôt la sodomie.
25: Bon. D'accord.
28: Okay, voilà, bon. Vous avez ma réponse.
11: Et elle couine, la grosse?
15: Tous les auditeurs n'ont pas répondu, là, Françoise.
25: Si.
15: Bah attends, non, on n'a pas que trois auditeurs, quand même.
25: Non. Bah attends, Félix, il a répondu?
15: Non.
11: Alors, Félix.
26: La question, c'est qu'est-ce qui se passe, en fait, quand... Vas-y, répète.
15: Répète la question, Françoise, parce qu'il...
25: Comment avez-vous réagi à ce chagrin d'amour?
26: Ah ouais, bah j'ai fait une super teuf, quoi, avec tous les potes et tout. On s'est vraiment... j'ai montré les photos, tu sais, de mon ex, quoi, de ma copine et tout. On a trop rigolé.
25: D'accord.
26: C'était génial. T'aurais dû dire, c'était trop, trop marrant.
11: Et t'assumes ta nouvelle vie d'homosexuel?
26: Ah, maintenant, ça va super bien. Je suis épanoui, quoi.
25: Bon, d'accord. Sophie?
13: Oui.
25: T'as répondu?
13: Non, j'ai pas répondu.
25: Bah, à toi.
13: Comment j'ai réagi? J'ai pas eu de chagrin d'amour, mais bon, j'ai réagi au chagrin d'amour de mes amis, et en général, c'est sur moi qui venais chialer, quoi.
25: D'accord.
13: Donc, ouais, tu réagis pas bien parce que c'est gonflant, quoi. Autant pas avoir de mec, comme ça, t'as pas de chagrin.
25: Ok.
28: Ouais, Françoise?
25: Oui, Gérard?
28: Ouais, j'avais oublié, il y avait pas que les cotons-tiges, j'avais la branlette aussi.
25: Ah ouais, d'accord.
28: La veuve poignée.
25: Bah, tu t'occupes, tu fais ça avec Sandy, hein, s'il te plaît.
28: Bah non, je fais ça avec ma main droite.
25: Bon, d'accord, ok. Ok. Bon.
27: Je réponds?
15: Qui n'a pas répondu?
25: Céline, elle n'a pas répondu.
15: Céline, tu réponds?
27: Ouais.
11: Travail.
27: Je suis réveillée. Ouais, mais je suis devenue insomniaque.
25: Ouais.
27: Et j'arrivais pas à trouver le sommeil, donc voilà. Et puis je faisais comme un animal, j'allais dans mon coin et...
15: Tu faisais caca dans ta caisse quand même?
27: Non, pas du tout. J'allais dans mon coin et je me libérais de mon chagrin, quoi.
25: D'accord.
27: Voilà.
25: Ok.
15: Et donc toi, Françoise, t'as répondu tout à l'heure, comment as-tu réagi à ce chagrin d'amour?
25: Ouais.
15: Voilà, d'accord, ok. Bon, on passe à la suivante alors.
25: D'accord.
15: Ça se passe bien pour le moment?
25: Ouais. depuis ce chagrin d'amour, mm-hmm. avez-vous attends, depuis ce chagrin d'amour, avez-vous retrouvé l'amour?
14: Mm-hmm. Ah. Françoise, ta mission.
25: Félix.
14: Félix. Depuis ce chagrin d'amour, est-ce que j'ai retrouvé l'amour? Ouais. Avec une fille fantastique qui habite au bout du monde.
25: D'accord. Voilà. Sophie.
4: Oui. Ouais, je l'ai retrouvé, ouais. Il habite loin aussi, mais bon.
15: C'est-à-dire
4: 350 bornes.
15: Ah, je crois qu'il était juste à côté de toi, moi, c'est pour ça.
4: Non.
15: Ah, ok.
25: Gérard.
28: Ouais, je vais te laisser, Françoise, parce que là, je vais sauter Sandy. comme je suis un peu fatigué, non, mais elle m'attend dans le pieu, là. Ouais, j'arrive, Sandy.
6: Allez, Bichard.
28: Prépare le matos, hein.
25: D'accord, Gérard.
28: Non, mais petite sodomie.

0: Ouais, c'est hard comme question, je sais. Bon, bah, bon, je l'ai posée. Maintenant, à toi de répondre, Françoise.
1: C'est assez délicat. Hein,
0: ah bon, pourquoi?
1: Bah, disons que bon, bah, si ça pouvait, si peut prendre un petit peu plus son pied à m'écouter mes débats, bon, bah, tant mieux pour Sandy.
0: Et ce qu'il devrait faire, c'est sauter Sandy avec la radio derrière, tu vois, ça devrait
1: voilà,
0: être sympa.
1: Ouais, ça lui donnera envie encore plus de faire crac-crac avec Sandy. Hein.
2: C'est clair, c'est ce qu'il va faire, hein, parce que bon, il m'a dit que ta voix l'excitait beaucoup,
1: ah voilà, bon,
2: et que ça l'aidait à bander.
3: Ce qu'il devrait faire, c'est se scotcher le transistor sur la queue et sodomiser Sandy.
0: Oh, d'accord. Pas trop Tony. Non plus, hein, Tony.
1: Tony.
3: Allô? Oui.
1: Bon, t'as pas répondu à la question, moi.
3: Bah, répète-la moi, s'il te plaît.
4: Est-ce que t'as retrouvé la
1: t'es chiant, hein, quand tu t'y mets.
3: Ouais, je sais.
1: Depuis ce chagrin d'amour, avez-vous retrouvé l'amour? Est-ce que tu l'as retrouvé,
3: oui,
1: Tony?
3: Oui. Mais là, elle dort, là.
1: Elle dort?
3: Ouais, faut pas la réveiller.
0: Elle est dégonflée?
3: Ouais, exactement. je l'ai mis dans une bassine pour choper la fuite, là.
1: D'accord.
2: Sa main droite, elle est ankylosée.
1: Arnette.
5: Tu peux répéter la question, s'il te plaît?
1: Merde, t'es lourd, hein.
5: Oh, mais désolé, j'étais parti.
1: Disons, pour un avocat, hein?
5: Avocat.
0: Non, répète la question, François, parce que boucher, Arnette, il est.
1: Ouais, il est ouais. Bouché, hein?
5: Ouais, exact.
1: T'es pas charcutier non plus?
0: Oh, 2h26, elle se lâche enfin.
2: Festival de la blague.
5: À fond dans le comique, hein, Françoise.
4: Ouais.
0: Donc.
1: Bon, tu veux que je te la répète?
5: Ouais, s'il te plaît.
1: Bon. Depuis ce chagrin d'amour, avez-vous retrouvé l'amour?
5: Non.
2: Françoise, excuse-moi, c'est Manu au standard là.
5: Ouais, vas-y, prends la parole, tranquille.
2: Ouais,
5: hein.
2: Ouais, c'est pas grave. Pour remplacer Gérard, on accueille Stéphane Le Bourré.
6: Ouais. Hello everybody, dance of the dance floor.
1: Salut Stéphane.
6: Et bonsoir, Françoise, t'es belle. Et Françoise, elle est belle. Et Manu, il est beau. Et
2: Gia,
6: et Pacha.
1: Bon. Stéphane.
0: Il peut peut-être aller à la ouais. Il va répondre à la question. Ouais.
1: Stéphane, tu peux me répondre à la question?
6: J'ai pas entendu la question. Est-ce que tu pouvais répéter la question?
1: Depuis ce chagrin d'amour, avez-vous retrouvé l'amour?
6: Mais quel chagrin d'amour?
1: Est-ce que tu as déjà eu un chagrin d'amour?
6: Ouais. J'ai un chagrin d'amour avec Sophie Marceau dans mon dernier film que j'ai joué.
1: Bon.
3: Pourquoi tu rigoles, Stéphane?
0: Françoise, est-ce que tu crois qu'on peut avoir un chagrin d'amour avec Sophie Marceau? Moi, je crois pas. Hein.
1: Ah non, pas du tout. Hein.
0: Pourquoi?
1: On risque de s'emmerder. Hein.
4: C'est
0: ah bon
4: clair.
3: Ouais, parce qu'elle est un peu froide.
1: Ouais.
3: C'est un peu du surgelé, cette fille, hein, faut le dire.
1: Bon, Arnette, t'as répondu, ouais.
5: Ouais, à fond dedans, ouais.
1: Céline.
7: Ouais, écoute, la vie continue, quoi. La vie est belle, la roue tourne, donc obligé, quand on a un chagrin d'amour, on doit retrouver quelqu'un, quoi, c'est clair.
3: Ok, non, la roue tourne pas ici, hein, tu t'es trompé de radio.
1: D'accord.
3: C'est pas la scie roulette.
7: Non, mais Françoise.
1: Oui, je t'écoute.
7: La vie continue, quoi.
1: Ok.
7: Tu vas pas t'arrêter à un laps de temps, oui, voilà, je souffre, et puis il faut continuer, quoi.
1: D'accord.
7: Voilà.
1: Alors, sixième question.
5: Bah vas-y.
1: Êtes-vous resté en contact avec votre ex? Soit fille ou garçon, hein. Peu importe.
0: Ou animal ou tout ce que vous voulez.
1: Non.
5: Bah ouais, moi j'appelle le jeudi soir et je suis en contact avec.
1: Hein? C'est qui là?
0: Donnez vos prénoms, les mecs, hein, quand même. Hein. Ça fait combien de temps que vous passez à la radio là?
5: Bah 2 semaines.
0: Oh
1: bon alors, Félix.
8: Alors, est-ce que j'ai gardé contact? Bah écoute, non. Tu vois, j'ai coupé les ponts carrément et puis j'ai balancé tout.
3: On a dit qu'on parlait pas de ponts. Oh là là.
8: Ouais, c'est vrai, excusez-moi, j'ai parlé de ponts.
0: Attends, on peut demander à François si on peut parler du pont de l'Alma ce soir.
8: Ouais, c'est
0: exceptionnellement.
1: Ça m'est égal.
0: D'accord, ok. Vous pouvez charger les enfants.
3: On peut charger.
1: Bon, Félix.
8: Ouais, pour terminer, donc voilà, j'ai coupé les ponts parce que il faut savoir retourner la page et voir autre chose après, quoi.
1: D'accord.
8: Faut pas être, tu vois, style sentimentaliste à 2 balles, tu vois.
1: Mmh.
8: La tristesse, la preuve, toi, t'as vu. Regarde, Françoise, toi, t'étais au bout du rouleau là, quand t'as été très amoureuse et maintenant ça va beaucoup mieux.
1: Ouais,
8: comme
1: tout
8: quoi,
1: à fait.
8: Il fallait tourner la page tout de suite, quoi.
1: D'accord.
6: Ouais, Stéphane, il peut répondre.
1: Sophie.
6: Alors, ouais. Moi, je suis toujours en relation avec Catherine Deneuve.
1: Sophie.
6: Catherine Deneuve, elle est belle.
1: Sophie.
7: Oui.
6: Et pourquoi
1: Stéphane, merci à la gueule un peu.
6: Et pourquoi
1: Stéphane.

0: pourquoi tu cries?
1: Ta gueule. Stéphane, ta gueule.
0: Pourquoi tu m'engueules?
1: Tu répondras quand je te poserai la question.
2: Laisse répondre Sophie pour l'instant.
1: Sophie.
3: Ouais, moi je le vois plus. Parce que pareil, couper les ponts, passer à autre chose. Mais bon, il est parti, il a déménagé. Mais ouais, si je devais le croiser, pas de problème.
2: Faites gaffe parce qu'à force de couper les ponts, il va vraiment se casser la gueule, le pont.
3: Je pense aussi,
2: déjà
3: ouais.
2: qu'il y a un pilier qui est en moins.
1: Ouais. Stéphane.
3: Il est branlant, celui-là.
1: Stéphane.
4: Comment, Stéphane?
0: Ouais.
1: Stéphane.
4: T'as le colo, là.
1: Stéphane.
0: Qui me traite d'un colo? Jamais été un colo, je bois que de l'eau.
1: Stéphane!
5: Yves Lecoq, pourquoi tu prends l'accent américain quand tu imites Stéphane?
0: Je bois que de l'eau.
3: Michael Jordan.
1: Bon, passons. Tony.
5: Bah oui, je garde des contacts. Je serais bête de ne pas garder des contacts.
1: D'accord.
5: Parce que j'estime que, enfin, c'est plus facile d'avoir des relations intimes avec les ex que, enfin, des filles comme ça dans la rue. C'est beau ce que j'ai dit. Est-ce qu'on peut réécouter la DAT, là?
3: Ouais.
2: Non, ça tourne plus la DAT pour toi.
3: Très dommage. Beau.
1: D'accord. Arnette.
4: Ouais, je coupe les ponts.
1: Tu coupes les ponts.
4: Comment?
1: D'accord.
4: Ouais,
1: ok.
4: Céline.
1: Céline.
4: Je coupe les ponts.
3: Oui.
1: Céline.
3: Oui, je réponds. Donc, écoute, comment dire? Il y a deux solutions. Hein. Tu coupes les ponts.
4: Ou la bite.
3: Ou bien, non, moi, je veux plus de rapport, je veux plus rien, quoi. Il a pas intérêt à montrer le bout de son nez. Hein.
1: D'accord.
3: Ça, il s'est terminé.
5: Je croyais que t'étais plus seule, toi.
3: De quoi?
5: Je croyais que t'étais plus seule.
3: Bon, hors sujet là.
5: Ah si, c'est dans le sujet là.
6: Ah, toi aussi elle a dit ça?
1: Bon.
4: Ouais, mais ouais, elle
6: croit pas. Ah, moi aussi à Félix, elle m'a dit ça.
1: Oh, ok. Bon.
5: C'est une cochonne en fait. Hein.
1: Bon. On passe à une autre question.
3: Dit, bon,
2: toi, je suppose, François, que t'as pas gardé de relation avec ton ex, quoi.
1: Si.
2: Ah bon?
1: Si.
2: Bon, ça va, ça se passe bien.
1: Bah, disons que moins je vois et mieux je me porte.
2: C'est clair.
4: Tiens, fil d'art, la grande gueule, tu pourras répondre aussi.
2: De quoi?
3: Ouais, d'ailleurs.
2: Bah, la question, est-ce que tu gardes contact avec tes ex, Filda?
4: Ouais, avec
2: Garfox. J'ai gardé des relations avec
3: Yves. Manu?
2: J'ai gardé quelques relations avec Yves Simon, ouais.
1: Bon, okay. D'accord.
3: D'accord.
1: Bon. À la suite.
4: C'est qui?
1: Oh!
4: Amazoniac. Ça aurait pu être drôle, mais je sais pas c'est qui, quoi.
1: Eh, voilà, la ferme!
2: La question, Françoise.
1: À la suite de ce chagrin d'amour, avez-vous envisagé de devenir win ou PD?
3: Oui.
2: Donc à cette question, vous allez réfléchir.
3: Attends, c'est des questions à Gérard, ça.
2: Ah ouais, mais attends, il faut quand même un peu de cul dans les débats, on est d'accord, Françoise?
1: Ah, tout à fait d'accord.
2: S'il n'y a pas de cul un peu dans les débats, bah oui, mais un chagrin d'amour, ça peut arriver, enfin ça peut venir d'un problème de cul, on est d'accord?
3: Ouais.
2: D'accord. Donc vous allez réfléchir à cette question, puis on va s'écouter un disque. D'accord.
4: C'est quoi le disque?
2: Ah, c'est un super disque. Manu, c'est quoi? Mais Manu, il en sait rien, il fait standard, Filda.
4: Ah non, mais c'est quoi cette radio, là?
2: Non, ça y est, je l'ai trouvé, c'est
4: Filda. Mixez-vous radio locale et tout, ça veut dire quoi?
2: C'est une grosse caca, ça s'appelle Double 99 et le titre, c'est Rip Groove. Bravo, voilà. Tony. Et on a toujours une tripotée d'auditeurs, là, des débiles, on peut le dire.
3: Oui.
2: Parce que ce soir, ils sont particulièrement débiles.
4: Ouais, des débiles, ouais.
2: Ouais.
4: Ouais, mais moi, je mixe pas comme une merde, moi. Voilà.
1: Félix.
4: Parce que Tony mixe comme une bête, faut le dire.
1: C'est Félix.
7: Salut, je suis là, pas de problème.
2: Tu peux
1: Sophie
2: l'appeler le chat aussi.
3: Oui, je suis là.
1: Stéphane.
0: Hello everybody.
1: Tony.
5: Salut toi, je te kiffe.
1: Tony.
5: Je te kiffe.
2: Il te kiffe grave.
1: Arnette.
4: D'abord, quand est-ce qu'on se fait une bouffe, Françoise?
7: Et Gérard, d'abord, j'arracherai.
1: Quand tu veux.
7: Moi, je passe chez toi.
1: Quand tu veux.
7: Françoise et Tony, d'abord, j'arracherai ton slip avec mes dents.
2: Elle a pas de slip.
7: Après, ton soutien-gorge, je l'enlèverai.
1: Eh, hey, Tony, ça suffit, toi.
7: François, je te
1: dis
7: au rendez-vous
1: d'auditeur. Bonsoir. Bon, alors vous avez réfléchi?
7: Ouais.
2: Il y a intérêt.
7: La question, mais...
1: À la suite.
7: Uh-huh.
1: À la suite de ce chagrin d'amour, avez-vous envisagé de devenir Gwyn ou PD?
7: Ouais, c'est Félix.
1: Oui, Félix.
7: J'ai envisagé d'être Gwyn, mais tout de suite, quoi.
1: D'accord. Ok. Sophie.
2: Bah attends, je comprends pas un truc, Françoise.
1: Oui.
2: Tu peux peut-être m'aiguiller là, attends. Félix, c'est un mec.
1: Bah oui.
2: Il dit qu'il aimerait être lesbienne, je comprends pas là.
7: Bah oui, bah,
1: ça dépend si c'est fait opérer.
7: Non, je suis pas opéré.
3: Ah.
2: T'es opéré, Félix?
7: Bah non, mais tout de suite j'ai pensé être Gwyn, quoi. Je me suis dit, laisse tomber, avec les femmes ça marche pas, autant être femme pour femme, quoi.
2: Ah d'accord.
7: Ok.
3: Choix personnel.
1: Alors, Sophie.
3: Ouais. Moi j'ai pensé aux animaux, mais bon, je me suis rétractée tout de suite, quoi.
1: D'accord.
7: Mais non, ouvre-toi,
3: Non, non, je me rétracte.
1: Stéphane.
0: Françoise, je suis devenu homosexuel. Et avec Jean-Paul Belmondo dans Les Misérables.
1: D'accord. Tony.
5: Ben non, moi j'ai jamais pensé à être pédé. Parce que si je deviens pédé, jamais je pourrais boire un verre avec toi, Françoise.
1: D'accord. Arnette.
8: Ni l'un ni l'autre. Ni lesbienne, ni pédé.
1: D'accord. Donc un gars normal.
8: Voilà.
1: Ok.
5: Il faut le voir quand même.
8: Voilà,
1: Céline.
3: Écoute, très sincèrement, ni l'un ni l'autre. Hein.
1: D'accord.
0: Non. Et Françoise.
1: Oui, Stéphane.
0: Ouais, je vais me coucher là.
1: D'accord.
0: De toute façon, je vais boire un petit coup puis je vais coucher.
1: D'accord. Ok.
3: Bonne nuit, Stéphane.
0: Bonne nuit,
8: Stéphane. Bonne nuit. Bonne nuit.
3: Dors bien.
5: Salut. Salut Amédée. On accueille Amédée.
2: Et comment toi, tu sais? Tu peux répondre à la question, Françoise. Toi, imagine, toi, bon, on va oublier ton chagrin d'amour, le vrai, mais imagine que tu as un chagrin d'amour. Est-ce que tu crois que tu pourras devenir lesbienne, toi, ou homosexuelle?
1: Ben, j'aimerais bien tenter à être lesbienne.
2: Pourquoi?
1: Comme ça, pour goûter, pour voir si ça vaut le coup.
2: C'est vrai?
1: Ouais.
2: T'as est-ce déjà pensé, donc Vas-y, Céline.
3: Est-ce que tu aimerais avec un mec et une nana?
1: Hein?
3: Ça pour essayer un soir. Hein.
1: De quoi?
3: Un mec et une nana.
1: Un mec et une.
9: Faire un
1: croix,
9: oui.
1: Ah non.
5: Manu Filda.
1: Non. Non. Moi, je trouve ça dégueulasse, ça se voit.
3: Tu trouves qu'avec une nana, c'est pas dégueulasse?
1: Bah, disons que c'est une expérience, hein. C'est seulement une expérience, hein.
3: Ouais, mais c'est ce que je te parle aussi du mec et de la nana. Une expérience, juste un soir. T'as la nana pour assouvir ton fantasme et t'as le mec pour t'assurer du plaisir.
1: Ouais.
2: Et t'imagines un peu
1: Françoise. Ouais, on peut s'imaginer ça.
2: Françoise. Et t'imagines un peu ta relation avec une autre fille, là, si tu deviens lesbienne ou pas, qu'est-ce que tu ferais?
3: Avec Gérard et Sandy.
2: Non, avec une fille, on est en train de parler avec une fille.
1: Bah, je sais pas.
2: Tu sais pas encore?
1: Non.
2: T'y as pas pensé à ça?
1: Non.
2: D'accord.
1: Je ne sais pas si vraiment ça m'échanterait.
2: Bah, et c'est une expérience, t'as dit. Donc,
1: ouais, d'accord, mais... on dit ça, mais en fin de compte, Non, je préfère faire l'amour avec un homme.
2: Ouais, quand même.
1: Ah, voilà. Oui, quand même.
5: Avec Bobé et Wing.
3: Françoise?
1: Oui, Céline.
3: Ouais, je veux dire, donc en fait, toi, t'as envie de tenter des expériences, quoi.
1: Ouais, voilà.
3: Mais si tu devais choisir une fille, parmi tes séries télé, tu choisirais qui?
1: Hein?
3: Si tu devais choisir une fille.
1: Pourquoi une fille?
3: Parmi les séries télé que tu regardes, tu choisirais qui?
1: Alors, Victoria Principal.
3: Qui ça?
1: Victoria Principal.
3: C'est qui ça?
1: Pamela.
3: Bobby. Ah, Pamela?
1: Ouais.
3: Dans Dallas?
1: Ouais.
3: Et pourquoi?
1: Comme ça, parce qu'elle est belle.
8: Elle est bonne, hein?
10: Elle est bonne, cette salope, ouais.
8: Quelle cochonne, celle-là. Françoise?
2: Excusez-moi, tout le monde. On accueille Amédée. Hein. Comme par hasard.
0: Adieu, Yoli. Adieu, Yoli. Est-ce que nous, on a fait un amour?
1: Oui, Amédée.
2: Amédée, écoute, tu remets ta culotte, Françoise, hein, si tu veux le calmer. Écoute Françoise un peu.
8: Françoise.
1: Amédée.
0: Oui.
1: Bon, t'as compris la question?
0: Oui.
1: T'as
0: peux pas me la répéter? N'ayez pas entendu la question, tu peux me la répéter, s'il te plaît?
1: À la suite d'un chagrin d'amour, avez-vous pensé... avez-vous envisagé de devenir Gwyn ou Pédé?
0: Oh non.
1: Non?
0: Non.
1: Non, toi, tu préfères qu'on te baisse ta culotte, hein?
0: Yo, en ta chounette, quand tu viens me voir?
1: D'accord.
8: Françoise?
1: Oui, c'est...
0: Je cherche le journal, Françoise.
1: D'accord.
8: Est-ce que t'as une culotte, là, Françoise, ce soir?
1: Je ne sais pas.
8: Tu sais pas?
2: Manu, va voir. Va voir si elle a une culotte, Françoise. Je suis obligé tout de suite. Bah oui, c'est ton tour, hein, t'y vas.
8: Il y a des poils, d'araignée, hein.
0: Tu as des poils?
1: Bon, restons sérieux, là, hein?
2: Ouais, sérieux, sérieux.
1: Sérieux, sérieux, sérieux.
2: Donc, on en est où, Françoise? Parce que moi, je suis un peu...
1: Ouais, moi, je suis...
8: Bon, on passe à la prochaine question.
2: On était en train de demander à Amédée, mais Amédée, étant donné que, bon, il pense qu'une chose, c'est retirer la culotte de Françoise, on va demander à quelqu'un d'autre.
8: Oh là là! Oh là là! Oh, que tu es chaude! Bon, on va dire au revoir à Amédée, on l'accueille avec Chirac. Oh là
2: là! Ah, comment tu sais tout, Tony?
8: Bah, je sais, ouais. Incroyable, hein?
1: Alors Jacques Chirac.
2: Non, il est pas encore là, on va essayer de l'appeler, on va essayer de le choper. Il y a quelqu'un d'autre, il y a Sophie ou Céline ou je sais pas, ou Félix ou...
1: Bah alors, Sophie.
3: Oui.
1: Tu peux répondre?
3: Tu peux répéter?
7: Ah, ta voix.
1: À la suite d'un choc en amour, oui, avez-vous envisagé de devenir Gwyn ou Pédé?
3: Ah oui, non, mais je t'ai dit, moi...
1: Ah oui, c'est vrai, tu m'as répondu.
3: J'ai envisagé l'animal.
1: Ouais, ouais. Et quel animal? Un exemple?
7: Le dauphin.
3: Un mammouth? Un mammouth, ouais, un truc avec quelque chose de quand même assez conséquent, toi.
1: D'accord.
3: Tu vois?
1: Mmh.
7: Ouais, on parle pas de Sandy, ouais, désolé.
3: Non, pas Sandy.
1: Bon.
9: Excusez-moi, comme l'avait prévu Tony, on a que Jacques Chirac à la place d'Amédée. Hein.
2: Voilà, oh, mais quel devin, ce Tony.
10: Bonsoir la France. Écoutez, il y a dans ce pays une fracture sociale.
9: C'est pas vrai, Françoise.
10: Avec d'un côté les GG et d'un autre côté les Françoises.
1: Bon, Jacques Chirac, ta politique.
7: Je dis que couille
1: molle. Ta politique, tu la gardes pour le moment. Hein.
3: Ok. Là, on est dans les débats françaises.
1: Exactement.
7: Et tu sais faire Pierre Fula?
1: Non.
10: Bon,
1: et vos gueules là.
7: Oh, ça m'a toujours.
1: Eh, vous répondez là, maintenant.
9: Eh, Françoise, un peu d'autorité hein, dans ce bordel.
1: Oh.
7: Ça va,
1: bon, Félix, tu réponds. Allez hop.
7: Allez hop. T'as quoi?
9: Félix, tu réponds.
1: Félix, le chat là.
7: Ah, je t'ai dit, je voulais être Gwyn.
1: Ah oui, c'est vrai.
7: On a tout le monde a répondu, Françoise. Passe à la prochaine.
1: Ah, passe à la prochaine. Merci, mais c'est pas toi qui décide. Hein. Non, c'est moi qui commande. Hein.
3: Ouais, vas-y, Françoise, défends-toi. Non, non, Françoise, c'est pas comme GG, hein, pitié.
1: Si, justement.
3: Non, non, parce que...
7: Mais non, tu viens pas comme lui. Ça.
3: Non, non, sois toi-même. T'es
9: vous avez qu'à être discipliné.
3: La femme. Voilà.
1: Bon.
3: Toi, t'assures bien, donc voilà, t'as pas besoin de...
7: N'oublie pas, Françoise, que toi, tu nous fais bander, pas Gérard.
3: Ouais, voilà.
7: Bah, quoi que.
3: Les phrases de Gérard, tu les laisses, parce que vraiment, ça nous donne des boutons. Hein.
1: D'accord.
7: Ok.
3: Voilà, merci.
1: Avez-vous pensé à rentrer dans les ordres à la suite d'un chagrin d'amour?
7: J'ai pas trop compris.
1: Alors soit pour nous les filles, donc bonne sœur, pour vous les hommes, curé.
3: Ouais.
7: Ou alors moi.
1: Ouais. Alors Félix.
7: Est-ce que devenir curé?
1: Ouais.
7: Non, là quand même pas, je pète pas les plombs à
9: en étant déjà lesbienne, hein, faut que tu te dises ouais, bien ça, Félix.
7: Non, mais je veux dire, attends, Françoise.
1: Ouais.
7: Moi, en tant que Gwyn, j'aurais jamais pu être curé déjà.
1: D'accord, Félix.
7: Donc, cash, je peux pas, non.
11: C'est Tony, je peux répondre?
1: Non, Tony, je te prends après.
7: Ok, je te prends en bien de la vie, faut
11: Sophie. Je te prends en mot, Françoise.
1: Sophie.
3: Ouais. Moi, je m'en fous à du moment que le monastère soit mixte. Hein.
7: Ok.
1: D'accord. Jacques Chirac.
9: Non, c'est Pierre Fula hein, qui est arrivé.
1: Alors, Pierre Fula.
10: Eh bien, ici, Fun Radio, un emmerdement de très fort beau gabarit.
1: Bon, tu réponds à la question, là.
10: Aïe, t'as répondu.
1: Alors, Tony.
7: Moi, j'ai voulu être curé, mais ils ont pas voulu de moi, je sais pas pourquoi.
9: Pourquoi?
1: Ah bon.
7: Je sais pas, j'ai fait des tests, là, de notre père, Ave Maria, et puis non, ça passe pas.
1: Peut-être que tu l'as récité mal, hein.
7: Ouais, mais surtout que quand je voyais des bonnes sœurs, j'avais qu'une seule envie, c'est...
1: De les sauter.
7: Voilà.
1: Ok. Ouais.
3: Comme d'hab.
1: Arnette.
7: Non, moi je prends un Mars et ça repart.
1: D'accord. Céline.
7: Pas de pub.
3: Ouais, Françoise, question très intéressante, mais très difficile. Hein. Non, mais je crois pas, non. Je crois pas que j'irai... devenir bonne sœur.
9: Bah, tu pourrais, Céline, en plus, t'es encore vierge, toi.
3: Quoi?
12: En plus, ouais.
7: Ouais.
3: Non, mais quand même pas à ce point. Non.
12: Je rêvais de chasteté.
7: J'ai de la pucelle.
3: Non, mais je rentrerai pas dans les ordres.
1: D'accord.
9: Ouais. Justement, François, je voulais te poser une question. Est-ce que les vierges peuvent avoir des chagrins d'amour?
1: Bah, pourquoi pas?
3: Je te demande. Preuve,
1: hein. Bah oui.
3: C'est platonique.
1: Automatiquement, oui, tu peux avoir... On peut avoir un chagrin d'amour, même en étant pucelle.
9: Mais à quelle heure aussi on est en
1: pucelle? Non, pourquoi à quelle heure?
9: Pourquoi
1: tu regardes l'heure pour savoir si t'es pucelle ou t'es pas pucelle?
9: Bah, généralement, oui.
1: Ah bon?
7: François,
9: pas toi?
1: Oui, c'est qui? C'est Tony, là?
3: Explique.
1: Hein?
7: C'est Arnette.
1: Oui, Arnette.
7: Ta première expérience, c'était quand et où?
1: De moi?
7: Ouais.
3: Oui.
9: Expérience philosophique, bien sûr.
7: Bah, bien sûr.
3: Question existentielle. À quel âge?
1: À quel âge?
9: Elle a dit tout à l'heure 14 ans et demi, c'est ça?
1: 14 ans et demi.
7: Oui. Eh ben,
3: ah ouais.
7: Dans les bois, toi aussi?
1: Non.
9: C'était chez lui, chez toi?
7: Chez elle.
1: Chez lui.
3: Ah ouais.
9: Et tu t'en souviens de ça?
1: Ah oui.
9: Et c'était
1: comme si c'était hier.
9: C'était un bon moment.
1: Ouais.
9: Et ça s'est pas fini en chagrin d'amour, si?
1: très mal.
2: Ah bon, d'accord.
12: Ah, ok.
2: Bah, tu vois,
1: je préfère pas en parler.
2: Okay. Oh, bah, t'as raison.
13: Et bon. Françoise.
1: Oui.
13: Je voulais te dire comme le refrain de la chanson là.
1: Oui.
13: Est-ce que tu penses que les histoires d'amour finissent mal en général?
1: Non.
2: Pourquoi?
1: Non.
2: Pourquoi?
1: Parce que t'as des histoires d'amour qui se finissent très très bien.
12: Mm-hmm. Ouais, mais comme la chanson, ça se finit mal.
1: Oui, mais en général.
12: En général.
14: Et Françoise, est-ce que tu penses que c'est comme le refrain de la chanson Return of the Mac, that's okay, Return of the Mac, voilà.
1: Je connais pas. Je ne connais pas.
12: Bon. Dans le porto, fort.
1: Ouais, complètement.
2: Mais bon. Comment ça peut bien se finir une histoire d'amour? Tu peux m'expliquer? Ce que je comprends pas, ça.
1: Bon, tu pourrais, par exemple.
12: Un mariage.
1: Un mariage.
12: Ah ouais, mais ça se finit pas dans ce cas-là.
13: Ouais, mais.
1: Non, mais justement, tu continues toujours sur ton amour.
2: Ouais. Mm-hmm. Donc ça peut jamais se terminer, en fait.
1: Bah non.
12: Donc mais, l'amour est éternel.
1: Ouais. Voilà.
13: Non.
1: Tu restes avec ton amour.
13: Je suis sûre que ouais.
2: Ah ouais, d'accord. Même si t'es plus avec la personne, en fait.
1: Voilà.
13: Non, mais
1: de toute façon, même au fond de toi, de toute façon, on dit toujours ton premier, le premier amour. De toute façon, jamais tu l'effaceras de ta mémoire.
2: Ouais, c'est clair. On se croirait dans une spéciale de Love in Fun. Ouais, c'est clair. On va peut-être penser à Françoise pour remplacer le dog une fois par mois, quand même. Ouais. Ça
12: c'est très bien. Ouais. Là, tu sais imiter le dog.
1: Non, pas du tout, j'ai mis pas le dog.
12: Non, la pierre.
2: Tu peux imiter le dog, s'il te plaît.
1: Ah non.
2: Tu sais pas imiter le dog?
1: Non, pas du tout.
2: Ah bon, d'accord.
12: Tu n'es gros, ce n'est pas ça.
1: Bon. Ah, mais attends. T'avais tous répondu là.
2: Et toi, t'as pas répondu, Françoise?
1: Bah, si, j'ai répondu.
2: Non, mais à la question que t'as posée, c'était quoi déjà? Avez-vous pensé à rentrer dans les ordres à la suite d'un chagrin d'amour? Est-ce que toi, si un jour. Tu vois, t'as un chagrin d'amour?
1: Je ne rentrerai ni dans les ordres...
2: Ni dans le désordre. Ni dans le désordre, c'est comme le tiercé, ça.
1: Non, mais je ne rentrerai pas dans les ordres.
2: Tu préfères aller où, toi?
1: Nulle part, mais... c'est pas un truc que j'irai, hein, parce que j'ai vécu toute ma jeunesse dans les ordres. Merci.
2: C'était dans une école de bonnes sœurs?
1: Voilà.
2: Et ça se passe comment?
1: La plupart que tu trouves les bonnes sœurs, c'est que des gouines.
2: Ah bon?
12: Ah ouais.
2: Et t'as déjà vu des bonnes sœurs tondre le gazon?
1: Une fois.
12: Comme par hasard.
1: Ouais. Non, non, c'est vrai. Hein.
2: Sérieux?
1: Sérieux.
2: Bah raconte-nous quand même. Ouais, ça.
1: Ah non.
2: Bah, c'est intéressant, ça. De toute façon, à mon avis, elles nous écoutent pas. Hein.
1: Surtout pas les bonnes sœurs.
2: Alors?
1: Bah disons que. On a vu. J'ai vu. J'étais pas la seule.
2: Ouais.
1: Mais on était plusieurs, donc il y avait souvent une sœur. Elle attendait que tout le monde soit endormi pour aller voir l'autre sœur qui était juste à côté de sa chambre.
2: Ouais.
1: Et une fois, on l'a piégée parce qu'on était quand même gamine. On l'a piégée
12: avec un caméscope.
1: Mais non, ça n'existait pas encore.
2: Avec une tapette à souris, non?
1: Hein?
2: Une tapette à souris avec un morceau de fromage?
1: Non, mais disons que. Qu'est-ce qu'on avait fait? C'est qu'on avait mis un genre de cuvette par terre.
2: Mm-hmm.
1: Et la bonne sœur, quand elle a voulu ouvrir la porte pour l'autre bonne sœur qui rentre dans sa chambre,
2: mm-hmm.
1: elle a mis les pieds dans la flotte.
2: Ah, d'accord, donc elle était
1: donc
2: déjà.
1: Donc elle a renversé la flotte.
2: Elle
1: donc
2: était déjà mouillée, quoi.
1: Voilà, tout à fait.
10: Eh bien, maintenant, on le sait, les bonnes sœurs sont des gouines.
1: Voilà, exactement.
10: Voyez.
12: Tu peux pas nous imiter Thierry Roland là?
1: Bon.
13: Tu sais pas, Garcimore? Mais Françoise.
1: Bon, la 15e question là, s'il vous plaît.
13: 15e déjà?
1: Ouais, bah, déjà.
2: Ça file avec Françoise.
1: Votre sexualité a-t-elle changé depuis ce chagrin d'amour?
12: Bah non, puisque ça revient même à la question que t'as dit tout à l'heure.
1: Non, c'est complètement différent. Hein.
2: Ah, tu peux expliquer, Françoise, la question, justement, ce qu'ils comprennent pas?
13: Ouais, non, on est un peu bête.
1: Non, on n'a pas dit que c'était bête.
12: Non, non, on est bête, c'est un peu teubé, tout ça.
1: Non, c'est parce que, bon, ta sexualité, as-tu... Mm-hmm. Si elle a changé, par exemple,
12: Est-ce que tu baises plus comme un chacal ou... ou alors plus romantique, bon?
1: Voilà. Ah, okay. Non, mais est-ce que tu... est-ce que tu recherches... comment qu'on pourrait dire.
2: En fait, Françoise veut vous dire, parce que bon, elle a envie de vous parler ce soir.
14: Bon, voilà, c'est simple, Françoise.
2: Alors, laissez-moi faire, je sais le faire. Je crois que je suis le mieux placé pour le faire. Alors, elle veut vous dire, en fait, que des fois, peut-être qu'avant, vous étiez avec une fille et que vous faisiez comme ça. Et qu'après le chagrin d'amour, vous avez fait autrement. Voilà, c'est simple.
14: Ok. Bon, Sylvain,
1: merci, Sylvain. Sylvain,
14: comique numéro 1.
2: Bon, tu me viras, Arnette. Tu lui mettras une claque mardi.
1: Bon.
2: Donc répondez chacun à votre tour.
1: Alors Félix.
7: Bah écoute, comme dit Fildar, je crois que, non sans déconner, ouais, je crois que tu dois changer radicalement, ouais, tu dois devenir plus chacal en un mot, quoi.
1: D'accord.
7: Mais d'un autre côté aussi beaucoup plus méfiant. Alors à la fois chacal mais aussi lapin.
14: Ok.
7: Voilà.
1: D'accord. Sophie.
15: Ouais. Moi je suis.
2: Sophie
15: peu...
2: Ah d'accord.
14: À fond dedans, là, Sophie.
1: Très Sophie.
15: Moi, je suis devenue plus salope et moins amoureuse.
1: D'accord.
2: Ça veut dire quoi?
15: Ça veut dire que j'étais pas amoureuse.
1: Ah oui, d'accord.
15: Mais j'étais plus salope. Ouais, mais explique.
1: Est-ce que tu préfères rester plus salope que être amoureuse?
15: Ouais, tu vois, j'étais plus salope, mais moins amoureuse. Donc, voilà.
1: Mais est-ce que tu préfères rester maintenant salope? Faire souffrir les garçons, par exemple?
15: Bah là, je suis plus salope, mais bon, je suis toujours pas amoureuse, donc je le suis toujours moins.
1: Ah ouais, d'accord.
7: Déçue.
2: Ouais, est-ce que t'es prête à faire souffrir Félix, par exemple?
14: Parce qu'il faut pas croire, ils écoutent les conversations en rentrée.
15: D'accord.
7: Déjà, un cœur de pierre, Félix, il a un cœur de pierre.
14: Donc ça a branlé, de toute façon.
15: Un cœur de pierre.
7: Et je suis une gouine, je te rappelle.
14: Cœur de pierre et bite en caoutchouc aussi.
15: Exactement.
2: Okay. Ok.
1: Bon, Tony.
16: Attends, je suis hypnotisé, je te réponds.
2: Il y avait Pierre Fula avant.
1: Ah oui, Pierre Fula.
10: Eh bien,
1: non, mais il est pas marqué là. Oui.
10: Eh bien, dans mes relations, comment dirais-je, sexuelles, je suis beaucoup plus sportif. J'effectue effectivement des saltos triple boucle vrillés avec trip axel.
1: Ok.
10: Aïe, et répondu.
1: D'accord. Alors, Tony.
16: Non, ouais, mais avec tout.
1: Tony.
16: Ouais, réponds-moi la question. C'est
2: Tony, il est bourré ce soir. J'ai l'impression qu'il picole pendant les débats,
16: non,
2: Tony.
16: Non, sérieux.
2: Mais si, mais dis-le.
14: Il donne dans le porto, le Tony.
1: Et ta sexualité, là.
14: Ouais.
1: A-t-elle changé depuis le chagrin, ton chagrin d'amour?
14: Avec Laurette.
1: Oui, laisse Laurette tranquille.
14: De côté.
1: Ouais.
16: Non, ma sexualité, c'est toujours la même.
1: Toujours
2: il
1: n'y
2: en a pas, comme avant.
16: Je me tape toujours des queues.
1: Ouais, ça m'étonne pas de toi.
2: Ça veut dire quoi, taper des queues, François? J'ai un trou, là.
14: T'as un trou, là.
16: Attends, je vais te le combler, ton.
1: Voilà, t'as compris?
2: Bah, non.
1: Bah, s'il peut pas coucher avec Laurette,
2: ouais.
1: Automatiquement, il se machine.
14: Hey, on parle pas de ma vie privée comme ça, merde.
1: Il se machine.
2: Attendez, Françoise m'explique, parce que je comprends rien, moi, vous savez.
1: Ouais. Automatiquement, s'il peut pas coucher avec une nénette, ouais. Il préfère avoir une queue à la place.
16: Si possible, dans le derrière.
1: Voilà.
2: D'accord, donc il se laisse pousser la queue, d'accord. Ah, la queue de cheval.
1: Il préfère avoir une queue dans le cul. Hein. Dans son cul.
2: Ah, c'est ça, c'est un peu de queue.
14: Un petit peu de respect, okay. Quand même.
1: Oui, Tony.
16: Bon, je veux pas de queue dans le cul, moi.
1: Non.
16: Bon.
1: Non, mais disons que t'aimerais bien foutre ta queue ailleurs.
16: Bah, c'est clair.
1: Voilà.
16: Qu'est-ce que tu fais ce week-end?
1: Je regarde ma télé.
2: En plus, c'est cool, elle a pris des capotes. Attention, Tony, à toi.
16: Moi, ça me dérange pas si tu regardes la télé en même temps.
1: Non, bon, d'accord. Arnette.
14: Ça ne change pas.
1: Ça change pas.
14: Voilà.
1: Bon. Céline.
15: Tu baisses toujours pas.
17: Écoute, est-ce que ma fille. Comment?
2: Laissez répondre Céline.
1: Céline.
2: Vas-y, ma grande.
17: Donc, est-ce que ma sexualité a changé? Donc, être ou ne pas être amoureuse? Telle est la question.
1: Ah oui, si tu veux.
17: Ouais, donc, réponds, vous méditez là-dessus, quoi.
1: D'accord.
17: Bah, réponds. Moi, je sais pas, être ou ne pas être amoureux, ce sera mon dernier mot.
1: Bah, d'accord, réponds.
2: Elle peut pas répondre, elle est vierge.
17: Ah oui, c'est vrai.
1: Mais
17: attends, j'ai quand même une sexualité, n'est-ce pas, Françoise?
1: Oui, bien sûr.
17: Dis-leur que les vierges ont une sexualité.
10: Eh bien, oui.
1: Bah oui.
10: Je confirme la confirmation. Aïe, les vierges ont une sexualité sexuelle.
1: Mais d'accord, ok.
17: Quelle sexualité tu peux avoir?
10: 1m12. Eh bien, une sexualité qui peut s'effectuer au 410 mètres et sur un terrain de football avec une batte.
15: D'accord.
1: Mais elle est éclatée, Sophie. Hein.
15: D'accord. Mais je comprends pas, c'est par équipe.
18: Sophie, elle est comique, hein, faut le dire.
1: Ouais, ouais. Bon. La dernière question.
2: Ah bah, ouais, la dernière question. Déjà, là.
15: Ah non.
10: Ah si.
1: Êtes-vous devenu.
18: J'ai pas fini encore.
1: Êtes-vous devenu impuissant ou frigide à la suite de ce chagrin d'amour?
15: Ça, c'est une question à GG, ça.
1: Non, non, pas du tout.
18: Frigide, ouais.
1: Hein? C'est qui répond là?
2: Donnez vos noms, Tony. Arnette, je crois que c'est la Gwyn qui a dit frigide.
1: Alors c'est Félix.
18: Et vas-y, réponds, pétasse. Donc,
1: Félix.
18: Ouais.
1: Félix.
18: Donc,
1: Félix.
18: Non, impuissant et frigide, non, ça c'est impossible, il suffit.
1: Non, mais frigide, c'est pour nous, nous les femmes. Hein.
18: Oh ouais, je suis Gwyn, je le rappelle.
10: T'es frigide, hein, chienne.
18: Donc,
10: chienne.
18: Impuissant, je dirais impossible, il suffit d'une voix pour m'exciter, tout simplement.
1: D'accord.
18: Ok.
1: Sophie.
18: Message personnel.
15: Oui. Moi, non, j'ai jamais été frigide.
1: D'accord.
15: Et impuissant, donc.
2: Est-ce que t'as été plutôt congélo, alors?
15: Moi, j'étais plutôt congélo. Ça m'est arrivé d'être à armoire à glace, mais j'ai arrêté après.
2: D'accord. Merci.
1: D'accord.
2: Oh, la blague, Fielder.
18: Ouais, je vais faire comme lui après, hein, je prévois.
1: C'est qui suit après.
18: C'est Pierre Fulard.
2: Pierre Fulard,
1: ouais. Pierre Fulard.
10: Eh bien, non, mes performances sexuelles sont toujours aussi hautes. J'effectue actuellement le record de levrette vrillée. Eh bien, mon record est actuellement de 10 minutes, 55 secondes, 12 centièmes.
15: D'accord.
1: D'accord, ok.
10: Oyez. A répondu.
18: Oyez.
1: Tony.
18: Qu'est-ce qui se passe? Ouais, on se fout de ma gueule là.
2: Non, parce que rien quand on dit ton prénom, on est mort de rire.
1: Tony.
2: Ah, Tony.
18: Ah, ma gueule.
2: Tony, c'est tapé l'oreille. Oh, l'oreille.
1: Eh, Tony. Tony. Tony.
18: Oui. Non, non, en fait, quand. Quand on reste sur un chagrin d'amour. Merde.
1: Laissez parler Tony, merde.
18: C'est pas marrant, putain, je suis pas Gérard.
1: Laissez parler Tony quand même, hein.
18: Mais il me coupe à chaque fois.
1: Mon pauvre Tony, tu vois.
18: Ouais, donc moi je suis chaud comme une bouillotte.
1: Ok.
18: Je vais raccrocher, hein.
1: D'accord.
18: Ouais, c'est bon. Allez, c'est bon, je réponds.
1: Bon, réponds, s'il te plaît.
18: C'est bon, je réponds.
1: Allez, vas-y.
18: Non, c'est bon. C'est bon.
2: Vas-y, je te donne un nouveau numéro de l'oreille. Vas-y, Tony, vas-y.
1: Attaque. Attaque.
18: Je suis, en fait, après un chagrin d'amour, je suis chaud comme une bouillotte.
1: Ouais.
18: Parce qu'il faut repartir, quoi. Parce qu'il faut pas rester sur un chagrin d'amour.
1: D'accord.
10: Aïe, répondu.
1: Arnette.
18: Ouais, bah moi, frigidaire, je fais plus confiance. Maintenant, je suis mort, c'est pourri. Maintenant, ce qui se passe, c'est que je fais confiance à Thompson.
1: D'accord.
18: On n'a
1: pas besoin de citer. Ouais, justement, on n'a pas besoin de citer de marque.
18: Alors,
2: mais pourquoi?
18: Sinon, je me suis acheté un Walkman. Super, hein, drôle, c'est marrant.
1: D'accord.
18: Ok, génial.
1: Céline.
15: Ouais.
2: Céline.
1: Céline.
15: Oui.
1: Tu réponds?
15: Céline. C'est quoi?
1: Tu peux répondre, Céline.
15: Oui, je te réponds, mais.
18: Ok.
15: Je suis devenu frigidaire aussi, congélateur.
1: D'accord.
2: Non, mais le problème que.
1: Et
2: qu'on
1: pourquoi
2: a, Françoise, on a un problème avec Céline, c'est qu'en fait.
1: C'est qu'elle est vierge.
2: Voilà, donc tu vois, on peut pas lui demander si elle a été frigide après un chagrin d'amour, parce qu'en fait, elle sait pas ce que c'est.
1: Ah bah ouais.
18: Pourquoi la
15: pète? Mais si.
1: Bah ouais,
2: c'est moi,
1: vrai que.
2: À moi, si elle le fait toute seule, quoi, tu vois.
15: Mais non, les vierges ont une sexualité, je le confirme. Mais comment tu fais, Françoise?
18: Peut-être que la pétasse de Fred, elle peut répondre à sa place. Non, c'est ouais, mais la Fredo, elle a atteint la ménopause, là. Céline, Fred, viens.
15: Comment tu fais, Céline, hein, toute seule, hein? J'ai jamais. Bon, on passe hors sujet, hein. C'est pas moi, on s'intéresse pas à moi.
19: Bah non, c'est intéressant.
2: Arrêtez, vous allez la gêner.
15: Non, mais
18: ouais, la pauvre.
15: Je suis pas gênée, mais j'ai répondu.
1: Bah, ça y est, bon. Comme c'était la dernière.
2: On attend quand même. Attends, François, on attend quand même ta réponse.
1: Bah.
9: Voilà. À la question, bien sûr.
17: Vas-y.
1: Alors, Frigide.
10: Aïe, a répondu.
9: C'était ta réponse, Françoise ?
1: Ouais.
9: Ok, d'accord. Bon, on va faire la conclusion. Alors, comme d'hab, hein, chacun son tour. Hein. Comme à la queue leu leu.
1: Alors, Félix, ta
9: Fred,
1: conclusion.
9: Félix passe en premier, comme d'hab.
1: Bah oui, parce qu'il est marqué en premier.
9: Ouais.
7: Ok, bah écoute, François, c'était génial. Sans déconner, vraiment bien, bien, bien. Ça fait plaisir qu'il y ait un peu de détente.
1: Ouais. D'accord.
7: C'est vrai que ces derniers temps, j'ai répété les plombs. Mais bon, cela étant, les deux débats, très, très bien. Bravo à toi.
1: D'accord. Merci.
7: De rien.
1: Sophie.
17: Ouais, bah pareil, vive Françoise. Hein, vive les débats de François. J'espère que ça va continuer longtemps. Qu'on pourra y participer longtemps. Et puis voilà, ouais, c'était intéressant, c'était très très construit, très sympa.
7: Ok,
1: d'accord. Merci Sophie.
17: De rien.
1: Qu'est-ce qui
9: se passe? C'est, pas... Pierre... c'est Marc et Sophie normalement.
19: C'est ah, merci Sophie. C'est Pierre Fula. Merci pour la blague. C'est Pierre Fula là.
1: Pierre Fula.
10: Eh bien oui, ce soir on a pu apprécier les performances de la championne en débat coup de gueule de Françoise, 410 mètres et triple salto sur raquette au demi-centre 3 points.
1: Ouais.
10: Aïe.
1: Aïe.
10: Effectivement une bonne soirée en votre compagnie et Françoise, j'aimerais vous sous la table.
9: Ça veut dire quoi?
1: Il voudrait bien me faire crac-crac sous la table.
10: Ah. Aïe, conclusion terminée.
1: D'accord. Tony.
10: À demain.
1: Si on veut bien.
9: Voilà.
7: Ouais, téléchat, on n'en avait pas parlé ça tout à l'heure.
9: Oh, Tony.
7: Ouais.
1: Tony.
9: T'es au téléphone avec Laurette ou quoi?
7: Ben non, pas du tout. Ouais, c'est ça, maman. Donc, ça s'est bien passé, Françoise.
1: Ouais.
7: Je suis fier de toi. Je trouve que tu t'en sors mieux que Gérard.
17: Ouais.
1: D'accord.
7: Parce que t'es plus. T'es
20: moins délire,
7: t'es plus délire que fille. Et donc, il faut que tu restes. Il faut que tu restes jusqu'à la fin de l'année. Hein.
17: Ouais.
7: Et puis,
17: ouais.
7: Je te fais un gros bisou.
1: D'accord, moi aussi. Arnette.
20: Ouais, bah, pareil que Tony. Moi, je pense que tu déchires point de vue débat. Rien à dire. Donc, si tu pourrais remplacer l'autre Lascar, ce serait bien sympa.
1: D'accord.
20: Sinon, bah, je débarque chez toi ce week-end avec Tony. On fait une descente.
1: Ouais, et puis quoi encore? Amène Laurette à ce moment-là.
20: Non, juste toi, on vient de pécho. Moi et Tony.
1: Tu m'emmènes Laurette.
20: Non, pas de Laurette.
1: D'accord, ok.
20: Pas bon, Laurette.
1: D'accord. Céline.
17: Ouais, donc, débat très intéressant. T'as été géniale, Françoise. Pour une fois, on se sent bien, quoi. C'est la détente totale. Et puis, j'espère que ça sera toi tous les jeudis. Hein. Ah bah, Gérard, on veut plus de Gérard. Il a pété un plomb, donc bon débarras. Et vive Françoise!
1: D'accord, merci. Ouais,
9: bon, je veux seulement dire que Gérard, bon, il a peut-être pété un plomb, mais bon, il va peut-être se racheter la semaine prochaine, on peut quand même lui redonner une chance, quoi.
1: Françoise,
9: elle a dépanné cette semaine, mais bon, je pense que Gérard reviendra la semaine prochaine et on verra ça la semaine prochaine. Si vraiment il pète les plombs, peut-être qu'on décidera, enfin, surtout Max, décidera peut-être de donner sa chance à Françoise dans les débats. Qu'est-ce que t'en penses? Ça te dirait ou pas de faire les débats aussi?
1: Ouais! De temps en temps.
9: Parce que bon, là, tout le monde a fait la conclusion ou pas?
1: Ah oui.
9: D'accord, bon, tu peux faire la tienne par rapport à ce que tu as fait ce soir, par rapport au débat.
1: Disons que la conclusion pour moi, j'ai trouvé ça super.
9: C'est vrai?
1: Ouais. Et c'est pas évident de faire quand même les débats.
9: Mm-hmm. Mais ça te plaît ou pas?
1: Oui, ça me plaît.
9: Ça te plaît vraiment?
1: Ouais.
9: Donc si jamais Gérard il répète un plomb, on peut te rappeler, il n'y a pas de problème, tu reviendras.
1: Pas de problème, s'il y a Framboise pour m'aider.
9: Ah bon?
1: Mm.
9: Bon bah c'est super, alors moi j'étais très content. Manu alors?
19: Oui.
9: Ta conclusion sur le débat avec Françoise, ton premier débat avec Françoise, qu'est-ce que t'en penses?
19: Magnifique, j'en veux mille autres.
9: C'est vrai?
19: Derrière. Ah ouais.
9: D'accord, tu signes aussi toi?
19: Ah je signe pour Françoise. Hein.
9: D'accord, bon bah Françoise, peut-être qu'on se reverra.
19: On ne veut plus de l'autre Gugus.
9: On aurait voulu te faire une surprise, enfin, tu as une surprise, faire un cadeau et te mettre Alexandra, mais Olivier est incapable de le trouver.
21: J'ai que chanson populaire et c'est Philippe qui est incapable de le trouver.
9: Incapable.
19: Non, on ne pourrait pas faire un signe de la main.
21: Par contre, François jouait juste un truc, t'as pas eu de double voix.
1: Non, pourquoi?
21: T'as pas eu de radio.
1: Non.
21: Non, donc c'est Gérard qui est parano.
9: C'est clair.
19: Ah ben c'est clair.
9: Donc voilà, donc on va vous laisser. Merci Françoise. J'espère une prochaine.
1: D'accord, Fulda.
9: De quoi? Tu veux un clo-clo quand même pour ce
1: quitter? Ah oui, quand même.
9: Parce qu'en fait, on va mettre un clo-clo, puis on va mettre un remix de Françoise, parce que c'est la coutume. Généralement, à la fin des débats, on met un remix. Bon, comme ce soir, c'est toi, bon, on mettra un de tes remix. Bon, tu me trouves un truc là, Olivier, là, un boîtier là? Ah là là là là là. Putain, là là là là. On n'est pas aidé, hein, comme dirait Max, c'est clair. C'est quelle plage?
2: C'est quelle plage, Olivier?
4: La plage, oh, la 2. Oh
2: la 2.
4: La 2.
2: La plage 2, donc. C'est ça, Françoise?
1: Ouais,
2: tu
1: exact.
2: Veux qu'on chante un peu? On peut chanter un peu.
1: Ouais, ouais si vous voulez.
2: On peut chanter avec les auditeurs. Ils sont là, les auditeurs?
6: Ah bah non, ils sont partis. Les
2: non, mais ils disent ça. C'est pas grave, on va chanter, vas-y.
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2: Remets la prise.
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2: Attends, Françoise.
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2: Merci de chanter.
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2: Rousseau, tu la connais?
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2: Refrain Manu.
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2: Olivier.
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2: Tiens, comme une chanson populaire.
1: Oh, stop.
2: Voilà. Bon, ben là, c'est un petit remix. Donc, on va se quitter, on va laisser la place à Rousseau. Mmh. Hein, pour... c'est quoi? C'est Fun, c'est Tube?
6: Ouais, c'est La Nuit Sans Plume.
2: Ouais. Avec pas mal de bonnes zik, c'est ça?
6: Non, de bonnes zik.
2: Comme t'as l'habitude de le dire. Bah vas-y, dis-le, tu te dis mieux que moi, vas-y.
6: C'est quoi de la bonne zik?
23: C'est de la bonne zik, ouais.
6: Bah
23: il y aura Janet Jackson, Cleopatra, Dabba Chaz, et puis Skunk Anansie, tout ça, quoi. Enfin, la belle vie, quoi.
6: Bah, super.
23: Ah bah ouais.
6: Magnifique.
2: Bonne fin de nuit, salut Françoise.
1: Salut,
2: à une prochaine. C'est bon.

0: c'est simple, c'est clair et net, ça va aller vite. Allez, hop.
1: Non mais attends, ouais.
0: Attends.
1: Déjà pour l'instant, t'es en train de t'amuser sur mon dos, déjà pour commencer.
0: De quoi ?
1: Je la ferme !
0: Non, mais attends, je suis le vrai, d'accord ?
2: Je te l'ai dit.
0: Non, mais attends, je suis le vrai, d'accord ? Non, mais attends, je suis le vrai, d'accord ?
1: Là, c'est un imposteur. Là, c'est un imposteur.
3: Derrière.
2: Ah ouais.
3: Moi.
2: Qu'est-ce qui t'a dit de faire ça?
4: Bah, c'est Manu du standard. Il m'a.
1: Non, c'est toi. Bah, ouais, comme il est absent, lui.
2: Comme, bien sûr, bah, les absents ont toujours tort, hein, Gérard. Tu sais ce que c'est. Mm. Bon, ça, c'était le premier remix. Qu'est-ce que t'en penses?
1: Non, il est bien. La musique est pas mal aussi.
2: La musique est pas mal. Hein,
0: merci.
2: Un autre, on abrège, on va passer.

0: Là, il a pas tenu promesse, hein, pardon.
1: C'est la dernière fois.
0: T'as pas mal de matos, Arnaud, hein.
2: Bah, j'ai juste un PC, quoi.
0: Bah, c'est bien, tu te débrouilles bien, bravo. Hein. Bon, ça, c'en est un, on l'a pas sélectionné. Il y en a encore un ou deux que je voudrais te faire écouter, GG.
3: La Gouine.
0: Hein?
3: La Gouine.
0: Alors.
4: La Gouine.
5: Non, je parle pas de toi, t'inquiète.
0: Attends, je sais plus lequel. J'avance un peu. Hein. Attends, je sais pas si c'est celui-là.
6: Ah, c'est pas celui-là. Ok, là.
7: Non, mais tu parles un petit peu plus fort devant ton combiné, s'il te plaît.
6: Tu travailles ou quoi?
0: Ah, merde, tu travailles. C'est là que tu. Bah, mais méfie-toi que ça t'arrive pas si tu te réveilles pas au standard ce soir.
3: Ah, ok, ok.
4: Toi, ça risque de t'arriver.
0: Ouais, parce que ce soir, c'est la nouvelle année, donc on aimerait bien.
3: Que des nanas, presque.
0: Alors, attention. Alors, encore Arnaud, on écoute encore un remix d'Arnaud qui nous a envoyé par DAT.

0: Il a du matos, hein. Arnaud,
1: ouais.
0: T'as pas mal de matos derrière quand même pour faire ça.
1: Oh non, c'est plus qu'il fait, Gérard.
0: Ouais, bah dis donc, tout le monde qui écoute, même si à l'écoute j'en ai rien à foutre.
2: Il montait sur moi, c'est tout. Mais qu'est-ce qu'il aime bien mettre la contentie dans son cul.
3: Pas mal la musique quand même, hein, Gérard. Mmh.
0: Non, c'est une menteuse. Non, c'est.
3: On les mettra tous en entier un jour, je t'en fais écouter un autre, GG.
4: Ah ouais.
3: Allez, un autre, ouais.
4: Allez, un autre, ouais.

22h30 minuit quand même. Depuis que GG est arrivé, Minitel se casse la gueule. Hein. On se calme.

0: Ça c'était le jouissance mix. Attention. Alors, attention, là le meilleur. Allez.
1: Et Téguine. Et Téguine. Ouais, c'est ça, t'as raison toi aussi. Et Téguine. Remix sur moi. Remix sur moi. Et Téguine. On va te faire chier toutes les nuits. Et...

0: baisser ta culotte. Ouais, bah tu vas retourner au standard, tu vois, ça va te faire tout drôle.
1: Ouais, t'es énervé, Gérard, ce soir-là. Mais
0: quoi, franchement, pour. Bah t'es pas d'accord, bah dans ce cas-là, ton numéro de téléphone, on le garde et on te fait chier toutes les nuits. Tu vas trouver la grosse vite fait, on va te faire chier toutes les nuits. Et. T'es win.
1: Qu'est-ce que t'en penses, Gérard, de la musique derrière?
2: Elle est bien.
3: C'est tout ce qu'il écoute, c'est la musique.
2: Et bah ouais.
3: Et GG, il a du matos ou pas, le gamin?
2: Bah, j'y ai dit tout à l'heure que. Mais moi. Imbécile heureux, toi. Ouais. Toi, occupe-toi de commencer à préparer les
1: Et celui-là, écoute.
3: Ah, excellent.
4: Qui donc?

0: Ford, on joue à la musique du Kiki Donc sur Saint-Théa.
1: Kiki Donc
0: hein. Il y a un côté beauf qui doit être assez extraordinaire. Non, t'es tout seul dans ta pute, puis t'es là. Ça pourrait pâter les nanas, y'a rien de mieux. Hein. Ah, tu vois, y'a déjà Ben qui a 17 ans sur Minitel et qui trouve qu'effectivement tes remix sont plutôt cool. Hein. Quel logiciel tu utilises, il demande.
2: C'est Fast-Tracker 2.
0: D'accord, bah.
2: C'est un logiciel gratos.
0: Ouais. Chez Mario 4 ou pas?
2: Ouais, aussi.
0: Sur PlayStation et tout.
3: Vous écoutez régulièrement?
0: C'est dommage que t'as pas mis assez de voix là.
2: Ouais.
0: Faut m'en refaire un Kiki Donc, tu te concentres là-dessus que sur un Kiki Donc. J'ai jamais eu un remix Kiki Donc.
2: En fait au départ j'avais fait que instrumental. Et puis j'ai rajouté des voix après.
0: Ah t'as bien fait, tu devrais en faire un plus de 3-4 minutes.
2: Ouais.
0: Ah ça serait bien ça, on va lancer un concours de remix de nouveau parce qu'il y en a quand même qui ont du matos et qui se démerdent bien. Moi ce que j'aimerais bien c'est un remix sur François, Gérard, ou que Alain, ou que Kiki Donc, ou Amédée. Des trucs comme ça quoi.
2: Ah mais ce qui a mêlé, j'ai dû en faire un, mais le son est vraiment crade au téléphone.
0: Ah ouais.
2: Par rapport à Gérard, il y a une belle voix.
4: Oh là. Non mais attends, il n'y a pas que moi oh.
0: Non ça c'est clair.
2: Ah là, Gérard quand même.
0: Ouais c'est le meilleur quand même. Hein.
2: Quand même
0: hein. Ah il y a Axel 24 ans qui se réveille aussi, qui trouve qu'effectivement tes remix sont plutôt bien. Hein. Ah il y a Olivier aussi maintenant 14 ans qui trouve ça très très bien. On les passera, on va peut-être tous les passer au fur et à mesure. Promis demain, Philippe m'y fera penser ou Cyril, quelqu'un de l'équipe, pour en diffuser au moins deux avant minuit. Donc un entre 22 et 23, entre 23 et minuit. Merci beaucoup Arnaud, tu quittes pas, on va te filer un petit quelque chose,
2: okay,
0: d'accord.
5: French kiss.
4: Donc c'est toujours un radio. Grosse pièce que toi, je peux pas te faire de café.
6: Putain l'enculé celui-là.
5: Vas-y, Ave.
6: Putain de fil d'art.
5: Donc c'était fin radio. Hein.
6: J'adore, tiens.
5: Enfin c'était French sur fin radio.
6: C'était French.
5: Et ça c'est les débats de Gérard. Et Gérard qui s'en fout complètement puisqu'il est complètement par terre, hein, et pas du tout devant le micro.
6: Mais il m'a piqué son mal, merde.
5: Donc pendant ce temps-là, une petite annonce. Vous
6: bon,
5: pouvez
6: non,
5: appeler
6: tiens,
5: au
6: si
5: 0800 5000 08.
6: Attends, j'ai pas. S'il y en a qui passe du côté de la nuit Charles de Gaulle et...
4: Ouais.
6: Tu peux me ramener un sandwich.
4: Des filles.
6: Donc des nanas surtout. Ça m'intéresserait. Donc comment?
4: 50 francs pour le café.
6: Quoi, 50 francs? Non mais attends, tu râles toi.
2: Ça coûte combien un café, Gérard?
6: 9 francs.
2: Quoi?
6: Non, bon allez...
5: C'est 15 balles, fin d'un
6: ouais, blague.
5: Trop la thune.
2: Bon, j'ai
6: blague,
2: un vieux,
6: blague.
2: J'ai un vieux bon. Merguez de dimanche, si tu veux.
5: Sur
6: non,
5: Minitel,
6: non, allez,
5: sur
6: blague,
5: Minitel.
6: Blague à part, donc on reprend, là, c'est la suite des débats du jeudi, donc vous pouvez toujours nous appeler au 0800 3 08 5000 0870 5000 5000 5000 5000 5000 5000 5000 5000 5000 5000 5000 5000 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On récupère
5: et pendant ce temps là sur Minitel pendant les 10 quand même pour finir juste le premier débat il y a une petite devinette donc à tout le monde.
6: Non mais on s'en fout.
5: Quelle différence y a-t-il entre Gérard et une carte réseau?
1: Et une carte réseau.
6: C'est quoi la réponse?
5: Pour que Gérard ait le réseau, il faut qu'il compose un numéro en 3668 et encore, il est pas sûr d'être compatible.
6: Ouais, bah alors là, je vais te dire une chose, tu vois.
5: Ah, c'est très recherché. Hein.
6: Ouais. Oh non, mais ça, tu vois.
5: Monsieur et Madame Mansoif ont un fils Gérard.
6: Non, mais on s'en fout. Ouais, non, mais c'est pas le truc des mini.
2: Et Monsieur et Madame Martin ont un fils.
6: Il y a Monsieur Connard. Il y a Monsieur Connard et Tentacule. Qu'on appuie, comment qu'il la pile?
2: Ah, ça c'est le prénom de ta sœur, ça. Comment elle s'appelle?
6: Ouais, comment qu'elle s'appelle, ma sœur? Alors, Frédéric, tu dégages. Hop là, bonne nuit. Frédéric, dehors pour lui.
2: J'ai rien dit.
3: C'était pas Fred.
6: C'était qui?
3: C'était Jérôme.
6: Eh ben, merci pour le Larsen. Donc, Jérôme, t'as compris ta douleur.
1: Et monsieur et madame Hergébel ont un garçon.
6: Qui c'est? Oh, le Larsen!
1: Oula!
6: Je sens qu'il y a des... Bon, allez, on n'est pas là pour poser des devinettes. Ouais. On est joli. Il y a monsieur Morgan qui est déjà impatient de prendre. Ouais.
5: C'est ça.
1: En plus, il est bon, Morgan.
5: Surtout que Morgan s'appelle Bart. Hein. Bon.
6: Merde, Bart. Bart qui est déjà là pour... Il s'impatiente.
2: Salut, Bart.
1: Mais Morgan, il est trop beau. Hein.
6: Oh, vos gueules un peu, là, les mouettes.
1: Morgan, il est trop, trop beau.
6: Oh, ta gueule à toi, Fred.
5: Ouais. Bon Gérard, tu commences, non? On finit?
6: Non, bah on va commencer.
5: On va arrêter là, on va mettre un disque.
6: Oh non.
2: Olivier.
6: Ouais, bah tu vas au bon. Boulogne après.
5: Alors, le débat c'est sur quoi?
6: Donc c'est sur l'école, donc je pense que vous avez entendu la première question.
5: C'est sur l'école, c'est ça?
6: Voilà.
5: Donc la première question, c'est quoi?
6: L'éducation à l'école.
3: Attends,
6: est-elle...
3: Gérard, excuse-moi. Attends, on finit d'accueillir les gens.
5: Débat, s'il vous plaît.
6: On va jamais faire un débat.
7: La parole est à
8: vous. Il y a deux personnes qui sont arrivées, c'est pour ça.
6: Bon. Alors vas-y.
8: Donc il y a René.
9: Bonsoir.
8: Et il y a Maxime.
9: Bonsoir.
8: Il a 13 ans, Maxime. Faut excuser sa voix de...
6: Non, pour parler de l'école.
8: Mais bon, c'est pour parler de l'école, hein. Il a plein de trucs à dire.
6: Non, mais c'est pas grave,
10: il y a mon père à côté de moi. T'inquiète pas, GG. Tu veux que je te le passe ou pas?
6: Non, mais c'est bon, le tremblot, allez, dégage.
8: Mais c'est pas grave, il a 13 ans.
6: Allez, il a pas 13 ans, dégage.
10: Eh, GG, t'es vraiment un petit bouffon.
6: Ouais, t'es un bouffon, mais on va te faire...
10: Quand ta mère, elle aura des dents...
6: Allez, hop, dégage. Allez, hop. Hop, bonne nuit. Bon, allez, c'est bon, allez. L'éducation à l'école est...
10: Ouais, c'est une tête de mythe.
6: Ta gueule.
10: Une tête de...
9: Maxime.
6: Moi, je m'en fous, hein.
11: J'ai trouvé, ça y est.
6: Oh non, mais moi, je m'en fous, hein.
8: Ça y est, Gigi, il est parti, ça y est.
6: C'est bon, c'est pas la question, hein.
9: Gigi, c'est vrai que t'as un bébé pâte à modeler. Gigi, est-ce que tu penses que si ta mère n'avait pas fait une fausse couche, t'aurais une gueule potable?
5: Attends, il y a Gérard qui parle.
9: Non, on a bien fait de faire une tâche unique, t'as dans le monde.
10: Non, Gérard, il y a quelqu'un qui a une ferme à côté, quoi.
6: Gérard, on est là parce que sinon j'arrête dans un quart d'heure.
5: Ah ouais!
9: Ça part, il est content.
10: Bon, Gérard, est-ce qu'on peut répondre éventuellement?
5: Bon, la question, Gérard, c'est quoi?
6: Alors,
5: sur la différence d'âge.
6: L'éducation à l'école est-elle efficace? On va demander. Eh, hey. Non, mais attends. Déjà, ils vont pas commencer le deuxième débat dans le bordel comme ça. Ou sinon, tu mets pile d'art.
10: Pile d'art, il est beau.
6: Non, mais tu mets pile d'art si ça va pas. Parce que là, pour l'instant, ça commence à me prendre la tête. Hein.
11: Mais là.
6: Ouais, bah.
11: Démarrer, là.
6: C'est parti, alors tu sais qu'on a Maxime, il est parti j'espère.
8: Maxime et René sont partis, tu les as virés.
6: Alors Frédéric.
8: Froidement et sans complexe.
9: Ouais, je réponds à Gérard.
6: Ouais, bah vas-y.
9: Bon, pour moi l'éducation à l'école c'est vachement important, voilà. D'ailleurs je passe mon diplôme de professeur des écoles, ce qu'on appelait autrefois enseignant. Bon, l'école, bon en fait c'est de la même famille qu'éducation, donc oui c'est vachement important quoi. T'as l'éducation civique, t'as les maths, la géo, c'est une assise de culture l'école et on a cette chance qu'une fois quoi. Donc oui c'est important l'éducation.
6: D'accord. Sylvie ?
12: Ouais, ben moi je dis que si les profs ils apprennent pas les gosses à respecter les gens depuis qu'ils sont petits, et ben après c'est foutu quoi. Donc c'est vachement important l'école quoi.
6: Mmh. Olivia ?
13: Ouais ben moi je dis que l'école est efficace quand il y a de bons profs quoi. Qui ont sens de la pédagogie, pas les profs qui foutent les élèves dehors, qui leur foutent des zéros, qui les engueulent, tout ça quoi. Mmh. Donc des bons profs qui sont sympas avec les élèves, qui les aident et tout, c'est cool.
9: Comme moi.
6: Non, attends, Frédéric, pour l'instant, t'as déjà répondu, donc tu as laissé plaindre les gens.
9: Ouais, excusez-moi.
6: Donc, Mugré ?
14: Ben, moi, je pense que non, parce que tu parles de l'éducation à l'école, et l'école, c'est pas fait pour éduquer un enfant, c'est pour lui apprendre des tas de choses.
9: Par la racine
14: l'éducation.
6: Frédéric !
9: Je fais mes maths, là.
6: Non, mais Frédéric, tes maths, tout à l'heure, tu sens que tu vas aller les faire au standard, parce que tu vas pas me faire chier quand je parle.
9: Ok, j'arrête.
6: Ok ?
9: J'arrête, Gérard.
6: Donc, alors, Mugré, pour toi ?
14: Ben, je disais que l'école, l'éducation, ça dépendait pas de l'école, ça dépendait des parents. L'école est là pour enseigner, simplement.
6: D'accord.
14: Ils ont déjà du mal à enseigner, si encore en plus ils devaient éduquer.
6: Ouais, mais l'éducation à l'école est-elle efficace ? C'est ça la question que
14: Alors,
6: je pose.
14: Alors, l'enseignement ?
6: Oui. Ah, ouais, c'est à peu près pareil. L'éducation ou l'enseignement.
14: Ouais, voilà, non, ce sont deux choses bien différentes.
6: Hein. Mmh. Ok. Donc.
8: Excuse-moi. On accueille Jean-Paul T, professeur à la Sorbonne.
6: Non mais attends, si c'est pour avoir des connards, c'est pas la peine.
9: Non, mais
8: Gérard, professeur à la Sorbonne,
9: je préfère garder l'anonymat parce que j'ai des choses à dire sur l'éducation, notamment.
6: Alors, vas-y.
9: Non, mais je réponds à tes questions,
8: Gérard.
9: Voilà, non mais je vois.
6: Attends, mais c'est pas vrai.
9: Non mais j'arrive, tu veux me dire.
6: Tu travailles et puis c'est tout. Tu restes pas 107 ans à dire ouais machin.
9: D'accord.
6: Tu réponds à la question, c'est tout.
9: Non mais dès que je veux intervenir, j'interviens.
6: Tu réponds à la question, c'est tout. Non.
9: Ok, mais étant donné que j'étais au standard, j'ai pas pu écouter la première.
6: Non, mais alors moi je répète pas la question.
9: Mais je veux pas que tu
8: il répondra à la deuxième. Il répondra à la deuxième.
9: Voilà, exactement. Sois intelligent.
6: Alors attends, je répète ta question la dernière fois. D'accord. Tu vas répondre ou sinon tu vas gerber, mais vite toi bien fait.
9: Réponds-moi alors. Je te remercie d'avance.
6: Ouais, ben, t'as pas à me remercier. Ah, l'éducation à l'école est-elle efficace, oui ou non?
3: Bon, ben, en tant qu'ancien professeur, c'est pour ça que j'ai un anonymat, je voulais dire que ça dépend. Voilà, il y a des jours où moi j'ai rencontré énormément de problèmes avec les élèves comme avec les professeurs, et d'autres jours où, ben, c'était très bien.
7: Des noms.
6: Non, mais attends, je vois pas. Voilà, je crois que...
3: Non, c'est vrai, écoute, l'éducation, il y a deux choses dans l'éducation.
5: D'ailleurs, s'il y avait un ancien professeur...

0: On va dire bonsoir à Muguet parce qu'elle est fatiguée.
1: Bonsoir Muguet parce qu'elle est fatiguée.
2: Bonsoir, ça y est, elle est partie, Muguet.
0: Et je sens que le Larsen, s'il y en a un qui s'amuse avec un portable, c'est pas la peine.
1: C'est pas drôle, non.
0: Non, mais toi, tu as.
1: Olivier qui met son casque sur le micro, je le vois sur Fun Télé.
0: Ouais, mais alors toi, tu as t'écrasé. Parce que sinon, tu as dégagé.
1: Oui, c'est Jean-Paul.
0: Oui.
1: Ok, mais y a pas de problème, je t'ai dit, moi je reste cool, hein. Je suis juste intervenu au débat.
0: Ouais, bah.
1: Pour parler de l'éducation, comme je te l'ai dit, il y avait un côté positif.
0: Non, mais pour l'instant, ça y est, t'as répondu, maintenant tu vas fermer ta gueule. Tu vas fermer ta gueule et tu vas me laisser parler maintenant.
1: Non, ok, y a pas de problème. Manu m'a dit au standard, attention, il est énervé.
3: Jean-Paul, 30 secondes.
0: Dehors.
3: Pour ramener le calme dans tout ça, attends.
1: D'accord.
3: Pour ramener le calme dans tout ça, on accueille Paola.
1: Bonsoir, Paola.
4: Bonsoir. Salut, Paola.
1: Ça va? Bah, c'est un trap, ça.
0: Non mais attends, Manu, arrête de me prendre des travelots.
2: Mais écoute là, Gérard, c'est pas un travelot.
0: Putain, Gérard.
4: Bonsoir, Gérard.
5: Ta gueule, c'est toutes les 10 secondes.
0: Bah ouais.
4: Gérard.
0: Ouais, Paola.
4: Oui, bonsoir, c'est Paola.
0: Mmh.
4: Bah, je suis pas un travesti. Hein.
0: Ok.
1: J'adore ta voix.
4: Gérard, tu peux poser ta question.
1: Moi, j'avais une question à poser. Quel rapport entre le travelot et l'éducation?
0: Bon, alors, quel est le rapport entre non, mais quel est le rapport que tu retournes au standard et tu vas me foutre ta paix avec ton Larsen? Allez, hop, tu me le vires, Jean-Paul.
1: Non,
0: parce que là, il y a trop de Larsen. Alors, tu me le... C'est à moi que ça soit Olivier qui me fasse du Larsen. Mais sinon, c'est pas bon.
6: Mais comment ça pourrait être moi?
0: Alors, l'école est-elle obligatoire?
6: J'écoute même pas ce que tu dis.
0: L'école est-elle obligatoire?
6: Ça me fait chier.
4: Oui, tu payes. Bah oui.
0: Alors qui alors attendez, alors Paola. Paola, tu voulais peut-être réagir sur la première question, vite fait, bien fait, non?
4: Oui, bah on me l'a pas proposé. Oui.
0: Non, bah je te la propose, moi. Je te le propose.
4: Bah alors oui, moi je trouve que l'école fait très bien son travail et qu'ils ont beaucoup de mal.
0: Non, mais l'éducation à l'école est-elle efficace? C'était ça la question, bah, en fin
4: moi,
0: de compte.
4: Moi je te dis que oui, c'est efficace et ils se donnent beaucoup de mal et je les félicite.
0: Ok, d'accord.
4: Bah, je crois pas. Non.
0: Qui me dit je crois pas?
4: C'est Olivia.
0: Oui, Olivia. Non, ouais. Mais attends, t'as déjà répondu, toi, à la première. Ouais. Donc, alors maintenant, l'école est-elle obligatoire? Ben, vas-y, Olivia.
4: Ouais, elle est obligatoire, ouais. Parce que tout enfant doit avoir une éducation. C'est écrit dans le code de l'éducation nationale.
0: Voilà, il y en a un qui a du Larsen, là, j'aime pas ça, hein, au standard.
2: J'essaye de gérer.
7: Des gens au standard, Gérard.
0: Non, tu me rappelles. De là, s'il te plaît, merci.
4: Non, Gérard, comme je te disais, c'est écrit sur le code de l'éducation nationale.
2: Et on accueille Julien.
1: Salut, Julien.
8: Salut, Julien.
0: Hey, Julien, tu prends une voix normale, s'il te plaît.
8: J'ai 13 ans.
0: Non. Ouais.
4: Gérard, je peux continuer?
8: Non.
0: Vas-y, Olivia, continue.
4: Ouais, donc je disais
8: Mais bon, ou pas là?
0: Oh, Julien, ça suffit, s'il te plaît.
4: Ok. Je disais que l'école, en fait, est obligatoire jusqu'à 16 ans.
1: Oui, c'est dans les textes.
0: Bon, Frédéric, tu te tais, s'il te plaît, merci.
4: C'est dans le texte du code de l'éducation nationale, quoi.
0: Mmh, d'accord.
8: Ouais, c'est surtout dans les textes des allocations familiales. Hein.
9: Vous me dites pas quand c'est à moi.
0: Ouais, bah, toi, pour l'instant, tu as de terre. Pour l'instant, moi, je suis pas encore décidé à t'appeler.
8: Ok.
0: Mais alors, Sylvie. Bon.
10: Oui, bah, moi, je voulais dire que.
9: Je vois la Game Boy, alors.
10: Allô?
0: Sylvie.
10: Mais je sais pas, il y en a qui part en même temps. Sylvie, tu payes ta pipe?
0: Bon, hé. Tu prends Julien, tu lui dis qu'il reste poli.
9: J'ai rien dit là.
0: Tu le prends au standard, tu lui dis qu'il reste poli.
9: J'ai rien dit.
0: Non, t'as rien dit, tiens mes genoux. Allez hop, dehors. Là dehors. C'est un enculé, va lui s'appeler. Allez hop.
2: Je crois qu'il a rajouté tête de con après, je crois.
0: Eh ben c'est bien, tu lui raccroches le nez, comme ça va plus vite avec moi.
4: Gérard.
0: Donc Sylvie.
10: Gérard. Je disais que c'était obligatoire jusqu'à 16 ans, mais ça serait mieux que ce soit obligatoire au moins jusqu'à 18, quoi.
0: De toute manière, non, si tu veux aller... Bon, attends, je vais répondre à ta question après, Sylvie, d'accord?
10: D'accord.
0: Donc, Frédéric?
1: Oui, bah, l'école est obligatoire, comme je disais dans les textes, jusqu'à 16 ans. C'est l'article 5, code 7 du code civil.
0: Non, mais non, mais c'est pas la peine de reprendre ce qu'Olivier a dit.
1: Mais attends, j'ai pas fini, Gérard.
0: Non, mais attends, c'est pas la peine de... Hé, Frédéric,
1: oui.
0: Je souhaite que tu changes. De réponse, tu vas pas reprendre ce qu'Olivia a dit, parce que sinon tu as viré.
4: Bon, ouais, droit d'auteur, alors, hein.
1: Gérard, l'école est obligatoire, c'est sûr. Et je trouve que on devrait réviser par contre le système scolaire français.
0: Non, mais ça, on va y venir là-dessus.
1: Ah bon, est-ce que t'as pris une question sur ça?
0: On va y venir sur certains...

0: truc, mais j'ai peut-être abrégé parce que les questions sont trop.
1: Gérard, oui. Gérard, on accueille Hulk et il est vert parce qu'il aime pas l'école.
0: Non mais punaise, je te demande de me rappeler deux personnes qu'on vient de participer.
1: Mais j'ai pas assez de lignes, Gérard, et on va pas prendre que des filles.
2: Gérard, je peux te poser une question?
3: Non, c'est Hulk qui parle.
0: Attends, déjà tu vas commencer à te taire.
1: Je pense que Hulk c'est un habituel et en fait il s'appelle David Banner.
0: Ouais, alors si c'est un habituel, c'est pas la peine.
3: Tu racontes pas tes vannes, elles sont bidons, d'accord?
0: Allez hop, dans ce cas-là, tu restes poli avec les mecs de standard, tu dégages.
4: Non, mais
0: bonne nuit.
4: Hulk, laisse l'incroyable Hulk parler là.
0: Non, c'est bon, il reste poli avec les gens au standard.
3: Oui, appelez Batman, appelez Batman.
4: Gérard.
0: Frédéric.
4: Oui. Pour un mon chéri, tu fais quoi?
0: Frédéric.
2: Oui, je peux te poser mes questions là?
0: Donc tu disais donc parce qu'après il y a Paolo qui a par.
2: Je voulais te poser une petite question. Genre.
0: Non mais vas-y, réponds à la question là.
2: Mais j'ai déjà répondu à mes questions.
0: Bon ça y est, alors Paola maintenant.
4: Eh ben l'école est obligatoire parce que sinon on coupe des allocations familiales et alors ils laissent leurs gosses à l'école et puis c'est tout.
0: Bon alors donc Sylvie tu m'as.
4: Il s'en fout.
0: Non, je m'en fous pas parce que je vois pas du tout le rapport.
4: C'est-à-dire que si tu retires ton enfant avant 16 ans de l'école, il te coupe les allocations familiales, c'est comme ça.
0: Ouais, mais dans ce cas-là, tu n'as plus la prime pour la scolarité, c'est ça que tu veux dire,
4: Paola? Non, voilà, il te coupe les allocations familiales pour ton enfant, c'est-à-dire c'est pas question de morale pour que ton enfant il soit éduqué s'il les laisse à l'école. Hein. C'est parce qu'ils ont besoin de pognon, c'est tout.
1: Gérard? Oui. On accueille Force Verte. Il est dans une école privée de Paris.
0: Bah attends, mais c'est des mecs qui vont se faire passer par des habituels, ils vont prendre n'importe quel nom.
1: La Bioman School.
0: Ouais, non, mais même, c'est pas
3: salut,
0: la peine.
3: Salut, toi, salut.
0: Voilà, tiens, vas-y, il fait du
3: oh, oui, dis-moi des mots d'insulte. Pourquoi avec ta grosse queue gluante?
0: Allez hop, je commence pas comme ça. Parce que tout à l'heure, je vais arrêter.
3: Vas-y, fais-moi mal. Fais-moi mal. Là, c'est pas Bioman. Hein. Bioman, il vient d'arriver, c'est salut.
0: Non, tu dégages.
3: Bah, je viens d'arriver, j'ai rien dit.
0: Allez hop, tu dégages. C'est pareil.
4: J'ai rien dit. Moitié homme, moitié robot.
0: Bon, Olivier, t'essayes de gérer là ou quoi? Tu les peux se calmer ou quoi? Au lieu de t'amuser.
5: J'écoute des lasers.
0: Ouais, bah pour l'instant, là il.
5: Qu'est-ce qu'il se passe?
0: Allez hop, moi j'arrête.
5: Ultimatum.
0: Non, j'arrête.
5: Attends, j'ai coupé tout le monde.
0: J'arrête.
5: Qu'est-ce qui se passe, Gérard?
0: Non, mais putain.
1: Tu suis rien, Olive aussi.
0: Putain, mais suis. Non, mais là c'est le bordel, moi j'arrête.
5: Bah, je pose un ultimatum pour les.
0: Non, je continue pas.
5: Non, mais.
0: Donc la prochaine question, tu me la dis.
5: Non, mais si tu continues pas, il y a pas de prochaine question, c'est pas la peine.
0: Non, mais attends, déjà, je veux pas m'amuser avec des connards.
3: Allô, c'est Bioman.
0: Voilà, qu'est-ce qu'il vient faire, lui, là?
4: Ça va,
1: Bioman, t'as rien dit encore, c'est Force Verte que t'as viré, GG.
4: Bioman, ça va?
3: Ouais, salut. Je voulais juste savoir si c'est possible de passer un petit bonjour à Sam Kukai.
0: Non, allez hop, bonne nuit.
1: Ah, y a pas de bonjour. Hein.
0: Bonne nuit.
1: Ni à Chewbacca, ni à tout ça. Hein.
0: Voilà, terminé pour toi.
4: Bonjour, alors la question, s'il te plaît.
0: Alors, l'école, Sylvie, tu m'avais posé une question, je voulais.
4: J'avais dit.
0: Attends, Frédéric, tu t'écrases, s'il te plaît.
3: Tu passes le bonjour à ta sœur, hein.
0: Ouais, bah, Frédéric, tu dégages, bonne nuit.
3: J'ai rien dit.
2: Non, c'est Bioman, hein.
0: Allez hop, tu me les dégages, là,
3: les mecs. C'est Bioman à l'appareil.
0: Non, tu me les dégages, j'en ai marre. J'en ai marre, là.
2: Enculé.
0: Ouais, bah voilà. Alors, l'enculé, t'emmerde.
5: Là, vraiment.
0: Non,
5: tu es hallucinant, tu te laisses faire.
0: Les enculés, moi, tu les vires vite fait. Donc, Sylvie, tu voulais me dire?
4: Ouais, je disais que ce serait bien que l'école soit obligatoire jusqu'à 18 ans.
5: Pourquoi?
0: Ouais.
4: Bah parce qu'il y a beaucoup de délinquance, quoi.
5: Pourquoi?
0: Oui, mais ça.
4: Mais
0: ça...
4: alors, parce qu'ils sont à l'école, ils vont pas casser des voitures.
6: Ah, c'est hors sujet, tout ça. Hein.
4: Ouais,
0: non, mais attendez, Olivia.
4: C'est pas le thème du débat, Gérard.
0: Olivia, ah, si, attends. Moi, je vais te dire une chose. Olivia et Paola.
5: Ouais.
0: Comme il reste plus que vous et puis Sylvie. Moi, je vais répondre quand même.
5: Parce que t'as
0: à mon avis, ce que Sylvie vient de dire, si. Parce qu'à l'heure actuelle, si tout le monde. Si les parents faisaient bien plus attention à leurs mômes, je pense que ça n'arriverait pas.
4: Oui,
0: d'accord.
3: Je suis d'accord avec Gérard.
0: Non, mais attends, Frédéric, je t'ai pas demandé.
3: D'accord.
4: Non, Gérard, c'est un schéma de pyramide, tout ça. Donc tu vois, c'est.
5: C'est-à-dire.
4: Comment?
5: Pyramide, c'est-à-dire pyramide carrée, pyramide ronde.
4: Il y a des choses à effet, quoi. C'est-à-dire que.
3: Ah, d'accord, on t'entend pas. Excuse-moi, on n'entend pas bien, nous. Hein.
0: Non, ben, c'est ça. Si t'entends mal, Frédéric.
5: C'est je disais, c'est un. C'est un schéma de pyramide, c'est-à-dire.
4: C'est-à-dire qu'en fait, en haut, t'as l'éducation,
6: Ensuite, t'as les élèves, ensuite t'as la délinquance, quoi. Tu vois,
3: ah non, je suis pas d'accord.
0: Non plus.
7: Si, moi je suis d'accord.
3: Pourquoi non, t'es d'accord. Ouais.
0: Non, attends,
3: on peut discuter. Ouais, pourquoi
0: ta gueule.
3: Pourquoi tu es d'accord?
0: Attends, mais moi je vais te dire une chose, que ta gueule, moi je t'emmerde. Alors tu dégages, ouais. tu dégages.
3: C'est pas moi, putain.
0: Tu dégages.
3: Pourquoi
0: tu dégages.
3: J'aimerais parler de mon bizutage, moi.
0: Oui, non.
3: Bon, donc moi.
0: Mais toi aussi, tu dégages, pour l'instant, c'est pas toi
3: non,
0: que
3: non,
0: je
3: j'aimerais parler de mon bizutage.
0: On t'a
3: reconnu, Tony. Non.
0: Tu me les dégages, là.
3: C'est pas moi.
0: Moi je continue pas, je reprends pas la question.
3: Donc moi ce qui me faisait.
1: Attends, Tony.
3: Oui.
1: C'est pas Tony?
3: Non, c'est pas moi. Okay,
0: non, c'est pas Tony, presque pas.
3: Bon, donc,
0: non, c'est pas Tony.
3: Moi, ce qu'il me faisait, c'est qu'il me mettait devant une grosse, il me disait de
0: allez,
3: la sauter.
0: C'est pas toi qui commande.
6: Bon, ça va.
3: Somme coton Tijan.
0: Allez, hop.
6: Dors. Tu feras un gros bisou à Constant.
0: Voilà.
3: Et à ta soeur aussi.
0: Ouais, et à ta mère aussi.
3: Tu la connais?
0: Alors, tu dégages.
6: Gérard, ta question, s'il te plaît.
0: Voilà. L'école débouche-t-elle sur quelque chose?
3: Pardon?
0: Frédéric, tu la fermes.
6: C'est un débat compliqué, ça.
4: Je sais pas si l'école, elle débouche quelque chose, mais Cotentin, en tout cas.
0: Qui c'est qui vient de dire ça?
3: C'est
0: Olivier!
3: C'est quoi ta voix, elle est bizarre?
0: Bon, allez, moi, j'arrête.
6: Non, Vérin, je réponds.
4: Il a mangé du clou.
0: Terminé.
6: Vérin, je réponds.
3: Tu te démerdes, tu te torses. T'es un beau gosse.
1: Ok, alors, de toute manière, Cotentin.
0: Bon, ouais. Non.
3: Allez, écoutez, là, t'es beau gosse.
0: La semaine dernière, ça s'est bien passé. Là, c'est le bordel.
3: Mais c'est toi qui hurle.
0: Ouais, regarde. Je leur dis de rester poli.
3: T'as l'enculé. C'est
0: toi, voilà,
8: qui
0: regarde.
8: C'est toi qui insulte tout le monde.
0: Gérard. Non, mais là, je viens pas le dire.
6: Allez,
0: tu me le vires.
6: Gérard.
1: Y a le PDG qui appelle.
0: Non, faut quand même pas me prendre pour un con.
1: Manu, tu travailles un peu.
0: Là, tu as travaillé, sinon tu dégages vite fait, toi. Rico, la semaine dernière, tu m'as fait du boulot mieux que ça.
1: C'est vrai ça.
8: Non, t'étais meilleur semaine dernière.
1: N'importe quoi cette semaine.
6: Gérard, je peux répondre.
1: Très déçu. Hein.
0: Oh.
1: Un nouveau jeu vidéo, tu sais, la dernière fois.
0: Cool. Ouais.
1: Ah merde, le micro.
8: Pardon, vas-y, continue, Gérard. Ouais,
0: donc, Olivia.
6: C'est un problème de satellite là.
8: Arrête avec le micro, Olive.
0: Bon, c'est quoi là, Olivia? Non, moi c'est fini, alors.
6: Gérard.
0: Attends, la semaine dernière, t'étais pas là, c'était pas le bordel. Cette semaine, t'es là, c'est le bordel. Là, c'est le bordel.
1: C'est pas de ma faute.
0: Non, c'est pas de ta faute, c'est de la faute à qui?
6: Faut pas le crier, le pauvre chouchou, moi je l'aime.
0: Dans ce cas-là, tu te démerdes, tu fais les débats avec lui. Tu viens et tu lui t'as qu'à venir et lui tailler une pipe.
6: Moi je veux dire.
0: Hein? Là, ça commence à bien faire.
1: Sur Minitel, il y a du con qui dit que Gérard est allé à l'école dans la vie avec une bouteille de la main et un coton-tige dans le cul.
0: Voilà. Et lui, non,
1: mais il me pose des questions
0: comme ça que bidon depuis tout à l'heure.
1: J'y peux rien, c'est pas moi, c'est sur Minitel.
6: Bon, Gérard, est-ce que je peux répondre?
0: Ouais, c'est qui?
6: C'est Olivia. Je réponds, c'est Olivia.
9: Non mais vas-y hein.
0: Bah je t'écoute. Et toi mon café il arrive quand?
8: Son mauvaise.
10: Ça fait une heure que t'es pas.
0: Non je te file 5 balles
8: Ah non. Là on est
0: dans. C'est pas vrai ça. Oh le cas. Le double voix toi.
8: Non mais
1: qu'est-ce qui se passe?
0: La double voix t'arrêtes ou quoi?
1: Mais moi j'ai pas de double voix.
0: Non t'as pas de double voix, tu t'amuses.
1: Regarde, j'ai pas de double voix.
0: Moi j'arrête. Pourquoi? Terminé. Allez ça va être bon.
1: Non.
6: Gérard, j'ai même pas répondu.
1: Vas-y, réponds.
6: Alors, je réponds tout d'abord, je voudrais dire Manu, je t'aime.
0: Voilà, voilà. Dans ce cas-là, tu retournes au standard. Olivia, tu retournes au standard.
1: Au standard.
6: Oui, l'école débouche sur quelque chose.
1: Pourquoi?
6: Ben, parce qu'en fait, c'est cool d'avoir un petit bagage à soi quand même.
0: Non, mais tu vas prendre là.
6: Non, mais elle dit n'importe quoi.
0: Non, tu prends pas 4 heures, tu prends dans 12 minutes.
1: Gérard, on a strictement rien à foutre de ce que tu lui dis, puisqu'il parle à Bart, tu vois.
0: Ah, dans 12 minutes, tu prends.
6: Ah, bah, c'est gentil,
1: il ne t'écoute même pas, il s'en fout.
6: Alors, Gérard,
1: il s'en fout.
6: C'est sympa. Ouais, donc, je l'ai dit.
1: Donc, Gérard, ta question, c'est quoi?
11: Il n'y a plus que des filles honnêtes là, Gérard. On a viré tout le monde.
6: Ouais, ben, envoyez des mecs un peu, hein.
0: Là, on en est qu'à la deuxième. Là, ils n'arrivent pas à gérer les gens au standard.
11: Il n'y a plus de défi, Gérard.
8: Il n'y a plus de défi. Ouais. T'insultes tout le monde, t'arrêtes pas de dire ta gueule et tous les mecs, tu les jettes.
6: Non, mais c'est vrai.
8: J'ai écouté tout à l'heure, les mecs, une fois sur deux, tu jettes les mauvais.
6: C'est vrai.
8: Tu jettes les mauvais mecs.
0: Mais là, c'est qui?
6: C'est
0: qui là qu'on a? C'est qui qu'on a?
6: Les deux premières questions, elles étaient très bien.
0: Non, c'est à moi.
6: Et
0: non, écoute.
6: Je crois qu'on m'entend plus.
8: Un mec, ça, c'est un mec.
0: Mais sans doute.
6: Et Christelle, vas-y, on t'entend.
11: T'es pas au là, je crois.
0: Bon, allez, c'est fini.
7: C'est Paola.
8: Ah, à chaque fois, une fois sur deux, tu viens le mauvais mec qui insulte et toi, tu crois toujours c'est le bon et c'est le mauvais.
0: Là, il s'amuse à je sais pas quoi.
5: Je t'écris le nom du prochain disque.
3: Moi, je m'en fous, je retourne au standard, il n'y a plus d'autres questions.
5: Bon Gérard, tu enchaînes sur la troisième question. Enchaîne sur la troisième.
0: On pose la prochaine.
5: Gérard, reprends ton débat. Il y a des gens qui veulent répondre. Donc,
7: ouais, c'est vrai.
5: Donc vas-y, réponds.
0: Donc alors, Olivia.
7: Oui, bah moi j'ai dit que oui, l'école, elle, en fait, il y a deux solutions. Ouais, elle débouche sur quelque chose parce que bon, c'est cool d'avoir un diplôme, quoi. Ouais, et puis deuxièmement, bah non, ça débouche sur rien, quoi.
0: D'accord. Sylvie.
9: Ouais, ben, ça débouche sur quelque chose, surtout pour les élèves qui ont envie de bosser, quoi. Parce que le gamin qui veut pas bosser, qui veut rien faire, c'est pas la peine, quoi. Il débouchera sur rien, lui. Mmh. Ça sera délinquant.
0: D'accord.
7: Non, je suis pas d'accord.
0: Attendez. Moi non plus, je suis pas tellement d'accord avec ce qu'elle vient de dire. Paola ?
12: Ben, moi, je vais dire que si le gamin s'y bosse ou s'y bosse pas, ben, ça débouche sur quelque chose, le chômage.
9: Voilà, merci.
0: Donc, alors, en fin de compte. En fin de compte, on revient à la question que Sylvie disait. Mm-hmm. Donc, Paola, à mon avis, je pense que moi, je suis de ton avis. Olivia, je pense que ça va être pareil. Merci pour le Larsen.
3: Pardon, c'est pas, j'étais en train de chier.
0: Ouais. il sort d'où, lui ?
11: Bah, je viens de le rappeler, mais j'ai pas eu le temps de l'annoncer. Il a parlé tout seul.
3: Mm-hmm. J'ai entendu le clic.
13: Qu'est-ce que ça
3: veut dire
13: avec
3: le débat ? Ah, pardon. Non mais c'est pas ça, je suis en train de m'essuyer. Gérard, est-ce que je peux parler de mon expérience ?
0: Non mais attends, tu réponds à la question, on n'en a rien à foutre du reste.
3: D'accord.
5: Donc réponds à la question.
3: Donc moi au début j'avais 0,6 de moyenne au premier trimestre, en 85.
0: Non mais attends. L'école débouche à quelque chose, on ne demande pas combien que t'as eu. Si tu comprends pas la question, tu dégages tout de suite.
3: Oui, alors non, mais l'école...
14: Moi j'aurais voulu répondre.
3: Non, moi ce que j'ai
14: fait... J'ai un parcours idéal.
3: J'ai eu des...
14: Pas moi. Ah ben oui, moi justement.
3: Vas-y.
14: Oui,
0: tu les laisseras faire.
5: Mais Gérard, c'est pas moi de gérer, toi qui gères ton débat.
3: Vas-y, c'est ton débat.
0: Mais attends,
3: j'écoute ton témoignage avec grand intérêt. Vas-y.
0: Mais attends, mais qu'est-ce qu'il vient de me parler de n'importe quoi ?
7: Tu leur dis pourquoi il parle dessus ?
3: Mais je sais pas, vas-y, parle. Ça
14: d'accord, je te remercie. Vas-y. Donc voilà, je te disais, j'ai eu un parcours idéal. À savoir que j'ai eu une enfance seule parce que.
0: Allez hop. Dors. Dehors celui-là.
3: Est-ce que tu veux dire que tu es un enfant de la DAS ?
0: Voilà, allez hop, toi aussi dehors. Hop là, bonne nuit.
7: Vous êtes dégueulasse hein, quand
11: ça
7: même.
11: Ça y est Gérard,
0: ça va vite.
7: Vous êtes quand même dégueulasse hein.
0: Vos profs sont-ils compétents ?
7: Non.
0: Alors, Olivia ?
7: Non, ils sont pas compétents, ils sont cons, ils sont chiants.
9: Ils sont
7: des imbéciles, voilà.
0: Mais pourquoi ? Attends, le mec qui s'amuse à passer sur tout le monde, c'est pas la peine. Je t'ai dit de dégager pour une bonne fois pour toutes.
7: Non, moi je dis que les profs, ils sont tous pareils, quoi.
0: C'est-à-dire ?
7: Ils nous prennent pour des imbéciles, quoi. C'est-à-dire qu'ils sont cons, ils sont incompétents.
0: D'accord.
7: Ils n'ont pas le sens de la pédagogie.
0: Mm-hmm. Ouais. Sylvie ?
9: En fait, c'est qui vient de parler, là ?
7: C'est Olivia.
0: C'est Olivia.
9: Ouais, t'es encore en cours, toi ?
7: Comment ?
9: T'es encore en cours ?
7: Oui, oui.
9: Ah ouais, parce que moi, je travaille, tu vois, je suis plus en cours.
7: Mm-hmm.
9: Et quand tu commences à travailler, t'as une autre idée des profs, tu vois.
7: Ah ouais, c'est-à-dire ?
9: C'est-à-dire que quand t'es en cours, tu dis que les profs, c'est des connards et tout ça.
7: Mm-hmm.
9: Mais quand tu travailles, tu dis, ouais, j'aurais dû écouter mon prof.
7: Ah non, je crois pas, non.
9: Ah bah, moi, je peux te le dire, parce que je suis plus dans ton cas, donc...
0: Sylvie,
11: attends, excusez-moi, ouais. On accueille Bébé. Hein.
0: Ah, enfin !
3: Ah bah, ouais, GG !
0: Enfin !
3: Ah bah, ça nous fait plaisir !
0: Maintenant, on voudrait bien avoir Couscous aussi.
11: Eh bah, on va l'appeler.
3: Ah ouais, si Couscous, il était là. Ça serait bien.
11: Attends, Gérard, tu vas voir, attends.
3: Super.
0: Attention.
3: Qu'est-ce qui se passe avec ta voix ?
9: Gérard, parle dans ton micro.
13: Non. Allez, là.
7: Ah, Dark Gérard.
13: Vos profs sont-ils compétents ? Musique.
5: Attends, il y a le titre. Attends, il y a le titre du disque.
3: Gérard.
13: Minute, Bébert.
3: Ouais.
13: Donc c'est...
3: Allez, mets dans ta voix, mon ami.
13: Gérard. Une tige dans la de coton. Allez, hop, c'est bon, à tout de suite.
0: Si tu me renvoyais, ben voilà.
5: Ah bah ça marche mieux là.
0: Donc vous venez d'écouter Badaboum, mais voilà. Donc c'est la suite et...
5: Et la fin ?
0: Non, on continue toujours les débats. Donc on va y...
5: C'était quoi le titre qu'on a écouté parce qu'on a...
0: Badaboum avec une tige de coton, voilà. Donc celui qui s'amuse à dire une connerie, ça va aller vite, il va jamais tout de suite.
3: Allô ?
15: Allô, Gérard, c'est Couscous.
0: Ouais, attends, Couscous. Ouais, Couscous, 5 minutes. J'annonce quand même.
15: Et qu'il faut Manu au standard.
0: Ouais, mais Manu, il est starbé ce soir.
11: Attends, Gérard, tout ce que Couscous, tu voulais, Gérard.
15: C'est ton ami bébé.
0: Ouais, bah,
15: ouais, bébé. La fête à la merguise.
0: Yeah. Oh, Couscous, le bébé, vous vous calmez, s'il vous plaît.
15: D'accord, Gérard. Il y a okay. Rambo qui est là aussi, qui voulait parler sur l'éducation.
0: Ouais, non. Bon, mais Rambo.
15: Ouais, moi, j'ai adoré. Wow. Sur 5 sur 3. Mon ami.
0: Non, mais là, ça commence. C'est toi, là, Olivier. Olivier, c'est toi.
15: La maison, là, hein.
0: C'est toi. Olivier, c'est toi, merde, tu me fais chier, là.
15: C'est quoi ce son, là, hein?
0: Ah, toi, c'est toi.
15: Et t'es nerveux pour rien, mais...
0: là. Ça commence à bien faire, Olivier.
15: Attends,
11: entre parenthèses, Gérard, tu vois que c'est pas moi au standard, hein.
16: J'ai rien fait.
0: Olivier, ça commence à bien faire. On récupère... Le Larson, merci. On récupère Paola.
17: Oui.
0: Olivia.
17: Oui, je suis là.
0: Attention, Larson. Sylvie.
17: Oui.
0: On parle plus fort, s'il te plaît, ma chérie.
17: Oui.
0: Merci.
16: Plus fort encore.
0: Rambo. Rambo.
15: Mon ami.
0: Le professeur. Oh, le Larson, Non, mais je sens que vous allez gerber les trois pétasses. Hein.
5: Ça va gerber, quoi.
15: Il y a du larsen dans la radio.
5: Gérard, le débat.
0: Professeur Kimbao, là.
11: Gérard, je crois que je vais appeler Cécile et Christina.
0: J'ai l'impression.
15: Mais qu'est-ce qui se passe dans la maison, là? Allez, qu'est-ce qui se passe, là?
0: Mon bébé et Couscous.
15: Ouais, mon ami, qu'est-ce que tu veux savoir?
17: Gérard, espèce de gros tas.
0: Comment?
17: Je t'ai dit qu'on t'a pas insulté, espèce de gros tas, pour que tu nous appelles pétasse.
0: Qui c'est qui vient de dire ça? Alors, c'est bien.
15: Allô, moi, j'étais colo.
0: Je sens qu'il y a des nanas qui vont gerber.
15: Allô. Donc, c'est le professeur Kimball. J'aimerais témoigner sur Gérard quand il était écolier.
0: Non, alors, je vais dire une chose, c'est pas la peine de t'amuser comme ça. Attends, Couscous.
15: C'est Couscous qui t'appelle. Ouais, qu'est-ce que tu veux savoir, mon ami? CCPN, option jardinage, ils t'ont des pelouses toute la journée.
0: Bon, Couscous.
15: Tu voudrais parler un petit peu quand même sur l'éducation.
11: Gérard, excuse-moi, tu vas être content parce qu'on accueille Cécile et on accueille Christina.
0: À la place.
15: Salut,
11: à la place d'Olivia et Sylvie.
0: Voilà. Comme ça, ça ira plus vite. Alors, Cécile.
17: Salut,
15: hello, everybody.
17: Salut Rambo.
0: Salut Rambo.
17: Ça va Rambo?
0: Christina.
5: Bon, Gérard, donc tu reviens dans le débat.
0: Donc maintenant vous allez professeur Kimbao là, qui voulait parler sur moi.
15: Kimball, bonsoir.
0: Bon, ok. Donc voilà, maintenant on se calme. Alors on reprend.
15: Qu'est-ce qui se passe dans la maison?
0: Oh, Couscous.
15: Couscous, c'était
0: Bébert. Couscous et Bébert, vous vous calmez s'il vous plaît tous les deux.
15: Y'a pas de problème mon ami. Y'a pas de problème. Y'a pas de problème. T'as un ami, je te fais un prix.
17: J'aimerais bien avoir Rambo en rentrée.
5: On se calme, tout le monde se calme, on écoute.
15: J'adore ma chérie.
0: Bon, Rambo, tu commences à te taire, s'il te plaît.
15: Il n'y a pas de problème.
0: D'accord. Alors, vos profs sont-ils intelligents? Donc, on va demander à Paola.
5: Ah.
17: Voilà. Ben ouais.
0: Tu te réveilles, s'il te plaît?
17: Ouais, ben moi, je te dis qu'ils sont intelligents.
0: Et pourquoi?
17: Tu vas pas me gonfler avec tes questions non plus.
0: Bon, alors, si je te gonfle, eh ben tu dis bien. Allez, hop, bonne nuit. Hop,
11: ça se fait pas de parler comme ça, hein.
0: Tu la sors. Allez, hop, tu me prends une autre nana.
15: Un mec, un habituel.
17: Un trablo.
11: Tu pourrais peut-être appeler Tony.
0: Non.
15: Luigi.
0: Oui. Non.
15: Melkara.
0: Non. T'appelles pas les habituels. Tu me prends. T'essayes de voir là sur Stison.
18: Ok, j'y vais.
0: Hein, vous me prenez une nana à la place de Paola. Donc Cécile.
5: Cécile.
17: Oui. Est-ce que les profs sont intelligents? Ouais, certainement, quoi, parce que sinon ils seraient pas profs, quoi. Donc ils ont quand même des classes, quoi.
0: Ok. Olivier, s'il te plaît, tu t'amuses pas comme ça.
5: Je m'amuse pas?
0: Non. Bon.
15: Qu'est-ce qui se passe avec le double fond, là? Il y a de la musique dans l'air, bébé.
0: Max!
15: Il y a de l'huile dans l'air.
0: Gérard? Non, tu commences à m'énerver, Olivier.
5: Tu vas me faire virer après.
0: Tu lui dis qu'il arrête d'appuyer là sur une touche.
5: Il va me virer.
11: On accueille Mélanie à la place de Paola.
0: Mélanie, allô. Bonsoir.
17: Allô.
15: Allô, Mélanie, comment ça va à la maison?
0: Bon, allez.
5: Bon, alors.
0: Allez,
11: pose ta question.
5: Bon, alors, on
11: pose ta question, Gérard.
5: Gérard pose sa question parce qu'il est incapable de.
0: Ouais. Donc, alors, Mélanie.
17: Oui.
0: Pour toi, est-ce que les profs sont pour vous, est-ce que les profs sont-ils compétents? Voilà la question que je posais depuis tout à l'heure.
15: Bah, c'est Rambo, je peux répondre.
0: Non, Rambo, pour l'instant, c'est pas à toi que je m'adresse tout à l'heure, tu appelles Rambo.
15: Une putain de gueule. Comment? Y a pas de problème. Ah non, c'est pas moi qui a parlé, il y a quelqu'un qui a imité ma voix.
0: Eh, je sens qu'entre Rambo et professeur Kimbao, ah, ça va mal se terminer.
15: Il n'y a pas de problème, Gérard. Laisse-les tranquilles, ils sont sympas. On les a eu en antenne.
16: On est bien à l'antenne, hein, bébé.
0: Bon, ouais, Mélanie.
18: Oui.
0: Mélanie, pour toi.
18: Oui, ben moi, je pense que oui, puisque je suis professeur d'anglais en collège. Et les professeurs sont compétents puisqu'ils sont arrivés jusqu'à ce stade. Mmh. Mais avec les élèves, c'est pas tous les jours facile.
0: Sans indiscrétion, je peux savoir quel âge que t'as pour être...
15: Il est beau, Manu.
0: Bah, couscous.
15: C'est pas couscous, hein. Non, c'est Bébert, je disais les beaux, Manu.
0: Bon, bah alors c'est bon, Bébert.
15: Ok, pose ta troisième question.
18: J'ai pas répondu, moi.
0: Mélanie.
16: Ah, laisse parler, oui. Mélanie.
0: Mélanie, s'il te plaît, sans indiscrétion, ton âge pour être prof d'anglais déjà.
18: J'ai 28 ans et ça fait un an que j'enseigne.
16: Bravo. Mélanie, sans indiscrétion, est-ce que tu suces?
18: Oui.
0: Tu sais qui prend. Alors, Rambo.
16: Ah,
0: tu me prends Rambo.
16: Non, non, non, Gérard, s'il te plaît. Professeur Kimball, professeur Kimball.
0: Rambo,
18: non, tu viens pas Rambo. Non,
15: on veut
18: Rambo.
15: Ouais, les filles, elles veulent Rambo, c'est un vrai mal, un homme.
0: Ok.
18: Gérard, est-ce qu'on peut écouter ce que Rambo a à dire, s'il te plaît?
0: Non, ouais. Non, pour l'instant, c'est...
15: Non, mais je voudrais témoigner, il y en a pas pour long, moi je voudrais dire que j'ai surtout
18: pense,
15: une...
18: En tant que professeur, je suis bien blessé.
15: Oh, tu ma chérie, tu m'écoutes?
18: Ouais, s'il vous plaît, on écoute Rambo.
15: Ok, il n'y a pas de problème. Gérard, tu m'écoutes? Je voudrais quand même te dire que, tu sais, nous, en tant que routiers, on a quand même eu une jeunesse sur les bords de route, sur les bords de périphériques ou d'autoroute. Voilà.
18: Ouais, vas-y, hein.
0: Cécile.
18: Oui.
0: Donc, pour toi, ouais, toi, tu m'as répondu, tu m'as dit que non, pour toi, à ton avis.
18: Si, ils sont compétents, parce que quand même, s'ils sont arrivés, c'est que j'avais quand même des cases de plaine, quoi.
0: Oh.
18: Donc, voilà.
0: D'accord. Christina.
19: Ouais, ben, moi, je voulais dire que intelligent peut-être, or compétent, pas tous, hein.
0: C'est-à-dire, pour toi.
19: Ben, il y en a qui en ont rien à foutre des élèves, ils ont leur salaire à la fin du mois et
18: c'est faux.
19: Qu'ils y arrivent ou pas, ils en ont rien à foutre.
18: C'est faux, c'est...
19: Ouais, voilà, c'est archi faux.
0: Attendez.
15: Non, mais j'ai quelque chose à dire.
0: Mais il sort d'où, lui?
15: Mais c'est ton premier débat, je te dis.
0: Il sort d'où, Jean-Paul T?
11: Je sais pas, normalement, il est pas là.
15: Mais non, mais je suis resté coincé, je sais pas quoi, dans le standard.
0: Bah, t'es resté coincé, maintenant tu vas te décoincer.
11: C'est l'informatique, hein, ça marche jamais.
15: On parlait des ordinateurs et tout ça, et bah, moi, je veux bien parler de l'éducation.
0: Rico, essaye de voir là, de me sortir Jean-Paul T là. Il a rien à foutre là-dedans.
20: Il a bidouillé l'informatique, je crois. Il a incrusté dans le standard.
0: Il a rien à foutre là.
15: Je ne peux pas sortir avant 5h.
0: Eh ben, tu vas sortir tout de suite.
15: Non, mais attends, le plus drôle, Gérard, c'est que je suis.
0: Non, mais il sort d'où là?
20: Attends, Gérard, on enlève tout le monde, on va voir.
15: Ouais. Non, mais le plus drôle, c'est pas jusqu'à 5h, ce qui fait que je me tape la fin embrouille après. Tu vois le
5: Savannah, sur Minitel, elle raccroche.
15: Tu vois le truc, Gérard? Allô? Y'a encore quelqu'un ou pas?
20: Ouais, on t'entend, mais on essaye de t'enlever, apparemment.
11: On aimerait bien plus t'entendre, quoi.
15: Bah, ok, moi là-dessus, y'a pas de problème, mais j'entends plus Gérard, qu'est-ce qui se passe?
0: Non, mais débat, pour l'instant, moi je te demande de
15: continuer, là, ils sont en train de faire le débat ou pas?
0: Je te demande de te retirer.
15: Ouais, allô, je peux pas! C'est comme ça jusqu'à 5h!
0: Bah non, mais là, moi je continue pas avec un connard comme ça.
15: Alors, je me tapais la fin d'embrouille, tu crois que ça m'amuse?
0: Non, mais attends, dans ce cas-là, tu dégages.
16: T'as pas des images à filmer là?
18: Bon,
0: tu raccroches et ça me prend les pieds.
16: Voilà.
0: Donc, Bébert.
15: Ouais, y'a pas de problème.
0: Attends, qui c'est qui. Attends, Bébert. Attends, Bébert.
15: Ouais.
0: Qui c'est qui veut me poser une question?
15: Bah, c'était moi.
18: Non, mais moi j'ai pas fini, hein.
0: Christina, oui.
19: Ouais, je disais que les profs, ils étaient intelligents, mais il y en a qui en ont rien à foutre des élèves, quoi.
18: Ouais,
19: ils sont pas tous compétents.
18: Ouais.
19: C'est archi faux.
0: D'accord.
18: Attends,
0: Mélanie et Cécile, attendez. On va demander quand même l'avis à Bébert et à Couscous.
15: Y a pas de problème. Vas-y,
0: okay.
15: Couscous,
0: alors, Bébert.
15: Je laisse la parole.
0: Bébert.
15: Non, je laisse la parole à Couscous en premier.
0: Non, vas-y, Bébert, je te demande de répondre.
16: Vas-y.
15: Couscous.
0: Bébert, s'il te plaît.
16: Vas-y, Bébert.
0: Allez, Bébert, on se dépêche là, s'il te plaît.
15: Ok, tu sais, ça n'a pas toujours été facile pour nous autres, hein. Et toi comme nous, il n'y a pas de problème.
0: Ok. Couscous.
16: Ouais, bah, des profs, il y en a des compétents, il y en a des pas compétents.
15: Moi, je me rappelle.
16: Pour nous, comme dit Bébert,
0: Bébert, s'il te plaît.
16: D'accord.
0: Okay.
16: Dans la cité, il y a toujours des petits problèmes.
0: Okay.
15: Ouais. Moi, je me rappelle d'une prof de mathématiques, elle avait des grosses lunettes et...
16: Ah ouais, on aimait bien l'applaudir, la salope. Hein.
2: T'as la lampe.
0: On a un Arsène.
2: Je sais pas où,
0: mais il y a un Arsène.
2: Attends, attends, je regarde.
0: Oh, c'est bon.
2: Ouais, c'était gros Starlop.
0: Oh, bébert.
2: Ouais, non, mais la prof de
0: mathématiques. Oh, bébert, couscous. Oh là là, le Arsène. Oh, le Larsen. Bébert et couscous, s'il vous plaît, on se calme.
2: Y'a pas de problème, mais c'était quand même une grosse salope.
21: Ah, tu m'étonnes, la salope que c'était.
0: Bébert,
22: Gérard, là, c'est pas nous. Hein. J'essaye de gérer, d'au moins de poser ta question Gérard, et que les gens
0: Bébert
22: répondent.
0: Bébert et couscous, non, mais Gérard, c'est bon.
5: C'est pas grave, c'est nul, là. C'est nul, tu gères.
0: Ouais, non, mais attends, pour l'instant, quand Bébert et couscous, ils auront...
2: Y'a pas de problème, mon
0: Donc, alors, moi, je vais répondre quand même, là, parce que y a les trois piques qui n'arrêtaient pas de se battre en duel, là, pour me dire qu'ils étaient d'accord ou pas d'accord sur les profs compétents. Ouais. Moi, je peux vous dire une chose, que de toute manière, les profs, t'en as des compétents et t'en as qui sont pas compétents. Pourquoi? Parce que c'est, faut dire une chose, que dès qu'ils nous posent une question, ils vont tellement trop vite à les poser qu'on n'a pas le temps d'y répondre.
22: C'est dégueulasse, les compétents.
0: Ouais. Alors maintenant, la prochaine question, non, je sais que ça. Question... Olivier, s'il te plaît. Tu fous de la gueule du monde ou quoi, toi, maintenant? Tu te fous de qui, là?
2: Qu'est-ce qui s'est passé?
0: Tu peux faire ça tous les jeudis, hein?
2: Il y a un problème avec la voix de Gérard.
0: Non, mais là, je commence à en avoir ras-le-bol, hein.
2: Il y a un problème là.
0: Ça commence à bien faire, hein.
2: Là, je crois qu'il y a un problème là.
0: Tu vas aller bosser là.
2: Faire son débat.
0: Bon, je sais que ça va pas faire peur. Oh, bébé et couscous. On se calme. Je sais. Oh.
2: Qu'est-ce qui s'est passé? Il y a un problème là.
0: Bébert, couscous.
2: Oui, Gérard, je t'entends. Qu'est-ce qui s'est passé? Il y a un problème là.
0: Bon, ça y est, tu te calmes.
2: Il y a un problème avec
0: vous. Vous me calmez.
2: Et Bébert, on se fait une merguez partie. Il n'y
23: a pas de problème.
0: Bon,
23: allez,
0: bon, ami, bon tu me les calmes là, les deux là.
22: C'est toi qui as voulu que je les rappelle et maintenant ils foutent le bordel.
2: On se calme, Gérard, on se calme.
0: Tu leur dis qu'ils se calment.
22: Bah oui, je sais, mais c'est à toi de leur dire quand même, Gérard.
0: Bon, Bébert et couscous, vous vous calmez maintenant, d'accord?
2: D'accord, il
5: n'y
2: a pas de problème, Gérard.
0: Ok,
5: c'est vrai qu'il
2: y a pas de problème.
5: C'est vrai que c'est trop le bordel là, donc faut vous calmer un peu.
0: Donc je sais, ça va pas faire. Je sais que ça va pas faire plaisir à Mélanie parce qu'elle est prof d'anglais. Et ça, la question, je pouvais pas la passer à côté parce que
24: ouais,
0: c'est.
24: Je pouvais pas deviner quoi.
0: Ouais, mais alors pourquoi que qu'elle nous montre, pourquoi que certaines profs nous montrent leurs culottes? Alors, attendez. Non mais c'est bon, attendez. Couscous et Bébert.
2: Y a pas de problème.
21: Ah mais c'est pas nous hein. Qu'est-ce qui se passe dans la maison là hein?
0: Alors couscous, tu réponds s'il te plaît. Après on va demander aux filles.
21: Eh ben pourquoi les filles montent la culotte?
0: Ouais, non mais les profs.
21: Les profs,
0: Bébert, couscous,
21: donc, je disais que, moi et Bébert, on était dans la même classe.
2: Y'a pas de problème.
21: Et on avait une prof qui s'appelait Aïcha.
2: Aïcha.
21: Derrière le bureau, elle écartait bien les cuisses, elle envoyait sa culotte et même la faufaune.
0: D'accord.
2: Y'a pas de problème.
0: C'est bon. Bébert.
2: Ouais, y'a pas de problème.
21: Et ça pue la merguez, hein.
0: D'accord.
21: Et la merguez bien grillée, hein.
0: Non, mais c'est bon, couscous, ça y est.
2: Y'a pas de problème.
0: Bon, Olivier, s'il te plaît, tu vas pas t'amuser à me mettre des doubles voix.
2: Mais n'empêche, c'est une grosse salope quand même, hein.
0: Ah, parce que là, t'es en train de faire le con. Alors, tu vas arrêter tout de suite.
2: On y voyait la foufoune, hein.
21: Ah ouais, elle
24: est chaude. Tu veux répondre?
2: Y'a pas de problème. Elle est chaude. Comment elle est la foufoune?
0: Olivier, tu me retires le double sens, s'il te plaît.
2: Olivier, merde. Y'a pas de problème, elle a une belle foufoune, hein.
24: Gérard, Gérard, je peux répondre à la question?
21: Y'a pas de problème.
0: Olivier, tu commences à m'énerver, là.
2: Couscous.
21: Oui.
2: Y'a pas de problème, hein.
21: Ah, y'a pas de problème.
0: Non, mais moi, je m'en fous, je vais faire le bordel.
2: Y'a pas de problème, hein.
0: Quand tu auras terminé tes conneries avec ton double bras, tu me préviendras.
22: Gérard, en attendant qu'Olivier soit calmé, on accueille Angelo.
2: Et encore Rambo, Costander, tu peux me virer.
24: Non, reste Rambo.
5: Gérard, tu gères rien du tout parce que.
0: Non, tu gères rien.
5: Non, tu gères rien.
0: Arrête ton bordel. Tu me fais chier. Tu me fais chier.
2: Putain de merde, ça fait
0: chier. Tu me fais chier. Ok.
5: T'es pas gentil.
0: C'est tout ce que j'ai à te dire. Tu me fais chier, c'est tout. Maintenant, Bébert et couscous, vous vous calmez. Bébert, couscous, vous vous calmez.
22: Attendez tout le monde.
21: C'est quoi, c'est l'arnaque d'un bébé
22: qui est pas mort? On accueillera Mando quand même.
1: Qu'est-ce qui s'est
4: passé?
0: Olivier, tu commences à me faire chier.
21: Allô, bonsoir, Mando.
0: Non, non, mais là, il a.
1: Mais j'ai rien fait.
0: Non, non, j'ai rien fait. Je suis innocent.
21: Couscous, oui, qu'est-ce qui s'est passé là?
0: Oh,
21: je sais pas.
0: Tu gères pas.
1: Tu gères pas ton débat.
0: Tu me fais chier, t'arrêtes pas de faire des conneries.
1: J'ai rien fait.
0: Ok.
21: Viens, Gérard, tu te manies un petit peu là.
0: Bon, bébé, couscous, maintenant, vous vous calmez, ça commence à bien faire.
1: Voilà quoi. Non, c'est vrai, calmez-vous.
0: Alors, Christiana.
24: Gérard, oui, je peux parler ou pas, Gérard?
0: Oui, vas-y.
24: Ouais, mais je disais que.
0: Ouais, toi, attends. Mais celui qui veut parler plus vite que les autres, il dégage. Voilà, il n'y a pas d'ok, c'est super. C'est comme ça avec moi maintenant. Christiana.
21: Gérard, est-ce que tu te gomines les cheveux?
24: Oui, je peux parler. Attends,
21: il n'y a pas de problème. Yalal. Allô, Yalal.
24: Et chacun son tour.
21: Mais là, excusez-moi, parce qu'il y a beaucoup de décalage, parce que je n'appelle pas de
0: fin. Oui, mais attendez. Non, tu me gardes ce bouillard.
21: Donc, on va dégonzalver les foudades.
22: Attendez. Chacun votre tour, quoi. Tu parles à ton tour.
24: Vous la fermez aussi, hein.
0: Olivia, Christiana.
24: Pas de foutre le bordel, là. T'as même pas parlé, Anna.
21: Eh, qu'est-ce qu'elle raconte?
0: Tu le prends, le décalage, il va le faire chez lui. Christiana.
21: Non, mais
0: Gérard,
21: désolé, je suis pas d'ici,
0: aussi. J'en ai rien à foutre, tu dégages!
21: Y a pas de problème, hein. Gérard, c'est un raciste.
0: Couscous, ce bébé, vous vous calmez. Toi, tu fermes ta gueule maintenant.
21: Je suis vraiment désolé.
0: Tu la fermes!
21: Mais Gérard, y a pas de problème.
0: Tu la fermes!
21: Y a pas de problème.
0: Bon! Il sort d'où, lui?
21: On va avancer dans le débat, s'il te plaît. Hein,
22: bah, je l'ai annoncé, c'était Ramondo, mais.
0: Mais pour l'instant, il.
21: Ouais, mais tu t'énerves un peu trop, hein. Il est là, t'es
0: content. Christiana, tu réponds. Putain, mais il va la fermer ou quoi, lui?
24: Oh là là, c'est
0: mais il est parti. Christiana.
24: Oui. Bon, alors, je vais dire qu'il y a des profs qui sont très vicieuses, autant mecs comme Nana.
0: Mm-hmm.
24: Et que quand j'étais en 6e, j'avais un. Prof de français. Donc, voilà,
0: c'est bien parce que les trois quarts des mots que j'ai presque rien entendu sur ta question, sur ce que tu m'as dit.
5: Mais là, c'est plus possible. C'est plus possible.
0: Non, parce qu'il y en a un qui s'amuse à faire des bruits de dents et qui a coupé au même moment que tu voulais dire quelque chose.
5: On répète.
0: Alors, reprends dans ta question.
24: Ouais, je répète. Il y a des profs femmes qui sont vicieuses autant que des mecs, quoi.
0: Mm-hmm.
24: Il y a des profs mecs. Vicieux.
0: Olivier, s'il te plaît, t'arrêtes un petit peu maintenant. Non. Tu viens d'appuyer sur un bouton pour lui couper.
1: Là.
0: Hein? Alors, moi, je m'en fous. Tant qu'elle aura pas fini de répondre, je continuerai.
21: Bon, bah.
0: Alors, Christiana, tu redis la troisième fois.
24: Bon, il y a des profs femmes qui sont vicieuses et il y a des profs mecs qui sont vicieux aussi.
21: C'est vrai.
24: Et donc, je disais que quand j'étais en 6e, il y avait un. Qui s'est tapé la prof de français.
21: Gérard aussi s'est tapé sa prof de français.
0: Qui c'est qui vient de dire ça?
21: C'est Angelo Spaghetti.
0: Ouais, bah Angelo Spaghetti, tu dégages. Ouais. Ça t'apprendra d'être un peu plus poli avec moi. Et hop, bonne nuit. Non. Maintenant, ça va aller vite fait. Non, ça va être vite fait. Allez, hop, dehors. Cécile.
6: Oui, Gérard, écoute, moi, je pense que, il y a des profs qui sont vicieux, quoi. Qui prennent plaisir à monter sur le pilote et c'est tout, quoi.
0: D'accord.
6: Mais je voulais te dire, Gérard.
0: Oui.
6: Au fait, là, Couscous et Berber, j'avais l'impression que c'était Eric et Ramsey, hein.
0: Non mais on verra. Laisse-moi continuer de poser des questions. Okay. On verra après. Mélanie, comme t'es prof d'anglais.
10: Oui, ben moi j'aurais deux choses à dire. Je trouve déplorable.
0: Oh, celui qui s'amuse à parler anglais, tu le dégages. Je n'ai pas demandé de réagir. Alors maintenant, ça va aller vite fait.
5: Ok. No go out.
0: Okay. Et hop, au standard, dégage.
5: Suffit. Allez.
0: Bonne nuit, Mélanie.
10: Oui, je disais qu'en tant que professeur, je trouve tout à fait déplorable qu'on ait droit à un tel spectacle de langage et de vulgarité.
0: Mm-hmm. C'est-à-dire?
10: Aussi bien de la part des auditeurs que de toi.
5: Yes, all right.
0: Non mais attends, je vois pas le rapport avec...
10: Première chose.
0: Bon Olivier, s'il te plaît, t'arrêtes de parler anglais quand on parle.
5: Mais c'est pas moi. Putain.
0: Bon allez hop, de manière il est 2h30, moi 3h30, j'arrête et terminé.
21: Mais
0: ça va aller vite. Non, comme t'as rien à foutre, Olivier, t'es en train de faire le con. Ah, ben, Christiana.
5: Je fais pas le con.
0: Christiana, oui. Elle a répondu à la question. Tu l'as coupé à moitié, j'ai même pas entendu ce qu'elle voulait me dire. Maintenant, tu t'as mis à faire le con. Voilà. Alors, si c'est pour faire le con, moi j'arrête.
10: Mais
24: Mais je sais pas si c'est lui, mon
21: père. Allez, Gérard.
24: Bon, vas-y, Mélanie, dis ce que t'as à dire.
21: Qu'est-ce que tu fais ?
24: Moi, je voulais dire que si certains professeurs, surtout des femmes, s'exhibent comme ça, montrent leur culotte, si ça fait partie de leur fantasme, c'est pas très intelligent par rapport à des enfants qui sont souvent mineurs. Et Olivier a un très très bon accent.
0: Ouais. C'est bien, on a pas d'Olivia. Hein.
24: Olivier.
4: One again.
24: C'est plutôt l'accent américain qu'anglais, mais c'est pas
21: grave. Gérard.
0: Quoi ?
21: Est-ce que t'as couché avec ta prof de français, c'est Angelo Spaghetti, là ?
0: Non, mais toi, je t'ai demandé de... mais toi, je t'ai demandé de dégager, tu commences à m'énerver maintenant, ok ? Alors tu dégages avec tes questions bidons.
21: Quoi, la prof de maths ?
0: Ouais, bah tu dégages, allez hop.
4: Gérard, excuse-moi, est-ce qu'on pourrait avancer un peu sur le débat ?
0: Ouais, bah maintenant il est 33, on
24: vas-y,
0: va mettre...
24: Vas-y, Gérard, pose ta question.
21: Tu connais ça, toi.
8: Et 69 avec ta prof de français, c'est bon.
0: Allez hop,
8: non, parce que 33, je connais pas,
0: Gérard. Ah,
8: je
0: joue, quoi ?
22: Quoi, Gérard, quoi ?
0: Ah, je te demande de dégager Olivier Spaghetto. Je te demande de dégager
22: Je crois que c'est Angelo Spaghetti.
0: Ouais, bah tu le dégages.
4: Moi, je dégage aussi.
0: Ce soir commence à bien faire là, vos conneries de discuter tous les deux.
4: Yeah, oh,
22: ça fait longtemps qu'on s'est pas vu.
0: Ouais, non, mais. Gérard. Vous êtes là pour faire le standard, pas pour discuter.
4: Gérard, tu y vas ?
24: Gérard, ta question, s'il te plaît.
12: Après, on dira que c'est les filles qui sont bavardes.
21: Vas-y, alors, Gérard, continue.
0: Voilà, c'est bien.
21: Oh. Mais qui c'est
0: Gérard ? Êtes-vous pour la semaine des 4 jours, Mélanie ? Mélanie.
24: Pour la sodomie de quoi ?
0: La semaine des 4 jours.
24: Ah, oui, tout à fait.
12: Elle est prof, elle.
24: Moi, je travaille, mais... Bon, c'est pas possible de parler dans cette émission, hein.
0: Non, mais quand... De toute manière, t'inquiète pas, je vais vous prendre tous en antenne tout à l'heure. Vous allez voir que la première qui va pas vouloir écouter ce que
4: Gérard,
0: je vais lui dire...
4: Tout à l'heure, tu vas faire ça, d'accord ? Mais non, mais c'est maintenant. Donc, tu continues ton débat.
0: Donc, êtes-vous pour ou contre ? Êtes-vous pour la semaine des 4 jours ? On met un disque...
4: Non, on va mettre un disque après, je le cherche pour le moment. Donc, tu continues.
0: Ah ouais, ben, tu le mets...
4: Ouais.
24: Je suis contre, Gérard. Alors, moi, c'est Mélanie.
0: Alors, Mélanie, pour
22: Gérard.
24: Je suis contre.
22: On accueille Détroit à la place de Bébert, il a raccroché de Tannant.
24: Je suis contre la semaine des 4 jours parce que ça donne beaucoup trop de travail aux élèves.
0: Mm-hmm. Et pourquoi ?
24: Parce que c'est comme ça, c'est les heures de cours sont restreintes à 4 jours. Donc tout le programme d'une semaine, tu dois le faire en 4 jours. Donc ça fait beaucoup plus de travail, ça fait trop de charges.
0: D'accord.
24: Ouais, voilà, c'est ça.
0: Donc Cécile ?
4: Il y a la CSG à payer.
0: ça commence à bien faire là. Ouais. Olivier, tu commences à m'énerver là avec ton bordel.
4: Voilà.
24: Bon, Gérard,
0: ça commence à bien faire. Tu mets un disque.
4: On continue. Non, je le cherche.
0: Je cherche.
24: Je réponds.
12: Gérard, do you wanna fuck your cotton tits?
4: Je cherche, hein, ça va.
0: Gérard, attention à celle qui dit un mot de travers là parce que ça va dégager.
24: Gérard, fuck your
4: je trouve pas d'ailleurs.
24: Gérard, je dis que moi je suis contre la semaine des 4 jours.
0: C'est qui?
24: C'est Cécile.
12: Ça, c'est un peu.
24: Je dis que je suis contre la semaine des 4
0: jours. Mélanie, tu te calmes s'il te plaît.
21: Gérard.
24: Mais comment ça, j'ai rien
21: c'est
24: dit.
21: C'est Détroit.
0: Qu'est-ce que tu veux, toi, Détroit ? Pour l'instant, c'est pas à toi que je m'adresse.
24: Oh, Gérard, je peux parler.
0: Christina, tu te calmes, s'il te plaît.
21: Je suis d'accord avec les filles.
12: C'est pas moi, hein.
24: C'est Cécile qui parle, Gérard.
12: Je te signale que je parle pas anglais, moi.
0: Alors, Cécile, je t'écoute.
24: Oui, moi, je te dis que je suis contre la semaine des 4 jeudi parce que ça perturbe...
21: Non, mais c'est vrai. Qu'est-ce que tu fais des autres jours de la semaine ?
0: Détroit, tu la fermes.
21: Mais elle a raison, Cécile.
0: Ouais, Détroit, c'est pas toi qui commande pour l'instant.
12: Laissez parler Cécile.
0: Allez, 35, vous réfléchissez à la question.
12: D'accord.
0: Donc vous réfléchissez. Et on met...
21: C'est quoi, il y a des codes ? C'est quoi, 35 ?
12: Do you want to fake your cotton tits ?
0: On met quoi comme disque ?
4: On met on va à la cocole et on est content.
0: Voilà.
4: Gérard,
12: you fuck your cotton tits ?
0: Ah. Ils sont même pas au standard.
4: Gérard est énervé parce qu'il y a personne au standard.
21: Allô ?
4: Allô.
0: Gérard, Détroit, je l'ai viré parce qu'ils étaient à deux, il y avait une nana derrière, je l'ai viré.
4: Ils m'entendent pas, moi.
24: Hi, everybody.
0: Allô.
21: Hello, everybody.
0: Oh.
24: Hello. Come on.
21: How are you? Qu'est-ce que s'est passé
0: mais
21: dans
0: putain,
21: la
0: communauté, mais c'est quoi ce bordel, là?
21: Qu'est-ce qui se passe, là? Allô, bébé? Ouais, qu'est-ce qui se passe, là?
0: Non, attends.
21: Bébé, mon ami.
0: J'arrive.
4: D'accord.
21: Qu'est-ce qui s'est passé, hein?
4: Aïcha,
21: écoute-moi.
0: Aïcha, tu prends le standard, là, tu me les calmes.
21: Écoute-moi.
0: Ah non, mais il n'y a personne, là, pour s'occuper.
21: Je faisais le débat. J'étais...
0: Tu me calmes, couscous.
4: Personne.
0: Non, mais... Hein non, tu me remets... Tu me les remets, mais...
14: 315 millions.
4: De quoi, au flipper?
14: Ouais.
0: Et alors, j'en ai rien à foutre.
14: Mortel.
0: Eh, on n'est pas là pour le flipper.
7: 315 millions.
0: Bah dégage. Mais t'es complètement, il est complètement con lui.
4: En tout cas, il est meilleur au flipper qu'au standard. Hein.
0: Ouais, j'ai l'impression.
7: Oh, c'est bon, Gérard, je t'ai mis bébé avec couscous.
21: Aïcha.
0: Non, mais attends.
21: Écoute-moi.
0: Oh
21: Aïcha. Écoute-moi.
0: Bon, allez.
21: Si je faisais le débat.
0: 3h40. 3h40, ça va être la fin.
21: Aïcha. Y'avait Gérard qui était soir là. Il était fou, le Gérard.
0: Ouais, Gérard. Non, mais tu me le calmes. Tu lui dis qu'il se calme.
21: Oh, standard.
24: Gérard,
21: baisse-toi que je te prenne par là. Ouais, Gérard.
24: Putain, mais laissez Gérard parler.
9: La ferme.
24: Putain.
0: Mais alors, Gérard, Nathalie.
9: Gérard, tu fais pas la loi là ou quoi?
0: Nathalie.
13: Do you want to fake your cotton tape?
24: Ça, c'est pas possible.
9: Attends, là, c'est la merde.
21: Ouais, non, allez, mon ami, là, dans le débat, parce qu'elle m'ennuie.
0: Terminé.
9: Hein. Non, mais Gérard,
7: allez, Gérard.
0: Non, terminé.
24: Gérard,
0: terminé.
24: Mais Gérard, t'as pas envie d'écouter.
21: Aïcha.
0: Terminé.
21: Terminé. Tu chantes un petit peu, là, mon ami.
0: Terminé. Terminé.
24: Mais accroche-toi avec ta musique.
0: Non, Gérard. C'est terminé.
4: Gérard. Ah, tiens.
7: Ah, c'est bon, j'ai
4: c'est bon. C'est bon, il a raccroché.
21: Gérard. Allez, mon ami, tu continues le débat.
22: C'est pas moi, mais arrête, Gérard.
7: Mais c'est Manu, il est
21: allez, Gérard,
22: 115 millions.
21: On va de vitesse un petit peu. Hein.
0: Bon, Couscous, tu t'écrases ou tu dégages maintenant?
21: Ouais, c'est toi qui s'endors, là, mon ami. Hein.
24: Ouais,
21: mais Gérard, moi, je t'aime bien, je t'ai jamais rien fait.
0: Oh. Non, ben, pour l'instant, tu te calmes, s'il te plaît.
21: D'accord.
24: Hein? Allez, Gérard, repose ta question.
0: Alors maintenant, je vais reprendre. Mélanie.
14: Ah oui.
0: Est-ce que t'es là?
14: Oui.
0: Cécile.
14: Bonsoir.
0: Rebonsoir. Christiana.
14: Oui, je suis toujours là.
4: Ouh.
0: Nathalie.
22: Elle est partie, elle a raccroché.
4: T'as que des femmes, hein, avec toi.
0: Détroit.
21: Ouais, y'a pas de problème, il est là, Détroit. Hein.
0: Okay. Ouais. Okay. Alors, Détroit, je crois que je t'avais raccroché au nez parce que t'avais quelqu'un derrière toi.
4: Tu vois, ton problème.
21: C'est pas ça, on a rappelé entre-temps, Gérard. Y'a pas de problème. Ouais. Hein.
4: Moi, Gérard, j'ai plus l'impression que le problème de Détroit, c'est d'être un garçon, en fait.
21: Pourquoi ouais, tu je crois aussi, ça, toi ouais.
4: Et que tu zappes tous les mecs, Gérard.
21: Non, mais c'est vrai, ça.
0: Et Couscous pour finir. Couscous.
21: Ouais, il est là, hein. Bonjour, fidèle.
0: Ok. Bon. Alors, on continue. Ouais. Alors, maintenant, êtes-vous pour
4: ou
0: êtes-vous
4: contre
0: pour la semaine des 4 jours? Donc, Couscous, tu réponds, mais sérieusement, je vous préviens d'entrer.
4: Vite fait.
21: Oui, bien sûr, je suis pour la semaine des 4 jours. Comme ça, le vendredi, samedi, dimanche, on a tout le temps de baisser la Zoubida. Y'a
0: okay.
21: Pas de problème, hein.
0: Ok, c'est bon. Détroit.
23: Écoute, moi, je pense que la semaine des 4 heures, c'est idiot.
0: Parce des 4 que... jours.
22: Gérard, excuse-moi.
23: Des 4 jours. S'il te plaît, attends, Manu, tu
0: 5 minutes. Non, mais attends, Détroit.
22: Tu te calmes d'abord. Et on accueille Fabien de Paris.
23: Salut, Fabien. Bon. Voilà, donc je te disais, la semaine des 4 Fabien. Heures, c'est pas salut. Terrible.
0: Des 4 jours.
23: Ouais, des 4 jours, c'est pas terrible, parce que qu'est-ce que t'en fais des autres?
0: Et attends, hé oh, c'est comme
23: moi
0: ça.
23: Je fais quoi, moi?
0: Et alors, tu fais ce que tu veux.
23: Et toi, tu ferais quoi?
0: Eh ben, moi, pendant les 2 jours de repos, ben, je me repose, hein. Quand il n'y a pas d'école, je me repose.
23: Ouais, mais attends, mais est-ce qu'il serait pas possible de se reposer à l'école pour pouvoir faire ses devoirs entre temps?
24: Ça fait 30 ans qu'il se repose.
0: Merci pour celle qui dit ça tout à l'heure, ben, j'ai vite fait, hein. Attention.
23: Bon, très bien. Aux filles de répondre.
0: Fabien, non, tu permets, c'est pas toi qui commande des trois, parce que tout à l'heure, tu as dégagé.
23: Ouais, je suis là, Gérard.
0: Fabien.
23: Ouais, je suis là.
0: Alors.
23: On t'entend pas, Fabien, t'as un portable. Hein.
25: Ah,
23: Fabien,
25: non,
23: on parle un peu plus
0: près
23: de
0: ses
23: cabines. Non, on t'entend mal.
0: Eh
23: hein.
0: Oh, c'est un portable, ça.
23: Non,
22: j'ai le numéro, c'est pas un portable.
23: Si, moi, je reconnais. Hein.
0: Alors, Fabien, tu travailles, s'il te plaît.
25: Ouais, je suis là, Gérard, t'inquiète pas.
0: Alors.
23: Bah, t'accouches.
25: Bah, là, je pense que celui qui a parlé avant, il avait raison, là.
23: Eh ben, c'est moi, c'est Détroit.
0: Ouais, non, mais attends, Détroit, pour l'instant, s'il te plaît.
25: Il avait raison, hein.
23: Ok, bah, très bien. Bon, on vient de répondre.
25: Attends, je voudrais dire un truc à Gérard.
23: Ok, vas-y, dis.
25: Qu'est-ce qu'il fait pendant les 2 jours, là? Il a dit, il faisait rien.
23: Il a dit, il se repose, il t'a dit, il en profite pour se reposer.
25: Ouais, mais quand il se repose, il fait quoi? Il se repose juste.
23: Mais il dort, je sais pas.
25: Eh, mais Gérard,
0: Détroit, s'il te plaît, tu la fermes.
23: Ok, mais je sais pas, moi, c'est lui qui me pose la question.
0: Non, pour l'instant, c'est pas toi qui l'as posé la question, c'est à moi, alors tu la fermes, s'il te plaît.
23: T'es d'accord avec moi?
0: Bon, alors tu t'écrases.
23: Ok.
25: Gérard, tu me réponds alors?
0: Bon, Fabien, pour finir.
25: Ouais. En fait, moi, c'est ça, je voulais savoir, t'as dit que tu te reposais pendant les 2 jours, mais c'est quoi ton repos? Qu'est-ce que tu fais?
0: Eh ben, je dors, hein, je l'ai dit dedans, ok?
23: Je sais pas, par exemple, moi, si je me repose, je fais comme genre, je lis, je regarde la télé, je m'installe.
0: Bon, Détroit, tu la fermes!
24: Gérard, je peux poser une question.
22: Mais attends, avant ta question, Gérard, avant qu'elle pose sa question, pour pas l'interrompre, on va accueillir Will de Brest.
3: Salut, Will. De Brest.
22: Bah, il y avait une place de libre.
3: Salut GG, ça va?
24: Salut Will.
3: Salut, ça va bien?
25: Will up.
3: Ouais, on m'alaise.
0: Ouais,
3: Fabien.
0: Ouais. Wow.
3: Non, rien, non, je voulais rajouter.
0: Non, Détroit, tu. Bon, Détroit, Fabien, tu veux.
3: Non, je m'excuse.
0: Non, Détroit, Fabien, non, vous dégagez.
22: C'est pas Détroit, c'est pas Fabien, c'est Détroit.
0: Hein. Ouais, non, mais. Alors, tu le dégages. Hop. Bonne nuit pour Détroit, c'est, comme ça, ça me prend une place de libre pour quelqu'un d'autre. Donc, Will.
3: Oui, alors, ben moi, ce que je fais pendant ces deux jours, je fais mon boulot, c'est tout.
0: D'accord.
3: Mon boulot d'école, et puis peut-être que le vendredi soir, je fonce dans les chiottes de la loco aussi.
0: Eh ben, dans ce cas-là, Will, ça t'apprendra de parler des chiottes de la loco, tu peux retourner chez toi.
3: Bon, au revoir. C'est ça qui remplace Détroit, hein.
0: Au revoir.
24: Gérard.
0: Christiana.
24: Oui, alors moi, je suis contre.
3: Pourquoi?
24: Après, l'emploi du temps, il est vachement chargé, et puis avant la fin des cours, t'écoutes même plus, tellement t'es crevé.
0: D'accord. Alors, qui c'est qui a du bruit derrière?
3: Ah, il n'y a pas Bébert, hein, qui a du bruit, hein.
25: C'est pas moi.
0: C'est bizarre. C'est pas Manu au standard. Couscous, je viens de lui demander qui contrôle.
3: Non, c'est Bébert. Hein.
0: Donc, Christiana, donc t'as dit que t'étais contre.
24: Ouais, je suis contre.
0: Ok. Cécile.
24: Ouais, bah je suis contre parce que ça casse l'horloge biologique, quoi. Et cervicale.
3: Allô? Allô, Gérard?
24: Tu m'écoutes, Gérard?
0: Oui, j'écoute maintenant. Celui qui essaye de m'appeler pour un son, il va la fermer.
3: Non, je voulais juste te dire que j'étais d'accord avec elle. C'est vrai que ça te nique un peu ton horloge biologique, hein.
0: C'est qui?
3: C'est Bébert.
0: Non, Bébert, je croyais que t'étais déjà plus là.
3: Mais j'ai remplacé Détroit, tu l'as viré, donc j'ai rappelé.
24: Ouais, mais laisse parler Cécile, hein.
3: Ok, mais je suis d'accord avec elle, hein.
24: Bébert, tu peux te faire un peu, s'il te plaît?
5: C'est le bordel, Gérard.
0: Bon, Bébert, tu te la fermes, s'il te plaît, une bonne fois pour toutes.
3: Y'a pas de problème, hein.
24: Ok. Je peux poser une question?
0: Alors, Cécile.
24: Oui.
0: Olivier, ça commence à bien faire, là.
24: Je voulais te demander, est-ce que quand t'as du temps libre, tu vas au cinéma?
0: Non.
24: Tu vas jamais au ciné?
25: Oui, le rapport avec l'école.
5: Il y a une question sur le 36-15 Fun Radio, Gérard. Hippolyte qui te demande quel jour tu enlèverais, toi, dans la semaine pour que ça fasse plus que 4 jours.
0: Déjà le lundi, comme ça, ça prend le week-end. Donc
3: ça fait, pas
5: ça fait un jour, alors après un autre que tu retires. Parce qu'il y en a quand même 7 des jours dans la semaine. Donc il reste plus que 4. Donc si on calcule bien, il faut en retirer 5, c'est ça?
0: Bah non.
5: Ah bon?
0: Bah t'as le lundi, le mardi.
5: Lundi,
0: le mercredi,
5: mardi,
0: jeudi.
5: Lundi, mardi, le vendredi. Jeudi, vendredi.
0: Bah, tu retires le mercredi, ça te fait 4 jours dans la semaine.
5: Ah, bah voilà, tu retires 2, ça fait 4 jours dans la semaine.
24: Voilà.
5: Génial. Donc la semaine font 6 jours.
3: Ça casse la semaine, hein.
0: Non, parce que le samedi, c'est rare quand il y en a contre l'école, et le mercredi, c'est pareil.
25: Et Gérard, ils ont été
0: à la moitié en retard,
25: il a pas
0: de
25: problème.
0: Ah, Couscous, c'est Bébert. Non, Couscous, s'il te plaît, Bébert, vous allez vous calmer pour un instant.
22: Gérard, si je peux me permettre une petite réflexion quand même, c'est toi qui as voulu que je les appelle, mais j'aurais mieux fait d'appeler Tony, quoi.
0: Non.
22: Parce qu'il est plus calme, hein.
0: Non. Non, donc.
24: Oh, bah non, on veut Tony, hein.
0: Allô, ouais, bah attends.
24: Non, parce que franchement, le bébé a le couscous depuis le temps, ils arrêtent pas de
25: parler.
0: Cécile. Cécile et Christiana. C'est moi qui ai demandé à vous rappeler. Alors, si vous êtes pas contente, tout à l'heure, vous allez virer.
24: Ouais,
0: ça va être vite fait.
3: Y'a pas de problème, hein.
24: Ton débat.
0: Bon, alors maintenant, vous allez me laisser parler. Donc, Cécile, pour finir.
24: Oui, Gérard.
0: Celui qui s'amuse à perdre le chien commence à me faire chier. Bon, ouais. Là, tu me calmes. Bon, allez. Tu me calmes Bébert, comme il est encore là. Tu calmes Couscous et Fabien.
25: Eh, mais moi, j'ai rien fait, Gérard. J'attends depuis tout à l'heure.
0: Ouais, t'attends depuis tout à l'heure. Qui c'est qui s'amuse à perdre le chien?
25: C'est pas moi, Gérard.
0: Non, c'est jamais personne.
25: T'es sûr que c'est pas
0: comme
25: moi?
0: Comme par hasard, là, on te demande qui c'est. Si c'est pas toi, comme par hasard, ça s'arrête. Mais tu me prends pas pour un con.
25: Tiens, tu vois, ça continue, c'est pas moi. Hein.
0: Bon, c'est qui ça?
25: Tu vois que c'est pas
22: je
25: moi.
22: Sais pas,
0: bon, de toute manière, j'arrête là dans 2 minutes.
24: Non,
0: Mélanie.
24: Oui.
0: Mélanie, comme t'as pas répondu, j'espère que tu vas pouvoir répondre si tout le monde se calme.
24: Ben, je suis bien obligée d'attendre que tout le monde se taise. Ben, pour la semaine des 4 jours, je suis pas d'accord.
3: Y'a pas de problème, hein.
0: Couscous, s'il te plaît. Non, là, ce coup-là, tu me le vires.
3: Mais c'est pas moi.
0: Non, ça commence à bien faire, là.
5: C'est plus possible. Hein.
22: Qui c'est qui s'amuse à faire le chien?
0: Non, là, c'est plus possible.
3: C'est pas moi, Gérard.
0: Bon, tu me dégages,
25: c'est
0: Fabien.
25: Plus, c'est pas moi non plus.
22: Ah, c'est pas Fabien, je l'avais mis en attente.
25: Non, c'est pas
3: maison, là.
0: Hein. Alors, c'est qui?
22: C'est une Bébert ou Couscous?
5: C'est celui qui vient de retirer.
3: Non, c'est pas Bébert, y'a pas de problème.
24: C'est pas Couscous, c'est Alain.
0: Alors Mélanie, s'il te plaît, tu réponds.
24: Je ne suis pas d'accord.
0: Et pourquoi?
24: Parce que ça fait un surplus de travail avec un temps restreint. Voilà, tout simplement.
0: D'accord.
24: Okay. Je l'avais déjà dit avant la chanson. Hein.
5: Question suivante. Allez, question suivante.
0: Alors, dois-je retourner à l'école pour faire une parfaite... Dois-je retourner à l'école pour tout refaire. Ouais, pour oui, faire mon éducation.
25: Je peux dire quelque chose là-dessus?
0: Ouais, je vois pas du tout...
25: Il n'y a pas de problème, hein. C'est pas bien.
0: Je vois pas du tout la question. Non mais Couscous, pour l'instant, tu commences à taire, s'il te plaît,
21: c'est
0: maintenant.
21: C'est pas moi, c'est Bébert, je te dis, Gérard.
0: Ouais, bah Bébert, tu commences...
21: dans la maison, là, hein.
0: Ouais, là, ça commence à me gonfler, là.
24: Ça devient vraiment lourd, hein.
0: Là, ça plutôt... Alors, préférez-vous le système allemand avec l'école le matin et activité libre l'après-midi? Alors, on va demander à Bébert.
25: Y a pas de problème, hein.
0: Bon, allez, hop, tu me dégages ça. Tu me les dégages, c'est bon.
25: Bébert et Couscous.
0: Non, parce que... Non, Olivier... Là, Olivier, tu te fous de la gueule. Là, tu vois, tu veux me faire virer tout le monde. Mais c'est toi qui fais le con. C'est toi. Non, c'est toi qui viens de faire le con. Tu vois, maintenant, j'arrive à voir. C'est toi qui fais le con.
25: Moi, je crois que c'est Rico et Manu au standard. Hein.
0: Non, allez, Bébert.
25: Y'a pas de problème. Hein.
0: Bébert.
25: Mais oui, je t'écoute, y'a pas de problème.
0: Allez, tu réponds, là.
25: C'est pas facile, tu sais. Qu'est-ce qui se passe, là? Y'a du son, moi, on peut pas parler. Hein. Y'a pas de problème. Hein.
24: Bon, là, okay. Vous êtes lourd, hein.
0: Bon, ouais, c'est vrai,
25: c'est lourd, le Larsen, là. Hein.
0: Allez, conclusion.
24: Ça, là.
0: Allez,
11: non, Gérard.
0: Non, tu fous trop de ma gueule.
11: Non, Gérard, c'est dommage. C'est dommage, ta question.
0: Non, Gérard, tu vois, tu fous trop de la gueule du monde.
11: Garde le sourire.
0: Non, tu fous trop de la gueule du monde. Non, conclusion.
25: J'ai pas répondu à ta question.
0: Non, c'est conclusion.
11: Non, Gérard.
0: Conclusion.
11: Encore une question, moi, Gérard.
0: Non, conclusion.
11: Non,
0: je me mets à genoux. Je veux pas le savoir, c'est conclusion.
11: Je suis à genoux.
0: Non, je suis là.
25: Oui. Dis-lui que Fabien, il a pas.
0: Non. Conclusion. Là, j'arrête, conclusion.
15: Il y a un abruti qui est en train de souffler.
25: Manu, dis à Gérard que je veux répondre à sa question.
11: Vas-y, Fabien.
0: Non, c'est conclusion. Conclusion.
11: Non, arrêtez.
0: Conclusion. Non.
11: Tout le monde se calme.
0: Non, déjà toi tu vas arrêter, donc maintenant c'est conclusion, bon, c'est terminé.
25: Qu'est-ce qui se passe dans la maison là?
0: Terminé.
17: Relax. Allez, conclusion. Relax.
24: Gérard.
0: Conclusion.
24: Conclusion. Nous, on a bien répondu,
0: conclusion.
24: Hein,
0: non, c'est terminé.
24: Ah,
0: c'est conclusion. C'est terminé, c'est conclusion.
11: Gérard, tu peux pas nous faire ça.
0: Non, c'est conclusion, ça t'apprendra. Ça fait 5 ans que je.
11: Non. Attends. On va les couper.
0: Voilà. Non. Moi, c'est conclusion, c'est tout terminé.
11: Non, Gérard.
0: Il est 4 heures, moi, j'arrête. Hop, terminé. J'arrête, c'est fini.
11: Non, Gérard, s'il te plaît, on te...
0: Non, y a pas cherché à me supplier, c'est terminé maintenant.
11: Non, Gérard.
0: Tu trop de ma gueule tout le long de la soirée, c'est terminé.
11: Vrai, c'est
0: conclusion.
11: C'est pas vrai, Gérard.
0: Si.
11: Non,
0: tu fous pas de ma gueule. Non, terminé.
25: Gérard, conclusion. Pour apprendre la politesse.
24: Bon, les mecs, vous laissez parler, Gérard.
0: Tu me les vires. Tu me vires les mecs, tu me laisses que les nanas, alors, ça leur apprendra.
11: Que les nanas, Manu. Allez, on va faire un
0: tant
11: truc.
0: Tant pis pour eux.
11: Pour la prochaine question, on va faire une dernière question. Il y aura que des nanas, Gérard. Il y aura que des nanas.
0: Non, mais de toute manière, je reconnaîtrai les points. Déjà, ça, c'est pas...
11: Allez, hop.
0: Max, je te préviens, la semaine prochaine, c'est pas la peine de compter sur moi avec lui à la pro. Parce que là, il fait exprès.
11: Qu'est-ce que j'ai fait?
0: Hein?
11: Qu'est-ce que j'ai fait?
0: Non, il y a rien.
24: Bon, Gérard, ta question.
11: T'as plus que les nanas là sur l'antenne. La question, Gérard.
0: Alors, préférez-vous le système allemand avec l'école le matin et l'activité l'après-midi?
11: Ça, c'est intéressant.
24: Ouais.
0: Alors, mais Christina.
18: Ouais, ben moi je préfère. Hein.
0: C'est-à-dire, pourquoi?
18: Avec activité, tu veux dire quoi? Qu'on peut être libre?
0: Bah oui.
18: Et ben c'est bien pour les élèves, comme ça ils peuvent avoir un petit boulot à mi-temps.
0: Hein. Mm-hmm.
18: Et comme ça ils se font de l'argent de poche, quoi.
0: Ouais, mais c'est ce que, en fin de compte, c'est libre l'après-midi, hein. Et activité ouais, et libre l'après-midi.
18: Ouais, bah moi je trouve que c'est bien pour les élèves.
0: Mmh.
18: Parce que comme ça, ça les pousse à étudier plus longtemps.
0: Mmh.
18: Comme ça, ils ont un peu d'argent. Parce qu'il y en a plein qui arrêtent leurs études parce qu'ils n'ont pas d'argent et parce qu'ils aiment être indépendants, pas la vie, pas là, quoi.
0: D'accord. Cécile?
19: Ouais, bah moi je dis que en fait, c'est cool parce que ça libère un peu l'esprit, quoi. Donc le matin, tu bosses tout ça. Et l'après-midi, bon, t'as des activités. Donc tu fais du roller. Je sais pas, tu joues au billard, tu fais plein de trucs, quoi.
0: Mmh.
19: Donc ça libère un peu l'esprit, donc t'es relax.
0: D'accord.
19: Donc c'est bien.
0: Mélanie?
20: Oui, je pense que c'est très bien.
0: Mais pourquoi pour toi? Parce que comme toi, t'es prof d'anglais, donc...
24: Bah, disons que c'est bien parce que les journées sont bien moins chargées, mais ce qu'il faudrait savoir, c'est s'ils profitent un petit peu de leur temps libre pour travailler un petit peu plus, pour se détendre, mais pour profiter de leur temps libre pour travailler un peu plus.
0: D'accord. moi, je peux vous dire, en fin de compte, d'avoir l'école le matin, ouais, c'est bien, puis d'être libre l'après-midi, comme ça, ça permet de réviser.
4: Alors le problème, c'est que toi, t'allais à l'école le matin et tu pensais que l'après-midi c'était libre, sauf qu'il y avait des cours.
0: Non, mais tu n'avais pas cours toute une journée. Toute une nuance. Donc c'est une question que je vais pas poser parce que ça.
4: Il y a Hippolyte sur Minitel quand même

0: quelquefois,
1: je vais te dire une chose. Attends, Mélanie, je te coupe 5 minutes. Je vais te dire une chose, tu vois, Olivier. Le jour de... Oh, Olivier, quand je te parle, s'il te plaît, tu t'écoutes. C'est que au 1er janvier, tu n'étais pas là. Eh ben, je vais te dire une chose, qu'avec Max, il y a eu moins de bordel. Et au standard, c'était moins le bordel que ce soir.
0: Il y en a qu'un qui applaudit.
1: Non. Alors, la semaine prochaine, c'est pas la peine. Voilà, celui qui s'amuse à faire ça...
2: Il s'en va d'ailleurs, Gérard.
1: Celui qui s'amuse à faire ça, c'est pas mal, derrière. Ah, donc, Cécile, pour toi, la conclusion des deux débats...
0: Moi, la conclusion...
1: Viens, casse-toi.
2: Alors, la conclusion des deux débats, c'est Max, là,
0: ouais. La conclusion, les questions, elles étaient intéressantes. Mm-hmm. Le premier, il était super chouette. Le deuxième, un peu le bordel, avec Bébert et tout. Mais bon, ça va, quoi, c'était cool, on a bien rigolé.
1: Et il est encore là.
0: Un bon moment.
3: Il est encore là.
2: Allez, pour la conclusion, quand même.
1: Christiana.
0: Moi, je trouve que c'est dommage qu'on n'ait pas pu parler plus longtemps de ce débat, parce que c'était vachement intéressant.
1: Il y avait 13 questions.
0: Et il reste 3 minutes.
2: Derrière.
0: Et puis, je réponds à Mélanie, c'est vrai que si t'as une classe de 30 filles, t'auras moins le bordel qu'avec une classe de 30 mecs.
1: Si c'est mélangé, que t'as un bordel comme on a ce soir avec un standardiste à moitié...
2: bourré. Tu sens un peu l'alcool quand même.
1: Hein, parce que je vais te dire une chose, que la semaine dernière, c'était moins le bordel. Hein. Et j'ai l'impression que je vais demander que ça soit Fielder qui fasse le standard maintenant. Parce que toi, je te veux plus de jeudi.
2: Voilà, et...
1: Tu feras tes soirées avec Max, mais moi le jeudi, je te veux plus avec moi.
2: On va voir, on va gérer ça. À moins qu'on le fasse travailler vraiment très fortement. Qui doit encore faire une conclusion sur
1: couscous
2: ce débat
1: qui est toujours là.
2: Couscous, conclusion.
1: Couscous, ouais, et Bébert.
4: Moi, je voulais dire
1: Bébert, il est parti.
4: L'école, c'était un bon sujet de débat, quoi. Parce que bon, l'école, c'est une bonne chose, quoi. Ça permet aux enfants de montrer ce qu'ils ont dans la tête. Et je voulais aussi dire, vive le Star System.
1: Ok. Donc il y a plus personne. Donc alors je vais quand même annoncer les deux débats pour la semaine prochaine. Si les gens respectent ce que j'ai annoncé.
2: Vas-y.
1: Donc on va faire sur la beauté.
5: Tu
1: fermes ta gueule un peu toi. Que j'annonce les débats.
5: D'accord.
2: Bah ouais. Voilà. Alors.
1: Donc on va faire sur la beauté.
2: Devant le micro qu'on entend mieux, parce que c'est pénible pour les auditeurs. Je te jure, souvent, il faut penser à eux, quoi.
1: On va faire sur la beauté.
2: Ah bien.
1: Et sur les portables, je vais le refaire parce que.
2: On l'a déjà fait.
1: Sur l'écriture.
2: Sur l'écriture, d'accord, à la rigueur. Mais alors, je veux que ce soit toi qui va parler des questions, parce que des questions, c'est pas toi qui les a préparées, elles sont tapées à la machine, et j'aime pas ça, Gérard, parce que tes questions ce soir, il y en a qui étaient chiantes, parce que c'est pas toi qui les avais préparées.
1: Ah non, mais attends. Là, sur l'école. T'as voulu qu'on laisse les 13 questions. Sur 13 questions, quand même, j'en ai modifié.
2: Combien? Bon, enfin bref, je vais regarder tout de suite tes questions pour le prochain débat et on verra. D'accord. Merci d'avoir passé la soirée avec nous. Il est 4h du matin. On va laisser Bart pour ses fun embrouilles. GG, t'as pas de fun embrouilles en proposant?
1: Non.
2: Non, t'as rien de spécial. On se retrouve.
1: Tu leur raccroches pas au nez ou nana.
2: Ouais, exactement.
1: Merci.
2: Voilà. Et moi, je vous retrouve tout à l'heure à partir de 22h pour le Star System avec nous. N'oubliez pas le résumé d'un des deux débats de ce soir, si nous avons le temps. Et puis, surtout, le Kikix, le son sur le retour du Jedi. Vous allez, à mon avis, vous éclater. Différence entre le son Kikix et le son THX, vous verrez qu'il y a quand même une sacrée différence. Et Gérard, donc la semaine prochaine, deux débats. Un sur l'écriture et un autre sur la beauté. Bonne nuit.
1: À une condition que tout soit respecté, sinon il n'y aura rien.
2: Voilà, exactement. On vous souhaite une bonne nuit. Et dans un instant, Bart.
6: Odette, 28 ans, Paris. Donc, elle aimerait faire de l'aide humanitaire.
7: Oui, voilà, c'est exact.
6: Donc, tu t'es déjà renseigné auprès des aides humanitaires?
7: Non, pas du tout.
6: Non.
7: Alors, justement, on m'a dit que tu t'y connaissais.
6: Dans l'aide humanitaire,
8: Il faut qu'elle aille dans les associations. Et
6: ouais, t'as
8: ça,
6: des
8: quoi.
6: Associations sur Paris, hein.
7: Oui.
6: Bon, t'as.
2: La NPE?
6: Mais non. Mais la NPE, n'importe quoi.
2: Tu connais bien ça.
6: Mais non, mais la NPE, ils vont pas lui trouver un truc comme ça sur le truc de l'aide humanitaire pour qu'elle essaye de voir des associations sur Paris.
2: Attends, faut savoir précisément ce que tu veux faire, Odette.
7: Ouais. Alors moi, ce que j'aimerais faire, c'est partir aux Philippines pour délivrer les otages.
8: Attends, t'as vu avec ce qui se passe en ce moment?
7: Justement, les pauvres otages, ils ont besoin de moi.
8: Il y a des otages, en plus, ils ont même pas à manger, ni rien du tout. Ils
6: sont... Ouais, mais ça
7: justement, je vais leur apporter du riz.
8: Ah, d'accord.
7: J'ai fait...

0: des provisions de riz. Là, j'ai 40 kilos de riz. Donc, je vais partir avec mes 40
1: mais
0: kilos
1: surtout,
0: de riz.
1: Mais si tu vas, surtout, ne pars pas toute seule. Hein.
0: Ah, mais si, mais personne ne veut venir avec moi.
2: Non, mais déjà essaye de voir.
3: Elle peut partir.
2: Bon, déjà, ce qu'elle peut faire, il y a déjà des équipes qui sont déjà sur place. Hein.
1: Il y a des avions spéciales pour partir là-bas. Quoi.
2: Ouais, non, mais ils ont déjà des équipes.
1: Ils ont des jets privés, tout ça.
2: Non, mais il y a déjà une équipe, il y a déjà des équipes de médecins qui sont partis sur place, style Médecins Sans Frontières, tout ça.
1: Ouais, mm-hmm. Mais pour elle, ce qu'elle veut faire.
2: Justement, pourquoi tu n'essayes pas de voir avec eux?
0: C'est un peu personnel là, ce que tu me demandes.
2: Bah, tu veux des contêtes sur pour
3: ton micro. Ouais.
2: Tu veux faire le truc de l'aide humanitaire. Oui. Donc je te propose déjà Médecins Sans Frontières. C'est eux qui s'occupent de en gros. Le plus gros boulot, c'est à peu près eux qui s'en occupent de tout ça.
3: Le SAMU aussi, le SAMU.
2: Non, mais ça a rien à voir, ça.
3: SAMU des Philippines est renommé, hein.
2: Mais non, ça a rien à voir. Arrête tes conneries, Manu, putain, mais vous savez pas ce que c'est que ces trucs-là, vous. Vous avez pas vu ce qui s'est produit pendant plusieurs mois, alors taisez-vous. Donc, t'as déjà Médecins Sans Frontières qui peut déjà t'aiguiller. Oui. Ils vont aussi, ça va être bénévole, de toute manière, tu veux faire ça bénévolement.
0: Ah, non, moi je vais te payer.
2: Ah là, ça, à mon avis, ça va être plus dur. Donc ouais, pour ça, ce qu'il faudrait que tu fasses, c'est de voir.
1: Il y a quelques associations.
3: Ouais, ou les pompiers.
1: Ou même les mairies, ou tout ça, quoi.
2: Tu vas essayer de te renseigner dans les mairies de Paris. Ou banlieue parisienne?
0: Banlieue.
2: Banlieue, donc tu essayes de voir avec les mairies qu'il y a dans ton quartier. Tu leur demandes s'ils n'ont pas des adresses.
1: Et là, tu pourras avoir toute la documentation pour essayer de te renseigner et tout
0: non,
1: ça.
0: Non, mais le problème avec Médecins Sans Frontières, c'est que je ne suis pas médecin.
2: Non, mais. D'accord, mais eux, ils pourront t'aiguiller, tu pourrais les aider.
1: Et je crois même qu'il y a même des écoles pour essayer de devenir
2: vous me faites chier d'applaudir depuis tout à l'heure.
3: On a applaudi Sandy, elle dit
2: bien,
3: le truc.
2: Putain, mais merde. Mais vas-y un peu.
3: Toi, tu chies, elle dit des trucs bien.
2: Ta gueule, toi, va te faire... D'accord.
3: S'il vous plaît.
2: Bon. Donc le mieux, c'est de voir par rapport aux mairies. Eux, ouais. Ils vont t'aiguiller. Ils vont te demander ce que t'as comme diplôme.
0: Oui, j'ai.
2: Putain, tu arrêtes, cœur de Dieu!
3: C'est pas moi, j'ai pas de son. J'ai pas de
2: toi. Comment ça me le gonflait là maintenant?
3: Mais j'ai pas de toi là.
0: Oui, mais j'ai un BEP.
2: Ouais, mais BEP de quoi?
3: De
0: comptable.
2: Putain, tu me fais chier avec les pompiers, toi. Hein. tu ferais mieux de t'engager dans les pompiers que de perdre la radio, tu nous ferais des vacances. Non. Et d'arrêter de perdre des jingles de merde.
1: Il y a quelqu'un qui dit non.
2: Non, mais celui-là qui arrête pas. Celui qui arrête pas, il fait que le con.
1: Moi, en tout cas, c'est ce que je peux te conseiller, d'aller dans une mairie ou dans des associations. Hein. Mmh. Parce que dans les mairies, ils doivent avoir des adresses d'associations, tout ça. Quoi.
0: Vous vous rendez pas compte que le temps presse, quoi. Il faut que je parte maintenant avec mes 40 kilos de riz.
2: Ouais, mais attends, tu partiras.
1: Mais t'as quel âge?
2: 28. Mais de toute manière...
1: Bon, bah, même 28 ans,
2: dans ça manière, tu pourras pas partir maintenant parce que est-ce que t'as ton passeport, est-ce que t'as ton billet de train d'avion, pardon.
1: Par contre, j'ai une question à te poser. Est-ce que t'as juste quelque chose, t'as juste une brique de riz ou t'as autre chose?
2: Non, c'est 40 kilos.
0: 40 kilos de riz.
1: Et t'as pas autre chose, je sais pas, les pommes de terre ou... Quoi que les pommes de terre, ils peuvent pas les faire cuire là-bas. Hein.
3: Non, mais si t'avais 2-3 tranches de saumon, tu vois.
0: Ouais, j'ai aussi du pâté.
2: Ah ouais, mais ouais, ça, le pâté, ça se conservera pas.
1: Mais si c'est les boîtes de pâté, prévois quand même un ouvre-boîte. Hein.
0: Ouais, puis du
2: joli.
1: Parce que si tu l'amènes là-bas...
3: T'es quand même pas conne, hein.
2: Ouais, tu restes poli avec elle, s'il te plaît, d'accord?
3: Non, mais je lui dis, t'es quand même
2: pas conne. C'est pas ta copine, alors tu restes poli avec les gens qui t'emmerdent, d'accord?
1: Bah non, parce que je suis ta copine, donc...
2: Ouais, tu restes poli avec les gens qui t'emmerdent.
1: Je peux pas être la copine de tout le monde.
3: Non, ma puce, tout c'est bien.
2: Fais gaffe, Tildar, parce que tout à l'heure, tu l'as morflé.
3: Tu donnes un vote à gauche, quand même.
2: Bon,
3: finir à côté, parce qu'il y en a encore plein. Vas-y, maintenant.
2: Donc, pour ça, tu essayes de voir avec les mairies, de manière, voilà. Tu pourras pas partir dans l'immédiat, et ils te conseilleront de donner ça à Médecins Sans Frontières.
0: Non, attends, moi, je ne le donne pas, mon riz, je le vends. Hein.
1: Mais prends ton temps pour partir, hein. Vas-y, pas comme ça.
0: Non, mais ils seront morts. Hein.
2: Mais non, t'en sais rien pour l'instant.
1: Si ça se trouve, d'ici là, ils seront encore là-bas. Alors.
0: Mais n'oublie pas de prendre de l'eau. J'avais également le projet de partir au Kosovo. Est-ce que vous pensez qu'ils pourront, à la rigueur, parachuter au Kosovo pour que je les sauve là-bas?
2: Mais qu'est-ce que tu me parles du Kosovo?
1: Non, mais c'est vrai que le Kosovo aussi, il y a des problèmes.
2: Non, mais attends, le Kosovo, c'est terminé cette histoire. Oh là là.
0: Et les petites tchétchènes, moi j'ai envie de.
2: Non, allez, hop, bonne nuit, on s'éternise pas sur ce sujet-là. Allez, hop, terminé.
4: C'est le premier thème, on va aborder le premier thème du débat, on va accueillir Sophie, bonsoir.
5: Et le débat, c'est sur quoi, Gérard?
4: Pour l'instant, j'accueille les gens et après, je dirai sur quoi que c'est.
5: D'accord.
4: Sophie, bonsoir.
6: Bonsoir, Gérard.
4: Bonsoir. Lolita.
6: Bonsoir.
4: Lolita.
6: Bonsoir, Gérard.
4: Non, mais si t'as du monde derrière, c'est pas la peine, d'accord?
7: C'est pas la peine.
6: Non, mais y a personne.
4: Non, mais attends.
6: Y a personne, Gérard, y a personne.
4: Ouais, non, mais attends.
7: Non, mais attends.
4: Bon, ouais. Déjà, tu as commencé à les calmer. Les doubles sons, j'en veux pas.
5: C'est bon, Gérard, on se calme et continue.
4: Audrey, bonsoir.
8: Bonsoir.
4: Sandrine, bonsoir.
8: Bonsoir, Gérard.
4: Sex Machine.
9: Bonsoir, les filles. Bonsoir, Gérard. Bonsoir, Olivier.
4: Hop.
5: Bonsoir.
4: Dégage-moi, Sex Machine.
9: Pourquoi? J'ai rien fait.
4: Non, mais attends. J'ai dit, je veux pas des habituels.
9: Mais je suis pas un habituel.
4: Non, parce que pas.
5: C'est un habituel, tu crois? On verra après, on verra.
4: Non, mais attends.
5: On verra après, Gérard. Continue à présenter les gens.
4: Continue. Il dégage.
5: Gérard, d'accord. Continue à présenter les gens.
4: Bonne nuit.
5: Il va changer de prénom, il dégage. Allez.
4: Non, mais il va pas changer de prénom.
9: Non, pas du tout.
4: D'accord, Tony.
9: Mais non, c'est...
4: Ouais, c'est Arnett.
5: Bon,
9: Gérard. Non, c'est...
4: C'est que...
5: Gérard.
4: Hop.
5: Tu continues.
4: Richard.
10: Oui, bonsoir, Gérard. Bonsoir, tout le monde.
11: Bonsoir, Richard.
10: Bonsoir.
4: D'accord. Alors... comme j'avais prévu.
5: Ouais, donc.
4: Hop, les deux.
5: Ok, les deux. Bon, alors
3: c'est
5: maintenant,
3: pas des
5: on continue.
3: Gérard.
4: Non,
3: c'est
4: pas grave. Pas.
9: Non, mais à chaque fois qu'il y a des mecs, tu veux les virer, de toute façon.
4: Tiens, c'est pas des habituels.
5: Bah non.
4: Tiens, non, mais attends.
5: Mais Gérard, continue, c'est pas grave.
4: Ouais, mais c'est pas grave, attends.
11: Gérard, on continue, s'il te plaît. On t'aime, Gérard.
5: Mais Gérard, c'est ton débat, c'est toi qui commandes. Hein.
4: Ouais,
5: alors
4: c'est machine, Richard, dehors.
5: Ok,
11: mais
5: dehors.
11: C'est pas grave, Gérard, on continue.
9: C'est de la discrimination.
4: Comment?
9: C'est de la discrimination. Il pleut dehors, en un seul mot.
4: Bah si non, ça ne si te plaît pas, dans ce cas-là, on n'avait pas besoin de t'appeler pour te faire changer de nom, d'accord?
9: Mais non, mais pas du tout.
4: Presque pas.
9: C'est mon nom d'artiste.
4: Non.
9: Merde, je suis une bête de sexe.
4: C'est pas ton nom d'artiste, d'accord?
9: Je suis une bête de sexe, c'est pas de ma faute quand même.
4: D'accord. C'est pas ton nom d'artiste, ok?
11: Gérard,
4: tu vas pas me gonfler.
5: Ok, Gérard, maintenant, tu continues les présentations.
4: Ok.
5: Vas-y, continue.
10: Ok.
4: Non, mais c'est une machine. Non, mais
5: d'accord, on a compris. Ouais. Tu continues. Continue. Oh, Gérard.
4: Donc, premier terme, les positions.
5: C'est quoi le débat?
4: Connaissez-vous le Kama Sutra?
5: Le Kama quoi?
4: Le Kama Sutra.
5: Le Kama Sutra. Donc, connaissez-vous le Kama Sutra?
11: Oui.
4: Oui, qui?
11: Oui, Audrey.
4: Oui, Audrey.
11: Oui, Audrey connaît le Kama Sutra, oui.
4: Et alors?
11: C'est
9: un
11: livre de chevet et je
9: ne
11: m'endors jamais sans le lire.
9: Ah, moi je croyais que c'était une montagne au Japon.
11: Non, pas du tout.
4: Qu'est-ce que je viens de te dire?
5: Non, Manu.
4: Hey, tu te fous de moi là?
5: Manu malin là.
11: Moi je connais pas moi le Kama Sutra. Moi non plus, c'est quoi?
12: Moi non plus, Gérard.
11: Bah alors les filles.
12: Je les explique, Gérard.
4: Non, mais Audrey.
11: Tu connais le Kama Sutra, Gérard?
4: Audrey, elle a dit qu'elle connaissait.
11: Oui, bah justement, je préférais que ce soit toi qui explique. Tu connais, tu expliqueras mieux que moi.
5: Vas-y,
9: connais la musique.
5: Explique-nous, Gérard, déjà ce que c'est pour toi le Kama Sutra.
4: Non,
5: explique-nous d'abord.
4: J'ai demandé aux filles qui sont là.
11: Bah alors, moi, je réponds aux filles, je ne connais pas le Kama Sutra, donc est-ce que toi, Gérard, connais-tu le Kama Sutra?
5: Est-ce que tu peux nous expliquer? Après, moi, je dirai ce que j'en pense.
4: Lolita?
6: Moi non plus, je ne connais pas, Gérard.
4: Tu connais pas? Sandrine?
8: Moi non plus, Gérard, je connais pas.
4: Non, comme par hasard, il n'y a aucune fille qui connaît.
11: Bah si, il y a Audrey.
8: J'attends que tu me le dises, moi, Gérard.
5: Bon, tu nous le dis, Gérard, c'est quoi?
6: Tu nous expliques, Gérard.
4: Bon, en fin de compte, même moi, vous voyez, je suis coincé parce que j'ai même pas été voir ce que ça voulait dire sur le dictionnaire.
5: Non plus, je sais pas ce que c'est, mais à ton avis, c'est quoi? À ton avis?
4: Bon, à mon avis, ça doit être un 69 en l'air.
5: C'est-à-dire un 69 en parachute?
4: Ouais.
6: J'ai l'impression. C'est un livre chinois, Gérard.
4: Comment?
6: C'est un
5: livre
6: chinois.
11: Gérard a vu juste,
5: Gérard,
11: le Kama Sutra, c'est un 69 en l'air.
5: Moi, je pense aussi.
11: Là pour nous expliquer, Gérard.
4: Ben voilà.
8: Bravo, Gérard.
4: Voilà, donc je vous ai expliqué. Donc, deuxième question.
5: Gérard, on accueille Sabrina.
6: Bonjour, Sabrina.
4: Bonjour, Sabrina.
5: À la place de Sex Machine, comme tu me l'as demandé, Gérard.
6: Richard,
10: oui, bonsoir.
6: Bonsoir.
5: Bonsoir.
6: Donc, deuxième question, Gérard.
4: Bonsoir, Sabrina.
6: Bonjour,
7: Bonsoir, Gérard.
5: Bon, deuxième question, Gérard.
4: Donc, deuxième question. Quelle, quelle position préférez-vous?
9: Richard, l'hélicoptère.
7: C'est quoi l'hélicoptère?
5: C'est pas mal.
4: Attends, Richard.
9: Ouais, pardon. Ouais,
4: bah, maintenant, tu as, il y a Sabrina.
9: Ah oui. Okay, ouais. Vas-y, Sabrina, vas-y. Non, je préfère qu'elle réponde. Excuse-moi. Ouais.
4: Non, mais attends. Il y a Sabrina, il y a Sandrine, il y a Audrey, il y a Lolita et Sophie. Alors maintenant, tu as expliqué ce que c'est l'hélicoptère.
9: Ouais, alors je pense que, l'hélicoptère, c'est une sorte de, en fait, c'est quand t'es allongé et tu fais tourner ton sexe le plus rapidement possible.
4: N'importe quoi, tu sais.
9: Ouais, c'est un peu de la poésie, c'est vrai.
4: Tu prends les gens.
9: Non, mais c'est parce que c'est une métaphore, c'est pour ça.
4: Ah, c'est une métaphore.
7: En fait, elle était bête, Gérard, cette métaphore. C'est une très belle métaphore.
4: N'importe quoi. Alors, attends, Richard.
9: Oui, je t'écoute.
4: Sans que les filles répondent.
9: Ouais.
4: C'est quoi un 69?
9: 69, je pense que c'est quand le. On se met devant et la fille derrière est avec.
7: Un
4: coup
7: de ceinture.
4: Non, taissez-vous les fesses, s'il vous plaît. Attendez. Je demande à Richard, qu'est-ce que c'est un 69?
7: C'est poil aux dents.
9: Non, mais sérieusement, je pense que quand c'est la fille qui est sur le garçon retourné.
7: Oh, oui.
4: Hein?
7: Oui,
4: non.
7: Oui,
4: attends, c'est quoi?
7: C'est ça.
9: La fille touche le garçon dans l'autre sens.
7: Voilà.
9: Je crois que c'est ça,
7: à l'envers.
9: Ouais, parce que...
4: Non, mais attends, hé.
9: Hey. Hey,
4: Richard.
9: Oui.
4: Est-ce que t'as déjà fait est-ce que t'as une copine dans ta vie?
9: Non, j'en avais une, mais je me suis fait larguer.
4: Ah ouais? Mais tu t'es fait larguer, pourquoi?
9: Peut-être parce que je savais pas des trucs, mais bon, moi je suis jeune, quoi, j'ai 19 ans.
4: Ouais, t'as 19 ans, mais attends, tu sais ce que c'est un 69?
7: Gérard, est-ce que tu as déjà fait un 69?
4: Est-ce que. Attends, attendez.
9: Ah oui, ça me revient.
7: Gérard.
9: J'ai sur ma fiche, j'avais noté tout à l'heure un peu, j'avais préparé l'émission.
4: Non, mais attends, t'as noté quoi?
9: Non, mais je pense.
4: T'as noté que si tu continues, tu vas retourner au standard vite fait, bien fait, d'accord?
7: Gérard, il est gentil avec toi, pourquoi t'es méchant avec
4: lui? Attendez.
9: Je t'en prie, Gérard, vas-y, expose ta position, y'a pas de problème.
4: Maintenant, c'est moi qui vais.
9: Je t'en supplie.
4: Comment?
9: Je t'en supplie, y'a pas de problème.
7: Je
4: t'en supplie, ce que je fais avec toi, d'accord?
9: Ok, y'a pas de problème.
7: C'est quoi pour toi le 69, Gérard?
4: Alors, le 69, déjà une. C'est la nana.
7: C'est nettoyer les instruments.
9: La nana?
7: Mais laissez-le parler.
5: Oui, laissez-le parler.
4: Bon, j'ai l'impression que tout à l'heure, je vais arrêter vite fait.
7: Donc, allez.
5: Vas-y, Gérard, réponds la question.
4: Donc, un 69, pour dire à Richard ce que c'est, c'est la nana ou le mec qui se présente. La nana vient.
9: Bon, on ouvre la porte,
4: Bon, attends, Richard, tu permets, je te l'explique.
5: Ouais. Non, pardon,
4: Vincent, pour moi, t'es un puceau.
9: Non, ouais,
4: À 19 ans, t'es un puceau. Ouais.
5: En plus, il y a un sondage qui donne raison, il y a 79% des gens à 19 ans qui sont puceaux, effectivement.
9: Non, c'est vrai, Gérard a raison, c'est vrai, je suis puceau.
4: T'es puceau, alors, dans ce cas, un 69, si tu sais pas ce que c'est la nana qui vient sur toi et qui te suce le gland, et toi, tu lui suces la foune.
7: Ah non, Gérard, pas du tout.
4: De quoi? Attendez. Qui c'est qui est pas d'accord avec moi sur le 69?
7: Audrey,
4: t'es pas d'accord?
7: J'ai le Kama Sutra sous les yeux.
4: Je te parle du 69, je te parle pas du Kama Sutra.
7: Ah, mais attends.
4: Audrey!
7: On a la deuxième question, Audrey, là.
4: Audrey?
7: Oui?
4: Maintenant, qu'est-ce que tu vas répondre à Richard comme c'est un puceau? Tu vas lui demander ce que c'est. Tu vas lui expliquer ce que c'est un 69.
7: Ça n'est pas du tout cela.
4: Si
7: la fille passe son genou droit par-dessus son épaule gauche et passe sa main gauche par-dessus sa cuisse droite.
4: N'importe quoi.
7: C'est ce qu'il y a sur mon livre.
4: Attendez, il y a une question Minitel.
5: C'est-à-dire que j'ai deux réactions Minitel. D'abord, il y a quelqu'un qui s'appelle Dollar. Donc bon, c'est le nom. Mais de manière, GG, t'es précoce, source Christine. Il y a aussi 69, c'est un 70 moins un doigt. Qu'est-ce que t'en penses?
4: La première question, je répondrai pas.
5: T'es pas précoce.
9: Ça sert à rien de répondre.
4: Bon, attends, Richard, si t'es pas content,
9: non, mais je suis d'accord,
4: tu
9: non, je suis d'accord avec toi.
5: D'accord.
4: D'accord.
9: Gérard, d'accord avec
12: toi. Tête à queue, 69.
4: Comment?
5: Et le 2?
12: Ben, tête à queue, 69.
4: Non, mais attends, pour un sans tutelle, je réponds aux questions Minitel.
5: Sinon, tu vas
4: non,
5: tu
4: vois, c'est pas un 70 moins 1.
5: D'accord.
4: Déjà,
5: Et alors, il y a Eric, département 91, hein, qui te demande, qui te dit d'ailleurs, qui te demande pas, il dit la position préférée de Gérard, c'est à genoux dans les WC de la loco.
4: Bon, alors là, tu vois, les prochaines questions comme ça, c'est même pas la peine.
5: D'accord.
9: Mais c'est comme ouais, ça, c'est facile
4: Gérard.
9: De dire ça.
4: C'est comme ça, c'est attends. Attends, Richard, si
9: tu non, mais je crois que t'as raison. Non, mais justement, Gérard, t'as raison. Parce que tout le monde dit, parle de la loco et tout ça, t'as un sandi. Alors que les mecs, ils n'existent même pas, la loco.
4: Est-ce que t'as déjà. Est-ce que,
9: moi, je suis d'accord avec toi.
4: Est-ce que tu sais où c'est la loco?
12: Mais Gérard, c'est
4: à
12: Paris.
4: Non, non, attendez, attendez les filles. Attendez les filles. Laissez parler le puceau.
9: Ouais, c'est vrai, je suis puceau.
5: Vas-y, puceau.
4: Alors, puceau.
9: Ouais, la loco, je crois que c'est une boîte de nuit à Paris dans le 18e. Je sais pas, moi j'habite Caen, alors...
4: Ah, t'habites Caen.
9: Ouais. Non, mais ce que je disais, Gérard, tout simplement, c'est que t'as bien raison, parce que les gens, ils disent des trucs sur toi et la loco, et alors qu'il n'y a aucune preuve, et c'est n'importe quoi, quoi.
12: Ouais,
9: c'est de la démagogie, tout simplement. Ouais. Tout simplement, c'est de la démagogie.
12: Ouais, c'est vrai que la...
5: Défends.
9: J'aimerais qu'on parle sérieusement et de faire le débat, au moins là ça commence bien. Continuons la fête.
4: Non mais attends,
5: reprenons le débat, Gérard. Reprenons.
4: Attends, Richard.
3: Ouais. Attends, Richard.
9: Ouais. Ouais, j'attends.
12: Bon, Gérard, la troisième question.
4: Allez, non, non, mais pour l'instant, j'attends que.
12: On n'a même pas répondu à la deuxième.
4: Ben si.
12: Ben non,
4: si.
12: Mais non, moi j'ai pas répondu, moi. Hein.
4: Bon, Olivier, ça, tu as pas commencé.
5: Tu as pas commencé.
13: J'ai rien fait.
12: Mais non, c'est Christine. Bon, est-ce que je pourrais répondre à la deuxième question? C'est Sophie.
4: Bah alors, Sophie.
12: Alors, c'est quoi la deuxième question?
4: Quelle position préfères-tu?
5: Alors, Sophie.
12: Alors, moi, je préfère la levrette.
4: La levrette.
12: Oui. C'est ce que c'est, Gérard?
4: Bah oui, être meilleur.
12: C'est quoi la levrette alors?
4: C'est la nana qui a quatre pattes et tu y apprends par.
12: Waouh! T'as déjà pratiqué, Gérard?
4: Non.
12: T'aimerais bien?
4: Quand je trouvais la chaussure à mon pied, comme j'ai toujours dit.
12: Ok.
4: D'accord.
12: Troisième question.
4: Donc, Lolita. Lolita.
5: La question, oui, c'est sur la position préférée, ça, Gérard.
4: Hmm. D'accord. Lolita.
12: Oui.
4: Donc, pour toi.
12: La levrette aussi.
4: Levrette. Audrey.
14: Moi, c'est missionnaire.
4: C'est-à-dire? Non, une missionnaire, je connais pas du tout. Je voudrais bien qu'il m'explique. Parce que j'en entends parler souvent et je voudrais bien que tu m'expliques ce que c'est un missionnaire.
14: Alors, je pense que les filles vont pas me contredire. Le missionnaire, c'est quand la fille se met à genoux, ouais, que le mec fait le poirier sur la tête, ouais, et qu'en même temps il la pénètre.
12: C'est ouais, c'est ça. Ouais, c'est un d'accord.
14: C'est un truc spécialisé missionnaire dans le désert. Qu'est-ce qu'il fait avec les chèvres et tout, enfin bon.
5: Perso,
14: voilà.
5: Gérard, retourne au débat. C'est parce que ça chauffe.
12: Ouais, d'accord. Allô, est-ce que Gérard est là?
4: Oui, je suis là.
12: Bah, et toi, ta pause préférée, c'est quoi?
4: Non, non, mais...
9: La pause café, non?
4: Bon,
9: toi, bah, c'est la pseudo, la loco.
4: Allez, hop. Hop.
12: Bon, tu
9: allez, arrête, t'as que machine, il faut qu'il dégage.
3: Oui, Gérard, hop. Mais on accueille quand même Florence à la place de Sabrina.
5: D'accord.
3: Qui
5: et sur, la position, Florence, sur la position préférée, j'ai un message de Gork qui dit, Gérard, tu m'écoutes?
4: Tu dégages avec ta caméra et vous arrêtez de me faire chier avec la fumée derrière, s'il vous plaît.
12: Merci.
4: D'accord.
12: J'aime bien ton t-shirt, Gérard. Moi aussi, déchiqueté.
4: Ok.
5: Donc, il y a sur Minitel, il y a un sondage qui a dit en Amérique, la position à la mode est la position de l'hippopotame alcoolique. Et alors qu'en Chine, la position du mène à la vapeur fait fureur.
4: Bon, de toute manière.
12: Pas mal.
5: Tu connais?
4: Non, je connais pas, mais de toute manière, j'en ai rien.
12: Gérard, comment tu dis un slip en chinois?
4: Comment
12: tu dis un slip en chinois?
4: J'en sais rien.
12: Chichang. Sac à couille.
4: D'accord. Donc on accueille qui à la place de qui là? Manu le malin?
3: Je te l'ai déjà dit, on accueille Florence à la place de Sabrina.
4: Florence,
5: Gérard, tu te réveilles un peu là? Gérard, tu reprends un peu le débat?
4: Florence à la place de Sabrina, il y a... Bon, d'accord.
15: Gérard!
12: Bonsoir, Gérard.
15: Réveille. Réveille.
4: Ouais, bah, je vais me réveiller.
12: Gérard, t'as pas la forme ce soir.
4: Non, hein, mais...
12: Gérard, t'es énervé. Faut que tu pètes un peu.
15: Allez, vas-y, un peu gueule là.
4: Donc, qui c'est qui a pas répondu à ces machines?
9: Richard,
12: écoute tes envies, c'est comme ton t-shirt.
4: Donc,
12: bon, Gérard, ta position préférée est laquelle?
4: Non, mais Bon, déjà, Richard, tu dégages.
9: C'est pas moi, c'est cette machine.
4: Bonne nuit. Bonne nuit.
9: Dormir.
4: Bonne nuit.
9: J'ai envie de dormir.
12: On va pas passer la soirée à dire Richard, tu dégages.
9: Mais c'est bon, je m'excuse. Ça va, je t'implore. Je te respecte. Ça va 5 minutes maintenant.
4: Oh, c'est quoi ce bordel là?
5: Olive. C'est les appareils qui chauffent.
12: Rassis-toi, Gérard.
5: Rassis-toi, Gérard.
9: Vas-y, Gérard.
4: Richard, tu dégages.
12: Calme-toi, Gérard, calme-toi.
4: Bon, Manu, le malin, s'il te plaît, Richard, dehors.
9: Attends, mais Gérard, Gérard.
3: À force de crier, il y a deux filles qui sont parties, Sandrine et Florence, elles ont accroché.
9: Voilà. Tout simplement.
12: Bon, Gérard, si tu veux qu'on reste, tu poses tes fesses sur le canapé.
4: Ouais, ben, si tu veux, ben, tu viens les poser sur mes genoux, si tu veux.
12: Ah, oh, je veux bien, moi, je demande que ça. Hein.
4: Ben, tu viens. T'habites
12: ben,
4: où
12: ben, ce soir, j'habite très loin, j'habite à...
9: Ah, oh, tu m'excites.
5: Bon, tu reprends le débat, Gérard. Tu reprends le débat.
12: Elle verra, allez.
4: Non, alors moi.
12: Donc, ta position préférée.
4: Moi, ma position préférée, c'est la Lobreté, voilà. Point final.
12: Mais t'as jamais fait ça, comment tu peux aimer, Gérard?
5: Il y a deux personnes
12: qui ont jamais fait la Lobreté.
5: T'as jamais fait la Lobreté, Gérard?
4: Moi, ça.
5: Tout
12: à l'heure, t'as dit que non, alors faudrait savoir.
9: Si, t'as dit qu'il avait fait avec un coussin.
12: T'étais à la place de la fille, dans la
4: Lobreté. Bon, ouais. Ouais, mais
9: moi, j'ai déjà pris des gens en Lobreté.
4: Tu me casses les deux mecs, là.
9: Mais c'est pas.
3: On a qu'un, j'ai.
9: Ah, mais ça va, c'est pas moi, 5 minutes.
4: Non, mais je vais pas le savoir.
12: Troisième question, s'il te plaît.
4: Troisième question.
12: Gérard, laissez parler. Dis ta troisième question.
4: Pourquoi que certaines personnes ne font pas la différence entre les positions et.
12: Et
4: l'imposition.
12: Ça veut dire quoi la question?
4: Ben j'en sais rien, bon c'est pas grave.
12: C'est pas toi qui les a faites.
5: Il y a deux personnes qui ont été retrouvées dans un ascenseur à la Défense près de Suresnes, coincées dans la position du chien qui bave.
12: Ah c'est crade. Alors la différence entre les positions et l'imposition.
5: Oui.
12: Alors les positions, c'est tout ce qu'il y a, levrette, missionnaire, hélicoptère, crapaud, etc.
5: Mm-hmm.
12: Et l'imposition, c'est qu'on impose ces poses-là à la position.
4: C'est-à-dire
12: qu'on impose de les faire aux positions. Tout à fait.
13: C'est carrément opposé l'imposition.
12: Voilà. T'as compris, Gérard?
4: Ouais. Bon,
12: ok.
4: Ouais.
3: Gérard, on accueille Aurore.
13: Bonjour, Aurore.
3: On accueille Aurore.
12: Salut,
4: Aurore. Bonjour, à la place?
12: On s'en fout de la place.
3: À la place de Florence qui a raccroché.
12: Voilà. D'accord.
4: Aurore, bonsoir.
12: Bonsoir.
4: Donc, t'as entendu la question?
12: Non. Bah, non.
4: Bon,
12: bon,
4: quelle est, okay, quelle est la possession que vous pratiquez?
9: Moi, c'est la branlette.
12: C'est pas ça la question.
4: Non, mais toi, Richard se dit déjà de
9: dégager. Je suis puceau, je le reconnais.
12: Bon, alors,
4: je te dis déjà de dégager, Richard.
9: Mais non, mais moi,
4: Richard, tu dégages.
9: Je m'excuse, ça va?
4: Oh, Manu le malin, là!
9: Je te respecte.
4: Je dis, Richard, il dégage!
12: Manu le gamin.
4: Oh!
12: Calme-toi, Gérard!
5: Ça y est, bon, Gérard, le débat.
4: Aurore!
12: Bon, oh, oui.
4: Quelle est la position que la plus pratiquée?
12: La levrette.
4: D'accord.
12: Non, moi je dirais le missionnaire.
4: Qui?
12: Sophie,
4: oui.
12: C'est le missionnaire la plus pratiquée.
4: Ouais.
12: Voilà. Ouais, le missionnaire. Gérard, quelle est la position que tu pratiques le plus souvent?
4: Moi je vais te dire une chose. La position que je pratique le plus souvent est la levrette.
12: Je vais même
4: aller un petit peu plus haut.
12: Ouais.
4: La levrette espagnole. Alors maintenant, je vais vous dire ce que c'est la levrette espagnole. Donc c'est... Bon, bah, la levrette espagnole, c'est que vous prenez la nana qui est allongée sur le lit.
12: Uh-huh.
4: Vous lui mettez votre sexe entre les deux seins.
12: Wow.
4: Et vous lui jouez... Vous lui faites... Vous le faites et...
12: Ça, c'est la branlette espagnole, Gérard.
4: Eh ben alors.
12: Mais non, c'est la levrette espagnole.
4: Eh ben alors. C'est pareil.
12: Faut pas
4: confondre tentacule et encule ta sœur.
12: Gérard, est-ce que tu éjacules sur la bouche de la nana?
4: Jusqu'à maintenant, j'ai jamais éjaculé sur la bouche d'une personne.
12: Et sur son anus?
4: Sur son anus,
12: oui.
4: À la nana, automatiquement.
9: Il n'y a pas d'anus sur une poupée gonflable.
4: Non, toi, ta gueule. Toi, tu as dégagé, tu as pas perché. Qu'est-ce que je te dis, toi?
5: Il n'y a plus de mec au standard, Gérard.
12: Oh.
5: Bon, Gérard, tu reprends?
3: Allez, et on accueille Laura.
16: Salut Laura.
5: Salut Laura.
16: Salut Laura. Allez, pour que ça saute un peu ce soir.
3: À la place de Sandrine.
16: Allô Laura, Sandrine. Bonsoir. Bonsoir tout le monde. Bonsoir Gérard.
4: Bonsoir Laura.
5: Bonsoir.
16: Donc, la question est...
4: La question, aimez-vous pratiquer les positions du chou-fleur? Ouais. Mais assis, la femme est à cheval sur lui.
16: La femme à cheval sur lui? Mais c'est quoi pour toi la femme à cheval sur lui?
4: À ton avis?
16: Moi je ne sais pas, Gérard, parce que là on ne voit pas. Là.
4: Mais la cheval...
16: Montre-nous à la télé, Gérard. Montre-nous à la télé.
5: Non, voilà, elle a fait la radio, vas-y, Gérard.
4: Je te fais pas montrer.
16: Donc, c'est quoi? Montre-nous.
4: Non, mais vous essayez de chercher dans votre tête.
16: Non, on peut pas répondre à ta question, si on sait pas ce que c'est.
4: Bon, dans ces cas-là, quelle est la position relative de l'homme par rapport à la femme?
5: Il y a Boss qui te demande si tu fais ça avec Françoise, la levrette.
16: Réponds pas.
3: Gérard, on accueille Didier à la place de Richard.
16: Salut Didier.
17: Salut tout le monde, téléphone.
16: Donc la question c'était quoi?
4: Quelle est...
16: Gérard, on t'écoute.
4: Quelle est la position relative de l'homme par rapport à la femme?
16: Gérard, on n'a pas répondu à la question du chou-fleur et je voudrais bien comprendre.
4: Eh ben, essaye de
16: comprendre avant et
17: planter dans le cul.
4: Bon, toi déjà, tu vas être poli ou sinon tu vas dégager, vite fait, bien fait.
16: Ok, donc, pour toi, c'est quoi, Gérard? Allô? Gérard, tu bouges avec moi.
5: Faut que tu parles devant le micro.
15: Parle, parce que des fois, tu pars avant.
5: Faut que tu parles devant le micro, Gérard.
15: Et puis, parle de cul, un peu, demande des cochonnes, là.
16: Bah oui.
4: Attends, pour l'instant, il me fait que des conneries, lui. Donc, on va garder... toi, tu vas dégager, s'il te plaît.
3: Bon, c'est Max à l'appareil. Il nous faut des grosses cochonnes pour Gérard, bordel. Parce que Gérard était mou ce soir.
4: Tu vas dégager, je te veux plus dans le studio.
16: Moi, Gérard, j'aimerais bien te sucer. Moi, j'aimerais bien t'enfoncer un god.
5: Qu'est-ce qui se passe?
4: Oh là là, hé.
17: Gérard, il a
15: foutu. Attends,
17: il
15: y a studio qui prend.
16: Qu'est-ce qui se passe là?
3: Attendez.
17: J'ai tellement fait niquer ce week-end qu'il
5: est. Gérard, ça c'est trop tiré à ton casque. C'est ton casque.
16: Qu'est-ce qui se passe?
15: Attends, parce qu'on a un problème technique, ça prend feu là.
5: Non, Gérard.
4: Non, mais pour l'instant, vous êtes
16: Gérard.
4: En train de me préparer des conneries.
16: Alors, toi, tu. Gérard, il prend feu. Gérard, laisse te parler, tu t'en fous.
15: Gérard, c'est nul là.
4: Non, mais bon.
5: Avec toi.
4: Alors, Manu. J'ai fait Lolita. Laura. Et Aurore.
16: Et son fils, non mais.
4: Des filles sur le standard, c'est bon.
3: Mais il n'y a que des filles, Gérard, là, à l'antenne.
16: Gérard, est-ce que tu aimerais que.
4: Pour l'instant, on va écouter Fildar. Fildar.
16: Quoi?
4: Bon, on
5: reprend, Gérard, le débat.
4: Non, on met un disque.
16: Jean-Luc.
5: Non, mais.
4: Y a Fildar, on met un disque.
16: Il n'y a plus de disque.
5: Il y a un truc demain.
4: Non, Fildar, on met un disque. Fildar, on met un disque.
16: La quatrième question, s'il te plaît.
4: Alors, vous allez répondre à la cinquième.
16: Oui. Qui est?
4: Aimez-vous les positions du chou-fleur? L'homme est assis sur... est assis, la femme est à cheval sur lui.
16: D'accord.
15: Il y a le feu, Gérard.
4: Non, mais vous allez pas me faire chier. Allez, hop, bonne nuit.
5: Bon,
4: de toute manière, c'est terminé.
5: Ok.
4: Bonjour.
5: Adieu, Gérard.
17: Il
5: adieu.
17: A un chili, il pète, ça fume.
4: Dehors.
16: Non.
4: Là, vous arrêtez vos conneries. Il n'y a pas besoin des mecs du standard de Lovin Pen ici. Hein?
17: T'as raison, Gérard.
4: Bon, Fildar, le disque.
3: Il est envoyé?
4: C'est la suite des débats et...
5: La fin.
4: Et la fin, on accueille Jennifer, bonsoir.
18: Bonjour Gérard.
4: Lolita.
18: Bonsoir Gérard.
4: Audrey.
18: Bonsoir.
4: Christian.
19: Oui, bonsoir Gérard.
5: Bonsoir Christian.
18: Bonsoir Christian.
4: Laura.
18: Bonsoir Gérard.
4: Et
18: Aurore. Bonsoir
4: Aurore.
18: Bonsoir Aurore. Salut.
4: Bonsoir. Donc, vous avez compris la question?
18: Oui. C'était quoi déjà?
16: C'est quoi?
4: Non, mais attendez.
5: Répète la question, Gérard. Il y a eu deux disques. Répète la question.
4: Ouais.
5: C'est vrai que c'est épuisant. Hein.
18: Oui.
4: Aimez-vous pratiquer la position du chou-fleur où l'homme assis et
5: avec
4: la
5: une femme, cigarette.
16: C'est quoi la position du chou-fleur? Mais explique.
5: Tu vas le dire après. C'est quoi la question? Donc, aimez-vous pratiquer la position du chou-fleur où l'homme assis dans un arbre?
4: Et la femme est à cheval sur lui.
5: À cheval sur lui. L'homme assis à la cheval. Bon, je sais plus quoi. Un cheval à la femme sur.
16: Alors, moi j'aime
4: bien. Dégage !
16: Alors, Jennifer répond. Moi j'aime bien le cheval.
12: Tu m'écoutes, Gérard?
4: Oui, je t'écoute.
5: Bien cuit.
12: Parce que j'aime bien quand je suis en levrette, il me tire des cheveux en arrière et il s'amuse, il fait le cheval avec moi.
4: Non, mais attends, Jennifer.
12: Oui.
4: T'aimes ça?
12: Oui, j'adore.
4: Et ça te fait pas mal?
12: Ah non, j'adore avoir mal. Ça t'excite, au contraire.
4: D'accord. Ça m'excite. Bon, Lolita?
12: Lolita, tu te connais?
4: Lolita! Oui. Bon, allez, Lolita, bonne nuit. Hop! Bon, oh, oh!
20: Oh, merde, c'est moi qui s'est assis sur la télécommande, Gérard. C'est pas de ma faute.
5: Gérard, Gérard, reprends le débat.
12: Gérard, est-ce que tu aimes qu'une femme soit à cheval sur toi?
4: Tu as arrêté tes conneries, là, un peu, hein?
20: Pas fait exprès, je me suis assis dessus.
12: Gérard!
4: De quoi?
12: Est-ce que tu aimes qu'une femme soit à cheval sur toi?
4: Qui c'est qui me pose...
20: Travaille ou pas, Gérard?
4: Non, mais attends!
20: Mais non, mais...
12: Oh là là,
4: t'entends
20: rien, parle un peu. Ton débat, c'est à chier, là.
4: Ouais, c'est quoi, ce bordel? Bon, allez,
5: hop. Non, Gérard.
12: Non, mais ça y est, je suis revenu, Gérard.
4: C'est quoi, ce bordel?
5: Mais je sais pas. Il y a de la fumée partout dans le studio.
20: Qu'est-ce qui se passe?
5: Mais je sais pas.
4: C'est quoi, ce bordel?
5: C'est l'appareil qui chauffe, c'est les appareils.
21: Il arrête de fumer dans le studio,
12: hein.
4: C'est quoi, là, ce bordel, là?
21: Je suis assis.
5: Non, c'est là, Franck, c'est de ce côté-là.
4: Non. Vous allez arrêter de vous foutre de ma gueule maintenant.
12: Mais personne se fout de ta gueule.
4: Ouais, tu dégages avec ta caméra.
20: Ton débat, bordel.
5: Ton débat. Ton débat.
4: Attends, je vais pas faire un débat dans la fumée. Toi, tu dégages. Ok.
5: Bon, tu dégages. Tu te calmes. Voilà.
12: Gérard, est-ce que tu aimes qu'une femme soit à cheval sur toi?
5: Je crois qu'il aime bien.
4: Lolita.
12: Oui.
5: Est-ce que tu es un vrai sadomaso, Gérard?
12: En cuir.
20: C'est bon, là, y'a rien.
12: Est-ce que tu as déjà fait
4: comme...
12: Eh, mais Gérard, tu gères ton débat un peu?
4: Non, y'a rien!
12: Oh bah, écoute, Gérard, c'est Lolita, là, je suis revenu à l'antenne, alors je t'écoute.
4: Eh, tu te fous de ma gueule, là?
20: C'est rien, c'est les tubes de l'aération, ça.
4: Non, tu te fous de ma gueule? C'est de là que sort la fumée! D'accord?
5: Mais je peux pas.
4: C'est de là que sort la fumée!
5: C'est rouge.
4: Alors tu me retires ça!
5: Mais non, mais.
12: Gérard, on t'attend.
4: Gérard! Non, la fumée, je sais d'où qu'elle sort! Ah, maintenant, vous arrêtez!
20: T'assois, tu fais ton débat si on arrête à 1h. À 2h30, à 2h on arrête.
12: Bon Gérard, tu gères ton débat un peu.
20: Allez. Et le deuxième débat, je le ferai moi-même.
12: Ouais, ça va être mieux.
20: Ah, il sait pas non plus apparemment faire les débats.
4: De toute manière, je te donnerai pas les thèmes.
12: Oh.
20: Sans toi, hein.
12: Bon Gérard, quatrième question, s'il te plaît.
4: Comment?
12: Cinquième question.
4: Ben...
12: Est-ce que tu veux pas répondre? Tu fais pas
4: quelle est la
12: à
4: position réactive? Oh, vous arrêtez avec ce merde, hein!
12: Bon, t'écoute, Gérard, allez, on est prêt à répondre, vas-y. Gérard, tu es lassant.
4: Là!
12: Qu'est-ce qui se passe?
4: Je vais pas me faire chier, hein!
12: Bon, Gérard, ou tu arrêtes ou.
21: Bon, Gérard, on y va ou quoi?
5: T'as tout cassé, Gérard, là, en retirant le truc, hein?
22: Gérard, là, il y a le feu, là.
12: Qu'est-ce qui se passe?
5: T'as tout cassé, là.
12: Bon, allez, Gérard, on va parler de
22: Gérard.
5: T'as tout cassé, là.
20: Faites débat à sa place, fais que
12: le débat à sa place.
22: Bon, écoute, Christian. Christian,
21: ouais, je suis
22: tu
21: là.
22: M'entends? Bon bah tu vas faire le débat à la place de Gérard.
21: Ok.
22: Ok. Donc vas-y pour la cinquième question, hein. On t'écoute.
20: Débat à sa place de toi qui se réveille,
21: bon,
20: Gérard.
21: La cinquième question, qu'est-ce que vous préférez chez une femme qui vous fasse? C'est Gérard.
12: Un cunilingus.
4: Je dégage.
21: Ouais, non,
12: alors je préférais que tu me demandes chez
4: jamais. Je dégage, d'accord.
21: Non, bon Gérard, ferme ta gueule, je fais mon débat là.
4: Tu fermes ta gueule toi-même, connard.
21: Bah c'est ça, ouais, c'est ça, ouais.
22: Reprends ton débat alors, Gérard.
5: Reprends le débat.
12: Allez, Gérard,
22: reprends ton débat. C'est toi.
20: Faites le débat à la place de Gérard, il veut pas le faire, il est bourré.
5: Bon, alors.
4: Hop. On demande entendeur, salut.
5: Donc, allez-y les auditeurs, faites le débat.
22: Christian, vas-y. Christian, okay. Vas-y.
20: On plus jamais, hein.
21: Allez, on y va.
12: Alors, Jennifer, c'est la réponse.
20: Tu n'as pas la loco.
12: Oui.
21: Alors, vous donnez un nom et vous annoncez la réponse.
12: Alors, Jennifer aimerait bien faire un cunnilingus à Lolita. Ah bon? Oui.
21: Ouais.
12: Ainsi qu'à Aurore.
21: Ah bon? Ok.
12: Et ainsi qu'à Christian, s'il y a un clito. Je pense pas que Christian en ait un, quand même. Bon, pas grave.
21: Non, moi, je...
12: On va lui greffer un clito.
21: Moi, je suis routier.
12: Ouais.
21: Routier de formation.
12: Et ouais.
21: Je sévis sur la 86, l'autoroute de Suresnes.
12: Tu t'arrêtes pour les camionnettes de putes?
21: Non, je fais des putes, ouais, des autostoppeuses.
12: Des vieilles ou des jeunes?
21: Des bosses sur l'autoroute de Suresnes.
20: Attends, stop, c'est bon, Suresnes. C'est bon.
21: Ouais.
12: Non.
21: Attends.
12: Est-ce que tu vois un dénommé
21: On m'appelle l'enculeur de Suresnes.
12: Rare de...
4: Hé, hey, enculé, il t'encule.
22: Gérard.
21: Bosse sur le SPH de la 80.
4: Tu fais qu'est-ce que je viens d'entendre à l'instant?
21: Ouais, c'est ça, petit malin, allez, dégage, toi.
20: Voilà, zappe-le.
0: Donc, deuxième question, Christian.
4: Attends, je te polis jusqu'à maintenant.
0: Mais il revient, Gérard.
22: Reprends ton débat, Gérard. Reprends ton débat, allez, hop.
0: Ouais,
4: il reprend. Alors, tu me dis que ça, tu me prends quelqu'un d'autre.
0: Ok, il est parti.
5: Tu remets ton casque aussi, toi.
4: Et tu remets des gaz avec ta caméra. Et tu remets ton casque. Ouais.
0: Allez.
4: Oh, c'est quoi là, ce bordel?
0: Gérard.
4: Eh, vous commencez à me percher là, hein.
0: Oh, Gérard, c'est le débat, les gens, tu fumes du cul, c'est pas de ta faute.
20: Laisse sa place, les filles.
0: Donc, si cette question... Allez, vas-y, on t'écoute, Gérard.
5: Ton casque, Gérard.
20: Allez, le débat.
5: Ton casque. Arrête. Ton casque, il arrête.
4: Tu dégages.
5: Mais c'est bon, il est parti.
0: Mais c'est pas grave, ferme tes yeux, Gérard.
20: Bon, non, Gérard, alors, on était où, là?
0: C'est ça, bien. T'en fous, Gérard, c'est toi qu'on voit à l'écran.
20: Devant ton micro, si tu t'en souviens. Tu sais faire de la radio.
4: Quelle est la position relative de l'homme par rapport à la femme?
0: Alors, la relation par rapport à l'homme, c'est que l'homme est toujours au-dessus de la femme.
5: Mm-hmm.
0: La femme est toujours soumise à l'homme, ça dépend des cas. Je pense que toi, Gérard, tu es soumis.
4: Comment ça?
0: Comment tu sais?
4: Attends. Qui c'est qui dit que je suis soumis?
0: Non, j'ai dit, est-ce que tu es soumis?
4: Non, mais il y a quelqu'un qui vient de dire...
0: Non, j'ai dit, tu as mal compris, est-ce que tu aimerais être soumis?
4: Non.
0: Je reformule ma question, est-ce que tu aimerais être... C'est pas grave, elle s'est mal exprimée, Gérard, sois cool.
4: Ok. Mais c'est qui vient de poser cette question?
0: Jennifer.
4: D'accord. Lolita.
0: Ouais, alors moi j'aime bien quand le mec il est dessus, comme ça moi je me repose pendant que je suis en train de prendre mon pied. Ah ouais, ça c'est génial. Hein. Mm-hmm.
5: Ça c'est bien les nanas.
4: Audrey.
0: Et Audrey voudrait savoir.
4: Audrey!
0: Oui, je te dis qu'Audrey, pareil, elle aime bien se reposer.
4: Non, mais tu parles un petit peu plus fort devant ton combiné, s'il te plaît.
0: Excuse-moi. Parle un peu plus fort devant le micro, Gérard, on t'entend mal.
4: Non, mais je suis devant le micro, alors Audrey, maintenant tu es.
0: Tu vas
4: parler?
0: Oui.
4: Tu vas parler un petit peu plus fort.
0: Oui, alors je sais plus ce que je voulais dire, c'est bien fait pour toi.
4: D'accord. Okay, dans ce cas-là, si tu veux pas te réveiller, tu
0: vas... Mais c'est toi qui m'embrouille,
4: ça
0: parle plus fort.
4: Alors, je te repose la question. Quelle est la position relative de l'homme par rapport à la femme?
0: Oui, je te disais que moi, j'aimais bien être sous le mec parce que tu te reposes. Et je voulais savoir si tu étais dominateur ou soumis. Voilà.
4: D'accord, Léon, si Jennifer et Lolita ont compris ce que tu as dit,
0: c'est une question, Gérard. Une question, est-ce que tu domines ou est-ce que tu es soumis? C'est pas dur. Est-ce que tu préfères qu'on s'occupe de toi ou que tu t'occupes de la femme?
5: Est-ce que tu préfères sucer bouffer la chatte ou te faire sucer la bite, en gros?
4: La une.
5: D'accord.
0: La une, est-ce que tu tiens le fouet ou est-ce que tu es fouetté?
5: Il préfère...
4: Attendez, il y a une question peut-être.
1: Non,
4: peut-être.
1: C'est Max, juste parce que j'ai des Manu un peu, parce que Manu le gamin, il est complètement paumé au standard. Ça, c'est clair, Gérard avait raison. Et j'ai une fille qui arrive, qui s'appelle La Chaude, et qui apparemment... est grave amoureuse de GG et elle va lui parler.
4: Non, mais attendez. Déjà, je préviens d'une chose.
1: Et là, La Chaude.
4: La Chaude.
1: Allô,
4: Rave les taupes.
1: La Chaude, t'es là?
21: Oui, je suis là.
1: Mais non, c'est pas elle, La Chaude.
0: Oui, bonsoir.
1: Ah bah voilà, elle est là, La Chaude. Quand tu veux, tu te réveilles, la vieille. Hein.
0: Bonsoir, Caroline.
4: Quoi, Caroline?
0: Bonsoir, Gérard.
4: Ah, tu travailles ou quoi, la merde?
0: Alors,
4: tu chauffes,
0: oui, merde. Attends,
4: bon, allez, dors,
0: allez, hop. Allez, tu continues, on va parler, là, Gérard, pose-moi
5: une question.
4: Laura.
0: Gérard, est-ce que tu aimerais qu'on s'embrasse longuement,
1: langue
0: contre langue?
21: Salut, c'est Caramel.
1: Alors accroché, c'est la
4: vieille. Oh, Caramel, tu fermes ta gueule, d'accord?
20: C'est pas Caramel.
0: Mais il faut tous passer par Caramel. Mais ce n'est pas Caramel.
4: Laura.
2: Oui, Gérard.
4: Alors?
2: Réponds. J'aime bien que ça me fasse sur moi, c'est pareil.
4: Mmh. Ouais. Aurore?
2: Et toi, Gérard?
4: Non, mais Aurore?
2: Moi, j'aime bien quand tu es sur moi, ouais, qui me regarde et tout. Et toi, Gérard?
4: Moi, je préfère être sur la nana, c'est tout.
2: Moi,
4: c'est
2: je préfère tout. Dominer.
0: Donc, toi, tu préfères suer que faire suer?
2: Bah, elle a raison, hein.
4: Non, mais attends.
2: Non mais attends, tu veux voir comment c'est un mec, un vrai, quoi, il se met dessus, quoi.
0: Bon, ah ouais, c'est un homme qui est un dur, Gérard.
4: D'ailleurs, je préfère être sur la nana, c'est mieux.
16: Ah bah c'est mieux pour elle aussi. Hein. Est-ce que tu pénètres?
4: Oui, oui.
16: Comment? Avec quoi?
4: Moi ça... Bon, ouais, tu m'éteins ton bordel là derrière, s'il te plaît.
20: Il y a pas de nana d'appeler là. Il n'y a pas de nana qui appelle là.
8: Il n'y a rien allumé.
20: Les nanas qu'elles appellent, les nanas.
4: Oui. Alors donc, les nanas vous appelez, s'il vous plaît, parce,
8: là, parce que...
4: Bon, t'arrêtes, Olivier, s'il te plaît, à la pro.
8: Gérard, à la pro, tout est éteint.
4: Ouais, non, mais attends. Non, mais... Pour l'instant, tu t'amuses pas à jouer avec les boutons. Pour avoir deux...
8: Deux sons. Ouais,
4: là, j'ai deux sons. Son.
8: Je peux rien faire.
4: Ah, tu peux rien faire.
8: Faire.
4: Tu peux rien faire.
20: Ah, ça t'excuse. Qu'est-ce qui se passe?
8: Il y a deux voix.
4: Tu peux rien faire.
8: Faire.
4: C'est toi qui touches au bouton. Faire. Tu peux rien faire.
8: Faire.
20: Olivier.
4: Et qui c'est? Qui c'est qui s'amuse à déconner derrière?
8: Derrière.
16: Bon, allez, bon, allez, allez Gérard, vas-y, la septième question.
4: Pratiquez-vous des positions variées dont elle plus d'érotisme dans l'intérêt des relations amoureuses?
16: Oui, la sodomie.
4: C'est-à-dire?
16: La sodomie, c'est-à-dire que l'homme pénètre
10: c'est
16: femme dans l'anus.
4: Non mais attends, la sodomie, je sais très bien ce que,
16: alors,
4: ce que ça veut dire.
16: Ouais,
11: mais si, il connaît bien Gérard.
4: Bon, toi, tu... Comment
16: c'est quoi, Gérard, la sodomie?
4: Attendez, attendez, attendez. Il y a un mec.
16: On s'en fout, réponds.
4: Non, non, mais attendez, bon, attendez.
16: Allez, vas-y,
8: Gérard, reprends le débat, réponds, tu t'en fous du mec.
16: Tu t'en fous.
8: Réponds.
4: Donc, Jennifer, pour toi?
16: Alors, moi, je disais que oui, la sodomie.
4: Pourquoi?
16: Parce que quand on me sodomise et que je me branle la chatte, je jouis plus vite que d'habitude.
4: Non mais attends, et t'as pas peur d'avoir mal?
16: Bah,
10: il n'y a pas de bonne attitude, Gérard.
4: Attendez, 5 minutes.
16: C'est un mélange, tu vois.
4: Non mais attendez, ouais. Quand Jennifer dit sodomie, est-ce que c'est ce que ça veut dire
16: Oui, la sodomie, c'est quand on pénètre dans l'anus d'une femme.
4: Oui.
10: Mais tu sais, Gérard, une fois que...
16: Et pour toi, Gérard, c'est quoi? Pénétrer dans l'anus d'un homme?
8: Justement, sur Minitel, il y a marqué que Gérard encaisse beaucoup de bites à la loco dans l'anus.
4: Non, tu vois, ce mec-là...
16: Calme-toi, Gérard.
4: Toi, ce mec-là, je ne répondrai même pas.
16: Gérard.
4: D'accord.
16: Tu t'en fous.
4: Donc en de bon entendeur, salut pour lui au sol.
16: Ok. Et toi, Gérard, c'est quoi la sodomie pour toi?
4: De manière... Là, je vais vous dire une chose, j'ai jamais fait de mal à une nana.
16: Mais ça fait pas mal. C'est pas mal, la sodomie. Ça fait pas mal, Gérard.
4: Comment?
16: Ça doit pas faire mal.
4: Non, mais attendez. Vous savez, la sodomie, vous savez ce que c'est, les nanas?
16: Ça
4: fait vachement mal.
8: Pourquoi t'as essayé?
4: Non, je vais pas essayer, d'accord?
11: Et t'en sais quelque chose?
4: Comment?
16: Est-ce que ça t'a fait mal à toi?
4: De toute manière, j'ai jamais essayé, d'accord?
16: Et t'aimerais ou
4: pas? J'aimerais pas me la faire par un mec.
16: Par
8: un âne alors.
23: Gérard, il y a une fille justement qui apparemment s'appelle Shana.
4: Tu dégages avec ta caméra de devant là.
23: Tu m'écoutes, il y a Shana qui est une grosse cochonne et qui adore apparemment la sodomie, qui adore ça, c'est sa position préférée, qui n'est pas d'accord avec toi quand tu dis que ça fait mal au fils, parce qu'elle dit que ça lui fait vachement du bien.
16: Ouais, c'est vrai. Mmh. Je
4: vas-y.
16: Gérard.
4: Shana.
16: Mais écoute, moi c'est Lolita, je l'ai jamais fait, mais pourquoi pas, Shana?
24: C'est Shana, Gérard.
16: Je crois que
4: tu travailles, Shana.
24: Tu m'entends, Gérard?
16: Salut, Françoise.
24: Gérard.
4: Oh, tu travailles?
16: Ouais, t'arrêtes pas.
4: Tu dégages,
16: hein, Gérard.
4: De devant moi, s'il te plaît.
24: Gérard.
4: Tu dégages?
8: Gérard, on te parle.
24: J'aimerais juste te dire que je suis pas d'accord du tout avec toi.
4: Alors, vas-y, pourquoi?
24: Parce que la sodomie, tu devrais vraiment pratiquer. C'est très agréable.
16: Ça dépend.
24: Oh, ça dépend, non, c'est très agréable.
16: Ça dépend, faut pas le faire avec n'importe qui quand même.
24: Ouais, mais tu peux le faire aussi avec un god ou peux trouver trop, n'importe quel instrument, hein.
16: Un god niché.
24: Du moment que ça pénètre bien.
16: Moi, personnellement,
24: c'est très agréable pour Gérard.
4: Bon,
8: Il est avec une fille à ce moment-là, je dégage tout le monde, Gérard.
4: Non, tu me dégages.
16: Ne dégage pas, Gérard.
4: C'est un trablot, je viens d'entendre.
8: Gérard, tu poursuis le débat,
4: merci.
8: Donc poursuis peut-être un peu le débat.
4: Donc, quelle est la position...
8: Devant le micro, Gérard, t'as 30
4: kilomètres. Quelle est la position la plus difficile à réaliser?
16: Alors, la plus difficile à... Bah non, tu prends une bouteille et tu prends ton doigt, ça fait double pénétration.
4: Non, mais il n'y a pas besoin de prendre une bouteille...
16: Bah si, pour s'enfoncer dans le cul.
10: Ah bah non, tu prends, elle est de ta main, t'en as 10.
4: Non, mais n'importe quoi.
16: Mais si, Gérard.
1: Bon, n'importe
16: quoi. Je sais de quoi,
1: quoi
16: je parle, hein.
1: Ah ben, parce que t'as déjà essayé?
16: Bien sûr.
1: Ouais, t'as quelqu'un derrière toi, Lolita. Lolita, t'as quelqu'un derrière toi.
16: C'est Lolita, tu m'as posé une question, je réponds.
1: Mm-hmm.
16: Donc moi, mon mec, il était en haut de l'armoire.
1: Mm-hmm.
16: J'étais allongé sur le lit, les jambes écartées. Il a sauté, et je peux te dire que pour viser, ça n'a pas été facile.
1: Ah ouais. Et il a sauté du haut de l'armoire.
16: Il a sauté du haut de l'armoire.
1: Hey.
16: Il a réussi à rentrer.
1: Hey.
16: Il a un plâtre
1: maintenant.
16: Gérard,
1: t'es
24: très ouverte comme
6: c'est Chana encore.
16: J'ai envie de laisser les moules.
1: Putain, vous commencez à me faire ça avec ça.
7: C'est la ventile.
1: Non, c'est pas la ventile.
7: C'est la ventilation, là. On va changer ça.
1: Bon, allez. La petite pucelle avec tu veux un doigt et on se retrouve juste après.
9: Après quoi? Mais après quoi, Gérard?
1: Juste après le disque.
9: Mais j'ai
7: non, Gérard.
9: Mais
16: non,
9: j'ai pas de disque,
16: Gérard.
9: Tu gères. Y a pas de disque, on a déjà
16: non,
9: fait.
16: Non, allez, vas-y, on est prêts. Vas-y.
1: Oui,
16: Gérard,
1: désolé,
16: jamais.
1: C'est la petite pucelle de Suran avec
9: Oui, non, tu reviens dans le débat, tu finis la question et on en posera une dernière.
16: Gérard,
9: et après,
16: Gérard,
9: on mettra une
1: disque. Vous allez arrêter!
9: Arrêtez quoi?
1: Vous allez arrêter de me balancer de la merde sous les sièges!
16: Mais
1: c'est toi qui as un poisson. Vous avez concocté quelque chose.
9: Complot.
1: Ouais. Vous êtes deux complices.
16: Tous des complices.
9: Vous êtes
16: pas sympa, Gérard.
9: Moi,
16: j'ai rien fait, Gérard. Bon, Gérard, on
9: reprend le débat.
16: Allez, vas-y, c'est Lolita.
1: Quelle est la position la plus difficile à réaliser? Maintenant, vous allez arriver.
9: Donc, tout de suite, on répond. La position la plus difficile à réaliser.
1: Non.
9: Donc pour Lolita, c'est quoi Lolita?
16: C'est la Cosaque, hein, ce que je disais sur l'armoire, les jambes écartées et tout ça.
24: Ok.
16: Voilà.
24: Aurore, appuie sur les.
16: Ça s'appelle la Cosaque.
24: Gérard, c'est la tour de contrôle, moi je trouve la position la plus difficile à réaliser.
9: La tour de contrôle?
24: Ouais.
16: C'est quoi, il fait l'avion ton mec?
9: C'est quoi la tour de contrôle?
24: Justement, j'ai passé une copine, elle va vraiment bien t'expliquer.
9: D'accord.
1: Non, tu passes pas de copine, ta copine a un rappel.
9: Ça va être un travelot encore, je suis sûr.
1: D'accord, allez hop, tu me dégages celle qui veut passer sa copine. Qu'est-ce que je viens de te dire?
9: Dégage Manu, tu dégages. Manu le malin.
16: Gérard,
7: ça y est, Gérard, écoute, ça y est.
16: Gérard, pour toi, quelle est la position la plus difficile?
9: Ah. Ça c'est dur à répondre.
16: De quoi j'ai pas entendu, vas-y.
9: Gérard, ta position la plus difficile pour toi?
13: Allô?
16: Oui?
13: Oui, c'est Caramel à l'appareil.
1: Allez, bonsoir, bonne nuit.
16: Pas Caramel.
9: Non, pas Caramel.
16: Mais c'est pas vrai.
7: Je cherche où il est.
16: Je cherche où il est.
7: Reprends ton débat, je vais le trouver. Je cherche où il est. Reprends ta question. Reprends ta question, je cherche où il est.
1: Pas de débat comme ça.
13: Bonsoir tout le monde. C'est Marc Caramel. Bonsoir tout le monde, c'est Caramel.
1: La petite pucelle de Suran avec
13: Allô.
16: Oui.
13: Je voulais faire le résumé du débat d'hier, de la semaine dernière, j'ai pas eu le temps quand même.
16: Oui.
9: Vas-y.
13: Alors, c'était sur la mode.
16: Oui. Non, reste là, Gérard.
13: Moi, je pense que la mode, c'est bien, mais que bon, faut pas exagérer non plus, quoi.
16: Oui.
9: Pourquoi?
13: Parce que Gérard n'est pas là.
9: Si, Gérard est là, mais il a retiré son casque.
13: Il boude
9: comme un petit enfant à 6 ans.
16: Mais on parle
1: de
16: lui, là.
13: Ma position préférée, moi, c'est le nougat.
7: Et que tu reprennes ton débat, moi, Gérard.
1: Tu t'énerves.
13: Hein?
9: Donc le nougat.
13: Oh, bah, c'est tout mou, et puis devenir tout dur. Comme Gérard.
16: Et après, ça rentre.
13: Ah, après, ça rentre bien.
9: D'accord.
16: Jusqu'au fond.
9: Tu utilises du gel?
13: Bah, je voudrais parler à Gérard quand même, c'est Caramel à l'appareil quand même.
9: Gérard?
1: Non.
9: Non.
16: Et quel est Caramel pour toi, Caramel?
13: Bon, bah, moi, je vais faire le débat à la place de Gérard. Moi, je voulais vous poser des questions.
16: Vas-y, on t'écoute.
13: Alors,
9: De toute façon, Gérard a éteint le micro, donc.
13: Est-ce que vous avez déjà eu des relations sexuelles? Si oui, pourquoi?
16: Moi, je ne répondrai qu'en présence de Gérard. Alors, moi, je réponds.
13: Oui.
16: Oui. Car les relations sexuelles, c'est très bon. Non, les nanas, répondez qu'en présence de Gérard.
13: Non, si, Gérard, on s'en fout, il est plus là, Gérard, il est parti.
16: Non, sans Gérard, on ferait pas l'émission, alors arrêtez. Gérard,
13: il est parti, Gérard.
16: Allez, Gérard.
1: Je veux pas te voir, Caramel, vous me le dégagez.
16: Mais il est pas parti, je le vois à l'écran, moi, Gérard, alors arrêtez.
1: Je ne continue pas le débat, j'arrête. Il est 2h, top.
16: Non, allez,
9: Goulue sur Minitel, Gérard, qui te dit que ton gros sexe l'a retourné.
16: Non, on peut répondre aux questions de Gérard.
1: Il n'y a plus de débat.
13: Allez, salut Gérard, je me le fais à ta place, le débat.
9: Ok.
16: Non.
9: Bon, bah, salut Gérard, il y a Caramel qui va te remplacer.
16: Oh non, nous on veut parler à Gérard.
13: Non, à Caramel.
16: Allez, les nanas, allez Gérard. Allez, Gérard.
13: Caramel.
4: C'est quelqu'un de la radio, c'est un caramel.
16: Gérard, reviens.
3: C'est qui le viré, caramel?
4: C'est quelqu'un qui passe de sur tout le monde.
16: Gérard, reviens, s'il te plaît. Allez, reviens,
5: c'est...
16: Gérard.
5: Il a une grosse civie, c'est peut-être pour ça.
14: Ah bah, il a pas une grosse bite quand il enculait.
4: Ta gueule.
14: Eh, dis donc.
4: Mais non, cherche pas avec qui il est.
5: C'est quelqu'un de la radio, laisse tomber. Gérard est persuadé que c'est quelqu'un de la radio alors que bon.
16: Mais non Gérard, c'est personne de la radio.
4: Non, presque pas. Prenez les gens pour des cons.
16: Mais
4: cons.
16: Non Gérard, assieds-toi, reviens.
3: Tu t'en fous s'il y a un mec, ça fait partie du débat. On peut Gérard, pas faire des positions.
4: Quelle est la position la plus difficile à réaliser? On écoute le disque, la petite puissale de Suren avec... Tu veux un doigt et je vous retrouve après. Si j'entends encore caramel,
14: j'en
16: pique. C'est Chana, caramel et tech. Bon, alors, Gérard,
5: tant que t'auras pas mis ton casque, Gérard. T'auras pas de disque déjà.
16: Hein. Gérard, non, allez, Gérard. Tu t'en fous si
4: on vient de dire, on met le disque et le final à la ligne. Et caramel, il dégage. Non, non, ouais. Tu veux que je gêne? C'est quelqu'un dans les studios qui se met à ça.
16: Mais non.
5: Bon.
4: Non, non,
5: Gérard.
4: Vous arrêtez. On met le
5: Article bien.
4: Tu mets un doigt.
5: Je ne comprends rien. Calme-toi. Article
4: c'est
5: bien.
4: C'est ça le disque.
5: Eh bah, ben, non, je vois. Articule
23: c'est
5: bien.
23: Quoi, le disque.
5: C'est quoi le disque?
4: La petite
5: non,
4: puce
5: devant le micro.
4: Suren.
5: Devant le micro, Gérard, on ne t'entend pas.
4: C'est la petite puce de Suren avec tu veux un doigt et on se retrouve après. On sent là, il s'est réveillé un petit peu. Donc, normalement, on devrait avoir Jennifer.
16: Pas endormi, hein. Oui, je suis là.
4: Ah, c'est toi la merde.
5: J'ai rien
4: fait. Olivier, tu commences à me percer là.
5: J'ai rien fait. Tu continues ton
4: débat. Hein, tu commences à me percer avec ta merde là.
5: Je vais m'en aller si ça continue. Hein.
4: Non, non, toi tu laisses ouvert, s'il te plaît.
5: Gérard.
4: Tu laisses ouvert, s'il te plaît, la porte.
5: Reprends ton débat.
4: Ok. Tu laisses la porte ouverte, y'a pas d'air ici.
5: Reprends ton débat, Gérard.
4: Hein? Tu laisses la porte ouverte.
23: Gérard,
16: assieds-toi,
4: c'est la dernière question après.
5: Voilà, après Gérard s'en va de faire la radio.
16: Ouais. Bon,
5: comme ça, il a choisi.
4: Quelle est la position la plus difficile à réaliser, Jennifer, pour toi?
5: Mais devant ton micro, Gérard,
4: c'est la dernière question que j'ai à poser.
5: D'accord, donc c'est quoi la question? On n'a rien entendu.
4: Ils ont rien entendu, ils ont cassé des oreilles.
16: Alors, la position la plus difficile à réaliser, c'est le 370 degrés.
4: C'est-à-dire
16: tourner tous les deux à l'intérieur.
3: C'est 360 le maximum.
16: Sur 360. Moi, je connais 370. Et toi, Gérard?
4: Non, mais pour l'instant, répondez.
16: Ben, j'ai répondu, hein.
4: Lolita.
16: Ben, moi, je t'ai dit tout à l'heure quand on a...
4: Oh, Manu, tu vas me prendre ce quand du monde derrière eux, là.
5: Calme-les un peu, Manu.
23: Ok, Gérard.
4: Là, il y a quelqu'un qui a des personnes derrière eux.
16: Quand mon mec
4: on les entend.
16: Mais non, c'est des hallucinations, Gérard.
4: Lolita.
16: Hein.
4: Lolita.
16: Tu te réveilles?
5: Lolita.
4: Bon, Lolita, bonne nuit.
5: Bon, bah, Lolita est plus là, vas-y, Gérard. Mais enchaîne, c'est pas grave.
4: Audrey.
16: Oui, c'est le pont d'Avignon.
4: Hein?
16: C'est le pont d'Avignon.
4: Ah, d'accord. C'est quoi, ça?
16: Alors, on y danse. Oui, on y danse. Tous les deux, en fait, voilà. Vous êtes par terre, vous êtes les paumes contre le sol, face à l'autre. Et les pieds contre le sol. Donc vous faites un pont. Et vous avancez l'un vers l'autre et vous vous encastrez.
5: Et on chante la chanson.
16: Et vous chantez
3: en même temps.
4: D'accord.
16: Ok, ça s'appelle le pont d'Avignon.
4: Laura?
16: Et vous savez le pont? Bah, j'ai pas fini.
3: Je sais pas. Et toi, Gérard?
4: Bon, bah, pour l'instant, moi. Sur ce question-là, la position.
16: Bon, allez, Gérard.
4: La plus difficile à réaliser, bon ben, de toute manière, j'ai jamais fait de mal à une nana, donc je me perds rester.
16: Gérard, c'est délicat.
3: C'est pas parce que c'est difficile que ça fait mal, hein.
4: Non, mais même.
3: Gérard, c'est Sandrine.
4: Oui.
3: C'est pas une réponse, j'ai jamais fait mal à une nana, ça veut rien dire.
4: Non, mais attends, Sandrine, je croyais que t'étais plus là.
3: Bah, si, je suis toujours là.
4: Non, oh, c'est quoi là, ce bordel là, au standard?
3: Mais non, c'est Laura.
16: Gérard, est-ce que pour toi, la plus difficile, c'est de se faire défoncer par un cheval?
3: Gérard,
16: vu que la queue d'un cheval, c'est énorme.
5: Gérard, c'est quoi ta position la plus difficile pour toi? Gérard, tu réponds à la question, s'il te plaît. C'est quoi la position?
4: Bon, pour l'instant, tout le monde n'a pas répondu à la question.
5: Non, mais toi, on t'a posé une question, réponds.
4: De toute manière, j'ai jamais fait de mal à une nana et c'est pas
5: d'accord,
4: aujourd'hui que j'ai pris du mal.
5: Mais ça répond pas à la question, c'est quoi?
4: Ben, le plus dur, c'est la sodomie. Et je ferai jamais de mal à une nana.
16: Ça fait pas mal la sodomie, Gérard.
4: Non, presque pas. Presque pas.
16: Mais ça fait pas mal.
4: Non, mais attendez. Attendez, ça fait pas mal la sodomie.
16: Mais
4: non,
16: mais la IVA, ça fait plus mal.
5: C'est bah, parce écoute, que Gérard a une grosse bite. Fait, hein.
16: Alors, je sais pas. Gérard, mais sur combien ta queue?
4: Ça te regarde pas.
5: Bah si, il répond. Ouais,
16: quand même, on est dans le vue du sujet, hein. Moins deux, elle fait.
4: Ben non,
16: Est-ce que

0: par rapport à un
1: blanc. Non, t'as raison de pas répondre, ça pudique.
2: Eh, hey, je viens de trouver un double décimètre, je peux venir?
1: Eh, hey, Gérard, est-ce que ton gland est large ou fin?
3: Pourquoi les femmes préfèrent...
4: Devant l'écro, Gérard. Il est loin. Attends.
1: Pardon, alors,
3: pourquoi
1: la
3: donc, pourquoi c'est la neuvième.
4: Devant le micro.
3: C'est la neuvième question.
1: Et moi, comme je n'ai pas répondu à la question.
3: Qui a pas répondu?
1: Bah, Aurore, toi, tu réponds jamais.
3: Bah, Aurore.
1: Oui, pour moi, la position la plus difficile, c'est debout, car je mesure 1m10, les bras levés sur un tabouret, alors.
0: Ok.
3: Non, mais alors, attends, dans ces cas-là, Aurore.
4: Tu t'en vas.
3: Aurore.
1: Oui.
3: Tu confonds pas avec un nain de jardin par hasard?
1: Non.
3: Non, presque pas.
1: Bah, ça existe, hein, 1m10. Moi,
3: d'accord.
1: Je suis bien 1m70.
3: Ouais, bah, moi aussi, je suis 1m70.
4: Non. Tu fais 1m60.
3: 70, ça broutille.
2: Gérard, 60. Gérard, on a Maëva à la place de Shana.
1: Salut Maëva.
4: Salut.
5: Bonsoir à tout le monde. Bonsoir Gérard.
3: Salut.
1: Bah, alors, c'est quoi ta 9e question?
3: Donc, pourquoi les femmes préfèrent la position du pachyderme à celle de la palissonne? Bah, celle du Palisson. Oh, je sais pas. Oh, bon.
1: Quoi?
3: Bref. Non,
1: c'est
3: bon,
1: là, alors, pachyderme, c'est que ça rentre plus profond.
3: Mm-hmm.
1: Et par Derson, c'est par derrière.
2: En tout cas, ça prouve une chose, c'est que Gérard, apparemment, c'est pas toi qui prépare tes questions, puisqu'apparemment, t'es même pas capable de les lire. Donc, tu disais qu'en fin de compte, c'est toi qui les faisais quand t'es tapé, mais je m'aperçois ce soir, c'est Max qui te parle. En fin de compte, c'est pas toi qui les tape et c'est surtout pas toi qui les prépare. Non, donc, tu te fous un peu de la gueule du monde,
1: Max,
2: mon pote.
1: Max, t'es méchant avec Gérard.
3: Alors maintenant, donc, dans ce cas-là, on va arrêter le truc des positions.
2: Depuis 3 mois qu'il prépare ses débats.
1: Gérard,
2: tu réponds pas à ma question.
3: Je sais très bien qui c'est qui fait les questions.
2: Oui, mais tu me disais que c'est toi qui les prépares.
3: Et apparemment, de manière.
2: Ouais, quoi encore comme excuse? Apparemment, tu prépares pas tes débats. Mmh. Et en fin de compte, si tu me fais croire que c'est on te les tape mais que tu les prépares, mais tu prépares ni les questions et tu les tapes pas.
3: Et ben dans ce cas-là,
2: t'arrêtes de te foutre de notre gueule.
3: Dans ce cas-là, vous arrêterez de vous foutre de ma gueule avec ta fumée, tu vois. Olivier, merci.
1: Vous n'êtes pas sympa avec Gérard, les mecs. Hein. Nous, on l'aime, sinon on ne serait pas au bout du fil. Hein.
2: Lui non plus, parce qu'il nous fait croire que c'est lui qui prépare les débats.
3: Non, mais attends,
2: c'est pas vrai.
3: Attends, Olivier, il a pas besoin de s'amuser avec un bouton et me balancer la fumée dans la gueule, d'accord?
2: Ah, c'est pour ça que tu prépares pas tes débats, d'accord, ok.
3: Alors maintenant, que pensez-vous des cunilingus?
2: Cunilingus,
5: voilà. Alors, c'est Maëva, je peux répondre, parce que j'ai pas encore...
3: Vas-y.
5: Moi, j'adore les cunilingus. C'est quelque chose que j'apprécie énormément, surtout quand t'as la petite langue du garçon qui vient te titiller. Ça fait des frissons partout. J'adore
3: ça.
5: Gérard,
3: je voudrais
5: que tu me fasses un
3: cunier
5: dans l'oreille.
3: Gérard,
5: tu aimes les
3: cunis
5: dans l'oreille.
3: De quoi?
5: Est-ce que tu aimes les cunis?
3: Est-ce que t'aimes bien
5: faire ça?
3: Olivier, tu vas pas commencer à t'amuser sur le deuxième débat comme ça.
5: Gérard.
4: D'accord. T'as même pas fait la conclusion du premier débat.
3: Non mais
4: tu gères pas ton débat, tu gères pas ton débat.
3: Je suis la deuxième. Déjà quand t'arrêtes.
4: Je gère rien. Mais j'arrête. Je fais rien.
3: T'arrêteras de t'amuser avec la fumée, d'accord?
4: Mais je m'amuse pas avec la fumée.
3: D'accord.
4: Non, tu écris pas.
3: Tu vois, c'est qui s'amuse derrière?
4: C'est pas moi, je n'y peux rien, tu vois bien que je te parle en ce moment, c'est pas moi. Tu écoutes pas les gens, tu écoutes même pas les gens.
3: Non, dans ce cas-là, on fait conclusion du premier.
4: Conclusion.
3: Max, c'est où?
1: Max. Pour Lolita, la conclusion du premier, c'est que Lolita est nerveuse.
5: Non, pour Maëva, j'aimerais bien répondre encore au
2: cunis.
5: Gérard, tu peux nous écouter un petit peu, parce que là, on n'avance pas dans le débat.
2: Gérard, qu'est-ce qui se passe?
3: Non, mais attends. C'est bizarre, tout à l'heure, t'étais en haut et maintenant, t'es redescendu vers Pildard.
2: Ah ouais?
3: Ah ouais, c'est louche.
1: Vas-y, mais
2: c'est cuillère.
1: Arrête de te méfier de tout le monde, Gérard.
3: Oh, conclusion du premier débat.
1: Non, Gérard, on peut
3: conclusion du premier.
1: Gérard, laisse finir les gens parler. Tu poses des questions, on n'a pas le temps de s'exprimer. Moi, je voudrais bien répondre au cunis.
3: Non, mais pour l'instant, je demande la conclusion du premier.
1: Avant,
3: après, j'attaque le deuxième.
1: On finit sur le cunis et après, on passe à la conclusion.
4: Non, parce que le cunis, je crois que c'est le deuxième débat, c'est ça, Gérard. Donc, on va d'abord faire la conclusion du premier, effectivement, et on fera le cunis après. Donc, vas-y, Gérard, tu fais passer les gens les uns après les autres. Et tu essaies de te respecter un peu.
1: Alors moi j'ai trouvé que le débat était vraiment exceptionnel par rapport aux autres débats d'il y a 5 ans.
4: Il était nul.
1: Et effectivement il était nul.
3: D'accord. Eh ben, dans ces cas-là, si t'es pas content de partir, ben, le prochain coup, tu demandes pas qu'on te rappelle. Ok?
5: Mais,
3: alors, on demande

0: Salut. Bonne nuit, Jennifer.
1: Tu prépares même pas tes questions. C'est normal qu'il ait nul le débat.
0: Bah, si ça vous plaît pas, dans ces cas-là, vous...
1: Mais t'as qu'à préparer tes questions toi-même.
0: Bah alors, mais dans ces cas-là, si ça vous plaît pas, vous envoyez vos questions, j'étudie vos débats.
1: Mais pour l'instant,
0: vous êtes même pas capable, à part les questions qu'on me propose, à part sur les préservatifs et sur l'avortement, je veux pas faire des débats là-dessus.
1: Pourquoi?
0: Ok.
1: Pourquoi?
0: Parce que
1: quoi?
0: Les préservatifs, c'est pas un débat que j'attaque à 2h du matin. Et l'avortement non plus. Ok.
2: Pourtant, il semblerait. Il y a quelqu'un sur Mittal, qui dit que la princesse Diana est morte parce qu'elle était en train d'avorter sous le pont de l'Alma.
0: Alors, ça, tu vois, des connards comme ça sur Mittal, j'en veux pas.
1: T'étais amoureux, Gérard?
0: Ok. Alors, on demande entendeur, salut.
2: Les parodies
3: là, les parodies.
2: Ah, on va essayer.
0: Eh ben, tu mets les parodies
2: et tu combles, Gérard.
1: Pourquoi c'est ton anniversaire?
0: Alors, que pensez-vous des cunnilingus? La première question est.
2: Parle un peu. Que
0: vous allez écouter les parodies. Donc,
2: la conclusion.
0: Vous voulez faire la conclusion
1: thème, en fait.
2: Oui.
0: Alors,
2: oui.
0: Jennifer, ta conclusion, de manière. Tu m'as dit
1: que c'était pas mal.
0: Non, attends, tu te tais, Jennifer, s'il te plaît. T'as dit que
1: t'en avais rien à foutre.
0: Non. T'as dit que t'en avais rien à foutre en demandant ton heure salut.
1: Et que j'ai dit que c'était exceptionnel.
0: Lolita.
1: Oui. J'aimais les sœurs des cunnilingus.
0: Oui, Lolita.
1: À Françoise.
0: Lolita,
1: tu m'entends?
0: Lolita, ta conclusion, s'il te plaît, sur le premier débat.
1: Bon, alors la conclusion sur le premier débat, c'est que c'était très sympa.
0: Mm-hmm.
1: Je trouve qu'on t'embête un petit peu trop à l'antenne quand même.
0: Ouais.
1: C'est normal. Et en ce qui me concerne, il n'y a rien de tel que le missionnaire, parce qu'être allongé et prendre son pied, c'est vraiment génial.
0: D'accord. Ok, tu quittes pas, tu m'expliqueras un peu plus de choses en antenne, d'accord? Lolita?
1: Oui?
0: Tu quittes pas?
1: Non, je quitte pas.
0: Ok.
1: Moi aussi, je quitte pas.
0: André, qui me dit qu'il quitte pas?
1: Jennifer.
0: Ouais, bah attends, pour l'instant, Jennifer, tu m'as dit que mes questions, elles tenaient pas debout, donc...
1: Ah non, c'est pas moi, hein.
0: Non, c'est pas toi, c'est... Non, c'est pas toi, c'est...
4: C'est ma sœur.
0: C'est ma sœur qui bat le bord entre les cuisses d'un
4: cacheur.
1: À 90 km à l'heure.
0: Ouais, c'est ça. Tu laisseras... Comment?
1: De toute façon, je veux pas de toi, Gérard.
0: Qui?
1: La vache qui rit.
0: Qui c'est qui vient de dire... Qui c'est... Attendez. Qui c'est qui vient de dire que qui veut pas de moi?
1: La vache qui rit, je t'ai dit.
0: Ouais, c'est ça. T'as raison. Alors, Jennifer, tu peux raccrocher.
1: Ah, c'est pas moi, hein.
0: Non, mais tu en mets couilles.
1: Ah, c'est pas moi, hein.
0: Audrey,
1: oui. Audrey, elle est toute mouillée. Et tu veux que je vienne te laisser la moule? Oui, tu
0: veux.
1: Ah, moi aussi, je veux bien.
0: Laura.
1: Et Audrey, elle est toute mouillée
2: Laura.
1: Parce qu'elle a écouté.
2: Laura,
4: elle est partie, elle a raccroché, elle n'en pouvait plus.
0: D'accord. Aurore.
5: Ouais, bah, moi, j'ai trouvé que c'était sympa.
2: Ouais.
5: Bon, tu t'énerves un peu de trop, mais bon.
0: Bon, ben, de toute manière, moi, je vais vous dire une chose. Le premier débat, bon.
1: On prend la Gérard, c'est Maëva, j'ai pas pu donner ma conclusion.
0: Mais attends, tu travailles?
1: Tu m'as pas appelé, j'attends gentiment pour pas déranger.
0: Eh ben,
2: dans ce cas-là,
0: tu réfléchis à la première question.
1: Ah non, mais je peux.
0: Tu te calmes un peu,
1: je me sens. La conclusion, j'ai juste quelque chose à dire, c'est que moi j'ai trouvé le débat très sympa. Ça change au niveau des questions aussi.
5: C'est quoi le thème de la deuxième?
1: Et mon seul regret, c'est que apparemment tu n'as pas pratiqué la levrette et je te conseille vraiment.
5: Tu n'as pas pratiqué du tout.
1: C'est très agréable et si tu veux, on peut éventuellement
2: Attends, t'es qui toi?
5: T'es qui toi?
1: Moi, c'est Maëva.
2: Ok. Gérard, je crois qu'il manque ta conclusion à toi. Fais ta conclusion, c'est pas grave. On va régler ces problèmes après.
0: La conclusion, c'est que apparemment, par l'instant, vous me faites en Brère.
4: Brère.
6: Quoi?
0: comme par hasard, il y a encore deux sons.
2: Son.
3: Toi, tu dis que c'était moi, j'étais là-haut, t'es grave, toi.
0: Non, mais attends,
2: attends.
0: Là, il joue à quoi?
2: Il joue à quoi?
0: Non, mais il joue à quoi, là?
2: Là, alors là, j'ai retiré l'insert, tu vois, je le remets. Vas-y. J'ai retiré l'insert, c'est les auditeurs qui arrivent là. Et là, c'est le disque, le prochain disque qu'on va envoyer, qui est une parodie. Tu vois? C'est tout.
3: Alors, c'est quoi le problème? Vas-y. C'est quoi le problème?
0: Donc, voilà.
2: Voilà.
0: Tu l'entends aussi bien que moi?
2: Moi?
3: Ouais, il y a un double voix.
2: Mais ça, j'y peux rien.
0: Donc, je peux pas faire de conclusion là-dessus.
2: Mais si, fais ta conclusion.
0: Donc, la conclusion, c'est que dommage qu'au standard, il soit endormi.
3: Ah, Manu. Eh, Manu.
0: Ça commence à bien faire, donc le deuxième débat.
2: Manu, je change de standard.
0: Donc, Manu, donc, tu gardes Lolita au standard.
2: Oui, c'est okay. Tout. C'est tout.
0: Donc, conclusion, donc,
2: Bambin.
0: C'est quoi ce bordel?
2: C'est quoi ce bordel?
3: Attends, je vais l'arrêter là, puis là, top, hop là.
2: Ça y est, c'est bon.
0: Bon, alors maintenant, vous allez écouter les...
3: Oh là là, qu'est-ce que...
0: Tu me la gueule ou quoi, toi, là?
3: Olive.
0: Ah, merde. Non, non, mais attends, il fait exprès, là. Allez, hop, la parodie. Et on se retrouve après pour le deuxième débat.
2: Non mais Gérard, non. C'est quoi le deuxième débat? C'est bon, je crois que ça remarche là.
3: C'est bon, ça remarche là.
2: Ça remarche.
3: Dépêche-toi,
2: Gérard.
0: Deuxième débat, c'est sur les cunnilingus et je vous retrouve juste après. Vous allez écouter les parodies.
6: Bonjour, vous êtes bien, c'est Sandy Gérard. Nos deux inspecteurs de choc sont sur intervention. Rappelez-nous et ciao.
7: La fille, vous m'arrêtez, bombe de câble.
8: Oh,
7: c'est du nom des arts.
9: Vous êtes une vedette vraiment nationale, parce qu'à Cordon, un petit patelin à côté de chez moi, les gamins au catéchisme ou un truc, ils parlent que de Gérard.
10: Hein. Ah ouais, c'est...
9: Ça, c'est quelque chose, hein. C'est vraiment un phénomène national. Même le curé de Cordon, l'autre jour, en pleine mêlée, a parlé de cette jeunesse qui se débonde, et ce Gérard de Fun Radio qui est formidable.
7: Non, mais...
10: Jean-Pierre, laisse-le parler quand même. Gérard, qu'est-ce que tu as à dire à ça, que même maintenant dans des églises, apparemment, on parle de toi?
7: Non, mais ça, dans les églises...
9: Ah, mais je t'affirme,
10: Attends, laisse-le parler, Jean-Pierre. Oui, qu'est-ce que tu dis, Gérard?
7: Moi, les églises, j'aime pas trop. Hein.
10: Non, mais d'accord, mais ça te fait quand même plaisir, ça te flatte.
7: Ah, ben...
10: Tu es flatté.
7: Ça, faut bien, hein.
10: Tu es flatulence en ce moment, non?
7: Ouais, c'est grâce à toi, hein.
10: Ah ouais, mais tu es quand même flatulence, Gérard.
7: Ouais.
10: Tu es le flatulence de l'antenne.
7: Ouais, ben,
10: nous te flattons tous.
7: Quand tu t'amuses à faire gagner des postes sur une autre radio, j'ai écouté ça dans... J'étais allongé.
10: Faut être culotté quand même. Ah, il faut quand même être le star system pour oser faire ça.
7: Faut être un peu maboule hein, dans sa tête. Hein.
10: Bah ouais, je sais bien, mais tu sais, je ne recule devant rien. On rappelle que Gérard a battu le record jeudi dernier de l'Internet. Hein. Il a fait plus de 8000 et quelques connectés, hein, on peut le dire. Hein. Même Rigaud n'en revient toujours pas, il est encore ému.
2: Tout à fait.
10: C'est vrai que c'était assez extraordinaire. Donc Jean-Pierre, vous l'avez...
9: Qui brutalise pas trop Manu, hein, quand même.
10: Merci,
9: parce que MC4, on sera obligé d'appeler le SAMU. Hein.
10: Mais Jean-Pierre, tu sais, en même temps, Gérard avait raison de gueuler, parce que moi je suis là dans les studios et je vois bien ce qui se passe. Par contre, jeudi dernier, Gérard doit le dire, hein, ils ont fait du bon boulot.
9: Vous voyez qu'il y avait Ringo qui faisait du bon boulot.
7: Ringo.
9: Il fait rien, Ringo, mais il fait du bon boulot.
10: C'est vrai.
7: Ringo.
10: Ouais, Ringo.
7: Jean-Pierre.
10: Voilà.
7: On dit Ringo.
10: Qui c'est qui n'a pas fait du bon boulot? Qui c'est qui n'a pas fait du bon boulot?
7: C'est l'autre là. Ton espèce de mammouth là.
10: C'est qui?
7: Ton mammouth là.
10: Je sais pas, il y en a. C'est Manu alors le mammouth.
7: Bah ouais, qui veut tu tailles comme mammouth? T'as qu'un mammouth hein, dans l'équipe. Hein.
10: Ne me dis pas que Fildar aurait fait du bon boulot.
7: Ah si, Pildar il a fait du bon boulot au départ.
11: J'y crois pas.
2: Oh là là là.
7: Et le mammouth il a fait de la merde. Parce que qu'est-ce qu'il a été me refoutre Tony en deuxième débat.
9: Oh non Tony, oh là là, Tony c'est formidable.
11: Et voilà.
9: Oh là là, c'est formidable. Tony c'est le meilleur.
7: Ouais, Tony, non mais moi cette semaine je les veux pas.
9: Ah ouais, mais alors là, si tu prends plus Tony, il y a des auditeurs comme moi qui quittent Fun Radio, qui quittent le débat.
11: Ah ouais, Gérard, c'est
9: y en a beaucoup comme ça.
10: Tony va prendre la grosse tête déjà qui pète un plomb déjà. Alors,
9: Tony, Arnett et tout quanti.
10: Goldo.
9: Oui, et puis l'autre.
10: Et puis comment elle s'appelle
9: l'autre Mégane,
10: elle est formidable, Mégane. Oh, ça fait tellement longtemps qu'on les a pas eu sur l'antenne, tous ces gens. Gérard, Mégane, putain, une auditrice qui passait il y a longtemps, ça fait longtemps qu'on l'a pu. Et Goldo, ça fait combien de temps qu'on a plus de nouvelles de Goldo?
2: Au moins un mois.
4: Plus même.
7: Ouais, mais ça, Goldo, c'est toi qui vois avec lui, parce que comme à un moment donné, c'était du matin, tu lui faisais faire ses
10: voyages. Ah ouais, mais tu sais, je crois qu'il écoute plus, on pourrait peut-être le rappeler pour jeudi, Goldo, ça serait peut-être bien, non?
2: Ouais, ouais.
10: Qu'est-ce que t'en penses?
7: Sans les autres.
10: Ouais, sans les autres. Arnett aussi, ça fait longtemps qu'on l'a pas eu.
7: Non, Arnett, il reste sur Minitel, lui.
10: D'accord.
7: Putain.
10: Manu.
7: Je vais vous tuer, là, les bandes de PD, là. les deux PD, là.
10: Non, arrête, dis pas ça.
9: T'es pas pour le taxe?
10: Non.
9: Oh.
10: Manu.
2: Oui.
7: Qui c'est qui a écouté le
10: Manu.
7: Répondeur?
10: C'est Manu.
2: C'est Pauline.
10: C'est Manu.
8: Non, c'est
10: non, c'est
8: moi.
10: Toi, Manu.
8: Non.
10: Manu.
2: Il est d'avant-hier.
10: Explique.
7: Qui a écouté le répondeur?
10: Manu.
2: Ouais.
7: Il n'y avait pas un message répondeur?
2: Bah, il y en avait plein. Il y en avait au moins 400 ou 500, donc.
7: Oui. Il n'y avait pas un message pour le B-Birthday de la sœur à Max?
2: Ouais, si.
10: Il y avait un B-Birthday?
2: Ouais. Je l'ai effacé.
7: L'enculé.
2: Oh, putain.
7: T'es vraiment un PD, toi. Hein.
10: Bon, allez, on arrête de dire des conneries.
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15: Et voilà, bonsoir à tous, bienvenue, donc horaire particulier, semaine particulière. Donc aujourd'hui l'équipe n'est pas au complète, mais on va essayer de travailler comme ça, mais c'est pas grave, hein, on est habitué maintenant. Alors au standard vous avez Anne-Ka... d'accord, ça commence. Karine et Aurélie, donc bonsoir à vous.
8: Bonsoir Gérard.
15: Et
8: bonsoir.
15: Sur le net www.funradio. je sais plus quoi, donc Aurélie.
8: Oui. Bonsoir.
15: Et vous pouvez nous appeler en masse au 0825 08 5000 et pour les Belges au 033 08 5000 et à l'ARIA, donc il va se présenter tout seul.
16: C'est Tony Melon.
15: Voilà Tony. Donc un petit coucou à tout le monde, tous ceux qui travaillent et particulièrement à la poulette de Caen qui se reconnaîtra et bon anniversaire à sa mère. Bonjour à Nounours et au grand singe. Voilà, terminé les bonjours. Donc débat sur les grèves, si je pouvais avoir la petite fiche, ça serait bien au standard. Karine, alors, s'il te plaît, je peux avoir...
8: Qu'est-ce que tu veux?
15: La fiche avec le nom des auditeurs,
8: oui, mais
15: s'il te plaît. Bah non, bah on va pas commencer s'il y a pas de fiche.
3: Oh là là.
15: Ça, on commence pas comme ça, hein, les débats. Alors, on va accueillir Jean-Louis Mitchell. 102.6. Jean-Louis. Tu sais qu'il met pas les auditeurs en air?
16: Ah, c'est bon, c'est bon.
15: Jean-Louis.
17: Allô.
15: Bonsoir.
17: Bonsoir à vous, Gérard. Bonsoir à toute l'équipe.
15: Merci pour le Larsen.
8: Bonsoir.
15: François Birout, 78. Fréquence 101.9.
18: Bonsoir tout le monde.
15: Et après, qui c'est qu'on a? Arlette. La Gadou, là?
19: Arlette Lagoudou, bonsoir tout le monde.
15: Bonsoir, 114.7 pour nous écouter à Reims.
18: Salut le troisième homme.
19: Bonsoir, bel homme.
15: Alors, il y a Jean-François, il y a François. Non, c'est Jean-Louis, François et Arlette pour l'instant.
19: Arlette Lagoudou.
15: Arlette Lagadou.
19: Lagoudou.
15: Ouais, Lagadou, c'est pareil chez moi.
18: Ah, Lagoudou.
15: Oh, c'est bon, on commence pas. Alors, que pensez-vous des grèves en ce moment? Et donc, on va... Ah, bah si, on accueille Force Ouvrière 119.9.
20: Bonsoir, c'est Force Ouvrière. Bonsoir tout le monde. Bonsoir les filles, bonsoir les auditeurs.
21: Syndicaliste.
20: Bonsoir GG.
15: Bonsoir. Donc, alors...
20: J'appelle de Bondindon. Bonsoir à tous les Bondindonois.
15: Ouais, bah c'est 119.9, je l'ai déjà dit, d'accord? Tu vas pas commencer?
22: J'ai un cousin qui habite là-bas, tiens.
15: Eh, hey, tu la fermes, toi?
22: Très bien.
15: Bonsoir. Ok, merci. Alors, que pensez-vous des grèves en ce moment? Allez. Par contre, avant qu'on commence les questions, les stats, ils sont où? Les statistiques du débat.
16: Alors,
15: ils sont pas faits?
8: Non, ils sont. Bah, si, ils sont faits, mais je vais aller les imprimer en fait. Ils sont pas encore faits.
15: Et
8: puis moi, je fais la grève d'internet. De toute façon, j'ai pas de clavier.
15: Ah bah de toute manière, on n'a pas de clavier, donc je pouvais pas dire. Ah bah si, sur le net, on peut quand même avoir des réactions.
8: Bah,
15: on aura des réactions.
8: Se connecter sur le net, et comme j'ai pas de clavier, je peux pas me connecter sur le net. Donc alors, c'est un petit peu délicat.
15: Ouais. Oh là là là là là, ça se voit que c'est bientôt les, ça se voit que c'est les vacances, hein, parce que c'est le vrai bordel là, aujourd'hui.
19: Même les claviers font grève.
15: Ah ouais, ben allez, on y va. Allez, que pensez-vous des grèves en ce moment? On va demander à Force Ouvrière.
19: Force
20: Farce ouvrière, farce ouvrière. Bah écoute, moi je suis partagé entre deux opinions un petit peu. D'un côté, bah ils font chier à faire les grèves, parce que ça fout le bordel, c'est compliqué pour nous après de se déplacer, tout ça. D'un autre côté, ils ont le droit aussi de faire grève et d'emmerder le monde, quoi. Je veux dire, c'est leur droit syndicaux, camarades.
15: Ok. Bon, Arlette Lagadou.
19: Eh bien, moi je trouve qu'en ce moment, au niveau grève, on est plutôt tranquille. Bon, c'est vrai quand ils paralysent une ville ou
20: une
19: route
20: jambe.
19: Ou des trucs d'essence, c'est pas cool. Mais en ce moment, ça va.
15: Ouais, ben, je pense pas, hein.
19: Mais si,
15: on
22: fait aller.
19: C'est des tartes avec, hein.
15: François.
1: Oui, c'est en cette période, tu sais, c'est le jeu, c'est en cette période électorale, c'est normal qu'ils manifestent. Parce que c'est justement la bonne période pour manifester, pour demander à avoir un petit peu plus d'argent, que ce soit les infirmières, tout le monde, quoi. Hein.
19: Les
1: étudiants, tout le monde a besoin d'argent.
19: Tu trouves ça normal, Gérard, que les médecins fassent grève, toi?
15: Non, mais attends, laisse venir, après je vous répondrai, moi. De manière, je suis contre...
1: Ouais, je voulais te poser une question, Gérard. Est-ce que tu trouves ça normal que les infirmières fassent grève?
20: Et les médecins?
15: Jean-Louis, pour l'instant, il n'a pas répondu, après je vous répondrai.
5: Bah, écoute, moi, Gérard, je suis chauffeur de bus pour la RATP.
19: Ouais. Ah.
5: Et je fais souvent la grève, car on se fait trop souvent agresser. Et il y a trop de gens qui nous disent que oui, il faut pas faire la grève, patati, moi je dois aller au travail. Et ben moi je dis non à ces gens-là, car j'en ai marre de me faire tabasser la gueule dans mon bus tous les matins. C'est tout ce que
15: ça,
5: vous
15: avez moi,
5: à dire.
15: Je suis tout à fait d'accord avec toi, c'est ce qui vient de se produire encore il y a ce week-end là sur Marseille, malheureusement.
19: À Marseille,
15: il y a encore un chauffeur qui s'est fait incendié.
19: Okay.
15: Et donc là ça a été carrément, il a eu le temps de retirer ses vêtements, mais il a quand même été brûlé. À Lyon, ils sont en grève depuis maintenant 7 jours, on sait pas pourquoi eux.
20: Ouais.
15: Mais ce qui est pour médecin, infirmière, dentiste
20: ou autre
15: service comme ça, bon bah ça c'est
20: dégueulasse.
15: Ben disons c'est dégueulasse, non, parce que c'est quand même ça commence à devenir long, on leur promet des trucs et puis en fin de compte ils ont pas encore obtenu ce qu'ils voulaient de...
20: Mais regarde, attends, un toubib ça gagne 40 ou 50 000 balles par mois.
15: Non mais attends, attendez,
20: je veux bien.
15: Non mais attendez, faut quand même dire que les médecins ils veulent être à 2 euros sur...
19: 2 euros, non mais...
15: Non, 20 euros.
19: Mais ça, ils ont tous des villas, tu crois qu'ils ont besoin de gagner plus?
15: Ben ouais, mais t'as des infirmières libérales ou autres infirmières qui...
20: Libéraux. Ben non, des infirmières libéraux, pluriel.
15: Oh, c'est bon, hein.
19: C'est du pluriel.
15: D'accord. Donc, il y en a qui se font quand même, je sais pas combien par mois, d'accord.
1: Je savais même pas que le bœuf, elle est infirmière.
15: Qui?
20: Qu'est-ce qui se passe?
15: Qu'est-ce que t'as dit, là?
20: Ouais, c'est pas grave, allez.
15: Ouais, ben, commence pas, parce que sinon, force ou...
20: Non, c'est pas moi, je faisais juste qu'intervenir, hein.
15: Non, mais je te préviens. Mais de toute manière, c'est vrai que là, on n'est pas tellement... On n'est pas gâté, hein.
20: Ouais, et toi, Gégé, toi qui a quand même... t'as eu des métiers style routier, agent de sécu, gardien de nuit, tout ça.
15: Agent de sécu. Qui c'est qui t'a dit que j'étais agent de sécu?
20: Bah, toi, t'as été agent de sécu avant, quand même.
15: Ah ouais, dans le gardiennage.
20: Ouais, dans le gardiennage.
15: Ah ouais, non, mais attends, c'est pas pareil, là, faut pas confondre. Moi, j'avais compris la sécurité sociale aussi, moi,
20: bah
15: c'est
20: non,
15: pour ça.
20: Mais non, agent de sécu, pas agent de la sécu.
15: Eh, j'ai oublié, il y a aussi les étudiants aussi, quand même, qu'en ce moment, ça va mal pour eux aussi, hein.
1: Ah bah oui, on va dire, camarade Guérard, j'aimerais te poser une question.
15: C'est qui?
1: C'est François Birout. J'aimerais te poser la question suivante, parce que j'ai eu connaissance que tu faisais le métier de routier. J'aurais aimé savoir si tu étais syndiqué.
15: Non. Bah non, mais comme je conduis plus, et puis de toute manière, Max a eu un routier tout à l'heure, c'est quand même leur gagne-pain aussi, hein.
20: Ouais, mais est-ce que toi, t'as déjà fait grève quand t'étais, c'est ce que je voulais te demander, quand
15: t'étais... Bah, de toute manière, on était bien obligés parce qu'on pouvait pas sortir, alors.
20: Ah, et dans le yaourt aussi, il y avait des mouvements de grève ou pas, ou c'est vraiment spécifique à certaines professions?
15: Bah, ça dépend, hein.
20: Ça dépend?
15: Si personne était ravitaillé, automatiquement, on pouvait pas servir, hein. Ça, c'est, faut bien se mettre ça dans la tête, hein. Voilà.
5: Gérard, quand tu te faisais casser la gueule en tant qu'agent de sécu, tu faisais la grève après ou pas?
15: Non mais attends, et toi tu commences déjà pas...
20: Comme les chauffeurs de routier, bah, c'est comme les chauffeurs de bus, c'est ça qu'il veut dire.
5: Moi je me suis fait retourner la tête par une petite grand-mère de 80 piges.
15: Ouais, c'est ça.
5: Justement.
15: Arrête. Tu vas pas me dire qu'une vieille de 80 balais, t'as osé te casser la gueule? Non mais attends.
22: Moulasse, peut-être un peu moins, mais elle avait un attirail plutôt dangereux.
15: Ouais, c'est quoi comme attirail?
22: Ah, une canne lacrymogène, attention.
15: Ouais, bah attends. Mais ça c'est pour
20: maintenant. Un déambulateur.
15: Ouais, oh, c'est bon, on va pas s'éterniser sur là.
20: J'ai une dernière petite question. Si toi t'étais chauffeur de bus par exemple, est-ce que t'accepterais de te faire cracher dessus comme chauffeur de bus?
15: Non, mais ça, je vais te dire une chose que...
19: Je veux bien faire cracher dessus.
15: Non, mais ça, de toute manière, faut bien se dire une chose, que s'il y a des trucs comme ça, automatiquement... Maintenant, c'est vrai qu'ils ont promis...
20: Dans les vidéos que j'ai vues, tu te fais cracher dessus.
15: Non, mais ça, c'est autre chose. Mais il y a certains trucs qu'il faut bien se mettre dans la tête, c'est qu'ils ont promis des trucs pour la RATP, ouais. Qui est toujours pas mis encore en service.
22: Toujours pas.
15: Donc,
19: ils ont raison.
22: On demande des cabines protectrices, rien du tout.
15: Voilà.
19: Même pas des chiens, rien.
20: Même pas de gilet pare-balles,
22: rien du tout.
15: Que dalle. Non, mais il y a que chi. Voilà, donc allez, c'est bon, ça y est, stop. Terminé pour cette question, on y va. Alors, seriez-vous prêt à faire grève si on vous le demandait? Alors, force ouvrière.
20: Force ouvrière. Écoute, ouais, moi, j'ai fait la grève il n'y a pas encore très très longtemps, là. C'était la semaine dernière. On a fait une journée de grève. Parce qu'il faut savoir que dans ma profession, je suis fossoyeur de métier. Donc, faut savoir que quand même, dans notre profession, c'est pas facile tous les jours. On travaille
19: en
20: extérieur.
19: Un peu mort, un peu métier, quand même.
20: On travaille en extérieur dans le froid. L'hiver, quand c'est gelé, la terre, elle est gelée. C'est dur, tout ça. Donc, on a fait une journée de grève la semaine dernière. Donc, ouais, moi, je pas de problème. Je fais la grève quand il faut avec les camarades. On fait le piquet de grève avec le petit feu. On sort les saucisses, les bières, et puis voilà. C'est ça le piquet de grève aussi.
15: Ça, c'est le truc pour les. Ça, c'est quand les routiers s'y mettent. Hein.
20: Ouais, mais toi, il y a un esprit piquet de grève en fait. C'est un petit peu un esprit, une communauté. On est entre potes, on boit des binous, on bouffe des gaises, et voilà. C'est bon, quoi. Tu vois.
0: Ah, les trotskistes.
15: Ça a toujours été comme ça, hein. Faut voir quand ils se mettent en grève, quand ils se sont mis en grève, les routiers, faut dire qu'ils ont...
20: Quoique Binous saucisse, toi c'était grève à la maison tous les jours alors.
15: Ouais, je pense. Hein.
20: Ouais.
15: Arlette, la gadou.
19: La goudou.
15: Oh, je dirais ce que je veux.
19: C'est pas pareil.
15: Je m'en fous, c'est la gadou, puis c'est bon.
19: La goudou. Moi je trouve que c'est un peu à tout le monde de décider s'il a envie de faire grève ou pas, quoi, mais si on me demande pourquoi pas, si je suis payé.
15: Non, mais attends, si tu fais grève, t'es pas payé, hein. Faut pas rêver, là.
19: Ah, mais moi, je t'explique, parce que moi, quand je fais grève, je travaille dans une banque, hein. Quand je fais grève, je n'accepte de réintégrer mon poste que si je suis payé. Si je suis pas payé, je...
15: Mais de toute manière, s'il y a des grèves à l'heure actuelle, c'est pour essayer d'avoir une augmentation, hein.
19: Bah oui. Mais en général, tu fais ta grève pour gagner moins, hein.
15: Bah oui. Normalement, hein. Mais il y en a, on sait jamais.
20: Regarde, GG.
15: Ouais.
20: Tu parles d'augmentation, mais les étudiants, quand ils font grève, c'est pas pour avoir une augmentation, ils sont payés 0 francs à la base.
15: Ouais, non, mais eux, quand ils font grève, c'est pour obtenir plus d'instituteurs et tout ça, et que ça soit mieux surveillé. Ouais. Parce qu'à l'heure actuelle, on peut...
20: Tu crois que les étudiants de 22-23 ans, ils font la grève pour avoir plus d'instituteurs, toi?
19: Je pense que oui.
15: Il y en a qui le font, oui.
19: Bah oui.
15: Mais pour avoir plus de sécurité, parce qu'à l'heure actuelle, il n'y a plus de sécurité dans les lycées.
20: Ah, ça c'est vrai.
15: J'ai vu ça.
20: Tu fais un débat sur l'insécurité pour coller à l'actualité là.
15: On verra.
20: Une petite suggestion comme ça.
15: On ne sait pas, on verra. C'est en pour parler, mais il y a pas mal de sujets. Si vous avez des sujets à
20: l'insécurité, la délinquance, tout ça.
15: À me proposer sur les débats, vous écrivez à l'attention de Gérard Pen Radio, 22 rue Bayard, 75008 à Paris.
0: Un petit débat sur le football, ça pourrait le faire.
20: Voilà, la Coupe du Monde là.
15: Non, mais c'est bon, le football, on l'a fait. On a fait déjà la Formule 1 il n'y a pas longtemps.
22: Ah, mais le football et la Formule 1, c'est pas la même chose.
15: Non, c'est bon, allez. On accélère. François.
6: Ouais. Bah moi, en tant qu'étudiant, c'est vrai que j'ai fait grève la semaine dernière, là, parce qu'on luttait contre les locaux complètement insalubres. Et voilà, on a fait grève parce que, bon, ça peut plus durer, quoi. On peut plus étudier dans des bonnes conditions. Les profs aussi nous ont rejoints, ils sont sous-payés, donc normal, on fait notre droit de grève, comme tout le monde, comme les infirmières, comme les médecins.
15: Et Jean-Louis, pour terminer...
19: Vous n'êtes pas payé.
15: Non, comme il est étudiant, il n'est pas payé. Hein.
6: Non, je touche le RMI. Hein.
15: Jean-Louis.
21: Je te dirais que si mes collègues ont une bonne raison de faire la grève, aucun problème, je suis, car j'en ai marre de me faire taper dessus de toute façon.
15: De toute manière, c'est ce qu'ils font tous à l'heure actuelle, hein, maintenant.
19: Exactement. Gérard, qui c'est qui décide qu'on fait la grève, hein?
15: Ben justement, on va en parler. Hein. On va en parler. Alors, la troisième, c'est... Ben, de toute manière, j'ai répondu en même temps que vous, donc c'est bon, hein, vous avez eu tous les stats. Alors, on va faire quand même un petit stat.
20: Ouais.
15: Alors, C'est à la question, trouvez-vous qu'il y a trop de grèves en France? Alors, il y a 35% des gens qui répondent non. 12% des gens répondent les autres oui, mais moi, mais nous non. 3% répondent ça dépend des jours. Et 50% des gens ne pensent pas répondre à cause de je ne sais pas quoi.
19: C'est là qu'on regrette Manu. Hein.
15: Voilà. Ben, parce qu'on n'a pas des stats. C'est une nouvelle équipe que j'essaye de former.
2: Ah là là.
19: Bah ouais,
15: mais c'est pas évident. Parce que, Aurélie, là,
8: oui.
15: Comment ça se fait que les 50% des gens qui disent des gens ne peuvent pas répondre pour cause de.
8: Attends.
15: Alors c'est bien.
8: C'est peut-être un problème d'imprimante. Hein, montre-moi.
15: Parce que j'ai pour cause de et je sais pas ce que vous me mettez derrière.
22: Bah, c'est peut-être la grève aussi l'imprimante.
8: Hein. Bah, je crois. Hein. Bah, je crois que parce que
15: apparemment on n'a pas de d'internet.
8: C'est internet qui était à moitié en grève aussi, donc on n'a pas pu avoir la fin de la phrase apparemment. En fait tout le monde s'accorde à son débat, Gérard.
15: Bah oui, mais c'est bien. Voilà.
22: Moi je vais peut-être faire la grève si ça continue.
15: La possible. Grève de quoi? Tu as des travaux
22: la
15: finis?
22: Des questions, j'ai pu y répondre.
15: Voilà. Ah bah alors si tu réponds plus, Jean-Louis, tu sais ce que tu fais?
22: Je fais la grève.
15: Eh ben, au revoir.
2: Au revoir,
19: Jean-Louis.
15: Alors, Jean-Louis, c'est terminé pour lui.
8: On va accueillir quelqu'un à la place. Si ça ne vous dérange pas, Trevor Jones est là.
19: Ah. Mais je
4: Bonsoir, Trevor.
9: Salut, Trevor.
19: Bonsoir, Trevor.
15: Oh, hello. Oh, tu te réveilles?
4: Hello, Mr. Cousin.
15: Ouais, bah ouais, c'est bon, celui-là, c'est même pas la peine, ça va en faire. Non, non, au revoir, c'est bon. On l'a déjà. C'est bon, celui-là, on l'a quasiment constamment. Bon, allez, question. Si on va pouvoir se mettre un petit disque quand même, et après
2: Encore, continue.
15: Alors, croyez-vous que les grèves peuvent durer plus de 6 mois? On va demander à François.
9: Non, je pense pas qu'elle puisse durer plus de 6 mois, parce qu'au bout d'un moment, il faut arrêter de déconner, il faut arrêter de faire des grèves, il faut retourner au boulot. Hein.
19: Au turbin.
15: Ouais. Non, mais même, d'accord, pour toi, c'est non.
9: Ah ouais, parce que les grèves, c'est momentané, il faut pas déconner, au bout d'un moment, il faut retrouver le boulot, retrouver ses petites habitudes.
15: Mm-hmm.
9: Les grèves, c'est pour marquer le coup.
15: Ouais, mais bon, ok. Arlette Lagadou.
19: Lagoudou, eh bien écoute, moi je trouve que 6 mois sans être payé, ça fait un petit peu beaucoup quand même. Non, faut arrêter de déconner une semaine, 15 jours à la rigueur, mais quand même.
9: Faut arrêter la fanfaronnade, là.
15: Force ouvrière pour finir.
19: Bâton.
4: Ouais, farce ouvrière pour la quatrième.
9: Qu'est-ce que c'est que cette gaudriole?
15: Voilà. Oh!
19: On a bien mauvais exemple à la jeunesse.
15: Et on se calme un peu là derrière, s'il vous plaît, on laisse répondre. Merci. Merci. On vous a laissé répondre. Alors vous laissez répondre l'auditeur maintenant.
9: Ah, ok, camarade.
4: Les derniers quand même. Écoute GG, faut quand même savoir à partir de 2 mois, c'est plus une grève, c'est une mutinerie. Hein. Il y a des textes qui réglementent et qui légifèrent un petit peu sur cette histoire-là.
15: Les portables, s'il vous plaît, vous les éteignez. Et au standard, vous vous réveillez parce que tout à l'heure, ça va choper voir votre matrice.
8: Il y a Docteur Flump qui est là.
15: Ah bah voilà, pour peut-être intervenir pour
8: me
15: donner.
8: J'attendais un moment propice pour l'annoncer puisque toi, t'es tellement dans ton truc, je voulais pas te couper, tu vois. Là, je suis en train de te couper, c'est vraiment pas ce que je voulais faire tout à l'heure.
15: Alors, Docteur, comment?
23: Docteur Slump, bonsoir, monsieur Gérard.
19: Bonsoir, hein.
23: J'appelle de Gugu City.
4: Bonsoir.
19: 7.2. Bonsoir, au Gugutien.
15: J'espère que t'as compris la question parce que je la répète pas. Hein.
23: Ah bah écoutez, j'étais au standard donc j'ai pas pu entendre la question.
15: Alors, farce ouvrière pour finir.
4: Je te disais, mutinerie, à partir de 2 mois c'est une mutinerie, il y a un texte, et à partir de 2 mois c'est plus une grève. Hein.
15: D'accord.
4: Donc, une grève de 6 mois c'est impossible.
15: Docteur Simple.
23: Bah, je vous ai demandé.
15: Alors croyez-vous que les grèves peuvent durer plus de 6 mois?
23: Bah non, je ne pense pas. Moi j'ai fait la grève pendant 2 mois en tant que docteur.
15: Mmh.
23: Parce que comme vous l'avez précisé tout à l'heure, nous on demande plus cher maintenant. Hein. Pour ma consultation, je demande 100 €. Ce qui me paraît tout à fait convenable vu la qualité de mon travail.
9: Un peu cher pour un examen de la nuit.
15: Docteur Simple.
23: Oui.
15: C'est pas 100 €, c'est 30 €.
23: Ah oui, mais moi j'ai des tarifs très particuliers.
4: C'est un proctologue, hein, c'est un spécialiste.
9: Un spécialiste de la nuit.
23: Je suis pas n'importe qui.
4: C'est un proctologue, GG, quand même.
15: Bon, alors moi je peux vous dire qu'il y a eu des grèves qui ont duré quand même un peu longtemps. Celle des routiers qu'il y a eu une année. Elle a duré quand même. Ah si, elle a quand même duré longtemps.
19: 15 jours.
15: Hein? Elle a pas duré 15 jours celle de il y a 5-6 ans. Hein.
4: Ah bah oui, il y avait
15: à mon avis, là où que tout le monde commençait à se ruer sur les stations-service dans les grandes surfaces et que ils ont été forcés de de mettre des services restreints pour les services municipaux. Alors, je peux te dire une chose, qu'elle a duré quand même assez longtemps, cette grève.
19: 15 jours, parce que moi, c'est exactement le plein qu'il y a dans ma voiture, ça m'a duré 15 jours.
15: Non, elle a duré plus de 15 jours.
7: Gérard.
15: Ouais. C'est qui?
7: François Birout. Tu trouves ça normal qu'ils aient, fait intervenir l'armée pour déloger les routiers?
19: Non, c'est dégueulasse.
15: Mais non, mais ça, de manière, pourquoi? Parce que les routiers, ils ont pas obtenu ce qu'ils ont voulu aussi.
7: Ouais.
15: Leur responsable, ceux qui s'occupent d'eux, là. Le ministre des Transports. Apparemment, il a rien fait pour.
19: Ben non.
15: Et ça continue.
19: Il a envoyé l'armée, ce con.
15: Bah ouais. Mais et là, pourquoi que ça va encore recommencer?
19: Pourquoi d'abord?
15: Eh ben là, ce qui va se reproduire, c'est qu'ils vont recommencer parce qu'ils ont pas encore obtenu l'ouverture du. Ils ont pas. Attends, 5 minutes, c'est le top là quand je te parle. Merci. Bon, ça veut dire quoi la gadou là?
19: La gadou,
15: j'ai dit.
7: Troisième homme.
19: La goudou.
15: Donc là, de manière, je peux vous dire une chose, que ça va pas tarder de reprendre. Et ça, c'est moi, je leur donnerai raison pour les routiers. C'est encore l'histoire du tunnel du Mont Blanc. Ils veulent pas réouvrir. Ils veulent pas réouvrir pour l'instant. Le tunnel au camion. Et non, ça,
19: Non,
15: c'est pas normal. Les routiers, c'est leur boulot.
19: Mais c'est
15: là, on leur retire la moitié de leur boulot.
19: Mais c'est dégueulasse.
20: Les gens, c'est leur vie quand même. Hein.
15: Ah ouais, mais de manière, vous les médecins, vous nous avez fait chier pendant plus de 3 semaines.
19: 3 jours.
7: Hein. Qu'est-ce que ça veut dire, ça, 100 euros pour se faire sous-peser les testicules?
15: Ouais, 100 euros pour aller sous-peser tes couilles auprès de ta femme, et puis au revoir maintenant. Voilà.
10: Au revoir.
8: Et moi, je peux participer aussi, parce que comme j'ai rien à faire, là.
23: J'ai rien dit, moi.
15: Je veux pas le savoir, je t'ai dit au revoir, docteur Saint.
23: Ouais, voilà.
15: Allez. Voilà, comme ça, c'est plus vite. Oui, tu voulais.
8: Je peux participer, moi.
15: Bah oui.
8: Je pourrais répondre à tes prochaines questions.
15: Regarde un peu derrière, là. Eh, François Birout, si t'es pas content, c'est moi qui commande.
7: Ah non, je suis content, c'est pas François.
19: Moi, j'avais une question, Gérard.
15: Ouais.
19: Parce que par rapport à ce que tu disais, machin, ils font la grève, tout ça, mais est-ce que tu crois pas que plus on en donne, plus on en veut?
15: Non, mais ça, faut se dire une chose. C'est parce plus là, ils en demandent.
19: Quand on a acquis les 35 heures, bon, on était content, machin, mais maintenant, est-ce qu'on va pas en vouloir plus, 35
15: heures? Non, mais ça, ce qui se passe, les 35 heures, ça a été contre. Tout le monde, pourquoi? Tout le monde font grève à l'heure actuelle parce que c'est passé à 35 heures. Et à 35 heures, je suis désolé, les routiers ne pourront pas faire 35 heures. C'est leur gagne-pain.
8: C'est 35 heures par jour, c'est beaucoup. Hein.
15: Non, mais même. Attends, ouais, tu vas demander à un routier qui fait 35 heures, il pourra pas te dire non.
10: Par jour, ouais.
15: Il pourra pas faire 35 heures.
8: Il faut dormir un peu quand même.
15: Non, mais même, c'est dans tous les services, c'est impossible.
19: C'est pas réalisable. Il faut donner les moyens.
15: Alors, force ouvrir.
20: Je viens
15: d'entendre ta voix. Alors, tu vas aller te faire sucer le zob par ton chien. Au revoir. Voilà, alors.
7: C'est tout.
15: Quatrième question et on va mettre un disque.
10: Ouais.
15: Faut-il faire grève pour garder le survie de l'entreprise? On va s'écouter. C'est LFSDT, Magnif Haunted Road. C'est anglais.
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15: Et voilà, rebonsoir à tous. Donc toujours la suite.
10: On vient de commencer.
15: Pas suite et fin parce que j'allais. Comme tout le monde est en grève.
10: Ouais.
15: Donc il manque la moitié de mon équipe. Donc.
10: La moitié, il y en a qu'une qui est partie, elle fait grève.
15: Non, mais même, il manque une personne à l'ARA, parce que normalement c'est pas toi, à l'internet on a personne. Donc.
8: Non, si, moi je m'en occupe. Je m'occupe du standard et de l'internet.
15: Ouais, mais moi si je décide de faire grève, j'ai le droit. Normalement, si.
10: Bon, qu'est-ce qu'on vient de s'écouter, Gérard?
15: Et là, on vient de s'écouter cet effet d'été avec Manif Onti Roide. Roide! Je sais pas qui m'a sorti ce nom-là, mais bref. Donc,
8: c'est de l'anglais, je crois. Hein.
15: Ouais, c'est de l'anglais, puis je connais pas l'anglais.
10: Et le numéro du standard, vas-y.
15: Alors, vous pouvez toujours nous appeler au 0825 08 5000, et pour les belles, 033 08 25 08 5000, et sur le chat du net, donc vous pouvez toujours y aller.
8: Voilà,
15: Aurélie va vous donner. Aurélie va vous donner le site.
8: Kikoulol.funradio.fr.
15: Voilà. Et donc il fonctionne. On est à 3600. Donc pour l'instant ça va.
8: Non, c'est un petit peu monté là parce que là on a repris. Donc là ça fait 4200.
15: Ah ben c'est bon, alors on va peut-être arriver à faire 10 000 sur ce débat-là, j'espère.
8: Ouais,
15: alors,
8: bien, ouais.
15: On récupère François Birout.
3: Oui,
15: rebonsoir.
3: Rebonsoir.
15: Arlette Lagadou.
11: Rebonsoir Lagoudou, bonsoir.
15: Monsieur Mazur. Monsieur Mazur.
3: Oui, bonsoir, c'est Monsieur Mazur, camarade.
11: Bonsoir, Monsieur Mazur.
3: Bonsoir, chers amis, comment allez-vous?
15: Et Alain Madeleine, pour terminer. Merci, Monsieur Alain Madeleine.
13: Oui, bonsoir, Alain Madeleine, 118.8. Bonsoir, tout le monde.
15: Voilà,
13: oui,
15: alors, bonsoir. La question.
3: Gérard,
15: oui.
3: Est-ce que je peux te demander un petit service?
15: De quoi?
3: J'ai bien aimé le Scud, là, que tu viens de passer.
15: Oui.
3: J'aimerais savoir la maison de disque, si c'est possible.
15: Alors, ça, tu fais une chose, t'appelles Karine. Je te repasse Karine et tu verras ça avec elle. Je te passe Karine maintenant.
3: D'accord.
15: Voilà. Attends, donc, Karine, tu prends. C'est qui?
8: On n'a pas que ça à faire.
15: C'est qui? C'est François Birout?
3: Ouais, c'est pas grave, je demanderai à la fin.
15: Ouais, à la fin quand je te virerai.
3: Non, faut pas. Mais on dirait un petit peu le son platicule.
15: Alors, faut-il faire grève pour garder la survie de l'entreprise? On va demander ça à François Birout.
3: Faut-il faire grève pour la survie de l'entreprise? Bah non, moi je pense pas qu'il faille, ça se dit, Gérard.
15: Qu'il faut faire grève.
3: C'est moi la grammaire. Et je pense pas qu'il fasse faire grève, justement, parce que, bah, justement, si les gens font trop la grève, alors l'entreprise ne sera pas viable.
15: Fiable.
3: Fiable, si tu veux.
15: Faut pas confondre les torchons et les serviettes.
3: C'est clair.
15: Arlette Lagadou, là, on se réveille un peu, là, parce que ça commence à dormir. Ouais, bon, allez.
11: Moi, écoute, je pense que ça serait pas malin de la part des patrons de faire grève, parce que les patrons, ils font jamais grève, après tout. Et donc peut-être qu'ils pourraient faire grève pour assurer la survie de leur entreprise.
15: Il y a une question d'internet.
8: Oui, oui, en fait c'est pas une question, mais ce que les gens disent depuis tout à l'heure, c'est qu'ils se font chier en fait. Et ils vont faire la grève du net si ça se bouge pas un peu plus.
15: Non, mais là c'est quand même un débat. Je vais pas m'amuser à gueuler sur tous les débats.
8: Bien
15: donc,
8: sûr. Bien sûr, je comprends.
15: Donc ils ont intérêt de faire des ils ont il faut qu'ils se réveillent sur le net s'ils veulent pas.
8: Au standard aussi, les gens demandent à quelle heure commence le débat.
15: Ça y est, et si au standard ils sont pas contents, tu leur dis qu'ils aillent se faire.
3: Ouais. On commence du net.
15: Alors Alain Madeleine.
13: Oui. Écoute, moi je trouve que t'es un peu excessif. Dans tes termes, parce que survie, je trouve que le terme est excessif. Parce que ça sous-entend qu'il y aurait éventuellement la mort de l'entreprise. Et je trouve ça un peu dur de parler de ça sur une antenne nationale, sur une radio à cette heure-là, quand même.
15: Ouais, ben d'accord. Monsieur Mazur, pour finir.
13: Même, tu peux, hein.
15: Non, mais je vais répondre à ta question pourquoi que j'ai mis la survie de l'entreprise, d'accord?
13: Ouais, d'accord.
15: Monsieur Mazur.
14: Oui, Monsieur Gérard. Alors, j'aurais aimé savoir, n'est-ce pas, si vous entendiez le mot grève au sens marxiste ou trotskiste du terme, n'est-ce pas?
10: Oui, Gérard.
15: Faut-il faire grève?
14: Marxiste ou trotskiste, Monsieur
15: c'est
14: Gérard.
15: C'est quoi ce bordel?
11: C'est dépendance, parce qu'en fait, ça se trouve, depuis le début, on répond à côté, ça dépend si t'es marxiste ou trotskiste.
15: Oui. Ah, mais moi, je suis d'aucun parti, alors.
13: Toi, t'es un alien, toi.
15: Moi, je suis d'aucun parti, j'en ai rien à foutre.
14: Pour répondre brièvement à votre question, monsieur Gérard, je pense qu'effectivement, le droit de grève est un droit, n'est-ce pas, qui est dans les fondements même de notre République. Mais je pense bien entendu qu'il ne faudrait toutefois pas en abuser, vous êtes d'accord avec moi, n'est-ce pas? C'est-à-dire que je m'explique.
15: Ouais, mais vous, allez-y.
14: Non, monsieur Gérard, n'est-ce pas que...
15: Parce qu'on va pas, je vais pas m'éterniser trop longtemps avec vous, moi, si ça va pas.
14: Excusez-moi.
15: Je disais qu'il faut accélérer un peu la cadence aux questions que je pose.
14: Ah, mais tout à fait. Donc, si des employés, n'est-ce pas, faisaient grève, imaginons, un peu quand ça leur prenait, un peu n'importe quand, et pour des durées indéterminées, effectivement, je pense qu'au bout du compte, cela pourrait tout à fait couler une entreprise.
15: Alors, je vais répondre. Oui, je vais répondre aux questions, parce que là, apparemment, vous êtes en train de me faire un plan, bon, alors détaillé de ce que j'attendais pas. Donc, le pourquoi, le survie de l'entreprise, pour répondre à Alain Madeleine et puis à toi et puis à vous. Donc, le problème, c'est qu'il y a, à l'heure actuelle, des entreprises qui sont en train de se casser la gueule à cause de ça. Donc, il faut pas que ça continue. Comme Moulinex, Lu, puis j'en passe, c'est des meilleurs.
10: Pas de marque.
15: Toutes ces entreprises-là, pour l'instant, sont en train de se casser la gueule.
11: Il y aurait de la grève, ça.
15: Bah oui. Et c'est pour ça que c'est des licenciements économiques. Les gens font grève, ils bloquent les entrées des entreprises et automatiquement, c'est leur gagne-pain et l'entreprise ne peut plus marcher. Voilà.
8: Après, ça fait des embouteillages.
15: Mais voilà, comme sur la route.
20: Non, mais c'est ça, Gégé, le vice de la grève, c'est qu'en fait, tu fais grève pour réclamer plus, mais plus tu fais grève, plus tu mets l'entreprise en danger.
15: Bah oui, mais c'est pour ça. Mais Yana, regarde, si t'écoutes bien les informations qu'il y a eu là, il y a pas si longtemps que ça, il y a quand même pas mal d'entreprises que tout le monde se met en grève pour garder la survie de l'entreprise. Ils ont pas envie qu'elle se casse la gueule.
20: Bah mais c'est ce qu'ils font en se mettant en grève en fait.
15: Bah oui mais
20: bon. Est-ce que ça serait pas un manque d'information en fait la grève?
15: Bah à mon avis si, je pense.
20: Si, alors est-ce que tu pourrais réexpliquer à tous les citoyens français qu'il ne faut pas faire grève dans des termes assez clairs? Est-ce que tu peux le
15: réexpliquer? Non mais attends, il y a des grèves qui sont faites à l'heure actuelle. Bon, il y a parce que c'est des problèmes avec les responsables syndicaux.
20: Ouais.
19: C'est, hein, c'est ça à chaque fois, hein, Gérard. Il y a pas que les routiers, hein, sans déconner.
15: Mais de toute manière, je parle pas uniquement que des routiers. Bah, non, on a parlé de la RATP, on a parlé des infirmières, on a parlé des médecins, des dentistes, des chauffeurs de taxi, des ambulances, tout le monde y a le droit, tout le monde y passe dedans.
20: Ouais, et Gégé, dans le milieu que tu fréquentes en ce moment, c'est-à-dire le milieu de la radio, est-ce que la grève est tendance ou pas? Est-ce que ça se fait dans le milieu de la radio de faire des grèves, tout ça?
15: Bah, pour l'instant, j'en ai jamais entendu parler, je ne sais pas si ça se croit.
20: Bah, toi, quand t'avais disparu de l'antenne, là, pendant plusieurs mois, c'était un petit peu une grève d'antenne, en fait.
15: Non, mais ça, c'était pour que vous compreniez qu'à un moment donné il y avait une limite à respecter vis-à-vis des auditeurs et puis
20: c'est
15: bon clair. Donc apparemment ça a l'air de bien se repasser, donc on verra si on moi, pas comme avant et c'est tout.
1: Gérard, pour répondre à ta question, d'abord je tiens à te féliciter Gérard pour aborder ce genre de thème à la radio.
15: De toute manière c'est le moment des grèves, donc ça arrête pas alors.
1: Ouais, c'est clair, mais en plus c'est un sujet d'actu et moi tu sais je suis comme toi, je suis de tendance bolchevique. Et j'irai dans ton sens en disant que ouais si tout le monde fait grève, c'est clair que l'entreprise ne peut pas survivre à ça.
15: Bah c'est ce qui se passe à l'heure actuelle, voilà. Ouais. Alors
19: quand tout le monde fait grève, personne n'est payé, donc à la rigueur
15: l'entreprise ne fonctionne pas, mais de toute manière il y a du licenciement dans l'air et c'est pour ça que les gens font grève pour éviter
19: c'est pas malin, ils font grève pour pas perdre leur emploi, c'est débile.
15: Mais oui, mais alors dans ces cas-là pourquoi qu'on va mettre une entreprise en danger.
16: Peut-on, n'est-ce pas, moi, c'est la question que je me pose. Peut-on faire grève alors qu'on est déjà licencié, monsieur Gérard?
15: Mais ça, si, non, attends, faut pas confondre. Parce que là, ce que vous dites, monsieur Mazur, d'accord, mais une fois qu'il est licencié, il peut pas revenir dans l'entreprise, c'est bien ça qu'il faut se mettre.
20: Tu fais grève des acédiques, tu peux, tu te mets en grève.
15: Mais d'accord, mais ça, c'est pas pareil.
16: Oui, bon. Mais monsieur Gérard, je posais cette question dans un but bien précis, n'est-ce pas? Rappelez-vous ces images télévisées d'un personnel bloquant l'entrée d'une usine alors qu'ils avaient déjà perdu leur emploi.
15: Mais oui, mais ça, c'était pour garder la survie de l'entreprise, c'est ce que j'essaye de... Chez vous les euros.
1: Moi j'ai compris, hein, c'est François Birou, je suis bolchevique.
16: Quel
1: toi.
16: Est l'intérêt de vouloir garder la survie de l'entreprise?
15: Mais c'est pour garder, pour éviter que l'entreprise se casse la gueule, que le personnel fait grève, c'est tout.
16: Oui,
15: mais débouchez-vous les euros.
17: Les euros.
15: Merde.
17: Les
15: euros.
16: Ouais, j'ai bien compris, monsieur Gérard.
19: En fait, il y a des gens qui font grève et qui empêchent les gens d'entrer dans leur usine pour travailler. Et les gens qui rentrent pas pour travailler, eux, ils font pas grève. Et en fait, eux, ils risquent de perdre leur emploi. Donc, c'est pas malin de bloquer les usines, de bloquer les entrepôts, tout ça. Parce que moi, quand il y avait pas d'essence, je pouvais pas aller travailler. C'est pareil.
15: Tu fais quoi, toi, comme boulot?
19: Je travaille dans une banque.
15: Ouais, mais attends, mais les banques, c'était pas les banques qui ont été ils ont pas été réquisitionnés les stations-services pour les banques, ils les ont vous avez compris, c'est uniquement que pour les services d'urgence, c'est-à-dire ambulance.
19: Ben justement, moi j'ai pas pu aller travailler pendant trois
15: jours. Mais dans ce cas-là, il fallait prendre les transports en commun.
1: Gérard, j'aimerais te poser une question.
8: J'ai une petite question internet aussi. Il y a Mac Wallace qui demande... Attends, je vais noter. Qu'il demande si c'est vrai qu'il y a des gros obèses à tresse qui font des grèves de la faim.
15: Mais ça, je répondrai pas à ces questions de
17: Naz. Pourquoi?
15: Non, parce que c'est une question que je répondrai pas, c'est tout.
8: C'est vrai qu'il y a des obèses à tresse qui font des grèves de la faim. Je sais pas de quoi il parle.
15: Non, mais je sais de quoi il parle, donc je répondrai pas à cette question. Voilà.
17: On sait pas, nous.
15: Non, mais c'est bon.
1: C'est François Birou.
17: Ah là là.
15: Ouais.
1: C'est François Birou, j'aimerais te poser une question. Est-ce que pour, justement,
0: pour pas que ces gens-là fassent grève, fassent des manifs pour entraver la bonne, le bon fonctionnement de l'entreprise, est-ce que t'es pour la réouverture des goulags?
15: C'est quoi ça? Qu'est-ce que t'es en train de me parler là comme connerie toi?
0: Les goulags, c'est des espèces de forts où on mettrait tous ces gens-là. Et moi, on les traiterait bien. Ça serait un service 3 étoiles où on leur expliquerait bien comme il faut, avec Kalachnikov à la pluie.
15: François Birout, ta question, elle est con. Au revoir.
0: Non, c'est pas une question.
10: Non, on lui dit pas au revoir, il reste. Allez, quoi, il reste. Allez, oh là là, c'est difficile. Hein.
15: Toi, au revoir. Merci, au revoir.
8: Quelqu'un d'autre alors.
15: François Birout. Cinquième, pardon.
5: Ça tombe bien.
15: C'est la 3, c'est François Birout qu'on a viré.
5: Ça y est. Mais on accueille du coup Monsieur Crasu.
15: Monsieur Crasu.
5: Monsieur Crasu.
15: Il appelle d'où?
5: Monsieur Crasu, il appelle, demande-lui, il est là, il écoute par TPS, je crois, un truc comme ça.
15: Oh là là.
10: Pas de marque.
0: Bonsoir, c'est Monsieur Crasu.
15: T'appelles d'où?
0: J'appelle de 5 tard en vaseline.
15: Et tout à l'heure, tu vas t'appeler 5 tard en vaseline, que tu vas te mettre de la vaseline dans le trou du cul, et tu vas dégager.
6: Oui, monsieur Gérard.
15: D'accord.
6: J'ai finement répondu, monsieur Gérard.
15: Attention, j'ai réponse au chien. Je réponds du berger à la bergère aujourd'hui.
10: Voilà, il y a la répartie, hein.
15: Alors attention.
0: Oula.
15: Je suis remonté à bloc, alors attention.
10: Attention.
15: Et au standard, vous éteignez vos micros.
5: Oh, pardon.
10: Ah, mais elle bosse.
15: Et elle bosse, elles sont en train de jacter, là.
10: Oh là là.
15: Vous prenez.
5: Ouais, j'ai une autre question.
15: Vous prenez des gens au standard.
5: Oui, mais
15: sur
5: moi,
15: le net.
5: Je fais les deux en même temps.
15: Karine, elle va bosser.
5: Il y a une femme de terre qui demande si t'as fait mai 68.
15: Non, j'ai pas fait mai 68, j'ai pas connu. Malheureusement, j'ai entendu parler de ce qui s'était passé.
10: Il s'est passé quoi, ouais?
15: Non, mais ça a dégénéré dans Paris, alors.
6: Monsieur Gérard, de quel côté auriez-vous été si vous aviez fait mes 68?
15: Alors, j'aurais été du côté de la main de ma sœur dans la culotte d'un zouave, que pour l'instant, les questions, c'est moi qui les pose, et les réponses, c'est vous qui les donnez.
18: Il n'a même pas de poil à sa teub, le communisme. Il est pas.
15: Toi, tout à l'heure, tu as dégagé, je vais en choper un au hasard, ça va faire mal.
18: Il crachait pas.
15: Ouais, toi, tout à l'heure, je vais te cracher sur le coin de ta gueule, toi, tu as dégagé. Alors, y aura-t-il des grèves au moment des élections? On va demander à Cracus, là.
18: Il éjaculait pas.
15: Crasuc!
0: Oui, je Crasuc, je suis là. Non, je pense qu'il y aura pas de manifestation pour les élections, parce que les gens seront trop occupés à aller voter.
15: Ouais, bah ça, à mon avis, j'y crois pas trop. Alain Madeleine.
24: À mon avis, s'il y a des manifs, il y aura une répression terrible. Il y aura une répression terrible, parce qu'en période électorale, c'est comment c'est, il faut qu'il y ait pas de vagues. Donc, à mon avis, ça sera étouffé dans l'œuf.
15: Ouais,
5: c'est possible.
15: On verra. Arlette Lagadou.
25: Bah, écoute, Lagoudou.
10: Lagoudou.
24: Lagoudou, putain, broute des minutes.
25: C'est un hommage en plus.
24: Oh, bah oui.
15: Madeleine. Madeleine.
24: Oui, bonsoir.
15: Au revoir.
24: Ah, c'est pas moi.
15: Ah, non. Si, je t'ai reconnu.
10: Non.
15: Au revoir.
10: Arrête.
15: Au revoir.
10: Bon, au revoir.
15: Je l'avais reconnu, c'est lui depuis tout à l'heure qui s'amuse aussi.
5: Robert V à la place.
0: T'es trop fort, blaireau.
15: Bah, fais gaffe.
5: Robert V à la place.
25: Robert V.
15: Robert V, t'appelles d'où?
25: Oui, Robert V.
26: J'appelle de Rambouillet.
15: 101.9.
26: Voilà.
15: Eh, quand je vous demandais, vous appelez d'où? Vous me donnez la fréquence?
25: Donc, je te disais, Gérard, que faire grève juste avant les élections, pour moi, ce serait pas malin. Et puis, de toute façon, personne n'en parlerait. Parce qu'en fait, l'impact de la grève, c'est pas la grève en elle-même, c'est qu'on en parle à la télé ou à la radio. Ça fait réagir les gens. Regarde, on est en train de le faire. Avant les élections, à mon avis, enfin, c'est ce que disait tout à l'heure un brillant analyste, ça a été étouffé dans l'œuf.
15: Ah non, mais d'accord. Monsieur Mazur.
6: Eh bien, écoutez, moi, je pense comme vous, monsieur Gérard, c'est-à-dire que lors des élections, il faut s'attendre à une grève monumentale de la part des électeurs, surtout, n'est-ce pas?
15: Ben ça, de toute manière, c'est ce qui va se passer.
6: Oui,
15: parce qu'il faudra bien se dire une chose, que là...
25: De droite ou de gauche, on se fera enculer.
15: Voilà, de toute manière, t'as répondu à ma place, mais ça, de toute manière, on se fait déjà enculer. Hein, on respecte, malgré
6: qui,
15: que... Hein?
6: Par qui, pardon?
15: Par qui? Ben, par le gouvernement.
6: Mais et
15: de manière...
6: Patronat,
15: non, mais faut se dire une chose, que là, en plus, ils choisissent le mauvais moment pour faire ça, parce que c'est les périodes de vacances de Pâques.
25: Bah oui.
15: Là, il y a la zone B qui part cette semaine.
25: Bah oui.
0: C'est clair. Bon voyage à eux.
15: Ouais, ben.
10: Bonnes vacances.
26: Ça va être pendant la zone C.
5: C'est déjà les vacances?
15: Bah oui, il y a une zone qui arrête, samedi, hein.
5: Ils font la grève?
15: Bah oui, ils arrêtent de travailler.
5: C'est les profs qui font la grève?
15: Non, c'est des vacances. Et puis, Karine, tes questions cons. tu te l'écartes où que je pense.
10: Ah mais t'arrêtes.
5: Eh, tu te calmes.
15: Eh oh. Si je veux.
10: Eh, on va faire grève. Eh, oh.
5: Tu vas
10: faire
5: ta réaction. Le patron, le patron,
15: le patron le jeudi. C'est qui? C'est moi.
5: Alors,
15: écrase.
2: On parle pas de l'anus à Karine.
15: Oui, oui. De manière, on n'est pas, on n'est pas, on n'est pas le jeudi, on est mardi. Et celui qui s'amuse à dire je ne jouillais pas tout à l'heure, j'en chopais un au hasard.
25: Éjaculé dans sa culotte.
15: Celui qui s'amuse à ça, arrête. Merci. Donc la question en est faite, moi.
10: Allez,
15: j'ai, dit, j'ai répondu.
25: Il bouffait de la bite au bois de boubou.
15: Bah alors Crasu, au revoir.
2: Ah, au revoir. Non,
15: au revoir.
10: Au revoir Crasu.
25: C'est pas lui hein.
15: Bah tant pis, je vais pas le savoir. Comme ça va plus vite.
10: Allez Gérard.
15: Allez. Une grève peut-elle virer au drame lors du défilé? On va demander à monsieur Mazir.
5: On peut accueillir quelqu'un à la place?
15: Ouais, bah c'est
5: Michel Tocard 120.3.
15: Michel Tocard.
4: Ouais, bon ouais. Bonsoir Gérard.
15: Bonsoir Michel Tocard.
4: Oui, bonsoir tout le monde.
26: Bonsoir Michel
25: Tocard.
5: Bonsoir.
15: Et on a toujours Robert V, hein, t'es toujours là?
26: Je suis là, je suis vivant.
15: Ok, parce qu'il faudra peut-être te réveiller un petit peu, toi. Hein,
26: ouais. J'attends la question, Gérard.
15: Bah, je viens de la poser.
5: Et puis moi, j'ai une question aussi.
15: Donc, vas-y, alors.
5: Il y a Francis Gabon qui te demande quel genre de chant peut-on chanter dans les manifs. Il te demande aussi s'il existe des karaokés de chants de manifs, genre l'International, la Marseillaise, la Traviata ou la Macarena, ce genre de choses, quoi.
15: Non, mais attends, hey, ils ont pas des questions un peu mieux à poser sur l'Internet?
25: Tu veux pas faire grève d'Internet, Aurélie, là?
5: Si, si.
15: Non, mais elle va pas faire grève d'Internet, elle va me dire combien qu'on est, parce que j'ai pas de...
5: Bah, on est monté quand même à 6200.
10: Ah, pas mal.
15: Bah, c'est
5: 6203.
15: Bien. Ouais, 200. Bon, alors, Robert V.
26: Bah, si tu posais la question, déjà...
15: Ouais, je l'ai posé, hein, la question.
4: Une grève
15: peut-elle virer au drame lors du défilé?
4: Moi, je peux te répondre, Gérard.
15: Bah, c'est à toi que je m'adresse, Robert V.
4: Ah, mais là, c'est Michel Tocard.
15: Robert V.
26: Bah, Michel Tocard, d'abord.
15: Mais c'est moi qui... Pour l'instant, j'ai demandé à toi de me répondre. Tu me réponds ou je te dis au revoir tout de suite.
26: Vire-le. Bah, je pense que non, la grève, elle peut pas tourner au drame parce qu'il y a de la sécu.
10: Il bluffe.
26: Il y a de la sécu, il y a des flics, il y a...
4: Correct.
15: Oh!
4: Faux!
25: Il jouait pas.
15: Bon, Michel...
10: Tu maîtrises rien, là, Gérard.
15: Michel Tocard.
4: Oui, bon, alors...
15: Tocard, pardon.
4: Oui, plutôt. Bah écoute, les grèves, Gérard, bien sûr que ça peut dégénérer. Moi, j'ai fait une grève et on a complètement tout cassé. Moi, je suis
15: bon, t'arrêtes avec ça, là.
10: Ah, mais je fais rien, arrête.
15: Ouais,
10: ah,
15: non,
10: c'est pas moi, c'est l'éditeur.
15: C'est bon, hein.
10: Arrête. Ah, regarde.
15: Allez. Michel Tocard.
4: Oui. Donc moi, écoute,
15: putain, mais...
4: je suis un casseur, moi, de toute façon.
15: Oh là là. Allez, vous voyez. Oh, tu te réveilles, Michel Tocard.
4: Je suis réveillé, je suis là, qu'est-ce qui se passe?
15: Bon, tu réponds. Et toi, t'arrêtes avec de faire n'importe quoi aussi.
10: J'appuie sur rien, je te promets.
15: Tu réveilles ton équipe, Gérard, là. Oh là là.
10: Oh, là,
15: oh
10: là.
15: Le standard, là, vous bougez un peu.
10: Tu crains, hein.
4: Oh là là.
10: Oh, je sais pas si je reviendrai, hein.
15: Ouais, bah, si t'as pas envie de revenir. Oh. Et les deux cochonnes, là.
5: Oh, mais je te remercie.
10: Elles aiment ça, hein. Continue.
5: Vas-y, traite-nous encore de cochon.
4: Salope.
15: Hey, Michel Tocard.
4: Oui, donc un défilé, oui, ça peut dégénérer, mais quoi, un défilé de mode, un défilé de quoi, Gérard?
15: Mais vous êtes vraiment des cons, hein.
4: Ah, mais moi, personnellement, oui, j'en suis un. Hein.
15: Ouais, bah alors, t'es vraiment un con, bah tu vas rentrer chez toi, tu vas aller voir dans ta couette si j'y suis. Au revoir.
10: Au revoir.
5: Au revoir.
10: Au revoir. Au revoir.
4: Au revoir.
15: Au revoir. Au revoir. Eh putain, mais vous allez vous réveiller au standard là maintenant.
10: Ah, vous faites quoi, hein? Allez, cochonne.
15: Parce que là, ça va morfler, hein, ce soir.
7: Mais un disque là, parce que là c'est trop le bordel.
15: Bon, alors.
7: Trop le bordel là.
15: Oh bah, la question, c'est une.
7: Combien est sur le net là?
15: Une grève peut-elle virer au drame?
5: Ah, oui, attends, là il
15: s'énerve. Lors du défilé, pour l'instant, quand je pose la question.
5: Ah, pardon, excuse-moi. Pardon.
15: Une grève peut-elle virer au drame lors d'un défilé? Et on va s'écouter, le train en colère s'est jeté un homme et on se retrouve tout de suite après au 0825-08-5000, à tout de suite.
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15: Et voilà, rebonsoir à tous pour la suite et fin du débat, si ça se passe bien, parce que sinon on va s'arrêter un peu avant, comme ça, ça ira mieux. Comme ça, pour tout le monde pourra aller faire grève dans les couettes. Alors, on venait de s'écouter, les trains en colère, c'est jeté un homme, donc vous pouvez toujours nous appeler au 0825-08-5000. Pour les Belges, 033-08-5000.
10: Bravo, c'était génial.
15: Et sur le net, donc, on est à 5002.
3: 5256.
15: Bah, donc, j'espère que ça va se réveiller un peu plus et qu'il y aura des questions un peu mieux que les précédentes. Et pour ça, on récupère Arlette Lagadou.
12: Oui, Lagoudou, bonsoir.
15: Monsieur Mazur.
13: Oui, bonsoir, c'est Monsieur Mazur.
15: Henri Crade.
13: Henri Crade. Oui, bonsoir, c'est Henri Cradzobi.
15: Et pour finir, Robert V.
14: Je suis là, bonsoir.
15: Et la question, c'était une grève peut-elle.
3: Il y a un nouvel auditeur.
12: Yes.
10: Ah, bah on est alors là. C'est qui?
3: Henri Cradzobi.
15: Bah oui, ça y est, je l'ai annoncé.
14: Oui, bonsoir.
15: Non, mais tu me prends pour qui, toi, Karine, aujourd'hui?
10: Et tes problèmes d'alcool, Karine, alors?
15: Ouais, je crois qu'elle a pas assez. Non, mais elle a pas assez bu de sirop de cordon, il me semble.
10: Ouais, tu connais bien, ouais.
15: Une grève peut-elle virer au drame lors du défilé? On va demander à Robert V. Et j'espère que tu as travaillé. Eh, ça va parler encore plus fort au standard, hein? Je comprends.
10: On va parler plus fort. Hein.
15: Comme ça, on comprendra encore mieux.
14: Bah, ton cul, ouais.
15: Robert V, au revoir.
10: Oh là là, au revoir.
15: Au revoir, Robert V.
10: Au revoir.
15: Bonne nuit. Alors, celui-là, je m'y attendais.

0: du défilé?
1: Alors, ça dépend si les mecs ils sont armés ou pas. Mais d'habitude, ils sont juste armés de leurs pancartes et de leurs slogans.
2: Mmh. Ils ont des piquets aussi, des piquets.
1: Ils ont des piquets de grève, effectivement. Mais c'est rare que ça tourne au carnage, hein. Très rare.
0: Ah, ben, je pourrais te dire que tu te trompes un peu.
1: Il faut savoir que maintenant il y a des cordons de CRS. C'est
0: non,
1: super,
0: mais attends, laisse, je vais te répondre que tu verras et tu verras bien.
1: J'attends ta réponse avec impatience.
0: Henri Crade Zombie là.
3: Zombie, ouais, il faudrait quand même pas négliger le phénomène des casseurs, mon cher. Mmh. Parce que il faut savoir que quand même, quand il y a des manifs, il y a souvent des gars qui viennent juste pour de la casse.
0: Ouais.
3: Et que effectivement, ça peut dégénérer en bataille rangée, hein.
0: Mmh. Monsieur Mazur.
4: Eh bien, écoutez, je me range tout à fait de votre côté, Monsieur Gérard. Il existe en effet, comme cela vient d'être mentionné, des groupuscules qu'on appelle les casseurs de grève, n'est-ce pas? Ce sont des gens qui font partie la plupart du temps des forces de l'ordre et qui sont envoyés pour mettre fin violemment à l'action des grévistes.
0: Arlette, pour finir. Attends, une question nette, importante, non?
5: Non, pas vraiment importante, mais bon. Il y en a un qui te demande si tes neurones sont tous morts parce qu'ils ont fait une grève de la faim, mais bon, c'est pas très intéressant.
0: Non, ça, c'est pas intéressant.
6: C'est des neurones, c'est pas des neurones, c'est des
0: neurones. Des neurones,
5: hein? Pardon. Ouais.
0: Parce que les neurones, je connais pas. Arlette Lagadou. Arlette Lagadou.
2: Oui, c'est bien ce qu'on disait. On a malheureusement eu l'occasion de voir les manifestations étudiantes, par exemple, Virodrame, ou aussi des manifestations...
0: Attends, pourquoi tu te marres, toi? Parce que j'ai dit une connerie.
6: Non, c'est bien les euros, parce qu'on est passé aux euros, t'as raison.
0: Ah ouais, d'accord.
6: Il n'y a pas de problème.
0: Pour la manifestation des étudiants, ouais.
2: Bah, c'est souvent que les manifestations étudiantes tournent mal, quoi. Mmh.
0: Ouais, ben, de toute manière, dans un sens, c'est vrai, parce qu'il faut se dire une chose que, bon, d'accord, faut bien dire aussi ce que Marc, ce qu'Henri voulait préciser.
2: Ah, mais ça, c'est dû au phénomène des casseurs, je suis tout à fait d'accord. Oui,
0: mais ça, c'est qu'il y en a qui intègrent la manifestation et qui n'en font pas part.
2: Bah oui.
0: Dans quel sens, tout à l'heure, je vais te dire au revoir, parce que tu vas pas me gonfler quand je parle, merci.
3: Ouais,
0: donc, il y en a qui s'incrustent dans les manifestations qui n'ont rien à voir, hein, Henri.
3: Non, c'est pas moi, attention, c'est pas
0: moi. Marc.
1: Non plus.
0: Non, mais ça, je sens.
6: Christa.
5: Et moi, je vais juste chercher deux verres d'eau, hein. Ah. T'en veux un?
0: Non, mais ça y est, et puis quoi encore?
5: Je sais pas, on a soif, et pour parler, tu vois, c'est des
0: Ah ouais, c'est, faut se dire.
6: Merde. Sinon, ils vont faire grève, hein.
0: Donc, je disais qu'il y en avait qui rentraient dans la manifestation, donc qu'ils étaient pas invités, et donc ça terminait, souvent à la
6: Il faut des invitations pour les.
0: Non, mais même. Il faut bien se dire une chose, que même avec les cordons de sécurité, comme Henri disait, hein, c'est toi Henri qui disait ça?
3: Oui, on va dire oui, mais tu parles des appariteurs en fait, c'est ça?
0: Ouais, mais
3: les appariteurs de la police.
0: Non, ça c'est...
3: Les mecs qui viennent dans les manifs et qui font croire qu'ils sont des manifestants et qu'en fait ils foutent le bordel, alors qu'en fait c'est des gens de la police, on connaît...
0: Ouais, non, mais de toute manière, faut quand même dire que... moi j'ai vu, là, il n'y a pas si longtemps que ça, une grève des infirmières, c'est quand même les CRS qu'on commençait en premier, hein.
3: Non, mais c'est pas ça dont faut parler.
6: Ils leur ont foutu sur la gueule, carrément.
0: Bah oui,
1: Elle méritait.
2: Et on se souvient tous de cette image où ils lançaient carrément un canon à eau sur les infirmières il y a quelques années.
0: Mais de toute manière, c'est pareil. Ouais, voilà, donc on a fait le tour de la question.
1: Vous avez peut-être soif.
0: Alors,
6: quelqu'un a soif? On a des verres, hein.
0: Non, mais c'est bien parce qu'elle me propose un verre d'eau, elle me le ramène même pas.
6: Ah bah t'as pas dit oui, tu réponds pas.
0: Existe-t-il des grèves lors d'une manif, lors d'une compétition sportive? On va demander à Arlette Lagadou. Lagoudou.
2: Jamais vu. Ah si, il y a un pays qui a fait grève, qui manifestait en fait sur Israël pour les JO de 1936 où l'Allemagne a participé.
0: Oula, tu me parles de 1936, attends, j'étais pas né, moi.
2: Bah et alors, c'est pas parce que t'étais pas né qu'il s'est rien passé.
0: Ouais, mais moi, j'ai pas écouté, oula.
5: Quand la vie a commencé à ta naissance.
2: Ah, mais ça, si tu vois pas.
0: Attends,
2: ça,
0: attends, mais Karine, tu vas t'occuper de ton standard. Parce que moi, tout à l'heure, je vais te renvoyer, la monnaie de ma pièce, tu vas voir. Toi, il va t'arriver des problèmes avant la fin du débat. Hein.
1: Avec ta pièce, tu te la cardes dans le cul.
0: Ouais, bah toi, Henri. Au revoir.
6: Au revoir, Henri.
0: Au revoir.
6: Au revoir.
0: Au revoir.
6: Au revoir.
5: Bah, ça tombe bien parce que depuis tout à l'heure,
6: il y a
5: Fabien Zincou qui attend. Donc, Fabien, bonsoir.
6: Ouais, bonsoir.
7: Tranquille, Gérard. Bonsoir.
6: Salut, Fabien.
0: Fabien, oui,
6: ça va, Fabien?
5: Bonsoir.
7: Ouais, bonsoir.
2: Bonsoir, Fabien.
0: Tu appelles d'où?
4: Oui, bonsoir, monsieur Fabien.
7: J'appelle de Ripa.

0: C'est où?
1: Chemise un coup.
2: 100.9. Pareil. Ah,
0: c'est... Hey, je sens que tout à l'heure ça va chauffer, mais grave pour votre matricule, c'est les auditeurs.
2: Ça va chauffer dans ton cul.
0: Non, alors Marc Blondel, au revoir.
2: Non plus, non plus.
0: Au revoir. Salut.
3: Marc Blondel.
4: Ça fait un plaisir.
0: Ça me fait...
5: Décidément. On accueille Mister...
0: Eh non, mais te marre pas.
3: Monsieur Wallace.
1: Mister Wallace.
0: Monsieur Wallace.
6: Bonsoir.
1: Oh non.
0: Fréquence.
6: 1.9.
0: Hey, au standard.
6: Ouais, quoi.
0: Eh, hey, toi, tu fermes ta gueule pour un sens, c'est pas toi que je m'adresse. Déjà, quand on est poli, on laisse parler celui qui parle, d'accord. Au standard, ça vous dérangerait pas, ça vous écorcherait pas un peu les aurones de me prendre des auditeurs de province?
1: Allez, faut secouer les aurones.
3: Les provinciaux, c'est nul.
0: Mais attends.
4: Et les routiers aussi, hein.
0: Et toi, je te jure, toi, il va vous avez, et au standard, il va vous arriver des tuiles avant la fin de l'émission, avant la fin, hein. Parce que si vous voulez pas prendre des gens de province, moi, les gens de Paris, c'est pareil.
3: Bah, hein? Je sais pas, moi, je m'occupe des gens de Paris, car
0: bah, j'en ai rien à foutre. J'en ai rien à foutre, il y a des gens de province qui appellent, je suis sûr.
3: On sélectionne pas par région, on sélectionne par intelligence. Oh,
4: sérieux, hein, il y a des bouseux qui appellent, prenez-les, hein.
0: Mais pas de bouseuses.
3: Même des paysans.
4: Ah ouais, ouais, ouais.
0: Allez, existe-t-il des grèves lors d'une compétition sportive à la Gadoue?
4: La Goudou.
1: Mais je t'ai répondu déjà, Israël, machin.
0: Monsieur Mazur, c'est bon, ça y est, j'ai compris.
7: Gérard, il peut tout à fait se trouver que certains sportifs, étant en inadéquation, bien entendu, avec un certain contexte politique, religieux ou moral, décident de s'abstenir de participer.
0: Oh là là.
1: Tiens, Marie-Josée Pérec.
0: Eh, attendez. Je préviens, entre Fabien.
2: Ah, c'est
0: et voilà, si j'entends encore une musique comme ça,
2: ah, mais c'est pas moi,
0: je
2: non,
0: vous
2: c'est
0: gerbe moi. Tous les deux d'entrée.
2: Ah non, c'est pas moi.
0: Ça va aller vite. Alors, monsieur Mazur, pour finir.
7: Eh bien, écoutez, je viens de vous répondre, monsieur Gérard.
4: T'es sûr, Gérard?
0: Ok, Wallace.
6: Oui. Je peux répéter la question.
4: Oula,
0: alors,
4: Gérard.
0: Wallace, bonne
4: nuit.
0: Ouais, enculé toi-même, connard.
2: Ah, ça, c'est malin, ça.
1: C'est tout raide, les Mac Wallace.
0: Fabien.
2: Écoute, Gérard, oui, il peut y avoir des grèves hein, dans certains événements sportifs. Comme le précisait quelqu'un tout à l'heure, Marie-Josée Pérec.
0: Ouais, ça, c'est au standard, ouais.
2: Elle s'est sauvée, hein.
0: Ouais, mais ça peut.
2: Elle a fait grève.
0: Non, mais ça, ce qui s'est passé, c'est qu'elle est partie, parce qu'il faut bien se dire une chose, c'est qu'elle est harcelée quand même, hein.
2: Oh, ça, c'est ce qu'elle a dit.
4: C'est ce qu'elle dit, ouais.
0: Ouais, mais c'est ce qu'elle a dit. Non, mais c'est ce qu'a été dit. Et de toute manière, je peux vous dire qu'il y a eu des grèves. Il y a pas si longtemps, je crois que c'est l'année dernière. Ta gueule, toi.
4: C'est
0: je crois
4: vrai,
0: que c'est
4: hein.
0: L'année dernière, sur le Tour de France, qu'à un moment donné, ils ont été forcés de faire intervenir les forces de l'ordre parce qu'ils avaient, personne voulait les laisser passer.
3: Et ben, ça tombe bien.
0: Ta gueule, toi, connard, derrière.
4: Et de la bouche aussi, hein.
0: Bah, non, mais je sais d'où ça vient, de derrière. Encore.
4: Ah bon?
0: Alors, qui c'est qu'on a?
3: On a,
0: Ta gueule!
3: On a Jean-Marie Fessier.
4: Salut Jean-Marie.
8: Bonsoir, bonsoir.
4: Ça va
8: salut.
4: Bien
0: oui, bonsoir Jean-Marie.
4: Salut Jean-Marie.
0: Bonsoir.
8: Bonsoir. Salut. 116.6. Bonsoir tout le monde.
4: Ouais.
0: 116.6.
8: C'est dans le Morbihou.
4: Dans le Morbihou.
0: Non, okay, alors la question, tu l'as comprise
8: Non, je l'ai pas entendu malheureusement.
9: Il y a des chaussures des plaques de verglas.
0: Putain, vous voulez. Ça commence à bien faire maintenant. Celui qui s'amuse avec les cassettes, ça va chier. Bon alors Arlette, tu te marres comme une pétasse, au revoir.
4: Au revoir.
0: Parce que c'est elle qui s'amuse à faire les conneries, allez hop.
10: Mais là, faut se réveiller là, Gérard, parce que là, on est combien?
4: Ouais, c'est le boxon là.
3: Là, on est à peu près 4009, ça baisse.
4: Ça craint, Gérard.
0: Ouais, mais comme il y a des questions qui sont cons, alors...
4: Non, ah bah oui, c'est toi qui l'es fait, hein.
2: À qui la faute, Gérard? Les questions cons, à qui la faute, on se le demande?
4: Ouais, hein.
0: Fabien, au revoir.
10: Non, mais t'arrêtes pas de virer les gens.
4: T'arrêtes pas, ça arrive,
3: tout seul. Tu viens de virer quelqu'un, et là, ça y est, on est à tomber à 3006, là.
4: Ouais, mais bah, ouais, arrête de virer les gens.
0: Alors, sondage, comme ça, le temps qu'on aille des auditeurs, je vais faire un petit sondage.
4: Allez, vas-y.
0: À la question, quels sont les plus grands grévistes, alors? 35% des gens répondent les chômeurs, ça c'est vrai. 12% répondent des animateurs radio qui font des débats qui ne servent à rien, c'est faux.
4: On voit pas qui, hein.
0: 4,7% répondent la SNCF. Bon, à la rigueur, si on veut.
8: À la rigueur. Hein.
0: Et quelle est, d'après vous, la meilleure raison de faire une grève? C'est 57% des gens répondent suite à un accident de travail. Je vois pas le rapport.
8: Ouais.
0: 33% des gens ne veulent pas, ne veulent plus travailler avec des gens racistes. Ça, je vois pas. Et 27. Alors là, je vous préviens, le prochain débat que je vais faire, si j'ai la moitié des réponses sur le net, ça va pas être bon.
4: Mais sur quoi?
3: Pourquoi? Qu'est-ce qui se passe?
4: C'est quoi? Vas-y, dis.
0: Quelle est d'après vous la meilleure raison de faire grève? Alors, à la troisième question, à 25%, à 2,5%, des gens qui disent quoi?
3: Hein?
0: On comprend rien du tout, là.
4: Bah, c'est toi qui comprends rien.
3: Peut-être
0: non,
3: mais des gens. Bah ouais. Aussi, hein.
4: Et donc, peut-être des euros, là.
0: Des gens, c'est marqué des gens, et après, j'ai que dalle. Et 10% des gens refusent de travailler aux heures hors cantine. Je vois pas le truc, mais bon.
4: Bah, ça doit te préparer tes débats, hein, ça doit te voir.
0: Non, mais c'est pas à moi de faire les stacks, c'est à l'équipe. Ok.
4: Ok.
0: Alors on accueille.
4: Vas-y, Gérard.
0: On a qui?
3: On a rien.
4: Ah, on a rien, mais les gens font grève.
3: Alors. Bah, attends, t'as vu comment tu les jettes tous?
0: Je vous préviens. Si d'ici 10 minutes je n'ai pas d'autres auditeurs, je refous un disque et j'arrête.
8: Et je fais grève.
4: Ça va aller vite. Monsieur Mazur.
0: Alors la question.
4: Il va faire tes débats tout seul à la
0: fin.
4: Non,
0: mais vous cherchez, vous foutez rien.
10: Mais ouais, mais gueule un peu, tu fais rien.
0: Alors.
4: Eh, pète un plomb.
3: Regarde ça, il y a un chien.
0: Non, mais vous allez le faire, donc disque.
10: Allez.
4: Un disque.
10: C'est le bordel, Gérard.
4: Allez, Gérard. C'est quoi la suite?
0: Disque.
4: Allez.
0: Arlette et les Girls Mike, le. La quille est rentrée dans mon pied, on se retrouve tout de suite après pour...
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0: Et voilà, donc, rebonsoir pour la suite et fin du débat sur les grèves. Donc, pour l'instant, on n'a que Monsieur Mazur encore.
3: Bah oui. Mais en fait, c'est je genre. Ne sais pas où est Karine.
0: Karine
4: est partie aux toilettes.
3: Voilà, je crois qu'elle fait
4: Karine
3: un
4: revient.
3: Petit, mais en fait,
0: on a Jean-Marie. Jean-Marie, t'es là?
12: Toujours là, Jean-Marie Fessier, grand patron, bonsoir. Ah,
0: donc, s'il y a...
12: Arlette,
0: si y a
12: quoi aussi,
3: voilà, il y a Arlette aussi.
0: Ah non, je lui avais dit au revoir.
12: Bah non, bah, je suis là.
4: Arlette les gounous.
12: Bah gougou.
0: Ah si, j'avais dit au revoir à elle, hein. J'avais dit au revoir.
3: Attends, il y a Karine qui arrive.
4: Ah, elle revient, Karine.
3: Je sais pas sur quelle.
0: Non, mais c'est... je t'avais dit au revoir, Arlette, parce que tu déconnais trop, donc je t'ai dit au revoir.
4: Non, on lui dit au revoir.
0: Allez,
4: au revoir.
0: On lui avait dit au revoir.
4: Au revoir, Arlette.
0: Arlette Lagadou, on lui avait dit au revoir.
4: Bon, qu'est-ce qu'on a écouté là à l'instant, Gérard?
0: On venait de s'écouter, oui, j'ai oublié de vous redonner.
4: Ah, bah bravo.
0: Arlette et les Girls Munch, la quille est rentrée dans ton pied, et voilà, donc.
4: Pour nous appeler, allez.
0: Donc pour nous appeler 0825 08 5000, j'espère que ça va se réveiller. Karim
4: et Belgique.
0: Eh oh. Et la Gérard. Belgique 0833 0825 08 5000.
4: Et puis pour le chat.
0: Et pour le chat www.funradio. Et donc qui c'est qu'on a par Monsieur Mazur et Jean-Marie?
3: Ben on a Arlette.
0: Non, je viens de lui dire au revoir.
3: Bah c'est tout.
0: Oh là là. Putain mais bon alors.
4: Oh là là. Attention.
3: Bon, on va regarder toutes les lignes. Alors,
0: non, mais vous me prenez.
7: Victime d'une grève, monsieur.
0: Là, je crois que ce soir.
4: C'est une grève, c'est la révolte.
0: Le débat est mort.
7: Mais non, monsieur Gérard, ressaisissez-vous. Allez, on y va, là.
0: Parce que, je peux pas travailler avec que deux auditeurs.
7: Je peux commencer à amener la question, on va commencer.
4: Allez,
7: à
4: vas-y.
0: Ouais. Alors, lors d'une grève, doit-on séquestrer le patron dans l'usine? Donc, ça revient à peu près à la même question que j'avais dit tout à l'heure, c'est-à-dire
7: ouais,
0: sur la survie de l'entreprise, c'est pareil.
7: Ouais.
0: Donc on va la zapper tout de suite, comme ça va aller plus vite. Alors les grèves que l'on fait, c'est pour défendre notre gagne-pain. Donc Monsieur Mazur, pour vous.
7: Ah oui, bah, écoutez, bien entendu, tout à fait, oui.
0: Mm-hmm. Et Jean-Marie?
12: Bah écoute, ouais, je pense que si tu fais la grève, c'est parce qu'en fait, plus souvent tu fais la grève pour ta famille, hein. Que toi, à la limite, bon, pas travailler, à la limite, c'est plutôt cool, tu restes à la maison, tu branles rien et tout, mais faut quand même faire rentrer un petit peu d'argent pour faire vivre ta famille. Donc, en fait, si tu fais la grève, c'est pas pour toi, c'est pour les autres.
0: Mmh. Moi,
12: je pense que c'est comme ça qu'il faut le voir. Donc, en fait.
7: Oui, cependant, je puis me permettre d'intervenir.
4: Salut, Evan.
0: Oh, mais ça y est, là, vous laissez.
3: Elle vient de te dire bonjour.
4: Non, mais il y a Evan qui vient dire bonjour.
0: Non, mais c'est bon, mais.
7: Monsieur Gérard,
0: salut. Ta gueule, Evan. Toi, commence pas. Commence pas à me casser les burnes, là.
4: Il fallait arrêter, hein.
0: Bon, alors, qui c'est qu'on a en standard? Oh!
7: Oh!
4: Allez, les filles!
3: Tout simplement.
10: Et alors, il est, Gérard?
0: Ta c'est gueule!
3: Très rigolo.
4: On va fermer la porte, hein.
3: On a trop de kystes.
0: Très rigolo.
3: Et Henri Lejoin, tout simplement.
0: Alors, après?
3: Bah, après, ça fait déjà 4.
0: Non, mais attends, redonne-moi les noms. Alors, j'ai très rigolo. Non, mais très
3: rigolo. Chacun que se présente, présentez-vous.
0: Alors, très rigolo, bonsoir.
4: Bonsoir. Ouais, bravo les filles.
0: Super les nanas.
4: Ça les cochonnes.
3: Non, mais très rigolo, c'est personne, c'était un commentaire.
0: Non, mais c'est pas mal. Hein. Karine, un avertissement.
3: Mais c'est pas vrai.
4: La deuxième, t'es virée.
0: Tu vas voir. Toi, t'es Zorun, tu vois les.
3: Wow. Attends,
0: t'es...
3: Oh là là, hey,
4: parle pas de ces Zorun comme ça.
3: Hein. Oh, c'est chaud. Trop de kystes et Henri Lejoint. C'est alors, rigolo, bonsoir, c'était moi, mecs. C'était. Et on a Monsieur Mazur aussi.
13: Oui, bonsoir. Bonsoir Gérard, bonsoir les auditeurs.
4: Bonsoir.
13: Bonsoir.
0: Oui,
13: bonsoir.
0: Et le dernier. Bonsoir. Oh
4: salut.
0: Le dernier.
14: Bonsoir. Henri Lejoint.
0: Merci.
14: Bonsoir, Monsieur Lejoint.
0: Alors, la question c'est.
4: Oui, Gérard. Alors, la question c'est.
0: La question c'était les grèves que l'on fait, c'est pour gagner, pour défendre le notre gagne-pain. Donc Jean-Marie, ah bah t'avais dit oui.
14: Déjà,
0: très
14: déjà,
0: rigolo, oui. Trop rigolo.
14: Trop rigolo.
0: Non, trop quiz là.
13: Trop de kystes. Bonsoir.
0: Ouais, trop de kystes.
13: Ben non, Julie, écoute, moi je pense que c'est pas seulement pour le gagne-pain, parce que par exemple, tu vois, il y a des gens qui font des grèves de la faim.
0: Hmm.
13: Et ben c'est pour défendre leurs droits, tu vois.
0: Donc, c'est ouais, mais non, mais c'est la question c'est. Pour ça, bon, ok. Henri Lejoint.
15: Moi, je mange pas de pain, je mange que des biscottes.
0: Non, mais attends,
4: on s'éloigne là, c'est pas bon.
0: Je crois que tu t'éloignes vachement de ma question.
4: Ou peut-être qu'il se fout de ta gueule, hein.
0: Mais si tu te fous de ma.
15: Gagne-pain, à ton avis, c'est quoi?
0: À ton avis? Non, mais attends, c'est qui t'a sélectionné? C'est Karine?
4: Vas-y, balance.
0: C'est toi?
3: C'est qui là? C'est trop de skits qui parle?
0: Ouais. Non, c'est Henri Lejoint.
3: Ah non, c'est pas moi. Alors, je connais pas, je crois que, oui.
0: Non, mais Karine,
4: c'est incrusté,
0: je crois.
4: C'est incrusté, ouais.
0: C'est quand?
4: Il y a la ligne directe.
0: C'est quand tu veux, tu me les réveilles bien, bien.
3: Henri Lejoint, tu peux te réveiller?
0: Non, mais attends, tu le prends en antenne et tu vas le réveiller. Après, je vais y reprendre.
4: Allez, réveille-toi. Allez, Henri, réveille-toi.
0: Merci. Alors, ouais, bon. Karine. C'est même pas la peine de rigoler. Allez hop, terminé. Tu lui dis au revoir comme ça, il sera.
4: Ah non, ne dis pas au revoir. Arrête. Il y a plus personne. Arrête.
0: Non, mais c'est bon.
4: Arrête. Non, il y a plus personne après.
0: De toute manière, j'arrête
4: dans une heure.
0: Non, même pas. J'arrête dans 4 minutes. Dans 4 minutes, j'arrête.
4: Non, une heure.
0: Non, j'arrête dans 4. C'est moi qui commande, c'est pas toi. La question. Donc, pour défendre notre gagne-pain, comme Jean-Marie disait. Donc, oui, parce qu'en fin de compte, tu fais grève. Donc, c'est pour quand même avoir plus d'argent. Pas parce que c'est à cause des 35 heures, donc faut bien se mettre ça dans sa tête.
3: En tout cas, on l'a briefé, ça y est, il est réveillé là.
0: Bon alors, Henri Lejoint.
3: Et puis, tu sais, ça s'est réveillé aussi sur le net. Mmh. On est 7298.
4: Waouh. Ah, quand même.
0: Parce qu'ils ont compris que je partais dans 3 minutes. 7000 combien?
3: 7298.
14: C'est pas mal, hein.
4: Pas mal, hein, Gérard. Bien. Allez, vas-y avec la question.
0: Donc, Henri Lejoint.
13: Ouais. Donc bah ouais, tu fais grève pour défendre ton gagne-pain, mais tu fais aussi grève pour défendre les droits des autres.
0: Bah, de toute manière, c'est en principe tu défends, si tu fais grève, c'est pour tout le monde, hein, que tu fais
4: pour patron, grève.
13: Mais c'est aussi pour sa gueule quand même.
0: Bah, ouais, c'est en principe pour c'est plus pour ta gueule que pour ton patron.
13: Oui, Gigi.
0: Oui.
13: C'est très petit. Je peux poser une question?
0: Vas-y.
13: Alors, est-ce que tu considères que le chômage, c'est une forme de grève illimitée?
4: Ouais, voilà.
0: Bah, de manière, le sondage, je te l'ai dit tout à l'heure, bon, de manière, pour les chômeurs, c'est vrai qu'ils ont pas obtenu ce qu'ils ont voulu, donc, Oh! C'est terminé, oui? Merci.
4: Allez, Gérard, enchaîne.
0: Ouais, bah, toi-même, connard. Donc, je disais que, bon, pour les chômeurs. Putain, ça.
4: Et la bouche aussi.
0: Allez, Gérard, ça y est, ouais.
14: Alors, oh là là.
0: Bon, tout à l'heure, je vais en virer un au hasard, hein.
4: Ouais, bah, commence tout de suite.
0: Je vais chercher. Donc, je disais, pour répondre à la question d'Henri Lejoint. Donc, en fin de compte, si tu fais grève, c'est pour toi, c'est pas pour les autres, et puis, c'est pas pour ton patron. Parce qu'il faut bien dire une chose que, comme on disait tout à l'heure sur les questions, il y a trop de grèves à l'heure actuelle. Et manque de peau, ils peuvent pas obtenir ce qu'ils veulent encore. Et donc, je pense qu'on n'a pas fini d'en entendre parler des grèves. Et je pense que ça va durer encore un bon bout de temps. Donc voilà ce que je voulais dire pour cette question. Et pour l'avant-dernière question, hein, voilà, question subsidiaire.
4: Subsidiaire, oui.
0: A-t-on le droit de boycotter les préavis de grève? On va demander à Henri Lejoint.
13: A-t-on le droit de quoi?
0: De boycotter.
13: C'est-à-dire
0: que si tu lances, s'il y a un préavis de grève, est-ce que tu as le droit de boycotter pour pas le faire? Voilà ce que ça veut dire.
4: Explique-lui, hein.
0: boycotter, ça... Putain, mais je viens de te dire.
15: Boycotter, ça, c'est pas un mot français, boycotter.
0: Ouais. Non, alors c'est quoi comme mot?
15: Bah, c'est anglais.
0: Ta connerie, elle est anglaise ou elle est française, celle-là?
15: Boy, c'est français?
0: Oui, boycotter, c'est français chez moi.
4: Ah ouais?
3: Bah
4: ouais,
3: bah, je suis pas sûr. C'est un garçon.
4: On va sortir le dico.
3: Boy, Cote, tu sais ce que c'est quand même.
7: Oui, cela voudrait dire mettre un garçon de côté, monsieur Gérard.
0: Ah ouais. Bon, bah, enfin bref.
3: Alors couper un garçon, hein.
16: Oh là, chaud.
0: Tout à l'heure, toi, je vais te couper la tête, ça va pas de pari au standard.
4: Oh là là, qu'est-ce que c'était
0: parce
4: drôle.
0: Parce que là, vous allez me prendre des gens au standard.
4: Si ça, c'est
0: avant
4: pas
0: de
4: la répartie.
3: C'est de l'étymologie.
4: Oh là là, oh là, ça part en couille, Gérard. Gérard, allez.
16: L'étymologie dans ton cul.
0: Alors, Henri Lejoin, au revoir.
4: Au revoir.
0: Trois quiz une fois, trois quiz deux fois.
3: Il s'appelle Trotskiste.
4: Trotskiste, hein.
3: Trop de kiste.
13: Oui, ben non, je pense que c'est pas possible.
0: Ah bon, toi, ça y est, alors toi, t'as même pas compris la question, tu me dis c'est pas possible d'entrer pour toi.
4: Tu l'as compris, toi, ta question?
0: Oui, moi, je l'ai compris, la question.
4: Bon, d'accord.
0: Si t'es pas content, mon pote,
4: je suis pas content, je te pose la question. Hein.
0: D'accord?
4: Je suis pas ton pote.
0: Donc, Jean-Marie?
16: Ouais, bah écoute, c'était quoi la question? Attends, je viens de zapper, là.
0: Oh non, mais attends, tu te fous de ma gueule, là?
4: Vas-y, repose-la, Gérard.
0: A-t-on le droit de boycotter les préavis de grève?
16: Le boycottage, franchement, moi, je trouve que c'est tendancieux d'appeler au boycottage comme ça, hein.
0: Pourquoi?
16: Ça ruine l'entreprise. Mmh. Donc en fait, ça va pas améliorer sa situation. Donc elle aura encore plus de problèmes. Donc encore plus de licenciements et compagnie. Mmh. Donc franchement, je pense pas que tu puisses comme ça appeler au boycottage sans impunité.
0: D'accord. Monsieur Mazur, pour terminer.
7: Bien, monsieur Gérard, je dois simplement ajouter que boycotter un préavis de grève est interdit par le Code du travail. Mmh. Vous n'avez pas le droit en tant que patron, n'est-ce pas? Vous
0: D'accord.
7: devez comprendre que les ouvriers vous envoient un boycott de préavis.
0: Mmh. Et dans ces cas-là, ouais, mais dans ces cas-là, si le patron dit, bon, demain, personne travaille, t'arrives devant l'usine, tu fais quoi?
7: Mais attendez, monsieur Gérard, ça n'est pas le patron qui dit personne.
0: Attendez, monsieur Mazur, ça vous dérange au standard d'éteindre votre micro, là?
3: Non, parce que j'allais parler. Mais...
0: Ah bon, bah alors, donne-moi le, si c'est pour avoir un auditeur, tu peux le dire tout de suite, hein, bah, que d'attendre que
4: ça ne va pas te déranger.
3: La voix de monsieur Mazur.
0: Alors
3: on accueille Marie-Michel Alliot.
0: Marie-Michel, bonsoir. Marie-Michel, bonsoir une fois.
17: Bonsoir.
0: Et t'éteins ta radio derrière toi, oui. S'il te plaît, merci.
7: Bonsoir, mademoiselle Michel-Marie.
17: Bonsoir, monsieur Mazur. Bonsoir tout le monde, bonsoir Gérard.
0: Bonsoir. Voilà. Donc, la question du boycottage, t'as entendu?
17: Boycottage? Non, j'ai pas entendu.
0: A-t-on le droit de boycotter les préavis de grève?
17: Non, on n'a pas le droit.
7: Oui, monsieur Gérard, reste normal, nous entendons.
0: Tu mets ta tête.
4: Mais quoi? J'appuie sur rien.
0: Ça commence à bien faire, le bruit des vaches, hein.
17: Alors,
4: il y a le vent, là.
17: On n'a pas le droit d'aller à l'encontre, en fait, de la volonté populaire, parce que la grève, c'est un peu ça, la volonté populaire. On n'a pas le droit d'aller à l'encontre. Donc, même s'il y a des choses qui se font en amont, il y a des choses aussi qui se font en aval. Mmh.
0: Mais de toute manière, comme je disais tout à l'heure, pour répondre à monsieur Mazur, qu'on a coupé parce que...
17: ça vous a pas fait trop mal, monsieur Mazur.
7: Écoutez, non, j'en souffre plus au niveau de l'amour propre, n'est-ce pas?
0: Bon, donc, je disais que si le patron décide que demain, personne travaille, et ben demain, les employés ne viendront et retrouveront,
7: monsieur Gérard.
0: Oui.
7: Pardon de vous interrompre, mais à nouveau...
0: Eh ben, le boycottage, c'est pour éviter que le patron vous bloque les accès à l'usine. Voilà.
7: Tout à fait, monsieur Gérard, mais ce n'est pas au patron de décider que si le patron, n'est-ce pas, décide que le lendemain on ne travaille pas, alors c'est un jour chômé et non pas une grève.
0: Oui, non, mais dans ce cas-là, de manière, parce que la question, je voulais pas la passer, mais on va je vais en toucher deux mots.
7: Oui.
0: Donc en fin de compte, c'est qui organise les grèves et pourquoi ils le font. Donc en fin de compte, c'est les comités d'entreprise qui décident avec les syndicaux.
7: Avec les syndicaux.
4: Tout ouais, les syndicaux, ouais.
0: Voilà.
7: Donc, vous maîtrisez le sujet, monsieur Gérard. Bravo.
0: Voilà, donc,
4: c'est tout. On sent que t'as potassé, ouais.
16: Ouais, chaud.
0: Et donc, pour terminer, connaissez-vous le proverbe, attention, une grève peut en casser une autre?
4: Oh là là.
17: Ça, c'est assez.
3: Et il y a une personne qui est arrivée, hein.
0: Non, non, mais c'est bon.
3: Sur le net, il y a une personne en plus. Il y a 7299 personnes maintenant.
0: Bah, de toute manière, c'est terminé. Le débat, il est clos.
4: Mais non, il reste encore une heure.
0: Non, non, j'ai dit qu'il était clos. Donc, Marie-Michel Alliot, Marie-Michel.
17: Marie-Michel Alliot, c'est une expression populaire. La grève s'adresse au peuple, qui est emprunté évidemment au code de la route. Un train peut en cacher un autre.
0: Non, mais ça, c'est.
17: La subtilité n'est pas la même. Mais là, je vous laisse l'occasion d'expliquer puisque je suis sûr que vous allez le faire brillamment, ce que cette expression signifie.
0: Mais en fin de compte, ça veut dire que là, il y a...
17: Il faut répondre les autres, avant.
0: Monsieur Mazel.
7: Alors écoutez, monsieur Gérard, moi je ne connaissais absolument pas cette expression fort charmante, je l'avoue. J'avais entendu parler d'un bolchevique peu caché un trotskiste, mais pas de celle-ci, monsieur Gérard. Vous me l'apprenez, j'en suis fort aise.
0: De toute manière, ça fait comme si que je disais un train peut en cacher un autre, comme a venu dire Michel Lalieu-Marie. Trotskiste.
7: Oui, mais monsieur Gérard, est-ce que...
0: Non, mais c'est bon, monsieur Mazur.
7: Monsieur Gérard, qu'il pourrait y avoir des grèves à la SNCF.
0: Bah, de toute manière, la SNCF, ils vont bien nous faire une petite... Ils vont bien nous lancer un petit préavis de grève, pour le week-end de Pâques.
7: Mais non, ils vont
0: bien arriver. Et en parlant de ça...
7: Ouais.
0: S'il y a des grèves SNCF qui sont annoncées...
7: Ah bon?
0: Dans le sud, du côté de... Je sais plus où, là, il y a des... Au revoir.
4: Au revoir.
0: Il y a un préavis de grève une grève qui est annoncée demain sur les TER en Midi-Pyrénées, justement.
3: Prenez Trotsky à la place.
0: Non, mais c'est bon, c'est terminé.
4: Mais non, c'est pas fini.
3: Pour la conclusion, c'est bon.
4: Oui, il reste encore une heure. Tu vas faire un débat avec trois personnes.
0: Oui, monsieur Mazur.
7: Pardon, excusez-moi. Qu'est-ce qu'un TER, s'il vous plaît?
0: Oui. Un train, je sais plus comment que ça s'appelle.
17: Équipement régional.
0: Voilà.
4: Voilà.
0: Bah, de toute manière, elle doit être du coin, donc elle doit être au courant du préavis de grève, parce que ça a été annoncé aux informations.
18: C'est cool, je suis à l'antenne.
0: C'est qui?
18: C'est Karl Marx.
17: Bonsoir, pas Karl Marx.
18: Bonsoir.
4: Salut, Karl Marx.
7: Oui, bonsoir, monsieur Marx.
4: Salut.
18: Bonsoir à tous.
4: Bonsoir.
0: Donc voilà, pour l'instant, on fait conclusion du débat.
4: Déjà?
0: Il est 2 heures.
4: Ouais, mais arrête.
0: Non, 2 heures, ça y est, c'est terminé.
4: Moi, j'ai signé pour 2 heures,
0: Non, mais ça y est.
7: Monsieur Gérard, ne pourrait-on continuer ne serait-ce qu'une dizaine de minutes?
4: Allez, Gérard. Tu vois, les gens, ils ont envie. Vas-y, Gérard, j'ai envie. Il te reste des questions, Gérard. Il t'en reste combien, des questions?
0: Il y en a plus, c'est terminé.
4: Menteur, il en reste.
3: On est passé à 8600.
4: Avante-les.
0: Non, mais ça y est, c'est fini. On va laisser la place à la feignasse des vannes. Conclusion!
19: Vas-y, fais pas ta pute, là.
0: Et toi, fais pas ta pute, tu vas te faire enculer, Jean-Marie.
19: Ah non, c'est
4: ça, c'est bien répondu.
0: Allez, hop!
4: Au revoir.
7: Au putain, maintenant, hein.
0: Voilà.
3: Attends, alors à la place.
0: T'auras personne,
4: mais c'est pour la conclusion.
0: C'est la conclusion.
3: Émilien Cheval, si, parce que vraiment, il y tient.
4: Émilien Cheval. Bonsoir.
20: Allô, bonsoir.
4: Salut. T'appelles d'où?
20: J'appelle de Nogent, les pins.
4: D'accord. Ouais, d'accord. Gérard,
0: conclusion du débat, comme ça tu vas faire la conclusion.
18: Oh, t'as pas une petite question là?
0: Non, il y a plus de questions, c'est terminé.
4: Vas-y, tu crains. Allez.
18: Tu fais ton communiste là.
0: C'est terminé.
20: Arrête de faire la grève là.
0: Les questions sont faites, c'est terminé.
20: Des gens de bois chez Carrefour.
18: T'as l'air têté de cerveau ou quoi là.
0: Alors Emilien, conclusion du débat.
20: Comment je peux faire une conclusion sur un débat auquel je n'ai même pas participé?
18: Ouais, laisse tomber, insulte-le là. Ne te fais pas chier à faire une conclusion.
0: Karl Marx.
18: Ouais.
0: Au revoir.
4: Au revoir.
18: Rien à voir.
4: Mais non, on le garde. Moi, je vais le garder.
20: Bon, Gérard, t'enchaînes des questions, là?
0: Allez. Y'a plus rien.
4: Allez, on dirait qu'il nous en fait trois.
0: Conclusion.
18: Non, mais je voudrais bien une petite question.
4: Allez.
0: Conclusion!
18: J'ai une thèse pour Kennedy, moi.
4: On t'entend pas, Gérard.
3: Plus fort,
4: Gérard, on t'entend pas.
0: Bon, Marie-Michel. Manière, vous leur dites au revoir, parce que je prends plus personne.
3: Non, mais fais la conclusion. C'est quoi ce débat sans conclusion?
0: Marie-Michel, conclusion.
18: C'est comme si on était au feu.
4: Marie-Michel.
17: Je vais commencer puisque personne ne veut.
0: Non, mais c'est tous des feignasses.
4: Il y a la galanterie.
18: Hein. Là, comme si on était au Fokker Quiz.
4: On va laisser faire.
17: Alors, moi, personnellement, j'ai bien écouté votre débat parce que ça m'intéresse beaucoup. J'ai trouvé que c'était un débat pourri. Peut-être du fait de votre trop grand nombre de neurones qui ont sauté là, à mon avis, ce week-end dernier. Et voilà, sinon je voulais dire débat de merde, arrêtez.
20: Tout ça.
0: Alors, Marie-Michel.
17: Merci pour les niques. Et voilà, casse-toi.
0: Eh ben, Marie-Michel.
17: Casse-toi, rentre chez toi, rentre dans ton foyer.
0: Eh ben, Marie-Michel, tu sais ce que je vais te répondre? T'es une pétasse et une grosse salope. Allez,
4: bien répondu.
0: Karl Marx.
18: Bon, il n'y a plus de questions alors.
20: Il faisait pousser des
0: questions.
18: Il n'y a plus de questions, Gérard.
0: Non, c'est terminé. Bon, alors, conclusion.
18: Bon, déjà, je voudrais revenir sur la rumeur là de l'avion dans la façade du Pentagone.
0: Alors là, c'est pas le débat. C'est pas le thème du débat, okay, donc.
18: Très bien. Bon, non, j'espère qu'on en fera un là-dessus.
0: Non, il est pas prévu au programme.
18: Tant pis, football au moins, football.
4: Ouais, foot.
0: Non plus.
18: C'est un petit football.
4: Et puis reste là.
18: Ça peut rien faire. Bon, moi, je voudrais juste savoir, parce qu'il y a des rumeurs qui traînent sur le net, si c'est vrai que le syndicat de l'hôpital où tu crèches a voulu te foutre dehors.
0: Au revoir. Au revoir. Comme ça, je réponds pas. Emilien.
4: Ah bah, pour changer, ouais.
20: Bah, Comme conclusion, j'ai rien, parce que c'était vraiment de la grosse merde, ton débat, Gérard.
0: Mmh.
20: Et voilà, c'est tout ce que je tenais à te dire, ça me fait plaisir.
0: Bah, le prochain coup, t'appelles pas, au revoir.
3: Très simple.
0: Emilien, Monsieur Mazur.
4: On a entendu le silence ce soir.
5: C'est Monsieur Mazur, je vous encule, Monsieur Gérard. Monsieur Gérard, n'est-ce pas
20: C'est bon à loi.
0: Non, mais c'est pas lui. Monsieur Mazur, conclusion du débat.
5: Vous m'entendez, Monsieur Gérard, oui. Oui, écoutez, je regrette simplement le fait, malgré un dossier que vous maîtrisez très bien, et cela s'est entendu à chacune de vos saillies verbales, je voulais juste regretter, vous avez passé trop de musique, Monsieur Gérard, et il y a un moment, j'avais l'impression de me trouver dans Groove Station avec Monsieur Dario, et cela n'est pas possible pour un débat. Autrement, écoutez, c'était de première bourre.
20: C'est clair.
0: Non, mais faut se dire une chose, que les musiques, si je les ai passées, c'est qu'au standard, ils faisaient rien. Ouais, donc moi, je vais dire, je t'ai dit au revoir, toi.
20: Mais non, mais faudra peut-être que
0: tu
4: penses. On se réveille au standard.
20: Genre, t'as pas une phénomène.
0: Eh non, mais
4: allez, zap. Allez, Karine. Allez,
20: Cochon. Non, moi, je reste, je pirate le standard.
0: Voilà, tu l'as rien fait. Voilà, ça, tu l'as piraté.
4: Allez, conclusion.
0: Donc, moi, conclusion.
20: Moi, je fais une petite dédifone à Roselyne Bachelot.
0: Hop, au revoir.
4: Au revoir.
0: Merci Karine de l'avoir encore laissé à l'antenne celui-là. Donc conclusion, qu'est-ce que je peux dire, que le débat s'est mal passé, donc mauvais.
4: Arrête,
0: mauvais boulot.
4: Arrête, on a pris plein de
3: combien. On termine sur 9212.
0: Ah, quand même.
4: Pas mal.
0: Quand même. Donc conclusion, c'est dommage qu'au standard, il y a eu un peu de problèmes. On a eu des problèmes avec le net dès le départ, donc.
4: Ça n'y peut rien.
0: Par contre, il y a eu quand même pas mal de boum boum, donc c'est normal parce que les auditeurs que vous m'avez choisi. Les trois quarts, c'était un peu des nazes. Ouais, donc quand c'est des débats d'actualité, oui, mais c'est des débats d'actualité que je sais que ça se termine toujours en couilles. Donc le prochain coup, j'espère qu'il y aura pas de couilles dans les prochains débats, parce que sinon il y aura plus de débats avant.
21: C'est quoi le prochain thème?
4: C'est quoi le prochain thème?
3: C'est quoi le prochain pour qu'on se réveille?
4: Arrête, tu le sais.
0: Non. Non, pas après ça. Non, mais on va faire un... comme la Coupe du Monde va arriver à grands pas.
4: Donc ouais.
3: Le foot, alors.
4: Le foot.
0: On va parler un peu de foot.
4: Ouais, Robert Pires et tout ça, ouais.
0: Ouais, voilà.
21: On va sur la Coupe du Monde.
0: Ouais, on va
4: fera des sondages, on fera plein de trucs, ça va être super.
0: On va massacrer quand même certaines équipes qui se foutent un peu de la gueule du monde vis-à-vis des entraîneurs.
4: Ah bon?
0: N'est-ce pas le PSG? Vous avez bien rigolé là. Donc voilà, qu'est-ce que j'ai à vous dire? Maintenant vous allez retrouver la feignasse derrière des vannes.
4: Qui est revenu de
0: vacances.
21: Il y a un petit disque avant.
4: Et un petit disque,
0: pour terminer.
4: Je veux le nom, Gérard.
3: Annonces, alors.
4: Ça part pas tant que t'as pas donné le nom. Hein.
0: Et c'est contre Oller Factory, pour le prochain débat. Donc thème sur le football. Je ne sais pas quand. La date, vous ne la saurez.
4: Voilà,
0: bonne nuit à tous.

0: Un éléphant.
1: Oh, joli.
2: C'est impossible. C'est impossible. Au revoir!

0: C'est impossible.
1: De la sauce tomate abruti. De la sauce tomate abruti.
0: Et quel temps que tu me proposes demain, toi? Merde.

0: donc.
1: Ta sœur, elle est en train de se faire sauter.
2: Par
1: un éléphant. J'ai pas de couilles.
3: Gérard enculé.
1: J'ai pas de couilles.
3: Gérard enculé.
4: J'ai mal entendu le mot.
1: J'ai pas de couilles.
3: Gérard enculé.
1: J'ai pas de couilles.
3: Gérard enculé.
5: Merde.
1: J'ai pas de couilles.
3: Gérard enculé.
1: J'ai pas de couilles.
3: Gérard enculé.
5: Merde.
1: J'ai pas de couilles.
4: Oh non. Capitaine,
1: j'ai pas de couilles. Oh, j'ai pas de couilles. J'ai pas de couilles.

0: enculé là, cette bande de connards.
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4: Et voilà, bonsoir à tous. Donc, c'est pas minuit 2h comme c'est prévu, mais donc minuit 3h. Et voilà, c'est petite rectification.
5: Bien vu, Gérard.
4: Donc, alors, bonsoir Pildar, bonsoir Manu, bonsoir Anka et bonsoir Rigo.
6: Bonsoir Gérard.
7: Salut, donc,
5: bon anniversaire, Gérard.
4: Ça y est, c'est déjà fait, hein, arrête un peu. Donc ce soir, si j'ai pas 10 000 connectés pour le dernier débat de la saison et de l'année, peut-être, on sait pas ce qui va se produire pour la rentrée. Donc s'il y a pas 10 000 connectés, bah, à la rentrée, bah, vous irez vous faire voir. Voilà ce que j'avais à dire. Donc pour ça, on va accueillir Toxicator. Ouais, oui, ben dis donc, t'as 101.9, hein,
8: oui,
4: parce que Manu, il a oublié de vous demander vos fréquences.
8: Bonsoir tout le monde, bonsoir l'équipe, bonsoir GG.
4: Salut à toi.
8: Toxicator, Paris, 101.9.
4: Ok, Amanda Délire, 27 ans de Tours, la fréquence de Tours, s'il te plaît, bonsoir.
9: Bonsoir, c'est 102.8 la fréquence.
4: Ok. Tabina.
10: Tabita, s'il te plaît.
4: Tabita, 26 ans de Paris, donc 101.9.
5: Oui, Tabita Fleury, non?
4: Et Bidouf.
11: Bit de ouf, bonsoir.
4: Bonsoir, ta ouf. Toulouse, fréquence.
11: Troisième du nom, Toulouse, 102.5.
4: 102. 102.5.
11: J'habite à Toulouse.
4: Ouais, on le sait. Merci.
5: Gérard, avant de continuer le débat, on a oublié de parler du sponsor.
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4: Ouais. N'importe quoi.
5: Il faut le passer, hein, c'est important.
11: Il faut.
4: Enfin, bon, bah voilà, donc le débat de ce soir.
5: Bonsoir, Gérard, ça va? Tu vas bien?
11: Bon anniversaire. En fait.
4: Ta gueule, toi.
5: Comment ça s'est passé cette semaine?
4: Ta gueule.
11: Comme d'hab.
4: Voilà, donc alors le débat de ce soir, c'est milliardaire
12: Gérard,
4: et
12: avant,
4: la jet set.
12: Avant de commencer le débat, je vais dire, ça attaque très fort. On est quand même 5742.
9: Wow, mais
4: combien? 5000?
12: 742.
4: Ah bah ça va.
12: Et
4: ça.
12: La plupart des gens voulaient savoir pourquoi le débat se fait aujourd'hui et pas jeudi.
4: Parce que le débat se fait aujourd'hui. Pourquoi? Parce que c'est des raisons personnelles. Donc je ne dirai pas le pourquoi de la chose.
5: Tu pars dans les îles.
9: Tu vas te faire désintoxiquer, c'est tout.
4: Tabina, là, si tu commences à chauffer, ou Amanda Délire, si tu commences comme ça, tu vas pas rester longtemps sur le débat.
9: Hein. Dit, hein.
5: C'est clair.
4: Ouais, mais je préviens tout de suite les deux nanas qu'il y a. Hein. Donc, alors, première question. Un milliardaire peut-il faire de la radio ou chauffeur poids lourd? Bite de ouf.
13: Elle est bien, celle-là.
11: Bite de ouf.
9: Attends,
11: bite
9: de ouf.
11: Troisième du nom.
4: Quoi?
9: Qui a fait cette question?
4: C'est moi, ça. C'est... Hey, qui c'est? Attendez, qui c'est qui est pas content des nanas?
9: Ah oui, je la trouve géniale pour ça.
11: Elle est bien.
4: Je vous préviens que si ça.
11: J'aime bien tes questions.
4: Ouais, mais si ça plaît pas à certaines, vous le dites, on prend d'autres personnes.
9: Ouais.
4: D'accord?
9: C'est génial cette question.
4: Alors, bite de ouf.
11: Bah, tu sais, moi, c'est bien que tu me poses cette question parce que moi, je suis un putain de bourge qui rêve d'être pauvre. C'est comme dans les séries. Ouais. Et moi, c'est vrai que. Enfin, je peux tout me payer, moi. Mm-hmm. Donc, être animateur radio ou routier, pour moi, c'est la même chose.
4: Hein. Mm-hmm.
11: C'est deux choses que je pourrais tout à fait faire. C'est à ma portée.
4: Mm-hmm.
11: Et voilà.
4: Ok. Tabina.
10: Oui, Tabita, s'il te plaît.
4: Ouais, Tabita.
10: Oui, donc, moi-même, j'ai fait de la radio grâce à mon fric. J'étais sur une petite radio associative. Je ne ferai pas de pub, hein. Ça s'appelait
4: si.
10: Prends ton pied.
4: Bah si, tu peux.
11: Vas-y.
10: Oui, ça s'appelait Prends ton pied. C'était.
11: Ils ont pu te faire tourner, toi.
10: Voilà.
4: Et alors
10: donc, un milliardaire, oui, peut faire de la radio, oui, je pense.
11: Du tourner, ma
4: fiche. Ok. Amanda Délire.
9: Bah, moi, j'étais routier, hein, avant d'être connu.
4: Mmh.
9: Donc, oui, on peut être routier, il n'y a pas de problème.
4: D'accord.
9: Je ne m'appelais pas encore à Amanda.
4: Ok. Rigo, oui.
12: Oui, une très bonne question sur les assets de Destroy. Qui
5: je ne te crois pas.
12: Je t'assure, tu vas voir, ça cartonne. Qui voulait un peu de clarté dans le débat. Il voulait savoir à partir de combien d'argent on dit que quelqu'un est milliardaire.
4: Bah, justement, on va en venir.
9: En euros.
4: On va poser des questions, on peut pas tout de suite, dès la première, dire...
12: Mais combien... comme tu parles de milliardaire, autant mettre les points sur les i tout de suite.
4: Bah, combien d'argent qu'il peut posséder, bah, ça dépend de ce qu'il a déjà devant lui. Hein.
11: Des milliards, ça dépend du milliard. Hein.
4: Bah ouais, s'il a plusieurs milliards, il peut faire ce qu'il veut. Hein. Ouais. Donc voilà. Ouais. Des intoxicateurs, là.
8: Ouais, bah écoute, effectivement, moi je pense que chez les routiers, il y a des gens aisés, parce que c'est quand même une profession qui draine des salaires quand même assez mirobolants, c'est faut clair. Le dire. Mmh. Donc je pense que pour faire futur milliardaire, tu fais une formation de routier, je pense que t'es sur la bonne voie, quoi, bien sûr. Ouais.
4: Non, mais attends, parce que là, tu parlais de. Tu dis que les routiers sont aisés, comment ça? Dans quel sens?
8: Bah, dans le sens financier, en fait, tu vois.
4: Ah, ouais.
8: Ah, bah ouais, quand même, avec les salaires qui touchent, hein.
10: Les routiers.
4: Ouais, mais attends, faut dire que les salaires qu'ils ont, bon, c'est vrai que.
5: Ils méritent pas, ces salauds.
4: Non.
1: Ils claquent tout dans des putes, enfin.
10: Les salaires qu'ils ont, c'est trop.
4: Non, mais même, là, tu m'as. Donc, de quoi, Bidouf?
11: Non, moi, je disais que les routiers, c'est Riquet la Belleville, là, c'est Silver Spoon, c'est.
8: Avec le titre, tout ça.
4: Non, mais même, non, mais je pense que là.
5: De toute façon, comme boulot, déjà, c'est de la merde à la base.
4: Bah, c'est de la merde s'ils ont choisi ça.
5: C'est
4: que ça leur plaise. Hein.
5: Parce qu'ils n'avaient pas de diplôme.
4: Bah, de toute manière, t'as pas besoin de. De quoi?
8: C'est un peu de l'esbrouf quand même. C'est de la poudre aux yeux quand même, le métier de routier, faut le dire. Hein.
4: Ouais, mais bon.
10: C'est un métier de feignasse. Hein.
8: Oh là.
4: Qui c'est qui vient de dire ça?
5: Elle va se dénoncer, c'est sûr.
8: Une voix d'animal.
4: Ça, c'est une nana. Alors, on en a que deux sur le.
5: C'est bizarre.
8: Sur le plateau, là.
10: C'est curieux quand même.
4: Ouais, mais tout à l'heure, je vais en virer une au hasard. Ça va, les bites.
5: Je crois que c'était bite douf.
11: Ah non.
4: Non, c'est une voix de nana. Combien de. Donc la deuxième.
5: Mais attends, et toi, Gérard, qu'est-ce que t'en penses?
4: Bah, ça y est, moi, j'ai déjà répondu.
5: Qu'est-ce que t'as répondu?
4: Bah, de manière, j'ai répondu que le salaire qu'ils ont, les routiers peuvent pas. C'est vrai que c'est dur pour eux, c'est tout. Ouais, bon, maintenant, de là, devenir.
5: On parle pas des routiers, on parle des milliardaires.
4: Bah ouais, mais de manière, si un milliardaire veut être routier, c'est son problème. Hein. S'il veut pas faire de la radio, c'est son problème aussi. Hein.
5: Attends, qu'est-ce qu'il va se faire chier à faire routier s'il est déjà milliardaire?
4: Bah ouais, mais de manière, peut-être pour continuer d'avoir du fric. Hein.
8: C'est un métier intéressant en plus.
4: Bah
8: ça,
4: ouais.
8: Ça fait découvrir du pays, on peut pas dire. Hein.
4: Bah ouais, ça.
8: Ouais. Moi, GG, toi, t'as fait routier dans un premier temps.
4: Ouais.
8: Maintenant, tu fais animateur radio. Est-ce que la prochaine étape, c'est milliardaire après la cure?
4: Bah, je sais pas, on verra.
8: Ouais, bon.
4: Okay. On verra. De toute manière, qui c'est qui vous dit que je fais une cure? Personne.
11: Non, mais en fait.
8: Ah, on n'a pas dit ça, pas du tout.
4: Tabita qui a dit ça tout à l'heure. Vous savez même pas pourquoi que je m'en vais.
8: Attends, t'as le droit, si t'as mal au dos, tu vas faire une thalasso comme tout le monde. Hein,
4: bon, bah,
10: t'as mal au dos, il est alcoolique. Exactement.
4: Bon, Tabata, au revoir. Hop, allez, terminé. Ça t'apprendra.
11: C'est rare ce que tu disais là sur les alcooliques, les milliardaires routiers. Parce que moi, je trouve le triangle de Roquencourt magnifique. Hein. Même si on a de l'argent, on peut aller voir le triangle de Roquencourt.
4: Roquencourt.
8: Il y a de la thune là-bas.
4: Bah, ça m'étonnerait parce que c'est bouché constamment. Alors.
11: Je te suce bien la bite au début, après je t'insulte.
4: Bon, alors toi tu dégages, au revoir, bite de ouf, tu lui dis au revoir.
8: C'est une technique de débat, ça.
4: Voilà, bah, il y en a plus que deux qui. Ça commence déjà pas mal.
5: Réglé.
8: T'inquiète.
1: J'en avais un d'avant, j'avais prévu que tu virerais tout le monde. On a Michel Pousnareff.
6: Bonsoir Michel. Bonsoir Jean.
10: Salut Michel.
4: C'est tout Michel. T'habites où?
6: Paris.
4: 101.9.
6: Exactement. Pour Michel.
4: Alors, la deuxième, t'as entendu la première ou pas?
6: Pas du tout, mais c'est pas grave. La première. Si, j'ai entendu, ouais.
4: Bah alors, tu veux répondre avant que je passe la parole pour le site, l'Internet?
6: Comment? Ouais, non, vas-y, fais l'Internet.
4: Bon, alors, tu réfléchis, tu réponds après à la question. Oui, Rico.
12: Oui, donc ça monte sec, hein, on est déjà 6033.
4: Ouais.
12: Excellent. Oh,
4: c'est bon, ça.
12: Je vous jure. Et il y a SAS le beau gosse, et il voulait savoir, est-ce qu'il faut réviser, avoir le bac pour être milliardaire, ou sinon un autre diplôme?
4: Non. Il n'y a pas besoin de faire de réviser pour être milliardaire ou d'avoir un bac, hein, ça, non.
12: Alors, comment on fait?
4: Bah, tu deviens milliardaire comme ça, puis c'est tout, hein. Ça. Soit en faisant de la route ou en gagnant un tiercé ou un loto comme Fildar il a fait, que personne n'a vu les papiers.
1: Est-ce qu'on peut devenir milliardaire en ne faisant que travailler, en fait?
12: Très bonne question.
4: Ben, tout ça dépend de ce que tu gagnes et ce que tu mets de côté derrière.
1: Mmh. Oui. Par exemple, toi.
4: Ben, de toute manière, je peux pas devenir milliardaire du jour au lendemain si j'ai...
1: Putain, oui, ça, je sais.
6: Il faut combien de siècles?
4: Ah, ça, je sais pas. Hein.
10: Combien de vies?
1: Non mais en admettant, combien tu peux mettre de côté par mois, toi, par exemple?
4: Bon, environ 11 ans.
6: Deux verres de carré de vigne.
10: 1 euro?
1: 15 balles, quoi, 1,5. Ouais. 1,5 par mois, si tu te rationnes.
4: Voilà.
1: Bon,
5: 100 balles.
4: Ouais, à peine.
6: Que se dit, quoi?
1: Bon, alors attends, on va calculer, ça m'intéresse. Quoi.
12: Combien de temps ça fait?
1: Ouais, parce que donc ça fait 1,5.
12: 10 balles par mois?
1: Ouais.
12: 10 balles par mois, putain.
6: Attends, les 20 zéros, ça fait quand même 100 millions, ouais. 100 millions de mois.
12: 100 millions de mois.
5: Mais déjà, Gérard, il peut pas mettre d'argent de côté, il en doit tellement, déjà, il faut qu'il rembourse.
12: C'est vrai.
4: Bon, mais Michel Pouf, là.
5: Pousnareff.
4: Ouais, bah tu réponds.
6: Très bien. Je pense que quand t'es milliardaire, en fait, t'as pas trop besoin de faire de la radio ni d'être chauffeur. Alors, parce que bon, si tu veux faire de la radio, à la rigueur, tu t'en achètes une de radio, quoi.
4: Bah non, mais je te parle d'être animateur radio. Ah,
6: tu te fais ta propre radio et t'animes tout seul.
4: Non, mais attends, pour avoir ta propre...
6: C'est ce que tu veux.
4: Ouais, mais pour avoir ta propre radio, faut que t'ailles du fric. automatiquement, donc t'es obligé de travailler puis avoir du fric.
6: Sauf si t'es milliardaire.
4: Bah oui, voilà. Donc, deuxième question. Combien de maisons peut posséder un milliardaire?
5: Bonne question, ça.
4: Amanda, délire.
9: Oh, bah tant qu'il veut, hein.
4: C'est-à-dire?
9: Bah tant qu'il a du fric, il peut acheter des maisons, mais bon, moi je trouve ça un peu con, quoi. Tu peux pas habiter dans toutes tes maisons en même temps.
4: Bah il peut... si! Il achète plusieurs maisons et puis il les reloue. Comme ça, ça lui fait du fric en plus.
9: Ouais, mais s'en fout, les milliardaires.
4: Ouais. Bah ouais, mais il peut très bien les relouer pour avoir du fric encore.
9: Ouais, bah je trouve ça débile.
4: Bah peut-être, ouais. Oui, Manu?
6: Bonjour à Hugo.
1: Très drôle.
4: Des intoxicateurs.
1: Attends, on accueille quelqu'un.
4: Attends, Manu. Des intoxicateurs. Les bonjours, c'est pas chez moi que ça se passe.
5: Bonjour à l'antenne, ok.
6: Écoute un peu les voix, moi j'ai.
4: Et Michel Poufmarès, c'est pareil.
6: Très bien.
4: Ok.
6: Attention.
4: Fildar, tu commences pas, s'il te plaît, merci. Ouais, Manu.
1: On accueille Madame de Fontenay. Elle fait flipper, elle.
6: Ouais.
4: De Fontenay.
7: Bonjour, Madame de Fontenay.
4: Vous appelez d'où, là? T'appelles d'où?
7: Vous pouvez me voyez si vous
4: voulez. Ouais, si je veux, allez hop. Là, il est la fréquence, là, on se réveille, merde.
12: Allez là-haut.
7: Oui, c'est moi.
4: Oh là là, Manu, tu me la reprends au standard.
13: Parce que, loulou.
4: Manu.
1: Non, je suis pas sûr que ça vienne du standard.
4: Non, mais Manu, tu la reprends. Bonjour, tu la récupères et tu me la réveilles ou sinon tu lui dis bonne nuit.
13: Loulou, bégue.
4: Bon, Fildar, s'il te plaît.
13: Parce que, loulou.
4: Tu arrêtes.
1: C'est bon, elle est réveillée, ça y est.
4: Bonjour. Non, tu l'as pas.
1: Si.
5: Faut la secouer un peu,
1: regarde.
5: C'est bon.
1: Ça y est, je l'ai secoué dans tous les sens, regarde.
5: Ça y est.
4: Ouais, bah on dirait pas.
13: T'as la classe.
5: Ouais, Gérard, tu peux tourner sur la gauche, s'il te plaît.
4: Ta gueule.
12: Okay. Oui, donc sur IRC, il y a une question de Stamon, vite fait. Il demande s'il y a une webcam dans le studio. Effectivement, il y en a une et elle marche pas.
5: Elle est anale.
12: Voilà. Et il y a une très bonne question aussi de Vanouchnif. Il voulait savoir, si t'étais milliardaire, Gérard, comment tu dépenserais tout ton fric?
4: ça, j'en ai rien.
5: Elle est bonne, celle-là.
4: Je peux pas lui répondre. Parce que c'est personnel, donc je répondrai pas.
5: Tu t'achètes un bar.
4: Hey, mais c'est quoi là ce son là?
5: Je m'achète un camion.
4: Oh
5: bah, j'avais moi. Oh,
4: c'est quoi là le son? J'ai rien dans les.
5: Dans les esgours, dis donc.
4: Hey, c'est quoi là?
5: Il y a rien là.
12: Qu'est-ce qu'il y a? Ton volume, je sais pas.
4: Bah non, je suis déjà à fond là.
5: Mais y a rien.
1: Change ton oreille.
4: Mais non, je suis à pont, j'ai rien.
5: Mais qu'est-ce que c'est ce talus là?
4: Oh, c'est quoi ce bordel?
5: C'est quoi ce talus là?
12: Mais c'est quoi ça?
1: Faut changer les oreilles aussi.
4: Attends, j'ai rien du tout. J'ai quasiment rien.
7: C'est pas quelque chose.
1: Ah non, il a fait fondre son casque.
4: Mais non, le truc,
5: c'est mieux là.
6: C'est quoi ce
12: boulot? C'est les pustules qu'on.
7: La suite qu'il a dans les cheveux.
12: Ouais, grave.
4: D'accord. Donc, c'était qui c'est qui était en train de répondre à cette question?
5: C'était la chaude là qu'on a réveillée.
1: Madame de Fontenay.
4: Ouais, Madame de Fontenay là.
7: Oui, c'est moi. Donc, combien de maisons peut acheter un milliardaire? À mon avis, énormément. En tout cas, moi, j'en ai.
4: Possède.
7: Pardon? C'est pareil.
4: Bah, si combien possède, de maisons peut posséder un milliardaire?
7: Ou 69.
4: Bon, allez hop, bonne nuit, Madame de Fontenay. Le 69, vous irez le faire vous-même.
1: Elle te répond.
7: Moi, je te réponds à ta question. Hein.
12: C'est vrai.
1: Ouais, bah, elle a rien dit là, la vire pas comme ça.
4: Ouais, ben bah, faudra peut-être qu'elle se réveille parce que si c'est pour. Ouais, non, mais faut parler plus fort devant le combiné. Pauvre.
6: Oh là.
4: Ok.
6: Ouais.
4: Michel Poufmarev.
6: Ouais, bah disons que ça dépend le style de maison que tu veux acheter. Si c'est des maisons polypockets, tu vois, tu peux en acheter beaucoup, quoi.
5: Chaud, il est
4: de
5: chaud.
4: De quoi?
6: Ah, je suis chaud.
12: Grave.
4: De quoi?
6: Ok, non, mais tu comprendras pas de toute façon, donc je vais enchaîner.
4: Tu peux répéter, tu répètes, s'il te plaît, ou tu dégages.
6: C'est un cerveau de polypocket aussi, donc ça risque pas.
4: Allez, bonne nuit, Michel Poufmarev.
6: Hop
4: là. Terminé. Amanda Délire.
9: Oui, mais je t'ai déjà répondu.
4: Ah ouais, parce que je t'avais dit de manière, il peut les relouer, tu m'as dit que c'était dégueulasse. Ouais. Il pouvait les louer, tu m'as dit que c'était dégueulasse, c'est ça?
9: Tu m'as dit de manière, il peut les louer. Hein.
4: Ouais, et puis toi, tu m'as répondu que c'était dégueulasse.
9: C'est con.
4: Ok. Des intoxicateurs.
6: Je sais pas, moi, une fourchette entre, je sais pas, entre 2 et 500, quoi.
9: Mm-hmm.
6: Ça dépend de la taille du milliard, en fait, du milliardaire. Mm. S'il a un gros milliard, il a plus de maisons, avec un petit milliard, t'as moins de maisons. C'est logique, quoi.
4: Ouais, mais comme on disait tout à l'heure, donc, s'il en possède plusieurs, donc, est-ce qu'il va les relouer Amanda Délire, elle me dit, c'est dégueulasse. Madame de Fontenay.
7: Oui.
4: Si ça vous dérange pas, si vous voulez participer à la conversation.
7: Mais
4: vous pouvez, hein, c'est pas interdit, hein. Parce que sinon, je vais vous dire au revoir, ça va aller plus vite, moi.
7: Non,
4: hein.
7: Je participe et justement, j'étais tout à fait d'accord, ça dépend de la taille du milliard. plus c'est gros et plus ça t'aide.
4: Ouais, mais comme je disais, s'il veut les relouer, c'est son droit. Bon, bah maintenant, si c'est comme ça va.
14: Regarde, Gégé, il a pas de droit, puisqu'il les loue pour faire de l'argent, mais le milliardaire, il s'en fout, il a déjà plein de fric. Donc,
4: mais ouais, mais.
14: Tu vois, il n'y a pas nécessité, quoi.
9: Il a pas besoin de les louer.
7: Oui,
9: il y a son chapeau qui est de travers.
4: Ouais. Bon, donc un petit sondage.
14: Ouais.
4: Un petit sondage.
5: Attends, mon grand, ça va être bien ça.
4: Ouais. Okay.
14: Vas-y.
4: Avez-vous déjà été dans la Jet Set? C'est bien parce que.
5: Oui, mais je savais pas que. Commence par une question sondage milliardaire.
4: Attends,
5: on s'en fout.
4: Alors, les milliardaires sont-ils nécessaires? Alors, 70% disent oui, car tout le monde rêve d'une vie heureuse.
5: Tout le monde rêve d'une vie heureuse.
4: Ouais, on a pas besoin de tout ça. Hein. 33% répondent oui, car sinon, tout le monde pourrait acheter de la couque. Ouais,
5: De la couque.
4: Ouais, mais.
5: De la
4: couque. Ça, je veux te dire une chose.
5: C'est pas un torchon.
4: Il y a certains trucs qu'on n'a pas besoin de dire à cette heure-ci sur l'antenne, d'accord?
5: Non, mais je veux dire, c'est vrai que si tout le monde avait du pognon. Ah, tu vois, ce serait pas dur d'avoir de la drogue chère, tu vois.
4: Ouais, non, mais c'est pas la peine d'en parler à cette heure-ci sur les radios, d'accord. Et 23% des clochards nous disent de fermer ma gueule.
5: Bah oui, tu les as vexés.
4: Ouais, toi, tu fermes ta gueule déjà pour commencer, parce que c'est toi qui fais des sondages de merde, c'est pas Rigaud. Non, c'est pas Rigaud. Je suis désolé, vous mettez tout sur le dos à Rigaud. Et Rigaud n'est pas là de la semaine, c'est vous qui êtes là toute la semaine.
5: Les sondages,
4: ils sont sortis qu'aujourd'hui.
5: Il travaille toute la semaine dessus, il y a un truc là, BVA Bavaria.
4: Non.
5: C'est lui qui fait le grand jury.
4: 18% me répondent de rajouter, s'il vous plaît, car je suis mal poli. Bah, moi, je les emmerde.
5: Non, mais les milliardaires, ils aiment être polis.
4: Okay.
12: Et ça, c'est mal poli.
4: Voilà, c'est tout. Bon, alors, troisième question.
5: T'en as pas un autre, là?
12: Il y en a deux.
5: Une question milliardaire.
12: Il restait, une question.
5: Parce qu'il y en a pas mal, quoi. Il faut qu'on en fasse au moins deux par heure. Il y en a 6, il y en a 9.
4: Ouais, sur 9, j'ai que deux questions.
5: Non, c'est faux.
4: Peut-on être milliardaire et ne pas faire partie de la Jet Set?
5: Je crois qu'il y a une question, c'est.
4: Quelle est la différence entre
5: un bon et un mauvais milliardaire?
4: Moi je vais faire la 4, ça ira plus vite.
5: Ok.
4: Alors, comment être milliardaire? Alors, 60% répondent en faisant beaucoup travailler sa grosse. Sa grosse au black, pourquoi pas, bien sûr. Ça, c'est pour Phil Lard.
5: Non.
4: 45% des gens répondent que la seule façon, c'est de voler dans un sac à main, bien sûr. Ça, c'est bien tes conneries.
5: Mais non, 55, c'est pas moi.
4: C'est ta gueule, c'est toi qui t'amuses à sortir des mètres comme ça. 55% des gens pensent qu'il faut connaître Philippe Rivoli et Foucault, pourquoi pas. Faut bien préciser les noms.
5: Rivoli pour le millionnaire.
4: Ouais, c'est ça.
5: Et Foucault, il va gagner des millions.
4: Il copie déjà sur les pays étrangers, parce que c'est eux qui l'ont sorti avant.
5: Mais oui, on a racheté le produit. Ils ont racheté.
4: Le millionnaire, il est
12: grillé.
4: Le millionnaire, il n'existe plus, je te signale.
12: Ouais,
4: les tickets, mais plus à la télé. C'est parce que
5: Rizoli, il fait ça au black le week-end, il a la roue, il a gardé
4: 98% pensent que. 98% pensent que moi je suis un dromadaire à trois bosses plein de Richard. Bien sûr, pourquoi pas. Ça, c'est bien tes conneries.
5: T'es pas milliardaire, t'es dromadaire.
4: Ouais, c'est ça. C'est bien tes conneries. Enfin, bref. Donc.
5: Attends, décale-toi.
4: Troisième question. Croyez-vous que tout le monde. Que tout le monde peut devenir milliardaire. Et on va demander à...
15: J'accueille quelqu'un pour qu'on soit quatre quand même. Hein. Ah. On accueille Monsieur Mazur, bonsoir.
4: Ah. Oh, encore lui.
16: Bonsoir à tous. Quel plaisir de vous avoir, Monsieur Gérard.
4: Ouais, j'en ai rien à foutre de vous.
16: Attends, c'est la Jet Set, très intéressant que vous fassiez un débat sur la Jet Set étant vous-même milliardaire.
4: Oh, ça y est, j'ai compris. Si vous n'êtes pas content, vous dégagez, vous n'allez pas me casser les couilles aujourd'hui, vous.
5: Bah doucement, Gérard.
4: D'accord.
17: Ne crie pas avec près, monsieur.
4: Punaise, je commence à en avoir ras-le-bol de l'avoir toutes les semaines, celui-là.
16: Oui, bonsoir, c'est monsieur Mazur.
4: Ça y est, on a compris que vous êtes monsieur Mazur, maintenant vous fermez votre gueule.
16: Bonsoir, monsieur.
4: Ok.
16: Bonsoir.
12: Gérard.
4: Merci.
12: Pour calmer le débat, il y a une très bonne question de Magic qui voulait savoir, est-ce qu'un milliardaire peut devenir millionnaire?
4: Bah oui.
5: Ah non.
4: Bah si, parce qu'un milliardaire, déjà avant d'être milliardaire, il était millionnaire. Donc automatiquement, ça revient au même.
5: Gérard, tu crois que c'est plus facile de gagner des milliards ou des millions?
4: Les deux, c'est pareil. Parce que tu gagnes des milliards ou des millions, c'est pareil. De toute manière, tu seras toujours millionnaire ou milliardaire.
15: L'unité de mesure du million.
4: Quelle unité de mesure? Et puis c'est pas la peine de fermer tes yeux quand tu parles aussi.
15: L'unité de mesure du million, en fait. Est-ce que c'est le franc?
4: Mais j'en sais rien,
15: je te demande.
4: Bah, c'est l'euro.
18: C'est l'euro, hein.
4: Ça doit être l'euro.
5: Mais Gérard, en fait, les milliardaires, c'est justement, j'ai une question qui me vient là. Les milliardaires, quand on va passer à l'euro, ils vont plus l'être?
18: Bah oui.
4: Bah si, ils y seront toujours, mais sauf que ça sera en euro leur truc, voilà. On va pas s'éterniser sur les questions. Bon, croyez-vous que tout le monde. Croyez-vous que tout le monde peut devenir millionnaire? Allez, tu vois, monsieur Mazur, parce qu'il est toujours dans les. Bon, ça y est, on a compris.
19: Monsieur Gérard, permettez-moi une petite réflexion, s'il vous plaît. On ne dit pas l'unité de mesure, mais l'unité de masure, bien entendu.
4: On en a rien à foutre.
15: Jeu de mots.
19: De bonne aloi.
4: On en a rien à foutre. Tout à l'heure, vous allez dégager, vous allez voir, ça va aller encore plus vite que ça, vous.
19: Absolument.
4: Ouais, bah alors, vous répondez à la question.
19: Écoutez, je n'ai pu malheureusement entendre votre.
4: Monsieur Mazur, vous foutez de la gueule du monde ou quoi là?
19: Absolument pas, monsieur Gérard, je n'oserais pas, vous savez bien.
4: Croyez-vous que tout le monde peut devenir millionnaire?
19: Effectivement, il suffit bien entendu de jouer rien qu'une fois au loto, 100% des gagnants ont tenté leur chance et bien entendu.
4: Milliardaire, pas millionnaire, je me suis gouré en même temps.
19: Mais monsieur
4: Gérard, c'est pareil.
19: Millionnaire, c'est déjà un pas vers.
4: Millionnaire et milliardaire, c'est pareil.
19: Milliardairisme.
4: Oh là là là.
19: Mais non, écoutez, monsieur Gérard, excusez-moi de vous contredire, mais millions et milliards, ça n'est pas pareil, n'est-ce pas?
4: Oh, ce qu'il est lourd celui-là. Enfin, madame de Fontenay.
18: Oui, à mon avis.
4: De Fontenay, pardon.
18: Monsieur Mazur a raison parce que c'est vrai que.
4: Oh, qui c'est qu'un téléphone portable?
5: Il y a un sans fil.
4: Qui a un téléphone pourri?
18: Moi, j'ai un téléphone fixe qui marche très bien. Je l'ai acheté très cher et il marche très bien.
4: Ouais, ben, qui c'est? Manu, t'essayes de gérer qui c'est qu'un téléphone pourri, là, s'il te plaît.
12: Ouais.
4: Manu!
18: Ah oui.
4: Je suis en train de le faire, alors merci.
12: En attendant que Manu gère, il y a une très bonne question de Frenzy sur l'IRC. Il te demande si les animaux peuvent devenir milliardaires.
4: Mmh. Bah comment? Comment?
15: En volant dans des porte-monnaies?
5: En jouant au loto?
4: Peut-être comme en faisant des bandes dessinées, peut-être.
18: Regarde, dans les flippers, le dauphin par exemple, il est milliardaire.
4: Bah tu prends ton plan, c'est pareil. Tu prends ton Milou, c'est pareil.
12: Milouz.
18: Oui, c'est pareil. Hein.
4: C'est pareil. Qui c'est qui n'a pas répondu? Oui. Madame de Fontenay, elle a répondu. Amanda Delire, pardon, merde.
5: Pas de nom à l'antenne.
18: Pour devenir millionnaire, c'est ça?
4: Oui.
18: Bah, je sais pas, tu travailles ou t'as du pot. Je crois que le mieux, c'est d'avoir de la chance, quoi. Ou alors de naître millionnaire, mais c'est pas évident. Hein. Mm. Pour les parents et tout.
14: Pas donné à tout le monde. Hein.
18: C'est vrai que l'héritage, c'est quand même assez intéressant.
4: Ouais. De quoi?
18: Bah, ça marche aussi par l'héritage. Hein.
4: Ouais, mais il n'y a pas besoin. Il n'y a pas que l'héritage qui compte. Faut pas compter que sur l'héritage, quand même. Hein.
15: Non, mais Gigi.
4: Ouais, attendez.
14: Il faut des parents.
4: Attendez, merci.
14: Pour l'héritage.
4: On attend d'être désintoxicateur.
5: Ouais, je voulais seulement te dire qu'il pouvait y avoir des héritages mystères.
4: Manu.
15: Non, je voulais te parler du nouveau jeu de TF1, du jeu de l'été là.
4: Comment gagner des millions?
12: Demande à Fildar.
15: Tu peux m'en parler, Fildar?
5: Bon, un jeu très simple qu'on a racheté un peu cher, bon, on est d'accord, mais bon, je pense que ça a bien cartonné, on va s'en foutre par les fouilles.
4: Non, okay. Mais de toute manière, le jeu c'est simple, c'est tu dois répondre à des questions et si tu fais un parcours sans faute, à la fin tu gagnes le million, c'est tout.
18: Tu vas jamais gagner alors.
4: Mais de toute manière, c'est sur sélection parce que là ils font des sélections au mois de juillet.
15: C'est truqué.
4: Va te faire enculer toi-même des incotes.
14: Ah non, c'est pas moi, attention.
4: Bonne nuit.
12: Dis-lui à jeudi.
18: C'est chiant, tu pourras.
4: À bonne nuit celui-là. À jeudi, hein.
15: Jeudi, t'as pris ton sac, hein.
4: À jeudi, on refait un débat.
15: Prends ton sac à dos, on va dans les Alpes.
4: Amanda Delire.
18: T'as répondu?
4: Ça y est, tout le monde. Madame de Fontenay, t'as
18: répondu. J'ai déjà répondu.
4: Monsieur Mazur, pareil. Bon, bah.
5: Justement, je voulais. Par rapport, on dit comment.
4: Manu.
15: J'ai un auditeur, hein. Bon. Si vous voulez, ça vous fait plaisir, un 4ème.
12: Bon,
15: faire kiffer.
12: T'en as pas un milliard.
15: Ok, attention.
5: Bon, bah.
15: On accueille Steve au Steez.
20: Bonjour, c'est Eddie Mitchell.
21: Bonsoir. Manu.
4: Bonsoir.
18: Salut Steve,
22: bonsoir.
4: T'appelles d'où?
21: Moi, j'appelle de Paris.
4: 101.9. Vous pouvez pas essayer de me trouver des gens de province?
15: Non, mais c'est pas ça, c'est que regarde, la jet set, c'est le showbiz, et le showbiz, tu vois, c'est pas nada.
4: Non, on a rien à foutre.
15: Attends, la jet set, c'est les paillettes, la coke, le strass, le
4: mariage. Y'a pas que ça, écoutez.
21: Le sexe.
20: Oui, c'est moi. Le Loulou Bega.

0: Touche un héritage, il n'y a pas des droits derrière. Hein.
1: Là, lui, il a des droits de suspicion, mais...
0: Bon, enfin, bref.
2: Gérard, oui. Sur l'IRC, il y a une très bonne question de Snake.
1: Je te crois pas, Rigo,
2: je te jure, c'est que des très bonnes questions, je te jure. Snake, il voulait savoir combien il y a de zéros dans un milliard.
3: Oh,
1: bravo, Snake.
0: Voilà, il y a la... Attends, faut que je... J'y répondrai tout à l'heure, faut que je voie.
2: Tu as compté sur tes doigts.
0: Non, faut que je
1: si tu veux, j'ai un disque de 7 minutes. Star Wars.
0: Non, mais c'est bon. Quatrième question avant la pause.
2: Tu réponds.
1: J'ai un Led Z de 10 minutes, si tu veux. Okay.
0: Alors, pensez-vous qu'il y aura de la Jet Set dans les années à venir? Et tu m'envoies le disque, Manu.
4: Oh là. À Jet Set.
5: Oh. On est pauvres, mais on danse quand même.
0: Et là, on va s'écouter.
1: Attends, tu peux répéter juste avant la question, parce que je crois que même moi, je l'ai pas écouté. Donc.
0: C'est la 4. Pensez-vous qu'il y aura la Jet Set dans les années à venir? Et on se retrouve après au 0803-085000. Vous pouvez toujours nous appeler, l'IRCW.funradio, et vous cliquez, et je veux 10 000 personnes. Et on est combien dans la pub, Rigo, s'il te plaît?
2: On est 7047.
0: 7047, et on va s'écouter Joe Bassin avec les petits, avec les pets câlins, et on se retrouve tout de suite après pour la suite du débat. A tout de suite.
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1: Ouais, c'était celui-là que je devais
0: faire. Et donc voilà, donc on se retrouve pour la suite du débat. Donc milliardaire et Jet Set. Donc c'était Joe Bassin avec les petits P câlins. Donc voilà. Bah. Alors pour ça, pour répondre à la question. L'IRC, il faut exactement 8 zéros.
1: C'était quoi la question?
2: C'était combien de zéros dans un milliard?
0: 8.
1: Ah oui.
0: 8. Voilà, donc on récupère Steve de Paris 101.9.
1: Tu parles en ancien franc là?
0: Bon, ça y est, on a compris. Steve, oui. 101.9 donc de Paris.
7: Bonsoir à tous.
0: Amanda
7: bonsoir.
0: Délire de Tours 102.8.
8: Oui, bonsoir.
0: Madame de Fontenay sur Paris 101.9. Et Monsieur Mazur, Paris 101.9.
7: Absolument.
0: Donc la question, vous l'avez entendue?
7: Tout à fait.
0: Donc Steve, alors?
7: Alors, c'est sur la Jet Set en l'an 2000, c'est ça?
0: Pensez-vous qu'il y aura la Jet Set dans les années à venir? Pas spécialement sur l'an 2000, hein?
1: Mais elle existe déjà.
7: Moi, je pense que ça va aller en s'empirant. Je pense qu'ils sont encore plus défoncés.
0: Ouais.
7: Je pense qu'ils sont encore plus obsédés sexuels, tout ça. Bon, moi, je parle de ça, je suis pauvre, tu vois. Donc, je fais mes petites fêtes à moi, mais moi, ça me paraît terrifiant, leur fête, là, non?
0: Bah,
9: oh, l'acteur.
0: Hey, tu parles correctement ou sinon je te dis au revoir?
7: Mais non, mais je parle comme je parle. Je veux dire, non, mais ces fêtes-là, avec toute cette coco, toute cette drogue,
0: Mais pas dans le film. Ça a été le voir, le film?
7: Ah, bah, tu
0: on parle pas du film, hein.
7: Non, mais en règle générale.
0: C'est fini là?
7: Oui, c'est vrai.
0: Oh
7: Gérard.
0: Eh merde! Putain, mais qui c'est qui répare les micros là ici?
7: C'est pas grave.
1: C'est la LAN.
7: La LAN, il est torché.
0: Mais dis donc, c'est quoi encore ce micro de merde?
7: Non, mais Gérard, moi je te pose une question,
0: Mais c'est quoi là ce bordel?
7: Mais qu'est-ce que t'en penses, toi, de cet
0: enfant? Bon, attendez, les auditeurs là.
8: Ouais, on attend, ouais.
7: Qu'est-ce que t'en penses, toi?
1: Gérard, il a un problème de micro, donc il est en train de réparer, comme d'hab.
9: Mais arrêtez de mettre toujours la musique aussi.
1: Mais Gérard, si tu le branches là, ton micro, faut que tu changes de boîtier, t'es au courant.
8: Couillon.
1: Je vais pas t'apprendre la vie.
7: Il y a trop de groove.
1: Voilà. Alors?
0: Ouais, là, ça va déjà mieux.
1: Ah ouais, bah...
0: Enfin, bref.
2: Gérard?
0: Toi, je te signale, t'arrêtes avec ta musique maintenant, sinon tu vires.
1: Non, on parle
0: d'accord
1: du film.
0: Non, mais moi je te préviens, c'est pas parce que c'est la dernière de l'année, c'est le dernier débat de l'année que tu vas foutre ta merde. Mmh. Ou sinon tu vas virer avant toi.
9: Mmh.
0: Avant tes vacances, tu vas voir.
1: Ah ouais.
0: Ok Gérard. C'est la dernière fois que je te le dis. Ouais, Rigo.
2: Sur IRC, il y a Jet Sex, il voulait savoir si on peut devenir milliardaire quand on a que 1,36 € sur son compte.
1: Ah,
0: j'y répondrai pas parce que ça c'est de la faute à Fildar, c'est Fildar qui a été balancé ce que j'avais sur mon compte. Donc j'y répondrai pas.
1: Jeu de mots.
0: Voilà. Bon, t'arrêtes, oh! Allez, hop dehors! Dégage!
1: Ah, j'arrête, allez.
0: Dégage!
1: Allez, c'est bon.
2: Bah ouais.
0: Amanda Délire.
8: Oui. Bah oui, je pense pareil que le phénomène va devenir de plus en plus important et que bientôt, en fait, la Jet Set, ça va être ouvert à tout le monde. Et ce qui fait que dans 10 ans, il va y avoir de la Kaira, tout ça, donc c'est pas la peine, quoi.
10: Ah, je suis pas d'accord.
0: Dans les studios, là, de l'autre côté, ça vous empêcherait d'arrêter un petit peu, s'il vous plaît, merci.
8: T'as écouté ce que je t'ai dit?
0: Ouais, non, pas tout à fait, non.
8: Non, t'écoutes pas quand on te parle.
0: Ben non, parce qu'à côté, ils sont en train de faire du boucan, ils n'entendent pas.
8: Concentre-toi sur ce qu'on te raconte, et au moins la politesse de nous écouter.
0: Oh, ouais, Amanda Dallier, je t'emmerde, au revoir.
7: Calme, calme,
0: allez, hop, au revoir.
1: Connasse.
0: Allez, hop, celle-là va pas me casser les
7: caca.
1: J'avais tout prévu, j'avais un auditeur d'avance. Bien vu.
0: Alors.

0: Lucy contre les vampires, bonsoir.
1: Oula.
2: Bonsoir.
3: Fildard, dégage.
2: Bonsoir. Bonsoir, Gérard.
3: T'appelles d'où?
2: J'appelle de Brest.
3: Comment il s'appelle? Fréquence
2: 104.2.
4: Oh l'impro. Comment il s'appelle ton mec?
2: T'as vu l'impro? C'est un truc de ouf.
3: Steve, tu fermes ta gueule ou sinon tu dégages aussi?
5: Pousse Angel.
4: Ah, c'est Angel avec son sourcil.
5: Pousse Angel.
3: Steve, tu fermes ta gueule ou tu dégages?
4: Très bien.
6: Bon, on revient.
3: Merci. Alors, madame de Fontenay.
7: Ouais, alors écoute, moi, la Z7, je pense que c'est quand même très, très fermé. D'ailleurs, on a prévu pour les années à venir avec mon pote Eddie Barclay, je sais pas si tu connais. On a prévu des super.
3: Bon, et madame de Fontenay.
6: Pas de marque.
3: Un conseil que je vous donne, vous répondez à la question correctement.
7: Je réponds à la question, justement, je te dis, la Z7 va se développer énormément. On a prévu des super soirées.
3: Ouais, avec qui?
7: Gangbang.
3: Allez, bonne nuit. Allez, hop,
4: c'est pas grave, laisse-la, elle m'intéresse.
0: Renvoie-le au standard, très bien.
3: Hop, Steve va rejoindre.
0: Non, il est bien.
4: Non,
0: Steve.
4: Non, moi je suis bien.
6: Gérard, je vais te poser la question, mais tu dis là, quand est-ce que va continuer ou se développer la Jet Set, mais elle existe déjà, non?
3: Non, mais pensez-vous qu'il y aura la Jet Set dans les années à venir.
6: Mais ça fait combien de temps qu'elle existe?
3: Oh, j'en sais rien. Monsieur Lazur.
8: Oui, monsieur Gérard.
3: Qu'est-ce que vous venez de dire? J'ai pas trop compris là.
8: Pardon?
3: J'ai cru entendre quelque chose.
8: Ah, écoutez, je ne vois pas de quoi vous parler, monsieur.
3: Ouais, j'espère pour vous, parce que sinon vous allez dégager.
8: Non, des auditeurs mystères. Je m'apprêtais à répondre à votre question.
3: On va accueillir un auditeur, vous répondrez après.
0: Exactement, tout compris, beau gosse. Eddy Clébard, bonsoir.
9: Beau gosse, c'est vite dire. Oui, bonsoir.
3: Manu,
9: bonsoir.
3: Ça te dérangerait pas de me mettre un peu de nana que des mecs, là?
4: Tu
3: les vires toutes.
4: Les cochonnes, elles sont chaudes et tu les vires.
0: Tu les vires toutes.
3: Toi, Steve, tu vas fermer ta gueule, parce que ça fait déjà deux fois que je t'avertis. Alors fais gaffe à la troisième, tu risques d'aller dehors.
5: Gérard, pour calmer le débat, tu fais une très bonne suggestion de Yankee sur l'IRC. Il voulait savoir comment ça se passait pour les morts. Tu vois, les poètes ou les peintres qui étaient pas riches et qui sont devenus par la suite milliardaires. Est-ce qu'ils rentrent dans la Jet Set?
3: Bah en principe, oui, je pense. Hein. Mm-hmm. C'est qui l'auditeur?
6: C'est ça tes pauvres réponses, putain, mais fais
3: chier. Il appelle d'où?
6: De quoi? Qu'est-ce qui se passe?
3: Il appelle d'où?
6: J'ai des mots.
8: Bien évidemment.
4: Même pas un anagramme.
3: Fildard, tu arrêtes s'il te plaît.
6: Mais quoi, on peut rigoler quoi.
3: T'appelles d'où, Eddy?
9: J'appelle de Saint-Tropez, 117.7.
6: Et sois bon.
9: Bonsoir.
3: Bon, et qui c'est qui s'amuse avec la musique là?
9: Je peux le produire. Hein.
3: Ouais, ben moi je vous dis d'arrêter. Bon, monsieur Mazur, vous répondez maintenant.
8: Eh bien, écoutez, je pense que bien entendu, la Jet Set est appelée à se reproduire tout au long de ces futures années. Et je dirais moi-même, en faisant, n'est-ce pas, quelque peu partie, je dirais, eh bien, tant mieux, cela nous promet beaucoup plus de putes et de cocaïne, n'est-ce pas?
3: Bon, alors, monsieur Mazur, j'ai déjà dit tout à l'heure qu'on parlait pas de ça, je vous dis bonne nuit.
8: Attendez,
3: bonne nuit, allez,
6: il était pas
3: bonne nuit, monsieur Mazur. Monsieur Mazur, au revoir.
8: Le calme,
3: Manu,
8: et de la courtoisie.
3: Tu dis à monsieur, non, au revoir.
8: Dire, n'est-ce pas, je pense.
3: Manu, tu lui dis au revoir.
8: Écoute, dans lequel chaque pensée.
6: Manu, il faut le mettre.
3: Bon,
6: allez, Gérard.
3: C'est terminé, tu le sacs. Terminé pour lui.
6: Gérard raye un nom.
3: Alors.
8: Aussi, je me demande bien.
3: Oh, Manu. Manu,
0: il revient.
3: Tu le sacs.
8: La diète est.
6: Oui, Manu,
3: fais gaffe parce que c'est le portable que tu te prends dans ta gueule.
6: Ce serait vraiment trop con.
3: Espèce de gros con, va.
6: Allez, on va revenir au débat sérieusement.
0: Tout petit Nokia, là, le nouveau.
3: Poussy,
6: désolé,
3: Poussy, là.
6: Désolé, monsieur Mazur, enculé.
3: Poussy.
9: Ouais, Poussy contre les vampires.
3: Bah, oh, si je veux,
6: il
3: je
6: est
3: dirais.
6: Un portable.
3: Eh, c'est quoi, t'as, c'est un portable ou un sans-pile?
9: Ni l'un ni l'autre, un téléphone fibre.
3: Ouais, bah, on t'entend mal, alors tu parles comme il faut devant ton combiné.
9: Très bien. Donc, je pense que dans les années à venir, effectivement, il y aura de la Jet Set.
3: D'accord, enfin quand même.
9: Hey que, ces gens, n'est-ce pas, font partie...
3: J'arrive pas. Humaine. Manu, c'est la dernière fois que je te dis de le virer.
9: Mais non, mais Gérard,
4: bug.
9: Monsieur Mazur a raison. La règle d'or de la Jet Set, c'est vive les putes, vive la coke.
3: Poussy, pareil, au revoir. Poussy, au revoir.
4: Je suis d'accord avec toi, GG.
3: Poussy, au revoir, allez hop.
0: Ça y est, il est parti, j'avais prévu, j'ai Laurent Boyer, bonsoir.
6: Oh, génial.
10: Ouais, salut.
9: Bonsoir Laurent.
10: Ouais, salut, j'appelle de Paris.
0: Ouais,
6: là, c'est vrai, hein, franchement.
10: Tout le monde.
9: J'adore tes
3: salut. Filles. Alors, Steve, t'as
6: répondu... Avant, Gérard, j'aimerais qu'on réponde à la question que je t'ai posée tout à l'heure.
5: C'est vrai.
6: La jet set, elle existe depuis combien de temps?
3: Mais j'en sais rien, que je te dis.
6: T'as pas une définition? Qu'est-ce que ça veut dire la jet set? Qu'est-ce que ça veut dire?
3: Mais te manière, la question, elle est pas là. D'où vient le mot de la jet set? On n'en est pas encore là. Non, qu'est-ce que tu as plus vite que la charrue, toi?
6: Mais attends, on va pas parler d'un truc dont on connaît pas.
3: Mais pour l'instant, la réponse, elle est là. D'où vient le mot jet set? Tu vas pas me casser les couilles, à sorci, toi. Merde.
6: Mais c'est quoi si on sait pas qu'est-ce qu'on répond?
3: Mais pour l'instant, la définition, c'est moi qui l'ai. On la donne tout à l'heure à la question 11. Ok.
6: C'est un peu tard.
3: Bon.
5: Gérard, comme tu veux pas donner la définition de la jet set, il y a Tite Poil, alors il te demande des noms célèbres de la jet set pour donner des exemples.
3: Ceux qui ont tourné le film, on a dit qu'on parlait pas du film.
6: Mais non, mais des vrais jet set, ça existe la jet set.
3: C'est quoi? T'en sais rien, moi non plus.
5: Mais alors, si t'as la réponse là.
3: Non, mais ça, c'est pour tout à l'heure la question.
6: Putain,
3: c'est
6: d'où. Donne des indices.
3: À votre avis, d'où vient le mot jet set, c'est tout. Et j'ai la réponse et je dirai pas d'où. C'est tout. Bon, tu arrêtes avec ça, s'il te plaît, toi, maintenant. Sinon, tu vas dégager.
4: C'est parce que t'as vu Jet Set, putain, t'aurais vu Gladiator, on aurait fait un débat sur les Tarlouses.
3: Si, tu fermes un peu ta gueule, t'as déjà répondu.
5: Sur les Gitans.
3: Eddie.
1: Sois bon. Bah écoute, moi je pense qu'on est juste au début de la Jet Set, hein, ça vient de commencer. Je pense que dans les années à venir, il y aura plein de Jet Setters, à mon avis. Et l'hégémonie de la Jet Set, c'est pour bientôt, méfiez-vous, quoi, hein, moi.
4: L'hégémonie,
1: j'ai à vous dire, hein.
4: L'hégémonie. Mm-hmm.
1: Moi, je sais que déjà, ils prévoient de doubler le festival de Cannes. Faire deux fois par an.
3: Ouais.
4: Oh là là.
1: Et déjà, ça, à mon avis, c'est un signe.
3: Attends, de quoi, de faire le festival de Cannes deux fois par an?
1: Ouais.
3: T'as vu jouer ça où, toi,
1: dans
6: Spirou?
3: T'as vu jouer ça où? T'as entendu ça où?
1: Non, moi, je dis, voilà, c'est tout.
3: Toi, tu fermes ta gueule avec dans ton cul, parce que moi, je t'emmerde, espèce de connard.
1: Qui c'est qui dit ça? C'est pas bien là.
3: Toi, Fildar, tu as morflé.
6: C'est pas moi, Michel.
3: Tu as morflé, Fildar. Laurent. Non, Eddie, là, bon, t'as entendu ça où, là, cette histoire de Cannes?
1: Je l'ai lu dans Voilà.
3: Ah, dans Voilà.
1: Ouais, parce que je lis un peu la culture française.
3: Ouais, non, mais moi, c'est bizarre parce que pour l'instant, ça n'a jamais été dit. Hein. Alors, je crois que t'as des fausses informations.
1: Écrit, mais faudrait savoir.
3: T'as des fausses informations.
1: Déchiffrer les symboles.
3: T'as des fausses informations.
6: Attention, Gérard.
3: Merci.
8: Gérard, dans ton cul.
3: Ta gueule, toi, connard.
6: Gérard. Excuse-moi, je voulais te demander, on sait pas ce que c'est un jet set, donc un jet setter c'est quoi? C'est un mec qui boit trop de jet 27 et qui doit aller dans les Alpes se revigorer les poumons.
3: Voilà, t'as tout compris. Voilà, c'est tout. Bon, Laurent. Laurent.
10: Ouais, Laurent Boyer. Bah, j'espère qu'il y en aura encore beaucoup, hein, des fêtes jet 27.
3: Enfin, jet set.
10: Ouais, non, parce que bon, j'ai encore plein de copains à faire, parce que bon, faut que je me fasse de la thune pour être millionnaire en faisant des émissions, quoi.
6: Intéressant.
3: C'est vachement intéressant, ton.
6: Non, mais c'est vrai. Attends, réponse, hein. Laurent Boyer, il se fait de la thune en parlant des mecs qui en ont déjà.
10: Ouais. Si tu veux, je mets des.
6: Excuse-moi, ça.
3: Qui c'est qui a coupé?
6: Oui, ça a coupé.
3: Steve.
4: Non, je suis là.
3: Bah, ça y est dit. Alors non.
1: Je suis là.
3: Bah, qui c'est qui a coupé?
6: Je sais pas.
3: Tu voulais pas me donner un auditeur et c'est peut-être lui qui a raccroché là.
0: Non, j'ai rien là pour l'instant.
3: Ah bon? NK, faut y aller là, faut essayer de m'en trouver là.
0: J'ai le bon
3: là. Faut chercher là.
5: Dégage.
11: Allô, t'as vu comment il balance?
3: Non, mais je m'en fous moi.
11: Regarde ma fiche.
3: Et alors.
11: C'est pas de ma faute si les gens sont super bavards et qu'on.
3: Non, mais moi je vois pas ça. Mais de toute manière, tu rappelles un auditeur et c'est tout. Tu demandes à Manu.
0: J'ai quelqu'un.
3: C'est qui?
0: On a Vladimir Poustine.
1: De retour. Vladimir.
3: T'appelles d'où?
1: Bonsoir, j'appelle de Russie.
6: Putain, mais rachète ton téléphone, Vladimir.
3: Oh, mais Manu, tu me le récupères à l'antenne, tu me le réveilles.
6: Il pue son téléphone, Vladimir.
3: Mais non, son téléphone, il est pourri.
0: Mais écoute-le 30 secondes, mais
3: il est pourri, son téléphone.
0: T'as une voix de merde et pourtant tu fais 3 heures de
3: débat. Moi, je t'emmerde.
1: Non, mais il a raison un peu là-dessus, c'est vrai que t'as une voix de merde, genre.
3: Bon, alors tu dégages, Steve, au revoir.
5: C'est le réseau.
4: Allez, descends à la cabine.
3: Hop, Steve, au revoir.
0: Mais c'est pas Steve.
3: Steve, je veux pas le savoir.
0: C'est pas
3: au
0: Steve, c'est
3: je veux pas d'avance savoir. Allez hop.
4: J'ai rien fait moi.
0: Je comprends rien, Gégé.
11: Mais c'est pas Steve.
3: Alors c'est qui?
0: C'est
3: Steve. Alors tu le vires. Et puis c'est tout, vous me faites chier là au standard, vous faites du boulot de merde encore.
1: Brice Plotio.
3: Eh, je t'avais prévenu NK, hein.
6: Ouais.
3: C'est ta chance. Lors de la nuit de marathon, je t'avais prévenu qu'il fallait bosser et prendre des auditeurs. Hein.
11: Je bosse. Hein.
3: Ouais, bah pour l'instant.
11: Mais c'est pas de ma faute, il marche pas ce standard de toute façon.
3: Ouais, il marche pas.
11: Ça marche pas, ça marche une fois sur 15 000.
1: En plus,
3: quoi, ça recommence encore.
11: Mais ouais, c'est. Ouais.
6: Non, elle dit des bêtises.
3: Mais ça m'étonnerait.
11: Quoi?
3: Attends, y a personne, tu rigoles là?
6: Il fout de notre gueule ou quoi là? Oh.
3: Bah tu prends personne. Ça clignote, tu prends personne.
6: Oh,
3: c'est quoi là ce bordel là?
1: Feignasse va.
3: Ouais, ouais, bah va falloir qu'elle bosse un peu plus, elle.
1: Tu sais quoi, en plus, Gégé, elle est vachement, elle est désagréable au standard, Anka, en plus.
10: Ouais, c'est limite, hein.
1: Ouais, c'est limite,
11: franchement. Et bah voilà, c'est quand même une preuve que tu vois.
3: Hein, ah bah tu vois, c'est
11: que ils sont à l'antenne.
3: En plus, c'est les auditeurs qui te le disent.
6: Elle insulte,
3: il qui c'est qui a parlé? Ouais, Manu.
12: On va accueillir un nouvel auditeur, on accueille Étienne Daha.
13: Salut, c'est Étienne Daha.
3: T'appelles d'où, Étienne?
13: J'appelle de Rennes.
3: La fréquence?
13: 95.8.
3: Eh, hey, tu peux parler un tout petit peu plus fort devant ton micro?
13: J'arrête pas. Enfin, j'ai une voix qui passe super mal, on me dit.
3: Ouais. Attends, t'as un téléphone fixe ou...
13: Ah, je suis sur un téléphone fixe, on a que ça à Rennes.
3: Oh là là là.
13: J'ai eu le même problème, une fois je suis parti en week-end à Rome.
1: Ouais.
13: Et ça passait super mal.
3: Bon, la fréquence de Rennes?
13: De Rome?
3: De Rennes!
13: Ah, pardon, je te l'ai dit, 95.8.
3: Oh là!
6: T'es tatoué ou pas?
1: Ouais, ton épaule est tatouée, ouais.
3: Alors, t'as...
12: Gérard,
3: oui.
12: Pour continuer dans la lancée, sache qu'on a un petit peu perdu sur l'IRC, on n'est plus que 5237.
1: Non, non, elle a rien perdu. Là.
6: Ah, merde.
12: En fait, c'est pas...
3: Alors, au hasard, Steve, au revoir.
1: Non,
3: au hasard. Terminé, comme ça, Sandy, à ton merde. Allez, hop, terminé pour Steve. Ça m'aurait étonné.
12: Parti. Les gens, ils s'en vont parce que, en partant, ils disent que c'est inadmissible que t'aies pas la définition de jet set, donc il faudrait la trouver.
3: Bah, je l'ai, mais...
6: Pour
3: mais
6: alors, dis-la, merde.
3: Mais merde, c'est la
6: mais
3: question.
6: Mais tu la diras tout à l'heure, c'est pas grave.
3: Alors, la jet set définition, comme ça, ils vont pas me casser les couilles sur l'internet, et puis Fildar, il va fermer un peu sa gueule, il va faire son boulot correctement.
12: Tu crois?
3: Élite con...
6: Coca-Cola.
3: Ta gueule. Comme ça, tu comprendras tout de suite. Élite cosmopolite.
1: Quoi?
3: Faisant fil du temps, mais obsédé par l'argent. Mode de transport, jet privé. Voilà.
1: Attends, tu peux traduire en non-alcoolique, s'il te plaît?
3: Alors toi, tu vas te faire enculer, le Eddie, et je te dis au revoir.
6: Doucement.
1: Parce que j'ai rien compris, là.
3: Ouais, bah t'as rien compris. Bah moi, je te dis au revoir. Comme ça, tu t'auras tout compris ce que ça voudra dire.
14: Sponsorisé
3: au revoir.
14: Les camions Balbo.
3: Fildar, tu arrêtes avec ça parce que ça m'énerve, d'accord?
6: C'est les sponsors.
3: Alors, avez-vous déjà...
12: Une petite question quand même, vite fait, au passage, de Kérosène, le meilleur pote de Manu. Est-ce qu'il est vrai que quand on est milliardaire, il est illégal de travailler?
6: Très bonne question.
3: Oh, pas obligatoirement. Pas obligatoirement, il peut travailler s'il a envie de travailler, le mec.
6: Et je crois que les mecs qui ont de l'argent, ils doivent payer pour travailler.
12: Ah, c'est possible.
3: Pas forcément.
12: Bah si, pour créer des emplois.
3: Bah ça, c'est eux qui voient, hein. S'ils veulent acheter des entreprises et créer des emplois, c'est leur problème. Mm-hmm. Ça, c'est sûr.
6: Un problème qui est quand même important, ça pourrait aider des gens.
3: Ouais, mais ça pourrait aider du monde, mais ça dépend aussi de la personne si elle veut en prendre des gens. Ça, c'est là qu'est le problème.
12: Ouais, peut-être qu'il y a des gens qui veulent pas aider.
3: Voilà. T'en as beaucoup, t'en as certains qui veulent pas le faire, hein. Ça, c'est peut-être aussi leur problème. Ouais, ouais. Manu, on a deux autres personnes, non?
6: Ouais.
3: Alors, vas-y.
6: Bah, en attendant, oui, mais non, on va préparer deux petits sondages sur la Jet Set, comme on est dedans, là.
12: Ah oui, donc on accueille les gens, on accueille Guy Bedeau et Gladiator, bonsoir.
15: Oui, alors moi c'est Guy Bedeau, c'est La Rochelle 94.5.
3: D'accord, et
16: Oui, bonsoir, c'est Gladiator, j'ai pas de fréquence.
3: Rien.
16: Je m'appelle Maximus, mais je veux pas que ça se sache.
3: Ta fréquence?
16: J'ai pas de fréquence.
3: T'appelles d'où?
16: Je veux pas que ça se sache.
3: Alors tu dégages. Allez.
16: J'ai un masque.
3: Hop, terminé. Terminé, au revoir.
16: Ta question avant que je te coupe la tête, l'alcoolique.
3: Va te faire enculer, dégage.
16: Avec mon épée.
3: Voilà, merci. Alors, avez-vous déjà été dans la Jet Set? Alors 50. Putain, mais c'est quoi ces micros de merde là?
6: Eh, mais c'est le son, tu sais.
3: Putain, je suis à 1. Non, c'est pire.
6: Non, je suis à fond là, je peux rien faire de plus, je suis à fond.
3: Oh, mais attends, tu t'amuses?
6: Non, je te jure que non.
3: Alors, ça, avez-vous déjà été dans... Oh, t'as fait double saut!
6: C'est rigot, mais c'est rigot! Mais arrête, c'est rigot, regarde!
3: C'est pas rigot!
12: Mais non, c'est pas moi.
3: Fais gaffe, parce que tout à l'heure, tu vas te le prendre dans ta gueule, là.
6: Oui.
12: En plus, il...
6: En plus, c'est pas à 20 grammes.
12: Talking Wall Kit CRS.
3: Avez-vous déjà été dans la Jet Set? Alors, 59% des gens répondent qu'ils ont déjà essayé, mais avec Vaseline. Ça, c'est pas... La Jet Set, c'est pas dans le cul, hein, qu'on parle. Enfin, bref. 40% répondent qu'ils ne boivent pas de Jet 27. Ça sert à rien, je vois pas non plus le truc avec le film.
6: Là, ils ont dû confondre.
3: Mmh. Ouais, je pense. 20% des gens disent que oui, en cassant un carreau, bah pourquoi pas.
6: Mais ils sont rentrés dans la Jet
3: 11,
6: Set.
3: 11% disent qu'ils sont déjà allés
6: à la
3: Bourboule, mais pas à la Jet Set. Ok.
6: La Bourboule.
3: Bah, c'est ce que j'ai dit, la Bourboule. Ouais, Manu.
6: Pareil que t'aimes bien, Bourboule.
3: Manu, oui.
12: On accueille.
6: Oui, t'entends Bourg des Boules.
12: Ouais, c'est ce que je voulais dire en fait. Jeu de mots.
6: Oh, me tente pas, toi. Hein.
12: On accueille Pussy Mitchell, bonsoir.
6: Mais attends, il y en a un autre, non?
0: Ah bon, pardon. Moi j'accueille, hein,
6: j'accueille. Salut Poussy, salut.
14: Bonjour, c'est Eddie Mitchell.
3: Hey, Jarret.
17: Bonjour, c'est Poussy Mitchell.
3: Je crois que j'ai... Oh! Eh! Hey, je, ouais. Je l'avais déjà viré, lui!
0: Non,
6: c'était Poustine!
0: T'as eu. Ouais, Poustine, Pousnareff?
3: Non!
0: T'as eu Poussy. Poussy contre les vampires! Mais c'est pas la même chose!
12: T'as eu Poustine?
6: C'est Poussy Mitchell!
3: T'appelles d'où?
17: C'est Poussy Mitchell!
3: T'appelles d'où?
17: J'appelle de Paris!
6: Oh, mais arrête, Paris!
3: Putain, mais arrêtez avec Paris!
6: Arrêtez avec Paris, merde, y'a pas que Paris!
3: Putain, ça commence à me prendre la tête là!
12: Bon, Gérard, maintenant que t'as donné la définition de.
3: Oh, ta gueule un peu, la Poussy!
17: Tu t'écrases, la Poufiane!
12: Maintenant que tu as donné la définition de la jet set, y'a Yankee qui voulait savoir où est-ce qu'on peut trouver la jet set.
3: Oh putain, mais il me casse les couilles lui! On peut pas la trouver la jet set, qu'est-ce qu'il me fait chier celui-là?
12: C'est comme la matrice un peu, non?
3: Oh!
15: Ouais, exactement.
3: Voilà!
12: Je l'ai vu hier.
3: Mmh. Oh, putain. Ça. Bon.
6: J'ai un zone 6 à 50.
3: Alors, question. Un milliardaire peut-il posséder une femme de ménage? Le Poussy. Poussy.
12: Elle cartonne celle-là.
17: Ouais.
3: T'as un téléphone comment là?
17: Bah attends, il est très bien.
3: T'es avec quoi comme téléphone?
17: Mais non, c'est un téléphone de Jet Set.
3: Je te demande, c'est quoi comme téléphone?
17: C'est un téléphone filaire.
3: Putain, mais il est borné ou quoi?
0: Dit, c'est un téléphone filaire.
3: Il est, c'est un Pix?
0: Ouais.
3: Parce qu'il est pourri.
17: Tu vas pas me casser les couilles longtemps, quoi.
3: Alors. Bon, alors, Poussy, tu réponds?
17: Ouais, alors, bah ouais, quand t'es milliardaire, tu peux te payer une femme de ménage, c'est sûr. Puisque tu es milliardaire, donc tu as des milliards. Donc une femme de ménage en général c'est pas très cher. Enfin si quand même.
3: N'importe quoi.
0: Est-ce que justement quand.
3: Oh s'il vous plaît, on se calme.
0: Quand t'es plus riche, est-ce que tu la payes plus cher?
17: Ah ça dépend la qualité de la femme de ménage.
15: Ah oui ça c'est sûr, chercher chaud.
6: Mais t'as pas besoin de femme de ménage quand t'es milliardaire.
3: Bah ouais en principe non hein.
0: T'as pas d'argent avec la ménage.
17: Quand t'es milliardaire, tu peux nettoyer tout seul.
3: Ouais.
17: Ouais.
3: Laurent.
18: J'ai appelé les mégots chapeaux.
3: Laurent.
18: Oui. Oui, moi je le conseille, hein, franchement, faut être con pour être milliardaire et faire le ménage soi-même. Moi j'en ai une, je la paye des 5 francs
6: et 4
3: francs
18: par mois.
6: C'est Alice.
3: Oh, voilà, attends, et qui c'est qui s'amuse avec son téléphone? Eh, Poussy, t'arrêtes ou Étienne et Guy, vous arrêtez là avec les. De bouger vos téléphones.
6: Poussy, Étienne et Guy. C'est bon ça.
3: Eh, j'ai parlé là, je voudrais bien qu'on réponde.
15: Ouais, on arrête. Ouais. Hein.
3: Merci.
17: Ouais, j'arrête.
3: Oh putain, l'autre, la voix de Tantous, celui-là, je t'explique pas. Enfin, donc toi, Laurent, tu me disais que t'en avais déjà une et que tu l'as payée assez cher, c'est ça?
18: Ah oui, je la paye plutôt cher, oui, moi je trouve, hein, elle gagne 3000 balles par mois, sans frais, sans rien, parce que bon, faut
6: au
18: pas
6: black.
18: Exagérer, quoi.
6: Au black,
18: moi, tu l'as payée. Elle est déclarée, parce que je gagne de la thune sur elle, elle est handicapée mentale, donc...
3: Attends, oui, profite pour sur les handicapés, bah je vais te dire au revoir.
18: Bah non, pourquoi, c'est vachement...
3: Moi je te dis au revoir.
18: Non, je fais
3: au revoir.
0: Ça y est, parti.
3: Laurent, Manu,
6: oui.
3: Tu lui dis au revoir.
0: Ça y est, elle est partie.
3: Étienne.
17: Ouais.
3: Weekend à Rome. Bon, tu réponds.
17: Attends, il y en a un qui connaît, c'est super cool.
3: Eh, il y en a un qui connaît que je te demande, tu réponds la question et tu fermes ta gueule maintenant.
19: Je te prendrai nu.
17: À Rennes, si tu veux, il y a énormément de milliardaires qui ont énormément de femmes de chambre, de domestiques.
3: Des femmes de ménage, espèce d'andouille.
17: Bah oui, c'est la même chose.
3: Ouais d'accord si tu veux. Oh, j'ai envie. Tu peux pas parler encore un petit peu moins fort comme ça j'entends rien encore.
17: Ah bah écoute, je suis désolé, on a tous la.
3: Tu parles plus fort, c'est pas quand même pas compliqué ce que je te demande.
17: Gérard, j'ai eu un accident.
3: Ouais, t'as eu un accident de la langue.
17: Mais ouais.
3: Ouais bah ça, je vais dire une chose, tu commences à me les gonfler hein.
17: Il y a 2 ans, je suis tombé pour la France et puis je me suis.
3: Bon alors Étienne, au revoir. Comme ça tu iras tomber à Rennes. Bah, tu iras tomber à Rennes, ouais, allez, bonne nuit.
17: Pour la France il y a 2 ans.
3: Ouais, bah c'est bon, allez. Manu, tu lui dis au revoir et puis c'est
17: mais
3: tout.
17: Attends,
3: c'est...
17: Et pour
3: tu me le coupes, lui. Tu le coupes.
6: Anka, coupe-le.
3: Anka, tu le coupes, tu demandes, tu regardes sur la fiche à Manu, il sait. Rigo.
12: Oui, genre une. Calme-toi, toi. Une question de touriste sur l'IRC, il voulait savoir, est-ce qu'on paye plus d'impôts quand on est milliardaire?
3: Bien sûr, ça, oui. Ça, justement, c'est...
6: Ah, toi qui es bien passé par...
12: Alors, du coup, il voulait savoir quel impôt supplémentaire paye-t-on?
3: Bah, de toute manière, vu ce qu'il déclare, de toute manière, il paye des impôts. Automatiquement, il en paiera des impôts.
12: Il déclare pas.
3: Bah ouais, mais attends, ça dépend de ce qu'il a comme revenu. Il touche quoi, lui?
12: Ah, il touche l'argent de la drogue.
3: Ouais, bah, ça, je réponds pas à des questions comme ça. Ça va plus vite.
12: Ah, bah, quand on en parle...
3: On a personne, là? Manu.
6: Il y a quelqu'un. Allô.
3: Manu, il y en a.
0: On
3: a quelqu'un.
0: Bah, on a toujours Guy Bédo.
3: Oui, Guy et puis Poussy, c'est tout.
0: On a Poussy Mitchell toujours et on a Millionnairito aussi.
14: Bonsoir.
19: Bonsoir.
14: Bonsoir tout le monde. Bonsoir.
3: T'appelles d'où?
14: J'appelle des Sainte-Marie-de-la-Mer.
3: La fréquence
14: 113.3.
3: Bonsoir. C'est bizarre, la semaine dernière, lors de la nuit marathon, on a eu un auditeur de Sainte-Marie-de-la-Mer.
14: Ah, c'est la famille.
3: Et c'est bizarre, il a pensé me donner la fréquence.
14: Ouais, mais moi je te dis, c'est 113.3, je te jure.
3: Ok.
14: Tu vois.
3: Ouais. Donc Guy, tu veux répondre?
19: Je suis en train de répondre, ouais, bah, alors moi je te dis, c'est très logique. Quand on est milliardaire, on a forcément une grande maison, donc c'est obligatoire d'avoir des femmes de ménage.
3: Mmh.
19: Donc forcément, on est même obligé d'en avoir plusieurs, parce qu'une, elle ne peut pas se taper tout le boulot.
3: D'accord.
14: C'est faux.
19: Donc, ouais. Et puis moi, j'en ai plusieurs, par exemple, mais je les paye au noir, je les paye que dalle, parce que bon, elles sont un peu émigrées, enfin bref.
3: Ouais, d'accord. Je te signale, fais gaffe à ce que tu dis quand même, il est quand même 1h du matin, parce que sinon, tu risques d'avoir des petits problèmes, je vais te forcer de te virer. Hein.
19: Ouais, c'est gentil.
3: Milio machin, là.
14: Millionnairito, ouais.
3: Ouais.
14: Moi, je pense que, ouais, faut avoir des larbins quand même. Parce que nous dans la gitanerie, je veux dire, quand on a de l'argent, quand t'as de la caillasse, c'est pour en profiter. Donc tu vois, autant te faire servir, quoi. Tu vois, puis bon, si tu fais des enfants avec ta femme, c'est pas pour rien, faut bien qu'ils servent à quelque chose aussi, tu vois.
6: Excuse-moi, milliard et tout, je sais pas quoi là, tu fais quoi, t'es guise là?
14: Ouais, là j'ai guise là, ouais.
6: Ah d'accord.
14: Alors d'ailleurs.
3: T'arrêtes avec. Hey, si ça te dérange pas, tu peux arrêter parce que je voudrais que tu répondes à la question correctement.
14: J'ai une licence.
3: Tu arrêtes déguisé, s'il te plaît, merci.
14: J'ai une licence de Rémoulin.
3: Bon, allez hop, bonne nuit. Ouais.
0: Je crois qu'il est en train de limer
14: ouais,
0: plutôt.
14: Elle est pas bien placée,
3: Manu. Non mais il va arrêter. Il va arrêter.
14: C'est bon, c'est quoi la licence? De Rémouleur.
0: Voilà. Par contre, j'ai un quatrième auditeur si ça vous fait kiffer.
3: Ouais, bah on va le prendre. On va le prendre avant la pause.
0: Oh, ok, c'est cool. On accueille Mazarine de Rothschild. Bonsoir.
20: Bonsoir.
14: Bonsoir Mazarine.
20: Bonsoir à tous.
3: Bonsoir. T'appelles d'où Mazarine?
20: Moi, j'appelle de Castres.
3: La fréquence
20: 102.5.
3: Bonsoir, quand je vous demande, vous appelez d'où? Vous me donnez la fréquence 102.8?
20: 102.5, hein.
3: Ah, 5, pardon.
20: Voilà.
3: Bon, donc.
0: Gérard, sur l'IRC, on remonte, hein, on est arrivé à 7123.
3: Voilà, ça va bien,
0: tu peux noter. Et je vais essayer d'attraper une question vite fait. Il y a ZZ qui te demande.
3: Stop.
0: Ok. Il y a ZZ qui demande à Bernard, à mon avis, c'est à toi qu'il parle. Il dit que si tu penses pas que si t'étais milliardaire, tu pourrais faire élargir les portes de ton foyer pour permettre à ton facochère de circuler librement.
3: Ben, ça, j'y répondrai pas, tu vois. C'est même pas la peine que.
0: Mais est-ce que tu le ferais?
3: Non, de toute manière, je réponds pas à ça.
14: Est-ce que tu te ferais faire les dents aussi?
3: Mazarine.
0: Ah, là, c'est milliardaire.
3: Mazarine. C'est toi qui viens de dire ça? Mazarine!
20: Ah non, pas du tout, hein. Je viens d'arriver, hein. J'ai une voix grave. Hein.
3: C'est qui vient de dire ça?
19: Ouais. Tu viens de dire quoi?
14: C'est là.
3: C'est qui?
0: Bonjour,
3: c'est
0: Moussaillon, c'est les innocents.
20: J'ai la tête à Mitterrand, mais je suis bonne. Hein.
14: Bonjour, c'est Joe Cocker.
3: Je sens que tout à l'heure, je vais en saquer quelques-uns encore. Hein.
14: Ok, super.
3: Ouais, ben vous allez répondre parce que comme ça. Bon alors, Poussy, au revoir.
14: Ouais, c'est pas moi, Gérard.
3: J'ai reconnu ta voix, c'est
6: qui là?
3: C'est Poussy.
6: Qui Poussy quoi? Poussy Mitchell?
3: Poussy Mitchell, tu lui dis au revoir. Voilà, bon, comme ça on sera Mitchell. Tranquille.
20: Salut Poussy.
3: Bon, donc la question c'est... Donc tout le monde a... Mazarine, tu veux répondre avant la pause?
20: Non, je préfère la pause.
3: Ah bah tu vas répondre tout de suite ou sinon je te dis au revoir avant
20: d'accord,
3: la pause.
20: Mais le problème c'est que la question a été mal posée. Hein.
14: Les domestiques.
20: Je voudrais que tu me refasses la question s'il te plaît.
3: Tu voules ma gueule?
20: Pas du tout. Hein.
14: Les domestiques.
3: Non bah de toute manière je répéterai pas la question.
19: Bah il était au standard.
3: Bah il avait qu'à écouter au standard.
20: Mais non mais j'étais avec Manu là, il me parlait de ses préparatifs pour le mariage.
3: Bon alors Mazarine au revoir.
20: Mais pourquoi?
3: Au revoir.
21: C'est un bordel.
3: Voilà. Comme ça on va être tranquille. Il nous reste Guy et
21: je peux pas écouter un disque de Cure.
3: Non. Alors on va s'écouter.
21: J'aime bien le groupe Cure.
0: Je dis.
3: Alors la question.
21: Je dis quoi?
3: Je dis.
22: Oui, c'est moi, Loulou Beg.
3: Vildar, tu dégages.
6: On fait une pause, je me calme.
3: Non, mais tu
6: on
3: vas.
6: Fais une pause, je me calme.
3: Tu vas aller là-bas au standard.
6: Je vais me prendre un peu de gâteaurade.
3: Alors, donc, on va s'écouter le petit ton du caniveau avec donne-moi du mou dans tes fesses car ça brûle et on se retrouve tout de suite après au 0830, 08 5000.
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3: Fildar, c'est la dernière fois que tu me mets ce jingle-là avant que tu te prennes le portable dans ta gueule. Je te préviens d'entrer. Et tu arrêtes avec ta musique, Max, et te l'a dit aussi. Ok, en de bon entendeur, salut. Bon, alors, pour la dernière
6: fois... Salut, tu vas bien?
3: pour la dernière fois ce soir que je vais encore gueuler, mais ça ne changera pas. C'était le petit ton du caniveau avec Donne-moi du mou dans tes fesses car ça brûle. Et voilà.
6: D'accord, c'est sympa.
3: Donc vous pouvez nous appeler au 0803 08 5000. C'est Manu qui est au standard avec Anka, mais Anka va se réveiller un petit peu parce que ça commence à dormir et ça n'est pas bon. Donc les auditeurs, tu prends les numéros. S'ils veulent participer au débat, s'ils ont un téléphone fixe et qu'ils arrivent à comprendre ce qu'on veut dire, ils appellent, sinon ils restent chez eux, d'accord?
2: Mais je fais que ça, Gérard.
3: Ouais, mais c'est pas la peine de
2: les mettre. Je suis victime d'une injustice, je proteste.
3: Ouais, mais.
2: C'est moi qui poste le plus.
3: Ouais, mais pour l'instant, c'est pas toi qui prends les auditeurs, c'est Manu qui me les donne, d'accord? Parce que pour l'instant, j'ai aucun auditeur à toi.
2: Manu.
3: J'ai aucun auditeur à toi. Voilà. Ça va là, tous les deux?
6: Mais attends, on prépare l'émission, nous.
3: Ouais, ben. Alors, on accueille Guy Bedos. Hilda! Tu arrêtes avec ça, s'il te plaît, merci.
6: Vas-y, c'est pas grave, y'a qui d'autre? Y'a qui d'après?
3: Alors, Nerito, là.
6: Bonsoir.
3: Philippe Risoli, t'appelles d'où?
7: Ouais, 101.9.
8: Bonsoir, Philippe.
7: Bonsoir.
5: Bonsoir, Philippe.
3: Et Jean-Pierre Marielle.
9: Oui, bonsoir, bonsoir les filles.
3: La fréquence.
7: Salut.
9: 101.9 Paris.
3: Putain, encore. Ouais, là, c'est vraiment. C'est vraiment uniquement que du Paris qu'on a en ce moment.
9: Mais c'est à Paris qu'il y a la jet set.
3: Mais on s'en fout, moi je veux des auditeurs de province un peu.
9: Oui, mais c'est à Paris qu'il y a la jet set.
3: Mais j'en ai rien à foutre. Toi, tu vas la fermer, ouais.
8: Mais la jet set de la campagne, lui.
3: Ouais, je crois. Bon, tiens, on va faire un sondage, comme ça, ça va changer. Que doit-on faire pour rentrer dans... Oh bah, non, je vais pas le faire, celui-là.
8: Dans ton cul.
6: Pourquoi?
3: Jean-Pierre Marielle, c'est toi qui viens de dire ça?
6: Jean-Pierre?
9: Jean-Pierre Marielle ne s'abaisserait pas à dire des trucs comme ça, s'il te plaît.
3: Philippe Risoli, c'est toi?
7: Ah, non plus, hein.
3: Alors, ça doit être Milio Nerito.
8: Oh non, vas-y, va, c'est pas moi, moi.
7: Ouais.
3: Je reviens, celui qui s'amuse à dire des conneries comme ça.
9: On pourrait relever le débat un peu.
3: Si je veux.
8: Un coup de couteau papillon, là, attention.
3: Fais un petit Philippe Risoli, au revoir.
6: Non, c'est pas Rizzo.
3: Manu.
6: Mais c'est pas grave, fais le sondage.
3: Non, mais tu lui dis au revoir, c'est tout.
6: Ouais.
3: Comme ça ira plus vite. Alors, que doit-on faire pour rentrer dans la jet set? 73% des gens répondent qu'il faut ramper le cul nu, bien sûr, pourquoi pas. 31% des gens répondent qu'il faut des tickets d'entrée, bien sûr.
6: Oui.
3: Bah, pour aller voir le film, il faut des tickets. 29% des gens qu'il faut être 7 et venir en jet, sinon on ne rentre pas, bah ça en principe.
24: Oh, j'ai de mots.
3: Oh, 17% estiment que je suis mal placé pour faire... Me faire enfourcher, bah ça c'est bien.
6: Ah
3: c'est...
6: Bah non, mais il faudrait que tu te tournes un peu.
3: Bon, je te dis d'arrêter avec ça, tu m'énerves, d'accord?
6: Arrête d'écarter les cuisses, ça fait du bruit.
3: Donc, ça, alors, la question. Quelqu'un de la jet set peut-il faire un crédit pour une voiture ou autre? Et a-t-il le droit d'avoir un découvert?
9: Alors...
3: Guy Bedos.
7: Ouais, c'est compliqué parce que moi, j'ai jamais eu de découvert, hein, donc je sais pas ce que c'est. Hein.
9: Bon, c'est normal quand
3: on attends, Guy Bedos, t'as quel âge?
7: On a même pas de
3: attends, t'as quel âge?
7: Hein?
3: Tu as quel âge?
7: Moi, j'ai 25 ans, si tu veux. Et je suis milliardaire, donc j'ai pas de découvert, quoi.
3: Quelqu'un de la jet set peut-il faire un crédit pour avoir une voiture ou autre?
7: Ouais, à mon avis, ouais.
3: Et l'autre, la deuxième question qui vient en même temps, c'est a-t-il le droit d'avoir un découvert? Voilà.
7: Ouais, à mon avis, bon, il peut faire un découvert, ouais, s'il veut, ouais, mais c'est son problème, enfin, moi...
3: D'accord, eh ben c'est vachement bien ta réponse. Hein.
7: Bah écoute, franchement, moi je connais pas. Je te demande
3: s'ils peuvent faire un crédit pour une voiture haute.
7: Pour le crédit, ouais, moi je te dis ouais.
3: Ouais, tu me dis ouais, d'accord. Ben je crois que.
9: Mais non, mon petit, ben non, on fait pas de crédit pour une voiture.
3: C'est
9: un crédit pour un diamant, mais Marielle. Pas pour une voiture.
7: Bon, Jean-Pierre Marielle, hein.
3: Oh, mais ça va, ouais. Qu'est-ce que vous voulez dire, Pidler?
6: Oui, excusez-moi, les auditeurs. Je vais te demander si tu fais partie de la jet set et que tu fais un prêt, c'est que t'as pas de thune, donc t'es pauvre. Donc t'es pas obligé d'être milliardaire pour être dans la jet set.
3: C'est vrai. Bah ouais, mais non, mais c'est quelqu'un, j'ai précisé, c'est pas un milliardaire que je parle.
7: Ah ouais,
3: c'est quelqu'un de la jet set.
7: Ah ouais, attends,
6: donc on peut être pauvre dans la jet set.
3: Bah mais est-ce que tu peux faire un prêt?
6: Est-ce que tu peux?
3: Ouais, ça tu peux. Est-ce que t'as gueule? Alors ta réponse, tu te la carres au cul. Ouais. Ta question.
6: Non, mais tu te la carres au cul
3: et j'y répondrai pas.
6: C'est une pure question. Est-ce qu'on est pauvre?
3: Non,
6: sérieux, là je suis sérieux.
3: J'y répondrai pas.
6: On est sérieux, fais gaffe. Je suis sérieux là.
3: J'y répondrai pas.
6: Attention, sérieux.
3: Fais gaffe, hein. Milio, t'arrêtes, s'il te plaît.
5: Vas-y.
3: Est-ce qu'on peut, quand on est pauvre, faire un prêt
0: pour rentrer dans la jet set.
4: Non,
10: con, putain.
3: Il est con, ça, c'est une question pourrie.
0: Comme ça, on fait après, on est riche, et hop, on peut y aller.
3: N'importe quoi.
0: Et après, on rembourse.
3: Ah, stop.
4: Pas d'état d'âme, hein. Pas d'état d'âme entre nous.
11: Doucement, Gérard.
4: Là, il est en train de débrancher une machine dont je ne me sers absolument pas.
11: Il sait ce que c'est.
3: L'état d'Amérique. Rigo. Une question.
11: Alors, une question. Durandal, il voulait savoir...
0: C'est une bonne question.
11: C'est pas grave, c'est la première que j'ai sous les yeux. Il voulait savoir ce que tu ferais pour aider le monde si t'étais milliardaire.
3: Oh non, mais attends, je pose la question, je croyais que c'était une question. Tu fermes ta gueule ou quoi, là? Bon, Fildard, tu dégages des studios, je veux plus te voir.
0: Par contre, on parlait du monde, mais il y a le Figaro, Libé.
3: Ta gueule, toi.
11: Gérard, tout à l'heure, t'as pas voulu avouer que si t'étais milliardaire, t'achèterais un milliard de bières. Donc, pour l'humanité, qu'est-ce que tu ferais si t'étais milliardaire?
3: Je répondrai pas sur des questions comme ça, parce que c'est pas des questions qui portent sur le débat.
4: Non, mais sérieusement, si toi, t'avais de l'argent, t'aiderais les gens, comment pas?
0: Tu pourrais faire quelque chose.
3: Non, mais ça, c'est mon problème. J'ai dit que je ne dirais rien sur ça. Si j'avais de l'argent, je ne dirais pas ce que j'en ferais, c'est tout. Ça, c'est mon droit. Mm-hmm. Voilà, c'est tout. Ouais, Millionerito.
4: Justement, je voulais dire, mais il n'y a pas...
3: Non, mais ça y est, hop.
4: Il n'y a pas une association, les enivrés.
3: Merde.
13: Ouais, regarde, ensemble et tout, ils font des trucs.
3: Oh, ta gueule, toi, Guy Bedos. Quoi? Millionerito.
24: Écoute, ouais, moi, je pense que déjà, si tu veux acheter une voiture, tu fais un chèque. Déjà, ça marche bien, à la place de faire un crédit.
11: C'est vrai.
24: Moi, s'il y a quelqu'un qui a besoin, j'ai des plans au niveau des caisses.
0: Ouais, mais bon, faut voir.
24: Ah ouais, non, honnêtement, j'ai des bonnes rentrées. Ouais. Et tu disais qu'en plus, l'histoire du découvert, j'ai des décapotables, hein, donc il n'y a pas de problème.
3: Ouais, ça, tu réponds carrément à côté de la plaque.
24: Attends, tu parles des découverts à des voitures, c'est des
3: Tu réponds carrément à côté de la question.
24: Attends, c'est une décapotable, c'est
3: tu réponds à côté de la question.
0: Non, mais par contre, pour aller dans le sens de Millionerito, c'est vrai que ça dépend quelle voiture t'achètes. Tu vois, si t'achètes une Porsche...
13: Si tu prends une
3: Twingo,
13: franchement...
3: Bon, allez, Guy Bedos, au revoir, ça t'apprendra de citer les marques. Allez, hop, terminé pour elle, ça en prend une de moins.
25: S'il vous plaît, est-ce que je peux intervenir?
3: J'ai un Philippe Rizzoli.
13: Ouais. moi je crois que faut pas faire de crédit pour acheter une voiture, quoi. Si t'achètes une petite voiture, mais bon, en même temps, tu peux faire un crédit avec des intérêts de 20%, t'es pété de thunes, tu t'en fous, quoi.
3: Et s'il veut acheter autre chose?
13: Une Twingo?
3: Mais punaise! Mais ça vous arrive de répondre aux questions correctement, aux questions que je pose?
13: Je réponds à ta question, hein. C'est ta question.
3: Je te demande, quelqu'un de la Jet Set peut-il faire un crédit pour une voiture ou autre? Et a-t-il le droit d'avoir un découvert? Putain, mais répondez correctement aux questions, sinon ça va plus aller, là.
25: Comment qu'on peut avoir un découvert?
13: Évidemment, mais comment veux-tu avoir un découvert en étant millionnaire? Faut tout péter.
3: Quelqu'un de la Jet Set? C'est pas un millionnaire que je viens de dire, merde.
13: La Jet Set, ils sont millionnaires.
3: Putain, mais c'est pas vrai, vous êtes borné là ce soir.
13: GG, t'as vu le film?
3: Non. Mais justement, on parle pas du film, nom de Dieu de merde. Vous me faites chier là.
4: Mais j'ai raconté dans la Jet Set, est-ce que c'est toi qui conduis ou t'as un chauffeur?
11: Ah, j'avais la même question sur...
3: En principe, c'est un chauffeur.
4: Mais t'as pas besoin de bagnole, là.
3: Non, c'est... Mais de toute manière, on parle pas du film, mais me cassez pas les couilles avec vos questions de merde.
11: Ouais, faut arrêter.
3: Putain, c'est qui sur
0: l'IRC? Est-ce qu'il meurt à la fin, GG?
3: Ta gueule, toi. Toi, tu fais ton standard et tu fermes ta gueule maintenant.
0: Ouais, je fais les deux en même temps.
24: GG.
3: Ouais.
24: T'achèterais quoi, toi, si t'étais mieux?
3: Pour l'instant, il y avait une question, je veux savoir sur l'IRC, c'est tout, mais je répondrai après à la question.
11: On peut peut-être la faire tout de suite, sa question.
3: Alors, vas-y. Je veux celle de l'IRC, ils attendront un peu.
11: Bah, une question de stéréo, ils voulaient savoir, pour s'inscrire à la Jet Set, est-ce que c'est comme pour s'inscrire au Club Dorothée?
3: Ça n'a rien à voir.
4: Faut être membre, faut ta carte.
3: Ouais, là, je crois que tu as...
24: J'ai le numéro de Monsieur Cadeau, si ça intéresse quelqu'un.
3: Tout à l'heure, tu vas voir le numéro de Monsieur Cadeau, que je vais te dire au revoir si tu me fais chier.
24: Donc, des photos ça va aller. Il y a 1000 bassistes en train de bourrer Ryan quand même.
3: Alors, Philippe Rizzoli, au revoir. Allez, hop, Manu. Rizzoli, au revoir. Terminé ça pour lui.
11: Il y a un auditeur qui avait une question pour toi, Gérard.
3: Ouais, il est qu'il dise.
24: Ouais, c'est Marcelito, donc je répète. Si toi, t'avais plein d'argent, si t'avais de la caillasse, qu'est-ce que tu ferais? T'achèterais quoi? T'achèterais une voiture ou autre chose?
3: J'achèterais autre chose, je peux pas dire quoi exactement. C'est
24: par exemple.
4: Gérard, est-ce que t'aimerais faire partir de la Jet Set?
3: Non.
4: Pourquoi?
24: Est-ce que t'aimerais avoir de l'argent?
3: Bah, en principe. En principe, hein. Donc Jean-Pierre Marielle.
24: Oh, quel mec il rêve, il voit loin, tu vois.
6: C'est clair. Tiens Gérard, tu peux rentrer tes boules là, il y en a une qui est sortie.
3: Millionnaire. Gérard, t'arrête. Je te jure, tu vas le prendre avant la fin de la nuit, toi, le portable dans ta gueule.
24: C'est pas beau à voir.
3: Jean-Pierre Marielle.
25: Oui, je suis là, mon petit.
3: Alors, tu réponds.
25: Mais qu'est-ce que tu veux savoir? Tu me demandes et je te réponds. Je suis comme ça, moi, je suis sincère.
3: T'as compris la question ou tu te fous de ma gueule?
25: Bah, moi, je te dis que t'as pas besoin de faire un crédit pour acheter un yacht.
3: Ah, et alors, tu l'achètes comment?
25: Et ton yacht, tu l'achètes en faisant des films. Tu fais comme moi, tu tournes.
3: N'importe quoi, ça.
24: Gérard, il a tourné, ouais.
3: Ouais, c'est ça.
25: Attends, j'ai tourné, j'en ai fait des films.
3: T'as tourné dans quoi?
25: Oh bah attends.
3: Dans la main de ma soeur, dans la culotte d'un zouave?
25: Bah non, à nous les petites anglaises.
3: Ouais, c'est ça.
25: Tu te souviens pas?
3: Ouais, c'est ça. Ouais,
6: excuse-moi, t'étais dans Jet Set?
3: Mais tu arrêtes!
22: Oui, c'est moi.
6: Lançage.
24: C'est Lulu.
3: Ah, je t'ai prévenu, hein!
6: Attention.
24: Qu'est-ce qu'il a acheté là?
6: Je sens Bic, sans parfum Bic.
3: Ouais, bah tu l'envoies là!
6: Il y a le prix, 2,40 francs.
0: Oh non, putain, tu donnes un crédit? Est-ce que toi t'as fait un crédit pour avoir
3: Manu,
0: tu as fait payer ton Bic?
3: Bon, les auditeurs!
6: Les auditeurs, s'il vous plaît, s'il vous plaît.
24: Attention.
3: Alors?
0: Alors, on va accueillir deux auditeurs.
6: Ça pue par contre.
0: On va accueillir Gérardo da Causino.
3: Oh! La fréquence!
1: Obrigado!
3: La fréquence!
1: Gérardo da Causino, c'est moi!
3: La fréquence!
1: La fréquence! 101.9, je ferme.
3: Oh putain, quel connard ce mec!
6: Ça ne dit pas.
1: Raciste, n'a pas Brasil!
3: Ta gueule! Manu, tu le calmes et il reviendra après quand je serai décidé celui-là. J'ai un accueil,
6: je le calme.
0: À la terrasse et Poképousse.
1: J'ai
6: envie de câlin, j'ai envie de câlin. Ça
1: enchaîne
22: de tous les côtés.
1: J'ai
22: envie
1: de câlin, j'ai envie de câlin. Oh, j'adore ça. Moi, j'ai un pour. Allez, on y va.
25: Écoute, mon petit.
1: Doucement, ce que tu fais à Bibi.
22: Du coup, Gérard, pour calmer.
3: Je sens que le débat à 2h, il va être terminé. Ça va durer jusqu'à 3h.
1: J'ai vu Sandy décoré en Michelin. Hein.
6: J'ai coupé, c'est pas moi.
3: Tu dégages des studios,
6: c'est bon. Fais un break avec ta vie.
22: Ouais, tranquille.
3: Je veux plus te voir. Je veux plus te voir dans les studios, tu dégages.
22: Gérard, laisse-le, je voulais te dire sur l'IRC, on a dépassé les 8500. On est 8736. Donc ça monte, donc on va essayer de rester tranquille. Et il y a une très bonne question de François sur l'IRC, elle est très bonne, attention. Il voulait savoir si les sportifs connus sont dans la Jet Set.
3: Pas obligatoirement.
0: Question de merde.
3: Pas obligatoirement. Non, hein.
6: Depuis la Coupe du Monde, ils sont dedans.
3: Les gens ça n'a rien à voir le foot avec la Jet Set.
6: Non, mais ils sont dedans maintenant. Parce
3: ouais, mais d'accord, ils sont dedans. Mais bien sûr qu'ils sont dedans. Mais ils n'ont pas besoin de jouer dans un film pour ça. Ça n'a rien à voir.
6: Quel film?
0: Est-ce qu'il faut jouer dans un film pour être dans la Jet Set?
22: Ça, c'est une bonne question.
0: C'est une bonne question.
3: Mais non, allez.
22: Bah, si,
3: T'appelles d'où, Pokémousse? Poképousse, là.
22: Du pays des Pokémousse.
24: Du Pokémon Center, des Poképousse Center, pardon.
6: Où c'est à Tokyo, vu la taille de ton téléphone?
3: Ta fréquence
24: 101.9, je suis rue de la Pompe, en fait.
1: Bonsoir.
25: On est voisins.
1: Bonsoir.
3: Je sens que Pokémousse.
0: Par contre, j'ai eu Gérardo da Causino, et c'est bon, je l'ai calmé, il est là.
3: Alors, on va continuer. Donc, Gérardo, tu réponds à la question.
1: Gérardo.
6: Tu calmes, sinon tu vas en culo.
24: Ouais. Je vais mettre un coup de capoeira, attention.
3: Ouais, tu réponds à la question.
1: Très bien, je peux te plaisir. Oh, tu peux, et Gérard, s'il te plaît, tu peux répéter la question.
3: Alors, quelqu'un de Jet Set peut-il de faire un crédit pour une voiture ou autre et a-t-il le droit d'avoir un découvert?
1: Moi, totalement. Le truc qui est fait à partir de la Jet Set, c'est découvert. Tu peux aller voir banquier, pisser à l'arrêt zigzag et tu peux vraiment faire tout ce que tu veux quand tu es Jet Set, tu emmerdes les gens.
3: Ok.
1: Tu vois, et pour le crédit voiture, c'est exactement la même chose. Tu arrives, tu prends un crédit voiture, tu fais tout. L'autoradion de la voiture. Et voilà, c'est fait.
3: Ça y est,
1: pas
3: ok,
1: toi-même.
3: Merci. Poképousse.
24: Attrapez. Moi, quand tu dis mon nom, ça me fait mal.
3: Poképousse.
24: Jet Set, il a pas besoin de faire de crédit, Gérard.
3: Bah, tu peux expliquer?
24: Bah, parce qu'il est pété thune, le mec, tu vois.
3: Oh, mais ça va, là, tous les deux, là. On vous dérange pas?
0: Non, ça va.
3: Ça y est, ça m'aurait étonné. Hé! Tu me donnes du son dans ton micro ou quoi là-bas?
6: Du son?
3: Espèce de connard!
10: Je prends pour le carnaval.
3: Gérard, toi, tu fermes ta gueule.
24: Il y a ta femme qui est garée en double fil, elle gêne là.
3: À qui tu parles, toi?
24: À toi, enculé.
3: Eh ben, va te faire enculer toi-même.
24: Ah, c'est chaud.
3: Allez, au revoir, Gérardo.
25: Non, mais alors, mais non, mais qu'est-ce que ça veut dire?
3: Bon.
24: Mon petit.
3: Alors, huitième, septième question.
24: Il y en a combien en tout?
3: Il y en a 20.
24: Oh, chaud.
3: Oh, putain.
24: Oh, c'est bon, ça.
3: Eh ouais, on dit jusqu'à 3h du matin, malheureusement.
12: C'est sur quoi les débats, déjà?
3: Ta gueule.
12: Oh, non, mais répète-le pour les gens qui viennent d'arriver.
3: C'est milliardaire et Jet Set. Mais je sais pas si on ira...
15: Excuse-moi, Jet Set, le film?
3: On parle pas du film, mais enfin. Bon, quelqu'un de la Jet Set est-il obligé d'avoir un garde...
12: Allô?
24: Ouais.
25: Allô?
3: Vous me laissez poser la question ou quoi, là?
24: Allô?
12: Oui, ils sont là, c'est bon.
3: Quelqu'un de la Jet Set peut-il avoir... Est-il obligé d'avoir un garde du corps? On va demander à Poképousse. Poképousse une fois, Poképousse deux fois, Poképousse trois fois, au revoir. J'ai dit au revoir à lui, hein.
15: Non, c'était Poképousse qui faisait le...
3: Non, non, mais Gérardo, il m'a traité d'enculé.
15: Non, non, mais justement, c'est pas lui, c'est Poképousse qui est parti.
16: Je suis pas traité enculé à toi. Mais ça va pas, je comprends un peu, je comprends pas ce mot.
24: Il voudrait bien t'enfiler, quand même.
16: Non, je veux pas enculer, mais qui dit ça? Moi, je comprends pas. Je vais appeler l'ambassade Brésil.
3: Bon alors tu réponds à la question.
16: J'écoute toi, Gérard.
3: Bon alors tu réponds à la question.
16: Mais j'ai répondu déjà.
3: Non mais c'est la septième, quelqu'un de la Jet Set est-tu obligé d'avoir un garde du corps?
16: Obligatoire, obligatoire pour entrer dans une discothèque, pour entrer c'est effrayer passage entre PTF pour fiance, oui bien sûr, il faut absolument garde du corps. Garde du corps comme quand tu vas faire carnaval samba Rio de Janeiro.
3: Ouais.
16: Il faut garder du corps.
3: D'accord, tu trouves
16: personne pour garder ton corps à toi.
3: C'est bon. Jean-Pierre Marielle.
25: Oh non, mais je crois que là, on est dans l'irréel. Imaginez Schwarzenegger avec un garde du corps. Alors où va-t-on?
3: Eh ben, il y en a un, je crois, hein, à mon avis.
12: Ça sert à quoi?
3: Ben, c'est quelqu'un qui le protège en cas d'un...
12: Mais non, je sais ce que c'est, du coup, un garde du corps.
3: Moi, je t'emmerde, PD.
12: Mais si je sers, pourquoi?
3: Espèce de gros con.
25: Espèce
3: de petit trou du cul, hein.
25: Débat.
12: Tu le connais.
24: Vas-y, balance des
25: trucs. Allons vraiment la Jet Set, la vraie, celle dont je fais partie.
12: Et pourquoi Schwarzenegger qui est balèze et super baraqué, il aurait besoin d'un garde du corps?
3: Mais alors, ils sont tous obligés d'avoir des gardes du corps maintenant.
25: Mais pas Schwarzenegger quand même, c'est l'homme le plus puissant du monde.
3: Ouais, mais c'est ce que je dis, allez, bref.
12: T'en as un, toi?
3: Non, j'en ai pas besoin.
12: Pourquoi?
3: Question IRC.
22: Oui, ça monte beaucoup, on a dépassé les 9000. On est 9222, tout pile.
12: Bien, bravo.
22: Et il y a une question de ton cousin caca d'oiseau. Il disait qu'en tout cas toi Gérard, avec les 1,60 que t'as sur ton compte en banque, il pense que le moyen de moyenner que t'auras, ce serait juste d'entrer dans la Jet Set en Roumanie, voire au Pakistan.
3: Bon alors lui, c'est même pas la peine que j'y réponde à sa question, parce que c'est des questions qu'on sur...
22: On propose la Tchétchénie.
3: C'est ça, ben, il peut garder sa question, sa réponse il ne l'aura pas. Millionerito.
12: Excuse-moi, juste avant Gérard, est-ce que je me posais la question et je pense que...
3: Tu permets, les auditeurs, ils ont pris avant toi.
12: Oui, bah, il va dire.
3: Alors, mais millionnaire.
12: Comment s'habille un mec de Jet Set,
3: Rito?
24: Ouais, bah écoute, ouais, je pense qu'il faut se faire accompagner parce que ça évite les émeutes. Moi je pense que tu connais le problème. Je pense que si t'es un garde du corps, les mecs s'amusent pas à coller des affiches, distribuer des tracts et compagnie, tu vois. Il y a quand même un gars qui surveille, ça évite les cacas sur les paillassons.
22: C'est vrai.
24: Non mais honnêtement ça peut servir.
12: Tu peux entrer en Jet Set avec ta caravane ou pas?
24: Ouais, je pense que c'est jouable.
3: Fildar, tu fermes un peu ta gueule, tu laisses les auditeurs parler maintenant.
24: Et je pense que t'as bien fait de t'équiper du dernier modèle de Molos quand même, parce que vu la notoriété que t'as atteint maintenant, il était temps quoi. Hein.
22: C'est vrai.
24: Faut pas que tu joues avec ta vie quoi, protège-toi quoi.
3: D'accord.
12: Non mais Gérard, il a le GPS. C'est lui.
3: Ouais, mais...
12: Je vais réfléchir deux secondes.
22: Vas-y Manu.
3: On accueille Bruno Sodo.
17: Bonsoir à tous, bonsoir Gérard.
3: Bruno
17: Sodo.
24: Bonsoir Bruno.
3: T'appelles d'où?
17: J'appelle de Perpignan.
3: Fréquence.
12: En vacances.
17: En 2.5.
25: Excellent dans le film Bruno, excellent.
17: Je sais.
12: Quel film?
17: J'ai été doublé.
12: Quel film?
3: Alors, pour Bruno, t'as entendu la question Bruno?
17: Tout à fait.
3: Bon alors tu réponds?
17: C'est sur les gardes du corps, c'est ça?
3: Ouais.
17: Ouais, bah moi personnellement j'ai pas besoin de garde du corps parce que bon personne me tape, je suis petit. Je suis un peu une merde dans la vie.
24: T'avais quand même Yvan la baloche avant pour te
17: exact, aider, il m'a sauvé du ruisseau.
24: Ouais.
17: D'ailleurs je lui passe un petit
3: Il n'y a pas de bonjour, merci.
17: À Yvan le bloc. Et donc voilà, ce que je peux te dire, c'est que moi j'ai pas besoin de garde du corps, je me bats avec mes sourcils.
3: D'accord, question IRC.
22: Non, juste une suggestion d'un certain Manu sur IRC, il dit que toi qui sais pas quoi faire si t'étais milliardaire, il dit que tu pourrais payer une vidange à ton gros poids lourd.
3: Alors ça, j'y répondrai pas.
0: Bravo,
3: question
0: bravo,
3: de merde. Hein,
0: question de merde.
6: Ouais. Putain, internet, des fois c'est limite.
22: Il s'appelait Manu.
3: Ouais, ben ça m'étonne pas. Manu, ouais là-bas.
0: Sondage.
3: Qu'est-ce que vous voulez?
0: Un petit sondage.
3: On va me donner un autre auditeur.
0: Pas du tout.
3: Non, bon, alors on va faire le sondage. Ah bah d'où vient la jet set
6: Non mais d'où vient? C'est pas
0: d'où
6: pareil.
0: D'où vient?
6: C'est pas qu'est-ce que la jet set.
22: Ah c'est vrai.
3: Alors 87% disent qu'elle est née pendant la révolution albanaise. Je vois pas du tout l'où. Bref. 51% des gens pensent que c'est la sœur du Jet Li et qu'elle vient de Taïwan. 37% disent qu'elle vient de ton cul. Bah, ça vient du cul à pile d'art, ça m'étonne pas.
6: Non.
3: 21% des gens estiment que ça dépend des pays, ouais.
6: Bah oui, ça dit. Ah oui, est-ce qu'il y a une différence de jet set entre les pays? C'est une bonne question, on peut y répondre maintenant, autrement ça sert à rien que je la pose.
3: De quoi? Bah non, mais y a pas à poser de questions là-dessus, qu'est-ce que tu me casses les couilles?
6: Non, mais je te demande si la jet set est différente dans les pays.
3: Mais qu'est-ce qu'on en a à foutre?
0: Est-ce qu'il parle la même langue aussi donc?
3: La question, on l'a déjà posée, tu vas pas me prendre la tête avec ça, d'accord?
0: Non, mais qui dit plusieurs jet set dit plusieurs langues de jet set.
24: Ouais, hein? Est-ce que la
3: ou dialecte. Croyez-vous que tout le monde je sais même plus pensez-vous qu'il y aura la jet set dans les années à venir? On va pas s'éterniser sur des questions pourrites.
24: Est-ce que la jet set c'est international?
3: Bah on en a payé.
6: Mais est-ce qu'un Français qui est dans la jet set peut aller dans la jet set des États-Unis?
3: Ah ouais, bah de manière, j'en sais rien bien sûr.
6: Mais pourquoi?
3: Oh merde, tu me fais chier avec tes pourquoi.
22: Malgré le décalage horaire.
3: Non, on s'en fout des décalages. Oh. Ouais,
22: c'est vrai.
3: C'est qui?
24: C'est Mars, c'est comment je m'appelle? Millionnairito, bien sûr. Toi, par exemple, si on regarde, t'es un peu millionnaire en copec, mais ici, t'es un peu un clochard quand même. Donc,
3: bon, alors, millionnairito, au revoir.
24: Clochard, ça m'excite pas, j'ai un peu.
3: Au revoir. Et Fildar, les doubles sons, t'arrêtes. Merci. On n'a pas quelqu'un d'autre? Alors, on le prend tout de suite.
0: On a Thierry l'Ermite, bonsoir.
14: Bonsoir.
6: L'Indien dans la ville.
14: Tout va bien.
3: T'appelles d'où?
14: 52.1.
22: C'est cela, oui.
14: C'est pas en mégahertz, hein, c'est une vieille radio.
6: T'es en grande onde.
18: Mais ouais. Quelle est drôle.
14: Ouais, je sais.
3: Et c'est d'où, ça?
14: C'est de Pithiviers.
3: Pithiviers, 45, Loiret.
14: Ouais, d'accord.
6: ouais, j'ai eu mon bac en géo.
22: Incollable.
3: Alcoolique. Et toi, gros con? Mais quoi? Toi, espèce de gros porc.
0: Oh, il a dit...
3: Non, c'est toi qui l'as dit, espèce de gros con.
0: Ah non,
3: mais dis incollable. Alors ferme ta gueule.
0: J'ai dit incollable.
3: T'as dit alcoolique, tu fermes ta gueule, espèce de gros porc. Rigo, ouais, avant que je lui repose la question.
22: Non, vas-y, repose-lui, ça va.
3: T'as entendu la question, Thierry?
14: Non.
3: Alors, quelqu'un de la Jet Set est-il obligé d'avoir un garde du corps?
14: C'est fortement conseillé, même deux.
3: Deux, ouais, à la rigueur, pourquoi pas, ouais.
14: Bah oui, pourquoi pas.
3: D'accord. Bon, donc, prochaine question.
6: Attends, tu viens de la poser, t'es ouf ou quoi?
3: Mais non, mais ça y est, tout le monde a répondu à celle-là.
6: Et toi, t'as répondu?
3: Bah, j'ai dit oui, tout le monde, j'ai dit
6: quoi,
3: oui.
6: Quoi?
3: J'ai répondu à la question du garde du corps, qu'est-ce que...
18: Ah non.
6: C'est encore celle-là?
3: Bah ouais.
6: Ah ouais, on n'avance pas, alors.
3: Donc...
6: Oh putain.
22: Donc, alors, on va s'écouter.
3: Donc, on va poser
6: Attends, deux secondes.
3: Avez-vous croisé quelqu'un de la Jet Set? Qu'en avez-vous pensé? On va s'écouter les demoiselles Pure Port avec Nous sommes deux sœurs Pucelles sous le signe de Zomo. Et on se retrouve tout de suite après pour la suite du débat. A tout de suite.
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3: Et voilà, donc on vient de s'écouter les demoiselles Pureport avec Nous sommes deux sœurs Pucelles, nées sous le signe de Zomo. Et pour ça, vous pouvez toujours nous appeler au 0803-08-5000. Et donc c'est la suite du débat donc qui passe sur les millionnaires et la jet set.
6: Devant ton micro, hein.
3: Pour ça, on accueille...
6: Devant ton micro.
3: On récupère Jean-Pierre Mariel. Bon, rebonsoir. Oh
18: bonsoir.
3: Merci, Fildar.
6: Pardon.
3: Jean-Pierre Mariel.
18: Oui, bonsoir, mon petit, je t'adore.
3: Gérardo!
0: Ah, faut peut-être que je le rappelle, excuse-moi.
3: Oh
0: non, je rappelle.
3: Non, attends, c'est pas grave.
6: Non, je fais un test.
18: Oh, mon petit.
3: Ouais, donc, genre... non, mais c'est pareil. Hein.
25: Oh, tu me fais kiffer.
3: Bah, je vais...
25: Oh, j'adore, moi, ça, j'adore ça.
3: Non, mais c'est pareil. Hein.
25: Oh, c'est super.
3: Bon, Gérardo.
2: Ça y est, ça y est, il est là.
8: Gérard, tout m'entends.
3: Bon, t'as...
8: Gérard,
3: ouais, c'est bon. Bruno Solo. Wow. Bruno Solo. Putain, mais... Tu me donnes du son, là, dans le casque.
2: Mais je suis à fond.
3: Bah, c'est quoi, ce bordel? Oh, Gérardo, tu fermes un peu ta gueule quand je parle.
8: Oui, avec plaisir, obligado.
3: Bon, tu lui dis au revoir à tous en même temps.
2: Pas tous en même temps.
22: C'est vrai.
3: Tu lui dis au revoir, c'est tout terminé pour lui. Hein. Allez hop.
25: Allez hop.
3: Terminé. Bruno Solo.
9: Bonsoir.
3: Bruno Solo, pardon.
9: Bonsoir, ça va bien?
3: Et Thierry l'ermite, là, je sais pas quoi.
20: Ouais, l'ermite, salut.
3: Salut. Bon, bon alors. Thierry. Alors, vous avez entendu la question, hein?
20: Non. Mmh.
3: Ah, attends, fous-toi pas de ma gueule, Thierry l'ermite, là.
9: L'arbi.
25: 3-0 le Brésil.
3: Bon, alors, avez-vous croisé quelqu'un de la Jet Set? Qu'en avez-vous pensé, tu fermes ta gueule? Jean-Pierre Marielle.
25: Question.
3: Oh là là là là.
25: Bah attends, tu parles au milieu de tout le monde, j'entends pas tes questions.
3: Non, c'est vrai que c'était un bon. Avez-vous croisé quelqu'un de la Jet Set et qu'en avez-vous pensé?
25: Bah ouais. Écoute, je me croise tous les matins quand je me regarde dans la glace, tu vois. Je fais partie de la Jet Set.
3: Eh, ça commence. Tu commences à me casser les burnes, hein.
22: Pourquoi tu veux jamais écouter les gens qui ont des trucs à dire?
3: Oh, attends, et l'autre, ça commence à bien. Eh, qui c'est qui arrive comme un porc? Bon allez, Bruno Sodo, au revoir.
9: Mais non, mais attends, c'est pas moi, non.
22: Non, c'est pas lui, je sais pas qui c'est. Bon, Gérard, pour...
2: Oh, c'est fini, là.
22: Pour calmer,
2: ouais, je coupe tout. Hein.
22: Pour calmer le débat, je change de sujet, juste une petite citation de... Une citation de Yankee, citation du débat, qui mange un chien, chihuahua.
3: Ouais, bah, c'est pas mal, ouais, ça, je vois pas du tout le rapport avec le débat, bref.
22: Bah, c'était pour le calmer.
3: Thierry l'ermite.
8: Les visigons.
20: Ouais, moi, j'en ai souvent croisé, en fait.
8: Un petit blanc, s'il te plaît, les
3: chiens. Oh, tu fermes ta gueule ou quoi, toi?
22: Tu sais qui est dans un bar, là.
8: L'offre rigideuse. Bon con, ouais.
25: J'ai connu une polonaise quand bouvait-tu les matins au petit déjeuner.
3: Bon, Jean-Pierre Marielle et Bruno Solo et Thierry, c'est vous qui pètes les clowns comme ça ou quoi?
8: Ah, moi, jusqu'à jeudi avec
9: moi,
8: ça.
9: J'ai envie de parler des riches, moi.
20: Moi, j'essaie
9: je
20: de répondre.
9: Même pas.
3: Bon, bon allez.
9: Parler des riches.
3: Manu, tu me coupes.
22: Je coupe qui, moi?
3: Jean-Pierre Marielle, tu lui dis au revoir, comme ça ira plus vite.
22: Allez. Ok.
25: Salut Coco.
3: Alors il nous reste Bruno Solo et Thierry. Donc Thierry l'ermite qui voulait répondre maintenant.
20: Oui, je te disais, j'en croise assez souvent, j'en connais déjà beaucoup pas mal, mais le plus qui m'a marqué, c'est Jean-François Derek.
3: Mmh. Ouais, mais ça, c'est dans le film.
2: Non, c'est à Jet Set, ça.
20: Ah non, je l'ai croisé bon, à une occasion que je te dirai pas, parce que bon, c'est perso, mais non, mec sympa, hein.
3: D'accord.
20: Plus de camionneur et tout, mais mec sympa.
3: Mmh. Ok. Bruno Solo, t'as répondu?
9: Non.
3: Bah alors à toi.
9: Moi, une fois, j'ai eu l'occasion de croiser Alice Sapritch et je l'ai emballée.
3: Non mais attends, je te parle de quelqu'un de la Jet Set.
9: Bah ouais, elle était carrément dedans. Hein.
3: D'accord.
9: Elle était chaude.
3: Ok. Bon, on va faire un sondage avant de reposer une question, parce qu'il nous manque des auditeurs, on va attendre que Manu il nous en donne. Mmh. Ou qu'Anka se réveille pour me donner des auditeurs.
2: C'est pas à gagner, hein.
3: Peut-on traiter...
21: Je suis complètement réveillé, moi.
3: Ouais, non, mais on le dirait pas parce que pour l'instant.
21: C'est attends, j'ai le téléphone qui est greffé dans la main maintenant. Tu vois, non, tellement mais...
3: On va peut-être aller de l'autre côté puis en appeler. Donc, peut-on être viré de la Jet Set? Alors, 45% des disent non car c'est fermé à clé. 33% disent oui si on sait gratter le fond du cul. Quoi? 33% disent oui si on sait. Si on s'est gratté le fond d'une benne avant de
2: se... Le fond du benne avant de serrer la main.
3: N'importe quoi. 23 des gens répondent oui car je ne suis plus en CDI, ça veut rien dire. Et 11% pensent que c'est plus grave car c'est payé. C'est après Y et la Jet 8. Ben pourquoi pas?
2: Merci. N'importe quoi, répète, j'ai rien compris.
3: Ben c'est toi qui fais des sondages
2: non,
3: de merde.
2: Non, c'est pas moi, c'est rigolo.
3: C'est toi.
2: Vas-y.
3: Tu fermes ta gueule.
2: C'est quoi tout.
3: C'est 11% des gens pensent que c'est pas grave, car après, il y a la Jet 8. Je vois pas du tout le rapport.
2: Oui, d'accord.
22: Putain, je sais pas, moi, faire des trucs comme ça.
3: Alors, on va continuer, comme on a toujours...
9: C'est beau, bon. Là, dans la ville.
2: Il y a bon, Jet 9 après, hein. C'est bon.
22: On a Yvan Les Baloches,
3: ah.
22: Et on a Puri Pousseline.
23: Bonsoir.
3: Yvan, t'appelles d'où?
2: C'est quoi ce son?
23: Bonsoir, c'est Yvan.
3: Ah, c'est quoi là, ce son pourri là?
2: Ouais, mais c'est pas de notre faute, c'est Alan.
9: Salut Yvan, c'est Bruno.
3: T'appelles d'où?
23: Bonsoir Bruno. J'appelle de Toulouse, 104.4.
20: Pour dire bonjour.
23: Bonsoir tout le monde.
3: Et l'autre, Manu?
22: Purée Pousseline.
3: Purée Pousseline.
23: Oui, bonsoir, j'appelle de Lyon.
1: Purée.
4: Purée Pousseline de Lyon.
5: Pousseline de Lyon.
4: Enfant Pousseline.
3: Fréquence
4: 101.4.
22: Moi je connaissais sa fille Pousseline.
3: Ça m'étonnerait que ça soit 101.4.
4: La colline, elle est cochonne.
3: Alors avez-vous croisé quelqu'un de la Jet Set et qu'en avez-vous pensé pour Yvon et Purée Mousseline Pousseline?
12: Bonne question ça.
4: Ouais, c'est Yvon, moi un jour j'ai croisé.
3: Tu peux pas parler un petit peu plus fort dans ton combiné?
4: Là je suis à fond là, franchement je peux pas faire
3: mieux. Alors c'est les micros qui déconnent.
4: Ouais, c'est les micros.
12: Mais pars de bien devant comme ça.
3: Mais je suis devant et c'est pareil.
12: Lève-le un peu.
3: Ah putain, tu me fais chier.
12: Voilà.
4: Alan, impeccable.
7: Tu
4: donnes,
7: tu vas pas me casser les couilles, j'entends.
4: Ouais. Bon, bah, moi, je voulais te dire qu'une fois dans un aéroport, j'ai quand même croisé Darry Cole.
3: Oh là là. Ça a rien à voir avec le film.
12: Bah, non, mais grosse jet set. Hein.
4: C'est la jet set Darry Cole. Grosse jet set. Darry Cole, c'est pas la jet set. Attends. Oh.
12: Il fait 6 courses au même rebeu que moi, attention.
4: Ah, là, je suis quand même.
5: Par Bernard Ménez.
3: Bon.
4: Je sais qu'aussi il y avait Roland McDan aussi à une époque.
3: Oh c'est ça, continue de donner des noms tout à l'heure, tu vas voir, tu vas vite gerber toi. Tu vas aller voir s'il y a des saucisses à Toulouse.
4: Très belle moustache comme dans Jet Set.
1: Tu oublies le grand Patrick?
4: Ouais, non, mais je crois que là, ouais, on a quand même résumé les bases quoi.
3: Purée Pousseline.

0: sont pourries. Alors, nous avions une question de la touriste. Il voulait savoir, elle voulait savoir si...
1: une bonne question
0: Ça peut aller. Est-ce que tous les enfants de milliardaires sont obligés d'aller dans des écoles de riches?
2: Mais ça n'a rien à voir avec la question que je viens de poser.
0: Oui, c'est une autre question.
3: On n'a pas dit le contraire.
0: Justement.
2: Bah, de toute manière, pourquoi ils sont bien obligés d'aller à l'école s'ils veulent apprendre, hein. S'ils restent chez eux, ça sert à rien. Enfin, bref.
0: Mais ils sont obligés d'aller dans une école de riches, alors?
2: Bah non, ils ont pas besoin, ils peuvent aller dans n'importe quelle école.
0: Ah, ils peuvent se faire rappeler, Gérard.
2: Tu gueules hein, demain, toi, parce que là, c'est de la merde, la leçon qu'on a. Hein. C'est pourri, mais catastrophe.
0: Ça intéresse pas les auditeurs. Est-ce que...
2: Ils ont des écoles, ils vont dans les
3: moi,
2: écoles.
3: Moi, perso, GG, je pense que, franchement, les enfants de milliardaires, comme ça, ils prennent des cours particuliers, quoi.
2: Bah, il y en a qui prennent par correspondance, c'est leur problème.
0: Parce qu'ils risquent de se faire raqueter.
3: Un professeur qui vient chez...
2: Non,
3: dans leur château.
2: Ouais, la rigueur, si tu veux, ouais. Ouais. Bon, qui c'est qu'on a?
3: Jérôme.
4: Ouais.
3: Bonsoir.
2: Bon, Jérôme.
3: Sinon, t'as la thune ou pas?
2: Jérôme.
5: Ouais.
6: C'est moi.
2: T'appelles d'où? Thierry, tu t'écrases parce que tu commences à me gonfler avec à t'amuser à chanter.
6: Je n'ai rien dit.
2: Ouais, bah, j'espère.
5: Oui, Jérôme. Hein.
2: T'appelles d'où?
5: J'appelle de Lens.
2: La fréquence
5: 104.2.
2: Oh là là, putain, mais vous êtes borné quand je vous demande quelque chose, hein.
5: Bah non, tu me demandes. Moi, je te réponds.
2: Un milliardaire est-il obligé de laisser un pourboire pour le service
3: de...
2: On va demander à Jérôme.
5: C'est moi. Non, je n'ai pas
2: changé. Allez, bonne nuit. Tu comme ça, tu vas te coucher. Au revoir. Au revoir.
5: C'est moi, Jérôme.
2: Au revoir.
5: Pour répondre à ta question.
2: Yvon.
3: Attends, il allait répondre.
2: Non, je lui ai dit au revoir, ça y apprendra de chanter. Non, je laisse plus de chance maintenant.
3: Non, mais tu vires tout le monde.
2: Mais je veux pas le savoir. Allez, hop. Tu dis au revoir.
3: Écoute, au moins une question, si c'est nul, on le dégage.
6: La nuit, il est obligé de travailler maintenant.
2: Yvon. Non mais il a NK, il a qu'à se démerder avec NK, il prend des numéros de téléphone, on n'a aucun auditeur à elle.
5: Il a NK.
2: Donc tu lui laisses passer
3: NK. À, c'est bon ça.
2: Elle appelle un auditeur, on le prend et c'est tout.
3: Ça. Ok d'accord.
0: C'est un peu raide aussi.
2: Alors Yvon.
5: Moi je pense qu'il y a quand même des gens qui vivent des petites pièces jaunes.
2: Non, Manu, attends.
3: Excusez-moi.
2: Attends Yvon. Manu. Je t'ai pas dit toi qui appelle les auditeurs de Ankan. C'est Anka qui appelle ses auditeurs elle-même. Tu appelles toi-même tes auditeurs que t'as choisi. C'est pas le boulot à Manu. Parce que le jeudi, c'est moi qui décède. C'est moi
7: mais
2: qui commande. Je veux pas le savoir. Tu
7: mais
2: fais ce que
7: Manu,
2: je te demande.
7: C'est pas moi,
2: c'est
7: Manu.
2: Pas Manu. C'est moi qui commande. Tu appelles tes auditeurs toi-même.
3: Manu, il se débrouille. On va en appeler un. Pas de problème, t'inquiète.
2: Yvon. Yvon.
5: Oui, tu m'entends?
2: Ouais, alors.
5: Ouais, donc je te disais qu'il y a quand même des gens qui vivent des petites pièces jaunes que leur laissent les autres. Aussi bien les serveurs que les gens qui font la manche, hein, il faut le dire.
2: Non, mais on parle pas de ça, on parle des milliardaires, hein, là.
5: Bah ouais,
2: on parle pas de ceux qui font de la manche. Hein.
5: Les milliardaires, ils laissent des pourliches comme tout le monde, non?
2: Ouais, mais ça dépend. Non, mais je te demande, est-ce qu'ils laissent est-ce qu'il a un pourboire
3: Un gros caca, ce qu'ils peuvent.
5: Ouais, c'est quand même
3: ceux qui sont pauvres, ici.
5: Un peu désenculé parce qu'il laisse pas grand-chose.
2: Ouais, mais ça c'est justement, c'est là la question. Je me demande pourquoi s'il laisse rien du tout, ça sert à rien qu'il laisse quelque chose dans ces cas-là.
3: Des conneries, toi.
2: Thierry.
5: Moi, je pense qu'ils sont pas prêteurs. Hein.
6: Moi, je crois qu'il laisse rien aussi. Il y a un proverbe qui dit « plus on en a, moins on en donne ».
2: Non, mais ça...
3: C'est pas toujours vrai, hein, je suis pas d'accord.
2: Ouais. Ça dépend des gens. S'ils veulent laisser quelque chose, ils laissent. De toute manière, c'est pas obligatoire. Hein,
5: toi, Gérard, tu donnes ou pas, toi?
2: Ah non, moi, je donne jamais rien, moi.
6: Bah, oui,
3: à chaque fois que tu rentres, tu donnes.
5: Tu donnes, toi.
6: Non. On en a, moins on en donne.
2: Bruno Sodo.
8: Non, mais moi, je suis d'accord avec l'expression.
3: Sodo, ça me dit un truc. T'as pas joué dans un film?
8: Tout à fait.
3: Lequel?
2: Bon, ça y est, on en a rien.
7: Gérard,
2: tu commences à me faire chier, Pildar. Bon, Pildar, tu vas au standard maintenant.
3: Non, j'arrête parce qu'Anka a un
7: auditeur.
2: Ah bon?
7: J'ai Richard Lalin.
2: Richard
7: Lalin.
5: Mais non, Richard, tout court.
2: Richard, t'appelles d'où?
9: Salut Gérard, ouais, PD, j'ai un portable pourri.
2: Ah bah alors, tu t'en vas.
9: Ouais,
2: hey, les portables. Au revoir.
7: Non,
2: tu lui dis au revoir, je veux pas de portable.
9: Va te faire foutre, Gérard.
2: Toi-même,
3: voilà. Bien l'auditeur d'Anka, bien.
2: Ça,
3: bien.
2: Avec un portable. Alors que j'avais dit que je veux pas de portable.
3: L'animateur, enculé.
2: Pas mal.
0: Bon, Gérard.
2: Pas mal, Anka.
7: Il m'avait pas dit qu'il avait un portable aussi.
0: C'est bon, Anka.
2: Tu reprends un autre.
3: C'est vraiment...
0: Calme-toi.
2: Tu reprends un autre et c'est tout.
3: Elle est nulle.
0: Rentre dans ta cage.
2: Vas-y.
0: Et donc, il y avait une... Oui, une question de Jet27 sur l'IRC. Il voulait savoir si la Jet7 a les mêmes sponsors que le débat.
2: Non.
10: L'émission sponsorisée par les camions Balbo.
2: En principe, non. Je ne sais même pas s'ils ont des sponsors, la Jet7.
0: Ah bah si, forcément.
2: Je crois que c'est...
3: Ils ont Ricard, Pastis.
2: Ouais, je ne sais pas. Donc,
3: Johnny Walker.
2: Bruno Sodo.
8: Oui, je viens de répondre.
2: Tout le monde a répondu.
8: Ouais, t'enchaînes là.
2: Thierry, t'as répondu?

0: Oui, oui.
1: Yvan.
2: Ouais, vas-y, ok.
1: Aussi. Manu.
3: On accueille Céraud, Michel. Bonsoir.
1: Qui?
4: Bonsoir.
1: Bonsoir. Qui, Céraud?
3: Ouais.
4: Oui, Michel Céraud. Michel Céraud.
5: Bonsoir, c'est Monsieur Mazur.
1: T'appelles d'où?
4: J'appelle de Parignon.
2: Bonsoir, ouais. Michel Leb.
4: Parignon, sans problème.
1: Merci, j'ai...
2: C'est l'ordre l'ami.
1: Alors, un milliardaire est-il obligé de laisser un pourboire pour le service pour Michel Céraud?
4: Ah ben, je pense que oui, hein, mon ami.
1: Faut changer.
4: Ouais.
1: Ah ouais. Change de cœur. Oh là, putain, mais c'est grave, c'est lui.
2: Le moment ton perso, là.
1: Ouais, ouais. Je crois que... Non, enfin, on va changer de question parce que là...
2: Mais fun, c'était bien avant.
1: Alors, une personne de la Jet Set peut-il s'habiller chez les grands couturiers?
3: Donc, ah, voilà une bonne question.
1: Là, là, là.
2: On a pourri notre radio, l'alcoolique.
1: Miss Alors, Brunos, Yvon, au revoir.
6: Non,
1: au revoir.
6: Attention,
1: Yvon, tu lui dis au revoir.
2: Yvon, au revoir.
1: Au revoir.
7: Non, mais qu'est-ce que c'est que ce truc?
0: C'était Michel Serrault, je crois.
1: Au revoir, Michel Serrault. Michel Serrault, une fois Michel Serrault, deux fois Michel Serrault, trois
4: mais
1: fois.
4: Je suis là, j'arrive.
1: Alors tu réponds à la question.
3: Il y a un mélange de bébé.
4: Bien sûr qu'un grand, quelqu'un de la
1: jeunesse
4: peut s'habiller n'importe où. Hein.
3: Tiens, boum.
8: Clavier, j'aurais dit.
1: Hey, tu t'habilles pas toi dans la cage au fond, non?
4: Mais si, mais avec des plumes. Les plumes, je les trouve n'importe où. Je suis pas obligé d'aller chez un grand couturier.
3: Bah non, c'est vrai. C'est vrai, Gérard, lui, il se fait des comment on appelle ça, des couettes en plumes de pigeon. Tu sais,
1: disons,
3: sous les ponts, il a
1: j'espère,
3: plein.
1: J'espère qu'il va répondre aux questions correctement, qu'on se marre un peu, parce que...
7: Non, mais arrêtons le débat tout de suite.
1: Alors là, si je vois, c'est pas toi qui commande, mon pote. Hein.
3: Gérard.
1: Thierry.
3: Gérard, un sondage serait le bienvenu.
1: Ta gueule. Thierry.
3: Un sondage serait le bienvenu.
0: Oui.
1: Non, il n'y en a plus, là. C'est le dernier, c'est le milliardaire. Ah ouais, non. Ouais, Thierry.
0: C'est les gens qui s'habillent, ouais. C'est
1: ouais.
0: Bah ouais, en général, ouais. T'as déjà vu de loin.
1: C'est une personne de la... Attends, je te coupe pour redire la question. C'est une personne de la Jet Set peut-il s'habiller chez les grands couturiers, hein, bah c'est oui. Ça la question.
0: T'as déjà vu...
4: Mais faut dire des noms aussi.
1: Non, on dit pas de noms, Céraud. Sinon, je te dis au revoir. Alors, ouais...
0: Oui,
1: je t'écoute.
0: Oui,
1: je
0: te
4: même pas
0: oui.
4: Un petit peu.
0: Même conseiller, c'est pas des charclos, hein.
1: Ok, d'accord.
0: T'habilles pas au secours populaire.
1: Moi, je m'habille pas au secours populaire et j'ai pas des fringues de...
7: Menteur.
1: J'ai pas des fringues de secours populaire sur moi, je te
3: Gérard,
1: signale.
3: De SDF. Gérard, non, en ce moment, en plus, il y a les soldes et nous, tu vois, on est à côté de grandes boutiques, là, il y a de grandes marques.
1: Bah, t'as qu'à y aller.
3: Non, mais on voit des gens faire la queue. Est-ce que les mecs de la Jet Set, ils font la queue pendant les soldes aussi, même s'ils ont de l'argent?
1: Bah, je
3: ils
1: pense.
3: Font la queue,
1: ouais. Bah, ils sont obligés, hein, ils sont comme tout le monde. Hein.
7: Oh bah oui, ça pourquoi fait la queue.
1: Bah, ils sont obligés de faire la queue. Hein.
3: Non, mais je veux dire, pourquoi ils font la queue pendant les soldes? Ils peuvent pas y aller quand il y a personne?
1: Bah,
3: quand y a
1: pas les soldes. De toute manière, les soldes, ça dure jusqu'au mois d'août, ça dure 6. Ouais, ça dure jusqu'au mois d'août, je
3: ouais,
1: crois.
3: Ouais, mais eux, ils sont riches, ils s'en foutent des soldes.
1: Ouais,
3: mais,
1: oui, ouais.
3: Mais pourquoi ils y vont quand même, c'est
1: rare. Ouais, parce qu'ils veulent changer de vêtements, c'est tout. Ils veulent se racheter d'autres fringues. Ouais, t'as un nouvel auditeur, Emmanuel?
3: Ouais.
1: Ou c'est un auditeur qui a la choisi?
3: Bah, c'est un auditeur Anka, mais...
1: Ouais.
3: On accueille Anne Roumenov.
9: T'es dans un bar?
10: Anne Roumenov, de...
1: T'appelles d'où?
10: 113.3.
1: Mais attends, mais t'es où, là?
10: Sainte-Marie-de-la-Mer.
7: On n'entend rien.
1: Voilà, mais c'est quoi ce bordel qui est derrière?
3: Ben c'est mieux là.
10: Ben,
1: bon, alors Anne, donc la fréquence, tu m'as dit?
10: Oui, 113.3.
3: Non, 107.3.
1: Non, 113.
3: Ah, pardon.
1: 113.3. Donc la question, c'était...
4: Oui, on se souvient même plus.
1: Bruno Sodo.
4: Oui.
1: Bruno Sodo, toi?
4: Oui, bah ils sont bien habillés, les Richards, bien sûr.
7: Ben non, c'est pas vrai, ça, alors là.
4: Si, ah, ça dépend, aussi bien que moi.
10: Ça dépend. Il y en a qui ont des merdes. Hein.
4: Ils ont les moyens, moi je m'habille comme un
7: petit vieux. Gérard, habillé comment ce soir?
1: Mais qu'est-ce que ça peut te foutre, toi, espèce de ton tremblot?
7: J'ai envie de fantasmer,
1: Oh, ça va, tu te calmes, toi, un peu, là.
8: Sérieux,
1: je vais te dire... Non, on va le garder un petit peu.
7: Est-ce que tu as mis ton petit string?
1: Bon, allez, hop. Dis-le, au revoir, ça vaudra mieux, celui-là. Hop, bonne nuit.
10: Voilà. Des body strings.
1: Allez, hop. Fais gaffe, Thierry, parce que toi, tu risques de faire comme lui.
10: Oui, je t'imaginais, c'est tout.
1: Anne, machin chouette, là.
10: Ouais, Anne Roumenov, s'il te plaît.
1: Ouais.
10: Donc, bah, écoute, oui, normalement, il s'habille bien. Enfin, bon, ils ont un certain goût. Moi, par exemple, je m'habille comme une poubelle, mais bon, ça fait mode, quoi. Ça fait tendance, mais...
1: Ah ouais, tu sors comme ça dans la rue en habillé comme une poubelle.
10: Ouais, ouais, mais c'est la mode, si tu veux. La Jet Set, ils font comme ils veulent, quoi.
1: Ouais. Mais on parle pas du film, hein, je te signale.
3: Quel film?
10: Non, du tout, bien sûr, mais...
1: Bah si, parce que là,
10: des gens qui font partie de la Jet Set.
4: Oh oui.
1: D'accord.
4: Jeu de gazelle fougueuse.
10: Donc, voilà.
1: Oh, ça y est, Bruno Sodo, là, tu te calmes un peu. Merci. Rigo, ouais.
5: Oui, il y a juste un certain fesse de babouin, je sais pas si c'est le vrai. Il dit qu'en parlant de jet set, tu vas parlant de jet set que tu vas gagner du pognon, Gérard, tu ferais mieux de retourner sur le trottoir, clochard.
1: Fesse de babouin. Tu fais une chose, tu vas carrément dans ton coin de merdique et tu fais la pute. Voilà. Ouais, et bon. On est combien sur l'IRC?
10: Avec la mère à GG.
5: On est remonté, on est...
6: Bonsoir et bienvenue sur le répondeur de Monsieur Mazur. Un répondeur ouvert à tous et à toutes, 24 heures sur 24.
9: Ça, c'est cool.
10: Wow.
6: Pour avoir des renseignements sur ce qu'il se passe...
1: Combien qu'on est, on s'en fout de ça. Si tu veux écouter
6: la Lambada version poil de cul, tape le 2.
10: Le 2, ok.
1: 1.
6: Tu as choisi le 2. Allons te faire écouter la version Lambada poil de cul interprétée par Gérard Cousin et son orchestre. Pour démarrer l'enregistrement et le diffuser, tape sur la touche étoile de ton cul.
1: Fildar, tu arrêtes s'il te plaît, merci.
3: Tape étoile. C'est bon.
1: Fildar, tu arrêtes s'il te plaît.
6: Bon, bah, une fois. Des poils de cul.
3: Je coupe. J'ai coupé.
1: Quand je te dis de couper, tu coupes ou sinon t'as ma main dans ta gueule.
3: Oui, mais j'ai coupé.
1: C'est la dernière
6: avertissement.
3: Mais Manu, c'est pas moi.
1: Standard.
6: Sur Lambada, poil de cul par Gérard Cousin.
3: Mais Manu.
6: Maintenant, si tu veux...
1: On est combien sur l'IRC?
6: Sans compter sur le répondeur de Monsieur
1: On
6: Mazur,
1: est combien sur l'IRC?
6: Tape le 618.
1: 9747.
3: Vas-y, note. Pas mal.
6: Tu as choisi de dépenser ton argent sans compter.
1: La question.
6: Tu as bien fait. Si tu es au RMI,
1: Anne Romanov.
6: Envoyez une petite remise.
1: Oh, tu mets les auditeurs.
3: Mais Manu, c'est lui.
1: Bon, allez, moi je cherche Max.
6: 1%.
3: Non, mais arrête-le, coupe-le. Ça y est, il est coupé. Il a coupé, écoute.
5: Max, reviens, il a coupé.
10: Reviens, le colis.
1: De la réelle et fait des conneries.
5: Ah.
1: Allez hop, tu dégages.
3: Mais quoi? Mais j'ai rien fait, c'est Manu. C'est Manu, il passe Mazur.
1: Il faire des conneries, là.
3: Passe le répondeur Mazur.
11: Mais non, c'est pas moi. C'est peut-être Anka.
3: Non, mais il a coupé.
11: C'est que des merdes, Anka.
12: Attends, c'est pas moi, c'est Rigo, là. Là, ça peut être que Rigo.
1: Non, c'est pas Rigo.
13: Fun Radio, au début.
3: Ton micro, tête de blé.
13: Je me souviens, moi.
1: Non, mais là...
3: Ton micro, allume. C'est l'autre.
1: De manière, c'est du son pourri qu'on a ce soir, alors c'est pas grave. Non, mais il s'amuse à balancer des trucs de Monsieur Mazur avec mon nom de famille à l'antenne. Lui, il va se prendre ma main dans sa gueule avant la fin de la soirée, lui.
3: Non, il a pas dit ton famille.
1: Tu fermes ta gueule, tu vas au standard maintenant, espèce de petit pédé. Tu te dépêches.
3: Non, je te permets pas.
1: Toi. Tu vas au standard, tu fermes ta gueule.
3: Oh, t'as attendu le week-end dernier.
1: Tu vas au standard, tu fermes ta gueule.
3: La guépride.
1: Au standard.
3: La guépride.
1: Au standard, je continue pas. Au standard.
5: Allez, Gérard.
14: On a un terrain d'entente là.
5: Gérard, on est 9700.
1: Fildar au standard.
5: Enchaîne, Gérard.
1: Fildar au standard.
5: Tu vas pas avoir les guillemets.
1: Tu prends des auditeurs, tu dégages de l'arrière, je veux plus te voir là.
3: Qui va faire la Olivier?
1: Non, c'est Manu.
3: Oh non, ça pue du bec.
1: Non, allez hop.
6: Si tu trouves que Fildar est un petit PD, appuie sur la touche 18 de ton téléphone.
9: Ok.
6: Fildar, gros PD. Fildar, gros PD.
1: Et à part ça, c'est pas toi qui le fais.
3: Non, celui-là.
1: Non, alors tu... Manu, tu vas
6: maintenant,
1: à l'arrière.
6: Si tu veux avoir des renseignements sur les cures de désintoxication...
1: Coupe.
6: Appuie sur le numéro 1.
1: Coupe. Okay. Bon, on va faire une pause, je le sens.
3: Mais non, je coupe, j'essaie de le couper.
1: On va se faire une...
6: Les cures de désintoxication.
1: Coupe. Arrêtez.
14: C'est pas moi.
1: Allez hop, tu m'envoies le disque.
14: J'ai coupé.
1: Tu entends moi un disque est terminé.
14: Non, j'ai coupé.
1: La pause.
14: J'ai coupé.
1: Pause, je veux pas savoir.
14: J'ai coupé.
5: Mais il aurait dit que ça commence jeudi.
1: De manière, d'où vient le mot jet set, on l'a dit, donc maintenant c'est plus la peine de... Bah si, on va voir ce que les auditeurs nous disent. T'as un nouvel auditeur?
11: Non, pas pour l'instant, dans tout ce bordel.
1: Bon, alors, d'où vient le mot jet set, Bruno Solo?
15: Jet set, d'où ça vient? Alors là, je crois que ça vient
1: je l'ai dit, tout à l'heure.
15: Ça vient de l'américain, non?
1: Non, je l'ai dit.
10: C'était quoi, Gérard?
1: Essayez de chercher, hein.
15: Alors, on va chercher, attends, bouge
10: non,
15: pas.
10: Moi, je dirais,
15: est-ce que ça a un rapport avec l'euro 2000?
1: De toute manière, voilà. Ça y est, elle a trouvé, c'est qui, c'est Thierry?
10: Non, moi, je suis Anne Roumenoff.
1: C'est toi qui... j'avais posé la question à Thierry, hein.
10: bon, bah, pardon.
15: C'était quoi la réponse?
1: Alors, en fin de compte, je redis la définition qu'on a eue sur l'internet.
15: C'est pas un plan du genre baccalauréat.
1: Non, non, c'est élite cosmopolite, faisant fi du temps, mais obsédé par l'argent, mode de transport, jet privé.
15: Ah, d'accord, c'est comme nous, sauf qu'on en a pas, quoi.
1: En fin de compte, c'est tout ce qu'on a pu avoir comme définition.
3: Dans la définition, il y a eu un terme faisant. C'est perso.
1: Faisant-il.
15: Faisant-fi.
10: Mais c'est faisant, oui.
15: Avec un E.
1: Mais ouais, mais non,
3: c'est le truc qui sent mauvais, là. Qui sent
1: non, je sais pas. C'est ce que j'avais demandé à Anka. C'est ce qu'Anka m'a trouvé sur l'internet.
3: Il n'y a rien de personnel.
1: Non. Ah, donc, sinon, on va à la question, ouais. Ça y est.
15: Donc, sur, ça veut dire quoi, Gérard?
11: Parlez pas tous en même temps parce qu'on comprend rien.
1: Donc, c'est vrai. Puis là, Manu,
5: donc,
1: ouais.
3: Tu serais Kramsi, Manu, ou quoi?
11: Non, pourquoi?
3: Je sais pas, t'as les mêmes.
1: Manu,
5: t'es tombé dans le Mac aussi en boîte.
11: Non. On accueille Jeune Vert Solidaire.
9: Oui, bonsoir.
1: Quoi?
11: Aïe. Jeune Vert Solidaire.
9: Oui, bonsoir.
1: Bonsoir. T'appelles d'où?
9: J'habite en face de la prison de Fresnes, 9-4.
1: 101.9.
9: 101.9, et je te dis bonsoir et je te dis Nam. Bonsoir.
10: Bonsoir.
9: Bonsoir.
1: Bon, on va faire la petite pause. Mais tu me donnes le.
3: T'as des KitKat ou pas?
1: Tu me donnes la fiche.
3: C'est du Twix, un deux doigts.
1: De toute manière, la question.
3: Tu viens de la poser la question, parce que t'as accueilli les.
1: Bah ouais, mais non, mais tout le monde a répondu. On l'a donné déjà dès le début, la fréquence.
3: C'est quelle question là que tu fais?
1: La 12.
9: Manouche.
3: On est à la 12 là?
1: Bah ouais.
3: Eh, vas-y, piano, il reste une heure.
1: Bah ouais.
5: Tu peux finir comme
1: dans ce cas-là, on met deux disques là.
5: Ah non, tu vas encore partir.
1: On met deux disques.
3: T'es vraiment une feignasse quand même. Hein.
1: Bah allez, on met qu'un disque à chaque fois, là on va mettre deux disques.
3: Bon, allez, on peut mettre celui-là.
10: Ouais.
3: C'est la fête.
1: Bah tu mets celui-là, puis tu mets.
3: Non, celui-là, ça sera en deuxième. Mais t'inquiète, arrive.
1: Ah. Alors donc, c'est quoi ça? Tu sais qu'il a été chercher des titres comme ça? Manu.
9: C'est quoi ça, Manu?
5: C'est quoi le titre?
1: Je pense GG Sodo à la loco avec dans mon pot de Clodo, j'en ai pris des kilos. On va s'écouter ça, mais si c'est pas ça, bah vous verrez ça après avec Phil Dard. Donc on se retrouve après. Donc la question que je vais vous poser, c'est quelqu'un de la Jet Set peut-il faire du cinéma?
3: Un caca de Jet Set, non?
1: Que d'autres personnes. Et on se retrouve tout de suite après au 0803-08-5000. On s'écoute deux disques et on se retrouve tout de suite après.
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16: Ah oui, excuse-moi, mais on me l'avait calé, j'ai pas fait attention, excuse-moi.
1: Ouais, mais t'es prié de plus repasser ça, d'accord?
16: Je sais, c'est mon boulot. Ouais.
1: Donc, on venait de s'écouter Mambo Mambo, oui. Et avant c'était...
16: C'était Loulou Béga.
1: Lou Béga, et avant c'était... Lou Béga, pas Loulou.
16: Mais Loulou, écoute.
17: Oui, c'est moi.
1: C'est Lou Béga.
16: Mais dis Loulou.
17: Oui, c'est moi. Loulou Béga.
1: Et avant, c'était écouter GG Sodo à la loco avec dans mon pot de Clodo, j'en ai pris des kilos. Voilà. Donc, suite du débat. Donc, vous pouvez toujours appeler au 0803-08-5000. Et pour en finir, on a toujours Bruno Sodo. Bonsoir.
15: Bonsoir.
1: Rebonsoir Thierry.
10: Ouais, rebonsoir.
1: Anne Romaroff.
10: Ah oui, bonsoir.
1: Et Fine Vert.
9: Non, Jeune Vert Solidaire.
1: Ouais, Jeune Vert. Bon, alors la question c'est, quelqu'un de la Jet Set peut-il faire du cinéma que d'autres personnes? On va demander à Jeune...
3: Gérard, j'ai pas compris.
1: Quelqu'un de la Jet Set peut-il faire du cinéma que d'autres personnes? Voilà.
3: Que d'autres personnes, c'est-à-dire?
1: Que d'autres personnes, c'est tout.
3: Je veux pas la fin de la phrase, c'est ça.
11: Il manque des mots, je crois.
1: Que d'autres personnes.
3: C'est un rébus, donc
1: voilà.
3: C'est une phrase à trous.
1: Donc, Jeune Vert.
9: Ouais, bah moi je pense que des autres peuvent faire du cinéma parce que sujet, verbe, complément, quoi.
10: Ouais, je suis
9: moi je pense
10: d'accord.
9: Que ça suffit largement, complément d'objet direct ou indirect, peu importe.
1: C'est
9: une construction de base quand même.
1: Ouais. Anne Romaroff.
10: Ouais, moi je pense que c'est pareil que les autres, la jet set, mais pas tous, hein, pas tous. Il y en a certains qui peuvent pas, mais il y en a certains qui peuvent.
9: Ouais, mais excite, toi. Que des autres.
10: Que
9: quoi.
10: Les autres, exactement. Ouais.
1: Ouais. Thierry.
9: Excite bien comme il faut.
1: Bon, ça va, Jeune Vert Solitaire, là, parce que tout à l'heure tu as dégagé.
9: C'est pas moi.
1: Thierry.
18: Moi, je pense que il y a des gens de la Jet Set qui devraient s'abstenir de faire du cinéma.
10: Parce oui, c'est vrai. On n'aimera pas. Hein.
18: Sous prétexte qu'ils sont dans la Jet Set, ils font du cinéma alors qu'ils jouent comme des burnes, quoi.
9: Ouais.
1: Et Bruno Sodo pour
18: terminer. Je ne veux pas dire de nom, hein, Bruno.
9: Ouais. On parle pas d'Ophélie Winter.
1: Non, Bruno Sodo.
15: Ouais, non, mais c'est vrai. Non, mais pourquoi ils ont de l'argent et pourquoi ils font des films? Que des autres, que des autres.
19: C'est la question que je te pose. Pourquoi argent, ils font des films.
1: Et alors, c'est moi, c'est moi qui pose la question, c'est pas toi.
15: Bon, bah voilà, c'est ma réponse.
1: Bah ok.
15: J'enlève le point d'interrogation.
1: D'accord, donc sondage. Alors, peut-on être milliardaire et ne pas faire partie de la Jet Set? Alors, 99% des gens répondent. Ne me répondent pas car il y a de la rediff du Big Bill sur
3: la rediff,
1: c'est n'importe quoi, c'est bien des conneries de fil d'art. Du Big Bill sur TF1, 55% estiment que cette question est incompréhensible, bien sûr.
3: Bah 41% répète la voix.
1: Me demande si j'ai pas 10 francs pour le caddie à machin chouette. Et 16% sont...
3: C'est, Gérard, ça sert à rien que tu le dises, tu dis n'importe quoi.
1: Ouais, ben ça sert à rien de me mettre des sondages de merde. Convenablement. Alors, tu fermes ta gueule.
3: Nous, on est dans le studio, on comprend rien.
1: Ben, ouais, c'est vrai. Moi, je lis pas des sondages.
3: Convenablement, s'il
1: je lis
3: te plaît.
1: Pas des sondages de merde.
3: Mais c'est pas
1: tout.
3: Des sondages de merde, tu les comprends pas, c'est tout.
1: Ouais, ben quand tu parleras, quand vous arrêterez de sortir le pont de l'Allemagne et Carrefour, tu me Pressing, d'accord, espèce de petit con. Alors et maintenant, tu fermes ta gueule.
3: C'est quoi l'allusion avec le
1: Tu fermes ta gueule.
3: C'est quoi l'allusion?
1: Alors, quelle est la différence entre un bon et un mauvais milliardaire? Alors, 92% des gens pensent que c'est au niveau de l'épaisseur de la moquette dans les chaussures. Bien sûr, tu mets de la moquette dans les chaussures, t'as n'importe quoi. 88% des gens estiment qu'il n'y a pas, ils sont tous les deux aussi cons que moi. Ben ça c'est bien pour Fildar. 37% des gens pensent que le mauvais milliardaire met des fausses marques comme déballe ton Adidas. Ça c'est vraiment un sondage.
3: Débathlon. Tu connais pas la fausse marque Débathlon?
1: Ta gueule.
3: Et Adidas.
1: Et 0% me demande de passer à la question 7 parce que je commence à se nitner, je sais pas quoi.
3: À se suinter.
1: Ouais, ben, moi je t'emmerde, et ça, c'est des sondages courus.
5: T'as raison, hein, ça se
1: fait. À la poubelle, là.
5: Gérard ?
1: Voilà.
5: Et une petite question de Rocco, quand même, sur l'IRC.
3: Ah, excuse-moi, c'est une bonne question ?
1: Ouais, Manu, tu fermes ta gueule, tu fais ton standard.
5: Ça peut aller. Donc, Rocco qui demande, est-ce que les enfants des membres de la Jet Set sont aussi membres de la Jet Set ? Et donc, est-ce qu'il y a une jet set pour enfants?
1: Bah non, il y en a pas. S'ils font partie du membre de la jet set, ils sont de la jet set. Hein.
5: Mmh. Oui, mais les enfants.
1: Bah, je viens de te répondre. Je viens d'y répondre à sa question.
3: Non, mais ils peuvent aller, tu sais, au lieu d'aller en colonie de vacances, peut-être ils vont. Je sais pas moi. Comme ils ont plus d'argent, ils peuvent aller plus loin, genre Philippines, Tchétchénie, quoi.
1: Mec, tu ferais mieux d'y aller, ça te ferait du bien un peu là-bas.
15: Encore faut-il être certain.
1: À votre 13e. À votre avis, comment fait-on pour rentrer dans la Jet Set, Bruno Solo?
15: Comment on fait pour rentrer dans la Jet Set?
20: Par le cul.
3: Oh, ça suffit ça.
15: Je sais pas du tout, hein. Parce que si j'avais la recette, je l'aurais fait. Hein.
1: Non mais je te pose la question, donc tu essayes de répondre quand même.
3: Gérard, on peut leur demander parce qu'en fait c'est l'histoire du film, on va pas en parler, mais c'est l'histoire, donc est-ce que quelqu'un a vu le film, qu'on en parle?
15: Ah non, moi j'ai vu Gladiator, c'était pas mal. Hein.
3: Ouais. Personne n'a vu Jet Set?
20: Moi j'ai vu Human Traffic, c'était encore
15: mieux. J'aime bien ces fringues.
3: Ah là là, et bon parce que l'histoire du film c'est un mec pauvre qui essaye de rentrer dans la Jet Set et y arrive.
21: Pas du film.
3: Donc tout le monde peut y arriver.
1: Pas du film.
3: On n'en parle pas. Mais c'est un exemple pour dire qu'en fait tout le monde peut y arriver.
20: Ouais mais c'est un film, un film d'art.
22: C'est vrai, c'est pas la vérité.
1: Bon Thierry.
3: Ah c'est vrai, c'est pas de la vraie drogue et tout.
1: Thierry.
20: C'est de la saute.
1: Thierry.
20: Ouais, je réponds pas à ta question. Je voulais savoir si t'allais pouvoir faire tes débats de ta maison de cure des Alpes.
1: Bah alors Thierry, moi je fais du revoir.
3: Ça y est, c'est déjà géré. J'ai déjà prévu la vanne et quelqu'un derrière. Voilà, quelle forte. Il est formidable, ça s'appelle Yannick.
1: Yannick, t'appelles d'où?
15: En haut. En bas.
1: T'appelles d'où?
15: À droite.
5: Uh-huh.
15: À gauche.
1: Bon, tu le cannes, tu lui demandes d'où qu'il appelle.
3: Il a pété un plomb, il a un million. Fonds, il a un million de singles.
15: J'appelle des MJC en Avignon. Ouais.
1: La fréquence.
15: En gala. Quoi?
1: La fréquence d'Avignon.
15: J'en ai à foutre. Bon, allez. En haut, en bas, à gauche, à droite.
1: Uh-huh. Bonne nuit.
15: C'est un rappeur groove.
1: Tu lui dis au revoir, hop. Ça, il répondra même pas aux questions celui-là.
3: Ouais, il me fait danser.
20: Mmh. Ouais.
15: Yannick, j'aime ta maille.
1: Bon, Anne Romanov, tu réponds à la question.
22: Ouais, bah alors écoute, moi ça va te paraître très con, hein, mais pas moi tout en même temps, hein. Je suis rentrée dans la Jet Set parce que j'ai couché, quoi. Mais bon, c'est un peu partout pareil, quoi. C'est promotion canapé, quoi.
1: D'accord.
15: Cochonne,
3: ah, il y a des promos au canapé à Darty, là.
1: Jeune vert solitaire, pour finir.
15: Aussi. Solidaire, s'il te plaît. Ouais, moi, je pense que c'est quand même beaucoup, comme l'a dit la jeune fille, là. Elle est un peu cochonne, parce que promotion canapé, c'est quand même...
19: On va te bisuter.
22: Ah oui, mais...
3: Jeune vert solitaire.
1: Ça m'étonne pas de...
3: C'est ce que t'as, Gérard, toi.
1: Ta gueule, toi. Donc, pour... alors, c'est
15: ta... là.
1: Bon, ça y est, c'est ta réponse.
15: Ouais, bah oui.
0: Je pense que ça se fait pas.
1: D'accord. Alors, quelqu'un de la jet set.
3: Attends, mais toi, comment... est-ce que t'as des conseils, toi?
1: J'ai pas de conseils. Non, mais
22: comment t'as fait, toi, pour entrer dans la jet set?
3: Mais je sais pas s'il est rentré, mais est-ce que tu est-ce que t'as des conseils?
0: C'est un peu une star, quand même.
2: La mascotte, plutôt.
3: Attends, t'es allé à New York voir Godzilla. C'est vrai. T'es de la jet set, mon pote.
1: Ça a rien à voir.
3: Mais si, t'es de la jet set. Est-ce que t'as des conseils?
1: Ça a rien à voir.
3: Concentre-toi sur ce que je te dis.
1: Mais y a, ça a rien à voir, je te dis.
3: Mais est-ce que t'as des conseils, je te demande.
1: Mais j'ai pas de conseils à leur donner.
3: Comment,
1: j'ai
3: à ton avis, on peut rentrer dans la jet set si on
1: n'y est pas? Mais moi, je te dis non.
3: Comment on
1: c'est
3: peut
1: tout. Mais je te dis non. Tu vas pas me casser les couilles avec tes questions de merde, toi.
3: Mais comment on peut? Je te dis pas. Moi, je réponds pas non.
1: Mais je te dis merde. Bah,
3: pose,
1: c'est tout.
3: Rigo, pose la même question, s'il te plaît. Ça passera peut-être mieux.
1: Oh putain, tu me casses les couilles avec tes questions de merde. Non, laisse-moi.
3: Non, mais comment que Gérard donne des conseils 14. Par rapport à Internet, parce qu'il y en a plusieurs qui.
1: Mais
3: il
1: pense pas
3: que pour la jet set, on n'est pas dedans.
1: Mais ta gueule. C'est tout, tu fermes ta gueule et c'est tout maintenant. Tu me les casses pas.
3: Gérard, s'il vous plaît.
1: C'est
21: sur,
1: tout.
21: Sur IRC, ah. ça monte, on est 9924.
3: Oh là là, on est bientôt au record.
1: Surtout qu'il reste plus que 6.
21: Il y a pas mal de gens qui te demandent, Gérard, tu m'écoutes, si tu pouvais donner des conseils aux gens pour rentrer dans la jet set.
1: Mais c'est pas la peine, c'est pour répondre à sa question, j'en sais rien alors qu'il ferme sa gueule aussi, lui. J'ai pas de solution miracle à leur donner.
0: C'est quoi
1: tout.
0: Ton secret pour rentrer en
1: boîte? Y'en a pas. Alors maintenant c'est tout, 14e.
0: On va un petit beau cheveu.
1: On récupère quelqu'un. Oh,
0: oh.
2: Bah, on accueille Bébel. Bonsoir.
0: Allô. Bonsoir Bébel.
1: T'appelles d'où?
0: Badaboum, bonsoir.
1: T'appelles d'où?
0: Moi, coucou. Hein?
1: Tu appelles d'où?
0: Roland Garros. Bonsoir Didier Gustin.
3: C'est fini Roland Garros, Bébel.
0: Ouais, alors ils m'ont oublié.
1: Tu appelles d'où?
0: Excusez-moi, je vous. Paris.
2: Je vous arrête parce qu'au standard, on me harcèle pour. Ils sont pas dans la jet set.
1: Tu fermes ta gueule.
2: Et en fait, ils aimeraient avoir quelques conseils, Gérard, pour pouvoir rentrer
1: dans
2: ce milieu très fermé. Ouais.
1: Tu fermes ta gueule, c'est faux.
3: Qui n'est pas comme ton petit cul.
1: Alors tu fermes ta gueule.
2: Qui est très ouvert.
1: Toi, tu vas faire enculer.
3: Oh mais non, d'accord. Ce soir,
1: 14e question.
2: Anka, je crois qu'on te demande au standard.
1: 14e, quelqu'un de la jet set.
2: On demande à Anka au standard si tu peux donner quelques conseils pour rentrer dans ce milieu très fermé qu'est la jet set.
1: Gérard,
3: se déplace avec son casque.
1: Tu te fous de ma gueule.
2: Gérard transpire, Gérard sent.
1: Allô, y'a personne.
3: Tu te fous de la gueule du monde ou quoi?
12: Mais t'es tu l'as recochonné.
1: J'avais personne, t'es une menteuse.
21: Vas-y Gérard. Insulte.
1: Gérard, t'es une menteuse. Alors fais gaffe parce que tout à l'heure tu vas sortir et ça va aller plus vite pour toi. Quelqu'un de la jet set.
2: Gérard sur Minitel.
1: On en a rien à foutre.
3: Quelqu'un de la jet set.
1: Quelqu'un de la jet set a-t-il le droit de faire des cascades? On va demander à Bruno Solo.
3: Ça tombe bien, la bébelle, c'est cool.
21: Tu peux peut-être donner des conseils.
1: Bruno Solo.
0: Bah, je préfère laisser.
1: Non, tu réponds.
0: D'accord. Bah oui, les cascades, pourquoi pas.
1: Mais est-ce que
0: Bébel.
1: Putain, mais vous êtes borné ou quoi là?
0: Non, mais je vais écouter Bébel, c'est un cascadeur.
1: Tu réponds à la question, c'est tout.
0: Il a roulé un patin à Nicolas.
1: Bon, allez, hop, au revoir. Allez, Bruno Sodo, au revoir.
0: Il allez.
1: Bonne nuit. Allez, hop. Oh, celui-là, il commence à m'énerver depuis tout à l'heure. Allez, hop. Anne Roumarov.
22: Moi, j'aimerais savoir ce que t'appelles des cascades, parce que c'est quand même un terme assez.
1: Bah, cascade, c'est-à-dire avec les voitures et tout ça, parce qu'il tourne avec des voitures.
22: Avec les voitures, il n'y a pas de cascade avec le corps, on peut faire des choses. Oui, si, je pense que ceux de la jet set, ils savent faire des cascades à la ouf, hein, quand même. Hein, quand ils se retrouvent dans leur soirée et tout, franchement.
1: Ok. Ouais, Manu.
2: On accueille Lapousseau, bonsoir.
0: Salut, Jean.
21: Salut, Régine.
1: Lapousseau, t'appelles d'où?
0: J'appelle de Paname, Régine Junior,
3: Avec des Parisiens là, ça y est.
21: Chantait, tu m'oublieras, je pense.
1: Non, à part Anne Roumarov, c'est tout. Sinon, on n'a rien que Paris.
3: Ouais, mais elle a percé à Paris, elle est repartie.
1: Je crois que pour finir le débat, là, il reste 6 questions. Et,
3: Bah, vas-y tranquille, hein,
21: tranquille, on peut peut-être prendre une petite question d'un certain Manu sur l'IRC. Il voulait savoir si tu pouvais donner des astuces.
1: Putain, ils me cassent les couilles avec leurs questions là. Je répondrai pas, j'ai dit, c'est pas la peine d'insister. Bon, Genevers solitaire.
0: J'ai oublié la question avec tout ça, GG.
1: Non, mais je la répète plus.
3: Un jet setter.
1: Quelqu'un de la jet set a-t-il le droit.
0: Monsieur Mazur.
1: Quelqu'un de la jet set a-t-il le droit de faire des cascades? Je ne répéterai plus les questions.
0: Honnêtement, moi je pense qu'il faut faire attention, parce que les gens de la jet set, c'est quand même des gens qui ont un physique.
22: Ah oui,
0: hein, faut pas renier, on parlait de Régine tout à l'heure par exemple, c'est des physiques qui se préservent quand même.
1: De quoi?
0: On parlait de Régine tout à l'heure.
1: Régine?
0: Ouais, c'est des physiques quand même qui se préservent. On a parlé d'Alice Sapritch aussi.
1: Alors bonne nuit.
3: Non, c'est pas la
4: Pourquoi, pourquoi
1: tu lui dis au revoir à Jeune Vert Solitaire.
3: Pourquoi?
1: Parce qu'il donne des noms d'autres personnes. Que,
4: quand c'est, je... un exemple, c'est un
1: non,
4: exemple.
1: Non, mais moi, je te dis au revoir.
3: Non, mais c'est Alice Sapritch, tout le monde la connaît. Hein,
1: non, non, mais tu lui dis au revoir.
3: C'est comme toi, Toussaint.
1: Belle.
4: Ouais, attends, ta question elle est un peu, et tu me poses à moi, bah, bien sûr qu'on a, on peut, quand on est à la Jet Set, on peut faire des super cascades, quoi. Moi j'en ai fait plein, en trottinette, skateboard, snakeboard.
1: Non mais quelqu'un de la Jet Set, parce que dans...
4: Si je suis pas de la Jet Set, je sais pas d'où je suis alors, hein. Et tu vois, t'as bien vu toutes les cascades tout au long des films et des pièces de théâtre que j'ai fait, j'avais fait plein des cascades.
1: Ouais.
4: J'ai acheté des deux chiens, j'ai une femme blonde, je la cascade un peu de temps en temps, tu vois.
22: Ouais,
4: okay. Un coup dans le pot, un coup dans le chapeau.
1: La Pousseau.
3: La Pousseau.
4: Ouais, c'est moi. Donc non, quand t'es dans la Jet Set, tu fais pas de cascade. C'est interdit. T'as des cascadeurs qui le font à ta place.
1: Et t'as un téléphone pourri.
4: Ouais, je sais.
3: Et c'est comme
4: c'est
3: ta coupe.
4: Un Nokia 8210, tout pourri, laisse tomber. Enfin bon.
7: Elle s'appelle demain.
3: Oh, y'a qui là-haut?
1: Et c'est quoi là ce bordel là?
3: Qu'est-ce qui se passe?
1: Qui c'est qui s'amuse à parler là, puis il dit ouais, je t'appelle demain et tout ça là, c'est quoi ça?
3: Oh, oh.
1: C'est quoi ce bordel? Bon alors la Pousseau.
4: Ouais bah je t'ai un peu répondu, mais bon moi j'ai fait quelques cascades, je me suis fighté avec une pétasse devant un feu rouge, tout ça.
1: D'accord.
22: Ah ouais?
4: Sinon voilà quoi.
1: Ouais Manu.
3: On accueille Élie Medeiros, bonsoir.
8: Ouais salut. Salut. Salut Gérard, salut tout le monde. Salut tout.
1: T'appelles d'où?
8: J'appelle de Marseille.
1: Fréquence
8: 92.3.
1: Eh putain, mais donnez les
3: T'es un curieux, toi, quand même. Hein.
8: Attends,
1: donnez les fréquences quand je vous le demande. Hein.
8: Tu me demandes j'appelle pas d'une fréquence, j'appelle d'une ville.
1: Ouais, mais quand je vous demande de vous appeler d'où, vous me donnez tout de suite la fréquence, ça va plus vite.
8: Ah, d'accord. Ah,
1: oui.
4: J'ai une petite question pour toi, Gérard.
1: Qui
4: c'est la Pousseau. Est-ce qu'on peut devenir milliardaire à la naissance?
1: Toi, tu commences à foutre ta merde, je te dis au revoir.
4: Bah pourquoi?
8: Ah oui, attends, on peut devenir milliardaire.
1: Non, mais ça, la question, c'est moi qui les pose, c'est pas lui. Alors, tu, Manu,
4: bah
1: tu lui dis au revoir à la Pousseau.
3: D'accord.
1: Voilà.
4: Qui est le mec?
1: Alors, Élie Medeiros.
8: Oui,
1: donc
8: c'était la question sur les cascades.
1: Voilà.
8: Tout à fait. Eh bien, c'est interdit dans les contrats de faire des cascades.
1: Oh, oh, oh. Non, t'arrêtes avec ton téléphone.
8: C'est pas moi, hein.
1: C'est qui s'amuse avec son téléphone?
8: Ah, je crois que ça se touche.
1: Ouais, mais ça doit être Anne Romanoff.
3: Ah bah ouais, c'est une salope.
8: Ah, oui.
1: Bon, allez, tu lui dis au revoir.
3: À qui, là? Je dis au revoir.
1: Anne Romanoff.
8: Anne, enlève ton combiné de ta...
1: Au revoir, Anne Romanoff.
3: Ouais, je vais gérer au standard.
1: Tu lui dis au revoir.
3: On sait. Oh, Manu.
8: Vas-y.
3: C'est pénible, ce petit bruit, quand même.
1: Ça commence à bien faire.
3: C'est désagréable.
1: Tu dis au revoir à Anne Romanoff et c'est terminé pour elle.
3: Bah, laisse-la finir.
1: Bon, alors, qui c'est qu'on a?
3: C'est terminé au standard.
1: Qui c'est qu'on récupère?
3: On a Bébel et puis Élie Medeiros, hein, c'est déjà pas mal, je pense.
1: Bah, tu me récupères d'autres personnes, hein, on va continuer. Hein.
3: D'accord. J'ai l'impression que ça s'endort.
1: On va attendre un peu et puis on va continuer le débat. Combien qu'on est sur l'IRC quand même avant?
21: Alors ça monte toujours, on est 9800.
3: On était à 900,
21: ça a baissé un petit peu.
3: On était à 900,
21: excusez-moi.
1: 9800?
21: J'ai zappé.
3: 9812.
21: Voilà.
3: Armistice.
1: 812?
21: Ouais.
1: Bah non, on fera pas les 10 minutes.
3: Mais si, il reste une demi-heure.
21: Genre, faut parler de cul un peu.
1: Bah non, mais ça.
3: Non, mais est-ce qu'il y a du cul dans un jet set?
21: Voilà, ça c'est une bonne question.
1: Peut-on devenir millionnaire à la naissance? La question que la Pousseau voulait poser, qu'il n'avait pas à poser. C'est moi qui pose des questions, c'est pas lui. On va demander à Élie Medeiros.
8: Oui, on peut tout à fait, mais bon, faut avoir des parents, quoi.
1: Mmh.
8: Ouais,
1: mais. Bah oui, mais de toute manière, situation. Bébel.
4: Ouais.
1: Ça, si ça te dérange pas, tu peux quand même.
4: Bah moi j'attends que tu.
1: Non mais tu peux quand même participer.
4: Ah bon,
1: un peu.
4: D'accord. Alors bah écoute, moi je répondrai que bien sûr il y a du cul dans la jet set.
1: Non mais
3: comme partout.
1: Hey, t'es bouché ou quoi?
3: 15e dans des
4: bras. Ah non, je suis pas bouché.
1: Hey, je viens de te dire, peut-on devenir millionnaire à la naissance?
4: Le truc, j'ai entendu.
1: Non mais c'est pas Pildar qui commente, c'est moi.
4: Vous avez la même voix aussi, alors faut qu'il.
1: C'est moi qui
4: commente.
1: Peut-on devenir millionnaire à la naissance?
4: Sur un autre ton, parce que j'ai tourné avec Delon dans Borsalino. Faut pas que tu l'oublies, ça, petit.
1: Moi, je te demande de répondre à la question, sinon je te vire.
3: Bon ben.
6: Alors, écoute, à la naissance, bon, bien sûr qu'on peut devenir, on peut naître milliardaire, c'est clair.
1: Mais ça, de toute manière, comme disait Médiros.
6: Il suffit qu'à la conception, tu vois, le père, il est, on lui échange les boules, on lui greffe des boules de loto, paf, t'es milliardaire quand tu nais.
1: N'importe quoi.
6: Ouais, bah, si t'es milliardaire, t'aimer, j'ai fait peur sur la ville aussi.
3: Putain, dans l'hélico.
1: Pourquoi pas l'As des As aussi, non?
3: Bah, ouais. Non, c'est pourri ça.
6: C'est pas très bien, c'est vrai.
1: Ouais, Manu.
7: Bonsoir. On va accueillir Bourgeman de Bourges et on va accueillir aussi Pompougnac. Bonsoir.
14: Salut Bourgeman.
23: Oui, bonsoir.
24: Bonsoir
23: tout le monde, enchanté.
1: Fréquence de Bourges.
23: Bonsoir.
1: Fréquence de Bourges.
23: Ah, excusez-moi, la fréquence de la radio. Écoutez, ici nous captons la radio sur 103.2. 103.2, exactement, oui, 2 FM.
1: Et qui c'est, Manu, qui c'est après
7: Pompougnac.
23: Pompougnac. J'appelle des Alpes.
1: La fréquence. Oh putain, mais ils sont cons ceux-là.
23: 102 fois 5.
1: D'accord,
7: Gérard.
23: Monsieur Gérard.
1: Ouais,
23: c'est Rigaud.
7: Attends, il y a l'auditeur.
23: Monsieur Bourgeman, je voulais vous dire, on vous entend très bien au téléphone. Hein, il n'est pas nécessaire de crier, hein, c'est parfait. On vous entend très très bien.
1: J'en ai rien à foutre, merci.
23: D'accord, très bien.
1: Rigaud.
7: Oui, une petite question de Destroy qui te concerne. Il voulait savoir si deux parents clochards peuvent avoir des enfants millionnaires.
3: Bonne question.
1: Alors, je répondrai pas à cette question parce que ça regarde pas ma vie privée ne les regarde pas. Ils n'ont pas besoin de savoir ce que je fais, c'est tout. Donc,
3: Bourgeman,
23: je suis là, oui, je vous écoute.
1: Répondez. Réponds.
3: Quel au clochard.
23: Est-ce que vous pouvez répéter la question parce qu'il y a tout ce bruit.
1: Peut-on devenir milliardaire à la naissance?
23: Écoutez, c'est-à-dire que moi je pense que tout à fait on peut devenir milliardaire à la naissance. Moi c'est ce qui m'est arrivé. C'est-à-dire que nous sommes d'une famille très aisée. Nous avions des propriétés et des fonds financiers bien placés bien avant du temps de mon arrière-grand-père, Léopold. Et nous avons donc effectivement été toujours connus une vie aisée, très aisée.
3: Hey, Bourgeman.
23: Jamais je n'ai pu connaître.
1: Ah, Bourgeman. Bourgeman. Bourgeman.
23: Oui.
3: Bourgeman, tu peux. Oui. T'es dans la Jet Set, toi, ou pas?
23: Oui, tout à fait. Nous faisons partie d'une communauté qui s'appelle.
1: Le Pompougnac.
3: Bah attends,
1: Attends, tu fermes ta gueule, c'est moi qui commande, je pose la question, tu fermes ta gueule, t'as pas demandé. Toi-même, Bourgeman, au revoir.
3: Mais non, c'est pas Bourgeman.
1: Terminé, hop, Bourgeman, au revoir.
3: Non, mais Bourgeman, garde
1: Bourgeman.
3: Non, non, c'est pas
1: Bourgeman, au revoir.
3: C'est pas lui, Gérard.
1: Je veux pas le savoir. Je veux pas le savoir, c'est moi qui commande. Allez.
23: Écoutez, on dirait un peu qu'ici, c'est les enfants de la DAS qui ont l'air décidé de commander.
1: Alors là, oui.
3: Là, maintenant, je peux.
1: Au revoir.
3: Voilà.
1: Voilà, comme ça. Au revoir.
23: On parle pas de la DAS.
3: On va faire un débat parallèle.
1: Pompougnac.
23: Ouais. Je suis là.
1: Ouais, tu réponds.
23: La question, je l'ai fois travaillé avec Henri. Retournant en fait.
1: Non, je répète pas les questions.
23: Alors,
1: je répète pas la question.
23: Je dis 4.
1: Je ne pose pas la question. Bon, putain, mais
3: c'est grave. Hein.
1: Tu réponds à la question, je te dis au revoir.
23: Oh, la Jet 7, moi je conseille l'admission.
1: Milliardaire à la naissance, espèce de connard. C'est français ça?
23: Tu
1: arrêtes. C'est pas la peine d'en profiter que Max est malade qui est parti se coucher, d'accord?
3: Qu'est-ce qu'il a, le petit père?
1: Ouais, il est malade, il est parti là. Je le sais.
23: Qu'est-ce qu'il y a?
1: Pompougnac, tu réponds à la question, s'il te plaît.
23: Il a de la fièvre. Un bon vol.
1: Pompougnac, tu réponds à la question, troisième fois.
23: Alors, moi je dirais que le milliardaire à la naissance, c'est possible. Ou il faut pas en abuser.
1: Bah Pompougnac, tu vas aller abuser de ta connerie dans ton lit, au revoir.
23: J'ai pas dit de connerie.
1: Ouais bah moi je te dis au revoir.
23: Sûr comme toi, respecte-toi.
1: Allez, au revoir. Bonne nuit.
3: Oh, il était beau le
1: chien.
3: Oh, il était beau ton shit là, oh là là.
1: Bon, alors.
3: Tu m'as fait un shit de fou.
1: Ouais. Donc 15e question, non.
3: Bon, on va poser une question, on va mettre un scuddy.
1: Ouais, tiens là.
3: Manu, si tu veux.
1: Manu. Tu m'envoies la pochette, la...
7: Quoi,
1: la Zikmu.
3: La Zikmu. Yo.
7: Comment
3: tu parles, t'es un rappeur, toi.
1: La Zikmu.
7: Attention.
3: C'est quoi la question, répète-la.
1: Bah attends, pour un instant, tu fermes ta Toby.
3: Tu fermes ta Toby.
1: Tu fermes ta gueule-ta, ça vaudra un petit
3: peu. Ta gueule-ta. C'est qu'encore un peu, je te passe pas de disque, hein. Parce que c'est trop bon, là.
7: Ferme ta gueule-ta.
1: Ta gueule, ferme-la. Bon, gros, pas gros, là, tu me donnes l'affiche.
3: Eh, hey, ce soir, 10 ans, là, tu as une teubie avec ta teubie ?
1: Là, ma 10 ans à me prendre une teubie, on va voir.
3: 10 ans lico, là.
1: Je sais pas si ça me fait une teubie, de toute manière, je l'embrasse, ma.
3: Ça se gros, la teubie ?
1: Ma 10 ans. 10 ans, je t'aime.
3: 10 ans loki.
1: La vilaine babysitter.
3: 110 kilos, ça fait la gueule.
13: Le style Belpou, là, qui.
1: La vilaine babysitter en France avec Fais-moi du fromage.
13: Dis-moi ça. Putain. Attends, on continue le verlan, moi je kiffe.
3: Eh, hey, dis-so, tu fais des pupilles ou pas?
13: Non, la teupu qui s'essuie dans le 10ème quart, là,
21: gros sur ça, là.
13: Encadré. Oh,
1: ta gueule. Ouais,
21: tu veux des lancas, là.
1: Ta gueule, gueule-ta. La vilaine babysitter à frange, avec Fais-moi du rodéo, mon pur sang, et 10 kilos. Et la question c'est, un milliardaire est une personne de la jet set? Ont-ils le droit de mixer? On se retrouve tout de suite
3: c'est
1: après.
3: C'est pourri. C'est pourri. N'écoutez pas ces débats.
13: Partez.
3: Enfuyez-vous loin. N'oubliez pas que...
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1: Eddy Medeiros qu'on a toujours.
3: Eddy.
16: Bonsoir.
1: Bébel.
13: Non, il est parti, Bébel. Oh là là, il est parti.
1: Pourquoi?
13: Bah parce qu'il en avait marre de toi.
3: Non, il y a, y a la suite d'une chance sur deux, là.
13: Et donc on accueille Maïtenia.
1: Hein
13: Maïtenia.
1: Maïtenia,
23: bonsoir.
1: T'appelles d'où?
23: J'appelle de Montauban
16: 116.6. Salut Maïtenia.
13: Voilà. Et on accueille aussi, on accueille.
16: Bonsoir, on accueille.
23: Bonsoir.
1: On accueille.
23: Bonsoir, on accueille.
1: Bonsoir, on accueille. T'appelles d'où?
23: J'appelle de Jean-Paul.
1: T'appelles d'où?
23: De Jean-Paul.
1: La fréquence
23: 92.4. Salut Blondin.
1: Ça me paraît bizarre cette fréquence.
3: Ouais.
23: Ouais, mais elle est toute nouvelle. Hein. C'est une nouvelle fréquence.
1: Ouais, c'est ça.
23: C'est la nouveau. Fréquence Jean-Paul.
3: T'es nouveau dans le pays?
23: Tout à fait.
1: Bon. Allez, la question, parce que je m'éternise un peu, parce que sinon on va finir bien avant.
23: Tu t'éternises. Hein.
1: Alors, toi, la question, c'était...
23: Toi, tu creuses.
1: Un milliardaire est une personne de la et une personne de la jet set a-t-il le droit de mixer?
23: Ah non, ça c'est pas possible.
1: On accueille. Ben, justement,
16: c'est
3: ça veut dire quoi mixer, Gérard? Dans quel sens? Parce que mixer des cocktails de
1: non mixer comme Max fait à la loco. Voilà. Comme Rigo il fait.
3: Ah ouais, passer des DAT.
1: Voilà. Non, c'est pas des DAT. N'importe quoi lui. Là, t'es en train de
3: attends, Max, il passe les DAT de Jean-Marie, tu le savais pas?
1: Non.
23: Tu dis ça parce qu'il est malade.
1: Je dis pas ça parce qu'il est malade, c'est tout. J'ai déjà vu mixé. On est combien sur l'IRC?
21: On est 9940.
3: Ça monte.
23: C'est chaud.
1: Encore 160 personnes.
21: T'as quoi?
3: Combien t'as dit?
1: Encore 60.
21: Gérard, t'as quoi dans la bouche?
1: Un chewing-gum.
21: Bah, fais attention à tout ça quand même.
1: Ouais, c'est connu.
23: Gérard, quand tu suis, enlève le chewing-gum.
1: Ta gueule, toi.
13: On accueille Kaira, bonsoir.
23: Salut Kaira.
17: Bonsoir Kai.
16: Salut Kaira.
17: Bonsoir tout le monde, ça va?
23: Ça va et toi?
1: Salut Tantouze.
17: Wesh la pêche, pépère.
1: T'appelles d'où?
17: Ouais, j'appelle du 9-3 à Saint-Denis.
1: Non, c'est... ouais, d'accord, c'est 1.9.
23: On te faut qu'il flèche.
17: Quartier de la casse.
23: Ouais.
21: Bon, Gérard, sur l'IRC, il y a un certain Manu, toujours lui. Il voulait que tu lui donnes des conseils pour mixer, pour rentrer dans la jet set.
1: Oh là,
21: tu peux lui donner des conseils de mix un peu?
1: Pour mixer, il s'adresse à toi. Tu sais donner des conseils, c'est à toi qui s'adresse. C'est, pas
21: bah, c'est toi qui mène le débat. Donc
1: bah ouais, mais c'est à toi qui.
3: Moi, je peux lui donner les conseils si.
21: Bah, c'est vrai, Phil Darry Mix, on l'a vu une fois.
3: Une fois que je me dis, non, c'est pas ton débat.
1: Ouais, bah vas-y, alors comme t'as une grande gueule, bah dis.
3: Non, mais le conseil, vas-y, fonce.
1: D'accord.
13: Non, mais je pense que tu pourrais faire une démo.
1: Ah ouais, bah ouais, une petite démo
3: non,
1: là.
3: Non, mais c'est pas le thème du débat.
1: Bon,
13: non,
1: alors
13: mais ça peut être drôle.
3: Vas-y, fonce.
1: Bon, ça va. Attends, Maïtenia.
3: Bon. T'as coulé deux boîtes déjà.
1: Maïtenia. Maïtenia.
23: Moi, je pense que le mix.
1: Teniama là, tu réponds?
23: Ouais, je pense que le mix, ça peut.
3: Oh, ta gueule, toi.
1: La tienne, toi, narcon. Bon, ta gueule à toi.
3: Allez, sérieux.
23: Ouais.
1: Bon, Maïtenia.
23: Ouais, le mix, moi je dis ouais, effectivement.
1: Et parle plus fort devant ton combiné, on n'entend rien.
23: Ça peut être un truc bien pour les gens de la jet set. Je pense que c'est quand même une bonne manière d'amasser de la caillasse. Hein.
1: Mm-hmm.
23: Tu peux pas dire le contraire. Moi aussi, j'ai des DAT pour Max, s'il veut, pour la loco.
1: D'accord.
3: Gérard, excuse-moi.
23: J'ai du bon son, j'ai du matos.
1: Ouais, c'est ça.
3: Excuse-moi, Gérard, depuis tout à l'heure, en fait, on fait un débat sur la jet set et je sais vraiment pas ce que ça veut dire. Non, mais ouais, c'est quoi? Qu'est-ce que font les gens là-bas? C'est quoi, c'est un... qu'est-ce qu'ils font là-bas, quoi?
22: Ils
3: s'amusent, ils...
1: Mais j'en sais rien, personne n'a vu le film.
3: Non, mais je te parle pas du film, je te parle de la vraie vie, ça existe, la jet set.
1: J'en sais rien si ça existe.
3: Mais moi, je te dis que ça existe.
1: Eh ben, dans ce cas-là.
13: Mais tu fais un débat sur un truc dont tu sais rien.
1: Bah, c'est pas moi qui a voulu le faire, hein, puis c'est tout. Elie Medeiros.
22: Oui, Gérard.
1: Donc pour toi,
3: c'est quoi la jet set?
1: Oh, tu me casses les couilles avec ça.
23: Elie Medeiros, ouais.
22: Bah, je sais pas, à moins qu'il y ait une boîte qui s'appelle Jet Set, tu peux mixer dedans, mais voilà, quoi, c'est tout.
1: Ouais, ok. Mais Caléria.
22: Je suis comme
1: ça.
23: C'est pas Caléria, Lascar. C'est Caléria. Caléria, je suis de Caléria, moi. Casquette à l'envers. Dis-donc que moi, je peux mixer. Enfin, les mecs de la Jet Set, ils peuvent mixer, mais si c'est du hip-hop, c'est tout.
22: Ouais. À propos, je pourrais pas avoir un CD du Sankai?
1: Non, il y en a pas de CD à gagner lors des débats.
23: Ouais, et toi, GG, est-ce que t'es dans la mixette, toi, ou pas?
1: Non, pas du tout.
23: Ils sont vieux poste.
1: Non. Mais question mixage, j'y connais que dalle.
3: Lui, il a son verre de coca, il picole pas.
1: Hein. Alors, la question qui est super.
3: Il picole plus.
1: Celle-là,
23: plutôt.
1: Celle-là va être bien parce que celle-là, comme tu voulais parler de tube, on va en parler un petit peu.
3: Ah, bah voilà, la jet set dans le cul, en plus, c'est chaud.
1: Quelqu'un de la jet set est milliardaire, ça, on l'a trouvé quand même, elle nous a aidé. Anka, si ça va pas, va falloir
3: Anka, elle hallucine depuis 2h30.
1: Quelqu'un de la jet set est milliardaire, a-t-il le droit de se prostituer? On va demander à Calera.
3: Tu sais bien de quoi tu parles, Anka.
13: Bien.
3: Ah, la pute.
1: Galeria.
13: C'est son nom de famille, la pute. Hein.
23: C'est pas Calera.
1: Galeria.
23: C'est Kaira.
1: Kaira, ouais.
23: Kaira. Verlon aussi. Disons que, ouais, ils peuvent se prostituer absolument. En outre, j'estime que tout individu a droit à sa part de partage.
3: Nonobstant.
23: Nonobstant. A fortiori, si tu vends du popo.
1: D'accord. Elie Medeiros.
22: Oui, Gérard. Moi, je le déconseille fortement parce qu'après, t'as ta photo, voici, tu vois. Et puis, sinon, ça fait mauvais genre, quoi. Ou alors, faut te faire payer très cher, mais bon, par des mecs qui ont des grosses bites.
1: D'accord. On accueille.
23: Ouais. Bah écoute, j'ai pas trop bien entendu ta question en fait.
1: Non mais là je répète plus les questions.
23: C'est bon, mixer, non, on est passé à la prochaine en fait.
1: Non, je répète plus les questions maintenant.
23: Ok, c'est quelqu'un de la jet set a dit le droit de se prostituer, voilà. C'est ça?
1: Bah alors tu vois, t'as très bien compris la
23: ouais,
1: question.
23: Non, c'est parce que j'ai même pas répondu à l'autre, tu m'as zappé comme ça, bon c'est pas grave.
1: Quoi?
23: Bah écoute, non.
1: Eh, t'as répondu à la question 15, okay. Hein, je suis désolé. Okay, à la 16, t'as répondu, hein. Je suis désolé, c'était toi le premier à répondre.
23: D'accord.
1: Donc,
23: Ok, très bien. Alors bah non, on ne se prostitue pas quand on est dans la jet set, Gérard.
22: C'est pas possible. Ça demande à Sandy, hein.
23: On fait pas la pute, hein.
1: Donc, alors, Elie Medeiros.
23: Mais des grosses...
1: Là, c'est car... c'est toi qui t'amuses, là, encore.
3: Non, non.
1: Si. Elie Medeiros.
22: Oui.
23: Des grosses. Au revoir.
1: Qu'est-ce que t'as dit?
22: J'ai dit, t'as qu'à demander à Sandy.
1: Eh ben, Sandy, à ton mère, je te dis au revoir.
23: Dans le 15.
1: Voilà. Hop, tu lui dis au revoir à elle et c'est un... Bon, oh. T'arrêtes un peu là!
23: Reviens.
3: Ah, ça a remonté, ouais.
1: Ouais, non, mais n'en profite pas parce que Max est parti maintenant, hein.
3: Mais non!
23: D'échelle.
1: Alors, Matenia!
23: Non, Maïtenia, s'il te plaît. Moi, je pense qu'il y a des gens qui ont réussi à rentrer dans la jet set carrément en faisant du cul. Moi, et ça, je le sais, personne me fera changer d'avis, j'en suis convaincu.
1: Ok, ben...
23: Non, mais attends, tu veux pas dire le contraire. Reconnais qu'il y a des gens, ils sont rentrés dans le cul, et après, ils sont rentrés grâce à ça dans la jet set. Ben, c'est vrai.
1: Qui
23: ben, on va pas donner de nom, sinon si je donne des noms, tu vas me virer. Non, c'est clair.
9: Bruno Sodo, des mecs comme ça.
23: Ouais, il y a des gars, ouais, voilà, franchement, chaud, quoi. Hein. Mm-hmm. Reconnais, mais regarde, maintenant, il y a les outdoors. Les outdoors, quand tu dis les outdoors, c'est une star.
1: Dans le micro, et vite fait.
9: Quoi?
1: Et t'as attendu.
9: Non, mais les outdoors, ça a été longtemps politisé.
1: Arrête!
3: Il va te
1: planter.
3: Comment t'arrives vite, mon con?
1: Arrête tout de suite!
3: Tu vas vite, pas de bol. Hein.
1: Bon, pour... Oh, déconne,
21: genre,
1: déconne.
21: Genre.
1: Attends, demain, toi. Pense demain soir, j'appelle Max et je te fais virer, toi.
21: Ouais.
1: Demain, de toute manière, tu as peur engueuler, toi. Parce que c'est le seul connard.
3: T'es vraiment un con.
1: Depuis minuit, tu fous ton bordel. C'est simple.
3: C'est la fête.
1: Depuis minuit.
3: C'est la fête, on débouche le champ après. Après, c'est fini pour toi.
21: Bah, comme il n'y a plus de sondage, j'ai un petit sondage de Noix de Coco sur l'IRC. Alors, d'après un sondage réalisé par Noix de Coco.
13: Est-ce que c'est un bon sondage?
21: Ça, c'est pas mal. D'après un sondage réalisé par Noix de Coco pour le magazine Les Jet Setters du Foyer, à la question qui n'est pas admis dans la Jet Set, 56% des sondés ont répondu les ex de Christine, 31% ont répondu les grosses truies à tresse. 19% ont répondu les proches de Gérard C et 99% ont répondu le cuistot du foyer Sonaquatro.
1: Eh ben, ça,
3: c'est une quatre roues motrices.
1: Son sondage, il se le carre dans le cul, puis lui, c'est un enculé, c'est tout. Voilà, donc 18e, parce qu'après, il reste plus que deux questions.
3: T'as pas répondu, toi, Gérard, t'as pas répondu à la question.
1: Manu, ouais.
3: Oh là là, il me parle plus.
1: On accueille.
23: Ouais, alors, ouais.
1: On accueille Anne Séclair.
23: Moi, j'ai une petite question.
5: Oui,
3: allô. Mon copine.
1: Anne Séclair, c'est quoi?
3: Je sais pas, j'ai pas rien faire.
1: T'appelles d'où?
3: Pourri, on est d'accord.
5: Oui.
1: T'appelles d'où?
5: Allô?
23: Allô?
1: T'appelles d'où?
5: Oui, excuse-moi. Bah, j'appelle de Bordeaux, 94.5.
1: Donc, okay. t'as entendu la question?
5: Si on doit. C'est une affaire de prostituée. Hein,
1: voilà.
23: Ouais, tout à fait.
5: Enfin, moi, je suis contre. Personnellement,
1: je. Oh, mais t'es. Les de Alaska, vous vous calmez ou je vous vire?
23: Ouais,
5: c'est
21: chaud.
1: Donc. Les quoi?
5: Oui, non, bah, je te disais, moi, je trouve ça un peu mauvais pour les stars, les mecs de la jet set et tout, c'est chaud, quoi. Vaut mieux éviter, quoi.
1: D'accord, ouais, Rigo.
21: Oui, une bonne question d'Azatoth.
1: Ah, excuse-moi, est-ce que c'est une bonne question?
21: Je t'affirme, c'est une bonne question. Il voulait savoir à quoi est-ce qu'on reconnaît quelqu'un de la jet set et quelqu'un qui n'est pas de la jet set. Comment on les reconnaît?
1: Putain, mais ils me cassent les couilles avec leurs questions de merde.
3: Et peut-être aussi des petits conseils pour rentrer dedans si on ne l'est pas.
1: Voilà, ouais, ouais. Ça, je répondrai pas.
3: Parce que c'est un milieu quand même très fermé.
1: Peut-on croiser un milliardaire et une personne de la jet set?
21: T'as pas répondu à ma question, Gérard.
1: Non, mais je répondrai pas. De toute manière, c'est des questions pourries.
21: Mais non, comment on les reconnaît? Moi, c'est une question qui m'intéresse.
1: Ah. Tu peux pas les reconnaître alors?
21: Mais pourquoi on peut
3: c'est
21: pas?
3: Comme les envahisseurs, c'est pareil.
1: Ils ont un petit doigt. Pourquoi tu les reconnais pas, c'est tout?
21: Ah, d'accord.
1: Bon, plus tard, tu arrêtes avec la musique là, tu m'énerves. Qu'est-ce que je viens de te dire? Tu arrêtes ou j'arrête le débat tout de suite? Bon, bah c'est bien, on fait la dernière question, après j'arrête. Ça sera terminé. Donc 18e et dernière question, peut-on croiser un milliardaire et une personne de la jet set dans une grande surface?
3: Tu satures. Tu satures, Gérard. Fais attention quand tu parles.
21: Parfum bic.
3: Fais attention.
1: Bon, terminé, le débat est clos.
21: Faut parler doucement, Gérard.
3: C'est bon, il est parti.
21: Et clos, ça se dit pas en verlan.
1: Donc, Pildar, demain, j'appelle Max.
3: Et qu'est-ce que je fais? Je suis viré?
1: Ouais.
3: Oh là, c'est con.
12: Gérard, ça pue.
3: Soit tu pars en cure.
21: Parfum bic.
3: Je peux partir avec toi, alors, en vacances?
1: Non, donc,
3: attends, dans les Alpes, tu pars avec Annette.
1: Très drôle. Peut-on croiser une personne de la jet set dans une grande surface? Un milliardaire et une personne de la jet set dans une grande surface? Ça sera la dernière question pour
3: non,
1: ce
3: non,
1: soir.
3: Non, non, mais non.
21: Non, Gérard.
3: Mais non,
1: t'as
3: mais
1: fait des conneries, c'est terminé.
3: Je suis désolé, je déconne.
1: C'est terminé.
3: Je déconne.
1: Je veux pas le savoir.
23: Moi, j'ai un
21: début d'arrivée. 9982.
3: Faudrait
21: peut-être.
3: Il faut pas rassurer,
21: là. 982.
1: Bon, c'est clair.
21: Debout, là, un peu de seuf, là.
1: Anne, c'est clair.
5: Oui, je suis là.
1: Mais putain, mais tu me laisses les auditeurs, toi.
3: T'as vu le son qu'on a?
23: Tu nous laisses bosser, là, un peu.
1: Ouais, mais de toute manière, c'est vrai que depuis ce soir, le son est pourri.
23: Ouais. Ouais. Dis-moi, Gérard, t'es dans la jet set, toi, ou pas?
1: Non, bah, pour l'instant, je vais poser la question, je demande à Anne, c'est clair de répondre.
5: Bon, mais écoute,
23: et Sandy, elle est pas dans la jet set?
1: Ta gueule, tu dégages, on accueille, au revoir.
23: Allez. Au revoir.
3: Attends, j'ai pas mis au revoir. Hein.
1: Ouais, bah tu lui dis au revoir, c'est tout. Comme ça, il aura tout de suite compris.
3: Qui
1: hein, on accueille.
3: On accueille qui?
1: On accueille, tu lui dis bonne nuit et c'est tout. Comme ça, ça va aller vite. Okay. Bon, Anne, c'est clair.
3: Oui, tu lui dis bonne nuit, bonsoir.
5: Oui, je suis en train de te dire, bah, à mon avis, on peut pas croiser de mecs de la jet set dans les supermarchés parce qu'ils font pas leurs courses eux-mêmes, quoi. Comme on parlait tout à l'heure des femmes de ménage, là, ils ont, à mon avis, des gens qui vont faire leurs courses à leur place.
1: De toute manière, c'est la femme de ménage qui va leur faire leurs courses, à mon avis.
5: Voilà, hein. Exactement.
3: Ouais. Gérard, est-ce que les mecs de la jet set, ils mettent 10 francs dans le caddie ou c'est gratos pour eux?
1: Bah non, de toute manière, ça dépend ce qu'ils ont à prendre.
5: Ouais.
3: Apprendre quoi?
1: Comme course.
3: S'ils prennent beaucoup de courses, ils prennent un caddie.
1: Bah oui. De toute manière, mais maintenant, c'est les pièces de 10 francs, maintenant, dans les caddies, ça va se faire de moins en moins parce que c'est des jetons maintenant qu'on a.
23: Ouais, puis ils ont un caddie à eux, ils n'ont pas besoin de le louer.
1: Ouais, mais ça dépend. Bon,
23: quand c'est de la jet set, t'as de la thune, donc t'as ton propre caddie.
1: Ouais, toi, Manu.
3: Oui, on va accueillir un nouvel auditeur. On accueille. Tu lui dis bonne nuit, bonsoir, on accueille. Bonsoir.
1: Bonsoir. Tu lui dis.
23: Bonsoir à tout le monde. Hein.
3: Tu lui dis bonne nuit, bonsoir.
1: Alors, Manu.
3: Oui.
23: Bonsoir.
1: Manu.
23: Ouais. Tu lui dis bonne nuit, bonsoir, on accueille. Bonsoir.
1: Ouais, ben moi je te dis au revoir parce que t'es encore le même auditeur que tout à l'heure. Ouais, ce coup-là, tu dégages complètement.
23: Ah non, c'est faux. C'est trop compliqué.
1: Tu peux lui dire complètement. C'est pas la peine. Hop. Ok. Tu reprends quelqu'un d'autre de nouveau et c'est
23: tout.
1: Quel est Néa là?
3: Maïtena.
1: Non, c'est Kalenia.
23: Kaira.
1: Kaira.
3: Kaira.
17: Les stars, tu vas pas les rencontrer comme ça dans le magasin?
22: Donc,
17: Leader Price, Franprix, c'est pas réputé pour...
1: t'es prié de pas donner de nom de magasin à l'antenne.
17: Excuse-moi, je dirais que les petits magasins comme ça, là, tu vois pas de stars, hein, style. Tu peux en voir dans d'autres magasins, style, mais dans les petits magasins, style, c'est pas comme ça, style. Docteur Dre, t'as reconnu, quoi.
1: Et puis, style, ça y est, c'est terminé, maintenant?
3: Puis, style, c'est dans la fleur.
1: Ok, Maïtenia,
3: s'il vous plaît.
23: Ouais, bah écoute, ouais, je te disais tout à l'heure, à mon avis, ouais, ils ont des larbins, ça c'est vrai, on en a parlé pour.
1: Ah ouais, j'ai dit qu'ils avaient des femmes de ménage.
23: Voilà.
1: Fil d'air, le double sens, s'il te plaît.
23: C'est clair. Tu m'entends?
22: Oui.
1: Je te jure, je te le balance dans ta gueule là.
3: T'as pas le droit.
1: Mais tu me le payes.
3: T'as pas le droit, t'es pas d'ici.
1: Ouais, bah tu vas voir, espèce de gros coup.
3: Ouais, mais bon, d'un autre côté, on choisit pas ses amis, on choisit pas sa famille.
1: Ouais. Manu, tu fermes ta gueule un peu.
3: Ça sent, mais je voulais accueillir un nouvel auditeur.
23: Samy, on n'a pas d'amis et pas de famille.
3: Oui, c'est vrai aussi. Ouais. On accueille, donc tu le reprends. Couple, c'est pas la peine. Tu reprends quelqu'un d'autre, on y va.
23: Allez, hop.
3: Bonsoir.
23: Oui, bonsoir.
1: Je prends personne et c'est terminé. Manu, ouais. Pareil, demain, tu passeras voir Max.
3: Ok.
1: Comme ça, vous apprendrez à faire du boulot correctement parce que vous me reprenez tous.
3: Parce que attends, depuis tu peux parler moins vite parce que c'est le nouvel auditeur.
1: Non, depuis tout à l'heure, tu le fais exprès, c'est toujours les mêmes noms que tu prends jamais personne d'autre.
3: Puis tout à l'heure.
10: Hein, c'est dégueulasse.
1: Donc, celui-là, tu peux...
3: Celui-là.
1: Anka.
3: Tu peux.
1: C'est terminé.
11: Tu vois, s'il prend les
1: non,
11: auditeurs.
1: Non, mais toi... Toi, ça fait depuis que je t'ai dit, depuis minuit, je t'ai dit de prendre des auditeurs, tu m'en as pris aucun, il y en a aucun.
11: Mais c'est pas de ma faute, c'est Manu qui ne veut pas les passer, savoir. Mes auditeurs.
1: Donc c'est terminé, les prochains débats, tu ne les feras pas avec
10: ta compagnie, bah oui, c'est clair.
21: Bon, Gérard, sur IRC, il y a Candy qui me signale qu'on est 9993, donc il faudra peut-être chauffer un
1: allez,
21: peu.
1: Allez, chauffe, putain,
10: il en manque 18. 9, moi j'ai bien compté, là.
21: Et bon. Sinon, il y a Sniper 007, il voulait savoir si la
10: GT7. Excuse-moi, est-ce que c'est une bonne question?
1: On s'en fout!
21: Bah non, quand même.
3: Ah non, on s'en fout pas.
1: On s'en fout, c'est.
21: Non, il voulait savoir si la GT7, c'est une corporation mystère secrète cachée comme l'homme à la cigarette.
3: C'est peut-être une bonne question.
1: Je vois pas le rapport. Je vois pas du tout le rapport à ce que. Ah,
21: mais c'est un peu comme une secte.
1: Non, mais je vois pas le rapport avec la question que je pose.
21: Moi, je t'en pose une. C'est un peu comme une secte, la GT7.
1: Non.
21: Si, si. Il y a un gourou, tu
3: vois. Jeu de mots. Une secte, jet secte.
21: Non, même pas.
1: Non, jet set et secte, c'est pas du tout pareil. Non, il y a pas de gourou comme
21: alors c'est qui le chef de la jet set?
1: Ben c'est
21: comment
1: il y a pas de chef là-dedans.
10: Mais si, c'est
21: bah si.
10: Ils s'inculent tous. C'est le grand là, c'est
1: Maïtenia.
21: C'est bas.
23: Ouais, bah écoute.
1: Ah bah non, t'avais répondu toi à la question que tu m'as dit.
23: Je veux dire qu'en plus, ils vont même pas dans les supermarchés, hein. Attends, ils vont dans des magasins à eux, quoi. Il y a, je sais pas, Fauchon, tout ça, tu vois. Des trucs de Lusk, hein.
22: Ouais, tout à fait.
23: C'est des produits de Lusk, hein, ça coûte cher. Hein.
1: Ouais, mais de toute manière, c'est leurs femmes de ménage qui font les courses, comme elle a dit, Anne ouais, Sinclair.
23: Bah pour remplir un caddie, quand tu remplis un caddie chez Fauché, t'en as au moins pour 3000 balles, hein.
1: Ouais, mais attends.
23: Ouais, bah au minimum, hein.
1: Ouais, mais c'est
23: enfin,
1: pas.
23: Attends.
10: Alors que toi, t'es Fauché, t'as pas de caddie.
22: Bah ouais.
1: Donc, qu'est-ce que je peux dire? Maintenant, de toute manière, on peut pas croiser des gens comme ça dans la jet set parce que des milliardaires et des gens de la jet set dans une grande surface, comme tout le monde l'a dit. Donc, comme ils vont pas faire leurs courses, donc on peut pas en croiser un seul. Voilà. Donc 19e.
21: Gérard,
1: 19e question.
21: Gérard, si tu pouvais encourager une personne à venir se connecter, ouais, parce qu'on est 9999. Donc s'il y a une personne qui pouvait se connecter,
3: sortir les feux d'artifice. Quoi.
1: Bah,
10: Jouis, crache sur la console.
1: T'as raison, mais de toute manière, ils vont venir tout seuls. On va essayer d'en avoir un.
10: On a une surprise sur le table, on va appeler Bibi qu'elle jouisse.
1: On va essayer de.
21: Ça pourrait marcher, ça.
10: Jouis.
1: T'as quelqu'un?
3: Non.
1: Non, bah tant pis, on termine avec ces trois-là pour les deux derniers.
3: Si, je vais avoir quelqu'un, mais je rappelle.
1: Jouis.
11: Jouis pas.
1: Donc, la suivante.
3: Ça y est, j'ai quelqu'un, excuse-moi. On accueille Lambert Wilkinson. Bonsoir.
18: Bonsoir Gérard.
1: Bon, encore
23: bonsoir.
1: Une tantouse.
23: Bonsoir Lambert.
18: Dis donc, je t'en prie Gérard.
1: Ouais. T'appelles d'où?
18: De Nice.
23: Bonsoir.
1: Fréquence.
18: 108.10.
1: Hein?
18: 108.10.
1: 108.1, pas 108.10, ça n'existe ouais, pas.
10: C'est plus précis.
1: Ouais, ça va plus vite pour moi. Bon, quelle est la différence entre un milliardaire et une personne de la jet set, Lambert?
18: Je sais pas Gérard.
23: Dans la merde.
18: Moi ce que je voudrais, c'est toi.
1: Lambert, tu vas retourner voir Manu au standard.
18: Non, je veux te voir toi, Gérard.
1: Non, mais moi je te dis, tu vas au standard.
18: Non, Gérard.
1: Moi je te dis, tu vas au standard.
18: Non, Gérard.
1: Tu lui dis bonne nuit à celui-là, Lambert.
2: Non, non, non, Gérard.
1: Et tu lui dis au revoir, c'est tout. C'est moi qui commande.
18: Gérard, non, non, non, Gérard. Anne, c'est clair. Respect pour Albert Wilkinson.
1: Anne, c'est clair. Anne, c'est clair.
22: Oui, oui, excuse-moi, oui.
1: Alors ?
22: Oui, à mon avis, tout est lié, hein, tu vois, il y a quelque chose là derrière. Je pourrais pas te répondre à ta question parce que tu vas un peu trop loin, quoi, c'est un peu...
23: Jeune et cervelé.
22: Franchement, oui, ben complètement, là, je ne pourrais pas répondre à cette question.
15: Oui, Anne, t'es conne, mais je t'aime.
22: Je suis trop bête pour ça, quoi.
15: Ah oui.
1: Ah, tu vas pas répondre ?
22: Ah ben non, j'ai pas le niveau, quoi.
15: Je m'en fous de ce que tu racontes.
1: Ouais, d'accord, ben dis donc, vous foutez vraiment de la gueule des gens quand vous voulez participer au débat, ça fait peur, hein.
15: Très peur. Une gazelle fougueuse.
1: Je crois que vous avez pas envie de... Vous préférez appeler pour dire des conneries que d'appeler pour participer à des débats. Hein.
22: Hein.
1: Ah non mais... Non, c'est ce que j'ai à dire. Kaliera.
15: Ouais, disons que Gérard, là, avec tes questions, tu commences à me saouler, là.
18: Oh, toi, tu m'excites avec ta voix.
15: En direct. Tu commences à me saouler.
1: Bon, bah, Kaliera, au revoir, alors, si je te saoule. Au revoir.
23: Au revoir.
1: Et Maïté... Maïtéa.
23: Ponténia, ou tout
1: Maïtéa,
23: à fait.
1: Ouais.
23: Moi, je pense que c'est une question de chiffres, parce que les millionnaires, en fait, t'as les millionnaires.
1: Milliardaires, hein.
23: Ouais, non, les gars de la...

0: Bon, alors, c'est... Ouais, Manu.
1: On accueille Mangeneux et on accueille... J'adore ce genre de petites choses. Bonsoir.
0: Mangeneux, t'appelles d'où ?
2: Bonsoir, j'appelle de Chamonix.
3: Comme par hasard.
0: Fréquence. Fréquence.
2: 112.1.
0: Et
3: 112 bits.
0: Hey, Manu.
1: Qu'est-ce que tu veux ?
0: C'est tout, c'était le dernier ?
1: Bah...
0: La dernière pour...
1: J'adore ce genre de petites choses.
0: Pour les 3 minutes qui restent ?
1: Bah, je sais pas, ça dépend si tu l'y vires pas en 15 secondes.
0: Non, pour les 5 minutes. Brigo, ouais.
4: Oui, on vient de dépasser les 10 000.
0: Hein ?
4: Eh ouais.
0: Ah !
4: Ah, grâce à l'arrivée du...
0: Ah !
5: Cousin
0: Gérard,
5: il a bien fait venir.
0: Il a combien ?
1: 10 000,
0: tout pile.
1: Ouais. Grâce à
4: Cousin Gérard.
0: Putain, bien.
3: Bravo Gérard, cousin.
4: On est 10 000. Hein.
0: Ouais, je pense qu'on peut remercier le 10 000e connecté, ouais. Tous ensemble.
3: Ouais.
0: Merci, bravo Gérard, cousin.
3: Cousin Gérard.
4: On est 10 000, il y a la grosse Christine qui est arrivée.
0: Mange-neux.
3: Clochard, 75, Paris.
2: Oui, Gérard, je vois que tu m'entends.
0: Oui. Donc la question c'est quelle est la différence entre un milliardaire et une personne de la jet set ?
2: La différence est très subtile en fait. Parce qu'une personne de la jet set n'est pas forcément millionnaire.
0: Et, milliardaire ?
2: Milliardaire, oui, évidemment.
0: Ça c'est la question, c'est le thème du débat, la jet set et les milliardaires.
2: Ah c'était ça ?
0: Oui, c'était ça depuis minuit, c'est ça le débat.
2: Ah d'accord. Mais en fait, je te dis ça, la différence subtile, c'est parce qu'en fait, il n'y a pas vraiment de différence. Ça dépend de plein de trucs.
0: D'accord. Lambert ?
6: Ben moi, je voulais savoir si tes amis
0: Claude... Oh, le Larsen !
7: T'es dans un teubu ou pas, là ?
0: Tu te crois où, là, Lambert ?
7: C'est pire que le Verlan. Hein. Tout est inversé.
0: Oh, tu te crois où, Lambert ? Bon, Lambert, au revoir. Hop, Manu. Hop. Au revoir, Lambert.
6: J'ai rien fait, Gérard.
0: Alors, tu réponds. Oh,
7: je crois qu'il a rien fait.
0: Non, ouais, mais Manu.
1: Là. Oui.
0: T'éteindrais ton micro, tu me ferais pas de Larsen, s'il te plaît.
1: Ah, pardon.
0: Parce que c'est toi qui faisais du Larsen. Lambert.
6: Moi, je voulais savoir, Gérard, si au milieu de tes amis clochards, si tu avais des amis clochards, ils considéraient que tu faisais partie de la jet set.
0: Hey, Lambert, espèce de gros PD, tu dégages.
3: Tu parles de la jet set de Roumain. Enfin...
0: Allez, Manu, là où...
7: Michel.
0: Hop, au revoir à Lambert.
3: Ouais, je suis un fond.
0: Pourquoi ? Parce que nous, quand t'as ramené...
3: Je vais être bien chaud pour le standard demain. Tu bosses trop.
1: Moi, je me souviens que t'avais un pote clochard, justement, donc c'était pas très con ce qu'il disait.
0: Ouais, bah tu lui dis au revoir et c'est tout.
6: S'il te plaît, il pensait que tu faisais partie de la jet set puisque tu parles dans un micro.
3: Ah, sous les ponts, ouais.
0: Tu dégages, Lambert.
6: Non, je dégage pas.
0: Tu dégages.
6: Non, je dégage pas.
0: C'est moi qui commande, tu dégages.
6: Mais moi, je fais partie de la jet set.
0: Bah moi, tu fais partie de la bande des travaux, alors tu dégages.
7: Il est pas beau, votre monde.
4: Gérard.
0: Alors tu dégages.
7: C'est pourri.
0: Tu dégages. Manu, tu lui dis au revoir, terminé pour lui.
7: Ah bah c'est surtout qu'on va faire la conclusion, Laurent.
4: Oui, ah bah oui, alors. Sur,
3: Ah merde.
1: Non, mais ouais, tu... j'adore ce genre de petites choses qu'elle a.
0: Non mais mange-le, ça y est, là. Déjà.
1: Non mais tu écoutes, c'est son nom. J'adore ce genre de petites choses. C'est un auditeur qui s'appelle. J'adore ce genre de petites choses.
4: Ouais.
1: C'est ce que je te dis depuis tout à l'heure.
0: T'appelles d'où, petite chose.
3: Non, tu dis mon nom.
0: Ouais, mais je t'appelle comme je veux, mais tu me casses pas les murs.
1: J'adore ce genre de petites choses.
0: Tu me fais chier avec tes noms bidons, alors je lui dirai comme je veux. T'appelles d'où ?
3: J'appelle de Montmorency.
0: 101.9.
3: Exactement.
1: Attention.
4: Et Gérard, sur IRC, on est 10 002 depuis l'arrivée d'une certaine Roselyne.
2: Ah.
4: Et il y a Candy sur l'IRC qui voulait savoir si on peut refuser d'être dans la jet set quand on est milliardaire.
0: Bon, on peut, si les milliardaires, ils peuvent refuser d'être dans la jet set, hein, c'est tout. Hein. Donc voilà, donc on va faire conclusion du débat.
3: Ok, super.
7: J'ai rien appris, moi.
0: T'as rien appris parce que t'avais qu'à pas faire le compte.
7: Mais non, mais franchement, j'ai voulu m'intéresser au débat. On a posé des bonnes questions.
0: Ouais, non, mais t'avais qu'à.
7: Et t'as tout capoté, mon con.
4: Ouais, non, mais toutes les questions que j'ai posées, t'as dit que c'était de la merde et ça m'a vexé.
0: Non, non, c'est
4: moi,
0: pas
4: je viens
0: manière.
4: Exprès pour le débat.
0: De toute manière, on a atteint les 10 000, donc c'est ce qui
7: est principal. C'est principal.
0: Non,
7: okay,
0: non, mais même,
7: bravo la mentalité.
0: Manière, ce que je peux dire.
4: 10 000 francs.
0: Manière, ce que je peux dire, et ça, Max, s'il écoute, il peut écouter, il entendra très bien ce que je dis. Donc, les 10 000 ont été dépassés. Le débat, Fildar, t'as fait presque 3 heures de débat, tu t'as foutu ta merde, comme tous les débats que tu fais. Manu, ça a été pareil, tu m'as pris des auditeurs, tu les as rechangés. Donc, j'en parle pas, donc c'est pareil, au standard ça a été de la merde. Antoine, Anka, c'est même pas la peine d'en parler, tu m'as pris un auditeur, on avait dit dès d'entrée, quand j'ai pris la place de Max, quand j'ai annoncé le débat,

0: Donc on a dit pas de portable. La première chose que tu m'as fait, tu m'as mis un auditeur, il avait un portable, on l'a gerbé. Donc tu savais très bien qu'il fallait pas de portable lors des débats. Donc moi, ce que je peux te dire, Anka, c'est que tu as continué avec Max, mais moi, question travailler le soir lors des débats comme ça, je peux te dire que ça sera plus possible qu'on travaille comme ça.
1: Désolé. Bon, bah, je vais être obligé de me reconvertir, d'aller dans la jet set alors.
0: Bah, tu seras...
1: Il faut que tu donnes des trucs avant alors.
0: Non, mais tu vas te reconvertir comme tu prends la place de Fildar, comme Fildar il va nous quitter à la rentrée. Donc tu vas continuer avec l'équipe, mais moi le jeudi, je te veux pas au standard, c'est tout. C'est simple, c'est ce que j'avais à te dire. Maintenant, Max, il sait. On avait essayé lors de la nuit marathon, ça a été pareil. Donc, moi, je peux te dire que pour la rentrée, si on continue les débats, ça sera pas la peine de venir. Voilà.
1: Ouais, mais ça, c'est un peu de leur faute aussi. Hein,
0: Il
1: m'a pas laissé toucher au téléphone.
0: Non, mais même, c'est pas la peine de dire que c'est de leur faute. Tu sais comment que ça marche, t'avais qu'à...
1: Ouais, tu sais très bien que c'est eux. Hein.
0: Non, mais moi,
1: c'est pas moi, hein, moi, je suis...
0: Non, mais c'est tout.
2: Il y a encore 4 personnes, je crois, là.
0: Non, mais
2: si, écoute-les.
3: Attends,
2: écoute-les.
3: Ils font les conclusions.
2: Écoute-les, vite fait. Allô, c'est parti, hein, qu'il y en ait un qui commence.
4: Ouais, GG, c'était Mégane. Je voulais te remercier d'avoir bousillé ma vie depuis 3 ans avec tes débats de merde. Donc j'espère que c'était vraiment le dernier, quoi.
0: Eh ben non, justement, parce que je reviens à la rentrée, manque de peau.
3: Ah, merde.
0: Ouais, ben si ça vous plaît pas, ça
4: sera... Ouais, mais bon, faut déjà que tu finisses ta cure, t'en as pour au moins 3 ans, alors...
0: Tu ferais mieux d'aller te faire sauter ailleurs, au revoir.
3: Ah, c'est coupé, tiens.
0: Voilà.
3: Bien, Manu, bien
0: coupé. Alors après.
5: Salut Gérard, c'est Raoul, je t'aime.
0: Bonne nuit à toi. Après.
3: Salut Raoul.
5: Salut Raoul.
0: Après. Allô.
5: Oh. Bon, après toi. Bon, GG, c'est ton pote Goldo quand même. Hein. J'espère que ça va bien se passer quand même. C'était pour toi le sevrage, tout ça. Moi, je te propose demain soir, on passe te chercher. Et tu te prends la dernière biture du siècle. On t'emmène aux putes, on fait tout. La tournée des grands ducs, hein, quand même. Grand seigneur.
0: Et merci. N'empêche.
5: Jet 7, quoi, tu vois. Jet 7,
0: merci Manu de m'avoir pris les mêmes auditeurs parce que j'avais reconnu les voix.
3: Ouais,
0: comme par hasard.
3: Ça fait 3 ans. Hein.
2: Ça fait 3 ans qu'ils n'étaient pas passés. Donc,
0: ouais, mais tu n'avais pas à les prendre. Merci.
5: T'es trop chaud. Bon, Gérard, c'est Internet. Bah écoute, je suis à côté de la radio, donc si je peux venir te péter le fion, ce serait bien cool.
0: Ouais, terminé.
5: Et puis l'année prochaine, arrête d'être con.
0: Ouais, bah bien. Toi-même.
5: Non, mais
0: au revoir.
5: Cool. Ok.
0: Donc, conclusion de l'IRC.
6: Alors, l'IRC où on a fini à 10003 grâce à l'arrivée du petit chacal. Hein.
3: Oh, il était là aussi.
2: Je crois que par contre, il a plus de pattes. Hein. C'est fini.
6: Je sais pas s'il a glissé sur du verglas ou un truc comme ça. Donc il y a beaucoup de conclusions. Il y a une conclusion de Stéréo. Il dit qu'avec ta jambe, tu fais plutôt partie de la Q-Jat 7 et Sandy de la Jumbo 7.
0: Ouais, ça cartonne sec. Sandy, elle l'emmerde.
3: Est-ce que c'est vrai que c'est elle qui a conçu le nouveau gros zinc d'Airbus là?
0: Ta gueule,
3: si niveau capacité, est-ce que c'est elle qui a donné des
0: ta
3: news
0: gueule.
6: Si c'était elle qui faisait l'homme, on me demandait.
0: Ouais, ben ils vont se faire enculer avec ça, ils me font chier.
6: Voilà, après, conclusion de Gérard Lambert le cousin. Les télécoms sont devenus milliardaires grâce aux factures des 10 000 connectés qui ont perdu leur argent en écoutant un débat de merde.
0: Non, bah ça, c'est de leur faute. C'est cool.
6: Ah, il a pas très tort. Il y a Sniper07 qui dit ouais, Gérard revient à la rentrée. T'as de l'espoir.
2: Attends, excuse-moi, je crois que Fildar se prend pour match à Béranger.
6: Ah.
2: Excuse-moi.
3: Il est 3h. Vas-y, Rigo.
6: Ok, Manu qu'enchaîne. GG est à la Jet Set, ce que Sandy est à la minceur, pourquoi pas.
0: Ouais.
6: Fourbe qui dit que les courses de Jet Set sont dangereuses, il a pas tort et c'est un peu tout raide aussi. Conclusion de Yankee, c'est au nombre de ses morpions que Gérard est milliardaire. Ah, là, il a pas forcément tort.
3: Et dernière carré,
6: conclusion, t'as vu.
3: Rapide.
6: Conclusion mythique de Turpentine qui dit que ton débat nous
0: bénisse. Ah, ça m'aurait étonné celle-là. Bah, conclusion, qu'est-ce que j'ai à dire? Bah, dommage que ça s'est mal passé avec Fildar. Ça m'aurait étonné que tu me casses pas les débats, hein. De toute manière, t'as l'habitude.
3: Je m'en vais, c'est la dernière fois qu'on bosse ensemble, tu le sais ou pas?
0: Bah ouais, mais tant mieux. Ça, comme ça, je serais bien tranquille à la rentrée.
3: Par contre, je peux venir chez toi le week-end boire des pots.
0: C'est ça, tiens.
2: Bah non, tu peux plus.
0: T'as plus le droit, alors.
2: Ou du coca, un pot de coca.
3: Ouais, t'as alcoolisé, un truc,
0: donc,
3: un truc soft.
0: Bah,
2: à partir de la draille.
3: Bah, tu vas tourner à la tour.
0: Je sais pas qui sera à tes côtés à la rentrée.
2: Non, moi, je suis plus là non plus à la rentrée.
0: Attends, c'est rien.
3: T'as Anka et Noémie. Chaud.
2: Je te le dis, hein, moi je fais un autre boulot, je bosse plus ici, moi, à la rentrée. Hein.
6: Il me rejoint sur France Info.
0: Bon, bah donc.
2: Je me casse.
0: Qu'est-ce que j'ai à dire? Bah, rien de spécial. Donc, je vous souhaite une bonne nuit, de bonnes vacances. Et puis,
2: d'ailleurs, tu pars où, toi?
0: Nulle part.
3: Tu vas où?
6: Non, il part en cure.
0: Ça regarde personne, donc j'ai dit que je le dirai pas et je le dirai pas où que je vais. Bon. C'est tout, terminé, point final à la ligne. Donc, pour ça, vous allez retrouver, c'est qui?
3: On va mettre un disque, c'est Jay ce soir.
0: Donc, vous allez retrouver Jay pour la nuit sans pub et là, on se met.
3: Le titre de disque?
0: Oula, t'es chaud toi.
3: Bah oui, mais on met un petit disque avant, ça te dérange pas?
7: De quoi?
3: On met un petit disque avant.
7: Oh, aucun problème.
3: Voilà, pour vous,
7: il y a le débriefing ou pas?
3: Non, non, non, non, il n'y aura pas ce soir.
2: C'est quoi d'ailleurs le titre?
3: Tu l'as pas?
2: Bah non, ça y est. Hein.
3: Ah, putain. Merde.
0: Bah alors, tu fais quoi là?
3: Bah attends, faut le noter.
2: T'impues alors, t'impues parce que.
3: Excuse-nous,
0: j'ai. Et demain, bah, vous allez retrouver toute la Dream Tease.
3: Non, Dream Tease, c'est nous, mon con.
0: Vous allez retrouver Max, Manu, Fildar et Anka et Noémie.
3: La Sleep Team.
0: Ta gueule. Vous allez retrouver Manu, Max, Fildar et Anka et Noémie pour la libre antenne normalement. Et moi, je vous souhaite de bonnes vacances. De toute manière, je serai à l'écoute quand même pour savoir ce que vous allez dire.
2: Ah, t'as encore un poste voilà. Alors.
7: Tu pues.
0: Ta gueule toi derrière.
3: S'il vous plaît, attendez, je suis
2: un petit peu de respect pour
3: texte,
2: les gens qui vont
7: donc voilà, donc tu le mets ou pas ton scud?
0: Bah ouais, ouais, pas, il est en train de dormir.
3: Deux secondes.
7: Bah, c'est long hein.
0: Ouais bah, mais fais ton rapport.
2: Et vous avez des voix d'homosexuels de l'autre côté.
0: Estelle,
7: qu'est-ce qu'il faut pas entendre?
0: Eh, tu fais ton rapport hein, pour demain hein.
7: Et Gérard, t'oublie pas ta jambe.
0: Ta gueule, toi, tu te la corroges dans le cul, ta jambe.
8: Elle a une gomme sur la patte, elle a un panari, ta jambe.
6: On va vous laisser entre humoristes.
7: Ok.
3: C'est bon, le titre est prêt.
0: Ah, ça y est,
3: c'est
0: quand parti. Même, bah punaise.
3: On va vous souhaiter une bonne nuit. Et,
0: alors,
3: Gérard va se balancer le disque.
0: La boulette de mon papa avec 10 mois. Donne-moi 2 francs pour un baby. Je vous souhaite de bonnes vacances à tous.
7: Je préfère quand il lance son bic.
0: Tais-toi, toi. Bip bip.
9: Ouais. Oui. Bonjour, bip bip.
10: Ouais.
9: C'est la teuf. Bip bip.
7: Ouais, la merde.
9: Bip bip.
7: Ouais. Oh merde à toi. Parce que tout à l'heure tu as dégagé, bip bip, ok.
9: Mais c'est pas moi, Jean.
7: Bon alors tu t'écrases.
11: Et c'est pas toi qu'on appelle Casimir?
7: Quoi?
11: Bon connard. Et c'est pas toi qu'on appelle Casimir?
7: Eh, tu peux fermer ta gueule?
11: Bon connard. Et c'est pas toi qu'on appelle Casimir?
7: Quoi? On verra.
11: Bon connard. Et c'est pas toi qu'on appelle Casimir?
7: Non. Ok.
11: Mais alors, si. Comme demain c'est la Saint-Casimir, demain ta gueule, je vais mettre un coupon dans la gueule.
7: Est-ce que je me suis bien fait comprendre?
11: Bon connard. Et c'est pas toi qu'on appelle Casimir?
7: Quoi? On verra.
11: Bon connard. Et c'est pas toi qu'on appelle Casimir?
7: Non.
11: Ok.
7: Tu porteras ta main, ton doigt que t'as mis dans ta bouche. Avec ma bite dans ta bouche, tu peux le faire. Vous essayez de casser le débat, mais vous allez pas le casser parce que c'est moi qui va vous casser la gueule. Ça va pas être pareil ce soir. Alors l'espèce de beauf, Tony, merci, au revoir à toi. Non. Tu t'écrases.
11: Non. Bon connard, et c'est pas toi qu'on appelle Casimir?
7: Tu peux fermer ta gueule?
11: Bon connard, et c'est pas toi qu'on appelle Casimir?
7: On verra.
11: Bon connard, et c'est pas toi qu'on appelle Casimir?
7: Non, ok.
12: Salut. Bon, ma grande.
13: Alors,
14: monsieur Cousin.
13: Allô?
12: C'est moi.
14: Monsieur Cousin.
7: Calmos, ciao, bonne bourre pédé. Non, je répète plus les questions, ça vient d'être dit à l'instant.
3: Ok.
7: Et t'es avec un portable. Et voilà, terminé, point final.
11: Et c'est pas toi qu'on appelle Casimir? Bon connard, et c'est pas toi qu'on appelle Casimir?
7: Tu peux fermer ta gueule?
11: Bon connard, et c'est pas toi qu'on appelle Casimir?
7: On verra.
11: Bon connard, et c'est pas toi qu'on appelle Casimir?
7: Non, ok.
11: Le médecin, il m'a dit, vous fumez combien de cigarettes par jour? Je lui dis 5.
15: Et la main de la soeur dans la culotte dans ce goave, non, ça tirait pas toi pour toi? Je vais mettre la BAD. Tu sais ce que c'est la BAD?
3: Non.
15: Et la brigade anti-délinquante.
11: Et c'est pas toi qu'on appelle Casimir? Bon connard, et c'est pas toi qu'on appelle Casimir?
7: Tu peux fermer ta gueule?
11: Bon connard, et c'est pas toi qu'on appelle Casimir?
7: On verra.
11: Bon connard, et c'est pas toi qu'on appelle Casimir?
7: Non, ok.
15: Mais alors, si demain c'est la Saint-Casimir, demain ta gueule, je vais mettre un coupon dans la gueule.
7: Est-ce que je me suis bien fait comprendre?
11: Bon connard, et c'est pas toi qu'on appelle Casimir?
7: On verra.
11: Bon connard, et c'est pas toi qu'on appelle Casimir?
7: Non, ok.
11: Et c'est pas toi qu'on appelle Casimir? Et c'est pas toi qu'on appelle Casimir? Et c'est pas toi qu'on appelle Casimir? Et c'est pas toi qu'on appelle Casimir? Et c'est pas toi qu'on appelle Casimir? 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Et c'est pas toi qu'on appelle Casimir? Et c'est pas toi qu'on appelle Casimir? Casimir?
10: Voilà, donc rebonsoir à tous. Donc le premier titre qu'on avait mis, c'était les Canards Boiteux avec Venez sur la croisade, genre une palme d'or dans le cul. Et là, vous venez de vous écouter en
16: un bon truc, hein.
10: C'est quoi, Sarah? Exclusivité, Ricky Martin.
16: Mondial.
10: En exclusivité, Ricky Martin. Donc je n'ai pas le titre. Donc Kudar, si tu pouvais me le dire, s'il te plaît, merci.
16: Mais attendez, mets des merguez parce que ça chauffe sans la margarita.
10: Quoi?
16: Non, mets des merguez à Mexico, ça chauffe sans la margarita.
10: Bon bah ok. Donc au standard.
16: L'après-midi, allez trouver. Ok.
10: Au standard, c'est Manu qui vous gâtons 0803 08 5000, et toujours le www.fr.radio. Donc c'est Rigo qui vous gâtons.
6: Ouais, et je sais enfin combien on est.
16: Oh merde.
10: On était sur le premier, non?
6: Le premier, je sais pas, mais là on est que 1322.
16: Ah, c'est pas mal.
17: Ouais, c'est bien, ça grimpe.
10: Mmh. Ouais. Non, mais ça va continuer.
6: Ils ont pas du tout aimé le premier débat, ils sont tous partis en fait.
16: Normal.
10: Ben ça c'est pas grave. Et s'ils aiment pas le deuxième, ils vont sûrement tous partir aussi. Donc le deuxième débat portera sur la chirurgie esthétique, et pour ça on va accueillir Tétine en plastique où on écoute Fun Radio Limoges 92.2. Bonsoir à toi.
18: Bonsoir Gérard.
10: Bonsoir Ange de plomb. Mon lignon 101.9.
19: Oui, tout à fait, bonsoir.
10: Bonsoir. Petit scalpel.
19: Salut.
10: De Laval 102.3.
19: Bonsoir.
10: Et Pamela Andercon, 23 ans, de Paris 101.9. Bonsoir à toi.
20: Bonsoir Gégé, bonsoir les auditeurs, bonsoir tout le monde.
10: Salut. Alors, première question, que pensez-vous de la chirurgie esthétique de nos jours? Bah tiens, on va demander à Pamela.
20: Bah, comme par hasard.
10: Bah pourquoi? Bah non, alors attends, bah alors ok. Alors tétine en plastique, voilà, comme ça hein, ça ira plus vite que... Alors tétine.
20: Ouais, moi je trouve que c'est utile quand on a un gros pif, des gros bras, des grands pieds, enfin tu vois, quelque chose qui déconne quoi. Voilà, je trouve que c'est utile en fait, quand tu as un accident, que tu te fais refaire le visage, des choses comme ça.
10: Ouais mais ça non mais
19: c'est...
10: Non, Ange de plomb, s'il te plaît, tu commences à te calmer.
19: Ah oui, pardon, excuse-moi.
10: Hein? C'est vrai que je sais pas si vous avez suivi le reportage qu'il y avait là
19: sur France 2.
10: Non, sur sur la 6.
19: Sur la 6, bien sûr.
10: Non, c'est même pas sur la 6.
16: De quoi?
10: Non, c'est pas sur la 6, c'était
19: le canal, voilà. C'est le câble.
16: De quoi?
19: C'est le câble.
10: Il dort l'autre. Ouais, non mais
19: fait ça.
10: Non, je crois que c'était sur la 3. Non, la 3.
19: Ouais, ouais, la 3.
17: Le Big Bill, c'est sur la 1. Hein.
10: De quoi?
17: Je disais, le Big Bill, c'est sur la 1.
10: Bon, t'éteins ton micro et tu te tais, toi.
19: Manu. Okay.
10: Je te parle de la chirurgie. T'éteins ton micro.
19: Manu.
10: Merci.
19: Dans la marche du siècle, c'est ça?
10: Non, Ange de plomb, comme tu veux réagir.
19: Ouais, bah écoute, tout à fait. Moi, je pense que quand on a un peu une tronche à la Quasimodo, ça peut aider, quoi, dans la vie. Sinon, c'est un handicap, quoi.
10: Mm-hmm.
19: Quand t'as la tronche de travers, les gens, ils te regardent de travers aussi, quoi.
10: Non, mais ça, la question, je sais pas si tu l'as vu vraiment
19: ouais,
10: bien.
19: J'ai bien compris. Mm-hmm. C'est grosso modo, est-ce que vous pensez que la chirurgie esthétique, pour ou contre, c'est
10: non,
19: bien?
10: Que pensez-vous de la chirurgie esthétique de nos jours?
19: De nos jours? Ah, à l'heure actuelle, ah bon, c'est vrai que la chirurgie esthétique au Moyen-Âge, c'était peu adapté.
20: Ouais,
19: c'est vrai que de nos jours, la science a fait d'énormes progrès et qu'on peut maintenant faire des trucs de fou, quoi.
17: Mmh.
19: C'est clair.
17: De ouf. Mmh.
19: Des trucs de dingue, hein.
10: Mmh. Scalpel.
21: Salut, c'est Alliage.
19: Salut.
22: Salut, c'est Quentin, salut.
19: Salut, c'est Brian.
22: Alors, moi, ça tombe bien que tu poses la question, GG, parce que moi, je me suis fait...
17: Non, mais attends, il t'écoute plus, ça y est, il est parti.
16: Ah, il est encore barré, c'est ouais. Trop fou.
6: En plus, t'es trop tricard.
22: Qu'est-ce qui se passe?
10: Je t'écoute, petit scalpel.
22: Ouais, donc moi, ça tombe bien que tu poses la question, parce que je me suis fait opérer, j'ai eu recours à la chirurgie esthétique.
19: Mmh.
22: Je me suis fait opérer des oreilles parce que j'étais vilain. Je me suis fait aussi opérer des doigts parce que j'en avais trop, et pour scratcher, c'est pas le top. Je me suis fait à peau sucée aussi, c'est-à-dire que j'avais trop de... Ouais.
19: Ah, c'est bon, mal, ça, il paraît que c'est bon. Ça.
22: Ouais, la peau sucée, franchement, c'est le top.
19: Ouais.
22: Et il t'enlève la...
19: Ça vide bien, quoi.
22: Il t'enlève la culotte de cheval.
16: De quoi?
17: C'est qui?
10: Tu peux.
22: Je travaillais aussi dans la production et je me suis fait opérer de mon corps de pantouze, quoi.
10: Ouais, c'est ça.
22: J'avais une voix de travail.
10: Oh.
0: Je vais te dire une chose, t'appelles pas de Laval déjà pour commencer.
1: Ah, si, si, Dave.
19: Non, par contre, il avale bien.
0: Non, mais il appelle pas de Laval.
1: Ouh,
0: il appelle de Paris.
1: PDV.
0: 101.9. Et il s'appelle Tony.
1: PDV. PDV.
0: Voilà. Et ouais, c'est Tony que vous avez, qui se fait passer pour Petit Scaspel.
2: C'était qui?
0: Tony.
2: Il est quoi?
0: Qui s'est fait passer pour Petit Scalpel.
22: Regardez, parce que j'ai bien répondu à la question.
0: Ouais, ouais,
22: j'en fais qu'un.
2: Gérard, en plus, attends, Gérard, c'est ce qu'il est, Tony?

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1: C'est quand même dégueulasse après qu'il vienne sur Fun, Gérard.
2: C'est vrai, ouais. Il est DJ sur
3: Fun. Alors Tony, je vais te dire une chose que...
4: Tony, je te kiffe.
1: Ça te fait du bien ça, Tony.
4: Je vais bouffer.
1: Des petites minutes de gloire comme ça.
2: Profites-en bien.
5: C'est bon, clair.
4: Anthony.
5: Pas de problème.
1: Bon Gérard, tu gères ton débat ou tu veux que je prenne ta paye?
3: Donc Pamela Anderson.
6: Ouais, donc moi je trouve que c'est très utile de nos jours.
3: Alors tu peux préciser.
6: Grâce à ça, j'ai réussi dans ma vie. Moi j'avais une belle gueule hein, à la base, belle gueule, beau corps, tout ça.
3: Bon mais attends,
6: un petit peu décent.
3: Commence pas à vouloir te jouer Pamela.
6: Ne te prends pas
3: pour Pamela Anderson pas et n'essaye pas de te jouer la Sophie Marceau, d'accord?
6: D'accord.
3: Hein? Je me suis repayé la gueule, tout, ceci, cela. Parce que je vais te dire une chose, que des nanas comme ça, j'en entends 20 carrément. Toute la semaine avec Fun, on n'entend que ça, des nanas. Je suis super mignonne et puis tout. Quand Max il dit, t'as qu'à venir à la radio, les nanas, il n'y en a aucune qui viennent. Arrêtez les nanas de nous faire croire que vous ressemblez à Sophie Marceau ou Pamela Anderson.
1: Semblant d'éjaculer dans des sensis.
6: Vous avez une belle gueule, c'était pas de ma faute.
3: Ouais, c'est ça. Non, non, mais attends.
6: Écoute, je viens dimanche.
1: Gérard,
3: attends, tu viens dimanche, c'est pas moi qui t'invitera dimanche, alors...
5: Les meufs qu'il a rencontrés par la radio, c'était des boudins.
7: C'est faux.
5: Tu l'as dit, mon pote, arrête.
3: Qui
5: Tony, il a rencontré...
3: Non, mais ange de plonge.
5: Comme par hasard, c'était des boudins, comme par hasard.
6: Eh ben moi, je viens dimanche.
3: Bon, ça, tu viendras dimanche, mais ça m'étonnerait que tu montes dans les studios.
1: Gérard. Qu'est-ce que tu penses de la question, Gérard?
3: Alors, que pensez-vous de la chirurgie esthétique de nos jours? Je pense que c'est vrai que ça progresse de mieux en mieux, et ça devrait encore progresser plus que ça. Ouais, donc,
7: le chemin est long encore.
3: Gérard, ta gueule!
1: Personnellement, qu'est-ce que tu penses en fait?
3: Ta gueule!
1: Tu dis ça.
2: Gérard?
3: Ouais.
2: Gérard, sur IRC, il y a Père Fouras, il pense que c'est grâce à la chirurgie esthétique qu'on peut obtenir de nos jours des gens sans queue ni tête. Comme toi.
3: Non, c'est comme lui avec ses remixes de merde. Ta gueule, toi. Celui qui s'amuse à faire ça va gerber vite fait. Donc, Gildard, s'il te plaît, tu me laisses mon micro allumé. Et tu arrêtes, s'il te plaît, merci.
8: Il n'y a pas de problème.
3: Alors, aimez-vous la chirurgie esthétique? Alors, 35% des gens aiment bien ça. 24% préfèrent quand c'est pimenté. Alors là...
1: Ça n'a rien à voir.
3: Ça n'a rien à voir. Alors, quelles sont les parties du corps que l'on fait par la chirurgie esthétique? Et on va demander, tiens, à Pamela, comme elle a une grande gueule et qu'elle veut se croire tout permis, qu'elle veut se croire super canon, vas-y.
7: Ouais. Vilaine.
6: Eh ben, moi, je me suis fait refaire les seins, puisque bon, ils étaient pas assez gros. Et je compte me refaire des parties génitales ou génitaux, comme les pieds et les mains.
3: Tu peux parler encore moins fort devant ton combiné.
6: Encore, il baisse le son, c'est Manu, je sais pas.
7: Non, c'est pas Manu.
3: Oh
7: non,
3: là.
7: Votre pote.
1: Gérard, assieds-toi. Oui, non mais il vous écoute plus votre pote hein.
6: Oh là.
1: Non mais il arrive,
3: il y avait
1: un problème.
3: Ouais, il y avait un problème, tu vas voir le problème, on va te le régler. On va te le régler tout de suite.
1: Bon alors vas-y.
7: C'est le poirier, Manu.
3: Alors
1: il n'y a pas de problème.
3: Tony, encore.
5: C'est une cascade.
2: Attention, Manu fait le poirier.
1: Non, c'est pas le débat, Gérard, cher.
5: Il est réputé pour ses cascades.
1: Oh là là là là, Manu. Regarde, Gérard. Mais il s'en fout, Max.
2: Il s'en fout, il t'écoute même pas. Allez.
1: Vas-y.
3: De manière, tous les deux, vous avez un blâme.
1: Direct.
5: Moi, je suis un avertissement.
3: Alors, Pamela Anderson.
6: Ouais, bah ça y est, c'est répondu.
3: Alors, Tony, maintenant.
7: Ouais, ça y est, j'ai répondu. Je t'ai dit, je me suis fait opérer des oreilles, je me suis fait un pouce sucer, tout ça. Là.
3: Bon, alors, Tony, tu dégages, au revoir. Hop, terminé pour toi. Hop.
7: Je réponds à la question, là.
3: Non, non, terminé, terminé, terminé. Au revoir, Tony.
7: Non, mais c'est vrai. Mais...
3: terminé, au revoir. Ah, au revoir.
7: Finalement, c'est pas possible.
3: Au revoir. Ange de plomb. Au revoir.
7: Je peux rien faire.
3: Putain. Alors, c'est moi qui me casse, c'est moi, je vais le dire à Max.
1: Mais ça y est, il est parti.
8: Mais Gérard, il est parti. Ah.
1: Mais il est parti, Gérard.
2: Ouais.
6: Oh! Il est parti?
2: Oh là là!
1: Oh là là, il est encore barré. Moi, attends, je vais remettre au même niveau que tout le monde. Là.
2: Trop relou. Ah.
1: Attends, écoutez, écoutez. On l'entend pas, c'est
9: con. Un vrai gamin de 5 ans.
3: Soit tu leur fais comprendre quelque chose, ou sinon on arrête les débats maintenant.
1: Pourquoi?
3: Attends, l'autre il est en train de faire le con avec, avec le son. Hein. Et quand je demande à Manu de virer Tony, il se la coule douce. Alors, moi c'est simple. Ou tu fais quelque chose avec eux, ou sinon
1: Tony,
3: on arrête les débats.
1: Non, il y a Tony, son frère.
2: Mais ouais.
3: Si, il y a Tony. Il s'est fait passer pour Petit Scalpel.
1: Ah, Petit Scalpel.
3: Hors de question comme ça. J'arrive.
1: Gérard, tu fais salon de thé aussi ou... tu fais quoi, là?
2: Super le blanc à l'antenne, Gérard.
1: Tu fais quoi, Gérard, après? Ah, ouais. Excusez-nous.
3: Et ah, mais ça va?
1: Ah, nous, on écoute de la zik, hein. L'autre, il se barre, il va faire ses courses.
3: Non, mais tu vois...
8: Attends, qu'est-ce que tu mettais, là?
1: C'est
10: sur énergie.
3: Non mais vas-y, depuis tout à l'heure.
10: Et toutes les filles sont folles de lui.
3: Non, moi, qu'est-ce que tu veux que je travaille comme ça? Qu'est-ce que tu veux que je travaille comme ça, moi?
8: Il fait un vrai malheur.
1: Oh, mais attends, c'est l'antenne de... C'est la machine de l'antenne,
3: non,
1: ça.
3: Non, non, non. Ouais, tu me laisses ça éteint.
1: Mais t'es fou, c'est pour le Seb et tout ça après. Pénible, ça. Bon Gérard, putain, mais sans déconner, allez là,
3: oh là, là.
1: Oh, oh,
3: tu parles pas comme
1: tu mets ton
3: ça,
1: casque et tu bosses là,
3: voilà,
1: bosses,
3: allez
1: là. Oh Bertrand,
2: une fléchette.
1: Vas-y, mais assis-toi, fais ton
2: là.
1: On peut pas bosser, hein. Gérard,
3: arrête, hein, putain.
2: Il assis-toi, reprends les auditeurs.
3: Mais attends, ça se passe bien, écoute là.
1: Ah, c'est super en plus le débat ce soir.
3: Et ton?
1: Moi j'ai appris deux trucs. C'est que Gérard, il se fout les doigts dans le nez assez souvent. Et que il sait pas parler devant son micro. C'est tout ce que j'ai appris ce soir pendant le débat.
3: Mais moi je t'emmerde, espèce de connard. Alors Tony est viré, donc en champlon, donc pour toi.
9: Oh bah, je sais plus, moi, avec tout ça, j'ai oublié la question.
3: Bon, alors, je te la répète. Oui. Quelles sont les parties du corps que l'on fait par la chirurgie esthétique?
9: Je dirais biceps, triceps et forceps.
3: Ouais, mais ça...
9: C'est la partie les plus usitées.
3: Ouais, si on veut. Tétine en plastique?
6: Ça va des cheveux aux orteils. Hein. Tu peux tout te refaire faire.
3: Ouais, mais ça.
6: Même la longueur de la bite. Alors, c'est pour te dire que t'as toutes tes chances.
3: Ouais, parce que ton copain, il avait une petite bite et puis il se l'est refaire faire, c'est ça?
1: Non, on parle de quoi?
6: Copain, il a une bite énorme et il a pas besoin du tout de se la faire refaire.
3: Ah bon. Qui c'est qui m'a. Vous voyez.
9: GG, c'est en champlon. Est-ce que le dentiste, c'est considéré comme de la chirurgie esthétique quand, quand il te manque des chicots, par
2: bonne
9: exemple?
2: Bonne question, ça.
3: Non.
9: Il te manque 3-4 chicots, bah quand même, ça te défigure un peu quand il.
3: Non, non, mais même. Non, non, ça, c'est pas pareil.
9: T'as l'air malin quand il te manque des dents, franchement.
3: Ça a rien à voir avec la chirurgie esthétique par rapport au corps.
9: Ouais, mais ça arrange bien la gueule quand même d'avoir toutes ses dents.
3: Ouais, mais ça, ça dépend
9: de... Sur les photos, ça fait mieux quand même.
6: Mmh. Faut pas sourire, quoi.
9: Ouais, sur les photos, ça fait mieux quand même.
3: Ouais, mais ça, je suis d'accord avec toi. Donc, je vais vous répondre. Donc, quelles sont les parties du corps que l'on fait par la chirurgie esthétique? Donc, c'est vrai que en première manière, c'est les seins,
9: le cou,
3: la figure, le nez, ça c'est je l'ai
1: les
3: vu.
1: Les oreilles.
3: J'ai vu ça sur dans le reportage. Et il y a beaucoup de personnes qu'on recourt aux fesses. Et je me demande vraiment pourquoi, parce que t'as pas besoin de te refaire les fesses pour plaire à quelqu'un.
8: C'est pour chier droit, je crois.
2: Ouais, et il y a Dr Schkumoun sur l'IRC, il me dit que tu t'es fait refaire le cul, mais pas dans une clinique.
3: J'y réponds même pas parce que c'est des conneries de merde. Alors c'est même
1: moi
3: plus
1: j'ai
3: la
1: des
3: peine.
1: Photos. Hein.
3: Alors êtes-vous satisfait du résultat par la chirurgie esthétique? Alors donc pour toi Pamela Andercon?
4: Ouais, je suis assez
3: satisfait. Attends, 5 minutes, on a qui à la place de Tony?
11: À la place de... C'était pas Tony, c'était Petit Scalpel. Ouais, on accueille le Bombin d'Angoulême 90.2. Bonsoir. Voilà.
4: Bonsoir. Allô.
12: Bonsoir Paris, bonsoir tout le Star System.
3: Ta fréquence, s'il te plaît. Ta fréquence, bon,
11: 92.
3: 92. Ok, je te remercie.
12: Merci, Gérard.
3: Alors, Bombin, bah tiens, justement.
12: Alors, répète-moi la question, s'il te plaît, parce qu'il y a eu le du standard, s'il te plaît.
3: Ah non, mais dans ces cas-là, tu demandes quand tu passes au standard, tu demandes à ce qu'on te la dise.
4: Est-ce que
3: tu es
4: satisfait quand il te faut opérer, gamin?
12: Est-ce que je... calme, s'il te plaît.
3: Tétine en plastique. Tu te tais, s'il te plaît.
4: Balance pas.
12: Pardon. Est-ce que je suis satisfait quand je me fais opérer? Oui.
3: Êtes-vous satisfait du résultat par la chirurgie esthétique?
12: Moi, bon, personnellement, j'ai pas eu grande satisfaction parce que lorsqu'à ma naissance, j'ai eu une échographie, on m'a repéré une moustache et 3 dents. Mais je n'ai pas refuté ceci.
3: T'as raison.
12: Je n'ai pas été satisfait.
3: D'accord. Pamela Andercon.
13: Ouais, moi aussi, j'ai pas du tout été satisfaite. Je voulais me faire refaire les seins. Et il y a eu un problème, c'est qu'ils ont refait un seul sein. Parce qu'en fait, j'avais pas assez d'argent.
12: T'as les gros seins, toi?
13: Non, j'en ai qu'un seul qui est gros et un qui est...
12: Menteuse.
3: Non, mais ça, on
13: a un... C'est assez difficile, hein. On rigole, mais allez trouver un soutien-gorge qui fait d'un côté 95D et de l'autre côté 80A.
3: Attends, là, il y a un truc qui va pas. Attendez, avant que Onze de Plomb et Tétine en plastique répondent. Déjà, Pamela, un petit truc, un truc qui va pas.
13: Attends, il y a quelqu'un qui jouit?
3: Pour l'instant, ils vont se calmer parce que ça vient d'ici.
11: Non.
12: Elle est plantée dans le bureau de prod et elle se met à jouir. ça jouit, hein.
4: Je suis pas moi.
12: Ah, ta gueule, merde.
11: C'est pas Apolline, ça, c'est quelqu'un qui imite Apolline, ça.
12: Moi, ça m'étonnerait.
14: Je l'ai pas trouvé, Apo.
3: Alors, donc, pour répondre à Pamela, donc, normalement, déjà, pour commencer, ta réponse, je l'ai pas trop compris, parce que ça me semble louche.
13: En fait, je te réexplique.
3: Non, mais je sais, tu t'es fait refaire un sein au lieu des deux.
13: Ouais.
3: D'accord, et t'as pas... contente du résultat. Oui. Merci Pildar pour m'avoir coupé le micro.
14: C'est pas moi.
3: Non, c'est pas toi. Presque
11: c'est
3: pas.
11: Micro coupure.
3: C'est ça. Alors donc, moi je peux te dire une chose. Déjà, pour commencer, normalement tu devrais demander à la sécurité sociale une prise en charge. Et... Pildar, s'il te plaît.
14: C'est pas moi.
11: C'est pas moi, c'est des micro coupures.
3: Tu arrêtes. Parce que tout à l'heure, tu vas te prendre le stylo dans ta gueule encore.
13: Encore. Hein? Vas-y, Gérard, ça m'intéressait ta réponse.
3: Donc, déjà, pour commencer, pour que tu aurais dû demander une prise en charge par la sécurité sociale. Et de deux, quand t'as été père, te repères le premier sein, normalement, ils t'en font pas qu'un, ils t'en font deux d'un seul coup. Donc, là, la réponse, je vais te dire une chose, que tu paies du 95 sur un côté, c'est bien ce que t'as dit.
13: Ouais.
3: Hein, et de l'autre côté, tu paies du 85.
13: Mais non, 80.
3: Du 80. Non, mais attends. Non, mais il y a quand même un truc qui va pas. C'est que entre le 90 et le 85, il manque quand même 5 cm.
12: Ouais.
13: Non.
12: Ouais.
13: Non.
3: Ah, si.
13: 15.
12: Faut faire une apposition, là.
3: Entre 90. Entre 90 et 85, ça m'étonnerait qu'il.
13: Je sais pas si tu viens de parler, mais je voudrais bien qu'on me fasse une imposition.
3: Non, mais... Ange de plomb.
15: Ouais, bah écoute, moi je suis pas satisfait, parce que je suis bancal comme un vieux rocking chair, quoi. Donc j'ai été opéré, parce que j'avais eu un petit problème.
13: Et ils t'ont fait une jambe de bois?
15: Et ouais, non, c'est pas tout à fait ça, quoi, mais bon, ils m'ont légèrement rectifié, et je te dis, je suis bancal comme un vieux tabouret, quoi, donc...
14: Ils t'ont mis les cornes de figure, là.
15: Je suis pas content, quoi, c'est un accident de sport, en fait, quoi.
3: Ouais, non, mais, de toute manière...
12: Ils t'ont mis les astéro-H. Ouais.
3: Fildar.
11: Quoi encore?
3: Troisième fois, tu vas dégager.
12: Troisième.
3: Je sens que tu vas dégager et ça va être Olivier de la Pro qui va venir.
12: Ouais,
3: c'est pas possible. Je le sens.
11: Non, mais
3: ça fait déjà 3 avertissements.
11: Attends, Manu, depuis tout à l'heure, il fait que des conneries, tu dis rien, quoi.
3: C'est toi qui fais que des conneries, c'est pas Manu qui est à l'arrière. Tétine en plastique.
4: Oui, Gérard, moi je me suis fait refaire les genoux, parce que j'avais les genoux cagneux.
1: Ah.
13: Et ça faisait pas vilain, joli ça. Du tout. Je pouvais pas mettre de mini jupe, donc je me suis fait refaire pardon les genoux. Mm-hmm. Maintenant j'ai de très beaux genoux.
3: Ouais, mais est-ce que t'es satisfaite du résultat de la chirurgie esthétique ou pas?
13: Tout à fait, puisque je n'ai aucune cicatrice, vu qu'ils sont passés.
3: Ah ouais, mais attends.
1: Mais tu restes des broches ou pas dans les jambes?
13: Non, non, en fait.
3: Attends, tétine en plastique, réponds pas à la question à Pildar, parce que c'est non, pas Pildar.
13: Moi, ah non, c'est broche, intéressant. Moi, en fait.
3: Non, non, mais attendez, ça c'est pas. Tétine.
16: C'est pour ça que Godot veut te brancher, c'est pour ça.
3: Eh hey, bon, bah, ange de plomb, vous fermez vos gueules s'il vous plaît, merci.
13: Les broches en plastique, en fait, j'ai des trucs en plastique et c'est pas des broches en fer.
3: Non, mais attends, tétine en plastique. Oh
13: non, mais c'est pour un film d'art. Bon, ouais. Je trouvais que c'était une question pertinente.
3: Tu me vires ange de plomb et.
16: Bon, bah,
3: hop, terminé. Allez, hop, allez, hop, au revoir, au revoir, au revoir, au revoir. Hop.
16: Terminé.
3: Terminé pour eux deux.
16: Terminé,
3: au revoir. Donc, tétine en plastique. Donc, apparemment, t'es satisfaite du résultat.
13: Tout à fait.
3: Bon, ça, c'est vrai. C'est vrai que la question, de toute manière, je vais sûrement en parler sur ce que tu viens de dire. Mmh. Donc, tu parles des séquelles. C'est ça que tu voulais dire, à peu près?
13: À peu près, ouais.
3: Ouais, bah donc, ça sera une question que qu'on abordera par la suite. Tout moi, je peux te dire une chose, que moi, jusqu'à maintenant, j'ai pas eu recours à la chirurgie esthétique encore.
13: On a grand besoin, tu devrais.
3: Ouais, mais ça, ça dépend, parce que ça dépend aussi de l'argent qu'on a, qu'on
13: ouais,
3: peut disposer.
13: Mais je suis sûr qu'elle voudrait faire quoi, Gérard? Chercheur bénévole qui te ferait ça gratos.
3: Non.
13: Gérard, tu voudrais te refaire quoi?
3: Pour l'instant, j'ai aucune idée encore en tête.
1: Un cervelet.
3: Toi, tu ferais mieux de te refaire ta gueule et ça vaudra mieux. Ouais, hein, que de nous dire de dire des conneries sans arrêt.
13: Non mais Gérard, si tu devais te faire refaire quelque chose, tu ferais quoi? Les pectoraux.
3: Non parce
13: les
3: que
13: yeux, la non. Bouche, les dents.
1: Les packs de gros.
3: Il y en a un, il ferait mieux de se refaire faire sa gueule.
13: Non,
3: mais moi je peux te dire une chose, que personnellement pour l'instant je n'ai pas recours à ça et j'ai pas eu de résultat.
13: Ah.
1: Bah oui, c'est normal, t'as rien fait encore. Ah.
3: Donc alors avez-vous déjà eu
13: les dents sur pivot, c'est tout.
3: Voilà. Avez-vous déjà eu recours à la chirurgie esthétique? Alors 60 c'est
1: un sondage.
3: C'est un sondage que j'ai. Donc 67% des gens jamais, 24 toujours. Et 11% ne s'en rappellent pas.
1: Ah, amnésique alors.
13: Ah ouais.
3: Non, c'est alors, quatrième question avant la pause musicale qui va arriver. À quel niveau que la chirurgie esthétique est-elle prise par la carte vitale? Alors déjà, pour bien se dire... Oui,
1: non, Manu... vas-y, fini, après j'accueillerai deux auditeurs.
3: Non, vas-y.
11: Donc on accueille Kyste Bionique, 30 ans, de Montmoignon, sur 97.3 FM.
1: Salut.
13: Bonsoir, le Kyste.
11: Oui. Bonsoir.
1: Et on accueille quelqu'un qui pratique la chirurgie esthétique, en fait, c'est le professeur Monsgeig, 35 ans de Paris, 101.9.
13: Bonsoir, professeur
17: Monsgeig. Bonsoir.
3: Bonsoir.
17: Bonsoir, je suis professeur à l'hôpital Boussicaut de Paris.
3: Bon, alors, t'évites de dire le nom de l'hôpital où tu te trouves, d'accord?
1: Pourquoi? C'est quoi? C'est pas de la pub, ça,
3: non.
1: Gérard.
3: Non, mais ils n'ont pas besoin de préciser les noms des hôpitaux, d'accord? Alors, terminé. À quel niveau que la chirurgie esthétique est-elle prise par la carte vitale? On va demander à tétine en plastique.
13: Je n'en ai aucune idée, Gérard.
3: Mais ça, je vais vous dire une chose. Déjà, la carte vitale, pour l'instant, c'est...
13: C'est quoi la carte vitale?
3: C'est une carte de sécurité sociale qui va remplacer les cartes qu'on a à l'heure actuelle et qu'on donnera aux médecins. Mais pour l'instant, sur Paris, les médecins ne sont pas encore équipés de ce système-là. Oui, Manu.
1: Est-ce que tu crois qu'on peut s'en passer de la carte vitale?
3: Non, parce que de toute manière, elle a été attribuée d'office.
1: C'est pour ça que ça s'appelle comme ça.
3: Ben, moi, je l'ai.
1: Ah, c'est vital.
3: Non, mais...
1: Merci.
3: Pauvre con. T'es content de ta connerie? Tu vois, les auditeurs, ils sont en train de se foutre de ta gueule.
1: Ouais, c'est clair. Tu crois qu'un jour, je pourrais être...
10: DJ sur énergie. Et toutes les filles sont folles de lui.
1: Oh, ça va claquer.
3: Tu vois ça? Ça va claquer. Oh, Gérard! Oh
1: Gérard, viens t'asseoir. Gérard! Gérard!
3: Putain! Après, tu vas enculé, va.
18: Oh là là.
3: T'es vraiment un enculé, toi.
18: Hein. Oh, il l'a
1: arrête un peu.
18: Il l'a défoncé.
1: Mais tu laisses le matos, c'est pas à toi.
3: Non, non, mais tu vires. Tu vires, je te veux plus dans les studios.
18: Moi, je vais aller faire l'area, sinon on va jamais s'en sortir.
3: Mais non, c'est... non, il vire.
1: Mais allez, c'est bon.
18: Allez,
1: vire.
18: Gérard, allez.
3: Alors, tu es en plastique.
19: Oui, Gérard, bon, je te disais, je sais pas. Parce que moi, les genoux, c'était à ma charge.
3: Tu éteins ça.
1: Ça y est.
3: Espèce de branleur, va.
18: Bien vérifier s'il marche, vu que tu l'as peut-être pété.
1: Bah ouais, surtout que ça coûte 25 000 balles, tu feras encore un prêt.
3: Pauvre con,
1: sur 10 000 ans, hein, celui-là.
3: C'est ça, t'as raison. Tétine en plastique.
19: Oui, Gérard, les genoux ne sont pas remboursés par la sécurité sociale. Par contre, ce qui est remboursé, c'est ce qui est vital, par la carte vitale, tu vois.
3: Non, mais attends, parce que déjà...
19: C'est un organe, par exemple, qu'il faut que tu changes esthétiquement, tu le fais, quoi.
3: Non, non, mais faut bien se dire une chose, que déjà, la carte vitale, on ne sait pas si elle est prise en charge, si dans les hôpitaux, ils sont amenés à avoir le matériel nécessaire. Alors, déjà, chez les médecins, ils l'ont pas encore.
19: Uh-huh.
3: Parce que moi, j'ai été voir un médecin il y a une semaine à peine.
19: Uh-huh.
3: Et il était pas équipé du système de carte vitale.
20: Non, c'est-à-dire qu'en France, on n'est pas encore équipé du système.
3: Mmh.
20: Ouais. Moi, je travaille dans un hôpital.
3: C'est qui?
20: C'est le professeur Monsgeig.
3: Ouais.
20: Et donc, on n'accepte pas les cartes vitales pour l'instant. C'est les cartes de sécu, les cartes Paris Santé, les cartes comme ça.
3: Non mais ça c'est vrai que pour maintenant que ça va être c'est mis au point par la sécurité sociale et que ça a été distribué chez les gens. Bon ouais. Allez hop, moi.
19: Oula.
20: Ah, faut continuer.
1: Oula. Il va revenir.
19: Ouais, partez bien.
1: Putain, il va boire un verre d'eau. Tu vas boire un verre d'eau? Tu vas boire un verre d'eau?
20: On t'écoute, vas-y.
1: Allez, c'est reparti. Attendez, écoutez, il y a une...
3: Terminé.
1: Il y a une réunion.
3: Je travaille pas avec deux connards. Pildar qui s'amuse à renifler comme un porc. Manu qui est en train de parler sur quand je parle. Alors moi, c'est terminé, je ne travaille pas comme ça. On arrête les débats.
21: Ah bah non.
3: On arrête là maintenant, je me casse.
21: Ah bah non, où tu te casses, où déjà, c'est moi qui te ramène.
3: Et attends, dans ce cas-là, tu demandes à ton connard, là, de travailler comme il faut. Hein?
21: Oh!
3: Faire du bruitage!
21: Arrête tout!
3: Et ça, pour me le débrancher, j'en veux plus lors de débat. Parce qu'il s'amuse avec. Bon, et là-bas, il m'éteint son micro parce que je commence à en avoir ras-le-bol.
21: Voilà.
1: Hein? Putain, je pourrais jamais être DJ sur énergie alors.
3: Ouais, tu vas voir, tu vas être DJ tout à l'heure et tu m'as mis dans ta gueule. C'est la dernière fois
18: ton micro,
3: que je te
18: le dis. Gérard.
1: C'est bon, on peut bosser.
18: Ton micro,
1: on peut en faire des blancs.
3: Tu m'éteins ton micro.
1: On peut faire du boulot, on peut bosser ou pas là, c'est bon.
3: Toi, pour l'instant, tu t'écrases, c'est pas tes débats.
1: On peut bosser maintenant, c'est bon.
3: Alors, qui c'est qui voulait réagir?
20: C'est le professeur là.
3: Ouais, vas-y.
20: Vous étiez
3: barré
21: comme un con là.
3: Ta gueule, toi, t'as qu'à arrêter de foutre ta merde aussi.
1: T'as qu'à arrêter de te barrer, on avancera dans les débats, lui nous faire chier à chaque fois, lui demander à Max.
3: Ta gueule.
1: Oh là là, la relouse. C'est vrai, on s'amusait bien là, on parlait de carte vitale, c'était intéressant, et toi tu vas faire chier ton monde à te barrer comme un gamin.
3: Espèce de branleur, va.
1: C'est toi le branleur.
3: T'en branles pas une.
1: Allez-y, les auditeurs.
3: C'est bon, Gérard, t'as fini. Professeur.
20: Oui, donc on parlait de la carte vitale et des hôpitaux.
22: La ligne de votre correspondant est interrompue. Nous regrettons de ne pouvoir donner suite à votre appel.
20: C'est bordel, non.
3: Bon.
18: C'est bon.
1: Allez, docteur Monsgeig, allez-y.
20: Non, professeur Monsgeig.
1: Ouais, bah docteur, professeur, de toute façon, c'est charlatan.
20: Ouais, avec le docteur Anne-Médeux. Un peu de respect.
3: Donc, Kiss, tu te calmes s'il te plaît parce que tout à l'heure tu as dégagé.
20: Ouais, reste tranquille.
1: Donc,
20: vous parliez de la carte vitale. Qu'en fait, les moyens que le ministère nous donne dans les hôpitaux, ça nous permet pas d'accepter la carte parce que c'est une machine à carte si vous voulez.
3: Ouais, mais faut se dire une chose. Qu'en fin de compte, c'est la sécurité sociale qui a demandé à ce que maintenant que tous les gens aient cette carte vitale. Mais maintenant, c'est vrai que maintenant il y a certains médecins qui l'ont, d'autres qui ne l'ont pas.
20: C'est vrai.
3: Ouais, attends, mais ça, ça peut se dire une chose. Ouais, attends, 5 minutes, Kista. Ouais. Pour répondre à la question, parce que c'est vrai qu'on pourrait en finir vite, on pourrait continuer le débat sur, ouais, sur cette histoire-là. C'est vrai que la carte vitale, maintenant qu'elle a été attribuée, maintenant savoir si tout le monde est équipé, parce que c'est un genre de carte à puce, donc c'est mis sur ordinateur. Non, carte à puce. Oh, bon, alors, qui s'en revoit ?
1: Carte à puce.
16: Pourquoi ?
20: Parce qu'on essaie de faire un débat sérieux, là, et avec les gens qui le vivent.
3: Non, mais ça peut être déjà deux fois que tu t'amuses à vouloir jouer les gros bras, alors au revoir pour toi.
16: Au revoir.
3: Au revoir. Eh ben, tu vas te calmer avec Manu au standard, il va te calmer. Voilà.
1: Ça y est, Pamela. Ça y est, je l'ai calmé, ouais. On accueille Kiss Bionic. Bonsoir.
3: C'est ça, c'est encore le même.
1: Bah oui, je l'ai calmé.
3: Ouais, bah tu t'as même pas décroché ton téléphone, espèce de con.
20: Non, mais ça va vite.
1: Mais je le connais, je le connais.
3: Non, allez, hop.
1: On y va.
3: Vas-y, Rigo.
16: Il m'a bien calmé.
18: Ouais, donc sur IRC, il y a Dan, il dit qu'en fait, comme Elephant Man a réussi, grâce à la chirurgie esthétique, à devenir rock voisine, il dit que t'auras peut-être la chance de devenir Vandame et que ta belle devienne Laure Sinclair.
3: Enfin, faudra
18: payer assez cher quand même.
3: Non, non, mais ça, ça là-dessus.
16: Beaucoup de drogue peut-être.
3: Non, mais ça là-dessus, faut pas commencer à jouer sur des stars du cinéma et de la chanson. Parce que ça n'a rien à voir avec la chirurgie esthétique.
19: Plein de chantilly.
3: Pamela Anderson.
19: Ouais, la carte vitale, je connais pas trop, hein, parce que je vis beaucoup en Amérique et.
3: Non, mais attends, Pamela, ouais. Pamela, moi je vais te dire une chose, t'es sur la région parisienne, normalement tu dois l'avoir.
19: Non, je suis ici quelques temps, mais je retourne.
3: Non, mais attends.
19: In 2 weeks, I'm returning in England.
16: Ouais, genre.
3: Yes,
19: if you
3: don't
19: know.
3: Bon, Manu. Dis-lui au revoir. Kiss.
16: Ouais, bah écoute, moi je trouve ça scandaleux, je voudrais que le professeur Mythoman nous explique pourquoi ils prennent pas la carte vitale. Je veux dire, il n'y a aucun respect du patient, et voilà.
3: Non mais attends, Kist, toi t'habites du quel côté déjà, toi ?
16: Moi j'habite plutôt du côté droit, donc dans l'Est.
20: Mais c'est normal, ils ont rien.
3: Non, mais non, attendez. Donne-moi le nom de la ville précise.
16: C'est Montmoignon, c'est près de Strasbourg.
3: Mais bon, alors attention, déjà sur la région de Strasbourg, ils sont déjà, les médecins sont déjà équipés avec le système pour la carte vitale. Ouais, je suis désolé.
16: Ouais, c'est vrai. Ah bah, je sais pas, moi l'autre fois, j'ai été voir un médecin.
3: Et tu lui as dit que tu étais avec une carte vitale, donc il t'a dit non.
16: Ben, il a pas voulu la prendre, ouais.
3: Et normalement, il était équipé.
1: C'est un débat sur la carte vitale ou sur la chirurgie esthétique, ouais, qu'on fait ce soir?
3: Non, mais justement, on va s'arrêter sur cette question-là. Oui.
16: C'est chaud brûlant.
1: Je voulais dire qu'on allait accueillir Allez Hop, qui a 22 ans et qui appelle de Neuilly.
16: Il y a un fantôme.
20: Il y a combien de lignes ce soir là?
16: Non, mais c'est le fantôme,
0: c'est un fantôme. Bonsoir Arnette qui ne m'a pas hébergé.
19: Bonsoir Carole.
16: Ça, c'est du private.
0: Chut, ta gueule, Mégane.
3: Oh, alors attention. Alors, Mégane et 40 barres, vous dégagez.
1: Ça y est, il est parti.
3: Hop. Et Mégane avec cette petite...
1: Non, c'était Pamela machin.
3: Trop triste. Ouais, mais je l'avais déjà...
1: Bah ouais, mais je l'avais remis, j'ai...
3: Ouais, alors terminé. Hop, terminé pour ces deux-là.
16: C'est là-dedans.
20: C'est clair.
3: Alors...
20: Tu travailles pour moi.
16: Moi, je suis un ninja, je passe en loose des toi.
3: Oh! Tu me donnes le disque parce que là vous êtes en train de me faire de la merde. Vous êtes deux peignants là, mais vous commencez à me foutre de la merde. Là t'es en train de me faire du double son, donc ça commence à bien faire, j'arrête. Hop, on voit le
1: son de quoi?
3: La question c'est devrait-on consacrer plus de reportages à la chirurgie esthétique? On se retrouve tout de suite après. Avec.
1: Attends, ça vient. Hein.
3: Ouais, ça devrait être prêt avant.
1: Bah attends,
3: Et on va se retrouver avec les petits toubibs. C'est les petits toubibs avec Je me suis fait siliconer les kystes. Et on se retrouve tout de suite après.
1: C'est qui nous reste?
3: Ah bah merde. Il me reste plus que kystes et le docteur.
1: Non, il y a tétine en plastique aussi.
3: Non, c'était Mégane.
1: Mais non, c'était pas Mélan Derkon. Je l'ai dit tout à l'heure.
3: Alors donc il nous reste petite tétine.
19: Oui, rebonsoir Gérard.
3: Rebonsoir à toi.
1: Kiss Bionic.
16: Oui, tout à fait, je suis là.
1: Le professeur Monsgeg.
20: Bonsoir.
3: Kiss.
1: Et on accueille le quatrième participant. C'est donc le capitaine Crochet, 23 ans de Parthenay sur 104.9. Bonsoir.
5: Bonsoir.
6: Bonsoir,
5: capitaine Crochet.
6: Sur la fréquence
7: 104.9.
6: 104.9, ok.
23: C'est les pirates.
6: Donc, Monsgay. Alors, donc la question, vous l'avez entendue. Tu l'as entendue, capitaine Crochet?
5: Non, désolé.
6: Alors, devrait-on consacrer plus de reportages sur la chirurgie esthétique?
7: Je pense pas.
6: Pour l'instant, Fildar, t'es pas auditeur pour l'instant, tu t'as fait.
18: Ah, mais c'est vrai, je me demandais
6: alors,
18: pourquoi.
6: Alors, petite tétine.
18: Pourquoi nous on répond jamais?
5: Bah, je pense pas. Hein.
18: Ouais.
5: Mais je voudrais bien voir l'avis de Fildar et de Rigo.
23: Ouais, c'est vrai, de Manu.
5: Et de Manu.
7: Non, on n'a pas envie de le donner.
6: Alors, petite tétine.
7: Question. Ah, si, maintenant j'ai envie.
23: Alors, vas-y, Filou.
7: Oh non,
18: c'était
7: j'ai
18: quoi
7: plus
18: la question,
7: envie.
18: C'était quoi la question,
23: bon, répétez la question pour l'équipe.
6: Oh, ça y est, vous foutez pas de ma gueule un peu là, les auditeurs.
5: Bon, Filou, est-ce que tu crois qu'il y a assez de reportages à la télé?
7: Non, je pense parce qu'en fait, je préférerais peut-être aller bosser sur Skyrock parce que je serais peut-être payé.
6: Bon, alors tu perds ta gueule, d'accord, connard.
24: Laisse tomber, Filou, je vais rappeler Arnold.
7: Il y a que Énergie qui paye, hein.
6: Bon, ça y est, quand vous aurez fini de dire les noms d'antenne, je pourrais continuer mon débat, là, les deux branleurs.
7: T'as l'antenne avec quatre râteaux, t'as aussi l'antenne parabolique.
18: Ouais.
7: L'antenne de Sibi.
18: Sibic aussi, ouais.
7: Ouais.
18: T'as la parabolique, 6 mètres.
7: Ouais. Enfin, t'as pas mal de trucs, genre. T'as quoi chez toi? T'as combien de râteaux?
18: Télescopique.
7: Par contre, au niveau d'NPA2, appelez.
6: Ça y est, vous avez fini vos conneries là.
7: Ouais.
6: Alors les auditeurs ont donc.
7: Les auditeurs ont la parole maintenant.
6: Petite tétine.
5: Ouais, mais Rigaud n'a pas répondu.
18: Je pense que on n'a pas assez approfondi le terme du débat,
7: non,
18: le
7: je suis
18: sens
7: pas d'accord
18: du débat.
7: Avec toi.
18: T'es pas d'accord?
24: Non, mais là on peut pas faire de polémique comme ça.
7: Attendez.
5: Rigaud, tu peux approfondir?
18: Ça dépend en fait.
5: Ouais, elle est difficile.
24: Non, mais qu'est-ce que vous avez fait sur le terrain?
7: Si c'est chez GG, je mets des gants moi.
23: Ah ouais, direct.
18: Ah, une combinaison même.
23: Limite, tu mets un masque, ouais.
5: Tout à fait. Il y a un sas désinfectant.
7: C'est quand même mieux quand il gueule pas. Hein.
18: C'est vrai. Ouais. Ça gueule pas, pas d'insultes, y a rien. Y a un petit stylo qui vole. Ouais, t'as pas entendu?
5: Non.
23: Il y a des trucs qui volent, si on entend.
7: Il a un stylo, j'ai jamais vu ça, il fait au moins 15 kilos. C'est une horreur. Quand tu te balances, tu t'en prends plein la tête.
18: C'est pour écrire avec une main bionique.
7: Quand tu te le prends dans le bras et qu'il sait que le stylo se démonte en deux, ça fait mal, c'est une horreur.
18: Il en a quatre.
7: De couleurs différentes et d'odeurs différentes.
6: Alors, petite tétine.
5: Oui, Gérard.
6: Maintenant que t'es contente de tout ce que l'équipe a dit, maintenant
5: ouais,
6: tu vas bien. Répondre.
5: Ouais,
6: tu vas répondre à la question.
23: Ouais.
6: Bon, alors, t'as moitié endormi. Au revoir.
5: Non, pas du tout.
6: Au revoir.
5: Je trouve qu'il n'y en a pas assez.
6: Au revoir. Petite tétine,
7: écoute, elle te répond, Gérard.
5: Je trouve justement qu'il y en a trop parce que ça pourrait donner des idées à des petites filles de 10 ans, tu vois, par exemple, qui voudraient se faire la bouche ou le nez comme Barbie. Et je trouve que ça pourrait leur donner de mauvaises idées. Tu sais, on a vu des reportages il n'y a pas longtemps, Ken et Barbie, machin. Tu te souviens?
6: Non, mais ça, de toute manière, des reportages, si, au contraire, il en faudrait peut-être un peu plus.
5: Bah, moi, je trouve qu'il en faudrait moins.
6: Non, moi, je dis qu'il en faudrait plus parce que ça...
5: Elle a le droit de donner son avis quand même.
6: Voilà, ouais, moi, je dis qu'il en faudrait moins. Bon, Kist.
23: Ouais, bah écoute, c'est vrai, les reportages, il en faudrait plus. Moi, le reportage sur Ken et Barbie, je l'ai vu aussi. C'est vrai que c'était super instructif. Je sais pas, je suis sûr qu'il y a des gens qui auraient besoin de se faire refaire la gueule et on n'en parle pas assez, quoi. Je veux dire, c'est un phénomène de société, tu vois ce que je veux dire? À l'heure actuelle, regarde, le matin, tu te lèves, tu te vois dans la glace, direct, qu'est-ce que tu penses? Chirurgie esthétique, non? T'es d'accord avec moi?
6: Pas spécialement, non.
23: Non, pas spécialement.
5: Mais tu devrais.
23: Ouais, je pense quand même.
24: Tu me nettoies ce vilain kyste et ensuite tu fais ton débat.
23: Voilà.
6: Qui c'est qui vient de sortir ça?
5: C'est Polo.
6: Je sens que tout à l'heure il y en a qui vont gerber. J'ai l'impression.
23: Non, mais c'est vrai que
24: je peux répondre, c'est professeur Monsgeg.
6: Ouais, alors au revoir.
24: Non.
6: Terminé pour professeur Monsgeg.
24: Non, pas du tout. Hein.
6: Terminé. Au revoir. Au revoir.
7: J'ai pas compris pourquoi, mais
24: ouais,
6: Non, mais c'est bien parce que ce qu'il a dit, t'avais qu'à écouter.
24: Je voulais répondre à la question là.
6: Non, mais c'est non, terminé pour toi. Au revoir. Capitaine Crochet.
5: Ouais, mais je trouve qu'il y en a trop aussi.
6: Tu peux préciser?
5: Je trouve que, il y en a trop parce que. Bien. J'aimerais plus souvent voir des émissions telles que le Big Deal, tout ça, mais comme par hasard, on est coupé et on voit des reportages sur la chirurgie esthétique, c'est pas du tout intéressant.
6: Je veux dire une chose, alors déjà pour commencer.
23: C'est faux.
3: C'est faux, parce que les reportages sur la chirurgie esthétique ne passent pas à 19h, mais très tard dans la nuit, c'est-à-dire...
19: Une fois, il y avait un flash spécial, je regardais Big Bill.
3: Ouais, c'est ça.
19: Non, mais c'était il y a longtemps.
3: Non.
18: Il
3: n'y
18: a que Gérard qui regarde le Big Bill, vous devriez le savoir.
3: Non, mais ça, pour l'instant, t'es une menteuse et c'est tout, donc les menteuses comme toi, j'aime pas ça.
18: Ouais, Gérard, je voulais juste dire à l'antenne, parce qu'il y a une certaine Apolline pute de fun sur IRC qui arrête pas de dire « Gérard, mets ton dard dans ma chatte, etc. » Donc j'ai peut-être qu'elle arrête, quoi.
3: Elle est dans un bureau tout à l'heure, que si je l'attrape, je vais lui mettre deux claques dans sa gueule. Ça va lui faire tout drôle.
19: Mets ton doigt dans ma chatte.
3: Ta gueule, salope.
19: Je bois, moi.
3: Alors, moi, je peux vous dire une chose, qu'on devrait consacrer plus de reportages, parce qu'on n'en voit pas assez, et c'est malheureux.
23: Et c'est vrai, regarde, moi, je pense que si on s'habituait à voir des reportages, on s'habituerait à voir des gens déformés, et donc forcément, ta vie en société, elle serait facilitée, j'en suis sûr.
19: Ouais, c'est clair.
3: Non, mais c'est vrai que les reportages, on n'en voit pas assez, et pourtant, moi, je vais te dire une chose, que le reportage qui a été fait, là, sur François, il n'y a pas longtemps, moi, je peux te dire que quand j'ai vu la deuxième partie, parce que c'était la deuxième partie quand même qui était la plus dure
23: c'était chaud,
3: par rapport à la première, c'est que fallait voir les gens, c'était des hommes, en fin de compte, justement, la question, elle est là. Donc, je vais répondre en même temps que vous. Donc, y a-t-il plus de femmes que d'hommes qui ont recours à la chirurgie esthétique?
19: Ouais.
3: Donc, alors, petite tétine.
19: Plus de femmes.
3: Ouais, mais il y a aussi des hommes, parce que je vais te dire pourquoi après. Oui, et je pense que c'est avec Kist.
23: Ouais, on se comprend, ouais.
3: Donc, je pense que.
23: On va pas donner la réponse tout de suite.
3: Non, mais.
19: Laissez-nous languir encore.
3: Vas-y, petite tétine alors.
19: Je te dis, il y a plus de femmes que d'hommes.
3: Si tu veux, d'accord.
23: Ouais, okay,
3: Kist.
23: Non, mais on va voir, j'ai pas donné la réponse. Tu veux que je donne la réponse, parce que tu sais, moi j'ai vu l'émission. Hein.
3: Non, mais attends, on va les laisser tous
23: voilà,
3: passer.
23: On va les laisser, puis après on dira la surprise. Voilà. Mmh.
3: Ouais. Donc, Capitaine Crochet.
19: Ouais, moi je pense qu'il y a autant d'hommes que de femmes, puisque souvent il y a des hommes qui font la chirurgie esthétique pour devenir des femmes. Ça s'appelle des travelots. Ouais. Et il y a des femmes qui font la chirurgie esthétique pour devenir des hommes. Ça s'appelle des drag king, je crois.
3: Drag queen.
19: Ouais, voilà. Ouais.
3: Alors, moi je veux dire.
2: Non, c'est pas le débat.
3: Alors, la question que j'attendais, apparemment, Kist a touché deux mots.
18: Kist, le
3: donc. Donc, en fin de compte, la chirurgie esthétique, est-ce qu'il y a plus de femmes que d'hommes? En fin de compte, il y a autant de femmes que d'hommes, parce qu'il faut se dire une chose, que les femmes, la plupart du temps, ce qu'ils se refont faire, c'est les fesses, les seins, et ça, j'ai le reportage, je l'ai vu,
23: le nez.
19: Et les yeux.
3: Attendez, on récupère.
18: À la place du professeur Monsgate qui est parti, on accueille le moche. Bonsoir.
8: Bonsoir.
19: Bonsoir le moche.
8: Bonsoir.
3: La fréquence
8: 99.9.
18: Je crois que c'est son anniversaire en plus.
3: C'est vrai. Non mais j'en ai rien à foutre.

0: Quel âge le moche?
1: Merci, j'ai bientôt 40 ans.
0: Oh, voilà, putain, ça file.
2: Donc, pour répondre à la question...
3: Il
2: est abondante. Oh,
1: ouais. Ouais.
2: Donc, pour répondre...
1: Bah, ça me déprime un peu d'avoir bientôt 40 ans, et c'est vrai, puisque tu me le demandes, Gérard.
2: Oh, c'est pas moi qui te pose la question, c'est une nana, d'accord?
1: Et voilà, c'est vrai qu'on se sent vieillir. J'ai deux ou trois petits problèmes de kyste, des conneries, quoi.
4: Ah, mais lui, quoi.
3: T'as ta libido qui s'affaisse.
1: Ah, voilà.
3: T'as des crocs.
2: Bah, oh!
4: T'as du mal à te dilater aussi.
1: Des varices.
3: Les couilles, c'est pas très beau.
2: Capitaine Crochet, petite tétine, pour l'instant, il était pas là. Le débat allait bien se passer, donc c'est pas parce qu'il y a le moche est arrivé qu'on va commencer à foutre la merde, d'accord?
1: C'est vrai, c'est
3: pas
1: vrai.
3: Problème.
2: Alors donc, pour revenir à la question, je disais donc qu'il y a autant de femmes que d'hommes, et c'est vrai qu'il y a plus de femmes et d'hommes, c'est, à mon avis, c'est 50-50 sur la chirurgie esthétique des deux côtés. Pour, pour les femmes, c'est le nez, les seins, la figure, les fesses et les oreilles. Et chez les hommes, faut se dire une chose, que c'est suite à des accidents, et ça, le kyste peut très bien le confirmer, parce qu'il a, il a vu le reportage.
4: Le kyste est là. Je suis toujours là, j'ai pas bougé, je sais pas où m'en aller.
2: Et faut se dire une chose, faut se dire une chose, que le reportage, le deuxième reportage, était dégueulasse à voir, parce que c'était des mecs qui ont eu des accidents de la route qui étaient complètement déformés, n'est-ce pas?
0: Avec quoi? Avec
3: un camion sur les verglas.
2: Alors toi, petite tétine ou capitaine Crochet, encore une connerie comme ça, et je vous vire toutes les deux.
0: Mais Gérard, il y a des gens célèbres qui ont fait de la chirurgie esthétique que tu connais, en dehors de Pamela Anderson,
2: ah bah,
0: tout ça. Herbert Léonard,
2: non,
0: tout ça, non?
2: Non, t'en as une là, comment que tu l'appelles?
0: Sylvie Joly?
2: Non, Kist.
3: Karine Cheryl?
2: Non. Non, l'italienne là.
3: Lolo.

0: Dites-moi, tu sais qui s'est fait
1: ton micro.
0: Il s'est fait greffer une bagouze.
1: C'est ça, t'as raison.
0: Une bagouze, un chirurgie esthétique de ouf.
2: Et un crâne chaud.
1: De toute manière, on va bientôt faire
0: émission.
1: On va faire une conclusion dans peu de temps.
2: C'est super.
1: Vu le bordel, ça commence à me gonfler.
3: D'habitude, Rigaud, tu me faisais
1: du bon boulot.
2: Ah, mais là, t'arrêtes pas d'insulter tout le monde, laisse tomber.
1: Pour l'instant, t'es en train de suivre les deux espèces de câbles.
3: Tu vas dans les baignoires et puis tu te fais pécho.
2: Je vois pas où est le rapport avec le débat.
1: Donc, celle qui s'est fait refaire aussi les seins, c'est... Merde, comment qu'on l'appelle, là?
4: Lolo Ferrari.
1: Ouais, voilà, Lolo Ferrari, faut dire une chose.
4: Non,
1: elle s'est fait refaire les seins, mais alors faut voir maintenant les seins qu'elle a. Parce que Pamela Anderson, elle s'est fait retirer les silicones qu'elle avait.
0: Moi, Gérard, ma tante, elle s'est fait greffer du silicone dans les lobes de l'oreille parce qu'elle pouvait pas mettre de boucle d'oreille.
4: C'est passionnant.
1: Et toi, tu premier.
0: Mais dégagez.
1: Toi, tu premier de te faire aussi.
0: Mais dégagez.
5: Oh, c'est la peur. C'est le
0: tueur. Oh, la honte.
1: Alors, pensez-vous.
0: Oh, la honte, ces auditeurs.
1: Pensez-vous que les patients ont-ils des.
5: Oh, la honte. Vas-y, Sildar, tu nous fais la surprise, vas-y.
4: Allez, Sildar.
1: Arrête, Jérôme! Attention à toi!
2: Putain, mais ton débat, t'oublies qu'il y a des gens qui t'écoutent, assis-toi, fais
0: des enfants. Il s'en fout, il fait ça pour lui, c'est un perso.
5: Non, c'est pas grave.
1: Attention à ce que tu fais, toi, là-bas.
0: Qu'est-ce que j'ai fait?
1: Ouais, attention à toi. Hein? Alors donc, pensez-vous que les patients ont-ils.
0: C'est toi qui prends un prêt à 3h?
2: Bon, tu fais ton débat. Ça va, Seb, bien?
3: Ça va.
4: Il peut pas répondre?
2: Ouais, je sais, ouais, il y a Yankee.
5: Ça va, Seb?
0: Non, il prépare ses speeches.
3: Ça va, Seb?
4: Bonjour, Seb.
1: Conclusion du débat. Comme ça, il n'y aura plus de questions. Donc, conclusion.
5: Il y a encore 5 minutes.
1: Non, conclusion. Terminé, conclusion.
4: C'est la question, là, les patients.
1: Conclusion.
0: Il n'est pas assez fort pour faire un débat jusqu'au bout.
1: Ouais. Conclusion, je travaille pas avec une équipe de cons.
4: Vas-y, prouve-leur le contraire.
0: Mais nous, ça fait 3 ans qu'on bosse avec toi et on est encore là, tu vois.
1: Non, c'est terminé. On fait conclusion du débat. Donc,
4: allez, une question.
1: Non, c'est terminé. Conclusion du débat. On va demander à petite tétine.
4: La conclusion du débat, je trouve qu'on a nettement survolé le sujet, qu'on n'est pas du tout rentré à l'intérieur. Et ça, c'est fort dommage.
0: Attends, excuse-moi, je te coupe 2 secondes, Jennifer. Il y a Corbeau sur Minitel qui est prêt à témoigner pour Gérard. Alors attends, vite fait sur Minitel, on va essayer de le rappeler si c'est faisable. Donc Manu, au fil d'art, si tu peux. Ah d'accord, ok, Manu va venir. Corbeau, tu raccroches ton Minitel, on va te rappeler tout de suite. Voilà. Alors, vas-y, Jennifer.
6: Voilà, je voulais dire, Gérard, quand vous faites un débat avec Olivier, bon, il y a beaucoup de personnes qui vous appellent. Bon, vous répondez à la question, eux, ils doivent répondre, mais il y en a beaucoup qui déconnent au téléphone. C'est vrai, ça vous met à bout. Mais soyez plus intelligent que les autres. Et évitez de vous énerver, essayez d'être calme.
1: Ouais, mais ça
6: ouais,
1: c'est...
6: Je comprends, je sais, c'est la radio.
1: Ah oui. Et là, c'est le problème, c'est que on peut pas savoir qui c'est. Dès qu'on demande à la personne de s'en aller, elle va rester, puis on va la reprendre sous un autre nom.
6: Je voulais vous dire, Gérard, quand vous recevez des lettres anonymes.
0: Allô, Corbeau est là.
6: Oui.
0: Salut Corbeau, on t'écoute.
7: Écoutez, hier soir, donc moi j'écoutais la radio. Bon, vous comprendrez que je dois garder.
1: Non mais oh Corbeau.
7: Oui.
1: Et quand on est poli, on dit bonsoir et puis on retire ses doigts du nez.
7: Oui, mais c'est parce que, voyez-vous, j'ai une boîte vocale qui modifie ma voix. Donc, bonsoir à tous d'abord. Et je tiens à dire que l'attitude de Gérard hier soir était déplorable.
1: Qu'est-ce qu'il y a, mon micro?
0: Putain, tu vas se faire taper dessus, Olivier.
1: Qu'est-ce qu'il y a, mon micro?
0: Bon, écoute un peu ce qui se passe, que quand même, c'était
7: oui,
0: toi hier.
7: Oui, tout à fait, M. Gérard, vous n'écoutez pas. Vous insultez des dames qui, en plus, sont extrêmement gentilles et vous admirent. Et vous les insultez, vous les traitez comme du caca. Je trouve ça scandaleux. Et j'ai enregistré la conversation. La bande est déjà partie pour Fun Radio, afin qu'ils puissent corroborer mes dires. et vous allez plonger, moi je vous le dis.
1: Ouais, mais c'est ça. Dans ce cas-là, vous, quand vous parlez, vous essayez de prendre votre boîte normale, d'accord ?
7: Je suis désolé, c'est une boîte
1: vocale. Ouais, si vous êtes désolé, moi aussi, alors bonne nuit à vous.
7: Non, bonne nuit à vous, monsieur Girard, c'est un scandale.
1: Ouais, c'est un scandale.
7: Bon, attendez, c'est pas très mal poli de faire ce que vous faites.
0: Bon, attendez, Girard.

0: Alors, on l'est bouffé comme un porc. Ah, vas-y, parle maintenant. Tu veux manger, parle.
1: Bah bon, on va reprendre de dedans.
0: Ça t'écrase.
2: On parle pas la bouche pleine, finis pas. Ta galette. Allez. Il est en train de partout, hein.
0: Bah alors.
2: Ça y est.
0: Ça y est.
2: Bon, vas-y, attaque. Troisième question.
1: Alors, la troisième.
3: Eh, juste avant la question. Les cadres, je vais les envoyer à Gérard pour Noël, en retard.
4: Mais c'est le qui pas. Voilà.
1: Merde.
2: Non, on n'est pas là pour ça, vous êtes dégueulasse.
3: Bon, allez, on fait péter la troisième question.
1: Ouais, on fait péter. donc, on va. Je pense qu'on va accueillir. les gens qui rentrent, c'est bon. On va accueillir David.
3: David.
1: David.
4: Tout à l'heure, moi.
3: Ah, la pipus.
1: Ça mon canard. Bonne année.
3: Bon.
1: Ouais, alors on y va. Pourquoi tu ne mets pas de couleur?
0: Ouais, parle devant le micro,
3: Gérard. Bien sûr que si, les femmes mettent des couleurs. J'ai pas compris la question.
4: Je veux là parce que.
5: Répète ta question.
4: C'est une question de lessive.
1: Non, mais attends, je répète.
3: Pourquoi les femmes ne mettent pas de couleurs?
1: Voilà.
5: Je
1: mettre de la lessive pour que le noir y parte. Hein.
4: Oui.
1: Le principe que le noir y part pas, c'est que le rouge qui part ou le blanc. Hein.
4: Ouais, tu as raison.
1: Si la nana elle a ses règles, tu vas avoir le rouge qui va partir. S'il y a des morpions blancs, tout ça, ça va partir. Hein.
4: C'est vrai, t'as raison, vraiment. Ouais. Ah,
3: t'es à fond sur la déconne, mon
1: chéri. Bon, allez, chacun votre tour, on y va. Arnette, pour toi.
6: Ouais, elle n'a pas de couleur, c'est qu'elles sont pas guettes, je sais pas.
1: C'est Kimberly, là.
3: Qui parle bien la France,
6: Kimberly. Répondre.
1: Oui.
6: Kenya.
1: Oui, Kenya.
6: À mon avis aussi, c'est...
1: Non, mais attendez, j'ai jamais vu une nana en été en noir.
6: Mais oui, et, c'est pour ça.
1: Si, en maillot de bain en noir, je veux bien. Ça, j'apprécie les dessous noirs en maillot de bain, si c'est bien porté. L'hiver en noir, merci. Hein. Jamais une nana en noir l'été, pour moi. Oui, Hugolin.
0: Oui. Hugolin.
7: Ouais, alors moi je suis noir et le blanc.
1: Noir et blanc.
7: Ça se marie très bien, noir et blanc. Voilà.
1: Ah ben c'est bon.
0: Non mais c'est pas toi que je parlais, Gérard.
1: Non, parce que sinon j'ai pas les réponses des gens. Hugolin, toi c'est noir et blanc.
7: Voilà.
1: D'accord. Bref.
7: Je pense qu'ils sont pour
6: c'est quoi ta question, Gérard?
4: D'ailleurs, les premières télé étaient en noir et blanc aussi. Hein.
1: Ah. Oui.
6: Tu veux quelque chose?
1: Bon, tu sais qui est...
6: C'est Morticia.
1: Hein, Morticia.
6: Ouais, par rapport au... pourquoi elles mettent que du noir?
1: Bah pourquoi
3: pourquoi mettre pas de couleur?
1: Ouais, pourquoi qu'elles mettent pas de couleur, c'est tout?
6: Bah moi je mets de temps en temps de couleur, mais le noir en fait, il y en a certaines qui sont vachement à l'aise dans le noir et puis
3: au
6: noir.
1: Ouais, d'accord. Noir, en fait, là, non mais c'est bon, là les deux gorilles là vous allez vous calmer.
3: Il y a Yannick aussi.
1: Non, il n'y a pas Yannick encore. Hein.
0: Non, on n'a rien fait, continue le débat, on fait rien nous Gérard.
1: Non mais pour l'instant parce que j'entends des voix dans mon casque. Bon Nicolas. Morticia, Luigi.
4: Oui, moi je crois que tu as raison. Hein.
1: Ouais, j'ai raison sur quoi?
4: Bah, sur tout.
1: J'ai raison, ok, c'est bon.
4: Est-ce que tu as reçu mon cadeau? Je t'ai envoyé un cadeau pour Noël.
1: Qui?
4: Moi, je t'ai envoyé un carnet de timbre, une carte de téléphone et puis un carnet de ticket de métro. Est-ce que tu as reçu?
1: J'ai rien reçu encore.
4: Ok, mais tu vas bientôt le recevoir, c'est mon cadeau.
1: Ah, c'est ton cadeau? Bon, ok.
0: Parle dans le micro, s'il te plaît, Gérard. Bon Gérard, au lieu de faire le singe, tu m'aides là.
1: Bon, au lieu de faire le singe, vous arrêtez de me prendre la tête pour regarder les bêtises. Bon, vous voulez peut-être que je vous réponde moi sur...
4: Ah oui,
6: on attend ça, hein.
1: Ah bah, c'est bon, ça y est, les nanas, vous attendez que mes réponses, hein, c'est ça?
6: Allô, on opinion,
3: franchement, on s'en branle.
1: Attends, toi, 6 mois là-bas, et c'est bon, j'ai pas vu RMIQT encore, hein.
3: Tu vas nous dire combien de fois t'es là, Gérard?
0: Personne n'a t'a demandé de le sucer. T'entends des voix, Gérard. Vous avez entendu?
1: Non, mais on va demander quand même à Julie. On va quand même demander à la petite Caille au standard.
3: Et Florent, qu'est-ce qu'il en passe?
1: Non, bah lui, Florent, lui, c'est 6 mois. C'est bon, Florent, il est parti.
3: Vas-y, Flo.
1: Bah, Julie.
3: Bon,
1: bah, merci, Julie.
0: Ma réponse sûre.
3: Noir.
0: Si je veux bien que tu me suces, je suis d'accord.
3: Eh, vous vous calmez, vous êtes méchant là.
1: Non mais vous avez pas autre chose que sans arrêt me dire suce-moi.
0: Mais tu me demandes en train.
1: Mais qu'est-ce que je veux te sucer toi? Déjà pas, toi je te veux pas.
3: Est-ce que les femmes aiment les préservatifs noirs?
1: Dans ces cas-là, je vais dire une chose, c'est pas le sujet du débat.
0: Oui, ah bah si, c'est...
3: Il y a du noir, il y a du
0: Le préservatif est en vêtements noirs.
3: Ouais, c'est un vêtement noir.
2: Mais manière... là, on parle des filles.
3: J'ai vraiment un petit roman très d'accord avec
1: Bon, alors... Alors maintenant, comme il n'y a pas beaucoup de nanas, j'ai pas beaucoup trop de nanas.
0: Il y a Luigi qui a une qui est très pertinent sur Minitel, qui dit qu'avec les dessous noirs, l'avantage c'est qu'on voit pas les traces de pneus.
1: Voilà. Qu'est-ce que ça fait qu'est-ce que ça fait quand on écrase un chinois? Attends,
0: il y a pas de rapport avec le débat, Gérard. Continue.
1: Non, on s'en fout.
3: Ça fait une ligne jaune, quoi.
1: Ouais, ça fait une ligne jaune, mais attends, toi.
4: C'est vrai qu'avec un caleçon noir, tu peux le garder pendant un mois, alors qu'avec un caleçon blanc, tu dois le changer.
8: En général, il y a plus de bonnes résolutions, c'est devenir comique maintenant.
1: C'est bon. Alors,
0: de toute façon, il finit avec des histoires drôles aujourd'hui, Gérard.
1: Non, on va finir sur le débat de la séduction, et j'aurais bien voulu que...
0: En fait, il y a Philippe Bouvard qui m'a appelé pour que tu fasses les grosses têtes.
1: Non, mais c'est bon, c'est des conneries, j'aime pas ça.
3: Avec ton téléphone là.
7: C'est rare. En fait, je pense que les couleurs varient suivant les pays. Parce que moi, j'ai déjà vu aux.
1: Bon.
4: Est-ce que c'est vrai que tu vas faire de la figuration à Paris-Dakar?
1: Là, la question, j'y répondrai pas.
6: Mais pourquoi, Dieu?
4: Il paraît qu'on était tout le bord de la piste.
1: Bon, c'est bon, vous n'avez pas commencé. D'accord? Non, sinon, on va terminer à 2h20. Okay. Ça va aller plus vite. Ah mais vous arrêtez vos conneries ou sinon j'arrête le débat et
0: question suivante.
4: Ok, très bien.
0: Question suivante. Monsieur Gérard de Suresnes.
8: Et les connards, on n'en parle pas, les connards.
3: Oui.
1: Non mais attendez, ça c'est pour les nanas.
6: Oui.
1: Alors maintenant les nanas, est-ce qu'un homme en noir vous l'aimez?
6: Pas que c'est noir.
1: Cassandra.
0: Attends, pour répondre à la question, sans culotte, pour mieux sentir ta bite, Gérard.
1: Bon, alors, Nanou, c'est bon, sur Minitel, t'arrêtes, tu laisses ton numéro, on te rappelle, parce que ça, tes questions comme ça, j'en ai ras-le-bol.
0: Et si ça peut t'exciter, Gérard, aussi, elle a un beau fouet noir, pour un beau mâle en chaleur comme
1: non,
0: toi.
1: Non, mais c'est bon, s'il y avait, à part Nanou, si on pouvait avoir d'autres réactions de Nana sur Minitel que Nanou, ça serait mieux.
3: C'est vrai, hein.
1: Parce que Nanou, toutes les semaines, c'est bon, j'en ai ras-le-bol.
6: Je ne peux plus, Gérard.
1: Non, mais c'est bon, vous avez
3: dit que c'est quand même. Hein.
1: Bon, alors, Cassandra, pourquoi? Cassandra, un homme en noir, tu l'aimes ou pas?
6: Pas tout en noir, il faut que ça soit...
1: C'est bon, là.
8: Le bout du blanc au rouge.
1: Non, mais tu veux pas la peau du... Non, mais c'est bon, vous voulez pas la peau du cul blanc et le trou du cul qui se décolle? Bah c'est bon, les babouins, on les met dans les cages.
6: Gérard, j'ai répondu à ta question, j'espère.
1: Ah, pas pour un sang, Cassandra.
6: Oui, bah ça y est, j'ai répondu à ta question. Avec du gris, du marron ou du blanc.
8: On va dire l'église.
1: Laissez faire mon débat ou... Là, ce soir, c'est la rentrée, ça se voit que c'est l'anniversaire. C'est la nouvelle année.
3: Merci, Gérard. On est en quelle année?
1: Non, mais c'est bien parce que, en principe, Max, quand je suis arrivé, il avait pas trop le moral. Et là, il a une super forme.
0: Ah, mais j'ai le moral parce que je travaille pas, parce que je suis pas derrière le micro pour m'énerver.
1: tu me laisses m'énerver. Non, mais c'est bon.
0: Faut quand même expliquer aux auditeurs, si vous voyez, la gueule de Gérard, mais on est plié de rire, on est 4-5 dans le studio, on est plié de rire.
1: Mais là, pour l'instant, il y a,
0: la gueule qu'il a, les enfants.
1: C'est clair, c'est pas final à la ligne.
0: Mais GG, mais t'as une gueule ce soir, mais t'es mortel.
1: Tu vas bien te ressembler à
0: elle. Mais regarde la gueule qu'il a.
7: À tout cas, ce soir, c'est un gars à la pêche.
0: Sans déconner, un village people, putain.
1: En fait,
0: Gérard.
1: Ah, c'est bon, ça y est.
0: Hey, Gérard. Après le débat, faut que t'ailles nettoyer le trou du cul de Nanou parce que t'as laissé plein de sperme dedans.
1: Non, Nanou, elle va se faire foutre, elle.
0: Bah justement, c'est ça le problème.
1: Elle va se faire foutre. J'ai d'autres personnes à m'occuper d'elle.
6: Qui?
1: Oh, qui c'est que... Qui c'est que...
3: Arrête, vous calmez, les petits cochons.
0: Question suivante.
1: Bon, Mortivia. Mortivia, ta réponse.
3: Mortivia. Ça veut dire quand on lui fout un
2: mot.
1: Bon, Morticia.
3: Mais
8: c'est
3: bon,
8: moi le doigt.
3: La suite.
6: Vas-y,
8: attends,
6: oui.
8: Ah, la picot, elle est bonne, hein,
1: GG. La suite.
6: Oui,
1: t'arrêtes.
3: Sors tes doigts.
6: Ouais, non, bon, je m'en retrouve.
1: Un nom sucré. Non, c'est bon, on a une recherche à un café. Morticia,
0: ouais. Père Mojo qui dit que t'as fumé du hakik ce soir.
1: Non, j'ai pas fumé du hakik, j'ai fumé des...
3: La marée, au moins des gitanes.
0: Des bouteilles de rouge, à mon avis, il a fumé ce soir.
1: Non, j'ai fumé des Marlboro.
3: Du Marlboro ?
1: C'est rare. Oui,
3: c'est pas. Oui, du sucre, le café.
1: Bon, c'est bon. Bon, allez, Morticia, je vais reprendre un peu mon sérieux. Pour une fois, un petit peu quand même.
3: Un petit peu quand même.
1: Directement. Morticia. Morticia. De toute façon, c'est moi qui...
3: Tranquille.
1: Bon, Hugo, là.
3: Ouais, moi.
1: Kenya.
9: Oui.
1: M'en bats les couilles. Hein.
0: Non, vas-y, donne la réponse.
9: Oui,
1: bon, Kenya. Ouais, Kenya, ta réponse.
9: Alors, ma réponse, ouais, c'est vrai qu'un homme en noir, c'est très sexy. C'est intéressant.
1: Attends, tu sais qui vient de dire ça, là?
3: C'est Florent.
1: Non, non, attendez. La nana qui vient de répondre à l'instant.
9: Mais c'est moi, Kenya.
1: Kenya. Alors, Kenya.
9: C'est intéressant.
1: Attends, Kenya.
0: À propos de ton paquet de clopes, Gérard, il y a Nanou qui veut que tu l'enfonces dans le cul avec ta bouteille de rouge.
1: Voilà, ouais, c'est bon. Nanou, de toute manière, elle m'énerve. Tu laisses son numéro de téléphone, on la rappelle.
0: Et elle veut sentir ton parfum, non, mais c'est bon, ton parfum au WC qui pue.
9: Ouais, c'est bon.
0: Ah ouais, elle te la prend bien d'ailleurs.
1: Ouais, elle commence à m'énerver. Arnett, il est pas là?
3: Disons qu'un homme tout court ne m'excite pas, quoi.
1: Moi, bon, oh, d'accord.
9: C'est pas sûr, ça. Hein.
1: Bon, ouais,
9: Kimberling.
1: Pire une chose, que c'est un débat qu'on m'a donné.
3: Gérard Le Pen, maintenant.
8: C'est là, est-ce que tu
0: veux... Du calme.
1: Là, que... attendez.
0: Pas de conneries comme
1: non,
0: ça.
1: Non, stop.
0: Continue le débat, Gérard.
1: Non, là, je préviens d'une chose.
3: Oui.
1: Là, je préviens d'une chose, c'est pas parce que...
3: Merci, Gérard.
1: J'ai ce soir...
0: C'est gentil, merci, Gérard. Question suivante.
1: Voilà, donc question suivante, maintenant, c'est la séduction.
9: Oui. Oh.
1: Je m'attends à tout.
0: Et Gérard,
1: moi je t'emmerde. Tu as pas commencé. Attends. Là,
8: non,
1: Gérard, Luigi.
8: C'est cool, calme-toi. Hein.
1: Non, c'est bon.
8: Je voulais savoir pour 97 et tout.
1: Non.
0: Il s'informe.
8: Pour 97, c'est tout.
0: Bon, des questions sur la séduction, Gérard.
8: Séduction.
1: Je te répondrai pas à ta question, d'accord?
8: Ok.
10: Et toi?
1: T'es servi?
8: Ok.
1: Ok. Donc, c'est pas si, j'arrête. J'arrête, je continue pas.
8: Ok.
0: Il n'y a pas d'apport avec la séduction, là.
1: Il est 2h30 du matin, si tu veux que j'arrête tout de suite le débat, tu le dis.
8: Non, s'il te plaît.
1: Non, mais tu continues et là,
3: Gérard, il n'est pas fort.
9: Oui.
8: Merci, ok.
1: Alors, je te préviens, je veux pas entendre ça.
8: Ok.
3: Tu vas pas nous gâcher notre soirée, Luigi.
0: Donc je te préviens, on va revenir dans 4 heures. Non, mais il vous prévient, faites gaffe. Hein.
9: D'accord.
1: Okay. Donc, cherchez. Comment séduire un homme? Ça, c'est pour les nanas.
9: Comment
3: et pour les mecs, c'est devant?
8: Et pour nous, les mecs?
0: Pour vous, les mecs, c'est pareil. Comment séduire un homme? C'est pareil, c'est intéressant.
1: Pour les mecs...
0: Il essaie, Gérard, il n'y arrive pas, là.
1: Non, mais de toute manière, je vais balancer les 3 questions.
8: Ok.
1: C'est pour les nanas, comment séduire un homme?
3: Pour les mecs, comment séduire une femme?
1: Voilà.
10: Séduire,
1: pour de bon, est-il vrai ou faux? Donc, vous réfléchissez. Et chacun votre tour, je vous donnerai, vous me direz vos réponses.
11: C'est un peu poète et un peu vagabond. Il n'avait jamais connu ni patrie ni patron.
9: Voilà.
1: Ah,
9: je jure,
1: j'ai rien mangé. Hein.
3: Tu vas nous faire un petit programme Wet Wet Shore.
1: J'ai rien mangé.
9: Tu as vu des champagnes?
8: C'est de la route, t'as rien compris.
1: Non, allez, de toute manière, je prends un sponsor de ma santé. Bon, on s'en fout. Bon, allez, tout à fait.
8: Avec le café.
1: Bon, c'est bon.
3: Il est, c'est gonflé.
1: Connerie comme ça, il rentre.
3: Bah, je suis déjà chez moi.
1: Ouais. Bon.
8: Ok.
1: Donc, on
8: y va, là?
1: Bah, oui. Donc, on va prendre...
8: Oui.
0: Qui c'est que tu veux prendre?
8: Prends-moi, c'est moi, David.
3: Vas-y.
8: C'est plus de temps que je veux ça.
1: Non, on va déjà poser la question...
3: À une nénette.
1: Ouais.
9: Bah.
1: Non,
9: on commence par les mecs.
1: Non,
3: parce qu'ils savent pas quoi dire, ils nous ont tout demandé hors antenne. Kimberly.
1: Non, on va demander à...
3: Kenya.
8: Luigi.
1: Non, à la petite Caille au standard.
3: Ah.
1: On va commencer par elle.
8: Est-ce que c'est de la chatte?
1: T'arrêtes par exemple à ce que tu viens de dire.
8: Non, mais ça fait...
9: Julie.
0: Bon, ta réponse, Julie.
9: La question, c'est quoi?
1: Comment tu fais pour séduire un homme?
9: Je fais rien.
3: Elle est borgne, c'est pour ça qu'elle suce avec les yeux.
2: Non, je
1: suis
2: pas
1: non. Que je veux dire quelque chose de correct, vous me laissez.
10: Ah, la FLNC, tu nous fais chier. Hein.
1: Non, mais. Ouais, c'est bon, si t'as envie de chier, tu te torches le cul. Sur les gestes, marre de faire mouiller les culottes.
2: Ah, attention, bloqué.
7: Attends, j'écris.
0: Vas-y, on enregistre.
10: Est-ce que tu veux parler lentement pour qu'on prenne des notes, s'il te plaît?
1: Non, non, mais de toute manière, j'ai. Pour la rentrée, ça a été dur.
6: Raconte.
10: Tu n'as pas vu ça,
1: ça vous regarde pas.
0: Non, fais mouiller les culottes, Gérard. Fais-moi bander, là.
1: Non, alors, je vais vous dire une chose que. Ouais. Je vous ai posé trois questions sur les trois questions. Il y en a qu'une qui a pu me répondre correctement. Deux qu'on peut répondre
10: allô
1: directement.
0: Comme par
1: alors, ça va être les deux répondre. C'est.
6: Bon, c'est vrai, tu dis rien à un juge.
1: C'est quand
2: Gérard,
1: c'est quand et c'est bon.
2: Gérard, t'es pas là pour faire juge, j'ai dit.
1: Quand Lyon et les Yvelines. Voilà, terminé.
10: C'est qui montre les
2: clubs, oui. Gérard, on voudrait ta version et ensuite ta conclusion, s'il te plaît.
1: Donc, ma version pour Sylvie Nana.
2: Manière, merci, Gérard.
1: Le regard, c'est bon. Les gestes,
2: c'est bon.
1: Je vois pas trop.
6: Merci.
1: Les yeux.
2: Ok, c'est clair.
1: Je vois pas trop. Parce que j'ai jamais vu qu'on pouvait séduire quelqu'un avec avec les yeux.
7: Le regard.
1: À moi sur les sujets de la séduction, donc ça.
10: Mettez la musique, vive la Sky Roulette.
1: Alors là, je vois pas du tout le rapport avec avec le débat de ce soir.
6: Kimberly.
1: Oui.
6: Alors le nouveau qui le porte.
0: Maintenant.
1: Et là, vous allez retrouver Yannick pour la nuit sans pub demain matin 6h, Lorenzo.
0: Après.
1: Et après, je ne sais pas, parce que
0: Stéphane, David après.
1: Bon, Stéphane, Dave,
0: Libre Info, non, David, la Libre Info.
1: Libre Info avec Florian Gazan. À 20h, vous allez retrouver Jessica, Doc et Arnold. Et à 20h...
0: Jessica, Doc et Arnold.
1: À 20h, à 22h, vous allez retrouver un babouin avec une babouine et un gorille au standard.
0: Et tout de suite, René
1: Yeti. Et tout de suite, la nuit sans pub. Bisous à tout le monde. Donc, je remercie tous ceux qui m'ont laissé les courriers. Donc, je rappelle deux personnes tout de suite.
0: Hein. Tu te crois aux Oscars là ou quoi?
1: Oui, je me crois aux Oscars.
0: Avec tout de suite, René Yeti avec Maya Didal.
12: Bon alors les filles, Magali.
13: Oui.
12: Tu fais quoi dans la vie?
13: Ah, je suis étudiante encore.
12: T'es étudiante et Cassandra, tu fais quoi toi? Oui, tu m'as déjà dit peut-être.
13: Non, dis-toi justement, je pense pas.
12: Non, tu fais quoi?
13: Je suis secrétaire.
12: Tu es secrétaire, très bien. Oui. Je suis papa.
13: Non, du tout.
12: D'accord. Attention, j'avais dit, Cassandra, que j'allais t'offrir quelque chose de beau.
13: Oui, j'avais une surprise.
12: Magali.
13: Oui.
12: Elle est pour toi aussi. Attention. Mon Dieu. Il est là.
13: Qui?
12: Allô? C'est un grand enfant. Vous ne l'avez pas reconnu?
13: Ah non, du tout.
12: Hein. Refais les bruitages sans rien dire, refais des bruitages.
13: J'ai un porte-clés qui fait le même truc, donc...
12: Ça, c'est son nouveau joujou, ça?
14: Ouais.
12: Ah, c'est son nouveau joujou?
13: C'est qui?
12: Ah. On attend de savoir quel est le premier sur Minitel qui va le retrouver, quel est le premier qui va deviner qui est lui. Ah non, on ne dit rien pour l'instant. Hein.
13: T'es privé d'antenne pendant combien de temps?
12: On va lui dire. Ah, Dimitri a trouvé, bien entendu, il s'agit de Gérard.
13: Hola.
15: Le Gérard.
16: Allô.
13: Bonsoir. Gérard.
12: Salut Gérard.
16: Salut.
12: Alors, ça y est, la punition est finie.
16: Quoi, la punition, ça va pas chez toi, non?
12: C'est
13: quoi la punition?
12: C'est génial, ça.
16: Ça, c'est un nouveau bidule qu'on m'a donné et que je garde.
12: Ah bon. Il m'a dit que c'était quand il y a quelqu'un sur l'antenne qui le faisait chier. Pendant qu'il parlait, il mettait ce bruit-là. Ah bon? Ouais.
16: Ouais, c'est... le premier qui m'emmerde, je mets ça. Alors attention.
12: Vas-y, alors mets les bruitages. C'est extraordinaire.
13: C'est magnifique.
12: Il y en a plus d'un qui va être jaloux, hein.
13: Ah, c'est
12: génial. Oh là là, c'est génial.
16: Je suis pas là pour ça.
12: Je te présente Cassandra.
16: Déjà entendu
12: tout à l'heure dans son bain.
16: Oui.
12: Hein. Et puis également notre amie Magali de Chambéry.
13: Oui.
12: Qui est nue à côté d'un soi-disant piano et d'une d'une soi-disant cheminée.
13: Pas nue, pas nue. Ah. Pas nue, quand même. Je sors du bain, je vais quand même me mettre en peignoir, quoi, quand même.
12: Alors.
13: Il
14: puis c'est soit à Chambéry, c'est normal que j'ai un feu.
12: Ah non, mais c'est toi qui vas le lire. Florent,
16: de toute manière, c'est normal, hein, parce que là-bas, c'est la ville où il fait le plus froid.
12: Ah oui,
14: c'est vrai.
16: Ouais, parce que j'y étais il y a un an.
12: Ah oui, carrément.
16: Bah oui, tu sais très bien, t'as reçu une lettre il y a
12: plus
16: de temps de ça.
12: Je me souviens plus, c'était de Chambéry. Alors, Magali, il y a Cassandra, ainsi qu'Alain. Surtout à Alain. Gérard.
16: Ouais. Pourquoi Alain? Qu'est-ce que c'est que ça encore, ce nom bidon là que tu me surnommes, toi?
12: Je déconne, j'essaie de te taquiner.
16: Bon, alors, bah, de toute manière, tu y arriveras pas.
12: Alors, Gérard.
16: Allons-y.
12: Sois bien attentif à ce qui va se passer.
16: Ouais.
12: Florent a quelque chose à te dire.
16: Alors, j'écoute.
12: Écoute attentivement, ainsi que Cassandra et Magali, dites-moi ce que vous en pensez. C'est un pur chef-d'œuvre.
14: Ok.
12: Petit bijou concocté en 3-4 jours. Il lui a fallu 3-4 jours pour
16: bosser. Ouais. Ah, quand même. Ah, bah, dis donc, il est gonflé, celui-là.
12: Il est très lent. Il a eu beaucoup de problèmes d'inspiration. Il a pensé à toi. Et là, d'un coup, il a eu un déclic.
16: Ah, ouais, ouais.
12: Et depuis qu'il a pensé à Gérard, il lui a fallu 10 minutes. Écoutez bien.
15: 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Ce poème est pour vous. Point final à la ligne.
12: Alors
16: hey, il est pas gonflé, hein. Il est pas gonflé de reprendre sur moi, hein.
12: Ah ouais, non mais là il s'est...
16: Non, mais pas gonflé.
12: Du tout. Le mec, tu es mon inspiration, pas... Gérard.
16: Hey, quand même, lui falloir 3-4 jours pour construire ça. Moi, en une semaine, j'en ai construit 23.
12: Non.
14: Fais
12: péter un de ces 23, vas-y.
16: Alors, attends, on va prendre dans l'ordre. Attends.
14: Alors,
12: oui.
14: Je peux aller faire pipi?
12: Qui a demandé?
14: Cassandra.
16: Oui. Oh, tout de suite.
12: C'est drôle, ma femme, mais vas-y, ma chérie, je t'en prie.
14: Merci.
16: Bon, bah, on va attendre qu'elle revienne.
14: Non, mais c'est bon, j'ai le portable, j'entends.
16: Alors, non, mais je veux pas le savoir, moi.
12: Attends, ça voudrait dire qu'on pourrait éventuellement t'entendre faire pipi?
16: Non, pas de ça.
12: Gérard.
16: Non.
12: Ça va être un grand moment de radio. Live, Cassandra.
14: Ah.
12: De Neuilly.
14: Ah.
12: Va nous faire pipi dans des water de luxe.
14: Ouais.
12: En direct live. Magali, toi, tu pourrais pas faire ça?
14: Bah non, j'ai pas envie de faire pipi.
12: T'as pas envie de faire pipi, alors?
16: Bon, bah voilà, alors comme ça, c'est bien.
12: Écoutons Cassandra faire pipi.
14: Je sais pas comment je vais m'attendre, mon dieu. Ah si, je vais m'attendre.
16: Bon, bah, quand vous voulez, hein.
14: Allô, je fais comment pour me...
12: Bah vas-y.
14: Attends, ok, ah, c'est bon. Okay.
12: Taisez-vous, écoutons. Grand moment de radio.
14: C'est pas beau, c'est sale.
16: Chut. Comment?
14: Ça sera sale à l'antenne.
12: Mais non, on va écouter, vas-y, on va
16: bon, couper. Alors attends, on va commencer par un...
12: Alors, attends, Cassandra, retiens-toi, t'as pas fait pipi, là?
14: Non,
12: je... Bon, t'attends, t'es assise, là?
14: Hein?
12: T'es assise? Bon, quand...
16: Non, mais tu la laisses faire pipi et c'est tout.
12: Non, mais pendant que Gérard va nous lire un de ses poèmes...
16: Non, tu la laisses, et puis après,
12: ah,
16: moi,
12: si, je le vois, Gérard.
14: Quoi?
12: Lis-nous un de tes poèmes.
14: Laisse faire pipi.
16: Bon, alors, bah, laisse aller faire pipi.
12: Non, alors, Florent, vas-y, lis un poème. Lis le poème. Cassandra, pendant que tu fais pipi, Gérard, Florent va relire son poème. Vas-y.
16: Ouais, et qu'il le relise parce que...
12: Alors, taisez-vous, silence, on écoute. Vas-y, Cassandra, tu fais pipi.
15: Le même ou un autre?
12: Le même ou un autre.
16: Un autre. Un autre.
12: Chut, attention.
16: Un autre.
12: Vas-y, Cassandra, on t'écoute. C'est toi qui démarres, tu donnes la première note.
14: C'est parti.
16: Et le poème, là, c'est quand?
12: Et le pipi aussi, on attend.
16: Non, mais moi, c'est le
14: elle
16: poème.
14: Elle est en train, hein.
16: Oh là là, le bordel.
15: Toi qui me forces à travailler tout le temps. Toi qui me forces à faire le standard une heure avant l'émission. Toi qui me crie dessus quand un auditeur a pas la pêche. Toi qui te moques toujours de moi et de mes habits. Toi qui me dérange quand je suis au téléphone. Toi qui te dis le plus grand. Toi qui te dis et point final à la ligne.
12: Oh là là, bravo.
16: Bon, ouais, ça y est,
14: bien.
12: Alors, Cassandra et tout, petit pipi, hein.
14: Ah,
12: c'est
14: pipi de Gérard.
12: Ah, Cassandra, petit pipi, hein.
14: Attends, le coup de grâce.
12: Alors, Gérard.
14: Tu crois, moi, hein?
12: Ah, Gérard, on t'écoute.
16: Ah, ça y est, quand même. Parce que sinon, je remets le bordel, hein.
14: Putain, je suis à boire.
16: Bon, alors, l'autre, Florent, ton point final à la ligne, tu le gardes.
12: Voilà.
16: Hein? Tu le mets de conserve et puis tu fais un poème pour dans 3 semaines.
12: Voilà.
16: Hein? T'auras le temps d'ici 3 semaines de faire un petit poème avec point final à la ligne.
12: D'accord.
16: Bon, alors allons-y, on y va, parce qu'il y en a, hein.
14: Allô,
12: on y va.
16: Bon, c'est parti.
14: Oh.
16: Alors, je voudrais te dire je t'aime, mais je n'ose pas. Je voudrais te dire je t'aime, mais je ne sais pas comment te le dire. Mm-hmm. Je voudrais te dire je t'aime, du fond du cœur, mais je reste bloqué. Je voudrais te dire je t'aime. Avec je voudrais te dire je t'aime comme une rose. Je voudrais te dire je t'aime avec des fleurs. Je voudrais te dire je t'aime avec une lettre, mais je n'ai pas ton adresse. Je voudrais te dire je t'aime avec un cœur gravé nous deux noms. Je voudrais te dire je t'aime sur un côté de la maison. 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Je voudrais te dire je t'aime dans le creux de l'oreille, mais tu écoutes le Wattman. Ton Wattman. Je voudrais te dire je t'aime.
17: Il a dit Gérard, je t'écoute, moi.
16: Je voudrais te dire je t'aime avec un voyage. Je voudrais te dire je t'aime devant un dîner aux chandelles. Je voudrais te dire je t'aime avec un superbe bijou que je t'offrirai après un an d'entente si tu veux bien de moi. Bon, ça c'est...
12: On rajoute.
16: Je voudrais te dire je t'aime, mais seul à seul et en tête à tête. Je voudrais te dire je t'aime au téléphone, mais il y a trop de gens, de monde qui écoutent, surtout la nuit. Ils sont tous jaloux. Ouais. Je voudrais te dire je t'aime sur une musique douce. Merci Max pour la musique.
12: Oh, c'est joli, bravo.
16: Merci Max pour la musique.
12: Attends, je vais caler la musique. Attends deux secondes.
16: Non, mais il est trop tard. Hein,
12: Ah non, mais j'en remets une autre là. Alors, deuxième poème, la suite. Oh, putain, mais tu t'es défoncé grave là pendant les
17: Ouais.
12: Attends. Excuse-moi, mais dans l'écriture, t'es quand même vachement plus moderne qu'avant,
16: c'est simple. Celui-là, c'est tous ceux de la semaine qui ont été concoctés.
12: Ah, sont magnifiques. Celui-là, il est beau.
17: C'est clair, c'est magnifique.
16: Bon, il y en a deux qui sont destinés à.
12: À qui je sais?
16: À Neuilly, mais en dernier.
12: D'accord.
16: Bon, ça reste de côté.
12: Est-ce que
16: dis donc, toi, la vedette, là. Ouais. Non, il n'y a rien pour toi. Manque de peau.
12: Ah merde.
16: Non, parce qu'il y a un truc, mais Florent, il n'a pas voulu que je le passe.
12: Ah bon, bah alors, fais-nous un autre truc, quelque chose encore de très très beau, parce que pour Cassandra et Magali, je suis sûr qu'elles sont sous le charme.
16: Je voudrais.
12: Parce qu'il en a écrit 23, vous vous rendez compte, les filles, alors que Florent a mis 4 jours pour en écrire
17: Max,
12: un.
17: Max, c'est mon âge en plus. J'ai 23 ans, il a écrit 23 poèmes.
12: C'est grave.
16: Bon, mais attends, 23, j'en ai rajouté 2 pour toi, Cassandra, alors donc ça fait 25. Hein,
12: ça fait 25.
16: Ça fait plus 23. Hein.
12: Oh, c'est magnifique.
16: Bon, allez. Envoie une musique douce là. Un genre de petit slow, tiens.
12: Quelque chose comme ça, écoute.
17: Ah ouais, du piano.
16: Non, pas de piano. J'aime pas le piano. J'aime pas le piano.
12: Non, mais c'est Gérard qui décide.
16: J'aime pas le piano.
12: Bon, alors commence et je vais mettre la musique après.
16: Vas-y. Non, tu t'envoies la musique, après je continue.
12: Ouais, dis donc.
16: Bon,
12: le festival continue, hein. Ah bon, alors parce qu'il a fait plein de poèmes quand même, hein. Oh, les filles, elles doivent être folles contentes de te retrouver.
16: Non, mais de toute manière, ça va pas durer longtemps. Hein.
12: Pourquoi?
16: Parce que de toute manière, ça va être une fois par semaine maintenant.
12: Ouais, exact.
17: Ouais.
18: Il y a même un mec qui est heureux de le retrouver.
12: Ah bon?
16: Qui?
12: Oui, bah il y a quelqu'un qui a une. Ah bah des gens.
16: Qui, Florent?
12: Des auditeurs et des auditrices qui ont des poèmes.
16: Qui est content de me retrouver?
12: On va te le dire.
16: Mais attention, pas l'autre PD de ma chambre.
12: Mais non.
16: Écrit au président de la République si ça va pas.
12: Non.
16: Moi, j'ai fait la lettre au président de la République.
12: Ce sont des gens qui sont tellement heureux qu'ils ont écrit des poèmes en ton honneur. Et d'ailleurs, il va y avoir plein de filles, plein de mecs qui sont en train d'appeler en ce moment. Florent les sélectionne. Un petit poème en ton honneur, on en a déjà. Mais d'abord, musique, et écoutons le poème que nous a concocté Gérard. Attention, musique, maestro.
17: C'est pour qui?
12: Chut.
16: De toute manière, c'est marqué à la fille qui m'aimera et qui m'écoutera, puis c'est tout, voilà.
12: Point à la ligne.
16: Point final à la ligne, ou à toute celle qui comprendra ce que ça veut dire. Point final à la ligne.
12: On y va, c'est
16: parti. Branchez la musique, maestro. Laisse-moi te faire un bisou sur tes lèvres le soir avant de dormir. Laisse-moi te faire un bisou dans le cou la nuit. Laisse-moi te faire un bisou sur tes lèvres avant d'aller travailler. Laisse-moi te faire un bisou sur ton corps quand tu prends ta douche. Laisse-moi te faire un bisou sur tes lèvres pour ta fête ou ton anniversaire. Laisse-moi te faire un bisou sur tes bras le soir. Laisse-moi te faire un bisou sur ton nez quand je rentre le soir. Laisse-moi te faire un bisou quand on danse un slow. Laisse-moi te faire un bisou. Laisse-moi te faire un bisou si tu m'aimes.
17: Wow.
16: Laisse-moi te faire un bisou quand je rentre tard du boulot. Bon, la suite. On continue avec le même slow. Hein. Je voudrais te serrer dans mes bras le soir. Je voudrais te serrer dans mes bras dans un lit froid. Je voudrais te serrer dans mes bras quand tu as froid. Je voudrais te serrer dans mes bras au cinéma. Je voudrais te serrer dans mes bras pour t'embrasser. Je voudrais te serrer dans mes bras
19: sur la plage. Je voudrais te serrer dans mes bras sur une moto. Je voudrais te serrer dans mes bras en buvant un café. Je voudrais te serrer dans mes bras quand tu fais la cuisine. Je voudrais te serrer dans mes bras sous la douche. Je voudrais te serrer dans mes bras le soir en rentrant de, en regardant la télé. Je voudrais te serrer dans mes bras le soir assis tous les deux sur le canapé. Je voudrais te serrer dans mes bras quand tu rentres du travail. Je voudrais te serrer dans mes bras pour te dire je t'aime. Je voudrais te serrer dans mes bras pour te dire chérie. Voilà, terminé, point final à la ligne. Voilà. On arrête la musique.
20: Ah, c'est trop trop beau. Non, c'était Johnny qui a dit ça.
12: Surtout le moment où tu dis j'aimerais te serrer dans mes bras sur la moto. Je sais pas comment tu fais pour la serrer dans tes bras et conduire en même temps la moto.
20: Ah, mais elle est à la même, c'est elle qui conduit.
12: Ah non, mais c'est magnifique.
19: Non, mais c'est la fille qui conduit, c'est pas moi.
12: Ah oui, d'accord. C'est-à-dire que.
20: Non, c'est pas.
12: Alors, Florent, Gérard est très rusé. C'est-à-dire que quand il veut serrer la fille sur la moto, c'est elle qui conduit. Par contre, quand il s'agit de la serrer dans les bras quand elle cuisine, c'est bien elle qui cuisine. Hein.
19: Ah bah oui.
12: Ah là, il n'y a pas de problème, il n'y a pas de doute. Hein. C'est pas toi qui cuisine.
20: Allô?
19: Oui, qui c'est qui me parle là?
20: C'est Cassandra. Oui. Dans ce cas-là, si c'est la fille qui conduit la moto, c'est l'enlacer. Vu qu'elle est devant toi, ce serait enlacer par derrière, bon, au niveau même des hanches ou... On dit enlacer, pas serrer dans ses bras.
19: Non, on dit serrer dans les bras.
20: Attends,
19: que je retrouve mon...
20: Essaye sur une moto.
19: C'est où celui-là?
12: Mais Cassandra n'a rien compris.
19: Max. Faut pas contredire les filles.
12: Bah si, quand elles ont tort, elles ont tort.
20: Non, moi je veux bien, écoute, si tu crois... Hey Max, j'ai une surprise pour toi aussi.
12: Mais bien sûr que je crois, mais essaie de comprendre un petit peu qu'avec Gérard, tout est permis, c'est un peu notre... C'est notre Picasso, comme de la peinture, on a notre Picasso, c'est le même.
19: C'est ça, Cassandra? Je voudrais t'enlacer sur une moto.
20: Voilà, c'est
12: pas. On dit serrer, embrasser, c'est la même chose. C'était très beau ce que t'as dit.
20: Non, c'était joli quand même. Je voudrais te serrer dans mes bras dans un grand lit froid. C'est magnifique. Ça me rappelle moi quand je rentre du taf et qu'il y a personne à la maison.
12: Ah bah oui, mais bon, t'as qu'à avoir un beau visage, hein, puis ça se passera autrement.
20: T'es méchant.
12: Bon, allez, sérieusement.
20: Oui.
12: GG, on va accueillir donc la fameuse personne. Et Magali, qui est déjà quand même plus discrète que Cassandre. Toi, Magali, pour toi, c'est parfait ce qu'il fait.
20: Non, mais en fait, il fait une fixation sur la douche. À chaque fois, c'est
12: ça. Ouais, il fait une fixation sous la douche, sur les
20: douches. Mais c'est vachement beau.
12: C'est très joli. Et Magali, Cassandra ainsi que Gérard, en ton honneur, on a déjà un auditeur. Bon, il va y avoir des femmes qui, j'espère, vont appeler, qui vont faire des petits poèmes en l'honneur de Gérard. Je crois qu'elles sont nombreuses à chercher à nous joindre. Mais Florent est très sélectif, il sélectionne. Hein. Et on a David.
21: Salut.
12: Bonjour David.
21: Bonjour. Bonsoir Gérard.
19: Salut.
12: Alors, petit poème pour notre ami Gérard en son honneur. David, Gérard, t'es attentif?
21: J'écoute.
12: Et tu diras ce que t'en penses, toi, le professionnel du poème. On y va.
21: J'écoute. Bon, je l'ai écrit il y a 30 secondes, Gérard, et juste avant de te le lire, je voudrais te serrer très fort dans mes bras, Gérard, dans une cabine téléphonique.
20: À tous les coups, il y a ta cabine quoi?
21: Je voudrais te serrer dans mes bras très fort dans une cabine téléphonique, Gérard, la nuit. Je voudrais que tu m'entendes faire pipi aussi quand je vais aux toilettes.
19: T'as fumé la moquette ou quoi là? Ça va pas toi non?
12: Tu te verrais pas.
19: T'as fumé la moquette.
20: Gérard, il apprécie pas. Hein.
12: Gérard.
19: Ça va pas non?
12: Alors, il y en a un autre qui dit ceci. Toi, Gérard, que j'écoute. Toi, Gérard, dont je doute. Toi, Gérard, ma moumoute. Toi, Gérard, pas de doute. C'est toi qui es sur ma route. Point à la ligne.
19: Qui
12: c'est qu'il agit là en plus malgré tout 32 ans. Le mec faut qu'il arrête les poèmes. Kiri, faut que t'arrêtes les poèmes.
19: Mais c'est bon, des mecs comme ça, c'est pas la peine de les passer. Hein.
12: Ah non, ça c'est rien. Il voulait que je l'appelle pour lui lire le poème.
19: Non, il va se faire foutre.
12: Exactement, Kiri, tu vas te faire foutre. Ça n'a rien à voir.
21: Je veux bien, mais par toi, Gérard.
19: Hein? Je
21: veux bien te faire foutre, mais par toi, s'il te plaît, Gérard.
19: Non, ça va, toi, tu te crois où là? Je suis pas de ce bord, moi. Ok.
21: Mais non, mais dans une cabine, ça pourrait être sympa, toi.
19: Non, mais tu vas te faire foutre, c'est tout.
12: Voilà, exactement, point à la ligne. Bon, alors, Gérard, un petit poème pour les femmes. Est-ce qu'il y a un nouveau poème? Est-ce que tu viens de nous faire un nouveau poème encore, là?
19: Ben, je te dis, il y en a.
12: Ah bah, fais-en un.
19: Il y en a, mais je vais y aller quand même, mollo, parce que j'ai une voiture de chasse et puis ils sont montés je sais pas où, là.
12: D'accord, bon, alors, encore un petit poème. Je sais pas ce qu'il y a un poème directement dédié aux femmes qui écoutent la radio cette nuit.
20: Oui.
19: Bah, de toute manière, il y a les trois autres qui suivent.
12: Alors, est-ce que tu peux les faire les trois d'affilée sans t'arrêter? Je sais que ça paraît compliqué.
20: Non.
19: Bon, alors allons-y. Alors personne coupe, parce que le premier qui coupe, je raccroche.
12: Ah non, non.
16: Bah si, hein.
12: Tu peux aller le faire exprès, l'autre. Il essaie de nous faire du chantage. Raconte, Florent. Oh mec, écoute, maintenant qu'il coupe, je raccroche. Allez, on y va, c'est parti, on écoute attentivement.
16: Alors, laisse-moi tenir ta main quand on se promène au bord du lac. Laisse-moi tenir ta main quand on se promène le long d'un champ de course. Laisse-moi tenir ta main quand on se promène le long de la route. Laisse-moi tenir ta main quand on se promène dans une grande surface. Laisse-moi tenir ta main quand on va se, quand on se promène sur les Champs-Élysées. Laisse-moi tenir ta main quand on se promène pour aller en course ou chercher du pain. Laisse-moi tenir ta main quand on se promène pour aller à la piscine. Oui, laisse-moi tenir ta main quand on se promène sur le sable chaud. Laisse-moi tenir ta main quand on se promène au bord de la mer. Laisse-moi tenir ta main quand on se promène en forêt. Je voudrais aimer la fille qui voudra m'aimer. Je voudrais aimer la fille comme elle voudra être aimée. Je voudrais aimer la fille comme je pourrais le faire. Je voudrais aimer la fille qui voudrait me fixer un rendez-vous. Je voudrais aimer la fille comme elle le désirera. Je voudrais aimer la fille qui recherche le grand amour. Je voudrais aimer la fille et la serrer dans mes bras. Je voudrais aimer la fille et la rendre heureuse dans la vie. Je voudrais aimer la fille qui est seule dans la vie. Je voudrais aimer la fille même s'il y a un bébé. Laisse-moi tenir, laisse-moi te prendre la taille pour marcher dans la rue. Laisse-moi te prendre la taille dans le métro assis à côté de toi. Laisse-moi te prendre la taille en marchant dans un champ. Laisse-moi te prendre la taille quand on se promène la nuit. Laisse-moi tenir la taille quand on se promène sur le sable. Laisse-moi te prendre la taille quand on se promène en maillot de bain. Laisse-moi te prendre la taille quand on se promène pour aller danser. Laisse-moi tenir ta taille quand on se promène assis derrière une oreille du bois. Laisse-moi te prendre par la taille quand on va chez la famille. Hop, terminé.
12: Terminé en balle.
16: Trois d'affilée.
12: Trois d'affilée, bravo.
4: Ouais.
12: Alors là, t'as fait très fort, Gérard.
4: Ouais.
12: Ah non, puis là, les filles sont sous le charme. Quel est celui qui vous a le plus plu? Est-ce que c'était pas le moment?
4: Le deuxième.
12: Moi, j'ai préféré le premier qui disait « Laisse-moi tenir ma main dans les grandes surfaces ».
4: Ah oui, magnifique.
12: Ce passage-là m'a ému. Mmh. Parce que me vois arriver dans un Leclerc. Mmh. Un samedi après-midi vers 15-16 heures, quand c'est plein de monde et de monde. Mmh. Et au lieu de te dire que tu peux perdre ta femme, au contraire, tu la prends dans tes mains pour la serrer.
4: Oh.
12: C'est pas un peu le message que tu voulais faire passer, Gérard?
16: Bon, en quelque sorte. Hein.
12: C'est un peu ça, hein.
16: En quelque sorte.
12: Tu vois,
16: j'avais... ça dépend de la personne. Hein.
12: Ou puis ça dépend du supermarché, parce que si c'est un mammouth, c'est pas du tout la même chose. Parce que les heures d'influence sont plutôt vers 14 que 15. Hein.
16: Non, mais ça dépend de la fille. Bon, bref.
12: Allez, point à la ligne.
4: Ça dépend de la fille.
16: Ben, de toute manière, c'est dédié à... Attends que je le retrouve. C'est lequel, celui-là? C'est le premier, je crois.
12: Tu pourras en dédier à Cassandra ou à Magali aussi.
16: Hein. Ben, Magali, ouais. Pour l'instant, j'en ai pas construit un.
12: Ah, parce que t'en as construit un pour Cassandra?
16: J'en ai construit... Non, je sais même pas qui ils sont.
4: C'est
16: un vrai bordel, là.
12: Non, mais ce qu'il faut savoir, les filles, ce qui est très fort, c'est que Gérard, par exemple, nous lit ses poèmes, et tout en lisant ses poèmes, il réfléchit à un autre poème qui va vous écrire tout de suite.
16: Non, mais celui de Cassandra, il a été fait le temps qu'elle continue de...
12: C'est pas vrai.
16: Le temps qu'elle était à l'antenne.
12: C'est pas vrai.
16: J'ai appelé, moi, il était minuit et demi.
12: Oui.
16: Et puis j'ai dit à Florent, Florent, il m'a dit, ben on te rappelle à 1h15.
12: Ouais, et voilà. Donc t'as écrit un poème.
16: Voilà, j'en ai fait deux.
12: C'est pas vrai.
16: Si, j'en ai fait deux.
12: Tu pourrais nous les lire?
16: Attends, qu'est-ce qui répond derrière là?
12: Je sais pas, j'ai rien entendu.
4: Non, je dis, c'est vraiment gentil de ta part.
16: Non, mais attends, parce qu'il y en a d'autres, mais attends, parce que là je suis paumé là, parce que j'ai mélangé tout.
5: Parmi tes 23 bruitages, sors-nous un beau.
16: Merde.
12: Alors, comment on peut faire là? Est-ce qu'on peut faire le petit poème pour Cassandra?
5: Ah non, bon.
16: Oh, va te faire foutre, toi!
12: Ah, sois pas agressif comme ça, Gérard. Alors, attention, tout le monde a le droit de s'exprimer. Gérard, on t'écoute.
16: Bon.
12: Pour Cassandra.
16: Bon, alors, attends. Non, parce que...
12: Toi, Gérard, qui ne te laisse pas faire.
16: Bon, bah, de toute manière, ça va.
12: Toi, Gérard, qui boit du café en voyant chier les mecs qui t'embêtent. Toi, Gérard, qui écoute Max sans Ginny parce qu'elle est partie. Toi, Gérard, qui a bu. Qui a vu prendre la main et regarder Starsky et Hutch.
16: Qu'est-ce que ça vient d'où ça?
12: C'est All-Star qui a 22 ans sur Minitel.
16: Ouais, bah, qui?
12: All-Star.
16: All-Star, ben, qu'il aille se faire holler au Bois de Boulogne.
12: Voilà, exactement. Alors, est-ce qu'on peut avoir les deux petits poèmes, ou au moins un des deux pour Cassandra?
16: Bon, alors, toi, Cassandra.
12: En tout cas, il y a des gens qui trouvent qu'il y a des hommes qui sont très jaloux et qui te trouvent, il y a Laurent qui a 28 ans qui te trouve très séducteur.
16: Bah, tant mieux. Ça me fait une belle jambe.
12: Alors, attention, poème dédié directement à Cassandra de la part de Gérard. En direct sur Fun Radio. Attention.
16: Bon, mais attends, laisse passer les flics et puis après on verra.
12: D'accord, je laisse passer, il passe.
16: Bah attends, parce que j'aurais... Ouais, bah c'est bon, ils viennent de me regarder, je m'en fous. De toute manière, j'ai mes papiers. Bon, alors toi, Cassandra, qui habite non loin de la radio. Toi, Cassandra, qui a une voix si douce à entendre au téléphone. Toi, Cassandra, qui devras choisir le parfum que je t'offrirai. Toi, Cassandra, tu devras choisir le poème que je lirai à 1h15. Moi, qui ai 12 ans de plus que toi, mais l'âge n'a rien à voir. Moi, Gérard, qui habite à Suresnes dans le 92. Moi, Cassandra, qui espère qu'on puisse avoir... qu'on puisse se voir très bientôt, où tu m'appelles après à la cabine, si tu veux bien. Je préfère te dire que je suis assez triste dans la vie. Mais Max sait très bien pourquoi. J'espère que tu pourras, si tu es d'accord... Allô ?
8: Oui, je suis là, j'écoute.
16: Ah non, parce que je sais pas, là, y a des bruits bizarres, là. C'est quoi ce bruit de cabine, là ?
12: J'en sais rien, qu'est-ce qui se passe ?
16: Bon, c'est... Max sait très bien pourquoi, voilà, bon, je reprends. J'espère que tu pourras, attends, si tu es d'accord, de me remettre dans le droit chemin, si des fois on trouve une amitié sincère, durable, voire même une amitié très sympa.
12: Ouais.
16: En Vladimir 1.
12: Ah, il y en a un deuxième.
16: Les enfoirés, ils m'attendent. Alors, le deuxième...
12: Qui t'attend ?
16: Ben, la sécurité.
12: Sécurité de quoi ?
16: Je suis envahi par deux voitures de sécurité, maintenant.
12: Sécurité de quoi ?
16: Sécurité normale, des agents de sécurité que je connais.
12: Ah bon, tu les connais, c'est des copains ?
16: Ouais.
12: Ah bon, ça va, tu me rassures.
16: Alors, moi, Cassandra, qu'on va encore appeler à 1h15, car je voulais pas passer avant. Toi, Cassandra, qui... ils vont me tuer, là.
12: Pourquoi ?
16: Ils vont me tuer, je viens de m'étouffer.
12: Ah bon, c'est des copains ?
16: Ouais, non, mais vas-y, j'ai soif, moi, à force de lire.
8: Ouais.
16: Bon, toi, Cassandra, qui vient de prendre ton bain en écoutant, en espérant que tu écoutes Fun. Oh là là, il me tue, Max. Toi, Cassandra, j'espère que tu trouveras l'homme que tu recherches cette nuit. Toi, Cassandra, tu es passé l'année dernière ou cette année sur Fun. Moi, qui t'ai déjà écouté ta voix, qui ai déjà écouté ta voix avec Max ou Jenny. Moi, Cassandra, qui a pas mal de problèmes suite à un accident. Bon, bref, celui-là, je sais pas pourquoi que je l'ai mis, c'est pas grave.
12: Bon,
16: terminé.
12: Bon, on a encore Gérard. Écoute bien, on a d'abord, on a un autre Stéphane de Paris. Stéphane, bonsoir.
11: Allô.
12: Apparemment, c'est plus les hommes qui sont séduits par Gérard que les femmes.
8: Clair.
12: Stéphane.
11: Allô.
12: Tu as un petit poème pour notre ami Gérard.
11: Ouais.
12: Gérard, t'écoutes.
11: J'écoute.
22: Ouais.
12: Écoutons.
22: Alors, écoute, Gérard, tu es le plus fort. Gérard, tu as de l'imagination. Toi, Gérard, de l'intuition.
12: Ah non, attends, Gérard, Stéphane, excuse-moi, Stéphane.
22: Ouais.
12: Est-ce que Gérard est là?
11: Oui, je suis là.
12: Bon, non, mais écoute, ce qui se passe quand même, mais oh.
22: Bah ouais.
12: Gérard.
11: Oui.
12: Un peu de respect pour celui qui tient un poème en ton honneur.
11: Bah ouais. Écoute, je fais que ça.
12: Non, t'entends discuter avec des collègues.
11: Bah, je viens de leur dire bonjour, j'ai le droit.
12: Bah, t'as le droit, mais alors pourquoi tu te plains quand pendant que tu lis un poème, il y a des gens qui parlent?
11: Bon, vas-y, j'écoute.
12: Alors, on écoute.
22: Ouais. Bon, alors écoute.
11: Gérard,
22: tu es le plus fort. Gérard, tu as de l'imagination. Toi, Gérard, de l'intuition. Toi, Gérard, de l'invention. Mais tu as rattrapé Max le Star System que tout le monde a idolâtré.
12: C'est beau, non ?
22: Ah ouais.
12: Ah, moi, je trouve ça magnifique.
11: Mais attends, comment tu s'appelles déjà ?
12: Stéphane.
11: Hein ?
12: Stéphane.
11: Stéphane ?
22: Ouais.
11: Et ça veut dire quoi, la fin, là ? Parce que j'ai pas tellement...
22: Bah, tu as rattrapé Max le Star System que tout le monde a idolâtré.
11: Ouais, mais...
22: Ah ouais.
11: Et tout le monde a été... personne.
12: Hein ? Il a rattrapé personne, je cours plus vite que lui.
22: Bah ouais.
11: Non mais je vois pas le rapport là.
12: Je vois pas le rapport entre moi non plus, Stéphane. Quel est le rapport de courir, de rattraper qui?
11: Ouais, je vois pas le rapport avec Max. Hein.
22: Tu l'as rattrapé, Gérard. Tu as rattrapé Max. C'est sûr.
12: Tu crois?
22: Tu l'as rattrapé.
11: Non, je suis pas d'accord avec toi. Hein.
12: Ah bon, pourquoi?
11: Non. J'ai rattrapé personne.
22: Tu as de l'invention.
11: J'ai rattrapé personne.
22: Bah si, tu as de l'invention.
11: Mais non. Bah, de manière, non, je suis pas d'accord avec toi là.
22: Tu as rattrapé Max.
11: Ben non, j'ai pas rattrapé Max.
22: Il faudrait que tu fasses de la radio.
11: Non, mais et puis quoi encore? Tu veux pas que j'aille au Bois de Boulogne aussi?
22: Pourquoi pas?
11: Non, mais si tu veux, je vais au Bois de Boulogne, pourquoi?
22: Ouais, pourquoi pas, ouais.
11: Il est plein le bois, alors.
12: Ah oui, il est plein le bois, d'accord, ouais. Jean-Luc également, reste avec nous Stéphane. Hein.
22: Ouais.
12: Jean-Luc également de Paris 25 ans, salut Jean-Luc.
23: Bonsoir Max.
12: Jean-Luc.
23: Et bravo, c'était formidable tout à l'heure.
12: Qu'est-ce qui était formidable?
23: Le petit bruitage que nous a fait la charmante demoiselle.
12: Ah, c'était beau, hein?
23: Ah, grand moment.
12: Cassandra, elle s'appelle.
23: Moi j'ai fait quelques mots pour.
12: Elle habite juste en face de la radio, elle a plein de fric.
23: Bah, faut assurer là.
12: Allez, vas-y, écoute.
23: J'ai fait quelques mots pour Gérard.
12: Gérard?
23: Ouais.
12: Y a quelqu'un pour
23: j'écoute.
12: Toi?
23: J'écoute. Toi, Gérard, qui a une si belle voix. Toi, Gérard, qui me fais fantasmer. Toi, Gérard, qui doit être si bien monté. Toi, Gérard, qui se touche tous les soirs. Toi, Gérard, arrête de boire.
2: Ah ouais.
23: Jean-Luc.
2: Ouais, Jean-Luc. Tu vois ton truc comme ça hein?
23: Ouais.
2: Eh ben, tu sais où que tu te mets?
12: Ouais, vas-y, dis-lui, Gérard. Dis-lui, Gérard.
2: Et Gérard, au cul.
23: Gérard.
2: Oui.
23: Tu sais ce que ça fait, Jean-Luc, à l'envers?
2: Ouais, bah moi je t'emmerde.
12: Ça fait j'encule.
2: Bah tu vois, moi je t'emmerde.
23: Mais moi je t'aime bien, Gérard.
2: Non, non, mais moi je t'emmerde. C'est pas pareil.
12: Non,
2: je t'emmerde.
12: Non, mais moi je t'emmerde. Non,
23: me fait frissonner, Gérard.
2: Non, non, mais moi je t'emmerde, c'est tout. C'est clair et net.
12: Ah, mais pourquoi tu deviens si agressif? Bon, alors attendez.
23: T'as vraiment une voix suave qui me fait plein de choses, Gérard. Gérard?
2: Ouais.
23: Bon, alors.
2: Non, non, mais.
23: J'entends ta voix, Gérard. Je ne dors plus la nuit à cause de toi.
2: J'en ai rien à foutre que tu dors plus, d'accord?
23: Mais non,
2: alors
23: Gérard,
2: tu balances pas ça sur l'antenne, ok? Ou sinon je raccroche.
12: Ah non. Bon allez,
2: non, tu vas te faire foutre.
23: Non Gérard, parle-moi de vous.
2: Non, tu vas pas enculer, c'est tout.
23: Non, oui, non, c'est toi que je veux, Gérard.
12: Ah, stop. Mais moi... Ah non, c'est bon, Gérard.
2: Oh oui, bon. Ça va où là?
12: Je sais pas, qu'est-ce qu'il a fait? Qu'est-ce qui s'est passé?
2: Non, mais vas-y.
12: Il est fou ce mec. Et qui se croit où, lui? Florent, qu'est-ce que t'as fait? C'est un des copains à Florent, ça.
2: Non, mais moi j'en ai rien à cirer, hein.
12: C'est un Nantais, ça. Et voilà les surprises des enfants, puisqu'ici il n'y a pas d'heure et il se passe toujours n'importe quoi. Je vous rappelle que quand il y aura des invités, quels qu'ils soient passés 23h, on ne saura jamais qui ils sont, quand ils viennent, pourquoi, combien de temps ils resteront. Et ce soir il est de retour, Gérard. Comment est-ce?
1: Bonsoir.
12: Gérard, ce soir vous a préparé une petite surprise. Donc si vous voulez parler à Gérard, 0825 08 5000. Et quelle surprise, avant qu'on présente ta nouvelle équipe, en tout cas ceux à qui tu veux bien donner leur chance, parce que c'était leur rêve quelque part de t'approcher, de travailler avec toi. On en discutera avec eux quelques instants. Tu nous apportes de bonnes nouvelles, puisque ce soir nous allons faire un mini débat, juste pour se mettre l'eau à la bouche, pour les anciens et puis pour les nouveaux, pour apprendre à te connaître. Parce que c'est quand même quelque chose d'assez complexe que de connaître Gérard, tout comme la politique d'ailleurs, faut le reconnaître.
1: Ouais, mais ça, maintenant, c'est au standard de faire leur travail, c'est pas à moi.
12: D'accord. Alors, on va faire un débat. Le thème du débat, et après, on présente l'équipe.
1: Donc, le thème du débat, c'est sur les présidentielles. Donc, comme on en parle pour maintenant, donc on va présenter quand même l'équipe.
12: Alors,
1: donc,
12: non, mais enfin, le débat, c'est plus exactement sur la candidature de Jacques Chirac.
1: Voilà.
12: Hein, on est
1: non, mais les présidentielles, point final à la ligne. Mais, hop, terminé.
12: Mais on parlera de Chirac, quand même.
1: Oui, mais on parlera de lui, c'est tout.
12: D'accord.
1: Donc, bah, sur les présidentielles, sur qui tu veux qu'on parle?
12: Bah, Jospin, c'est pas encore, on sait pas.
1: Oui, mais ça, on va en parler dans le débat. Commence pas à me saccager mon débat.
12: D'accord. Enfin, c'est suite à la déclaration de Jacques Chirac qu'on a décidé de faire ce débat. Voilà. Donc maintenant, je vais vous laisser. On va faire les présentations. Gérard va vous expliquer qui est sa nouvelle équipe, sachant que ces gens-là, peut-être qu'ils ne reviendront peut-être plus jamais sur l'antenne.
1: Ah, ça dépend. Hein.
12: D'eux et de leur travail.
1: Ça dépend comment que ça va passer ce soir.
12: Ils vont se présenter, tu vas leur dire qu'est-ce qu'ils vont faire, sachant qu'il manque encore des personnes dans l'équipe, parce qu'il faudra une deuxième standardiste, etc. Et t'expliques les règles, vas-y.
1: Donc, pour l'instant, il y a Karine au standard, donc que vous connaissez très bien, qui travaille avec Max. Si Karine a pouvait allumer son micro pour dire bonsoir. Ouais,
12: Pardon
3: Gérard, bonsoir.
1: Bonsoir.
12: Alors, qu'est-ce qu'il faut qu'elle fasse, donner des conseils?
1: Bah, Karine a connu les conseils, j'y ai expliqué l'autre fois quand je suis venu.
3: Ouais.
1: Donc, dès qu'on dit à un auditeur au revoir, donc, hop, on ne reprend pas sous un autre surnom. Il faut bien se mettre ça
3: dans la tête.
1: Dans la tête. Et je reconnaîtrai si c'est une personne qui est déjà venue sur les débats. Parce que, Karine,
3: ce qu'il
1: faudra que tu fasses, et ça, pour l'instant, c'est qu'un début, parce que là, on va faire un mini débat, c'est que tu me prépares la liste avec les noms des personnes, la ville et la fréquence.
3: D'accord.
12: Ok. J'irai aux antennes, j'irai de son côté quelques instants pour lui expliquer les rouages. Voilà. La deuxième personne qui était.
1: Donc, deuxième personne qui sera sur le site internet. Donc alors là.
12: www.fr.wfun.
1: Voilà. Donc il se présente lui-même.
8: Jean-Christophe.
1: Bonsoir à toi, Jean-Christophe.
8: Bonsoir, Gérard.
1: J'espère que tu nous entends malgré que t'as pas le...
8: Je suis à côté de toi. Donc
1: oui, c'est très bien. Et puis, une personne qui sera là.
12: Attends, juste avant qu'il arrive, c'est qu'il faut expliquer que combien on est sur Internet déjà.
8: Donc là, 1470 et ça augmente.
1: Ah non, mais là, faut te dire une chose, Jean-Christophe.
8: Oui.
1: Que l'Internet, je sais pas à combien qu'il était avant que j'arrive.
12: Bah ouais.
1: Et
12: on était 200.
6: Ah ben 200
8: avant, c'était nul avant.
7: Donc voilà. Je voulais juste préciser avant que peut-être qu'on peut sortir de cet endroit-là, si tu sais le faire, pour aller sur le vrai chat de Fun Radio. Et là, il va vraiment y avoir des discussions et tu vas pouvoir vraiment leur répondre sur un écran. Donc je pense que tu sais comment faire. On sort donc et on va vraiment sur le chat officiel de Fun Radio.
6: Mais par contre, faut bien se dire une chose, que les gens... Ils posent des questions, mais on peut pas leur répondre, nous.
7: Si
6: c'est moi qui leur réponds.
7: Oui, mais il peut le faire maintenant. Il peut le faire, lui.
8: Tu me dis ce que je dois répondre et je réponds sur
7: d'accord.
8: le chat.
7: D'accord. Et la dernière personne, donc, qui est ce soir?
6: Et la dernière personne va se présenter elle-même, donc, qui sera à la réanimation.
7: Voilà, c'est ça.
6: D'accord.
9: Donc moi, c'est Simon. Bonsoir.
6: Bonsoir à toi. Moi, on s'est déjà croisé.
7: Voilà, ouais. Donc, Simon va prendre la réa et le contrôle de la radio. Voilà. Donc, le seul truc à faire,
6: c'est... Jingle, c'est...
7: Voilà, ça dégage. Voilà.
6: Ça veut dire tu m'emmerdes, hop, boum boum.
7: OK, ça marche.
6: Et après c'est à Karine. Alors,
7: là on fait des essais. Je te laisse avec ton équipe et on va attaquer hein.
6: C'est à Karine au standard de gérer elle-même son boulot hein. Simon.
9: Ouais.
6: Simon.
9: Ouais, Gérard.
6: Donc c'est à Karine elle-même de gérer son ouais. boulot. Donc sur l'internet déjà peut-être une personne non.
8: Alors, en fait on a Jean-Loup qui demandait juste avant que tu arrives quand est-ce que Gérard va arriver.
6: Voilà. Gérard est là. Voilà. Donc vous pouvez poser des questions sur les présidentielles. Donc c'est le thème du débat. Donc c'est un mini débat qu'on fait hein, parce que c'est pas un débat de 2h30 régulièrement comme on avait l'habitude de faire. Donc pour l'instant on peut discuter. Bah tiens, je vais en profiter pour saluer quelques personnes. Donc salut Ekat, Rigobert, Monsieur Moussa, Monsieur Nounours, dénommé Tom Pousse de ma part, donc il se reconnaîtra, et Monsieur Grand Singe. Voilà, alors dans ces cas-là, donc on peut peut-être attaquer.
9: On peut peut-être passer des coucous nous aussi, non?
6: Vas-y.
9: Moi, je vais faire un petit coucou à Noémie aussi, voilà, c'est tout.
6: Noémie, Noémie. Moi je salue tous ceux qui travaillaient avec moi avant, hein.
8: Et moi je salue
6: Noémie. Personne m'a dit que j'étais un beau gosse aujourd'hui.
9: Ah c'est bien.
6: Ça veut dire quoi là?
8: On le dit plus parce qu'on le sait.
6: Ouais mais.
8: Tout le monde le sait.
7: Bon. Trop la classe, Gérard.
8: Et au fait, Gérard.
6: Faut saluer Evan, mais Evan, il va prendre l'antenne un peu plus tard, et puis c'est tout, hein. Il va pas nous casser les
10: pieds. Gérard, on peut déjà accueillir deux personnes.
6: Oui.
10: On a Jean-Michel.
9: On prépare ta fiche, mais déjà.
6: Oui. Alors, Jean-Michel, t'appelles d'où?
24: Oui, bonsoir, c'est Jean-Michel, j'ai 42 ans, j'appelle de Montélimar.
6: Mm-hmm.
24: 110.12 en modulation de fréquence.
6: D'accord. Mais de toute manière, on prépare la fiche, pour savoir, hein, d'accord?
24: Très bien, je suis routier, hein.
6: Ah, t'es un routier?
24: Oui.
10: Randy aussi.
6: Bonsoir.
24: Bonsoir GG, bonsoir tout le monde.
6: Bonsoir.
9: Salut.
24: Alors on écoute Fun sur 116.6 à Montaigna sur Faisan. Bonsoir tout le monde.
6: Bonsoir. Donc on va saluer quand même nos copains qui sont sur la route hein.
24: Ah quand même. Oui, bah tout à fait, oui. D'ailleurs si le débat ne pouvait pas durer trop longtemps parce que j'ai de cargaison de nougat à livrer là sur Paris demain matin.
6: Non mais attends, tu vas pas commencer à me chauffer.
24: Ah.
6: Hein, parce que je vais te dire une chose. Que c'est pas parce que t'es un copain routier que tu as commencé à me dire faut que je me dépêche parce que j'ai une cargaison à faire, d'accord?
24: Mais le monde de la route ne t'a jamais oublié, GG.
6: Tu restes tranquille.
24: Non plus. Hein.
6: Non mais vous restez tranquille, d'accord?
24: Ok.
6: Bon alors on va commencer par où et puis petit à petit on reposera les questions. Mmh. Alors s'il vous plaît.
8: Simon.
6: Si je pouvais avoir un peu de lumière.
9: Tu veux de la light.
24: Qu'est-ce qui se passe?
6: Non, parce que pour faire les questions, il me faut un peu de lumière.
10: Voilà.
6: Voilà, c'est bon. Impeccable. Alors, croyez-vous que Monsieur Jacques Chirac a trop attendu pour se présenter? Donc, on va demander au routier, je sais plus,
24: ton... Jean-Michel, tu peux m'appeler Jean-Michel.
6: Non, Jean-Michel, s'il te plaît.
24: D'accord.
6: Non, mais vous commencez pas à déconner, parce que sinon ça va aller vite.
24: On va se prendre au sérieux.
6: Vous répondez correctement aux questions, et vous essayez de nous faire, vous essayez de faire quelque chose de bien.
24: D'accord.
6: Parce que c'est le début. Mm-hmm. C'est pour savoir comment que ça va se passer, pour savoir si on va continuer. Alors vous allez répondre correctement aux questions, sinon vous allez prendre des coups de...
9: De ça.
6: D'accord.
0: D'accord.
6: Oh,
0: très bien. Donc, alors, sur, Jean-Michel.
24: Sur la, la nomination.
0: Croyez-vous que monsieur Jacques Chirac a trop attendu pour se présenter?
24: Donc, apparemment, il a fait sa, son annonce à Avignon. Il a pris le train à Gare de Lyon. Il a fait son annonce à Avignon.
0: On s'en fout d'où qu'il a pris le train. Je te demande s'il a trop attendu ou pas.
24: Non, pour moi, il a fait dans les temps. Il se devait de faire cette annonce, surtout qu'il est impliqué dans certaines affaires que...
0: On s'en fout!
24: D'accord. Donc, pour répondre à la question, je dirais oui.
13: Gérard, Marcelino est arrivé.
0: Ben, si je peux avoir...
14: Gérard, moi j'ai eu un petit sondage sur, sur Internet. Que pensez-vous de la candidature?
0: Voilà, je vais

0: Faudrait que tu nous donnes le nombre de personnes qu'on est.
1: 2957, non, ça monte.
2: C'est plus.
1: Ah bah écoute, moi je vois sur mon écran 2900. Ah, 2320.
2: Ah, tu vois.
1: Voilà, ça arrive.
2: Ouais, ça arrive.
0: Bon, alors. Donc, alors on accueille Jean-Michel. T'es là?
2: Oui, je suis là.
0: Randy.
2: Oui, toujours.
0: Marcelino.
2: Oui, bonsoir Gérard.
0: Bon. Simon, ouais, mais par contre, Karine. Karine au standard, s'il vous plaît. Attendez, avant qu'on reprenne la première question.
3: Déjà, il y a Marilyn qui vient d'arriver.
0: Oui, mais, Karine, oui, mais... je t'ai dit l'âge, ok, mais je veux les noms de villes avec les fréquences.
4: Ça va pas du tout.
0: Par contre, celui qui a une radio derrière est prié de l'éteindre parce que sinon je lui dis au revoir.
2: C'est normal. Tout à fait.
0: Donc, la dernière, c'est
3: Marilyn.
0: Marilyn.
5: Bonsoir.
0: Bonsoir Marilyn.
2: Bonsoir Marilyn. Bonsoir
5: Marilyn. Bonsoir tout le monde.
4: Salut Marilyn.
0: T'appelles d'où?
5: J'appelle Poitiers. Poitiers 115.5.
0: Voilà. 115.5, ok. Alors, on y va là. Donc, la première question, je pense que tout le monde l'a entendu. Marilyn, tu l'as entendu aussi ou tu étais au standard?
5: Non, je suis désolée.
0: Alors, croyez-vous que Jacques Chirac a trop attendu pour se présenter, pardon? Alors, Jean-Michel, donc, c'était à toi que je vais commencer.
2: Bah, moi, je pense que non, il a fait ça dans les temps. Hein. Mm-hmm. Il se devait de se représenter. Et donc, il a
0: De se présenter,
2: ouais, mais il se représente, hein, parce qu'il a déjà été élu pour 7 ans. Donc là, il se représente, et puis on attend avec grande impatience, les futures nominations de, enfin, les futures.
0: Ouais, non, mais pour toi, attends, attends, commence pas à bouffer les questions.
2: C'est sur les prochaines questions.
0: Je te demande, est-ce que tu penses que toi, il a trop attendu ou pas?
2: Non, je pense que non, il a fait ça quand il fallait. Peut-être que s'il aurait fait ça un petit peu plus dans l'après-midi ou dans le soir, ça serait moins mal passé, mais il a fait ça après le déjeuner de midi, après sa corona, donc...
0: En même temps, je sais pas, même Randy,
2: ouais.
0: Randy, si tu veux répondre, et puis Marcelino et Marilyn, allez-y, hein. Non, mais pour vous, bon, donc, il se représente, d'accord. Mais attendez 5 minutes.
1: Excuse-moi, j'ai une excellente question sur le net. C'est Perforas qui demande est-ce que attends, il faut que je la retrouve.
0: Non, Perforas, tu le laisses tomber. Au revoir.
1: Pardon. C'est Morgane. En plus, je me suis trompé. C'est Morgane qui demande. Il voudrait savoir pourquoi Chirac se présente alors qu'il est déjà président.
0: Mais il se représente pour les prochaines élections.
1: Ah d'accord.
0: Qui vont avoir lieu là.
4: C'est quand? C'est quand, Gérard?
0: Te dire quand, je sais pas.
2: Après le Love 2 et avant la Coupe du Monde.
0: Non, mais attends, le Love 2, tu permets, s'il te plaît, puis la Coupe du Monde, on s'en fout. Bon, moi, ce que je pense, c'est qu'il a trop attendu. Mais que pensez-vous aussi de son intervention au journal télévisé?
2: Moi, je pense qu'il s'est bien défendu avec Claire Chazal quand il est passé.
0: Attends, c'est qui là?
2: Là, c'est Jean-Michel.
0: Ouais, mais attends, Jean-Michel, laisse parler Randy, Marcelino et Marilyn.
2: Ok.
0: Bon, Marilyn.
5: Oui.
0: Donc pour toi, donc est-ce que tu crois que c'est normal qu'il aille trop attendu?
5: Oui. Non, parce que en fait, il est pas en retard par rapport à certains autres. Mais moi, je trouve qu'avant de se présenter aux élections présidentielles, il aurait mieux fait de se présenter devant le juge. Ça aurait été la moindre des choses. En fait.
0: Non. Attention. Oui. Faut bien se dire une chose dans la tête. Mm-hmm. Que ce qui s'est passé avant. Avec l'histoire des HLM, on n'en parle pas.
5: Bah oui, mais
0: on parle des présidentielles.
2: Non mais c'est la campagne quand même. Hein.
0: Mais on parle des présidentielles, on parle pas de ce qui s'est passé avec les histoires d'HLM de Paris, d'accord?
2: Mais Gérard, est-ce que tu trouves ça normal, franchement, qu'il soit pas présenté devant le juge Alfoun?
0: Ah non, mais ça c'est pas mon problème. C'est qui vient de dire ça? Allô?
2: C'est Pépito.
5: Pépito, oui.
0: Non, il y a pas de Pépito sur l'antenne.
2: C'est Pedro.
0: Non. Alors Jean-Michel, au revoir.
2: C'est pas moi.
0: Hop, au revoir. Ouais. Je veux pas le savoir. Non. Allez, hop, terminé.
6: Ouais,
0: hop.
6: GG.
0: Oui.
6: C'est Randy. Tu demandes s'il a trop attendu. En fait, ce qui est important et ce qu'il faut quand même rappeler à nos chers auditeurs, c'est que ce qui est important, c'est qu'il se déclare en fait avant les élections.
0: Oui, mais ça, je vais te dire une chose.
6: Non,
0: je suis
6: sur tout ça en fait.
0: Je suis d'accord. Je suis d'accord avec toi, Randy.
6: Ouais.
0: Il se présente. Il a trop attendu. Mais de toute manière, il y en a un autre qui attend trop, parce qu'il a plus que à peine 15 jours pour pouvoir donner sa candidature aussi.
6: Est-ce que tu crois pas

0: Donc en fait, plus on se déclare tôt, plus on a des voix en fait, plus on va avoir des votes, parce que si t'attends, tu vas avoir moins de votes, les gens ils auront moins de temps.
1: Mmh. Oui, fait. Attention, justement sur le net, on me disait, je peux parler, excuse-moi Gérard, je t'ai pas demandé la parole, il y a Tony Montana qui demandait, avec le passage à l'euro, est-ce que Chirac est sûr d'avoir 6 x 55 plus de voix, justement, du fait qu'il s'est présenté un petit peu trop tard.
2: Ça, on verra. Monsieur Franck Duc de Bruxelles, tiens, un Belge.
3: Oui, bonsoir, c'est Franck Duc de Bruxelles.
2: Bonsoir à toi.
3: Bonsoir.
2: Donc on va quand même faire un petit sondage. Ah ben attends, c'est pas bon là. C'est pas bon là. C'est pas bon là les sondages.
1: Pourquoi?
2: Que pensez-vous de la candidature pour Jacques Chirac? C'est super cool à... Non, c'est pas un sondage comme
1: attends,
2: ça.
1: Attends, mais j'ai trouvé ça sur internet, c'est vachement sérieux. Attends, fais le site.
0: Sérieux,
1: www.sondageintéressant.com.
2: Non, mais c'est pas des sondages comme ça, moi, que je veux, c'est...
1: Tu veux quoi? Non, mais dis-moi, parce que je voudrais faire bien mon boulot.
2: Non, mais c'est des sondages écrits,
4: mais c'est écrit, là.
1: C'est écrit.
2: Non, mais avec, tout ce que les gens pensent eux-mêmes.
1: Mais si tu veux, c'est un sondage et les gens, ils cliquent dessus.
2: Bon,
1: pour,
2: on va déjà faire ça.
1: D'accord, allez, vas-y.
2: On va déjà donner ça, puis on essaiera de... Je t'expliquerai plus tard. Donc, alors, c'est super cool à 0,5%. C'est cool à 20%. C'est moyen cool à 31,58%. C'est pas trop cool à 28,64%. Et je m'en fous grave, cool à 14,78%.
4: Et toi, Gérard, t'es dans quoi là-dedans? T'es dans quel...
2: Moi, personnellement, je m'en fous complètement.
1: Cool.
2: De toute manière,
1: faut
2: te dire une chose, Simon. Ouais. Que de toute manière, que tu sois de gauche ou de droite, de toute manière, tu seras toujours cocu. Et de toute manière, tu boufferas de
5: la merde.
0: C'est clair et net.
4: Bien dit.
6: Belinda.
0: Une bonne boost starter.
4: Ah, une petite nouvelle qui arrive. Bonsoir. Belinda.
1: Ah, on a une nouvelle?
6: Avec Karine.
2: Ouais, ben, c'est toi qui tente, hein. Non, mais c'est toi qui tente, c'est pas moi qui commande, hein, pour l'instant. Là, on fait, donc, alors.
6: Oh,
2: s'il vous plaît,
6: c'est moi qui parle.
4: Donc, Belinda va faire un essai. Elles seront deux au standard.
0: Bonsoir, Belinda.
2: Donc, c'est la standardiste, hein.
1: Tu n'as pas le casque, mais on te dit bonsoir. Voilà, t'as pas le casque, tu vas avoir un casque, et voilà, on t'a dit bonsoir.
2: Ouais, on va te donner un casque.
0: Bonsoir, Belinda.
2: Ils vont te préparer, ils vont te mettre tout en confiance.
1: Mmh. Ouais, et on fait tout péter, 6000 sur le chat.
4: Ah, il en faut plus encore.
1: Hein. Ouais, montez.
4: On veut te péter le chat là.
2: Eh, moi je dois pas le savoir. Evan y prendra alors que je voudrais. J'en ai rien.
1: T'as bien combien? Faut qu'ils aient combien? 10 000.
4: Allez, 10 000 sur le chat.
2: Allez, on se joue sur le chat. Personne sur le chat. Parce que Max, il a pris, il avait 200 auditeurs. Alors, 200 personnes sur le net, j'en veux pas.
5: Tu penses pas que c'est un cave, Max, quand même?
2: Non.
5: 200 personnes.
0: Un peu de respect, quand même.
2: Non, mais Max, c'est pas pareil. Ça, c'est pas lui qui a décidé de changer comme ça, c'est tout. D'accord.
1: Et Gérard, regarde ça. Regarde comment ça défile vite tellement il y a du monde qui parle sur le chat.
2: Ouais, mais moi je peux pas lire.
1: Non,
2: puis,
1: oui, mais je te le dis quoi, il y a trop de monde, c'est hallucinant.
0: Il peut pas lire, il est strabique.
2: Non, fais gaffe à ce que tu dis, Randy, parce que risques de gerber. D'accord.
0: Parce que ça veut dire strabique.
2: Oui, mais restez calme un peu, s'il vous plaît, d'accord.
0: Alors, qui est technique?
2: Bon, alors, on en était où? Donc, on va faire la deuxième. Avez-vous lu le livre de Madame Chirac? Attendez, qui c'est qui a pas répondu là à la question? Franck?
3: Oui.
2: Franck Duc?
3: Oui, je suis là.
2: T'as pas répondu toi à la première question?
3: Quelle était-elle?
2: Oh non, mais attends, ouais. Au standard. Attendez, s'il vous plaît, c'est moi qui gère mon débat. D'accord.
4: Attention, mise au point.
3: Faut gérer. Hein.
2: Donc,
6: Karine et Belinda.
2: Bon, Simon, tu me mets les gens en antenne, s'il te plaît. Les gens en antenne. Et pour l'instant, sur l'internet, on verra ça après, parce que je vais quand même mettre une petite chose au point avec le standard. Donc c'est bon là, Simon?
4: Bah ouais, c'est bon, ça cartonne.
2: Donc alors, Karine et puis Belinda. Donc, les gens, quand vous les avez au standard, une chose qu'il faut bien préciser, vous avez le casque.
5: Ouais.
2: Donc d'un côté. Donc quand vous avez la personne au standard, Si des fois, par exemple, la question, vous avez du mal à la comprendre, vous me faites un signe. Moi, j'essaye. Je ferai des photocopies, puis je vous laisserai les questions. Vous répétez la question à la personne au standard. Comme ça, ça nous évite de perdre du temps.
4: Non, j'ai rien compris.
7: J'ai pas compris. J'ai pas compris.
2: Non, mais ça évite. Ça évite à la personne qu'on va avoir sur l'antenne de lui répéter la question.
7: Ok.
2: Ah. Donc.
7: Là, c'est plus clair.
1: Sur Internet, eux, au moins, ils ont compris.
2: Donc, voilà. Donc, avec Simon, on a fait la question, on a fait une photocopie.
4: Ouais.
2: Hein. Ouais. Donc, voilà. Je vous donne tu transmets. Donc, on en est là. À la 2.
1: Question numéro 2.
2: Donc, à la question numéro 2, les gens que vous avez au standard.
1: T'as un double?
2: Ouais, moi, j'ai mes papiers. Donc, au fur et à mesure, vous précisez à la personne la question où qu'on en est. Parce que sinon, on n'en finira pas. Bon, alors, Duc.
8: Oui. Alors, j'ai retrouvé la question. En fait, je pense que la nomination de Gérard était en tout point parfaite et c'était au bon moment.
2: Hé.
8: Oui.
2: Pauvre tâche.
8: Oui.
0: Mais nous, on n'a pas eu le fax des questions, GG. C'est pour ça qu'on pourrait pas avoir les questions.
8: On n'a pas la photo, nous.
2: Hein. Pauvre tâche. Je t'ai pas dit la présentation de Gérard, je t'ai demandé la présentation du président de la République.
8: Ouais.
2: Tu comprends le français ou tu comprends pas le français, Emile?
4: Calme-toi, Gérard. Calme-toi.
8: Bah, c'était bien, en fait. C'était le bon moment.
2: Ouais, bah alors, tu sais le bon moment que tu vas le passer? Dans ton lit, au revoir. Allez, hop. Allez, bonne nuit.
0: Hop là.
2: C'est dommage, c'est un mec de Bruxelles, mais c'est pas grave. Oui, sur l'internet, on a du monde.
1: Ouais, bah on disait, vous êtes le maillon faible, au revoir.
2: Non mais, par contre, l'histoire du maillon faible, on en a rien à foutre. Je voudrais que les gens réagissent quand même sur le thème du mini-débat qu'on est en train de faire.
4: Ouais. C'est quoi déjà?
2: C'est les présidentielles.
4: Voilà.
2: Et par contre, dans 3 minutes, on met un disque.
0: Déjà?
2: Bah, on va mettre un disque quand même.
4: Attends, on commence déjà. Comment? Enfin, vas-y.
2: Ouais, donc, la deuxième question, c'est avez-vous lu le livre de Madame Chirac?
5: Oui.
2: Qui, Marilyn de Poitiers?
5: Non, je l'ai pas lu.
2: Bah alors pourquoi que tu dis oui?
5: Oui, parce que oui, j'ai compris ta question et j'accepte d'y répondre.
0: C'est bien.
5: Je n'ai pas lu, mais j'aimerais bien que tu me dises de quoi il parle, parce que.
2: Je l'ai pas lu non plus.
5: Ah bah voilà, moi je m'intéresse beaucoup à la lecture et je pensais que tu allais m'initier.
2: Moi, la question que je vous pose, est-ce que vous l'avez lu? Est-ce que vous l'avez acheté?
0: Non.
7: Gérard, il y a Tonkpo qui vient d'arriver.
0: Ah, qui?
7: Tonkpo.
2: Bah, tu me le marques au fur et à mesure, puis tu transmets.
0: C'est que des karatékas ce soir.
2: Alors, Tonkpo, d'où de?
9: De Bogota, bonsoir.
0: Bonsoir Tonkpo.
2: Bogota, c'est quelle fréquence?
9: Ça, c'est du 110.2.
2: Ah ouais, 110.2.
0: Ah, ça doit être ça, hein.
1: Ok. Il dit sur le net qu'on n'est pas vraiment concentré sur les questions, là, ils comprennent pas où on va.
2: C'est normal parce que c'est un retour, donc les gens ils ont du mal à comprendre. Donc faut quand même qu'ils essayent de se remettre dans le bain. Okay. Parce que ça fait un bout de temps que je suis pas revenu sur l'antenne. Ouais,
0: tu risques un claquage quand même, son réchauffement comme ça, tu risques un claquage.
2: Hein. Bah non, mais ça, bon, maintenant c'est à vous d'écouter sérieusement ce que je vous dis, si vous voulez qu'on continue à faire des débats, et puis c'est tout.
0: On peut répondre, Gégé?
2: Oui, ben c'est qui?
0: C'est Randy, donc pour répondre à ta mini-question de ton mini-débat.
2: Mm-hmm.
0: Malheureusement, je pense que comme les autres auditeurs, j'ai pas lu le livre non plus.
2: Mm-hmm.
0: Par contre, si les gens veulent se renseigner, il y a quand même pas mal d'interviews qui traînent dans tout ce qui est télépoche, télé-loisirs...
2: Attends. Randy.
0: Oui.
2: Randy, s'il te plaît. Évite de donner des noms.
0: Ah, on peut pas citer des marques?
2: Non, évite, s'il te plaît.
0: Ah merde,
2: non, parce que sinon.
0: Tout ça, en fait.
2: Ouais, non, mais évite quand même.
0: Ah, dommage, merde, j'ai dit Gala aussi en plus.
2: Ouais, bah évite, s'il te plaît.
4: Oh là, c'est n'importe quoi. Gérard, tu veux pas qu'on fasse une pause?
2: Ouais, bon, on va faire une pause. Donc, réfléchissez, avez-vous le livre de Madame Chirac, et puis c'est tout.
4: Ouais,
2: on se retrouve juste après, et on s'écoute.
4: Voilà, absolument, un petit disque. C'est parti?
2: Bah, c'est quoi?
4: Bah, on va voir. On écoute.
2: Bah non, mais faut que tu donnes le titre.
4: Ouais, on va le donner après.
2: Ok. Allez, à tout de suite, on se retrouve tout de suite au 0800 25 08 5000 pour la suite du débat des présidentielles. Et c'est toujours Gérard sur Fun Radio.
10: Mais à tout de suite. Goût, tu sais.
2: Et voilà, donc c'est Gérard pour la suite des débats sur les présidentielles. Vous venez d'écouter Jean-Luc Nigaud, mets-moi un vote quoi
4: bon. Bien profond, hein, ça. Bien
2: profond. Voilà. Voilà. Donc on récupère pour ça, donc pour la suite de, du débat. Donc Tongpo,
11: bonsoir.
2: Donc 110.2.
11: Oui.
2: Randy.
0: Oui, toujours là.
2: Marcelino.
12: Oui, c'est lui-même.
2: Et Marilyn pour continuer.
13: Oh, coucou.
2: Donc vous pouvez tout nous toujours nous appeler au 0800 085 000. C'est quoi déjà le numéro si
4: ah, vous... tu connais pas le numéro.
1: Non, 0825 085 000.
2: Voilà.
1: Voilà.
0: Professionnel.
2: Donc
1: www.fun/.
2: Ouais, mais de toute manière, va falloir qu'on prévoie...
4: Faut que tu te fasses des petites fiches, hein, Gérard. Ça va pas du tout, ça.
2: Ouais, mais ça...
0: C'est pas trop, là, quand même.
2: Bah, de toute manière, Jean-Christophe, il...
0: Tu vois, je t'avais dit que tu risques le claquage, hein, sans échauffement.
2: Ah, c'est bon, ça suffit, là.
0: C'est ce qui est en train de t'arriver, en fait.
2: Ça suffit.
1: Tu sais qu'on est à 6700 sur le net.
2: Bah, attends, t'as deux micros d'allumés, là.
1: Ah oui.
0: Oh là là.
1: Je me suis trompé.
2: Voilà. Tiens, tu me marques tous les numéros, le point fr et tout ça. Ah, donc la question, donc vous l'avez tous entendu.
13: Non.
0: La répéter quand même.
2: Oh non, mais on va pas faire que ça constamment, hein. Avez-vous lu le livre de Madame Chirac?
12: Alors moi, Marcelino, je ne l'ai pas lu, mais Gérard, je te conseille un livre, La Guerre des Boutons.
2: Ça ouais. Non ouais. Mais la guerre des boutons, je m'en bats les cacahuètes.
12: Ouais, mais ça devrait être.
2: Non mais moi je te parle d'un truc sérieux, je te parle pas de ce qui de mon état de santé, d'accord?
12: Ah mais ça a rien à voir.
2: Parce que sinon Marcelino,
12: on va te dire au revoir.
2: Voilà. Et ben voilà ce qui t'arrive.
4: Non mais attends Gérard.
2: Non c'est bon, allez hop, allez. Ta gueule. Alors vas-y ta gueule pas même quand on arrive. Au revoir, allez hop. Marcelino terminé.
12: Pas
2: bien. Terminé, c'est fini, c'est fini, je veux plus t'entendre.
4: Il faut l'enlever les filles.
12: Allez.
2: Marcelino, c'est terminé.
11: Ah, c'est terminé pour lui.
2: Voilà. Donc, Randy.
0: Ouais, bah écoute.
2: Ouais, mais attends, Evan. Evan, viens là. Evan. Putain, mais c'est pas moi celui-là.
11: Ah, il lui propose,
1: il revient.
2: Evan, non, mais attends, 5 minutes, je viens de commencer là.
14: Mais je t'ai rien dit.
2: Bon attends, tu me fais voir ça veut dire quoi?
14: Je vais demander l'heure!
2: Eh non, il est 1h15, tu veux prendre à quelle heure? Tu veux prendre à 1h30?
14: 1h15, c'est bon, merci Gérard!
2: Bon bah alors! Tu vas pas commencer à me prendre la tête, non? Bon allez, Randy!
0: Bah écoute, je t'avais déjà répondu, je t'en avais parlé des magazines, tout ça.
2: Ouais, c'est vrai que toi je t'avais dit, faut pas me...
0: Ouais. Chirac, bon, personnellement, je sais pas, non, elle m'inspire pas des masses en fait, hein.
2: Mm-hmm.
0: Je pense que si j'avais été Chirac, j'aurais choisi une autre femme quand même pour mener une campagne. Il savait qu'il avait une campagne à mener.
2: Mmh.
0: Et il aurait.
2: Non mais faut dire une chose. C'est son livre. Mmh. Parce que lui, d'après ce que j'ai pu comprendre sur une radio concurrente, il y a quand même aussi le président de la République qui a sorti un livre.
0: Ouais.
13: Ah bon?
0: Mais tu crois que c'est eux qui écrivent en fait ou pas?
2: Ça doit être eux qui écrivent.
0: On m'a dit que Bernadette, c'était Douillet qui l'avait aidé en fait pour le bouquin.
2: Non, je pense pas.
11: Et Gérard, tu penses pas que c'est un stratagème le fait que...
2: Qui c'est là?
11: C'est Tongpo.
2: Ouais.
11: Tu penses pas que c'est un stratagème le fait que Bernadette sorte un livre pour faire élire son mari? Tu penses pas que c'est ça son but en fait?
2: Donc à la place
13: Jospine, par contre la fleur il y a un petit problème, elle va arriver la fleur.
2: Ah bon, donc on aille Jacques Jospine dans Galaba, donc la fréquence c'est 101.9.
12: Exact.
11: Gérard, tu penses pas que c'est un petit peu pousser mes mères dans les orties que Bernadette sorte un livre comme ça pour faire lire son mari?
13: Ouais.
2: Ouais, mais ça, de manière, ça dépense, hein.
13: Mais non, enfin,
2: c'est bon, elle a voulu sortir un livre, comme moi, si je veux, par exemple, avec mes poèmes, je peux faire bouquin aussi.
0: Ah, il y a des gens qui te l'ont proposé, hein.
2: Oui, mais moi, j'ai refusé. Pourquoi? Parce que ça m'intéresse pas, c'est tout. Oui, Marilyn. Attendez, s'il vous plaît, Marilyn.
13: Si tu sortais un livre, tu voudrais faire lire qui?
2: Ah, je sais pas. Je ne sais pas, de manière, faudrait peut-être répondre à la question.
0: Ouais, et toi,
2: parce que là, on est en train de
4: dévier, là.
2: Donner biais sur ce débat.
0: Non, pour rester dans Bernadette, est-ce que toi, par exemple, t'aurais des cibles jaunes à donner pour son opération cible jaune?
2: Non, mais attends. Là, je vais te dire une chose. C'est qui vient de dire ça?
0: C'est Randy.
2: Randy, au revoir.
0: Hop là.
2: Allez,
0: voilà,
2: hop là.
0: C'est normal.
2: Bonne nuit.
4: Un petit café pour Gérard pour qu'il s'énerve.
2: Allez, hop, Randy, terminé. Au standard, s'il vous plaît. Oh là, mais qu'est-ce qui se passe là?
15: Oh là là, je crois qu'il va y avoir.
1: Au standard.
2: Oh non, mais attends, qu'est-ce qui se passe là-bas au standard?
15: Qu'est-ce qu'il y a encore?
2: Qu'est-ce qui se passe? Oh là là, ils ont pas l'habitude, ça se voit. Hein.
14: Mais bon.
2: Ouais, mais Karine, s'il te plaît.
15: Attends, le téléphone.
2: Karine, qu'est-ce qui se passe au standard là?
16: Il y a un problème, on comprend pas pour l'instant, mais ça va aller. Fais comme si de rien n'était.
2: Ah ouais, mais non, mais si, moi, je voudrais quand même savoir parce que là, c'est compliqué, hein. Bon, c'est la première, je dis rien, mais
15: ouais, ça va pas, ça.
2: Hein?
15: Ça va pas du tout. Hein. Bon, on va peut-être poser une autre question, on sait, hein.
2: Alors, qui c'est qui apparaît? Jack?
17: Ouais, Jack.
15: Ah, y'a. Ah, bah, y'a plus? Si, il est là?
17: Ah, si, je suis là.
16: Fleur est arrivée, c'est bon.
15: Ah, y'a Fleur qui arrive.
2: Bon, Fleur, t'appelles d'où?
18: Moi, j'appelle de Pontoise.
2: Donc, 101.9.
18: Voilà. Bonsoir, Fleur.
2: Merci de me dire la fréquence. Parce que je vais pas vous les rappeler, d'accord?
18: D'accord.
2: Ok. Alors. Donc, Marcelino, t'es toujours là?
19: Il y a longtemps qu'il est parti, lui.
2: Ah non, je l'ai pas viré.
18: Si. Je suis viré pour Jean, GG. Hein.
2: Oh non, mais attendez. Au standard, là, s'il vous plaît.
15: Allô. Non, mais là, c'est ta faute, Jean.
2: Belinda. Oui. Tu me refais une nouvelle liste avec les nouveaux auditeurs qu'on a.
18: On est parce que là,
1: alors, hein. Pendant que la liste est refaite, moi, voilà. J'ai une super question de Sonacotra sur le net. Et il demande si le livre de Madame Chirac peut gagner le prix Bombourg.
2: Bah ça va dépendre. Hein.
19: C'est toujours aussi tout raide.
1: Ouais.
2: Mais ça va dépendre. Hein.
18: Gérard.
2: Oui. Gérard, c'est qui?
18: C'est la Fleur.
2: Ouais, la Fleur.
18: Ouais. Max, il est toujours avec toi?
2: Non.
18: Il est plus là?
2: Non. Ah, pourquoi?
18: Non, bah c'était pour lui dire un petit bonjour.
2: Ah, bah, alors les bonjour, au revoir. La Fleur, au revoir.
18: Attends.
2: La Fleur, au revoir. Terminé. Mais bonjour, comment?
18: Alors là, c'est trop.
2: Alors l'enculé, je t'emmerde, moi je t'encule.
15: Voilà.
2: Hop, c'est terminé.
15: Il n'y a plus personne là maintenant.
2: Ouh. Allez hop, terminé
15: bon,
2: celui-là.
15: Filles.
2: Oh non, non, ouais. Eh, oh, s'il vous plaît, le standard. Là, faut faire quelque chose parce que sinon on va même pas dire au revoir, hein. Là, je crois que vous me refaites une liste correctement. Alors, la Fleur est terminée.
15: Hop.
2: Il nous reste Jacques... Jacques,
17: ouais, je suis là. Je tenais à dire que...
2: Non, attends. Oui. Attends, parce que faut quand même... Bon, Simon, ouais. Oh merde, t'as pas calé un...
17: Allô
15: qu'est-ce qui se passe, Gérard?
2: T'as pas calé un disque?
15: Ah bah non, si tu me demandes pas...
2: Hein. Bah, cale un disque et puis le standard.
15: Mais pose une autre question en attendant. Bon, alors, je trouve un disque.
2: La prochaine question. Si on vous... Ouais, ben, je vais faire un sondage avant.
17: Yep.
2: Alors, tu me retires les gens du jeu.
15: Hop, il n'y a plus personne.
2: Alors, quel est votre sentiment vis-à-vis de... Quoi? De l'immobilisme. L'immobilisme, hein. Oh non, qu'est-ce que c'est que ça? À propos des propositions psychologiques.
1: C'est les sondages que j'ai trouvés cet après-midi pour toi.
2: Ouais, mais attends...
1: Attends, vas-y, lis la question.
2: Alors, je ne comprends pas votre question à 27%. Moi je ne sais pas, à 49. Oh, et, non, des trucs comme ça.
1: J'ai mis 3 heures pour le faire.
2: Écoute-moi. Oui. Moi je vais te dire une chose, des trucs comme ça, j'en veux pas.
1: Bon, d'accord.
2: Donc,
16: okay, Gérard, il y a Al Château qui est arrivé.
2: Non. Non, mais faut me refaire une liste correctement.
16: Non, on n'a pas le temps parce que ça arrête pas de partir
2: mais
16: de
2: non,
16: revenir.
2: Mais non, mais là, on va mettre un disque.
15: Ah non, on n'a pas le temps.
2: Si. Tu me mets un disque.
15: Ah, mais j'en ai pas là pour l'instant.
2: Ils veulent pas de disque sur le net. Ils vont se calmer sur le net.
1: Fais gaffe, c'est en train de descendre sur le net. C'est en train de descendre.
2: Si on vous sollicite les pièces jaunes pour les enfants malades, en donneriez-vous? Terminé. On met un disque au standard. Vous me reprenez toutes les personnes.
4: On peut déjà faire avec les deux, les autres voyages.
2: Mais là.
4: C'est quoi le bordel? C'est quoi le problème?
2: Bah attends, regarde, j'ai 50 feuilles avec toutes les personnes.
4: Ah bah, mais tu leur dis, tu leur expliques aux filles, hein. Moi j'y suis pour rien, hein.
2: Donc, tu mets un disque et puis terminé, basta.
4: Il a rien calé, on va pas mettre des disques.
2: Mais si, il met quelque chose,
4: mais
2: n'importe
4: non,
2: quoi.
4: Attends, on est dedans là, t'as ton petit café, regarde, pour t'énerver un peu là, puis c'est bon.
2: Ouais, mais attends.
4: Tu leur gueules dessus, tu leur expliques.
2: Mais c'est quoi là? Je peux même pas travailler. Vous me faites une feuille avec toutes les noms des personnes avec les fréquences.

0: on est sur Internet, là.
1: On est combien?
2: Là, on descend un peu, hein.
3: Ah, merde.
2: Ah, je sais pas ce qui se passe.
4: À votre avis, que fera le président s'il est réélu? Voilà.
0: On met un disque.
2: Ah, et on met un disque. Ça remonte un petit peu, là, sur le net, tout d'un coup.
4: Alors, la question, c'est qui... à votre avis, que fera le président s'il est réélu? Et le standard, vous me prenez des personnes. Non, je veux pas des... Ah oui, d'accord. C'est pour les gens au standard. Oui. Non, c'est pour les personnes qui vont être au standard, ok. Donc c'est la quatrième et je pense que ça va être la dernière parce que... On va voir. Donc, à votre avis, que fera le président s'il est réélu? Et voilà, et on s'écoute...
3: Un disque.
4: C'est quoi, Simon?
3: On te dira tout à l'heure.
4: Ok. Et vous pouvez toujours nous appeler. Oh! Alors, je vous donne les numéros. 0800 25 08 5000 et le net www.funradio.wwp.fr.
3: Slash. Il manque slash.
4: Ouais, bah, de toute manière, on va...
2: On a un plus facile un petit peu en dessous.
4: Non, mais on trouvera un autre système pour... Non, mais vous...
2: www.funradio.fr.
4: Voilà.
2: Dans la rubrique... la rubrique.
4: Rubrique chatouille, non.
2: Voilà.
4: Non, bah, on va tiens, pas. On va faire rubrique débat de Gérard. Et
3: allez, on fait
2: rubrique débat Gérard.
4: Allez, hop, terminé.
3: Allez, c'est la pause.
4: À tout de suite. Donc, il reste à peu près 10 minutes de débat et on se retrouve tout de suite après.
0: Gérard ! Putain, Gérard, t'es où, là ?
3: Ah là, s'il fait sa star, ça y est, il est dans le couloir. Eh, hey, Gérard !
0: Non, c'est Thierry Madoussinus, je connais. Ça s'appelle l'arnaque.
3: Allez, viens, Gérard, mets ton casque. Vite, tiens, sinon il y a un blanc, là.
0: En direct,
4: ça. Hein. Et voilà, non, excusez-moi du petit blanc. Mais Simon, t'aurais pu...
3: Non, mais t'es prévenu.
0: Comment ça s'appelle?
4: Donc, ça s'appelle Thierry Madoussinus. Et c'est le titre, c'était l'arnaque, et voilà. Donc, vous pouvez toujours nous appeler au 08... Oh.
0: Il est où?
4: Bah, je sais pas. Christophe, le site internet, s'il te plaît, là. On y va, là. Merde. Ah,
3: personne, là. C'est quoi, cette équipe?
4: Je crois qu'on va mettre les choses au clair après. Bon, alors, bah, je sais pas, où qui est mort. Donc,
5: je crois qu'il est parti,
4: Bon, Christophe,
5: Il est là.
4: On n'a pas que ça à foutre, hein.
2: Moi, je t'allais faire pitouille un peu.
4: Ouais, mais il y a du monde derrière, qui reprend, hein. Donc, vous pouvez toujours nous appeler au 0800 25 08 5000. Et le net, donc, www.funradio.fr, rubrique débat de Gérard. Et ça va être comme ça, assez souvent. Donc, la question, c'est à votre avis, que fera le président s'il est réélu? Donc, on accueille pour ça Jacques Joffin.
6: Oui.
4: Marilyn.
5: Oui.
6: C'est moi-même en présence.
4: Steven Brune.
6: Steven Urne.
4: Steven Urne. Et Steven Chantal.
7: Oui, bonsoir.
4: De l'accueil en vieille, la fréquence, s'il te plaît.
7: C'est 104.6.
4: Merci.
7: Je vous en prie.
4: Donc, alors, la question, vous l'avez entendue?
7: Oui, tout à fait.
4: Bon, alors, on va commencer par toi, Steven Chantal.
7: D'accord. C'était encore la question sur les pièces jaunes, c'est ça?
5: Qu'est-ce qu'il va faire quand il va être élu, Pépère?
4: Steven Chantal.
7: Oui.
4: Je sais pas qui c'est qui t'a sélectionné.
7: Oui, bah c'est moi qui ai oublié la question, hein. Ça n'a rien à voir.
4: Tu vas retourner. Non, mais déjà, déjà une chose.
5: Non, mais ça arrive, Gérard.
3: Ouais, mais rappelle juste la question, Gérard.
4: Non, mais la question, je viens de la lire.
7: Oui, bah je pense que quand il sera réélu, il fera des grandes choses pour la France, hein, comme il a fait ces 7 dernières années.
4: Je te demande, que fera-t-il quand il sera 6
7: Gérard, oui. Il va essayer de réduire la fracture sociale. C'était son grand thème de campagne de l'année dernière. Et je pense qu'il va y arriver. Hein.
4: Oh là là.
7: Oui, bah oui. Gérard,
4: attends,
7: c'est chiant quand même. Hein.
4: C'est qui me parle là?
6: Oui, c'est Steven Urne de Isoloir sur Indre à l'appareil, 115.3. Voilà, en fait, c'est un pseudo que j'ai donné à l'antenne car je travaille avec un célèbre député en région centre.
5: Attends.
6: Gérard? Oui, déjà, je voulais vous féliciter pour votre débat parce que je trouvais que vous aviez une bonne réflexion contrairement aux auditeurs qui ne vont pas très très loin dans leur dire.
7: Ok, d'accord.
6: Gérard, avant de répondre à cette question concernant effectivement le programme éventuel de Jacques Chirac, je voulais savoir ce que tu pensais de la corrélation entre la droite et la gauche et surtout du pragmatisme de Lionel Jospin.
4: J'en ai rien à foutre,
6: encore. J'en ai rien à foutre,

0: Steven Byrne.
1: Oui.
0: Terminé, au revoir pour toi.
1: Voilà. Pourquoi?
2: Mais non, mais il est bien, la seule, il est bien.
0: Non!
2: Il avait des trucs à dire.
0: Non!
2: Il avait des choses à dire.
0: Non!
2: Attends,
0: non.
2: Attends, Gérard,
0: là. Y a pas. Eh, attendez.
3: Elle est sur le dessus du monde aussi.
0: Oh, c'est moi qui commande encore.
2: Mais quand même, il avait plein de
0: choses. Eh, c'est moi qui commande si j'ai dit que non, c'est non.
2: Gérard.
0: Terminé, point final, la nanigne.
2: Bah, attends,
0: ouais,
2: Gérard,
0: terminé. Steven Byrne, au revoir. Terminé.
3: Même sur le
0: dessus. On n'en parle plus. Voilà, c'est terminé, Marilyn.
3: Et ben voilà, il y a des mondes qui descendent du net. Voilà, on est repassé à 5000.
0: Ouais, mais de toute manière, c'est le départ, voilà. C'est normal.
4: Mais il va être mieux celui d'après.
0: Marilyn.
4: Oui, ben moi je crois que déjà il va le fêter en buvant une bonne Corona, bien fraîche.
0: Mm-hmm.
4: Il va être bien, bien soulagé parce que je sais pas ce qu'il attend en fait s'il n'est pas réélu.
0: Non, mais à votre avis, que fera-t-il s'il est vraiment réélu?
4: Ouais,
0: est-ce qu'il fera ce qu'il est en train de...
4: Mais non, je crois qu'il fera mieux. De toute façon, il ne peut pas faire pire, donc je pense qu'il fera mieux. Il commencera
0: bah, ouais, mais donc, oui, mais allez-y.
5: Alors, est-ce que tu peux nous préciser, justement, parce que nous, on est un petit peu à la ramasse.
0: C'est qui, là?
5: C'est Steven Chantal. Quels sont ses grands thèmes de campagne à Jacques Chirac?
0: Non, on ne sait pas pour l'instant. Hein.
4: Bah si, il en a parlé hier.
0: Non, mais il en a parlé hier, moi, j'ai pas écouté. Hein. Il s'est présenté, il a dit oui, comme quoi qu'il se présentait
5: Avignon,
0: il était.
2: Gérard, excuse-moi.
0: Oui.
2: Johnny Bigood qui entre.
0: Il appelle d'où, lui?
6: Allô?
0: Oui.
6: Gérard?
0: T'appelles d'où?
6: Johnny Bigood de Paris 15e.
2: Ouais.
0: Salut, Johnny.
6: Salut. Gérard?
0: Oui.
6: Bon, en fait, c'est un pseudo. Mon vrai prénom, c'est Evan et je voulais savoir quelle heure il était.
0: Ta gueule va faire sauter, au revoir.
3: Ah, putain!
0: Allez, ah, non, mais attendez, faut pas me prendre des gens comme ça. Bon, sur l'internet, une question avant que je réponde à ce que Marilyn m'a posé.
6: Gérard?
0: Oh.
2: Eh, Gérard, si tu jettes tous ceux qu'on te passe, nous, on peut plus.
0: Écoute-moi, Karine.
2: Mais non, mais t'es trop dur, tu vas trop vite. C'est le premier, en plus, nous, on connaît pas. Et toi,
0: Simon,
2: t'es là, tu les jettes comme si c'était du torchon.
0: Tu me coupes simplement. Les auditeurs,
3: c'est bon.
0: Ils sont coupés.
3: Ils sont plus là.
0: Donc, écoute-moi bien, Karine. Une chose que je...
2: Non, mais moi, je comprends pas pourquoi t'es si dur.
0: Non, mais ça, il faut te dire une chose. Que c'est moi qui commande quand je fais mes débats. Quand je dis que la personne, j'en ai marre, c'est que j'en ai marre. Et normalement, je dois avoir... Écoute-moi, s'il te plaît. J'en ai marre. Normalement, je dois pas avoir que 4 personnes, je dois avoir au moins 5 personnes d'un seul coup.
2: Ouais, non, mais
0: sur
2: 5
0: personnes...
3: Bah, mais tu jettes tout le monde, Gérard.
0: Non, mais là, sur le haut standard, les lignes sont en train de péter. Dans ces cas-là, on fait une chose. On va laisser tomber ça, et c'est tout.
2: Mais non, c'est pas la peine de laisser tomber. C'est toi qui commandes, ok. Allez. Ça va. Ok, hein? Commande, non, t'as raison.
0: Alors, dans ces cas-là, vous faites ce que je vous dis, ou sinon, je demande d'autres personnes. C'est tout, c'est clair, net, précis. Si ça va pas, eh ben, au standard, le soir, dès que c'est moi qui prends, eh ben, dans ce cas-là, je vous dis au revoir. Et c'est tout.
3: Voilà.
0: Sur le net, pour l'instant, ça a l'air de bien se passer.
3: Ouais, ça remonte, ça y est, ça remonte.
0: Oh, à l'AREA, ça se passe bien. Donc, maintenant, c'est le standard. Maintenant, au standard, si vous êtes pas capable de faire votre boulot, vous me le dites. Oh, quand je vous parle, s'il vous plaît, au standard, là, au lot, éjecté entre vous, là. J'aurais bien qu'on me réponde.
2: Qu'est-ce qui se passe?
0: Non, mais quand je vous demande quelque chose, vous avez à répondre au moins. Parce que là, tu viens d'arriver, tu sais pas comment que ça se passe. Mais moi, je vais te dire une chose, il y en a plus d'un ici qui savent comment que je travaille. Quand ça va pas, ben, je change d'équipe, c'est tout.
3: Il y en a plus d'un qui rêve de bosser avec toi, Gérard.
2: On t'a fait une nouvelle fiche, hein.
0: Donc,
2: Et on accueille Boîte à Ben, et j'espère que celui-là, il te plaira.
7: Boîte à Ben. Allô?
0: Oui?
7: Bonsoir.
0: Bonsoir. Alors la question, je la répète, à votre avis, que fera le président s'il est réélu? Donc Marilyn, tu voulais réagir là-dessus, toi, parce que tu n'étais pas trop d'accord avec ce qui...
4: Voilà.
0: Oui, donc je t'écoute. Mais allez-y les autres, hein, si vous voulez.
5: Ouais.
0: Attendez. Oh!
7: Qu'est-ce qui se passe, là?
5: Allô?
0: Ça, par contre, à l'AREA, je veux pas entendre ça.
3: Ah, c'est pas moi, genre. Ah, bah voilà, ça y est, tu vois, tu
0: vois,
3: plus
0: quelqu'un
3: encore, hein.
0: Qui c'est qui est parti?
3: C'est qui, ça? C'était qui? C'est là, non?
0: Alors, Marilyn.
4: Oui.
0: T'es toujours là?
4: Oui, bien sûr.
0: Jack.
1: Exact, je suis toujours là.
0: Tongo.
8: Oui, je suis là.
0: Et Boîte à Ben.
8: Ah bah non.
0: Ah bah c'est Boîte à Ben qui est parti.
8: Ouais.
0: Bon bah alors comme ça on va terminer le débat là-dessus parce que je pense que ça va aller vite.
3: Gérard, ah non, ils veulent que ça continue sur Gérard, les lettres.
0: Ouais non mais attends, c'est une première.
8: Gégé, oui. Pour recentrer un petit peu le débat, est-ce qu'on peut te demander quelles sont tes tendances politiques?
0: Non mais attends, tu permets?
8: Oui.
0: On va c'est qui pose la question?
8: C'est Steven.
0: Ah ouais, Steven Chantal.
8: Oui.
0: Bah, de toute manière, tu permets si on essaie finir Marilyn par rapport à ce qu'elle disait.
4: Oui, tout à fait, parce que tout à l'heure on parlait de déontologie et de pragmatisme. Moi, je crois qu'on a oublié de parler d'étymologie et de puritanisme. Et je voudrais savoir ce que tu en penses, parce que on se sent bloqué dans un système complètement raccroché à son ontologie. Enfin, tu vois ce que je veux dire. Donc, moi, je dis, il faut d'abord mettre les choses au clair avant que toute décision soit prise.
8: C'est clair, Gérard, parce que si ça continue comme ça, on va finir par voter bolchevique. Hein.
4: Voilà,
0: non, mais de toute manière, pour vous dire une chose, qu'à l'heure actuelle, c'est pas pour être méchant vis-à-vis de lui.
4: Non, mais t'as raison, on va tous se faire en
0: non,
4: coup,
0: mais de toute manière, ça, pour vous dire une chose, c'est qu'à l'heure actuelle, même s'il est réélu, de toute manière, ça changera pas le problème. Il hein. y aura toujours autant de personnes qui auront du mal à s'en sortir. Hein.
8: Quel bilan on peut tirer sur la présidence de Chirac là sur ces dernières années?
0: Ben moi je peux te dire une chose, que le bilan, si tu veux qu'on fasse un bilan, moi je peux te dire une chose, que ce qu'il nous fait à l'heure actuelle, pour moi c'est de la merde. Il nous fait rien. Il débouche sur rien. Il y a rien qui est sorti. Il y a rien de sorti. Ils disent avec son premier ministre Jospin, même si Jospin il se présente, hein. Qu'est-ce que ça va faire? Ça va rien nous donner de plus. Parce que pourquoi? Parce qu'on n'aura pas, il y aura pas plus d'emplois. Parce que maintenant ils suppriment des emplois partout. Donc les emplois, t'en as pas. Même pour les personnes qui sortent, qui sont dans des lycées, tout ça. J'écoute les impôts régulièrement. Et là, je peux vous dire que celui qui a parlé à une heure. Eh ben, pour ce qu'il a dit, une personne qui a son CAP, maintenant ils vont revoir le système de CAP, donc c'est pas bon.
4: Il faut plus avoir CAP, il faut avoir un bac.
0: Maintenant. Mais maintenant, c'est même pas un bac qu'il va falloir bientôt.
4: C'est pour ça que tu cherches pas de travail, Gégé, parce que de toute façon tu sais que t'en trouveras pas.
0: De toute manière, moi j'ai pas de bac, j'ai rien du tout.
4: Non mais c'est pour ça que t'en cherches pas alors.
0: Mais non, mais même...
2: excuse-moi,
0: oui.
2: T'as Chuck Norris qui arrive là.
8: Et Gérard, tu trouves pas que ça manque un petit peu de femmes au gouvernement?
4: Salut Chuck.
0: Bah justement la question.
8: Donc,
0: on va pas toutes les faire parce que sinon je vais durer jusqu'à 2h du matin.
4: Puis, non, mais c'est bien que Chuck Norris arrive pour parler de misogynisme.
9: Tout à fait, bonsoir Gérard.
0: Bonsoir.
9: Bonsoir, c'est Chuck Novis.
4: Bonsoir Chuck.
9: Bonsoir, on écoute Fun sur 114.4.
0: Ouais, merci, j'ai la fréquence sous les yeux.
9: Moi j'annonce les fréquences, hein, je suis poli, bonsoir tout le monde.
0: Bonsoir, salut.
9: Bonsoir.
0: Salut, bienvenue.
9: Donc Gégé, on est toujours à fond dans le débat, hein, c'est ça hein.
0: Non mais je te parle, à votre avis, que fera le président s'il est réélu?
9: Bon déjà, moi j'ai...
0: Savoir s'il va changer ce qui se passe à l'heure actuelle, ou s'il va aller chez les mêmes choses.
8: Parce que c'est inadmissible.
9: Non, mais déjà, Gégé, il va sabrer le champagne. Je pense qu'il va fêter l'événement.
0: Ouais, mais non, mais on s'en fout. On s'en fout s'il boit le champagne ou pas, on s'en fout. À ton avis, Jack Morris, qu'est-ce qu'il va prévoir de faire par rapport s'il est réélu? Qu'est-ce qu'il va faire derrière? Est-ce qu'il va trouver une solution pour qu'il y ait moins de
9: chômage?
0: Oui.
9: Ben ouais, parce qu'en fait moi Gégé, moi si je peux me permettre d'exposer mon point de vue, Jospin et Chirac en fait ils sont un peu potes quand même. Ben t'es oui. D'accord avec moi?
0: Mm-hmm.
9: Donc en fait ils se présentent tous les deux, ils sont sûrs qu'il y en a au moins.
0: Non. Attends. Jack Morris.
9: Tu vois, c'est bonnet.
0: Non, Jack Morris. Pour l'instant. non. Attends. Pour l'instant, l'autre, il s'est pas présenté. Il a que 15 jours pour le faire.
9: Ah, mais il va le faire.
0: Ouais, mais il va le faire quand?
9: Morris, d'accord avec moi. Bah, je sais pas, le week-end.
0: Mais non, il faut qu'il passe avant le 28 février. Une question sur Internet, s'il vous plaît, merci.
3: Oui, on me demande si tu vas voter chasse, pêche, nature et tradition.
9: Oh là là.
0: Je voterai la main de ma sœur dans la culotte d'un zouave. Voilà.
3: Ah bah comme ça c'est clair. Vous avez compris sur le chat? Bon,
0: voilà.
3: Comme ça tout est clair.
8: Pour en revenir un petit peu sur les femmes au gouvernement, oui. Gégé.
0: Bah, de toute manière, que pensez-vous si une femme se présentait.
8: La question. Je sais pas si t'es au courant, il y a une actrice de film de cul quand même.
0: On s'en fout.
8: Une blondasse, tu les connais.
7: Si, faut le dire.
8: Et tu trouves ça.
0: Attends, Karine, s'il te plaît.
10: Hello, Karine.
0: Karine, ça veut dire quoi là?
10: Ça te prend souvent.
0: Ça veut dire quoi là?
2: Mais parce que s'il en parle, que on est en plein débat, ça a sûrement un rapport. Il faut.
0: Non mais attends, mais. Et qu'est-ce que tu veux dire là par rapport à la blonde, toi? Ça veut dire quoi là? Mais attends!
3: Et on demande sur Internet. Dégage. On demande sur Internet que Evan commence d'ailleurs, en fait.
0: Sur l'Internet, ils vont. C'est pour eux qui commandent, c'est moi.
11: Gérard, merde!
0: Il est 2h05, vas-y, mais t'as le temps!
11: Merde!
0: Putain, mais oh, tu as. Oh.
3: Tu devais pas manger, Evan?
11: Mais si, ça y est, c'est fait!
0: Ma pizza!
10: T'as mangé quoi?
11: Merde!
0: Bon, alors, que pensez-vous si une femme se présentait, donc, Karine elle a ouvert,
10: elle a ouvert
0: son bec?
10: Ouais, j'ai eu peur.
0: Ah, mais je suis poli. De manière, elle a ouvert sa gueule.
10: Voilà.
0: De toute manière, va falloir qu'elle apprenne à travailler avec moi.
7: De toute manière.
9: C'est un métier, hein.
0: Ouais, mais un métier, c'est...
8: C'est beau, hein.
0: C'est dur. Bon, allez, répondez sérieusement, parce qu'on va pas... On arrête dans 5 minutes, hein.
8: Justement, pour en revenir à cette actrice de film de cul.
0: Non, on parle pas de la personne de film de cul, d'accord? Terminé. Oui, Marlène.
3: Attendez, on parle cul, c'est monté à 9000. C'est le cul qui marche. Il y a le cul qui marche.
0: On va pas parler là-dessus en politique.
3: 9000, regarde.
0: Mais merde, en politique, on va pas parler...
10: Mais rigole pas, parce que politique, après, il y a le 16.
0: Hey
3: attends, regarde 9000.
0: Mais on va pas parler de ça.
10: Non, mais après, il y a des problèmes avec le CSA.
0: Eh, hey, donc, plus, calmos, hein. Ouais, sur l'Internet, calmos. Ouais, donc, qui c'est qui avait balancé ça, là, sur...
8: Ouais, c'est moi, parce que moi...
0: C'est
8: moi,
0: qui
8: moi, je me dis que si on vote pour elle...
0: C'est qui
8: on a quand même droit à une piste.
0: C'est qui?
8: C'est Pépito.
0: Pépito.
2: Pépito,
0: qui a Pépito?
8: Ouais, mais son programme, il est alléchant quand même, parce qu'elle nous propose...
0: C'est qui? Donne-moi ton nom!
8: Steven, elle nous propose quand même...
0: Allez, Steven, au revoir!
8: Elle nous propose une pipe.
0: Hop, terminé!
10: Hop là!
0: Comme ça, ça va plus vite. Bon, Marilyn. Allez, il nous reste 5 minutes, hein. Allez, Marilyn.
4: Concernant les femmes, tu sais que ça fait au moins 30 ans que Arlette Laguiller se présente tous les septennats au présidentiel, et il y a des...
2: Boîte à Ben est revenue.
0: Non, boîte à Ben, j'en veux plus.
4: Non.
7: Allô?
0: Non, terminé.
7: Gérard?
0: Non!
7: Gérard?
0: Mais Marilyn, j'en veux pas.
7: Mon téléphone portable qui a coupé.
0: Non, mais je t'ai dit au revoir, toi.
7: J'avais
0: plus de batterie,
7: c'est moi qui ai coupé.
0: C'est pas la peine de revenir.
10: Il a même pas parlé, boîte à Ben.
2: Écoute-le.
7: Allô?
0: Ouais, mais attends, hé, oh.
10: Mais attends, il a pas parlé encore.
0: Mais même quand je dis que c'est non, c'est tout.
7: Gérard, s'il te plaît.
0: Ouais, vas-y, accouche.
7: Ben, j'attends que tu me poses la question ou que tu me donnes la réponse.
0: Non mais attends, tu te fous de ma gueule ou quoi là?
7: Non, pas du tout.
0: Ou tu prends le train?
7: Ah, ok, d'accord. On parlait du programme alors.
0: Non, je te parle, que pensez-vous si une femme se présentait? De toute manière, c'est pas toi que je donnais la parole, c'était à Marilyn.
4: Alors,
0: d'accord, alors tu fermes ta gueule.
4: Tu fermes ta gueule et tu
0: laisses parler la femme qu'il y a, la seule femme qu'on a sur l'antenne.
4: Exactement.
7: Ah, d'accord, très bien.
0: Et c'est moi qui commande, d'accord?
3: Oula.
0: Ok. Alors, si ça te plaît pas,
4: Attends.
0: Okay, pardon, tu vas perdre sauter.
3: Il y a une fille qui s'est fait gorger à l'antenne, là. Je sais pas si t'as entendu, là.
0: Ouais, je sais pas, j'ai entendu.
3: Ouais, c'est la bruit, là, c'est... Oula.
0: Oula.
3: Ah, mal, attends, là. Arrête, faut appeler les...
10: Faut vraiment arrêter derrière.
7: Allô?
3: Bon,
0: allez.
10: C'est des nouveaux, je crois que c'est des mecs, c'est des nouveaux qu'on a pris, ils comprennent rien, donc gère-les correctement.
0: Ouais, non, mais là, bon. Allez, Marilyn,
4: oui.
0: Pour finir, là, parce qu'on va pas s'éterniser là-dessus.
4: Oui. Je pense que j'ai terminé en parlant d'Arlette.
0: Oh!
7: Arlette, c'est ta chanson préférée!
10: C'est Boîte à Ben.
0: Eh, Evan! Alors, Boîte à Ben, au revoir. Allez, hop!
10: Allez, hop. Oh, ça dégage.
0: Karine!
10: Boîte à Ben, dégage.
0: Karine, Boîte à Ben, terminée.
10: Ça y est, c'est bon.
2: Non, mais je compte pas.
0: Ah non, mais toi,
2: Non mais
0: de toute manière faut faire pareil, hein, faut gerber là, parce que c'est le bordel là. Donc on va pas s'éterniser là-dessus, puis même.
3: Puis dis-leur de se calmer sur le chat aussi, c'est le bordel quoi. Je veux dire.
0: On est combien?
3: Là, 7000, c'est un petit peu descendu parce qu'on parle plus de cul. Tu...
0: Non mais même on va pas parler de cul, puis de toute manière on va stopper là, puis c'est tout. Hop, on verra ça un peu plus tard et puis terminé. Donc on va remercier Sean Novice.
2: Bisous. Oui.
0: Bon, conclusion.
12: Oui, merci.
0: Non, non, mais on.
2: Pour la conclusion, il y a Rosna.
0: Non, non, non, conclusion, lui.
12: Oui, bonsoir.
0: Ouais, ouais, bonne nuit, bonne nuit, bonne nuit. Tu bonsoir, prends la conclusion chez toi. Hop. Alors, conclusion de chaque novice. C'est vrai qu'on n'a pas eu trop de temps, et donc, conclusion pour toi, chaque novice.
9: Ouais, bah écoute, très bon débat sur la politique.
0: Ouais, mais on.
9: C'est quand même un débat dangereux, hein. Je trouve que pour un premier débat, t'as choisi un thème où tu t'investis quand même vachement plus que.
0: Bah ouais, mais ça. Non,
9: les
0: mais.
9: Les débats que tu faisais avant, genre, je sais pas, les aspirateurs, les trucs comme ça, c'était
0: quand non, même. Non, non, mais là, terrible, là, non, non, mais là, faut bien se dire une chose. C'est qu'on a pris, j'ai pris ce thème-là en accord avec la direction de Fun, donc c'est-à-dire avec Max.
9: C'est courageux, hein.
0: Carrément.
9: C'est courageux.
0: Donc pour faire ça, mais faut bien se dire une chose, c'est que normalement il y avait 10 questions et sur 10 questions, on a... non, mais non, on peut pas.
13: Non, non, non, non. Sur l'Afghanistan.
0: Non, non, sur l'Afghanistan. Alors toi, tu feras ta conclusion demain. Au revoir.
2: Voilà. Voilà. Est-ce que tu peux dire qui tu vires à chaque fois?
0: Ben, ça doit être Jack Zoffin. Donc,
14: allez, hop.
0: Allez, Marilyn, pour toi, pour terminer.
15: Oui, Gérard, eh bien, écoute, je suis très contente que les débats aient recommencé, parce que j'écoutais attentivement l'année dernière. Moi, je trouve que c'était un débat de merde.
0: Ouais, ben, si ça te plaît pas, c'est le même prix, d'accord, ma grande.
15: Tu vois, je te dis ça parce que justement, j'espère que ça va n'aller qu'en s'améliorant, parce qu'il va falloir que tu gueules, il va falloir que peut-être que tu cognes.
0: Je vais te dire une chose, Marilyn. Écoute-moi bien. C'est que là, à l'heure actuelle, il y a une nouvelle équipe.
15: Justement.
0: Et la nouvelle équipe, va falloir que je la travaille.
3: T'es pas content là, non?
0: Hein?
3: T'es pas content?
0: Donc, au standard. Pour l'instant, on peut pas faire tout parce que au standard, ils viennent de débuter. Karine, elle est avec Max de 23h jusqu'à je ne sais pas quelle heure, donc moi je peux pas dire quand est-ce que je reviendrai, hein. Sur l'internet, c'était
2: Belinda alors.
3: Belinda.
0: Ouais, et puis Belinda. Melinda ou Belinda?
2: Belinda.
14: C'est
2: Belinda.
14: Il serait temps de se le demander. Maintenant que c'est fini, j'ai
0: franchement... C'est bon,
3: c'est Belinda, mais enrhumée.
0: Non, mais faut dire une chose, c'est que, bon, attendez, on va faire la situation.
14: Mais fais le bilan.
0: Attends, on va dire déjà au revoir aux auditeurs et après, on va discuter
14: pour savoir qui dit.
0: Donc, Marilyn.
14: Qu'on allait faire caca.
0: Alors, Marilyn, c'est bon?
15: Oui, voilà, et puis bon rétablissement, Manu.
0: Tu retrouveras Manu, je sais pas quand, mais à partir de 21h, mais pas dans mes débats.
12: Et
0: voilà.
12: Bon,
0: de bon entendeur, salut, merci à toi, Marilyn.
12: Ouais.
0: Jack Joffin.
12: Ouais, bah moi, je voulais dire un petit coucou aussi à Manu, et puis à Lolo Bebop, monsieur Joffin.
0: Non, non, c'est bon, allez hop, au revoir les coucous.
12: Ouais.
0: Tom Po, là. Tom Po.
14: Bah oui, hein.
0: Tom Po, il est pas là.
16: Allô, c'est Tom Po.
0: Ouais.
16: Je brise des briques avec mon tibia. Je voulais te demander quels sont tes prochains thèmes de débat, en fait, parce que j'en ai quelques-uns à te proposer.
0: Non, non, mais ça, je veux te dire une chose.
16: Je sais pas ce qu'en pensent les autres, mais ça serait bien que tu fasses un petit débat sur le football. Parce que je suis un fan du PSG.
0: Je vais te dire une chose. Que tu veux faire un débat sur le football. Ouais. Moi, je vais te dire une chose. Que j'ai vu le match à la télé.
14: Mais
0: moi, ce qui me dégoûte, c'est les supporters du PSG qui ont foutu la merde.
14: On parle de foot, on parle pas de PSG Marseille, donc on s'en fout.
0: Ouais, mais on s'en fout. Terminé. Au revoir, Tom Po.
17: Magique.
0: Ouais, c'est bon. Au revoir. Allez.
14: Bon.
3: Un petit bilan, Gérard.
0: Alors, bilan sur l'internet, quand même.
14: Oui. Bah, l'équipe, alors, qu'est-ce qu'on garde? Est-ce qu'on garde Belinda d'abord?
0: Non, mais attends. On va faire le bilan internet avant. Alors, bilan internet pour la première soirée, parce que faut que je démarre.
3: Tu notes sur 20?
0: Alors,
14: son score, combien
0: ça va? Merde, j'ai mis où ce putain?
14: Combien de moyenne? Ce qui va te donner un chiffre de moyenne au total dans la moyenne.
0: Non, moi je veux savoir le nombre d'auditeurs total sur l'internet.
3: Total? Ouais. Le maximum qu'on ait eu ou la moyenne?
0: Non, le nombre de personnes à l'heure actuelle, que j'ai dit...
3: Là, 6752.
0: Oh là là, c'est bon.
3: 6752. On a fait une pointe à 9000. Avec le cul.
14: Ouais.
0: Ouais, mais ça,
14: c'est vrai qu'il y a un petit débat sur le SM, peut-être que...
0: Ça, c'est un autre thème de débat.
14: On pourrait faire un débat sur les godes, peut-être.
3: Sinon, t'es content, enfin, je sais pas.
14: Ouais, alors le bilan, d'abord. Jean-Christophe, alors sur Internet, qu'est-ce que t'as à dire sur lui?
0: Bon, alors sur l'internet, par contre.
14: Jean-Christophe, il faut que tu donnes les prénoms des gens parce que les gens ne les connaissent pas.
0: Jean-Christophe, sur l'internet, ce qu'il faut te dire, c'est que les fiches que tu me sors, moi j'en veux pas.
3: D'accord.
0: Je veux pas des fiches comme tu m'as sorti tout à l'heure.
3: Je ne prépare rien.
0: Si. Non, mais tu me sors un truc.
14: Devant ton micro.
0: Mais tu me sors un truc avec, par exemple, le nom, les personnes. Pas ce que tu m'as sorti ce soir.
3: Mais oui, mais c'est un sondage, les personnes,
0: ouais,
3: elles sont anonymes.
14: C'était un sondage qui était officiel.
0: Un sondage, je le veux pas comme tu me l'as sorti ce soir.
3: Ah, d'accord.
0: Ça, j'en veux pas.
3: Ok.
0: Question standard.
14: Alors, Belinda et Karine. Alors,
2: vas-y. Belinda. Attends deux secondes, parce que déjà, t'as dit Tompo à la fin, c'était Tonkpo.
0: Ouais, mais je m'en...
14: Bon, alors, Belinda, alors, d'abord.
0: Alors, Belinda, pour ta première, malheureusement, c'est bête.
17: Oh là là.
2: Je suis le maillon faible.
0: Oui, maillon faible, je suis. C'est pas que je t'en veux, mais c'est vrai que travailler avec moi, c'est pas évident.
2: Ouais, j'imagine.
14: Elle arrive au milieu aussi, hein, elle te connaissait pas.
0: Elle est arrivée comme ça. Voilà. Ben bon,
14: elle a fait de la merde.
0: Je vais te laisser une autre chance.
2: Ah, c'est wow.
0: Si, je vais te laisser une autre chance.
14: Quand Gérard reviendra, ouais.
0: D'accord. Quand je reviendrai. Mais merci. Quand, je ne sais pas.
14: Mais bon, on peut le dire, Belinda a fait de la merde.
0: Bah, disons. On y a pas trop montré comment ça se passait.
2: Ouais. Ah non, mais moi elle m'a aidé.
0: Par contre.
14: Alors Karine.
0: Par contre, la dernière que je garde pour le mieux, c'est Karine. Par contre, l'Area.
14: Simon.
0: L'Area, Monsieur Simon.
14: Oula.
0: Les boum boum.
14: 74 aujourd'hui.
0: Oui, non mais je veux les entendre plus fort que ça.
14: T'en veux encore plus?
0: Non, mais pas pour me virer, moi. Mais quand je vire un auditeur, j'en veux plus, je veux les entendre.
14: Ok.
0: Parce qu'au standard, ils comprennent pas. Parce que comme ils mettent pas leur casque sur les oreilles, eux, ils sont comme ça au standard. Mm-hmm. Voilà. Comme ça, tu dis, ouais, on vire. D'accord. Tu comprends pas.
14: Ouais, d'accord. Ça marche.
0: Donc voilà. Donc pour toi.
14: Vite, parce que tu me fatigues, quand même.
0: Là, pour toi, c'est bon. Aujourd'hui, impeccable. Okay. Y a rien à dire.
14: Impeccable.
0: Maintenant, je regarde. Le meilleur pour la fin, c'est-à-dire...
14: Wow. Il va te croquer.
0: C'est moi ! T'es un standardiste !
14: Alors, vite.
0: Alors, Karine ! Quoi, non, t'es pas passé encore...
14: Mais rigole pas, dis-lui sérieusement,
0: t'es
14: parce
0: pas
14: que...
0: T'es pas passé à la trappe, toi, encore.
14: Gérard.
0: C'est que le problème...
14: Si tu ris pas.
0: Non, mais le problème, quand... Je te l'avais dit plusieurs fois quand j'étais venu avant... Je t'avais expliqué comment que je travaillais. Et là, t'as pas écouté les conseils. Donc, automatiquement, ce soir, pourtant, tu travailles avec Max, tu sais comment qu'il travaille.
14: Mais pour toi, elle a fait un peu de merde.
0: Pour moi, ce soir, ça n'a pas été bien.
14: Bah, dis-le, c'est de la merde.
0: Ça a été du caca nerveux. Ça n'a pas été fameux.
17: Carrément.
0: C'est tout. Et par contre, maintenant, il est trop tard.
14: Ça
0: n'a
14: pas été du caca nerveux.
0: Non mais
14: t'as raison, mais faut leur dire, hein, comme tu faisais avec Fildar, Emmanuel et les autres, parce que sinon on s'en sortira pas. Hein.
0: Ça, c'est vrai que ce soir, niette. Mais non mais c'est pas la peine de retirer ton casque. C'est pas la peine de pleurer. Tu la reverras.
14: Ben ouais.
0: Qui?
3: Sa maman.
0: Bah oui.
14: Allez,
0: voyons Karine. Mais de manière, c'est simple. Et Max, il peut te le dire. Depuis le temps qu'il me connaît, ça fait plus de, je sais pas combien de temps qu'on se connaît nous.
14: Bah ça fait 5 ans que tu fais de la merde.
0: À chaque fois que j'envoie chier quelqu'un, je lui dis en face, c'est tout. Je lui dis.
14: Non mais là tu les gardes quand même les types là, tu les gardes.
0: Bah,
14: on
0: Simon,
14: va tester des nouveaux mais.
0: Simon et Christophe pour un sang.
14: Jean-Christophe,
0: on va les garder. Au standard, on va quand même garder.
14: Belinda et Karine quand même.
0: On va quand même les garder pour un nouvel essai. Et puis c'est tout.
14: Ouais.
0: Ah, je suis content.
14: Mais par contre, c'est vrai que là, les règles là, il va falloir faire des petites réunions avant. Hein.
0: Et ce qu'il y a, c'est qu'il faut vous dire une chose, que quand je vous dis quelque chose, c'est pas pour rigoler.
14: Non, c'est
0: sérieux. Non, c'est... Et par contre, en parlant de quelque chose de sérieux.
14: C'est du business, hein, qu'on fait. Hein.
0: Ouais, mais
14: c'est de la radio, on en dirait que c'est du show business.
0: Oui, mais c'est peut-être de la radio, mais ça te fait quand même remonter de l'audimat. Et par contre,
14: ce soir, en tout cas, grâce à toi, c'est vrai que Fun, là, va vraiment péter tous les scores.
0: Ouais, on a fait quand même 6752.
14: Bah, de toute façon,
0: On avait parlé un peu de cul sur Internet.
14: Pour les aveugles qui sont en braille et qui nous entendent ils achètent Libération demain et puis ils ont...
0: Voilà, ils font ce qu'ils veulent. Par contre, moi, ce que je voulais dire...
14: On conclut, parce que là, Evan, il en peut plus, hein, il va péter un câble.
0: Ouais, mais Evan, c'est pas grave, il va relancer quand même le message.
14: Ouais, parce que là, allez, Gérard, les conclusions.
0: Si quelqu'un...
14: Dans 15 secondes, il y a la pub.
0: Si quelqu'un a un portable...
14: Ah oui.
0: Un portable pour moi, donc sans abonnement, qu'il l'envoie au 22 rue Bayard, à l'intention de Max. Ouais. Max me le retransmettra parce que sinon il pourra pas me joindre.
14: Voilà, parce que voilà. Je voulais avoir un portable pour Gérard pour pouvoir le contacter régulièrement et le faire venir en surprise. Et c'est vrai qu'aujourd'hui il veut un portable sans abonnement.
0: Voilà, donc si quelqu'un a un portable qui se sert pas sans abonnement, qui souhaite pas bloquer parce que je veux pas.
14: Moi, j'en avais récupéré un auditeur, mais j'ai un Molocus.
0: C'est quoi encore?
14: Un vieux portable, une sorte de grosse galette.
0: Non, mais moi je veux pas un portable.
14: Tu veux pas un vrai portable. Hein.
0: Ouais, moi je veux pas une merde.
14: Avec le net et tout.
0: Non, moi je veux simplement un portable où que tu puisses m'appeler régulièrement.
14: Moi j'en avais un avec le GPS.
0: Bah non, mais je vais en faire quoi de ça?
14: C'est pour te suivre à la trace.
0: tu vas me sentir à la trace comme. T'as l'habitude de.
14: Ne t'inquiète pas, on est dans le studio, c'est déjà assez comme ça.
0: Hein. Donc alors, on laisse la place à Evan. Hein.
14: Voilà. Ou peut-être qu'on va reprendre l'antenne, on sait pas. Hein. Surprise. Hein.
0: Surprise, voilà.
3: Sur internet, ils veulent pas. Hein. Evan, dehors.
0: Maintenant, on laisse la suite à Evan et puis c'est tout.
14: Allez, un petit disque. Un petit sketch, Gérard. À bientôt,
0: Simon.
14: Alors, le temps que ça charge, on va se décharger tout de suite, on va donner le résultat. Est-ce qu'on arrive à Filda? Est-ce que t'as réussi à joindre Bibi?
17: Ouais, elle doit être là.
14: Allô, Bibi?
18: Attends. Bonjour et bienvenue sur Dialissimo. Aujourd'hui, plus de 20 500 personnes sont inscrites. Veuillez appuyer sur la touche étoile de votre téléphone.
14: Putain, c'est un truc de cul maintenant ici. Arrête! Ton micro, Gérard, sinon on n'entend rien, quoi.
0: Oh, Fildar, c'est la dernière fois que tu fais ça, d'accord?
14: Attends, j'appuie sur la touche étoile, allô? Allô?
18: Oui.
14: Hein, ça marche?
18: Oui. Non, mais je suis là, hein. Qu'est-ce qui se passe encore?
14: Mais là, c'est en train de déconner, Fildar et Gérard, la mauvaise envers Fildar, là. Il y a eu un problème, en fin de compte, il a réussi à joindre en passant par un téléphone de cul, donc ça nous paraît un petit peu bizarre quand même. Attention, le résultat du vote, donc on rappelle que Sandy a fait une stimulation face à Séverine de Neuilly et 24 personnes qu'on a appelé.
17: Non, mais je veux dire, il y a
14: 24 millions, hein.
17: Oui, non, mais ça veut dire, ça regroupe en valeur.
0: Non, fait 80%. Moi, je contredis ces appels, parce que Manu s'amusait à dire... si c'est pour Sandy, c'est pas la peine, tu votes pour Sandrine. Donc, pour Séverine, donc c'est pour. Donc les votes sont truqués.
14: Non. D'accord,
0: désolé.
14: Bon, non, il y a eu un vote truqué, effectivement. Donc, on va dire, tu rajoutes un vote pour bébé.
0: Okay. Non, mais même, de toute manière, j'ai bien vu comment qu'ils faisaient. Et en fin de compte, ils ont dit, votez pour Séverine, non Sandy. Donc pour moi, c'est truqué.
14: C'est faux. D'accord. Et sur l'internet, il y a eu beaucoup de votes.
0: Ouais. Non, d'accord. Sur l'internet, on n'a même pas été capable de le voir.
14: Mais si on veut le voir, là. D'accord.
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0: Et voilà, bonsoir à tous, bienvenue pour les débats de Gérard. Jeudi, il est 0h42, donc on prend avec un petit peu de retard. Donc ce soir, c'est Manu qui est à l'aria.
20: Ouais, bonsoir.
0: Bonsoir à toi Manu, bonsoir Rigaud. Donc sur l'internet www.frfunradio et Manu, Fildar et Apolline seront standards pour prendre les gens. Et
20: salut.
2: Ouais.
0: Et pour ça, on va accueillir pour commencer petite turlu de 23 ans de Chinon. On écoute Fun Radio sur 100.2.
21: Ouais, salut Gérard.
0: Bonsoir à toi. Et Gabriello, 25 ans, Paris, 101.9.
22: Bonsoir GG, bonsoir la Dream Tease.
0: Bonsoir, Marcel le routier, 24 ans de Foix, on écoute Fun Radio sur 98.7.
23: Affirmatif Gérard.
0: Et Toto la salope, 22 ans, Le Mans, sur 100.3.
24: Bonsoir Gérard.
0: Bonsoir à toi.
24: Bonsoir.
0: Donc, alors, premier débat sur les drag queens.
24: Oui.
0: Non mais répondez pas tous à la fois, ça commence à...
23: Ouais, tout à fait.
0: Mm-hmm. Non mais vous répondez tous en même temps et sinon ça sert à rien qu'on vous sélectionne.
24: Ouais.
0: Donc feriez-vous n'importe quoi pour ressembler à une drag queen? On va demander à Toto la salope.
24: Oui, je ferai n'importe quoi.
0: Bon, tu peux préciser?
24: Je précise, en fait quand je me déguise en drag queen... j'utilise un maximum d'argent, hein. Ça coûte très très cher. Et donc,
0: Je te demande, feriez-vous n'importe quoi pour ressembler à une drag queen? On te parle pas d'argent pour l'instant. C'est clair, net et précis.
24: Fais répondre les autres alors avant.
1: Bon, alors, Toto la salope, c'est où tu réponds à la question?
24: Ouais, tout de suite.
1: Non, non, non, non, mais c'est où tu réponds tout de suite à la question, calme, correctement.
5: Calme.
1: Où tu gerbes? Ça va aller vite ce soir, hein.
24: Voilà, je te réponds, je ferai n'importe quoi pour ressembler à une drag queen. Je me suiciderai, je me jetterai d'un pont, je sais pas.
1: Phil Dar, s'il te plaît. T'essayes de la calmer parce qu'apparemment
17: Non, toi aussi tu vas te calmer et on y va tranquillement.
1: Donc alors, Marcel le routier.
23: Ouais, bah tout d'abord je trouve que la question est très bien posée, Gérard, félicitations.
1: Bon alors tu réponds, et celui qui s'amuse avec un portable, avec un... à s'amuser sur appuyer, sur des touches, arrête. Là il y a un portable.
23: C'est pas moi.
1: Il y a un portable.
23: Mec. C'est pas bien les satellites là-haut.
1: Alors qu'est-ce que je vous ai prévenu l'équipe ?
23: C'est que c'est qui ?
17: Non mais c'est pas qu'en fait on a appelé sur un portable, c'est qu'il y a un portable à côté de leur téléphone fixe.
24: Ouais non mais c'est...
1: Non mais faudrait peut-être que ça se calme parce que sinon ça va pas aller longtemps cette histoire. Alors Marcel Leroutier, toi ?
23: Bah est-ce que je ferais n'importe quoi ?
1: Ouais.
23: Bah écoute, ouais j'achèterais des robes à plus de 50 000 francs, hein, des robes chez des magasins de drag queen.
24: On doit pas parler d'argent.
23: Pardon ?
24: On doit pas parler d'argent.
1: Bon attends, Toto la salope, pour un cent tu vas te calmer.
23: Non non mais je la comprends mais bon ressembler à un vrai bon drag queen c'est très cher hein, actuellement. Hein, c'est...
1: Bon ok, Gabriello.
6: Ouais bah écoute moi je pense qu'il faut tout faire, hein. Moi je serais prêt à faire n'importe quoi, j'ai déjà tout fait d'ailleurs.
23: Très bonne réponse.
6: Moi je dis qu'il faut se laisser porter hein, si on choisit un style de vie comme ça, hein, faut y aller à fond. Hein. Tu sais ce que c'est hein.
1: Non, non, mais de toute manière, c'est pas la peine de reprendre...
6: Ah, mais je reprends pas. Attends, il y a des gens qui ont le droit d'être à fond. Hein.
1: Non, non, mais ça sert à rien de reprendre les thèmes, les trucs que Sandy a l'habitude de dire, de foncer, c'est ceci, cela.
6: Okay, bon,
1: parce que ça commence à bien faire.
6: À donf.
1: Oh, il y en a une tout à l'heure, si elle s'amuse à trop couper les gens,
17: c'est quoi le débat, Gérard? Parce que moi, je n'arrive pas à suivre. Tu coupes tout le temps, là. Tu dis n'importe quoi.
1: Feriez-vous n'importe quoi pour ressembler à une drag queen? Alors,
17: donc, le débat, c'est sur les drag queens.
1: Oui. Voilà. Alors, s'il y en a une qui n'est pas capable de répondre correctement aux questions, c'est pas la peine de la garder.
17: Non, mais si déjà, tu expliques pas ce que c'est le débat et que tu l'écoutes toutes les deux minutes.
1: Attends, on l'a bien précisé depuis le début. C'est bien précisé.
17: Alors c'est quoi une drag queen? C'est quoi une drag queen?
1: On verra, je le dirai après.
17: Bah non, c'est pas après, parce que s'il y en a qui savent pas, quand veux-tu qu'ils répondent aux questions? C'est pas compliqué.
6: C'est ça l'intérêt du débat, Philou, c'est ça.
17: Merci.
6: Il est là l'intérêt.
17: Merci.
6: Bah oui.
1: Bon alors, Gabriello, pour toi, tu serais prêt à ressembler à une drag queen ou pas?
6: Une drag queen, ouais, bien sûr. Bien sûr, même une belle paire, sans problème. Moi, je serais prêt à tout me faire refaire, la garde-robe, le corps, tout, il n'y a pas de problème.
23: La vraie drag queen.
6: La vraie toutouze, quoi.
1: Petite turlute.
24: Moi, je serais prête à me faire de la chirurgie esthétique et pourquoi pas me laisser pousser la bite.
1: Bon, alors, faut bien vous dire une chose.
6: Mm-hmm.
1: Que si on vous sélectionne, les questions qu'on est en train de poser... Là, tu viens de parler de la chirurgie esthétique. C'est lors d'une question qui va être posée dans le débat. Je ne sais pas qui t'a sélectionné. Mais si on vous donne déjà les questions d'entrée et que vous me répondez avant les questions, ça ne servira à rien d'y participer.
24: Désolé,
1: clair,
24: Gérard,
1: net, précis.
24: Pas. Gérard, je ne connais pas tes questions.
1: Non, bah alors attends, pourquoi tu parles de chirurgie esthétique?
24: Parce
17: que quand tu parles de drag queen ou de travesti, tu penses obligatoirement à chirurgie esthétique.
23: Tout à fait.
1: Non mais il faudra peut-être quand même essayer d'éviter de m'appeler et de sélectionner les gens et de commencer à leur dire les questions.
23: Bon Gérard, il faut rebondir là.
17: Gérard, c'est quoi une drag queen?
1: Alors une drag queen, un drag queen, c'est un mec qui se déguise en femme.
24: C'est faux.
23: Donc c'est une.
1: Quoi, c'est faux? Attends, qui c'est qui vient de dire c'est faux?
23: C'est faux.
1: Alors qui vient de dire c'est pas, c'est une nana? Non non attends, il y a une nana qui vient de dire c'est pas. Alors tu peux m'expliquer le pourquoi de c'est pas?
24: C'est pas là la sœur Apollo.
1: Ouais alors au revoir pour toi. Hop.
6: Salut,
1: allez hop. Là ça commence à bien faire. Là on va pas commencer comme ça hein. Là celle-là tu la gerbes, je sais pas qui c'est. Rigo oui.
20: Bah il y a plein de choses en fait vu que ça monte très vite. Ce soir on est déjà 7427.
6: Oulala, Rigo.
20: Ça arrête pas.
1: Oh s'il vous plaît, vous laissez parler Rigo. Bah, merci.
20: Je l'écoute.
6: C'est un conseil, si ça monte très vite, tu te paluches un tout petit peu moins vite et tu verras, ça vient un peu plus lentement.
20: Ok, pas de problème.
6: Voilà.
20: Et sinon, il y a Yankees sur IRC, il dit que la différence entre un Travelo et une Drag Queen, c'est que le Drag Queen, contrairement à toi, il fait pas le trottoir.
1: De toute manière, savoir si la Drag Queen fait le trottoir ou pas, ça c'est une question que je pose pas. Ah. Parce que justement, on aurait pu la poser, mais
4: ouais, c'était une bonne question,
1: ça aurait pu, on aurait fait 12 questions sur un débat. Mmh. En espérant qu'on fera toutes les questions ce soir sur celui-là. Mmh. Alors donc, j'ai répondu à peu près ce que c'était une drag queen. Donc, bon, bah lui, pour sa question, en fin de compte, c'est vrai que une drag queen peut... C'est vrai que c'est dur de faire drag queen sur un trottoir. Mais c'est vrai que... Il y a une ressemblance entre une drag queen et un travelo. Mais ça, c'est vrai que c'est pas évident. Et justement, cette question-là, tu vois, je voulais la poser, mais j'ai pas pu le.
4: C'est quoi la différence, justement? La différence? La vraie différence entre un trave et...
1: Bah, de manière, t'en as beaucoup qui ressemblent à des hommes. Et c'est vrai que dans tous les métiers, c'est ça.
4: Ah mais c'est pas une différence ça.
1: Mais
4: c'est quoi la différence entre les deux?
1: De toute manière, tu peux pas le savoir quand tu vas voir quelqu'un, tu sais pas si c'est un homme ou une femme. Parce qu'en fin de compte, la voix, elle peut être très bien comme la mienne, et en dehors, ça peut être très bien une voix de femme.
4: Non, et ça je suis d'accord Gérard. Mais la différence entre un travelo, une drag queen?
1: Bah le travelo, c'est qu'il se déguise en femme.
4: Ouais.
1: Et la drag queen, elle se déguise en homme. C'est-à-dire, si tu veux...
4: Ah, c'est le femme mec... qui se déguise en homme, en fait, la drag queen.
1: Alors, si tu veux, la drag queen, c'est le mec qui se déguise en femme, et vice-versa.
4: Et le travelo, en fait, c'est une femme qui se déguise en homme.
1: Voilà. Non, un homme qui se déguise en femme.
4: Bah, alors, c'est la même chose.
5: Ah, c'est pareil.
1: Non.
4: Donc, queen, c'est pas une différence.
1: Ouais, bah, si tu veux.
4: Donc, c'est quoi la différence entre une...
1: si tu
4: entre
1: veux.
4: Un travelo... Ben non, c'est quoi la différence, alors, entre un travelo et une drag queen?
8: C'est que la drag queen, elle a pas de sexe.
5: Ah.
8: Voilà.
1: Ouais.
4: Et un travelo, c'est de quel sexe alors?
8: Bah celui qui veut. Il choisit.
4: Ah ok. Et l'autre, il en a pas du tout, comme
8: non.
4: Les escargots.
8: Bah ouais.
4: Oh c'est cool ça.
8: Gérard, à la place de celle que t'as virée, qui était Apolline.
11: Alors c'était petite.
8: Turlute. Donc on accueille Mycose, 21 ans, qui appelle de Boulogne-sur-Mer, 92.4 FM.
1: Mycose.
8: Ouais.
22: M-I-C-O-S-E. Salut Mycose.
1: Sur combien?
8: Sur mer.
1: Non mais combien la fréquence?
8: 92.4 FM.
1: Bah, attends, Gabriello.
22: Oui.
1: Tu te tais s'il te plaît, merci quand Fielder me donne une fréquence.
22: Excuse-moi, je croyais qu'on était en antenne.
1: Non, mais pour l'instant tu te tais s'il te plaît,
8: 92.4 FM 92. Sur Boulogne et sa région, environ 100 km aux alentours.
22: Ouais, 102.
8: Ouais, ça dépend.
1: Mm. Ok. Alors donc, Mycose, t'as pu comprendre la question ou pas?
11: Non, j'ai pas bien compris, excuse-moi.
1: Bon, alors, pour toi, parce que comme t'étais hors antenne et qu'on vient de te sélectionner, donc, feriez-vous n'importe quoi pour ressembler à un drag queen?
11: Oui, moi je crois que je prendrais des cours de drag queen et j'essaierai de marcher comme un drag queen, m'habiller comme un drag queen, ouais.
1: Mm-hmm. Non, mais tu peux préciser le fond de ta pensée, parce que justement, ça pourrait être intéressant.
11: Préciser le fond de ma pensée, c'est-à-dire prendre des cours de maintien, m'acheter des chaussures avec des talons de 50 cm, et puis me faire des robes avec des boas, et voilà.
1: D'accord.
22: Gérard?
1: Oui.
22: J'ai une petite question annexe, là.
1: C'est qui?
22: C'est Marcel, le routier.
1: Ouais, mais précisez vos noms, parce qu'on va pas s'éterniser sur la même question.
22: Je t'ai m'excuser, Gérard.
1: Non, donc, vas-y. Question.
22: Parce que là, il y a une imprécision qui est basique, mais qui est très importante. On dit un ou une drag queen.
1: Bah, qu'est-ce que j'ai dit?
4: Bah, t'as dit une fois un et une fois une, alors on sait
22: une fois
4: rien.
22: Des.
1: Quoi?
4: Une fois des drag queen, donc des, c'est.
1: Ouais, mais bien. Ça dépend. Donc, un petit sondage avant de poser la deuxième question. Alors, êtes-vous pour ou contre les drag queens? Alors là, les histoires de pour ou contre, non. Mettez pas tout ça, arrêtez de mettre ça sur le dos de Rigo.
20: Mais si, c'est moi qui les ai pris, Gérard.
1: Ah, c'est toi, donc...
20: Ouais, j'ai recopié sur un site, comme d'hab, un site spécialisé.
1: Alors donc, 65% des gens sont contre, 34% des gens n'aiment pas les yaourts, ça je vois pas le rapport, et pour 11% des gens n'ont pas d'avis. Bon, sur n'ont pas d'avis, ça c'est vrai, mais sur les yaourts, je vois pas. Hein.
25: Yaourt, mais si.
4: Mais oui.
8: Parce que en fait, dans le jargon des drag queens, on les appelle aussi des yaourts.
1: Ouais, mais ça...
8: Dans leur petit monde.
1: Et donc, quelle partie du corps, donc, ça
8: c'est
1: va...
8: Honnête. C'est raide. Ouais, c'est raide.
1: Ça, Ça va faire plaisir un peu à Toto la salope, parce que depuis le temps qu'elle est en train de me gonfler, de me dire ouais, je veux refaire moi je sais pas quoi. Donc justement Toto la salope, ça, la question ça va être toi qui va répondre la première. Donc quelle partie du corps une drag queen se fait refaire le plus? Alors Toto la salope. T'as voulu trop jacter sur la première, bah maintenant tu vas répondre à celle-là.
5: Ouais.
7: Bien fait, c'est la maline.
5: Ok, j'y vais.
1: Ouais, tu vas te dépêcher parce que tout à l'heure tu vas.
5: Ouais, je fonce. Donc je pense que c'est les parties génitaux.
1: Alors tu peux préciser.
5: Génital. Oui.
1: Non, mais derrière vous ne l'aidez pas, vous la laissez répondre parce que comme elle a l'air de vouloir jouer les grosses salopes,
7: ouais.
1: Hein, à 22 ans elle veut jouer la grosse salope sur la première question. Maintenant, elle va répondre sur la deuxième.
5: Les auditeurs avec moi.
1: Non, mais tu vas répondre sur la deuxième et c'est tout. Maintenant, je te prends au mot maintenant. C'est pas les auditeurs, c'est moi qui te prends mon. Alors maintenant, vas-y. Alors réponds à la question.
5: Oui, je te disais, c'est les parties génitales, comme les mains, les pieds.
1: Ah ouais, parties génitales. Les mains, c'est des parties génitales.
5: C'est ça.
1: Non mais attends, ouais.
7: Ça coupe tout seul.
1: Attends.
7: Bah venez, on a
5: déjà pris des cours de bio.
1: Bon, allez hop, ciao à toi, au revoir. Allez hop.
2: Qui
1: Toto la salope, tu peux la dégager parce que là, je crois qu'elle est en train de se foutre de ma gueule. J'aime pas celle qui se fout de ma gueule comme ça. Marcel Leroutier.
7: Ouais. Les parties. Écoute, la partie, je crois que c'est les cils, hein, parce que fossiles.
1: Non, attends, je te répète la question, parce que comme l'autre, elle a voulu jouer les gros, elle a voulu jouer les gros bras, puis en fin de compte, elle a pas su ce qu'elle voulait me répondre. Donc, je répète la question pour toi, Gabriello et Mikose.
7: Ouais.
1: Donc, quelle partie du corps une drag queen se pourrait refaire le plus?
5: La bite.
7: C'est à moi de répondre, là.
1: Ouais, vas-y, Marcel Leroutier.
7: Bah, écoute, non, je préfère laisser mon tour, là, je vais réfléchir.
1: Ah non, Marcel Leroutier, tu réponds ou sinon ça va faire comme Toto la salope.
7: Ok, non, je vais me concentrer, je vais dire les cils parce que tu vois, je t'ai dit, il faut enlever les fossiles, remettre les fossiles et tout, ça nique tous les cils, faut les refaire souvent.
1: Alors, tu peux préciser là le fond de ta pensée?
7: Franchement?
1: Ouais.
7: C'est dur. Parce que tu vois, donc je te dis, pour aller en soirée et tout ça, Dracoon il me fout des fossiles, tu sais, des trucs de 1 mètre de long et tout. Et donc, quand il les enlève, ça arrache tout, ça arrache la peau et tout.
9: C'est des pare-soleils, ça.
1: Non, en principe c'est pas les cils qui seront fait faire en premier. Gabriello.
7: Ouais, ben écoute, moi j'ai un copain copine quoi qui est drag queen, et lui son problème c'est qu'il avait des grands pieds. Tu sais, il faisait du 45 et en fait il avait du mal à trouver les grosses chaussures de drag queen avec les semelles compensées.
9: Ah, les bottes.
7: Ouais, voilà, les trucs tout mystiques là. Donc en fait il s'est fait opérer des pieds pour chausser du 41, comme ça il arrive à trouver sa pointure facilement.
9: Je crois qu'on peut se faire des talonnettes.
7: Ça lui a coûté cher en plus, hein, je vais te dire. Avec ça, il aurait pu en acheter des pompes.
1: Parce que c'est vrai, moi j'ai vu vaguement le film, et puis dans le film, c'est vrai qu'à un moment donné, le mec il a des problèmes, il chausse du 45, et puis d'un seul coup, je sais pas, avec la chaleur, il chausse du 47.
7: Ouais, bah là c'est un peu le même délire, mais elle est obligée de se faire rafistoler les pieds, elle s'est fait faire deux pieds plats, et maintenant elle rentre dans les chaussures tranquille, quoi.
1: D'accord.
2: Ouais. À la place de Toto la salope, on accueille Grosse Zaza, 27 ans, du Mont-Saint-Michel.
10: Bonsoir.
7: Grosse Zaza.
1: Salut.
10: Vous allez bien?
9: Bonne nuit.
1: Salut. La fréquence du Mont-Saint-Michel.
2: 102.5.
7: Bouffez la galette.
9: C'est la bonne galette.
13: Bon, Gérard, vite fait sur IRC, il y a Perforas qui a une question pour toi. Il se demande comment ça se fait que, vu que t'as vu Priscilla Folle du Désert, tu fais un débat sur les drag queens, alors que quand t'as vu Godzilla, t'as pas fait de débat sur les gros monstres avec des tresses.
1: J'y répondrai pas parce que ça, sa question, elle a rien à voir. Ça a rien à voir parce que si, sur Godzilla, on a fait quand même un débat dessus.
10: Ouais.
1: Donc, je suis désolé. Et sur l'histoire de la grosse avec les tresses, donc il veut faire illusion à Sandy. Donc alors Pierre Pula, tu commences à me casser les couilles.
7: Ah,
1: sérieusement.
13: Ok.
25: Et sur excuse-moi Gérard, mais sur Minitel, il y a Max le Belge qui dit une drag queen c'est un homme sans queue ni sein comme toi. Ben, qu'est-ce que t'en penses?
1: Sans que, déjà, faudrait qu'il vienne nous voir. Son sang, peut-être.
25: Hiroshima, une fois pas deux. Hein.
1: Gabriello.
20: Tu lui proposes de venir voir?
1: Non, non, il reste où qu'il est. Gabriello.
25: J'arrive, ma chérie, il me dit.
3: Ouais, je t'ai dit, les histoires de pompe, là, les problèmes de pied. Hein.
1: Ah bah ouais, tu viens de répondre, toi.
3: Oui, tout à fait.
1: Ah, ok. Ouais. Donc, Marcel Leroutier, donc, toi, c'était bon?
3: Ouais, j'ai dit les cils, ouais.
1: Ok. Mycose. Bon.
24: Moi, ce serait le nez et la bouche, parce que j'ai remarqué que les drag queens avaient un nez assez pointu, et moi, j'ai pas du tout le nez pointu. Et j'ai remarqué aussi qu'elles avaient des grosses bouches pulpeuses, c'est ouais. à dire. Et bon, j'ai une bouche pulpeuse, mais pas si grossière, donc je pense que je préfère ça avant.
1: Non, mais je pense pas. Hein. De toute manière, c'est pas ce qu'ils vont se repère en premier, la bouche. Hein. Grosse Zaza. Non, 5 minutes, laissez répondre Grosse Zaza maintenant.
24: Oui, moi je pense que c'est la pomme d'Adam.
3: Ah, papy.
1: Attends, c'est quoi ça?
24: La glotte, la petite boule que t'as dans la gorge.
25: Il n'en a pas, Gérard.
3: Sur le cou.
1: Dans la gorge. Attends,
25: il en a trois, il sait plus.
1: Non, attends. Parce que là, faudrait peut-être arrêter vos conneries, parce que là, ça commence à bien faire tous les deux.
25: Mais regarde.
1: Non.
25: Truc, là. Non, mais ça, les filles, elles en ont pas. C'est pour ça que
10: il y a un truc qui remonte et qui redescend.
1: Quand, Grosse Zaza, vas-y, continue.
24: Bah voilà, la pomme d'Adam, c'est ça que je ferais en premier. Et puis, en deuxième, peut-être la poitrine.
1: De toute manière, en principe, c'est la poitrine qui se repompe faire en premier. Hein.
25: Mais en deuxième, la pomme.
1: Non, je pense pas. Sondage, parce que on va faire sondage en même temps. Alors, aimeriez-vous être un drag queen? Alors, 34% des gens auraient aimé, mais l'être, mais sont des femmes. Ça c'est vrai, pour ça je suis d'accord, parce que c'est vrai que ça peut être aussi bien femme que homme. 28% des gens n'y pensent plus depuis qu'ils sont en prison. Tu veux faire allusion à quoi, là? Ils ont voulu faire allusion à quoi, là, l'histoire?
20: Je sais pas. Faudrait que je leur demande.
1: Ils ont voulu faire allusion à Jean-Pierre Sauzet?
20: Bah, je sais pas, y a pas que lui en prison, tu sais, genre.
1: Ouais, d'accord. Et 19% des gens le sont déjà, mais que le jeudi soir, en écoutant leur maître à la radio. Donc, s'ils font allusion à moi, c'est bien.
25: Illusion
1: en moi, c'est bien, mais ça...
20: Bah quoi, c'est bien que les drag queens te considèrent comme leur maître.
1: Bah ça, je pense, mais je serai pas leur maître trop longtemps. Alors donc, troisième question.
25: Mais non, et toi, tu réponds pas?
1: Mais ça y est, j'ai dit, la plupart, c'est qu'ils ne seraient pas se faire les seins.
25: Pourquoi? Mais pourquoi les seins seulement?
1: Parce que c'est ce qui... La plupart, c'est ça qu'ils seront pour faire en
25: sur
1: priorité.
25: Minitel, il me disait qu'en fait, ils se font faire le cul d'abord.
1: Non. Ça, sur Minitel, tu vois, si c'est pour me répondre si c'est pour me donner des cochonneries...
25: Non, mais il me disait avant toute chose, ils se font faire le cul.
1: Non, mais tu vois, si c'est pour me dire des conneries comme ça, c'est même pas la peine sur Minitel. on laisse tomber.
25: Les seins, pourquoi pas le cul?
1: Alors, peut-on être drag queen en faisant un autre métier? On va demander à Grosse Zaza. Grosse Zaza, pardon.
24: Oui. Oui, bah c'est ce qui m'arrive et éventuellement aussi, ouais, c'est ce que je fais puisque je suis drag queen le soir et le lendemain je travaille dans les boîtes de journée, les boîtes de nuit.
1: Bon, alors attends, la journée tu fais quoi? Parce que là, tu parles
24: tard,
1: non mais attends, sois, écoute bien,
24: oui.
1: Parle comme il faut devant ton combiné et parle un petit peu plus fort.
24: Oui, ma puce.
3: Bonjour.
1: Je suis pas ta puce, d'accord?
24: Excuse-moi. Bon, alors je répète.
3: Mon pou.
24: Je répète. Allô?
1: Oui, je t'écoute.
24: Donc, le soir, je suis drag queen. Et le lendemain, je travaille, je fais le ménage dans les boîtes de nuit.
3: Oh là là, c'est compliqué.
1: Attends, ça... Non, moi non plus, j'arrive pas... J'ai du mal à comprendre.
3: Attends,
1: d'après ce que j'ai pu comprendre...
3: Non, attends.
1: Le soir... Elle est drag queen, elle est la journée, elle travaille comme femme de ménage dans les boîtes de nuit. Donc, ce qui veut dire que là où tu es, quand tu fais ton truc le soir, tu restes dans la boîte de nuit pour nettoyer.
24: Oui.
1: Ouais, parle plus fort encore.
24: Bon,
1: alors, tu vas retourner voir Apolline parce que... Vous me la faites parler plus fort parce que là, ça commence à me gonfler, elle.
25: Mais en fait, est-ce qu'on peut, si elle peut
1: Marcel
25: parler
1: plus Leroutier. Fort. Marcel Leroutier. Oh, vous arrêtez avec les doubles sons.
25: J'ai une question Minitel, moi.
1: Non, j'en ai rien à foutre.
25: On demande, parce que tu dis tout le temps des drag queens, mais est-ce que pour les femmes, ça peut pas être des drag kings?
24: Ouais. Si, ça existe.
22: Ouais, ça existe.
1: Bon, attends,
24: en Angleterre.
1: Oh, je vous ai dit de me la calmer celle-là.
2: Mais
1: elle parle pas, c'est pas, alors tu fais ton boulot. Ça commence à bien faire là maintenant.
2: Ça y est, elle est calmée.
24: Gérard, je me suis calmée.
1: Non, ouais, oh. Retourne voir, voilà. Retourne au standard.
2: Tu lui demandes de parler plus fort, elle parle plus fort.
1: Oh là là. Eh, qui c'est qui commande le jeudi? C'est toi maintenant?
24: Ouais.
1: Tu veux faire les débats?
24: Ouais.
25: Mais non, Gérard.
1: Attends, toi, tu dégages, grosse Jaza, au revoir.
25: Mais non, attends.
1: Allez hop, dégage,
25: je suis pas d'accord, Gérard.
1: Attends, non, t'es pas d'accord, toi, tu la fermes.
25: Tu lui dis, elle parle pas assez fort, vous la reprenez en antenne pour qu'elle parle plus fort.
12: Et quand elle parle plus fort,
1: attends,
12: tu la tèges.
1: Attends, toi, tu pars pas d'accord, parce que tout à l'heure, je vais t'éclater maintenant.
25: Et quand
1: ça commence à bien faire.
25: Et quand elle arrive, elle parle bien, tu l'entends bien, elle parle fort, tu la jettes. C'est comment tu veux qu'il s'y retrouve?
12: C'est quoi ce boulot?
1: Marcel Leroutier, toi, pour l'instant, tu t'écrases.
25: Ok.
1: Marcel Leroutier.
22: Au club des routiers, hein, à Foix, quand même. Je sais pas si tu connais Foix.
1: Oh, Manu, merde!
25: Bah, il est là.
1: Oh, tu fais ton boulot correctement ou t'es bien de l'équipe?
25: Ok, d'accord.
1: Eh, vous savez pas comment ça me persie à la première, à la troisième question, hein.
25: Ils sont là, GG, y'a pas de soucis.
24: Allô?
1: Allez, allez-y avec les doubles sons. Continuez, vous m'intéressez.
14: Marcel, le routier, allez.
22: Ouais, je suis là. Ouais, donc je disais, Gérard, donc je suis gogo dancer, moi, après les livraisons, hein. Donc chez Google Dancer à Foix et tout, ça cartonne bien, donc ouais, c'est possible de faire deux métiers en même temps, mais je crois que tu connais bien le problème.
1: Alors tu peux expliquer le fond de ta pensée?
22: Le fond de ma pensée, non, je peux pas l'expliquer parce que c'est le fond de ma pensée. En revanche, je peux te dire donc je fais deux métiers, ça me plaît beaucoup et tu te gagnes la thune facilement la nuit, donc travailler la nuit, faire du gogo, j'adore. Voilà.
1: Non bah attends, pour l'instant tu réponds même pas à la question.
22: Je répète, oui, on peut faire deux métiers en même temps et être drag queen le soir.
1: Alors maintenant, je te demande de préciser le fond de ta pensée sur ça.
22: Alors, je pense qu'on peut le faire parce que c'est sympa. J'ai précisé là.
1: Bon, alors lui, tu peux lui dire au revoir.
25: Mais on vire tout le monde.
2: Ouais. Genre, à la place de.
25: C'est toi qui comprends pas ce qu'il dit.
1: Oh là là là là là là.
2: On accueille Robert la déménageuse, 38 ans de Dunkerque.
25: Robert la déménageuse, 38 ans de Dunkerque.
22: Le connais Robert.
2: 91.8.
25: Ne flatte pas mieux. FM. Robert. La déménageuse.
1: Ouais, c'est bon.
25: 38
1: ans.
25: Oh,
1: bah. Oh, je sais écrire, d'accord. J'ai pas besoin que tu me l'appelles.
24: Bonsoir.
25: Lentement, mais bien.
22: Alors, Robert.
24: Oui, bonsoir.
1: Bonsoir.
24: Bonsoir.
1: Bon, et dernière, vous la fermez maintenant, ça commence à bien faire les.
24: Tu es nerveux.
1: Oh là là là là là là là là là là là là là là.
24: Arrête, Gérard, calme-toi.
22: Bon, on y va.
25: T'es excité comme une puce, Gérard, sérieux.
22: Gérard, t'es nerveux.
1: Déjà. Ouais, toi tu te calmes, d'accord?
24: Moi je suis tout à fait calme, j'attends que tu me poses des questions.
22: Ouais.
1: Bon, alors, Gabriello.
15: Bah écoute, oui, alors à savoir si on peut faire deux métiers, moi je pense que oui. Je vais même aller plus loin. Si tu veux suivre mon idée, moi je pense qu'en fait, les plus pervers, les plus tordus, c'est les mecs qui sont PDG le jour. Et ça se fait fouetter dans des donjons, ça fait la drag queen la nuit, c'est PDG pendant la journée, ça gagne plein de thunes, c'est haut placé.
22: C'est PDGG.
15: Ouais. Et plus c'est haut placé, moi je dis, plus c'est pervers et plus ça fait la drague la nuit et ça se fait tripoter les fesses dans les clubs et compagnie. Tu peux pas dire le contraire, tu sais un petit peu comment c'est dans le milieu. Je suppose que t'en vois de la toutouse quand même, un petit peu à droite à gauche.
1: Non, pas du tout.
15: Si, dans le milieu de la... Attends, ouais, dans le milieu de la radio quand même, il y a 2-3 ambigus quand même, non?
22: Dans le milieu de la route aussi.
15: Ah, il y a des polyvalents, arrête.
1: Non. Je peux te...
15: Faudrait que t'ailles un peu plus dans les clubs, genre au King et tout ça la nuit, tu verrais que tu retrouverais beaucoup de gens que tu connais, hein, moi je te garantis. Hein.
1: Tu veux bien préciser le pont de ta pensée?
15: Ah, je vais pas préciser le nom, j'ai
1: Non, non, mais précise bien.
15: Mais non, précise. Mais je peux pas balancer comme ça.
1: Non, mais précise.
15: Et je vais pas parler du directeur d'antenne comme ça devant tout le monde, arrête, c'est bon. C'est bon, hein.
1: Hop, au revoir. Allez. Ça t'apprendrait de vouloir jouer les gros bras aussi, toi. Ouais, alors là, je crois que ce soir, le premier débat, on est déjà à la troisième question. Ça peut être déjà le quatrième qui gerbe.
25: GG, sur Minitel, il y a Rosebud qui te dit « Penses-tu que les drag queens portent-elles des slips jaunes et est-ce qu'elles vivent bien la différence d'âge ?»
1: Là, j'y réponds. Tu vois, j'y réponds même pas. Alors toi, Marcel Leroutier, ou tu te calmes ou je te vire.
25: Pourquoi tu veux pas lui répondre à Rosebud?
1: Parce que c'est des questions qui ont rien à voir avec le débat. Bah d'accord.
25: Ça parle des drag queens.
1: Bah ouais. Non, non, attends, les slips jaunes, attends. Tu veux faire allusion à moi par rapport aux chiottes de la loco. Alors lui, il va se faire enculer. Ok? Oh. Clair, net, précis.
25: Mais...
1: Alors maintenant, ça commence à bien faire. Le mini-test, je ne veux plus en entendre parler.
25: Ok, d'accord.
20: Gérard?
0: Alors, Rigo.
20: Ouais, sur IRC, il y a Jet, il te demande si en fait tu peux considérer les sportifs qui se rasent les jambes comme des drag queens, dans la mesure où ils se rasent les jambes, les cyclistes par exemple, ou les nageurs.

0: résultats, automatiquement, ils vont se faire raser le... comme moi.
1: Mais il se faut raser avant, bah avant ouais. de tomber.
0: Bon, ben toi, oui. Toi, allez hop, toi Pildar, tu dégages, je te veux plus dans
2: non,
0: l'équipe.
2: Pas déjà.
0: Hop, dehors Pildar.
3: Mais laisse-le,
4: il t'a un record ouais, battu, on... une en 8.
3: Bon Gérard, à la place de Gabriello, on accueille Tata Diamant, 24 ans de Toulouse, sur 102.7.
5: Bonsoir. Oui, bonsoir, c'est Tata Diamant à l'appareil.
6: Salut toi.
5: Bonsoir, salut, bonsoir à tous.
6: Salut, bonsoir.
0: Bon, ça y est, allez, bonsoir, c'est bon.
5: Hein? Heureux d'entendre ta douce voix.
0: Mycose.
7: Mmh. Oui, Gérard. Bah moi, mon petit ami est drag queen.
0: Ouais.
7: Il est parti faire la teuf avec ses copines. Donc, il va rentrer dans une heure ou deux. Et puis, bah voilà, quoi.
5: Ouais, si je puis me permettre, hein, Mycose, parce que t'es dans le milieu de la MST quand même, hein,
7: oui.
5: Faut le savoir.
0: Tu es Tata Diamant,
5: hein. Je voulais juste lui dire que
0: non, mais attends, Tata Diamant.
7: Ça m'intéresse ce qu'il veut dire.
0: Tu peux attendre qu'on te donne le feu vert pour parler, tu laisses finir.
4: Mais c'était une réaction
5: à chaud.
7: Vas-y.
0: Bah alors vas-y.
5: Donc je voulais juste te prévenir que ton copain quand il va.
0: Qui c'est qui commande là le jeudi? C'est toi Manu maintenant qui va faire passer les auditeurs avant que je leur donne l'autorisation.
4: Oh, c'était pour répondre.
0: Pour non mais attends, pour l'instant c'est moi qui commande, ok ouais,
5: ok. Parler, les godiches.
4: Bah non, réponds pas, tais-toi.
8: C'est lui.
4: Ok.
5: Manu Lagodi.
4: Allez, vas-y, Tata Diamant, réponds.
5: Je voulais juste te dire que, bah, rien, juste ton copain, il va être tout dilaté.
8: Oh,
5: ça, voilà.
4: Ah, ok, d'accord.
0: Bon, d'accord.
4: Voilà, maintenant, c'est qui y a, alors on va accueillir qui, non? Il y a qui?
0: Robert, la déménageuse.
7: Oui, t'es en rantaine, tu peux me répéter la question?
0: Non, je répète plus la question.
7: C'était par rapport au travail de nuit et de jour, c'est ça?
9: Est-ce qu'il peut travailler de jour?
7: Je pense pas. Non, impossible. Hein. On est drag queen ou on ne l'est pas.
9: Oui.
0: Enfin, t'as même pas compris la question.
7: Ouais. Bon, c'est pas grave, on enchaîne.
0: Ouais, on enchaîne. Attends, déjà, pour l'instant, si t'es pas contente, ça sera le même prix, c'est moi qui commande. Okay.
7: Non, mais elle a raison, parce que mon petit ami, il est que drag queen, quoi. Son métier, c'est drag queen. Ouais, voilà, il y a rien d'autre à part ça.
5: T'as pas de diamant, je peux répondre?
7: Oui.
0: Vas-y.
5: Ouais, moi, je voulais dire que c'est faux, parce que moi, je suis fossoyeur le jour et drag queen la nuit, hein. Je veux dire, ça empêche pas, hein.
7: Et tu casses pas les ongles?
5: Non, je mets des gants pour travailler.
7: Ah ouais.
0: C'est tout. Ah ouais, pour transporter de l'argent, tu mets des gants?
5: Non, je suis pas convoyeur, je suis fossoyeur. Je creuse des trous. Je creuse des trous et le soir, en fait, la nuit, je creuse des trous aussi, je suis drag queen, quoi. Hein.
0: N'importe quoi.
4: Gérard, est-ce que c'est payé une drag queen?
0: Non.
4: Donc c'est pas. Ça gagne pas d'argent.
0: Mais justement, la question quand tu m'appelleras maintenant, je veux plus que tu m'appelles pour les questions parce que ces questions-là on devait les poser, mais toi tu m'as dit ouais ok c'est bien, mais moi je suis pas d'accord.
4: Donc, mais attends, c'est toi qui les fais les questions.
0: Ouais, mais dans ce cas-là je voulais poser des questions combien que ça rapporte. Et puis tout.
4: Bah si c'est pas payé, ça rapporte rien.
0: Bah toi, oui. Quand je t'ai dit 1 euro, tu m'as balancé.
4: Dis pas les questions, on va les faire.
0: Bah non, mais justement, je la fais pas celle-là.
4: Bah t'es naze, t'es tout naze.
0: Attends, si t'es pas content.
4: C'est lui qui commande le jeudi soir.
0: Hey, tu sais, si t'es pas content, tu sais ce que tu fais.
4: Tu
0: prends ton blouson et tu te casses. On en a rien à foutre de toi, d'accord? Clair, net et précis. C'est la dernière fois que je vais te le dire. Parce que mardi, vous m'avez fait de la merde. Ce soir, vous me refaites de la merde.
4: Quelque chose de mignon.
0: Hein? Là, vous êtes 3 poutres de la merde. Alors, ça commence à bien faire.
3: Bon, vas-y, continue, Gégé.
0: Attends, toi, tu te tais, d'accord? C'est la dernière fois que je te le dis. On t'a assez dit mardi avec Max. Ok? Alors maintenant, tu vas arrêter.
4: Tu peux préciser le fond de ta pensée?
0: Hein? Le mardi, t'as foutu ta merde. Ce soir, tu vas pas foutre ta merde. C'est pas tes débats, c'est les miens.
4: Allez, Gérard, on y va maintenant.
0: Ok.
4: Allez.
0: Maintenant, tu vas perdre ton standard et tu vas. Je ne veux plus te voir avec le micro allumé. Sauf pour m'annoncer les auditeurs.
4: Ok.
0: Parce que là, ça commence à bien faire. Parce que vous n'allez pas me casser tous les jours, tous les jeudis mes débats. Parce que sinon, moi, je vais finir par faire une chose, faire qu'un débat. Et on va perdre de l'audience.
8: Oh non!
2: Oh non, Gérard.
0: Et moi, je risque de perdre mon contrat. Si je perds mon contrat, fais-moi confiance que ça sera de ta faute. Ok? Alors maintenant, tu vas faire ton boulot au standard. T'es stagiaire, t'es pas payé pour couper la parole aux gens.
3: Ok.
0: Clair, net, précis.
3: Ok.
4: Tu peux préciser le fond de ta pensée, Gérard, précisément à ce moment-là?
2: Si on regarde, il demande le fond de ton slip aussi.
0: Donc, 4e question, et on va s'écouter.
4: Oh.
0: Et après, on va s'écouter un disque. À partir de quel âge devient-on drag queen ou autre? Et on va s'écouter les grosses à talons aiguilles avec Laisse-moi te pénétrer. Juste

0: Manu vient de vous annoncer une connerie, c'est pas la peine d'appeler pour le disque, c'est faux. Le, pour la grosse talon aiguille avec laisse-moi te pénétrer jusqu'à l'aube, c'est faux, il n'y a pas de disque à gagner.
1: Je m'excuse.
0: Eh ouais, vous venez d'écouter la grosse talon aiguille avec laisse-moi te pénétrer jusqu'à l'aube. Alors je préviens à démentir ce que Manu a annoncé.
2: Oui, pardon, donc, je me suis trompé.
0: Donc il n'y a rien à gagner, donc non. C'est pas la peine d'appeler pour essayer d'avoir ce CD-là.
3: Vous aurez rien.
0: Il y a rien du tout à gagner. Donc vous pouvez toujours nous appeler au 0800 308 5000. C'est Fulder et Apolline qui sont au standard. Toujours le 3615 Code Fun Radio, rubrique directe, en espérant qu'on aura des réactions mieux que les premières. Et toujours sur l'IRCO que Rigo vous attend, www.fr, Code Fun Radio. Et donc la question, c'est à partir de quel âge devient-on drag queen?
1: On va demander ça à Mikose.
4: Moi, mon petit ami a commencé à 21 ans. Parce qu'en fait, il s'est découvert une vocation à travers cet art. Parce que pour lui, c'est un art, c'est aussi une profession, ce que je te disais tout à l'heure. Donc lui, il va dans les boîtes, il est payé pour être drag queen, et il est drag queen professionnel. Et en fait, ça l'a pris à 21 ans.
0: D'accord. Tata Toto Damien ou Tata Damien, là, je sais
5: plus. Non, c'est Tata Diamant.
0: Bon, ouais, vas-y.
5: Donc, écoute, moi, je veux dire que la plupart de mes copines, elles ont eu la vocation, c'était, au collège, au lycée, tu vois, dans les années d'école et d'internat. C'est quand même en internat, c'est là qu'un peu on découvre la vie, quoi, hein.
0: Mm-hmm.
5: Je veux dire, ouais. Dans les dortoirs, hein. Ainsi qu'à
0: l'armée. Mikos, tu te tais, s'il te plaît, quand les gens répondent, s'il te plaît, merci.
5: Ouais, je voulais dire, aussi, je sais qu'il y a beaucoup de gens qui ont... Oh là, j'ai une voix de Robocop.
0: Il y a un léger problème, non, c'est bon là.
5: Problème.
0: Non, c'est bon là, vas-y. Bon.
5: Ok, je voulais te dire qu'il y a beaucoup de gens qui ont découvert ça à l'armée. Quand même, faut savoir que les dortoirs...
0: Tata Diamant.
5: Oui.
0: Tu vas retourner voir Fulder parce que là, on a un petit problème avec toi.
6: Remets-la à l'antenne, Phil.
7: C'est bon, c'est bon.
0: Voilà. C'est bon, alors vas-y, donc répète, vas-y.
5: Ah, voilà.
0: Donc redis ce que tu disais.
5: Voilà, je voulais te dire que aussi beaucoup de futurs dragues ont découvert, ont eu leurs premiers ébats dans les douches à l'armée. Hein. Ça rapproche quand même les gens, comme je te disais. Par contre, je sais qu'il y a des drag queens très très jeunes et qu'il y a des gens qui disent que ces gens-là, faudrait les tuer à la naissance.
0: Bon, donc, alors, là, je vais te dire une chose. Tata Diamant.
5: Oui, Mickey, oui.
0: Non, non, mais c'est pas la peine d'insister, de dire de les tuer à la naissance, on te dit au revoir, on te quitte, au revoir. Au revoir.
4: Au revoir.
0: Tu peux lui dire au revoir.
6: Ça y est.
0: Alors, Marcel Leroutier, maintenant.
8: Ouais, écoute, moi, je pense que c'est une véritable vocation, hein, le drag queenage. T'y penses toute ta vie, c'est un peu quand tu veux être prêtre et tout, t'y penses, et puis dès que c'est permis, t'y vas. Là, c'est ça, quoi. Dès que tu peux rentrer en boîte, peinard, ça, là, tu t'habilles bien, c'est ta vie, c'est le drag queenage, c'est comme ça. C'est, tu commences à l'âge auquel t'as envie. Voilà, je crois que c'est ça.
0: D'accord. Robert, la dameuse. La déménageuse, pardon.
9: Ouais, je suis en train de muer, excuse-moi. Là, je pense que le drag queenage aussi, ça se transmet de père en fils et de mère en fille. Et donc, quand la mère, elle est enceinte, le drag queen, si elle est drag queen, elle, le drag queen, son bébé, c'est un drag queen directement.
8: Mm-hmm. Je crois qu'il y a une chance sur deux.
0: Je pense pas, non.
9: Non, direct, hein.
0: Non, à mon avis, de toute manière, ça dépend... Ça dépend de la personne à quel âge qu'elle veut le faire, parce que là, c'est vrai que
9: ça dépend de ça.
8: Ouais, c'est vrai, ça dépend
6: de Loulou.
0: Ça dépend de la personne, ce qu'elle veut faire par la suite et puis tout. Tu voulais dire, qui c'est qui voulait rajouter un truc? Si c'est pour parler de faire la manche, c'est pas la peine. Hein, celui qui vient de dire ça, je t'arrête tout de suite.
9: Non.
0: Non, mais si j'ai entendu un mec qui voulait parler de ça. Comment réagissent vos proches? Alors là, la question, c'est comment réagissent vos proches ou familles à propos des drag queens? Donc, alors je précise bien le fond de...
9: T'as pensé.
0: La question, c'est comment réagissent, par exemple, vos amis, vos parents, tout ça, quand vous leur annoncez que vous êtes drag queen, d'accord?
9: Ouais.
0: Vous avez bien compris la question?
9: Ouais, très bien.
4: Oui, allez, oui.
0: Bon, alors, Mikose.
4: Moi, ma mère a été très choquée quand, la première fois que je me suis présentée devant elle habillée en drag queen. C'est mon petit ami qui m'a initiée à ça. Et maintenant, je suis amateur. Et ma mère était très choquée, et mon père aussi. D'ailleurs, il me parle plus, quoi.
1: Non, mais comment qu'ils l'ont réagi? Est-ce qu'ils l'ont bien réagi ou mal réagi?
4: Plutôt mal, puisque personne ne veut plus me parler. Je suis damnée de la famille et mes parents m'ont déshérité.
8: Oh, c'est horrible.
1: Non, mais attends, parce que là, Marcel Leroutier, c'est toi qui viens de réagir aussi?
8: Ouais, mais je suis ému.
1: Non, mais c'est vrai que faut se dire une chose, que ce boulot-là, c'est vrai que c'est pas apprécié par tout le monde. Ouais. Mais de savoir comment que les parents réagissent, par exemple tes frères et tes sœurs, comment qu'ils l'ont réagi par rapport à comment tu leur as annoncé, est-ce que tu leur as bien annoncé ou est-ce que tu leur as dit comme ça, ça y est.
4: Je leur ai pas dit, je leur ai montré, quoi. Un jour, je suis arrivée habillée en drag queen avec mon petit ami habillé en drag queen.
9: Mm-hmm. Le choc.
4: Le choc familial, c'était un repas de famille, c'était pendant un baptême et tout. Mm-hmm. On s'est dit, autant leur dire.
9: Aucune crise cardiaque.
1: Attendez. Donc, apparemment, d'après ce que je vois, c'est toi, de ton côté, vis-à-vis de. Par rapport à ta famille, ouais. Ça a été mal pris.
4: Ouais, mais bon, je les emmerde, donc.
1: Non, mais attends, faut pas dire ça par rapport à sa famille, parce que la famille, t'en as toujours besoin derrière toi.
4: Ouais, mais enfin bon, ils m'ont déshérité.
1: Ouais, non, mais de toute manière, c'est pas la peine de dire que.
9: T'as toujours besoin de la famille derrière.
1: Non, ouais. Mais c'est pas la peine de dire que c'est pas la peine. Attendez.
6: Parlez pas tous en même temps.
1: Attends, Marcel Leroutier, puis Robert, la dépanneuse. La déménageuse. Faut bien se dire une chose, c'est que là, elle vient de dire qu'elle emmerde sa famille. Mais attention, parce que la famille, t'as bien été contente de l'avoir pour faire tes études.
4: Oui, je suis
1: d'accord.
4: Non,
1: parce que là, tu es un petit peu trop loin quand tu dis que t'emmerdes ta famille. La famille, t'en as toujours besoin. Je suis désolé. Cinq minutes, oui.
6: En plus, des fois, c'est grâce à la famille, c'est devenu drag queen, ouais. Donc tu peux les remercier.
2: Exactement.
1: Ouais, parce que c'est
6: ça
1: eux qui.
6: Dépend des circonstances.
1: C'est eux que, quand même qui t'aident.
6: Qui t'ont aidé à devenir drag queen.
1: Qui te payent des fringues.
6: Pour être drag queen.
1: D'accord.
2: Et qui t'ont formé quand même, qui t'ont mis dans le moule au départ.
8: Ouais, exactement.
1: Bon, avant qu'on. Attendez, ouais, mais c'est bon, Mikos. Rigo, oui.
3: Ouais, sur IRC, il y a plein de questions et. Ah merde, j'en avais une bien, bah tant pis, je vais récupérer une vite fait. Il y a Obi-Wan qui te demande ce que tu penses des supporters du PSG qui ont cassé 5 bus.
1: Non, alors là, c'est pas le thème du débat, donc c'est pas la peine. Déjà, là, tu peux déjà lui, je vais lui dire.
3: Vas-y.
1: Sur le débat sur les supporters, on va pas parler de ce qui s'est passé mardi.
3: Ah, okay.
1: Clair, net, précis.
9: Bon, okay. À la place de Tata Diamant, on accueille Vieille Taupe, 35 ans, de Cherbourg, 93.1 FM.
8: Ah, salut à toi, Vieille Taupe.
1: Salut, Vieille Taupe.
8: Bonsoir à tous, c'est Vieille Taupe de Cherbourg.
1: Fréquence
8: 93.1.
1: Ouais.
8: Ouais, FM.
1: Ouais, mais j'espère que tu as parlé comme il faut devant ton combiné.
8: Ah, je vais parler en face de mon combiné, y a aucun problème.
1: Bon, bah j'espère. Marcel Leroutier, pour revenir sur la question. Avant Marcel Leroutier. Donc c'est bon, j'ai bien répondu à sa question.
3: Ouais.
4: Très bien.
1: Donc,
6: par contre, sur Minitel, on dit et toi, comment t'as fait?
3: Voilà.
6: Je suppose que ça rejoint la question internet.
3: C'est exactement la même, ça doit être la même personne, ou son frère, ou son cousin.
1: Si c'est pour l'histoire des supporters, c'est pas la
6: même. Mais
1: peine.
6: Non, pas les supporters, ta question.
1: Bah si. Non, bah ça.
6: Non, ta question. Ta question on s'en fout des supporters.
1: Non, mais moi je veux la question IRC avant.
6: Bah c'était la même
3: question,
6: que moi.
3: La question IRC, c'est Yankee qui te demande si tu penses que les drag queens... qu'est-ce que tu penses des drag queens qui se laissent pousser le kyste?
1: Bon, là j'y réponds pas.
6: Bah tu vois, t'aurais mieux fait de répondre à ma question.
1: Donc, mettre manière, c'est la même. Donc,
6: mais non, c'est pas la même.
1: Ça sert à rien. Marcel Leroutier.
6: Mais et toi, t'as pas répondu?
1: Marcel Leroutier.
8: Oh, bon, alors je te réponds d'abord.
1: Bah oui.
8: Bon, y a pas de problème. Moi je vais t'expliquer. Donc, comme je t'ai déjà dit, je suis pas précisément drag queen, mais je suis gogo dancer, hein, dans le milieu des routiers quand même. Et moi, ma famille, elle le supporterait pas, hein, donc je ne leur dis pas. D'ailleurs, j'ai un petit dicton, hein, donc pour drag queener, vivez caché. C'est une petite devise personnelle. Mmh. En vrai, j'ai des potes, la mère, elle fait les costumes et tout, c'est carrément, tu vois, c'est familial. C'est une petite entreprise familiale, donc ça dépend, voilà. Je crois que j'ai précisé le fond de ma pensée.
1: D'accord. Robert, la déménageuse?
9: Bah moi, je baigne hein, dans une famille de drag queen. Dès ma naissance, j'ai été accueillie par deux vieilles têtes bien déguisées. Et je suis très habituée à ça, et donc ils le prennent très bien. Et c'est moi qui l'ai pris mal.
1: Mmh. Mmh. Non, mais comment qu'ils ont réagi
9: Non, mais c'est moi qui ai réagi. Eux, ils baignent dedans, c'est leur culture, c'est le drag queenage. Donc, eux, ils le prennent bien. Moi, moyen.
1: Mmh. Voilà. D'accord. Vieille taupe.
7: Ouais, bah écoute, moi, ma famille l'a très mal pris. Faut savoir que j'ai pas du tout été soutenu. Hein. J'ai été viré de chez moi, j'étais obligé de me débrouiller tout seul.
10: C'est horrible.
7: Donc,
1: Attends, Marcel Leroutier, s'il te plaît, tu le laisses parler, t'as parlé. Donc, tu laisses parler les gens, s'il te plaît.
10: Je suis désolé, je suis encore ému.
7: Ouais, moi, je dirais qu'aujourd'hui, moi, j'ai plus de famille. Ma famille, c'est le milieu de la nuit. Donc, les autres dragues, les go-go dancers, etc., etc. Mm-hmm. Et ouais, j'ai été très, très, très déçu du comportement de ma famille vis-à-vis de la situation. Sauf, j'ai eu une cousine et un cousin qui m'ont soutenu, c'est tout.
1: Non, mais c'est vrai que... Là, comme j'ai précisé avant de poser, quand j'ai posé la question, j'ai bien précisé comment le pourquoi de la question que je la faisais. C'est vrai que faut se dire une chose, c'est de savoir comment les parents, voire vos proches, c'est-à-dire vos cousins, vos cousines, vos oncles, tantes et grands-pères, arrière-grand-mères et puis tout ça, comment qu'ils ont pu le réagir. C'est vrai que si on va aller si on pousse plus loin la question, c'est vrai que faut se dire une chose une fois qu'ils vous voient grandir, bon après ils vont se demander comment que ça se fait que vous vous lancez là-dedans. Donc ça fait c'est vrai que c'est un choc par rapport à eux parce qu'ils ont pas l'habitude de ils ont l'habitude de vous voir normalement. Mais de vous voir changer du jour au lendemain et de vous voir déguisé en drag queen, c'est vrai que ça fait un choc en fin de compte. Ouais, qu'est-ce que tu veux toi ?
11: C'est peut-être une passion ou un luxe.
1: Ouais. Bon, alors ça...
11: Non, mais si ont envie de se déguiser alors qu'à la base c'était des garçons, c'est que c'est une passion, autrement ils le feraient
1: mais
11: pas.
1: Je te demande par rapport à la famille, je te demande
11: mais oui.
1: Pas
11: oui,
1: autre chose.
3: Par rapport à la famille.
7: GG.
1: Oui.
7: C'est toujours vieille taupe. Moi, par exemple, je peux te raconter une anecdote. Hein,
1: Non, mais vite, parce qu'on va pas s'éterniser là-dessus, parce qu'il il reste encore six questions derrière.
7: Toi, je me souviens avec ma famille, à l'époque on m'appelait la grande Katia. Mmh. Ça se passait au moment du réveillon de Noël et du Nouvel An. Mmh. Et ils se foutaient de moi, ils étaient à table, ils étaient là, Bronson, avec nous et tout, ils m'appelaient Charles Bronson.
10: Et pas la gueule, Bronson.
7: Et, ouais, et ça, je l'ai hyper mal vécu.
1: Mmh. Non, mais ça. Non, mais
7: c'est pour ça que j'ai foutu ma moumoute dans les vitres, d'ailleurs.
1: Non, mais attends, parce que là apparemment, vieille taupe, tu reviens pas dans...
7: Si, c'est avec ma famille.
1: Non, mais tu reviens pas dans le thème du débat, parce que là, tu parles de Charles Bronson, donc tu parles des films.
7: Non, il faut que moi, en appelant Charles Bronson, c'est pour ça.
1: Non, oui, mais donc tu repars sur des films.
7: Alors,
1: donc,
7: il ressemble à Clint Eastwood, en plus.
1: Bon, bah, ça sert à rien.
11: Mais non, parce qu'en fait, c'est quand même un garçon, et même s'il était déguisé en drag queen, il avait encore la moustache.
7: Exactement.
11: Donc, il se moquait de lui en l'appelant Charles Bronson, voilà, parce que Charles Bronson, il a une moustache comme toi.
3: Bah, ouais.
11: Tu comprends,
1: Ouais,
11: Capiche. Tu capiche,
12: Capito.
1: Bonjour. Oh, toi, je t'ai déjà dit, tu fermes ta gueule.
13: Toi, Pauline, t'es là
1: tu bosses. Okay. T'es là pour faire ton standard et tu la fermes, je t'ai déjà dit.
11: T'annonces.
1: C'est la dernière fois que je te le dis.
3: Voilà.
1: Après, ça fait déjà trois avertissements. Le quatrième, tu prends la porte.
11: La puerta del sol.
3: Et Gérard, pour parler de la famille, sur IRC, il y a Falzone. Il dit qu'en fait, son frère est drag queen. Est-ce qu'il peut le considérer comme sa sœur ?
7: Oula, c'est pas mal.
1: Mais c'est vrai, mais est-ce que par rapport, est-ce qu'il dans de l'autre côté de sa famille, à part sa sœur, à part elle, est-ce que sa mère et tout ça, comment qu'ils l'ont admis dans la famille?
10: Très bonne question.
3: Ouais. C'est une très bonne question. Je vais attendre qu'il me réponde et.
1: Mais
3: dans l'histoire, est-ce qu'il peut le considérer comme sa sœur, son frère, qui est drag queen?
10: Ça dépend si lui-même est drag queen.
1: C'est
7: plutôt sa tante en fait.
1: Non, attends.
11: Gérard, moi je pensais à un truc. S'il y a deux frères jumeaux et qu'il y en a un qui a envie de devenir drag queen, est-ce que le deuxième frère jumeau va le devenir aussi?
1: Bah, de toute manière, s'il y en a un qui commence, l'autre il va le suivre. Hein.
11: Ils sont jumeaux.
1: Oui, mais il va suivre.
11: Mais ils vont s'échanger des paires de bottes et tout.
1: Mais non, il va lui demander comment qu'il a fait, et puis ça. Il va faire comme son frère. Il va devenir comme lui. Donc le sondage, qu'avez-vous contre les drag queens? Alors 49% des gens ont des bombes. Drag queen, ils disent. Alors, je sais pas, c'est quoi ce truc, hein? Je sais pas. 32% utilisent encore de l'ail comme on boit au milieu de temps. Et 15% on en a marre de les voir derrière leurs oreilles. Et le dernier petit sondage que j'ai, donc d'après vous, les drag queens peuvent-ils faire un autre métier? Bah ça, c'était la question 3, donc on aurait pu la passer avant. Excusez-moi. Alors, 57% des gens pensent que c'est déjà assez difficile comme travail, ça c'est vrai. 31% des gens ont déjà travesti à côté. Ouais, mais ça revient à peu près comme la première sur les 57%. Et 11% des gens ne répondent pas, sauf si c'est pour le débat de Gérard. Mais ça, sur les débats, ça c'est le standard qui gère, c'est pas moi. Si les gens veulent réagir, c'est au standard qu'il faut le voir. Donc, sixième question. Alors, doit-on faire un régime pour avoir une silhouette de drag queen? On va demander ça à Mycose.
12: Non, moi j'ai pas eu de régime à faire parce que je suis hyper bien gaulée et
1: Non mais ça attendez. Ça là il y a un truc qu'il faut se dire. C'est pas une libre antenne qu'on fait. On parle des débats des drag queens.
12: Tu me poses une question, je te.
1: Oui, non mais attends. Tu vas me dire que t'es assez bien gaulé. Alors dans ces cas-là.
12: Je suis hyper bien gaulé.
1: Ouais, t'es hyper bien gaulé. Ouais. Donc moi je vais te dire une chose.
11: Attends Gérard, je vais t'aider en fait.
1: Attends.
11: C'est pas elle qu'on demande ça, parce qu'elle est pas drag queen.
1: Attends, elle est hyper bien gaulée. Dans ces cas-là.
11: On s'en fout.
1: Non mais si elle est hyper bien gaulée, donc doit-on faire un régime pour avoir une silhouette de drag queen si elle est bien gaulée, qu'elle envoie sa photo. Voilà. Hein, on va pas reprendre
11: à drag queen magazine.
1: On va pas s'amuser à faire comme j'ai entendu hier soir lors de la libre antenne, que Yana qui ressemblait à Sophie Marceau.
11: Ah, c'est ça, des conneries,
1: bien sûr. Hein, comme donc si alors, Mycose. Donc ton histoire, donc t'es hyper bien gaulé, donc alors comme par hasard c'est ton copain qui est drag queen et puis toi t'es hyper bien gaulé. Non mais
12: t'abuses.
1: Non mais tu me prendrais pas pour un con là.
12: Non, tu
1: m'y prends pas, tu m'y laisses.
12: Et mais moi je réponds à ta question, doit-on faire un régime? Non, j'aurais pas de régime à faire puisque je suis hyper bien gaulé.
1: Bon bah alors dans ce cas-là. Bon ok. Alors donc pour toi c'est ça.
12: Oui voilà c'est ça. Ouais, faut être hyper bien gaulé.
1: Ouais bah je pense pas. Comme toi. Alors je veux te dire une chose, hein. Je sais pas quel âge que t'as, mais si tu commences à te vanter comme ça à 1h35 du matin, je veux te dire une chose.
11: À 1h40 tu te la pètes grave.
1: Ouais, je crois que
12: hyper bien gaulé.
1: Ouais bah je crois que tu iras faire un petit tour au standard avant la fin du débat. Je te le dis tout de suite parce que moi des nanas qui s'amusent à se vanter comme ça sur l'antenne, ça m'intéresse pas.
13: On n'aime pas les grandes gueules.
14: Non.
1: D'accord. D'accord, Mycose.
12: Pas de problème, Gérard, mais c'est pas de ma faute.
1: Non, mais moi je te préviens d'entrer. Encore une connerie comme ça et.
12: Non, mais s'il faut être petite et moche pour faire des débats, y a pas de problème.
1: Bon, allez, hop, au revoir. Voilà, comme ça va plus vite.
14: Gérard.
1: Oui, Marcel Leroutier.
14: Ouais, voilà. Avant tout, je voudrais dire, il faut rester calme car le débat part beaucoup mieux là. Voilà.
1: Donc vas-y, donc pour
14: donc,
1: toi.
14: Pour ce qui est du régime. Moi, comme je t'ai déjà peut-être expliqué, je suis pour le drag queenage traditionnel, hein, celui d'antan quand même, qui se fait donc sans chirurgie plastique, donc il faut faire un régime pour avoir le truc, donc un régime spécial pour avoir beaucoup de seins.
1: Merci.
15: Ouais, bravo.
1: Merci à Pauline.
16: Qu'est-ce que j'ai fait? Bon, Gérard.
1: Tu me coupes l'auditeur, au revoir. Mais allez.
16: Mais Gérard, il est
11: c'est
16: là.
11: C'est pas grave, Gérard.
16: Gérard,
1: dehors. Bon, allez, Pauline, dehors. Tu prends tes affaires. Tu prends tes affaires,
16: oui,
1: je ne veux plus.
16: Laisse-moi t'annoncer le
1: discours. Je ne veux plus te voir.
14: Gérard, écoute-moi. Je t'en supplie, écoute-moi. Apolline n'y est pour rien, je suis là.
1: Ouais. Non, mais elle t'a coupé, donc je veux pas le savoir. C'est terminé pour elle. A fini les débats. Dans le bureau, c'est terminé pour elle. Bon. Je ne veux plus la voir dans les studios.
11: On reprend, Gérard, on reprend. On accueille l'auditeur.
16: Ouais, alors à la place de Mycose, on accueille Panty Panda, 29 ans, de Deauville, sur 100.1 FM.
11: Voilà.
12: Ah, voilà.
11: Bonsoir.
14: Petit ourson de Chine.
1: Panty Panda.
17: Bonsoir, GG.
1: Ta fréquence
17: 100.1.
1: 101. 101.1.
17: Non, 100.1.
1: Ok.
17: Il n'y a pas de point.
1: Ok, ton âge, s'il te plaît.
17: J'ai 29 ans.
1: 29, ok.
12: Bon, allez, on avance.
1: Robert, la dameuse, là, parce que j'ai pas eu ta fréquence, c'est combien, s'il te plaît ?
11: La déménageuse.
1: La déménageuse. Robert, la déménageuse.
12: 102.4.
1: Combien ?
12: 102.4.
1: Ok, Gérard, merci.
11: Après, t'arrêtes avec les fréquences qu'on reprend dans le débat, parce que les fréquences...
1: Non, mais là, voilà. Donc, Apolline, tu prends tes ampères, tu t'en vas, il n'y a plus que Fulder au standard. Apolline, c'est terminé pour toi.
17: Bébé, arrête.
11: Reprends le débat, Gérard.
3: Tant que Fulder n'avance pas, Gérard, on y va.
1: Alors, Marcel Leroutier, donc, pour toi.
10: Ouais, donc, je t'ai dit, moi, un régime spécial pour prendre beaucoup de sang.
1: Ouais, mais tu veux faire allusion au reportage qui s'est passé hier soir, là, ce 52 sur la Une.
10: Avec Mireille Dumas.
1: Non, avec c'était pas avec Mireille Dumas. Hein.
10: Non, je suis désolé, j'étais.
1: Faut bien dire une chose, tiens, justement, justement, le prochain débat.
11: Non, mais Gérard, on n'est pas au prochain débat là, c'est
10: on
11: pas
10: est
11: grave.
10: Là, on fait
11: le débat sur les drag queens.
1: Bon, attends, Manu, s'il te plaît, j'ai le droit de
11: mais
1: de
11: non,
1: proposer.
11: Parce qu'on on n'avance pas. Tu le proposeras à la fin. Tu le notes pour toi et tu le diras à tout le monde à la fin.
17: Professionnel, le Manu.
11: Bah ouais.
17: Ah, il sait gérer lui.
10: Putain, Manu, il s'impose.
17: Ouais.
1: Robert la déménageuse.
12: Ouais, bah moi je suis totalement contre. Parce que en fait, ce qui est pratique quand on est grosse et qu'on achète par exemple des vêtements taille 38, c'est qu'automatiquement c'est beaucoup plus moulant, beaucoup plus serré. Ce qui est l'avantage des drag queens, c'est de s'habiller en moulant, en serré et voilà.
1: Je suis d'accord avec toi. Ça, c'est vrai que par moment donné, il y en a qui font des régimes pour maigrir.
12: On ne dira pas le nom.
1: Il y en a qui font des régimes.
10: Il y en a qui essayent, qui n'y arrivent pas.
1: Ouais, mais ça.
12: Pas de marque.
11: Gérard, moi, je me demandais si en fait, il y en avait dans le sens contraire. C'est-à-dire qui faisait un régime mais pour grossir, quoi. Pour prendre du poids qui était trop maigre.
1: Ah non, mais justement, ça dépend déjà ce que tu manges. Déjà, pour être drag queen, il faut bien se dire une chose, que t'es obligé de suivre un régime.
10: Équilibré, hein.
1: Pour déjà, t'as pas le droit aux matières grasses et puis tout ça.
11: Des fibres, des légumes verts.
1: Ouais, style salade, par exemple, des trucs, tu vois, grillés, mais sans beurre. Sans beurre. Non, celui qui soude ma gueule.
11: Donc sans beurre.
1: Non, mais des trucs sans beurre, tu vois, t'achètes un truc grille, hop, tu te fais griller une viande, mais comme ça, sans rien mettre dessus.
11: Ok, mais il n'y a pas des drag queens trop maigres, justement, et c'est pas beau, et donc il faut qu'ils bouffent beaucoup pour prendre du poids.
1: Bah disons, t'en as beaucoup qui veulent essayer de ressembler à d'autres personnes, mais qui ont du mal à continuer parce qu'ils veulent manger.
11: Ouais, parce que moi je vois sur le Minitel, là, il y a le groupe des drag queens anorexiques et ils ont du mal, quoi, pour trouver des fringues moulantes, justement.
1: Ouais, mais ça dépend des magasins, parce que maintenant, c'est vrai que il y a
10: des magasins spécialisés. Alors, avoir des formes, ça veut pas dire avoir des bourrelets non plus. Hein.
1: Non, mais
10: on a 12 sur le bide, alors qu'en fait c'est des poignées de graisse, c'est pas la peine, quoi.
1: Salade
10: grillée pour tout le monde.
11: Hein. Tons sur des poignées de graisse.
1: Non, mais je crois que là, Rigo, avant qu'on demande à...
3: Je sais plus qui c'est, mais il y a beaucoup de gens sur IRC, ils demandaient au bout de combien de bières, de packs et de bouteilles de rouge tu te mets en drag queen.
1: Bon, alors là, je réponds même pas. Ça va plus vite. Vieille taupe.
10: Ouais, bah écoute, je pense qu'il faut faire attention, c'est quand même contrôlé tout ça, il y a des appellations d'origine contrôlées, moi je conseille Label Rouge.
1: Bon, alors, vieille taupe.
10: C'est du drag queen élevé au grain en plein air.
1: Merci.
11: C'est peut-être une association, Gérard.
1: Bah, non.
17: Moi, ma copine...
1: Non, mais tu peux lui dire au revoir complètement. Ouais. C'est même pas la peine d'essayer de le reprendre sous l'autre nom, celui-là. Pandi Panda.
17: Ouais, bah écoute...
1: Pour finir...
12: Andy.
1: La
11: réponse.
1: C'est pour finir la question.
17: Ma réponse, c'est que ouais, selon moi, il faut un régime équilibré. Les frites avec végétaline, des trucs comme ça, quoi.
10: C'est de la salade grillée.
17: Pardon ?
10: Non, j'ai de la salade grillée. C'est
17: vrai. Salade grillée aussi. Bon, c'est essentiel, quoi. Donc, il faut se maintenir. Faut se maintenir en forme. Bon, le gymnast club aussi, bien sûr. Et puis voilà, quoi. Ça se passe bien comme ça.
1: Ouais, mais je pense que là, personne veut répondre correctement à la question parce que c'est vrai.
12: Réponds toi, Gérard.
1: Faire un régime, de toute manière, pour être drag queen, je crois qu'il y a même pas de régime là-dessus. Hein. Parce que
17: bah, on est beau, enfin ouais.
1: Non, mais même ça dépend comment si t'es gros, mince ou petit,
17: ouais,
1: tu
17: bien dans ta tête surtout.
11: Moi j'en ai vu des moches. Hein.
1: Ouais, mais ça dépend parce que ça c'est la personne qui veut être comme ça, c'est tout.
17: Ouais, c'est dans sa tête quoi. Il faut
13: Gérard Dracoun, c'est une vocation, ça se passe dans la tête.
17: Voilà, ouais.
1: Donc, huitième question, et je vais vous la poser, puis on va s'écouter un petit disque.
16: Oh non. GG, juste avant, on accueille à la place de Vieille Taupe.
1: J'ai dit, pour l'instant, je mettais un disque, je pose la question,
11: ouais, mais justement,
1: l'auditeur va écouter la question, je le prendrai après.
17: Quel boss, ouais.
1: Hein, parce que c'est pas la peine de me couper la parole quand je dis, je mets un disque, je pose la question, l'auditeur, on le prendra après.
11: Ça, c'est un gars qui a du métier derrière lui.
1: Ça commence, c'est la cinquième fois à Pauline, ça commence à bien faire.
11: Pose ta question.
1: Combien dépense en euros ou autre monnaie un drag queen pour un shopping? Et on va s'écouter François Baléry avec Il vit dans l'anus, mon pote le GG. Et on se retrouve tout de suite après au 0803 08 5000.
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0: Et voilà, donc rebonsoir à tous. Donc, suite et fin du débat des drag queens. Et donc, on vient de s'écouter François Baléry avec Il vit dans l'anus, mon pote le GG. Donc, vous pouvez toujours nous appeler au 0803 08 5000. C'est Pildar qui est aux commandes, donc, ouais. Pour ça. 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
18: Bonjour question... à tous, merci de m'avoir présenté.
0: Et la question, c'était combien dépense en euros ou autre monnaie un drag queen pour un shopping? Et on va demander ça à Victus, donc...
11: 2300 d'Agen, de Cherbourg, pardon.
0: De Cherbourg, la fréquence, s'il te plaît, Victus.
19: Bonsoir Gérard, la fréquence c'est 102.1.
0: D'accord. Donc, t'as entendu la question?
19: Difficilement, excuse-moi.
0: Bon, alors, donc, je la répète pour Marcel Leroutier, Robert, la déménageuse.
19: Bonsoir.
0: Pandy Panda.
19: Bonsoir.
0: Et Victus. Donc, alors, la question, c'est combien dépense en euros ou autre monnaie un drag queen pour un shopping?
19: Je pense que ça peut monter jusqu'à 1000, 1200 euros.
0: Oui, mais en autre monnaie, donc...
19: Alors en dollars, ça fera à peu près 2000 dollars.
0: Ouais.
19: Tu veux la monnaie russe?
0: Non, mais on va pas s'éterniser sur toutes les monnaies, grosso modo comme ça.
19: Bah grosso modo, aux alentours de 20 000 francs.
0: D'accord. Pandy Panda. À moins qu'il y ait eu une question Minitel,
11: non, je disais ça fait cher quoi, 20 000 balles.
19: Ah ouais, non, les drag queens, on l'est pas. Hein.
0: Non, mais de toute manière, c'est vrai que...
11: Il faut être friqué quoi, ça veut dire qu'il faut avoir de la caillasse pour un drag queen quoi.
17: Il faut de la maille.
11: Si t'es au SMIG, t'es pas drag queen quoi, déjà, direct.
0: Non, mais là, de toute manière, avec ce que tu touches... s'il vous plaît, merci, vous me laissez répondre à Manu.
17: Ok.
0: Donc avec ce que tu touches en étant au SMIC, tu peux pas te permettre de t'acheter
11: Donc en fait les drag queens sont des bourgeois.
20: Non, parce que faut se dire que les fringues de drag queen c'est hyper cher.
0: Ça dépend.
20: Quand tu vois la paire de bottes à talons, c'est 1000 balles.
0: Ouais, mais ça dépend parce que Tana qui aime bien mettre des talons aiguilles, Tana qui aime pas. Donc c'est vrai que ça dépend. Ça dépend déjà du budget que tu disposes déjà d'entrée.
11: Ouais.
0: Ça, une fois que tu as le budget en tête, là, tu peux te permettre
20: aménager le truc. Tu peux te prendre des boas, des conneries.
0: Non, mais tu peux te permettre d'acheter ce que tu veux. Donc, Pandy Panda.
17: Ouais, bah écoute, j'ai demandé conseil à ma copine, tu vois, Julie, qui est drag queen. Mm-hmm. Et elle me dit, bon, en gros, que son budget, c'est autour de 3 millions de dollars euros 100 en moyenne, quoi. Donc voilà, quoi. Donc, en gros, ouais, t'as raison, il faut vraiment être friqué, il faut vraiment gros de maille pour pouvoir être drag queen quoi.
0: Bon, mais je pense. Non mais non. Attends, qui c'est qui vient de dire ça?
17: Ah bravo.
19: C'est Polo.
0: Il n'y a pas de Polo sur l'antenne alors.
11: Il s'est caché l'enfoiré.
0: Ça commence à bien faire.
19: Il y a des intrus.
0: Vieille taupe. Vieille taupe.
17: Il n'y a plus du bec.
0: Attends, vieille taupe.
20: C'est pas possible d'avoir 5 personnes à l'antenne. Vieille taupe est partie.
0: Bon alors à la place de vieille taupe on.
20: Ben on avait Pandy Panda.
0: Non.
20: On a Victus.
19: Victus,
20: Marcel Leroutier, Robert la déménageuse et Pandy Panda.
0: Bah, pourquoi qu'on avait Vieille Taupe avant le disque?
1: On avait déjà Marcel le routier, ouais. Robert la déménageuse, Vieille Taupe, Pandi Panda.
5: Salut.
1: D'accord. Donc sur la question pourquoi, pour quel doit-on faire un régime, doit-on faire un régime forcé pour avoir une silhouette de drag queen?
19: Ouais, je crois qu'il faut faire un régime.
5: On a déjà répondu.
19: Ah, pardon.
5: Ouais, c'est pas grave, mais il faut enchaîner, Gérard.
19: Bon, allez, on continue.
5: On y va.
19: On continue.
5: Et on enchaîne.
19: Allez, hop.
1: J'ai rien compris, j'aime pas trop que... Robert la déménageuse, alors, maintenant.
19: Oui, donc moi, j'ai de la chance, j'ai du piston, je connais pas mal de monde dans le monde... des vêtements, tout simplement.
1: Non, mais ça, les pistons, c'était le débat de la semaine dernière. Donc,
20: non, mais on peut avoir des pistons dans le monde des drag queens.
1: Ouais, c'est vrai.
20: Il faut des coups de piston chez les drag queens, quand même.
19: Ouais. J'arrive à avoir des vêtements à moitié prix. Je m'en sors pas mal. Avec un budget de 500 à 600 francs, j'avais réussi à me faire toute ma garde-robe.
5: Sympa.
19: Pas mal.
5: Mais toi, t'es bougeuse, en fait, toi.
19: Aussi.
1: Non, attends. Pandi Panda, ouais. Marcel Leroutier, laissez-la parler, s'il vous plaît. Merci.
5: On t'en prie.
19: Voilà. Donc je vous dis, faut avoir du piston pour être drag queen.
1: D'accord.
19: Ça fait du bien.
1: Marcel ouais. Leroutier, pour continuer sur la question.
5: Bah, moi, je pense que
1: ouais.
5: Bah, je tiens à réagir absolument parce que là, vous avez dit toutes les drag queens sont des bourgeois. Moi, je tiens à dire que j'ai connu des mecs qui ont dormi dans la rue pour faire leur spectacle le soir. Non, mais là, il y en a qui rigolent.
19: Ouais.
5: Ils nous écoutent ce soir et je tiens à leur rendre hommage. Donc.
1: Tu peux préciser qui?
5: Bah écoute, je vais pas donner de nom, ça va les blesser.
1: Alors dis.
5: Pas de délation. Enfin, c'est des potes de fun. Et
1: Au revoir. Oh. Au revoir, Marcel Leroutier, ça t'apprendra. Oh.
20: Ah bien, c'était pas Marcel Leroutier, c'était Pandi Panda.
1: Bah non, c'est Marcel Leroutier.
20: Mais non, Marcel Leroutier, c'était là.
1: Non, c'était à Marcel Leroutier que je parlais.
5: Gérard, je suis Marcel, je voudrais réagir.
1: Non mais attendez, faudrait peut-être savoir là ce que vous me faites là sur.
20: Bah Paris. C'était pas le même qui a dit ça. Non, on parlait à qui, à Pandi Panda ou Marcel Leroutier?
1: Non, c'est à Marcel Leroutier.
20: Ah d'accord, je me suis planté alors. Voilà.
1: Donc tout le monde a répondu.
19: Ouais, on peut enchaîner.
1: Alors, 9e question.
20: Donc excuse-moi, on vient de virer Marcel Leroutier, donc j'avais quelqu'un d'avance, c'est la Tarlouse Mystère. Mmh. Bonsoir.
19: Bonsoir.
21: Oui, bonsoir. C'est la Tarlouse Mystère.
19: Salut la Tarlouse,
21: bonsoir.
1: T'appelles d'où?
21: Bonsoir.
1: T'appelles d'où?
21: J'appelle de Poitiers.
1: Fréquence
21: 3.5.
22: On a 3, toi.
1: Alors donc, t'as compris la question?
21: Absolument pas, j'étais au fin fond du standard.
1: Bon, Fildar, quand vous me prenez des auditeurs, vous leur dites la question, oui, parce que je veux pas la répéter là.
21: Ah, mais c'était dans le speed, c'est pour ça.
1: Ouais. Ouais. Alors, donc, combien dépense en euros ou autre monnaie un drag queen pour un shopping?
21: Je sais pas, je dirais entre 100 et 3000 euros, sachant qu'au cours du COPEC, ça doit faire
1: tu,
21: ça, ouais.
1: Tu peux parler un petit peu plus fort au lieu de t'endormir.
21: Un peu le volume,
1: Oh là là,
20: quelque chose de mignon encore ce soir.
21: Mignon, hein. Ouais. Je te disais, ça dépend.
1: Non mais parle encore moins fort, comme ça je comprendrai bien ta réponse.
23: Je te disais que j'ai vu les mecs faire des chèques en bois d'au moins 1000 euros.
19: Ouh là là.
1: Mais attends, je te demande. Moi, je te demande pas de gueuler comme ça, d'accord?
21: Je fais ce que je peux, moi, pas de demi-mesure.
19: Secteur A.
21: C'est tout ou rien.
1: Oh là là,
21: parce que j'ai fait l'armée un peu aussi.
1: Ouais, ben, je sens que tu vas aller voir dans ton fin fond de ton mystère ce qui va s'y produire. Alors, les femmes sont-elles jalouses?
21: Ouais, c'est cassé, là.
1: Les femmes sont-elles jalouses de leur beauté des drag queens? On va demander à Robert l'amoureuse.
19: La déménageuse,
1: ouais.
19: Mais je suis aussi amoureuse.
20: À quand Joël et Boueur, Gégé?
1: Robert, la déménageuse.
19: Ouais, ben, c'est assez dur, là, parce que je suis jalouse de moi-même.
1: Mm-hmm.
19: Parce que là, en journée, je suis femme, et le soir, je suis drag queen. Et il faut dire que la journée, quand je suis au bureau, je suis jalouse de moi le soir.
1: D'accord.
19: Merci.
1: Pandi Panda.
22: Ben ouais, ben alors, ben je vais encore prendre l'exemple de ma copine, tu vois, donc Julie,
17: petit drag queen.
1: Bah, t'en as pas marre de prendre toujours l'exemple de ta copine, tu peux pas parler un peu de toi.
17: Elle est drag queen, c'est pour ça.
1: Non, mais parle un peu de toi, un peu, parce qu'on s'en fout.
17: Moi, si tu veux, je suis très fier d'elle, je la trouve magnifique, surtout en drag queen. Mais je sais que bon, il y a pas mal de jalousie, notamment sa sœur. Moi aussi, un petit peu, parfois, je la trouve vraiment très très belle et donc je suis un petit peu gêné, quoi, tu vois. Je suis un peu jaloux, effectivement.
1: Alors donc tu reviens à la question que tu n'avais pas compris, que tu voulais éviter de répondre. De toute manière, tu n'avais même pas répondu, c'est à la 5. Comment réagissent vos proches, donc
17: J'étais pas là à cette époque-là, mais oui, comment...
1: Bah ouais, mais c'est pareil, la question, ta réponse revient à la question...
2: Bah alors, comme ça, c'est parfait.
1: Alors, Victouze...
17: Comme dirait l'autre.
1: Comme dirait l'autre, tu te calmes, s'il te plaît, merci. Oui. Victouze.
4: Oui, Gérard, moi, mon frère est drag queen, et c'est pour ça que je tenais à participer. Et en fait, je le trouve très belle, ouais, quand il est habillé en drag queen.
6: Quand
4: et,
6: elle est.
4: J'ai limite les boules d'être à côté de lui parce que on me voit plus, quoi.
17: Il était toute mouille ou pas?
1: Bah, tu peux préciser le fond de ta pensée, puis derrière, vous la laissez répondre parce que ça commence à gonfler de couper la parole aux gens comme ça.
4: Ouais.
1: Ça commence à bien faire. Alors, tu peux préciser le fond de ta pensée, Victouze?
4: Bah, je te dis, mon frère est drag queen, donc il nous arrive de sortir ensemble en boîte de nuit, et en fait, on voit que lui.
1: Mais
4: moi, je disparais, tu vois. Plus personne me voit, plus personne me regarde.
22: Mais parce que t'es pas bien, t'es pas belle.
4: Non, c'est parce que lui est très belle, quoi. C'est pour ça.
22: Ah bon?
1: Tartouze, là.
22: Non, Tarlouze.
1: Tarlouze mystère, là.
22: Bah écoute, moi, je peux te dire que j'ai vu des drames, hein, j'ai vu des couples brisés pour des histoires de jalousie avec des drag queens. Hein, j'ai vu, sais que la drag queen, ça casse du couple, hein, quand même.
1: Dans quel sens?
22: Bah, dans le sens qu'avec la beauté qu'elles ont, je veux dire, quand tu vois, moi, l'autre fois, j'ai vu une drag queen, elle ressemblait vachement à Lisa Bridge, par exemple.
4: Oh là là.
22: Et moi, je sais que la moitié des hommes que je croise, dès qu'ils voient une nana comme ça, les mecs, ils sont prêts à tout laisser tomber, femme, maison, appartement, maîtresse, tout ça. Pour aller finir leur vie avec la drag queen, hein.
17: Camion.
2: Non, c'est pas vrai, c'est faux.
4: Ouais.
22: Si, il y en a.
1: Non, c'est faux.
22: Ici, il y a des gens qui laissent.
1: C'est faux.
22: Pour ces gens-là,
1: c'est faux.
22: Tu prends pas compte de l'influence.
2: Tu peux pas laisser dire des trucs comme ça, Gérard.
1: C'est faux.
22: C'est parce que tu
1: bonne nuit.
22: Encore à vie, c'est tout.
4: Mais non, il a raison.
1: Non, il a pas raison. Attends, toi, fais gaffe, Robert, la déménageuse, parce que tu vas faire pareil aussi, toi.
17: Gaffe à tes miches, toi.
1: Attention, parce qu'il reste plus que deux questions.
2: Justement, allez, parce que...
4: Non.
1: Bah, de toute manière, ça va être la dernière, alors.
2: Allez, go, choisis bien. Non, bah, pas trop longtemps, quand même.
1: Bon, vite, tu comment... parles pas. Avez-vous déjà été... question hier.
3: Non,
1: vas-y.
3: Non, parce que
1: c'est une question qui n'était pas prévue sur la feuille.
3: Bah, pose-la, sinon tu vas l'oublier. Vas-y, pose ta question.
1: Donc, alors, avez-vous déjà été dans des boîtes de drag queen ou pas?
3: Ouais, ah. Bon, bah, je vais faire la question IRC, alors.
1: Voilà.
4: ouais, vaut mieux.
3: Donc,
1: attends. Victouze ou Robert la déménageuse, vous allez commencer par fermer vos gueules, parce que sinon je vais vous gerber tout de suite.
17: Quelque chose de mignon.
2: Et avant que Rigo pose sa question internet, on accueille à la place de Tarlos Mister, Super Sperme.
24: Waouh!
1: Ouais, encore, il était déjà là la semaine dernière.
2: Mais oui, non mais.
1: Je ne le veux pas!
2: Mais attends, justement, s'il a rappelé, c'est parce que la semaine dernière, il avait même pas eu le temps de faire une question, que c'était à la fin du débat.
1: Ouais. Ah bah, Edmonier, là, c'est pareil.
2: Eh ben, on va le garder, on va voir ce qu'il va donner.
1: Ah non, mais Edmonier, il fait pas le deuxième débat. Ouais, faut pas déconner.
2: Bonsoir, Super Sperme.
24: Bonsoir tout le monde.
4: Salut,
24: les
4: Super Sperme.
1: T'appelles d'où?
24: De Paris.
1: Ouais, comme
24: la capitale, là.
1: Ouais.
2: 101.9.
1: Donc, question IRC.
3: Une question d'IRC. Il te demande si tu bandes sur les drag queens comme tu bandes sur les esturgeons géants.
1: Non. Bon, attends, Victouze.
4: Oui, Gérard.
1: T'arrêtes de te marrer comme une perdue, ou Robert la déménageuse, c'est pareil, parce que sinon vous allez gerber toutes les deux là.
4: Je te dis qu'il y a un intrus, c'est Polo. C'est pas
1: ouais,
4: moi,
1: c'est hein. Ça. C'est Polo, il n'y a pas de Polo dans l'émission. Dehors. T'attendras le disque. Allez. Pour dire ce que t'as à dire.
2: Surtout que ça doit pas être très intéressant.
1: Alors, Super Perm, la question c'est, avez-vous déjà été dans une boîte de drag queen ou pas? Alors.
24: Ouais, ça m'arrive très souvent. J'y vais même toutes les semaines. Je vais surtout au Queen avec mon pote Faudel.
1: Alors, Super Sperm, Déjà, tu précises pas le nom de chanteur. Au revoir.
24: Non.
1: Ça y est, terminé. Terminé.
20: Il a fait une erreur, ça arrive.
1: Non. Excuse-le,
20: Gérard.
1: Non.
20: Un
1: terminé.
20: Un peu de compassion dans ce
1: au
20: monde
1: revoir.
20: De brutes.
1: Fildar, s'il te plaît.
20: Non, mais merde.
1: Au revoir.
24: C'est pas le nom d'un chanteur, c'est
1: au
24: le nom d'un
1: revoir. Au revoir.
20: Il a dit
1: au revoir.
24: Avec modèle.
1: Au revoir.
24: C'était
1: un top modèle. Merci. Robert la déménageuse pour finir la question.
24: J'ai pas répondu.
19: Ouais.
1: Qui?
24: Tandy Panda.
1: Pour l'instant, c'est pas à toi que je m'adresse, ça. Robert l'amoureuse. Ouais, la déménageuse, pardon.
19: Bah, du côté de Dunkerque.
20: Gérard.
1: Cours, pauvre, cours.
24: Putain, il y a des baisses de pression, je voilà.
20: Donc là, en fait, ce qui s'est passé, c'est que
6: Apo Gérard a rigolé derrière la vitre.
20: Voilà,
6: en fait.
20: Et Gérard l'a vu, et
6: Gérard
20: ça,
6: s'est
20: ça lui a pas plu.
6: Et lui a cassé sa gueule.
20: Et donc Gérard est
1: Robert la déménageuse.
19: What the fuck, l'amoureuse. Ouais, ben du côté où j'habite, il y a une boîte qui vient d'ouvrir, qui s'appelle...
1: Non, tu donnes pas le nom de la boîte, ça vaudra mieux.
19: D'accord, ça s'appelle le Bip.
1: Ouais bah alors
6: c'était genre bip, ça s'appelle le bip.
20: Tu comprends pas, c'est pour dire
24: censuré,
20: voilà.
19: Et c'est une boîte spécialisée que pour les drag queens, donc on ne peut pas rentrer si on n'est pas déguisé.
1: D'accord.
19: Et j'y vais tous les jours en fait, tous les soirs. Ouais,
1: Ok.
19: À part ce soir, puisque il y a un débat sur les drag queens sur Fun Radio. Mais j'avais
1: T'as besoin de préciser sur quelle radio que t'es ?
20: Bah oui, attends, c'est la nôtre.
6: Gérard.
1: Je suis assez grand de l'annoncer quand je prends les auditeurs.
20: Elle aurait dit énergie, non.
1: Pandi Panda. Bah, pour finir.
24: Bah t'es gueudin ou quoi ? J'ai pas envie de me faire prendre les fesses dans les boîtes gay, moi.
1: Bah tu veux répondre correctement à la question ou pas du tout ?
24: Bah en gros, ouais, non, je vais jamais dans les boîtes de drag queen.
19: Est-ce que la loco, c'est une...
24: À mort !
1: Alors, attends, qui c'est qui sort ça ?
19: Polo.
1: Non, il n'y a pas de Polo, là.
19: C'est Paula, la sœur Apollo.
1: Ouais, c'est ça.
6: Encore ?
1: Je sens que tout à l'heure, ça va...
20: Non, c'est pas une boîte de drag queen, la loco.
1: Hop, Victouze.
19: Oui, Gérard. Moi, je te dis, mon frère est drag queen, donc je peux, grâce à lui, rentrer dans les boîtes de drag queen tout en n'étant pas drag queen moi-même.
1: D'accord.
24: Toi, t'as du piston, toi.
1: Bon,
20: Et toi, Gérard ?
1: Moi, alors, personnellement, non, j'ai jamais eu l'occasion d'aller dans des boîtes comme ça.
20: T'aimerais y aller ou pas ?
1: Non, pas du tout.
20: Pourquoi ?
1: Parce que ça m'intéresse pas.
20: Bah, ça doit être sympa, regardez, ça doit être drôle, non ?
1: Non, ça m'intéresse pas. Non, mais ça m'intéresse pas du tout.
6: Il y a plein de trucs d'ouvert sauf l'esprit.
1: Donc, conclusion des débats avant que je puisse avoir le point IRC parce qu'on était à 7427.
20: Ouais.
1: Merci pour
20: j'ai coupé les Larsen.
1: Non mais là on l'a toujours.
20: Et là
1: on l'a toujours.
20: Et là
6: c'est de pire en pire.
20: Et là
1: pareil.
6: C'est bon,
1: voilà.
6: Je fais rien.
1: Donc, petite conclusion IRC, et puis en même temps, on va faire le point de savoir combien qu'on était.
7: Alors, excuse-moi, j'avais oublié d'allumer mon micro.
1: Il n'y a pas de quoi.
7: Alors, conclusion de l'IRC, déjà, il y a Turpentine.
1: Ouais, mon débat n'avait ni queue ni tête comme moi, donc c'est même pas la peine de me le dire.
7: Voilà. Il y a un certain Arnett qui dit « Vive le Queen et Faudel ».
1: Bon bah lui il garde ses conneries.
7: Je garde pas trop.
1: Moi non plus.
7: Il y a Esti qui te dit Gérard, rendez-vous tout à l'heure place de la Concorde, 5h tapante, n'oublie pas tes plumes dans le cul.
1: C'est ça, il va se faire foutre, à 5h je serai dans mon lit.
7: Et il y a Davy One, de toute façon il va continuer à t'écouter parce qu'il arrive pas à dormir parce que c'est Drag Queen.
1: Et on est combien?
7: On a baissé, on est que 4327.
6: Oh la honte. Oh non, c'est pas mal quand même.
1: 4327, grâce à qui ? Grâce à...
6: Mais ouais.
1: Grâce à l'autre, l'autre qui n'est pas capable de faire son boulot. Donc, conclusion du débat. Donc, Robert, la déménageuse.
19: C'était pas très intéressant, mais c'était quand même intéressant.
1: Bon, alors, si c'était pas très intéressant, pourquoi qu'on
20: t'a... C'est son avis.
1: Pourquoi qu'on t'a sélectionné ?
20: Mais elle pouvait pas le savoir au début.
19: En tant que drag queen, je m'estimais... l'obligation de participer à tes débats?
1: Ouais, pas spécialement, parce que si on voulait pas te sélectionner, c'était pareil, hein.
19: Ouais, mais si on m'a sélectionné, c'est que j'étais bien.
1: Bon, ok.
19: Ok.
1: Bon, c'est tout?
19: Ouais.
1: Ok. Donc, ben, bonne soirée à toi, et puis bon week-end.
20: Bonne continuation.
19: Fais attention ce soir.
1: Ouais, ben, t'occupe pas de ce qui va m'arriver. Pandi Panda.
24: Bah écoute, moi je pense que ton débat m'a ouvert les yeux, l'esprit, un peu tout. Je me suis vraiment aperçu que ma copine était sympa, mignonne et tout, et que je l'aimais de plus en plus. Et puis, en gros et en très large, bah écoute, ton débat était... ouais, voilà quoi.
1: D'accord, ben je... Victus, pour terminer.
19: Pour moi c'était un débat médiocre, et je pense que tu aurais un peu plus pu parler de toi et de tes ébats le week-end quand tu vas faire ta grosse salope à la loco.
1: Victouze, la grosse salope, à ton mère, tu vas te faire enculer, pétasse, au revoir.
20: Allez hop.
1: Voilà, alors donc on va se...
20: Conclusion,
1: dommage qu'il y en a une qui a foutu la merde dans l'équipe.
20: Ouais.
1: Parce que sinon ça s'était très bien passé, on aurait pu faire les 11 questions si elle avait pas foutu sa merde. Donc, dommage pour... dommage, à chaque fois c'est pareil.
20: Moi je suis dégoûté, hein, un truc pareil.
1: Non mais de toute manière c'est simple, j'ai remarqué. Mardi ça a été pareil lors de la nuit des 100% conseils, le premier.
20: C'est
1: ça,
20: pas toujours à Pauline. Hein.
1: Ouais non mais...
20: Des fois c'est les auditeurs qui nous...
1: Non, quand on lui dit quelque chose, elle n'est pas capable de le faire. Donc si elle n'est pas capable de faire les débats, caresse chez elle. Donc alors on va s'écouter les tétines à perruque avec Monte dans mon camion. On va au Queen et le deuxième, ça sera les Drag Queen unijambistes avec les dents. Éclate-moi le kyste et on se retrouve tout de suite après pour le deuxième débat qui va porter sur les supporters. Et donc vous pouvez toujours nous appeler au 0803 08 5000, toujours 3615 Copen Radio, rubrique direct, et toujours le www.fr.funradio. Et on se retrouve tout de suite après. À tout de suite.
8: Je sais pas, bah...
9: Un kangourou d'Australie ou...
8: Vas-y, mollo.
9: Un kangourou à Sirène.
8: Stéphane, vas-y, mollo, parce que Gérard va arriver et ça va gueuler.
9: Gérard, quoi? Il devient quoi? Il est barbeau de Paris, quoi?
8: Alors,
9: et quoi? Gérard, il a connu par ici Edith Piaf avec...
8: Alors, attends.
9: Yves Menton.
8: Attends. Et tu gueules pas dans le micro, hein, Gérard, parce que j'ai mal aux dents et j'ai mal aux oreilles à 23h.
9: Pas de dents, Gérard, comme moi.
8: Ouais,
9: j'ai perdu j'ai enlevé mes dents carrément, j'étais bourré carrément, j'étais voir un dentiste, j'ai dit merde, une dent, j'ai une carie, enlève tout.
8: J'en ai... Ça stiffe ?
9: Je me débarrasse et après je suis tranquille.
8: Alors,
9: Gérard est là, mais Gérard
8: intervient. Stéphane. Oui, Gérard va intervenir 2 minutes avec toi, mais après on fera une pause,
9: Gérard,
8: et je continue mon truc tranquille. Hein. Vas-y, vite alors.
9: Salut Gérard de Parlieu.
10: Salut toi, Brouty.
9: Et toi, ma poule.
10: Oh, tu me parles sur un autre ton, d'accord? Qu'est-ce que t'as contre moi, là?
9: T'es fait enculé par un dindon.
10: Tu vas voir si je suis enculé par un dindon.
8: Les yeux morts, ça.
9: Il pourrait se faire enculé par un dindon et dans les trouilles, et il s'appelle Suzy.
10: C'est ça, t'as raison. T'as pas forcé sur la Henken?
9: Ça, tu veux
8: la Henken?
9: Non, aujourd'hui, j'ai tourné un film, tu sais, avec qui?
8: Non, avec qui?
9: J'ai tourné un film super, mais il reste secret parce que par contrat que j'ai signé, il faut pas le...
8: On s'en fout du contrat, t'as tourné avec qui, t'as fait quoi,
9: c'est
8: quoi?
9: Gérard, il boit quoi?
10: Gérard, il boit
9: de l'huile de poule. Tu connais l'huile de poule, qu'est-ce que c'est? Connard, là, de sirène, là, de mes couilles.
10: Attends.
9: Là, tu fais au pli par devant, par derrière. Oralement, par la nuit.
10: Mais mon pote,
9: Salanis doré,
10: hein. Oh, du con, là. Eh, si t'es bourré, c'est pas la peine de passer à l'antenne pour m'insulter, d'accord?
8: Il est pas bourré, bah oui, il t'insulte pas, il dit que t'as l'anus doré. T'as l'anus
9: doré. L'anus qu'on a, là. C'est aidé, là.
10: Toi-même est abruti.
8: Voilà.
10: Ivrogne.
8: Voilà.
9: Écoute,
10: ta gueule.
9: Comme l'artichaut.
10: Ta gueule.
9: L'artichaut de Sandy, là.
10: Oh. Sandy, à ton merde, espèce de petit con.
9: Comment Comment
10: ta gueule,
9: l'artichaut.
10: Ta gueule.
8: Bon allez, on va arrêter parce que ça ne mène à rien comme d'habitude. Le duo Stéphane Gérard ne fait qu'apporter des histoires.
9: Stéphane passe jamais. Gérard passe tous les jours.
8: Bon Stéphane.
9: Reculé par Max par derrière.
10: Mais attends, Max, il t'emmerde, espèce de connard, ouais, épice de pute.
8: Non, c'est terminé, Gérard. Hop là, terminé. Non, terminé. Ça sert à rien parce que dès que je veux te faire parler, moi je peux pas me permettre. Moi j'ai envie d'avoir de l'audience et t'insultes. D'ailleurs, j'en profite pour te dire que j'ai écouté les débats. C'est fini les insultes dans les débats, les enculés, les fils de pute. Je veux plus jamais entendre ça. Jamais.
10: Dans ce cas-là, si ça se passe mal, moi, c'est plus la peine qu'on fasse.
8: Non, mais quand ça se passe mal, tu calmes et tu tireras pas de fils de pute, les gens. C'est pas la peine. C'est pas. C'est interdit. Interdit.
10: Ben, ils ont interdit leur boulot, ça.
8: D'accord, ok. Non, mais que tu les traites PD, les petits BD de la bande FM, ça, je veux bien, Gérard et les deux, mais pas fils de pute, les auditeurs. Parce que moi, je commence à avoir des procès là-haut parce que tu insultes les gens et on va encore avoir des problèmes.
10: Ok.
8: Voilà, au moins pour 2-3 mots. Connard, va te faire foutre, tu dégages, d'accord, mais fils de pute, va te faire enculer. Tout ça, on arrête, d'accord. Stéphane.
9: Ouais.
8: Bon, alors pour terminer, Stéphane.
9: Moi, j'ai rencontré du bon monde. La semaine dernière, j'ai rencontré Robert De Niro.
8: Ah bah oui, comme d'habitude, bien sûr.
9: Oui, tu sais, où?
8: Non,
9: Avenue Matignon.
8: Alors laisse-moi deviner, Stéphane. Je parie qu'il t'a reconnu, que vous avez bu un verre ensemble.
9: Tu sais, son père, il s'appelle comment?
8: Non.
9: Elle s'appelle Robert De Niro.
8: Bah, c'est bien.
9: Il était quoi, peintre?
8: Ah bah oui, bah alors.
9: Il était à l'exposition de son père.
8: Ah bah ça prouve une chose, Stéphane, ça veut dire que tu le connais, effectivement. Hein, ça peut prouver.
9: Robert De Niro, j'ai tourné avec lui dans le film Ronin de John Frankenheimer. Et dès qu'il m'a vu, il a dit,
8: come on, turn with me, my film.
9: Il y avait Anouk Aimé, il y avait Noamek Campbell, et j'ai bu du whisky, et j'ai bu du champagne, et tout ça, j'ai chuchoté, Gérard, ça, il appelle la police, et il dit, qui c'est ce mec-là, qu'est-ce qu'il fait là?
8: Mais attends, ça n'a rien à voir, laisse tomber. Non, allez, bon. Stéphane, bonne soirée, comme d'habitude.
9: Bien sûr.
8: Quoi?
9: On se débarrasse toujours de moi.
8: Bah, on se débarrasse de toi, tu dis toujours n'importe quoi, tu passes ton temps à dire n'importe quoi.
9: Vous m'appelez toujours tard, je viens de rentrer fatigué. Bah. J'étais dans une soirée, moi.
8: Bah alors raconte.
9: Raconte, j'étais dans un film.
8: Oui, mais quel film?
9: Il m'a dit par contrat secret, je ne peux pas dire.
8: Ah bah alors à quoi ça sert que tu appelles pour nous dire que tu as tourné dans un film dont tu ne peux pas parler? Alors ça sert à rien, c'est débile.
9: Oui, mais il est en cours.
8: C'est quoi le film?
9: Ah, je sais pas. Ah bon. Il n'est pas fini.
8: Ah bon, d'accord, ok. Ouais. Bon, alors qu'est-ce que tu veux nous dire d'autre encore?
9: Moi, je veux rien dire. Je dis
10: un truc sur Rigaud, là.
8: Ah, pas que tu voulais dire un truc sur Rigaud.
9: Radio, elle va gagner avec Gérard, il va devenir père que Gérard Depardieu.
8: Ouais, alors Gérard, Stéphane, il paraît que tu veux dire un truc sur Rigaud.
9: Rigaud, je connais Rigaud. Pourquoi Rigaud il est là-bas? Parce que c'est le petit-fils de Jean Rigaud de RTL. Yeah. Rigaud.
8: C'est vrai.
9: Rigaud, qui c'est? C'est le PDG de RTL.
8: Ouais.
9: Et on met pas n'importe qui s'appelle Rigaud.
8: Ah ouais, c'est clair.
9: Il a dit. On a tous des pistonnés là-bas. À la radio M6, Sam Z, je connais Sam Zerbib. Origine tunisienne, je connais.
8: Tu le connais aussi?
9: Sam Zerbib, oui. Sam Zerbib, je connais.
8: Bon.
9: Fan Radio, M6, tout ça. Sam Z, ça disons. Je le connais, le petit Sam, quand il est en petit culotte courte à laisser Carnot à Tunis.
8: Ouais.
9: C'est lui, ouais.
8: Ah, tu le connais?
9: Ça ne rappelle pas de moi.
8: Bah non.
9: Oui.
8: D'accord, qui c'est que tu...
9: Maintenant, il était ton directeur d'antenne
8: Stéphane, qui c'est que tu connais d'autre encore?
9: Je ne vais pas balancer. C'est assez pour ce soir.
8: Oh, genre.
9: Désolé, toi, tu profites de moi et tu veux Gérard, comment ça s'appelle, Gérard par derrière, tu le bourres l'anus, tu lui donnes 4 t-shirts, tu lui donnes 2 télé, tu lui donnes 2 portables, tu lui donnes, je sais pas, un voyage à New York, tu lui fais voir Godzilla, il dit Godzilla, tu l'emmènes sur le bateau de Fun Radio à Cannes. Tu sais même pas que c'est Godzilla, il dit Godzilla, et tu lui donnes du parfum, tu lui donnes des diodurants, tu lui donnes des papillotes, tu lui donnes des tickets, des chèques de repas, tu lui donnes des grattages, tu lui donnes ça, et tu lui donnes la bite dans l'anus, et quoi encore?
8: Non, mais attends.
12: Qu'est-ce que j'ai?
8: Mais Gérard, attends.
12: Alors, moi, j'ai connu Sophie Marceau.
8: Oui, non, mais d'accord.
12: Tourner avec
8: les règlements de compte.
12: Tu veux dire, elle va tourner un film.
8: Je savais pas, Rigo, c'était ton rap. C'est le boss d'ici.
12: Polonais, André Zulewski, qui l'a baisé, qui lui a fait une fille ou un garçon, et elle va retourner là-bas.
8: Oui, arrête! Putain!
12: Vas-y, ma poule.
8: Bah ouais, mais pourquoi tu veux régler tes comptes? Je crois que t'allais pleurer, tu vas pas pleurer.
12: Pleurer, moi?
8: Ouais.
12: Et on a tourné dans Dancing Machine, et grâce à moi, tous les figurants se sont fait virer des pieds. Ils n'ont pas travaillé.
8: D'accord, bon.
12: J'ai bu de champagne, bon. Et j'ai arrangé les pistes la gueule. Oui. Ah, et connard, là.
8: Bon, Gérard. Mais regarde, il est jaloux, les gens.
12: Tu sais, moi, je connais Leo Star.
8: Stéphane, t'es jaloux.

0: Stéphane, oui. Stéphane, t'es jaloux ou quoi de Gérard?
1: Gérard, pourquoi il prend la grosse tête, il n'a rien dans le crâne. Il n'a rien dans l'anus. Il a que des hémorroïdes dans l'anus.
2: Mais oh, je vais dire une chose.
1: Tu lui dis, qui c'est Rimbaud?
0: Attends, c'est qui Rimbaud, Gérard?
2: J'en sais rien, moi, de ce qu'il me raconte.
0: Je veux dire une bonne chose, Gérard, il en prend de la verveine quand il a mal à la tête.
2: Attends, le connard, il t'emmerde.
0: Bon, Gérard, alors vas-y.
2: Moi, je vais te dire une chose, si t'es jaloux de moi, eh ben t'avais qu'à te démerder avant. De manière, on prend pas des gens bourrés comme toi à la radio pour faire des émissions.
1: Toi, t'es pas bourré, toi, t'es sponsorisé par Ricard et par Cronenbourg, connard.
2: Mais toi, t'es sponsorisé par quoi? Par le JB, par Henken.
0: Bon, ça suffit. Stéphane, t'as qu'à sortir, on va sortir des noms, t'as qu'à donner des noms de personnes, et on va voir si Gérard les connaît, mais à mon avis, il les connaît. Alors vas-y, on y va, c'est parti. Sans prendre la tête, vas-y, alors donne-lui un nom.
1: Charles Baudelaire.
0: Est-ce que tu connais Gérard? Tu dis oui ou non?
2: Non.
0: D'accord, un autre.
1: Les fleurs du mal, c'est quoi?
3: C'est
1: qui a écrit Les fleurs du mal?
2: Bon, c'est un film.
1: Un film?
2: Ouais, ça serait pas bonne scène.
1: Je viens de le dire, Charles Baudelaire, connard.
0: C'est bonne scène.
2: Eh oh, tu restes poli, s'il te plaît.
0: Alors,
2: moi.
0: Stéphane, c'est...
1: Qui a écrit Le Dormeur du Val?
0: Non, mais donne des noms d'artistes, plutôt, des noms de...
1: Qui a fait La peau d'un flic?
0: Mais non, des noms... Est-ce que tu connais Molière, Gérard?
2: Bah ouais, c'est un écrivain.
1: Qui a Radin?
0: Émile Zola, Gérard.
1: Et Molière? Hop là. Molière, comment il s'appelle, Molière? C'est son vrai nom.
0: Non.
1: Jean-Baptiste.
0: Jean-Baptiste comment, Molière?
1: Jean-Baptiste Poquelin.
0: Parce qu'il est très... Il est très cultivé.
1: Il vivait avec qui?
0: Non, je ne sais pas.
4: Marie-Antoinette.
0: Non, Marie-Antoinette, c'est Louis XVI, Marie-Antoinette ou Louis XV.
1: Il vivait avec son dit la grosse. Et je vais te graisser le cul. Et je vais te dégraisser la
0: saucisse. Stéphane, là, tu vas trop loin.
1: Ça, c'est de l'humour, c'est tout cru, qu'on appelle comme du
0: Stéphane,
1: cru,
0: Stéphane.
1: Ou le poisson cru.
0: Oui, non, mais bien sûr. Moi,
1: je suis cannibale.
0: Voilà, exactement. Tu as dû bouffer le cul, d'accord. On a bien compris, tu es un cannibale.
1: Il a un petit cul bien rond. ma bite.
0: Stop! Je censure.
1: Hein?
0: Non, vas-y alors, non.
1: Me tape dessus, ma y arrête.
0: Je censure. Voilà, exactement, censuré.
1: Et tu vois, moi,
0: oui.
1: Sur une radio, j'ai lu un article là dans Le Monde, il disait Max, c'est la vedette de l'an 2000, mais
0: ouais.
1: Et c'est comme une bombe atomique. Et paraît-il, et j'ai entendu un jingle se dit vas-y bébé, c'est la bombe, Max.
0: C'est de la bombe.
1: La radio, dimanche.
0: D'accord.
1: Écoutez, téléphone-nous 0803 sur N.
0: Qu'est-ce qu'ils disent? Je comprends rien.
2: Allez,
0: on va arrêter là.
2: Articule, quand tu parles.
5: Il disait quoi? Il parlait des jingles que Gérard fait pour le dimanche soir. C'est de la bombe bébé, appel, c'est sexe, tout ça quoi.
0: D'accord, ok.
5: C'est ça
0: Stéphane?
1: Et il a mis sa bite dans un...
0: Bon allez, ça suffit, allez, un peu déconne. Il est gros, il a mis sa bite dans le cul.
6: Bonsoir.
7: Si t'allumes pas ton micro, Gérard, ça peut pas marcher, hein.
6: Bah si, il est allumé.
7: Ah bah non, bah ça marche pas alors. Hein.
6: Ah donc il marche pas.
8: Mais c'est pas le bon truc, espèce de naze.
7: C'est l'autre télécommande, Gérard.
2: C'est ce boîtier là, Gérard, celui qui est là.
7: Ah là. Il est pas aidé quand même.
2: Bon là c'est.
7: Oh le merveille de la technique.
2: En plus il déconne celui-là. Oh là.
7: Allez, on y va.
2: Bon donc là c'est moyen comme son, mais c'est pas grave, je vais essayer de travailler comme ça, comme d'habitude. Sinon je vais changer de micro, ça va pas être grave. Donc le premier débat qui va porter sur le festival de Cannes, et donc le disque qu'on vient de s'écouter, Manu, c'était.
8: C'est une très bonne question ça, Gérard.
2: Faudra peut-être
8: voir.
2: Merci. Alors donc, c'était titre du disque, Partouze de Star, avec j'ai pas monté les marches, mais j'ai monté des grosses, donc je vois pas du tout le rapport.
7: Bah, c'est le titre.
2: Avec ça, donc ok, bon bah c'est pas grave. Alors pour ça, on va accueillir...
7: C'est quel débat, Gérard?
2: On parle du festival de Cannes.
7: C'est peut-être dire aux gens.
2: Bah, je...

0: 5 points que je l'annonce. Alors donc, j'ai oublié de vous préciser. Donc, vous pouvez toujours nous appeler au 0803 08 5000. Donc, Apolline et Pudard sont à votre écoute. Donc, j'espère que ce soir, ça va bien se passer. Sur le l'IRCWW.fr.radio, c'est Rego qui vous y attend.
1: Bonsoir, on est déjà beaucoup et il y a Jet qui a adoré ta prestation dans On prend mon cul pour une tirelire.
2: Ah ouais?
3: C'était béton.
0: Ah bon, je sais pas ce que c'est que cette histoire, mais c'est pas grave. Et ben, Minitel, c'est pas la peine d'en parler, il fonctionne pas ce soir, comme d'habitude. Donc, alors, premier débat sur le Festival de Cannes, j'ai bien précisé. Et pour ça, on va accueillir Grosse Palme, 23 ans d'Annecy.
3: Grosse Palme.
4: Palme, ouais.
0: Grosse Palme d'Annecy, où on écoute Fun Radio, 102.1. Bonsoir à toi.
5: Bonsoir Gérard, bonsoir l'équipe.
0: Allez,
3: bonsoir.
0: Madonna, 29 ans, de Verdun, 93.9.
6: Oui, tout à fait, bonsoir, c'est Madonna.
0: Ouais, Madonna, pour un Madonna, c'est normalement c'est une nana, c'est pas un mec. Okay.
3: Mais tu crois que tu vas voir la vraie Madonna?
0: Pour l'instant, les micros, vous les éteignez au standard, s'il vous plaît.
3: D'accord.
0: Celui-là, pareil. Pour l'instant, Madonna, tu t'es, s'il te plaît, merci. Sylvie Joly, 24 ans, de Brest, 104.3.
7: Oui, bonsoir Gérard. Je m'appelle
0: bonsoir
7: Sylvie,
0: à toi.
7: Je suis beau gosse, donc Sylvie.
0: Ouais. Hop, c'est pas la peine de...
7: Non, mais je te précise, salut.
0: Oh !
5: Salut, Sylvie, bonsoir.
6: T'es bonne, toi.
0: j'en connais deux tout à l'heure qui vont pas commencer les premiers débats. Donc,
3: Vas-y, Gérard, la question.
0: Et Valérie
5: Le Merdier,
0: ouais, quand ils écriront correctement au standard, ça fera peur. 22 ans de Nancy, 102.1.
5: Bonsoir, GG, bonsoir les auditeurs, bonsoir tout le monde.
3: Bonsoir.
0: Bon, alors, première question. Donc, vous commencez pas là les deux parce que je sens que ça va gerber. Ça va gerber.
5: C'est bon.
0: C'est moi, j'avais une petite vous calmez. Sylvie et Madonna, vous vous calmez ou sinon vous gerbez.
7: Pas moi non plus.
5: Oh, c'était moi, Gérard, je me raclais la gorge.
0: Ouais, ben toi, ça va être pareil.
5: Oui, pas de problème.
3: Tu poses la question, Gérard?
8: Ouais, ce serait bien.
0: Alors, déjà, première question, connaissez-vous Ken? On va demander ça, à Valérie Le Merdier.
5: Cannes, oui, je connais.
0: Alors, tu peux préciser?
5: Je connais la croisette, je connais les marches, je connais les hôtels, je connais tout, en fait. Je connais Cannes.
0: Alors, tu peux me préciser combien que l'hôtel le plus près de la croisette qui est...
5: Pas de c'est... marque.
0: Attends, tu permets?
5: Vas-y, je te réponds.
0: Je vais te dire une chose. Tu me redis encore un mot de travers, je te gerbe, toi. Compris, Valérie Le Merdier? Parce que tu as la poudre de ta merde chez toi.
5: Ok, vas-y, repose ta question.
0: Non, mais je la reposerai pas.
5: Non, mais par rapport aux hôtels et la croisette, c'était quoi?
0: Alors, tu peux me préciser lequel hôtel est quel plus près de...
8: Il n'y a pas de marque dans les débats. Ouais. C'est pas possible de préciser le nom de l'hôtel.
0: Non, mais attends. Je vais simplement savoir, sans qu'elle cite le nom, lequel hôtel qui est... Lequel hôtel est le plus près?
7: Ramirez.
8: Bonne chance.
5: Non,
7: Ramirez.
5: Carlton.
6: Sanchez.
0: Non. Non, allez. Sylvie Joly.
7: Oui.
0: Donc, toi, tu connais Cannes?
7: Oui, je connais Cannes, bien sûr, j'ai passé mes
0: vacances. Oh, vous arrêtez de vous prendre la tête tous les deux au standard?
7: Allô?
2: Prends pas la tête!
8: Mais Gérard, mais t'occupes pas du standard, occupe-toi des débats.
7: J'y ai passé mes vacances l'été dernier.
0: Ouais.
7: Et moi, je monte pas les marches, mais je prends les ascenseurs. C'est beaucoup plus rapide.
0: Ouais. Alors tu crois que pendant le Festival de Cannes, tu as monté dans un ascenseur pour aller voir les films?
7: Bah oui, on arrive à l'an 2000, je suis désolé, les marches sont dépassées.
0: Là je crois que tu te mets le doigt dans le cul.
5: Bravo, moi je veux bien.
7: C'est vrai. C'est ce que je veux avec mes films.
0: Sylvie Joly, tu réponds correctement à la question, sinon tu gerbes.
7: Très bien, mais je t'ai dit que
0: ça fait déjà deux fois que je t'avertis.
8: Pas Gérard.
7: Je t'ai dit que je connaissais Cannes et voilà. Très bien. C'est très bien Cannes. Moi j'y passe mes vacances tranquille.
0: Putain, qui c'est qui m'a choisi ça encore?
7: Ah mais écoute, on te donne des réponses, tu veux pas arrêter.
0: Pour l'instant, c'est moi qui décide, d'accord? Je voudrais savoir qui c'est qui a choisi ses auditeurs.
6: Moi, c'est Max qui m'a choisi, moi.
0: Ouais,
6: moi
0: c'est aussi. Ça.
6: Ouais, bah oui.
5: Ouais, c'est avec Apolline.
6: Ça pose un problème?
0: De toute manière, on arrivera à savoir qui c'est qui vous a choisi.
8: C'est pas de problème.
0: Madonna.
6: Ouais, bah écoute, moi je connais bien Cannes, je connais bien la croisade et les croisés. Et je suis d'accord avec l'histoire des ascenseurs, il faut être pour le progrès.
7: Bien sûr.
6: Moi je sais qu'il parle pour l'an 2000 de faire crâne avec un escalator. Et ça,
0: bon allez, hop, Madonna et Sylvie Joly. Madonna et Sylvie Joly. Madonna et Sylvie Joly. Au revoir.
7: Non,
0: Au revoir.
6: Ok, PNQ, reste à ton époque, ok.
0: Va te faire enculer, connard. Or là,
5: ouais,
0: là tu me les
1: Gérard. Pour calmer le débat,
3: c'est d'un vulgaire, Gérard, c'est une horreur. C'est une horreur.
5: Terrible.
0: Déjà deux. Attends.
3: Non, mais c'est pas le problème. C'est Gérard, toi qui t'énerves pour rien alors qu'ils te répondent bien aux questions.
0: Non, non. Vas-y. Attends. Si. Non, ça n'a jamais été prévu qu'en l'an 2000, ils allaient faire des ascenseurs, d'accord.
5: Et
0: l'autre, l'autre, tu me traites de peine cul, il ferme sa gueule, d'accord. Et puis l'autre, c'est pareil, ok.
3: Ils ont le droit de dire ce qu'ils veulent à ta question.
0: On n'en veut plus, c'est pas la peine de la prendre sous un autre.
3: Allez, vas-y.
1: Gérard, oui, sur IRC, pour calmer le débat, il y a Snooze qui te demande, parce qu'il n'est pas au courant, à savoir, c'est le combientième festival de Cannes cette année?
0: C'est le 52e festival de Cannes qui se déroule à l'heure actuelle depuis hier. Disons depuis mercredi.
1: Ah non, ils me disent le 23e
0: en fait. Non, 53, 52.
1: Ah.
0: 52e.
1: Bah, y a un problème là alors.
0: Non, 52e parce que justement, je vais poser la question depuis quand existe le festival de Cannes. Et apparemment, on a pu voir que ça tournait dans les alentours de 40-47. Hein. Mais ça, c'est une question qui sera à venir.
1: Donc c'est le 40-47e festival.
0: Non, c'est le 52e. C'est la 52e fois que le festival est à Cannes. Donc c'est la 52e.
3: Et avant d'être à Cannes, il était où?
1: Voilà, c'est
3: le festival de Cannes.
1: C'est ce qu'on me demande
0: justement,
1: aussi.
0: Justement, je voudrais le savoir.
3: Et c'est prévu dans tes questions ou...
0: Non, c'est pas prévu parce que c'est...
3: Roubaix, Dunkerque.
0: Mais c'est Fildar qui a voulu...
1: On me demande aussi, c'est le festival de quoi?
0: C'est le festival du film. Le meilleur film rapportera la palme d'or. Ah. Donc en forme d'espèce de
2: sap. De palme.
3: Bah oui. C'est logique. La palme d'or, elle est pas en forme de tuba.
0: Non, mais elle sera en or. Donc grosse palme, pardon.
5: Ouais, donc alors toi. Si je connais c'est Nice, c'est ça?
0: Non, Cannes.
5: Ah oui, Cannes. Non, je connais pas Cannes, mais je connais Nice.
0: Non, mais attends.
5: C'est à peu près pareil, tu vois, la croisette,
0: Ah non, c'est pas du tout pareil. Hein.
5: Ah bah si, hein, c'est pareil. Hein.
0: Ah bon?
5: Il y a des palmiers.
0: Mais attends. Attends, moi je te parle de... Je te parle de Cannes, je te parle pas de Nice pour l'instant.
5: Ah ok.
0: Parce que le festival, il se déroule où?
5: À Cannes.
0: Bon, alors donc,
5: c'est parce qu'il y a un festival de BD, enfin à Nice, tout ça, machin.
0: De quoi?
5: Il y a un autre festival à Nice, et je croyais que tu voulais qu'on parle dessus, là, parce qu'il est moins connu, non, mais c'est pour ça.
0: Non, mais c'est quoi?
5: Pour le prochain débat.
0: Non, mais attends, c'est quoi comme festival qui se déroule à Nice?
5: C'est un petit festival de films d'horreur, enfin bon, c'est pas grand-chose.
0: Ah non, mais ouais, mais attends, parce que là, de toute manière, dans le festival de Cannes, tu vas sûrement avoir des films d'horreur et puis tout, hein.
5: Ah non, enfin, Nice, c'est surtout axé sur le cul, mais je voulais pas le dire, en fait, mais voilà. D'ailleurs, ça fait un tabac à l'air.
3: T'as aussi le festival de la BD en Angoulême, hein.
5: Ouais.
3: C'est bien,
5: ouais.
3: Aussi.
0: Ouais, mais ça, je
3: crois. Ils montent pas de marche, là-bas.
2: Le festival du cul à Suren.
3: Ouais, aussi, ça, mais faut pas le dire, c'est dans une
5: broche. Je vais pas le dire.
3: Des broches.
0: Fil d'art.
5: Festival des kystes.
0: Deuxième. Troisième.
3: Les rotules en bois.
4: Bon, GG, on a une petite surprise pour toi parce qu'il y a Fildar qui a réussi à choper au standard Jean-Claude Van Damme.
5: Wow.
4: Parce qu'il est assez fan de toi et il voulait absolument participer au débat. Donc il a 33 ans, comme tu le sais, il est de Bruxelles.
9: Allô?
0: Oui.
9: Bonsoir.
0: Tu peux voir la fréquence de Bruxelles?
4: Alors, vas-y.
9: Je sais plus où.
4: C'est 100 FM.
9: Ouais, j'ai oublié un peu, tu vois.
4: Et puis à la place de Madonna aussi, on accueille Prince.
3: Excuse-moi, j'aimerais bien que Van Damme il me fasse un grand écart direct.
9: Ouais.
3: Putain, il est fort.
0: Oh, on se calme. L'autre, il appelle d'où?
4: Prince, il appelle de New York. Ça, je sais pas la fréquence. Il écoute sur Internet.
6: Internet.
4: Voilà.
5: Hi, Prince.
6: Hi. Hi, kid.
5: Hello, everybody.
6: Hi.
9: Oh, it's wonderful.
5: Oh, you hit my
4: phone.
5: I'm
4: gonna
5: cut that track.
4: On y va.
0: Gérard, tu gères. Faudrait peut-être déjà pour commencer les prévenir que c'est pas la merde ici. Yeah. C'est moi qui commande.
4: Vous êtes prévenu là.
0: Attends, toi déjà tu commences bien par les prévenus.
3: Vas-y, la question.
6: Biatch.
0: Attends, toi tu t'écrases aussi, d'accord?
3: Mais non, parce que ça avance pas là, c'est pour ça.
0: Ouais, bah toi tu t'écrases, d'accord?
9: Ouais, vas-y. Moi j'écrase les briques.
0: Jean-Claude Van Damme.
9: Ouais. Ouais, je t'écoute.
0: Non, alors tu réponds à la question.
5: Tu peux le voyer un peu plus
9: ouais, bien sûr, moi je vais au festival de Cannes, bien sûr. Tu sais, là je suis arrivé en truck. Je suis arrivé en truck, tu vois.
5: Ouais.
9: Au festival de Cannes. Yeah. Bon, les marches, moi, bon, je monte, mais je les brise direct.
5: Ouais.
9: Direct. Après, je me suis tapé un autogari avec Laetitia Castar.
5: Uh-huh.
9: Je l'ai pris dans le pied et voilà. Quoi. Là, j'ai fait mon dernier film, ça s'appelle Master des saucisses.
6: Ouais.
9: Et voilà.
6: Une croûte.
0: D'accord. Je crois que toi, tu vas pas continué à t'amuser à jouer les gros bras. Prince de New York.
6: Bah écoute,
0: Vous me le calmez tout de suite là.
1: C'est Vandamme, il est obligé de faire des exercices.
0: Ouais, non,
1: il
0: ouais.
1: Faut le comprendre.
5: C'est chaud, ça.
0: Voilà, ça commence à devenir chiant là.
6: Ouais.
0: Déjà, rien que la première question, il y en a déjà deux de parties et on a deux nazes. Je crois que ça va pas
5: mais
0: aller.
5: Comment tu parles Prince. De Vandamme?
10: Oh, tu parles de naze.
6: Oh, il est vénère là.
5: Oula, t'as vénère Vandamme.
6: Calme-le.
0: Bon, c'est quand Prince Siva répond à la question.
6: Bon, Prince, alors moi je te disais, je viens en France la semaine prochaine. Bah, je vais aller au Festival de Cannes pour la première fois. Donc j'aurais voulu que tu me donnes un petit peu des indications, savoir où je pouvais descendre à l'hôtel, où je pouvais manger le midi, le soir, tout ça, comment il fallait que je me fringue, etc. etc. quoi.
5: Tu viens avec Maïté ?
6: Pardon ?
5: Tu viens avec Maïté ?
6: Ouais, sûrement, ouais.
0: Qui c'est qui veut répondre à ma place, là ?
5: C'est Grosse Panne, je me renseignais, c'est tout.
0: Ouais, ben, pour l'instant, t'arrêtes de prononcer des noms, d'accord ?
5: Pas de problème.
6: Ouais, donc, je viens pour la première fois donc de New York. On a une pirogue de 47 mètres qui nous attend, quand même.
0: Ouais, c'est ça. Tu viens de New York et tu parles le français. Non, mais attends. Tu prendrais pas les gens pour des cons ?
6: Pas du tout, c'est absolument pas mon style.
0: Non.
6: Genre Vandamme, là, ouais, je les prends pour des blaires, mais sinon, non.
0: Non, presque pas. Non.
9: J'ai cru mal comprendre, là.
6: Ouais, la tapette d'opéra. Ben,
0: deuxième question.
11: Non, Gérard, j'aimerais que tu répondes, toi, quand même, et que tu dises à Prince, il t'a posé des questions, toi, comme t'as déjà été à Cannes et que tu sais comment ça se passe, tu pourras le renseigner. Et surtout, les auditeurs qui écoutent et qui voudraient aller à Cannes.
1: Bah, ouais.
11: Merci.
0: Attends, toi, pour l'instant, tu la fermes parce que ça fait déjà deux.
11: Allez, Gérard, vas-y.
0: Deux déjà.
11: Gérard.
0: Deux. Alors, connaissez-vous Cannes ? Cannes, moi, je le connais très bien parce que j'ai eu l'occasion d'y aller. J'ai pu voir de près le fameux truc du festival où que les personnes montent.
2: Ouais.
0: Donc, c'est-à-dire les acteurs de cinéma, tout ça. Et je vais vous dire une chose, que pour y aller, ce n'est pas évident. Il faut montrer patte blanche. Ce qui veut dire patte blanche, c'est faut être habillé en smoking parce que sinon vous passerez pas. Et de toute manière, c'est des escadrons de CRS qui sont là 24 heures sur 24 durant toute la durée du cinéma, du festival.
11: Et Gérard, et c'est quoi les gens qui ont des trucs là où ils appuient tout le temps? Il y en a plein aussi devant.
0: C'est ça, les CRS? C'est des appareils photo.
11: Ah d'accord, et ils photographient pourquoi? Pour eux?
0: Non, ils photographient les stars du cinéma.
11: Mais pour qui?
1: Mais pour eux?
0: Pour eux, pour garder des souvenirs du festival de Cannes.
11: D'accord.
0: Alors, me prends pas pour un con parce que t'es venu avec nous il y a deux ans.
11: Mais oui, mais je sais.
0: Donc, alors, te fous pas de ma gueule, s'il te plaît, parce que ça commence à bien faire aussi, toi.
11: Rigo,
0: question IRC, non ?
1: Bah, il y en a plein, hein, donc je vais essayer d'en trier quelques-unes vite fait, mais ça défile tellement vite que je vais avoir demain du mal. Il y a Baf qui te demande à quand le festival de Cannes à Paris ?
0: Ça, je ne sais pas.
1: Tu
0: donc, des festivals de Cannes à Paris, ça m'étonnerait que ça existe. Hein.
1: Pourquoi ?
0: Ben, ils vont pas avoir la salle
11: assez grande.
0: Assez grande pour accueillir tous les acteurs de ce tous les acteurs et les réalisateurs qui seront présents.
1: Ah sinon, sur IRC, il y a Jojo qui est apparemment organisateur du festival. Il dit qu'il peut le faire chez toi.
0: Non, bah lui, il va se faire foutre.
11: Il fait les outdoors chez lui. Ouais.
0: Tout à l'heure, il y en a un qui va se manger des stylos dans la gueule, comme la semaine dernière.
1: Il fait l'after.
11: T'as un petit sondage aussi, Gérard, non ? Avant de continuer la deuxième question.
0: Alors, aimez-vous le festival de Cannes ? Tu permets, mais ça...
11: Je te demande.
0: T'éteins ton micro, c'est moi. Apolline, c'est idem. Parce que là, les micros allumés au standard, ça commence à être chiant. Hein ? Alors, quand on vous demandera d'allumer vos micros, vous les allumerez. Alors maintenant, vous laissez vos micros éteints. Alors, 45% aiment le festival de Cannes. Alors, aiment bien ça. Donc 34% préfèrent qu'on s'aide au chocolat. Donc apparemment, ils veulent parler sûrement des éclairs. 28% préfèrent le festival des Bourgoins sur Saturnin. Donc je sais pas ce que ça veut dire. Et donc deuxième sondage, d'après vous, qu'est-ce qui manque au festival de Cannes? Alors 67% des gens pensent que ça manque de débat. Donc je vois pas le rapport. Alors là, par contre, vu que c'était quoi ça,
10: 24%.
0: C'est 24% qui
10: pensent qu'il n'y manque rien.
0: Qu'il n'y manque rien. Et 11% pensent que si j'étais là-bas, ça serait pire que une porcherie. Or, je voudrais bien savoir qui c'est qui a fait ça. Et bien sûr, on va me dire tout de suite. On va mettre ça sur le rideau, bien sûr. Alors toi, l'espèce de Gwyn, tu vas fermer ta gueule parce
11: arrête,
0: que c'est pas
11: arrête,
0: rigolo.
11: Arrête
0: hein. Parce j'ai que c'est pas dit, rigolo. Ça. Si, si, si.
4: Bah demande-lui.
0: Non, non, attends, c'est ce que t'as voulu dire, d'accord?
3: Bah c'est pas grave, vas-y. Bon. Enchaîne.
10: Voilà, j'ai changé de micro, ce qui merdait celui-là.
0: Ah ouais, bah ça je m'en doutais.
3: Allez, vas-y, vas-y, vas-y.
0: Alors, deuxième question. Alors, pensez-vous rencontrer des stars du cinéma durant le festival? Et qui voulez-vous voir? Et on va demander ça à Grosse Palme.
5: Bah c'est clair que si tu veux rencontrer des stars, autant aller au Festival de Cannes. Hein, tu auras plus de chances que de les rencontrer boulevard Malesherbes à Paris.
3: Pas d'adresse, merde, pas
5: d'adresse. Excusez-moi.
0: Grosse Palme.
5: Non, c'était pour te donner un exemple.
0: Grosse Palme. Grosse Palme.
5: Oui.
0: Encore une connerie comme ça, tu gerbes, tu feras comme Madonna et Sylvie Joly, d'accord?
5: Pas de problème.
3: Si tu balances au habit de Podel, on est dans le caca.
0: Ça commence à devenir sûr. Alors continue.
5: Et sinon, qui j'aimerais rencontrer
0: Bon, moi je peux le faire toute la nuit aussi, ça. Bon, allez hop.
3: On fait déjà toute la nuit. Hein.
0: Au revoir. Au revoir, bonne nuit. Hop, terminé.
5: À tes souhaits.
0: Valérie Lemerdier.
12: Bah, moi je pense que c'est impossible. Rencontrer des stars à Cannes, non.
0: Bah, non, mais je te demande, pensez-vous rencontrer des stars du cinéma durant le festival? Qui voulez-vous voir? Ben ça c'est sûr, c'est vrai, de toute manière.
12: Je suis pas trop sûr, hein. Je sais pas.
0: Non mais
12: Cannes,
0: ça.
12: Non bon.
0: Non mais de toute manière, je peux te le garantir parce que j'y ai été par l'intermédiaire de la radio une fois. De toute manière, vous avez dû le savoir tous. Hein.
12: Sur un bateau.
0: Hein, donc on était sur un bateau et en fin de compte, c'est carrément impossible de pouvoir rencontrer quelqu'un là-haut.
3: Il y a bien des gens qui t'ont rencontré, toi.
0: Ouais, mais ouais, ça,
3: c'était peut-être leur rêve.
0: Non, mais ça, c'est des auditeurs. Mais rencontrer des personnes du cinéma, je vais te dire une chose, avec les CRS qu'il y a là-bas, tu ne peux pas. C'est blindé de CRS tout le long.
3: Bah, tu peux les voir quand même.
0: Non.
12: CRS, okay.
0: Non, mais tu vois que les CRS, même, j'ai voulu faire, j'ai voulu monter les marches.
3: Ouais, mais ça, c'est parce que c'est toi. C'est parce que t'es un peu neuf.
0: Non, mais justement, j'ai voulu carrément essayer. J'ai voulu monter les marches et faites-moi confiance que je peux vous garantir d'une chose, que c'était vraiment la catastrophe, pas possible.
3: Pourquoi t'as pas réussi? Tu boitais?
0: Non, c'est pas ça, c'est que il y avait un cordon de CRS qui t'empêchait de monter. Et de manière, dès par là où tu passais pour essayer d'essayer de voir une star de cinéma, de manière tu pouvais pas faire le tour du palais sans rencontrer un CRS, c'était inadmissible. Avec ça constamment. Okay.
11: Gérard, okay. À la place de Grosse Palme que tu as viré, donc on a Monsieur Mazur qui est donc à Cannes, mais il est dans une soirée, donc il y a un peu de bruit, mais c'est pas grave. Bonsoir Monsieur Mazur.
13: Oui, bonsoir, c'est Monsieur Mazur.
0: Bonsoir. Ça y est. Jean-Claude Van Damme et Prince, vous vous calmez s'il vous plaît maintenant, d'accord?
3: Il y a trop de stars là.
0: Oh putain. Bon,
13: Monsieur Gérard, c'est Monsieur Mazur.
0: Ouais, Monsieur Mazur. Donc alors pour vous, la question, on n'a pas dû vous la poser à l'antenne, en antenne.
13: Non, pas du tout.
0: Pensez-vous rencontrer des stars du cinéma durant le festival? Et qui voulez-vous voir, par exemple?
13: Bah,
0: vous...
13: Écoutez, moi j'aurais vraiment eu envie de voir Clark Gable ou bien encore. Malheureusement, ça n'est pas possible, vu qu'ils n'ont, d'après ce que j'ai entendu dire, pas pu venir. Mais effectivement, ici à Cannes, on peut rencontrer tout un tas de personnalités. J'ai rencontré ce célèbre acteur nommé Jean-Louis Jouy, que vous connaissez certainement.
14: Non.
13: Et... Pardon ?
14: Non, je connais pas Jean-Louis Jouy.
13: Ah, Jean-Louis Jouy, c'est un acteur très très... Oh, bah écoutez, vous m'étonnez parce que je suis sûr, n'est-ce pas, que les auditeurs et auditrices de votre radio connaissent parfaitement cet acteur, n'est-ce
15: bien
13: pas ?
15: Bien sûr.
13: Bon, enfin, c'est pas grave, monsieur Gérard. Jean-Louis Jouy, pour votre information, a joué dans de nombreux films de cap et d'épée durant les années 75 à 76 environ.
15: Avec Jean Marais.
13: Exactement. Ah, je vois qu'il y a ça là des connaisseurs.
15: Ah, il y a des connaisseurs, hein, effectivement.
14: Prince.
13: Oui,
14: bon, monsieur Mazur, 5
13: oui,
14: minutes. Je continue de poser la question. Donc, Prince, pour toi.
15: Bah, écoute, moi, j'espère bien rencontrer des stars à Cannes. Hein, c'est un peu pour ça que j'y vais. Donc, si je peux rencontrer, je sais pas moi, René De Niro, par exemple. Je sais qu'il doit faire un passage cette semaine.
14: Mm-hmm.
15: Je sais pas, qui ça d'autre, Oxmo Pacino. Christine Deneuve, tout ça, je sais pas, voilà, par exemple. Mm-hmm. Par exemple, comment il s'appelle, Christian Clavier, c'est ça ?
14: Christian Clavier, ouais.
15: Clavier, ouais, voilà.
14: Jean-Claude Van Damme ?
16: Ouais, bah écoute, tu sais, moi, je vais pas vraiment dans le festival de Cannes même, moi, je vais plutôt festival des outdoors, tu vois, pour rencontrer des femmes un peu plus intelligentes. Tu vois ce que
14: Jean-Claude Van Damme.
16: Oui, excuse-moi, j'ai une petite maladie qui me prend.
15: Il rentre des fois.
14: Ouais. Ouais, non, mais ça commence à bien faire.
15: C'est le PO qui remonte.
16: Non, moi je prends pas de substantions. Je prends pas de substantions dopatives.
15: Ouais.
16: Mais tu comprends un peu ce que je veux dire, quoi.
15: Ouais, que de la poudre, je sais.
14: Ouais, c'est bon là tous les deux.
16: Pardon.
14: Vous me le calmez, lui. Hop, terminé pour lui, au revoir. Vous lui dites au revoir, parce que là...
4: Tu vas pas virer Jean-Claude Van Damme, quand
14: même. Si.
1: C'est à chaque fois qu'il fait un grand écart, il rote, c'est pas de
14: ça. Non, mais moi, je veux pas le savoir. Désolé. Donc, Valérie Lemerdier, t'as répondu, toi, à la question, je crois.
17: Oui.
14: Ouais, donc tout le monde a répondu. Donc, troisième question. Pensez-vous qu'un jour...
17: Oui.
15: Ah, ça bouge, hein.
18: Est-ce qu'il peut mettre un petit peu de rap, le DJ de Monsieur Mazur ?
15: Monsieur Mazur, ouais.
13: Oui, écoutez, j'allais lui dire, là.
14: Monsieur Mazur, Monsieur Mazur, Monsieur Mazur, Monsieur Mazur.
13: Attendez, Monsieur Gérard, je m'adresse au DJ. S'il vous plaît, pourriez-vous passer un peu de rap ? Me demande-t-on. Pardon ? Va te faire enculer.
14: Bah alors c'est bien, et bah vous aussi, au revoir.
18: Mais non, c'était pas à toi, c'était au DJ.
14: DJ, oh.
13: Ah, écoutez, je ne comprends pas parce que je lui ai pourtant demandé très poliment et il m'a torqué d'aller donc me faire sodomiser, n'est-ce pas ? Je comprends pas, absolument pas. Mais vous savez, ça c'est un peu les problèmes de Cannes et du festival, n'est-ce pas ? C'est-à-dire que les gens restent très grossiers malgré les
14: tarlettes
13: et la cocaïne.
14: Oh, qui c'est qui commande le jeudi là ?
13: Aujourd'hui, je ne sais pas, je...
14: Je crois que c'est moi !
17: Non.
18: On pose la question alors, Charles.
13: Vous voulez passer une commande ?
14: Allez, hop !
15: J'ai bien une coupe, moi.
14: Allez, hop !
18: Non,
14: bah
18: attends, on a quelqu'un en direct. Attendez, de Cannes, tu vas pas...
13: S'il vous plaît, une coupe,
14: attends, pour l'instant, plus là, s'il te plaît ! Tu gères, ok ?
18: Ah ouais.
14: T'es payé pour ça, feignant !
15: Moi, je veux bien, moi.
13: Oui, vous voulez une coupe ?
15: Oui,
13: s'il vous plaît. Garçon, s'il vous plaît, une coupe, s'il vous plaît. Oui. Désolé, il n'y a plus que des verres d'eau, je...
15: Ah bah, une cristalline, alors, hein, ça peut le faire.
13: Oui, d'accord. Monsieur Gérard, voulez-vous quelque chose à boire, peut-être ?
18: Non, Gérard, il fait la gueule, monsieur Mazur.
13: Ah, monsieur Gérard.
18: Allez, Gérard,
14: allez,
18: il est de Cannes, merde.
14: Le micro standard !
4: Mais non, mais c'est pour t'annoncer un nouvel auditeur.
14: Pour l'instant, tu la fermes.
13: Oui, bonsoir, c'est monsieur Mazur.
14: Voilà, oh.
18: Allez-y, putain, monsieur Mazur.
13: Vous voulez quoi alors ? Une coupe ? Du Coca-Cola peut-être ?
18: Bah, j'aimerais mieux une petite flûte, mais...
4: Voilà, je l'ai géré.
19: Non, eh oh, doucement, oh ! Mais comment veux-tu que j'annonce les auditeurs ?
14: C'est permets ta gueule, t'éteins ton micro !
4: Bon, à la place de Jean-Claude Van Damme...
14: Vas-y ! Annonce-moi un nom, bidon !
19: Ton micro !
4: Il y a Johnny !
14: Ouais, bien sûr, Johnny Hallyday, c'est
4: mais
14: ça
4: non, Hallyday.
18: Mais Johnny
14: Johnny Hallyday. Ouais, t'as raison. Putain, Mais tu sais parler français, toi, pétasse? Non.
3: Pas d'insulte. Arrête d'insulter tout le monde, Gérard. Ça sert à rien.
17: Bonsoir, toute l'équipe de Foufoun Radio. Yes. Que j'entends pas la musique qui me
3: tape. T'as dû avoir des putes dans ces tosses. Hein. Ah.
17: Vas-y, Gérard.
14: Qui est le pire?
17: Festival de Cannes.
15: Bonsoir, oui. Johnny.
3: Bonsoir.
17: Bonsoir à toute l'équipe.
15: Est-ce que la Tchatcha est là?
17: Non, que la Tchatcha, on a été cet après-midi au cratting de la Sirat, c'est pour faire du cratting à moteur. Ah. Que je l'ai perdu, qu'elle est tombée sur un route, que je l'ai ramassé, et qu'après...
14: Ça y est, oh, tu te tais, s'il te plaît, merci. Alors, pensez-vous qu'un jour je sors au Festival de Cannes dans un film?
17: Du Larsen.
14: Bon, alors, maintenant, Manu, tu balances un disque et vous.
3: Ah, maintenant, pas maintenant, fais au moins la question, là, comme on a commencé ici, si, vas-y.
14: Non, non, ils vont réfléchir à la question.
3: Non, il y a 5 minutes, vas-y.
14: Non, ils réfléchissent à la question, il n'y a pas que 5 minutes.
17: Je vais poser ta question, je t'écoute, il n'y a pas de problème.
14: Alors, pensez-vous qu'un jour je serai au Festival de Cannes dans un film? Et on s'écoute.
20: Ceci.
14: Parce que là, au standard, vous commencez à me les gonfler.
20: Avant le titre, c'est un remix de Sur Toi, avec ceux qui portent ce titre-là.
14: Les pornos amateurs avec, je vais te monter ma petite bobine de 8 mm et on se retrouve tout de suite après. Je vous préviens, le standard. Et voilà, vous venez d'écouter les pornos amateurs avec, je vais te montrer ma petite bobine de 8 mm et donc on se retrouve pour la suite du débat du Festival de Cannes. Donc vous pouvez toujours nous appeler au 0803-08-5000. Où Apolline et Fulda sont là pour vous accueillir. Et pour ça, on récupère Johnny.
17: Bonsoir à tous.
14: Bonsoir.
4: Donc, Monsieur Mazur est parti. En fait, à la place, on a Brigitte Bordeaux. Et elle va te dire d'où elle appelle et la fréquence.
17: Ah, je connais bien Brigitte.
14: Mmh. Bon, Johnny, s'il te plaît, tu te calmes. Merci.
21: Bonsoir, la fréquence. Gérard. Bonsoir Johnny.
17: Salut Brigitte.
14: La fréquence.
21: J'appelle de la Madrague, 101.3.
14: D'accord. Bonsoir. Et Prince.
15: Oui, toujours là.
14: Et Valérie Bonsoir, Lemerdier.
21: Toujours là.
14: Donc la question, vous l'avez très bien compris.
15: Non.
14: Non. Alors, qui c'est qui vient de dire non?
21: Moi, je ne l'ai pas entendu. Hein.
14: Bon, alors, pour Brigitte qui l'a pendu, parce qu'il y en a un qui est en train de me prendre pour un con, qui l'a très bien compris, la question. Donc, pensez-vous qu'un jour, je serai au Festival de Cannes dans un film? Voilà la question.
15: Ah oui, c'est vrai.
14: Ah ouais. Te fous pas de ma gueule, Prince, parce que tout à l'heure, tu as dégagé aussi.
15: J'avais vraiment oublié, sérieux. Hein.
14: Ouais. Tu vois, tout à l'heure, j'ai oublié que tout à l'heure, tu as dégagé.
15: Yes.
14: Alors, comme t'as une grande gueule, tu vas répondre.
15: Ouais, écoute, moi tout à fait, je pense qu'une grande carrière cinématographique s'ouvre à toi. Je pense qu'il n'y a pas de limite à ton talent. Et je sais pas, je te verrais bien dans des films, je sais pas, moi, Le Schpoons, je sais pas si tu connais.
21: Elephant Man aussi,
15: je crois. Ouais, non, mais ça, j'osais pas le dire parce qu'il va pas être d'accord.
21: Non, mais il est d'accord.
15: Si... Ouais, non, mais c'est vrai.
14: Bon, Elephant Man, il va pas tarder de passer sur les écrans de télé, justement.
15: Ça tombe bien, non, mais
14: ça
15: c'est vrai. Un petit remake pour l'an 2000 de Elephant Man ou un truc comme ça, c'est vrai que ça pourrait
14: non,
15: être.
14: Non, mais il passe avant l'an 2000, il va passer, je crois, c'est courant de cette semaine ou courant de la semaine prochaine. Je ne sais plus.
3: Tu veux venir à la maison?
14: Je vais l'enregistrer, je crois que...
15: GG.
14: Quoi?
15: Ça te plairait de jouer, toi, dans la suite de la Guerre des Étoiles ou pas?
14: Non.
15: Parce que, tu sais, ils cherchent du monde, hein, pour les Wookiees, tout ça.
14: Ouais, ben... Valérie Lemerdier.
21: Oui, moi aussi, je pense qu'une grande carrière cinématographique t'attend. Notamment, je te verrais bien dans le film Astérix Obélix, avec ta belle moustache.
14: Celui-là, il est déjà sorti il y a déjà longtemps.
15: Il est fixe?
21: Ah ouais? Bah moi c'est la première fois que j'écoute.
14: Non mais c'est la première fois que t'écoutes, mais il fallait peut-être regarder de temps en temps un peu la télé parce qu'ils en ont parlé assez souvent.
21: Ah ouais, non bah je sais pas, le remake de l'an 2000 aussi.
14: Ouais d'accord, Brigitte.
21: Avec le corps de Sandy et ta tête.
14: Pour l'instant t'évites de parler de trop de Sandy.
21: Oh.
3: Il y a un mariage, hein, c'est pas grave.
14: C'est où encore ce bordel?
21: Wow,
14: ça commence à bien faire. Hein.
15: Garçon, non.
21: Grâce.
14: Brigitte.
21: Oui Gérard. Moi je pense que je te vois plus dans des films américains.
14: Alors précise.
21: Je te vois plus tourner aux États-Unis parce que je suis sûre que tu fais toi, tu représentes le français, et je suis sûre que tu aurais une grande carrière de français aux États-Unis.
14: Non, mais précise.
21: Bah précise, je te vois dans des films comme Eat My Tuna ou tu vois Suck My Ass ou des choses comme ça quoi.
14: C'est quoi ce film?
21: C'est très intellectuel, mais je pense que ça t'attirait énormément.
14: Ouais, c'est ça. Johnny.
17: Bah écoute, moi je te verrai terminer. Plutôt, je te verrai plutôt dans un film de Luc Besson. Parce que je sais que je te verrais bien tourner dans le cinquième excrément.
14: Le cinquième élément.
17: Super pote qui sauve le monde de l'univers intergalactique.
14: Le cinquième élément, pas le cinquième instrument, s'il te plaît.
17: Excrément, Gérard.
14: Excrément. Élément, merci.
17: C'est la super pote, mais c'est une parodie de toute façon.
14: Johnny, quand je dis c'est le cinquième élément, ok.
17: Ouais, mais toi, pour toi, c'est le cinquième excrément, parce que tu es quand même
14: bon,
17: un
14: alors,
17: super
14: Johnny, au revoir.
18: Par contre, Gérard, il paraît qu'ils vont refaire un truc, le grand bleu, mais avec des baleines, et il paraît que t'es dedans.
17: Aussi, aussi.
15: Le blanc tout violet, ça s'appelle.
7: C'est Sandy, la baleine.
14: Ah. Alors là, vous me virez. Ouais. Johnny et Valérie Lemerdier, je ne veux pas le savoir.
17: C'est pas moi.
14: Hop, au revoir pour ces deux-là. Terminé. Et voilà.
1: Gérard.
14: Oui, Rigo.
1: Sur IRC, il y a Yankee, il se demande si tu te rappelles de ta prestation dans Mêlée ouverte pour pilier à moustache.
14: Non. Non, parce que je connais pas ce film-là. Ah. D'autres questions, non?
1: Bah non.
14: Bon alors, sondage. Savez-vous pourquoi ce festival se passe à Cannes? Ah ben non, bah c'est, justement, je vais pas faire ce sondage-là, parce qu'en fin de compte, ça va être une question. Alors, donc il nous reste Prince et Brigitte, hein, c'est bien ça?
19: Ouais.
14: Oh,
18: oui, c'est ça, il t'a répondu, Phil. Vas-y.
14: Eh, faudrait peut-être vous réveiller quand je parle, hein. Alors,
11: faut savoir, tu nous dis pas allumer nos micros et quand on te répond et qu'on
14: non,
11: pas
14: micro,
11: tu gueules aussi.
14: Non, mais faudra peut-être savoir.
18: Vas-y.
14: Faudra peut-être savoir qui c'est qui me reste. Donc, alors maintenant, maniez-vous de trouver des personnes. À votre avis, Cannes est-elle la meilleure ville pour le festival? Alors, faites-moi confiance que ces questions-là, c'est pas moi qui les ai cherchées. C'est Pildar qui.
19: C'est pour ça qu'elles sont bien.
14: Attends, déjà là, celle-là, pensez-vous que je tournerai dans un film pour le festival de Cannes? Nul. À votre avis.
19: C'était débat, hein.
14: À votre avis, Cannes est-il la meilleure ville pour le festival? Attends, c'est tous les ans que c'est à Cannes. Je vois pas le rapport avec ça.
11: Mais est-ce que tu penses que toi, ça serait mieux dans une autre ville?
14: Attends.
8: C'est ça le rapport.
14: Attends.
8: Réfléchis.
14: De manière
8: ça va pas être facile.
14: Combien coûte l'entrée d'un festival de Cannes? C'est gratuit pour les gens. Alors ta question.
8: Non.
14: Si.
8: Non, c'est faux.
14: C'est
8: gratuit pour les personnalités, mais c'est payant pour les gens.
14: Bah oui. Ouais, non, mais de toute manière, c'est alors uniquement des personnalités.
11: Mais non,
14: bah
11: les non, gens qui non, sont en vacances et qui vont là-bas, qu'est-ce qu'ils font? Tu dis non. Tu même pas au courant de ton
14: erreur.
18: Attends, ouais. T'as même pas révisé.
14: Écrasez-vous deux. Écrasez un peu vous deux, là.
18: C'est moche.
14: Si c'est moche, eh ben tiens, fais-le le débat, tu me fais pas chier.
18: C'est vrai, je peux. Non, vas-y.
14: Voilà.
18: Vas-y, Gérard.
14: Vous commencez à me casser les couilles là tous les
18: ton micro.
14: Commencez à me casser les couilles, hein, les deux bandes de PD là.
22: GG, à la place de Johnny qu'on a viré, on accueille Rocky Siffredo de Cannes. Et il a 30 ans et c'est 95 FM.
14: Alors Cannes 95
22: FM, ouais.
23: Ah, bonsoir Gerardo, comment tu vas?
14: Oh, du calme.
23: Et puis deux choses de combien, mon ami?
14: Oh, on se calme, merci.
22: Et puis on accueille aussi Yasmine Beat.
14: Quoi?
24: Bonsoir.
22: 18 ans de Créteil.
24: Bonsoir.
14: Yasmine.
23: Toi, nos grosses chatas.
14: Si. Oh,
15: un maillot de main rouge.
14: Vous me le calmez celui-là parce que. Alors Yasmine.
24: Oui. Marocchi, j'ai un vieux dindon si tu veux.
14: Alors Yasmine Bid, région parisienne, donc 101.9. Merci. Okay. Ouais, merci de me préciser les fréquences. Alors à votre avis, Cannes est-elle la meilleure ville pour le festival, donc pour vous? Alors Yasmine?
24: Non, je pense pas.
14: Alors tu peux préciser?
24: Je pense qu'à Créteil, ça serait beaucoup mieux.
14: Attends, déjà.
8: Si, c'est vrai.
14: Non, mais attends, déjà, faut bien se dire une chose, que la région parisienne n'est pas capable d'accueillir tous les gens.
24: Ben
14: qui sont au festival de Cannes. Parce que il y a beaucoup de gens du cinéma. Il y a beaucoup de gens du cinéma, il y a beaucoup de producteurs, il y a beaucoup de réalisateurs.
24: Et donc, alors, il y a pas mal d'hôtels sur Créteil. Il y a des baladins, il y a plein d'hôtels. Hein.
14: Les bateaux, les bateaux. Oh, Yasmine.
24: Oui.
14: Un conseil que je te donne, tu t'amuses pas à donner des noms d'hôtels parce que tout à l'heure tu as gerbé.
24: Ok, excuse-moi.
14: Ouais. D'accord.
24: Allez, on enchaîne.
14: Je te demande, à votre avis, Cannes était la meilleure ville pour le festival. Je te demande pas autre chose sur Créteil ou ailleurs. D'accord.
24: Ok, ok. Ben, je t'ai répondu. Hein. J'aimerais bien que le festival de Cannes se passe à Créteil.
14: D'accord, ben pour ça, je sais pas qui c'est qui t'a sélectionné, mais si c'est pour répondre à des questions, si c'est pour pas répondre aux questions que je te pose
1: correctement... Gérard, elle répond. Elle a exactement répondu.
18: Ouais. Elle a répondu, Prince. C'est que t'aimes pas sa réponse,
1: c'est tout. Bah ouais, c'est tout.
15: Ouais, Prince. Bah, écoute, dans la région parisienne...
14: Bien sûr, parce qu'elle fait partir du 9-4,
15: bah,
14: c'est
15: oui.
14: Pour ça.
1: Et alors, elle a répondu à ta question.
14: Prince.
15: Ouais, je te disais, en région parisienne, c'est chaud pour les bateaux, comme je te disais tout à l'heure. Parce qu'il faut bien mettre les bateaux quelque part. Les mecs sont milliardaires, ils arrivent avec des yachts de 40 mètres.
24: Il y a un lac à Créteil.
15: Ouais, mais...
14: on n'en a rien à foutre de Créteil, d'accord?
15: Non, mais c'est vrai que dans le 9-4, ça pourrait être pas mal, GG.
14: Non, mais faut se dire une chose, qu'à Cannes, il y a quand même un port et là, il y a tous les bateaux des acteurs de cinéma. Il y a deux ans, quand j'y étais, je peux vous dire une chose, qu'on était à côté du bateau de David Charvet.
19: Oh là là !
24: Je le connais bien, David
18: Charvet. Tu te l'es tapé, non ?
14: Non, mais on était à côté du bateau de David Charvet. Comment ?
24: C'est une tarlouse.
14: Ouais, c'est une tarlouse. C'est pour ça qu'il fait des films corrects. Rocky, Brigitte... Brigitte ?
24: Oui, Gérard. Alors, moi, je voudrais pas dire que la question de Fildar est conne, mais elle est un peu conne quand même, parce que ça se passera à Saint-Tropez, ça s'appellerait le Festival de Saint-Tropez.
14: Bah oui, et admettons que ça se passe sur la Canebière, ça s'appellerait le Festival de Marseille. Hein? Donc, voilà le rapport. Donc, pour à votre avis, Cannes est-elle la meilleure ville? D'accord, c'est vrai que Cannes a plus les moyens de par rapport aux hôtels.
18: Bah, c'est la plus grande ville de France.
14: C'est la ville qui peut accueillir plus de monde parce qu'ils ont plus d'hôtels que nous en région parisienne. Ah, voilà. Ça, c'est vrai.
18: C'est clair.
16: Ils sont premiers sur les grands pays en plus.
14: Non, mais faut voir quand même les hôtels qu'ils ont. Hein,
15: ouais,
14: parce que je veux pas citer, mais quand j'ai fait un micro HS, un micro là-bas, un micro dans la rue.
16: Un micro hors service, ouais.
14: Faites-moi confiance que quand on m'a dit d'aller dans un hôtel, je vais vous dire une chose, que l'hôtel c'était un hôtel 4 étoiles, voire plus,
15: ouais.
14: Mais...
24: C'était pas le Martinez ?
14: Non, c'était pas le Martinez, c'était le...
15: Rodriguez.
14: Non plus.
22: Non, pas de nom.
16: Oscar. Dominguez.
14: Oh, non plus. Donc pour toi, Brigitte, donc la question. Ouais, donc à ton avis, que ce soit Cannes, Marseille, Nice, tous les alentours.
24: 9-4, ça marche, ouais.
14: Rocky.
23: Tu sais, moi, il fait des films un peu plus sexo que les films traditionnels, tu vois. Donc moi je pense que capitaliste c'est beaucoup plus pratique.
14: Vous y avez fait comprendre les questions qu'on lui posait à cet auditeur.
22: Bah oui, ouais. Ben, français,
23: si, compris. Tu veux dire où pourrait se passer le Festival de Cannes, c'est ça?
24: Oui.
14: À votre avis, Cannes est-elle la meilleure ville pour les festivals?
23: Non, moi je pense plutôt que ça serait à Milan en Italie, tu vois, parce que les filles avec la grosse chatte, tu vois, elles sont beaucoup plus mignonnes, tu comprends?
14: Oui. D'accord, j'ai compris ta question.
1: Sur IRC, ils parlent tous de tes prestations dans tes films, donc on va peut-être pas en parler. Mais sinon, il y a Turpentine, elle te demande si c'est vrai que tu vas jouer dans Alien 5, la menace vient du coup.
14: Non. Ouais, là, elle va se faire foutre.
18: Elle est bientôt annihilée, la menace.
1: Enfin, quand même, sur IRC, ils te félicitent pour ta prestation dans les Goonies.
14: Non plus.
1: Où tu t'appelais Sinoc.
14: Ouais, ben, ils vont se faire foutre.
18: Il était gentil aussi, Sinoc.
1: Ouais, mais bon, là, la reste.
14: Alors, donc, savez-vous pourquoi ce festival se passe à Cannes? Alors,
18: 37%... Ouais, moi, je sais. Ouais, je sais, moi.
14: Moi,
18: ah, c'est
14: Manu,
18: pas moi que tu parlais, pardon.
14: Tu t'écrases.
18: Vas-y, Zincou.
14: Donc...
18: Quoi? Qu'est-ce qui se passe?
1: Tu dis pas son nom, t'as dit son nom.
18: Mais c'est pas son nom.
14: Tu viens de dire mon nom.
18: Mais c'est pas mon nom.
14: Tu viens de dire mon nom.
18: Mais non. C'est l'expression. C'est refrain, c'est frère, c'est frérot.
14: Tu viens de dire mon nom.
18: Mais non. Mais t'es fou. Vas-y.
1: C'est rien, c'est une expression.
18: Vas-y, refrain. C'est pareil.
14: Fais gaffe.
18: Vas-y.
14: Ouais, fais gaffe à toi.
22: T'es violent quand même, Gérard.
14: Toi, fais gaffe parce que tu risques d'en prendre autant. Alors, un conseil que je te donne, écrase-la, pour l'instant. Parce que t'es mal barré dans l'équipe. Okay. Alors, 36% pensent que c'est à cause des garçons. Bon, ça c'est bien sûr une question con. Ça m'étonnerait pas que ça soit. Il y a pas une qui aurait été me chercher une question voilà, bidon. 29% pensent que c'est la logique qu'il le veut. Ça, c'est vrai, je suis d'accord. Alors, ouais. Et 11% pensent que le festival, c'est comme moi, ça nique une tête. Alors là, ce sondage-là...
18: Ça doit être Turpentine qui l'a fait.
14: Ouais. Ouais, et ben, toi, tu la fermes pour l'instant. Quand je t'appellerai Cochon, tu sortiras sous le standard, d'accord?
2: Oh.
14: Alors, qui sera, d'après vous, le parrain de la cérémonie d'ouverture?
5: Ouais. La cabine.
14: Qui c'est?
5: Yes.
14: Qui c'est là qu'on a pu?
5: Je sais pas.
14: Bon, Apolline. Apolline.
11: C'est Rocco, on le rappelle.
5: C'est Rocky, pardon. L'italien.
22: Ok, je vais prendre l'air 5 minutes.
14: Non, mais tu reviens plus du tout, tu peux prendre tes affaires.
11: Tu te mets devant ton micro, Gérard, s'il te plaît. Ouais.
14: Apolline, c'est terminé, tu prends tes affaires, tu... Hop, t'es viré de... T'es viré jusqu'à la fin de l'émission, c'est-à-dire jusqu'à 3h du matin.
18: T'as tenu 3 quarts d'heure quand même, c'est pas mal.
14: Terminé. Ça faisait déjà le deuxième, et là ça fait 3, donc terminé pour toi. Au revoir, ciao, je ne veux plus te voir.
5: Ta copine à vous.
14: Voilà. Alors, qui sera d'après vous le parrain de la cérémonie d'ouverture? Donc, on va demander ça à Brigitte.
5: C'est bien ou l'année prochaine?
14: Non, cette année, hein. On parle de cette année, hein.
5: Je sais pas, j'ai aperçu Holly Hunter, mais je sais pas si...
14: Non, c'est Ophélie Winter, tu veux dire?
5: Non.
14: Non, ouais, mais justement, le nom de la personne qui est parrain, je crois que c'est une nana, et j'ai pas, malheureusement, j'ai pas son nom en tête, mais c'est pas un nom français, hein.
5: C'est peut-être
14: Holly
5: Hunter ou c'est Jeff Goldblum, mais je suis pas sûr.
14: Non, c'est Kribin Coster. Ouais, voilà.
5: Kribin Coster.
14: Ouais, c'est lui le.
18: C'est qui, Jean?
14: C'est qui? Kribin Coster.
18: Comment?
14: Kribin Coster.
5: Kribin Coster,
18: Rigo. Ouais, ok, ouais.
14: Donc, Brigitte.
5: Oui, je te.
14: Ah bah ça y est, tu viens de le dire. Bah, de toute manière, Prince va me dire pareil.
5: Ouais, bah ouais, c'est vrai qu'il y a lui, mais il y a d'autres gens aussi avec. Je sais pas, il y a qui. Y a
14: non, mais attends.
5: Il y a qui... Gérardo aussi, je crois.
14: Non. Le parrain de la cérémonie d'ouverture.
5: Pas la marraine.
11: Al Capone.
14: Le parrain de la cérémonie d'ouverture et qui fera la clôture du festival de Cannes.
18: C'est vrai, il a fait le grillage.
5: Ouais, mais il y a. Il y a d'autres gens avec lui, GG. Il y a d'autres gens.
14: Ouais, mais d'accord, il y a...
5: Il y a ça devant, tu vois.
14: Non, mais il y a
5: Gérardo.
14: Ouais, mais ça, c'est tout.
5: Arletti.
14: Non, mais Arletti, elle est plus de ce monde.
5: Pardon, il y a Bernard Ménez.
14: Non.
5: Barry Cole.
14: Non. Bon, attends, c'est...
11: Donc, c'est qui, le cette année, c'est...
14: Kevin Coster.
11: Kevin Coster.
14: Oui, voilà. Yasmine.
11: Mais il fait pas de film, cette année.
5: Bah non.
18: Bah ouais, en plus...
5: Ah
18: oui. Il a fait quoi?
5: Il y a un petit nouveau, il s'appelle Jean Valjean. Voilà.
14: Hein?
5: Ouais. Julien Sorel aussi, mais il est pas très connu lui. Et ils sont pas très connus encore, mais bon.
14: Non, mais de toute manière, je vous le dirai dimanche en détail, vraiment le parrain.
11: Ah, c'est quand le. C'est soir le débat sur le festival ou c'est merde. Dimanche?
14: Non, mais je donnerai le nom du parrain, c'est tout.
18: Mais c'est trop tard, fallait bosser.
14: Yasmine.
11: Il fallait bosser avant, mon grand.
14: Yasmine.
5: Jean Valjean.
14: Ah bah d'accord.
5: C'est pas un débat sur la littérature là.
14: Non, je pense pas. Hein. Donc, de toute manière, je pense que c'est Kevin Coster ou je sais plus qui.
23: Ah, il n'y a pas les bandous, Gérard.
5: Ah.
11: C'est Rocky.
23: Moi, je crois que c'est Marc
14: Dorcel. Il est revenu, lui?
11: Ah oui, c'est avec
23: moi, je crois que c'est Marc Dorcel, non? Je le connais bien, celui-là.
14: Non.
5: Marc Dorcel, ouais. Mm.
23: Si.
5: Et Cadino aussi.
14: Bon, sixième question. Sixième question avant la pause musicale.
5: Encore?
14: Bah oui, encore.
5: Oh
14: bah
5: non. Ça pourrait faire pipi.
14: Alors, pensez-vous que toutes les actrices présentes au Festival de Cannes couchent pour y aller? Alors là, cherchez pas.
11: Répondez, allez-y.
14: Attends, pour l'instant, t'éteins ton micro. Attendez, Rocky.
5: Oui.
14: Rocky, Brigitte, Prince et Yasmine,
5: ouais.
14: Ne me demandez pas d'où sort cette question, parce que vous savez
5: elle
14: très
5: sort
14: bien.
5: De ton anus.
14: Non. C'est une question fil d'art.
24: bonne question.
14: Moi je vais vous dire une chose.
2: C'est grave. Hein.
14: Une question comme ça. Pensez-vous que les actrices présentes au Festival de Cannes couchent pour y aller? Je crois qu'il faut complètement se starber pour poser des questions comme ça. Alors moi cette question.
18: Alors on la pose pas, allez. Puis...
14: Hop.
18: Et voilà, on passe à la suivante et on se dépêche.
2: Allez, on se dépêche.
14: Alors, voilà, celle-là sera mieux. Alors, attendez-vous devant les hôtels, votre acteur du festival, si oui, sinon, pourquoi? Alors, Yasmine.
18: Mille fois mieux.
14: Yasmine.
24: Ouais.
6: Ah, c'est de la question.
24: Non, parce que, ouais, c'est une bonne question.
14: Donc vas-y, alors précise.
6: Tu parles de cochon parce que
14: Prince
24: mieux, ouais, sinon, ouais.
6: Ouais, non, mais l'histoire des nanas cochons, c'était mieux quand même.
14: Prince
23: Sinclair, le Zalawai, tout ça, là.
14: Prince et Rocky, vous la fermez, s'il vous plaît, merci.
24: Ouais. Donc, j'attends devant les hôtels que la star descend.
14: Ouais.
24: Et je voulais dire aussi que, ouais, j'ai vu plein de stars quand j'ai attendu devant l'hôtel... je sais plus comment il s'appelle, de toute façon on n'a pas le droit de le dire.
14: Ouais.
24: Rodriguez. Et faut que je précise que.
14: Bravo Fildar pour balancer les noms d'hôtels à l'antenne. C'est bien. Il a dit le Rodriguez. Bravo Gérard, balancer les noms à l'antenne,
24: bravo.
14: Hey, tu t'en prends ton abruti, c'est lui qui a commencé le premier. Ok. Bravo.
24: Ouais, donc je réponds.
14: Ouais.
24: Donc j'ai attendu peut-être 5 heures et tu sais ce que j'ai vu?
14: Qui?
24: Les CRS.
14: Eh ben oui, ben ça faut bien se dire une chose. Attends, je vais répondre après toi. Prince.
6: Ouais, ben écoute, effectivement, moi j'attends les cochons parce que moi j'aime les actrices de films X. Donc,
14: Prince, je te demande vos acteurs, je te demande pas.
6: Je vais avoir mes acteurs préférés parce qu'il y a les Gottes d'or, donc j'en profite. Et je les attends toujours devant l'hôtel pour savoir s'ils peuvent me dédicacer un t-shirt, un truc comme ça, tu vois.
14: Pourquoi pas te dédicacer une claque dans ta gueule aussi?
6: Pourquoi pas?
23: C'est toi qui as cassé l'or Sinclair l'an 2?
6: Ouais.
14: Rocky et Prince, au revoir. Tu peux leur dire au revoir. Au revoir.
2: Gérard.
14: Oui.
24: Mais attention, Gérard.
2: Attends, vas-y, finis la question.
14: Non, mais c'est bon, on va. On va demander à Brigitte qui a répondu après. Alors,
2: déjà sur IRC, il y a le Baron, il voulait savoir que. Parce que le premier prix c'est la Palme d'Or, mais est-ce que les autres prix ce serait le Tuba d'Or ou le Masque d'Or?
14: Non, après c'est. Après la Palme d'Or, je crois que c'est. Je sais même plus comment que ça s'appelle, les autres prix derrière. Je crois que. Je peux pas y répondre, mais les Tuba d'Or, tout ça, niette. Hein.
2: Et sinon, Yasnouz, il voulait savoir si on te propose de participer à un film, est-ce que tu accepterais?
14: Ça dépend dans quelles conditions que c'est.
18: Et dans quel film tu dirais oui?
14: Non, mais ça dépend des conditions.
18: Mais c'est quoi les conditions?
14: Ça dépend des conditions, c'est tout.
2: C'est quoi les conditions pour toi?
14: Question,
2: c'est des positions, tout ça?
14: Non, question contrat et vis-à-vis de la monnaie qu'il y aura en échange. Une autre question, non?
2: Ah non, il te propose de jouer dans « Viens me bourrer le fion ».
14: Non, là, c'est même pas la peine que j'y réponde.
2: Où il y a Fijo qui te propose le rôle d'un orphelin.
14: Tu le vires tout de suite.
2: Ok, je le vire.
14: Tu lui dis au revoir et c'est terminé. Brigitte.
24: Oui, Gérard.
14: Manu, mais quoi? Mais arrête, t'es fou.
2: Mais t'es ouf, hein?
14: Ouais. Non, je vais te faire voir si tu vas te marrer sur ce que Pigeot a dit, espèce de petit con.
2: Ah, mais je rigolais pas pour ça.
14: Non, à peine.
2: Mais t'es malade, hein. Allez, vas-y, reprends.
14: Brigitte.
24: Oui, Gérard. Moi, je rentre carrément dans les hôtels pour aller voir mes stars.
14: Non, mais attends, déjà, est-ce que t'attends déjà pour y aller ou pas?
24: Ah non, moi, je rentre carrément dedans. Hein.
14: Non, mais moi, je peux te dire une chose que...
18: Il y a des CRS.
14: Là, déjà pour commencer, les stars, quand elles rentrent pour se coucher, faites-moi confiance. Et ça, je l'ai vécu. Non, ils sont accompagnés, donc...
6: Avec des putes, ouais, c'est vrai.
24: Ouais, mais
14: qui c'est qu'il y a, là? Qui c'est qu'il y a?
6: C'est Robert, je suis un nouveau, là.
14: Attends, c'est qui, là, cet auditeur?
6: C'est Robert l'amoureuse.
14: C'est bizarre parce que
11: je l'ai pas annoncé, j'ai pas eu le temps, excuse-moi. Excuse-moi, Gérard.
6: Il allait le faire.
11: Ouais, juste au moment où je l'ai mis en air, il a parlé, j'ai pas eu le temps.
14: Fréquence, s'il te plaît.
11: Robert, l'amoureuse.
6: 93.7 à Poitiers.
11: Voilà.
14: 93.7, ok. Ouais.
11: Et j'en ai un autre qui arrive là, je te préviens, mais je ne l'ai pas encore, donc je te le dis.
14: Alors, ouais. Il me reste Brigitte.
11: Donc, il va arriver dans 2-3 minutes. Hein.
14: Donc, alors.
11: T'es sûr, 2-3. Dans.
15: Ouais, je vois.
11: Donc, chez lui, c'est des Robert. Ça sonne. Ouais. Je le rappelle tout de suite.
14: Oui, tout à fait. Donc, pourquoi sinon,
11: si c'est occupé.
14: Oh
11: je dis ce qui se passe.
14: Mais j'en ai rien à foutre, moi, de ce que tu me dis, ce qui se passe au standard. Je m'en bats les couilles.
0: Non, mais sur IRC, ça les intéresse. Comment on fait
14: 101.3 qui me reste et 101.9 Yasmine.
0: Il est sourd, en plus.
14: Donc, Robert.
15: Ouais, bah écoute, moi, je voulais te dire que moi, j'ai des plans pour rentrer dans les hôtels parce que je connais du monde un peu, quand même.
14: Je connais
15: 2-3 grooms, donc
14: ouais.
15: ça me permet d'approcher un peu plus. Tu sais comment ça se passe, on glisse un petit billet et puis les portes
14: s'ouvrent. Ouais, de toute manière, c'est vrai
18: Tu peux peut-être glisser autre chose qu'un billet aussi.
15: Ah, mais des fois, on glisse beaucoup plus qu'un billet. Moi, j'ai une énorme liasse, s'il y a des gens intéressés. Hein.
24: Mm-hmm. J'ai un gros portefeuille.
15: Ça tombe bien.
14: Moi, je peux vous dire une chose que j'y ai...
15: une petite carte de crédit, on fait.
14: Oh, Robert, s'il te plaît.
15: Oui.
14: Donc, ouais,
24: il a découvert, alors.
14: Oh je réponds, merci.
15: Oui.
14: Donc, j'ai eu l'occasion d'aller à Cannes en 97, comme je l'ai dit tout à l'heure. Et faites-moi confiance que pour s'approcher, pour voir des acteurs de cinéma et tout ça, je peux vous dire à 100%, c'est impossible.
15: Faut connaître du monde, faut connaître du
14: monde. Non, mais même, t'as pas besoin de connaître. De toute manière, c'est impossible parce que déjà, ils sont déjà dans des voitures avec des gardes du corps. Mm-hmm. Dès qu'ils sortent, ils ont les gardes du corps qui les accompagnent jusqu'à l'entrée. Je vais te dire une chose, que c'est même pas possible de leur demander un autographe.
18: Ah, suffit d'être garde du corps alors pour les approcher.
14: Ouais, mais c'est pas évident.
18: Bah si.
15: Si tu connais quelqu'un dans l'hôtel, tu peux rentrer dans l'hôtel.
14: Non, mais faut se dire une chose, que le mec il rentre quand même avec ses gardes du corps, parce que moi j'ai vu un reportage ce soir. Attends, faut quand même pas être con.
15: Tu lui amènes le petit déj.
14: Non, mais là faut quand même pas être con, parce que faut se dire une chose, que même avec les gardes du corps, tu y arriveras pas comme ça. Hein.
18: C'est pas parce qu'il a des gardes du corps que tu peux pas le voir.
14: Ouais. IRC en priorité.
11: Non, mais il y a un auditeur. Après. La priorité, c'est les auditeurs. C'est on s'en a rien à branler, IRC.
18: Allez.
11: IRC, on s'en branle.
14: Je m'en branle si je veux, d'accord. Okay. Alors tu fais un peu dessus même.
18: J'éjacule sur IRC. Bon appétit.
11: Bon, alors c'est Emilien Mauresmo, 24 ans de Paris. Bonsoir, Emilien.
9: Bonsoir.
14: Bonsoir
9: Emilien. Bonsoir à tous.
14: Fildar, c'est la dernière fois que tu t'amuses à me parler sur ce ton-là. Sinon, tu fais comme Apolline, tu vas rejoindre ta cochonne. Ok.
9: Je suis une femme, j'ai une chatte.
14: D'accord. Alors, maintenant, Rigaud va répondre. Et si c'est moi qui demande à Rigaud de poser les questions sur RC, c'est lui qui commande, d'accord.
18: Vas-y,
14: pour un temps, tu fermes ta gueule. Clair, net et précis. Alors Rigaud,
0: donc
14: si tu peux récupérer la question vu que t'as été coupé.
0: Mais ouais, je peux, il y a pas de problème. C'est Shkoumoun sur l'IRC, il demande si tu sais quand aura lieu le festival des connes, parce que il est sûr que la Palme d'Or, tu la connais très bien.
14: Non, je pense pas qu'il y aura pas des festivals là-dessus, donc je vois pas le rapport avec le festival de Cannes. D'autres questions?
0: Ah bah ouais, je peux t'en trouver des millions. Hein.
14: Allez.
0: Non.
14: Ok. Emilien, donc pour toi.
9: Oui, est-ce que tu peux me répéter la question, s'il te plaît?
14: Punaise, mais Fildar,
24: est-ce quand que tu t'attends devant les hôtels pour voir des stars?
14: Voilà.
9: Oui, en fait, là, je suis à Cannes, ça tombe très bien ta question.
14: Ah ouais, t'es à Cannes, tu te fous de ma gueule, t'appelles de Paris, t'es à Cannes.
11: Non, il appelle pas de Paris, il est de Paris.
14: Non, mais attends. Alors,
11: il est de Paris,
14: cas...
11: j'ai...
14: Non, alors dans ce cas-là...
11: Il me l'avait pas dit.
14: Non. Dans ce cas-là, tu me donnes la fréquence de Cannes.
11: C'est 95 FM.
14: Voilà, alors, tu me donnes pas la fréquence de Paris, 90, ok.
9: 95 FM. Manu.
18: Oui, je sais.
14: Non, c'est pas Manu, c'est Pildar.
15: Filou.
14: Alors, Emilien.
9: Ouais, donc là, je suis à un hôtel, donc je préciserai pas le nom.
14: Mmh.
9: Et j'ai attendu toute la soirée Laetitia Casta.
14: Ouais.
9: Tu dois connaître la bonasse, là.
14: Non, mais est-ce qu'elle y est cette année? Ça m'étonnerait.
9: Ouais, elle y est, parce que...
14: Si.
15: Elle est pas aux Bolognaises, hein.
14: Robert. Robert.
15: Ah non, mais c'est pour lui, c'est pour
14: Robert.
15: Oui.
14: Tu te tais, s'il te plaît.
9: Ok. J'essaie de faire un débat sérieux, là.
14: Ok. Donc, Emilien, donc toi, tu voulais rencontrer Virginie...
9: Virginie Lemoine.
14: Non, Laetitia Casta.
9: Non, Virginie Lemoine.
14: Non, tu viens de nous dire...
9: Laetitia Casta, ouais.
14: Bon, et donc, c'est vrai qu'elle y est.
9: Ouais, elle y est pour le remake kurde de Astérix et Obélix. Et en fait, je l'attends, et puis elle vient pas, quoi.
14: Ah ouais, je vois. Non, mais je crois qu'il est pas en compétition cette année, ce film là, au festival.
9: Il est
14: en compétition.
9: Ouais, il est en ouverture.
14: Non.
9: Si.
14: Non, en ouverture, c'était pas ce film là, parce que j'ai... Non, attendez. Je peux vous dire, c'était pas ce film là qui était en ouverture, c'était un film avec Catherine Deneuve.
9: Ouais, elle joue dedans aussi.
14: Non,
9: c'est Panoramix.
14: Non, Catherine Deneuve, elle a jamais joué dedans. Alors,

0: pour faire du fromage ? Non. D'accord. Alors maintenant, tu t'écrases.
1: Tiens, Gérard,
0: un petit peu.
1: Gérard, j'ai une petite blague.
0: Non, non, allez, va te
1: non, mais
0: poudre.
1: Deux secondes, tu
0: va
1: sais.
0: Va te faire poudre.
1: Écoute, allez. Tu sais la différence entre deux minutes de sexe et deux minutes de ping-pong ?
0: Tu sais.
1: Mais tais-toi, réponds.
0: Hey, ta gueule !
1: Mais réponds.
0: Ta gueule, c'est pas toi qui me commande, d'accord ?
1: Est-ce que tu connais
0: ta gueule ?
1: Est-ce que tu sais la différence
0: gueule,
1: entre deux minutes de sexe et deux minutes de
0: ta
1: ping-pong ?
0: Gueule.
1: Oui ou non ?
0: Ta gueule.
1: Bon bah t'as deux minutes là.
0: Où aimeriez-vous voir un festival ? Alors 64% des gens ne veulent pas un près de chez eux. On veut près un quoi ? 64% des gens en veulent un près de chez eux.
1: Ouais.
0: Qu'est-ce que c'est que ça ? Bon enfin bref. 34% des gens en veulent dans une usine. Où on attire les mouches, ouais, ouais. Ben c'est bien.
1: Ouais.
0: 10% des gens aimeraient que ça se fasse,
1: ouais.
0: Que je fasse mon festival. Eh ben,
1: ce serait bien ça, le festival de Gérard.
2: Ouais, le festival de Gérard.
0: Je fais tous les jeudis mon festival.
2: Des kystes d'or et des broches en or.
0: 8e question, et on va se passer un disque parce que je vais prendre un peu d'air parce que ça commence à
1: devenir. C'est vrai que tu commences
0: relou.
1: À peu du slip.
2: Ouais, c'est clair.
0: Peut-on dire non à une star du Festival de Cannes qui n'est pas en smoking ? On se retrouve après et on va s'écouter pour ça. Les fourbons avec flip-flap dans mes fesses, c'est mieux que du beurre. Et on se retrouve tout de suite après, Père Robert.
3: Et bien sûr.
0: Rebonsoir, Brigitte.
4: Bonsoir.
0: Rebonsoir à toi. Yasmine.
4: Yasmine Blitz.
0: Rebonsoir. Et Emilien pour finir.
5: Emilien Maurice. Oh, salut.
0: Voilà. Non, mais de toute manière, je donne les noms comme ça. Je donne pas les.
1: C'est pas leur nom, c'est un prénom composé. Mais c'est comme Jean-Gilles ou Pierre-Alain.
0: Alors, donc, voilà. peut-on dire non à une star du Festival de Cannes qui n'est pas en smoking ? Pour ça, on va demander à Emilien.
5: Peut-on dire non à une star en smoking ?
0: Non. Peut-on dire non à une star du Festival de Cannes qui n'est pas en smoking ?
5: Ah, ouais.
0: Par exemple, regarde. Ouais. Regarde, je prends un principe. Par exemple, moi, j'y vais. En jean, basket et t-shirt, est-ce que je serais apprécié ou pas ?
5: Non, c'est le tenue de smoking est obligatoire. Hein.
0: Voilà.
5: Ouais.
0: Donc,
5: voilà, j'ai répondu.
0: De manière, c'est ce que j'allais vous préciser. Hein.
5: Je suis en train de durer, comment je kiffe.
0: Non, mais de manière, c'est ce que j'attendais, parce que les gens du Festival de Cannes, de toute manière, automatiquement, sont obligés d'avoir un smoking.
3: D'ailleurs, toi qui connais un petit peu donc, tout ça, en smoking, qu'est-ce que tu conseilles aux gens d'acheter ? Plutôt smoking classique, que de pie, je sais pas quoi, un GG Armani, qu'est-ce qu'il faut acheter ?
0: Pour aller où ?
3: Bah pour aller au Festival de Cannes.
0: Ah non mais ça, attends, parce que déjà, faut se dire une chose que c'est déjà prévu bien longtemps à l'avance. C'est déjà prévu bien facilement un an avant. C'est des couturiers qui préparent les collections et qui les présentent même les colliers que les nanas portent. Et cette année, je sais pas si vous avez remarqué, si vous avez vu l'ouverture.
3: Il y a
0: un problème. Il y a un truc qui me semble bizarre cette année. C'est comment que ça se fait que toutes les nanas sont avec des robes roses.
3: Par hasard.
4: C'est Gwyneth Paltrow qui a lancé la mode aux États-Unis pour les Oscars.
0: Mais c'est bizarre parce que cette année, l'année dernière, c'était des robes que les actrices avaient dans leur garde-robe et qu'ils ont fait voir quand ça a commencé. Mais là, cette année, ce que j'arrive pas à comprendre, c'est comment que ça se fait qu'elles sont toutes habillées en rose.
4: C'est Gwyneth Paltrow qui a lancé la mode.
3: Ouais. Et après, elle copie toutes.
5: Non, mais c'est vrai que le smoking est exigé, même la robe de soirée est exigée. Tu verras jamais un blaireau monter en short et en tongs. Hein.
0: Mais ça, je suis d'accord avec toi. C'est Emilien qui vient de dire ça.
5: Ouais, tout à fait.
3: Robert. C'est plutôt cravate ou nœud papillon ? Toi qui connais un peu.
0: Non, je crois que maintenant tu peux très bien même smoking, ça veut dire le pantalon, la veste noire, petit débardeur noir, chemise blanche, cravate ou nœud de papillon, ça dépend. Hein.
4: Ouais, et moi, je ne tape quand même.
3: Attends, parce que moi j'ai un pote et une jeune star qui va bientôt faire de la télé, tout ça, plein de trucs,
0: mm-hmm.
3: Et il adore les chemises à jabot. Est-ce que tu crois qu'avec une chemise à jabot, il pourrait rentrer ?
0: C'est quoi ça ?
3: C'est le truc avec les froufrous là, avec la dentelle, tout ça.
0: Non, je pense pas.
2: Ça, c'est une horreur. Ces chemises-là, c'est une horreur.
0: Non, c'est vraiment... Là, ça m'étonne.

0: pourquoi pas.
1: Bon. Non, non, ça m'étonnerait. Brigitte, alors donc, pour toi.
2: Bah, moi, je suis d'accord avec ce que vous venez de dire, quoi. Mmh. C'est smoking obligatoire et robe de soirée obligatoire. Mmh. Il y a une couleur qui est prédestinée, qui est décidée avant le festival, et cette année, c'est tombé sur le rose. Donc, c'est pour ça qu'elles sont toutes habillées en rose.
0: Ouais, ouais, mais... qu'est-ce que tu penses que ça va être la tendance fashion de ce festival?
1: Là, je vais te dire une chose. Pour l'instant, je peux pas avoir les films parce que j'ai pas Canal Plus.
2: Rien à voir.
3: C'est dommage, tu rates le foot aussi alors.
1: Ouais, non.
3: Ah ouais, tu rates le foot et les pornos alors.
2: Film de boule.
1: Ouais. Oh non, mais ça, j'en ai rien à foutre. Et Yasmine,
0: c'est
1: pour toi.
0: Doute, les clips.
4: Ouais, bah moi, je suis d'accord avec tout le monde. Ouais, je suis d'accord avec tout le monde. Par contre, je voulais vous informer parce que j'ai des petites infos.
1: Ouais.
4: Et l'année prochaine, aussi. La tendance du smoking sera rose pour les garçons.
1: Yasmine, attendez. Yasmine.
4: Oui.
1: Déjà, faudrait déjà trouver un couturier qui s'amuse à sortir des smoking roses.
4: Cette année, ça paraît ringard, ça paraît nul.
1: Ah non, mais de toute manière.
4: L'année prochaine, Yasmine. À la même.
1: Non, Yasmine.
3: Regarde ton maillot de bain rouge et après, tu feras des commentaires.
4: D'accord.
1: Yasmine, voilà. Déjà, faut bien se dire une chose, que cette année, le rose a été choisi, on ne sait pas pourquoi, mais de toute manière, le smoking restera noir, ne changera pas de couleur, ça, faut pas croire au Père Noël. Hein.
3: C'est indémodable.
1: Parce que le Père Noël c'est le 25 décembre. Alors Yasmine, je crois que tu es en train de trop vouloir jouer la star d'Alerte à Malibu.
0: Ouais, c'est clair. Ouais. Ta question elle pue la daube
3: avec tes grenichons.
1: Alors, 9e question. La rétrospection du Festival de Cannes est-elle en direct et différée? Alors, je précise bien, en direct, donc l'ouverture est bien en direct, mais par rapport à d'autres pays, sera différé. Donc, je vous pose la question et vous me dites si vous êtes d'accord avec ça ou pas. Ouais. Alors, on va demander à Yasmine, la fameuse alerte à Malibu, là.
4: Ouais, la retransmission se fait en direct.
1: Ouais.
4: Puisque c'est une retransmission.
1: Attends, je parle de retransmission, mais pas rétransmission.
4: Excuse-moi, j'ai des fois l'accent anglais qui ressort.
1: Ouais, c'est ça. Tu me prendrais pas pour un petit con.
4: Pour une quoi?
1: Tu me prendrais pas pour un con?
4: Non.
1: Non, pas du tout, tu m'y laisses.
4: Non.
1: Non,
4: c'est ça. Je te prends pour un hyper intelligent, comme tu dis.
1: Ouais, c'est ça. Brigitte.
2: Je ne sais plus ce que c'est la question.
1: Alors, la retransmission.
2: Oui, d'accord. Ça se fait en direct en France,
1: mm-hmm.
2: et ça se fait en différé dans les autres pays suivant le décalage horaire.
1: Oui.
2: Mais je pense pas qu'au Congo, plutôt le festival de Cannes, ils s'en tapent un peu. Donc,
0: c'est voilà. Si, un film congolais. Hein.
1: Non, attendez.
2: C'est Bissonnette.
1: Oh, Manu.
5: C'est énorme.
1: Tiens, c'est bizarre. Quand je te dis Manu, comme par hasard, t'appuies sur un bouton pour couper le son. Hein?
6: J'ai rien appuyé du tout, Gérard.
1: Ouais.
6: Bah non.
1: Donc, alors, Brigitte?
2: C'est ce que je te disais, Gérard. Ça dépend du décalage horaire.
1: Ouais, mais ça, il faut bien se dire une chose dans... Attendez, je vais répondre. On va laisser finir Robert et Emilien pour continuer cette question.
3: Ouais,
1: Robert.
3: Ouais, écoute, moi, je pensais que c'était comme l'Eurovision, c'est-à-dire partout en même temps, on les a différé, quoi, c'est tout.
1: Ah ben, non,
3: je vois pas pourquoi. C'est depuis le RTF, ça marche comme ça, hein.
1: Ok. Fildar. Fildar, t'es payé à quoi foutre, là?
6: Et Phil.
1: Oh!
6: Réveille-toi.
3: C'est où?
0: Phil.
1: Oh, t'es payé à quoi foutre là? T'es payé à dormir?
6: Putain, je me suis endormi aujourd'hui. Hein.
1: Ouais, je crois que tu vas pouvoir aller dormir. Tu vas pouvoir aller dormir là.
6: Non, ça m'intéresse ton débat de mèche.
1: Ouais.
0: C'est de filmer le boulot à Pauline.
1: Non, mais je crois que, à mon avis, à Pauline et Fildar, je crois que. Ils iront bien ensemble.
3: Ils font des trucs.
1: Rigaud, ouais. Avant de. Avant.
0: Blond,
1: attends, Robert et Emilia, avant que vous répondiez, il y a une question IRC, oui.
7: Oui, donc. Déjà, il y a Alan Clark qui dit que tu es à la radio ce que Van Damme est à la poésie française.
1: Non.
7: Moi, je trouve que oui. Tout à fait, même. Et sinon, il y a Perforas, il dit que lui, c'est des vidéos de FF8, de Fourmise, une démo de Maya, des trucs de Supinfocom, et bref, ça dépote.
1: Oh,
6: joli FF8.
1: J'ai même pas compris ce qu'il a voulu dire. Pierre Fula, faudrait qu'il m'écrive ça. Donc, Robert, t'as répondu, toi, Emilien, pour finir.
0: Comme disait l'auditeur précédent.
1: Ouais, Robert.
0: Ouais, Robert. Ouais. C'est comme il disait, c'était en léger différé et puis en direct en France.
1: Bon, alors, ce qu'il faut se dire. Déjà, je sais plus qui c'est qui m'avait dit qu'il y avait un décalage horaire. C'est qui là par Brigitte. Donc c'est vrai, mais il faut bien se dire une chose, qu'en France c'est en direct, mais il faut se dire une chose aussi, qu'il y a plusieurs télévisions étrangères qui l'ont et qui le retransmettent, quoi, peut-être une heure ou deux heures après, par rapport à nous.
2: Donc c'est en différé.
1: Pour eux dans leur pays, oui, c'est en différé en fin de compte.
3: C'est du live, quand même.
1: Non mais c'est en différé, donc eux, par exemple, tu vois, nous, on voit les gens qui montent.
3: Ouais.
1: Bon, eux, ils les voient pas tout de suite, ils vont les voir que deux heures après.
3: Et après ils descendent.
1: Non, non. Ils vont voir tous ceux qui montent et puis après bon va y avoir le commentateur. Le commentateur qui va être sur place, qui va dire ce qui s'est passé, mais dans la langue du pays où que ça va se reproduire.
3: Avec un décalage.
1: Voilà.
0: Le zitrone turc, quoi.
3: Ouais.
1: Non, par exemple, t'auras une chaîne anglaise, t'auras la BBC, et puis tout ça.
3: Ouais, mais regarde, Gigi, aux antipodes à l'autre bout du monde, tu sais que tout se passe à l'envers, donc est-ce que les gens, ils descendent les marches, par exemple? Tu vois, comme l'évier qui se vide dans l'autre sens.
1: Ouais.
3: Si t'arrives à conceptualiser suffisamment loin pour capter tout ça. Tu crois que les gens ils descendent les marches, par exemple en Australie?
2: Ah l'embrouille.
0: Évite la science.
3: Ah non, ouais, non mais quand même.
1: Non, je crois pas. Pildard.
3: Ça m'aurait étonné que tu comprennes.
1: Pildard, ton micro.
3: J'ai essayé quand même. Hein.
1: Qu'est-ce qu'il y a, Gérard?
0: Pas trop de
7: bon, Gérard, tu peux.
1: Donc, il vous écoute pas, hein, Gérard.
3: Non, mais
1: ça y est, c'est bon, on va terminer là maintenant. Dernière question. Pildard.
5: Je creuse, putain.
1: Fildar, ton micro pour la 5e fois de la soirée.
5: Mais c'est toi qui viens de l'allumer là, putain.
1: Je viens de te l'éteindre, tu me le réteins s'il te plaît. Et tu fais ton boulot correctement, standard. Bon. Je sens que tout à l'heure, il y en a qui vont se prendre des barbes dans leur gueule.
7: Bon, Gérard.
1: Alors, dernière question. Combien coûte l'entrée du Festival de Cannes?
3: C'est pas répété, j'ai eu du bruit là.
1: Combien coûte l'entrée du Festival de Cannes?
3: Il y a différents tarifs, hein, c'est Robert. Il y a différents tarifs, hein, ça dépend. T'as le tarif star.
1: Non, mais ça, les stars, de toute manière, on paye
3: quand? Ouais, c'est gratuit. Après, t'as le tarif demi-star. Là, c'est gratuit, sauf que t'as pas droit au petit four et t'as droit qu'à deux coupes de champ. Après, t'as le tarif journaliste.
1: Non, mais ça, attends, Robert.
3: Ouais.
1: Faut bien se dire une chose, déjà, pour commencer, que les stars et les réalisateurs et... les producteurs et même les journalistes, eux, peuvent rentrer gratuitement.
3: Ouais, non, pas les journalistes. Les journalistes...
1: les journalistes, ils restent dehors, c'est vrai. Excuse-moi.
3: À la porte.
1: Donc, qui c'est qui reste? Donc, les producteurs,
0: les paparazzi.
1: Non.
3: Non, il y a les maquilleuses aussi.
1: Non, à elles...
3: Les maquilleuses, les gens du décor, les lumières...
1: Eux, ils y sont déjà depuis le début de l'ouverture du Festival de Cannes.
3: Les musiciens qui font les bandes originales aussi, qu'il faut pas oublier.
1: Tout ça, c'est des gens qui restent...
3: Il y a de la maintenance du plateau aussi, quand même, qui a fait un travail merveilleux, que je tenais à remercier d'ailleurs, il est présent ce soir.
0: Roberto Benigni.
1: Merci. Brigitte, pardon.
8: Oui, Gérard. Angie, tu l'as bien baisé, Sandy?
1: Brigitte.
8: Tu l'as bien baisé hier soir.
2: C'est gratuit. Parce que les gens qui peuvent rentrer dans le Palais des Festivals, bien sûr, ils payent pas l'entrée. C'est pas un cinéma, c'est le Palais des Festivals.
1: Ouais, mais c'est pas
5: le Palais
1: évident.
5: Des Festivals.
2: Des Festivals, excuse-moi.
1: Festival. Attends, toi.
7: Mais non, des Festivals.
1: Toi, tu dors.
2: Gérard,
1: non. Pour l'instant, toi, tu dors. Tu dors et tu la fermes.
5: Bah, viens avec moi.
1: C'est un feignant.
5: Viens avec moi dormir.
1: T'es un feignant, t'es comme Apolline. Avec Apolline, vous serrez bien la main.
5: Viens, on va dormir ensemble.
1: C'est ça, t'as raison, on va te reculer, connard.
3: Ah, il y en a un qui en peut plus, il est jaloux, là.
1: Alors, Brigitte.
2: Donc, je te disais que les gens qui rentrent dans le palais des festivals.
1: Festival. Écoute pas ce que l'autre abruti dit là, il est en train de se branler. Bon, il vaut mieux d'éteindre son micro et de fermer sa gueule.
3: Ah, il se fait branler.
1: Parce que tout à l'heure, il va se prendre une claque dans sa gueule et ça va lui faire tout drôle. Donc, alors, Brigitte.
2: Et donc,
1: pour finir.
2: C'est pas payant parce que le public a pas le droit de rentrer dans le palais des festivals.
1: Ça, de toute manière, en fin de compte, c'est vrai, ta réponse, elle est bien. PD toi-même, connard. Donc la réponse, elle est bien parce que c'est vrai que c'est interdit au public, c'est uniquement réservé aux gens du cinéma, c'est-à-dire les producteurs, les réalisateurs et les coiffeuses, ouais. Ça, ils sont déjà bien avant.
5: Hein. Les BEP sur Yasmine.
1: Aussi, hein.
2: Ouais, donc moi.
5: Pour le traiteur.
1: Attends, Yasmine. Il y a même aussi les connards de Pildar qui sont en train de se la glander douce, qui font mieux de se fermer sa gueule au standard.
5: Ouais. Tu m'excites quand tu cries.
1: Pauvre con.
2: Ouais, donc je pense comme Brigitte, en fait, on paye pas. Mais ça va être un peu plus dur là, l'année prochaine, puisqu'il va falloir tout convertir en euros. Donc,
1: Ah non, mais attention, parce que ça, l'euro, de toute manière, c'est pas encore. C'est pas pour maintenant, hein, c'est prévu.
2: Ouais, mais pour, bon, faut y penser quand on paye pas quelque chose et qu'il faut le convertir en euros.
1: Non, mais ça, de toute manière, je demande pas combien que ça coûtera en euros, ni rien du tout. Hein.
3: Ouais, ça, c'est des questions trop bateaux, ça.
1: Hein. Donc, Emilien, pour terminer.
0: Bah écoute, moi, je connais pas trop les prix parce que j'ai un pass VIP. J'ai gagné un concours. Et là, si ça t'intéresse, je peux te parler des films qui sont passés ce matin.
3: Ah, ouais, c'est cool.
1: Bah, vas-y, dis à peu près.
0: Kurde, Jacques Deville, hein, de Gorgos Lucas.
3: Ouais.
0: C'est un huis clos, c'est comme l'emprise d'essence, mais sans sexe.
1: Là pour l'instant, Emilien.
0: Je te déconseille fortement.
1: Ouais, bah c'est ça. Pour l'instant, pour l'instant, Emilien, il est.
0: Je ne suis pas préparé.
1: Mais ouais, mais pour l'instant, Emilien, ça sert à rien de vouloir te la péter devant les auditeurs parce qu'en fin de compte, t'as même pas répondu à la question. T'as dit que tu nous as sorti les films qui étaient en compétition alors que ça m'étonnerait que ce que tu viens de nous sortir.
0: Du coup, c'est Jacques de Bire, c'est un film.
1: Ouais, c'est ça. Donc, conclusion du débat, alors, Robert.
3: Bah écoute, ouais, le Festival de Cannes.
1: Merci pour.
3: Ouais, je suis là. Tu m'entends ?
0: Un peu de respect quand même.
3: Ah, un peu de respect quand même pour le travail des autres.
2: Alors ?
3: Donc, je disais le Festival de Cannes, sujet chaud brûlant.
1: Mm-hmm.
3: Je sais pas si toi tu y descends cette année en canot pneumatique ou je sais pas quoi.
1: Cette année on n'a pas l'occasion d'aller à Cannes comme.
5: Si il y a mon cousin qui descend en caravane, si tu veux, si il peut te déposer.
1: Ton cousin, je l'emmerde. Et toi aussi, connard.
5: Il y a mon zincou qui descend. Si tu veux.
1: Bon,
0: il vole des poules, ton cousin.
5: Descend en caravane.
0: C'est un voleur de poules.
5: Ah, il joue aux fléchettes avec son stylo sur fil.
1: Oh putain, mais c'est
3: chaud. C'est une grosse manouche, donc ils vont peut-être pouvoir s'entendre, non?
5: Un stylo à 20 kilos, là.
6: Putain, ça fait mal.
5: Il prend plein de jambes, une vraie
6: c'est
5: fléchette.
6: C'est clair, je t'ai sauvé la vie, Phil, là.
5: Une vraie fléchette, le truc.
6: Ah bah oui, tu m'étonnes, il est en plomb.
1: Donc, Robert, pour.
9: Mais alors, Gérard, c'est Thierry. Thierry de la Sécu, tu te souviens? Le beau blanc qui est à l'accueil.
1: Donne ça.
9: Bah dis-moi, je te dis un truc.
1: Robert, conclusion du débat.
9: C'est super positif. Hein. Moi, j'aime bien quand tu fais des débats sur la
1: poésie.
9: J'ai pas lancé, j'aime aussi quand tu parles des animaux, hein, des autres
1: pacs
9: des poules,
1: tout ça. J'en connais.
9: Et au fait,
6: attends, il t'écoute pas.
1: Tu vas se faire enculer.
9: Que je me dégorge le poireau.
6: Robert.
1: Bon, Robert, conclusion. Robert, conclusion.
3: Ça y est, je suis revenu.
6: Il s'est pas vu dessus.
1: Robert, conclusion du débat.
5: Vilain cochon.
3: Tu m'entends là?
1: Robert, conclusion du débat.
3: C'est bon.
1: Robert, conclusion du débat.
3: On va y arriver, t'inquiète. Donc je te disais, ouais, le festival de Cannes.
9: Bernard, c'est vrai que t'es passé sur Skyrock hier.
3: Allez, c'est reparti. Vas-y, balance, t'es la sauce, vas-y.
5: Bah vas-y Robert, merde.
3: Je te disais le festival de Cannes bien. Les Cannes, t'as fait une fixation, mais il n'y a pas que les Cannes, il y a aussi les dindons. Moi, quand tu veux, je te bouffe ton dindon, hein, si tu vois ce que je veux dire.
1: Ouais, ben Robert, au revoir pour
3: avec ta gueule de vilain petit canard.
1: Hop. Au revoir, ta conclusion, elle est con. Brigitte.
2: Bah moi, je trouvais que sa conclusion était bien. Et sinon, je voulais revenir sur les questions de Fildar. Plutôt que de gueuler après, t'as qu'à aller faire toi-même, connard.
1: Va te l'enculer, salope.
5: Arrête d'être vulgaire, mais Gérard. Ouais.
10: Oh, bah, c'est déplaisant,
5: Yasmine. Problème,
10: vraiment.
11: Alors, Yasmine Bitt, je voulais dire un truc, c'est que t'as tellement de pellicules qu'on dirait le Festival de Cannes.
12: Ouais, c'est pas mal.
11: Je vais dire.
10: Waouh,
13: joli.
10: À ce temps-là, c'est joli.
12: C'est quoi ton truc sur Internet?
1: Attends, Emilien. Attends. Vas-y, continue.
11: Ouais, t'as compris au moins?
1: Vas-y.
11: Non, mon gros connard. Sinon, c'était de la grosse merde et j'ai toujours pas compris c'était quoi le Festival de Cannes.
1: Alors, je vais te dire une chose, tu ferais mieux d'aller regarder Alerte à Malibu avec David Hasselhoff, espèce de pièce.
11: Avec qui?
1: Va rejoindre David Hasselhoff.
11: Ouais, c'est ça.
1: Hein, espèce de salope.
11: Lui,
10: putain, mais t'as pas besoin de l'insulter, de la traiter de salope.
13: C'est vrai, hein.
1: En plus, deux poufiasses à l'antenne, c'est bien. Allez, Emilien, pour terminer, conclusion.
12: Ouais. J'ai été un petit peu vulgaire, là, avec toi, je trouve.
1: Non, mais ça m'aurait étonné. Attends, Emilien. Ouais. De manière,
5: c'est de la faute de Fildar, oui, il a pu ça 205, il ferait mieux de retrouver sa bomba, ça
10: voilà, allez, on y va.
1: Et de manière, c'est aussi du boulot à Pauline, donc
5: ouais, la pute, qu'est-ce qu'elle fout dans l'émission, elle devrait, alors, si Emilien, on était mieux avant à Neuilly,
1: tu fermes ta gueule.
5: C'est bon, la connaît ta chanson.
12: Dommage que t'aies pas parlé des autres festivals, parce que, je sais pas, t'aurais pu nous parler du Festival des Alcooliques à Montigny-le-Bretonneux, par exemple.
5: Bah ouais.
12: Ça aurait été bien.
10: Mmh. S'il avait bossé un peu.
13: Fais pas comme si tu connaissais pas.
1: Je connais pas.
5: Rigo.
1: Non, je connais pas ce coin-là.
5: Rigo.
13: Quoi? Il en connaît d'autres, mais pas celui-là.
5: Tu commences à faire du boulot de merde, toi. Hein.
1: Non, mais toi, pour l'instant, tu m'éteins ton micro, ça fait la sixième fois que je te le dis. Alors,
5: c'est qui c'est Rigo? C'est trou de balle, en fait. C'est lui qui t'envoie des mots et tout, t'as même pas capté encore. C'est gueule d'amour et trou de balle, Rigo.
1: Mais c'est ça, t'as raison.
10: C'est lui, fesse de bab.
1: Mais oui, c'est ça. C'est ça. T'as raison, espèce de connard.
12: Toujours les mêmes.
1: Va chercher ta merde.
5: Ma 205. Oh putain, ouais.
1: Bon, alors Emilien.
12: Ouais, bah ça y est, j'ai fini.
10: De toute façon, c'est de la faute d'Apple.
1: Alors donc, moi, qu'est-ce que j'ai à vous
5: dire? On était bien à Neuilly.
10: Oh putain, qu'est-ce qu'on était bien.
13: Conclusion en plus là.
1: Rigo, ouais.
5: T'en es combien sur Internet? T'en dois 4.
13: Je sais pas, je peux plus avoir les chiffres.
10: Tellement naze.
5: Oh merde,
10: de
5: t'as tout pété 200.
13: Donc alors il y a Servomix qui me passe une conclusion de Fesse le Babouin qui dit que avec ce débat sur Cannes, Gérard, tu nous as fait un vrai festival ce soir. On a fêté ta connerie dans la bonne humeur. Les questions stupides ont défilé en guise de feu d'artifice. On a eu droit à une explosion de bêtises. Le bouquet final, ce serait que tu fermes ta grande gueule. Je pense que c'est une bonne conclusion.
1: Ouais, après mieux de fermer d'éteindre son internet. Et
13: sinon, conclusion de RIP qui dit à Père Fouras que normalement il a pas le droit de faire rentrer des gens au Festival de Cannes, mais si c'est Aurélie, c'est bon, il n'y a pas de problème.
1: Ouais, mais ça,
10: les vilains bad boys.
13: Et il y a Destroy qui te demande en fait combien il y a de marches à Cannes.
1: Aucune idée, parce que t'as pas bossé. Déjà, pour commencer, je vais répondre à sa question. Je n'ai pas pu y aller parce que les CRS nous ont interdit l'accès.
10: Ah, mais t'aurais pu te renseigner.
13: Tu prends un dico, un quid, un documentaire de la ville de Cannes et tu regardes combien il y a de marches. Si t'avais bossé un peu chez toi.
1: Toi, va baisser ta... Va baisser ton bébé rose et ferme ta gueule.
13: Reste rigolo un peu, Gérard, parce que si toi, on te disait va baiser qui tu sais, tu serais pas content.
1: Moi, si vous me faites chier, moi, 2h30, je me casse, et puis comme ça, vous verrez comment que ça va faire.
13: Bon, il y a quand même cette chère conclusion de Turpentine.
1: Ouais, si c'est pour me dire que mon débat n'a ni queue ni tête, moi, je l'emmerde.
13: Ok.
1: Voilà, comme ça va plus vite. Alors, conclusion du débat, pour moi, personnellement, dommage que ça a été de la... Il y a eu de la merde, comme d'habitude, ça m'étonne pas, avec les gens au standard. Donc, j'espère que le deuxième va mieux se passer que le premier, parce que si ça se passe mal, je vais pas faire les 10 questions, et j'en avais retiré le chef avant. Donc, j'espère que le deuxième va bien se passer, donc ça portera sur la chirurgie esthétique. Donc, j'espère qu'on va pas avoir des branleurs au standard. On va pas avoir des branleurs à l'antenne pour me dire des conneries, parce que sinon, ça va faire comme le premier débat, ça va zapper. Et donc, on va s'écouter les connards boiteux avec Venez sur la croisade. J'aurai une palme d'or dans le cul. Et on se retrouve tout de suite après pour la suite du débat.
5: Dégage au standard, quoi. Dégage d'abord.
10: Sérieusement, Gérard, fais du bon boulot ce soir.
1: Mais j'ai rien, là.
10: Mais attends, mais on t'entend, tu prends pour un con.
1: Mais attends, mais j'ai pas de micro. Olivier! Oh putain, c'est quoi ce bordel là? Moi je travaille pas. Vas-y, parle, tu vas me dire que tu l'entends toi le micro.
10: Ah, bah oui.
1: Ouais, tu l'entends.
10: Attends, mais sérieux, Gérard, arrête tes conneries.
1: Mais là, tu m'entends?
10: Évidemment que je t'entends.
1: Non, moi je t'entends pas.
10: Bon, alors attends.
1: Non, moi j'ai pas. Non, mais le micro il est pas branché.
14: Arrête tes conneries.
1: Le micro il est pas branché.
14: Touche à rien, s'il te plaît, excuse-moi. Parce que là tu m'énerves. Prends ça, prends mon casque. Quoi? Et parle dans le micro.
1: D'ailleurs.
14: Vas-y, et parle, tu t'entends pas là.
1: Allô.
14: Tu t'entends pas.
1: Non.
14: Si.
1: Mais si. Non. Je te dis, mais viens là.
14: Il est taré. 1, 2, 1, 2. Parle dans le casque. Parle dans ton micro, Gérard. Parle dans ton micro, s'il te plaît. Parle dans ton micro.
1: Moi, je te dis que j'ai rien.
14: Non, mais attends, c'est impossible. Attends. Gérard.
1: Mais non, mais j'ai rien. J'ai rien dans le micro. Tiens, parle, il est allumé. Vas-y, parle.
14: 1, 2, 1, 2. Ben, attends.
1: Mais non. Moi, j'ai pas de retour. J'ai.
14: C'est ton casque.
1: Non, c'est pas mon casque.
14: Qui marche en casque, je vais essayer. Vas-y, parle.
1: Allô.
14: Ah bon, on entend mal, il reconnaît.
1: Alors.
14: Regarde, écoute-moi. Non, mais attends, c'est ton casque.
15: Attends.
14: Vas-y.
1: Mais non, ils sont à fond.
14: Dans mon casque, écoute dans mon casque et parle.
1: Allô. Non, c'est pareil.
14: Si, non, c'est pas pareil. Mets bien le casque. Vas-y, parle.
1: Non, mais c'est pareil.
14: Attends.
1: Non.
14: Mais si, on l'entend bien. Écoute.
1: Mais non.
14: Écoute, vas-y.
1: Allô. Ah là, oui.
14: Oui, ben c'est parce que moi, je mets moins fort dans mon casque.
1: Ah bah ouais, mais attends.
14: Mets plus fort dans ton casque. Mets plus fort dans le son.
1: Mais non, mais là moi je suis à fond.
14: Mais à fond.
1: Allô. Non, mais là c'est un peu mieux.
14: Bon bah voilà.
16: Et ouais, mais dans la tête ou quoi?
14: Non, mais comment ça marche.
1: Qu'est-ce que tu dis toi, l'auditeur là?
16: Non, rien.
1: Ouais, j'espère pour toi.
14: Ça, je suis fatigué, ça a pas commencé.
1: Non mais moi c'est pareil hein.
14: Non mais Gérard, ce soir tu bats le record. Je crois que on l'a dit. Je voulais te le redire en direct. On a battu des records pour le jeudi, parce que j'ai vu les chiffres. Donc déjà, je tenais, et on va se calmer, je te le dis officiellement, à te féliciter.
1: Non, mais de toute manière, t'as
14: non,
1: pas...
14: Non, non, c'est les c'est les débats de Gérard.
1: Non, t'as pas à me remercier déjà une. Si le jeudi, ça fonctionne, non, c'est grâce à toi.
14: Non, mais c'est grâce à moi, parce que je t'ai donné l'antenne, mais c'est grâce à ton travail.
1: Ah non, mais de toute manière, c'est toi qui as voulu.
14: Non, mais d'accord, mais c'est
1: toi. Pas moi.
14: Non, mais
1: c'est pas moi qui
14: ai voulu. Tu me dis comme si c'était une défaite. Au contraire, c'est une victoire. Donc quand même, je m'attribue, on s'associe à tous les deux. Moi, de t'avoir fait confiance. Et toi d'avoir fait du bon boulot.
1: Bah, de toute manière, on s'est quand même. Tu m'as quand même fait confiance, mais on s'est quand même pris la tête aussi.
14: Bah oui, mais quand je t'ai pris la tête, c'est parce que c'est là où ça marchait plus. Là, ça en fonctionne de nouveau depuis 3 mois.
1: Ben...
14: Les 3 derniers débats ont été un succès.
1: On va voir.
17: Plus c'est tard, plus ça pue. 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
18: Quoi?
14: Qu'est-ce qui se passe?
18: Qu'est-ce qu'il y a?
1: Dehors.
18: Mais qu'est-ce qu'il y a?
1: Olivier de la Pro,
18: qu'est-ce qui se passe?
1: Je vois pas de ça, de jingle, tu sors. Hop, bonne nuit.
18: Il y a rien eu là.
19: Attends, on va le repasser.
1: Non, tu sors.
18: Remets-le pour qu'on écoute bien.
19: J'ai pas suivi là.
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1: Non.
18: Ah, c'est nickel.
1: Alors là, non, dehors.
17: Les débats
1: dehors.
17: De Gérard, plus c'est tard, plus ça pue.
1: Dehors.
17: L'émission sponsorisée par les prothèses à cajou.
19: C'est pour la jambe.
1: Non, mais là tu sors. Tu sors tout de suite.
18: T'as fait une tuerie.
1: Non, tu sors.
19: Je te fais des nouveaux liners.
1: Il sort.
19: Des nouveaux jingles.
1: Là-bas, Fildar, tu vas à l'arrière s'il te plaît. Je commence pas les débats.
19: C'est bon, on va faire le quinquennat.
1: Non, tu sors.
19: Ça va être cool ton débat.
1: Tu sors. Tu sors tout de suite. T'as 3 minutes.
18: Fais le standard un peu là.
20: 3 minutes, c'est bon, t'as le temps.
19: Je vais faire un peu de standard.
1: Non, tu sors tout de suite.
18: Bah, il est
1: Manu, il se débrouille tout seul.
18: Mais non,
1: Manu, il se débrouille. Tu sors tout de suite.
19: On oublie tout.
1: Tu sors tout de suite.
19: Je peux pas.
1: Non, tu sors tout de suite.
19: Le faites pas trop crier, ça fout.
1: Tu sors.
18: Essaye de pas transpirer à 1h04, Gérard, s'il te plaît.
19: Si on commence à.
1: Elle la saigne.
19: À suer et tout, ça commence à être chaud là.
1: Bon, Fildar, tu vas.
18: Ouais.
1: À l'arrière, s'il te plaît, merci.
18: Ok.
14: Ou pas?
1: Non, il se débrouille tout seul, Manu, il a l'habitude quand c'est comme
19: il
1: ça.
19: Il est assez grand.
18: Je suis un boss.
1: Voilà.
18: J'aime bien de personne, moi.
1: Voilà. Bon, alors, on va commencer. Donc, bonsoir à tous. Donc, Fildar qui est à l'arrière, parce que je voulais pas d'Olivier de la Pro. Donc, Rigo qui est sur l'internet. Donc, vous pouvez y aller www.fr.funradio.
19: Bonsoir à toi, Rigo.
18: Bonsoir à toi, Rigo.
19: Une petite minute.
1: Bonsoir à toi Manu, ouais, j'étais en train de manger. Et donc bien sûr la mère à Manu qui est là pour qui sera là pour voir comment que ça se passe sur les débats qui se passent à l'heure actuelle. Donc bonsoir à vous, rebonsoir. Rebonsoir depuis tout à l'heure. Donc alors la première le débat va porter sur le quinquennat. Donc vous pouvez
18: nous appeler. Oui.
1: Donc vous pouvez nous appeler au 0803 08 5000. Donc Manu qui vous attend au standard et on accueille Jospin, 25 ans de Limoges, bonsoir à toi.
20: Bonsoir Gérard, bonsoir à tous, bonsoir à toute l'équipe, bonsoir pour cette nuit marathon.
1: Et ta fréquence s'il te plaît?
20: C'est 95.4
1: okay.
20: FM.
1: D'accord, Claude, t'éteindras ta radio s'il te plaît derrière, merci.
20: J'ai pas de radio.
1: Chaude Bourgeoise, 28 ans de Tours, ta fréquence s'il te plaît?
21: 102.8.
1: Combien?
21: 102.8. Bonsoir très cher, bonsoir tout le monde, bonsoir Madame Manu.
20: Bonsoir Chaude Bourgeoise.
1: Et l'Aziza, donc 23 ans.
22: Bonsoir.
1: Vous commencez pas là, les deux premiers, sinon vous allez voir comment qu'on va faire. Donc l'Aziza, 23 ans, Paris, 101.9.
22: Tout à fait, bonsoir tout le monde, bonsoir l'équipe, bonsoir le marathon.
1: Ok, et qu'est-ce que tu m'as mis là, poupe?
14: Pouce de Guidog.
1: Pouce de Guidog.
22: Oui, bonsoir Gérard, ça va?
1: Ouais, qu'est-ce que ça peut te foutre, t'es pas médecin?
22: Ok, super.
1: Oh, chaud.
22: Ok.
1: Ta fréquence?
22: 100.9, j'appelle de Paris.
1: Ah bon, Brive? Ah bon, c'est bizarre, j'ai Brive et t'appelles de Paris.
22: Je suis en vacances sur Paris, c'est pour ça. En fait.
1: Ah, c'est quoi là ce Manu?
14: Bah, il habite à Brive, il est en vacances sur Paris.
22: Mais Brive,
1: dans ces cas-là, tu mets Paris. Hop, voilà. Terminé.
22: T'as compris, Manu?
14: Non, mais il habite à Brive, donc je peux
1: pas. Non, mais on s'en fout. 101.9, on s'en fout.
5: Allez, on y va, Gérard, parce qu'il y en a qu'une heure là.
1: Savez-vous ce que veut dire le quinténat?
20: Ouais, moi je sais.
1: Quinténat.
20: Moi je sais, c'est Jospin. C'est un sport de combat.
1: C'est ça. Qui vient de dire ça? Jospin?
20: Non, c'est pas moi. Il y a quelqu'un qui m'a imité là.
1: Bon alors.
20: Non plus.
1: Pousse. Je sais pas quoi là.
20: Pousse Doggy Dog.
1: Ouais, alors.
20: Moi je sais pas trop, c'est peut-être une position dans le Kama Sutra, je sais pas.
1: Ouais, c'est ça, t'as raison. Ok, on a tout compris. Tu comprends vachement bien ce qu'on veut dire, hein.
20: Très bien.
1: Ouais. L'Aziza. Oh, ça y est, oui. Bon, ouais, bon, je préviens. Une chose.
22: On se moque pas.
1: Je préviens
20: laquelle,
1: tout de suite.
20: Laquelle,
1: je vous préviens que le premier qui déconne sur le nom d'un auditeur va gerber, je vais ne pas me faire braire cette nuit. Le premier qui dit une connerie, je chope au hasard, je lui dis bonne nuit. Alors, Claude Bourgeoise, au revoir. Allez hop, terminé pour toi. Manu, s'il te plaît. Claude Bourgeoise, tu lui dis au revoir. C'est la Chaude Bourgeoise, pardon. Terminé. Allez, c'est parti, hop. On y va. L'Aziza.
20: Un débat sur le catavana.
22: Alors moi, je pense.
1: Fais gaffe, Jospin, parce que tu risques de faire autant aussi.
5: Bon, Gérard, on y va.
1: Yes. Alors, l'Aziza.
22: Ouais, allô. Bon, moi, je pense que le quinquennat, c'est un rapport avec les chiffres et la numérologique, je pense.
1: C'est-à-dire?
22: Bah, je sais pas plus. Hein, j'ai lu ça dans un article. J'ai vu que c'était rapport avec la numérologique, le quinquennat.
1: Ouais, mais attends, sur la numérologique, de quoi?
22: Bah, je sais pas, des chiffres. Bah, forcément, des chiffres.
1: Ouais. Attendez, Rigaud?
23: Oui, Gérard, une très bonne question sur l'IRC, chaud dans le débat. C'est Paul Atreides qui te demande, tu es pour un quinquennat de quelle durée?
1: Ah, bah, justement, on va en parler.
5: Ouais.
1: Ah,
5: ouais.
1: Donc, je veux bien répondre à cette question tout de suite. Donc, en fin de compte.
23: Non, peut-être pas, en fait. Peut-être tout à l'heure.
1: Bah, tu lui dis qu'on lui.
23: Tu
1: lui
23: peux
1: lui
23: dire, il t'écoute.
1: Bah donc le quinquennat en fin de compte c'est une durée qui dure 5 ans.
5: Mais voilà. Qu'est-ce que le quinquennat alors?
1: Bah le quinquennat c'est pour diminuer les élections du président de la République. Soit qu'il les laisse à 7 ans, donc ils sont pas d'accord qu'ils soient jusqu'à 7 ans, ils veulent les descendre à 5 ans.
5: Donc
1: voilà.
5: En fait ils font des élections pendant 5 ans.
1: Non.
5: Au lieu de 7.
1: Non, c'est 7 ans, mais ils veulent les redescendre à 5.
5: Mais quoi?
14: Et pourquoi?
1: Ben, ils veulent que le président de la République, au lieu qu'il reste 7 ans au pouvoir, reste que 5 ans maintenant.
5: Et pourquoi?
1: Ben, justement, le pourquoi, c'est de savoir.
5: Pourquoi?
1: C'est de savoir pourquoi qu'ils veulent ça. Peut-être qu'ils veulent plus de présidents et qu'ils veulent en virer plus. On ne sait pas.
5: Ouais, peut-être.
1: On ne sait pas.
14: Ils peuvent être élus ou pas après?
1: Ah bah ça, s'ils se représentent, oui. Mais ils auront un mandat, au lieu qu'ils soient de 7 ans, là, comme c'est à l'heure actuelle.
14: Excuse-moi.
1: Il sera moins long.
14: Un mandat à poste ou un mandat
1: comme tu veux. Comme tu veux. On s'en fout.
20: Un RIB.
1: Ouais,
20: GG.
1: Non, attendez, il y a...
14: Ouais, à la place de Chaude Bourgeoise, on accueille Teubéry.
1: Teubéry.
20: Bonsoir Teubéry.
22: Oui, c'est Teubéry, c'est mon nom.
1: T'appelles d'où?
22: Bonsoir Fida, bonsoir Manu, bonsoir Rigo, bonsoir les auditeurs. Bonsoir.
1: T'appelles d'où?
22: J'appelle de Paris, 101.9.
1: Ok. Non mais quand je te demande quand t'appelles d'où, tu me réponds avant de dire bonsoir
22: Paris,
1: aux auditeurs.
22: 101.9.
1: Ok, Jospin.
20: Oui. Ouais, le quinquennat, donc je t'ai répondu, pour moi c'était une durée de 5 ans, c'est un mandat, il change de mandat, la poste, tout ça, le RIB, vive la France.
1: Bon alors, ouais. Jospin, au revoir,
22: non,
1: comme
22: mais
1: ça.
22: C'est vrai, hein.
1: Non, mais c'est vrai.
20: Je suis républicain, moi, monsieur.
1: Oh,
20: je paye mes impôts, moi.
1: Ouais, bah tu payes tes impôts, moi je viens de dire ce que c'était le quinquennat, alors bonne nuit, Jospin. Ouais, bah tu continueras d'écouter dans ton lit. Allez hop, bonne nuit, au revoir.
23: Gérard ? Oui. Sur l'IRC où on est déjà 6437.
0: Bien, déjà.
23: Ouais, déjà, ça monte sec.
0: Franchement, tu cartonnes.
23: T'as vu ? Y a une très bonne question de Davy One qui est belge et il te dit qu'en Belgique, il n'y a pas de président de la République. Alors, comment ils font pour un quinquennat ?
1: Bah, si, justement. Mais qu'ils arrêtent sur l'IRC pour l'instant, s'il vous plaît. Vous arrêtez de nous parler déjà de toutes les questions que je vais dire.
23: Ah, pardon.
1: Parce que ça ne sert à rien que je vous réponde avant.
23: Mais je crois qu'en fait, il y avait des questions sur radiogérard.fr.fm.
1: Non, ça n'existe pas, ce site, donc c'est pas la peine. Donc voilà. Donc, qui c'est que j'ai oublié qui n'a pas répondu à la question ? Ah, Tobéry.
4: Oui, la question c'était.
1: Je vais dire à Manu. Manu, quand tu prends des auditeurs, quand tu me redonnes des auditeurs, tu leur précises la question, d'accord ?
0: Ouais. D'accord, et on va accueillir Videcouille, bonsoir.
1: Tu as précisé la question qu'elle m'a...
0: Non, parce que moi-même, je ne la connais pas, ta question.
1: Alors, Videcouille...
0: Donc, c'est pas gagné.
7: Bonsoir Gérard, bonsoir tout le monde. J'appelle de Troyes.
1: Non, quand même,
0: quelle belle ville.
1: Ta fréquence, toi, le Troyen de mes deux,
0: hein ?
1: Ta fréquence
0: 107.3.
7: Voilà.
1: Ouais, ça m'étonnerait parce que j'ai regardé sur une carte et c'est pas 107.3. En de bon entendeur, salut.
0: En numérique.
1: C'est ça, en numérique, t'as raison.
0: Ah ouais, mon pote.
1: C'est ça, t'as raison. Alors, Videcouille et Tobéry, la question c'est, savez-vous ce que veut dire quinténa ?
7: Quinténa, c'est un magasin d'outillage, ça ?
0: Ouais,
1: oui. N'importe quoi.
7: Tu me dis quinténa ?
1: Quinquennat.
7: Ah, quinquennat, c'est la
1: durée. Pas
0: quinténat. Tu dis ça
1: tout à l'heure. Non, je dis le quinquennat, c'est toi qui... Quoi, tu pues, ta gueule.
0: Tu dis quinténat tout à l'heure.
1: Ta gueule. Donc, pour vous, Videcouille et Tobéry.
4: Le quinquennat, c'est une marque de chaussures.
1: Quinquennat, pas quinténat. Oh là là.
7: Je crois que c'est la durée du mandat présidentiel, mais
1: voilà. C'est ce que je viens de dire depuis tout à l'heure que j'explique.
7: Ah d'accord, j'avais pas compris. Hein.
1: Ah d'accord, ah bah dis donc, faut peut-être vous réveiller, hein. C'est pas parce que c'est la nuit marathon que vous dormez déjà à 1h15 du matin. C'est pas comme si qu'on faisait 2 heures de débat d'affilée.
23: Ouais,
1: hein.
23: C'est clair, ça va.
0: Gérard, tu, justement en parlant de la nuit marathon, tu sais ce que c'est 10 personnes de forte corpulence dans l'eau ?
1: Non.
23: C'est marrant, quand tu me l'as raconté tout à l'heure, c'était pas...
0: Ouais, non mais je veux pas dire de nom à l'antenne, hein. Vous savez bien que c'est saucisson mystère. 10 saucissons mystères dans une mare d'eau, c'est quoi ?
4: C'est toute la famille à la plage, non ?
0: Non, c'est une marathon.
1: D'accord.
0: Voilà, bon.
1: N'importe quoi. Ouais,
23: Hugo. Oui, encore une très bonne question sur IRC de Nescafé. Il te demande comment ça se passe le quinquennat chez les Pokémon. Est-ce que Pikachu, il a fait un Pokémon de.
0: Un quinquennat de.
1: Ça n'existe pas. Ça n'existe pas.
4: Toi, c'est plutôt Kakapu. Hein.
1: Ouais, c'est ça, t'as raison.
4: Kakapu.
0: Devant ton micro, ma couille.
4: Hey Gérard, je suis devant une webcam, c'est chiant, mais je vois le studio et tout, et je vois ta tête. C'est mortel. Ah là, il y a Manu qui lève la main, il fait un bras d'honneur et tout.
0: Ah, génial.
4: Ouais.
0: Sur internet, s'ils ont des webcams, ils peuvent voir le studio.
1: Là,
4: tu lèves le bras.
1: À mon avis, c'est à côté.
0: Bah non,
1: donc,
0: non.
1: Ouais, tiens mon cul.
0: Mais non, elle est là, la web, regarde.
1: Avez-vous déjà entendu parler du quinquennat ? C'est bien. Avez-vous déjà entendu parler du quinquennat ? Alors, 48% des gens répondent oui, mais ils préfèrent le septennat. Alors, 27% répondent qu'il y a une différence de 2 ans en pauvre con. Ça, c'est pas mal. C'est bien ça. 17% des gens sont fonctionnaires et dorment, bien sûr, pourquoi pas. Et 9% sont plus intéressés par les Philippines. Alors ça, j'en ai rien à foutre. Alors je vais faire le sondage comme ça va aller plus vite. Deuxième question. Deuxième sondage. Alors, que doit-on faire pour mettre en place le quinquennat ? Alors, 45% des gens répondent en mettant des cultes. Des quoi ? Des culs ? C'est quoi ça encore ?
0: Non.
1: Enfin, on s'en fout. 31% des gens répondent qu'il faut faire des emplois fictifs. 20% pensent qu'il faut suivre un ministre en partout, bien sûr, pourquoi pas. Et 12% des gens pensent que la France va gagner l'Euro 2000. Celui qui s'amuse à sortir des sondages, c'est pas l'Euro, R-O-T, mais Euro, E-U-R-O.
0: Ah, comme la monnaie.
1: Voilà.
0: Ah, d'accord, merde.
1: Donc, troisième sondage. Que peut apporter le quinquennat ? Alors, 75% des gens disent la possibilité d'être plus disponible pour la SADO. Pourquoi pas ? 29% répondent que l'important, c'est la rose. L'important, oui, bien sûr. 23% disent une fermeture des foyers d'hébergement, pourquoi pas. Et 5% répondent
0: ça, ça serait une bonne
1: idée. Des ministres, des présidents en tôle.
0: Non, mais attends, on comprend rien à ce que tu dis. Garde-en un peu pour tout à l'heure, mon grand, on va reprendre le débat, là.
1: Donc, il y a déjà la moitié des trucs, je sais pas d'où, de toute manière, c'est pas Rigaud qui les sort, donc
0: attends,
1: c'est vous.
0: Rigaud.
1: Non, bah, non, ouais. non, parce que j'ai
0: mais
1: demandé...
0: Mais non, il fait quinquennat.com.
1: Non, parce que j'ai déjà demandé à Rigaud d'avoir le sondage. Il m'a dit que la photocopieuse était en panne. Donc,
0: eh ben, ça allait réparer.
1: Non, elle est
22: attends,
1: pas réparée.
22: En plus, ça parle des Philippines. Attends, déconne pas.
1: Ok, alors, êtes-vous...
22: D'ailleurs, bonsoir
1: êtes-vous
22: à Brice
1: Tokyo.
0: Bonsoir à lui.
1: Êtes-vous prêt à vous présenter à l'élection du quinquennat? On va demander à... L'Aziza.
3: Ce mot, nous ne le connaissons pas, ni vous, ni nous. Cependant, nous allons essayer de l'apprendre ensemble.
1: Bon. Celui qui s'amuse à faire ça, arrête, parce que ça me gonfle, sérieusement. Alors, êtes-vous prêt à vous présenter à l'élection du quinquennat, L'Aziza?
0: T'as dit quinquennat, là?
1: Ouais. Quinquennat.
22: Moi, honnêtement, je suis pas prêt.
1: Ouais.
22: Parce que je pense que je suis pas encore assez mûr.
1: Mm-hmm.
22: Il faut savoir laisser mûrir les choses dans la vie.
1: Mm-hmm.
22: Et je pense que c'est quelque chose qui demande réflexion. Donc moi je pense que je suis pas prêt. Par contre, toi je pense que t'es bien mûr.
1: Oh non, mais moi
22: je pense que tu commences même un petit peu à pourrir.
1: Ah bah c'est bien. Dans ce cas-là, l'Aziza,
22: il faut cueillir le fruit avant qu'il soit pourri.
1: L'Aziza, dans ce cas-là, tu vois ce que je veux te dire? Si je commence à pourrir, eh ben je te dis bonne nuit. Au revoir. L'Aziza, au revoir.
22: Danser avec moi.
1: Oh, merci pour ceux qui chantent derrière. Pug dog,
0: pouce doggy dog.
1: Pouce doggy dog.
6: Wesh. Ouais, bah non, moi me présenter à l'élection du quinquennat, il n'y a pas moyen. Parce que je suis encore trop jeune, j'ai pas mal de choses à vivre et la politique, c'est pas mon truc. Donc voilà.
0: Mais j'ai excuse-moi. Si le président ou je sais pas le ministre devait se présenter au septennat et qu'il a été élu, est-ce qu'il peut se représenter en même temps pour le quinquennat s'il va avoir lieu là?
1: Mais justement,
23: c'est une bonne question.
1: Non mais justement là on va pas tout mélanger parce que je demande êtes-vous prêt à vous présenter à l'élection du quinquennat? Non,
0: par exemple, à monsieur Chirac, le président, est-ce qu'il peut se présenter pour le quinquennat s'il fait déjà le septennat?
1: Justement, c'est lui à l'heure actuelle qui demande à ce que le quinquennat soit modifié. C'est donc lui. Si tu veux, il va se représenter là en 2002, donc il est prévu là pour 7 ans. Mais ce qui va se produire, c'est que là, on va en parler tout à l'heure. Mais le problème qui va se poser, c'est de savoir s'il va être élu ou pas. C'est de savoir, parce que là, c'est un mandat présidentiel qui dure 7 ans.
0: On parle pas trop politique quand même.
1: Non, mais moi je te le dis.
0: Tu t'engages,
1: c'est pas. Non, mais moi je m'en fous. De manière, on a voulu faire un débat là-dessus. Moi je me lance, c'est tout.
0: De toute façon, t'es de gauche, toi.
1: Non, moi je suis pas. Moi, de toute manière, que.
0: T'es pour les Verts.
1: Non, mais
0: écolo,
1: moi, de toute manière, il y a un problème. Il y a un truc qui te dit que tu sois de gauche ou de droite, de toute manière, tu seras cocu. Voilà, terminé, point final à la ligne. Hop. Comme ça, j'ai répondu à ta question.
0: Non, donc,
8: c'est sûr que toi, t'es cocu, ça.
0: Donc, en 2002, Chirac se représente pour le quinquennat.
1: On ne sait pas.
0: Pour un septennat, en fait.
1: Non, mais on ne sait pas, justement, s'il va se représenter ou s'il ne va pas se représenter.
8: Ouais, mais pour combien de temps? Pour 7 ou 5?
1: Non, mais voilà, c'est là le problème qui va se produire.
0: Quel problème?
1: Le problème, on va le savoir sur la question d'après. Parce que,
0: il y a des
1: trucs qui ne vont pas le voir.
8: Et Jospin, tu dois le savoir, tu sais, il y avait une rumeur comme quoi c'était ton
1: père,
8: tout ça.
1: Mais non, ça, j'en ai rien à foutre.
8: Ah bon.
1: Toberi.
0: Il a attendu que t'aies quinquennat pour te.
8: Excuse-moi, juste avant, on va accueillir Zoubida.
9: Zoubida, qu'est-ce que tu vas pleurer? Zoubida, bien chaud ce soir, bonsoir.
1: Zoubida, t'appelles d'où s'il te plaît, merci?
9: Marrakech. Marrakech sur mer.
1: Encore un qui est en train de se foutre de ma gueule, mais grave de chez grave.
9: Bah comme d'hab, de toute façon, Marrakech sur mer, dans le Vercors.
1: T'appelles d'où?
9: Dans le Vercors. Marrakech sur mer.
1: Ta fréquence, s'il te plaît.
9: 107.2.
1: Merci, enfin. T'as quand même compris ce que je voulais dire.
9: Tout à fait, je suis pour le quinquennat, moi.
1: Ouais, ben, pour l'instant, c'est pas à toi que je m'adresse.
0: Devant ton micro, mon poulet.
1: Toberi.
24: Ouais, bah alors moi, ce que j'ai compris du quinquennat, c'est que maintenant, on peut devenir président à 5 ans, alors qu'avant, on était obligé d'attendre d'avoir 7 ans.
1: Mais non, voilà. mais je te parle pas de l'âge, mais t'es vraiment tobé, toi.
0: T'es tobé, hein.
1: T'es vraiment tobé, mon pote.
0: T'es
1: tobé,
0: hein.
24: T'es dégueulasse.
1: T'as quel âge?
24: Hein?
1: Ouais, 2 à 3 on saute, à 4 on recommence. Allez, Toberi. Manuel. Toberi, tu lui dis au revoir, comme ça il comprendra quand je lui parle.
8: Je peux pas, j'ai besoin d'un nouvel appart.
1: Toberi, tu lui dis au revoir.
9: Bien joué.
1: Manu. Rigaud, pardon, merde.
23: Ouais, bien, ouais. Il y a Snake sur l'IRC qui te demande comment est-ce qu'on attrape un quinquennat. Il voulait savoir si c'était contagieux.
1: Il n'y a pas de maladie pour ça. Donc, sa réponse, elle a ni queue ni tête.
23: Mais si un président est malade, est-ce qu'il peut continuer son quinquennat?
1: Ben, s'il est malade, ça dépend ce qu'il a comme maladie, ou sinon, c'est le Premier ministre qui prend la relève en attendant qu'il soit guéri. Voilà. Voilà. Donc, vite couille.
21: S'il faut devenir président derrière du quinquennat, je veux bien. Mais je sais pas, c'est pour quoi faire, quoi.
1: Ben, à ton avis.
21: Ben, je sais pas, tu me dis pas.
1: À ton avis. Si on fait un quinquennat, s'il y a un quinquennat qui est prévu à l'heure actuelle, c'est pourquoi?
21: Ben, à ton avis. J'aimerais que tu m'expliques. Parce
1: non,
21: que
1: mais attends, déjà, tu peux me dire quel âge que tu as, s'il te plaît?
21: J'ai 23.
1: 23. Et tu suis. T'as suivi les. Tu suis un peu les infos?
21: Ben, je regarde Friends, mais.
1: Ah ouais, d'accord. non, mais attendez, c'est bien, parce que je lui demande est-ce qu'elle suit les infos, elle me répond, je regarde Friends. C'est bien, c'est pas
18: c'est
1: mal.
18: Quoi, Friends?
21: Non, c'est parce que c'est avant les infos, c'est tout.
1: Mais est-ce que tu regardes les infos?
21: Après Friends, ouais, je regarde les infos.
1: Ouais. Ouais, d'accord.
21: Mais j'ai entendu parler de ça, mais j'ai pas compris, quoi. Ils veulent tous se présenter au quinquennat, mais ça servira à quoi?
1: Non, bah allez, c'est bon, t'as pas encore compris ce que je voulais dire. Zubida.
20: Moi, je suis d'accord pour le principe du quinquennat, mais moi, je veux que l'euro, ça soit tous les 4 ans, ça change pas.
1: Alors lui, il est complètement tombé aussi celui-là, il me parle du foot alors que je parle du quinquennat. On en a rien à foutre du foot dans le quinquennat.
20: Non,
1: hein,
20: mais l'euro, tu me le confirmes, ça sera tous les 4 ans.
1: Ouais, mais ça, je m'en fous, moi, de l'euro.
2: Gérard, je te coupe 2 minutes.
1: C'est qui?
2: Pousse Snowy.
21: Ouais.
2: Doggy Dog. C'est parce que je vois 3-4 vis devant moi, donc peut-être que pour ta jambe Paris pas cher, ça pourrait prendre service.
1: C'est ça, t'as raison. Fous-toi bien de ma gueule aussi, toi, parce que je te dis bonne nuit, au revoir.
2: Hop. Salut, allez hop.
1: Bonne nuit. Manu.
20: Ça dégage.
10: Ah, attends.
1: Tu me sors plus Doggy Bug.
20: Doggy Bug.
1: Au revoir.
18: Gérard, est-ce que avec cette nouvelle version là du quinquennat, il y a Arsène. Avec la nouvelle version du quinquennat, tout le monde pourra se présenter.
1: Ben justement là, c'est.
18: On en est peut-être à la troisième question là.
1: Voilà, justement, c'est sur cette question là que je vais te répondre.
18: On va tout savoir.
1: Voilà.
18: Putain,
1: donc, si Manu.
18: Tu le dis maintenant ou pas?
1: Ben attends, parce qu'il me manque, j'ai que 2 auditeurs.
18: Ben c'est pas grave,
11: c'est pas grave, tu vires tout le monde. On peut accueillir Jacques Langfouré.
1: Jacques Langfouré.
12: Oui, bonsoir.
18: Bonsoir.
12: Salut, bonsoir, c'est Jacques Langfouré, j'appelle de Blois-sur-Nioule.
20: Et apparemment, tu fourres des anus. Hein.
12: Tout à fait.
1: Salut Jacques. La fréquence de Blois?
12: Alors, c'est dans le Jura maritime, c'est 108.8.
20: Exact.
1: Dans le Jura maritime, pourquoi pas?
18: Ben oui, il y a un fleuve. Hein.
1: 108.8?
12: 108.8, exact.
1: Ok, donc on a vite couille Zubita et Jacques Lang. Hein.
12: Oui, Fouré.
1: Hop.
20: Moi, pour relancer un peu ton débat, Gérard, tu penses pas que en fait, l'idée de quinquennat de Jacques Chirac,
1: c'est qui parle là?
20: C'est Zubida.
1: Ouais. Mmh.
20: C'est en fait pour relancer le débat. Tu penses pas que l'idée de Jacques Chirac de relancer le débat sur le quinquennat, c'est pas pour faire oublier les affaires dans lesquelles se sont emmêlés le RPR.
1: Non, tu vas trop loin là, Zubida. Reviens sur le thème du débat.
18: Reviens vers la base.
1: T'as un sans fil?
20: Non, c'est bon.
12: Non.
18: Vas-y, tu peux. Voilà.
20: J'ai un fil, mais je voulais te poser une question. Qu'est-ce que t'en pensais, toi?
1: Non, mais j'en ai rien à foutre de ça.
20: D'accord.
1: Rigaud.
13: Mais ça manquait. On a eu droit à l'histoire de.
1: Rigaud, une question, non?
23: J'ai pas capté. Il y a Nescafé sur l'IRC qui te demande s'il faut avoir son bac de philo en particulier pour avoir son quinquennat.
1: Ah. Ben, justement, je lui répondrai pas parce que ça va être la question, comme on aura le droit de dépasser de 5-10 minutes, pas plus.
23: Et vite fait, est-ce que. Il y a Nello qui demande comment s'appellent les habitants du quinquennat.
1: Oh là, je ne sais pas.
18: Les quinquennois.
1: Ouais, à mon avis.
18: Les quinquennois.
1: Ouais.
18: Quinquennais. Tous les quinquennois. Tous les quinquennois.
11: On accueille Monsieur Mazur. Bonsoir.
1: Oh non, yes.
21: Bonsoir, monsieur.
2: Allô.
1: Oh non, pas lui.
2: Oui, bonsoir, c'est Monsieur Mazur, votre ami.
25: Bonsoir.
2: Monsieur Gérard, comment allez-vous? Je suis ravi de vous retrouver.
1: Ouais, mais je m'en fous. Allez, bonne nuit.
2: Attendez, pour la raison que je regrette étant la disparition de l'émission L'Heure de Vérité, je vois que par votre organe, tout cela revit, cela me met en joie.
1: J'espère vous n'allez pas me casser les biens jusqu'à la fin du débat, parce que sinon je vais vous dire au revoir aussi.
2: Absolument pas, monsieur Gérard, soyez tranquille.
1: L'émission
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20: Sur l'analyse de Régis Faucon là.
1: Zubida, au revoir, ça t'apprendra de parler de n'importe qui. Allez, hop, Zubida.
20: Quoi,
1: bonne nuit, au revoir, Zubida.
20: Ok, fumez des spliffs.
1: C'est ça, t'as raison. Alors, la question donc, que tu m'as posée tout à l'heure.
18: Très intéressante,
1: donc,
18: oui.
1: Faut-il faire un référendum pour le quinquennat?
18: Ah, voilà. Okay.
1: Alors, faut-il faire un référendum
18: pour
1: le quinquennat?
23: Genre, il faudrait qu'il explique le référendum.
1: Alors, un référendum, c'est un truc qui va se passer lors en Assemblée nationale, là, au mois de septembre, pas avant, c'est prévu.
18: Oui, oui.
1: Donc, tout le monde va dire si oui ou non ils sont d'accord sur le quinquennat pour qui dure 5 ou 7 ans.
18: Oui ou non pour le quinquennat de 7 ou 5 ans.
1: Voilà.
10: Et si c'est 7 ans, ça fait quoi?
1: Non, mais ça va dépendre du référendum. Parce que par exemple, t'as à peu près 50% qui disent. Non, mais attends, je te coupe.
10: Il n'y a que les hommes qui vont aller voter alors.
1: Non, mais il y aura tous ceux qui sont à l'Assemblée nationale. Donc, ils vont faire une chose.
10: Non, tu dis un référendum.
1: Oui, mais le référendum, ça va être tous les gens qui seront à l'Assemblée.
18: Il y aura un référendum aussi. Hein.
1: Qui vont voter. Donc, ça va être là, ça va être à la majorité. Si, par exemple, tu as 50% des gens qui disent oui pour 7 ans, donc.
18: Bah, c'est pas la majorité, il y aura égalité.
10: Il y a 50% qui disent non. Hein.
1: Oui, mais s'il y a 50-50, ça va dépendre de comment.
18: Ouais,
1: comment
18: s'il y a 50-50.
1: Oui, mais s'il y a 50-50, tu auras
18: Il y aura 6 ans, pas 5 et 7.
1: Ils recommenceront jusqu'à savoir pour savoir si on le garde 7 ans ou si on le garde 5 ans. C'est ça le truc.
18: Le quinquennat à 5 ou à 7 ans.
1: Voilà. Ouais. Donc maintenant.
10: Et si on veut moins.
1: Bah non, tu pourras pas l'avoir moins.
10: Non.
1: Parce que de toute manière, c'est 5 ou 7 ans.
10: Ouais, mais pourquoi? Pourquoi 5 ans?
1: Mais pourquoi 5 ans? Pourquoi? Parce que c'est le président qui a décidé que ça sera comme ça et c'est tout. Il changera pas sa position de place.
10: Ah mais bon, ça a toujours été comme ça ou avant c'était.
1: Non, mais moi, c'est ce que j'ai entendu dire aux informations parce que j'ai écouté justement avant de faire le débat. Donc j'ai écouté ce qu'il a dit et en fin de compte, ça sera 5 ans, non 7 ans. Maintenant, ça va être vis-à-vis du référendum. Comment que ça va se produire? Si au référendum, il y en a qui disent oui ou non. Ok, s'il y a la majorité de oui, donc ça sera 7 ans. S'il y a la majorité de non, ça sera 5 ans, c'est tout. Ça sera pas plus loin, voilà. Donc, Vicouille, je pense que j'ai répondu à la question, donc je sais pas pourquoi que je vous la pose. Hein.
21: Ouais, c'est sûr, mais je voulais savoir comment ça s'appelle un quinquennat qui dure 7 ans.
1: Ça dure 7 ans, ça s'appelle un quinquennat, c'est tout.
18: Hein. Hey, un quinquennat de 7. T'as un quinquennat de 7 et t'es le roi.
1: Je vois pas comment qu'on pourrait dire comment que ça s'appelle. Hein.
21: Non, je me demandais la question, c'est tout.
18: Parce que le septennat, c'est fini, donc on peut appeler ça un quinquennat.
10: On va accueillir Jojo à la place de Zoubida.
15: Oui, bonsoir à tous.
18: Bonsoir Jojo. Ah, salut.
15: Bonsoir Monsieur Jojo.
1: Jojo d'Ajaccio. Aïe, aïe, aïe. Alors, entre Jojo d'Ajaccio et Monsieur Mazur, je crois que le débat, il va durer jusqu'à 2h30.
16: Oh, c'est un beau cadeau, ça.
1: Jacques Lang.
15: C'est Jojo.
1: Ouais, Jojo, pour l'instant, tu te tais, s'il te plaît. Je t'ai pas demandé.
15: Ouais, JG, moi, je voulais savoir, toi, tu...
1: Qui Jacques Lang?
15: C'est Jacques Lang, ouais.
1: Ouais, justement, c'est à toi que je m'adresse.
15: Fourré, bien sûr. T'as pas donné ton avis, toi, si tu votes au référendum, tu votes 5 ou...
1: Non, mais attends, je viens de te dire, c'est pas nous qui allons voter.
18: On peut pas aller à l'Assemblée.
15: On peut pas y aller,
1: non.
15: On
1: n'a
21: pas le droit de voter.
15: Oh non.
1: Mais non, ça se passera pas.
18: De toute façon, t'as pas de papier.
15: T'as une carte électeur, toi, ou pas?
1: Ah non, mais moi, de toute manière...
15: Il paraît que t'as fait des filtres pour faire des spliffs avec.
1: C'est ça, Jacques-Lande.
15: Ah non, c'est pas moi.
18: Il y a un passeport australien, Gérard, déjà.
15: C'est honte.
17: On peut pas voter.
1: Attendez. Manu,
10: oui, Gérard.
1: Calme-moi-le, s'il te plaît, Gérard. Parce que là, ça devient grave.
23: D'accord. Sur IRC, il y a Yankee, il voulait savoir si pour un référendum d'un quinquennat, il fallait voter pendant 5 ans.
1: Mais il y a. Mais ils sont bornés sur l'IRC ou quoi?
23: Je
1: viens d'expliquer comment que ça se passait un quinquennat.
23: Bah réexplique parce qu'ils n'ont pas compris.
1: Le quinquennat, c'est l'Assemblée nationale qui va dire si oui ou non ça durera 5 ans ou si ça durera 7 ans.
23: 7 ans, un quinquennat.
18: Et si l'Assemblée dit oui, ok, ça dure 5 ans et que le président dit non, je veux pas. À la fin, il se rétracte. Il se rétracte comme toi des fois à la fin du coït.
1: Non, mais ça, de toute manière, c'est pas le président qui va se rétracter. De toute manière, si c'est voté pour 7 ans, ça la prochaine élection qui aura lieu en 2002, si c'est pour 7 ans, ça fera 2009, c'est tout.
18: Ah ouais, d'accord.
1: Hop, basta.
18: Ah ouais, d'accord.
1: Hop, si c'est voté pour 5 ans, ça fera 2007 et c'est tout. Voilà.
15: Ouais,
1: monsieur Mazur.
15: Oui, monsieur Gérard.
5: Okay. Monsieur Mazur,
7: Gérard, écoutez,
5: vous ouvrez vos as-gourdes.
7: Non, écoutez, monsieur Gérard, je suis absolument navré, mais la teneur des débats évoquait plutôt l'Assemblée nationale, un tel Capharnaüm que je n'ai pu saisir votre question. Auriez-vous l'amabilité, s'il vous plaît, de répéter?
5: Non, je ne répète pas la question.
7: Monsieur Gérard, je vous le demande très gentiment.
5: C'est
7: et je sais que vous avez bon fond sous vos aspects rugueux.
14: S'il te plaît, Gérard, répète.
5: Faut-il un référendum pour le quinquennat terminé?
7: Bon, écoutez, bien entendu, nous sommes en démocratie, alors c'est la moindre des choses.
16: Pas de gros mots, s'il te plaît, monsieur Mazur, pas de gros mots.
7: Pardon, j'ai dit
16: démocratie, on reste poli.
19: Non, non, faut pas dire ça.
7: Alors, nous sommes dans un système, n'est-ce pas, où le peuple décide, et je trouve qu'il serait de bon ton, n'est-ce pas, de demander l'avis au peuple avant de s'engager sur une question assez grave, n'est-ce pas?
5: Vite couille! Sandy, à ton merde, au revoir!
7: Au revoir, madame Vite.
5: Voilà! Bonne nuit! Comme ça, celle-là, elle aura tout compris de ce que ça voulait dire le quinquennat, alors qu'elle a 23 ans, qu'elle sait même pas ce que je veux dire.
23: Ah, pubscred.
5: Jojo d'Axio, maintenant.
14: Oui, Gérard. Ouais, mais disons que moi, j'ai un avis sur la question, mais ouais. Les gens, ils me demandent pas mon avis. Parce que moi, je sais que Yvan Colonna, il se cache dans mon cagibi, là. Dans mon jardin.
5: Bon, Jojo, au revoir!
14: Mais c'est vrai,
5: au revoir. Allez, hop. Comme ça va aller plus vite parce que j'aime pas les gens qui se foutent de ma gueule en se mettant en loin comme ça pour dire qu'on est Jojo d'accession.
23: Gérard,
5: tu fais. Oui, bien. Mais.
23: Alors, il y a Davy One qui me dit sur l'IRC qu'il paraît que la longueur du quinquennat a été calculée à l'aide d'une matrice booléenne. Est-ce que tu penses que c'est une bonne méthode?
5: Non, c'est faux tout ça. Bon, ils ont pas fini sur l'IRC de nous mettre des questions.
23: Ah, écoute, il est en école d'ingénieur de quinquennat.
5: Ouais, c'est ça, en école d'ingénieur, moi je suis en école d'animateur radio. Ok, on est combien? Vite fait, là, le point avant que je pose la cinquième question.
23: 5.
25: Dans le studio, avec la mère de Manu, Monique, on est 5. Ouais.
5: Voilà. On est combien là sur l'IRC?
23: On doit être. Tout à l'heure, on était 7047. Et on doit être à peu près pareil.
5: Ok.
25: Ouais, on a augmenté un petit peu, quoi.
5: Alors. Une question qui est super bien.
25: Ah,
5: le quinquennat est-il réservé plus aux hommes qu'aux femmes?
23: Elle est bien celle-là.
25: Ouais, c'est vrai. Attends, il y a
23: deux auditeurs en plus.
25: De nouveau pour le débat de Gérard.
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5: Fildar.
25: C'est pas moi.
5: Fildar, il est temps que tu te casses au mois de septembre, comme ça tu me feras moins chier.
23: Non, mais c'est pas ça, c'est qu'il faut qu'on se fasse du blé avant de partir. Attends. C'est pour ça qu'on ramasse un max.
5: Ouais, ouais. Donc, toi, t'as pas besoin de lait avant ton mariage. Ok, terminé.
23: Ok, on va accueillir Ramzy. Bonsoir.
5: Ramzy, bonsoir.
27: Bonsoir. Et on bonsoir Fildar, bonsoir Manu, bonsoir les auditeurs.
25: Salut.
23: Bonsoir. Et on va accueillir Vladimir Poustine.
25: Oui, t'as bien bossé mon con aujourd'hui.
23: T'as bossé grave.
5: Manu,
27: oui,
5: au deuxième débat, je veux plus te voir. Je veux pas te voir au deuxième débat parce que là, pour l'instant, tu me.
23: Qu'est-ce qui se passe, ma chatte?
5: Je suis pas ta chatte, d'accord. Oui. Pour l'instant, t'es en train de me prendre des auditeurs cons.
25: Bah écoute,
23: Bah non, attends.
27: Bonsoir Gérard.
28: Bonsoir Vladimir.
27: Bonsoir à tous les auditeurs.
28: Bravo pour ce que tu as fait avec Brice Letiau d'abord.
5: Oh, ça y est, ouais.
25: Pas de politique, merde.
27: Ouais, c'est
5: alors, Ramzy, t'appelles d'où?
28: J'appelle de Troyes.
5: Oh, chaud.
28: Encore.
5: L'enculé, il te dit au revoir, hop, terminé.
28: Bonsoir, Ramzy.
5: Allez, au revoir, Ramzy.
28: C'est pas moi, c'est l'autre auditeur.
5: Non, je m'en fous, allez.
28: C'est l'autre auditeur, tu commences pas.
5: C'est pas moi, tu
28: comprends.
5: Terminé, bonne nuit. Bonne nuit, allez, hop. Comme ça, celui-là, il ira vite. Vladimir, t'appelles d'où?
25: De Moscou, non?
5: Vladimir, t'appelles d'où?
28: Une seconde, calme-toi, deux secondes. J'appelle de Caen.
5: Ta fréquence
28: 102.7.
27: Il est super.
5: Alors, la question, vous l'avez tous entendue?
25: Ah ouais, c'était génial.
28: Non, pas du tout.
5: Oh non, mais ça y est.
25: Oh merde, t'es chier.
5: Putain, ils font chier quand ils s'y mettent.
28: C'est le bazar.
5: Le quinquennat est-il réservé plus aux hommes qu'aux femmes? Alors, monsieur Mazur.
7: Oui, bonsoir, c'est monsieur Mazur.
5: Oui, mais on s'en fout,
23: bonsoir,
5: on a.
23: Monsieur Mazur.
5: Monsieur Mazur.
7: Monsieur. Madame votre mère, n'est-ce pas, qui paraît-il est présente. Je la salue bien bas.
23: Dis bonjour à monsieur Mazian.
29: Oui, bonjour.
7: Bonjour, madame Manu. Bon, moi, je vous appelle comme ça, n'est-ce pas? Alors, monsieur Gérard, pour répondre
5: à monsieur Mazur.
7: Moi, je dirais.
5: Bon, monsieur Mazur, je vous pose une question. Vous arrêtez de dire bonsoir quand je vous demande de répondre à la question, d'accord?
7: Absolument. C'était une formule de politesse, je ne le répéterai pas.
5: D'accord.
7: Alors, écoutez, de par l'étymologie même du mot quinquennat, et je crois qu'il sort directement de la bouche de notre président de la République, n'est-ce pas, je dirais que c'est, bien entendu, on dit un quinquennat et non pas une quinquennate ou une quinquennette.
5: De toute manière, ça se dit un quinquennat.
0: Pardon, excusez-moi.
3: Ça se dit un, ça se dit
0: oui,
3: pas une.
0: Oui, eh bien j'y arrive, eh bien je pense que le quinquennat, par définition, est donc plus masculin.
3: Alors,
0: avec
3: une question, monsieur Mazur, une question que je vais vous poser. Si, par exemple, une femme est élue présidente de la République.
0: C'est impossible, monsieur Gérard, vous le savez bien. Vous
3: ah,
0: êtes
3: ah, ah non, mais attends.
0: Vous fabulez, monsieur Gérard.
3: Non, mais attendez, ça peut très bien, ça peut se produire.
0: Mais quand... non, monsieur Gérard, nous avons déjà eu un exemple d'une femme Premier ministre. On sait bien maintenant, cette personne a complètement disparu de la circulation. Je veux dire, on l'appelle Cresson Mystère maintenant, par ici.
3: Monsieur Mazur.
0: Monsieur Gérard.
3: Au revoir. Bah,
0: pourquoi, monsieur Gérard,
3: qu'est-ce qu'il a rien dit,
0: Il n'a rien dit.
3: Oh. Mais bonne nuit.
0: Gérard, tout le monde peut en témoigner. Je n'ai absolument rien dit. Je ne comprends pas.
3: Moi, je témoigne. Hein. Rien dit. Ouais.
4: Il n'a rien dit.
0: Attendez, c'est
3: Vladimir.
4: Bah oui.
3: Non, 5 minutes, Vladimir. Non, c'est pas grave. Vas-y. Non, mais tu m'accueilles un autre auditeur en priorité.
6: Bon, on accueille Eric Judor. Bonsoir.
8: Oui, bonsoir.
3: T'appelles d'où, Eric Judor?
8: J'appelle de Nantes, 97.3.
6: Bon, ok, super. Tu parles bien dans ton téléphone, Eric. Hein.
3: J'espère que c'est pas.
6: Plaît.
3: C'est un portable?
6: Non, c'est un Bouygues.
8: Bah non, c'est un téléphone fixe.
6: C'est un Bouygues.
3: Ouais, mais tu parles devant ta sucette.
6: C'est un Bouygues SFR.
3: Manu. Rigo, pardon. Merde.
9: Je m'appelle toujours comme ça. Il y a Esme sur IRC qui voulait savoir combien est-ce qu'on peut garer de camions dans un quinquennat.
3: Bon, là, je réponds même pas à cette question pourrie. Alors là, ça sert à rien du tout de l'avoir que je t'aille demander la question.

0: rien dit.
1: Au revoir.
0: J'ai rien dit.
1: Au revoir.
0: Mais attends, mais j'ai rien dit.
1: Au revoir.
0: Non, mais reste tranquille.
2: Ah, calme-toi. Calme-toi.
0: Non, mais attends, mais j'ai trop envoyé une bombe. Attends, c'est quoi là?
1: Au revoir, au revoir.
0: Casse-toi donc.
1: Allez, hop, bonne nuit, Vladimir. Jacques Lang de Fourré.
0: C'est Jack.
1: Ouais, Jacques Lang Fourré, c'est bien ce que j'ai dit.
0: Moi, je pense qu'il faut respecter la parité. Je sais pas ce que t'en penses. Moi, je taxerais les gens qui disent ça de misogynie, carrément, direct.
1: Mais attends, tu peux. Balance. Ouais, mais tu peux expliquer?
0: Eh ben, la misogynie, c'est quand, en fait, c'est pas bien. Et ça, moi, je pense qu'à la limite, ça devrait pas exister.
3: Gérard, sur RC, il y a beaucoup de gens qui aimeraient que tu expliques ce qu'est la parité.
2: C'est quoi ça?
3: C'est ce qu'il t'a dit l'auditeur dans sa réponse.
1: Mais attends, mais
0: Pour le quinquennat, tu devrais savoir ce que c'est, forcément.
1: Si mais attends, la parité, de manière, c'est que ça soit réparti, que ça soit autant d'hommes que de femmes qui soient au gouvernement, c'est tout.
0: Chaud.
1: Voilà.
0: Oh,
1: voilà.
0: Il m'a scotché, là.
1: Eric Judor.
0: Ah, tu m'as fumé, je m'y attendais pas, là.
1: Eric Judor.
4: Ah non, mais là, t'as tout déchiré avec ton histoire de la parité, c'est exactement ça.
0: T'as pas l'habitude, franchement. Moi, je suis
1: là. Eric.
4: T'as tout niqué.
1: Eric Judor, une fois.
0: Le nom.
4: Bah, qu'est-ce que je viens de te dire?
0: Ah, t'es une lumière, toi.
2: Ouais, chaud.
1: Attends, mais...
0: Tu m'as niqué 3 ans de ma vie, là, avec cette réponse, hein. Laisse tomber.
1: Alors, tu vas pas répondre?
4: T'es trop fort, toi. T'es en grand main, toi aussi.
1: Ah, tu vas pas répondre?
4: Mais si, je t'ai répondu. Je t'ai dit qu'il y avait... La parité, c'est qu'il y avait autant d'hommes... Il y avait autant d'hommes que de femmes à la politique.
1: Mais voilà. Attends, espèce d'andouille, c'est moi qui viens de le dire.
4: Mais non, c'est ma réponse.
1: Mais non, mais moi, c'était la mienne, espèce d'andouille.
4: C'est ma réponse.
1: Si t'es pas content, tu gères, mais c'est tout.
4: Non, je suis très bien.
1: Bon, bah alors.
0: Attends, GG. On peut faire un deuxième essai pour voir si t'étais juste.
1: Non, il n'y a pas de deuxième essai.
0: C'est quoi la misogynie, Gérard?
1: Ouais, merde, il n'y a pas de deuxième essai, Manu.
0: Ça me rassure.
1: T'as pas d'autre auditeur?
5: Si, j'ai Conchita Martinez. Bonsoir.
1: Oh putain.
0: Bonsoir Conchita.
1: Bonsoir Martinez.
6: Conchita Martinez.
7: Bonsoir madame Conchita.
0: J'adore tes cuisses.
1: Qu'est-ce qu'il fait encore là, monsieur Mazur?
2: On l'a pas viré, il a rien dit.
0: Vous aimez le jambon d'Espagne, mais j'aime tes cuisses.
1: Ah non, mais attends, mais moi j'ai dit que monsieur Mazur, j'en voulais plus, hein.
2: Bah attends, il y a plus qui répond bien dans le débat.
1: Non, non, non, mais moi j'ai dit que monsieur Mazur, j'en voulais plus.
7: Monsieur Gérard,
2: il a rien dit.
0: Bonsoir monsieur Mazur. Bonsoir.
4: Une fois qu'il y a quelqu'un dans le débat, tu devrais être content,
1: sérieux. Conchita Martinez là.
6: Oui, je suis marraine d'un site de copières. J'appelle de Troyes.
1: Oh là, encore une
0: Troyenne.
1: Bon allez, tu réponds Conchita Martinez.
6: Si je suis pour la parité.
1: Le quinquennat est-il réservé plus aux hommes qu'aux femmes? Point final à la ligne. Vous arrêtez avec vos parités parce que vous commencez à me les gonfler.
6: Moi je trouve que ça devrait être plus réservé aux femmes.
1: Pourquoi? Que moi dans ces cas-là, je vais vous demander est-ce qu'il faudrait plus de parité dans le tennis ou pas, ou dans le football?
0: Ouais, dans ces cas, ok. Vas-y,
1: enculé.
0: Ouais.
1: Comment enculé? Alors, Eric Judor, au revoir.
0: Putain.
1: Il n'y a pas de putain du moment de travail. Allez, dégage. Allez, terminé celui-là.
3: Gérard, j'ai une petite question de Snooze sur l'IRC où on est 8743.
2: Ah bien, ça monte.
3: T'écris gros, hein, putain. Et donc c'est une question de Snooze, il demande si le président est un cachalot, est-ce que le quinquennat durera 110 ans?
1: Bon, alors lui, sa question, il se l'accorde ou quoi, je pense, parce qu'il n'y a jamais eu de président qui faisait 100... Combien?
3: 110.
1: 110 kilos, 110. Ça n'existe pas. 110 kilos si. En président de la République, Qui
2: bah, dans le 15, j'en ai vu une, moi. Dans la circonscription du 15e,
1: dans le 15e, attends, merde, la mienne, d'accord, espèce de connard.
2: C'est pas la tienne.
1: Alors ta gueule, elle faisait pas.
2: Dans un break,
3: on parlait pas d'elle, on parlait d'un cachalot.
1: Ouais, ben je m'en fous, il n'y a pas de président cachalot. Manu.
5: On va accueillir à la place de je sais plus qui.
1: Et Eric Judor.
5: On va accueillir Pouscaille.
2: Oui, et avant d'appeler Pouscaille, c'est bien les débats de Gérard.
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1: Pouscaille. Ça c'est bien tes conneries, hein, Fulda. Après tu diras pas que c'est toi là.
2: Bah non.
1: Non, c'est moi qui s'amuse. Pouscaille, t'appelles d'où?
9: Ouais, ça va, bonsoir, tranquille.
1: Ouais, t'as
9: 94. Bonsoir Pouscaille.
1: 101.9.
9: Ça va, tranquille.
1: Quand tu étais à Martinez, t'appelais d'où? Parce que j'ai pas eu ta fréquence.
6: J'ai dit j'appelle de 3.
1: Ta fréquence de 3.
2: C'est 107.3, ça a pas changé depuis tout à l'heure, c'est en numérique.
6: Bah ouais. Merci
7: Fulda. Digital.
1: Rigo.
3: Non, vas-y, enchaîne. Vas-y.
1: Non.
3: Moi, j'ai 37.2. Hein. Enchaîner, vas-y, enchaîne. Non, c'est ton débat.
1: Il n'y a pas de zik, qu'on fait
7: non,
1: des.
2: Vas-y, on enchaîne.
3: T'es un bonhomme ou t'es pas un bonhomme?
2: Non-stop, beau gosse.
1: Faut-il un diplôme pour être président? Tiens, on va demander à Pouscaille.
9: Faut-il un diplôme?
1: Ouais, pour être président pour le quinquennat. Hein, attention.
9: Moi, j'ai pas fait d'études, tu vois.
2: Ah, parce que Gérard. Gérard, au lieu de montrer tes dents au micro, c'est pas beau. Gérard, est-ce qu'il y a une différence entre le président qui fait le septennat

0: qui a un diplôme.
1: Le quoi?
2: Ça parle, j'obtenais le quinquennat, ce pesandouille.
0: Non, mais justement, par rapport au président actuel, donc il y a des diplômes pour être président en septennat.
3: Un quinquennat de 7, on dit.
0: Oui, un quinquennat de 7.
3: S'il te plaît.
0: Est-ce que le président qui va peut-être faire un quinquennat.
2: Mais on n'en sait rien s'il
0: a besoin de diplôme ou pas. C'est ça
2: qu'on justement, on n'en sait rien. Non, mais il en faut moins, vu que c'est moins long.
0: Qu'est-ce qu'il me sort? Il faut moins de diplômes parce que c'est moins long.
2: Bah, ça sera moins long d'ici moi.
0: Bien rebondi, Manu.
4: C'est clair.
2: Pouscaille.
5: Ouais, je pense qu'il faut des diplômes, c'est sûr.
0: Oui, ta question elle est débile.
2: Quand tu étais à Martinez.
5: Trop bête comme mec, toi.
1: Oui, j'espère que les gens qui gouvernent sont pas des neuneux, quoi.
2: Bah, pour l'instant, on en a eu.
1: C'est ce que je veux dire.
2: Ouais, mais on en a eu des neuneux. Hein.
1: Non, mais Gérard, tu vois ce que je veux dire.
2: Celui qui s'amuse à dire des conneries, tu vas voir, il va gerber dans moins de deux minutes.
4: Gérard, si t'étais président, tu ferais quoi, toi?
2: Ah, moi, je changerais tout, hein.
5: Oh, c'est clair.
1: C'est quoi?
0: Plus de foyers,
1: si j'étais président.
0: Plus d'arrêts de bus.
5: Les gens prennent un cajou gratos.
2: C'est ça.
5: Plus de culé, plus de chiottes.
2: Ouais, alors, Jacques Lande, je t'emmerde.
5: Ah,
2: au revoir.
5: Attention.
2: Je te préviens, Jacques Lande, tu restes poli avec les gens qui t'emmerdent. Ok, au revoir.
5: Attention, ça va tomber.
2: Allez, au revoir à Jacques Lande. Ta gueule, hop, au revoir. Gérard. Bonne nuit à Jacques Lande. Comme ça, celui-là, il me prend moins chier.
4: Oui, Gérard, sur IRC, il y a Esmé encore qui te demande, elle voulait savoir pourquoi il y avait quinquennat et pas deux, et elle préférait qu'il y en ait deux pour la parité. Qu'est-ce que t'en penses?
2: Mais non, mais de toute manière, on n'a qu'un président de la République, on n'en a pas deux. Mmh. Mais sa question, elle a ni queue ni tête, c'est comme elle s'est pas tapée sur l'IRC, c'est tout. Mmh. Quand tu t'as Martinez?
1: Je viens de te répondre là.
2: Alors monsieur Mazur.
6: Oui, absolument, j'imagine que, écoutez, minimum, le BEPS.
1: Le quoi?
2: De quoi?
6: Le BEPS.
1: C'est quoi?
6: Eh bien, le BEPS, c'est un dérivé du TUC. N'est-ce pas?
1: Et le TUC, c'est quoi?
6: C'est un diplôme de jeune.
1: Ah, d'accord.
2: Voilà. Et ça aboutit à quoi derrière?
6: Écoutez, ça aboutit déjà à un diplôme, à la possibilité de choisir son métier, notamment celui de président de la République.
2: Ah, d'accord.
0: Voilà. Ça peut s'acheter, monsieur Mazur?
6: Ah non, absolument pas. Écoutez, non, nous vivons en France. La France n'est pas un pays de corruption par définition. Donc, vous pouvez obtenir le BEPS en choisissant des paquets de céréales, je crois.
2: Alors pour
7: ça. 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
2: C'est bien de préciser
4: les marques.
2: C'est pas mal. C'est bon, monsieur Mazur. Manu.
4: Ouais, on va accueillir Mazarine Chirac. Bonsoir.
8: Bonsoir à tous.
4: Mazarine Chirac.
8: Bonsoir, c'est une exclue pour fun.
2: Mazarine.
8: Bonsoir.
2: Mazarine.
8: Oui, bonsoir. Bonsoir, je suis là. Hein.
4: C'est lui, Mazarine.
8: C'est moi. Hein.
0: Non, c'est un garçon, mais.
2: Ouais, non, en principe. D'accord.
8: C'est une exclue pour fun.
4: C'est Chirac, là, c'est pour ça.
2: La fréquence.
0: Ah, il y a des homonymes.
8: 107.2.
2: 107.2.
0: Ça, c'est pas un 23. Hein, c'est...
2: Ouais, bien sûr.
8: On est sorti, c'est là.
2: Ouais, donc.
8: Je dédicace à ma mère l'info quand même.
2: Ouais, c'est ça. Bah, moi aussi, je dédicace une info à n'importe.
6: Exclu d'enculé.
2: Oh, tu restes poli, toi.
0: Bon, allez, vas-y.
2: Pousse-couille, là.
5: Non, mais c'est pas moi, reste tranquille,
2: Marine.
8: 25 de fil rouge.
2: Ouais, bah, Marine, là, tu réponds.
0: Marine, c'est qui?
8: Mazarine, c'est moi.
2: Ouais, Mazarine, là.
8: Ouais. Bah, attends, est-ce que tu peux me répéter la question, s'il te plaît?
2: Putain, faut-il avoir un diplôme pour être président?
0: Aucun quena.
2: Attention,
8: sinon il semble que oui, il faut des diplômes. Hein. C'est quand même des êtres qui s'occupent de la bonne vie en société. Donc je pense que oui. Hein. Et, je tiens à faire encore une dédicace pour ma.
2: Non, c'est bon, hop, terminé. La dédicace, c'est le matin entre 6h et 9h avec Bob. Avec Bob. Hop, terminé.
4: Chaud sur la prog. Gérard,
2: oui.
4: Une petite question de noix de coco, je comprends pas du tout. Il me demande est-ce qu'un quinquennat peut se faire en essai TX?
2: Non, ça a rien à voir ça. Le quinquennat c'est des trucs de président. Les essais TX c'est pour savoir si son TX il fonctionne bien. Ça a rien à voir avec le débat d'aujourd'hui. Les débats sur la CIBI, on en a déjà assez fait. Donc celui-là il commence à me les gonfler. Ces essais TX il s'est fait dans son camion. Voilà.
4: Excuse-moi de t'interrompre encore, il y a une petite question de Carafafa. Il te demande est-ce que Clinton fait le quinquennat?
2: Justement,
4: comment ça se passe
2: non mais justement,
4: States
2: c'est là qu'on va en parler.
0: Tu fais chier, tu bousilles ça.
2: Y a-t-il un quinquennat dans les autres pays? Comment qu'il peut avoir les questions?
4: Je sais pas, ils me disent que c'était sur radiogérard.fr.fr.
2: C'est ça. Celui qui s'amuse avec ça, il va bien morfler.
0: Stop.
2: Donc, alors, y a-t-il un quinquennat dans les autres pays, c'est-à-dire les USA et tout ça? Donc, on va. Monsieur Mazur, comme il s'y connaît bien.
6: Vous savez tout comme moi, bien entendu, en ce qui concerne les États-Unis.
2: Attendez.
6: Oui.
2: On a une Tu sais qu'il veut, tu veux demander quelque chose à Rigaud, là?
1: Non, parce qu'il a dit une connerie, c'est pas sur Radio Gérard.
2: Attends, tu sors d'où, toi?
1: C'est sur Conchita.
2: Ah, c'est Conchita Martinez. Eh, ça va, ouais?
0: Quoi?
1: Je t'ai mis un
2: ice,
1: hein.
2: Oh, tu te sens bien, là?
0: Dépêche-toi, monsieur Mazur, il voulait répondre. Il était chaud comme la braise.
2: Mais tu te sens bien quand tu fais ça, là?
8: T'as mis le genou, là, un ice.
4: Dans les fesses.
2: Monsieur Mazur.
6: Monsieur Gérard. Écoutez, maintenant, avec cette interruption, j'ai perdu le fil de mes pensées.
2: Bon, c'est pas grave.
6: Attendez,
0: y a-t-il le quinquennat ailleurs qu'en France, monsieur?
6: Monsieur Gérard, ne me coupez pas tout le temps la parole.
2: Ah, bah si vous voulez pas répondre tout de suite, je peux. Conchita Martinez.
6: Vous êtes très tendu, je crois.
2: Conchita Martinez, tu réponds à la question.
6: Écoutez,
2: monsieur Mazur, votre gueule.
6: En effet, qu'aux États-Unis.
2: Monsieur Mazur, vous taisez-vous.
8: Allez.
6: Parfois, il suffit que monsieur
2: Manu, monsieur Mazur, coupe monsieur Mazur.
0: J'entends rien.
2: Coupe-moi, monsieur Mazur.
0: Ok.
2: Merci.
8: Ok, Gérard. Deuxième service.
2: Putain, mais t'es bouché des oreilles. Peux peut-être aller voir quelqu'un,
8: mais
2: toi.
8: Mais reste tranquille deux secondes, là.
2: Oh là.
4: Manu, s'il te plaît, le fais pas trop crier, je suis à côté.
2: Conchita Martinez.
1: Ouais, moi,
8: j'ai envie.
1: Pas sentir bon. En Europe, il y avait...
2: Là, tu lui dis même au revoir.
1: Hein?
6: Soit le vice-président, monsieur Al Gore, ou bien encore l'un de ses concurrents républicains.
4: C'est intéressant ce qu'il dit.
6: Je veux bien sûr parler de John McFilder.
3: Exactly.
6: Alors, John McFilder est bien entendu le concurrent direct de monsieur Clinton. C'est
2: bon,
6: un jeune provincial qui arrive d'une petite
2: ville. Tu me coupes, tu lui dis au revoir!
6: Il s'appelle.
2: Tu lui dis au revoir!
0: Ah, d'accord.
2: Merci, et tu es.
0: Quand même!
6: Il est, et
2: remets.
8: Faute!
4: Assis-toi, Gérard.
0: Gérard, reviens à ta place.
8: Cam, là.
0: On va le couper,
4: couper. Coupe pas les autres.
0: Mais non, tu fais n'importe quoi. Laisse tomber l'affaire. Touche pas au standard.
2: Encore et vite fait.
0: Vite, d'accord. Et retourne à ta place.
4: Dis-lui vite fait.
0: Tu dis rapidement, bon, vite fait, je vous dis au revoir. Tu vois, t'as pas le temps.
2: Hop, monsieur Mazur, au revoir, terminé, j'ai plus besoin de vous. Au revoir.
0: Et il a été de grand secours.
4: Monsieur Mazur, t'as de la chance, il te vous voit.
2: Quand tu es à Martinez?
1: Ouais, donc je te disais, en Europe, il y a déjà le Brésil, la Hollande, l'Angleterre. Et l'Espagne, si je ne m'abuse. Mais on s'attend à s'agrandir. Hein.
2: Y a-t-il un quinquennat dans les autres pays? C'est ça que je te demande.
1: Ah, mais c'est ce que je te dis. Moi, je connais les pays d'Europe. Hein,
6: Mais là où Al Gore, le vice-président, n'est pas tout à fait d'accord avec
2: je sais pas où
6: Clinton, c'est concernant l'achat à niveau mondial, à l'échelle mondiale, n'est-ce pas? Et au niveau de l'économie d'ici.
0: Ah, l'a trouvé, c'est bon. Autant pour moi, il était en 1.
2: Ouais, ben, tu lui dis au revoir pour de bon, parce que j'en ai marre de lui.
0: Okay.
2: Je ne veux pas le revoir à 4h du matin.
0: Ça marche.
2: Ok.
6: Oui, bonsoir, c'est monsieur Mazur.
2: C'est ça. Manu.
0: Ah non, bah là, je suis innocent, là.
2: Ouais, non, mais...
0: Non, c'est un truc enregistré, c'est un bidon. Ça, c'est un auditeur qui a fait un bidonnage.
2: Pouscaille.
8: Ouais. Bah, j'ai déjà répondu à tes questions, alors franchement...
2: Non, y a-t-il un quinquennat dans les autres pays? Non, tu n'as pas encore répondu, hein.
8: Ouais, excuse-moi. Non,
2: t'as répondu sur la 7, hein.
8: Ouais. Bon, alors, non, je pense pas. Hein. Je pense qu'il y a qu'en France.
2: Bah non, parce que la preuve que maintenant, ça va être un peu partout, hein.
8: Ouais, mais tu vois, tout de suite, là, je pense qu'il y a qu'en France.
2: Bon, bah ok, si c'est ta réponse, moi, je veux bien, hein. Mazarine.
8: Oui, pirate quand même, je tiens à préciser. Moi, les quinquennats, il me semble que, aux States, il y a un quinquennat comme ça.
2: Ou aux États-Unis.
8: Aux States, hein, ils crachent dessus, un truc de ouf, quoi. Sur les...
2: Mais ça y est, là,
0: C'est en face.
2: Mais tu leur dis qu'ils se calment un peu là-bas.
0: En face,
2: c'est nul, hein.
0: C'est nul, hein.
8: Ouais, ils déconnent en face.
2: Ouais, Manu, pour
4: tu
2: terminer.
4: Tu fais rien, ça change la carte.
0: On accueille Michel Ricard. Bonsoir.
9: Bonsoir.
2: Tu peux éviter de préciser
0: la marque de boisson utilisée par le.
9: C'est le nom. Hein,
0: c'est le nom de famille.
9: Ouais.
2: T'appelles d'où, Michel?
9: Alors, j'appelle de Bombourlet.
2: C'est où ça?
9: C'est dans les Vosges Atlantiques.
2: La fréquence des Vosges?
9: 109.9.
2: 109.9, ok.
9: Bonsoir Gérard.
4: Ah, Gérard, excuse-moi de t'interrompre, oui. Cher auditeur. J'ai une question, une très bonne question de Clinton, je ne sais pas si c'est le vrai. Il demande si le quinquennat ne risque pas d'augmenter le prix des paquets de cigarettes.
2: Mm-hmm. Ben ça, pour l'instant, il ne parle pas des hausses.
4: Genre des camels, Marlboro.
2: Non, mais merci. Ouais, ben tu te tairas pour me sortir ça, je ne répondrai pas à l'auditeur.
0: Il a
2: merci.
0: Failli t'engueuler, du Key Street, faut dire.
2: Non, mais de toute manière, c'est même pas la peine que je lui réponde. Okay. Hop, terminé. Michel.
9: Ouais. Moi je sais le quinquennat dans les pays étrangers, c'est ça, hein.
2: dans les autres pays.
9: Ah pardon, dans les autres pays. Je sais que les Indiens Raoni d'Amazonie, ils ont un quinquennat de 12, je crois.
2: Non, ça n'existe pas.
9: Si, si, ah bah, si, il me semble, hein, moi c'est ce que j'ai entendu dire, mais ils allaient sûrement adapter le modèle français là-bas. À part ça, moi je pense que non, à part ça, les autres pays ont leur propre système, parce que tu vois, par exemple, en Angleterre, ils ont un roi, enfin une reine. Donc je sais pas, est-ce que tu crois toi que le quinquennat est applicable aux majestés en fait?
2: Fildar, s'il te plaît.
0: Oui.
2: Quand tu partiras, tu t'amuseras pas à mettre une double voix.
0: Hein, mais attends, je peux
2: ouais,
0: pas.
2: Ouais, non, mais je te préviens.
0: Mais je peux pas mettre de
2: non,
0: double
2: non,
0: voix.
2: Non, non, non, je te préviens. C'est le deuxième avertissement de la soirée.
0: Mais j'en ai donc, pas eu un, j'ai pas eu le premier.
2: Moi, qu'est-ce que je voulais vous dire. Donc, y a-t-il un quinquennat dans les autres pays? Ça m'étonnerait.
0: Ah,
2: celui qui s'amuse à faire ça, bah,
0: ah, c'est peut-être Monique, hein.
2: Non,
0: c'est Monique qui
2: non,
0: fait
2: non,
0: la double voix.
2: Tous les micros sont éteints. Il y a
0: que le tien, Blaireau.
2: Blaireau, il t'emmerde, connard.
0: Bah, tu vois, là, je peux pas faire la double voix si je parle pas.
2: Allez, terminé. Dernière question et après on laisse la place à Max.
0: Non, Max nous a dit qu'on pouvait déborder.
2: Non, mais moi, je fais la dernière question et après je fais la conclusion.
0: Et toi, alors, qu'est-ce que tu en penses sur la sixième, là?
2: Bah, de quoi? Sur la cinquième? Sur la cinquième, moi je viens de répondre.
0: Ah, t'as fait 6 questions, ma feignasse, en plus. Je crois
2: non, il y en a
0: 7.
2: 8.
0: Eh ben alors c'est bon, encore 3 questions.
2: Non, mais il y en a une que je fais pas parce que j'ai pas les années.
0: C'est quoi les années?
8: On va t'es trouvé, nous.
2: Ouais, alors vas-y. Alors depuis quelle année existe le quinquennat? Toc, alors vas-y,
0: toi. C'est con, ça, c'est pas.
8: Bah, c'est cette année là, c'est Chirac là. Mon père.
2: Ouais, non, mais depuis quelle année que ça existe, espèce d'andouille?
0: Bah 2000.
8: Là, ouais. En 2000,
0: mais non, on l'a jamais fait.
2: Bah si, ça s'est déjà produit bien avant.
0: Ouh,
8: c'est Georges Pompidou, je crois, un truc comme ça.
2: Ouais, voilà.
8: Voilà.
2: Il vient de le dire en l'instant, Georges Pompidou qui l'a inventé. Bah alors, paf. Voilà, ça y est, là, la question est répondue.
9: Ouais,
1: Georges Pompidou, c'est quelle année?
2: 1900 et des brouettes.
9: Ok. Gérard, t'as pas répondu tout à l'heure à ma question. Toi, tu penses que le quinquennat, c'est applicable aux majestés et tout ça?
2: Bah, de toute manière, pour les rois, on sait pas, parce que là-bas, en Angleterre, on sait pas exactement pour combien de temps qu'ils sont élus.
1: Le roi?
2: Non, ouais.
9: Bah ouais, le roi, ouais.
1: Ah, le roi, non,
9: pas la reine, quoi.
2: Non, mais on sait pas pour combien de temps qu'ils sont élus là-bas, en fin de compte.
9: Par exemple, au Vatican, est-ce que tu crois qu'il faudrait faire
2: Mais attends. Mais non, mais on parle pas du pape, on parle des présidents de la République, on parle pas des papes.
9: Bah,
2: non, mais
9: on pourrait faire un quinquennat papal.
2: Mais ouais, mais attends, alors là, dans ces cas-là, l'autre, il a je sais pas quel âge, il marche avec une canne. Attends, ça va comme ça.
9: Bah, justement,
8: on parle pas de la religion, hein.
2: Bon, bah alors.
8: On te respecte en tant qu'alcoolique, parle pas de la religion.
2: Attends, Mazarine.
9: Mazarine.
8: Non.
2: Mazarine, tu sais ce que tu as à faire? Tu vas continuer d'aller picoler dans ton lit, au revoir. Mazarine, bonne nuit.
8: Picoler.
2: Alors, que pensez-vous?
0: C'est pas moi, merde.
2: Putain, je sens que le rapport, il va être gros jeudi.
0: Gros dossier, jeudi.
2: Ouais, tu vas voir.
4: Ça va être chaud.
2: Alors, dernière question.
4: J'en ai une petite quand même. Il ouais. y a Thomas sur l'IRC. elle est bonne. Il y a une question de Thomas sur l'IRC. Il dit que vu que le père, il n'y en a pas deux, est-ce que le quinquennat existe aussi en rouge?
2: N'importe quoi.
0: Ah, ouais. Voilà. C'est pas con comme question. Mais toi, tu comprends.
2: Non, mais attends.
4: Lui, comprends pas.
2: Le Père Noël, tu crois qu'il y a deux Pères Noël qui vont faire le quinquennat? Non, mais attends, n'importe quoi. Bah, t'es vraiment taré. T'es vraiment taré, toi.
0: Mais non.
2: T'es taré de chez Grave. Hein. Il est temps que tu te barres en vacances et que tu reviennes plus du tout. Après,
0: bah t'aurais dû lui poser la question.
2: On sera tranquille.
0: Au Père Noël, quand il est passé au foyer cette année.
2: C'est ça. Allez, va te faire foutre, arrête de parler du foyer parce que tout à l'heure, je vais t'en mettre dedans la gueule. Parce que tu mérites que ça en ce moment.
0: Bon, arrête.
2: Ok?
0: J'ai rien fait.
2: T'es qu'un pauvre con.
0: Oh, bah ça va.
2: Ok? En lui manque, tu te tires. Alors, dernière question. Que pensez-vous?
0: Ah, un petit jingle.
9: Petit bonus là, Mario.
4: Mario.
9: Un champignon de
4: doucement,
9: sur ta
4: doucement,
9: gueule.
2: Voilà.
0: Ah, il m'a éteint ma machine.
4: Ah putain.
2: Manu.
4: C'est un vieux loup des studios maintenant.
2: Ouais.
0: C'est un vieux loup tout court.
2: Manu.
0: Ouais, on accueille Super Popo. Bonsoir.
2: Ah, super.
3: Bonsoir. Bonsoir,
9: Super Popo.
3: J'ai du bon matos.
9: Ouais, yes.
2: T'appelles d'où?
3: J'appelle de.
9: Vitry.
3: J'ai pas cherché.
1: Brive.
2: T'appelles d'où?
0: Non, mais de Bordeaux. Mais non, Bordeaux, t'es de Bordeaux.
3: Ah, Bordeaux.
2: Mais ouais, c'est ça, fous-toi de ma gueule. Parce que l'autre, tu te dis Bordeaux, ouais, tu dis Bordeaux.
0: Non, c'est qu'il a dit, il appelle souvent, c'est pour ça.
3: Mais c'est illégal.
9: Genre, il y a du Super Popo à Bordeaux.
2: Ouais, c'est ça, t'as raison. Donc. Bon, dernière question. Que pensez-vous de l'intervention du président de la République sur le quinquennat?
9: Oh, ouais. Pour tes questions.
0: Quinquennat.
4: Ouais, déjà.
2: Quinquennat, ouais.
3: Et on a la taf de dingue. Hein. Ouais, super. On va en parler, hein, franchement.
2: Super Popo.
3: Ouais, bah, tu parlais de Chirac, là, c'est ça?
9: Ouais.
8: Ouais, bah, je pense qu'il a eu tout à fait raison, parce que, et à mon avis, il voit déjà les procès arriver, là, parce que je pense que Tibéri n'est qu'un bouc émissaire, hein, devant une...
2: Super Popo, tu parles de... Tu réponds à la question correctement, ou sinon tu vires.
8: Bah, attends, mais j'allais te faire une réponse, là. Moi, je pense que...
2: Non, non, mais moi, je te dis, c'est ma réponse.
8: Ouais, bah, alors répète-la-moi bien, bien, pour que...
2: Alors,
8: je...
2: bonne nuit. Hop.
8: Mais non,
0: mais viens d'arriver. Mais explique-lui.
2: Non, terminé. Allez. Hop, tu lui dis au revoir, comme ça, il comprendra ce que je veux dire.
9: Non, vas-y, Michel. Sois tolérant un peu dans la vie.
2: Michel.
9: Moi, je pense qu'il a été tout naze, tout ridicule.
2: Mm-hmm.
9: Le grand gominé, là. Parce que, franchement, il a retourné sa veste. Et que je le vois, ouais, franchement, ça présente mieux quand il a bouffé des petits fours à la Garden Party du 14 juillet, plutôt que de se la taper sérieux à parler du quinquennat, là, avec deux pauvres journalistes. Non, franchement, non.
2: D'accord. Okay,
9: je sais pas ce que t'en penses.
2: Justement, j'en parlerai après.
9: Parce que c'est vrai que toi, tu votes pas. T'as une carte d'électeur de la République des Manouches, ça, c'est d'accord.
2: Mais, alors, Michel, au revoir.
9: On voudra avoir ton avis quand même.
2: Au revoir. Michel, au revoir,
9: on
2: bonne nuit.
9: Avoir
2: non, au revoir Michel.
0: Mais demain après Michel, t'inquiète.
2: Non, mais t'auras mon avis après. Ok, au revoir.
4: Gérard, vite fait, sur IRC, il y a quand même Yankee qui dit qu'il s'en pète du quinquennat, vu qu'en attendant sur Fun, il y en a quinquennaz.
2: Ah ben, lui, il est aussi con que celui qui est sur Fun, et moi, je dépense pas mon fric à gogo. Je vais pas avoir plus de deux briques à payer pour
0: c'est gratuit l'internet la nuit.
2: Ouais. C'est ça, t'as raison.
0: T'es con, toi.
2: Je suis moins con que toi, espèce d'andouille.
10: Ça, t'es pas sûr, hein.
2: Pouscaille.
10: Ouais, bah, franchement, tu vois, le truc, c'est que moi, Chirac, il m'intéresse pas trop, donc j'ai pas regardé. J'ai préféré regarder une cassette d'Agence Tourisque.
2: D'accord. Bien les pubs.
10: Bah ouais, Manu. Bien sûr.
11: Donc, j'ai deux nouveaux auditeurs. J'ai Eddy, bonsoir.
12: Salut.
2: Bonsoir, Eddy.
0: Sois bon.
2: Eddy, une fois.
12: Oui, je suis là, bonsoir. J'appelle Gérard. 99.7.
11: Et on accueille Charles Pasquat.
13: Bonsoir, c'est Charles Pasquat.
12: Salut Charles.
13: J'appelle de Toulouse, 117.7. Bonsoir à tous.
10: Salut.
13: Bonsoir tout le monde.
2: Bon, alors, on termine avec cette question. Que pensez-vous de l'intervention du président de la République sur le quinquennat?
13: Quand tu t'as
2: Martinez. Fildar, tu arrêtes. Dernier avertissement.
14: Bonjour, c'est Dimitri.
2: Quand tu t'as Martinez.
12: Oui.
13: Bonsoir, nous payons, c'est les innocents.
12: Moi je pense
14: bonjour,
12: que
14: c'est Joe Coca.
15: Bonjour, c'est Joe Coca.
2: Fildar!
0: Mais c'est pas moi, mais merde! Calmez-vous, laissez répondre Conchita, les auditeurs.
13: Bonjour, c'est Joe Bispo.
12: Moi, j'ai trouvé vachement craquant le soir où il a fait ça.
2: Ah ouais, tu crois que je t'ai pas vu faire, hein?
0: C'est l'insert, ça.
2: Ouais, non, mais tu peux préciser.
0: Allez, on y va, là. C'est la nuit marathon, là. On n'a pas fini.
2: Non, mais allez-y, là. Répondez, merde. Quand tu réponds ou quoi?
13: Bah alors.
12: Moi, je te dis, moi, j'ai trouvé vachement craquant le soir où il a fait ça à la télé. Et voilà, quoi.
2: Edith.
16: Salut, c'est Dinkel.
2: Bon, tu réponds.
16: Edith. Bah, Gérard. Bah, c'est vrai qu'il faut.
0: Parle dans ton téléphone, Eddy, on t'entend pas.
16: Hein. Oui, ouais, bien sûr. Gérard, je suis un peu dans la même situation que toi. Ça fait 5 ans qu'il anime des trucs à la con. Donc, quinquennat, ça serait pas mal parce que ça te permettrait de dégager maintenant.
2: Ouais, bah dans ces cas-là, tu sais ce que je vais faire? Bah, je vais te dire au revoir tout de suite à toi. Hop.
16: Okay.
2: Au revoir, bonne nuit.
16: Et je t'encule, connard.
2: Pas moi, EPD.
10: Ok, le mec.
2: Charles.
17: Ouais, bah écoute, moi, je t'avoue que je l'ai pas vu. J'étais occupé à essayer de choumer la culotte de Marie Pierce, là, pendant la finale. Donc, je t'avoue que j'ai pas tout suivi, là.
2: Je te signale que l'intervention du président de la République a lieu avant la finale, après la finale.
17: Ouais, mais je sais, mais justement, j'ai essayé de chouffer la culotte, alors ça faisait 4 fois que je regardais le match en boucle, et bon, c'est chaud, quoi.
2: D'accord.
17: Franchement, je conseille à tout le monde, regardez-le.
2: Ouais, bah, je pense que tu te trompes carrément. Bon.
17: C'est autre chose que la gaine à ta grosse, hein, moi, je te le dis.
2: Oh là, la gaine. Eh, Charles! Charles, oui. La gaine à ma grosse, tu sais ce qu'elle te dit? À ton merde et à ton cul, au revoir.
0: Oh, pas de vulgarité.
2: Allez hop.
0: Sandy n'a pas de gaine, ça tient pas.
2: Je préviens tout de suite. Non, c'est terminé. Hein.
11: Ah, non, pour la conclusion, on accueille Mazarine Fabius.
0: Tu donnes ton avis.
2: Non. Mazarine, c'est terminé.
11: Non, c'est pas la même, c'est Fabius.
0: Attendez, Mazarine.
18: Bonsoir, fille à tout le monde. Bonsoir.
12: Salut Mazarine.
2: T'appelles d'où?
18: J'appelle de Villiers-le-Bel.
2: Bingo. 101.9.
18: Voilà.
2: Bon alors, tu veux répondre à la question avant la conclusion?
0: Et surtout, Mazarine, j'aimerais avant qu'on écoute quand même l'avis de Gérard sur...
2: Il va
0: répondre. Tu me fais un petit kiff.
2: J'ai déjà deux trucs encore à faire.
0: Tu vas me faire un kiff, toi.
2: Allez, Mazarine.
18: Ouais, répète-moi la question, s'il te plaît.
2: Oh là là là, putain, mais Manu. J'ai déjà dit que quand... quand tu me prends les auditeurs, tu leur poses, tu leur dis les questions parce que j'en ai marre de les répéter. D'accord. On perd du temps pas possible avec eux.
11: Ok, tu peux me répéter la question pour que je le répète.
2: Que pensez-vous de l'intervention du président de la République sur le quinquennat terminé, point final à la ligne, Mazarine?
15: Oh, c'est un beau cadeau ça, dis donc.
2: Ouais, Mazarine.
18: Moi je trouve qu'il a été ridicule. Hein.
2: D'accord, ok.
18: On voit bien que c'est un faux cul. Hein.
2: Ouais, bah ça, de toute manière, on verra. Quand je vous dirai ce que j'en ai pensé moi-même. Comment définir le quinquennat? Alors, 60% des gens, sans hésitation, sur une partouze à 5. C'est bien, c'est pas mal. 45% des gens.
0: Prends ton temps quand tu dis, parce que les gens ne comprennent pas. Hein.
2: Pense que c'est le Kama Sutra mieux, mais en mieux. Je sais pas ce que ça veut dire, ça, mais c'est pas grave. Pense, 36% pensent que la définition est trop complexe pour la comprendre. Ben non, elle est pas complexe. Ça dit ce que ça veut dire. C'est tout. Et ouais. 18% des gens pensent que c'est la vie comme ça. La vie, c'est comme ça.
0: On fait pas toujours ce qu'on veut, mon gars.
2: Ouais, voilà. Les trucs comme ça, merci, hein. Ah.
4: Comme tu veux.
2: D'où vient l'idée du quinquennat et comment? Alors, soit 82...
0: Attends, d'où vient l'idée du quinquennat et comment, c'est ça?
2: Et comment, ouais. Voilà. Alors, 82% disent qu'ils viennent de Giscard, de l'intestin, mais pourquoi pas. 55% des gens pensent que quelle est une idée de l'armée secrète, c'est faux. Et 32% ne sont pas d'accord avec mon haleine, mais je les emmerde. Et 10% me reprochent d'être trop marxiste à cette heure.
0: Marxiste.
2: Eh ben, c'est pas mal comme ça. Alors, conclusion, donc, qu'est-ce que je veux? Ah, ouais, je vais répondre quand même à la question. Donc, que pensez-vous de l'intervention du président de la République sur le quinquennat? Donc, moi, personnellement, c'est vrai qu'il a pas répondu correctement aux questions des deux journalistes.
0: Ouais.
2: Donc, il aurait pu quand même répondre mieux parce que, en fin de compte, ce qu'il nous a dit, c'est que c'est lui qui veut faire le référendum, mais en fin de compte.
0: C'est faux.
2: Maintenant, c'est comme il y a un auditeur qui dit, il retourne sa veste. Tu t'écrases quand je parle parce que j'ai horreur que quelqu'un se foute de ma gueule.
0: Je me fous pas
2: de
0: toi, je dis oui.
2: J'ai horreur de ça.
0: Okay, excuse-moi.
2: Terminé les conclusions.
0: Non mais vas-y, fini. Les deux journalistes.
2: Non, parce qu'il a pas répondu correctement aux questions et c'est tout.
0: Mais c'est ça la politique, c'est
2: dériver.
0: Ouais,
2: il a répondu correctement aux questions et c'est tout.
0: Tu seras quand même
2: il a répondu la moitié, donc je suis pas d'accord. Donc conclusion du débat, donc
4: Conchita. Oui. Il y a énormément de conclusions quand même.
2: Non mais attends, je suis le
0: auditeur avant parce que
2: on a besoin de des lignes après pour la suite. Donc, Conchita Martinez, pour toi.
12: Conclusion, pour moi, c'est un débat de merde, hein, quand même. Et je voulais savoir, parce que j'ai appris que Céline Dion était enceinte, je voulais savoir si t'allais reconnaître l'enfant.
2: Alors, Conchita Martinez, je t'emmerde et je te dis au revoir. Au revoir, pétasse.
0: Bonsoir.
2: Pouscaille.
19: Ouais, alors moi, tu vois, ton débat, il m'a pas trop plu. Donc, ce qui se passe, c'est rue Bayard, les Gaffin Radio.
0: Ouais.
19: Ok, je vais passer avec deux-trois potes. Deux-trois pipes. Franchement, on va trop faire, tu vois.
20: Avec des rôtes vénères.
19: On va te fumer vite fait, bien fait. Puis voilà, tranquillement.
2: La bonne nuit.
19: Ok, à tout à l'heure, fais gaffe. Hein.
2: Charles.
19: Enculé, va.
0: Oh, il plaisante, bien sûr.
2: Non, mais de manière, j'aime bien parce que les gens qui disent ça comme ça, c'est des faux culs. Charles.
0: Ouais, t'as raison. Charles. Charles Pasquat.
21: Charles est décédé, je crois.
0: Ah, Charles.
2: Il est terminé.
19: Oh, ouais.
2: Bon, alors, terminé. Conclusion de l'IRC.
19: Et moi, oh.
4: Ah, ouais, quand même.
19: Mazarine, ouais. Bon, moi, je pense que les problèmes ont été juste effleurés, hein.
0: Ah, bah oui.
19: Ah, oui, dans un débat aussi simple et aussi facile qui dure qu'une heure, moi, je dirais que le quinquennat décidé par Chirac, c'est juste pour gommer les erreurs du passé, hein. On me l'enlèvera pas de la tête, hein.
0: Coupe ton haut-parleur, Mazarine.
19: J'ai pas de haut-parleur.
0: Si t'es en famille.
2: Non, parce que là, je crois que t'as un double son qui est pourri.
19: C'est mon père de Bré qui me l'a acheté.
2: C'est ça. Donc, ta conclusion, c'est que...
19: Moi, je pense que Chirac a voulu se mettre en avant pour éviter les problèmes de procès suite à la contamination de Tchernobyl, c'est tout. Hein.
0: Non, mais il y a un truc... Je suis d'accord avec Mazarine.
2: On lui dit au revoir.
0: Mais attends.
19: Tu crois que c'est facile de répondre à tes questions quand on est foncedé?
4: C'est vrai.
0: Non mais
2: Mazarine, au revoir.
0: Elle est fatiguée, Mazarine, elle écrit.
2: Hop,
0: tu sais, Chirac, pendant un moment, il était pas bien dans les sondages. Donc il dit, si je dis aux Français que je suis d'accord avec le quinquennat, ils vont dire ah ouais, ce mec-là, il est bien. Donc ce qu'ils vont faire, ils vont voter pour lui en 2002, comme il avait magouillé soi-disant. Ça lui permettrait de nouveau 5 ans président pour éviter d'aller en prison.
2: Non mais ce qu'il y a, c'est que en fin de compte,
0: t'as compris ce que je t'ai demandé.
2: Ouais, non mais ce qui se passe à l'heure actuelle, c'est que c'est pas en fin de compte, on sait pas ce qui s'est produit parce que lui, il a repris derrière Mitterrand. Donc du temps de Mitterrand, il y a eu quand même pas mal de problèmes que lui, il n'a pas pu résoudre. Le gouvernement, il a changé au moins deux fois.
0: Oui, mais on parle donc, des magouilles. Non, là, non, mais ouais, chacun leur magouille, tu vois.
2: Non, ouais. Mais il y a eu l'histoire du sang contaminé, tout ça, donc on ne va pas faire une...
0: Non, mais ça, ce n'est pas des magouilles, non, c'est des erreurs.
2: Si, si,
0: c'est
2: si.
0: Pas, c'est
2: non,
0: pas...
2: mais si.
0: Mais ce que je veux dire, c'est...
2: Non, mais
0: est-ce que tu crois qu'il fait ça...
2: Celui qui a repris, donc il n'est pas capable d'essayer de soulever le problème du sang contaminé à l'heure actuelle. Il n'en est pas capable. Hop, terminé. Hop, conclusion.
0: Mais ce que je veux dire, c'est...
2: Non, non, terminé.
0: Est-ce que tu crois que Chirac dit oui au quinquennat pour être réélu, pour éviter la prison? C'est ça ma question.
2: De manière, qu'est-ce que tu veux qu'il risque de la prison? Pourquoi? Parce qu'il a fait des magouilles sur quoi? T'en sais même rien sur quoi qu'il a fait des magouilles.
0: Avec Titi. Il a magouillé sur les foyers de Nanterre. Mais ça, on le sait.
2: Mais ils ont bien magouillé sur ta 205 pourrie.
0: Ah oui, c'est clair.
2: Okay.
0: Il a magouillé.
2: Ils ont même des magouillés à 3. Alors dégage. Allez hop, va faire foutre.
0: Attends, il y avait qui? Il y avait Chirac. Ouais.
15: Sibéri, ils étaient 3.
0: chaud
4: les marrons.
2: T'arrêtes un peu tes conneries, toi, parce que tout à l'heure, tu as morflé aussi.
20: Il est vraiment...
4: J'ai un petit kiff. C'était la minute de Phil.
0: Ah ouais, putain, ça
2: la minute
0: trop
2: du
0: longtemps.
2: Connard.
0: Ça faisait trop longtemps. C'était la vraiment minute, très intéressant.
2: La minute d'un con à l'AREA.
4: C'était
22: l'émission sponsorisée par Chocopip. L'émission sponsorisée par Les Camions Balbo. L'émission sponsorisée par RVC. L'émission sponsorisée par Les Prothèses à Cajou.
2: Alors, Phil Dard, tu sais ce que tu vas faire, après tu vas rentrer chez toi, parce que tu vas pas me casser les couilles au deuxième débat.
0: Ouais, non, mais tu attends jusqu'à 6h, on chauffe.
2: Ouais, mais tu vas pas me casser les couilles au deuxième débat. Donc, conclusion de l'IRC.
4: Alors, en conclusion, il y a Q-Jot qui aimerait bien qu'on répare Fun Radio Lyon, si c'était possible.
0: Ah oui, 93.3. Hein.
4: Voilà. Et sinon, il y a Q de Macaque qui dit que c'est pas le mandat présidentiel qu'il faudra concilier, mais la durée des débats de Gérard. Tant de conneries, ça devient intolérable.
2: Ouais, bah, alors lui, si mes débats deviennent intolérables et mes conneries, dans ces cas-là, il reste chez lui pour le deuxième débat, ça me fera des vacances.
4: Et en conclusion, il y a Nescafé qui voulait avoir l'orthographe exacte de quinquennat.
2: Alors ça s'écrit Q-U-I-N-Q-U-E-N-A-T. Voilà! En de bon entendeur, salut! Et on a terminé à.
0: Tu sais l'alphabet, mon con, ça y est.
2: Toi, tu vas te faire foutre, espèce de connard.
4: Note. Oui. Note quand même, parce que bon,
0: c'est pas grave. Note en gros pour Sandy.
2: T'écrases.
4: 9142.
0: Oh, bien.
4: C'est bien.
0: Oh,
2: pour la 1 heure, hein. Il y aura eu 2 heures, je crois que je te faisais 10 000 dans.
0: Je crois qu'on faisait 2 000. Hein.
2: Tais-toi, toi. Toi, de toute manière, au deuxième débat, t'es mort.
0: Ça s'est bien passé.
2: Alors, non, très mal avec lui là-bas.
0: Normal.
2: Lui là-bas, mal. Là-bas, encore pire.
0: En
2: lui,
0: bonsoir.
2: Lui, il m'a pris des gens, je ne sais pas d'où, mais ça a été la cata.
0: Il y avait des gens un peu de partout. Il y a quand même Mazarine Chirac.
2: Ouais,
0: et Fabius. Personne, Mazarine, ouais. Fabius.
2: Bon, alors c'est quoi ces titres de merde là qu'on met? Alors Sandy.
4: C'est de lui aggrover la dance.
2: Sandy Garonne avec ouais, c'est gratuit. 1-1-1-1-1. Mon lit.
0: Non,
2: bien
0: mon
2: sûr.
0: Lit. Non, mon lit. Ouais, c'est gratuit.
2: Et le deuxième, c'est Jacques Chirac avec Il y a dans mon slip une facture, c'est pas mal.
0: Une fracture.
2: Et je vous retrouve tout à l'heure à 4h pour le deuxième débat qui va porter sur les révisions, examens et révisions. Et à tout à l'heure.
0: Tu vas te doucher entre temps.
2: Oui, voilà. Et moi je t'emmerde.
0: T'ouvres la douche, Manu.
2: Jean-Christophe, 23 ans de Paris. Donc bonsoir à toi, Jean-Christophe.
23: Bonsoir.
24: Bonsoir, Sandy.
2: Donc la fréquence, c'est 101.9. Hein,
24: tu la connais mieux que moi.
2: Bah ouais, mais ils sont au standard, ils sont un peu feignants, ils ne marquent plus les fréquences.
0: Ouais, alors, pareil.
2: Oh là, les deux problèmes qu'on va avoir,
23: Donc, toi, Jean-Christophe, c'est quel genre de problème?
2: Les deux.
24: Sandy, tu peux laisser parler Gérard, s'il te plaît, il y a un truc.
2: Les deux problèmes là qu'on va avoir sont assez délicats, alors on va pas trop se... surtout le tien là, il a l'air.
0: C'est quoi?
2: Donc toi t'aurais des problèmes avec ton père, c'est ce que j'ai.
24: Exactement.
2: Bon,
24: exactement.
2: Alors.
24: J'ai des problèmes avec mon père, il fait des trucs vraiment pas bien.
2: C'est-à-dire?
0: Non mais qui est ton père ou que fait ton père, je sais pas.
2: Non, mais attends.
24: Je voulais que je le dise tout de suite.
0: Bah je sais pas.
2: Non.
24: Je veux vraiment rester dans l'anonymat.
0: Oui, vas-y.
24: Monsieur Gérard, que je vais rester dans l'anonymat.
0: Bien sûr.
2: Mais de manière, non, vous dites pas, vous écoutez pas ce qu'il vient de vous dire, puis là, c'est tout. Ça sert à rien de dire qui est votre père et ce qu'il fait.
0: Non, mais ça lui regarde.
2: C'est pas ça le problème, d'accord?
0: Non, c'est pas son nom, parce que sinon on va rien comprendre.
24: Monsieur Gérard, je m'appelle Jean-Christophe, j'ai 23 ans, je suis le fils du maire de Paris, mais je veux pas qu'on dise son nom.
2: D'accord.
24: Je reste dans l'anonymat.
2: Ok, bon, alors le problème, c'est...
24: Mon père, il fait des trucs vraiment pas bien, il fait des trucs dégueulasses.
2: Alors, quoi?
24: Des élections.
2: Quoi?
24: Le truc des élections.
2: Ouais.
24: Il fait des emplois fictifs, un peu comme toi, quand tu sais ce que c'est. Et je sais pas, il y a plein de trucs qui fait vraiment pas bien. Moi j'ai envie de le balancer, mais j'ai pas du tout envie qu'il sache que c'est moi. Donc
1: Un peu le conseil que tu voudrais, c'est que Gérard te dise comment pouvoir balancer ton père sans savoir que c'est toi.
24: Ouais, parce
1: tout
24: que
1: en sachant qu'il est le maire de Paris.
24: Oui, exactement. Okay.
5: Sans le citer.
1: Sans le citer, bien sûr.
2: Oh là, je vais te dire une chose.
1: Bon bah Gérard est naze, Sandy peut-être.
2: Non, mais attends, je suis naze, toi tu fermes ta gueule, d'accord, t'es à l'AREA, tu la fermes. Donc le problème qu'est.
5: C'est vrai que t'es un peu à la rue à tous les soirs.
2: Ouais, ben toi tu nous emmerdes. Toi tu nous emmerdes, tu fais ton standard, t'essayes de nous avoir d'autres auditeurs, ça vaudra mieux.
6: Moi tu sais déjà, je pense que tu devrais accepter ce que ton père fait comme métier, parce que même il peut être routier ou n'importe, tu vois, comme on disait tout à l'heure, le problème des routiers. Bah tu peux être routier ou infirmier ou n'importe quel métier.
1: Bah oui quand même, hein, chez les routiers. Hein.
6: Exactement. Bah ouais, voilà, faut accepter ce qu'il fait
2: attends.
6: Et c'est tout.
2: Non mais là le problème c'est que...
6: S'il a choisi ce métier, c'est qu'il avait envie de le faire et que... voilà.
24: Je suis d'accord avec toi Sandy, c'est pas ton métier qui est pas bien, il fait un métier bien, mais lui c'est un salaud dans son métier, c'est tout.
6: Ouais, mais justement, c'est lui qui prend les risques.
2: C'est toi qui dis que c'est un salaud.
24: Attends, s'il te plaît, je suis avec Sandy. Hein,
2: oh, tu t'écrases, sinon je te vire, moi. Tu vas voir si c'est Sandy qui commande, là.
1: Mais il veut pas.
2: Okay, tu vas te calmer un peu avec moi, là. C'est moi, je te le dis tout de suite, hein, parce que sinon, ton truc, il y en a un qui est plus grave, qui est plus grave derrière, d'accord.
6: Tu vois, justement, c'est ton père qui prend les risques de ce qu'il fait. Et même
1: c'est
6: si
1: pas ça qu'il veut. Il veut un conseil pour balancer son père.
2: Non, mais de toute manière, pour balancer son père, on peut pas lui donner de conseils comme ça. Non, mais attends,
24: dans la scène,
6: il
24: m'a compris, lui.
2: Mais attends, qu'est-ce que tu as balancé, un maire de Paris, espèce d'abruti.
5: Chut.
6: C'est pas de le faire, et puis c'est tout.
2: Mais alors, mais qu'est-ce que tu as balancé ton père qui est maire de Paris? T'en es où, toi? T'es complètement taré. Non, allez, bonne nuit. Bonne nuit. Au revoir. Au revoir.
24: T'as dégagé ton père.
2: Ta gueule, allez. Bonne nuit, dégage. Non, mais attends. Il est complètement fou, celui-là.
24: Il y a dans le 15e, en fait.
2: Bon, bah, c'est ça. Au revoir. Bonne nuit.
7: C'est pour les débats. Donc, alors, on va accueillir Axel, 18 ans, de Poitiers.
20: Bonsoir, Gérard.
25: Bonsoir Axel.
7: Non.
20: Bonsoir Philippe, bonsoir Gaël.
7: Comment?
20: Bonsoir Gaël.
7: Attends, Gaël, s'il te plaît. Non, mais on s'amuse pas à faire comme Marie-Ange Nardi, d'accord? C'est mes débats, je fais ce que je veux.
20: C'est pas Marie-Ange Nardi, c'est Nagui, Gérard.
7: Bon ben,
20: quand même,
7: allez,
20: hein.
7: Tu la fermes.
20: Non mais, Gérard, voilà,
7: déjà, tu vas pas commencer à l'ouvrir, ou sinon tu vas dégager vite fait, bien fait.
20: Mais putain, mais c'est bon là.
7: Tu vas la fermer.
25: Bonsoir Gérard.
7: On va accueillir Gwenaël.
20: Bonsoir Gwenaël.
7: Oh, qu'est-ce que je viens de dire?
25: Bonsoir Gérard, bonsoir Axel, bonsoir Julie, bonsoir.
20: Salut Gwenaël. Bonsoir.
7: Il y en a qui sont starbés hein, sur TF.
25: Bah, attends, mais comment tu veux qu'on dise bonsoir? Ouais.
7: Mmh. Bon, pour un...
25: Comment veux-tu qu'on dise bonsoir?
7: Bon, pour l'instant, c'est moi qui parle, d'accord?
25: Ok.
20: Gérard, faut qu'il arrête le café, quoi.
7: Bon, Axel, tu vas déjà commencer par te la mettre en veilleuse.
25: Par te calmer.
7: Et déjà, pour l'instant...
20: Axel, il a rien dit, c'est pas moi, hein.
7: Non, mais attends...
25: On continue, Gérard.
7: Bon, alors, Gwenaël.
25: Bonsoir
7: Gwenaël. Bonsoir Gwenaël.
25: Bonsoir Axel, bonsoir Julie, bonsoir Gaël.
7: Et bonsoir mon chien.
20: Bonsoir Gwenaël.
25: J'ai dit déjà bonsoir Gérard.
26: Et bonsoir Carole, oh.
7: Bah attends, tu permets, toi, Carole, je suis pas arrivé à toi.
26: Attends, toi, Gérard, j'ai des comptes à régler avec toi, d'accord?
7: Hey.
26: Alors, tu vas te calmer maintenant, ok?
7: Mais attends,
20: tu la fermes, sinon tu dégages.
7: Bon, attends, déjà, si t'es pas content, toi, tu vas virer vite fait, d'accord? Pour l'instant, je suis avec Gwenaël, d'accord?
26: Ah bon, tu parles à qui, là, Gérard?
7: Je parle à Gwenaël, d'accord? J'ai le droit.
26: Tu vas te calmer.
7: J'ai le droit de parler à Gwenaël!
20: Oh!
7: Gwenaël,
20: vous
7: le fermez. Bonsoir Gwenaël. Bonsoir Gwenaël, merci pour moi de m'avoir répondu. C'est sympa à toi.
20: Bah, c'est bien français ça. Hein. Ouais, il cause bien la France, Gérard.
7: Mais
20: quand
7: attends,
20: même.
7: De manière, quoi? Ouais, non mais attends toi, je vais m'occuper de ton cas après Gwenaël.
26: Pourquoi?
20: Ah bah, il va s'automiser hors antenne.
26: T'as une voix toute mielleuse, Gérard, avec Gwenaël, c'est drôle.
7: Mais alors, qui c'est qui demande ça?
20: Bah, c'est normal, Gérard, c'est Winnie l'ourson, il mange du miel.
7: Alors, Gwenaël, qu'est-ce que t'as à répondre là-dessus?
25: Il y a une voix toute mielleuse?
7: Oui.
25: Non,
7: rien du tout, d'accord.
20: Je suis Winnie l'ourson.
7: Bon, ta bouche à toi, Médor. On va connu Gwenaël.
20: Ouais, c'est moi.
26: Salut Gwenaël.
20: Bonjour.
7: Ouais, comme par hasard, comme si j'avais pas l'air
3: entendu. Ouais, on a à peine reconnu les voix, là.
8: Je suis la première fois que je passe sur l'antenne, Gérard.
7: C'est ouais,
8: la
7: c'est fois. Ça.
3: Ouais, c'est ça, comme par hasard.
7: C'est ça.
3: Comme par hasard qu'il est là.
8: Comme par hasard, Gonard, il est là, bien sûr. Allez.
7: Patchouli.
9: Bonsoir.
8: Bonsoir, Patchouli.
3: Oh, bonjour,
7: vous enseignez les radios derrière, s'il vous plaît.
8: Oh, tu te calmes.
3: Oh.
9: Bonsoir,
7: attends, Axel.
3: C'est pas moi, mais j'ai rien dit, là.
7: Oh, déjà, je vais pas commencer.
3: Faut pas prendre des gens pour des canards sauvages non plus.
7: Tu la fermes.
3: La polio sexuelle,
7: va. Bon, Manu, là, tu vas te réveiller, je te le dis tout de suite.
0: Ok.
7: Tu vas te manier, tu vas calmer celui qui s'amuse avec la musique.
8: Quand t'as cassé avec ta caméra.
9: On y va, Gérard ?
3: Bon, Gérard, bon, on va peut-être commencer, là, quand même, hein.
7: Non, mais je vais continuer les présentations, d'accord ? C'est moi qui commande.
3: On en a pour trois quarts d'heure, allez, c'est cool.
7: On va accueillir Carole, 22 ans de Paris.
8: Comme par hasard.
9: Bonsoir, Gérard.
8: Bonsoir, Carole. Bonsoir, Carole.
9: Bonsoir, Carole.
7: Bonsoir.
8: Bonsoir, Carole.
9: Bonsoir, Carole.
8: Bonsoir, Carole.
7: Bonsoir,
8: Carole.
7: Bonsoir,
8: Carole.
9: Bonsoir, Carole.
8: Arrête, Carole, tu me fais bander, là.
7: Bon, ben, j'en connais tout à l'heure qui vont faire un débat et qui vont dégager, ça va aller vite.
9: Bonsoir, Gérard.
7: Ludivine.
9: Bonsoir,
8: Ludivine.
9: Bonsoir, Ludivine. Bonsoir,
7: tout le monde. Bon, première question. Alors, je vous préviens, vous avez intérêt de... Vous avez intérêt de vous réveiller.
3: On est réveillés, là.
7: Première question,
3: Gérard.
7: Une. Pour l'instant, c'est pas à vous que je m'adresse.
3: Ok.
7: Non, tu baisses ta radio.
9: Gérard,
0: si vous pouviez éviter au début du débat systématiquement de parler à quatre en même temps, c'est inaudible. Donc essayez de respecter Gérard et ses questions. Et petit à petit, on va descendre dans l'enfer.
3: Okay.
7: Déjà une. Déjà, il y en a un qui est avec un portable. Ouais, Manu, on l'entend.
3: Avec un portable.
10: C'est Gwenaël.
7: Donc,
10: c'est Gwenaël, un téléphone pourri, Gérard.
3: C'est Gwenaël.
0: Mais évitez de parler en même temps tout le temps, s'il vous plaît. Merci.
7: Donc, je te préviens d'une chose, s'il y en a un, si vous avez pris l'agenda pour rappeler les mêmes, c'est même pas la peine. D'accord ? Donc, Gwenaël ! Gwenaël ! Mais attendez, s'il vous plaît, Gwenaël, est-ce que t'as un téléphone portable ?
9: Non, j'ai pas un téléphone portable.
8: Je vais te dire ouais.
7: D'accord, donc je préviens tout de suite que le premier qui me met du son dans les oreilles et qui a un téléphone pourri.
9: Gérard, première question, s'il te plaît.
7: Attends, pour l'instant, c'est moi qui commande et déjà vous allez vous la fermer.
8: Première question.
7: Pour contre, couple. Attends, je te préviens, Axel.
8: C'est pas moi, j'ai rien dit.
7: Non, mais c'est jamais toi.
9: Pour ou contre quoi, Gérard ?
8: C'est pas moi, c'est Ricky Martin qui arrête pas de me dire des conneries.
7: Tu as commencé par me calmer un peu.
8: Je me calme.
9: Gérard, première question.
7: Alors, pour ou contre la vie en couple ? Alors, je vais demander à Ludivine.
9: Oui, Gérard. Alors, quelle est ta question ? Parce qu'avec tout ce brouhaha, moi, j'ai rien entendu.
7: Alors, pour ou contre la vie en couple ?
9: En couple, je connais pas.
7: C'est qui encore ce abruti là qui déconne quand je pose des questions?
8: C'est qui ça encore?
9: Gérard, t'es infidèle. Gérard, puis-je répondre à ta question?
8: En caramel, on t'a reconnu.
7: Oh! Manu là!
0: Mais c'est bon, pose ta question!
9: Mais réponds, Ludovic!
7: Pour l'instant, je pose une question à une nana. Pour l'instant, j'ai les mecs qui répondent. Alors, ils vont se taire 5 minutes. Et alors, Ludivine.
9: Alors, oui, Gérard.
7: Pour ou contre la vie en couple?
9: Alors, je suis contre la vie en couple.
8: En couple.
9: Et tu es pour la vie en couple?
7: Le prochain mec que j'entends, ça, il se dégage.
9: T'es contre la vie en couple, c'est ça?
13: En couple, oui.
9: Et pour la vie en couple?
13: Et voilà.
9: Et pour la vie en couple.
13: C'est où?
0: Entrez.
7: Ouais.
9: Qui va là?
8: Police.
9: Qui va là, je te prie? Gérard, j'ai peur.
8: C'est quoi la question?
9: Gérard, il y a quelqu'un.
8: Pensez-vous y avoir mis bien profond?
9: Attention.
7: Je te préviens, tu vas te démerder.
9: Gérard, il y a quelqu'un.
7: Tu vas te démerder, Manu, au standard.
9: Bon,
7: ça va pas durer les deux débats comme ça.
9: Alors moi, Carole,
7: c'est pas comme ça avec le bruit et le mec avec la musique
9: Gérard,
7: derrière.
9: Gérard, tais-toi.
26: Moi, je pense que vivre en couple, c'est tout à fait possible.
7: Qui c'est qui parle?
26: Carole.
7: Tu non, mais attends, Carole.
26: Mais elle a répondu à la question, là, moi.
7: Ouais, d'accord.
26: Bon, alors, je réponds parce que je vois que le débat n'avance pas.
7: Ouais, bah, vas-y.
26: Non, mais elle a raison. La vie en couple, je suis pour, mais il faut une indépendance. T'es pas d'accord avec moi, Gérard?
7: Non, pour l'instant, j'ai...
26: C'est-à-dire, quand j'aurai envie de sortir seule, je sortirai seule. Quand tu auras envie de sortir seule, il sortira seul. Du moment qu'il y a la confiance, tu penses pas, Gérard?
7: Bah ça, pour l'instant, je vais faire le tour et je répondrai à ta question.
26: Ah, ok, chacune derrière les autres.
7: Patchouli?
11: Oui, Gérard. Ouais, bah moi, c'est pareil que Carole. C'est une certaine indépendance. Mais, ouais, la vie de couple, c'est...
12: Que bon, c'est le symbole que t'es avec une personne. Mais bon, à la limite, je vais te dire ouais, quoi.
7: Non mais attends, Gonard, de manière, tu crois que j'ai pas reconnu ta voix?
12: Attends, mais non, mais
26: Gérard,
7: t'as une habituelle, alors tu dégages au standard, je vois pas des habituels sur le premier débat.
26: C'est
7: un habituel, il s'appelle David. Il s'appelle David, c'est un habituel, je veux pas le savoir.
26: Moi je voudrais dire que
14: David n'habite pas à Lyon, Gonard est de Lyon, le numéro c'est 0, ça commence
7: par... Alors c'est quoi là ce bordel?
14: Attends, il y a plusieurs gens qui peuvent faire plusieurs...
7: Non mais attends, c'est quoi là?
12: Il y a une jouissance partie à côté là, mais où?
7: Ouais.
12: Oh oui, tu m'étonnes.
7: Ouais. Non, mais c'est bien, jouez au con, standard. Ok. Jouez au con, standard, vous allez voir.
14: Jouez pas au con, standard.
7: Grenade! Oh, la merde! Voilà, c'est clair!
26: Grenade! Oui. Donc, bah, moi, je suis pour la vie de couple. Parce que. Bon, bah,
12: je suis contre la vie de couple.
26: De toute manière, un homme ne peut pas se passer d'une femme et la femme ne peut pas se passer d'un homme non plus.
11: Mais l'homme ne peut pas se passer de l'homme et la femme.
7: Non, mais attends, pour l'instant. Pour l'instant, je pose la question à Gwenaël. Les autres derrière, vous la fermez, s'il vous plaît, merci.
26: Donc, je disais que. C'est pour la vie de couple. Et. Parce que, bon, ça solide les liens dans un ménage, quoi.
7: Attends 5 minutes, Gwenaël.
16: Là, Gérard a coupé son micro.
7: C'est le mec de Lyon, c'est un habituel. D'accord, c'est quelqu'un que vous avez rappelé.
16: Je veux juste te dire qu'un débat, c'est pas chacun son tour. Quand les deux filles, elles veulent parler, tu peux laisser. Ça s'appelle un dialogue. Ouais. C'est pas juste chacun son tour et
12: mais
16: tu
12: attends,
16: réponds
12: mais...
16: à une question.
7: Ouais, mais dans ce cas-là, c'est pas...
16: Laisse ton truc allumé, c'est pas grave.
7: Non. Mais dans ce cas-là, c'est pas la peine de s'amuser avec le mec de Lyon, alors que je reconnais sa voix.
16: Bon d'accord, mais attends. Mais ceci dit, quand les nanas vont parler entre elles, tu les laisses parler, ça sert à rien de dire chacun votre tour, on dirait un dictateur.
7: Ouais, bah alors. Après, tout le monde veut mes réactions.
16: Mais non,
7: alors, déjà, le gonard de Lyon, j'y répondrai pas à sa question.
16: Tu dis à Manu qui...
7: Alors, le gonard de Lyon dehors.
16: Le gonard,
12: tu le dis. Gérard, c'est la première fois que
16: ça. Tu réponds un peu, tu c'est pas juste poser des questions, c'est nul tes débats, c'est comme avant.
26: Bon, Max.
7: Bon, pour l'instant, c'est moi. Donc, je termine avec Gwenaël pour la question et après, je pose à Axel. Et après, je réponds. Celui qui s'amuse à tirer sa crampe en même temps, il va dégager.
26: À tirer sa quoi?
7: Sa crampe.
26: Ça veut dire quoi?
7: À tirer son cou en même temps quand je parle.
26: Ça te dérange?
7: Oui, ça me dérange très sérieusement. Alors celui qui a la radio derrière, il arrête. Le portable, il arrête.
26: Bon, Gérard, on démarre le débat quand tu le sens, quoi. Hein
7: bon,
26: quand tu le sens, hein.
7: Bon, Gwenaël, pour terminer.
26: Ouais, ben Gwenaël, elle a répondu, donc elle est d'accord pour être en couple. Et que je trouve qu'il n'y a rien de tel pour un homme qui aime une femme et vice-versa de consolider les liens en formant un couple, en formant un seul être.
7: D'accord. Axel, pour terminer, après je donne ma réaction.
12: Ouais, ben moi je suis pour la vie en couple, quoi, parce que tu sais très bien que Gérard, quand on aime quelqu'un, on est forcément deux. Et donc deux est égal forcément à un couple. Donc moi je suis pour la vie en couple, quoi, et vive l'amour, quoi, je voulais dire.
7: Alors je te préviens, Axel, si tu as quelqu'un derrière toi, tu le dis tout de suite.
12: Eh, il n'y a personne derrière moi, mais putain.
26: Mais Gérard, allez.
7: On accueille Jérôme.
26: Salut Jérôme.
17: Salut Jérôme.
12: Salut.
26: Bonsoir Jérôme.
17: Salut, j'appelle Bordeaux, je m'appelle Jérôme.
7: Ah ben c'est bon, alors tu réponds.
17: Ben moi je pense que la vie en couple c'est bien. Parce que moi c'est ce que je dis, c'est ce que je pense, c'est que
7: celui qui s'amuse avec la CB. Les CB et les portables, vous arrêtez, d'accord? Vous prenez le deuxième. Comme ça, vous n'aurez pas la réponse. Vous n'aurez pas la réponse sur ma première. Ça vous apprendra. Est-il possible de vivre en couple à 3 ou à 4?
26: C'est plus en couple déjà.
4: D'accord.
26: Bah, c'est déjà ça vient de vivre à 3 déjà.
7: Bon, on va demander à Carole.
26: Alors moi, j'aimerais bien vivre avec une femme et un homme en même temps.
7: Pourquoi?
26: Pourquoi? Parce que j'aime les femmes et les hommes, Gérard, tu le sais très bien. Est-ce que je te plais, Gérard?
7: Non, tu me plais pas du tout.
26: Ah bon? Carole, tu veux vivre avec moi?
4: Ouais, je veux bien.
26: Et mais avec moi? J'ai bien, on fera l'amour à trois alors.
4: Ouais, bah ouais.
26: Je sais pas si on peut inviter Gérard, mais bon.
7: Oh, c'est moi qui pose des questions.
26: Non, mais attends, Gérard, on est en train de. Je sais pas, on parle de la vie à trois là, c'est super intéressant.
7: Non, mais pour l'instant,
26: Gérard, il est gros, donc il aime pas les filles.
7: Comment?
26: Non, mais c'est vrai, Gérard, t'aimes pas les filles.
7: Eh, je préviens. Une chose. Ouais. Celui qui s'amuse à balancer des conneries. On remix derrière, il va virer.
26: On n'en finira jamais, Gérard, de ton débat. Hein.
7: Non, bah si t'es pas contente, c'est le mépris, tu raccroches.
26: Oh, Gérard, ok.
15: C'est Gonard de Lyon, ça. J'en suis sûr. Hein.
7: D'accord.
15: Gonard de Lyon.
7: Non, Gonard de Lyon, il est plus là, c'est Jérôme qui l'a remplacé, d'accord?
15: Bah oui, je sais, c'est moi.
7: Non, bah attends, si tu te fais passer pour un autre nom, mon pote, c'est pas la peine. Hein.
26: Bon, on n'avance pas, là.
15: Je te dis que c'est Gonard de Lyon qui fout le bordel, là.
7: Bon, toi, tu la fermes déjà, ok?
15: D'accord.
7: Vous n'avez pas commencé à m'emmerder sur le premier débat.
15: Je t'ai pas, Gérard. C'est bon, d'accord.
7: Gérard, c'est clair et net.
26: Gérard,
7: à la suite. Quelle est la... vous arrêtez, s'il vous plaît. Au standard, là. Quoi? Manu, tu me vires tous les mecs, là. Allez,
15: dégage-moi tout ça.
18: Mais pourquoi, Gérard, tous les mecs?
7: Non, je veux pas savoir, il y a quelqu'un qui a une musique derrière.
18: Peut-être une fille qui fait ça.
7: Non, il y a aucune nana qui s'amuse.
19: C'est ça qui est marrant, quoi. C'est tout le temps les mecs et jamais les filles.
26: Ouais, c'est vrai.
7: Ouais, parce qu'il y a que vous. Il y a apparemment... C'est toujours le même que j'ai.
19: Avec des mecs à l'antenne, bien sûr.
7: D'accord, David et Luigi et Arnette. Vous croyez que je vous ai pas reconnu?
26: Ils sont pas là.
19: Ouais, bien sûr, on t'a reconnu, Fantomas. Enlève ton masque.
7: Arrêtez vos conneries, d'accord?
26: Bon, Gérard,
7: avance. Je vous ai à peine reconnu.
26: Gérard,
7: ah, Axel,
26: et moi, tu m'as reconnu.
19: Vachement David, ouais, bien sûr.
7: Hein. Ah.
26: Gérard, tu m'as reconnu, moi.
7: Alors maintenant, vous avez... c'est simple. Comment?
26: T'es pas poli, Gérard.
7: Non, mais attends, de manière, j'avais précisé, je veux pas les mêmes. Et comme par hasard,
18: Gérard, c'est pas les mêmes. C'est pas les mêmes.
7: Qu'est-ce que pas?
18: Manu, gamin.
7: Non.
18: Mais non, c'est pas les
26: mêmes. C'est moi qui est là, Gérard.
18: Moi, je les ai pas reconnus, en tout cas.
7: Non, c'est pas les mêmes. Non, presque pas.
18: Alors, arrête de gueuler, reprends ton débat.
7: Non.
26: Gérard, c'est pas les mêmes.
7: Tu crois que je les reconnais pas à leur voix?
18: Reprends le débat, Gérard.
7: Faut le dire à la putain.
26: Je pensais effectivement qu'un ménage à trois était la meilleure des solutions.
7: Pourquoi pour toi?
26: Parce que je t'ai déjà dit, j'aime les femmes et les hommes. Donc ça serait bien d'être à trois.
7: Mais pourquoi?
26: Bah parce que j'aime lécher les moules, tu comprends pas ou quoi? T'as jamais fait ça ou quoi? Bah ouais, ça.
7: D'accord.
26: C'est insupportable.
7: Donne ton avis. Moi, de manière, je suis contre.
26: Et toi, Gérard?
15: Jérôme, il peut répondre.
7: Ouais, vas-y, Jérôme.
15: Moi, je pense que c'est bien parce qu'on peut avoir plus de plaisir. Enfin, pour un mec, s'il est avec deux filles ou s'il est pédé, il peut être avec un mec et une fille.
26: Oh, exactement.
15: Voilà, c'est ça en fait. C'est pour le plaisir, quoi.
26: Et toi, Gérard?
15: Mais ça peut pas être durable.
26: Gérard, et toi, que tu aimerais avoir deux femmes?
7: Non.
26: Gérard?
7: Oui.
26: Donc c'est Gwenaël.
7: Oui, Gwenaël.
26: Et donc moi je trouve que oui, bon, c'est possible d'avoir un couple à trois ou un couple à quatre. Mais à ce niveau-là, j'appelle tout ça un couple.
7: Attendez. Mais alors maintenant, pourquoi pour toi, pourquoi Gwenaël pour toi?
26: Ouais. Eh ben, pourquoi?
7: Tu me les calmes là derrière quand Gwenaël parle, s'il te plaît, quand
18: ça y est,
7: on pose une question.
18: Ils sont calmés, Gérard. Gwenaël peut parler.
26: Un couple, c'est deux personnes et non pas trois ni quatre. L'homme se donne entièrement à sa femme et la femme entièrement à l'homme. On fait pas l'amour à trois ni à quatre, quoi. Ça fait pas.
4: Alors,
26: partout.
4: Mais pourquoi pas?
1: Non, mais attends.
5: C'est un trio et 4 c'est un quatuor et c'est tout.
1: Ouais, non, mais attends, allez. Et Tony et Arnett, là pour l'instant j'ai reconnu vos voix, d'accord?
5: C'est pas
1: eux, Gérard.
5: Je voudrais passer un bonjour au cochon de
1: Gérard. Non, c'est bon.
5: Gérard,
1: bonjour, tu le dégages.
5: Tu peux répondre s'il te plaît?
1: Pour l'instant, je vais répondre à Gwenaël. Ouais. Donc, moi, je vais te dire une chose, je préfère l'amour à deux qu'à plusieurs.
5: Ouais, Jean-Luc, bah, réponds. Gérard, c'est Axel, est-ce que je peux répondre?
1: Pour l'instant, je réponds. Je réponds à la question à Gwenaël. Je dis, je préfère être à deux qu'à plusieurs, parce qu'à deux, c'est le plus beau. Et c'est tout.
26: Avec voilà. Gérard, t'as rien compris à la vie, alors?
6: C'est plus beau comment?
1: Attends, celle qui dit que j'ai pas compris la vie, je vais dire une chose, que j'irai jamais faire échange avec une personne que j'aime.
5: Gérard.
26: Gérard, est-ce que tu m'aimes alors?
5: Gérard.
1: Est-ce
26: qu'on passe l'amour?
1: Qui?
26: Carole.
6: Maintenant là?
26: Pourquoi?
6: Maintenant, téléphone.
1: Non, Carole, je te dis non.
26: Pourquoi?
5: Tu vois,
1: parce que
26: la dernière fois, j'étais avec Samir, c'est ça?
1: Non, non, mais de toute manière, t'as... Non, mais t'as pas... Et t'as pas besoin de donner les noms à l'antenne, hein, d'accord?
6: C'est avec Carole.
1: Carole, Carole, je te préviens.
26: Oui.
1: Tu donnes qu'un. Tu redonnes encore un nom comme ça, de toute manière, tu vas pas rester longtemps. Hein, je te le dis tout de suite.
26: Excuse-moi, maître de l'univers.
1: D'accord. Alors, quelle est la. La vie?
6: Non, mais Gérard, je crois qu'elle voulait faire l'amour avec toi au téléphone, Carole.
1: Non, non.
26: Si. Allez Gérard, mais sois pas jaloux Gérard, je suis 4 ans.
6: C'est du passé Gérard.
26: La dernière fois j'avais bu un verre de trop, tu comprends?
1: Non, non, mais attends.
5: Moi j'ai une question Gérard, à quel âge t'as commencé tes premières relations sexuelles?
26: Ouais.
1: Non, mais attends,
5: Est-ce que ça vous intéresse?
1: Pour l'instant c'est pas le jeu de la vérité.
26: Bon, non, mais attends.
1: On est dans les débats.
26: Qu'est-ce que tu voulais dire Gérard?
1: Quelle est la différence entre le couplet?
5: On sera ta couille droite
1: coupe,
5: et ta couille gauche, c'est ça?
1: Bon, alors, hop.
6: De quoi?
1: Hop. Bon, hop. Tu me les vires. Ça vaudra mieux.
6: Il va les virer.
1: Non, non, mais attendez. Pour l'instant, c'est moi qui commande, d'accord? Il y en a qui s'amusent à mettre de la musique alors que je pose des questions.
26: Mais écoute, Gérard, tu sais très bien comment je t'aime, je suis folle de toi.
1: Non mais attends, faut pas prendre des gens pour
26: Gérard,
1: des...
26: Faut pas prendre des gens pour des cons. Tu t'es pas fait la bise, c'est pour ça?
1: Non, mais attends.
6: Je t'appellerai pas de chambre,
26: mais la prochaine fois, je te ferai un smack, si tu veux.
1: Non, mais attends.
26: Pour qui elle se prend, elle?
1: Il y aura pas de prochaine fois, je te le dis tout de suite.
26: C'est vrai? Mais qu'est-ce que t'as contre moi? Qu'est-ce que je t'ai fait?
1: Non, rien du tout.
26: Bah alors, explique-toi.
1: Non, non, mais de toute manière, je m'explique pas en direct, d'accord?
26: Ouais, d'accord.
1: Ok. Alors, en de bon entendeur, salut.
26: Mais t'es jaloux simplement, c'est tout.
1: Ben alors, je fais ce que je veux, d'accord? Je règle pas mes comptes en direct.
26: Ok, on verra ça en rantaine, mon amour.
1: Ben, de toute manière, en rantaine, je te reprendrai pas en rantaine.
26: Ouh là là, monsieur, ça pète, hein, depuis qu'il est une star.
21: Ben, ça y est, carrément, hein.
1: Mmh. Donc, maintenant, vous allez écouter la quatrième. La vie en couple est-elle plus facile et plus amusante? Alors, on va demander à Axel s'il est toujours là.
22: Ouais.
1: Alors, Axel.
22: Ouais, la vie en couple, c'est beaucoup plus amusant qu'à une personne, c'est sûr.
1: Ouais.
22: Quand on veut faire l'amour, vaut mieux être à deux que tout seul.
1: Non, mais la vie de couple est-elle plus facile et amusante? Alors, tu me réponds.
26: C'est pas Carole, alors tu vas te calmer maintenant, ok?
1: Bon, c'est qui ça?
22: On peut revenir sur la question, là?
1: C'est qui vient de parler comme ça, là?
22: C'est Axel. On peut revenir sur la question, s'il te plaît?
1: Non, mais la nana qui vient de me parler comme ça va se calmer.
22: C'est Carole.
26: Ah, c'est pas moi, c'est pas vrai.
22: Enfin bref.
26: C'est pas grave, passons.
22: Enfin, tu disais, passons.
1: Ouais. Bon, alors, dans ce cas-là...
22: C'est quoi ce bordel, là?
26: Oh, allez. Gérard, t'es sur un portable ou quoi?
1: Axel.
22: Oui.
1: Tu réponds, s'il te plaît.
22: Tu peux reposer la question, s'il te plaît?
1: Non, je viens de te la poser.
22: Mais t'as dit... Attends, est-ce que tu crois que la vie de couple est plus...
1: Amusante. Tu te réveilles, s'il te plaît, ou tu dégages?
22: Et plus quoi?
1: Amusante, merde!
22: À plus amusante que quoi?
1: Oh là, elle dégage!
22: Bah, exprime-toi,
1: tu me sors, Axel!
6: Explique-lui, Gérard!
1: Non!
22: Mais explique la question, tu dis plus amusante, mais plus amusante que
1: la
22: quoi?
1: La vie de couple,
22: je sais pas, moi!
1: Punaise, tu sais pas, t'as envie d'écouter la question!
22: Putain, mais lui, il fait des questions à la mort moelle-neuve, puis après, il se...
1: Bon, Gwenaël!
6: Sur Minitel, il y a Gérard, c'est moi qui dis Gérard, ton cœur, pense à ton cœur. Et c'est vrai, arrête de crier comme ça, ton cœur.
1: Non, je m'en fous. Gwenaël, je t'écoute.
26: Donc, apparemment, Estelle n'avait pas compris la question. Bah, c'est uniquement, à mon avis, tu veux savoir si bon, dans un couple on s'ennuie ou si on s'ennuie pas, alors moi je dis que c'est uniquement déjà d'une une entente avec son partenaire, c'est très important. Et par une occasion, faut pas tomber dans la routine habituelle.
2: Voilà, je suis d'accord.
26: Moi, je suis
3: d'accord aussi.
26: Il faut changer des habitudes de manière à ce que ce soit pas toujours répétitif.
1: Bon.
3: Et tout ça aussi.
1: Bon, bah c'est bon. Alors, je vais poser la quatrième question.
26: Et moi, je vais pas
3: Gérard.
26: Non, mais on est tous d'accord.
1: Ouais, j'en connais tout à l'heure, je vais les prendre en antenne et ça va chier.
26: Ah, j'ai vu, hein.
1: Ça va faire mal tout à l'heure.
26: J'aurais pu avoir.
1: Ouais, de toute manière, Gwenaëlle, je te prends tout de suite pendant la musique. Les nouveaux phoques avec c'est à toi de faire la vaisselle. C'est à toi de faire la vaisselle, les nouveaux phoques.
18: Bonjour.
1: Les nouveaux phoques avec c'est à toi de faire la vaisselle. Voilà, d'accord. Et on se retrouve. Et la

0: la place de Ludivine. C'est Valérie à la place de Ludivine. Oh. Valérie, Ludivine. Bonsoir.
1: Salut Valérie.
2: Bonsoir Valérie.
1: Bonsoir.
0: Valérie, on se réveille s'il te plaît.
1: Bah, je suis réveillée, mais si tu m'entends pas, c'est pas ma faute. Hein.
0: Voilà, bon.
1: J'ai pas lavé les oreilles.
0: Oh. On se calme.
3: Eh, poupoune.
0: Bon, Jérôme est toujours là.
3: Ouais, il est toujours là.
0: Ok. Donc, on y va sur la cinquième.
1: Ouais, terrible la cinquième question.
2: Carrément, vas-y, répète.
3: La vie de couple pour moi, Gérard. Moi, je peux pas répondre.
0: Ouais, pour l'instant, vous allez vous taire.
1: Non, vas-y. Les
0: vous allez vous taire et c'est moi qui pose les questions, d'accord. Et vous répondez chacun votre tour.
1: T'es en forme.
3: D'accord.
1: Soir.
3: Ok, je vais te dire, ouais. D'accord.
0: Celui qui s'amuse à dire ça, il va tourner voir Manu au standard.
3: Ouais, ouais.
0: D'accord, merci.
1: Donc moi, je voudrais répondre à la question de Gérard.
0: Alors, que pensez-vous ?
1: Les couples célibataires.
0: Voilà.
1: Donc, alors,
0: on va demander à Valérie, tiens.
1: Oui ?
0: Valérie, pour toi.
3: Qu'est-ce que tu penses de l'autonomie, alors ?
1: S'il te plaît, il y avait tout le monde qui parlait.
0: Bon, alors, que pensez-vous des couples célibataires ?
1: Bah, tu peux me tutoyer, hein.
0: Que penses-tu des couples célibataires ?
1: Ben, j'ai jamais essayé. Et puis, c'est pas évident, mais ça doit peut-être être bien, pourquoi pas.
0: Mm-hmm.
1: C'est quoi un couple célibataire ?
3: Jérôme, tu peux répondre.
1: C'est quoi un couple célibataire ?
2: Non, mais c'est pas ce
0: qu'il mais de toute manière, un couple célibataire, pour l'instant, c'est qu'ils sont pas mariés, d'accord ? Ils vivent, on sait pas s'ils vivent en
1: concubinage.
0: En concubinage ou autre.
1: Ah, ben alors, comme toi, Gérard.
0: Moi, pour l'instant, je suis. C'est pas le jeu de la vérité, d'accord ?
1: Okay.
0: Donc, si vous voulez mon avis, à l'heure actuelle, je suis divorcé, donc pour l'instant, j'ai personne.
1: T'as combien d'enfants ?
3: Plus enfoncé à l'arrière, quand même.
0: Bon, alors, dans ce cas-là, Manu.
4: Ça y est, il est parti.
0: Tu le chopes, celui de toute manière, ça y apprendra. Il aura compris sa douleur. Et j'en connais un autre tout à l'heure, si ça continue, il va faire le même topo que l'autre. Hein.
3: Qui ça ?
0: Ouais, qui ça, tu vas voir tout à l'heure, qui ça ?
3: Par exemple ?
0: Carole.
1: Ah ouais, d'accord. Alors,
0: à ton tour. Non, mais tu travailles, Carole.
3: Je veux dire, ouais.
0: Tu me les prends tous quand quelqu'un veut parler, là, parce que c'est le vrai bordel. Hein.
1: Merci, Gérard.
0: Voilà. Donc, Carole, tu réponds, s'il te plaît.
1: Alors, moi, je pense que les couples célibataires, ça n'existe pas, puisque pour moi, un couple célibataire, c'est une seule personne.
4: Mmh. Mais qui forme un couple. Une seule personne qui forme un couple, c'est ça, Gérard ?
1: Ah oui, là, effectivement, ça peut exister.
4: Ben, attends.
1: Comme Gérard.
4: Bah oui.
1: Gérard forme une seule personne.
4: Ça fait longtemps que t'es avec ton conjoint, Gérard ?
1: Gérard, il est plein.
4: Ça fait longtemps que t'es avec ton conjoint ?
0: Pour l'instant, je suis avec personne et je commence à en avoir ras-le-bol.
4: Et ton couple va bien ?
0: J'ai pas regardé ce matin s'il allait bien, mon couple.
1: Là,
0: ça vous apprendra. Donc, Carole, tu continues ?
1: Oui, donc j'ai répondu à ta question.
0: D'accord. Pas de soulis ?
2: Bah écoute, moi, ce que je pense, c'est que ça peut être pas mal, point de vue, tout ce qui est impôts, etc. Quand même, se marier, ça veut peut-être dire quelque chose si ça prouve.
0: Ouais, mais attends, pas de soulis.
2: Oui, oui, Gérard.
0: Bon, moi, je vais te dire une chose.
2: Oui.
0: Est-ce que tu crois.
2: Oui.
0: Est-ce que tu crois se marier.
2: Oui.
0: En étant jeune.
2: Oui.
0: Ça. Pour vous, ça vous fait quelque chose. Est-ce que tu préfères pas, avant le mariage, parce que de toute manière, on va revenir là-dessus. On va revenir sur.
4: Gérard. Excuse-moi, 30 secondes, on a Nicolas à la place de Jérôme.
1: Salut Nicolas.
2: Salut Nicolas.
3: Salut Gérard.
0: Salut.
3: Ça va ?
0: Mmh.
3: De Rouen.
0: Oui, d'accord.
1: Gérard ?
0: Bon, celui qui s'amuse à mettre la musique derrière, il se calme, s'il vous plaît, merci.
1: Gérard.
0: Donc, je réponds à Patchouli.
1: Oui.
0: C'est Gwenaëlle qui voulait poser une question.
1: Non, si vous voulez répondre.
0: Attends. Oui, mais attends, Gwenaëlle.
1: Non, mais c'est parce que j'ai une raison.
0: Oui, mais je vais répondre à Patchouli, s'il te plaît.
1: Ben c'est justement pour aller en rapport avec Patchouli.
2: Bon, ouais.
0: Donc, moi, je vais vous dire une chose. De toute manière, la meilleure chose à l'heure en ce moment et même maintenant, c'est pas le mariage qu'il faut voir tout de suite. Attendez, pour l'instant, je réponds. Parce que je vais vous dire une chose. Si vous vous mariez trop vite, vous savez comment ça se termine.
1: Ouais, un divorce.
0: Un divorce et après.
1: Comme toi, Gérard.
3: Donc, et après, 12 enfants sur le
1: dos. Donc, je peux intervenir, Gérard ?
0: Donc, celui qui s'amuse à mettre ça, il va se calmer tout de suite.
3: Je crois mal, c'est caramel.
0: Non, il n'y a pas de caramel.
2: Attends, il y avait quelqu'un qui voulait...

0: intervenir.
1: On va demander à Gwenaël.
2: Ouais.
3: Mais il en a que pour Gwenaël.
2: Donc,
3: c'est pas possible.
1: Non, mais attendez.
3: Non, mais c'est la grande histoire d'amour.
1: Attendez, qui c'est qui est pas content là parce que je donne la parole à Gwenaël.
3: Non mais attends, nous dis pas qu'il y a rien entre toi et Gwenaël.
1: Pour l'instant, Gwenaël, elle a pas encore répondu à la cinquième, mais maintenant elle va répondre. D'accord. Et avec Gwenaël, il y a rien entre nous, d'accord.
3: Vas-y Gwenaël,
2: ok.
1: Alors si vous êtes pas contente, c'est le même prix les trois nanas que j'ai.
3: Ok,
1: oui,
3: genre. Oui, monsieur.
1: Ok.
3: Ok.
1: C'est clair et net.
3: C'est clair.
1: Bon. En de bon entendeur, salut, je veux pas entendre une connerie comme ça.
3: Mais Gérard, on sait très bien que Gwenaël et toi, il y a quelque chose.
2: Il n'y aura jamais rien de toute façon.
3: Non, mais si, c'est obligé.
1: Bah alors, qui c'est qui... Alors, attendez. Alors, Gwenaël, tu vas attendre. Maintenant, qui c'est qui vient de dire ça?
3: Je sais pas, c'est elle.
4: Je crois bien que c'est Mimi Mati. Hein.
1: Ouais, non, mais à mon avis, c'est Carole.
3: Ah non,
2: mais
3: pas
2: non,
3: du tout.
2: Mais arrête d'accuser Carole tout le temps.
3: Ouais, c'est vrai, merci.
1: C'est pas Carole. Tu sais qui a été dire qu'il y avait quelque chose entre moi et Gwenaël.
3: Attends, Gérard, t'as mais vu comment tu lui parles? T'as vu comment tu lui parles?
1: Attendez, vous avez tous répondu, il y a quelqu'un qui n'a pas répondu, d'accord?
3: C'est le meilleur pour la
2: Ouais, mais d'accord, mais depuis tout à l'heure, t'as une voix toute mielleuse.
1: Et alors?
3: Ben voilà, mais ça prouve que.
1: Et alors, Gwenaël, elle n'a pas encore répondu, d'accord?
3: Avec le fait qu'elle n'ait pas répondu.
1: Et alors, pour l'instant, j'ai le droit de poser des questions à qui je veux.
3: Mais bien sûr, Gérard, que t'as le droit de répondre à qui je
1: veux. Droit de réponse, vous allez le faire avec Françoise, d'accord?
3: Françoise? Pourquoi tu parles de Françoise?
2: Ah, il est amoureux de Françoise?
1: Non, je suis pas amoureux de Françoise.
4: Il y a un truc avec Françoise.
1: Hein,
3: t'as cassé avec...
1: Ah, attends, c'est bien qu'on pensait, hein. Axel ou Nicolas, c'est le même prix.
3: Bon, on peut revenir au débat, s'il te plaît.
1: Bah alors, Gwenaël, tu réponds.
2: Oui, alors, je vais répondre à deux choses. La première, c'est que la personne, donc du sexe féminin, qui dit qu'entre Gérard et moi, il y a quelque chose, bah, qu'elle est au moins la possibilité de passer ses actes et ses paroles en déclinant son identité, ce qui n'est pas le cas, hein, parce qu'on dit ses paroles, et non, c'est pas moi hein, qu'on arrête de m'accuser, bah, que la personne qui est en train de dire ces choses... Et au moins l'honneur de décliner son identité, ce qui n'est pas le cas.
3: Mais qu'est-ce que ça peut te faire? T'es prout machin ou quoi?
2: Non, c'est pas prout machin.
3: Mais déjà, ils ont des points communs.
2: Quand on va,
1: Oh, Manu le malin, au lieu d'être au téléphone, là, tu me cales un peu les autres, là.
5: J'étais en train, justement, Gérard.
1: Tu me les calmes, là. Gwenaël, elle a quelque chose à dire sur la cinquième session, je voudrais bien l'écouter. Et les autres, elles vont la fermer un peu.
3: Ok. Oui, tu te calmes un peu, Gérard.
1: Bon, si t'es pas contente, tu raccroches, d'accord?
3: Bon, Gérard, écoute, tu commences à nous pomper. Hein. J'aimerais bien que tu passes sur un autre ton, c'est tout.
1: Ouais, qui c'est qui parle comme ça là?
3: On est gentil avec toi.
1: Qui c'est qui me parle comme ça?
3: C'est toutes les trois, pareilles. Excuse-nous, mais là t'es super désagréable ou quoi?
1: Oui, je suis désagréable parce
3: que. Non, mais t'en as que pour Gwenaël et Gwenaël par là, et Gwenaël par là, et Gwenaël est mien, et Gwenaël et Gwenaël.
1: Vous allez un peu trop loin, d'accord? Gwenaël n'a pas répondu. Elle va répondre maintenant, d'accord?
3: On va laisser répondre les filles, hein?
2: Bon, laissez-la répondre comme ça, il se calme.
3: Vas-y,
1: ah, mais qu'est-ce que tu n'es pas contente?
3: Tu restes poli.
1: Ok. Vous allez voir tout à l'heure si je suis en chaleur. Vous allez voir le deuxième débat s'il va avoir lieu.
4: Bah, faire une double sodomie, tu vas comprendre.
1: Ouais, bah si t'es pas contente, toi tu raccroches ton téléphone.
3: Gwenaël, vas-y, réponds.
1: Alors, Gwenaël, tu vas, s'il te plaît.
2: Ouais, alors ça y est, je peux y aller? Ouais, vas-y.
1: Oh!
4: Joli.
1: Ouais, Manu, là, tu me les prends, là, où je suis comme l'autre fois, moi.
5: Ça y est, Gérard, repose ta question, Gwenaël, elle veut répondre. Tout le monde l'écoute.
2: Non, mais c'est pas la peine qu'il la pose, la question, je la connais. Donc, je vais donner ma réponse, enfin, si je peux. Donc, je suis pour le mariage, mais j'estime qu'avant de se marier, il vaut mieux connaître la personne.
3: Ben, moi, je marie pas maintenant.
2: Ça n'a rien à voir avec la question, hein.
1: Bon, alors, pour l'instant... Stop.
6: J'ai un petit message Minitel.
1: Stop.
6: Donc de la part de Christophe, 54 ans, âge 26, hein, donc...
1: Ah ouais, 54 ans, âge 26, c'est bizarre. C'est pas mal, ce que tu viens de sortir, Olivier.
6: C'est
4: pas mal, mon vieux,
6: c'est
4: pas mal.
6: C'est ce qu'il dit.
1: Non, mais c'est
6: la vie. Enfin,
1: pas mal.
6: Écoute,
1: vas-y,
6: le message, quand même, la vie de coup pour Gérard, c'est sauter à la grosse Christine sous le pont de l'Alma, lui faire un enfant et l'abandonner.
4: Oh, méchant.
1: Là, tu vois une chose, tu vois.
3: Mais faut rigoler, rigole.
1: Non, mais tu vois ce que j'ai
4: Gérard,
1: non,
4: on échange un camion, c'est des drôles.
1: Stop.
4: Stop.
1: je réponds à la question. Et alors, Christophe.
0: Bon, ouais.
1: Manu, là, tu te réveilles ou quoi, merde?
0: Il y avait plus que les filles à l'antenne, là.
1: Putain, mais merde.
0: Ça vient d'où? Hein?
1: Oh, tu prends ça?
0: Bordel,
1: hein. Bon alors tu me les reprends standard. Donc,
0: je les enlève tous.
1: Donc Christophe, ta question Minitel, je te répondrai pas parce que
4: Il n'y a rien à répondre
1: et maintenant ça pourra pas venir à la personne, ok. On devrait en entendre ça, le Christophe. Encore une question comme ça sur Minitel, ouais, je ne répondrai pas.
6: Il y a Nanou qui te demande de lui rendre son god qui t'a prêté pour la locomotive.
1: Ouais, ben c'est ça, elle va se faire foutre.
4: Et puis le string panthère que t'as oublié à la maison, hein.
2: Insulté, Gérard.
1: Bon, alors, on va poser la sixième question.
2: Oui.
1: Pourquoi associe-t-on toujours le mot de couple avec avec deux chiffres?
2: Est-ce que tu peux expliquer un petit peu, Gérard?
6: Bah si, c'est pourtant évident.
2: Mais c'est évident, vous comprenez pas ou quoi? Moi, je veux bien répondre à la question.
1: J'en connais tout à l'heure.
6: Ouais.
1: À force de faire les clowns,
6: ils vont se faire jarter.
1: Ils vont se faire virer, mais leur vie de paix. Pourtant, j'ai pas l'habitude de virer des nanas.
6: Non, c'est vrai.
1: Mais il y en a qui vont gerber, mais ça va être sec.
2: Tu parles de moi, Gérard?
6: Qui sonne? Il y a ton tatou qui sonne.
2: Tu peux répondre,
1: Carole? Non, j'ai pas mon tatou ici.
4: D'accord. Nicolas, il peut répondre.
2: Comme par hasard,
6: vas-y, réponds à la question. Vas-y, Carole.
2: Alors, donc la question 2 plus 2, donc 1 et 1, 2, et 1 et 1, 2.
4: Et 2 et 2, 4.
2: Donc ça fait 2, Gérard.
7: Ta réponse est...
1: Comment?
7: Elle est vachement claire, sa réponse.
4: Attends, il sait pas très bien.
2: La meuf du 16e va se calmer, là. Gérard.
1: Mais attends, la meuf du 16e, attends. Déjà.
4: La grand-mère à Gérard.
2: Gérard, t'énerve pas, mon
1: gars. Attends. Attends, non, t'arrêtes s'il te plaît. Là, tu me chopes celui qui a dit ma grand-mère. De toute manière, c'est un mec. Alors là, tu me chopes Axel.
4: Mais c'est pas moi, hein.
1: Non, mais attends, Axel. Tu crois que je suis pas reconnu?
2: Mais c'est pas grave, Gérard.
4: C'est pas moi qui prends. Attends, c'est bon, quoi. Faut pas prendre les gens pour des canards sauvages non plus, hein.
1: Bah alors, si t'es pas content, tu dégages, mon pote.
4: Eh ben attends, c'est tout le temps moi qui se fais accuser, je dis rien.
1: Non, attends, vous parlez pas sur la famille, ok?
4: Non, c'est pas moi qui ai dit ça, c'est bon.
2: Gérard, est-ce que tu connais le club 2 plus 2?
1: Non. Qui c'est qui pose ce question?
2: Je connais le 4 plus 4,
7: Carole, Léon.
2: Ouais, moi je connais le 4 plus 4.
7: Ouais,
2: au contraire de toi.
1: Ah, c'est tout.

0: Joyeux anniversaire.
1: Bonne fête. Joyeux anniversaire, Gégé. Joyeux Noël.
2: Je t'en suis pour rien.
0: Tu dégages.
3: Gérard, reprends ton débat.
0: Oh, tu les calmes au sonar.
4: C'est bien, Gérard, mais écoute, ça y est. Écoute,
3: il y a des, gens qui balancent des trucs. C'est pas bien. Gérard,
0: oh, tu dégages. Bon, oh, Philippe, qu'est-ce que j'ai dit la semaine dernière?
3: Qu'est-ce qu'il a dit la semaine dernière?
0: Philippe. Gérard. Oh, moi j'arrête, hein, ok.
5: Non,
0: pas. Bah non, bah je continue pas.
5: Oh, oui,
0: Gérard. Tu vois, Gérard. Oh. J'ai dit à 50 mètres de moi.
5: Mais ça se passe bien, allez,
0: bon. Fais gaffe, parce que tard, tu vas t'en prendre une dans ta gueule, toi. Que dégage maintenant, ok?
3: Ok, c'est bon, Gérard, il te dérange plus là où il est. Allez, hey, tu reprends ton débat. Bon. Reprends ton débat.
5: À Gwenaël de répondre.
3: Vas-y, Gwenaël.
5: Oh, pour pas changer.
3: Vas-y, Gwenaël. Si, si, c'est à Gwenaël.
0: Non, non, ça pas à Gwenaël maintenant.
3: C'est elle qui commande.
0: C'est moi, non.
6: Nicolas, il peut répondre.
0: Vas-y, Nicolas.
6: Moi, je pense que, bon, un mariage, c'est deux personnes, c'est deux bagues, c'est deux mains, c'est deux dans le lit, enfin, voilà, c'est tout, c'est deux, c'est le chiffre 2 qui s'allie au mariage, voilà.
5: Waouh.
6: C'est beau, non?
5: Non, c'est magnifique, là.
6: Ah, mais je vais remplacer Gérard la semaine prochaine.
5: Gérard, tu devrais l'applaudir, parce que c'est vachement philosophique.
6: Et puis,
0: d'accord. Valérie.
6: Une petite Ronaldise aussi, hein.
0: Valérie.
5: Oui,
0: Valérie.
5: J'écoute.
0: Pour toi. C'est oh, c'est quoi, ce cirque?
7: Bah, Mario.
5: Valérie, oui, j'écoute.
6: Bandeur.
5: Ben, réponds. Eh ben, pour moi, c'est pas obligé qu'il y ait plusieurs chiffres. Hein. Il peut y en avoir qu'un et c'est chiffre 2.
0: Mmh.
5: Exactement. Et puis voilà, donc plusieurs chiffres, ça sert à rien. Un couple, c'est 2 et 2, c'est qu'un seul chiffre.
0: D'accord.
5: Voilà, le débat est clos. Il a pas tout compris. J'ai répondu, mon amour.
0: T'as répondu.
5: Pas sur loup.
6: Pas sur loup, vas-y, réponds.
5: Pas sur loup. Alors, pas sur loup, tu vois. Ouais, tu vois. Quoi?
0: Pas de chouli.
5: Oui, pas de chouli.
6: Y'a pas de chouli qui veut répondre.
5: Mon petit pas de chouli.
6: Y'a pas de chouli qui veut répondre.
5: Oui. Alors.
3: Vas-y, réponds.
5: Bah écoute, moi je sais pas.
8: Non, mais même pas de la question, un peu cher.
5: Hein? Non, mais c'est vrai, tu peux répéter ta question?
0: Non, mais attends, il faut pas prendre les gens pour
5: non, mais écoute, elle est vachement compliquée ta question.
6: Intellectuel,
5: on
0: n'a
5: pas
0: le
5: même cuit que toi.
0: Bon,
5: Non, mais attends, Gérard, répète ta question, je vais y répondre.
0: Ouais, et on.
5: Il a dit pourquoi le couple est toujours avec des
0: Gérard.
3: Gérard, tu reprends un peu le débat, tu te calmes et vas-y, Gwenaël.
6: Surtout, t'enlèves tes doigts de ton anus.
3: Oui, arrête.
0: Bon, Jean-Jacques, vous savez que tu as dégagé, Nicolas, tu veux vous dégager.
5: Donc, Gérard,
6: c'est pas très gentil, ça. Dégage.
5: Gérard,
6: tu dégages.
0: Oui.
6: Bon, tu dégages maintenant.
0: Non, bon, ça commence à bien faire là-haut.
3: Ça commence à bien faire.
0: Vas-y, c'est quoi le standard, nom de Dieu?
3: Il faut arrêter.
4: Bon, Gérard, écoute.
5: Donc, Gérard, c'est Gwenaël.
0: C'est quoi ça? C'est qui?
4: Il n'y a plus les mecs, là,
0: bon,
4: Gérard.
0: Allez, hop. Non, moi, on met une pause, moi, quand ça... Moi, je continue.
5: Donc, Gérard,
3: je crois qu'ils sont calmés, là. Je crois qu'ils sont calmés.
5: Gérard, c'est Gwenaël.
3: C'est bon, vas-y, reprends.
5: Gérard. Oui.
9: Allô, là, c'est Max, à l'appareil.
5: Oui, Max.
9: Oui, calmez-vous quand même, parce que là, Gérard, arrêtez de mettre de la musique derrière tout le temps. Hein.
5: Ouais, c'est vrai.
9: Parce que là, le pauvre, c'est très bien le dimanche, j'apprends plein de trucs ce soir.
0: Eh, hey, tu dis à l'autre là qui se casse hein, avec sa caméra, parce que ça commence
9: bon,
0: à bien faire.
9: En tout cas, Emmanuel Gamin, tu travailles au standard.
0: Ah, parce que là, ça va pas.
5: Max,
0: j'ai 15 questions. Hein.
5: Donc, Gérard,
6: Max, 15 questions, Gérard.
0: Va bouge derrière.
5: Gérard, c'est Gwenaël.
9: On continue parce qu'il est 2h-5.
0: Oui.
5: Donc,
0: Max,
5: je voudrais répondre à la question. Donc, le chiffre 2, parce que donc c'est un chiffre pair. Et pour commencer, tout ce qui est d'amour, il faut être 2, déjà.
8: Mm-hmm. Non, à mon avis, toi, tu dois être toute seule. Hein.
0: Bon, c'est bon.
3: Bon, Gérard, on reprend le débat.
5: Non, pas du tout.
3: Bon, calmez-vous, on reprend le débat.
6: Non. Gérard et Christine, ça fait 2,5.
0: Hein. Bon, alors toi, tu dégages.
5: Au moins.
0: Celui-là, il vire, je veux plus l'entendre.
3: Allez, Gérard.
0: C'est même pas la peine qu'il revienne sous un autre nom.
3: D'accord, Gérard.
5: Mais
3: attends,
5: elle,
3: t'as
5: répondu ça. Elle, c'est pas tout seul qu'elle doit être. C'est qu'elle doit arriver même pas à supporter.
8: Waouh.
0: Qui c'est qui vient de répondre ça?
5: Qui
0: c'est qui vient de répondre ça?
5: C'est moi qui ai répondu ça. Gwenaël.
0: Ouais, mais qu'est-ce que ça a répondu?
5: J'ai répondu à la nana qui a cru me casser en me disant que je devais être toute seule. que elle, avec la voix qu'elle a, avec les réponses qu'elle fait, c'est pas toute seule qu'elle doit être, parce qu'elle arrive pas à supporter déjà elle-même.
10: Waouh, bravo, Gwenaëlle.
5: C'est extraordinaire, bravo.
10: Moi, on t'apprécie tous, hein.
5: Ouais, c'est vrai.
0: De toute manière, si ça vous plaît pas, c'est le même prix. Il y a quelques. Pour un sang.
5: Il y a quelques d'apprécis,
0: genre.
5: Non, mais
0: on aime bien. Il y a quelques pour un sang qui donnent à peu près des réponses.
5: Des réponses. Bah oui, parce que
0: qui répond correctement aux questions que je pose.
5: Mais c'est la septième question.
3: Calmement, Gérard, pose. Ils vont répondre calmement à ta question, c'est promis. Vas-y.
0: De toute manière, s'ils en ont
3: trois. De toute manière, tu poses ta question. De toute manière, calmement.
0: Quel point commun entre les couples?
3: Le point commun entre les couples. Voilà, donc la question est posée. Je crois que... Qui veut répondre?
5: Valérie. Le point commun entre les couples, c'est que normalement, ils sont tous deux, hétéro, homo ou bi.
0: Mmh. Non, mais je vois pas. Attends, je vois pas.
3: Un couple, c'est pas forcément deux. Un couple,
0: ouais, mais le point commun, je vois pas hétéro ou bi.
5: Non, mais je te dis, les couples, n'importe quel couple, que ce soit un couple d'homo, d'hétéro ou de bi. Un couple, on est forcément deux.
0: Oui.
5: C'est ça, le point commun entre tous les couples.
0: Mmh.
5: Maintenant, tu peux avoir un couple de perruches si tu veux, mais bon, un couple, voilà. Le point commun entre les couples, c'est qu'ils sont deux et qu'ils s'aiment passionnément et profondément. Surtout profondément, pour certains.
0: Ok.
6: David, tu peux répondre.
0: Non, mais attends, pour l'instant, on va demander à Carole.
11: Oui, alors moi, je pense effectivement que deux couples, les points en commun, ça peut être la musique, ça peut être le cinéma, ça peut être la lecture, le sport, les loisirs, tout. Les voyages, tout ce que tu veux, Gérard.
0: Non, mais attends, est-ce que t'as bien compris la question?
11: Oui, j'ai bien compris, au contraire de toi.
6: Rien compris, Carole.
0: Attends.
5: Alors, rien compris, Carole. Je peux répondre?
0: Non, attendez.
11: Tu demandes le point commun, dans un couple...
0: Quel point commun entre les couples?
3: Moi, je pense que la différence, c'est...
6: Moi, je pense que
3: c'est justement là le point commun.
5: C'est le sexe.
0: La différence d'âge. Celui qui vient de dire ça, tu as viré parce que je te reconnais, d'accord?
6: C'est Nicolas.
5: Ok, elle a rien compris du tout, Carole.
3: Carole, patchouli.
5: Moi, je comprends jamais rien, moi.
0: Carole, c'est bon, patchouli.
5: Ouais, donc moi, je dois dire
0: bon,
5: que...
0: Carole, t'inquiète pas, tu répondras, tu me rediras ça tout à l'heure.
5: Merci, mon amour.
0: Derrière, vous vous calmez, s'il vous plaît. Vous allez vous calmer, s'il vous plaît.
5: Ça y est, on est calme.
3: Vas-y donc, il y a Patchouli qui voulait répondre, Gérard.
0: Donc, Patchouli, tu voulais répondre sur la question 7.
5: Ouais.
0: Donc, je t'écoute.
5: Non, mais je voulais dire qu'avoir des points communs, c'est super important dans un couple. Mmh. Qu'avoir des différences, c'est important aussi, parce que sinon, on s'emmerde.
3: Au niveau de l'âge?
5: Au niveau de l'âge, par exemple, ouais.
0: Non, mais l'âge là-dedans n'a rien à voir.
5: Non, mais l'âge n'a rien à voir.
0: Attends, Patchouli.
5: Oui.
0: Patchouli.
5: Patchouli.
0: Bon, attendez, moi je vais quand même vous dire une chose, que l'âge n'a rien à voir là-dedans.
3: D'accord.
0: C'est pas l'âge qui fait la différence.
5: Exactement.
0: Parce que, par exemple, moi je prends, admettons que je sorte avec quelqu'un de 19 ans, moi j'en ai 36, d'accord? Vous le savez. Donc, de sortir avec une personne moins âgée que vous, ne veut rien dire.
5: Tant
0: qu'on s'entend bien avec la personne, si la personne veut prendre les mêmes principes que le copain avec qui elle sort, par exemple, s'il est passionné de Formule 1 ou d'autres, parce que moi, je suis passionné de Formule 1.
5: Moi aussi.
0: Hein? Donc, si la personne veut continuer à vivre sa vie avec, c'est son problème.
5: Ouais.
0: On est bien d'accord,
5: oui,
0: pas de soulier. La question, quel est le point commun des couples? Je vois pas pourquoi que tu mets l'âge.
5: C'est pas grave, on enlève l'âge, alors moi je...
10: Mais il faut faire attention parce qu'une femme peut être avec toi, Gérard, pour l'argent.
0: Mais de toute manière, qu'est-ce que vous venez balancer l'argent là-dedans?
5: Mais arrêtez
0: quand vous dites ça. L'âge et l'argent n'ont rien à voir, mais merde, arrêtez vos conneries.
5: Okay,
0: arrêtez quand vous dites ça, vous me faites rire.
5: Mais arrêtez,
0: ça n'a rien à voir.
3: Le mec, s'il a pas d'argent, il n'a pas d'argent.
0: Si on s'aime, on s'aime, et c'est tout.
5: Ok, t'as tout à fait raison, Gérard. Eh ben, Gérard, je vais dire une chose.
0: Bon, tu me les prends là au standard.
5: Gérard.
0: Tu me laisses.
5: Mais la raison,
3: mais c'était joli, c'était joli. C'était beau ce qu'il a dit, Gérard.
5: Gérard,
3: beau,
5: oui, pas oui, joli.
3: Et sur Minitel, il y a quelque chose de beau aussi. Il y a Franck qui dit département 75, âge 22. T'as vu, c'est facile, je me suis pas trompé. Hein. GG, est-ce que tu peux te prendre en photo ton anus écarté en fleurs et un billet de 100 balles dans la main droite?
5: C'est joli.
0: J'ai deux choses que je m'amuserai pas à faire des photos pour lui, d'accord? Donc, Patchouli, tu finis de répondre à la question, s'il te plaît.
5: Non, mais ce que je disais, c'est que avoir des points communs, c'est bien, mais il faut avoir des différences. Sinon, on s'emmerde en couple.
12: Bah oui.
5: Non?
12: Oui.
5: Bah, d'accord.
0: Ok.
5: Et Gwenaëlle, elle a pas parlé. C'est vrai. Gwenaëlle, I miss you. Gérard, c'était super beau.
0: Tu te réveilles là avec les deux sons.
5: C'est quoi cette histoire là?
3: Quel deux sons? Moi j'ai pas de sons, moi j'ai une seule voix.
13: Avant t'es Miro. Hein.
0: Gwenaëlle. Ouais, bah je suis Miro.
3: Vous avez deux sons vous?
5: Non, on reprend ton débat là. Bon, Gwenaëlle répond.
3: Bah reprends ton débat, Gérard.
5: Gwenaëlle.
0: Ah,
13: on
0: reprend le
13: débat.
5: Gérard.
0: Gwenaëlle va répondre à la septième.
5: Gwenaëlle.
13: Gérard, ta gueule.
0: Hein. Hey, tu te réveilles un peu, toi, à l'arrière.
5: Gwenaëlle. Elle est partie.
12: Non, elle est pas partie, elle est là, mais elle attend que Gérard lui demande de parler.
5: Oh, elle est sale, Gwenaëlle.
0: Oh, c'est quoi, là?
3: Oh, Olive.
0: Oh,
3: à double voix.
5: Gwenaëlle, tu joues du pipeau de la clarinette.
13: Bon, Pordard, ta gueule, hein. Puis Aurélien, ça le tape un
3: peu. Ça marche, là, ou pas?
5: Ça marche.
3: Bon, voilà. Alors, vas-y, Gwenaëlle.
5: Oui. Donc, je suis entièrement d'accord avec
12: Gérard.
5: Je sais plus, c'est une fille qui a parlé tout à l'heure, je crois que ça va être Carole.
0: Non, c'est Patchouli.
5: Non.
0: Patchouli ou Carole ou Valérie?
5: Non, alors, c'est Valérie.
12: Oui.
5: Sur le fait qu'un couple, effectivement, quel que soit le sort du couple, de toute manière, il faut qu'il soit deux. Il faut qu'ils s'aiment de toute manière. Et puis donc c'est important les points communs dans le couple pour pas tomber donc dans la monotonie du couple.
3: Tout à fait, tout à fait. Alors Gérard, votre avis sur la question?
0: Donc, je sais pas, parce qu'il y a quand
3: t'as
0: même
3: pas écouté, parce que tu n'as pas écouté.
0: Si, j'ai écouté très bien ce qu'elle me disait.
3: Qu'est-ce qu'elle a dit?
5: En tout cas Gérard, ce que t'as dit c'était très beau.
0: Voilà.
13: Moi je suis d'accord.
0: Allez hop, tu vas mettre, tu peux mettre.
3: On va mettre un disque, hein, peut-être pour les calmer un peu.
0: Ouais.
3: C'est quoi la prochaine question?
13: Gérard, est-ce que t'arrives à toucher ton anus avec tes dents?
0: Bon, toi tu dégages.
3: Non, ça c'est pas bien. Ça c'est pas bien.
0: Ah, pour Manu, il est parti, Gérard.
13: Ça c'est Nicolas.
3: Hein. Ça c'est Nicolas. Il va se calmer avec sa radio, hein. Dis-le, Gérard.
0: On se calme. Merci.
5: Vas-y, Gérard, tu peux répondre à la question là sur. Ça te dérange pas?
0: Non, mais je répondrai tout à l'heure après le disque.
5: Tu réponds jamais, Gérard. Tu nous promets que tu réponds?
0: Oui. De toute manière.
5: Raché juré? Non, promets-le nous, parce qu'après tu vas oublier. Raché juré?
0: De toute manière, il y a trois personnes. Et il me reste 4 nanas normalement.
5: Ouais.
3: Allez, là, tu poses une question, on envoie à disque et on reprend tout le monde après.
0: Et donc.
3: D'accord, il est perdu.
0: Non, je suis en train de chercher.
13: Comme tous ces neurones survivants.
0: Bon, toi déjà, tu as dégagé, c'est bon. Toi aussi, merci.
13: Bon, Nicolas, tu dégages.
3: Bon, vas-y, pose ta question.
0: Dans quel endroit se forment les couples?
5: Dans quoi?
3: Quoi? C'est quoi?
0: C'est quoi là, ce cercle au standard là?
3: Gérard, repose ta question et annonce le disque.
5: Prends un pull si tu veux.
0: C'est dans quel endroit se forment les couples?
3: On répond après le disque.
0: Vous allez réfléchir.
3: C'est quoi le disque?
0: Et tu peux mettre du beurre avec ça glissera mieux.
3: Tu peux mettre du beurre, ça glissera mieux. Très bien, tout de suite.
0: On va continuer la suite du débat. Donc il est 2h07 du matin. On va se réveiller un petit peu si tout le monde est là.
5: On va accueillir. Je suis dans le sud alors.
0: Oh, on se calme s'il vous plaît.
5: Dis-moi Valérie, tu vas à la loco souvent?
3: T'es à l'antenne.
5: Non, moi j'habite dans le sud. Je suis à côté Marseille.
3: Oh, vous êtes à l'antenne.
0: Oh, mais Siri là.
5: Est-ce qu'on est passé à l'antenne?
0: Non.
5: Allô, il n'y a personne. Allô.
0: Allô.
5: Allô.
0: Tu
3: t'en réveilles, Manu?
0: Allô.
3: Attends,
5: Gérard, là, ils sont à l'antenne.
0: Non, on n'entend pas,
5: Gérard.
0: Ils n'entendent plus.
13: Je sais pas.
5: Et Valérie.
13: Allô.
5: Oui. Comment? Je t'ai pas
14: entendu.
15: Non, j'entends rien.
3: C'est à l'antenne, Gérard. Moi, je peux rien faire.
14: T'as vu, on n'entend rien.
15: Il y a un problème technique.
14: Il y a un problème technique.
3: Vous m'entendez?
14: Oui, on t'entend, Céline.
3: Ah, moi, on m'entend, moi.
14: Ah ouais, ouais, ouais.
15: Ah non, non, non, c'est
0: pas ça.
14: Allô, Gérard.
0: Allô.
14: À l'antenne.
15: On n'entend rien, là.
0: Mais c'est quoi ce cirque, merde?
14: On t'entend, Gérard. T'es là?
0: Allô.
15: Allô. Gérard.
14: Allô.
0: Allô.
15: Allô.
16: Dormez-vous, ça.
15: Allô.
14: Allô. Allô. Allô. Allô. Allô, Valérie. Ouais. Tu veux monter à Paris? Hein? Tu veux monter à Paris?
16: Ouais, qu'est-ce qu'il y a? Qu'est-ce qui se passe, là?
0: Allô. Allô. Il y a personne, là. J'entends rien. C'est quoi ce bordel?
14: Comment? Oui, je suis là. Axel.
16: Attendez, Gérard, attendez, vous m'entendez, les auditeurs?
14: Oui, entendons.
16: C'est Max, et vous entendez Gérard? Gérard, t'es là?
0: Allô?
16: Gérard.
14: On n'entend
16: pas Gérard.
15: Carole, t'es là?
14: Ouais, moi je suis là.
15: Gérard. On
14: n'entend
15: plus Gérard.
14: Moi non plus, j'entends pas.
16: Change de micro, Gérard, change de micro, il y a un problème.
0: Allô?
14: Oui, t'entends.
16: Ah oui, on t'entend. Remets ton micro, Gérard.
3: Essaye.
16: Vous l'entendez? C'est Max à l'appareil.
0: Allô?
16: Bah, Gérard est parti, apparemment.
14: Allô?
15: Gérard, il est retourné au standard, là.
16: Ah, ça y est, on entend Gérard. Gérard, je t'entends.
0: Qu'est-ce que tu
15: es allé voir sur l'écran géant? Allô?
14: Allô?
16: Ça y est, Gérard, on vient. Bah, Gérard, bah alors, qu'est-ce que tu fous, Gérard?
15: C'est pas trop tôt.
16: Eh ben, ils t'attendent.
14: On t'attend, Gérard, qu'est-ce que tu fous?
0: Bon,
15: on peut se prendre un café, là.
0: Dans quel endroit,
16: Pompton? Allô? Bah, Gérard?
15: Allô?
0: Ouais?
16: On t'entend pas.
0: Allô?
14: Allô, Gérard?
0: Mais qu'est-ce que tu fous, les biens, là?
14: Gérard,
3: merde! Est-ce qu'on m'entend? On m'entend ou pas?
14: Ouais, on
3: m'entend. Bon, bah, moi, on m'entend, Gérard.
16: Ça y est, on l'entend.
0: Allô?
16: Ah, bah, attends, ouais, vas-y, pose ta question. Pose ta question.
15: Vas-y.
0: Dans quel endroit?
16: Vas-y, pose ta question.
0: Je prends les coupes.
16: Pose ta question, vas-y.
0: Bah, ça y est, je viens de la poser.
16: Allô, Gérard? On l'entend pas.
3: Bah, Gérard, pose ta question.
0: Mais merde, tu fais quoi, là?
3: Mais je fais rien.
14: Mais on n'entend rien, allô? C'est qui voulait
0: m'héberger? Oh, Max, tu viens là ou quoi, là? C'est le bordel, là, maintenant, là-dedans.
16: Vous m'entendez, les auditeurs?
14: Oui.
16: Et Gérard, vas-y, parle, on t'entend pas.
0: Mais personne m'entend!
16: Mais crie pas, on t'entend, là.
0: Bon, et moi, j'arrête.
16: Mais c'est bon, on t'entend. C'est bon.
15: Gérard, vas-y.
16: Écoute ta question, Gérard. On écoute ta question après, je te laisse. Vas-y.
0: Dans quel endroit se forment les couples?
16: Vas-y, pose ta question, Gérard.
0: Dans quel endroit se forment les couples?
3: Il parle, j'entends rien, moi.
0: Mais j'entends rien, c'est quoi ce bordel, là?
3: Je sais pas.
0: Attends, t'es connerie ou quoi, là?
3: J'ai rien fait.
16: Olivier, attends, Olivier, appuie sur le bouton là. Voilà, ça marche, c'est bon, vous l'entendez là?
15: Ouais,
16: voilà,
15: c'est bon.
16: Voilà, c'est Olivier.
3: Ah merde, je suis désolé.
16: C'est pas
0: ouais, c'est toi qui fais des conneries encore.
3: Je suis désolé, je connais pas bien.
14: C'est toi qui voulais m'héberger chez toi?
15: Oui. Olivier, tu te calmes.
14: Ah, c'est toi.
0: Bon, pour l'instant, la question n'est pas là.
14: Vas-y.
0: Bon, on y est téléphoné là, c'est. Ouais, tu te gâtes celui qui fait du tambour!
3: Il n'y en a pas qui font du tambour, Gérard.
15: Je vais casser.
0: Dans quel endroit se forme le couple, Valérie?
14: Alors, je réponds. Attends,
3: Gérard, répondez chacun votre tour. Vas-y, réponds. Valérie.
0: Je veux de la ventilation.
3: Gérard, il y a Valérie qui te répond.
0: Je veux de la ventilation.
3: Il veut de la ventilation, tu lui fais de la ventilation avec ta main. Voilà.
14: Bon, alors, il faut répondre ou pas?
3: Bon.
0: Arrête!
3: Gérard, c'est moi qui commande.
0: Ouais, mais attends.
3: Vas-y Valérie.
14: Alors j'y vais. Les couples se forment au restaurant, à la bibliothèque pour les intellectuels, en discothèque, par exemple la loco sur distribution de tracts.
0: D'accord, merci pour la pub.
14: Un peu partout dans la rue, dans un café, dans le métro, sur le trottoir, partout quoi. Et puis dans des endroits où il y a du monde de préférence.
0: D'accord. Ok.
14: Et puis dans un zoo pour certains.
0: Mais elle d'accord.
14: Ouais, Carole. Le zoo quoi. Dans les clubs d'échangistes, pas mal. Dans les boîtes homo, dans les boîtes de lesbiennes, dans toutes sortes de boîtes qui existent à Paris, Paris by Night.
0: Carole, d'accord. Patchouli. Patchouli.
14: Oui, Patchoulou, oui, mon petit Patchoulou.
0: Oh, tu travailles s'il te plaît.
14: Mais je suis réveillée.
0: Bah alors, tu réponds à la question ?
11: Oh, bah écoute, je sais pas moi, on peut rencontrer n'importe qui, n'importe où, y a pas d'endroit, hein.
0: Ouais, d'accord.
11: Quoi, bah d'accord, c'est
17: bah, elle a raison, hein.
0: Voyons,
11: Quoi, bah dis donc. Elle a raison, Gérard. Hein. Attends, moi j'ai rencontré. Attends, tu peux rencontrer ton mari, mais. Enfin, ton copain ou n'importe qui, Mario. Mais n'importe où.
17: Non, mais Patchouli. Oui. T'as plus de chances de rencontrer un mec en boîte ou dans la rue ou là où il y a du monde plutôt qu'au pôle Nord. Donc c'est pas n'importe où. Si tu vas au pôle Nord, tu vas rencontrer quoi ? Des huskies et des grizzlies, voilà.
11: Bah, et attends, mais c'est déjà ça.
13: Attends, j'ai vu en quelqu'un.
11: Ah, mais Gérard.
0: Le plus simple. Guanaël.
17: Bah oui, donc je suis d'accord qu'avec Valérie, on peut rencontrer l'homme ou la femme de sa vie, soit en discothèque, soit dans un restaurant, soit un mariage, soit.
11: Surtout un mariage.
0: Pourquoi pas dans un centre de course tant que tu y es ?
18: Bah ouais, pourquoi pas.
0: Oh, monsieur, moi j'en suis tous les matins.
11: Dans une grande surface. Il faut que tu lui tiennes la main dans le champ de course, hein.
18: Ah oui, quand même.
11: Ah oui, sinon ça va pas.
0: Je vois pas le rapport avec la question.
11: Hein. Bah, c'était un poème à toi, hein, si tu t'en souviens pas.
17: Gérard,
0: ouais.
17: Est-ce que t'as déjà tombé amoureux de tes professeurs ?
13: Amoureuse, s'il te plaît.
17: Oui, amoureux de tes professeurs. Ah, pourquoi non, mais attends, à l'école
0: venir, ah bah ça, je peux pas te dire parce que j'ai pas essayé.
17: Non, mais là, Gérard a fait ses études.
0: Manu, là. Oui, Gérard, quoi ? Tu me prends les mecs, là, il y a trop de bordel, là.
16: Non, il y a pas de bordel, ils disent rien, les mecs.
17: Non, ils disent rien, Gérard.
13: On a rien dit, Gérard.
11: Et les mecs,
13: ils
11: parlent pas, ils ont la bouche pleine.
13: Gérard, on a rien dit.
18: On a rien dit, Gérard.
11: Non, mais Gérard a fait ses études
0: supérieures. Non, mais pas dire ça, te regarde pas.
11: Gérard ?
0: Ouais, Gérard, c'est qui ?
11: Bah alors, tu peux répondre ou pas ?
0: C'est qui pose
11: Patchouli. C'est pas Patchouli.
0: Non, mais pour l'instant, j'ai pas entendu Guanaël répondre à la question parce qu'il y en a qui s'amusent à faire des conneries.
11: Mais attends, après, tu pourras pas répondre à ma question.
0: Vas-y, Guanaël. Réponds.
11: Bah, c'est à toi de répondre.
0: Non, bah, réponds déjà à mes questions, après, je répondrai à la tienne.
11: Non, mais Gérard a fait ses études supérieures jusqu'en CM2.
0: Guanaël, s'il te plaît, tu réponds.
17: Oui, ben Guanaël, elle a répondu que j'étais d'accord avec Valérie sur le fait qu'on peut rencontrer l'homme de sa vie ou la femme de sa vie, soit en discothèque, soit dans un restaurant, un mariage, tout événement dans la vie, on peut rencontrer l'homme ou la femme de sa vie.
0: Ta gueule.
11: Gérard ? Oh, c'est pas gentil, hein.
18: Oh, c'est méchant.
0: Non, mais t'inquiète pas, c'est pas moi qui ai dit ce mot-là, bah, non.
11: C'est
0: je veux dire une chose, que Manu, en standard, tu as te réveillé.
18: Allez, bonne excuse.
0: Parce que là, ça commence à bien faire.
11: Moi, je suis sûr que c'est
0: François. Tu vas te réveiller,
16: Gérard,
0: Manu, s'il te plaît.
16: Pose ta question, il mène mieux ton débat, peut-être que ça ira mieux.
0: Non, mais le mec qui s'amuse, il dit ta gueule.
16: Ils sont tous calmes, là.
0: Non.
13: C'est François de Belgique, hein.
0: Non mais attends, dans ce cas-là, celui qui s'amuse à dire ça, il va dégager vite fait maintenant. Ça va être clair et net. Ça va être clair et net. Maintenant, je vais répondre à la question. Donc, répondre dans quel endroit tu...
17: Gérard,
0: oui.
17: Où est-ce que tu as rencontré ton ex-femme ?
0: Laquelle ?
17: L'ex-femme.
0: Je sais pas, j'ai pas regardé ce matin.
17: Ouais,
0: non, non, avec ça, s'il vous plaît.
17: Bonne, celle-là. Je la ressortirai, hein. Ah, il faut.
0: Olivier, si c'est toi qui t'amuses à mettre ça, c'est pas la peine.
3: C'est pas moi, ça me fait rire. Ça me fait rire parce que c'est
17: à
3: mon avis, c'est des pirates qu'on entend, tu sais, que Caramel.
0: Ouais, non, mais même, dans ce cas-là, moi, le deuxième débat, ça va aller vite, c'est moi qui va prendre les gens.
3: Et reprends un peu ton débat en main.
0: Ouais, Caramel, c'est pas le sous, bordel.
3: Non, il y a quelqu'un qui est en train de faire caca, c'est pas cool.
18: Arrêtez de tirer à tous les.
0: Non, que je répondrai pas à cette question, ça vous apprendra.
11: On s'en fout,
13: toi. Et moi, je fous ta gueule, Gérard.
0: Ouais, bah tu fais de la gueule, oui.
13: Gérard, c'est Mathieu, je peux peut-être répondre.
0: Que pensez-vous de la différence d'âge dans les couples ?
18: Ouais,
3: les uns après les autres.
18: Ouais.
0: Gérard,
17: Valérie.
11: Valérie, c'est
0: Guanaël.
11: Valérie.
0: Non, Valérie, pour l'instant, Guanaël, s'il te plaît, tu te calmes.
11: Alors.
0: Oh. Non, les mecs, si vous êtes pas. Attends, Valérie. Jean-Luc. Bon, là, c'est quelqu'un de la radio qui s'amuse à faire Jean-Luc.
11: Mais non.
13: Mais non, c'est Caramel, je sais.
0: Nicolas, comme t'as une grande gueule, tu vas l'ouvrir, tu vas répondre tout de suite. Jean-Luc.
3: C'est Nicolas.
13: Mais Nicolas,
0: il est parti,
13: c'est Mathieu qui le
0: remplace. Tu travailles au standard ou quoi, toi, Gérard ? C'est bon, regarde,
16: hop là, ça y est, y a plus de mec.
11: Bon, j'enlève mes lunettes.
0: Alors, Nicolas.
11: Valérie.
0: Nicolas, tu réponds, s'il te plaît.
16: Tu m'as dit de les enlever, Gérard.
0: Bon, alors, c'est bon. Alors, Valérie, c'est bon, laisse-les où qu'ils sont.
11: Bah alors moi, j'ai la différence d'âge, ça n'a pas d'importance, parce que moi, mon copain, il a 11 ans de plus que moi. Et bon, tout se passe très bien. Et je dirais même que ce n'est que mieux, parce que les mecs de mon âge, c'est pas qu'ils ont rien dans la tête, mais presque, quoi.
19: Donc on s'adapte difficilement et on va chercher plus loin.
20: D'accord.
0: J'ai dit qu'on parlait pas de la loco.
20: Bon, oh.
19: C'est vrai qu'à la loco, il y a que des vieux, c'est pas mal aussi.
0: Elle parle de la loco. Tu vires, toi, quand je parle au standard, d'accord? Oui, Gérard, je t'écoute. Tu calmes un peu, là. Cette heure, ça va aller vite, il n'y a pas de... C'est quoi, là?
21: Ça, pour moi, c'est ma sœur qui balbore entre les cuisses d'un catcheur.
0: J'ai un casque qui écoute un petit peu aussi, quoi.
22: J'écoute, mais il n'y a que les filles, là, à l'antenne.
0: Ouais, ouais.
22: Alors, Gerlet.
0: Jean-Luc. Ouais, Jean-Luc.
22: C'est quoi, là? Eh ben, c'est peut-être les filles qui mettent ce bruit.
0: Non,
3: mais c'est pas une fille, ça, c'est un mec qui imite Gérard.
0: Non, c'est un mec. D'accord. Je vais faire un tour dans les studios.
3: On va rigoler.
19: Vas-y, va faire un tour.
3: Non, là il continue son débat. Vas-y Gérard, on prend ton débat un peu.
19: Oui, alors là je n'ai rien à voir.
0: Tu lui laisses le casque.
19: Merci Gérard.
3: Tu écoutes ce que Carole. Gérard,
22: je peux pas le brancher au standard.
3: Tu t'assois continue et tu écoutes ce que Carole te dit. Vas-y Carole.
0: Carole, je t'écoute, vas-y. Non, tu te prends.
19: Non,
22: je le prends pour quoi faire, Gérard?
19: Ah, c'est le bordel.
0: Carole, je t'écoute.
19: Bon, alors là, je n'ai rien à voir parce que moi, il y a 6 ans, j'ai vécu avec un homme de 80 ans. Je veux dire, c'est pas parce qu'il avait 80 ans qu'il avait rien dans la culotte et dans la tête. Et donc, je pourrais vivre avec toi, Gérard. Et dans le portefeuille.
0: Donc, ça me fait une belle jambe.
19: Dans le portefeuille aussi, Gwenaëlle.
23: Non, Valérie.
19: Il en avait dans le portefeuille? Ouais, beaucoup d'argent.
0: C'est pour ça. Patchouli.
19: Non, je l'aimais.
0: Patchouli.
19: Oui.
0: Patchouli.
19: Oui, je suis là.
0: Tu réponds, s'il te plaît?
19: Oui. Pour moi, la différence d'âge, à un certain âge, il n'y a pas de problème. Mais quand à partir de, je sais pas, par exemple, t'as 40 ans et l'autre a 60 balais, à 40 ans, t'as peut-être envie de faire autre chose qu'à 60 balais. Donc, à bout d'un moment, à mon avis, ça entre en jeu et ça marche pas toujours.
0: Gwenaëlle. Gwenaëlle.
19: Gwenaëlle. Oui.
0: Gwendel.
19: Oui.
0: Gwendoline. Oh, tête de pioche. Hein? Oh, tu réponds, tête de pioche.
19: Ah, pas envie.
0: Tu veux pas répondre?
19: Non.
0: Bon, c'est d'accord.
19: Oh, Gérard, dis donc. Et toi, Gérard?
0: Bah, de manière, si Gwenaëlle veut pas répondre.
19: Gérard,
3: réponds-toi.
0: L'âge, de manière, je l'ai dit tout à l'heure, l'âge n'a pas d'importance.
19: J'avais envie
3: de répondre,
19: on m'a dit de me calmer, alors je me calme. Pourquoi, Gérard?
0: Attends.
19: FBI.
0: Il y en a déjà un tout à l'heure. Il va se prendre un casque dans la tête. C'est fini, là, ce bordel ou quoi? Bon, Gwenaëlle, s'il te plaît, tu réponds à la question.
19: Gwenaëlle. Réponds-toi, Gwenaëlle. Mais veux pas répondre, laissez-la tranquille.
3: Vas-y, donne-toi, réponds d'abord.
0: Non, mais attends, moi je pose des questions, Gwenaëlle, je voudrais bien qu'elle réponde.
19: Alors j'ai dit que tout à l'heure tu m'as dit de me calmer, alors que j'avais envie de répondre à la question. Maintenant, j'ai pas envie d'y répondre parce que je suis pas calme.
0: Voilà. Alors moi je te demande de répondre à cette question-là, s'il te plaît. Ça devient impossible de travailler comme ça sur un débat, hein. Non mais ça c'est rien, t'inquiète pas.
19: Allô?
0: Gwenaëlle, s'il te plaît.
19: On t'entend pas, Gérard.
23: Allô, Carole?
19: Oui.
0: Gwenaëlle.
19: Bon, Gérard. Garde en antenne, bon. Comment? Est-ce que tu entends, Gérard?
23: Moi j'entends plus rien.
19: Moi j'entends plus rien non plus.
23: Allô?
0: T'appuies sur où, toi?
23: Allô?
0: Moi
23: j'entends Gérard, moi.
19: Allô?
0: Mais personne m'entend.
3: Mais moi on m'entend.
23: Je t'entends, Gérard.
0: Allô?
19: Si rien.
3: Nicolas, il t'entend, Nicolas.
23: Nicolas,
3: je t'entends.
23: Axel, moi je
3: t'entends.
23: Et
3: voilà.
23: Carole.
3: Et Axel, t'entends
0: oui,
3: aussi.
0: Gwenaëlle, est-ce que tu m'entends?
19: Non, je t'entends rien.
23: Axel, moi je t'entends.
0: Non, moi j'arrête, allez hop.
19: Mais Carole,
23: c'est
19: à couper.
23: C'est
19: à couper, c'est pas possible.
0: Non,
23: Gérard.
0: Max!
19: Allô, Gérard,
0: est-ce
19: qu'il est là?
0: Oh, tu vas me chercher, Max. Moi, c'est le bordel, moi j'en ai marre.
22: Qu'est-ce qui se passe?
19: Allô,
0: j'arrête. Bon, allez, moi j'arrête.
23: Mais on est là, nous. J'arrête tout.
19: Allô,
23: non, je suis un transsexuel, j'arrête tout.
3: Mais y'a les mecs, t'entendent?
0: Mais merde, personne m'entend!
3: Mais si!
23: Axel et Nicolas, ils t'entendent!
3: Axel et Nicolas, t'entendent!
23: Manu, c'est
19: allô?
22: Sur le standard, le bouton, t'as touché le bouton, Manu!
19: Les filles?
0: Manu,
19: oui,
0: le
19: allô,
0: bouton!
22: Manu, t'as appuyé, t'as débranché un truc ou quoi?
0: C'est pas moi, c'est ma sœur qui va le voir, c'est le bordel!
17: Mais si, c'est Gwen, vous entendez Gérard, oui?
3: Toi, respectez Gérard.
17: Non,
3: Gérard.
17: Non,
3: Gérard. Non, j'entends, j'entends, j'entends personne.
23: Oh, Axel, allô? Toi.
19: Non, mais je crois qu'il nous enverrait.
3: Mais ça, merde.
23: Bon, Gérard, on t'entend, nous, tu peux nous poser des questions.
16: Gérard, c'est Max, qu'est-ce qui se passe?
3: Oh, mais là, j'entends personne, il n'y a plus personne.
16: C'est Manu qui nous
23: entend. Mais
3: c'est le bordel, là.
23: Allô, Axel et Nicolas.
17: Allô.
3: Oh, putain, vous me faites chier, hein.
17: Et t'as mal,
19: oui.
16: T'as qu'un casque.
23: Axel et Nicolas, là.
17: Axel et Nicolas,
3: qui t'entendent.
17: Allô. Oui,
16: c'est Manu.
17: Sans recul pour tout à l'heure. J'entends rien.
16: C'est un décalage.
17: J'entends rien.
3: Oh, Max, je suis bien.
23: Gérard, on
3: t'entend,
23: Nicolas.
17: J'entends rien du tout.
23: Alors,
17: achète-toi
23: des oreilles.
17: J'entends rien.
19: Oui, Gérard, tu réponds quand tu veux. Allô.
22: Ça y est, parce qu'il avait appuyé. Remets ton casque. Je t'ai dit de pas enlever ton casque.
17: Oh, il y a Max.
3: Mais merde,
17: ça y est, Gérard, on t'entend.
19: Gérard, on t'entend.
17: Ah, ça y est, on entend Gérard.
16: Ah,
17: Gérard,
16: c'est Manu.
17: Ah,
16: voilà, moi, je suis
17: Gérard, il est vrai.

0: Moi, je vous préviens d'une chose.
1: C'est ça quoi, se termine au tribunal.
0: C'est quoi ça? C'est quoi?
2: C'est quoi ça? Qui c'est qui s'amuse à envoyer des trucs?
0: Ah non, non, non, non! Ok, point final à la ligne. Conclusion. Putain, c'est moi qui vais reprendre le son d'or pour les autres.
3: Bonne fête, Jojo! Bonne fête, Jojo! Bonne fête, Jojo! Bonne fête, Gérard! La la la la la la la!
4: Des pâtes GG.
3: Mais,
0: des pâtes GG. Ouais, toi,
3: tu veux. Des pâtes GG. Le G, le R, le D, Gérard,
0: sur N,
3: le
0: compagnon. On va prendre Karine à la place de Manu. Des messieurs, moi, j'en suis tous les matins.
3: Bonjour. Oh, tu fermes bien.
0: Jean-Luc. Tu me prends tout le monde, là, tu me les calmes. Toi, tu dégages de derrière moi.
2: Arrête.
0: Là, tu vires.
2: T'approches pas de son anus comme ça, quoi.
0: Tu vires.
5: Bon, et tu appelles Karine, alors.
0: Oui, bonsoir, monsieur. Je m'excuse de vous déranger. Oh, tu les calmes ou quoi, au standard, toi?
6: Y a plus personne, Gérard.
0: Bon, Karine, s'il te plaît, tu viens faire la deuxième ligne du standard, s'il te plaît, merci. Pour le deuxième débat. Donc, on va faire la conclusion du premier débat.
6: Toujours au même problème.
0: Putain, mais qu'est-ce qu'il fait au standard, lui? Merde!
6: Arrête, Gérard. La conclusion, un par un, ils sont calmes. Alors, vas-y, Gérard, maintenant.
0: Alors, Nicolas.
7: Ouais, moi, je pense que l'amour, c'est beau, voilà.
0: D'accord. Valérie.
7: Dans les chats de la loco.
0: D'accord, alors c'est bien. Wow, tu viens. J'ai pas regardé ce matin.
7: Oh, Gérard.
0: Bon, Nicolas, tu. Dehors.
7: Attends, je veux juste te dire un truc. Tu sais que bon, moi je vais au chiottes de la loco souvent. Non, mais bon, hein. Et j'ai un pote qui s'appelle Pandore, il paraît que tu dois croquer une boule. Alors bon, si t'as faim, tu vas t'acheter des pépitos chez eux.
0: Tu dégages.
7: On dégage maintenant avec ta caméra là. Bon, tu dégages.
0: Qu'est-ce que tu fous, Manu? Putain, mais c'est quoi? Arrête! Ok, point final à la ligne. Bon, allez hop. Allez, la conclusion.
2: Pourquoi?
4: Gérard, ta conclusion.
2: Qu'est-ce qui se passe?
4: Gérard, ta conclusion.
0: Gérard,
4: oui.
7: On n'entend plus Gérard.
0: C'est quoi là?
7: Gérard,
4: ta conclusion. Gérard.
0: Allô?
4: Allô, Gérard?
0: Mais j'ai pas de con, j'ai personne là.
4: Allô, Gérard?
2: Mais si, vas-y, allez-y, votre conclusion les uns après les autres.
4: Bon, alors c'était à qui maintenant? Alors moi je pense que ce débat a été
0: Valérie.
4: Très enrichissant.
0: Ah. Valérie.
4: Oui, oui.
2: Vas-y, Valérie, conclusion. À toi.
4: Bah alors moi je vais dire que le couple, c'est forcément deux, parce que couple ça vient de copuler, et puis on peut copuler qu'à deux.
2: D'accord.
4: Et toi et moi c'est quand tu veux.
0: Oh, d'accord. Carole.
2: Ça, c'est joli, hein. C'est gentil.
4: Bah, moi je vais dire que...
0: Bon bah tu travailles, Carole, s'il te plaît.
4: C'était bien, puis voilà, pour la ligne, quoi.
0: Bon, d'accord, ok.
2: D'accord.
0: Pas de folie.
4: Bah moi je voulais dire que en fin de compte, ton débat, bah, ce soir, c'était vachement bien.
0: Tu retournes chez toi et c'est bon.
4: Ah bah c'est sympa.
0: Bah celui qui s'amuse...
4: Gérard, merci Gérard.
0: Tu les vires, là. Pas de folie.
4: Oui.
0: Pas de folie, je t'écoute.
4: Oui, bah je disais que ce soir, t'avais fait un super débat.
0: Ok.
4: Et t'avais bien répondu et que c'était vachement sympa. Pour une fois.
0: Gwenaëlle.
8: Oui, alors, la conclusion, c'est... Le couple, c'est un aboutissement de la vie, de toute manière. Et puis,
0: Oui. Oh, mais merde, qu'est-ce que tu fais, Manu, au standard?
6: Elle a un téléphone pourri, Gérard.
0: Non, elle a pas un téléphone pourri.
6: Bah, elle a un téléphone pourri, quoi.
0: Oh non,
6: mais
0: là, c'est bon.
6: Le standard, il est tout neuf, Gérard. Ils l'ont changé il y a deux jours.
0: Non, elle a pas coupé.
5: Non, mais il l'a enlevé, il l'a raccourci.
0: Non. Ah bah, tu la rappelles, je veux pas le savoir.
2: Non, la Manu, on va jamais réussir à faire la conclusion si tu continues à merder comme ça.
0: Merde!
6: Parle-lui,
4: Gérard.
0: Gwenaëlle.
8: Oui.
0: Alors, conclusion.
8: Donc, ma conclusion, je
0: vais dire. Bon, toi, dégage de là.
8: Gérard,
0: si je te prends la tête, c'est le même prix.
2: Allez, vas-y.
8: Gérard, donc ma conclusion, je disais que donc le couple, c'est ça pour que c'est aboutissement.
6: C'est pas moi, c'est son téléphone, Gérard.
0: Bon, ok. Bon, allez, c'est bon.
2: Bon, bah, on n'a pas entendu la conclusion.
0: Non, mais j'ai pas entendu la fin de sa conclusion. Apparemment, il est en train de jouer avec. T'es en train de jouer
6: Gérard.
0: Touche.
2: Regarde, c'est bien.
6: Regarde et parle-lui.
2: Vas-y, Gérard, parle-lui.
6: Parle-lui. Il n'y a plus qu'elle à l'antenne. Il n'y a plus qu'elle.
2: Ouais, Gérard, t'entends.
6: Alors retourne au micro et parle-lui.
0: J'écoute. Oui.
8: Mais je disais que donc ma conclusion, c'était que le couple, c'est l'aboutissement. Dans la vie, et donc c'est fait pour avoir des enfants, c'est aimer et partager les joies de l'être aimé, enfin la totale quoi.
0: D'accord, ok. Axel ?
9: Dire que le débat de
0: Axel fin...
9: Oui ? Allô ?
6: Tu ne fais rien Gérard.
9: Allô ? Allô Gérard ?
0: Allô ?
9: Allô Gérard ?
2: Qu'est-ce
9: oui, c'est Axel.
2: Gérard.
0: C'est quoi ce prochain bon, allez.
9: Ouais, oui, c'est Axel.
2: Au prochain débat, faut vraiment que tu demandes l'aide de Karine. Hein.
9: Oui, c'est Axel.
0: Vraiment. Bon, Karine.
9: Axel.
2: Parce que là,
9: Karine.
2: Ça va pas.
9: Axel.
2: Oui, n'importe quoi.
9: Axel.
0: Putain, mais c'est quoi ce bordel?
2: C'est quoi,
9: Axel. Dieu. Axel. Axel. Axel.
2: Qu'est-ce qui se passe, Gérard?
9: Axel. Axel.
2: Qu'est-ce qui se passe, Gérard?
9: Axel.
0: Karine.
9: Gérard.
0: C'est Gérard. Pas un cirque,
9: Gérard.
0: Merci,
9: Gérard. Gérard, c'est Axel.
0: Le casque. C'est quoi ce bordel là?
2: Le casque. Le
9: allô,
2: casque,
9: c'est Axel. La conclusion, Axel.
0: Axel.
9: Oui.
0: Ta conclusion.
9: Ouais, je vais te la faire, ma conclusion, tu m'entends? Tu m'entends?
0: Non, je t'entends pas.
9: Ah ouais.
0: Bon allez, j'arrête, allez.
9: Top délire, mon pote.
10: GG.
9: Non, mais
10: ça vient pas du standard, ça vient de son téléphone.
0: Mais c'est pas possible de faire une conclusion comme ça, personne
9: n'entend. Gérard,
10: mets ton casque.
0: Bon, allez hop, moi j'arrête.
9: Gérard,
0: c'est quoi là?
9: Gérard,
6: regarde, elle est là, Karine, tu vois, ça change rien, ça vient
0: non,
6: pas.
0: Non, c'est merde, tu viens là ou quoi?
9: Gérard,
2: je t'écoute et t'arrêtes de crier toutes les deux secondes.
0: Oh non, moi merde!
2: Arrête de crier. Non, attention au micro.
0: Arrête de crier. Mais viens là, merde, c'est quoi ce bordel?
9: Oh Gérard,
0: c'est
9: quoi, tu réponds ou le
2: qu'est-ce
9: merde
2: qui se passe, Gérard,
6: Gérard.
2: C'est quoi les problèmes?
0: C'est quoi là, tu me fais toi à l'arrière?
2: Quoi?
9: Gérard.
0: C'est le bordel!
6: Mais c'est Manu et Olivier là, arrêtez un peu.
2: Non mais on fait rien.
9: Gérard.
0: Putain mais c'est quoi ce cercle là depuis tout à l'heure?
9: Gérard.
2: Fais ta conclusion. Fais ta conclusion tranquillement.
6: Gérard.
9: Gérard.
2: Gérard.
9: C'est Axel.
2: Gérard.
0: Alors Axel conclut.
6: Gérard.
9: C'est la conclusion?
0: Ouais.
9: Alors le débat ce soir c'était excellent.
2: Excellent.
9: Excellent.
2: Excellent.
9: C'était pas trop mal.
2: Pas
9: et
2: trop mal.
9: Je voulais te dire que je t'aime.
0: Ah bah dégage, allez, bonne
2: allez,
0: nuit.
2: Dégage,
9: que je t'aime.
0: Bonne nuit.
9: Que
0: bonne
9: je
0: nuit.
9: Voudrais te dire déclarer ma femme aujourd'hui.
0: Les bananes de rocker et...
9: Car je t'aime beaucoup.
0: Ouais bah c'est bon. Moi aussi. On va mettre les bananes de rocker.
9: Non mais je t'aime Gérard.
0: Ouais
9: non.
0: Bah bonne nuit.
2: Fais ta conclusion.
9: Je t'aime Gérard. Je veux te voir.
2: Gérard, fais ta conclusion aussi.
9: Gérard.
2: Ok. Non Gérard, tu fais ta conclusion aussi.
0: Conclusion, c'est dommage parce
6: du débat. Ils sont tous partis, Gérard.
2: Ils sont tous partis. Il n'y a plus personne.
0: Tu peux me la gueule ou quoi, là?
2: Non, il y a... Regarde, j'éteins la tranche. Il n'y a plus rien.
0: Donc, conclusion, c'est dommage parce que ça je pensais que le premier débat allait bien se passer comme les autres.
2: Ben oui.
0: Et apparemment, ça a foiré. Mais comme là, ça continue. Donc, j'espère que le deuxième, il va se passer mieux que ça parce que sinon, je fais 6 questions et à 3 heures, j'arrête. Donc, en de bon entendeur,
2: d'accord,
0: salut.
2: D'accord, mais ta conclusion sur le débat parce que
0: sur ce premier débat, de manière...
2: Qu'est-ce que t'en penses, toi, alors?
0: Moi, personnellement, j'ai pas posé toutes mes questions et j'aurais bien voulu que tout le monde réponde.
2: D'accord, et la vie en couple?
0: Et la vie en couple, de toute manière...
2: Toi, à 2, à 3, à 4, t'es d'accord?
0: Ça se fait à 2 et c'est tout, point final à la ligne. Voilà, final, c'est tout ce que j'ai à dire.
6: Tout ce que j'ai à dire.
2: D'accord, et le disque, c'est quoi?
0: Les bananes de
6: rocker. Les bananes dures.
2: C'est tout?
0: Oui, c'est tout.
6: Ouais, c'est tout.
0: Avec je me gratte, trace de frein et c'est tout.
2: D'accord.
11: Est très dangereux et recherché par la brigade des stupes de New York pour position illégale de coton-tige. Alors ça, à cause de Christine. Merci Christine, t'es vraiment une salope, entre parenthèses. Colombien, mais également par relation sexuelle avec plusieurs bulldogs, ça, ils veulent faire effet grâce à toi qui avait traité Sandy de bulldog. Maintenant, tu te démerdes. Tu te démerdes, tu prends les poids cassés. Ça, c'est ta responsabilité.
6: Mais ça, les poids cassés, Childa.
12: Non, mais les poids cassés sont pour ta gueule. Hein.
11: Et donc, après... donc en effet, cet homme de 37 ans a été vu par notre agent du FBI, Gracie, en compagnie d'un énorme et dégoûtant bulldog blond. Donc, je vois pas pourquoi. Gérard essaya de la sodomiser, mais heureusement, le bulldog lui échappa de justesse.
12: Gérard, Gérard, arrête,
13: arrête,
12: arrête,
13: arrête. Là, tu te meurs pas.
11: D'accord.
13: C'est nerveux.
11: Bon, sinon, ça va être quoi qu'on va, que je vais faire chier maintenant.
12: Non, mais arrêtez, oh.
11: Ok. Ça, ça te fait rire, mais pas moi.
13: C'est pas ça qui me fait rire, Manu me chatouillait en même temps.
11: Ouais, ouais, t'as raison.
12: Désolé, c'est...
11: T'as raison. De plus, Gérard possédait dans ses poches plus de 190 kilos de coton-tige très pur. Donc ça, la Christine a commencé
12: Fildar,
11: à...
12: Fildar, arrête, s'il te plaît.
11: Fais gaffe, Fildar. Fais gaffe, parce que tout à l'heure, ça va être de... ça va pas être sur l'épaule que tu vas le prendre. Donc si vous le voyez, contactez au plus vite le commissariat de Suresnes. Alors les agents Bambon, Sucker et Louis Pigeot. Alors je préviens d'une chose. Amusez-vous comme ça, et puis de toute manière, on vous mettra la main dessus. Hein. Il y a la lettre qui est avec.
12: Fais voir la lettre, fais voir, mais fais la montre. Montre-moi l'affiche. Que je vois ça, parce que je suis en train d'enregistrer exprès pour la montrer. Non, mais l'affiche avec ta photo dessus. Parce que moi, je suis en train d'enregistrer pour les avocats. Donne. Vas-y, donne-la-moi. Merci. Hop là. Ouais, donc ça, c'est inadmissible. Hein, d'accord. Hop là.
11: Et il parle de recontinuer la semaine prochaine. Alors, je te préviens tout de suite. T'avises pas à faire ça, parce que maintenant... Maintenant, ça va se terminer très mal pour ton matricule si on t'attrape avec Sandy. Hein. Je te préviens d'entrer, Fijo.
12: Voilà.
11: Avec les deux autres.
12: D'entrée. Ça, tu le gardes, peut-être, t'en as besoin pour le tribunal?
11: Non, mais j'en ai d'autres, alors.
12: D'accord, ok.
11: Il y en avait plus de 6 dans...
12: Tu me feras penser, lundi, il faut qu'on prenne rendez-vous avec le tribunal. Hein, parce
14: ouais.
12: Que...
14: Et on a reçu un courrier du commissariat de police de Suresnes aussi.
11: Dan.
12: Non mais non, je vais te lire juste.
1: On va en parler dans un instant. Gérard est arrivé, vous l'avez entendu de vos yeux vus. Hein, ça va être très chaud.
11: Par contre, oui. Je précisais encore une chose, c'est que beau gosse et gueule d'amour, t'évites d'harceler ma belle-sœur et mon beau-père, et ainsi que la grand-mère. Parce que là, ça commence à bien faire, ils en ont ras-le-bol.
12: Tes arrière-grands-parents, ils sont plus là, j'espère, si. Arrière-grands-parents. Non, parce qu'ils vont peut-être pas aller les chercher jusqu'à...
11: Non, mais pour l'instant, ils s'en prennent sur les parents de Sandy, donc qu'ils arrêtent. Qu'ils arrêtent là-dessus, parce que ça commence à bien faire. Alors, je tiens à préciser que si vous recommencez, ben, la semaine prochaine, il n'y aura rien.
1: Voilà.
11: Avis aux amateurs.
12: Ouais. Bravo.
11: Bon, alors, on va accueillir Marie. Allô?
15: Allô?
11: Allô?
15: Allô?
11: Bonsoir Marie.
15: Bonsoir Gérard.
11: Baisse la radio s'il te plaît derrière.
15: Allez, éteinte ma radio Gérard.
11: Ok. Bibi.
16: Ouais, salut Gégé.
11: Ouais, d'accord, comme c'est que je reconnaissais pas encore les noms.
16: Quoi, du calme.
11: Bon, et Bibi.
16: Ouais.
11: T'as du monde derrière?
16: Non, je suis tout seul.
11: Ouais.
16: Ouais, okay. Ouais.
11: Sophia.
17: Oui, bonsoir.
11: Bonsoir.
17: Salut Gérard.
11: Salut.
17: Ça va?
11: Patrick.
18: Salut Gérard.
11: Salut. Ouais, glisse.
18: Salut, je voulais dire bonsoir à Marie. Bibi.
11: Salut,
18: Sophia.
11: Oh
18: salut,
11: Patrick.
18: Salut, ça va?
17: Salut, Régli.
18: Salut.
11: Régli,
18: et à tout le monde derrière.
11: Ouais, ouais parce qu'il y a pas mal de monde que. Il y a du monde derrière, hein, j'ai l'impression.
18: Marie, Bibi, Sophia. Et
11: salut. Non, mais il y a des personnes qui ont du monde derrière eux, derrière les combinés. On les entend.
10: Gérard, c'est pas le problème. Les gens, ils ont le droit d'avoir des gens avec eux. Regarde, entouré de personnes aussi.
11: Oui,
10: ils sont au téléphone, ils font le débat.
11: Attends, Julie. Je suis désolé. Là j'entends. Il y a du monde. Il y a quelqu'un qui a du monde derrière lui.
18: Ça va, Réglisse? Bien, tranquille. Sophia, elle est là?
17: Ça va, ouais.
18: Ouais. Et c'est Patrick, c'est ça? Allô, Patrick? Patrick? Ah, il est plus là. On a perdu Patrick. Si, il est plus là.
11: Camina.
19: Ouais, salut.
11: Bonsoir.
19: Ça va, Gégé?
11: Ça va.
19: Ouais.
18: Donc, avant tout, bonne fête Florent, en fait. Hein. C'est Saint-Florent aujourd'hui. Hein.
19: Oh, gros bisous à Florent.
17: Ah bah, bonne fête Florent.
19: Gros bisous, Florent. Bonne fête.
18: Allez, on t'écoute, Gérard.
19: Allez, question.
20: Bon, Gérard, tu vas ou...
11: Ouais, non, mais...
20: Vas-y, il n'y a plus personne, là, vas-y.
10: J'ai vérifié tout le monde, c'est bon, c'est les téléphones, il y a du souffle, je suis désolé, c'est comme ça. Alors maintenant, tu vas.
18: Ouais, il y a plus de 15,
11: non. Ouais. Bah, si ça continue comme ça, bah, ça va aller vite.
20: Allez, Gérard, la question.
11: Donc, je vais poser la première et on va mettre un disque quand même.
18: Non, tu l'as posé à qui la question, Gérard?
20: On y va, on démarre.
11: À tout le monde.
18: Ok.
11: Comment se déroulent vos relations amoureuses?
18: Très bien, merci. C'est cool.
19: Super.
18: Bah, plutôt bien.
19: Tranquille.
18: Ça va, c'est sympa. Et toi, Gérard, ça se débrouille?
11: Vous répondez chacun votre tour.
18: Réglisse, moi ça se passe bien et toi?
19: Yamina, ça se passe très très bien.
11: Mm-hmm.
19: Marie, c'est plutôt hard.
3: Sophia, ça va aussi?
18: Ouais, Bibi, ça va aussi, quoi.
21: Patrick, ça va.
18: Mais bon, moi quand même, je pense que pour pouvoir faire l'amour, il faut un mec et une meuf. Mais parce qu'un mec ou une meuf toute seule, elle peut pas faire l'amour, quoi, je pense.
3: Ouais, c'est super ce que tu viens de dire.
20: Faut être hétéro aussi.
18: Tu vois,
22: quoi? Attends, j'ai pas tellement suivi là.
21: Si on pouvait avoir les réponses des hétéros et des homos séparément.
22: Là, je vais te dire une chose, tu te trompes là. Ça, c'est pas du tout le thème du débat.
21: D'accord. Bon, bah alors, les homos qui répondent en premier.
22: Bah alors, allez-y.
21: Bah, Bibi.
18: Ouais, super.
22: Attends, qui c'est qui a voulu parler de ça?
21: Bah, c'est toi, Gérard. C'est toi qui a posé les questions.
22: Non, désolé, c'est pas moi qui ai commencé comme ça.
21: Bah, c'est
22: alors, maintenant vous y allez.
21: Bah, pourtant, c'est le débat sur le...
3: Gérard, je vais poser une question.
22: Oui,
3: c'est Marie qui à l'appareil.
22: Oui.
3: Qu'est-ce que tu penses des relations amoureuses sadomasochistes?
22: J'aime pas trop.
18: Ah, personnellement, je trouve ça pas mal, moi.
3: Ouais, ça peut être sympa avec des grandes bottes en cuir, un grand
18: fouet. Un bon petit fouet. Ouais. C'est ouais, Marie bon qui parle, ouais. C'est Bibi.
3: Gérard, je vais poser une question.
22: C'est qui?
3: Yamina.
22: Oui.
3: Qu'est-ce que tu penses des hétéros, hein?
22: Je vais te dire une chose, je crois que j'en ai assez parlé dans des débats tout le long de l'année.
3: Ouais.
22: J'aimais pas ça.
3: T'aimais pas ça?
18: T'aimes pas non. Ça. Ah. Bah, faut faire attention quand même avec les hétéros, quoi.
3: Ouais, ils se sont bizarres.
22: Non, mais attends, toi derrière, pour l'instant, tu vas te taire un petit peu.
18: Ah, ok.
22: Non, mais attends, tu crois que je t'ai pas reconnu?
18: Ouais, qui?
22: Ah, ouais.
3: Et Gérard, t'as pas répondu à ma question.
22: Non, mais je te réponds, donc...
3: Marie.
22: Oui, ben, moi, je te dis tout de suite, il est hors de question.
3: Oui, mais c'est pas à toi que j'ai demandé, mais qu'est-ce que tu en penses? Est-ce que tu penses qu'on peut trouver du plaisir?

0: quoi. Mm-hmm.
1: Non, mais moi, je vais te dire en une chose que... Non, mais...
2: En fait,
1: non, mais attends. De toute manière...
2: En fait, ce qu'on voulait savoir, si c'était sadique.
1: Comment?
0: Ou si t'aimais le cuir. Est-ce que tu aimes le cuir, Gérard?
1: Non.
0: Oui,
1: non,
0: Gérard, aimes-tu le cuir?
1: Non, pas du tout.
2: C'est plutôt t-shirt et jean.
3: Non, il aime le cul.
0: Dance Machine.
1: Ah ouais, pourquoi Dance Machine?
2: Parce que ça te dit, quoi, t'as un t-shirt Dance Machine sur toi, il paraît.
1: Oui, alors, ça te gêne?
0: Numéro combien?
1: Je vais pas m'amuser à le retirer pour te dire quel numéro. D'accord?
2: Ouais, d'accord.
1: Non, mais moi je te réponds. Bon, moi, j'aime pas l'histoire niette. C'est
0: non.
1: Tout.
0: Non, mais pas
2: pourquoi tu parles de ça alors?
1: Non, mais je suis contre.
0: Ça peut être par ailleurs que par le cul, remarque. Hein. Bah oui.
1: C'est-à-dire
2: bah, pour Gérard, c'est les mains.
1: Non, mais attends, c'est pas à toi que je m'adresse, d'accord? Toi, Lascar, tu es mère en veilleuse.
2: Ah, t'as compris,
1: non, hein. En fin de compte, je vois que tout le monde commence à s'endormir.
0: Non.
2: Et moi, Gérard, j'ai une question.
1: Oui.
2: Est-ce que tu crois qu'un bon coup de fouet, c'est meilleur qu'un bon coup de bique, quelquefois?
0: Voilà. Je la bite, quoi.
1: Ouais, déjà une. Et deux, je vais dire une chose que là, tu vas sur la violence. Et la violence sur une nana, c'est pas bon.
3: C'est hyper.
2: Bah, de toute manière, ça dépend,
0: si on est la dominatrice. Si on
1: ouais, mais de toute manière, les trois quarts des nanas aiment bien se faire dominer, donc elles aiment bien recevoir des coups.
0: Et toi? Wow, non, pas du tout.
2: Ouh là là, il s'avance.
1: Si, si, si.
0: Et
1: bah,
0: là, t'as l'air d'être un connaisseur.
1: Non, mais même, je suis pas un connaisseur, c'est que.
2: C'est
0: le truc à nous raconter, là?
2: Est-ce que tu frapperais par amour?
1: Hein?
2: Est-ce que tu frapperais par amour?
1: Non.
0: C'est bien, Gérard. Et Gérard, je suis sûre que t'as déjà mordu une femme quand tu faisais l'amour.
1: Non.
0: Oh, ah bon?
2: Mais il a jamais fait l'amour, hein, comment il peut?
0: T'as jamais mordu une oreille?
1: Non.
0: Jamais?
1: Non, de toute manière, je m'amuserai jamais à mordre une femme.
0: Non, mais légèrement, doucement.
2: Par contre,
0: non,
2: les chats te mordent, hein.
1: Même en faisant l'amour, ça sert à rien de mordre une paire.
0: Oh,
1: une
0: c'est canon. C'est
1: non.
0: Mignon. Si, c'est canon, c'est griffé. Non, mais gentiment, pas gentil.
2: Ouais, y a mordre et mort, quoi.
1: Oui,
2: c'est pas voilà, cannibale, hein. Et si t'avais à mordre une femme, tu la mordrais où?
1: Ah, la question
2: que... les doigts de pied, hein. Non, mais sérieusement, j'ai un...
1: La question que tout le monde attend. Non, mais je vous répondrai à la fin du débat.
0: Non, tout de suite.
3: Non, maintenant.
0: Allez, s'il te plaît.
1: Alors, qui c'est qui a posé la question?
2: Réglisse.
1: Hein?
2: Réglisse.
1: Quoi?
2: Réglisse. Pas les sourds, lui.
1: Bon, attends, je suis sourd. Bah, tu reposes ta question correctement.
2: Si tu avais à mordre, Gérard, une femme, tu la mordrais où?
1: Dans le creux de l'oreille.
0: Ah,
2: et pourquoi? Dans le creux de l'oreille?
0: Voilà, ouais.
2: Ah, tu fais fort.
1: Parce que toutes les nanas adorent être mordues dans le creux de l'oreille.
0: Ah, mais c'est pas forcément négatif, alors.
1: Si.
2: Gérard?
1: Quoi?
2: T'as déjà rencontré une femme qui aimait pas?
1: Non.
2: Et pourquoi?
1: Ah, parce que...
2: Je n'en ai jamais rencontré.
1: Bon, attends, et toi, tu la fermes?
2: Ouais, ça va, oh.
1: Ouais, non, mais attends, déjà, je reconnais déjà les voix.
2: Alors, Gérard, faut que je passe deux. En effet, Gérard.
1: Ouais, je t'écoute.
2: Oui, t'as pris des notes sur nos réponses de la première question?
1: Ouais, mais ça y est.
2: Ok, on peut passer à la deuxième?
0: Tu peux enchaîner à la deuxième, ouais, ce serait cool.
2: Ouais, parce que, genre, les questions...
0: Tu fais des diagrammes, la deuxième, elle serait bien. Allez, Gérard.
1: Attends,
0: allez,
1: attends, qu'est-ce qu'ils ont, là? Non, attends. Qu'est-ce qu'il a, Bibi, Patrick et Réglisse? Qu'est-ce qu'il a? Ça vous plaît pas, les questions?
2: Oh, c'est super, j'ai rien dit, moi.
1: Si ça vous plaît pas, là, les trois cums.
2: Bah, vous rentrez chez vous.
1: Bah, voilà. Bah, toi, déjà le premier.
2: Allez.
1: Hein? D'accord,
2: Réglisse.
1: Ouais.
0: Bah, non, Gérard.
1: Tu la fermes. Alors, croyez.
0: Gérard,
1: oui.
0: Il faut être gentil avec nous parce que...
2: Ouais, on est cool, Léo. T'as amené ton fouet?
0: Oh non, parle pas de fouet, ça m'excite.
1: C'est vrai. Profitez-en
2: parce que... Bibi. Oh, les fouets, ça commence par doucement. Avec les menottes. Moi, je suis sûr que Gérard, t'as des tombes en cuir.
1: Justement, vous ne l'aurez pas celle-là.
0: Gérard, oh là là, ça
1: vous ne l'aurez pas ce...
2: Obligé, Gérard, t'as des tombes en cuir.
1: Ouais, c'est ça. Alors, croyez-vous qu'il faille dévoiler ses sentiments à la personne la première fois?
0: Non.
1: Ah, qui, non? Qui?
0: Sophia.
1: Qui?
2: On lui mord dans l'oreille.
1: Non, attendez.

0: Bibi,
1: Patrick et Réglis, vous la fermez, vous laissez parler la personne.
2: Non, j'ai rien dit, moi.
1: Ouais, Bibi, ah, bah, relou, pour l'instant, vous taisez.
3: Self-control, Gérard.
2: Bon, allez, je calme. Et remarque, c'est la première soirée où ça démarre cool, alors
4: ouais, puis avec,
1: ouais, bah,
2: avec toutes vos corées, on a oublié la deuxième question.
1: Ouais, ouais, bah, la
3: deuxième. La deuxième question, je la connais.
2: Vas-y, dis-moi, s'il les dévoile dans le creux de l'oreille avec un fouet, je suis pas là.
3: Non, non.
2: Est-ce que t'as déjà mis un fouet dans le creux de l'oreille, Gérard?
3: Non, c'est vous qui faille.
2: En lui parlant d'amour, la prochaine fois.
3: Non, bon, en dévoilant ses sentiments.
1: Non, mais de toute manière, vous allez réfléchir.
2: Dans le creux de l'oreille.
1: Bah si. Si, si. Vous allez réfléchir à la deuxième question.
2: Ça y est,
3: tu réfléchis.
1: Non, non, mais vous allez réfléchir et là, on va vous mettre...
2: Dans le cul.
1: Didier Barbelivien, Anaïs et Didier Barbelivien dans Quitter l'autoroute. Voilà, c'est parti. À tout à l'heure. 99, 5000 et 3615. Ouais, je me suis trompé sur le numéro des Belges. Non,
5: tu t'es trompé complètement. C'est...
1: Bon, alors, donc, vous pouvez nous appeler au 0800 3 08 5000 et 0870 5000, et pour les Belges, 0331 47 99 5000.
5: Pas du tout.
6: 79, merci.
1: 79, merci.
5: Et le numéro de tatou de Gérard, c'est quoi déjà?
1: Non, non. Non, non, ça, le numéro de tatou, on ne le donne pas. Pardon. Et sinon, vous pouvez nous joindre au 3615, code Fun Radio, rubrique direct sur Minitel. Donc, s'il y a des questions, Olivier, tu...
5: Mais alors, le Minitel ne marche pas, donc...
1: Donc, il ne marche pas, bah, tant mieux, ça me fait bien plaisir. Comme ça, j'aurai pas d'insultes. Donc, on va récupérer Marie, Bibi, Sophia, Patrick, Réglis et Yannick, Yamina. Allô, allô.
3: Oui.
2: Salut Gérard.
3: Rebonjour, petit Gérard.
2: Bonjour, c'est Gérard.
1: Quoi?
3: Gérard.
1: Oui.
3: Pour Marie, là.
1: Oui.
3: Est-ce que tu connais Monsieur Arlequin?
1: Non.
3: Les champions de l'amour. Champions de l'amour, hein?
1: Non, je connais pas.
3: Tu connais pas les champions de l'amour?
1: Non.
3: Génial, Arlequin. C'est super. Là, on a des super références sur les relations amoureuses.
7: Tu devrais lire, moi je te conseille.
3: Ouais.
2: C'est mortel.
3: Tu connais Cindy? Clairement, ouais.
1: De quoi?
3: Cindy, tu la connais pas?
1: Cindy?
3: Cindy avec sa grosse poitrine et sa Ferrari rouge.
1: Non, je connais pas.
3: Tu connais pas?
1: Non,
3: c'est un classique,
1: pas.
3: Tu connais pas tes classiques, Gérard?
2: Connais pas un autre classique, Rocco Siffredi aussi.
1: Non, mais c'est bon, si on revenait à la deuxième question.
2: Ah ouais.
3: Doit-on c'est vous qui faille montrer ses sentiments la première fois?
1: Voilà.
2: Doit-on un couplet, Gérard, avec des pingouins?
1: Comment? De quoi? J'ai mal entendu.
2: De toute façon, je réponds pas à cette question, c'est de la merde. Ouais, bah ouais, moi je suis d'accord avec toi.
1: Non, mais alors, dans ce cas-là, si vous êtes pas content...
2: Bah doit-on laisser sortir, Gérard, le saccage plus d'une heure?
1: Ben non, si...
3: C'est très bien ces questions, Gérard, vous êtes méchant là. Hein.
1: Non mais c'est pas grave,
2: non.
1: T'inquiète pas, je suis habitué, c'est tous les jolis comme ça.
3: Et en plus c'est le dernier soir. Mais ouais.
1: Profitez-en.
3: Ouais, Gérard, est-ce qu'il faut dévoiler ses sentiments?
1: Personnellement, moi, je dévoilerai pas mes sentiments la première fois.
3: Ah, moi non plus. Mais est-ce qu'on peut sortir un préservatif quand même?
1: Ah ben, de toute manière, le mieux, moi...
2: C'est d'en avoir un sur soi tout le temps.
1: Non,
3: le mieux, c'est pas faire la première fois.
1: Non, mais...
3: C'est de savoir le mettre la première fois.
1: Ouais. Non, attendez. Là, il y a quelqu'un qui vient de poser une question, donc je vais y répondre.
2: Est-ce qu'il y a ta taille?
1: Non. Je crois que
2: c'est... Ils toujours pas 3 cm.
1: Stop, s'il vous plaît.
2: C'est taille tétard.
1: Non, j'ai décidé...
3: Réponds à Marie.
1: J'ai décidé de pas m'énerver. Donc, vous allez écouter. Vous allez écouter.
2: Ouais, bah, deux temps sur l'émission. Bon, voilà. En fait,
1: donc, Marie, tu as posé la question. Je voudrais bien que tu me la reposes, s'il te plaît.
3: Je voudrais savoir si on pouvait sortir un préservatif de suite, quoi.
1: Ah, bah, de toute manière, moi, ce que je vous conseille, et ça, c'est ce que je conseille à toutes les filles...
2: Avoir une bonne érection avant de mettre le préservatif.
1: Bon, attends, toi, tu te tais, s'il te plaît. Tu te tais pour un instant, je réponds à Marie. Donc, le mieux, pour moi...
2: C'est pas la première fois.
1: Pour les nanas, et ça, je l'ai toujours dit, le mieux, c'est de mettre le préservatif la première fois.
2: Sur la bite, de préférence.
1: Ne jouez pas à vouloir...
2: À mettre le préservatif dans la bouche.
1: Non. N'essayez pas de dire...
2: Demande le préservatif.
1: Non. Attendez.
3: N'essayez pas.
1: Ne jouez pas avec le feu.
3: Et
1: faites attention à votre santé. Parce qu'une fois que vous y êtes, de manière après...
3: Vous pouvez y être.
0: Gérard ?
1: Oui.
0: Tu peux te poser une question, c'est Sophia ?
1: Oui.
0: Est-ce que toi, la première fois, tu aurais des relations sexuelles ?
1: Mm-hmm.
5: Sexuelles ?
0: La première fois ?
1: Oui.
0: Si tu rencontres une fille pour la première fois, est-ce que le premier jour, tu aurais des relations sexuelles avec elle ?
1: De manière...
2: Il peut pas savoir, il est hétéro.
0: Non, mais sincèrement...
1: Attendez.
0: Sincèrement, c'est sincère, là, ce que je pose.
1: Sophia, je vais te répondre.
0: Oui.
1: Déjà une.
0: Oui.
1: Le jour où que j'en aurai.
0: Oui.
1: Bon.
0: Et t'es vierge, Gérard ?
1: Non, j'ai déjà eu...
5: Allez, Gérard, tu peux le dire maintenant.
1: Non, dis-le.
0: Gérard, si tu veux, je te fais découvrir. Moi, je suis Gémeaux.
1: Attendez. Je réponds à la question à Olivier.
0: Sophia.
5: Je ne vais pas poser de question, c'est Sophia.
0: Non, c'est Sophia. Gérard, es-tu puceau? Gérard. Allô?
5: Gérard,
2: le
5: Gérard ne dit rien.
1: On va rappeler.
0: Sophia, t'as pas répondu à la question à Sophia.
1: Oui, mais Sophia.
2: Oui. Tu réponds à sa question.
0: Oui.
1: Bon, de toute manière, moi, je vais te dire une chose. J'ai eu des rapports sexuels, c'est vrai.
0: Oui.
1: Bon, malheureusement, j'ai eu une fille.
0: Oui.
1: Bon, ça, bref.
0: T'as une fille ?
1: Oui, oui. Mais ça, stop, on arrête là.
2: Ouais, surtout qu'elle est laissée au bord de la route.
1: Comment qui c'est qui osait dire que je l'avais abandonné sur le bord de la route?
0: Non, on l'écoute pas. Non, ça, oui, c'est des conneries.
2: Non, mais ça allait, c'était dans un gros préservatif.
1: Donc,
2: ça,
1: on
2: ça
1: va à la place de Bibi.
0: C'était un MacGyver.
1: Non, mais on s'est débrouillé comme ça. Attendez, s'il vous plaît.
0: T'as pas répondu à ma question?
1: Oui, mais attends, Sophia, je vais te répondre. À la place de Bibi, on va accueillir Nougat.
2: Bonsoir, Gérard.
1: Bonsoir.
0: Salut, Nougat.
2: Salut, Nougat. Salut. Alors, c'est ta mère, Nougat. C'est bizarre, ce soir on a nougat, mais on n'a pas caramel.
1: Ouais, non, mais c'est bon parce que caramel.
2: Caramel, il est trop mou ce soir.
1: Ah, c'est bon, maintenant je vais répondre à.
2: On peut rien dire parce que caramel, c'est mon chat alors.
1: Non, mais c'est bon pour l'instant, nougat, tu vas te taire. Je vais répondre, je vais finir de répondre à la question à Sophia.
0: Ouais.
1: Donc, moi, j'ai toujours dit. Et ça, je le répéterai pas assez, ça fait 2 ans que je te dis.
2: Je suis con, je me soigne.
1: Alors, moi, je vous conseille une chose, les nanas.
0: Ouais.
2: Ne jamais retomber sur Gérard la première fois.
0: Non, mais non, sincèrement, je veux écouter la réponse. Bon. Gérard, ne pas jouer avec le feu, il va dire.
1: Voilà, ne jouez pas avec le feu, mais une question que je vous dis, les nanas.
0: Ouais.
1: Sortez.
2: Couvert.
1: Sortez couverte.
2: Il ne faut pas jouer avec le feu, mais il faut jouer avec la queue.
0: Ah non, mais il n'y a pas de problème. De toute manière, j'en ai une panoplie dans mon sac, là.
2: Et le feu, ça brûle. Hein.
1: Attends, c'est qui s'amuse à dire le feu, ça me brûle?
2: Non. Réglisse.
1: Ouais, bah réglisse, je vais te dire une chose.
2: Ouais.
1: Hein?
2: Ouais.
1: T'as un mec?
2: Ouais.
1: T'as une nana?
2: Ouais.
1: J'espère que...
2: On est tous heureux pour lui.
1: Oui.
2: C'est ta fille.
1: Non, mais là...
0: Papa?
1: Non, mais c'est bon,
0: Gérard.
2: Non, on a déjà dit, elle est sur le bord de l'autoroute.
0: Je peux poser une question, c'est
1: oui.
0: Marie.
1: Oui, Marie.
0: Ivoire, Gérard, pour toi, dévoiler des sentiments, qu'est-ce que ça veut dire exactement, dévoiler ses sentiments? C'est avoir envie de l'autre physiquement ou si simplement une relation platonique?
1: Si tu veux, bon, bah, alors, sentiment, bon, bah, quand je parle sentiment, c'est de voir avec la personne comment qu'on se sent.
5: Ouais.
1: Parce que si tu te sens bien avec la personne, d'accord, tu peux jouer ton jeu favori.
2: Ouais, mais toi d'entrée, ça.
1: Non, mais attends, s'il te plaît, tu me laisses répondre à Marie parce que là c'est pas des conneries et j'aime pas. Là pour c'est le dernier, donc je voudrais.
2: Tu t'énerves pas. Hein.
1: Voilà, je m'énerve pas, donc m'énerve pas non plus.
2: Non, promis.
5: Gérard, si on pouvait retourner un peu sur le débat là, parce que je sais plus ce que c'est moi non.
1: Donc de toute manière, Marie, je te répondrai. Répondrai plus tard.
0: Ouais, d'accord.
5: Et comme c'est le dernier débat de Gérard, là, on va retomber sur le débat.
1: Ah, voilà.
2: Avant, on répond à la question de Marie.
1: Oui.
0: J'écoute.
1: Ben, je sais pas.
0: Non, parce que tu vois, moi, ça m'est déjà arrivé de rencontrer un gars, quoi.
1: Mm-hmm.
0: Mais d'avoir une envie physique de lui, quoi. Sauter dessus.
2: Ah, mais tu vois, Gérard, tu pars.
0: De le
1: non,
0: violer,
1: mais c'est bon, ça y est, je pense que tout le monde a répondu à la deuxième question.
0: Oui.
1: Alors maintenant.
5: La quatrième.
0: Je suis déçue.
1: Non, la troisième.
5: Pardon.
1: Non, mais qui c'est qui est déçu?
0: Moi, c'est Marie.
1: Ouais, mais t'inquiète pas, Marie.
2: Il va s'occuper de toi.
1: Non, mais là, pour les sentiments.
2: T'inquiète pas.
0: Mais quand même, je suis inquiète.
1: On enchaîne.
2: Mais non.
1: Allez, alors là maintenant, je vais m'adresser à Yamina.
0: Ouais.
1: Sophia.
2: Toujours les nanas. Hein.
0: Oui.
2: Toujours les nanas.
1: Non, mais de toute manière, vous allez répondre.
2: De toute manière, on a compris. Quoi.
1: Non, mais vous allez répondre chacun votre tour et vous allez donner vos noms.
0: Ouais.
1: Parce que là, la question, ça s'adresse aussi bien aux mecs qu'aux nanas. Alors, la question bête et méchante, faut-il coucher la première fois dès que vous rencontrez une nana?
2: Exactement.
0: Non.
1: Ah, qui?
0: Non, attendez.
1: Il y en a un qui vient de dire exactement. Qui?
2: C'est Nougat.
1: Alors, vas-y, Nougat, pourquoi?
2: Rentre chez ta mère, Nougat.
1: Nana, stop! Nougat! Nougat!
2: Tu me fais attaquer par Réglisse.
1: Bon, alors, c'est bon. Bon,
2: Gérard dit à Nougat de rentrer chez sa mère.
1: Non, mais c'est bon.
2: Et là, le réglisse et le nougat, ça va pas nous faire un petit caramel, ça?
1: Non, mais c'est bon, là.
2: Il y a des jeux de mots.
1: Non, c'est bon.
2: Regarde, on n'entend plus le gros con.
1: Non.
2: En tout cas, moi, je voulais dire qu'il faut coucher le premier soir. Surtout quand on voit Gérard, on a envie de coucher avec lui tout de suite.
1: Ouais, ben... là, je vais vous prévenir d'une chose. C'était pas à vous que je m'adressais. Donc, Marie.
0: Oui.
2: Réponds à la question.
1: Ta bouche, à toi.
0: Savoir si on doit coucher de suite avec la fille quand on la rencontre.
1: Mmh.
0: Avec une fille.
1: Par exemple,
0: ou le mec.
1: Par exemple, tu vois, tu rencontres quelqu'un dans la rue comme ça au hasard.
0: Dans la rue, ouais.
4: Paf, bon. Tu couches avec.
0: Ouais.
1: Attendez, ça, mais s'il vous plaît, que je m'exprime. Hein?
0: Exprime. Bon.
2: Ouais.
0: Tu parles
2: Gérard, si tu rencontres un chien dans la rue, tu lui sautes dessus.
1: Ouais, c'est bon.
0: Gérard, t'as dit que tu
1: la fermes.
2: Bon
1: alors,
2: gars,
1: j'ai dit, j'allais pas crier dans ce cas-là, les cum, vous la fermez.
2: Ok.
1: Bon.
2: Okay.
1: Alors, Marie.
0: Oui. Oui, je suis là.
1: Bon.
2: Je voulais dire à Nougat qui rentre chez sa mère.
1: Ouais, bah, toi, Réglisse, tu fermes ta gueule. Ça me fera des vacances.
2: Ah, gros mot. Moi, je voulais dire à Réglisse qui pue de la gueule. Bah, pas autant que j'ai rien.
1: Dans ce cas-là, tu vas fumer la moquette. Hop, bonne nuit. Donc, Marie.
0: Oui.
2: Sur ton standard, Église.
1: Bah, toi aussi, tu vas y retourner si tu continues, d'accord?
0: Allez, un peu de sérieux, là.
4: Allez, Marie.
0: Oui,
5: allez, le débat.
2: T'es tout seul pour me parler comme ça?
1: Comment?
2: T'es tout seul pour me parler comme ça?
1: Attends, si t'es pas content, mon pote, tu restes chez toi. Hein.
4: Gérard, c'est pas le problème, tu enchaînes ton.
0: Gérard, je vais répondre à ta question.
4: C'est pas le problème, tu enchaînes ton débat.
1: Ouais, mais dans ce cas-là, tu laisses parler les nanas.
4: Mais je suis désolée,
2: mais laisse parler
4: les nanas, mais tu cries dessus, alors c'est pas la peine.
5: Ouais, arrêtez, laissez parler les nanas, arrêtez.
0: Oui, tu parlais du coup de foudre, Gérard, en fait.
2: Non, il parlait de niquer.
1: Faut-il coucher la première fois?
2: Eh ben, chez moi.
0: Oui, bah pourquoi pas, moi je veux bien, s'il me fait...
2: C'était chez moi.
0: Oui, moi je suis pas contre.
1: Qui est pas contre?
0: Bah c'est Marie, écoute, tu me...
2: Ouais, allez, rentre chez ta mère, Marie.
1: Ouais, bah Nougat. Tu vas le finir chez toi, ton nougat.
2: Il y en a marre.
1: Et Réglisse. Réglisse.
0: Yamina, je vous réponds.
1: Yamina.
0: Ouais, mais je pense qu'on se fait pas trop respecter quand on couche quand même la première fois, quoi.
1: Ouais, mais pourquoi?
0: Parce que, je sais pas, bon, si le mec, tu le connais pas vraiment, bon, je sais pas, tu le rencontres comme ça, je me vois pas coucher avec un mec comme ça, quoi.
2: Si tu vois Gérard.
0: Yamina. Comment?
2: Si tu vois Gérard, franchement. Si tu vois Gérard, tu couches tout de suite.
0: Ah bon?
2: Ah bah oui.
0: Oui, s'il te plaît, Yamina, faut y aller, hein. Ouais, bon, ouais. Si c'est un homme aussi beau que Gérard et aussi sympathique.
4: Ouais, c'est sûr qu'elle a...
2: Regarde, tous les mecs, regarde. Un pouce, mec, là.
0: Regarde, il est excitant.
4: Gérard?
1: Oui.
0: Bon, si c'est Sophia qui veut répondre.
1: Oui, Sophia.
0: Alors moi, je suis pas d'accord. Moi, il faut pas coucher la première fois.
1: Pourquoi?
0: Bah parce que, ça se trouve, c'est juste passager.
2: Bah pourtant, Gérard, quand il voit un mec à la logo, il
1: veut la suite. Ta gueule, derrière.
0: C'est juste pour une question de plaisir, moi, la limite, ouais, quoi.
2: Gérard,
0: non, mais moi, non.
2: Canot,
0: moi, je suis plutôt sentimental, quoi. Moi, il faut vraiment que le mec... Faut vraiment que j'aime le mec, quoi.
1: Non, mais bah, donc...
0: Alors là, tu parles
1: donc,
0: d'amour, quoi.
1: Sophia.
0: Ouais, bah oui.
1: Sophia.
0: Je parle pas de sentiment.
1: Sophia.
0: Oui.
1: Sophia.
0: Oui. Oui.
1: Donc, tu reviens de la 3 à la 2. Donc, avec les sentiments.
0: Ouais, voilà. Moi, il faut les sentiments pour.
1: D'accord. Ok.
0: Et si on a
2: Patrice,
0: une pulsion,
2: moi, Gérard, c'est la grosseur de la bite du mec qu'il a en face de lui qui est important.
1: Alors toi, mon pote, tu retournes chez toi, c'est bon. Bonne nuit.
2: Patrice,
1: au revoir.
2: Au revoir.
1: Allez, bonne nuit.
2: Et Patrick,
1: bonne nuit.
2: Je voulais répondre.
1: Ouais.
2: On éloigne un peu de la question.
1: Non, ouais, mais...
2: Faut la baiser dès le premier soir.
1: Non.
0: Voilà, c'est pour ça que je disais à l'instant, c'est pas respecté. C'est vraiment, mais le... ça, c'est trop clair, quoi, ce qu'il vient de dire. Tu vois, déjà, c'est...
1: Mm-hmm.
0: Et moi, je suis pas du tout physique, moi.
5: On te respecte pendant qu'on te saute.
6: Et t'es plus facile à rouler qu'à porter.
7: Non mais quand on entend ce que vient de dire là, je sais plus qui là.
0: C'est Marie qui a dit ça, non?
7: Non,
0: c'est Sophia. Et t'as quel âge, Sophia?
7: J'ai 22, enfin je vais avoir 23.
6: Ouais, c'est bon
7: là.
6: Les meufs.
1: Ta gueule toi derrière.
7: Je vais avoir 23.
1: Ouais, ta gueule,
7: non. 23
1: ans, c'est
7: ouais,
1: bon.
7: Bientôt, ouais. Et tu as eu beaucoup de relations amoureuses?
0: Non, j'en ai eu qu'une.
6: Ah ouais, bon,
0: t'as le temps de choisir encore.
7: Ouais. Non, mais j'ai plus envie. Non, mais même quand j'ai eu des fréquentations, j'ai jamais voulu coucher tant qu'il n'y avait pas assez d'amour.
1: Ouais, donc.
7: Donc en fait, t'es très cérébrale, quoi. En fait, ouais c'est ça. Ouais.
6: T'es très con,
7: ouais.
6: Surtout.
7: Moi, non, elle est pas conne.
0: Faut être taré dans ces moments-là. T'as vu toutes les maladies qui tournent.
1: Attendez. Attendez, là, celui qui vient de dire toutes les maladies qui tournent.
7: C'est moi.
5: Ça tourne, c'est comme les œufs, c'est comme le.
6: Non, mais... C'est comme la roue du millionnaire. Ça
1: non, mais ça, donc Nougat est remplacé par Carlos.
5: Ah.
1: Allô.
6: Allô, y'a.
7: Salut Carlos. Salut Carlos, ça va?
6: Ouais, ça va. Allô Carlos, ça va? Ouais, rentre chez ta mère, Carlos. Tout de suite, moi.
7: Alors, ouais. Tu peux répondre à la
6: premier
7: question.
6: Soir, tout de suite. Hé hey, Carlos, qu'est-ce que t'as, Doudou, dis donc?
1: Non mais pour l'instant c'est pas le karaoké, d'accord?
7: Oh là là, on peut rigoler quand même. Et je sais qui a pas répondu à la question en fait. Carlos.
6: Il y a personne. Moi je viens de dire qu'il faut niquer le premier soir tout de suite.
7: Non, il faut pas niquer le premier soir.
6: Tout de suite, il faut niquer
7: quand on peut.
6: Parce que moi j'ai niqué avec Gérard dans les toilettes de la loco et j'ai un film de ça.
7: Et surtout, il n'y a pas grand chose
1: Carlos.
7: À mettre sous la dent avec les mecs. Hein.
1: Carlos
6: pas... Oh, Christine, c'est une suceuse.
7: Hein? Moi, si on... Qu'est-ce que t'as dit?
6: Moi, j'ai niqué Christine et Gérard ensemble.
1: Musique.
6: Bonne chance.
1: Musique
6: pour Christine. Du calme, les amis, du calme.
5: Vas-y, Gérard, réponds.
1: Non. Tant qu'ils arrêteront pas avec le mot Christine, je continuerai pas le
6: gars.
5: Fais un ultimatum avec Christine.
6: Bravo. L'ultimatum avec Christine. On arrête de dire Christine, on dit la grosse.
7: Vous êtes intenable.
6: On arrête de.
7: Vous êtes méchant, les garçons.
6: On remplace Christine par la grosse. On arrête de dire Christine, Gérard.
1: Non, tu
6: dis musique. On arrête de dire Christine, on dit Martine maintenant.
1: Non. Réponds. Vous arrêtez avec ces noms-là, ok?
7: Voilà, on arrête.
6: Ok.
5: Allez, soyez sympa, arrêtez.
6: On arrête.
5: Arrêtez avec Christine, elle est grosse, quoi.
6: Elle est la grosse. C'est la quatrième question.
7: Il y a Carlos qui vient de rentrer, j'aimerais bien qu'il réponde à la question.
0: Ouais, Carlos répond.
6: Mais rentre chez ta mère, Carlos.
7: Carlos?
6: Ouais, Carlos.
8: Réglis, je te trouve désagréable.
6: Eh ben, tant mieux.
7: Réglis, ferme ta bouche, tu putes ta gueule.
6: Ouais, mais c'est pas moi qui couche avec Christine.
7: On ne parle plus de Christine.
6: On ne parle plus de Christine, sinon ultimatum. Ah,
7: voilà.
5: Ouais. Devant le micro, Gérard. Gérard, devant le micro.
1: Donc, Max. Max.
5: Ah, il est parti.
6: Hey, Max.
1: Ah, mais il sauve, lui. Il sauve parce qu'il sait très bien qu'il n'aime pas que je parle de ça.
7: Bah alors, Carlos, tu réponds?
1: Donc,
7: Carlos, tu
6: bouges ton cul un peu. Ouais, Carlos, il veut niquer le premier soir.
1: Ouais, pourquoi?
6: Parce que s'il faut niquer le premier soir, regarde Gérard, rappelle-toi quand on a couché ensemble la première fois dans les toilettes de la loco. La passion, mon vieux salaud. Tu veux que je l'envoie le film à Don Radio? Je vais l'envoyer le film, moi.
1: Tu
6: veux leur dire que t'as une petite bite?
7: Une petite bite, mais peut-être...
6: Il a une petite bite et il a des raisins de corinne tous séchés.
7: Eh, Gérard, c'est Sophia qui parle. Si Max, il aurait été là, il aurait dit démerde-toi avec tes auditeurs. C'est ton débat.
1: Ouais, ben, dans ce cas-là, vous allez écouter la quatrième question.
7: Vas-y, Gérard, vas-y.
1: On va envoyer une musique.
7: Oh non!
1: Vas-y, parce que
5: non, on peut pas.
1: Non.
7: On va envoyer. Gérard, on va passer le temps avec la musique.
0: Ennuie-nous.
7: C'est le dernier soir avec toi et tu me mets de la musique.
1: Attendez.
7: Ne hurle pas, Gérard, ça sert à rien.
1: Alors, dans ce cas-là, vous la fermez.
7: On se la ferme.
0: Oh là là, le blanc.
7: On se la ferme.
6: Gérard, est-ce que tu peux nous parler de Christine?
1: Hop, musique.
5: On a rien compris.
7: Oh non, Gérard, s'il te plaît, Gérard.
5: Taisez-vous là, parce qu'on n'a pas entendu la question.
6: Laisse tomber, il est dans un pli de la grosse.
7: Oh.
0: Il est dégueulasse celui-là. Qui c'est celui-là?
6: C'est Réglisse, il est pas gentil avec Gérard. C'est tombé la dernière fois, il a nagé.
0: On va t'en
9: mettre plus à Gérard. Qu'en pensez-vous de cette situation musique?
5: Quelle situation, Gérard?
9: Il se débrouille.
5: D'accord.
9: Il se débrouille.
5: Il y a une chanson, donc c'est dédicacé.
6: C'est dédicacé
5: pour Gérard, de Christine.
0: Et qui c'est qui parle là?
5: Faut écouter.
1: Du matin, vous avez alors un deuxième débat sur la discothèque et sur les discos mobiles. Donc, tenez-vous prêts sur vos gardes. Donc, on va accueillir Anthony. Bonsoir.
10: Bonsoir, Gérard.
1: Anthony.
11: Oui, bonsoir, Gérard.
1: Yamina.
12: Ouais, toujours là.
1: Réglisse. Toujours là. Sophia.
12: Toujours là.
1: Je
12: toujours là.
6: Je t'emmerde.
1: Carlo. Comment?
6: Je t'emmerde. Pour commencer, comme ça, c'est clair.
1: Dans ce cas-là, Régis, si tu m'emmerdes...
6: Que toutes les meufs prennent au standard parce que je les emmerde.
12: Voilà. Non.
1: Voilà, c'est bien, si t'emmerdes tout le monde au standard,
12: Carlo,
1: bah, tu retournes.
12: Caramel, la bande de merde, là.
6: Et Carlo, non, je le reprends, je le retourne.
1: C'est bien.
6: Et Régis, ferme ta gueule un petit peu. Rentre chez ta mère.
12: Bonsoir, Gérard.
1: Non mais attends. Déjà, celui qui vient de...
12: Gérard,
5: vous allez avoir un ultimatum après...
12: Bonjour.
1: Donc, Carlos.
11: Oui, Gérard, je t'aime, je t'adore et je t'encule encore plus fort.
12: Gérard,
1: donc, on va accueillir Caroline.
12: Ah,
6: celle qui rit quand on la pine.
12: Allô?
1: Oui.
12: Allô?
1: Oui.
12: Gérard?
1: Oui, on t'écoute, Caroline.
12: Bonjour.
1: Salut.
12: Salut, Caroline.
6: Salut, Caroline.
12: Bonsoir, Caroline.
6: Retourne chez ta mère, Caroline.
1: Bah, attends, Gérard, toi, tu restes poli, s'il te plaît.
12: Gérard?
1: Oui.
12: Oui. Je suis très contente de t'avoir.
1: Oui.
12: Et je voulais te dire que t'es vraiment une personne très, très, très, très, très courageuse. Parce qu'en fait, tu sers de bouc émissaire à tous ces dépravés de la nuit qui t'appellent pour...
6: C'est vrai, j'ai des petits frustrés, Gérard.
1: Merci, Caroline. Non, mais Caroline...
12: Et je suis tout cœur avec toi, quoi.
6: Okay. Moi aussi, Gérard.
12: Et toutes les filles sont avec toi, Gérard, ce
6: voilà,
12: soir.
6: Tous les mecs aussi.
1: Attendez. Maintenant, on va revenir dans le thème du débat, s'il vous plaît, maintenant.
12: Oui.
6: Tant qu'à faire.
1: Hein?
6: Bonjour, la deuxième question, Gérard.
1: Donc,
12: sur quoi?
1: On était à la quatrième.
12: Donc, on va à la cinquième.
1: On vous a laissé le temps de deux musiques là, pour réfléchir à la question.
12: C'était quoi déjà?
1: Qu'en pensez-vous? Ouais, c'était les mots bleus avec Christophe, la musique qu'on vient d'écouter, voilà.
6: C'est toi qui as choisi?
1: C'est moi qui choisis, oui. Pourquoi? Parce que ça te gêne?
6: Non, j'adore Christophe, moi. Moi, je l'ai vu en concert en 78.
1: Ouais, ça me fait une belle jambe.
6: Et toi, t'as des goûts de chiottes.
12: Je vous dirai les mots bleus,
1: Non, mais c'est bon.
12: Carlos, chez toi.
6: On se fait un caracoquet. Hein.
1: Ouais, on verra.
12: C'est cool, les caracoquets.
1: Ouais,
6: Je veux chanter quitter.
1: Que pensez-vous de cette situation? Donc, par exemple, avec les personnes que vous aimez, qu'en pensez-vous?
6: Gérard, est-ce que t'es pédé?
1: Non. Bah,
12: tu peux de la situation de quoi? Comment ça?
6: Du chômage, c'est ça, Gérard?
1: Non, mais
6: pensez-vous du chômage, c'est ça la question?
1: Non, c'est qu'en pensez-vous de la situation, par exemple? Quand vous êtes avec la personne et si vous êtes pas contente, c'est tout.
6: C'est les filles et les garçons qui répondent. Moi, je trouve ça dégueulasse.
1: Les deux.
12: Mais Gérard, tu peux reformuler?
0: Oui, ce serait cool.
1: Gérard. Eh, celui qui dit gros con, tu retournes chez toi ou tu raccroches ton téléphone et tu vas dans les vacances?
4: Il a pas raison sur le gros con, mais il a raison que tu fais de la radio,
12: Gérard.
4: Donc essaie de mener ton
1: débat. Non, mais attends, dans ce cas-là, on n'a pas besoin de me traiter de gros con.
6: Ouais, c'est le seul truc qui m'est venu à l'esprit.
1: Ouais, si ça vient à l'esprit, mon pote, tu restes chez toi.
12: Mais c'est amical, gros con.
6: Chez moi.
12: Gérard.
6: Ah, mais je pourrais dire gros con comme...
12: Il y a une fille qui veut parler, là, vous pouvez les...
6: Gérard,
1: stop.
12: Gérard, c'est Caroline.
1: Oui.
12: Vas-y, Caroline. Je sais faire le pain.
0: Ah, ben moi aussi.
1: De quoi?
12: Le pain.
0: Moi aussi, je sais faire le pain.
12: Oui, mais les filles,
6: je pas... Caroline.
1: Non, mais attendez...
12: Mais de toute manière, ça fait pas partie du sujet. Il n'y a pas de rapport.
4: Merci.
12: Non, mais c'est parce que les mecs ont décidé de saturer.
0: Donc on répond à la question.
12: On essaie de les saturer dans notre côté, quoi.
1: Non, mais je pense que c'est pas la question.
0: Tu peux la répéter une dernière fois, s'il te plaît, Gérard?
1: Non, mais de toute manière... Bon,
6: pensez-vous du chômage?
1: Non,
0: vas-y, Gérard, s'il te plaît.
1: Bon, allez. Je vais passer... Parce que la 4, je l'ai mal...
12: Gérard, t'as qu'à poser la question à chacun d'entre nous.
0: Et bon, chacun alors, répond à ça.
1: Bah alors maintenant, moi, je vais vous... Maintenant, la question...
2: Tu ne vas pas lui apprendre son métier, quand même.
1: Bon, c'est bah, bon, tu t'es, s'il te plaît. Donc, on va passer à la 5, parce que la 4, je devais...
0: Non, pourquoi pas.
1: Non, mais je pense...
0: on y reviendra après, disons. Gérard, en fait, tu nous demandes...
10: Ta gueule. Ferme ta gueule, les meufs.
0: Ferme ta gueule, toi.
10: Ta gueule.
1: Oh, laissez poser la question, s'il vous plaît.
10: La question
1: numéro 5. La question numéro 5.
0: Oui,
10: Gérard.
0: Ça va mal aller.
5: Ah, je crois que Gérard veut poser la question numéro 5.
0: Vas-y, voilà. Gérard, on t'écoute, Gérard.
1: Pensez-vous la revoir après?
0: Pardon? La revoir quoi?
1: Par exemple...
0: C'est possible.
1: Ah, qui?
0: Caroline.
1: Ouais, Caroline.
0: De revoir quoi, Gérard?
13: La personne avec qui...
1: voilà, avec qui vous avez eu des relations amoureuses?
0: Oui, mais comme ça, quoi.
1: Ouais, mais est-ce que tu comptes le revoir par la suite ou pas?
0: Ah, moi oui. Moi,
13: c'est bah, si c'est un mec que tu. Enfin, je sais pas si t'as décidé juste de coucher avec, tu couches juste avec, quoi.
0: Si c'est un mec que tu
13: le revois, c'est clair.
1: Oui.
0: Moi, je le revois tout le temps, c'est Sophia.
13: Et ces moments étaient magiques, on les revoit, ouais.
1: Non, mais attendez, chacun votre tour. Hein,
2: parce ouais, c'est Réglisse, moi.
1: Réglisse, s'il te plaît.
2: Ta gueule, Réglisse.
1: Non, mais attends.
2: Retourne chez ta mère. Non, Gérard, c'est n'importe quoi. Il y a des mecs qui te disent ta gueule, qui te traitent d'enculé.
1: Tu as laissé parler.
2: Tu as laissé parler Sophia,
1: s'il te plaît.
0: C'est Sophia qui répond. Alors.
2: Bah, en plus, c'est tout le temps les meufs qui parlent.
0: Non, mais c'est les meufs, vous foutez la merde.
1: Vous sortez du sujet du débat.
2: En plus, c'est un gros con qui arrête pas de gueuler.
1: Attends, le gros con, tu sais ce qu'il dit? T'emmerdes. Le gros con, il t'emmerde. Le gros con, il t'emmerde. Si t'es pas content, tu raccroches.
0: Exactement, Gérard, mais ça n'est pas la peine. Non, mais Gérard, d'une manière, il est jaloux. Parce que
2: non, mais Gérard, laisse tomber, c'est un frustré.
1: Le gros con, comme celui qui vient de dire, s'il n'est pas content, il raccroche ce téléphone, non, il me fait
0: Gérard,
1: pas chier.
0: Gérard,
1: il
0: va crever.
1: Ok, c'est pas parce que c'est le dernier débat que vous allez me casser les bureaux.
0: Ok,
1: alors maintenant, pensez-vous là, stop. Pensez-vous la revoir?
0: Moi oui,
10: ça, ouais, Christine, on va la revoir!
1: Alors toi, tu fermes ta gueule avec Christine, ok?
0: Gérard, c'est Sophia, moi
2: je suis Gérard. Christine, c'est Gérard, c'est Carlos qui veut répondre. Hey, Carlos, rentre chez ta mère.
1: Tu la fermes, toi?
0: Hey, Gérard, tu sais dire je t'aime en combien de langues?
2: Hey, je voudrais dire un truc.
0: C'est personnel pour Jérémy, si tu m'entends, je te fais un gros bisou.
1: Voilà. Non, y a pas de bisous.
2: Hey, Gérard, on va te faire écouter un truc.
1: Non, c'est ceux qui s'amusent à vouloir faire écouter des trucs, vous retournez au standard. Hey,
2: c'est Gérard,
1: pas
2: c'est Carlos qui veut répondre.
14: Je vais me marier avec Gérard.
1: Alors, dans ce cas-là, tu la fermes.
0: Gérard, est-ce que tu pourrais faire en sorte que le débat se déroule bien?
2: C'est la merde.
1: Non, mais dans ce cas-là, vous répondez à la question.
0: Mais moi, j'ai envie de répondre. Mais moi, j'allais pour répondre, c'est Sophia. Mais on
1: alors, Sophia, vas-y, je t'écoute.
0: Alors, moi, je dis oui pour revoir la personne avec qui on est.
14: C'est Christine, moi, je dis oui.
0: Allô, c'est Caroline. Je voudrais argumenter le oui, moi, parce que c'est bien beau de dire oui, mais il faut avoir quelques arguments.
1: Pourquoi?
0: Alors, moi, je suis prête à revoir la personne avec qui
1: c'était
0: des moments vraiment magiques.
2: Ah, si.
1: Non.
2: Ah, si.
1: Non.
2: Elle a le droit de revoir la personne.
1: Non.
0: Pourquoi tu dis non?
1: Oh non, il me fallait pas ça dans les studios.
0: Qu'est-ce qui est arrivé?
2: C'est Françoise.
1: Oh non, oh là, je peux plus faire de débat.
0: Elle est avec Framboise?
2: Eh ouais, toutes les deux.
0: Oh, ah bah non, Gérard, tu vas pas arrêter ton débat. Il y a Françoise et Christine?
2: Ah, ce soir, Gérard, tu vas baiser.
0: Y a qui? Gérard, tu peux nous présenter?
1: Bah, ouais, mais attends.
2: Ce soir, Gérard, tu vas baiser.
0: Y a qui?
1: De quoi?
0: Mais Gérard, pourquoi dis-nous le Gérard.
2: Bon, c'est qui?
0: Allez, Gérard.
2: Fais-nous les présentations.
1: Oh, merde. Allume-le. Voilà.
0: Gérard, c'est un monsieur tellement petit.
1: Allez, stop, on revient sur le débat, je m'en fous de Françoise.
0: Gérard, ouais, vas-y, Gérard.
1: Non.
2: Hey, avec Françoise.
0: Gérard, mais hurle pas. Hurle pas.
2: Je vais entendre Françoise, t'entends?
1: Non, mais pour l'instant, c'est moi qui commande.
2: Rien du
0: Gérard,
2: tout.
0: T'as une voix plus jolie quand tu cries.
2: Bonsoir, Françoise.
1: C'est moi qui commande.
2: Putain, merde, c'est Christine.
0: Mais si Max était là, il aimerait pas que tu...
2: Bonsoir Françoise, comment vas-tu?
1: Bon, pour l'instant, c'est mon débat, vous la fermez!
0: Gérard, c'est mon défi gentiment...
1: Vous vous la fermez, s'il vous plaît!
2: Françoise, t'as payé combien de taxis?
1: Oh!
0: Oui?
9: On revient dans le débat.
5: Vas-y, Gérard, on t'écoute.
9: Bon, alors pensez-vous de la revoir, oui ou non? Et pourquoi?
5: Qui ça, Christine?
15: Qui, Françoise?
16: Caroline aimerait bien répondre. Et moi aussi, Sophia, depuis tout à l'heure, j'aimerais bien répondre.
15: Vas-y, répondez les filles.
9: Moi, on va étudier Laurent. Hein? Laurent à la place de Carlos.
16: Salut, Carlos.
15: T'as
9: pas. Non, Laurent à la place de Carlos.
16: Oui, allô, Carlos. Bonjour, Laurent. Salut, allô, Laurent. Ouais, salut, Laurent. Ça
15: salut
16: va?
15: Salut, tout le monde, c'est Laurent. Salut, Laurent.
9: Bon, salut.
15: Ça va bien.
9: Bon, alors donc, Laurent, je répète la question pour la unième fois.
16: Oui, unième.
9: Pensez-vous unième la fois, revoir? Vous me laissez parler, unième, s'il vous plaît.
15: Oh.
9: Pensez-vous la revoir? Oui ou non?
16: Oui. Yamina, ça dépend.
9: Alors qui?
16: Caroline.
9: Oui.
16: Oui, alors moi, s'il y avait de la magie dans l'air avec cette personne...
9: Ouais. Non, mais je t'écoute, Caroline.
16: Ouais, bah s'il y avait de la magie avec cette personne, oui.
15: Ouais, d'accord.
9: C'est-à-dire? C'est-à-dire?
16: Si on a vécu des moments magiques au-dessus de tout, oui.
9: Ouais, mais attends, Caroline, la question, je pense que... Mais est-ce que tu penses...
16: Oui, magique.
9: Non, c'est bon. Caroline.
16: Oui.
9: Caroline.
16: Oui.
9: La question...
16: Oui.
9: Est-ce que tu penses, je sais pas, parce que t'as peut-être pas compris les questions du départ.
16: Oui ou non.
9: Mais est-ce que tu penses le revoir après?
16: Oui, bah oui, elle t'a répondu.
9: Ouais, mais
16: après, tu veux savoir pourquoi?
9: Oui, ouais, voilà le pourquoi.
15: Oui, histoire de faire défoncer.
9: Non, attendez.
15: Dans les de la loco, quoi. C'est clair.
16: Gérard.
9: Oui.
16: C'est Sophia, je reste toujours dans le romantisme. Moi, je dis oui, si je l'aime, je reste avec lui, j'aimerais bien le revoir. Ouais, mais l'amour, mais attends, mais les gens, ils parlent d'amour, ils savent même plus.
17: Oui, qu'est-ce que l'amour, en fait?
9: Non, mais attendez. Attendez, la question. Stop. Oh, tu te tais, toi, derrière, d'accord? Tu vas pas gueuler.
16: Si tu te sens bien avec, pourquoi pas?
9: Non, alors moi maintenant je vais vous poser la question.
16: Ouais.
9: Croyez-vous à l'amour?
16: Oui, moi j'y crois.
9: Ah, qui?
16: Caroline,
15: c'est une bonne question.
9: Non, stop.
16: Alors,
9: chacun votre tour. Non, attendez.
15: Rentre chez ta mère.
16: Et toi chez ton père. Gérard, profondément.
9: Eh, s'il vous plaît. Maintenant, vous allez répondre à la question que je viens de vous poser.
15: Ouais,
9: Monia, elle n'était pas dans le thème du débat.
15: Ah bah ça touche tout alors.
9: Pensez-vous à l'amour? Alors maintenant, s'il y en a qui me disent oui, alors maintenant dites-moi pourquoi.
15: Oui, réglez pourquoi.
16: Caroline, Yamina.
9: Non, attendez, chacun votre tour.
15: Allô.
9: Stop.
15: Allô.
16: Sophia.
9: Stop.
15: Il y a quelqu'un?
16: Gérard, arrête de crier, ça fait
15: ouais, arrête de gueuler un peu, Gérard, il y en a marre maintenant.
9: Hey, ouais, bah attends, pour l'instant, c'est là que tu poses des questions.
16: Gérard, je peux répondre?
15: Eh, hey, Gérard, si je croirais pas en l'amour, j'aurais pas toutes ces cicatrices sur le sexe.
16: Qu'est-ce qui s'y
18: Caroline? T'as des cicatrices sur le sexe?
15: Ouais, à cause de la loco, ce qui met les dents, cet enculé.
16: Gérard, demande juste Caroline.
18: Gérard, je peux répondre, ne fais pas attention à ce genre d'argument. Je peux répondre?
16: Gérard, demande juste Caroline et ton vœu sera exaucé.
9: Alors.
15: T'as vu ta gueule?
16: Si. Yamina, Gérard.
18: Sophia.
16: Gérard, Yamina.
18: Gérard.
16: C'est Sophia.
15: Yamina. Gérard, moi aussi.
16: Yamina. Gérard.
9: Et ton vœu,
16: Gérard.
9: Attends, vous répondez.
16: Gérard.
9: Oh,
16: Gérard,
9: vous allez vous la fermer?
16: Gérard, je peux.
5: Vous allez vous la fermer, là, je crois.
15: Oui, vous la fermez. Je vais vous dire une chose, vous la fermez.
9: Bon, déjà, toi, tu la fermes.
15: Ah, exactement, tu la fermes.
16: Dirais-le, lui, directement.
15: Directement, tu la fermes. Et Laurent, je reconnais ta voix. Ouais.
16: Alors, Gérard. Ouais.
9: J'ai l'impression que tout à l'heure.
15: Que tout à l'heure. J'ai
9: conscience. Hein, je
15: dirais une chose tout à l'heure.
9: Bon, alors, vous Gérard, vous la fermez. Bon.
16: Gérard, est-ce que je peux répondre à la question, s'il te plaît?
9: Oui.
16: Je te remercie. Alors, Yamina.
9: Ouais.
16: Donc, bah oui, moi, je crois fort en l'amour, quoi. Parce que je pense qu'on peut pas vivre sans, quoi.
15: Ouais, non, mais ça, c'est bien.
9: Attends. Qui c'est qui vient de répondre à cette question?
16: Yamina.
9: Bon, Yamina, tu crois à l'amour, mais dans quel sens? Dans quel sens?
16: Le sexe, les sentiments. Et les gens, ils disent n'importe quoi. Gérard, demande Caroline et tes vœux sont...
9: Yamina, c'est toi qui as posé cette question? C'est toi qui as répondu à cette question. Alors moi, je vais te demander,
16: ouais.
9: Pourquoi tu crois à l'amour?
16: Parce qu'on peut pas vivre sans l'amour.
15: T'as pas vu encore.
9: Non, mais... Bon, attends, toi, tu t'es derrière, s'il te plaît. Moi, je vais te dire une chose. Si tu crois vraiment à l'amour...
15: Bah, rencontre jamais Gérard.
16: Ouais.
9: Toi, tu la fermes derrière, s'il te plaît.
16: C'est grâce à Gérard qu'on croit en l'amour.
9: Non. Il n'y a pas que moi sur Terre qui existe.
16: Vas-y, Gérard,
9: je ne suis pas seul sur Terre, malheureusement.
16: Mais ce soir, c'est toi.
15: Gérard, t'es une MST ambulante.
16: Tu es le roi.
17: T'es le roi.
19: Gérard, je suis fière d'être en ligne avec toi, mais malheureusement, je ne sais même pas que tu me parles.
17: Moi aussi.
20: Et Gérard, il a son siège au chef de la loco. Il
17: est très sympa.
19: Après, viens parler.
20: Il a un trône en or. Un trône en or, c'est le roi de la sucette. Non, il a tout sur la grosse.
9: Bon, c'est bon.
20: Et le blanc d'or, Gérard, à la loco et tout.
19: Gérard, alors, t'écoute, hein.
9: Bon. Alors ouais. Maintenant, je vais demander à...
20: Allez, à une meuf.
19: À Caroline.
20: À Laurent.
19: Non, Sophia, elle n'a pas encore répondu, moi.
20: À Laurent, parce qu'il n'a pas trop encore ouvert sa gueule.
19: Sophia, elle n'a pas encore répondu.
20: Ah, mais on s'en fout.
9: Ouais, pour l'instant, c'est pas toi qui commande, c'est moi qui décide qui les gens répondent.
20: Ok.
9: Si t'es pas content, tu vas te faire foutre, ok.
20: Rentre chez toi.
9: Dans ce cas-là, je demande à Caroline.
20: Bah, rentre chez toi.
19: Oh non.
20: Caroline.
9: Crois-tu à l'amour et pourquoi? Oui ou non?
19: C'est vraiment gentil.
9: Alors pourquoi?
19: Allô?
9: Oui, je t'écoute.
19: Oui, je crois en l'amour parce que je crois qu'il n'y a que ça qui pourra amener la paix un jour dans notre monde.
17: Oh, c'est beau.
20: Mais tu l'as. Hé Gérard, je crois qu'on n'avait pas le droit de prendre des mineurs.
9: Oh, non, vous pouvez le fermer, vous laissez répondre Caroline, s'il vous plaît.
20: Caroline,
19: au revoir. Parle autrement, d'accord? Parce que
9: sinon, celui qui vient de dire tu vas te faire enculer, tu vas y aller toi-même te faire enculer, ok?
20: Dans les chutes de loco.
19: C'est de la chance.
9: Alors, dans ces cas-là, vous laissez Caroline répondre à la question.
19: Exactement.
9: Crois-tu en l'amour, oui ou non? Pourquoi?
19: Alors, je crois en l'amour. Donc, je disais, parce que je pense que c'est la seule chose qui pourra ramener la paix dans notre monde.
9: Oui,
5: quel connard.
19: C'est vrai.
9: Ouais, mais pourquoi?
20: T'as trop vu le cinquième élément, toi.
9: Non, stop. Pourquoi?
19: La vérité, si je mens.
9: Caroline. Stop. Caroline.
19: Oui.
9: Pourquoi crois-tu en amour?
19: Alors, je crois en l'amour parce que c'est une force qui vous permet de vous faire évoluer, mais tout.
20: Bah, allez, arrête de regarder la petite.
9: Non, attends, Caroline.
19: Allô.
9: Caroline.
19: Oui.
9: Caroline.
19: Oui.
9: Je crois que il y en a qui ont pas. Je crois que Caroline, t'as pas très bien compris la question.
20: Hein. Ouais,
9: non, mais je te demande, est-ce que tu crois en l'amour?
19: Bah oui, je crois.
9: Et
19: en
9: pourquoi
19: l'amour.
9: Alors oui, mais tu m'as dit oui, mais.
19: Non, c'est toi qui peux pas écouter parce qu'il y a tout le monde qui coupe, c'est pas pareil.
9: Ouais, voilà, vas-y. Alors dis-moi maintenant le oui. Je vais te demander après pourquoi. Alors maintenant, dis-moi.
19: Alors vas-y. Alors oui, je crois en l'amour parce que je pense que c'est la seule chose qui pourra rétablir la paix sur Terre. Gérard?
9: Oui.
19: C'est Sophia qui veut répondre.
9: Oui, Sophia.
19: Alors moi, je dirais
17: tu veux, mais bon.
19: Je dirais plus que j'affirme et j'atteste que l'amour est là pour, comme elle disait tout à l'heure...
20: Pour foutre la merde, quoi.
19: Ouais, exactement, non mais...
9: Non mais moi, je vais vous poser une question.
20: Quoi? Vas-y.
9: Une question bête et méchante.
20: Oui. Comme d'hab, quoi. Et Gérard, c'est réglisse, moi je veux pas y répondre.
9: Ta bouche à toi. Alors, une question bête et méchante.
19: Oui, Gérard,
20: je veux pas y répondre.
9: Ta bouche.
19: Ah oui, les polis.
20: Non, mais ça m'intéresse pas. Bah, ferme ta gueule.
9: Si ça t'intéresse pas, tu dégages.
20: Voilà.
9: Ok.
20: Tu rentres chez toi et tu vas casser.
9: Alors, maintenant, moi, une question bête et méchante que je vais vous poser.
19: Ouais.
20: Elle est croyez-vous plus bête ou méchante, la gueule.
9: Stop.
20: D'après moi, la question est bête et méchante.
19: D'accord. Tais-toi.
20: La question bête et méchante, c'est voulez-vous faire l'amour?
19: J'ai vu Gérard parler.
5: Arrêtez, faites gaffe, Gérard va casser.
20: Ouais, la question bête et méchante, c'est voulez-vous faire l'amour avec Gérard?
19: On t'écoute.
9: Ça y est?
19: Oui.
9: Bon. La question bête et méchante que je répète sans arrêt quand je passe sur l'antenne.
19: Oui.
9: Croyez-vous que la femme est l'avenir de l'homme?
19: Eh ben. Ah oui, exactement.
9: Ah, qui?
19: Ah, non.
9: Qui?
19: Non.
9: Oui. Qui?
19: Non.
9: Qui?
19: Caroline,
9: qui?
19: Non.
9: Qui? Qui?
19: Caroline, non. Sophia,
9: qui a dit oui?
19: Caroline dit non. Moi, je dis oui, c'est Sophia.
9: Alors, vas-y, pourquoi?
5: Pourquoi?
19: Pourquoi qui?
20: Eh bien, il paraît que t'es entouré de
9: Non, Sophia. Sophia, t'as dit oui, pourquoi?
20: Il paraît qu'il y a que des boudins dans le studio.
5: Parce que c'est la
19: femme, pour l'homme et la femme. Sans les deux, c'est pas possible.
9: Oui, non, mais attendez.
19: La femme, elle est importante.
9: Non, mais je crois que vous avez pas compris la question.
19: Quoi?
9: Est-ce que la femme est l'avenir de l'homme?
20: Non, Gérard, je suis... Non,
19: mais oui, parce que la femme, l'homme peut pas
20: Laurent,
19: tirer des coups.
20: Laurent, je dis que pas du tout. La femme,
9: pourquoi? Pourquoi, Laurent?
20: Parce que la femme, elle est bonne pour faire le ménage. Elle est bonne pour faire le ménage, acheter la bouffe, et puis voilà.
5: Faire la vaisselle.
20: Je pense que ça s'arrête là.
9: Non, je suis pas d'accord avec toi.
20: Je suis pas d'accord avec toi.
9: Laurent, je suis pas d'accord avec toi.
20: Si, tu dois être d'accord avec moi. Si.
9: Je suis pas d'accord avec toi.
20: Si.
9: La femme n'est pas là pour faire la bouffe.
20: La vaisselle,
9: je suis désolé.
20: Et le linge. Et après, elle ferme sa gueule.
9: Non, mais attends, toi, là. Il attend déjà, Laurent, tu vas rester poli.
5: Mais il a raison.
20: Écoute, Gérard, c'est. C'est comme ça, il faut autrement.
19: Je peux parler, s'il te plaît, c'est Caroline.
9: Ouais, vas-y, Caroline.
19: Alors, je voulais dire juste que la femme n'est pas l'avenir de l'homme, pour la simple et bonne raison que pour l'avenir, il faut la femme et l'homme et les enfants.
20: Mais
9: attendez, alors là.
20: Moi, je suis
9: là,
20: pas du
9: Caroline,
20: tout d'accord.
9: Caroline, oui, je suis déjà pas d'accord avec toi.
20: Moi non plus.
19: Je suis pas d'accord.
20: Je dis que la femme, elle sert à rien.
19: C'est quoi ton avis, Gérard?
9: Non, moi, je suis pas d'accord.
19: Et c'est quoi ton avis?
9: Déjà, une nana, ok. Mais avoir un enfant.
20: Faut pas déconner non plus, quoi.
9: Là, tu es un peu loin.
20: Ouais, non, tu vas un petit peu loin.
19: C'est une image qu'elle donne, vous avez pas compris, là, les amis.
20: Si après, t'as un gosse comme Gérard, on va la faire.
19: Bah oui, essayez d'imaginer comme la jeune fille vient de dire et...
9: Bon, allez, c'est bon.
19: Bon, posez une question, bon. Gérard, là.
20: Mais Gérard, il faut pas réduire le rôle de la femme seulement aux tâches ménagères. Hein. Qu'est-ce qui va nous sucer après?
19: Mais ami de la poésie, bonsoir, quoi.
20: C'est seulement disponible vendredi. Qu'est-ce qui nous suce les autres jours de la semaine?
9: Bon, alors, dans ce cas-là, les mecs, vous dégagez. Je veux plus, vous entendre.
20: Ouais, c'est bon, moi, j'avais...
9: Dégagez! Je veux plus vous entendre.
17: Ça casse dur, là. Allez.
9: Je veux plus vous entendre, les mecs. Alors, maintenant, les nanas qui nous restent.
19: Oui. Oui. Oh, le calme, c'est super.
9: Oh, cool. Oui, il y a encore un mec. T'inquiète pas, j'ai reconnu. Pensez-vous de l'avoir aimé?
21: Oui.
19: Quoi? Je l'aimerais toujours, Caroline.
20: Oui. C'est quoi la question? C'est pensez-vous y avoir mis bien profond?
9: Ta gueule, à toi!
19: Pensez-vous avoir aimé quoi?
9: Quand je t'appellerai poisson, tu sortiras de sous le lit.
19: Oh ouais, Gérard.
20: Et moi, je te parle pas des boudins qu'il y a dans le studio.
9: Attends, si t'es pas content, mon pote, je t'emmerde. C'est pas toi qui commande.
20: Ouais, exactement. Tu rentres chez toi.
19: Hey, t'es méchant. Dans le studio, il y a pas de boudin. Julie, à ce qui paraît, Julie, elle est terminée.
9: Alors, dans ce cas-là, si vous voulez vous en prendre sur Julie, vous la prenez en antenne après. Ok.
19: En tout cas, Julie, elle a une très belle voix.
22: Ils ne me prennent pas, Gérard. Ils me prennent.
9: Attends, ils disent que t'es un boudin. Alors maintenant, ne prends pas Julie.
22: Quoi. C'est bien connu, je suis un boudin. Moi, j'ai laissé dire.
17: Boudin.
20: Moi, je l'ai vu, Julie, elle est très jolie. J'ai vu Angélique aussi et Françoise.
19: Ben, moi, si je ressemblerais à Julie, je serais très contente. Hein. Voilà.
9: Alors maintenant, la question.
20: Depuis Gérard. Oh c'est oui.
19: Vas-y, question, Gérard.
9: Ouais, c'est moi qui pose.
19: Eh, Gérard. Oui.
9: C'est moi qui pose les questions.
19: Oui.
9: Donc, pensez-vous de l'avoir aimé, oui ou non?
19: Aimé quoi? Le mec?
9: Ben oui, le mec ou la nana.
19: Mais bien sûr. C'est Sophia qui répond.
9: Oui.
19: Bien sûr, je pense l'avoir aimé.
9: Mais
19: je l'aime toujours.
9: Oui.
19: Pourquoi? Parce qu'il m'a donné satisfaction. Surtout.
20: Bien.
19: Gérard.
20: Pensez-vous avoir aimé Gérard?
19: La seule chose que je demande maintenant, c'est qu'il m'offre un enfant.
9: Qui?
19: Ben, mon mari.
9: Ah ben, ça, c'est à toi de voir.
19: C'est pour ça que je trouve que je l'ai aimé et je l'aimerai tout le temps.
9: Et ça fait combien de temps que t'es avec?
19: 7 ans.
9: 7 ans?
19: Ouais.
9: Wow. Vous êtes mariée, non?
19: Ouais.
17: Ça fait 4 mois.
19: Je suis mariée religieusement, mais pas par mes papiers, quoi.
20: Pas par alliance.
19: Voilà, passée à la mairie encore.
17: T'as raison, l'alliance, ça coûte trop cher.
20: Ouais, c'est bien cher. Pas trop cher.
19: Alors, attends.
17: Normal.
19: Ben non, comme ça, si après, ça va plus avec lui, ben, je me casse. J'ai même pas à signer des
20: papiers. GG, au fait.
19: Non, mais
9: Non, mais ça y est, ouais.
20: Grossier.
9: Non, stop. C'est Sophia qui vient de parler.
19: Oui, c'est moi.
20: Eh ben, tu rentres chez ta mère.
19: Eh ben, dis donc, toi. Laisse ma mère où elle est.
20: Ah, c'est Gérard
19: en
20: qui...
19: En ce moment, elle est en train de
9: attendez,
19: radio, ça.
9: Attendez, qu'en pense Françoise? Vas-y.
20: Alors, rentre chez ta mère, Françoise.
9: Oh, ta gueule, Gérard. Tu restes poli, ok?
20: Je dis un petit mot gentil à Gérard.
9: Merci. Non,
20: vous
9: tu...
20: super.
9: Tu te tais. Tu laisses répondre Françoise. Vas-y, Françoise.
22: Mais je sais pas laquelle question que t'as demandé, là.
9: C'est... Pensez-vous de l'avoir aimé? Oui ou non?
22: Bien sûr.
9: Mais pourquoi?
22: Bah parce que on peut toujours aimer quelqu'un.
9: Mm-hmm.
22: Mais t'as des amours qui sont plus forts que d'autres.
20: Exactement, directement.
22: Directement, oui.
9: Ouais, mais...
19: Non mais c'est pas bête ce qu'elle vient de dire.
20: Je dirais même que directement. En fait.
9: Non mais attendez, c'est parce que attendez.
19: Moi-même.
17: Ça... Là on va très loin.
20: Non mais là on va rentrer dans un sujet.
9: Non, de toute manière on va pas rentrer.
20: Non, mais attendez, je pars Gérard et Françoise.
9: Tu vas la fermer, toi, derrière?
22: Mais arrêtez de déconner, s'il vous plaît.
20: Non, mais c'est réglé, ça. Ouais, réglé,
17: Vas-y, Françoise.
22: Vas-y,
17: fais un peu la loi, Françoise, parce que là, ça va pas, c'est
22: réglé. Non, parce qu'on n'arrête pas de nous dire qu'on va se marier ensemble, ou on a couché ensemble, ou on est sortis ensemble. On n'est jamais sortis ensemble, on n'a jamais couché ensemble, on s'est jamais fréquenté. À part dans les radios.
19: C'est
20: Françoise Dumont.
3: Françoise ?
22: Oui.
3: C'est Sophia. Est-ce que t'aimerais bien fréquenter Gérard ?
22: Non.
3: Non ?
1: Pourquoi ? Stop.
3: Pour
1: l'instant, c'est pas vous qui posez les questions, c'est moi qui lui réponds.
3: Elle
1: pourquoi ?
3: Je veux savoir, Gérard.
20: Pourquoi Françoise ?
1: Stop.
3: Pourquoi ?
22: Pourquoi ? Parce qu'elle a un sale caractère.
3: Bah oui, mais c'est normal avec tous ces auditeurs qui font crier.
22: Il y a un sale caractère, il peut pas tenir une gonzesse au moins 24 heures.
20: Ouais, c'est tout.
1: Vrai,
20: ça.
1: Bah, ça, t'as pas été voir, hein, Françoise.
20: Bah, on a vu la démonstration avec Christine.
1: Déjà, toi, Françoise, toi, c'est différent. Parce que moi, je me permets pas de demander à Max.
22: Quoi ?
1: De me rembourser, ok ?
22: Ouais, ta gueule, toi. Bon.
1: S'il te plaît, merci.
20: Moi, je dis directement.
3: Françoise, je te posais une question.
22: Oui, bien sûr.
3: Alors. Est-ce que Gérard il te plaît physiquement, mais pas donc il te plaît pas parce qu'il a un sale caractère.
17: Tu vois, est-ce que directement il te plaît quoi ?
3: Est-ce que directement il te plaît physiquement directement ?
22: Non.
3: Non ?
22: Non.
3: Mais le physique n'est pas tout.
22: Non, non, c'est pas le physique. Disons que il a une tête normale.
3: Ouais.
22: Bon, qui plairait à beaucoup de personnes, mais moi, non, il m'attire pas.
1: C'est bon.
20: J'ai des questions à poser à Françoise.
1: Ouais, mais attendez, moi pour l'instant, je vais vous poser une question.
20: Tu vas
1: revenir sur les relations amoureuses avant d'attaquer le débat sur les discothèques et la disco mobile.
20: Ah, on va parler de la loco alors.
1: Donc,
3: La
1: dernière question sur les relations amoureuses, c'est pensez-vous que l'amour se juge dès les premières relations? Réfléchissez.
3: Ça dépend.
20: Hein. Bah, Gérard,
1: réfléchissez.
20: Gérard, au lieu de faire un débat sur les discothèques, on peut faire un débat sur les toilettes.
1: Pour l'instant, c'est moi qui commande, c'est pas toi. Ok ?
3: Ouais, c'est lui le commandant.
1: Donc, c'est pensez-vous que l'amour se juge dès les premières relations? Musique.
20: Musique.
3: Oh non.
22: Il n'y a pas de musique, on continue le débat, Gérard.
17: Il n'y a pas de musique parce que j'ai rien calé.
1: Ah non, aussi.
17: On mettra de la musique une fois que le débat sera terminé.
3: Non, c'est mieux.
17: Comme ça,
3: tu mettras de la musique,
17: Gérard. Gérard, il va répondre. Mais si, il va répondre. Finis le débat. Et on commencera l'autre après.
22: Non, Gérard, tu as dit que tu allais jusqu'à 3h, il faut au moins qu'on puisse
1: Celui-là. Attends, celui-là se pose la question et c'est tout.
22: Gérard, tu m'écoutes. On fait la quatrième question, on fait la conclusion du débat, on met un disque et on enchaînera sur
17: c'est la cinquième question.
1: Non, c'est pensez-vous que l'amour se juge dès les premières relations.
22: Voilà. Et ensuite, tu feras la conclusion.
1: Voilà, on fera la conclusion.
17: Mais c'est des relations tout seul ou à plusieurs?
1: Ça, on verra.
17: D'accord. T'es plutôt par tous, toi, alors?
1: Non.
3: Alors, qui c'est qui veut répondre en premier?
1: Bah alors, allez-y. Comme on n'envoie pas la musique,
17: une fille.
20: Bah moi, c'est Anthony. Je voulais dire que j'étais contre la différence d'âge.
1: Non mais attends, là j'ai rien à voir.
3: Ça n'a rien à voir avec le débat. Hein.
1: Punaise.
17: Loup.
1: Bon alors ?
17: Marteau.
20: Alors je t'emmerde. Retourne chez ta mère.
1: Alors moi je t'emmerde et moi je t'encule, ok ?
17: Oh, j'ai un
20: réglisse, t'as fait ça vite burde.
1: Donc c'est bon. Alors, hop, bonne nuit à toi.
3: Non.
1: C'est bon, celui qui vient de me dire ça.
20: Ouais, réglisse.
1: C'est bon.
20: C'est léger, il veut se vider les couilles dans Françoise. Eh, réglisse, ça commence à en avoir marre là, tu fais chier le monde.
1: Eh ben, si t'es pas content, tu rentres chez toi. Hop, bonne nuit.
20: Exactement. Tu fais ça, Régis.
17: Cassé.
1: Hop, c'est bon, tu casses.
20: Pas le tringue, Régis.
1: Allez, c'est bon. Au suivant.
20: Allez.
1: Alors, répondez.
22: Bon, et je tiens juste à préciser quand même, puisque Gérard ne l'a pas fait, que Caroline est remplacée par Polo.
1: Ouais, mais de toute manière, c'est la conclusion, alors...
17: Non, il faut répondre à la question, là.
1: Ouais, mais comme personne veut répondre, à part
17: Polo,
1: dire
17: Polo.
1: Je t'emmerde ou...
3: En fait, moi, j'ai pas très bien compris la question, tu vois.
17: D'accord, tu peux répéter la question.
1: Pensez-vous que l'amour se juge dès... la première relation.
20: Ouais.
3: Ça dépend si c'est bien fait.
20: Dès la première relation ou
1: relation ? La relation !
20: Tu peux répondre à la question.
1: Gérard,
20: moi je suis d'accord, Gérard.
3: Gérard, c'est ça.
1: Vous commencez à être chelou, les mecs. Hein.
20: Ah, c'est jaloux,
1: mais chelou, au sommet.
20: Moi je dis que l'année prochaine, on va faire un truc, c'est Françoise qui va faire les débats.
1: Ouais, si tu veux.
20: Ce serait peut-être déjà plus intellectuel.
1: Ouais, ben dans ce cas-là, vous vous démerderez avec elle.
20: Ouais, parce que toi, ça commence à devenir vraiment lourd.
1: Non, vous vous amuserez à traiter de salope et de pétasse, comme vous êtes en train de m'insulter, ok ?
20: C'est comme ça que tu la traites quand tu lui fais l'amour ?
1: Non mais attends, pour l'instant, on n'a pas eu de rapport avec, ok ?
20: Tu parles,
1: si t'es pas content, tu dégages, ok ? Alors maintenant, c'est la conclusion, point final à la ligne.
3: C'est tous des salopards.
1: De toute manière, j'espère que ce n'est pas les mêmes que je vais avoir au deuxième débat, sinon j'arrête. Voilà, terminé. Donc, on envoie la musique et on
7: prend.
8: Non, parce que je crois qu'il y a quelqu'un qui veut répondre à la fille. C'est qui?
21: C'est Sophia.
8: Vas-y, Sophia.
21: Alors, moi, je voulais répondre. Alors, pour la question de. C'est laquelle, en fait?
23: Pensez-vous. Allez, ta gueule.
1: Ta gueule, toi!
21: S'il te plaît.
1: Déjà, toi, à la fermer, ok? Je répète la question pour Sophia.
21: Merci, Gérard.
24: Après, moi, je pourrais répondre.
8: Bien sûr.
1: Pensez-vous que l'amour se juge dès la première relation?
21: Ah oui. Alors, moi, je disais, ça dépend.
23: Tout dépend si c'est
21: Sophia,
23: passé
21: là,
23: à la loco ou pas.
21: Ça dépend, en fait.
23: Tout dépend si c'était passé à la loco ou pas.
1: Ta gueule!
21: Gérard, tu veux parler quoi? Globalement ou sexuellement?
1: Les deux.
21: Les deux? En fait, globalement, quoi, en fait.
1: Mmh.
21: Alors.
23: Ah, je t'ai pas dit, au fait.
1: Eh, hey, vous voulez fermer les chums?
23: Eh, hey, Françoise, quel goût elle a, la bite de GG?
21: Non, sérieux, c'est plus drôle, là.
22: Le goût est la menthe.
1: Bon, allez, hop.
23: L'Antarctique, c'est une menthe.
1: Oh.
21: Vas-y.
1: Oh, non, non, la musique.
23: Menthe,
1: non, moi, je fais pas de conclusion. Allez, hop, musique.
23: Elle va la didache.
1: Non, musique.
21: Mais tu fais
1: pas la musique. Musique. Là, il me prend de la tête.
23: Tu lui as coupé le cul?
8: On va envoyer la musique, alors.
23: Harley Davidson.

0: Alors, Bertrand, 25 ans de Lyon.
1: Oui, bonsoir, bonsoir à tous, bonsoir à l'équipe. Salut Gégé, salut Sandy.
2: Bonsoir.
3: Salut.
1: Avant toute chose, je voulais vous souhaiter une bonne Saint-Valentin.
2: Merci. Non, c'est pas la Saint-Valentin. Ah.
4: Non, mais à l'avance.
1: À l'avance, oui, c'est bientôt. C'est
4: qui vous aura
2: à l'avance. Ouais. Bah, moi, en échange, je te souhaite de bonnes fêtes de fin d'année.
1: C'est gentil, je te remercie. Moi, je voulais vous poser donc une question qui concerne votre avenir. Je voulais savoir si vous aviez l'intention d'avoir une grande famille et donc d'avoir des enfants très prochainement dans l'avenir futur, quoi.
2: Attends, je vais pas prendre le choker.
1: Non, je veux juste savoir si vous allez avoir des
2: liens. Qu'est-ce qui se passe ?
4: Non, il y a eu un problème avec Manu. Il avait...
0: Non, c'est pas Manu, c'est toi.
4: Ah, pardon.
2: Non, c'est pas Fildar.
4: Donc la question, Sandy, la réponse.
2: C'était quoi déjà ta question ?
0: Est-ce que vous avez pour quand les gamins ?
1: Voilà, les miens.
4: Une grande famille.
2: Les tiens ?
4: Non, les tiens.
1: Non, les vôtres.
2: Ah, les nôtres. Les nôtres. Oui, les enfants, tu vois, ça se fait à deux.
1: Ouais.
2: Donc, je pense que l'enfant, il viendra quand il viendra. Pour l'instant, on essaye le tout pour le tout, mais bon.
4: Vous essayez en ce moment d'avoir un enfant ?
2: Ouais.
0: Non, mais ça te regarde pas, toi.
4: Non, mais c'est le jeu de la vérité, Gérard. Je te pose une question.
2: Il faut dire la vérité dans le jeu de la vérité, c'est normal.
0: Moi, je vais te dire une chose, que j'essaye le tout pour le tout, ça vient pas, c'est tout.
1: Et vous faites comment pour essayer ? Qu'est-ce que t'appelles le tout pour le tout ?
2: Moi, je reste zen, je reste cool. Bon, ouais. Si ça vient, ça vient. Si ça vient pas, tant pis. Hein.
4: T'as une érection, Gérard, quand même ?
1: Ça demande ou pas ?
2: C'est vrai que cette question s'adresse à toi.
0: Hein. Ouais. Non, mais moi, je pose Joker.
1: Joker ? Mais t'en as plus.
4: T'en as pas, tu l'as déjà posé.
0: Non,
4: il y a un Joker, il n'y a pas trois Jokers.
0: Non, il y a trois Jokers.
4: Ah, t'as pas d'érection en ce moment, mais c'est normal.
2: T'as utilisé tous tes Jokers, déjà ?
4: Gérard, est-ce que Sandy ?
2: Non, moi je pense qu'un enfant, ça vient quand ça vient, c'est pas...
1: Mais ouais, moi ce que je voulais savoir, si vous faites une portée, vous pouvez m'en garder un, petit chihuahua ?
0: Ouais, c'est ça Tony. Hein.
4: Gérard, c'est pas la voix de Tony.
2: Faut pas confondre avec les chiens et puis les personnes humaines.
1: Hein. Et le vétérinaire, il en pense quoi ? Lui, il dit que ça peut marcher un cachalot avec un sanglier, ça va le faire ?
2: Qu'est-ce que t'entends parler par cachalot et je sais pas quoi ?
1: Baleine et puis sanglier quoi, c'est clair.
2: Non mais là on parle pas des animaux, on parle juste de nous deux. Moi et Gérard, on n'est pas des animaux, on est des personnes humaines, tu vois, comme toi et moi. Donc moi je pense qu'un enfant ça vient quand ça vient, c'est tout. Là maintenant les animaux ils font ce qu'ils veulent, s'ils ont envie d'avoir des petits, ils font ce qu'ils veulent.
1: Moi ce que je dis c'est qu'il faut peut-être chercher les causes de pourquoi le gamin il a pas envie de venir. Est-ce que c'est une question d'hygiène ? Je veux dire d'où ça vient cette non envie de venir de la part du gamin ?
2: Ouais, mais
0: attends Bertrand.
2: Moi
0: je vais te dire une chose, ça dépend de l'homme et la femme, d'accord ?
1: Vous avez de quoi l'accueillir, je veux dire vous
0: devez. T'inquiète pas. Ça là-dedans.
2: T'inquiète pas, il y a ce qu'il faut. Hein.
0: Là-dedans, j'ai tout ce qu'il faut, donc si j'ai besoin de quelque chose, j'ai une roue de secours.
5: Gérard, sur l'IRC, la plupart des gens comprennent parfaitement pourquoi l'enfant il veut pas venir.
1: C'est clair.
0: Donc s'il y en a qui pouvaient préciser sur l'IRC, donc qui nous disent à peu près ce qu'ils en pensent eux.
5: Il y a le Gérard Masqué qui dit que t'as des couilles au cul, mais je vois pas le rapport.
0: Non, mais ça a rien à voir.
1: Ça aide pas pour la reproduction. Hein.
0: Comment ?
1: J'ai dit ça aide pas pour la reproduction d'avoir des couilles au cul.
0: Il y a bien des singes en voie de
2: disparition.
0: De disparition, donc ça fait comme des enfants. Hein.
1: Ouais, c'est clair.
2: Ouais, parce qu'il y a des enfants qui sont...
1: Écoute, merci du conseil. Et puis
4: de rien.
1: En conclusion, je voulais dire vive l'avortement.
0: Moi je veux dire une chose, là je suis contre. Je veux dire une chose, c'est terminé pour toi, au revoir.
2: Allez, salut.
3: Mais quoi ?
0: Non, attends.
4: Pourquoi t'es contre, Gérard, l'avortement ?
5: C'est le jeu de la vérité, tu réponds, laisse-le parler.
0: Non, mais...

0: moi je suis pas d'accord.
1: Pourquoi Gérard contre, hein.
0: Non, non, moi.
2: Pourquoi vous êtes contre? Pourquoi vous êtes
0: contre? Non, non, moi je suis pas d'accord parce que si tu veux un enfant, dans ces cas-là, c'est la personne qui le veut. Et on s'amuse pas à se faire avorter.
1: Mais c'est pas qu'une personne qui le veut, c'est les deux personnes.
0: C'est les deux personnes, c'est le couple. Ils sont à deux pour le faire. Donc si on se fait avorter dans ces cas-là, moi je suis pas d'accord. On tue un être humain. Donc il est hors de question qu'on tue un être humain là-dessus.
1: Ou alors prendre ses précautions avant.
0: Faut se protéger. Il y a des moyens pour se protéger. Il y a le préservatif et la pilule. Donc c'est pour ça que je vais pas m'éterniser là-dessus.
3: Bravo.
0: Voilà. Donc, Fildar, on s'écoute.
4: Gérard, il y a Acta. Attends. Sur l'IRC qui dit que si vous n'y arrivez pas, c'est qu'il y a incompatibilité génétique.
0: Ça dépend parce que ça peut être très bien aussi. Ça peut provenir aussi bien de moi que de Sandy.
4: Ah, ok.
1: Mais moi, de toute façon, je suis bien placé sur la question parce que comme j'ai déjà eu un enfant, donc je sais ce que c'est. Et moi, je sais que je peux en avoir. Voilà.
0: Donc, on s'écoute.
2: Le TGV avec Va plus vite, faut que j'arrive à l'heure.
0: Et on se retrouve tout de suite après.
2: Dernier.
1: Alain, tu restes zen, hein.
2: Ouais, il reste zen, Alain. Ouais,
0: bon, cool. Tranquille, hein.
1: Tranquille,
0: hein. Enfin, ça me fait plaisir que tu sois venu.
1: Ouais,
0: ça fait plaisir à Max.
2: Et que tu sois resté, surtout.
0: Parmi tous ceux qui connaissent, on n'est que les trois à être là.
1: Bah oui, mais GG.
0: Mais Max, c'est pas pareil, lui c'est le chef. Parmi tous ces habituels,
1: Gérard,
0: on est que les trois.
1: Gérard.
0: Oui.
1: Tu dis qu'on est tous les trois, d'accord, mais il y a quand même Max, il y a quand même Manu, il y a quand même tout le monde.
0: Mais non,
1: il y a tous ceux qui sont derrière le poste de radio aussi.
0: Ouais, mais il y a tous ceux qui nous écoutent, il y a tous ceux qui viennent nous faire un petit coucou. Ça, on les remercie.
1: Oui, on vous remercie là.
0: Donc, venez encore nombreux si vous voulez jusqu'à 4h du matin. De toute manière, on va tenir jusqu'à 4h.
1: Sur l'internet.
0: Et l'internet, Rigo, s'il te plaît.
4: Oui, c'est moi.
0: Ouais, donc combien
4: Donc,
0: pas bouger.
4: Si, ça arrête pas de monter. Hein. Là, on est à 4524-2. Ça va, ça booste.
0: Bon, bah, ça va. Donc, Rigo.
4: Oui, c'est moi.
2: Non, c'est Manu.
0: Non, excuse-moi. Okay. Manu, c'est qui?
2: Bah, c'est Audrey, tu l'as devant toi.
0: Audrey, aussi.
2: Voilà.
5: Bonsoir.
0: Audrey, 19 ans de Niort.
1: Bonsoir,
5: bonsoir,
1: Audrey.
5: Bonsoir, Gérard. Bonsoir, Sandy. Bonsoir, Alain.
0: Bonsoir.
5: Alors, moi, c'est une question. Je voulais savoir si vous étiez déjà fait cocu. C'est-à-dire si Gérard avait fait cocu Sandy et Sandy avait fait cocu.
1: C'est
5: Gérard.
1: Une très bonne question.
2: C'est ce que j'allais dire.
1: Ouais. Bah, écoute, moi, non. Je pense pas que tu vois, quand tu es dans un couple, ça se fait pas. Si t'es avec quelqu'un, c'est pas normal si tu vas voir ailleurs, ou alors c'est que t'aimes pas vraiment la personne.
5: Ouais, mais ça peut arriver des fois comme ça.
1: Oui, c'est vrai que ça peut arriver. Tu peux flasher pour quelqu'un, mais pas forcément pour aller coucher tout de suite avec elle.
5: Oh ben, pourquoi pas?
1: Non. Non, sauf si la personne
0: non, non, non, je te dément. Moi, je vais te dire une chose, tu vois. Je suis fidèle à Sandy. Ça va faire un an qu'on est ensemble.
1: Oh. Eh ouais, déjà.
0: Et ça va faire un an que je la supporte.
1: Oh bah aussi. Moi je te supporte aussi, hein.
2: Et Gérard, est-ce que t'as déjà trompé Sandy avec elle?
0: Non.
2: Jamais?
0: Non.
1: Et moi jamais.
0: Et j'irai pas voir ailleurs. J'irai pas voir ailleurs parce que je l'aime de trop.
5: Ah ouais. Non, là... même pas si t'as un super canon.
0: Non.
4: Gérard, il y a Anonyme sur l'IRC qui dit que tu mens.
0: Non, c'est faux.
4: Elle se rappelle de toi.
0: Qui? Je la connais
4: anonyme.
0: Pas.
4: Anonyme.
0: Je la connais pas.
1: Bah, elle veut pas dire son nom.
4: Elle veut pas dire son nom. Elle est anonyme.
0: Moi, je te connais pas, Anonyme, sur l'IRC. Donc, voilà.
1: Donc, Anonyme, si tu pouvais préciser, comme ça, je pourrais avoir des renseignements, quoi.
4: Ok.
5: Non, parce que Gérard, moi, je me rappelle tous les deux.
0: De quoi
5: Bah, toi et moi.
2: Ah bon?
0: Quand?
5: Bah, c'était le mois dernier.
0: Ah, le mois dernier, ça m'étonnerait parce que j'étais encore avec Sandy.
5: Ah bah, t'es plus avec maintenant. Ça n'empêche, hein.
0: Non, là tu dis des mensonges.
1: Tu peux préciser le jour.
0: Précise.
5: Je précise
0: le jour, la date et l'heure.
1: Et où, comment?
5: Le jour, la date et l'heure, bah, c'était le 27. Il était...
1: Le 27 de quel mois?
5: Bah, du mois dernier.
1: Donc on est novembre.
0: 27 novembre, vas-y. Ouais. L'heure
5: Il devait être 1h ou 2 du matin, je sais plus.
2: Pardon, je me suis trompé de bouton.
4: Et Gérard, en attendant, il y a Anonyme sur l'IRC qui dit que c'était le 18-06-98 nu dans sa piscine.
0: Non, c'est faux. Elle a donc des, je elle la
4: a
0: connais
4: des,
0: pas.
4: Elle a des photos, elle m'a dit qu'elle allait les afficher dans Suresnes.
0: Eh ben c'est bien, ben.
5: Ah non, moi je confirme, hein. Et puis en plus c'était très bien.
0: Ouais.
5: Ah ouais. Ouais.
1: Non, donc, non, moi je pense pas.
0: Non, non, t'es une menteuse.
1: Tu vois, moi j'ai confiance en Gérard et je pense pas qu'il me ferait une chose pareille.
0: Là, tu mens.
5: Ah, bah tu sais, et si, les hommes.
2: Et si par exemple un jour Gérard, tu vois, je sais pas, ça peut arriver, tu vois, il te trompe, est-ce que tu lui pardonnerais ou pas?
1: Non, je crois pas.
2: Qu'est-ce que tu ferais?
1: Moi je pardonne pas, moi.
2: Tu te barres. Tu te casses,
1: ouais,
2: tu me laisses.
1: Je prends mes affaires et je m'en vais, quoi.
2: D'accord, bah fais gaffe à toi, Gérard.
0: Mais non.
1: Je suis comme ça.
2: Non, mais t'as raison, c'est normal.
0: Mais non, mais de manière. Elle dit, là, devant des millions d'auditeurs.
2: Ouais.
0: Mais en fin de compte.
1: Elle reste. Ah non, mais je te jure, je pardonne pas.
0: Mais non, mais attends.
1: Eh, j'ai même pas pris mon joker, alors tu vois.
0: Et alors, t'as pas besoin de joker, tu réponds à toutes les questions.
1: Bah oui, donc toi, t'as pris tes trois jokers, et puis moi, j'ai pas pris mes jokers, donc.
0: Bah alors, bah, tu prends tes clics et tes claques et tu te casses.
1: Bah, c'est sympa alors.
0: Voilà, ouais, c'est tout.
1: Bah, alors toi, c'est pareil. Ailleurs, tu prends tes clics et tes claques et tu t'en vas comme la chanson de Ménélique. C'est quoi déjà?
2: Ah, mais je la chanterai
1: bye
2: pas.
1: Bye bye.
0: Hein. Hey, Ménélique! Bye ouais. Bye. Ah, c'est Ménélique qui chante bye bye.
2: Bah oui.
1: Non, bah si, il chante bye bye, mais si tu veux, dans la chanson, il y a tu prends tes clics et tes claques. Et tu te casses.
0: N'importe quoi, ça a jamais été Ménélique.
1: Ah, mais si, c'est Ménélique.
3: Qui c'est
2: Ménélique? C'est M. Solar.
0: C'est MC Solar.
2: Alors?
1: Mais non, c'est pas MC
0: Solar. Mais c'est MC Solar.
1: Non, non, non, non, non.
0: Mais c'est MC Solar, on l'a encore vu ce matin à 7h à la télé. Attends, arrête de dire des bêtises.
1: Non, parce que je le reconnais à sa coiffure, donc.
0: Ah ouais, bah bien sûr, il est coiffé comme toi.
1: Non, non, non, pas tout à fait. Hein.
0: Non?
1: Juste avec Cléopâtre. Avec des petites tresses, quoi.
0: Ouais, mais Cléopâtre.
1: Pas comme moi.
0: Ouais, mais c'est vrai que t'es. Et c'est vrai, sans déconner.
1: Ouais, sans
0: déconner. Sans déconner, quand Max il dit. Ouais. Sans déconner, c'est vrai que t'as une tête de Cléopâtre. Hein.
1: Ouais.
2: C'est quoi pour toi une tête de Cléopâtre, Gérard?
0: Bah, Cléopâtre, c'est celle qu'on voit là, sans arrêt.
2: Ah oui, d'accord. Bon, voilà,
0: vrai, hein.
2: Ça s'appelait comment la petite là?
4: Audrey.
0: Ah, ça s'appelait Audrey.
2: On a répondu à ta question, voilà. Audrey?
5: Bah ouais, ouais, mais bon, Gérard, t'as pas dit la vérité, quoi.
0: Bah, moi, j'ai pas dit la vérité, moi, je te dis que je suis toujours fidèle à Sandy et j'y resterai.
5: Bah ouais, mais
0: jusqu'à la fin.
5: Deux fois aussi.
2: Non, mais ça se trouve, c'est un autre Gérard, tu t'es peut-être trompé.
0: Non, non, non, mais attendez. Ouais, faut peut-être arrêter là, les conneries. Parce qu'il y a des gens qu'on a marre d'être. Qui sont harcelés.
1: Attends, Gégé.
2: Elle veut pas le dire, c'est perso.
0: Non, non, non, mais vas-y.
1: Tu l'as vu.
0: Non, non, mais.
1: Rendez-vous avec elle, tu l'as vu et tout.
0: Ah bon,
1: ça.
0: Ah bon, c'est bon, avec
1: non,
0: elle.
1: Excuse-moi.
0: Avec elle, c'est bon. Alors vas-y. Donc, tu peux préciser plus ta pensée là?
5: De quoi? Tu veux que je donne des détails?
0: Oui.
5: Bah, attends, je peux donner des détails.
2: Bah, si, non, c'est perso ça, attends. Non, moi je suis d'accord avec elle. Hein. Si elle veut garder ça pour elle, de toute façon, elle rappellera dans 9 mois au pire.
5: Ouais, voilà. Hein. Parce que t'avais pas mis de capote, je te signale, et moi je prends pas la pile.
2: Non, non, bon, allez, on va s'arrêter là.
1: Ah,
2: non, non,
1: bah allez,
0: c'est bon.
1: Courant, hein.
0: C'est
1: merci
0: bon,
1: Audrey.
0: Donc. Audrey.
5: Ouais.
0: Bah, on va te souhaiter de bonnes fêtes de fin d'année.
5: Ouais, bah ok. Hein,
1: ouais, bonne fête.
0: Ouais, et puis, à l'année prochaine, si tout va bien.
5: D'accord.
0: Ok. Donc, on va se retrouver là maintenant pour attaquer les débats.
2: Voilà. Parti.
0: On accueille sans problème 20 ans de Niort. On écoute Fun Radio sur 93.3.
6: Bonjour, Gérard.
0: Bonjour. Joyeux Noël à toi.
6: Bon anniversaire.
0: Ah bah d'accord, toi t'es vachement en avance.
6: À l'avance.
0: Chute 19 ans de Laval, 102.3.
6: Oui, tout à fait, salut, joyeux Halloween à tous, salut à Bébé Grosse.
0: Comment?
6: J'ai dit salut à Bébé Grosse.
0: Là tu vas te calmer toi. Allez hop.
6: On va commencer.
0: Hop,
7: c'est Noël, on est
6: allez, allez, hop. Ouais, c'est Noël, GG, c'est Noël et les vœux, tranquille.
0: Non, non, hé hey. Tu me l'attrapes et tu me le calmes déjà, lui.
6: Ouais, ça y est, il commence déjà à faire sa sorte dictature, le latin.
0: Allez hop. Couille de loup, 23 ans de Toulouse, on écoute Fun Radio sur 105.9.
8: Bonsoir.
0: Bonsoir.
6: Salut.
0: Petit Téton, 18 ans, Brest, 98.9.
8: Oui, bonsoir et joyeux Noël.
0: Ben, de même à toi. Raisin sec, 25 ans d'Alès.
9: Bonsoir, joyeux Noël.
0: 96.5.
9: 65.
0: 96.6, pardon.
9: 65, Gérard.
0: 95.6.
9: Ok. 65,
0: on écoute Fun Radio sur 95.6.
9: Oui, si tu veux.
6: Allez, hop. Allez, hop, il dégage, celui-là.
9: Allez.
0: Oh, vous avez vu, calmer.
2: La suite, GG.
0: Et poil de nez.
6: Oui,
0: 20 ans de Nantua, 99.4.
3: Bonsoir Paris, bonsoir Glumeau.
0: Salut à toi. Salut,
2: parle bien dans ton téléphone, hein, Paul Delay.
0: Ouais. Ouais, parle un peu mieux dans ton téléphone et...
3: D'accord, mais je suis dans une cabine en pleine campagne, donc ça, c'est pas nouveau.
0: Oh là là là là là.
3: Il a un portable. Non, non, j'ai pas de portable. Je suis dans une cabine. Si, t'as un portable. C'est pas nouveau.
0: Oh, vous vous calmez, c'est pas vous qui commandez, c'est moi.
2: Ok, on y va, GG.
0: Ok. Alors, un routier peut-il conduire 24 heures sur 24 sans s'arrêter?
2: Donc, c'est le débat sur les routiers, hein, tu le rappelles. Voilà. Donc, la question, excuse-moi, parce que j'ai pas écouté.
0: Bon, la question, de toute manière, t'as pas besoin de l'écouter, toi.
2: Ah, d'accord. Bon.
0: Là, tu fais la réalisation, tu me donnes les fiches avec les titres de chansons.
2: D'accord.
0: Ok, Rigo, oui.
4: Oui, bonsoir.
0: Bonsoir.
4: Débat sur les routiers, oui, tout à fait.
0: Donc, il n'y avait pas une petite question avant
4: Si, il y a Spoutnik qui te demande comment il doit faire pour manger sa dinde de Noël avec des baguettes au resto chinois.
0: Ah là, je sais pas. Là, je sais pas du tout. Donc, la question, donc, un routier peut-il conduire 24 heures sur 24 sans s'arrêter?
3: Allez, hop.
0: Non, mais merci, Phil Dard. Bravo
2: mais
0: pour
2: ils sont
0: le...
2: là, les auditeurs, Gérard.
0: Non, mais allô, bravo, Phil Dard, tu commences.
3: Bravo,
0: bravo, bravo, bravo, bravo, bravo, bravo, bravo, bravo. Ouais, je pose la question, il y avait aucun auditeur. Hein,
3: ouais, d'accord. Dans ton pull noir, rayure grise, bravo Fidère.
0: Alors donc, un routier peut-il conduire 24 heures sur 24 sans s'arrêter?
3: Impossible.
0: On va demander à sans problème.
3: Pas de problème, impossible.
0: Tu peux.
3: 24 heures sur 24, c'est impossible.
0: Ouais, ben tu peux.
8: Qui mange hein.
0: Non, non, mais.
9: Aussi.
8: Non, mais ça dépend. Non, mais qu'il fasse autre chose.
0: Non mais vous pouvez... Attendez.
2: Attendez, déjà pas tous en même temps parce qu'on comprend rien, s'il vous plaît. Vous coupez la radio.
0: Oh là, qui c'est qui a une radio pourrite là?
2: Ouais, elle est pourrite ta radio.
3: Déjà, c'est pas moi. C'est pas moi non plus.
0: Oh, qui c'est qui a une radio?
3: Il
0: n'y
3: a rien à faire, je ne reste pas.
4: Ah, je remercie celui qui met le son parce que j'ai l'image, j'avais pas le son.
2: Gérard, une mec qui met de Goldorak, Manu.
3: C'est bon,
2: il gère Manu, vas-y Gérard.
0: Alors, chute.
2: Chute, à toi.
10: C'est bon, je le calmais.
0: Oh d'accord.
2: Ah, c'était chute qui mettait Goldorak, c'est pour ça.
3: Je suis fan.
0: Mais alors, tu peux...
3: Alors moi, j'ai connu des routiers qui conduisaient beaucoup plus que 24 heures d'affilée, ça dépend à quoi ils tournent. Et moi je dis, il y a des routiers qui respectent pas les consignes de sécurité, qui conduisent beaucoup plus que ce qu'ils devraient. Ça fait des accidents, comme d'habitude, c'est tout.
0: D'accord.
3: Si moi je connais du routier qui tourne aux enfêtes, et bah, je vais dire que ça conduit 72 heures, 96 heures de suite sans problème. Hein.
0: Okay.
3: Ils partent de Amsterdam, ils vont jusqu'à Tombouctou direct.
0: D'accord. De toute manière, c'est pas la question. Hein.
3: Bah si, les routiers, c'est quand même...
0: Non, mais c'est pas la question, d'accord. C'est pas la question.
3: C'est pas...
0: Le
10: débat. Le grand stratégaire.
0: Vous me faites pas là.
2: Oh, Manu.
0: Bon,
8: allez, stop.
3: Avec Nino.
10: C'est bon.
2: Allez Gérard.
0: Enchaîne,
2: faut... Gérard, que tu te calmes, Manu.
4: Gérard, sur IRC, il y a Sardine, le vrai de Marseille, qui te dit que s'il n'y a pas de feu rouge sur l'autoroute, il peut ne pas s'arrêter pendant au moins 120 heures, le routier.
0: Non mais attends, les feux rouges, je vois pas le rapport avec un routier peut-il conduire 24 heures sur 24. Hein. Donc
4: bah,
0: je vois pas. Non mais je vois pas le rapport avec les feux rouges. Hein.
2: Ah si, s'il n'y a pas de feu rouge, il peut pas s'arrêter de rouler.
4: Il est plus...
0: Bah ouais, mais attends. Un routier qui conduit 24 heures sur 24, déjà j'en ai jamais vu.
4: Bah alors c'est quoi ta question?
0: Ben justement, c'est une question que je pose. Donc je pose
4: une question. C'est une question con. Bah ouais, si tu sais que c'est pas vrai, comment tu poses la question?
0: Parce que cette question-là, elle n'a jamais été posée lors qu'on a fait les débats sur les routiers.
2: J'oublie. Donc c'était important de la poser, parce que ça n'avait jamais été fait.
4: Gérard, sur IRC, on me demande si c'est que des questions à la con comme ça pendant tout le débat.
0: Si ça leur plaît, si ça plaît pas, c'est qui te demande ça?
4: C'est un peu tout le monde.
0: Ah ben, de toute manière...
2: Fais gaffe, parce que si tu leur dis à tous de se casser, on va être mal.
4: Hein.
0: Donc, on va demander à chute.
3: Ouais. Bah écoute, moi je voulais te dire que des routiers qui conduisent plus de 24 heures, comme je t'ai dit tout à l'heure, il n'y a aucun problème.
0: Ouais.
3: Si Manuel Générique sous la main, si tu prends Steve Austin, il conduit largement plus.
2: C'est pas moi
3: l'arrière. Ah, Steve Austin, si tu prends Steve Austin, il peut conduire largement plus de 24 heures.
0: Ouais, alors.
11: Lui c'est un chaud aussi quoi.
6: Ah bah ouais, non mais je veux dire, ça c'est du super routier quoi.
9: Ah c'est clair.
6: Avec ça tu transportes une cargaison de porc de Lille à Marseille sans problème.
0: Ouais bah ouais d'accord, t'as raison. Une cargaison, tu ferais pas partie des ports toi?
6: Ils prennent pas l'avion Gérard.
0: Non mais tu ferais pas partie des ports?
6: C'est quoi quand tu transportes les cochons alors en France si c'est pas parti?
0: Non mais pourquoi tu veux tout de suite citer le nom de Manu?
6: Tu as parlé de Manu, je t'ai demandé comment t'avais fait. Manu, je l'ai vu en live, il est pas gros, c'est pas marrant. Comment t'avais affrété ta meuf, je te l'assure. Je l'aime bien d'ailleurs.
0: Dégage-moi cet abruti là.
2: Ok, ça y est.
0: Ah, tu vas voir toi. On va
4: s'occuper de toi. Hein.
0: Je vais savoir qui c'est. Tu me chopes qui c'est qui s'amusait à parler de Sandy?
2: C'est Robert.
0: Non, il n'y a pas de Robert. On n'a pas de Robert, là, sur la liste.
4: Ah bah, Gérard, à propos de Sandy, il y a Olio qui te demande combien de temps tu roules sans t'arrêter.
1: Je ne roule pas, je t'assure, mais bon, je peux pas te répondre à cette question.
2: Bah, tu flottes, alors, si tu roules pas.
1: Donc, je prends un joker.
0: Hey, c'est pas le jeu de la vérité, c'est les débats. Alors, couille de loup.
5: Ouais. Non, ben moi, tu vois, je pense que ça dépend, en fait. S'il a pris du speed, ouais, il peut aller rouler plus de 24 heures. Et puis, je sais pas, s'il roule plus vite aussi, ça dépend de la vitesse, hein, en fait. Ça dépend à quelle vitesse il roule. Hein.
0: Non, mais attends, 120, attends.
5: Il peut aller facilement plusieurs heures. Hein,
0: ouais. Plus de 24 heures. Mais moi, je vais te dire une chose. T'as déjà vu à combien qu'ils sont limités, les routiers?
5: Ah ben non, moi, je suis pas routier. Hein.
0: Non, t'es pas routière.
5: Non.
9: 20-30 à l'heure, je crois.
0: Ouais, c'est ça. Bon, qui c'est qui vient de dire ça?
4: Ils sont limités à combien, Gérard? Toi, tu peux peut-être leur dire.
0: Alors, la limitation de vitesse, Manu, tu vas me faire du bon boulot, s'il te plaît, pour la dernière.
2: Gérard, il y en a, Gérard. Il y a des routiers ce soir.
4: Il y a des routiers avec toi en plus. Ah. Tu peux. Ils vont confirmer.
0: Donc, il pourra le confirmer. Donc, je pense que les routiers sont limités à 80.
2: Tu peux le confirmer ou pas? Tu peux.
0: 60, 80, voire 90, pas plus. Hein.
2: C'est faux!
4: 90 sur autoroute.
2: C'est faux.
0: Non, laisse-le réagir. Non, mais c'est un vrai routier.
2: C'est fait là, 90 sur autoroute. C'est voilà. Pas vrai, c'est une honte, c'est pas vrai.
0: Bah attends, toi avec ton vélo, tu roules à combien?
2: 91.
0: 91 km/h.
2: Là, tu fais moins le malin.
0: Mais attends, vélo, on te prend entre deux camions, t'as plus de vélo. C'est une boîte à conserve.
2: Ouais, mais moi je prends ton camion entre deux vélos.
0: Mon camion entre deux vélos, t'as raison. Prends.
9: Les camions sont bridés.
0: Ouais. Donc, petit téton.
5: Oui, bien sûr, ils peuvent conduire.
6: Putain, franchement, c'est pas bien dans la cabine.
0: Oh, ta gueule à toi!
5: Et ça s'appelle des routiers somnambules.
0: Ah, d'accord, des routiers somnambules.
5: Ouais.
0: T'as vu jouer ça dans Spirou Magazine ou dans Tintin Milou?
5: Non, dans Mickey.
0: Ah, dans Mickey. Ouais. Moi, je crois que j'ai vu jouer ça dans Lilo des enfants avec Casimir.
9: Je cherche pas à être drôle, Gérard.
4: Gérard, sur l'IRC, il y a Sean qui te demande de répéter la question.
0: Oh non, bah, je répète plus les questions maintenant. Hein. On accélère. Raisin sec.
9: Alors, les routiers, bon, ils sont limités à 230 normalement, non?
0: Bah, bien sûr. Pourquoi pas 250 km/h aussi?
9: Moi, j'étais à 140, je me suis fait doubler par un camion. Alors, je comprends plus maintenant. GG.
0: Ouais. Voilà.
9: C'est sans problème, ça te dit pas, on fait une petite pause pendant un quart d'heure et on met le son de Goldorak, comme ça on leur
0: enseigne. Non. Alors sans problème, terminé pour toi. Hop.
9: Est-ce qu'il joue de la guitare là?
0: Non, personne joue de la guitare.
9: Non, Actarus.
0: Poil de nez.
9: T'as pas répondu à ma question.
0: Qui?
9: Rézal Sec.
0: Bah alors vas-y.
9: J'ai demandé comment ça se faisait que j'étais à 150 sur l'autoroute et qu'un camion m'a doublé.
0: Non mais attends, t'étais avec quoi?
9: Avec ma voiture.
4: Mais, ouais. Ça peut rouler à maximum à combien un camion, un semi
0: Un camion, de toute manière, on a confirmation, c'est limité à 90.
4: Non mais c'est limité, mais si ça dépasse la limite, ça peut rouler à combien au?
0: Non, il n'y a pas de si dépasse la limite. Il y a son mouchard. Il y a un petit voyant rouge.
4: Ouais.
0: Donc le mouchard, pour préciser, pour ceux qui sont pas routiers, qui ont pas l'habitude de le faire, et là on a deux.
4: Ils peuvent confirmer.
0: On a des routiers.
4: Ils peuvent.
0: Qui sont là, qui peuvent confirmer.
4: Ouais.
0: Donc le mouchard, c'est là où qu'on met le disque pour savoir à combien qu'on roule et tout ça. Donc c'est un boîtier comme un...
2: Attends, parce que tu dis c'est pas un lecteur CD pour mettre le disque, pour mettre une radio cassette.
0: Non mais c'est à peu près comme ton disque.
2: Ouais, c'est toi, ça.
0: T'as le disque qui tourne.
2: C'est un lecteur cassette CD.
0: Même non, ça, on appelle ça des mouchards.
2: Ouais, les mouchards, ce sont ceux qui disent des, qui
0: non, non, non,
2: des
0: non.
2: informations.
11: Comme
2: non,
11: les Kleenex, des trucs comme ça.
0: Mais non, attends, toi.
4: Ouais, c'est exactement ce qu'on demande à un service. Non, non, non.